0: donner l'accord de pouvoir, si oui ou non. C'est lui qui veut changer de nom, c'est pas ses parents.
1: Mais regarde, par exemple, j'ai un frère et une
2: soeur. Ils ont le même nom que lui.
1: Est-ce qu'eux, ils vont changer de nom, mon frère et ma soeur?
0: Ben, s'ils veulent changer de nom, ils vont faire comme toi. Mais le problème va être plus grave parce que là, c'est, je te dis, c'est la mairie. Et après,
1: on est toute une famille, en fait, à porter des noms compliqués comme ça. Donc, tu vois, j'ai des oncles et des cousins qui voudraient bien changer de nom aussi, quoi.
2: Mais vous portez le même nom.
1: Bah oui, forcément.
0: Mais pourquoi tu veux changer de prénom? C'est ça, ils n'arrivent pas à comprendre.
1: Parce qu'en fait, je suis trop traumatisé de mon enfance parce que c'était trop dur.
0: T'as été traumatisé?
1: Ouais, voilà, exact.
0: Mais dans quel sens?
1: Je sais pas, moi.
3: C'est perso, c'est pas ton problème.
1: C'est personnel, quoi.
0: Non, mais attends, dans ces cas-là, putain, c'est pas la peine d'essayer de vouloir t'amuser à me saccager le truc. Donc, j'essaye de savoir un peu plus le pourquoi de la situation.
2: Tu peux pas
0: changer de prénom du jour au lendemain comme ça. Attends,
3: réfléchis. Attends, quand t'étais petit, quand t'appelais, mon petit cousin, viens là, il lançait des pierres, t'étais traumatisé.
2: Il veut peut-être pas en parler aussi,
3: Bah ouais.
2: C'est personnel, il veut peut-être pas trop dire d'avoir des problèmes avec sa famille ou quoi que ce soit.
3: On rentre pas dans l'intimité des gens, Gérard, tu leur fous la paix, tu les laisses chez eux.
0: Mais alors, ils appellent pas et puis c'est tout. Vous me faites chier, vous êtes de feignasses quand c'est nous qui menons.
3: T'as une heure, tu déranges le pauvre Pierre-Yves là, il est chez lui tranquille.
0: Celui qui a appelé, c'est pas moi.
3: Mon cul, ouais.
0: Ouais, c'est ça.
2: Pour finir, va à la mairie et puis essaye de te renseigner au service d'état civil, quoi.
0: T'inquiète pas, t'arriveras pas à changer. Non, comme ça. Hein.
1: Bon, alors attends, mais deuxièmement, la deuxième partie de la question.
0: La deuxième partie, la première, Sandy vient te le dire. La deuxième partie, je te l'ai dit depuis tout à l'heure, sur le rabat.
1: Et tu me conseilles comme nom, Roberto, Paolo, j'en sais rien, moi.
0: Mais non, mais ça, les prénoms, c'est toi qui verras avec tes parents, de toute manière. On te dit d'aller en mairie.
1: C'est trop désagréable, laisse-moi parler à Sandy.
0: Voilà, c'est ciseuse, toi, d'accord.
1: Sandy, qu'est-ce que tu me conseilles, toi, Biquette?
0: On vient te dire, c'est pas ta Biquette, d'accord? Tu fermes un peu ta gueule, tu restes poli.
1: Doucement,
0: moi je t'ai dit, il y a des démarches à faire.
1: Vas-y. Qu'est-ce que tu me conseilles, toi?
0: Putain, mais je t'ai dit, tiens, les démarches!
2: Non, mais il parle du nom de famille. Hein.
1: Je parle du prénom, comme si t'avais un enfant et que tu choisissais le prénom, tu vois, c'est pareil.
0: Putain, mais on y a dit que c'est à lui de choisir un prénom, nous on peut pas lui donner le prénom.
2: Tu peux t'appeler Dupont, je sais pas, moi.
0: Ah
1: non, mais je veux un prénom, moi j'avais pensé, je sais pas, un truc genre Eric Jeanglan, un truc comme ça.
0: Bien sûr, pourquoi pas Eric Tabarly non plus.
1: Est-ce que je pourrais m'appeler Gérard, par exemple?
3: Non, ça, Gérard Touzin, c'est bien.
1: Est-ce qu'il y a un copyright? Parce que je suis sûr que si je m'appelle Gérard, j'ai de l'avenir. Hein.
0: Mais c'est ça,
1: j'ai une carrière toute tracée dans la vina.
0: C'est ça, t'as raison.
2: Sinon, ce que tu fais, tu t'appelles Georges Dumas et puis c'est tout. Voilà.
0: Pas Alexandre Dumas.
2: Je sais pas si ça existe, mais bon.
0: Si, non, Alexandre Dumas, pourquoi pas aussi?
2: Non, j'ai dit Georges Dumas.
0: Non, mais...
1: Regarde, on va changer la question. Gégé et Sandy, si vous aviez un enfant, vous l'appelleriez comment? Comme ça va m'aider, ça.
2: Moi, je l'appellerais Célia si c'est une fille, et si c'est un garçon, je l'appellerais Jonathan.
1: Jonathan, attends, j'ai l'air d'un con si je m'appelle Jonathan.
0: Mais alors, pourquoi?
1: Parce que c'est un prénom de gogol.
2: Non,
0: n'importe quoi.
1: C'est un prénom de boys band.
2: Mon petit cousin, il s'appelle Jonathan, donc...
1: Ah bah, c'est bien ce que je dis.
2: Ah bah
0: c'est un gogol. Alors sur ce,
1: j'ai pas dit ça.
3: C'est toi qui dis ça tout ça.
1: Moi je parlais de boys band.
0: Fildar, s'il te plaît. Quoi? Tu te calmes un petit peu avec ça parce que tu commences à me les casser sérieusement depuis tout à l'heure.
3: Je te dis rien de mal.
0: Ah ouais, non, moi je te le dis.
3: Tu caches ton prénom pour pas, enfin ton nom pour pas.
0: Bon,
2: manière de se repérer.
0: Manière, le seul conseil qu'on pouvait te donner c'était ça.
1: Et attends, après si je me marie, ma femme elle va porter quel nom, le nouveau ou l'ancien?
0: Elle va porter. Ah mais ça de toute manière.
3: Chaud.
1: Ouais, mariage quand même.
2: Le nouveau,
1: t'es sûr?
2: Ouais. Ah bah oui.
0: Mais ça sera logique, marqué sur l'acte de naissance, mais comme on te dit, faut que tu ailles au service des états civils, et après, il faudra que tu ailles en préfecture. Et en préfecture, t'es pas sûr de pouvoir changer de prénom dans l'année, parce que c'est pas évident, et en plus que ça va être les vacances.
2: Et ça va être long,
0: Mais c'est pas évident, parce que ils vont te demander pourquoi, ils vont demander à tes parents pourquoi que c'est décidé comme ça. Donc tes parents vont être forcés d'expliquer la situation et tout. Ouais. Je veux dire,
2: surtout qu'il y a d'autres dossiers à traiter avant, les mêmes problèmes que toi,
0: Non, mais mais les trucs des prénoms, je pense que t'aurais dû t'y prendre vachement en avance,
2: Déjà, t'aurais dû t'y prendre.
1: Je réfléchis quand même, ça
0: se passe. Ouais, mais attends,
2: tu t'y prendre avant 18 ans quand même,
1: Tu crois?
0: Ouais, ah, parce que là,
1: 18 ans, tu vois, ça allait encore, c'est après que c'était le plus dur, en fait.
0: Ouais, mais t'as pas voulu
2: changer de prénom avant 18 ans, mais après 18
1: ans. Voilà, c'est vers 20 ans que ça m'est venu, ça fait 4-5 ans, quoi, à peu près,
2: Ah, d'accord.
1: Ça m'est venu sur le tard, quoi.
3: T'as changé à quel âge, toi, Gérard?
0: Moi, j'ai rien changé du tout.
3: T'as changé Touzin à quel âge?
0: Mais toi, t'as changé connard à quel âge?
1: Attends.
0: Ouais, on t'écoute.
1: Ouais, je voulais savoir, Sandy, est-ce que toi, t'oserais, enfin, t'aurais pas honte, de, par exemple, de porter le nom de Gérard, si un jour vous mariez, par exemple, tu vois?
2: Non, pas trop, ça me dérangerait pas, non, parce que bon, tu sais, moi non, ça me dérangerait pas.
3: T'appellerais cousine, alors, non?
2: Non, cousine, madame...
3: Oh. Mais quoi? J'ai rien dit!
4: Oh, le chiant! C'est vraiment une pute, dégage!
3: Mais c'est rien dit!
4: Dégage! Péchot! Dégage!
3: Mais quoi?
4: Dégage!
3: J'ai rien dit!
4: Dégage!
3: T'as demain,
4: j'ai studio.
1: Il est dedans, là, c'est doux.
4: Il a dit.
3: J'ai rien dit. Dégage, j'ai studio. Touzine, j'ai dit Touzine.
0: Mais oui, Touzine.
3: Non. J'ai dit Touzine. Non, Touzine.
0: Récoute bien la DAT, tu vas voir que t'as pas dit ça.
5: C'est chaud.
0: Bon, enfin.
3: C'est quoi la finalité de votre conseil de merde?
0: Conseil de merde, surtout.
3: Non, Sandy, elle a super bien géré. Sandy, elle a assuré ça.
2: Mais toi, je suis fatigué.
0: Toi, t'as rien fait du tout au standard. Alors toi, tu ferais mieux de t'écraser. Tu m'as donné de la merde.
3: Non, bien Sandy, bien bossé.
0: Hein, alors moi je t'emmerde.
3: Bon, on finit avec...
0: Et donc, pourquoi... Bon, de toute manière, ce qu'on t'a dit, ben, ouais. T'essayes de voir pour déjà que t'aies l'accord des parents. Si t'as pas l'accord des parents, tu pourras pas faire ça comme ça.
1: Hein. Et donc, je vais à la préfecture, tout ça.
0: Ben ça, tu seras convoqué, mais attends, parce que le temps que...
3: C'est ou à la mairie ou à l'église, c'est...
0: Faut que t'ailles le temps que t'ailles l'accord de...
2: Et demande l'accord de tes parents s'ils sont d'accord. Hein.
1: Ah, mais ils sont d'accord, y a pas de problème.
2: Ouais, ben, ah, bon, y a pas de problème, alors.
1: Ouais. Majeur, c'est vrai, c'est pour ça que je demande l'accord de mes parents, je suis majeur.
0: Non, parce que faut...
2: S'ils sont pas d'accord de changer de nom...
1: Non, je suis un grand maintenant, je l'ai
0: ouais, mais dit, d'accord hein. Non, mais le problème qui est, ouais. C'est qu'au moment de rechanger de prénom, eux, ils vont demander s'ils sont d'accord de prendre pareil.
1: Je rechange pas, je change tout court.
0: Ouais, mais...
1: Je dis rechanger, moi je change.
0: Non,
1: tout
0: mais,
1: court.
0: Ouais, mais est-ce que tes parents vont être d'accord? Parce que je te signale, on te l'a dit.
1: Mais
0: on
1: je t'ai dit oui, ils sont
0: mais
1: d'accord.
0: Mais oui, mais on t'a dit, ça va être trop long, tu pourras
1: pas
0: le faire. Il y a trop de paperasse.
2: Donc voilà ce qu'on pouvait.
0: On va te laisser. On va te souhaiter une bonne soirée.
1: Bah, je vous remercie. Merci.
2: Voilà, bonne soirée à toi.
1: C'est merveilleuse.
0: Voilà.
1: Gérard, il faut bosser un peu plus.
0: Ouais, t'as raison.
3: Pas de diplôme.
0: T'as raison.
1: Ouais, mais c'est ça, t'as raison.
0: Depuis 6 ans que je suis avec Max, j'en connais un peu plus.
1: Les bouseux.
0: Ok, toi-même, bouseux.
1: Salut. Bonne nuit, Tocard.
0: Ouais, bah va te faire foutre, Thierry. Allez, on va s'écouter pour
3: terminer. Attends, tu peux dire.
0: Max, samedi, il sera à. Bah là, je m'en souviens plus.
3: Rouen et Deboul.
0: Ouais, ça se trouve où?
3: Bah, c'est.
0: Pontoukoubo.
3: Non, samedi, il sera au number one à Belfort.
0: Donc.
3: Hein, c'est à côté de Montbéliard, de Mulhouse, de Vesoul, de Besançon, d'Épinal et de Touzain-sur-l'Huile.
0: T'as raison de connard. Donc alors allez-y nombreux et puis
3: nombreuses surtout.
0: De surtout les.
3: Ah ouais, surtout de la meuf.
2: Moi, je voulais faire un gros bisou à Nicolas que je garde.
0: Et à tous ceux qui habitent à Dragé. Les gens de Dragé.
2: Ouais, les copains de Dragé.
0: Voilà.
3: Ça suce à mort.
0: Sur ce, on va vous laisser. On va vous souhaiter une bonne nuit. On va laisser la place à Ricky, normalement.
3: Ouais.
0: Ouais, c'est Ricky.
3: Mais
0: on va s'écouter les Baba Cool avec Mets le beurre dans le ring parade. Et
2: bonsoir
0: on se retrouve.
2: À tout le monde.
0: Bon, on se retrouve dans la semaine. Hein.
3: Ouais,
0: ciao à tous.
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0: Ah ouais.
1: Ça commence déjà un peu mal, hein.
2: Ouais, ça commence.
0: Faudrait calmer sous tout ça, là.
1: Bon, alors si tu m'emmerdes, tu dégages. Déjà pour commencer, le mec qui me dit je t'emmerde, tu dégages. Ça va être vite fait, bien fait.
3: C'est clair.
1: Tu dégages.
0: Et moi, Gérard, tu m'as oublié.
1: Et Albert, pour finir.
0: Bonsoir, Gérard.
1: Bonsoir.
0: Gérard, tu m'as oublié.
3: Bonsoir, Albert.
1: Qui j'ai oublié?
0: Nicolas.
1: Attends, je viens de dire Nico, ok?
0: Bah ouais, bah c'est pas Nico, c'est Nicolas alors.
1: Ouais, déjà,
0: je l'appelle pas Gégé, ouais, alors bon.
4: Que mon tatou, je l'emmène pas en vacances. Nicolanus.
1: Alors déjà, vous avez vous calmé les trois cums, hein.
2: Voilà, bon, alors, moi je vais vous laisser, je vous laisse le débat, je vais écouter, j'espère que ça va aller doucement au début, que ça va monter crescendo au fur et à mesure du débat, et vous allez pas me faire comme les derniers débats où ça a été de l'apocalypse dès les premières secondes.
3: Au revoir, Max.
2: Parce que je suis dans le coin, si ça se passe mal, je serai là pour...
0: Max, on n'aura pas besoin de toi, Max.
1: Non, mais vous n'avez pas besoin.
2: Qui est là pour me dire ça?
3: Malika.
2: Ouais, Malika, on verra.
1: Pour l'instant,
0: non,
1: vous
0: mais
1: allez
0: Max,
1: vous
0: a toujours besoin de
1: vous
0: lui parce que...
1: Vous ouais, allez là, vous...
0: Oh Gérard, tu la fermes deux secondes enfin, entre nous, là.
1: Non, mais attends, pour l'instant, c'est pas toi qui commande, c'est moi.
0: Mais Gérard, tu permets, on parle à Max, là.
4: Max, il met pas les dents, c'est pas comme Gérard, c'est enculé.
1: Alors toi, Nico, déjà, tu dégages, t'as un téléphone
0: pour toi.
1: Bonne nuit.
3: Bonne nuit, Nicolas.
0: Ouais, c'est pas Nico. Ouais, ciao.
1: Ouais,
0: c'est pas moi.
1: Ouais, ben, je m'en fous. Téléphone portable, j'en veux pas dans des débats.
0: Mais c'est pas important
1: déjà,
0: que j'ai...
1: Déjà, pour commencer...
3: Mais t'énerve pas.
4: Bon, je vais poser la question, première question à la place de Gérard.
1: Non.
3: Tu l'as fait. Vas-y, Gérard.
4: Mais pourquoi est-ce que les vacances, de toute manière, à peu près?
1: Alors, stop.
3: Laisse parler, Gérard.
1: Déjà, la première question, vous allez y réfléchir. Déjà, le débat, c'est... Que pensez-vous des vacances? C'est la première question. On va vous mettre Ricky Martins pour vous mettre un peu dans l'ambiance. C'est parti. On met Ricky Martins.
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0: Et voilà, vous venez d'écouter Ricard Martins avec Undo Stress, et donc c'est Gérard, donc vous pouvez continuer d'appeler au 0800 70 5000 ou 0800 370 5000, ou sinon sur Minitel 3615, code Fun Radio, rubrique direct. Oula. Donc c'est les débats de Gérard, donc le premier débat c'est sur les vacances, donc on va recueillir Aurélie.
1: Et Gérard a le Minitel devant les yeux aussi.
0: Oui, oui. J'ai le Minitel devant les yeux, donc...
2: Et le micro dans le cul.
0: C'est bien, tu restes poli, s'il te plaît, parce que...
2: Ah, il y a trop de mal.
3: Ça t'a fait.
0: Non, non, mais...
2: Vous restez... Gérard, c'est pas Ricard Martin, hein. C'est Princesse Erika Martin.
0: Non, c'est Ricky Martins. Alors déjà, vous...
2: Toi, tu dégages.
0: Non, non, mais vous restez poli, s'il vous plaît.
2: Ok, super, Gérard. Ouais.
3: Tu l'as fait.
2: Gérard Santoni, mais... est-ce que tu pourras me dédicacer Princesse Erika Martin, s'il te plaît?
0: De quoi?
2: Est-ce que tu pourras me dédicacer Princesse Erika Martin?
0: Non, négatif.
2: Bon, d'accord.
0: On va accueillir Aurélie,
4: ouais,
0: Rose,
4: salut.
0: Malika,
3: salut.
0: Nico, Anthony,
3: oui.
0: Et Albert.
5: Bonsoir.
0: Alors, la première question, je pense que vous avez eu le temps de réfléchir.
2: Ouais, on a réfléchi, hein.
5: Non, on a fait que ça, ouais.
4: Je peux répéter la question?
0: Non, non, mais c'est bon, vous allez pas me prendre pour...
4: Bah, tu peux la répéter
2: non,
4: quand même.
2: Pas pour un con, donc. Alors, première vacances. Question, pourquoi est-ce que les vacances, de toute manière, à peu près?
0: Non, c'est que pensez-vous des vacances? Alors, déjà, celui qui pose la question à ma place, tu vas te calmer. D'accord.
2: La question, bien intéressante, ouais.
0: Voilà. Alors, que pensez-vous des vacances, Aurélie?
4: Pas grand-chose.
0: C'est-à-dire?
4: Rien du tout, en fait.
2: Voilà.
0: Mais pourquoi?
4: Pourquoi? Parce que les vacances, c'est bien et c'est pas bien, c'est tout.
0: Mais pour quelle raison que c'est bien et c'est pas bien, pourquoi?
4: Les vacances, c'est bien quand tu pars à l'étranger, c'est pas bien quand tu restes en France.
3: Ouais, voilà. Ouais, pourquoi tu peux très bien t'éclater en France? Tout dépend où tu es, tout dépend où tu vas.
2: Ouais, c'est clair.
4: Ouais, mais moi je dis que je m'emmerde en France.
2: Même sur Paris, je sais pas où aller, c'est tout.
3: Y a des boîtes sympas.
2: France, on emmerde aussi à l'étranger, quoi. C'est
0: non,
2: pareil.
0: Bah,
2: y a des boîtes sympas sur Paris, comme
0: stop,
2: la logo.
0: Stop,
2: les Japonais qui viennent maintenant.
0: Stop!
2: Okay,
0: Nico et Anthony et Albert, vous allez vous calmer un petit peu, s'il vous plaît.
2: Mais
0: vous allez vous calmer.
2: Mais non, mais c'est elle m'énerve.
0: Vous allez vous calmer.
2: Ok, d'accord. Excuse-moi. La loco, c'est un peu un parc d'attractions.
0: Bon, tu la fermes.
3: Les toilettes, surtout.
0: Bon.
2: Ouais. Non, moi, je voudrais dire que les vacances, en fait, c'est plus agréable. On a plus de temps pour aller à la loco. Et pour s'éclater dans les chiottes, quoi.
3: Gérard.
2: T'es pas d'accord, Gérard? Non, bon, là, c'est Nicolas qui parle. Moi, je tiens à dire, vous êtes pas très sympa. Et Gérard, déjà, Gérard, là, il interrompt ses vacances pour venir faire une émission spéciale.
0: Ouais.
2: Et vous d'entrée,
0: qu'est-ce
2: qu'il faut pas faire pour faire sucer la bite quand même?
3: Je sais pas, moi j'ai respecté le quoi un peu.
0: Bah d'accord, bon. Tu as déjà vous avez aucun mec parce que c'est pas vous que je pose la question, c'est maintenant je vais poser.
2: Bah qu'est-ce qu'on fait là alors?
0: Bah qu'est-ce que vous faites
2: là? C'est à qui tu la poses la question sans gêne, tu nous le dis quoi?
4: C'est un débat hein.
0: Parce que vous commencez déjà par sur des sujets qui me plaisent pas trop.
2: Ouais, mais
4: c'est quoi, on parle des vacances, hein.
0: Non, mais attendez, il y a vacances et vacances, on parle pas.
4: Bah non, il y a vacances et vacances, explique-moi les deux choses.
2: Bah non, il y a vacances et travail, quoi.
0: Ouais, non, mais faudrait peut-être éviter aussi l'histoire de la locomotive, d'accord?
4: Pourquoi?
0: Parce que
4: là-dedans,
0: il n'y a rien du tout. Ok, c'est clair et net.
2: Non, en fait, Gérard, il veut
0: c'est
2: pas en parler.
0: C'est clair et net,
2: quoi.
0: À la loco, il n'y a jamais rien eu. Alors, vous arrêtez avec cette histoire de loco, il n'y a jamais rien eu. Ok, point final à la ligne.
2: Ouais, t'as raison, Gérard, putain.
3: Non, mais c'est vrai.
2: Chier, quoi,
0: on dit pas putain, on dit maman travaille déjà pour commencer.
2: Exactement.
0: Ok.
2: Ok, alors, Gérard, comment t'expliques toutes les cicatrices sur la bite à Tony?
0: Ouais, ben, dans ce cas-là, t'attendras ton tour. Maintenant, on va...
3: C'est vraiment un imbécile, celui qui est en train de parler, là, mais grave.
0: Ouais, ben...
2: Oh, Monica, autant poser des questions pour bien.
4: Oui.
0: Rose.
4: Bonsoir Gérard.
0: Rebonsoir. Donc, je te repose la même question. Que penses-tu des vacances?
4: Bah écoute, les vacances, ça dépend. Parce que comme tu disais tout à l'heure, il y a vacances et vacances.
0: Mmh.
4: Et moi, personnellement, ce que je pense des vacances, en fait, ça dépend où je vais,
0: mmh.
4: Avec qui je vais.
0: Ouais.
4: Surtout avec qui. Parce que c'est vrai quand tu pars comme ça...
0: Ouais, mais attends, Rose.
4: Oui.
0: Rose, là... Là, je comprends pas trop.
4: Attends, j'arrive.
0: Ouais. Explique-toi, parce que là, j'ai du mal à te suivre.
4: Hein. Bon. Alors, écoute-moi.
0: Oui. Ouais, je t'écoute, hein.
4: Donc, je disais, il y a vacances et vacances. Moi, personnellement, les vacances, j'aime pas trop parce que je me fais chier.
0: Mm-hmm.
4: Parce que je m'en vais jamais avec les bonnes personnes.
0: Oui.
4: Donc, voilà, en gros, ce que je pense des vacances.
0: Mm-hmm.
4: C'est pour ça que je te disais, il y a vacances et vacances.
2: Ok, super.
0: Ouais, bon.
2: Ouais.
0: Je vois pas trop le rapport, parce que moi je vais dire une chose, pour l'instant, moi ça fait plus de 4 ans que je suis pas parti en vacances.
5: Ouais. T'es sûr que j'avais même plutôt 4 ans que t'es en vacances?
0: ça te regarde pas, si ça fait 4 ans ou pas que je suis pas parti en vacances, ou si je pars en vacances, ou si je suis en vacances, d'accord? Ça c'est pas ton problème, d'accord? C'est le mien. C'est mon problème, d'accord?
6: Personnel.
0: Voilà. Donc, pour revenir à ta question, Rose.
6: Ouais.
0: Bon, tu dis que t'aimes pas partir ou tu veux pas partir, c'est ça apparemment.
6: Non, c'est pas ça, c'est qu'il faut déjà pouvoir partir.
0: Ouais.
7: Elle aime bien partir avec les bonnes personnes.
6: Oui, j'aime bien partir avec les bonnes personnes et en général, je les trouve jamais. Donc c'est pour ça que les vacances, si tu veux, ça fait longtemps.
7: Mais tu prépares à l'avance.
0: Mais de toute manière, il y a certaines personnes qui vous posent des lapins en dernière minute.
6: Exactement, voilà. Je pensais à ça justement.
7: Mais tu pars toute seule.
3: Voilà, pars toute seule, puis tu fais connaissance sur place.
6: Ah ouais, mais partir toute seule, j'aime pas trop.
7: C'est bien.
0: Attendez, parce que là, faire des connaissances sur place, c'est pas évident. Moi, je vous le... pour une nana...
6: C'est très difficile pour une nana.
0: Non, à mon avis, je pense pas. Hein.
7: Je pense pas,
0: des fois, au standard, on pouvait avoir peut-être un petit avis de la standardiste savoir si des fois elle avait eu des rencontres bizarroïdes ou pas, ou si elle est partie seule, non.
3: Bah, elle a déjà fait ta rencontre.
0: Dans la caille.
8: Ah, j'ai pas de vacances.
0: À part pas en vacances, donc vous voyez. Olivier de la Pro, pareil.
1: Ouais, pareil.
0: Moi, pareil, donc vous voyez, donc ça va être dur, hein. Bon.
3: Gérard, pourquoi est-ce que tu emmènerais pas Julie en vacances?
0: Ah bah attendez, ça faut que déjà Julie soit d'accord pour que
3: je sois avec elle. D'accord, attendez Julie en plus.
0: Attendez, on va demander quand même à Malika de répondre sur la première question.
7: Moi j'aime bien les vacances.
0: Ouais, mais dans quel sens?
7: Ben comme celle qui a répondu avant. Faut partir avec les bonnes personnes.
3: Ok, super.
0: Ouais, d'accord. tu réponds à la question, hein, Rose?
6: Exactement.
0: Ouais, d'accord. Tout à fait, directement, hein?
6: Directement.
0: Ok, bon...
7: Mais partir tout seul, c'est bien aussi.
6: Ça dépend.
0: Non, mais de toute manière, faut mieux être seul que mal accompagné.
3: Ouais,
0: hein,
3: Des fois, on n'a pas le choix, hein,
0: Gérard. Qu'est-ce que tu disais, Olivier? De quoi?
3: Juste que t'étais mal accompagné.
0: Ouais, bah de toute manière, faut être seul que mal accompagné pour partir en vacances. La seule chose qu'il faut mieux faire, c'est partir seul et puis faire des rencontres sur place.
3: Bah, tu dois avoir l'habitude, Gérard, d'autant que seul.
0: Nico, pour conclure sur la première, parce qu'il y a quand même deux débats à faire et donc je voudrais qu'on avance un peu.
3: Ben, moi je pense que les vacances, c'est bien, quoi. Même si qu'on parte ou qu'on part pas, qu'on parte à l'étranger ou qu'on reste en France, je pense que c'est bien, même pour quelqu'un qui a pas de thune et qui reste chez lui. De toute façon, il peut se lever à midi, quoi, et à la limite, il a pas d'argent pour sortir, il peut toujours lire, enfin bref, tant que tu travailles pas, je pense que c'est bien, quoi.
0: Attends, Nico, là, t'es complètement à la plage.
6: Exactement, c'est pas
0: ça. Mais que pensez-vous des vacances, Nico? T'es carrément à côté de la plaque, là.
3: Bah non, je trouve ça génial, les vacances.
0: Mais pourquoi? Non, c'est pas du tout le truc de la question.
6: C'est pas le terme du débat.
3: Moi, Gérard, moi c'est Anthony, moi je suis pour la journée de vacances à 24 heures.
0: C'est-à-dire?
3: Bah 24 heures de vacances par jour, si c'est possible, hein, si on peut voter de ça.
7: Je dis que 16 heures, c'est quand même 8 heures pour dormir, quoi.
3: Mais non, on dort pas, parce que comme ça, les 8 heures, c'est en congé payé, si tu veux.
7: Bah oui, mais bon.
3: Donc, on rattrape.
0: Ah, il y a Soleil qui dit Julie, je t'emmène en vacances, Julie, je t'aime.
3: Voilà. C'est pas à toi qu'on dirait ça, Gérard.
0: Ouais, non, malheureusement. Donc, Albert.
3: Gérard, ça serait plutôt je te fous dans la cave et je t'aime pas.
0: Bon, bah d'accord, ok. Bon, c'est bien. Donc, on va passer à la deuxième question.
1: C'est très gentil.
3: Moi, c'est vrai, c'est pas sympa ce qu'il a dit, tenir.
0: Ouais, bah, c'est pas grave, de toute manière, je suis habitué maintenant, hein. D'accord, parce que j'ai à peu près...
1: Vas-y, Gérard,
3: okay, bon, deuxième question.
0: Donc, où êtes-vous parti en vacances? Alors, on va commencer par les cums, tiens.
6: Il la scare.
0: Albert!
3: Ouais, ben moi, je suis pas parti.
0: Ben, t'es pas parti?
3: Non, je me casse dans pas longtemps.
0: Mmh. Et tu pars où?
3: Je vais dans un petit patelin de merde à côté de Monaco.
0: C'est-à-dire?
3: Menton.
0: Menton, à côté de Monaco, à Menton, ok.
3: Ben oui.
0: Anthony?
3: Ben, je pars pas, je travaille.
0: D'accord. Nico?
7: Ouais, je pars à Toulon, moi.
0: Tu pars à Toulon?
3: Ouais, pour un jour, Nicolas. Pardon? Oui. Oh, rien.
0: Bon, d'accord. Vous verrez ça à la fin du débat.
3: Bah, vous m'écrirez.
2: Ouais, on s'écrit.
3: Pas de problème.
2: Je t'envoie une carte postale,
0: Gérard. Ouais, bon. Si tu veux, t'envoies ça à Fun Radio, ça sera aussi bien.
2: Ouais.
0: Malika, pour continuer.
7: Non, moi, je pars pas.
0: Merci, chef.
8: Mon Gérard, chef. Continue.
0: Non, Malika.
3: Malika.
0: Malika, tu pars où en vacances?
2: Malika, partez pas, t'es sourd ou quoi?
3: Qu'est-ce qui t'a fait, ton chef?
0: Non, c'est rien, bon.
9: Allez, raconte-nous, Gérard. On n'est pas là pour voir, nous. Raconte-nous.
0: Bon, c'est bon, ça y est, c'est terminé. Allez, hop, on n'en parle plus. Rose.
10: Oui.
0: T'es partie où en vacances, toi?
10: Moi, je pars pas.
0: Tu pars pas?
10: Non.
3: Bah, tiens, pour changer.
0: Et Aurélie?
11: À l'île de Ré.
0: Oh. À l'île de Ré. Ok. Ouais. C'est bien. Eh ben, moi, je vais vous dire une chose, que moi, les vacances, je les fais entre Montigny-le-Bretonneux et Suresnes.
11: Voilà. Ouais.
3: Et Neuilly.
11: Voilà.
0: Non, et Neuilly, non, parce que...
3: Bah, t'es où, là, ouais?
0: Ben, je suis à la radio, et bon...
3: Eh ben, c'est où, la radio? C'est où, la radio,
0: Gérard? Bon, alors...
3: C'est de teubé, va.
0: Alors, à une question, ça va s'adresser, et là, vous allez réfléchir, on va... Je pense qu'on... Je vais voir...
3: On va pas passer à la troisième.
0: On va passer à la troisième.
3: Ouais.
0: Comme, pour l'instant, ça a l'air de bien se passer.
3: Allez, vas-y, répétez la troisième.
0: Allez, vous trouvez de nouvelles copines, là, alors... Oh, Nico, tiens.
3: Oui, vas-y.
0: Nico.
3: Ouais,
0: trouvé une nouvelle. Comme tu pars pas, est-ce que tu...
3: Non, si, je pars, moi.
0: Ouais, mais est-ce que tu penses trouver une nouvelle copine en vacances ou pas?
3: Ah bah oui. Ah bah oui, c'est clair. En plus, je vais à côté de Toulon, donc là-bas, t'as tous les touristes, quoi. J'ai de la famille qui habite là-bas.
0: Mm-hmm.
3: Ils connaissent un tas de gens, donc de toute façon, à chaque fois que j'y vais, quoi, j'ai une nouvelle copine, ça c'est sûr.
12: C'est bien vrai.
0: D'accord.
3: Mais tu peux venir avec moi, si tu veux.
0: Non, c'est bon, je te parle de copine.
3: Ouais,
0: je
3: ne
0: parle pas d'un copain, d'accord? Ok.
3: Mais non,
0: Nico, c'est clair et net. C'est bien, on part. C'est bien le titre de la question, le terme de la question. C'est avez-vous trouvé de nouvelles copines?
3: Hein? Ah bah pas encore,
0: c'est pas des copains, c'est pas des copains, c'est des copines, ok?
3: Oui,
0: des copines. On comprend pas les torsons et les serviettes.
3: Eh, t'es naze quoi, Gérard?
0: Ok,
3: je t'ai dit que j'allais voir des femmes sur la côte.
0: Ok.
3: Mais t'as compris?
0: Anthony.
12: Oui, quoi?
0: Anthony.
12: J'ai pas suivi l'histoire des serpillères et des torchons, excuse-moi.
0: Non mais attends, tu réponds à la question ou si tu comprends pas la question, tu restes chez toi.
12: Ah si je veux faire, mais je t'ai dit que je partais pas en vacances, je travaillais parce que je m'aidais.
0: Ouais mais dans ton boulot tu rencontres quand même des copines.
12: Ouais quand même un petit peu mais bon.
0: Bon ok, d'accord, t'as tout compris sur...
12: Ouais
0: sur...
12: non mais tu me poses une question sur les vacances, je pars pas en vacances.
0: Mais alors?
12: Donc moi
0: dans ce cas-là, pourquoi t'appelles pour réagir sur le
12: débat
0: des vacances?
12: C'est pour contre. Alors il y en a qui sont pour les vacances et d'autres pour le travail.
0: Non. Le thème c'est le truc des vacances.
3: C'est un peu vague le truc des vacances quand même.
0: Ouais mais c'est un peu vague, c'est pas dans ce cas-là.
7: Ouais mais Gérard, les vacances en général, même si on part pas.
0: Ouais mais de toute manière, il y a ceux qui partent et ceux qui partent pas, d'accord.
7: Eh ben alors.
0: Bon.
7: Bah voilà.
0: Bon alors maintenant...
12: Moi je pense rencontrer beaucoup de filles sur la plage là dans mon taf, voilà.
0: D'accord, t'as raison.
3: La Panama Beach.
0: Ouais, voilà. Albert.
12: Ouais, tout le monde est content.
0: Albert.
3: Ouais.
0: Ouais, réveille-toi un peu, hein.
3: Ouais, non, bah
7: je suis Chabert.
0: Ouais, voilà,
3: Alors, bah ouais, mais non, mais le problème, c'est que c'est toujours pareil. En vacances, tu rencontres des meufs qui ressemblent à des certaines filles, comme Christine ou Carole. C'est clair que ça...
12: Ou Aurore.
8: C'est la Saint quoi aujourd'hui, d'ailleurs?
0: Aujourd'hui, c'est la Saint, j'en sais rien, mais déjà une.
3: Ouais.
0: Alors déjà, Albert.
3: Ouais.
0: Je te préviens d'une chose.
8: C'est pas la Saint.
3: Tu vas me dire une chose.
0: Non, mais déjà une chose. Christine.
12: Aujourd'hui,
0: Gérard.
12: C'est la Saint-Suceur. Bonne fête, Gérard.
0: Ouais. Tu vas te calmer. Le début
3: pas le long de l'antenne. Vas-y, Gérard. Accouche.
0: Si je veux, d'accord.
3: Ok, bah tu veux. Accouche.
0: Alors, le début avait bien commencé.
3: Ouais.
0: Maintenant, Albert, tu viens de jouer sur un truc que j'aime pas.
3: C'est
0: qu'à Albert.
3: Gérard, je parle pas de ta Christine.
9: Ouais, mais Albert, tu déconnes, là.
8: C'est la Sainte-Christine aujourd'hui, en plus, tu voulais foutre la merde, je crois.
3: C'est la Sainte-Christine, c'est tout. Voilà, c'est pour ça que je parle de Christine. Te sens pas vexé, merde.
7: Bah, c'est Christine, voilà.
0: Bon, ok. D'accord.
3: Je vais sortir avec un ton, c'est pas de ta faute.
0: Ça, pas ton problème, c'est le mien. Là, c'est pas ton problème, c'est le mien, d'accord? Je fais ce que je veux.
3: Exactement.
7: Nous sommes en démocratie.
3: Majeur vacciné.
0: Alors, Aurélie. Donc,
12: non, mais moi, je voudrais savoir si Albert, il va se faire des meufs quand même.
0: Non, mais c'est bon, pour l'instant.
8: Vas-y, Gérard, vas-y, enchaîne.
0: Aurélie.
10: Ouais, mais j'en ai rien à foutre de me faire des copines, moi.
0: Ouais, ou des copains. C'est pareil, t'en as rien à foutre. T'as un copain, tu voilà. Travailles avec ton copain et c'est tout.
10: Voilà.
0: Ok. D'accord, je vois à peu près. Rose.
13: Oui.
0: Donc, toi. Pour toi.
13: Enfin, moi, pour moi.
0: Penses-tu trouver des amis que tu pourras revoir par la suite ou un copain ou autre
5: Bah, c'est exactement la même
13: ouais,
5: chose, si on trouve des types comme Gérard, d'accord
13: Ouais, je pense que ouais, t'as
5: Est-ce qu'Aurélie, elle reste sur Paris?
0: Bon, Malika.
7: Ouais, moi je dis qu'il faut faire des amis.
13: Non.
5: Ok, super, Malika.
0: Attends, Malika.
5: Elle a dit quoi
0: Malika, qu'est-ce que t'as dit là?
7: J'ai dit que c'est bien de rencontrer des gens qu'on peut revoir. Après.
5: Bah, des gens qui veulent te revoir, hein. Faut les trouver. Hein.
0: Ouais, et hey, Malika.
7: Oui.
0: Va falloir que tu te réveilles un peu plus.
7: Je vais réveiller.
0: Ouais, non, mais réveille-toi un peu plus parce que là, t'es en train de dormir. Hein.
5: Malika, là.
0: Allez, on enchaîne sur la quatrième, là.
5: Voilà,
0: que pensez-vous des campings? Allez, c'est parti.
5: C'est de la merde, c'est pourri.
13: Oh, putain, ça non, tue, ça dépend. Non, c'est pas vrai.
0: C'est
13: pas
0: vrai.
13: C'est pas vrai. C'est pas vrai.
5: C'est
13: pas
5: vrai. C'est pas vrai. Gérard, c'est l'air salé dans. Oh là là,
7: c'est dégueulasse quoi. Il n'y a pas d'intimité.
12: Moi, Gérard, je fais jamais de camping parce que j'ai des business sur les.
0: Non, mais attends, déjà.
8: Ça va casser, hein, ça va casser.
0: Déjà, celui qui part pas en vacances, c'est.
7: Il a fait.
5: Gérard, c'est Albert. Je peux répondre?
0: Ouais, vas-y.
5: Ouais, bah moi, je trouve que les campings, ça craint à mort, c'est vraiment trop pourri quoi.
7: Il n'y a pas d'intimité, c'est pas bien.
5: Non, mais déjà, on rencontre plein de beaufs.
7: On se fait piquer plein de trucs aussi, excuse-moi.
5: Ouais, voilà, on se fait piquer plein de trucs, on rencontre que des beaufs.
12: Que des beaufs en tongs et en short.
0: Ouais, c'est ça, t'as raison. Stop!
5: Eh ben, je peux continuer.
0: Stop! Non, pour l'instant, tu as peur, mais il y a Julie qui veut me dire quelque chose, c'est tout.
14: Juste qu'on accueille à la place de Rose, docteur Melraka.
7: Quoi? Bonjour, docteur.
14: Docteur Melraka, à la place de Rose.
15: Voilà. Oh là, bonsoir, Gérard.
5: Salut.
7: Bonsoir, docteur.
15: J'ai plaisir à faire votre connaissance par le biais de Fun Radio, Gérard.
0: Ouais, c'est bon, déjà, celui qui s'amuse avec les touches de téléphone, il se calme.
12: Mais docteur Melraka, est-ce que t'opères les kystes parce que Gérard, il a des problèmes?
5: Ouais, c'est clair, je crois qu'il en a un sur toute la gueule.
12: Sa tête est un furon.
15: Mes amis, si j'ai...
7: T'as un problème dans le cerveau?
15: Si je devais pigmenter, Gérard, le débat, si oublions Sainte-Christine et souhaite qu'elle soit bonne...
12: Ça va être dur, hein.
15: Prenez vos questions, Gérard, la question sur le plaisir des vacances.
0: Ouais. De quoi?
5: Attends, t'arrives en retard, toi, là.
0: Oh, le tout-bib, là, tu travailles. Le tout-bib, tu travailles ou tu bires, hein.
15: D'accord, donc on pourrait parler aussi de Montrigny-Bretonneux, c'est ça, les vacances
0: d'il y a 4 ans? Ouais, c'est bon, Toubib, dégage, allez, hop, prends-lui.
12: Toubib, il a besoin d'une consultation.
0: Non, mais c'est bon, Toubib, dégage, moi.
12: Toubib, il faut qu'il prenne des suppos, si,
0: même. Ah non, Toubib, il dort, Toubib, il est à moitié endormi. Ouais, Toubib, là, qu'est-ce qu'il pense du camping?
15: Bon, faut laisser l'histoire de la loco, genre, sur le camping à la locone.
0: Oui, il est complètement starbé, c'est bon. Ouais, c'est bon, ouais, bonne nuit.
12: Bah, c'est bon, Nicolas.
0: Ouais.
12: Ouais, moi, je veux dire qu'en fait, les campings, c'est pas bien, quoi. Parce que bon, d'abord, tu vas dans les douches, elles sont froides. En plus, que tu fasses la queue une heure, après, tu vas dans les toilettes.
0: Ouais.
12: C'est dégueulasse. La plupart du temps, elles sont pas nettoyées.
5: Non, mais le problème dans les toilettes, c'est qu'il y a des mecs comme Gérard qui sont passés devant toi, quoi.
0: Non, mais c'est bon, allez, c'est bon, on arrête sur le camping. Alors,
5: Gérard,
0: on va mettre... Stop! Pour l'instant, vous allez réfléchir à la quatrième question.
15: Et on va mettre une... on va mettre une musique et ça s'appellera... Gérard, est-ce que tu viens pour les vacances?
12: Gérard, est-ce que tu peux mettre un...
15: Gérard, je suis au... Gérard, à l'astrologie, Gérard, je suis aussi voyant et la chanson, ce sera...
0: Mais je m'en fous de ta voyance!
12: Les bijis, les
15: bijis! Déjà, Gérard, je vous vois, je vous connais,
8: calmez-vous, là.
15: Je vous connais, Gérard.
0: Bon, bah, tu la fermes, le toubib de mes deux.
15: Melraka. Docteur Ali Melraka.
0: Alors, c'est, Ali Melraka, tu vas la fermer, tu vas m'écouter, déjà.
15: Oui, Gérard.
0: Maintenant, vous allez écouter la cinquième question. C'est que pensez-vous des discothèques en vacances et on va se mettre les Spice Girls avec, Vanab et après, les Rubettes avec, Super Baby Love.
14: Et c'est parti.
0: Eh ouais, c'est la suite de la libre antenne, donc vous pouvez toujours nous appeler au 0800 08 5000 ou 0800 3 08 5000 et 3615 code Fun Radio. Et pour les Belges, donc c'est 0331 47 99 5000 et donc il y a un petit sondage qui a été fait là.
8: Sondage quoi?
0: Un sondage Sopress ou je sais pas quoi.
8: Médiamétrie.
0: Ouais, média. Donc vous êtes 12 764 956 auditeurs entre 1h et 3h qui écoutent Fun Radio. Donc
8: un Français, un Français sur 5 quand même.
0: Ouais, bah, ça fait quand même beaucoup. Hein. Quand même tous les jeudis, je trouve que c'est pas mal. Donc on va continuer le débat. Donc si vous voulez réagir, donc n'hésitez pas. Donc on va accueillir Léa, Mathilde, docteur Melraka, Franck, Albert et Anthony.
12: Gérard peut répéter les chiffres là parce qu'on n'a pas très bien.
0: Je répète les chiffres pour la dernière fois.
3: C'est 12 000 ou c'est 120 000?
0: C'est 12 764 547 milliards.
3: Toujours heureux d'être sur cette radio.
0: Bah voilà, alors donc.
3: Mais continue. En France uniquement?
0: Comment?
3: En France ou alors ailleurs?
0: Ah ben ça je sais pas si c'est en France ou autre.
3: Mais écoute, ton sondage je peux rien dire quoi dans ce cas-là, je peux préciser.
0: Bah, dans ce cas-là, bah vous regardez les journaux et puis c'est tout. Hein.
14: Redis le chiffre, GG, il y en a qui n'ont pas compris. Hein. Sur Fun TV, on demande combien, recommence.
0: Donc, 12 764 955 000.
3: Donc 4 à l'antenne. Enfin bon, Gérard.
0: Oui.
3: J'ai une petite blague à raconter vite fait à ton sujet.
0: Non, mais c'est bon.
3: Non, mais c'est très gentil. Elle nous l'a raconté en antenne, elle est bizarre.
0: Bon, alors vas-y, accouche.
3: Pourquoi Gérard se baladait-il avec une porte de voiture à côté de lui dans la rue?
0: Pourquoi? Alors vas-y.
3: Parce qu'il est tellement con qu'il ferme la fenêtre quand il pleut.
0: Quand t'es plus con que moi, tu meurs, et quand on est con, ferme sa gueule, d'accord?
3: Ouais, sérieux, t'abuses, Nicolas.
0: Non, dans ce cas-là, ta blague...
3: Non, c'est pas Nicolas, là, c'est... Nicolas, t'as vu Gérard,
12: plus con que toi, tu meurs, pourquoi il est vivant encore?
0: Bon, ouais, c'est bon, ouais.
7: Allez, chut, Gérard, je vais
16: poser la question, là.
7: J'ai posé la question, Gérard.
0: Alors, que pensez-vous des discothèques en vacances, et avez-vous été en boîte pendant les vacances?
3: C'est Albert, je voudrais répondre.
0: Ouais, vas-y.
3: Attends,
0: Albert, vas-y.
3: Faudra se fréquenter plus souvent la loco, je pense, pendant les vacances.
0: Attends, déjà, la loco, elle est fermée, ok. Je te parle des boîtes.
3: Non, elle est ouverte.
14: Elle est pas fermée, elle est ouverte et il y a une soirée demain.
3: Et d'ailleurs, Gérard, on voudrait poser la question, est-ce que tu es là demain?
0: Ça te regarde pas, c'est mon problème.
3: Tu veux faire ça incognito, salaud.
0: Attendez. Et déjà, vous allez être poli parce que je pense que ça va être la dernière pour ce soir là, parce que
7: c'est bien. Pourquoi? Mais ultimatum encore.
0: Il y a pas d'ultimatum. C'est des vacances. Là, ce soir, je viens. Donc, je voudrais que le débat se passe correctement, sans engueulade. Ok.
7: Point
0: final à la ligne. Mais on parle pas de la loco, on parle de rien.
8: Et s'engueuler, hein.
0: Ok, mais s'engueuler.
8: Comme tu fais.
3: Je crois que la soirée de la loco de demain, c'est une soirée spéciale WC, quoi.
0: Ouais, WC, bah dans ce cas-là, tu restes chez toi pour demain, d'accord? Ok.
7: Et tu la fermes.
0: Voilà. Et tu la fermes.
12: Tout à l'heure, vous avez dit, faut laisser l'histoire de la loco.
3: Faut pas en parler, quoi.
12: C'est vos propres termes.
0: Est-ce que tu viens pour les vacances?
12: Ah, je l'avais dit,
7: c'est tout pas pour toi.
0: Bon, qui c'est qui vient de dire ça?
8: Gérard. Tu peux embrayer sur le débat là parce que...
0: Bon alors on y va. Donc je viens de vous dire, que pensez-vous des discothèques en vacances et avez-vous été en boîte pendant les vacances?
7: Malika. Ouais, moi je dis que c'est très bien les boîtes de nuit. Ouais. Surtout si c'est à l'étranger.
0: Hein?
7: Surtout si c'est à l'étranger.
0: C'est-à-dire?
7: Ben l'année dernière j'étais en boîte, c'était au Maroc.
0: Ouais.
7: Et je me suis bien fait draguer parce que j'étais une étrangère.
0: Ouais.
7: Et tu rencontres plein de monde, c'est vachement canon, les gens ils sont vachement sympas et tout.
16: Ah, moi je suis d'accord.
12: Ouais, c'est super les remixes d'Assane 2, c'est vrai.
0: Ouais, d'accord.
16: Non, mais.
12: Les remixes, ça montre une
7: beauté. Peut-être que pour un
16: Ibiza.
0: Oh, on se calme là, Léa.
16: Il faudrait qu'on appelle Max et qu'on lui demande si les boîtes d'Ibiza c'est bien.
0: Il vous en a déjà parlé, allez c'est bon.
3: Non mais
0: c'est
3: grave,
8: il y a beaucoup de garçons là-bas.
0: Bon, docteur... On accouche sur le débat, c'est
3: Anthony.
0: On y va là.
12: Donc, Moi, je suis allé en boîte aussi en province.
7: Tu t'es fait éjecter?
12: Non, non, pas du tout. Parce que j'étais pas accompagné de toi, c'est pour ça.
0: Ouais, c'est bon.
12: Mais je voulais dire que l'éclairage dans les mains.
0: Vous commencez à être lourd, là, sur le débat, hein.
16: Bah, la prochaine question, allez.
0: Bon, allez, la prochaine.
15: Avec une brosse, les cheveux coupés en brosse.
0: Avez-vous fait du nature? Bon, c'est bon.
15: Bah, je vais pas répondre à la question, moi.
0: Ouais, mais je m'en fous, vous commencez à être lourd, si c'est pour me dire des conneries.
15: Je vais pas répondre à la question,
14: quoi. C'est pas grave, on se calme. Gérard, prochaine question.
12: Bon, allez, Gérard, moi, je suis contre la différence d'âge.
0: Mais c'est pas le thème de questions, merde.
12: Mais si. Allez, accouche,
15: parce que je suis en vacances.
16: Allez, bon,
0: le gros con, il t'emmerde, ok? Alors tu retournes chez toi, bonne nuit.
16: Allez,
8: cassé.
12: Moi, je trouve que l'éclairage en boîte en province, c'est pas pareil qu'à Paris, parce qu'ils ont pas de sous pour acheter des ampoules.
15: Ouais, exactement, ouais.
12: Allez, avec ta question,
14: Gérard. Ouais. Pose ta question, Gérard.
16: Allez, Gérard, la question.
14: Allez.
0: Avez-vous fait du...
12: qui va prendre la peau.
8: Non, soyez cool, laissez parler un peu Gérard, il a une question à poser depuis une demi-heure là.
16: Salut Gérard.
0: Avez-vous fait du naturisme pendant les vacances et que pensez-vous des comptes de naturisme?
15: Ah bah Gérard, moi j'en parlais, Nicolas, Franck.
0: Vas-y Franck. Nicolas.
15: Oui.
0: T'as une grande gueule, tu as l'ouvreur le premier.
15: Ouais, exactement. Et bah tu sais quoi, moi je dis qu'on peut faire du naturisme en boîte dans les soirées SM et ça c'est vraiment excellent.
0: Mm-hmm.
15: Ah ouais. Okay.
17: Docteur Melraka.
0: Non, mais attends, docteur
12: pardon.
0: Machin, là.
12: Pardon.
0: Nicolas.
15: Ouais.
0: Nicolas. Et
15: ouais.
0: Qu'est-ce que t'en penses?
15: Eh ben, des camps naturisme ou alors des soirées SM en boîte?
0: Des camps naturisme?
15: Ah bah moi, je dis que c'est bien, parce qu'en fait, tu peux faire plein de rencontres, quoi, notamment des rencontres avec des échangistes.
7: Comme ça, tu vas tout de suite le matin.
0: Ouais, d'accord. Nicolas.
15: Oui, je t'écoute.
0: Oui, Gérard, pour l'instant, t'es en train de confondre.
15: Je vais répondre, pompon.
12: Bah pourquoi?
0: C'est bon, allez, bonne nuit. Bonne nuit, Nicolas.
12: Gérard,
0: allez.
12: C'est Albert.
0: Ouais.
16: Ça va, Nicolas?
12: Moi, je voudrais parler un peu des camps naturistes.
0: Ouais, mais mange-toi parce que on n'a pas trop le temps, parce qu'il y a quand même deux débats à faire.
12: Ouais, bah tu te calmes et tu me laisses parler. Merci.
0: Ouais, bah, déjà, tu vas accoucher, vite fait.
12: Bah ouais. Donc ouais, moi, je pense que les camps de naturistes, ça t'arrange bien parce que tu peux te faire prendre les fesses plus vite, non?
8: Moi, je pense que vous devriez vous calmer parce que Gérard va poser un ultimatum si ça continue.
0: Ouais,
12: Calmez-vous. Si tu t'énerves, c'est que c'est la vérité, quoi.
0: Non, mais attends, déjà, j'en ai jamais fait des camps.
12: Arrête, Gérard, je t'ai vu plusieurs fois dans des camps naturistes.

0: poil. Et le naturiste aussi, ok.
1: Mais non, le naturiste, c'est celui qui se met à poil. Et le nudiste, c'est celui qui se prend Gérard dans les chiottes de la loco.
0: Bah alors toi, mon pote, tu dégages, je veux plus t'entendre. Hop, bonne nuit.
2: Ah, ouais, non, mais Gérard, t'as rien à voir, là, c'est Anthony.
0: C'est bon, non.
2: Les nudistes et naturistes, c'est deux courants de peinture, je crois.
0: Ouais, c'est ça. Alors, bah, toi, avec ta peinture, tu te la carres au cul.
2: Ou de la sculpture.
0: C'est ça, ou de la Starship ou de l'Adidas, c'est ça?
1: T'as pas la peinture, Gérard?
0: Non, bah alors, dans ce cas-là, tu dégages. Allez, hop, bonne nuit. Allez.
1: Voilà.
3: Il y a déjà trois personnes en moins, je te signale, là. Il n'y a plus personne.
1: Hein. Okay.
0: C'est pas grave.
3: Les prochaines questions.
2: Ah, ça y est, j'ai trouvé. C'est de la peinture. Les nudistes, ils peignent avec leur queue, et puis les naturistes, ils chient direct sur la toile. Voilà, c'est ça.
0: C'est ça.
4: Bon, Gérard, enchaîne.
0: Ouais. Alors, aimez-vous partir en vacances en juillet, en août ou hors saison?
1: En août, Franck. Franck, il préfère partir en août. En août.
0: Pourquoi?
1: Ben, parce que nous, d'abord, il fait plus chaud, quoi. C'est là où il pleut moins, et il y a le soleil, quoi.
0: Non, attends,
1: en juillet,
0: c'est
1: plus
0: chaud. Franck!
1: Ouais.
0: Franck!
1: Oui.
0: Tu crois pas qu'au mois de juillet aussi,
1: Non,
0: Attends, de quoi?
2: Je préfère partir au sport d'hiver en été, ouais. Et puis à la plage en hiver.
0: Ouais, c'est ça, ouais. C'est bien.
1: Chacun ses goûts.
0: Mais là, je vois pas du tout.
2: C'est comme ça, quoi. J'ai pas le choix parce que j'ai un contrat bidon, là.
0: Ouais, ben.
2: J'ai signé ça, ils m'ont eu, quoi.
1: Avec Europe 1?
2: Non, pas du tout. Ça, c'est, tu confonds avec Gérard.
0: C'est bon, allez, Malika.
1: Ouais. Non. Elle part pas, Malika, elle s'en fout, elle, juillet, août, septembre.
4: Malika, elle dort, je pense.
1: Non, je pas,
0: j'ai l'impression, hein.
1: Elle écoute la radio.
0: Oh Malika, bon,
1: docteur Malika,
3: Gérard, moi,
1: je me posais une question, s'il vous plaît.
0: Malika,
3: j'ai parti en mois d'août, Gérard, en vacances.
1: S'il vous plaît.
3: J'aimais partir en mois d'août, Gérard, en vacances.
1: Gérard?
0: Mais c'est qui, là, derrière, qui...
1: Le docteur, les
3: c'est Malika. C'est Malika qui parle.
1: Oui, je joue sur Fun TV. Oh. Depuis que vous avez votre coupe, la coupe de l'été.
0: Vous commencez à être lourd, là. Laissez Malika répondre. Ouais, juillet, août ou hors saison?
1: J'adore votre saison.
0: Cheveux. Regarde, le docteur! Merde, un peu!
1: Je me dis que c'est la coupe de l'été.
0: Oh là là là là là là là.
1: Docteur, c'est le Brisbane de l'été.
0: Bon, allez, c'est bon.
4: Bon, Gérard va poser un ultimatum. Si ça continue, vous allez avoir gagné, hein.
0: Non, mais préférez-vous être sur... Préférez-vous être servi ou vous faire servir?
4: Devant le micro.
1: Ah bah être servi, hein, être servi à l'hôtel, tranquille, au petit déj, et
5: c'est dégagé devant et long derrière.
0: Bon alors déjà.
6: Vous faire servir.
0: Ouais, tu comprends pas là qui c'est qui est en train de chercher?
1: Le oui.
3: Tu peux répondre à la question, Gérard, s'il te plaît.
0: Préférez-vous être servi?
3: Par toi?
2: Gérard, il est plus enfoncé à l'arrière quand même. On l'écrit en
0: haut.
1: Servi par un con comme Gérard, ça peut être sympa.
0: Bon, allez, c'est bon, on met une musique et on reprend le deuxième débat.
1: Allez, qui m'attend, allez,
3: qui
1: Conclusion, Gérard, une conclusion.
0: Non, bah dans ce cas-là, il se calme.
1: Mais toi, c'est
3: du calme.
1: Allez, calmez-vous un peu là.
0: Sinon, il n'y a pas de deuxième débat.
1: Bah ouais, c'est
3: Gérard, deuxième débat.
0: Alors, préférez-vous être servi ou vous faire servir?
1: Mais dans quelles circonstances, Gérard?
2: Je préfère que tu me serves.
1: Ouais, moi aussi.
6: Non, mais moi je comprends chiottes. Pas la question.
0: Non, à l'hôtel.
3: Il y en a un qui dit quelque chose, tu veux dire moi aussi.
0: Ta gueule.
1: Moi je préfère être servi, moi.
5: Si j'étais voyant, je saurais que le prochain débat c'est les tatous.
0: Ah là là là. Eh, vous commencez à être lourd là, hein.
1: Un peu comme toi, Gérard.
3: Bah,
5: je vous vois blanc, vêtu de blanc. Je vous vois blanc.
0: Comment ça être lourd celui-là, le docteur Mécouille.
1: Docteur Fonzé.
0: Docteur
1: Mécouille.
0: Ouais, docteur Mécouille.
1: Ouais,
0: bah,
1: bon, j'ai fait un débat, là.
3: Il va avoir les tubes, hein.
0: Bah, c'est bon, là, il y a...
1: Bon, allez, Gérard, enchaîne la prochaine, Gérard,
4: on passe pas, c'est allez, Gérard. Arrêtez de parler, là.
0: Bon, déjà, le téléphone portable, là, c'est bon, tu dégages, parce que là, On a un portable.
3: Juste 30 secondes, à la place de Malika, on a Caroline.
1: Eh bah, c'était pas trop tôt d'avoir une meuf, Gérard, je t'imagine moche. Il y a pas besoin d'imaginer, hein.
6: Bonsoir Gérard, bonsoir à tous. Bonsoir Caroline. Salut.
1: Salut Caroline.
6: Ton combiné. Bah alors la question, GG, parce que moi je comprends pas là. Être servi ou se faire servir, donc.
0: Bah oui. Pourquoi tu comprends pas?
6: Je sais pas, j'ai du mal à comprendre.
0: Bon. Quand t'es en vacances.
6: Ouais.
0: Tu préfères? Quand tu pars seul.
6: Ouais.
0: Ou tu pars...
6: Oui, bon. C'est beau, GG.
2: Voilà, t'es en vacances, hein. T'as fait le travail.
0: Est-ce que tu préfères?

0: Donc je t'expliquer en deux mots. Ouais. Est-ce que tu préfères être servir? Donc tu préfères que ça soit un homme ou ça soit des serveuses ou autres dans le restaurant qui te servent?
1: Ouais.
0: Ou tu préfères que ça soit toi qui te fasse la bouffe et que tu...
1: Ah, moi je préfère me faire
2: recevoir
1: tes tongs. Je préfère que ce soit les autres qui me servent en fait. Au resto,
0: qui c'est qui répond là?
1: Léa.
0: Oui, Léa.
1: Au resto quoi.
0: Ouais. Tu préfères te faire servir?
3: Bah oui.
1: Ouais.
0: Donc c'est bien ce que je disais moi, c'est pareil quand je pars quelque part, je préfère me faire servir que me servir moi-même.
3: Et quand tu pars où, Gérard?
0: Ça te regarde pas.
3: Bah pourquoi? Sous un rocher au bois de Boulogne.
0: C'est ça.
3: Et pourquoi, Gérard?
0: Je vous préviens.
3: Il soulève un rocher au bois de Boulogne. Et Gérard, pourquoi tu chies devant les supermarchés?
0: C'est ça, t'as raison, continue, tu m'intéresses. Ok. Donc, Caroline, pour toi, ta réponse?
1: Bah, moi, je préfère me faire servir. T'es en vacances, t'es pas trop travailler. Hein. Bah, voilà!
3: Moi, je sais où il a trouvé Christine.
4: Pourquoi cette question, Gérard?
0: Parce que...
3: Je vais tout révéler.
0: Non, mais de toute manière, là, pourquoi cette question?
3: Mais elle raca.
4: Il y a des gens sur FunTV, ils se demandent. Pourquoi la question? Est-ce qu'il y a des gens sur FunTV, ils se demandent?
0: Bah, pourquoi? Bah, de toute manière, pour mieux se faire servir que se servir soi-même.
3: Bah, Gérard.
0: En fin de compte, pour mieux être servi.
3: C'est quoi le nom du docteur, là? Docteur Caramel, docteur Mélraquin.
0: C'est docteur
1: Mélraquin. C'est passif ou actif?
0: Comment?
1: C'est marqué sur FunTV, c'est passif ou actif?
0: Quoi?
1: Tu es passif ou actif?
3: Le surnom à Gérard, c'est Gérard Mélévent.
1: Les deux?
0: Ouais.
3: Bon, Gérard, moi je dirais plutôt qu'il est actif. Hein.
0: Ouais, bah.
3: Mais il est bien. Hein.
0: Alors que pense. Maintenant, on va continuer sur.
4: Attends. Avant la prochaine question. Bouge pas, j'ai un truc pour toi, 30 secondes pour te calmer un peu et pour vous calmer.
3: Un espoir, une responsabilité.
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6: Jim Gordon's, allez décrire l'indescriptible.
7: L'abus d'alcool est dangereux pour la santé.
1: Ah, l'abus d'alcool est dangereux.
3: Ouais, vous avez vu comme ça sorti quand même.
4: Donc vaut mieux pas se faire servir du tout en fait.
0: Voilà.
3: Ouais.
4: D'accord. Bon, donc, l'autre question Gérard, vas-y.
8: La question d'après, oui.
0: Que pensez-vous des vendeurs de glace sur les plages?
3: Ah, les mal barrés, là. Ah, moi, je dis qu'ils font chier, quoi. Ouais, c'est clair.
1: Ils font du bordel.
3: C'est tout.
1: C'est Caroline.
0: Bon, Caroline, vas-y.
1: Ouais, ils sont tout le temps autour de toi, tout ça. Ouais, achète-moi quelque chose. C'est prenant, quoi, si t'as pas envie de...
0: Non. Non, c'est pas achète-moi quelque chose.
3: C'est quand même...
0: Si t'as besoin de glace,
3: c'est quand même curieux. C'est le métier que je faisais quand j'étais à Brontigny-sur... sur Breton. C'est le métier type que je faisais. Je vendais des gaufres. Ouais, sur la plage. Eh hey, Gérard, tu l'as déjà fait, toi?
0: Non.
3: Ça, c'est quand même une coïncidence. Enfin, une coïncidence.
0: Bon, ouais, c'est bon.
3: Hey, Gérard, c'est pas toi que j'ai vu sur la plage, là, à Deauville, 100 francs, avec une pancarte 100 francs, la pipe.
9: L'hippopotame derrière,
3: je l'ai vu aussi. Non, l'hippopotame derrière, c'est
0: bien. Ouais, c'est bon.
3: Je crois que j'ai vu aussi.
0: C'est bien. De toute manière, je vous préviens, au deuxième débat, je vais pas entendre tout ce bordel.
3: D'accord, Gérard.
0: La dernière question avant de faire
3: la conclusion.
1: Ouais.
0: Et après on va enchaîner sur le deuxième débat parce qu'il est déjà 1h01.
3: Oh putain, faut que je me lève demain.
0: Alors que préfère
3: Gérard, ta brèche parce que demain je me lève, je travaille.
9: Ouais alors avec ton cul un peu.
0: Bon attends, si t'es pas content mon pote dans ces cas-là. Tu fais une chose. Si t'es pas content, t'appelles pas à la radio et on t'appelle pas, ok? Si tu travailles,
1: bah allez,
0: tu restes chez toi.
3: J'espère que quand tu vas faire mon repas, tu iras plus tôt quand même.
0: Bon, tu la fermes, Caroline.
3: Gérard, tu restes poli, s'il te plaît.
0: Et toi, tu la fermes aussi derrière, c'est moi qui pose
1: la question.
0: Alors, préférez-vous être servi par un homme ou par une femme?
4: Dans les toilettes.
3: Par une femme.
1: Bah, ça dépend.
3: Par une femme, dans les toilettes, sont habillés.
4: Dans les toilettes de la loco.
3: Et toi, tu vas casser, toi.
0: Alors celui qui s'amuse, bon ben c'est bon, ben personne veut répondre, alors la conclusion...
1: Ouais.
3: Si, moi je réponds.
0: C'est bon, conclusion.
3: Pour les vacances. Putain, on n'a pas le temps de répondre, t'es question la con.
0: Eh ben si t'es pas content mon pote, tu vas te faire sodomiser.
3: Tu vas te faire sodomiser par Gérard.
0: C'est ça, alors maintenant la conclusion...
3: Vas-y, je suis pas habitué.
0: Léa, ta conclusion, qu'est-ce que, malgré que t'as pris le débat en cours, si tu l'as écouté, qu'est-ce que t'en penses?
1: Bah, vive les vacances.
9: Vive les vacances.
0: D'accord. Caroline?
1: Bah, moi, je dis que les vacances, c'est cool, quoi, quand il n'y a pas Gérard sur scène.
0: D'accord, ça c'est bien. Merci.
2: Ok.
0: Docteur
3: Docteur Maboul. Non, je parle à ma bûche.
0: Oh.
3: Excusez-moi, je parle à ma bûche.
0: Ouais, ben, tu te réveilles pour la conclusion, hein. On n'est pas là pour...
3: Je suis là maintenant, je te vois.
0: Bon, t'accouches. Bon, allez, c'est bon, allez, hop, bonne
3: et
0: nuit.
3: Et là, je...
0: Ouais,
3: allez,
0: c'est bon, c'est bon. Bah, dans ces cas-là, pour ce premier débat, bon...
10: Et moi, je peux faire ma conclusion.
0: Stop.
10: Eh, Trouluc, je fais de la gueule, moi, pour la conclusion.
0: Ouais,
10: moi aussi.
0: Ouais, Trouluc,
10: il a pas encore parlé, là. Eh, c'est Anthony, je peux faire ma conclusion.
11: Il en reste trois qui n'ont pas fait de conclusion. Il nous reste Franck.
3: Ouais.
0: Vas-y. Alors, Franck.
3: Ouais, bah, moi, je pense que c'est bien, les vacances, quoi. Je dis vive les vacances, pourvu que ça dure.
0: Ok.
3: Voilà.
11: Anthony.
3: Moi Albert. je sais pas, je travaille, donc. Okay. Je peux pas dire.
0: Et Albert.
12: Bah moi, je trouve que les vacances de Noël, c'est vachement chouette. Ouais.
0: Non, d'accord. Les vacances de Noël, alors qu'on est sur les vacances d'été.
12: Et alors, j'ai le droit de parler des vacances des Noël, non?
0: Ouais, t'as raison. Avec
13: près
0: six
13: du
0: mois
13: micro,
0: d'avance.
13: Gérard. Près du micro.
0: Avec 6 mois d'avance.
12: Ouais, avec 6 mois d'avance.
0: Ouais, ben moi, je vais vous dire une chose.
12: C'est mieux d'avoir 6 mois d'avance que 2 mois de retard.
0: Bon ben, tu fais comme tu veux, c'est pas mon problème, et puis c'est tout. Moi, je vais vous dire une chose, bon ben, tous ceux qui sont en vacances, eh ben, continuez bien de vous reposer, de bronzer et tout. Et puis ben, là, on va attaquer le deuxième débat avec les messageries de poche.
13: Gérard, t'as pas un petit poème, là, pour...
0: Non,
13: Ah, si, là, moi, je crois que tout le monde veut un poème, là. Gérard va ouvrir sa valise. Stéphane TV pouvait la montrer, parce que... Ah ouais, non mais attends, mais t'as vu, là, il sait pas le faire, quoi.
0: Pas le tatou, hein, le tatou, attends. J'ai pas pu en faire un.
13: Il se fout de la gueule du monde.
0: Et alors, pendant les vacances, on peut faire des nouvelles rencontres, ça c'est sûr, parce qu'il y en a beaucoup qui ont dû en faire. Mm-hmm. Pendant les week-ends, on peut boire l'apéritif entre amis, ça c'est vrai. Pendant les vacances, on peut faire du pédalo, surtout s'il fait beau. Pendant les vacances, on peut se séparer des parents, pour ceux qui sont encore avec les parents. Pendant les vacances, on peut écouter la radio, comme il y en a qui font. Pendant les vacances, votre tatou sonne ou pas. Ça va être suite au deuxième débat. Regardez-vous souvent la télé pendant les vacances toute la nuit. Écrivez-vous souvent aux gens que vous connaissez. Et appelez-vous souvent vos voisins ou répondez-vous aux courriers durs. Ou même... Appelez-vous souvent Max.
13: C'est quoi ça là? C'est pas un poème, Gérard?
0: Non, mais c'est un truc que j'ai inventé.
14: C'est pas des poèmes que t'as fait là, c'est des questions que tu poses, c'est nul. Non, mais attends, qu'est-ce qu'on avait dit tous les deux?
0: Ouais, ben le poème sur les vacances, qu'est-ce que tu veux que je fasse? J'ai pas pu te le faire.
14: Pourquoi?
0: C'est trop long à faire.
14: Mais attends, mais faire des poèmes, c'est trop long, mais ça prend 5 minutes tes torchons à faire.
0: Ouais, mes torchons,
14: T'as même pas fait un débat sur les tatous? Bon, ton débat était moyen.
0: Ouais, tu parles moyen quand tu reprends les mêmes, hein, Anthony, Franck, Nico, tout ça. Non, mais c'est bon, j'ai compris comment que ça se passait. Alors, au deuxième débat, c'est pas les mêmes.
14: Ben non, mais moi j'ai pas entendu, moi j'ai trouvé ça bien, mais bidon. Les questions étaient pas mal, mais le débat était le poème était pas terrible. Décevant.
0: Non, mais même de toute manière.
14: Bon, alors là, il va y avoir un ou deux disques. Hein, il va y avoir une grosse surprise pour GG. Mais avant le tatou, les deux trois questions, tu peux peut-être poser la première question du débat.
0: Ben, pourquoi achetez-vous un tatou ou un autre appareil? Et à quoi cela vous sert?
14: D'accord, ok. Là, j'espère que vous allez donc réagir également. Les numéros de téléphone.
0: 0800...
14: 70 5000 et 0803 08 5000. Julie, toujours au standard, il faut
0: et
14: que ça...
0: Et pour les Belges, 0331 99 5000.
14: Fun TV a raison, peut mieux faire, hein. J'espère que tu feras mieux. Hein.
0: Bah, en espérant.
14: Et puis il faut faire un petit coucou sur les gens qui sont sur le Minitel, parce que tu en parles pas assez du Minitel.
0: Ouais, mais bon ben...
14: 3615, code Fun Radio, rubrique direct.
0: Voilà, donc on se retrouve juste après pour la suite du débat.

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Toi qui écoutes Fun avec Max pour lui dire que tu l'aimes. Toi qui écoutes Max et tu l'appelles pour dire que tu es con cul. Toi qui écoutes Max et tu lui dis que tu as reçu une bouteille sur la tête. Toi qui demande à Max comment on fait une fellation. Toi qui demande à Max comment on fait pour faire une sodomie. Toi qui demande à Max ou Florent pour sortir avec une fille. Toi qui rappelle le lendemain pour lui dire qu'elle n'est pas venue. Toi qui appelle pour demander comment va Gérard. Toi qui voudrais pas lire un Gérard mais n'est pas descendu dans la cabine.

Depuis que j'ai dit à mon entourage que Gérard, je le connaissais. Tout à les meufs, ouais, me cours après. Merci Gérard pour toutes ces histoires. Merci Gérard pour toutes les filles que tu nous emmènes. 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
1: Au standard, c'était de la merde. Au standard, c'était de la merde. Quand je te dis de couper les gens, tu reprends pas les mêmes en leur disant « Ouais, ouais, non. Non, non, mais moi, je veux pas le savoir. T'as d'autres personnes, t'avais toutes les lignes qui sautaient, tu n'as pris personne sur le standard. Donc, c'est tout. Voilà. Donc, moi, si la semaine prochaine, c'est comme ça, moi, ça va aller vite, hein. On va arrêter les débats, et si ça continue, bientôt, on va aussi arrêter les conseils. Alors, si on arrête tout, ben, dans ce cas-là, vous le dites, et puis...
2: Pourquoi les conseils ?
1: Parce que c'est pareil, c'est de la merde. C'est de la merde en ce moment. En ce moment, je sais pas ce que vous avez, on trouve, il n'y a rien de bien.
2: C'est toi, GG, dimanche.
3: C'est toi qui t'es énervé, dimanche.
2: C'est toi qui t'es énervé.
1: Ouais, mais d'accord, mais moi je vais te dire une chose, que dans ces cas-là, les conseils, je vais demander à Rigaud qui les gère et qui m'appelle pour me demander... ce que je pense.
3: Tu gueules après parce que tu dis que.
1: Parce que là, moi, cette semaine, les conseils.
2: L'autre,
1: quand lui dit quelque chose, elle a pas l'air de comprendre.
3: Dis-lui, elle est là. Hein? Pourquoi tu lui parles pas?
4: C'est quoi le problème?
1: Non, c'est pas toi, c'est la nana. Tu te recules un peu, toi, parce que sinon,
4: tu vas
3: te éclater. C'est
4: pour donner la direction.
1: Hein?
4: Quoi? Pour donner à la direction
1: le quoi?
4: Le film, bah, pour montrer tes plantes.
1: Ouais, pour montrer mes plantes, t'as raison, toi.
4: Te
1: fous pas de ma gueule, te fous pas de ma gueule, d'accord?
2: Pas de sa gueule, ok?
4: Ok.
1: Donc, moi, je vais dire une chose, que c'est Rigaud qui prend la direction des conseils.
2: C'est quoi? C'est la 4? La 6?
1: Vous démerdez, je veux plus savoir, c'est Rigaud qui prend la direction des conseils.
4: Pourquoi Rigaud encore?
1: Lui, ce soir, il a foutu que de la merde, comme d'hab. Ça, les histoires de Christine, il y en a ras-le-bol. Et toi, t'as pas besoin d'aller balancer des publicités à l'antenne. Parce que si j'en ai devant ma porte, fais-moi confiance que dimanche, rien. Si dimanche, j'en ai encore, fais-moi confiance que tu risques d'avoir des petits problèmes, toi.
3: Qu'est-ce qu'il a fait ?
1: Ouais, parce que tu l'as bien précisé, comme quoi tu avais encore des tracts. Alors les tracts, on arrête. Hein, parce que si j'en ai encore devant la porte quand je rentre, moi, ça va être au flic. Et évite de prononcer mon nom de famille à l'antenne.
3: Non, maintenant, je dis Bernard Touzin, maintenant.
1: Ouais. Alors, tu vas fermer ta gueule. Ok. Donc, voilà, c'est tout ce que j'avais à dire pour la réunion. Maintenant,
3: là, c'est bon,
1: vous avez une semaine pour récupérer.
3: T'inquiète pas, il y a le disque qui tourne. Hein,
1: Il
3: y a toujours le disque. Hein. Tu peux y aller, hein.
2: Non, c'est bon, on a fini.
3: Non, mais je sais qu'on a fini.
4: Mais pourquoi?
3: Non, mais là, vous avez fait que de la merde. Mais là, vous déconnez aussi. Vous écoutez pas quand il vous parle. Je veux dire, c'est quand même lui qui est responsable des débats, il me semble, non?
1: Non, mais ça, maintenant, moi, j'ai plus rien à dire. Maintenant, s'ils veulent pas perdre leur boulot, ben, qu'ils restent chez eux, hein, c'est tout.
2: Moi, j'aime bien, j'aime bien, je te kiffe.
1: Ouais, ben, moi, je t'emmerde, d'accord?
3: Non, mais quand il vous demande, alors ça sert à quoi de préparer les questions avant si après, c'est n'importe quoi?
1: Maintenant, t'évites de m'appeler pour les questions parce que j'ai remarqué une chose, c'est que les auditeurs n'arrivent pas à comprendre les questions et où ils veulent répondre à côté. Où ils ont déjà les questions.
3: Maintenant.
1: Donc, si.
3: Alors qui c'est qui tu veux qui t'appelle?
1: Non, de toute manière, il n'appelle plus. Plus personne ne m'appelle pour les questions.
3: Ah non,
1: moi, j'arrive comme ça à l'improviste avec mes questions.
3: Parce que tes questions, c'est toujours le même truc. C'est pour.
1: Je demande qu'à Rigaud et Rigaud, il m'appelle dans un bureau à part. C'est tout. Donc Rigaud, t'as des tâches à. T'as des lourdes tâches. Hein.
5: J'ai demandé une augmentation alors.
1: Moi je te donne des conseils et les débats.
3: Pardon, quoi?
5: Les conseils et les débats?
1: Ouais.
3: Bah, ça va, il n'y a plus rien à foutre, c'est bon.
5: Bah c'est
1: quoi? Bah toi, de manière tu m'appelleras pas. Hein?
5: Ça changera pas beaucoup, hein.
1: Parce que quand je pose des questions, j'aime pas trop que tu me dises pour ajouter ceci, cela. Hein? Donc ça sert à rien.
3: Ceci, ça l'aille.
1: Ouais. Donc voilà, c'est tout ce que j'avais à dire.
5: Mais non!
1: C'est tout, c'est terminé. Maintenant, la semaine prochaine, vous me faites du bon boulot, sinon, c'est pas la peine. Ok, en de bon entendeur, salut.
3: Voilà. C'est fini la réunion, là, Gérard?
5: Ça y est,
4: t'avais que ça à dire.
3: Bah alors?
4: Ouais, ça allait, en fait. Hein. Il n'y avait pas grand-chose qui n'allait pas.
3: Des réunions, mais ça sert à rien, quoi.
1: Non, mais attends, déjà, faut bien se dire une chose, c'est que je commence à en avoir ras-le-bol. Parce que si c'est pour entendre des conneries.
3: Non, mais tu dis toujours la même chose en continu.
1: Ouais, non, mais tu dis rien. Mais attends, c'est quand même ton équipe.
3: C'est ton équipe, ça fait 3 ans que tu gères. J'ai en train de dire, ça fait 3 ans que tu fais les débats, t'es pas capable de les gérer.
1: Bah attends.
3: Eh ben, vire-les pour de vrai, puis tu prends des nouveaux.
1: Bah, qui c'est qu'on va prendre?
3: Eh ben, tu te démerdes, les gens te connaissent, tu passes une annonce. Dimanche.
1: On va prendre qui?
3: Tu passes une annonce.
1: On va prendre qui? Il n'y a plus personne.
3: T'as qu'à prendre des nanas, des auditrices qui viennent faire le débat, des auditeurs.
0: Non, non, attends, des auditrices pour moi, non, merci.
3: Bah ouais, parce que Sandy, elle va être jalouse.
0: Sandy, elle en a marre aussi, elle.
6: Parce que Sandy, on n'a pas pu l'avoir ce soir. Et j'avais bien précisé qu'on l'appelle dès le premier débat. Mais je sais pas ce qu'il s'est produit.
7: C'était occupé, Gérard, je peux pas lâcher.
6: Non, non, non. Ça m'étonnerait parce que ça m'étonnerait. Ouais. La semaine dernière, c'était pareil.
3: Ouais.
6: Soi-disant que c'était occupé.
7: C'était occupé,
6: alors
7: Gérard.
6: Que c'était faux. C'était faux. La semaine dernière, ça n'a pas été occupé. C'est faux.
7: C'était occupé.
6: Ça a été, la
7: après,
6: semaine dernière, ça a été
7: pas,
6: faux.
7: T'as essayé.
6: Ça a été faux.
7: T'es de mauvaise foi, Gérard. T'as essayé pendant
6: la,
7: les débats.
6: La semaine dernière, ça n'était pas occupé parce qu'elle n'aime pas qu'on l'appelle à la cinquième question. On l'appelle au début. On ne l'appelle pas en plein
7: ah
6: milieu.
7: Ouais, mais il n'y a pas d'habituel, alors.
6: Elle a raison,
3: pourquoi vous l'avez pas appelé au début?
7: C'était occupé.
6: Non, ça ce n'est pas occupé, c'est
7: si.
6: Faux.
7: Ah si.
6: La semaine dernière, ça n'était pas occupé.
7: Mais si, j'ai essayé, je sais ce que je dis.
6: Non, non, cette semaine, ça m'étonnerait.
3: Arrête avec la caméra de l'emmerder.
6: Cette semaine, c'était prévu qu'on l'appelle.
4: Mais oui, mais c'est.
6: Et cette semaine, ça n'a pas été prévu.
3: Alors qu'elle
6: a été
3: débat exprès.
6: Maintenant, elle va faire une chose, elle va plus participer dans les
3: oh
6: débats.
3: Non.
6: Si, elle me l'a dit. Elle a dit que de toute manière, ce soir, on ne l'appelait pas, elle ne participe plus.
3: Non, mais tu diras, Gérard, et là tu es d'accord avec moi, tu diras de la part de Max qu'on a essayé de l'appeler, que ça s'en occupait parce que tout le monde l'emmerdait. C'est pas de notre faute là.
7: C'est pas nous là.
6: Mais lui, j'ai bien dit dimanche de l'appeler avant.
3: Oui.
6: Il l'a pas fait.
3: Pourquoi?
7: Quoi?
6: Tu l'as pas appelé avant dès qu'on a mis la. Dès qu'on a arrêté le premier débat,
3: ouais, mais
6: on a balancé la.
7: Mais j'ai essayé quand tu me l'as dit.
3: Mais pendant la ZIC, ils appellent, Gérard.
7: C'était occupé.
6: C'est bizarre.
7: Et après, ça répond. Après, ça répondait
6: alors,
7: plus.
6: Essaye de l'appeler là.
3: Essaye de l'appeler, on va voir.
6: Essaye de l'appeler, on va essayer de l'avoir à l'antenne, on va demander.
3: On n'est plus à l'antenne, ouais, attends, il mixe là-bas, lui.
5: On va pas.
3: On enregistre.
6: Essaye de l'appeler.
3: Attends, on enregistre le truc, mais là, ça, il mixe là-bas, lui, Seb.
5: Ouais, il a commencé son émission.
3: Ouais, ça marche pas, je sais.
6: Tiens, viens écouter si c'est pas occupé.
3: Bah voilà.
6: Tiens, vas-y.
4: Pour vas-y. Preuve.
6: Vas-y.
3: Alors, ça donne
7: alors c'est quoi?
6: Ça c'est occupé, ça? Vas-y, tu peux refaire le numéro toi-même, hein. je t'en supplie.
4: Crois-nous parfois, Gérard, quand même.
6: Et le numéro.
3: Tu connais, hein. Le numéro, ouais. Tu me connais le numéro. Bah tiens, t'as qu'à demander à Olivier de faire la truc à la place. Hein.
6: Mais t'as besoin de...
7: Alors, c'est comment? C'est pas occupé, là?
3: Voilà,
6: j'essayais pas. Et c'est bizarre. Au départ, ça ce n'est pas occupé, c'est faux.
7: Mais tu viens de le faire, GG.
6: Mais au départ, ça ce n'est pas occupé, c'est faux.
7: Tu viens de le faire.
6: À la fin du premier débat, ça ce n'est pas occupé,
3: mais
6: c'est
3: ouais,
6: faux.
3: Ouais, ça ce n'est peut-être pas occupé.
7: Ça se met dans le vide, elle répondait plus.
6: Bah ouais, pourquoi? Parce que.
7: Bah pourquoi? C'est de ma faute.
5: Allez hop. J'ai essayé tout le temps, Gérard, d'appeler.
3: Bon bah t'as qu'à dire à Olivier, voilà, bah Olivier qui revient.
6: Ah, mais il m'a donné le numéro des.
3: Mais arrête.
5: Il m'a donné le numéro des.
3: Ah non,
4: lance pas
3: des briquets, ah, t'es fou quoi.
7: Aïe aïe aïe aïe aïe.
3: Arrêtez là. Mais ça va... Non, qu'est-ce que tu fais? Tu ranges. Alors qu'est-ce qu'il fait Olivier? Il fait quoi? Il rejoint l'équipe?
6: Olivier, il revient à partir de la semaine prochaine au standard.
3: Ah bah, savoir aussi.
6: Au standard. Ah au standard en premier. Si, tu fais le standard au départ.
3: Écoute-le, il te parle.
6: Tu me fais le standard au départ et en deux, tu me fais l'arrière.
5: D'accord.
3: Et Fildar, okay. Revient alors.
5: Fildar, il reste
6: Non, Fildar, il reste de l'autre côté à
7: moi,
6: mixer.
7: Je sais pas, moi.
6: Ben, tu prends le.
7: Pourquoi
6: tu prends
7: un standard viré, moi.
6: Ben, tu veux virer.
7: Dégage-moi.
6: Tu veux virer avec eux. Alors, hop. Dans ce cas-là, la semaine prochaine, je ne vous vois plus tous les deux.
4: Mais tu vas faire ton débat tout seul, Gérard. Comment tu vas faire?
3: Attends, Gérard, qu'est-ce que tu entends? Si tu vires Fildar et Manu, tu les veux plus tous les deux?
6: Non.
4: Mais comment tu vas faire alors?
3: Si tu les vires, tu les veux plus. Gérard, je te pose une question.
6: Inconcevable.
3: Si tu les vires.
4: Improbable.
6: Ah non, mais moi, je ne vais plus avec moi dans l'équipe le jeudi ni le dimanche. Ça, c'est clair et net.
4: Mais tu vas faire comment alors?
6: Bon, toi, tu es déjà. Tu as bien te mettre dans ta tête qu'un standard, t'es là. T'es pas là pour. Ouais. Avec ton casque et allumer ton micro sans arrêt et injecter parce que c'est pas tes débats ni tes conseils.
5: C'est vrai.
6: T'es là pour faire le standard. Non, pour essayer d'allumer ton micro et injecter sans arrêt.
4: Mais ça, je dois faire quoi? Je dois faire quoi alors? Explique-moi.
6: Quoi? Tu dois faire quoi? Tu te démerdes, ils sont là pour te le dire. On t'a choisi, t'as fait un stage à Neuilly.
4: Non,
6: tiens mon cul.
4: Un jour.
6: Et alors?
4: Ben c'est pas assez.
6: Et alors c'est pas assez? Ben tu te démerdes. T'es assez grande depuis le temps que t'es là. Oh. Faut pas nous prendre pour des cons. Hein.
4: Non, mais tu t'énerves vite, Gérard, quoi.
6: Ouais, mais même. Moi, c'est ce que j'ai à te dire.
4: Moi aussi, je vais faire une réunion. Hein.
6: Quoi, et alors?
4: Ce qui va pas avec toi?
6: Quoi, ce qui va pas avec moi? Qu'est-ce qu'il y a qui va pas?
3: C'est ta belle.
1: Ouais. Bah vas-y, alors, maintenant, dis-le. Vas-y, dis-le.
3: Vas-y.
4: Non, mais tu râles tout le temps.
1: De toute manière, c'est même pas tes déballes, je dis.
4: Mais ça, je le sais, tu me le dis tout le temps.
1: Et alors, on te demande de perdre ton boulot, on te demande pas autre chose.
3: Vas-y, Gérard. Pas trop avec la caméra, putain, fous-lui la paix.
4: Gérard,
3: tu vas te faire mal.
2: Tu vas te faire mal, Gérard.
3: Tu vas me péter ma caméra.
2: Festival.
3: T'es fou ou quoi, toi?
2: Total éclat.
3: Bon, alors, qu'est-ce qu'elle fait, Sandy? On la vire? Sandy, Apolline.
1: Oh, bah, tu te débrouilles, hein, c'est toi qui l'as choisi. Bah, moi, je vais te dire une chose.
4: Mais t'étais d'accord, bien avant.
1: On était bien sans nana dans l'équipe.
4: Bah, ouais.
1: Depuis qu'il y a une nana, maintenant,
4: quel
1: c'est la
4: misogynie. Quel macho, celui-là.
3: Ouais, bon, bah, c'est bien, nous. Hein.
2: Ouais.
3: Alors, qu'est-ce qu'il fait, Mike?
1: Donc maintenant,
3: c'est quoi les deux débats?
1: Moi, ce que je te demande,
3: ouais,
1: c'est de remettre Ginny au standard. Je te demande de faire revenir Ginny ou comment tu l'appelais?
3: Ginny.
2: Moi, je pense qu'on pourrait faire revenir Ginny Arthur.
3: Ginny d'exclusif au standard.
1: Bah, je vais venir.
2: Emmanuel Gaume.
1: Ou attends, qui c'est que t'avais dans l'équipe qui
4: Madonna
1: travaillait bien?
3: Arthur.
1: Non, ouais, t'avais une nana.
2: Tiens,
1: Julie, pourquoi tu ne demandes pas à Julie qui revient de faire les débats?
4: Ah, tu veux plus de moi, alors, Gérard.
1: Elle était bien.
4: Ouais, tu veux plus de moi, Gérard.
2: Ou Jean Valjean.
3: Elle t'aimait plus.
1: Elle était bien.
3: Ouais, mais elle t'aimait plus.
1: Ouais, mais avec Florence,
3: Gaël.
1: C'était
3: Gaël.
1: Super.
3: Ou Gaël.
1: Même Gaël, si tu veux.
3: Mais les deux, là.
1: Ah bah eux, c'est terminé pour eux.
3: Et bah sinon, on fait un truc, on demande aux gens de nous écrire pour devenir ton assistante. Jeudi.
1: Voilà. Moi, je veux bien.
2: Il y aura Gekum.
3: Non.
2: Mais ouais.
8: Comme ça, elle fera les conseils et elle t'appellera pour les débats à ma place parce que moi, franchement, ça me fait un peu chier.
1: Non, mais moi, je te demande de le faire.
3: Parce que y a oh, tais-toi, Pauline.
1: Il y a que toi qui arrive à nous faire quelque chose de bien le jeudi.
4: Il veut pas.
1: Ouais, écrase-toi, d'accord.
8: J'arrive à la radio trop tard, je peux pas, j'ai pas le temps.
4: Il veut pas.
8: C'est pour ça que c'est eux qui t'appellent.
1: T'es même pas capable de gérer. La semaine dernière. Rigo, il t'a dit de perdre le standard, tu l'as envoyé chier. Alors t'envoies pas chier les gens comme ça.
4: C'est pas les gens, c'est toi.
1: Non, t'as envoyé chier Rigo, attends.
4: Tu l'as envoyé chier. Rigo, t'aider.
1: Non, tu l'as envoyé chier. Il était sur internet, ouais, il faisait voir toutes
4: là,
1: les lignes qui sautaient.
4: C'est pas la question, genre, c'est pas la question.
1: Ouais, non, mais la question, moi, c'est ma réponse. C'est
3: voilà,
1: tout.
3: Bah, voilà, bah enfin, voilà. Bah, voilà. C'est ça, il faut que tu fasses.
1: Alors maintenant, tu te démerdes.
8: C'est tout.
3: Bon, bah voilà, donc qu'est-ce qu'on dit alors
4: Conclusion de la réunion.
2: Réelle fusion.
3: Conclusion de la réunion, c'est que vous avez fait de la merde, quoi. Voilà, c'est tout. Voilà, c'est tout. Bon, en tout cas, ils t'ont passé Bibi. Ils t'ont passé ou pas Bibi?
2: T'étais content pour Bibi?
3: Ouais. Hein?
1: Ils t'ont piqué en plus, plutôt.
3: Mais non, il est là dans le lecteur.
2: J'espère que ça fait plaisir à Sandy, Bibi.
3: Bernard, il est là dans le lecteur. Bernard.
2: Elle est où, Bianca?
3: Ouais, elle est où, Bibi? Le disque de Bibi, la pochette, elle est là.
4: Je l'avais caché.
3: Et on dit merci. Hein.
8: Le père poule.
3: Voilà. Allez. Bon, c'est la fin de la réunion.
2: Mmh. Bon, non.
8: Si, faut que je me casse.
4: Crie encore un petit coup.
3: Donc, la conclusion, c'est quoi? Du de la réunion?
8: Non, t'as entendu comme moi, donc maintenant c'est fini. Moi, la semaine prochaine, si c'est le bordel, moi je te dis.
2: Mais non!
3: Pourquoi?
1: Moi je te préviens, si la semaine prochaine c'est encore la merde comme ça, moi les débats à 2h30 je les close.
3: Bah ouais.
2: Mais pourquoi?
3: Mais non, mais c'est pas normal.
2: Dans quel sens?
3: C'est pas normal hein.
8: J'en connais un tout à l'heure, il va se prendre.
3: C'est quoi les débats de la semaine prochaine?
1: On sait pas.
3: Comment ça vous savez pas? Ah mais là vous
4: dites.
1: Ah non, on va.
3: Arrête avec ta caméra, 2 secondes, faut lui la paix. Arrête, c'est bon, stop.
1: Putain.
3: Non.
1: Commence la semaine prochaine, on fait les sosies comme prévu.
3: Ah ouais, avec de la
1: et puis le deuxième, eh ben,
3: je sais pas.
1: On va voir.
3: Pourquoi on fait pas un débat sur les petites et les grandes là? Tu sais comme on a vu la naine là qui passe à l'antenne et puis les deux grandes girafes là.
8: La préhistoire.
3: Ah c'est pas con.
1: Non,
3: sur les si
2: Panine.
3: Si la préhistoire sur Godzilla, comment sur
4: les dinosaures.
3: C'est pas con. Non. On peut faire un.
1: Mais attends, pour l'instant c'est pas toi qui commande dans mes débats, d'accord?
3: C'est vrai que t'es chiant. Il vient d'arriver.
1: Putain, tu viens d'arriver, il y a quoi? Il y a à peine un mois. Tu permets déjà d'ouvrir ta gueule.
3: Tu veux sortir avec lui?
8: C'est pas toi qui commande, hein, c'est lui.
9: Apolline, elle est amoureuse de toi, Gérard.
3: Tu veux coucher avec ton chef ? Ça fait trois mois que ça fait trois ans qu'il fait des débats. Toi, t'arrives au bout d'un mois, tu te.
1: Bon, au bout d'un mois, tu te permets de foutre ta merde. Ça va pas dans ta tête ou quoi là ?
3: C'est incroyable. Donc, on fait un débat sur la préhistoire ? Bah ouais.
1: Non, j'ai trouvé un autre.
10: Sur les mollusques.
9: Mais t'auras pas le temps.
3: Oh, ta gueule.
9: T'auras pas le temps, Gérard.
1: Ferme ta gueule, toi. Ferme ta gueule.
3: Bah lui, il va se.
1: Non, c'est toi qui vas y aller, Alain. Tu vas aller pointer, tu vas voir, ça va te faire tout drôle là.
3: Bon, allez, bon. Donc, débat sur. On fera ça à Lessie, la préhistoire.
11: Ouais, bien.
3: Mais c'est bien ça, Godzilla. On en reparle de Godzilla.
9: Surtout qu'il va sortir en cassette vidéo bientôt.
3: Bah, ouais, en plus, pour l'occasion.
1: Il est sorti.
3: Et ben voilà, justement.
1: Il est sorti.
3: Et ben non, pour la cassette vidéo, pour la sortie. On en parle.
1: Ouais, on va faire ça alors.
3: Allez, la préhistoire est.
9: Et sosie.
3: Ok. Bonne nuit.
1: Salut à tous.

0: Non, Comet, j'ai encore au standard, excuse-moi, Gérard.
1: Alors, grosse Spoutnik, 23 ans de Verdun, 93-9.
2: Oui, tout à fait, 93-9. Bonsoir, GG.
1: Bonsoir à toi. Bonsoir à toi. Petit Omni, 24 ans Paris, 101.9.
3: Bonsoir à toi, Gérard.
1: Bonsoir. Et petit Gus de 25 ans de Lille, 96-8.
4: Oui, bonsoir, GG, bonsoir.
1: Et Comet, on l'a ou on l'a pas? Ouais. Commencez pas là, tous les deux là-bas.
0: Non, là, c'est bon, j'ai dit bonsoir.
1: Et Comet, 26 ans du Havre, 106.9.
3: Salut Gérard, salut l'équipe.
1: Bonsoir.
3: Bonsoir.
1: Bon, allez, on attaque la première question. Aimeriez-vous aller dans l'espace, si oui ou non, pourquoi? Donc, on va demander à Petit Omni.
3: Ouais, moi, j'aimerais bien aller dans l'espace parce que je voudrais bien découvrir, en fait, ce qui se passe là-bas.
1: Mmh.
3: Connaître un peu de monde, tout ça, quoi. Ouais, ça me plairait bien. Ouais, je vais te dire, ouais.
1: Mmh. Grosse Spoutnik.
2: Ouais, bah écoute, moi, pas trop, parce qu'en fait, j'ai un peu le vertige. Donc, déjà, j'ai le mal de l'air, j'ai la trouille en avion. Mmh. Donc, je pense que, tu vois, navette spatiale, je risque d'être malade. Donc, a priori, je pense que je vais éviter les voyages interstellaires pour l'instant, quoi.
1: D'accord. Comète.
3: Bah moi en fait j'ai vu pas mal de fusées qui ont explosé à la télé et ça me le fait.
1: Bah il y en a qu'une qui a explosé et je sais plus quand est-ce que.
2: Alors il y en a plusieurs.
3: Non. Ouais. Non. Plusieurs.
2: En plus.
1: C'était lesquels?
2: Une bonne vingtaine.
1: T'avais, non, attendez les auditeurs s'il vous plaît.
0: T'avais Challenger.
1: Ouais.
0: Et
1: l'autre c'était laquelle?
0: C'est Supo 3 je crois.
1: Ouais. Non, Spoutnik.
0: Supo 3 dans tes fesses, il a explosé.
1: C'est ça, t'as raison. Commence à dire des conneries.
5: Il a foutu des éclats partout, c'est dégueulasse.
1: Donc qui c'est qui est c'est Comet qui me disait ça.
3: Ouais, donc je te disais que ça me faisait flipper de monter dans une fusée parce que j'ai peur qu'elle explose, donc je suis très bien sur Terre en fait.
1: D'accord. Petit Gus, pour terminer.
4: Ouais, bah non, moi je compte pas du tout aller dans l'espace puisque je suis claustrophobe. Et donc.
1: De quoi?
4: Donc aller dans l'espace, ça me tente pas du tout. Parce que j'aime pas les petits espaces.
1: Mm-hmm. D'accord.
4: Ouais.
1: Donc pour en finir, moi j'aime pas trop l'espace, donc je vais vous dire ce qui s'était produit là en 69 exactement. Le premier homme à marcher sur la Lune, c'est Neil Armstrong suivi de Dewin Aldrin. C'est, je sais même pas si c'est bien prononcé. Mais...
0: Putain,
1: c'est pas grave.
0: Ça fait 3 ans qu'on attend l'info.
6: Debout les mecs, tout le monde debout.
1: C'est
6: merde.
1: Vous la connaissiez hein, déjà l'info de Neil Armstrong.
5: Gérard, faut que tu mettes quelques points sur les i avant de. Tu m'écoutes?
1: Ouais.
5: Avant de continuer le débat, parce que tu parles de l'espace et faudrait que tu précises que on va pas parler du monospace.
1: Ah non, on parle pas des voitures, hein, on parle que de l'espace.
5: Et il y a beaucoup de gens sur l'IRC, ils te demandent qu'est-ce qu'il y a dans l'espace? C'est quoi l'espace?
1: Bah l'espace c'est des
0: airbags, la direction assistée.
1: On parle pas des voitures, Fildar, s'il te plaît, tu commences pas à foutre ta merde, merci.
5: Donc
1: ce qu'il y a dans l'espace c'est des étoiles et puis tout ça, il répare des satellites qui sont déjà là-haut depuis longtemps.
5: Mais il y a quoi, ça se touche l'espace, c'est quoi?
1: Non, c'est dans l'air.
5: C'est de l'air?
1: Bah ouais.
5: Ah ok.
1: Voilà. Alors, un petit sondage. Où peut-on conquérir l'espace? Non, c'est pas sur cette question-là. Bon, bah c'est pas grave, dès que je trouverai ça, je pourrai vous le dire.
0: Non, mais commence par le premier. Le premier, je crois qu'il est sympa.
1: Êtes-vous pour ou contre la conquête de l'espace?
0: Bah, ouais, tu mais vois, ça, est-ce que vous voulez aller dans l'espace et la conquête de l'espace, c'est pareil. Hein.
1: Alors donc, 62% préfèrent la conquête des cons. Ça, c'est bien de pas mettre ça.
0: Non,
1: alors
0: la quéquette des cons.
1: Ouais, mais c'est pour ça qu'on avait bien précisé d'arrêter de mettre des gros mots comme ça.
0: Donc, c'est pas un gros mot, quéquette, ça va.
1: Ouais, mais con, si quand même. C'est champion olympique de natation. Enfin bref. 34% pensent que ça coûte trop cher, ça c'est vrai, et je pense que je vais sûrement parler. Non, on l'a retiré la question.
0: Ouais.
1: Dommage. 21% sont restés à l'époque de la conquête de l'Amérique. Ouais. Et 17% des gens me demandent si je suis un des frères Bogdanov. Non, pas du tout. Pas du tout.
5: T'as pas de frère toi de toute façon?
1: Non.
5: T'es unique un peu.
1: Ouais.
5: Ouais, bah
1: alors, combien de temps peut durer un voyage dans l'espace? On va demander à Conquête. Et en précisant qu'ils l'ont dit à midi, c'est pour ceux qui ont écouté les informations. Donc,
5: Tu dormais pas à cette heure-là, toi?
1: Non.
5: Eh ben.
2: Ah, il était pas couché encore.
1: Non, je me suis pas couché de la journée, tu vois.
2: Voilà, tu vois.
1: Voilà, donc c'est alors, Conquête. Comète, pardon.
3: Ça peut durer de 10 minutes à toute ta vie, quoi. Ça dépend si tu te perds dans l'espace avec tes compagnons. Tu peux errer indéfiniment pour retrouver le chemin de la Terre, quoi, c'est tout.
1: Ouais.
3: Ouais.
1: Ouais, ouais, je pense. Deux minutes, je pense pas. Ouais, si, ouais, si tu veux dire deux minutes dès que ça va, dès que la fusée vole et puis qu'elle explose comme il s'est produit il y a un peu de temps là, bah, un bout de temps.
3: Dès que t'es dans le pesanteur, en fait, c'est dans l'espace, quoi.
1: D'accord. Gros Spoutnik.
2: Ouais, bah écoute, moi je sais que Ulysse 31, il a erré pendant des années avant de rentrer chez lui dans l'espace.
3: Tu vois, c'est ce que je disais.
2: Ouais, et je sais que les frères Igor et Grishka Bogdanov, ils ont bien galéré aussi.
3: Ouais, mais ils sont pas redescendus.
2: Ouais, il y en a un qui est pas redescendu, ouais, des deux.
1: Bon, ça suffit, gros Spoutnik, de préciser des noms comme ça. Hein.
2: Non, mais il s'appelait Igor et Grishka, tu vois.
1: C'est ouais, mais c'est bon, on n'a pas besoin de préciser.
2: Les noms de clébards, tu vois.
1: Ouais, c'est ça. Oui, Rigo.
5: Oui, donc il y a Yankee NASA qui te demande si c'est toi qui as écrit on a marché sur ma lune.
1: Non.
2: Non, on a marché dans ma lune.
1: Non. J'ai rien écrit du tout.
5: Ça, on le sait.
2: Ça, c'est clair.
1: Petit ovni. Petit. Ouais, ovni, pardon.
3: Ouais, ben en fait, c'est assez compliqué puisqu'il y a un décalage horaire, tout ça, donc on n'a plus la même notion du temps. Donc, je pourrais pas répondre.
1: Non, mais ça, c'est vrai
3: c'est
1: que.
3: C'est pas la même chose. Hein.
1: Ah, ouais, mais si, tu peux quand même répondre. Combien de temps peut durer un voyage
3: dans. Je sais pas, je connais pas la notion du temps dans l'espace, en fait.
1: Donc, t'as pas suivi les infos à une heure.
3: Ah non, bah, je suis en cours.
0: Gérard, est-ce que le temps est plus long ou moins long qu'en France?
1: Justement, il est plus long dans l'espace.
3: C'est compté en année-lumière là-bas.
0: Ah ouais,
1: c'est un peu plus long qu'en France. Hein.
0: Gérard, et comment ça se fait?
3: Est-ce que tu peux te faire cryogéniser pour durer plus longtemps?
1: Comment ça?
3: Bah, tu sais, tu te fais. On t'enferme dans la glace, comme ça tu peux durer des siècles.
1: Non, non, n'importe quoi là. Tu me dis n'importe quoi, je sais pas qui c'est, mais t'es en train de me dire n'importe quoi.
0: Non, mais c'est un système.
2: Ah, GG, c'est vrai que chez toi, le parasite d'alien, il sait plus, donc il est resté depuis 38 ans.
1: C'est qui vient de dire ça?
2: C'est vrai qu'il s'est planqué dans ton cou parce que, bon, voilà quoi.
1: Alors, petit Omni, au revoir.
2: Mais il va sortir, hein, t'inquiète.
1: Petit Omni, au revoir.
3: Il va bientôt.
1: Petit Omni, tu lui dis au revoir.
0: C'est pas petit Omni.
1: Alors, c'est grosse.
7: Ah ouais, ouais, ouais.
1: Alors, c'est grosse Spoutnik.
2: Non.
3: Non.
1: Si, c'est gros Spoutnik, tu lui dis au revoir.
3: J'ai reconnu la voix de pédale de Rodrigo. Hein.
1: Attention, parce que celle qui s'amuse à insulter Rigo, ça va être pareil.
5: Mais non, elle a dit Rodrigo. Rien à voir. Et sinon, vite fait, sur IRC, il y a un certain fesse de babouin, je sais pas si c'est le vrai, il fait remarquer aux auditeurs que s'il y a un sujet dans lequel tu es incollable, c'est bien celui des conquêtes spéciales.
1: C'est-à-dire
5: des conquêtes spéciales.
1: Tu peux préciser.
0: Ils précisent sur le Minitel, en fait, ils disent que t'attrapes tout et n'importe quoi.
1: Moi, ouais, ça m'étonnerait. Donc, petit Gus pour
5: terminer. Il précise, il dit Carole, Christine, Sandy.
1: Ouais, ben, il arrête, lui. C'est le même. Alors, lui, il se calme.
5: Ok.
1: Mais vous arrêtez, là, tous les deux, au standard, là, ou quoi?
0: Oh, il se caresse la bite.
8: Non, mais ce qu'elle fait, elle est en train de parler aux auditeurs en leur disant au revoir.
7: Non, je lui dis au revoir, je l'ai
1: jamais. Ouais, puis toi, t'as pas besoin de te machiner les pompes pour que ça pue après.
7: Ouais, okay. Ben, ça, c'est clair, ouais.
1: Alors, Cotigus, pour terminer la question.
9: Ouais, ben, voyage dans l'espace, déjà, tout dépend ce que tu vas faire. Ça peut durer. Une journée, comme ça peut durer 3 semaines, si tu vas explorer des grands trous noirs, comme par exemple toi t'as l'habitude de faire, ça peut prendre beaucoup de temps.
1: Alors petit Gus aussi, au revoir.
5: Non mais Gérard, sérieusement, tu sais ce que c'est un trou noir?
1: Non mais je lui dis au revoir parce que je sais ce qu'il a voulu dire.
5: Gérard, non mais ça existe les trous noirs.
9: C'est pas ce que c'est?
5: C'est pas ce que c'est un trou noir dans l'espace.
1: Alors dis.
9: C'est un trou...
1: Allez hop, tu lui dis au revoir aussi.
0: Non mais c'est un endroit dans l'espace où en fait y'a rien.
1: Non, tu lui dis au revoir. C'est pas la peine de le soutenir, on lui dit au revoir, terminé.
7: Gérard, à la place de Gros Spoutnik, on accueille Captain Kirk, 32 ans, de Amiens. Ouais.
3: Salut, Captain Kirk.
9: Ah, mais je suis encore à l'antenne, c'est mortel. Bonsoir.
1: Ouais, non, mais tu le vires, toi, petit Gus.
8: Ah, c'est bon.
1: Alors, Kirk, ouais, d'où...
10: Amiens, bonsoir.
1: Ta fréquence, s'il te plaît?
10: 98.2.
1: Ok. Alors, donc, pour toi, la question, tu l'as entendue, non?
10: Ah non, désolé.
1: Alors, c'est combien de temps peut durer un voyage dans l'espace?
10: Je connais pas très bien les chiffres, mais il me semble que ça dépend où tu veux aller, en fait. Si c'est la Lune, j'ai vu un documentaire sur ça à Arte. Il me semble que c'est environ 2 heures.
1: Non, je vais te couper parce que je vais te dire tout de suite que non. Parce que là, j'ai vu un décollage d'une fusée, je sais plus dans quel...
10: Décalage, on dit, hein.
1: Il y a eu un décollage d'une fusée là aujourd'hui à 13h et je sais plus sur quelle station qu'elle a décollé, si c'est Kourou ou autre.
3: J'allais sur Mir Express.
1: Et donc, ça, eux, ils partent là pour à peu près une dizaine de jours, voire 15 jours à la rigueur, même 3 semaines ou des mois. Je vois, il y en a qui sont partis pour 6 mois. Il y en a encore là qui sont sur une station Mir, que ça peut être déjà plus de 3 mois, plus de 6 mois qu'ils y sont. Ils vont pas rentrer peut-être avant la fin de l'année s'ils arrivent à réussir à remettre les pesos, à mettre les pesos horaires que la station Mir a cassé.
10: Ah, d'accord.
1: Les pesos, ouais, pour les pesos, ouais.
3: Les pesos.
1: Donc, normalement, ça peut durer, ça dépend des réparations qu'ils ont à faire sur les stations Mir.
10: La station Mir, c'est une poubelle, hein.
1: Non mais ça là-haut sur là où que je te parle où qu'il y a les pesos horaires à réparer, donc il y a 3 Américains, il y a un Canadien, un Belge. Non, il y a pas de Belge, je crois qu'il y a un Français, je crois, dedans. Donc voilà, t'as raison, fous-toi bien de ma gueule aussi, toi, Comète.
7: GG, à la place de petit gosse, on accueille Monsieur Splotch, 28 ans, de Laval.
1: Monsieur
7: Splotch.
11: Oui. Bonsoir, c'est Monsieur
3: Splotch. Salut Monsieur Splotch.
11: Monsieur Splotch, Laval 98.1.
3: Tu l'avales bien?
11: Je l'avale entière.
10: Est-ce que tu connais Star Turk?
11: Oui, tout à fait.
1: Vous arrêtez s'il vous plaît.
11: Je salue le capitaine kurde d'ailleurs.
1: Bon, Splotch, tu veux répondre à la question?
11: Ben, j'ai pas tout à fait saisi dans la mêlée en fait le sens de la question.
1: Combien de temps peut durer un voyage dans l'espace?
11: Moi je dirais à peu près le temps d'une révolution terrestre, à peu près, hein. A priori 365 jours.
1: Mm-hmm. Ouais,
11: c'est une moyenne. Hein,
1: ouais, c'est bien ce que j'ai dit juste avant.
11: On peut extrapoler les chiffres.
1: Hein, ouais, mais c'est bien ce que je dis, Jésus. C'est bien ce que j'ai dit juste avant que tu viennes à l'antenne. Donc.
11: Et tu marches sur l'eau aussi?
1: Non. Rigo, question IRC avant de poser la troisième.
5: Oui, il y a Babar El Barbe, il te demande si c'est vrai que t'as été refusé pour le casting de E.T. parce que t'étais trop laid et que tu faisais peur aux enfants.
1: Non, pas du tout. Alors lui, si c'est pour me dire des conneries comme ça, c'est pas la peine du tout. Voilà. Alors, troisième question. Avez-vous assisté à un décalage d'une fusée? Donc on parlait de...
5: Un décalage?
1: De la station...
3: On est du cachiche.
10: Du cachiche.
1: On a parlé de la station Kourou, mais l'autre, je sais pas où elle se situe. Bon, vous arrêtez, s'il vous plaît, les auditeurs, parce que tout à l'heure, ça va se terminer, que je vais tous vous virer.
10: Non, mais là, on se posait une question, là, sur...
1: Oui, Tony, t'as raison. On se posait une question, Tony. Ah, c'est vrai.
10: Non.
1: Ah, c'est vrai, Tony.
10: Non,
1: c'est pas Tony, presque pas.
5: Zitras, c'est pas lui, vas-y, continue.
1: Donc, avez-vous déjà assisté à un décollage d'une fusée? On va demander à Comet.
3: La télé, ouais. Plein de fois, mais en vrai, non, parce que j'ai pas eu l'occasion d'aller à Cap Canaveral, quoi.
1: Ah, voilà, c'est Kourou et Cap Canaveral, c'est ça?
3: Kourou, ouais.
1: Non, mais ça, pour aller là-bas, de toute manière, c'est des pays...
3: Développés?
1: Non, c'est des pays en... oui.
3: En voie de disparition.
1: Attendez, s'il vous plaît.
12: Je voulais savoir, justement, pourquoi ils avaient choisi ces pays-là pour les faire partir de là, les fusées.
1: Ben, parce que c'est le là où il y a le plus de place pour qu'ils puissent décoller, parce que tu peux pas les faire décoller sur des petites régions, Paris ou autre. Hein.
5: Et c'est quel pays alors?
1: Je crois que c'est des
10: Antilles.
1: Ouais, la Guyane.
11: Et GG, qu'est-ce que tu penses de la destruction de la forêt amazonienne pour faire décoller des fusées? Tu trouves pas ça dégueulasse?
5: C'est vrai que c'est...
11: quelque part.
3: Ouais.
1: Non mais attends, mais ça c'est pas le thème du débat.
12: Bah, ouais, si. Regarde, non, on parle pas de l'aide humanitaire, arrêtez les mecs.
11: Regarde Papou, après comment il fait pour vivre dans la jungle si il coupe tout pour faire décoller des fusées, tu comprends?
10: C'est pas des Papous, c'est des Raoni qui chantent avec Sting.
11: Bah.
1: Bon Tony, ça suffit s'il te plaît. Alors maintenant tiens, tu vas répondre.
11: On pourrait parler des Esquimaux du peuple Inuit aussi, hein.
1: Tony, tu vas répondre.
12: Tony, il y a pas Tony, alors il te répond pas. Hein.
1: C'est ouais, mais c'est Capitaine Turc, c'est Tony. Alors je suis désolé, j'ai bien reconnu sa voix.
10: Ah non, non.
1: Presque pas.
10: Tu te trompes, hein.
1: Ouais, c'est ça.
10: Bon, alors, pour te répondre à ta question, je dirais que tu parlais des lieux, en fait. En fait, ça dépend des... je crois que les États-Unis, ils envoient depuis Cap Canaveral.
3: Mm-hmm.
10: Les Français, ouais, c'est Kourou. Et les Russes, c'est Baïkonour.
1: Non, c'est pas du tout ça, ils viennent tous sur le même pas de tir.
10: Ah non, non, non.
1: Non, non, non, ça je peux vous dire que non. Non.
11: Pour une fois qu'il a deux
1: bon, ouais. Toi, fais ton standard et tais-toi.
10: Non, non, mais c'est ça, je me suis renseigné, c'est ça, c'est Baïkonour, hein, les Russes.
1: Ouais. C'est ça.
3: Non, c'est vrai, il a raison.
1: Mais oui, allez. Petit OVNI.
3: Moi, je déconseille fortement d'assister à un décollage de fusée.
1: Tu peux préciser alors?
13: Parce qu'une fois j'ai assisté à ça et je me suis fait cramer direct. Fallait m'emmener à l'hôpital, tout ça.
1: Non, alors déjà une. Attends, excuse-moi, petite Omni, déjà une. Tu n'as pas le droit d'être au moment vers le point sur le point de tir. T'es vachement loin.
13: Vachement loin, mais j'ai quand même été cramée.
1: Non. De toute manière, quand.
13: Et après, hôpital.
1: Ben, ça... Non, mais là, fil d'art, tu dégages. Allez, hop.
14: Quoi?
1: Dehors.
15: Non, pas déjà,
1: dehors.
15: On a besoin de lui, Gérard.
1: Dehors.
15: Gérard, sur IRC, il y a Ammonia qui te demande si tu connais la nouvelle station Sandmire. Non. C'est une fusion entre un tas de tôle pourri et une boule de graisse.
1: Non, ouais, bah, lui, il va se faire foutre. Il va se faire mettre. Petit Omni, je viens de te dire que de toute manière, c'est pas possible que ce que tu me dis parce que.
13: Ça m'est arrivé, donc c'est possible.
1: Moi, je te dis que non.
14: Non, mais c'est possible. Imaginons, tu vois, elle a des. Je vais être un peu vulgaire, mais pas trop. Mmh. Elle a des tresses, elle a des longues mèches.
1: Bon, alors, hop, au revoir, petit. Capitaine Turc, au revoir. Au revoir. Fais gaffe à toi, petit Omni, parce que tu risques de faire comme lui. Monsieur Smotch.
16: Ouais, monsieur Smotch, je déconseille les décollages. Moi, je pense que le risque principal, c'est les radiations. Mmh. À moins d'être muni d'un compteur GG pour détecter les radiations. Sinon, je conseille plutôt aux gens de se faire décoller la tranche. C'est vachement plus agréable que faire décoller des fusées, quoi, quand même.
13: Je suis d'accord avec toi.
1: Ouais. Donc, alors,
16: il y a. Goûter, hein.
1: Mmh. J'ai récupéré deux, trois trucs, là, justement, comme on parlait de l'espace et tout ça. Donc. Depuis quand qu'existent les conquêtes de l'espace, donc j'ai vu ça dans le dictionnaire et je me suis fait chier avec à trouver des trucs comme ça parce que c'était pas évident. Donc alors la conquête de l'espace, elle existe depuis le 4 octobre 1957.
13: Mais on s'en.
1: Et toi, si t'es pas contente, petit Omni ou comète, on s'en fout. Mais moi, je donne ce qu'on me demande de dire, d'accord? Alors si ça te plaît pas, tu raccroches ton téléphone, ça nous fera des lignes de libre.
17: C'est
1: ok.
17: Oh, c'est
1: et depuis quand existe la conquête de la lune, c'est en 68, mais lequel mois et tout ça, je ne sais pas. Non, c'est pas un Drakenar de Manu comme tu dis si bien toi.
18: C'est la première pseudo, ça, non?
1: Donc, alors, d'après vous, à quoi sert les conquêtes spatiales? Alors, 57% des gens pensent que je suis le seul qui taille. Ouais, ben ça, je m'en fous. 26% pensent que je dis que ça sans faille. Ça, je sais pas ce que... Qui c'est qui... 21% préfèrent rester cool bébé, sinon ils te diront bye-bye. Ouais, c'est bien, ça, c'est pas mal. Et 5% me serrent la main et me suceront après. Ben ça, j'en ai rien à foutre. Ça fait rire les bandes de les deux connards.
19: Ça fait chanter les abeilles. Ça fait de la nuage et de couleurs de l'arc-en-ciel. Ça fait rire les oiseaux.
20: Bon GG, pour les calmer, on va accueillir un nouvel auditeur. C'est Ariane. Il a 30 ans. Il appelle de Cherbourg.
1: Merci Pilda. Alors tu as de faire ton bordel.
21: Ouais.
1: Tu vas faire ton boulot correctement, d'accord maintenant.
20: En plus, c'est plus des pieds.
1: Ouais. Bah ouais, il a retiré ses pompes. Ça se sent d'ici. Ariane, ta fréquence, s'il te plaît.
21: J'écoute sur internet, moi, en fait.
1: Ta fréquence.
13: Il écoute sur internet.
20: Non, mais c'est possible, Gérard, regarde, comme avec Rigo, les gens avec qui ils communiquent, c'est internet.
1: Bah alors, donc, pour toi, donc, avez-vous déjà assisté à un décollage d'une fusée?
21: Non, jamais, parce que bon, j'ai pas trop que ça à foutre d'aller décoller, enfin, voir une fusée. Mais par contre, j'avais déjà regardé à la télé, ouais, c'est assez sympa, quoi. Mais bon, aller jusqu'à Cap Canaveral, ça doit coûter très cher, quand même.
1: Ben, de toute manière, c'est Cap Canaveral ou Kourou, c'est pareil. Hein.
21: Ouais, c'est clair. Donc, j'ai pas
1: de toute manière, donc, t'as pu voir le journal de 13h et puis t'as pu voir celle qui a décollé, alors.
21: Pas aujourd'hui.
1: Ah bah si, il y en a une qui a décollé à une heure.
21: Aujourd'hui, je l'ai pas vu aujourd'hui, mais j'ai déjà vu des décollages de fusées, ça c'est clair. Mmh.
13: T'as vu quand elles explosent?
21: Ouais, ça m'est arrivé une fois aussi.
1: Non, mais ça, ouais, c'est vrai que là, ça fait mal quand ça a explosé.
21: Ouais, c'est clair.
1: Ouais.
21: Qu'est-ce qu'il faut après?
1: Excusez-moi. Bon, ça y est, s'il vous plaît, on se calme derrière, merci.
18: Qu'est-ce qu'ils ont envoyé dans l'espace à midi?
1: À midi, c'est pour mettre des satellites sur orbite.
18: Ça veut dire quoi, ça?
1: Ben, c'est pour les moyens de communication.
18: Ça sert à quoi? C'est pour communiquer, pour avoir le téléphone, tout ça?
1: Voilà, non, pour mieux capter.
18: Pour avoir TPS?
1: Non, pour les télés, puis les téléphones, je crois, mais je suis pas sûr.
18: Mais c'est quoi mettre sur orbite?
1: Sur orbite, c'est des satellites qui vont mettre sur orbite dans,
4: oui,
1: dans
4: l'espace. Oui, mais tu redis le mot sur orbite. Moi, je sais pas ce que c'est et j'aimerais bien que tu m'expliques
1: orbite,
4: quoi, ce que
1: tu
4: c'est.
1: Tu prends un dictionnaire, tu vas regarder.
4: Bah, c'est ton débat, c'est ton job.
1: Mais non, mais moi, c'était pas prévu qu'on en parle. Donc, pensez-vous que la... Comète, petit omni, vous vous calmez, s'il vous plaît.
21: Ouais.
1: Ça commence à bien faire déjà, toutes les deux. Bon, j'en connais une tout à l'heure, elle va virer. Hein. Pensez-vous qu'à l'avenir, nous pourrons en vivre sur toutes les planètes, système solaire ou autre? On va demander à Comète, comme elle s'y connaît bien.
17: Bah, c'est pas que je m'y connais bien, mais il faut déjà que la planète soit viable. Et si on peut pas y vivre, s'il n'y a pas d'oxygène ou si c'est trop chaud, c'est chaud, quoi.
1: Bah, de toute manière, dans l'espace, en principe, il fait pas... Il doit faire chaud, hein.
17: Ouais, bah dans l'espace, il y a des machines, ouais.
1: Non, mais plus tard, ça te dérange pas qu'on fasse... ça te dérange si je fais mon boulot sans sentir tes pompes, là, qui puent à 15 mètres?
4: Ça va, Gérard, je te signale que je suis beaucoup plus près de lui et que je me plains pas.
1: Ouais, bah, dis donc.
4: C'est parce que l'odeur est couverte par autre chose. Vas-y.
1: Ouais, ben, faudrait peut-être avoir de la propreté dans les studios.
4: Ça, c'est vrai.
1: Bravo.
22: En tout cas, je voulais dire aux auditeurs que ça fouette de partout, c'est une horreur.
1: Alors, petite comète.
17: Comète. Je te disais qu'il faut que la planète elle soit viable, mais sinon, dans l'espace, il y a des machines, et il paraît que la Terre est sublime.
23: Non, la guerre.
17: Non, la Terre aussi, quand même.
4: Donc, Gérard, il a pas écouté. Non,
1: petit ovni.
17: Qu'est-ce que j'ai dit, Gérard?
1: Petit ovni.
17: C'était...
21: Oh là.
17: Je pense qu'on peut vivre dans les autres planètes si on prend par exemple un masque à oxygène, tout ça, pour répondre à l'autre, la fille, je sais plus comment elle s'appelle.
1: La comète.
17: Voilà. S'il te plaît. Et je sais pas si on s'habille en tenue de plongée sous-marine là, avec la grosse bouteille d'oxygène dans le dos. Yeah. Ça va le faire, c'est bon.
21: Ou pas sur le soleil, hein, parce que c'est trop chaud.
1: Non, ça m'étonnerait.
17: On peut nager aussi dans le soleil, c'est bien.
1: Monsieur Smotch.
21: Smotch.
17: Bonsoir.
21: Bah écoute, moi je pense que les planètes, il faut qu'elles soient habitables, parce que sinon ça peut pas le faire. Donc moi je prône la couche d'ozone avant tout, parce que c'est quand même un peu le patrimoine galactique. Je sais pas ce que t'en penses toi, mais bon. Non, t'es pas d'accord?
1: Si, Ariane.
21: Tu peux préciser, attends, Gégé, tu peux préciser ce que tu penses du patrimoine galactique?
1: Non, mais attends, on va finir les...
21: On revient dessus après alors.
1: Ariane.
21: Je dirais pas. Là.
24: Ouais, alors bah déjà, avant d'habiter sur toutes les planètes, faudra déjà toutes les avoir explorées. T'es déjà d'accord, Gérard?
1: Ouais, il y en a beaucoup à explorer. Il y a Mars, il y a Jupiter, il y a Pluton, il y a...
24: Pluton, c'est à côté de la planète Suraine.
1: Ouais, c'est ça, t'as raison, continue.
4: Est-ce que tu crois justement que c'est les seuls ou qu'il y en a d'autres?
1: Non, il y en a d'autres, mais...
4: Très bonne question, Manu.
1: Il y en a pas mal.
4: Merci.
1: Il y en a pas mal.
4: Gérard, quelle est la planète la plus éloignée de...
1: Je n'en sais rien.
17: Et quelle est la planète la plus grosse?
1: Non plus, j'en sais pas.
4: Oh non.
1: Alors, au hasard, on va virer Comète. Allez, là.
4: Ah, c'est
1: là,
4: le hasard.
1: Apprendra.
21: Ah, c'est bon.
4: Le hasard.
1: Déjà qu'elle avait pas envie de répondre aux questions, elle attendait que les auditeurs répondent pour répondre. Alors donc, comme ça, elle pourra répondre chez elle.
21: Bon, Gégé, alors tu me réponds à ma question?
1: Attends, rien n'a pas fini. Alors,
21: bah,
1: donc,
21: oui, moi, j'ai fini, moi. Si.
1: Donc, alors moi, je peux vous dire une chose. Que pensez-vous de l'avenir? Nous pourrons...
4: Il arrive. Il se promène.
1: Non, mais ça y est.
21: C'est pas très bien géré, ton déménagement.
1: Alors, pensez-vous qu'à l'avenir, nous pourrons vivre sur toutes les planètes système solaire ou autre? Ben, moi, je peux vous dire que non, parce que déjà, le système solaire, c'est des trucs qui sont assez compliqués à gérer dans l'avenir.
4: Mais pourquoi?
1: Parce qu'il y a des trucs qui sont sur maintenant qui se font beaucoup par système solaire. Des immeubles, tout ça qui se font par système solaire, et c'est avec le soleil que ça chauffe. Voilà. Donc, cinquième question. Aimeriez-vous avoir un job sur une autre planète, boulanger, etc.? Et on va s'écouter les explorateurs d'Anus avec ma gueule. C'est pire qu'un caractère. Ma gueule,
4: tu me
1: c'est pire.
4: Hein, depuis le début.
22: Ouais, hein. Depuis le début, là.
1: Les explorateurs d'Anus avec ma gueule, c'est pire qu'un cratère. Et on se retrouve tout de suite après.
4: Merde.
1: Et voilà, c'était les explorateurs d'Anus avec ma gueule, c'est pire qu'un cratère. C'est pire qu'un cratère. Donc on récupère... donc on est toujours sur Fun Radio. Vous pouvez toujours nous appeler au 0803 08 5000. Le Minitel 3615 4 Fun Radio.
4: Qui fonctionne bien ce soir.
1: Direct.
4: Il y a du monde.
1: et toujours l'internet www.fr.
22: Oui,
1: c'est
22: tout à fait.
1: Rego qui vous attend.
22: Et attends, faut que je retrouve parce qu'il y a quelqu'un qui m'a donné la définition d'une comète vu que t'avais pas l'air de savoir ce que c'était.
1: Non, pas une comète, c'est un orbite.
22: Orbite.
1: Ouais. Ouais, c'est orbite, c'est pas une comète.
22: Ah bah on va chercher alors.
0: Ok, et, super.
22: Non mais je suis en train de chercher comète, ça m'énerve parce que je l'avais mis de côté.
1: Bah sinon c'est pas grave.
22: Bah je te le dirai, dès que je retrouve, je te dis ça.
1: Qui c'est qu'on récupère justement à la place de comète?
20: Ouais, alors on a Ariane.
1: Non, ça y est, on l'a.
24: Bah oui, moi j'étais.
20: Ah ouais, non, pardon, Bishop, 38 ans de Poitiers.
22: Oh, Bishop.
20: Bishop.
24: T'as déconné, Bishop. Hein. Il manque plus que Ripley, sérieux.
22: Putain, bonsoir, tu m'étonnes.
24: Bonsoir, la touche. Ouais.
20: Bonsoir.
1: Ta fréquence, s'il te plaît.
22: Caporal X.
2: Le champ 1.7.
24: Hudson, tu déconnes.

0: sans toxique. Je suis sûr, sur Mars, avec une atmosphère, tout ça, ça serait bien.
1: Gérard, sur Minitel, il y a Max le Belge qui me dit qu'en fait, il y a une tradition sur les autres planètes, c'est de prouter à la tête du sexe opposé.
2: Je sais pas si en ce moment ils ont. Je sais qu'ils ont fait partir des femmes à un moment donné dans l'espace, mais je sais pas.
1: Pour prouter justement, je crois.
2: Ouais, mais on sait pas encore.
3: Mais Gérard. Et Gérard, dans Apollo 13, là, que t'as vu le film, il va sur quelle planète?
2: Il va sur.
0: Sur Apollo, je crois.
2: Non, je sais même plus sur laquelle planète.
3: Tu l'as pas regardé?
2: Si, je l'ai regardé, mais super, je me souviens plus sur quelle planète.
3: Ah ouais, bah t'as bien dû voir le film.
2: Petit OVNI.
3: Il regarde même pas les films qu'on lui prête, c'est vraiment une honte.
0: C'est abusé, quoi.
2: Ouais. Si, je l'ai regardé, mais je me souviens pas de la planète.
0: Et c'est même tout. Pas la location en plus.
2: Petit OVNI.
4: Je pense que ce que je ferais sur une planète, je sais pas, ouais, boulangère, pourquoi pas. Bah... Je prendrais des croissants de lune.
0: Une grosse miche.
4: Sinon, magasin de souvenirs, pourquoi pas.
2: Ouais.
4: Et je sais pas, éboueur, peut-être il y aura des. Je sais pas.
2: Ouais, non, mais je pense pas à mon. C'est fini là, tous les deux, ce temps-là.
1: Ah, il se touche la bite.
2: Boueur, je veux dire, petit Omni, avant que je revienne à Monsieur Smotch et Ariane. Boueur, ça m'étonnerait parce que ce qu'ils ont à manger, c'est des trucs qui sont sous vide. Et ils mettent ça, et après, dès qu'ils atterrissent sur Terre, la navette est lavée.
1: Je veux pas être genre trop scato, mais comment ils font caca dans l'espace?
2: Justement, c'est.
5: Il y a beaucoup de gens qui me l'ont demandé aussi sur
2: les. Ouais, mais justement, c'est. Ouais,
0: mais. Tu peux nous parler de la diarrhée en apesanteur?
2: Ouais, mais ça, justement, c'est ce que je me demande aussi. C'est.
3: Mais moi, il y en a plein au standard qui me disent que c'est comme chez toi.
1: C'est moucheté au plafond.
2: Attends, au standard, ils disent ça alors que t'en prends pas un seul. D'accord?
0: Si.
2: Ah, si.
4: Gérard? Les filles, elles ont leurs règles. Comment elles font, elles?
0: Ouais, c'est du genre.
4: Il y a le.
2: Non, mais ça, je peux pas te dire, petit Omni.
4: Ça, il y a le fil qui.
2: Monsieur Smotch, pardon.
3: Excuse-moi, monsieur Splotch, je vais revenir sur un truc. Est-ce que t'as vu le film Total Recall, Gérard, avec Schwarzenegger?
2: Mais c'est pas le thème du débat, ouais, alors arrête tes conneries.
3: Si, ça rejoint. Bah, si, c'est la conquête de l'espace, parce qu'il habite sur Mars.
0: Ouais.
3: Et en fait, sur Mars, il n'y a pas d'oxygène. Et donc, ils sont obligés de vivre dans des cahutes à oxygène.
0: Espèce de beau bungalow.
3: Ouais.
0: Des paillotes.
3: Et est-ce que tu penses que ça va être comme ça sur toutes les planètes?
2: Non, c'est rien.
0: Est-ce que Elephant Man, c'est une histoire vraie ou pas?
2: Non, ça, je sais pas, je peux pas te dire. T'avais qu'à regarder le film quand il est passé. Monsieur Splotch.
0: Monsieur Splotch, oui, bah écoute, moi, je suis foreur, je suis spécialisé dans le forage. Mmh. Donc, moi, je serais partant pour faire foreur sur Uranus, quoi. Donc, pour rester dans la branche, quoi.
2: D'accord. Voilà. Ariane. Alors,
6: oui, bah alors moi, aller bosser sur une autre planète, carrément pas, parce que pour l'instant, il n'y a personne sur les autres planètes, donc je vois pas trop l'utilité, en fait.
2: Faux.
0: Déjà que sur Terre, t'as du mal.
2: Ouais. Ok, alors, à quel âge peut-on conquérir?
6: Très bien.
2: À quel âge peut-on conquérir?
7: C'est géré.
2: À quel âge peut-on conquérir l'espace? Alors, 49% des gens le faisaient à 3 ans. 16% le feront après s'être dépucelé avec moi, ça m'étonnerait. 15,9% répondent, mais je n'ai pas honte de réveiller les gens à 7 heures. Ah ben ça, c'est pas moi qui les réveille, c'est au standard. Et 12% sont à l'étranger. Donc voilà ce que je pouvais dire de plus.
0: GG, tu parles de l'étranger. Est-ce qu'il y a des pays étrangers sur les autres planètes?
2: Bah oui, parce qu'il y a des astronautes qui viennent de l'Amérique, tout ça.
0: Et donc ça fait des pays étrangers?
2: Ben, dans l'espace, oui.
0: Ah d'accord, il y a des continents aussi, tout ça.
2: Non, je pense pas. Je crois qu'il y a eu deux Français qui ont été dans l'espace.
0: Ok, t'as tout capté. Okay.
1: Et ils parlent quelle langue sur les autres planètes?
2: Ah là, je peux pas te dire.
0: Martien et tout, des trucs comme ça.
2: Non, avec les Américains, je sais pas comment qu'ils arrivent à communiquer entre eux, parce que c'est pas évident quand ils sont dans le truc pour communiquer. Hein.
0: Mm-hmm. Ils parlent peut-être par geste.
8: Ils engagent des chings. Hein. Ils font des.
2: Non, pourtant ils ont
3: des micros.
2: Ouais, ils ont des genres de micros, mais je sais pas comment qu'ils arrivent à se communiquer entre eux dans le vaisseau.
3: Dans le Cosbis.
2: Rigo.
5: Alors il y a plein de questions. Déjà il y a je sais plus qui voulait savoir si les nains de quelle planète venaient les nains de jardin.
2: Ah. Alors les nains de jardin viennent pas d'une planète, donc c'est pas la peine. Les débats, c'est pas les nains de jardin, c'est l'espace.
0: Ils viennent de la forêt d'Endor.
2: Donc après.
5: Ah bah c'est tout à fait ça.
2: Donc il n'y a pas de...

0: Il n'y a pas de planète pour les nains, c'est pour les nains de jardin.
1: Ok, ils viennent des rayis d'hydro.
0: Sinon. D'accord, Bichat. Ça y est, on a compris. Il n'y en a pas d'autres?
2: Ah, si, si, il y en a plein. Hein.
0: Vas-y.
2: Oh putain, mais il faut que je les retrouve à chaque fois parce que ça défile trop vite. Bah, c'est pas grave, tant pis.
0: Bon. Sur le Minitel, non?
3: Sur Minitel, si, mais je peux pas les dire.
0: Ouais, si c'est pour. C'est parce que si ça parle de 110, c'est pas la peine. Donc, c'est bon. Alors. On en était.
4: Qu'est-ce que t'en penses, toi, de la question, Gérard?
0: Personne. Non, mais moi, si moi, je voudrais bien avoir un petit job sur notre planète.
3: Et tu ferais quoi, toi, justement?
0: Moi, je serais charcutier.
3: T'as de la bonne barbaque en plus, hein, ouais. C'est bon. Hein.
1: Moi aussi, je t'aurais bien vu fourreur, tu me diras.
0: T'as non, charcutier, gros, ça suffit.
2: On t'aurait plus vu fourré.
0: Ouais.
1: Le roi du boudin.
0: Ouais, ben j'ai répondu. Donc, seriez-vous prêt à faire un tour du monde dans l'espace avec quel moyen de transport?
1: Ok.
0: Alors, petit ovni.
1: Ça va être con comme question, non?
5: Donc.
0: Attends, Ariane.
1: Non, attends, c'est vrai que.
0: Ariane! Ariane! Ariane!
1: Oui, j'écoute.
0: Tu te calmes ou sinon tu vires?
1: Moi, je sais pas, pas de problème.
0: Ok?
5: Ouais, donc c'est pas pour t'embrouiller, mais géologiquement parlant, le tour du monde, il est.
1: Ça va être con comme question, non?
5: Donc.
0: Attends, Ariane!
1: Non, attends, c'est vrai que.
0: Ariane! Ariane! Ariane!
1: Oui, j'écoute.
0: Tu te calmes ou sinon tu vires.
1: Je sais pas, pas de problème.
0: Ok.
5: Ouais, donc c'est pas pour t'embrouiller, mais géologiquement parlant, le tour du monde, il est fait sur Terre. Donc, par rapport aux planètes, je serais pas prête à le faire parce que il se peut qu'il y ait des martiens qui m'empêchent sur mon chemin. Je pense aussi que si je passe par la Lune, je verrai des cratères. Bon, voilà quoi.
0: Ouais, mais ça, des cratères dans l'espace, ça m'étonnerait. Hein.
1: Sur la gueule, ouais.
0: Des cratères dans l'espace, ça m'étonnerait. Hein.
3: Pourquoi, c'est où les cratères?
0: C'est sur Terre. Hein. du côté de.
3: De quel côté, ouais?
0: Clermont-Ferrand.
1: Ouais,
0: justement, Clermont-Ferrand. De manière, il y a une auditrice qui est de Clermont-Ferrand, donc il y a des.
1: Attends, tu dis ça parce que Bébé Rose, elle est de Clermont-Ferrand, c'est ça, Gérard?
0: Non, pas du tout.
3: Terre, ok, c'est Gérard.
0: Alors, Ariane.
2: Non, c'était pas Ariane.
0: C'était qui?
1: C'était pas moi.
2: Non.
1: Merci, mon pote Didro.
2: De rien.
0: C'est qui?
3: Je sais pas, c'est pas grave, vas-y.
2: Juste demander à Bishop, tu pourras m'apprendre le truc avec le couteau?
6: Pas de problème.
1: Oh, private, trop de private.
6: Pas de problème.
3: Gérard, tu vas un peu là?
2: Juste, tu reparlais de la Terre, il y a Turpentine, elle te demande si t'as déjà vu une équiste de soleil.
0: Non. Une éclipse, pas une éclipse.
2: Mais ouais.
0: C'est une éclipse.
1: Toi, t'as deux équistes de lune, non?
0: Ariane, au revoir. Allez,
3: Manco. Par contre, en parlant de l'éclipse, va pas voir un truc là avec le soleil, Gérard, le 11 août bientôt là, t'as pas vu ça aux infos?
0: Non, j'en ai pas encore pris connaissance. Mais je sais que ce que tu veux me dire, c'est ça va être une nuit carrément.
3: Une nuit en plein jour. Ouais.
0: Non, qui sera diffusée sur une chaîne de télé et qui vont voir les éclipses et tout ça. Moi, ouais, il me semble, mais je me souviens. Je sais que c'est au mois d'août, mais j'ai pas les dates.
6: C'est le 11.
0: Donc, Monsieur Schlop.
7: Tu la verrais, Gérard. Donc, à la place, on accueille Yuri Margarine.
4: Il a 27 ans. Il est de... T'es de quelle ville, Yuri?
8: Je suis d'Amiens.
4: Voilà, Amiens.
8: Chaloux.
4: Salut.
8: Chaloux.
0: Amiens, c'est quelle fréquence?
8: Amiens, c'est 102.8.
0: Ok. Tu me vires... Non.
8: Oui.
0: Au standard, vous me virez Ariane, hein, aussi.
7: Ah, c'est fait, Gérard, c'est fait.
0: Alors, donc, Yuri, je vais te répéter la question.
8: Oui.
0: Donc, seriez-vous prêt à faire un tour du monde dans l'espace avec quel moyen de transport, donc, à toi?
8: Alors, un tour du monde dans l'espace, oui, je serais prêt avec un ballon, mais un ballon de rouge, plutôt, parce que tout seul dans l'espace, on s'ennuie, donc il faut avoir de quoi un peu boire un petit coup, quoi, parce que dans l'espace, on est seul, hein, et c'est le vide intégral, donc en ballon, avec un ballon de rouge, ouais, je ferais bien le tour de l'espace.
0: Ouais, tu veux dire une montgolfière.
8: Voilà, montgolfière, je t'en prie.
0: Non, non, mais montgolfière.
8: Ah, pardon. Oui, bien sûr, oui, c'est ça.
0: En plus, on appelle ça des montgolfières, mais normalement, c'est des ballons dirigeables.
8: Tout à fait.
0: Voilà.
8: Tout à fait, Gérard, et merci de me l'avoir appris, je ne sais pas.
0: Eh ben ouais, et donc, Bishop.
6: Moi, je préférais faire avec une fusée, hein, c'est plus facile.
0: Mm-hmm.
6: Et j'irai sur la Lune, j'irai un petit peu partout pour voyager, parce que je suis un grand immigrant. Et j'irai bien aussi sur Saturne, là, pour voir l'anneau, je trouve ça très magnifique.
0: Ouais, mais ça, c'est sûr que, est-ce que ceux qui partent là pour réparer des satellites, tout ça, ils font quand même le tour de la Terre, hein.
6: Oui, c'est vrai, hein, c'est vrai. Ils vont même sur la station mid. Hein.
0: Bah oui, ben c'est ce qu'on a dit tout à l'heure là, justement, ils sont en train
6: pas,
0: de, ils sont,
6: pas là.
0: Ouais, mais ils sont en train de réparer les faisceaux qui sont pétés.
6: Non, mais
0: ils
6: ouais. peuvent pas réparer, c'est de la merde ça.
0: Attends Bishop.
6: C'est la DAC qui fait ça.
0: Attends Bishop.
4: Il y a une question que je me pose et que à mon avis tout le monde se pose.
5: Oui, je la pose aussi.
4: Hmm. Bon, c'est comment font les objets dans l'espace pour tenir en l'air sans tomber?
0: Ah. Ben c'est que ils sont toujours maintenus avec de l'air.
4: Un petit fil.
0: Non, ils ont de l'air toujours avec eux. Ça tient toujours avec de l'air.
4: On me dit sur Minitel dans un petit sac à dos.
0: Ouais, non. qu'est-ce que je voulais rajouter d'autre? Moi, faire un tour du monde dans l'espace avec quel moyen de transport? Ben, comme je disais à Yuri Margarine, donc c'est avec un ballon dirigeable, c'est deux fois mieux.
5: Ouais, mais tu pourras pas y aller avec
0: Sandy. Ah ben si, tu peux.
4: La gonfle.
2: Il a rien
0: fait. Alors, petit
2: Gérard, ovni. Attends, juste avant ta question, il y a Snooze qui a une très bonne question. Il te demande combien mesure l'espace.
0: Bon, là, je sais pas du tout.
4: Oh la vache, la question de merde.
6: En mètres.
0: Non.
6: En mètres.
0: Et là, j'ai dit une chose que je peux pas y répondre parce que je sais même pas combien il y a que ça mesure.
7: Non. GG, on a un nouvel auditeur, c'est Johan, 24 ans de Dinan.
9: Salut Gérard, c'est Johan, 24 ans de Dinan.
0: Johan.
9: Oui, Johan.
6: Salut Johan.
0: La Joanne. Fréquence.
9: C'est le 108.3.
0: Ok. Donc, t'as entendu la question ?
9: Non, Gérard, je suis désolé.
0: Donc, alors, seriez-vous prêt à faire le tour du monde dans l'espace avec quel moyen de transport ?
9: Je vais préférer la fusée au 4x4.
0: Mmh.
9: Et puis, le tour du monde en espace, ouais, je veux bien. Ouais. Si c'est, s'il y a la clim, il n'y a pas de problème.
0: D'accord. Ok. Bon, alors, donc, j'ai répondu, moi, de toute manière, c'est ce que j'avais dit à Yuri, c'est avec un ballon dirigeable, c'est aussi bien. Mmh. Comment se déroule une journée dans l'espace?
9: Ouais.
0: Alors,
4: tu demandes à qui?
0: Johan.
4: Oh, t'accélères là.
0: Ouais, oh.
9: Eh ben Gérard, ce qu'il faut que tu saches, c'est que...
0: Tu fais ton standard parce que pour l'instant, tu ne prends personne. Ok.
6: Il va prendre un peu, là.
0: Alors, Johan.
9: Je te disais, Gérard, que dans l'espace, ce qu'il faut savoir, c'est qu'il n'y a pas de jour et il n'y a pas de nuit.
0: Non, mais comment se déroule une journée dans l'espace? C'est-à-dire, quand ils sont dans leur fusée.
9: Bon, d'accord. Donc, le matin, ils se lèvent.
0: Mmh.
9: Enfin, ils se détachent, en fait, pas tomber de leur lit parce que c'est, tu sais, ils dorment en apesanteur.
0: Ouais.
9: Ils ont la gaule toujours. Ouais, toujours la gaule le matin.
6: Ah, c'est bon ça. Hein.
9: Et après ils prennent une petite douche.
0: Comment ils peuvent se laver dans la fusée?
4: Bonne
9: question, Gérard. Je sais pas, j'aimerais bien qu'ils me disent.
0: Ouais, bah justement, moi aussi, je voudrais bien que tu m'expliques.
9: Comment on se lave?
0: Mmh.
9: Mmh. Ben, tu prends un gant avec de l'eau, tu mets du savon et tu frottes, quoi.
6: Voilà.
9: Dans l'espace, ça doit être à peu près pareil.
4: Mais l'eau, ça mouille pas dans l'espace, elle tient pas sur la peau.
6: Ils ont des lingettes.
4: Ouais,
0: je pense.
4: Mmh. Comme Gérard des couches.
0: Fildar, tes réflexions, tu t'es carouqué, je pense. S'il te plaît, merci. Et t'éteins ton micro.
4: Je crois d'ailleurs qu'il en a pas ce soir.
0: Yuri Margarine.
8: Dans l'espace, ça se passe un petit peu comme sur Terre. Le matin, quand le soleil vient de se lever, il y a l'amiral Corée qui frappe à la porte. Il arrive avec sa combinaison spatiale. Il en sert un petit café. Un café lyophilisé, bien sûr, hein, parce que tout est en poudre là-bas. Donc les toasts sont en poudre, le beurre est en poudre.
0: Mmh.
8: La confiture est en poudre, ils mettent ça dans un verre, ils mélangent au shaker, et voilà, puis les gelées enfilées, puis après la journée se déroule, hein, normal quoi.
6: On crache dans la tasse et c'est parti.
0: Non mais faut se dire une chose petit ovni, je répondrai après. Petit ovni.
9: Ouais, je sais pas quoi dire, ils ont totalement raison.
5: Ouais,
9: donc raison, surtout. Ouais, ils se lèvent le matin, ils s'étirent bien, et je sais pas, après voilà, ça se passe, la journée court. Ouais. Qu'est-ce qu'ils ont?
0: Non, mais c'est pas grave, c'est Fildar qui fait des conneries.
2: Vas-y, GG.
0: Il va dégager des studios, ça va aller plus vite. Bishop.
6: Ah oui, l'espace, c'est un petit peu la merde, hein. Y a rien à faire, c'est tout noir, ils ont pas la télé, ils ont pas le câble, ils passent leur temps à faire des cabrioles, c'est le langage des signes, y en a à moitié qui sont homosexuels, qui veulent toucher l'habitat à un autre, l'autre il lui fait des doigtés, je fais non, il n'y a pas de ça ici. Après,
0: non, Bishop, quand même pas à ce point-là.
6: Ah si, des fois
0: c'est de manière, attention, il faut bien se dire une chose.
8: C'est pour ça qu'ils emmènent des hamsters dans l'espace. Bah, hein.
6: Tout à fait.
0: Ouais, mais ça c'est... Maintenant, je crois
4: c'est interdit.
0: Ouais. Maintenant, c'est terminé, ils n'emmènent plus d'animaux avec eux. Ça c'était tout au début qu'ils en avaient amené, mais maintenant c'est terminé. Hein.
8: Ils emmènent des limaces, hein, je crois, pour les études de limaces en apesanteur, parce que je crois que l'avenir de l'humanité dépend de ça, de savoir comment les limaces réagissent dans l'espace.
0: Non. Comment se déroule une journée dans l'espace? Bon, ils sont toujours aussi, je pense qu'ils doivent avoir des moyens de communication entre eux, donc bien sûr avec pour ceux qui sont américains, tout ça, donc ils arrivent à se parler normalement. Pour les Français, c'est pas évident, mais ils arrivent quand même à comprendre parce qu'ils comprennent ce qu'ils disent. Mais c'est vrai que normalement, je pense qu'ils doivent communiquer aussi avec sur Terre avec des systèmes spéciaux.
3: C'est-à-dire?
0: C'est pas genre talkie-walkie, mais je crois qu'ils ont des systèmes de communication pas comme nous.
3: Des portables?
0: Non, je crois que c'est
8: des...
0: Non, je sais plus ce que... Faudrait que je me renseigne.
4: Gérard?
6: Abéchat.
4: Je me posais une question avec la Dream Tees. Comment font les mecs qui partent dans l'espace? Ils ont un entraînement ou c'est inné?
0: Ben justement, alors quand je te demande si je peux laisser cette question-là, justement, c'est ce que je voulais poser. Alors attends.
4: Mais quand?
0: Ben attends, tu m'as viré une question, donc je la mettrai. Et c'est tout, ça t'apprendra à vouloir faire ce... À la place de peut-on attraper des maladies dans l'espace, je vais mettre... Faut-il passer des examens pour aller dans l'espace?
4: Non, mais un entraînement, c'est pas un examen.
0: Attention.
2: Non.
0: Les examens médicaux, ils ont des entraînements, donc ils sont obligés de passer une visite médicale, je suis désolé.
4: Mais oui, mais je te parle des entraînements, pas des examens médicaux.
0: Oui, ils ont des entraînements.
4: Entraînements de quoi? C'est ça qu'on veut savoir. On s'en fout des examens, nous.
3: Ils font des pompes, ils font.
0: Non, ils ont.
3: Ils font des gants.
0: Ils sont dans un genre de soucoupe et ça tourne. Pour savoir
4: s'ils vomissent. S'ils tiennent le vomi ou pas.
0: Arrête de dire des conneries parce que toi tu commences à me les gonfler avec tes pieds qui puent, d'accord? Alors tu vas remettre tes pompes maintenant et tu vas arrêter. Ok? Ou sinon t'es viré.
3: Gérard, donc pour calmer le truc sur Minitel, on me demande si tu penses que la Valstar elle a le même goût en haut que sur la Terre.
0: Non, pas du tout.
3: Alors à propos d'astronautes, il y a des V1 sur l'IRC. Ils te demandent si c'est vrai que quand un astronaute se pose sur le soleil pendant la nuit, combien de temps il dispose pour pas être brûlé? Avant que le jour revienne.
0: Bah non, parce qu'ils ont des combinaisons spéciales.
3: Pour aller sur le soleil.
0: Ils ont des combinaisons qui sont épaisses à peu près
3: de combien?
0: Je crois que ça doit être une trentaine, 30 à 50 cm d'épaisseur.
6: À peu près.
0: À peu près, mais je suis pas sûr.
9: Pas mal.
0: Sur quelle planète pensez-vous que la vie est le plus facile? On va demander à Bishop.
6: Ouais, moi je crois que c'est quand même sur la Terre où l'air est le plus respirable.
3: Ça dépend où, hein.
6: Ah mais non, mais je trouve que sur la Terre c'est bien, hein. Y a pas à se plaindre. Vas-y, si t'es pas content d'aller à Saturne, ramène ton bébé rose, tu ramènes tout le monde là.
3: Dreamcast, à Saturne.
6: Ah oui, à Saturne, oui. Y a l'Uranus, c'est chez la merde aussi, Jupiter, je t'en parle pas, avec les pluies acides qui brûlent au troisième degré. Donc c'est même pas la peine, hein. On est bien sur la Terre, restons bien. Même s'il y a des soucis, si tout n'est pas réglé, là, j'ai regardé encore les informations tout à l'heure. Et il parlait du Kosovo.
0: Mais ça, de toute manière, on n'y peut rien.
6: T'as vu ce qui est arrivé à Manchester hier?
0: Ouais, mais ça, moi, des matchs de foot comme ça, ça me plaît pas ce foot-là, alors.
6: Ah, d'accord. Et Yvan Colonna, rends-toi la police, si c'est possible.
0: Ouais, ça, on s'en fout. De toute manière, si t'as suivi les informations, donc t'as bien vu à 13h le décalage de la fusée.
6: Décollage! Il y a eu un petit peu, parce qu'il déviait de 3 mètres. Et vous voulez l'envoyer sur la Lune et le partir.
0: Non mais dès qu'il décolle, il décolle normalement et après il dévisse sur la droite pour partir plus loin.
6: C'est la merde ça, les ingénieurs français là, c'est la
0: merde. Non mais
6: là.
0: C'est ça courou, hein. Je sais même pas si ça courou que ça s'était produit, je sais même
6: pas.
0: Plus.
6: Où je qui cours, mais c'est la merde.
8: Je tire à Maubeuge ce coup-là parce que c'est complet à courou.
0: C'est ça, t'as raison, ils vont aller à Maubeuge aussi toi.
6: Non mais ben ouais, il y a des lanceurs
0: à Maubeuge
6: dans haut.
0: C'est toi qui vas aller à Maubeuge tout à l'heure.
6: C'est nous qui payons tout ça. Hein.
8: Ou un clair de lune à Maubeuge, c'est pour ça qu'ils tirent là-bas.
0: Hein. Ouais mais ça c'est vrai que de toute manière c'est nous qui payons avec les impôts. Hein.
6: Les impôts là.
0: Ouais, mais avec les impôts, c'est en fin de compte tout ce qui se passe là, les décollages de fusées, tout ça, c'est nous qui payons avec les impôts. Hein.
6: Non, mais qu'est-ce que t'en penses, toi? Tu penses que c'est normal ça, toute cette merde là?
0: Ah non, mais moi je préfère qu'ils envoient un percepteur dans l'espace. Hein.
8: Débarrasser comme ça.
6: Putain, moi écoute, moi je suis un pauvre émigré, mon fils il se drogue, il fume du cachiche. Et moi je cautionne pas de toute cette merde là. Moi j'essaie de mettre de l'argent de côté pour travailler, tout ça, je travaille dur. Ok, moi je comprends pas, tout mon pognon il va au courroux là. Courroux pour la fusée qui soit déviée.
0: Ça y est, c'est bon,
6: c'est la merde.
3: J'ai une bonne question d'Ice-T. Il te demande l'espace, ça a quelle forme? C'est rond, carré, c'est rectangulaire ou alors ça en forme de tête de bite comme toi?
0: C'est rond et c'est tout.
3: C'est rond?
0: Ouais.
3: L'espace c'est rond?
0: Je sais même pas.
3: Et moi, j'ai une question Minitel pour revenir. Tu sais, tu parlais un peu de l'entraînement tout à l'heure. On me dit que toi, en fait, t'aurais pas pu partir dans l'espace parce que, tu sais, ça fait comme les pilotes de chasse quand ça accélère trop. En fait, tu te prends des jets dans la gueule et ça fait exploser les dents pourries et les kystes.
0: Alors, celui qui t'a dit ça, tu lui dis que c'est un petit con.
3: Ok, t'es un petit con, Max le Belge.
0: Ah bah, ça m'étonne pas de lui.
6: Max le Belge.
3: Voilà.
0: Rigo, parce que.
10: Un petit sondage.
2: Bah ouais, sondage là plutôt, ouais.
0: Ben, c'est le dernier, donc ça va aller vite. Pensez-vous que, pensez-vous que la vie est plus facile dans l'espace? Alors, 83% des gens répondent pour aller aux toilettes, ça sera dur, ça c'est vrai. 55% disent que l'espace, c'est plus pratique que la Clio. Alors ça, c'est pas mal. 36% des gens pensent que c'est pas facile d'être un gros cochon. Ouais, ben, ils pensent à dur d'être un bébé. Et 12% des gens pensent que c'est à nous d'inventer la vie qui va avec, ouais, si on veut.
3: C'est ça, l'espace. Voilà.
0: Donc, dernière question.
10: Oh là là.
0: Non.
2: Il est fou.
7: Non, Gégé, elle est partie se coucher parce qu'elle était un peu malade.
2: Alors, comme il nous reste un peu de temps, je vais profiter de ce temps qui m'est imparti pour poser une question de Dan Naza. Il te demande, quand t'es perdu dans l'espace, comment on sait si on avance, si on recule, si on monte, si on descend ou si on t'encule?
0: Ça, je réponds pas sur des questions bidons.
11: Faut faire des bulles.
6: Je sais, moi.
7: À la place, Gégé, on accueille Captain Flotte, 30 ans de Nancy.
12: Oui, bonsoir.
11: Salut Captain.
12: Bonsoir, c'est le Capitaine Flotte, Nancy 97.5. Bonsoir, GG.
11: Capitaine Flotte.
0: Bonsoir.
12: Bonsoir.
6: Pour répondre à la question d'Origo, là,
0: ouais.
6: Je voulais dire que il y avait un film là qui était passé sur Canal Plus où il y avait un astronaute qui sodomisait un extraterrestre.
0: Mm-hmm.
6: Et en fait, le titre du truc, c'est vous entendrez pas crier dans l'espace, hein, c'est même sodomisé. Hein.
0: Mm-hmm, d'accord.
6: Voilà.
0: Ok. Capitaine Flotte.
12: Bah oui, est-ce que tu peux me répéter la question, Gégé?
0: Alors, au standard, ça fait 5 fois.
12: On peut pas tout faire en même temps, c'est pour ça.
0: Mais au standard, ils savent les questions, donc ils ont qu'à vous les dire au fur et à mesure. Parce que j'en ai marre de les répéter, parce que c'est une perte de temps. Mais comme on est un peu en avance,
12: et
0: ça me...
12: Tu l'aurais déjà répété si t'arrêtais d'en parler, tu vois.
0: Alors, sur quelle planète pensez-vous que la vie est plus facile, là?
12: C'est plus agréable?
0: Non, est plus facile.
12: Ah, plus facile. Bon, ben moi, je dirais que plus facile, c'est quand même, comme disait un auditeur tout à l'heure, les conditions terrestres. Hein. Moi, je crois qu'il n'y a pas d'équivoque.
6: Equinox.
12: Ah, Equinox, pardon, Equinox.
0: Donc, tu veux réagir sur ce que Bishop disait.
12: On peut parler du solstice d'hiver, tout ça, le sacrifice de poulet, tout ça, on peut. Hein. On peut, et ça, c'est sur la Terre, ça marche le mieux quand même.
0: D'accord.
6: Le redouche spatial aussi.
0: Yuri Magarin.
13: Moi, je suis pas trop d'accord avec les auditeurs. Je pense que l'endroit le plus sympathique pour nous dans l'espace, c'est les trous noirs. Hein. Les trous noirs sur Terre, les trous noirs dans l'espace, hein, ça reste vrai.
0: Mm-hmm.
6: Je fais gober la bite, là, c'est bon ça.
13: Bah, ouais.
0: Donc, pour toi, c'est ça donc?
13: Ah, ben moi, c'est finir un trou noir, c'est un peu un aboutissement. Hein.
0: Mm-hmm.
13: Un bon gros trou noir, quoi. On sait pas ce qu'il y a dedans, mais y venir, en revenir, y retourner, en retourner, en repartir.
12: On l'avait déjà fait tout à l'heure, celle-là.
0: Et
12: ouais.
0: Joanne, pour terminer.
14: Je suis d'accord avec mes camarades pour dire que c'est sur la Terre que c'est le mieux, quoi. Ah. Je sais pas si. Sur Mercure, les conditions pour, tu vois, faire des câlins, machin, c'est aussi bien, mais bon, sur la Terre, c'est parfait, quoi.
6: Je vous l'ai dit, je suis pas tout camarade, mais mes camarades, c'est les mecs du chantier.
14: Ah, d'accord.
12: Le chantier.
0: D'accord. Donc, dernière.
3: Et toi?
0: Moi, personnellement, est-ce que la vie est plus facile dans l'espace?
3: Je crois que t'allais nous niquer. Je crois qu'on est oublié.
2: Ça lui aurait peut-être fait plaisir. Hein.
12: C'est vicieux. Dans l'espace, Gérard.
0: Non, ça je peux pas te dire parce que je ne sais pas combien que ça coûte exactement. Et puis je sais pas combien coûte pour faire décoller des fusées. Je sais pas.
3: Non, ça coûte du pognon. Ouais, c'est clair.
0: Normalement, c'est pas donné. Hein.
14: Déjà rien qu'à.
0: Hein?
14: Est-ce qu'il y a des écoles de l'espace?
0: Justement, je sais pas.
12: L'académie du professeur Procyon.
0: Non, mais est-ce qu'il y a des écoles dans l'espace? Ça, je peux pas te répondre à ta question.
3: Mais la NASA, c'est ça.
0: Mmh. Non, mais des écoles de l'espace, je pense pas. Hein. Rigo, ouais.
2: Non, c'est que les conclusions là, parce qu'ils en ont marre de ton débat pourri, ils me disent.
0: Dans ces cas-là, ils attendront les conclusions parce que c'est pas fini.
2: Ouais. Non, par contre, je suis désolé, il y avait une question de Totor que j'avais pas vue. Il reparle des trous noirs et demande comment on fait pour boucher les trous noirs. Celui de S.. Par exemple.
0: Lui, hop, j'y répondrai pas, comme ça, sa question elle est vite réglée à lui. À quel moment de la journée peut-il jour ou nuit dans l'espace? Donc, Johan.
10: À quel moment de la journée, c'est le jour ou nuit?
15: Bonne question.
4: Ils vont peut-être réfléchir, hein, parce que là, c'est dur comme question. On va mettre un disque.
6: Ouais, j'ai choix à fond.
10: On met un scud.
0: Non, alors donc, réfléchissez à cette question et on va
4: s'écouter encore une fois parce que.
0: À quel moment de la journée fait-il jour ou nuit dans l'espace? Et on va s'écouter les cosmonautes bilingues avec. J'ai un gros scaphandre à tresser à la maison. Alors là, celui qui s'amuse à mettre des disques pourris comme ça.
15: Et c'est un vrai disque, hein?
0: Ouais, ouais, c'est ça.
15: C'est une nouveauté fun.
0: Et le débat sur l'espace, ouais.
15: La conquête de l'espace, ouais.
0: La conquête de l'espace avec Bishop et toujours
15: sur,
0: là.
15: Sur, ouais, juste avant que tu les raccueilles sur Minitel, on me dit que tu pues autant que Chewbacca.
0: Ouais, bah, ils vont se faire foutre avec leurs conneries.
2: Et sur l'IRC, on me dit que tu transpires autant.
0: Ouais, bah, c'est bien. On est combien sur l'IRC?
2: Donc, on est pas mal monté. On est 7479.
10: Waouh.
0: Bon, bah, ça va.
15: Et c'est tout.
2: Oh non, putain, ça craint.
0: Bon, bah, c'est pas la peine. Donc, on récupère Bishop, toujours là.
6: Chalou.
0: Capitaine Flop.
6: Oui, tout à fait.
0: Yuri Margarine.
16: À tes ordres.
0: Et Joanne.
10: Ouais, je suis douce amie Joanne.
0: Et voilà, donc, Bishop, tu peux répondre à la question.
6: Au fond, comme une pseudo. Oui, mais le problème, c'est je suis parti...
0: Mais non, j'avais répété juste avant de mettre le disque. Hein.
6: Ah, excuse-moi, je te peux répéter une autre fois, je te
0: prie. Alors, à quel moment de la journée fait-il jour ou nuit dans l'espace?
6: Ah, on m'a dit que c'était un piège, et qu'en fait, il fait ni jour ni nuit, c'est il y a le soleil il brille, et en fait, il n'y a pas de jour ni de nuit. Le jour et la nuit, c'est sur la Terre.
0: Eh ouais, t'as tout à fait.
6: Et voilà.
0: Mais Capitaine Flotte...
12: Bon, bah, c'est bon, il a déjà gagné les 10 points, donc je vais pas donner la même réponse, hein.
0: Bah, tu peux essayer de...
12: D'accord, le cycle immuable de la nature, on peut pas être contrarié comme ça. Ça fait pas comme ça, c'est des milliers d'années de travail.
15: Moi, je croyais qu'en fait, ça dépendait si tu ouvrais tes volets ou pas.
12: Mais non, Manu.
0: Mais non, mais justement, il y a pas de jour ou de nuit dans l'espace.
15: Bah hein, alors, il fait quoi s'il y a pas de jour ou de nuit?
0: Il fait jour. Il fait que jour.
15: Ah, donc il y a du jour. Tu dis il y a pas de jour, il y a pas de nuit.
0: Il fait que jour dans l'espace. Yuri Margarine, pour terminer.
16: Ça dépend aussi s'il y a une éclipse.
0: Mm-hmm.
16: Je voudrais pas foutre la merde dans le débat là, en relançant un truc un peu de physique, mais quand il y a des éclipses, bah il fait ni jour ni nuit, c'est la merde.
0: Ok.
16: Et il y en a une au mois d'août là, hein, Gérard.
0: Ouais, mais quand?
16: Au mois d'août, le 21 août.
0: Ah, donc c'est pas le 11 août comme tu disais, Manu.
16: Non, parce que en fait, elle a été décalée parce que le 11 août, il y avait déjà un concert de Lara Fabian, donc ils se sont dit deux trucs le même jour, c'est beaucoup.
6: C'est pas la peine, ça sert à rien.
0: Joanne, pour finir.
10: Si t'es devant ou derrière le soleil.
0: Ouais.
10: Derrière, il fait nuit.
0: Bah oui, ça c'est sûr. Oui, c'est vrai que je n'y avais pas pensé.
10: C'est devant.
12: On se pas des masses. Hein.
0: Ok, bah, à te manière, fait-il jour ou nuit dans l'espace, à mon avis, je pense pas. Hein.
6: Non plus.
16: À mon avis,
0: j'y pense pas non plus.
6: Je te le dis, c'est fini.
0: Hein.
2: Si, Davy One, il dit qu'il fait nuit quand tu fermes les yeux.
0: Ouais, bah ça, c'est sûr. Donc, conclusion. Conclusion du débat, Bishop.
6: Oh, j'étais en bon débat, hein. C'était un bon débat, bien, j'ai pas tout compris, parce qu'il y a des mots, je comprends pas toujours le sens.
0: Mm-hmm.
6: Oui, c'était un bon débat. T'as bien travaillé, on sent que tu as des acquises. Et j'espère que tu continueras comme ça, toujours.
0: Ben, j'espère.
6: Et que tu créeras un petit peu moins, quand même.
0: Ben, on verra par la suite, hein, on verra sur le deuxième débat comment que ça va se passer.
6: Pas de problème, je t'embrasse.
0: Ok, moi aussi, ciao. Capitaine Plot.
12: Ouais, ben, écoute, excellent débat. Je pense que si la NASA a écouté, je pense que tu vas avoir des propositions de job, hein, direct, parce que tu maîtrises le sujet. Et d'ailleurs, il paraît que tu as une théorie, c'est-à-dire il paraîtrait que le sperme en apesanteur retombe toujours dans ta bouche ou dans ton cul. Donc bon, si tu pouvais un petit peu approfondir le sujet et publier quelque chose, ça pourrait aider, quoi.
0: Ouais, bon, on verra.
12: Ok.
0: Allez, bon week-end à toi.
12: Ouais, toi aussi.
0: Yuri Margarine.
16: Très bon débat, Gérard, mais c'est normal, t'es tellement space que ça m'étonne pas que tu maîtrises l'espace comme sujet. Et je pense que tu es prêt pour aller bosser à la NASA, mais sans un.
0: D'accord. Ok, bah, je te remercie. Donc, bah, bon week-end à toi.
16: Et bah, toi aussi.
0: Bah, je te remercie. Joanne.
10: Et ben, c'était un très bon débat, Gérard. Seulement, je suis super déçu, c'est que tu m'as pas traité de salope, et ça m'a super manqué. Donc, si tu pouvais me faire plaisir.
0: Ben, toi, je vais te souhaiter bon week-end, et puis j'ai au revoir. Voilà.
12: Salope.
0: Ça y est.
12: Laisse-la kiffer.
0: Non, mais il y a des conclusions.
2: Ah, il y en a un paquet.
12: Un chien.
2: Alors, il y a Davy One, il dit que l'espace, c'est rond toute la journée. Comme toi.
0: Ouais, si on veut. Après.
2: Bah ouais, c'est clair.
1: Est-ce que GG, tu te dilates plus?
0: Non, mais ça y est. Oh,
2: attends, il a une question à te poser. Tu peux les écouter.
0: C'est qui?
1: Je voulais savoir, on parle toujours de l'espace en expansion.
0: C'est qui là qui parle?
1: C'est le capitaine Flotte, grand spécialiste. Tu te dilates plus que l'espace ou pas?
0: Non.
1: Est-ce que tu penses que l'univers se contracte?
0: Non, je me dilate pas. Je me dilate pas plus.
1: Que ça
0: non,
15: pourtant, quand même, t'en fais rentrer des trucs. Hein.
1: T'as une bonne dilatation quand même.
0: Mmh. Ok.
2: Ah bah oui. Alors. Donc, d'autres conclusions. Conclusion de Fesse de Babouin. Il dit que ton débat ce soir était intersidérant. À défaut de parler des astres, on a vécu un vrai désastre. En s'intéressant à ton cas, on a pu vérifier la loi de la gravité. Les questions cons ont fusé. Ton débat s'est satellisé sur une orbite pitoyable. De grâce, Gérard, téléporte-toi une fois pour toutes sur ta planète et ne viens plus nous faire chier le jeudi soir.
0: Bah moi, je leur merde. Et c'est tout.
15: Ouais, On a dit, Gérard.
0: Ouais, mais je lui dis merde, c'est tout, je l'emmerde, c'est tout, c'est pas plus. Ok, alors écrase, allez, fais ton boulot pour le deuxième.
17: Il y a aussi Jet Apollo 13, il dit encore un débat nul à chier. GG devrait aller dans l'espace emmerder les aliens au lieu de nous faire chier sur Terre.
0: Bon, n'importe quoi. Celui-là.
17: Et Yankee, il dit ce soir on dépasse les limites de l'inculte et du ridicule. Viva fun, GG retourne sucer des bites sur Saturne.
0: N'importe quoi. Alors des conclusions comme ça, tu vois, le prochain coup tu les gardes et tu les lis pas.
17: Bah j'en cherche d'autres.
0: Ouais ben moi j'ai peur la mienne. Donc très bon débat. Il n'y a pas eu trop d'embrouilles sur le premier. J'espère que le deuxième va se passer pareil. Parce que si se passe mal, et ben on fera plus qu'un débat par semaine au lieu de deux. Pour l'instant, c'est pas toi qui commande, c'est moi, d'accord? Alors, tu t'écrases, tu fais ton standard. Et Manu, des conclusions sur l'IRS Minitel?
15: Il n'y en avait pas parce que ça rejoignait à peu près celle de l'IRC, en fait.
0: Eh ben, c'est bien. Donc, tu peux balancer les deux disques.
15: Deux disques, là, on en a mis un il y a 5 secondes, quoi. Donc,
0: attends, je vais pas attaquer les 10 questions de l'équitation tout de suite. Hein.
15: Ah, bah si, hein. On remet pas de disque, là, Gérard, hein, c'est clair.

0: pas le foot. Elle m'a dit le ballon est bien rentré.
1: Mais toi, tu dis non. Non, non, Gérard, toi, t'es en train de mentir, c'est que tu réponds à la place de Sandy qui systématiquement.
0: Oh, mais elle.
1: Non, mais attends.
0: Elle a pas, Gérard,
1: ne crie pas. Déjà, tu te tais un petit peu quand on parle parce qu'il y a que toi qui prends la parole et on n'arrive pas à en placer une. Que tu dises qu'elle n'y connaît rien, c'est un fait, mais à chaque fois, tu parles pour elle et tu dis toujours elle a dit que, et systématiquement, elle répond non, j'ai pas dit ça. Est-ce que tu as dit ça, Sandy? Est-ce que tu. Parce que là, toi, Gérard, tu fais les questions et les réponses.
2: Non, moi j'ai simplement dit que j'aimais le foot, mais je suis plus pour le PSG, c'est tout, je suis pas pour Marseille.
1: Voilà, mais elle a pas dit que le ballon était rentré.
2: Je sais pas, j'ai pas tellement fixé le ballon.
1: Alors,
2: mais
1: tu vois, toi,
2: que
1: tu dis qu'elle l'aurait vu, qu'elle était d'accord avec toi, c'est toi qui es un menteur, Gérard. Donc, comment veux-tu croire
0: attends,
1: un menteur?
0: Attends, t'as pas suivi le ballon alors que t'étais dans la salle à manger et que t'as bien regardé.
2: C'est le ballon que j'ai pas suivi, c'est pas rien du tout, c'est ben pas ouais. Les.
0: Ouais, dis plutôt que tu regardais ton sous le soleil.
2: C'est bien ça.
0: Oh ouais,
1: ça c'est bien sous le soleil. Alors bien sûr que c'est bien sous le soleil.
3: Marque des buts aussi. Hein.
1: Bon, alors on va se faire un petit coup de ça se dispute.

0: On va commencer par les sex up quand même. On va leur laisser
1: un peu. Allez, les mecs, au boulot.
0: Alors.
2: Allez, petite bite d'abord, Gérard.
0: Léa.
2: On va commencer par toi alors.
0: Léa.
2: T'as raison.
0: Léa, s'il te plaît, tu réponds à ma.
2: Alors, Léa ou quoi? Ah, t'as une petite bite, Léa.
0: Léa, s'il te plaît.
1: Mais on n'est pas, donc en fait. Mais oui.
2: Laissez parler Léa.
0: Bon, ça y est, vous vous calmez, vous laissez parler.
2: Tais-toi.
0: C'est moi qui mène le débat, donc je demande à Léa qui parle. Alors Léa, s'il te plaît, tu réponds à ma question.
1: Alors, pour ou contre les passions?
0: Non, mais ta passion...
2: Mais ta gueule.
0: Eh, tu dis pas ta gueule, toi, tu restes poli, s'il te plaît.
2: Mais Gérard, que...
0: Alors, moi, je repose la question, parce que ça commence à bien faire. Quelle est votre passion favorite en général? Alors, Léa, s'il te plaît, tu réponds.
1: Ma passion favorite?
0: Oui.
1: En général?
2: C'est moi.
1: C'est normal.
0: Non, mais en général, c'est quoi?
1: Non, c'est normal.
2: Bah non, c'est en particulier.
1: Les mecs.
2: C'est pas dire de dire une passion merde, je sais pas.
1: Les mecs.
0: Eh Léa.
2: C'est les mecs, elle a dit, voilà.
0: Léa.
1: Oui.
0: T'es gentil, tu réponds à la question parce que là.
2: Elle a répondu.
1: T'écoutes ou.
2: Allez, t'es mignonne, réponds.
1: Non, mais ça t'intéresse pas, Gérard. Oui, c'est ce que je remarque.
2: Gérard, il ne fait pas respecter, quoi.
1: Gérard, il fait des débats, mais il n'écoute pas.
2: C'est un pouvoir, Gérard.
1: Oui, mais je t'écoute, Gérard.
2: Eh, Mokhtar.
0: Ta passion favorite. Oh, c'est bon derrière.
1: C'est super, c'est ma passion.
0: C'est quoi ton style de passion?
2: C'est le magazine Super, elle a dit.
0: D'accord.
2: Ok, podium.
1: Alors moi, Gérard, j'ai deux passions.
0: Ouais.
1: La première passion, c'est toi, Gérard.
2: Oh la faux cul.
1: Oh la deuxième passion, c'est des voyages. Alors j'aimerais bien lier les deux passions, faire un voyage avec toi.
3: Oh là là.
2: Trop fort. Super pour toi, tranquille pour toi, Gérard.
1: Super.
2: T'es en bas, Gérard.
1: Gérard, à la version du magazine Super.
0: Non, non, mais attends, allez, feuille de rose.
2: Oui. Gérard est en train de se branler. Sous la grosse.
1: Oui, je t'écoute.
0: Feuille de rose. Donc, apparemment, tu voudrais faire un voyage avec moi.
2: Bah, ouais.
1: Franchement, ça me ferait super plaisir.
2: Super.
1: Bah, écoute, où tu veux.
0: D'accord, on verra. Je verrai ça tout à l'heure avec toi. D'accord.
1: Je suis mal barré, alors.
0: Mais... Mokhtar.
2: Et voilà. Ouais, alors, moi, ma passion, Gérard, c'est comme toi, c'est les hôtels Formule 1. Tu t'as dit tout à l'heure que ta passion c'était les hôtels Formule 1, moi aussi.
0: Non, non, attends, j'ai jamais dit hôtel. Hein.
2: T'as dit les hôtels.
0: Non.
2: T'as dit 149 francs la chambre.
0: Hey, les oreilles c'est comme le cul, ça se lave.
2: Ouais, dis pas, viens voir.
1: Des fois, Gérard, on se demande.
0: Jean-Yves.
2: Ça doit être ça tes oreilles. Gérard, il est venu des 40
0: heures. Stop.
4: Il y a juste avant Mimi sur Minitel qui dit ma passion, moi Gérard, c'était poème. Et Nanou. Le grand retour de Nanou. Bon,
0: elle commence à me casser les bonbons, celle-là.
4: Tu dis, Gérard, écris-nous un poème avant la fin de l'émission où je
1: chante. Ouais, Gérard, ouais. C'est ma passion, tes poèmes. Ouais, voilà, j'ai trouvé.
0: Là, j'ai pas assez de nana pour.
2: Ok, bah.
0: J'ai pas assez de nana pour la majorité pour faire des poèmes.
2: Allez, tais-toi. Allez, on répond aux questions, là.
1: Des feuilles de rose.
0: Feuilles de rose.
2: Ah, tout de suite.
1: Dis-moi, les meufs d'abord. Est-ce que tu m'écrirais un poème?
2: Ouais, ouais.
0: Si tu me laisses. Si tu laisses tes coordonnées hors antenne, oui.
1: Bon, alors ça me ferait super plaisir.
0: D'accord. Jean-Yves ?
5: Alors, moi, j'ai plusieurs passions, dont la première, c'est...
2: Tricher.
5: Je pourrais répondre à la question ?
0: Oui, bah, je te laisse parler.
5: D'accord. Alors, c'est de sodomiser des gens dans les toilettes d'une certaine boîte.
0: D'accord. Jean-Yves ? Jean-Yves ?
5: Oui.
0: Je vais te couper tout de suite.
5: Je suis encore là.
2: Tu dégages.
0: Jean-Yves.
2: Allez, tu dégages.
1: Allez, au standard là.
2: Jean-Yves n'est pas feu, t'as pas besoin de le couper. Tu dégages.
5: Je t'écoute.
0: Jean-Yves, tu m'écoutes. On parle pas de la loco, ok?
2: Il a pas parlé.
0: Je me suis bien fait d'expliquer.
2: Gérard, écoute-moi, je ne parlais pas de la loco.
1: Non, mais il est parano.
2: Parano, Gérard.
0: Jean-Yves.
2: Oui, je t'écoute, mais écoute-moi.
0: Est-ce que je me suis bien fait d'expliquer? Allez, bonne nuit, Jean-Yves.
2: Ok, j'ai bien.
0: Oui, dégage.
1: Ça a rapport
0: avec
4: Nesquik? Il y a une nano sur Minitel qui dit: Gérard, j'ai encore envie de toi et je ne pourrai jamais oublier ton odeur.
0: Bon, alors Nanou, tu commences à me les gonfler.
1: Si gentil,
0: Nanou, t'es gentil, tu commences à me les gonfler.
2: C'est bon, si elles te les gonflent, ça veut dire qu'elles existent déjà.
0: Bon, mais toi, tu la fermes, je réponds.
2: Eh, j'en ai dit!
4: Gérard, Barnabé donc vient prendre place pour donc remplacer celui que tu viens de virer avec nonchalance.
3: Jean-Yves.
0: Jean-Yves, à la place on récupère Barnabé.
5: Barnabé s'il te plaît.
1: Bonsoir Barnabé.
5: Bonsoir tout le monde. Bonsoir Gérard. C'est vrai qu'il a été un petit peu impoli quand même.
3: Gérard, question suivante.
5: Moi j'ai pas répondu.
0: Stop. Qui a pas répondu?
5: Terminé.
0: Bon alors réponds.
5: Je pensais que moi j'aime pas du tout les connards qui restent devant leur poste de télé à regarder les Formula tourner autour d'un circuit.
0: Tu sais ce qu'il dit le connard?
5: C'est sûr que le vélo c'est mieux. Le vélo c'est mieux. Pour
0: avec un con comme moi on s'amuse, avec un con comme toi on se fait chier, d'accord?
1: Oh, c'est non, tu l'as déjà fait, c'est pas Gérard,
0: on se calme!
5: Non mais c'est vrai, attends, faut être con!
0: C'est moi qui commande ici!
5: Tais-toi, ta gueule!
1: Quand, c'est toi qui commande,
0: Gérard! Dégage!
5: Gérard, toi qui as de la pédale, tu préfères pas le cyclisme? Gérard, c'est Barnabé, je voulais te répondre quelque chose. Tu dis, avec un con comme toi, on s'amuse, mais d'une manière ou d'une autre, t'es un con, de toute façon.
0: D'accord, eh ben Bernardé, tu sais où tu vas? Au standard!
5: Excusez-moi, Gérard!
0: Bonne nuit!
5: Monsieur Gérard, Albert et Barnabé! Monsieur Gérard! Je voulais répondre à la question moi aussi, c'est que je pense qu'il faut vraiment être un peu débile dans sa tête pour rester quand même, regarder des voitures tourner.
2: Alors dans un hôtel Formule 1.
5: Tu peux faire la même chose en patin en roulette ou à pied. Donc faut vraiment être
0: d'accord. D'accord, c'est bien, la question n'est pas là
2: Mais tu préfères pas le cyclisme, Gérard, le cyclisme? Non.
0: Alors maintenant je vais vous poser la deuxième question.
5: Comment
0: vous
5: allez... pédale, hein. Le cyclisme?
1: Mais c'est parce que c'est le vélo.
0: Eh, vous commencez à me les gonfler, là.
5: Bon, la pédale, tu te fais respecter un peu, hein.
0: La pédale, elle te dit 5 lettres.
4: Gérard.
5: C'est quoi, 5 lettres?
4: Franklin vient d'arriver pour remplacer, donc, Barnabé, qui a déjà remplacé Jean-Yves.
1: Salut Franklin, ça va?
5: Gérard, je vais te demander déjà. C'est quoi la prochaine question?
0: La prochaine question, on y vient, tu vois.
5: Ah, ok. Allez, la prochaine question.
0: Qu'aimez-vous comme passion? La lecture, la F1, le tennis, le vélo. Ou le foot.
3: Et vous n'avez pas d'autre choix. Attention.
0: Ou le foot.
5: Alors moi, c'est les moules quand elles sont bien sur le rocher.
0: Non mais ça, c'est... Ça, les moules...
5: Moi, j'ai le droit d'avoir comme passion les moules.
0: C'est ce qui se mange, des moules.
5: Bah oui, les moules qui sont sur le rocher, je trouve ça beau.
0: Ouais, mais attends, d'accord.
1: Mais Gérard, chacun a sa passion.
5: Bah voilà, moi j'ai ma passion.
0: Attendez, s'il vous plaît.
5: Gérard.
1: Oui.
0: Qu'est-ce que t'aimes dans ce que je viens de dire
1: Aucune des choses.
5: Ouais,
1: vraiment masculin.
5: Mais Léa elle-même.
1: Tu laisses que la lecture.
0: Ah bah, de toute manière, c'est masculin ou féminin, hein, je suis désolé.
5: Attendez.
0: Non, on parle pas de la loco, d'accord? On reste poli là-dessus.
5: Oui. Hein?
1: Arrêtez un peu avec la loco. Parler de la loco.
0: Alors, moi, je vais répondre à Léa. La lecture, c'est pour tout le monde.
1: Ouais.
0: Ça soit aussi bien sexe féminin que masculin.
5: Que ça va dire,
0: quoi. Enfin, ça, c'est sûr que c'est plus côté masculin.
1: Et t'as pas dit c'est le clair. Sport que j'aime.
0: Le tennis, c'est pour les deux.
5: Mais bon,
0: il y a aussi bien des hommes que des femmes qui jouent au tennis, je suis désolé.
1: Le vélo, c'est pareil.
5: Il y a aussi bien des hommes que des femmes qui sont sodomisés dans les chiottes de la loco.
0: Et dans ce cas-là, celui qui vient de dire ça, tu vas aller voir Gaël au standard, comme ça tu vas pas me casser les bonbons.
5: Allez, dégage. Moi, je suis sûr que là, elle aime bien faire du vélo en lisant avec une raquette de tennis dans la main, regardant la F1.
1: Et oui.
5: Elle fait du vélo en lisant, en jouant au tennis et en regardant la F1. Gérard, c'est, je sais pas comment je m'appelle, mais c'est moi. Je voudrais te poser une question.
1: Salut, toi.
5: Est-ce que t'as d'autres passions des trucs que tu viens de citer là?
0: Moi,
1: le parfum.
0: Non.
5: Freud.
0: Il y a qu'une passion qui m'intéresse.
4: Le parfum, ça, tu peux pas dénigrer non plus quand même qu'on t'a offert quand même.
0: L'Adidas.
4: Bon,
0: ça, c'est bon. Le parfum, ça, c'est pas une passion.
4: Et
0: c'est.
3: Il y a juste une de tes grandes passions.
5: C'est l'Adidas dans le club.
0: Qui dit
3: sur Minitel, mon GG, bientôt avec toi sur l'antenne, département 12, et c'est signé Hugo Leng.
0: Bon, lui, il peut rester où qu'il est.
3: Non, je ne pense pas, non.
5: Gérard.
0: Oui, c'est qui? Donne ton nom.
5: C'est Franklin.
0: Oui.
5: Oui, donc tu viens de citer à peu près tes sports préférés, tout ça.
0: Non, mais ça, c'est.
5: Ouais, la lecture, ouais.
1: Le sport de beauf. Non, ma vie, c'est clair.
2: En fait, non, bon, Gérard, c'est un beauf. Hein.
0: Attendez, il y a plusieurs. Je ne vais pas tout citer tous les sports parce que sinon on n'en finit pas et le débat n'avancera pas.
2: Et le baseball, il y a plusieurs beaufs, Gérard, il y a le droit.
0: Il y a le baseball, il y a le volley, il y a le tennis,
4: il y a le
0: basket, il y a le sport en chambre. Voilà,
2: le
0: tout
2: sport
0: à fait.
2: Hey, Gérard,
0: le sport
2: en chambre,
0: vous savez ce que c'est.
2: Il y a le sport aux toilettes aussi.
0: C'est
4: pas ensemble,
0: c'est quoi cool.
4: Vas-y, on t'écoute.
2: C'est...
0: Non, mais attends,
2: on va. C'est toi, Gérard. C'est
0: on
2: le
0: a
2: sport en
0: Rose.
2: C'est la brouette thaïlandaise.
1: Oui, je suis là.
0: C'est quoi le sport en chambre pour toi?
1: Le sport en chambre.
2: C'est la brouette thaïlandaise.
1: Gérard, le sport en chambre, tu veux que je te dise ce que c'est?
2: C'est vélo, Gérard.
0: Regarde derrière, s'il vous plaît.
1: Regardez la Formule 1. Et vous m'écoutez, là?
2: Sur un vélo français.
0: Ta gueule,
2: Gérard.
0: Ouais, ta gueule toi-même, toi.
1: Pour moi, le sport en chambre, ça serait qu'avec Gérard. D'accord. Moi, mon rêve, ce serait de faire du sport en chambre avec Gérard.
2: Ouais, mais en chambre, en Formule 1.
1: Non. C'est pas la Formule 1 avec Gérard, moi.
2: Dans une chambre Formule 1. Gérard, c'est plutôt dans les toilettes que dans une chambre.
0: Oh, hey, feuille de rose.
1: Oui.
0: Hey, tu crois pas que tu vas en espace de deux questions?
1: Ouais. Bah,
0: apparemment, t'as envie de faire beaucoup de choses avec moi. Hein.
2: Non, mais Gérard,
1: écoute, Gérard, ça fait vachement longtemps que je t'écoute.
0: Ouais, c'est-à-dire combien de temps?
1: Ah bah, toujours. Ça fait 10 minutes.
2: Ça fait une heure.
1: C'est plus d'un an maintenant.
2: Depuis 1972.
1: J'écoute tout le temps.
0: Ouais.
1: Et j'ai beaucoup d'admiration pour toi. Et
2: j'ai plein de projets.
0: D'accord.
2: Gérard.
1: Je t'écoute matin, midi,
2: et
1: soir.
4: Mais par contre,
1: Gérard,
4: il y a une chose que je voudrais dire, Gérard.
0: Oui.
2: Tu pues de la gueule.
1: Je suis vraiment. Ouais, bon,
0: celui qui dit que. Ouais, on reste quand même.
2: Moi, je pense que c'est déjà du sport de bien vouloir rentrer dans la même chambre que Gérard, parce que tu peux supporter l'odeur.
0: Oh là là.
2: Eh, Gérard, je veux juste te prévenir d'une chose. Feuille de rose, je la connais.
1: Oui, attends, Gérard.
2: Elle a des hémorroïdes.
0: Oh là là.
1: Gérard, ouais.
2: Non, mais Gérard, c'est Franklin, je voudrais te dire un truc.
1: Non, mais attends,
0: mais
1: Feuille
0: Franklin,
1: de Rose,
0: s'il
1: parle.
4: Respecté, c'est bon, tu demandes à parler à Feuille de Rose.
0: Alors, Feuille de Rose.
1: Oui, Gérard.
2: Feuille de Rose de sans le pâté.
0: Bah, c'est bon, derrière, s'il vous plaît.
2: Gérard.
0: Feuille de Rose, je te prends tout à l'heure hors antenne.
2: Gérard,
1: attends, et je peux parler quand même.
4: Hors antenne, et bien hors antenne.
2: Gérard, c'est Franklin.
4: 30 secondes.
2: Chut.
4: Pour répondre aux justiciers sur Minitel, je n'ai pas le choix. Et pour il y a Michoko aussi, département 93, qui dit la passion de GG, c'est la lecture de Pentouz et de Playboy. Est-ce que c'est vrai?
2: Est-ce que c'est vrai?
0: Devant
2: la Formule 1.
0: Je réponds à la question Minitel. Chez moi, il n'y a aucun bouquin de cul.
2: Au mag.
1: C'est des copains. C'est Feuille de Rose.
0: Oui.
2: Feuille de Rose pétasse.
0: Ta gueule, toi.
1: T'as aucun bouquin de cul chez toi?
0: Non.
1: C'est vraiment dommage parce que tu m'aurais trouvé, tu vois.
0: Ah, on verra ça tout à l'heure en antenne. D'accord, Feuille de Rose. Tout à l'heure en antenne, Feuille de Rose, tu laisses tes coordonnées.
2: Feuille de Rose dans le mix pour pseudo, c'est anus dilaté. Gérard,
0: il
2: préfère les mecs.
0: Oh là là, mais vous.
2: Gérard, c'est Franklin là.
0: Ouais.
2: Ouais, je voudrais te dire, parce que Feuille de Rose, ça irait pas très bien avec toi, parce qu'entre Fleur de Rose et Fleur d'Anus de chez Jean Peste.
0: Non, je vois pas le rapport non plus.
2: Ah, moi je le vois. Gérard, c'est Mokhtar, la question suivante, s'il te plaît, ok, on enchaîne.
0: Ouais, ben, Daza, tu as Mokhtar.
2: Tu te dépêches, Gérard, un peu.
1: Allez,
2: tu te dépêches. Allez,
1: Mokhtar. Allez, dépêche-toi, Gérard.
2: Allez, mène-toi un peu, Gérard, on a pas ça à faire.
0: Quels sont vos goûts à la télé pour votre passion? Voilà, ça, je m'y attendais.
2: Bah oui, c'est Franklin. Le temps d'Alma. Je suis un fan des Toubisseries.
0: Alors, celui, qui c'est qui vient de dire ça?
2: Quoi?
0: Qui c'est qui vient de sortir le pont d'Alma?
2: C'est Jean-Claude.
1: Hein?
0: Qui?
2: Mokhtar. Non, c'est pas moi!
0: Non, mais là je vous préviens d'une chose, vous vous calmez maintenant avec ça.
2: C'est
0: pas les thèmes du débat. Qui c'est qui veut me parler encore derrière?
2: Mokhtar. Moi, ma passion, c'est Christine. C'est Christine, ma passion, c'est les grosses.
0: Bon, alors, Mokhtar, tu dégages.
2: Mais c'est pas moi,
0: ta gueule, tu dégages.
2: Gérard, pas d'insulte. Là, la procès, là.
0: Bon, Léa.
1: Oui.
0: Je te repose la.
1: Christine, tu peux faire ça en français.
0: Mais vous vous calmez là, s'il vous plaît.
2: Gérard, c'est Franklin, moi j'arrête.
4: Gérard, c'est pas en leur disant je vais vous repasser au standard qu'ils vont se calmer. Tu leur dis maintenant on se calme, on passe à la question suivante et t'enchaînes. Alors, tu te poses pas de questions.
1: Léa, Gérard, c'est feuille de rose.
0: Oui, feuille de rose.
1: Tu sais à quoi je pense là?
0: Non.
1: À ton avis.
0: À moi.
1: Exactement, mais à ton avis, qu'est-ce qu'on pourrait faire tous les deux là?
0: Oh ben ça, je sais pas.
1: Passer la formule.
2: Pour parler à Carole. Hein.
1: Ça te dit là ou pas?
0: Oui.
1: Maintenant, tout de suite.
0: De quoi? De regarder de la Formule 1?
1: Bah non, à ton avis.
0: Ouais, mais je sais ce que tu veux dire. Bon, tout
1: bah alors,
0: non, mais ça.
1: Maintenant, tout de suite, tu peux pas savoir comme je suis vachement excitée là.
2: Non, mais on s'en fout, la grognasse elle ferme sa gueule et moi tu m'écoutes, Gérard.
0: D'accord, mais tu parles ta gueule.
1: La grognasse elle t'emmerde.
0: Okay. Hé, hey, feuille de rose, tu restes poli, s'il te plaît.
2: Gérard, c'est Mokhtar, je te vois sur Fun TV avec ton beau t-shirt.
0: Mokhtar.
2: Oui, je te vois sur Fun TV.
0: Mais non, mais tu réponds à ma question.
1: Dis-moi comment il est habillé, Gérard.
2: Il a tiré la question, on fait pas de radio.
0: Merde, tu réponds à la question.
2: Allez, Gérard.
0: Ça se regarde pas comment que je suis habillé.
2: Mais je te vois à la télé.
1: Mais moi, Gérard.
2: Eh ben, c'est ma passion. Trou du cul, tu nous écoutes un peu. Sans déconner.
1: Gérard, c'est Léa.
4: Je vais tout vous calmer, on va remettre les points sur les i.
0: On va mettre les points sur les i.
2: Arrêtez.
4: Gérard, t'as tout dit. Christophe sur Minitel pourra apprécier un débat avec Gégé. Il ne faut pas de la passion, mais de la compassion. Je pense, Gérard, que t'es entièrement d'accord.
0: De la passion à la compassion.
1: Mais il faut qu'il comprenne. En fait, il comprend pas.
0: C'est quoi ça?
1: Est-ce que tu sais ce que c'est que la compassion, Gérard?
2: Le con et la passion.
0: Non, de la compassion.
1: C'est plus que la compassion.
0: Attendez, s'il vous plaît,
2: Gérard, t'es mal rasé.
1: Gérard, c'est Florence.
0: Oui, Florence.
1: Je voulais te dire que ma passion, c'était toi. Non.
2: Gérard, c'est Franklin.
0: Oui, Franklin.
2: Moi, je voudrais te dire que ma passion, c'est ton anus dilaté tous les samedis soirs sur Canal+.
0: D'accord. Dans ce cas-là, quand tu me verras sur Canal+, les poules, elles auront des dents.
1: T'es super beau.
2: Gérard, c'est Florence.
0: Oui,
1: je voudrais que tu m'enduises de parfum, de l'entartine.
2: Oh, ta gueule, Florence.
1: Ah, moi, je préfère la tisane.
0: Eh, on vous gueule vous-même.
2: Gérard, tu restes poli ou je te sous-demise.
1: Gérard, j'en suis là.
2: Allô, Gérard.
1: Gérard.
0: Oui.
2: C'est stérilé.
0: Oh, putain.
2: C'est stérilé.
1: Gérard, c'est
0: feuille
1: de rose.
0: Oui, feuille de rose.
2: Voilà, on laisse pas parler, stérilé comme d'habitude.
0: Voilà, stérilé, vas-y.
2: Je peux répondre. Oui, moi je voudrais te demander, est-ce que tu penses que la passion, elle est finalement sublimative du fond de ta pensée intérieure, exutoire.
0: Pensez-vous que j'ai une passion favorite?
2: Ouais, les chiottes de la loco.
1: Oui, c'est ça.
0: Et qui c'est qui vient de dire ça?
2: Christine, Mokhtar.
1: Les chiottes de la loco.
2: Non, c'est pas Mokhtar. Non, j'ai rien dit.
0: Mokhtar, stérilé, Franklin, vous allez revoir Gaël, vous allez vous calmer.
2: Attends, Gérard,
0: je vais prendre les nanas.
2: Vous fermez vos gueules. On a rien dit.
0: Eh ben, vous allez vous la calmer.
2: Oh, Gérard, on a rien dit. C'est Christine. C'est Christine qui a dit quelque chose.
1: La passion, j'ai l'air dans une feuille de rose.
0: Léa.
1: Oui.
0: Je t'écoute. Pensez-vous que j'ai une passion favorite?
1: Oh oui,
4: tu l'as dit tout à l'heure, Gérard. Alors, c'est un peu débile. Hein. T'as dit que t'as pas su la fin. Passe à la question suivante.
0: Croyez-vous que lorsque je fais
2: des fellations?
0: Non, je parle pas de fellation.
2: Dans les chiottes de la loco à Christine.
1: Mais arrêtez les mecs.
0: Bon, alors, là, vous commencez à me les gonfler avec les chiottes de la loco et Christine.
2: Alors, on va passer aux chiottes de la parole.
1: Moi, je dis pas, mais les grosses trouilles de Gérard, elles vont bientôt exploser, là.
0: Ouais, j'ai l'impression.
2: T'as dit le trou, là, d'ailleurs. J'ai dit loco. Gérard, c'est Mokhtar, je voulais dire, je suis sûr que ta passion, c'est de regarder la Formule 1 le dimanche.
1: Mais non,
2: surtout quand il y a Christine dedans et qu'elle se crasse contre le mur.
0: Mokhtar,
2: il y a Christine dans une Formule 1. Et donc, c'est la rentrée dedans. Elle se crache contre le mur. Comme il y a Sénat.
1: Gérard, c'est feuille de rose.
0: Mokhtar.
2: Ta gueule.
1: Feuille de rose.
0: Oui.
1: C'est clair que c'est toi, c'est moi ta passion. Non, c'est moi.
2: Gérard,
1: c'est Florent.
2: Moi, je trouve ça con, les gens qui aiment bien les gros camions.
0: Stop.
2: Ta gueule.
0: Eh ben, au standard pour les connards qui viennent de dire ta gueule.
4: T'as dit un gros mot.
2: Ta gueule, Gérard.
1: Alors, Gérard,
2: je demande des excuses.
0: Ah non.
2: Gérard, s'il te plaît, je te prends et.
4: Reine nue.
2: Voilà.
0: D'accord. Merci, Julie, pour la fin de la réponse.
1: Gérard, oui. Gérard, c'est un poème.
0: Oui.
1: Gérard, c'est feuille de rose.
0: Oui.
1: Feuille de rose, là.
0: Oui, feuille de rose encore.
1: Prouve-moi que c'est moi ta passion. Non, tu verras, c'est pas toi.
0: Je te dis, tu verras ça tout à l'heure quand on aura fini les débats.
1: Croyez-vous que lorsque...
5: Je parlais hors antenne, Gérard. Arrêtez, parlez pas tous en même temps, laissez poser la question par Gérard.
0: Voilà. Merci pour celui qui vient. Pensez-vous que le foot est une passion?
5: Ouais, moi je pense que... Tu peux répondre?
1: Oui. Bien sûr que oui, c'est fatal.
5: Alors, moi je pense que le foot, c'est une passion si tu la regardes avec Christine dans une Formule 1.
0: Alors, qui c'est qui vient de dire ça encore?
5: C'est Mokhtar.
0: Alors, Mokhtar, tu dégages.

0: Alors, dit Gérard.
1: J'ai rien dit.
2: Vous que le foot est une passion pour vous?
3: Ouais, pour ce foot.
1: Moi j'aime bien le foot.
2: Hein.
1: Va te faire foutre.
2: Bah toi-même.
1: Un méchant, un petit peu de calme s'il vous plaît. Ta gueule, j'essaie de faire un débat sérieux.
3: Voilà.
1: Gérard, c'est Franklin, j'aimerais être sérieux 5 minutes.
2: Ouais, voilà. Pour une fois.
1: Non, mais je suis sérieux depuis le début et tu me confonds avec les autres.
3: Oui, c'est vrai.
1: Donc en fait, voilà, je voulais te demander, dans le foot, pourquoi la règle du hors-jeu a-t-elle changé?
4: Oui, voilà, Gérard, réponds à ça.
1: Oui, Gérard, réponds
3: par rapport au carton rouge.
1: S'il te plaît, nous, Gérard.
2: De quoi?
1: Pourquoi, dans le foot, la règle du hors-jeu, qui était sublimatoire de la règle du jeu du carton jaune, a-t-elle changé?
3: Mais le carton rouge, c'est vachement important dans l'article.
2: Mais rien n'a changé sur le foot.
3: Mais Gérard, écoute.
1: Mais du coup, c'est ce qui t'a changé.
2: Mais alors là, toi, tu allais te faire enculer toi-même.
4: Mais quelle vulgarité.
2: Alors là, vous allez rester un petit peu poli. Dans ce cas, si tu peux me parler, tu dégages. Au revoir, bonne nuit.
1: Ta gueule,
2: et ben va te faire. C'est bien. Ta gueule, et ben le mot ta gueule, tu vas me le copier des.
1: On
2: ne
1: dit plus rien. On est
3: allez,
1: plus.
3: Question.
1: Ça fait 4 mois que j'ai participé au débat. Tu es aussi blaireau.
2: Ouais, je suis aussi blaireau, mais toi aussi, tu commences à.
1: On va dire
2: blaireau. Dis-t-on. Oh là là, feuille de rose, vas-y.
3: Tu me déçois beaucoup là.
2: Mais ouais, je t'écoute, mais réponds.
3: Je suis écœuré aussi.
1: Mais Gérard, au bout de temps, je serais bien joué avec Feuille de Rose.
2: Réponds à la question, Feuille de Rose.
1: Cochonne.
3: Quoi la question? Tu vois, elle écoute même pas.
2: C'est pensez-vous
3: si,
2: que le foot est une passion pour vous?
3: Oh là là là là là là.
1: Mais Gérard, je voudrais savoir quelle serviette hygiénique portes-tu maintenant?
2: Aucune.
1: Aucune.
2: Alors pourquoi dit-on?
3: Dans des tampons.
2: Pourquoi dit-on fruit de la passion?
1: Parce que Gérard est une banane à la place de la bite.
3: Gérard,
2: oui.
3: Est-ce que tu aimerais partager un fruit de la passion avec moi?
2: C'est qui parle comme ça?
3: C'est
2: Feuille de Rose.
3: Est-ce que tu nous vois tous les deux sur une île, sur la plage?
1: Mais non, mais plus dans les chiottes de la loco sur une île.
3: Tous les trois, Gérard,
2: non, mais attends.
3: Aussi.
2: Bon, attends.
3: Gérard,
2: Feuille
3: c'est
2: de
3: Léa,
2: Rose.
3: Oui.
2: Attendez.
4: Gérard, c'est Tony. Est-ce que tu nous vois tous les deux en levrette?
2: Alors, Tony, je vais te dire une chose.
4: Dis-moi en deux, trois, comme ça, on est blindés.
2: Tony, je vais te dire une chose.
1: Non, tu ne vas pas dire deux choses. Tu vas fermer ta gueule un petit peu.
2: Bon, moi déjà, tu vas
4: écouter. Ouais, parce que maintenant, c'est nous les chefs.
2: Maintenant,
4: bon, alors, tu nous poses ta question et tu fais ci, ça, s'il te plaît.
3: Gérard,
2: vite,
4: on accouche.
3: Gérard, c'est Léa.
2: Oui, Léa.
5: Moi, je voudrais dire, je sens le fruit de la passion. Ça t'excite?
4: Au fond, ouais, parce que tu t'es assis sur une manque, c'est pour ça.
3: Gérard, comment je trouve que tu es beau comme un fruit de la passion.
2: D'accord. Bon, allez, vous allez réfléchir à la question. Pourquoi dit-on fruit de la passion? Bah, écoutez, Sam, Sim.
0: Tu peux répéter ce que tu viens de dire, s'il te plaît?
2: On va écouter un
0: c'est quoi la question. Pourquoi dit-on fruit de la passion?
2: Voilà.
0: D'accord.
2: Et on va s'écouter Sam Si. Samsung Pune Pike avec bidet. C'est quoi ça encore? Je pense que c'est comme dit genre oh.
0: GG. Allez, qu'est-ce qu'on vient d'écouter, Gérard?
2: On vient d'écouter Bonheur avec Basketball, voilà. Donc on continue.
0: Okay. Basketball.
2: Ouais, voilà, Basketball.
0: Je retiens.
2: Tu retiens bien. Hein. Donc on va accueillir.
0: La question.
2: Donc on va déjà accueillir. On continue la libre antenne, donc c'est la suite des débats. Donc si vous voulez toujours nous appeler, c'est 0800 08 5000.
0: Non, je pense 0870 5000
2: ou 0803 08 5000. Et toujours sur le Minitel 3615 Code Fun Radio, rubrique direct. J'espère que vous allez vous réveiller un petit peu plus sur
0: le
2: Minitel.
0: Oui, il se réveille, il y a Milouz d'ailleurs qui dit: Gérard, j'ai acheté ta cassette, t'es trop beau.
2: Merci Milouz. Donc on va accueillir Léa.
3: Oui.
2: On va accueillir.
1: Basketball.
3: Mais on était déjà là, hein, Gérard.
2: On va accueillir Florence.
3: Oui.
2: On récupère Feuille de Rose.
3: Bonsoir. Pourquoi elle était où?
2: On va récupérer Tony.
3: On les récupère.
2: Oh, Tony!
3: Allez,
2: bon, Tony, bonne nuit. Allez hop. Ça commence à bien faire, là, tu commences. Allez hop. Tony, au revoir.
3: Mais ils ont rien fait, Gérard.
2: Non, mais derrière, j'entends.
3: Gérard, t'as honte?
2: J'entends des bruits, ça m'énerve.
0: Justement, il y a un problème parce que je viens d'enlever Tony et tu vois que le bruit continue.
2: Mmh. Ah. Donc, on va accueillir Annette.
3: Alors, remets Tony, c'est pas Tony alors.
1: Tu vois pas que c'est quelqu'un qui est derrière
0: toi?
1: Donc,
0: je remets Tony.
3: Remets Tony.
2: Bon, celui qui s'amuse à faire ça derrière, il se calme.
4: Non, mais c'est bon, Gérard, c'est Tony, j'ai éjaculé, donc c'est bon, on peut continuer.
2: Bon, alors, Tony.

0: tu rases poli, s'il te plaît.
1: Non, mais je suis poli.
2: Ah, mais il n'y a Luigi. Pas de gros mots là-dedans.
1: Oui, tiens, c'est là, ça va.
0: Salut. Okay. Ça va, toi?
1: Oui, super. Luigi parle jamais en antenne.
3: Il y a moi aussi, il y a moi aussi.
0: Ta gueule, toi.
3: Il y a moi aussi.
0: Quoi?
3: Annette.
0: Ouais, bah, est-ce que t'avais qu'à te réveiller quand je t'ai dit bonjour, quand je t'ai dit bonsoir,
3: toi. Je te dis bonsoir et tu me réponds poliment, bonsoir, Annette.
0: Voilà.
2: C'est pas compliqué,
0: bah, bonsoir.
2: En fait.
0: Voilà.
3: Bonsoir, Annette.
0: Si bah,
3: bonsoir, Annette,
0: si
3: quelle est ta passion? Non, pas.
0: Alors,
3: pas,
0: pourquoi si dit-on
3: Annette, quelle est ta passion?
0: Pourquoi dit-on fruit de la passion, merde?
2: Parce que c'est un fruit,
3: c'est bon. Vas-y,
4: GG,
3: c'est bon.
4: Fruit de la passion, fruit de la passion. Ah ben c'est ça, hein, ce que nous a expliqué fruit de la passion, c'est ça. Hein.
0: Oh Léa, feuille de rose, et puis Florence, on se calme un petit peu là.
2: Hein.
0: Ah,
2: moi je suis vachement excitée là.
0: Ah, ben, c'est bien, tout à l'heure je vais te chauffer quand je vais te sortir ton poème, toi. Tu vas voir ma feuille de rose, je vais m'occuper de ton matrice. Oui, mon amour.
1: Donc, Kiki, t'appelles ça ton poème?
0: Oui, mon amour, feuille de rose, je t'écoute.
1: Il n'y a qu'un verre, c'est pas moi, là. Minuscule.
2: Non, Gérard, c'est Léa.
0: Ouais, Léa.
1: Léa, quelqu'un.
2: Et moi, qui c'est qui a dit ça?
0: Non, mais c'est pas grave, Léa, laisse tomber, je
2: et
0: t'écoute.
2: Et moi, tu me fais pas de poème?
0: Si, t'en as un pour toi.
2: Et moi?
1: Léa.
0: Florence aussi. Et
2: vous ouais,
0: Léa, les trois nanas, vous allez avoir votre poème. Les trois mecs, vous irez vous faire foutre.
1: Tu peux pas faire un poème personnel?
0: Non, c'est tout.
1: Non,
0: l'amour.
1: Non, l'amour. Genre, pourquoi t'as dit ils iront se faire foutre les mecs?
0: Parce que c'est pas
1: non, mais là, tu m'insultes, j'ai jamais rien dit. Il y a procès là.
2: Non, mais
0: tu fais ce que tu veux. Pour l'instant, c'est moi qui commande et je pose la question.
1: Et Denis, est-ce que tu me veux comme avocat? J'ai mon doc de droit.
0: Non, mais voilà, tu vas te faire sauter.
1: Qu'est-ce
0: que tu fais, toi, avec quel chien
1: l'amour est-elle?
0: L'amour est-elle une passion pour vous?
1: Oui,
2: mais bien sûr, Gérard, avec toi, l'amour. C'est toujours pour moi.
0: Merci.
2: Moi,
1: je n'aurais jamais...
0: Bon, alors Léa, s'il te plaît, tu réponds.
2: Gérard.
0: Léa.
2: Gérard,
0: tu réponds à la question, s'il te plaît.
2: Gérard, l'amour avec toi, Gérard, c'est une passion, c'est obligatoire.
1: Alors, moi...
2: Gérard, feuille de rose, détendez-vous.
0: Oui, feuille de rose.
2: Donc, je voulais dire que la passion pour moi, la passion, c'était l'amour avec toi, tu vois.
0: D'accord. Eh ben,
2: une grande séance de relaxation. Mm-hmm.
0: D'accord, t'inquiète pas, feuille de rose, que si un jour on a l'occasion de se rencontrer.
2: Mais j'espère que ce sera pas dans longtemps, parce que j'ai besoin de te voir, Gérard.
0: Ouais, mais t'habites sur où?
2: Bah, j'habite pas loin de chez toi, justement.
0: Non,
2: j'habite pas loin de chez toi, justement.
0: C'est-à-dire?
1: C'est la grosse bite, Dudu.
0: Ouais, c'est bon, derrière les mecs, vous vous calmez, s'il vous plaît. Oui.
2: J'habite à Suresnes.
0: Oui.
2: Bon, bah, moi, j'habite pas très loin.
0: D'accord,
2: Donc je suis sûr qu'on pourra faire plein de choses tous les deux.
0: D'accord.
2: Bah, et même si tu veux, on peut commencer tout de suite.
0: Non, mais t'inquiète pas, je prends tes coordonnées tout à l'heure après ton poème, d'accord?
2: Non, ouais, d'accord, mais bon, là, tu vois, je peux plus attendre.
0: Non, bah dans ces cas-là, si tu peux plus attendre...
2: Mais je la comprends, mais je peux plus pareil,
0: mais... Feuille de rose.
1: Alors, dans moi, ces Gérard, cas... tu me dis, là, et moi, Gérard, tu vois, moi, la passion...
2: Mais Gérard...
1: Alors, Gérard, écoute-moi un petit peu. Pour moi, la passion, tu vois, c'est ton anus, là.
0: Luigi, tu la fermes.
1: Tu la fermes. Tu me laisses parler.
0: Moi, attends, si je veux,
2: je
1: vais te laisser parler. Gérard. Moi, c'est jamais ça, mon Gérard. C'est que tu t'es noir à l'anus parce que la dernière fois, j'avais eu des morceaux de suppos sur le gland.
0: D'accord. Eh ben, c'est bien.
1: Gérard, c'est Annette.
0: Ouais, Annette.
1: Moi, je voulais te dire que ma passion, c'était à peu près la même que Luigi.
0: Mmh.
1: Mais à quelque chose près, c'est que moi, au lieu d'avoir des bouts de suppositoire, j'avais de la merde.
0: D'accord.
4: Gérard, juste une chose, 30 secondes, au standard, je vous arrête. Il y a Arnaud sur Mintel qui dit: Gérard, je te signale qu'il y a un autre paparazzi, il est dans le studio derrière toi avec une caméra.
0: Non, bah ça, on le sait, hein.
2: Gérard, mais casse-lui la gueule, Gérard, défends-toi.
0: Oui.
2: Des feuilles de rose encore.
0: Oui, feuilles de rose, mon amour, qu'est-ce que tu veux? Mon amour. Mon amour de feuilles de rose, qu'est-ce que tu veux encore? Oh, le bruit derrière, on se calme. Feuilles de rose.
1: Et mon homo, est-ce que tu pourrais poser ta question?
0: Non, attends,
1: mon
0: homo. Vincent.
1: Mon hétéro préféré.
2: Gérard.
0: Tony, Annette et Luigi,
1: s'il vous plaît,
0: vous calmez. Il y a feuille de rose, mon amour.
2: Mais laisse tomber, Gérard,
0: Gérard. Feuille de rose, mon amour, ça fait 5 fois que tu m'appelles. Ça fait 5 fois que tu me poses une question, je t'écoute maintenant.
2: Voilà, alors je voudrais que tu me fasses une chose.
0: Oui.
2: C'est que tu prouves ton amour
0: Oui.
2: En me faisant un poème tout de suite, là.
0: Tout à l'heure, après.
2: Des promesses, Gérard.
3: C'est que pour prouver ton amour à Feuille de Rose, c'est que tu tapes ton gland contre le micro.
0: Luigi, t'es gentil.
5: Tu montres ta bistouquette à Sun TV.
0: Non, mais Luigi, t'es gentil, s'il te plaît. Feuille de Rose avait tout de suite son poème, je vais te le faire tout de suite.
4: On finit le débat, je te signale.
0: Alors, on va continuer.
3: Alors, tu m'as étonné un petit peu.
0: Qu'est-ce qu'une passion pour vous ?
3: Ouais, mais tu es con ou quoi ? Ça fait 10 000 fois que tu répètes la même question.
2: Il a pas tort, hein.
0: Tony,
5: enfin, des passions ou des hobbies ?
0: Non, mais Tony.
5: Tony, tu l'as. Parce que c'est pas pareil, hein.
3: C'est honnête.
0: Tony, tu la perds.
4: Excusez-moi, mais il y a un truc qui me fait rire sur Minitel. Il y a Christine.
5: Je croyais que c'était moi.
4: Je suis désolée, Gérard, mais c'est Christine. C'est vraiment Christine de Paris qui fait Gérard, t'as oublié ton slip à la maison.
2: Gérard, là,
4: ça veut tout dire.
2: Gérard,
5: en parlant de ça, Gérard, t'as oublié ton slip à la maison.
3: En parlant de ça, Gérard, tu as oublié ton god à la maison.
0: Et
3: en parlant
0: de ça, Gérard, il conclusion.
3: Le loin les traces de pneus.
5: Pas de conclusion, t'es malade.
0: La conclusion.
3: Oublie.
0: La conclusion.
5: Il n'y a pas de question, là, j'ai compté.
0: Non, mais il y a eu les 10 questions.
3: Gérard, tes 10 questions.
0: La conclusion.
5: Il n'y a pas de conclusion.
3: Il n'y a pas de conclusion, tu continues.
2: Gérard,
3: Gérard, je vais poser une question à ta place si tu veux.
0: Non, mais alors moi,
2: tu vas répondre à nos questions.
0: Alors vas-y. Attendez. Là, je vais vous prendre chacun votre tour.
5: Mais je le connais par cœur, Gérard.
0: Tony, Annette et Luigi, vous la fermez maintenant.
3: Tu vas nous prendre chacun notre tour derrière.
0: Vous la fermez maintenant.
3: Comme
0: vous voulez me poser chacun une question. Mais je vous préviens, je ne vous répondrai ni sur la loco, ni sur Carole, ni sur Christine.
5: Je vais répondre sur les hobbies.
0: On a bien précisé.
3: Alors sur Françoise, il n'y a pas de problème.
0: Non plus.
3: Faudrait savoir.
0: Donc je répondrai pas non plus à ces questions-là.
3: Alors sur les photos sur Internet, il n'y a pas de problème.
0: Donc Léa, je t'écoute. Pour l'instant, les mecs, vous la fermez s'il vous plaît. Léa.
2: Quelle serait ta passion préférée si tu étais avec moi?
0: Alors ça, c'est une question assez dure. Il faut que j'y réponde?
2: Bah oui, si c'est une question, oui, j'attends une réponse.
0: Donc, tu voudrais
3: savoir... Comment ça va, Aurore? Aurore, elle va bien, Aurore?
0: J'ai demandé à Tony, Annette... Et Luigi de la fermer.
3: Non, mais moi, je
5: comment va Aurore? C'est la question que je te pose.
2: Bon, alors, mais comment va Aurore, puisqu'on m'a rien demandé à moi?
3: Ouais.
0: Non, mais c'est pas à vous que je m'adresse.
3: Non,
5: comment va Aurore? Je te pose la question. Tu as plutôt intérêt à répondre.
3: Ouais, parce que.
0: Attends, j'ai plutôt. Je te répondrai pas sur elle.
5: Là. Vas-y.
0: Donc, Aurore.
5: Ah, t'as du mal quand même.
0: Celui qui a posé la question pour Aurore, je te réponds pas.
5: Est-ce qu'elle est traumatisée?
3: Est-ce que c'est vrai qu'Aurore est un travelo?
0: Comme toi, Luigi.
3: Comme toi, Luigi, t'es
0: un travelo.
3: Oui, lui, il assume et il te prend dans les shots de la loco.
0: Tony, tu dégages.
5: C'était pas Tony, mais je veux bien dégager parce que j'ai sommeil.
4: Il
5: y a
4: d'ailleurs Milouz sur Minitel qui dit Gérard, ton tatou contre une fellation.
0: Qui?
3: Milouz.
2: Il accepte. Allez, on parie.
0: De toute manière, je donnerai pas mon tatou.
3: C'est clair. Tu te regardes dans le cul quand tu vis, c'est ça?
5: Moi, je te donne.
0: Pas,
5: mon...
0: Il est resté chez moi.
5: Gérard, c'est Tony, je te donne mon coubi contre une pipe.
0: Non plus.
3: Et moi, je te donne mon tam-tam contre une fellation.
0: Qui?
3: Annette.
0: Ouais, tu iras te faire foutre.
2: Et Gérard, moi, si tu me lèches les couilles, je te donne mon tam-tam.
3: Et Gérard, pour le même prix, si tu me lèches les couilles, je te donne ma PlayStation.
0: J'ai deux voix.
3: Voilà.
0: Donc, Léa, tu m'as posé une question. Tu peux me la répéter?
3: Ouais, Super Mario Bros.
5: Tu es arrivé à quel level?
3: Moi, je suis arrivé au level 5.
5: Level 5?
3: Ouais.
5: T'as sauvé la princesse.
0: Tony! Tony, allez!
5: C'est une cochonne comme ça.
3: C'est clair! C'est trop une cochonne.
5: Tu sais quoi? C'est le bouton A ou le bouton B pour.
4: Tony!
3: Le bouton C. Le bouton
0: B. Ils vont se calmer.
3: Et t'as fini Donkey Kong?
5: Donkey Kong, non, parce que moi, j'aime pas trop les macaques.
0: Bon, ouais.
4: Terminé! Tu mènes ton débat, s'il te plaît. C'est pas difficile. Tu
0: coupes Léa.
4: Tu continues, tu enchaînes tes questions.
0: Léa, tu m'as posé une question.
5: C'est dur quand même pour encastrer les briques.
3: Oui. C'est clair.
0: Tony, ta gueule!
3: Et sinon.
5: Et toi, tu joues à quoi, GG?
1: Et je lâche ton tatou comme suppositoire.
0: Léa.
5: Le problème à la barrelle, c'est que je m'en retrouve.
0: Oh, Luigi, ta gueule.
1: Ah ouais, c'est avec le pied.
0: Bon, allez, tu me les prends tous, là. Moi, j'arrête.
4: Non, Gérard, on n'arrête pas. De toute façon, n'as pas fini ton débat. Je te signale qu'il y a une conclusion à faire aussi. Donc, il serait bien que tu fasses une conclusion. Et je te signale que j'arrive très bien à parler dans le micro avec Lucas sur les oreilles. Donc, si tu n'y arrives pas, tu es un incapable.
0: Ouais,
4: donc,
0: moi, avec
4: ta
0: deux
4: conclusion.
0: Voix, avec deux voix, je peux
4: mais
0: pas travailler.
4: Mais j'ai deux voix aussi, t'inquiète pas, Léa, c'est normal.
0: Bon, Léa, ta conclusion.
2: Réponds à la question.
6: Ma conclusion. Léa. Mais attends, les questions.
2: Oui, t'avais dit que tu répondais questions. À
0: ah, oui.
2: Questions.
0: Comment alors, ça, il y en a plus. Tu peux me répéter ta question, s'il te plaît, parce que j'ai pas compris avec les trois clowns là.
2: Alors, quelle serait ta passion préférée si tu étais avec moi?
0: Eh ben, ça serait qu'on que je te fasse des câlins sur la plage.
2: Sur la plage, là, c'est l'idée que j'ai donnée. Gérard, t'exagères quand même. C'est moi qui ai donné l'idée.
6: Bon. Ah ouais, mais trop tard.
2: C'est Feuille de Rose alors, qui a donné l'idée.
0: Non,
2: mais
0: attendez. Maintenant, Florence, Léa,
2: t'es
0: satisfaite?
2: Mais toi, il prend sur les rochers, Feuille de Rose.
0: Léa, t'es contente de la réponse?
2: Ah, bien sûr, Gérard.
0: D'accord. Florence?
2: Ouais, est-ce que ta passion, ce serait de vendre des cassettes?
0: Non. Donc t'es servi.
2: Mais voilà, c'est clair, Gérard.
0: Ouais, mais
2: clair,
0: surtout,
2: je te prends pas.
0: Non, mais comme t'as quelqu'un derrière toi qui t'a soufflé la question, ça.
2: Comment ça,
0: Ouais, non, mais presque pas.
2: Et l'eau férigineuse, oui, Gérard.
0: Bon, c'est bon. Feuille de rose.
2: Non, j'ai
0: à
2: pas
0: ton
2: de
0: tour.
2: Question. J'ai qu'une question. Accepterais-tu de me rencontrer?
0: Quand tu veux, où tu veux.
2: Si tu veux.
0: Bon. Eh ben.
4: Comme tu veux, avec qui tu veux.
0: Quand tu veux, tu. Non, Tony, pour l'instant, s'il te plaît, t'attends. Je vais rappeler
5: Feuille de Rose. J'arrive jamais plus que 7.
1: Eh, hey, maintenant,
5: c'est 7 points.
2: Ah, t'es nul, quoi. T'es triste, c'est pas
0: bon,
2: chaud.
5: Ouais,
0: de
5: mais
0: rose.
5: J'ai des problèmes avec les briques, là.
1: Hey, j'ai eu un nouveau jeu. J'ai Super Goggle 64.
2: Gérard.
0: T'es Luigi, je vous ai pas parlé.
2: Écoute, Gérard.
1: Non, mais on s'en fout de ta gueule,
2: ouais, Gérard. Je parle avec eux, donc voilà.
0: Feuille de Rose.
2: Oui, Gérard.
5: À l'époque, c'était bien parce qu'il y avait des jeux, il y avait une barre.
0: Je t'ai dit quelque chose tout à l'heure.
5: Une espèce de boule qui faisait ding.
0: Donc, j'attends que tu me les transmettes.
5: C'est bien ça.
2: Ah ouais, non, mais c'était cool ça.
5: Ouais, parce que bon, il n'y avait pas trop de graphisme, mais c'était pas mal.
2: Ouais, il y avait juste deux barres, une boule et des petits points marqués en bas.
5: Voilà.
7: C'est super, ouais.
0: Dégagez,
5: en parlant de barres et de boules, est-ce que je peux t'enculer ce soir, Gérard?
2: Eh bien, t'habites.
0: Bon, allez, c'est bon. Conclusion.
5: Ah, je parlais à Gérard.
0: Conclusion sur la passion.
7: Ah, la passion, je peux faire ma conclusion.
0: Ouais, bah vas-y. Ouais, bon. Bah on conclut.
2: Mais Gérard, t'as même pas répondu aux questions des autres.
1: Alors, moi, Gérard, j'ai fait un petit poème pour toi, je vais le dire. Ok.
2: Qui c'est qui a la radio là?
5: Il y a un mec qui est en train de jouer.
0: Ouais, il y a quelqu'un qui a un drôle de bruit.
1: C'est pas moi là. Le pet, c'est un petit vent glacial qui vient de la plaine des fesses.
0: Eh ben, Luigi, tu dégages.
1: Le capitaine caca.
4: Non, Gérard, il faut que tu finisses la conclusion. On finit
0: non,
4: avec
0: non,
4: tout
0: on
4: cela.
0: On parle pas politique. On parle pas politique.
1: Je recommence, hein. Le pet est un petit vent glacial qui vient de la plaine des fesses et qui annonce avec fracas l'arrivée du capitaine Cajard et de son armée radialée qui s'en
0: va. Luigi, bonne nuit.
5: Tu laisses finir.
0: Bonne nuit, Luigi. Bonne nuit. Bonne nuit.
4: Gérard, faut qu'on finisse. Donc, je te demande, tu donnes la conclusion à chacun. Ensuite, tu fais ta conclusion et voilà.
0: Annette.
1: Alors,
0: conclusion.
1: Je t'encule.
0: Très bien. Au revoir. Tony.
5: Ça m'a fait plaisir de te retrouver sur les ondes, Gérard.
1: Je t'encule.
5: Et moi aussi, Annette.
1: Annette.
5: Ah oui. Donc ça m'a fait plaisir de te retrouver sur les ondes, Gérard. Mais c'est qui joue là? Donc je vous laisse chanter une petite chanson.
1: Je t'encule.
5: Je n'aurais jamais pensé que je te retrouverais, Gérard. Tant d'années ont passé, je vois que tu n'as pas changé.
8: Bonne nuit.
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5: Ta gueule. Ta voix naturelle, espèce de sale petite pute.
8: La sale pute quand même.
1: Connasse. Gérard, tu n'es qu'une grosse salope assoiffée de sperme.
8: Bon,
1: tu vas te
5: bannir.
1: J'ai dit quelque chose, les mecs, c'est bon. Alors,
5: les mecs, c'est bon.
4: Bon, Luigi, Tony, Annette, dites au revoir.
1: Au revoir, enculé.
5: Non, soyez pas.
1: Ouais, soyez.
8: C'est bien pour le mot enculé.
1: On reste poli avec la pute.
5: Pas de vulgarité.
1: Au revoir, Gérard.
5: Je te fais un gros smack sur le téton gauche, Gérard.
8: C'est bien.
1: Gérard, je te fais un gros smack dans ton anus profond et noir. Gérard.
0: Allez, dégage. C'est quoi ce bordel là?
5: Ah, je te connais, toi.
0: Je suis venu, là. Bon.
1: Moi.
0: Léa.
1: Léa, toi.
9: Gérard,
10: c'est Louis. Gérard, on t'a reconnu, c'est pas l'enfant.
9: C'est fini pour
10: moi. Oh, c'est fini.
9: Arrête, mais dégage avec ta merde. Allez, merde. C'est quoi ce bordel, là?
4: Gérard, s'il te plaît, tu enchaînes.
9: Léa.
4: Conclusion.
9: Léa, conclusion, s'il te plaît.
6: Bah, ma conclusion, c'est que, comme d'habitude, on n'a pas réussi à vraiment placer une sur tes vraies questions, qui étaient pourtant très intéressantes et très passionnantes, comme la passion. Et puis, bah, sinon, c'est tout.
8: D'accord. Florence, c'est quoi ce bordel?
6: Mais j'aurais voulu répondre à beaucoup plus de questions, mais tu ne m'en as pas laissé l'occasion puisque tu étais trop occupée avec Feuille de Rose. Merci Gérard.
2: Oui, c'était pas sympa.
6: Quand même. Non, mais... Enfin, je vais te dire que je t'aime quand même, Gérard.
0: D'accord. Ben, Florence et Léa, si vous voulez m'écrire, ben, vous écrivez au 143 avenue Charles de Gaulle, 92 521, Neuilly-Sédex.
4: Super, Gérard.
0: Et Feuille de Rose, la conclusion. Et attendez les filles. Les filles, attendez, avant de partir, il y a quand même des poèmes pour vous.
6: Ah ouais.
0: Oh là là, le bruit. Oh là, le bruit. C'est atroce. Oh, c'est atroce. C'est atroce.
6: Gérard.
0: C'est atroce. Mon amour. C'est atroce. Mon amour.
6: C'est atroce.
0: Mon amour.
6: C'est
0: atroce. Mon amour.
6: C'est atroce.
0: Mon amour.
6: C'est atroce.
0: Mon amour.
6: C'est atroce.
0: Mon amour.
6: C'est atroce.
0: Mon amour.
6: C'est
0: atroce. À chaque fois, c'est pareil.
4: Ton poème. Voilà.
0: Feuille de Rose, la conclusion.
6: Oui. Bah écoute, pas grand-chose. Hein. C'était pas extraordinaire. J'ai pas pu dévoiler tout mon amour, malheureusement.
0: Bah t'inquiète pas, moi, je vais te le dévoiler.
6: C'est vrai?
0: Oui.
6: Ça me fait super plaisir.
0: Bon, on va commencer par Léa.
6: Oui.
0: Alors, pour Léa...
6: Tu veux pas enlever ce son de chiotte, genre?
2: Ouais, exactement.
0: Ah. Ah ben, c'est pas de ma faute, hein. Ah ben, c'est pas de ma faute, hein. Ah ben, c'est pas de ma faute, hein.
4: Ah ben, c'est pas de ma faute, hein. Ah ben, c'est pas de ma faute, hein. Ah ben, c'est pas de ma faute,
0: hein. Ah ben, c'est pas de ma faute, hein. Ah ben, c'est pas de ma faute, hein. Ah ben, c'est pas de ma faute, hein. Ah ben, c'est pas de ma faute, hein. Ah ben, c'est pas de ma faute.
6: Allô? Oui?
0: Oui? Alors, Léa, c'est pour toi.
6: Oui?
0: Je voudrais te dire je t'aime sur un stylo bic. Je voudrais te dire je t'aime sur une truite. Je voudrais te dire je t'aime en slip. Bon, ça y est, on peut continuer. On
6: super.
0: Peut continuer?
6: C'est très beau, Gérard.
0: Non, mais attends, c'est pas fini. Je voudrais te dire sur un, je t'aime sur un briquet fun, fun. Je voudrais te dire je t'aime sur un chronopost. Je voudrais te dire je t'aime sur une planche à repasser. Je voudrais te dire je t'aime encore une fois. Je voudrais te dire je t'aime sur une mallette. Et je voudrais te dire je t'aime en te caressant les seins. Voilà, ça c'était pour toi, Léa.
6: Ah, ça m'a fait très plaisir.
0: Il n'y a pas de quoi. Alors, on va continuer avec maintenant.
11: Mais
0: Florence.
11: Tu donnes trop rapidement le poème.
0: Mais
11: tu fais pas ça bien, c'est nul, ça a chier.
6: Ouais, prends ton temps avec
11: prends
6: Gérard.
11: Prends ton temps, putain, j'ai l'impression que tu prends le train.
6: Bah oui. Ça se trouve, oui, prends ton temps.
11: Attends,
6: oui. Dis-le avec amour, Gérard. Dis-le avec amour.
11: Bon, faut que tu fasses des poèmes jusqu'à 4 heures.
6: Calmement, Gérard.
0: Hein. De quoi?
11: Faut faire des poèmes jusqu'à 4 heures.
0: Ah non, moi j'arrête à 3 heures. Hein.
11: Moi, 3 heures. 13-20 secondes pour en lire 2.
6: Gérard, mon poème.
0: Ouais, mais attends, pour un
11: instant,
0: Gérard,
11: on recommence le premier, t'es à chier.
6: Avec amour, Gérard.
0: Bon,
6: avec passion, ouais.
0: Bon, c'est bon, Léa, t'écoutes parce que je vais pas le.
6: Ah, mais
0: pas...
6: bien sûr, je t'écoute toujours, Gérard.
0: Alors, je voudrais te dire je t'aime sur un stylo bic. Je voudrais te dire je t'aime sur une truite. Je voudrais te dire je t'aime en slip. Je voudrais te dire je t'aime sur un TGV. Je voudrais te dire je t'aime sur un briquet fun. Je voudrais te dire je t'aime avec un chronoposte. Je voudrais te dire je t'aime sur une planche à passer, sur une planche à passer, sur une planche à passer, sur une planche à passer, sur une planche à passer, sur une planche à passer, sur une planche à passer. Voilà, merci pour le bruit. 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Je voudrais te dire je t'aime sur une planche à passer, sur une planche à passer, sur une planche.
12: Je voudrais te dire je t'aime encore une fois. Je voudrais te dire je t'aime sur une mallette. Je voudrais te dire je t'aime sur quand je te caresse, quand tu te caresses les seins, pardon.
13: Alors, Florence. Oh là là, c'est quoi ce bien. Florence.
14: Oui.
13: C'est quoi ce bruit? Non, mais moi, c'est pas possible! Jamais, vous arrêtez ou quoi? J'arrête un peu, quoi?
15: Non, mais règle, écoute pas!
14: Florence!
12: Florence!
14: Oui, je t'écoute, Gérard.
12: C'est pour toi. J'aimerais te faire l'amour dans un champ de tomates. Je voudrais te faire l'amour sur un tétard. Je voudrais te faire l'amour dans un champ de blé. Je voudrais te faire l'amour quand on fait une stimulation. Je voudrais te faire l'amour dans une piscine. Je voudrais te faire l'amour sur un telex. Je voudrais te faire l'amour sur un tuya.
16: Je voudrais te faire l'amour sur un champ de betterave. Je voudrais te faire l'amour sur une bouteille de JB. Et je voudrais te faire l'amour, mais tu écoutes Max. Merci pour le son.
14: C'est pas mal. Quand même, Gérard.
12: Alors
17: toi tu lui fais l'amour et moi tu me dis juste.
14: Oui, j'ai remarqué que quand même c'était mieux. Oui, oui. Ça monte en progression là, le meilleur pour la fin.
17: Ah oh, mais c'est dégueulasse.
14: J'ai trop de chance.
12: Arrête avec ça toi.
14: Vas-y Gérard.
12: Alors pour la feuille de rose.
14: Oui Gérard.
12: J'ai envie de t'aimer sur une balance.
14: Ouais. À lui il l'aime.
12: J'ai envie de t'aimer sur une jante de voiture. J'ai envie de t'aimer sur une lavande. J'ai envie de t'aimer sur une montagne. J'ai envie de t'aimer sur un zoulou. J'ai envie de t'aimer sur une gourde. J'ai envie de t'aimer sur un fardeau. J'ai envie de t'aimer sur une fesse. J'ai envie de t'aimer sur un jambon. Et j'ai envie de t'aimer. Et de t'aimer sur une quiche lorraine. Sur une quiche lorraine.
18: Voilà.
12: Une quiche lorraine.
18: Voilà.
12: Une quiche lorraine.
18: Voilà.
12: Une quiche lorraine.
18: Voilà.
12: Une quiche lorraine.
18: Voilà.
12: Une quiche lorraine.
18: Voilà.
14: Gérard. Gérard.
12: Oui.
14: Gérard.
12: Oui.
14: Oui. Dis-moi, pourquoi tu dis que j'ai envie? Il faut le dire je t'aime, tout simplement. Faut y aller.
12: Mais t'inquiète pas, y a, je t'en prépare un autre, mais.
14: Mais un vrai, là.
12: Mais j'attends tes coordonnées et je te l'enverrai.
14: Bon, d'accord.
12: D'accord.
14: Mais écrit de ta propre main.
12: Bah oui, de toute manière, c'est écrit de ma propre main, hein, tous les poèmes. Hein.
14: Ça va être dur à dire. Ouais.
12: Alors, je préviens quand même que la semaine prochaine, les thèmes du débat seront.
17: Alors.
14: Porter les tambours.
12: Seront.
4: Gérard, tu continues s'il te plaît. Gérard.
12: On commence à bien faire.
4: Les débats de la semaine prochaine.
12: On commence à bien faire la caméra. Hein.
4: Ah bah t'es une star ou t'es pas une star, hein, Vigile Paradis, je suis désolé. Hein. Hein.
12: Alors, le thème des débats.
4: Tu l'as voulu, tu l'as eu.
12: Merci pour le son. Seront sur les femmes.
19: On t'entend pas.
4: C'est quoi les femmes?
12: Vous m'entendez pas, non?
4: Parle dans ton micro, c'est quoi les femmes?
12: Bah il a allumé mon micro.
4: Mais parle en face.
12: Et alors, ça sera le thème. Sur les femmes au volant.
14: Les femmes au volant, contraire.
4: Les femmes au volant, on a déjà fait.
13: Là.
4: Si, on l'a fait ce soir dans l'hôtel.
12: Ça sera sur les femmes je modifierai. Et après, ça sera sur les boys band.
14: Oh là là.
12: Style To Be Tree,
14: oui.
12: Les What's Apart ou...
14: G-Squad.
12: Les What's Apart
14: ou... To Be Free ou...
4: G-Squad.
12: G-Squad ou sinon...
4: Les G-Squad.
14: Les Giscal, les Toubitri.
12: Voilà.
14: Et Words Apart.
4: Tu t'es pas trop cassé le cul parce que c'est ceux qu'on a fait cette semaine. Hein. Tu nous copies que. Tu copies un peu plagiat.
12: Non,
4: Gérard, il n'y a pas de travail.
12: Max,
4: je crois que là,
20: les débats, ils sont tapés apparemment. Donc, c'est pas lui qui les fait. Les débats, maintenant, ces débats sont faits par d'autres personnes.
12: Non. Si. Parce que je vais te dire une chose que là, les deux débats que je viens d'annoncer seront modifiés parce que je ne vais pas garder les mêmes questions.
14: Ah ouais.
20: On va avoir deux, trois questions.
14: Mais tu peux pas changer déjà les thèmes du débat?
12: Comment ça?
14: Bah parce que bon. Un autre thème.
12: Les femmes, eh ben sur le sport. Sur le sport.
17: Non, pas le sport. On a parlé que de ça tout à l'heure.
18: Sur la formation, ah bah non. Peut-être, non.
17: Non, non. C'est pire.
12: Non, ça serait.
17: Sur les voyages.
12: Bon, bah, si tu veux. Alors, qui c'est qui vient de proposer les voyages?
17: Allez, c'est Feuille de Rose.
12: D'accord. Attends, je suis en train
4: donc
12: de.
4: Donc, Gérard, le thème du débat de la semaine prochaine sera.
17: Attendez, parce qu'en fait, donc, je suis en train de le choisir. Hein.
12: Les voyages.
4: Les pâtisseries au volant. Et WhatsApp, les WhatsApp.
17: Les
4: quoi?
17: Les WhatsApp.
4: Les WhatsApp.
17: Et les G-Squad en voyage.
4: Et les G-Squad en voyage.
17: Ouais, ça, c'est cool.
9: Donc, voilà, donc maintenant vous allez retrouver.
4: Non, non, mais sérieusement, les thèmes de débat de la semaine prochaine, là, tu nous as rien dit du tout.
9: Eh ben, je viens de le dire.
17: C'est jusqu'où l'on voyage, les voir par téléphone.
9: Ça sera les boss bands.
17: Encore, mais non.
9: C'est en bas de terre. Et ça sera les voyages.
4: Voilà. Les voyages.
17: Et tu vas
4: pas deux, trois questions là, en scoop, en avant première, en avant une.
17: Pour qu'on se prépare.
12: Ben, c'est pour ou contre les voyages.
17: Ouais,
12: et où vous aimez partir en voyage.
4: Pour ou contre les boys bands, c'est ça?
17: Voilà. Ouais.
4: Ça sera toujours
17: c'est vachement réfléchi à cette question.
12: Non, non, mais.
4: Après, on retrouve qui? On retrouve quoi?
12: On retrouve La Nuit sans pub avec Florent.
4: Non, Morgane.
12: Avec Morgane. 6h, 9h, Lorenzo. 6h, 9h, Lorenzo.
17: Ouais. 6h, 9h, Lorenzo.
12: Après, ça sera.
17: 6h, 9h, Lorenzo.
4: 6h, 9h,
17: Lorenzo.
4: 6h, 9h, Lorenzo.
17: Et Lorenzo de 6h à 9h.
4: Et Jenny.
17: Et Jenny, oubliez pas de Jenny. Mmh.
12: Et après, bon, bah, ça sera la musique. Yannick. Après, ça sera.
17: De la musique. Yannick.
12: Arrête, Putain, Cyril, arrête un peu maintenant.
4: Pardon, j'ai pas compris ce que tu viens de dire.
12: Ça commence à bien faire avec la caméra maintenant, hein, quand
4: j'arrête. Oui, il y a paparazzi dans le studio et Gérard, visiblement, ne supporte pas les paparazzi.
12: Arrête!
4: Bon, Gérard, s'il te plaît.
12: Donc, 6h, 9h, Lorenzo avec Jenny.
4: Et Jenny.
17: Et Jenny.
12: Et après de la musique avec Yannick. Je pense que ça sera avec Yannick. Après 20h, 20h, 22h, le Doc et Arnold.
17: Ça, c'est
12: 22h, minuit.
17: C'est Max.
12: Max.
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21: Pas facile là. Olivier, t'arrives à régler ou pas là?
12: Max.
21: Ah bah là, ça marche là.
4: Bon, Gérard.
21: Non, je voulais juste te dire que ce soir, le débat s'était quand même plutôt bien passé. On s'était quand même vachement bien amusé.
12: Ouais, ouais, avec des bruits pourris, tu peux vraiment t'amuser. Ça, avec des bruits pourris. Avec des bruits pourris. Avec des bruits pourris. Avec des bruits pourris. Avec des bruits pourris.
21: TPS ce soir, je pense, on peut se régaler parce que ça a été une première avec la fameuse caméra. On va remercier Cyril. On sait vraiment, quand même. Tu pourrais remercier au moins les gens qui regardent encore Fun TV.
12: Bon, dégage avec ta caméra maintenant, Cyril, ça commence à bien faire. Allez, hop.
21: Non, mais au moins un petit au revoir sur la caméra, non?
12: Salut, bonne nuit à tous. Et n'oubliez pas les places pour la loco demain.
21: Oui.
17: Voilà. Est-ce qu'on peut en avoir? Est-ce qu'on peut en avoir?
21: Il n'y en a plus?
4: Négatif, il n'y en a plus.
21: Il n'y en a plus, je suis désolé, les filles.
12: Ah ben, feuille de rose, si tu veux venir avec moi à la loco, il n'y a pas de problème.
4: Ouais. Mais tu rêves là, Gérard, et
21: à dire pour ceux qui sont pas arrivés au début du débat ou qui ont écouté, qui vont avoir un résumé, que demain, entre 22h et minuit, il y aura un résumé probablement des deux débats, ce qui va faire plaisir à Olivier qui nous écoute et qui fera un résumé des deux au lieu d'en faire un des deux. Donc il sourit, il dit merci d'avance, donc tant mieux. Donc demain, deux résumés au lieu d'un. Merci Olivier d'avance qui va se mettre à travailler dès maintenant, pendant que nous on va aller se coucher. Merci Gérard, donc la semaine prochaine, c'est les.
12: Ben, je l'ai annoncé. Hein. Je l'ai annoncé.
17: Les voyages, les
12: quoi
17: l'envoyer.
12: Je l'ai annoncé.
17: Je l'ai annoncé.
12: Je l'ai annoncé.
21: Mais dis au revoir. Attends, mais tu.
12: Bon, bah donc, je vous souhaite une bonne nuit à tous. Et puis,
19: une bonne nuit à tous.
12: Et puis,
19: je vous retrouve.
12: La semaine prochaine.
22: La zone. Oh, c'était bien là. Qu'est-ce qui s'est passé?
20: s'est passé alors?
3: Ils sont pourris.
20: Ah, il y a des problèmes techniques.
3: C'est tous les jeudis maintenant. Alors,
20: hein?
3: C'est tous les jeudis.
20: De quoi?
3: Qu'on a du son comme ça.
20: Ouais.
3: Donc, c'est inadmissible.
20: Non, mais là, enfin, Olivier fait un effort sur le son.
3: Non, avec les 50 voix, c'est inadmissible.
20: Comment ça?
3: Donc, bonne nuit à tous et puis je vous retrouve la semaine prochaine. Ou peut-être dans la semaine si personne m'énerve de trop.
20: Voilà, bonne nuit à tous.
3: Allez, bien, où, feuille de rose, là.

0: du loft et faire entrer sa sœur jumelle. Ce qui fait qu'il y aurait deux Laure. Une, la vraie, celle qu'on aime bien, celle qui se tait quand elle parle. Et,
1: non, mais ça, on sait pas.
0: Et sa sœur jumelle, qui, pendant qu'elle est dans le concessionnaire, en profite pour faire un changement. Et là, c'est la chieuse.
1: Non, mais ça, on peut pas dire, parce qu'en fin de compte, ce qui se passe là, c'est qu'on ne sait pas, parce qu'elle a... Elle retourne son...
0: Sur ses deux pattes.
1: Elle retourne son fusil d'épaule, si tu veux. Parce que,
0: elle
1: par
0: retombe,
1: moment,
0: alors attends.
1: Là, toute la semaine...
0: Elle retombe son fusil d'épaule, oui, d'accord.
1: Ouais, toute la semaine,
0: mais dans quel sens ou dans quel but?
1: Non, mais elle dit, ouais, je veux partir... Je veux rester, je veux partir, je veux rester.
0: Mais justement, mais c'est ça que je te parle de deux sœurs jumelles.
1: Non, mais le problème qui est dans elle...
0: Née sous le signe des Gémeaux.
1: Non, mais on ne sait pas si elle est née sous le signe du Gémeaux, celle-là. J'espère pas, parce que alors, c'est pas une bonne nana. Hein. C'est plutôt une...
0: Donc toi, tu pensais quoi concernant Laure?
1: Non, pour moi, je pense que...
0: Statistiquement.
1: Pour moi, ça, c'est pas une joueuse. Elle joue pas le rôle... qu'on y a donné dès le départ, parce que ça peut être déjà...
0: Parce qu'on rappelle que c'est un jeu, mais bon, avec un rôle bien défini, avec des textes...
1: Oui, parce qu'en fin de compte, les trois quarts du temps, quand tu lui demandes de faire un défi, tu la vois presque pas là-dedans.
0: Alors que Fildar, à l'époque, bon, il arrêtait, mais quand il faisait ses défis, il allait jusqu'au bout, il les faisait.
1: Oh bah
0: alors,
1: lui,
0: Non mais sans plaisanter, lui, il les faisait. Alors que elle, si on lui demandait de faire un défi, elle le faisait pas.
1: Non, mais là, comme là, pour chanter... la chanson là qui est sortie, personnellement, tu la vois, elle est comme ça.
0: Ouais, elle fait semblant, elle joue pas le jeu.
1: Elle chante pas, donc pour moi.
0: Elle snob, elle est snobinard, elle snob.
1: Pour moi, c'est pas une nana qui devra rester là-dedans. Elle aurait dû sortir.
0: Et Loana?
1: Loana, bon, c'est pas pareil. Elle, au début, tout le monde l'a laissé tomber, mais maintenant, je m'aperçois qu'elle veut discuter un peu plus avec les gens qui restent, parce que peut-être qu'au départ, elle avait un doute de savoir comment que ça allait se passer. C'est vrai que c'est pas évident.
0: Très timide, très renfermée.
1: Elle est timide, même tout le monde au départ.
0: Ouais, parce que niveau caractère, toi, tu la vois comment, toi qui as dû faire attention à tous les faits et gestes?
1: Bah disons...
0: Psychologiquement, tu la sens comment? Affaiblie?
1: Ben maintenant oui. Ouais, parce qu'en fin de compte, les deux dernières filles qui restent, elles sont là depuis le départ du loft.
0: Ouais. Psychologiquement, elle est atteinte?
1: Non, pas trop. Je dirais pas atteinte à 100%, mais
0: 90%.
1: Non, même pas.
0: 67.
1: Non, mais c'est que
0: 83.
1: Non, mais même.
0: Ah bon, pardon.
1: C'est que tout le monde, par un moment donné, l'a laissé tomber. Ils ont.
0: Ça fait mal.
1: Bon, dès qu'il y a eu Kimi, après, c'était pareil. De toute manière, il y en avait pour Kimi. Bon, maintenant, Kimi est sorti, donc c'est pas pareil. Fabrice, c'est différent, parce que lui, c'était le jongleur. Et en fin de compte, jongleur, on ne l'a pas vu beaucoup.
0: Jongler.
1: On ne l'a pas vu trop à l'épreuve.
0: On aurait aimé le voir. C'est vrai qu'on s'attendait à avoir des torches en feu.
1: Ouais, mais on ne l'a pas trop vu. Donc pour moi...
0: Dans le concessionnaire, d'ailleurs, il a même revendiqué être un cracheur de feu, on ne l'a pas vu. Hein.
1: Ouais, mais ça...
0: On aurait aimé.
1: Bon, voilà, ça c'est
0: on
1: différent.
0: Aurait aimé le voir bouffer de l'essence et puis cracher de
1: feu. Non, mais moi je te dis, je leur dirais, le couple Glaneux...
0: Et Christophe, non mais terminons sur les cinq qui restent, Christophe.
1: Bah Christophe, maintenant que Julie est partie, c'est vrai qu'il ne sait plus trop à qui se confier.
0: Ouais. Il est déstabilisé depuis la sortie de Julie.
1: Ouais. Et ça se voit bien parce que il rigole, mais c'est pas comme quand il y avait Julie. Bon, tu me diras,
0: il y a plus de couple du tout parce que Jean-Édouard, lui, il est en couple avec Loana, donc ils sont encore là les deux. Non mais Laure, il est avec Fabrice, logiquement. Non mais je veux dire, peu importe, c'est-à-dire qu'ils sont entre eux. Christophe est quand même maintenant vraiment là au pied du.
1: Bah là, il est au pied du mur.
0: Au pied de la falaise.
1: Là,
0: au pied du mur. Au pied de la.
1: Moi, façade. Je serais vache. Mais...
0: Ah, plutôt taureau.
1: Non, mais je pense que ça sera sûrement Christophe qui va sortir jeudi.
0: Oh, t'es vache.
1: Non, mais je pense.
0: Jean-Édouard, qu'est-ce que t'en penses?
1: Ben, Jean-Édouard, lui, il n'a pas été nominé beaucoup. Donc,
0: une fois au départ, la première fois, c'est tout.
1: Vu les deux premiers jours, bon, il s'est fait Loana dans la piscine, ça c'est vrai. Bon, maintenant, il se remet avec Loana.
0: Est-ce que c'est pas une stratégie pour essayer de se faire, tu vois, pour se faire bien voir par les spectateurs?
1: Disons, le problème qu'il y a, c'est vrai qu'il y a gros à la finale. Il y a quand même une maison à 350 000 balles. Mais ça,
2: c'est un casier de carrière à Paname.
0: Ça, c'est une belle cabane dans la forêt de Rambouillet, ça.
1: Ça, c'est vrai que. Et en plus, ils
0: dans les arbres, dans un chêne.
1: Non, mais ça, ils savent pas encore.
0: 350 000 balles une baraque, putain.
1: Non, mais ils savent pas encore dans quelle ville que c'est.
0: Ah, bah là, je sais pas, moi, là, c'est.
1: Mais toi,
0: bah, là,
1: c'est dans une jupe.
0: Non, mais attends, là, c'est dans les bidonvilles de Rio, là. Mais
1: non,
0: je sais pas si.
1: Non, mais attends, toi qui t'es. Toi qui.
0: 350 000 balles une baraque de rêve, franchement, là.
1: Non, mais toi qui. Toi qui est quand même pas mal branché.
0: C'est la forêt de Bombigny, hein.
1: Toi qui es quand même pas mal branché avec M6, tu pourras nous le dire d'ici le 28.
0: Ah bah je pourrais vous parler de cette superbe baraque qui risque de gagner à deux à 350 000 francs, oui bien sûr. Un bon 20 mètres carrés à deux.
1: Non mais je trouve que pour moi, le couple gagnant,
0: pièce, hein.
1: Moi j'aurais vu Christophe et Julie.
0: Ah même pas.
1: Maintenant, maintenant, en espace de deux semaines, tu peux pas avoir un couple.
0: Cette superbe maison là, effectivement, qui est à la clé pour le couple qui gagnera. Donc même Gérard le dit, c'est peut-être pas forcément un mec et une fille, c'est peut-être deux mecs ou deux nanas qui gagneront. Donc en plus de ça, ils vont être obligés de tenter l'expérience homosexuelle, ce qui peut ne pas faire plaisir.
1: Non, automatiquement, t'as une nana et un mec.
0: Parce que t'as, c'est même pas sûr qu'il resterait de nana à la fin. Si.
1: Ah bah, de toute manière,
0: un couple.
1: Là maintenant que Kimi est parti. Maintenant, la semaine prochaine,
0: ils vont virer un mec.
1: Oui, et après,
0: il y aura quatre personnes, deux nanas et deux mecs. Si ça se trouve, ils virent les deux mecs.
1: Mais non.
0: Il restera deux nanas.
1: Mais non, parce que c'est toi-même qui l'as dit lundi.
0: Après,
1: il vire automatiquement un couple.
0: Oui, mais, mais ça peut être un couple de femmes, pour rester que deux hommes.
1: Ah ben non,
0: un couple, c'est deux. On ne sait pas si c'est forcément deux femmes. Il peut y avoir un couple d'homosexuels.
1: Bah ça dépend.
0: Dans la vie.
1: Peut-être que le couple.
0: Mais enfin, le doute t'habite.
1: Le couple.
0: Que le doute t'habite
1: le
0: un
1: couple.
0: Peu.
1: Le couple. Oh merde. Le couple qui reste que de sortir,
0: voilà,
1: c'est
0: alors,
1: ou
0: le couple,
1: ou Loana et Jean-Edouard, ou Laure et Fabrice.
0: Non, ils disent un couple.
1: Bah oui.
0: Un couple, ça peut être ces deux. Et
1: bah
0: deux,
1: alors,
0: ça peut être. Et ben, il y a deux garçons et deux filles, donc il y a.
1: Donc, automatiquement, tu peux pas faire l'amour avec deux nanas.
0: Bah si.
1: Mais dans ce cas-là, c'est que t'es bi.
0: Mais non, en ce moment, c'est sûr que t'es gouine.
1: Ben voilà, et alors
0: ben je suis en train de t'expliquer.
1: Et t'es bi avec le mec.
0: Non, mais t'es pas sérieux, là.
1: Mais moi, si, je suis sérieux. Mais moi, je vais te dire.
0: Non, mais. En imaginant que Christophe sorte.
1: Ouais.
0: Donc, il resterait.
1: Ben Christophe, il va sortir.
0: Bon,
1: ça, c'est sûr.
0: Exclu, Fun Radio, il est minuit et 8 minutes. Gérard de Suren vous l'annonce en exclu. Il le sait, de source sûre, Christophe sort.
1: Mmh.
0: Il reste donc Jean-Edouard, Fabrice, Loana et Laure.
1: Ouais.
0: Donc, 4 personnes.
1: Mmh.
0: Donc, s'il faut rester un couple. Il peut y avoir effectivement ou Laure et Fabrice qui sortent, et donc il en resterait deux, ou Laure et Jean-Edouard, toujours un couple, ou Loana et Fabrice, il reste un couple, ou Loana et Jean-Edouard, ou alors il peut très bien y avoir, on a envie de sortir.
1: Ah ouais, mais c'est vrai, c'est là
0: on
1: que
0: peut sortir Loana et Laure, et donc il reste deux hommes.
1: Ouais, mais là, ils vont pas faire gagner le truc pour deux hommes.
0: Et alors, je pense pas. 350 mètres carrés pour des homos.
1: Non, mais c'est vrai que j'avais
0: pas pensé. Deux difficultés, c'est de vivre ensemble à deux et de s'improviser au monde.
1: Non, mais c'est vrai que j'avais pas pensé.
0: Ouais.
1: C'est qu'il y a quand même deux hommes et deux filles.
0: Donc ça que je te disais ça.
1: Donc,
0: je me permettais de te dire ça.
1: Tu comprends ce que je veux dire? La balance,
0: c'est
1: une
0: pas
1: fois
0: sûr que ce soit un homme et une femme qui restent à la fin.
1: Ouais, mais de savoir qui va sortir jeudi, on ne sait pas. Moi, je pense que c'est Christophe.
0: Dans tous les pays où ça a eu lieu, ça a toujours été un homme et une femme, il y a toujours eu un couple, sauf en Grèce, où il y a eu deux hommes qui sont restés.
1: Moi, ça, c'est toi qui le dis.
0: Hein?
1: C'est pas moi, c'est toi qui le dis.
0: Bah, je te le dis parce que c'est la vérité. Dans Big Brother, en Grèce, ça a été deux hommes.
1: Ouais, d'accord.
2: Ah, ils ont hésité avec la chèvre.
0: Non, mais ça a déconné, ça a été deux hommes.
1: Non, mais
0: c'était
1: moi,
0: Nana Mouskouri ou des microsauces qui les attendaient à la sortie
1: là,
0: en fonction.
1: Là, je vais te dire.
0: Je te jure que c'est vrai.
1: Et ça s'est passé dans
0: un loft à Mykonos. Et j'y étais, j'ai vu.
1: Une question que je vais te poser.
0: Ah bah ça tombe bien,
1: une question à 5 balles.
0: Ouais, bah tiens.
2: Tu les as même
0: tu
2: pas.
0: Les as ou
2: pas
1: non, c'est toi qui
0: as 5 balles, là, t'es bon pour me donner tes 3 bagouses.
1: C'est toi qui as
0: si ça fait la somme des 5 balles.
1: Qu'est-ce qu'ils font du chien?
0: Hein?
1: Qu'est-ce qu'ils font du chien?
0: Le chien reste là-bas.
1: Ah non.
0: Ah bah si, ce qui se passe à la fin, et ça personne le sait, moi je veux le dire, c'est qu'à la fin il ferme le loft à l'intérieur, il laisse le chien dans le jardin,
1: non,
0: il lâche les poules,
1: chien...
0: et les poules bouffent le chien.
1: Non, oh bah attends, ça, tu crois que c'est les poules qui vont bouffer le chien?
0: Bah les poules elles ont pas mangé depuis le début du loft, on fait croire qu'ils en ont mangé, elles vont être comme des poules, elles vont le picorer.
1: C'est le chien qui va bouffer la poule.
0: Ce qui va se passer, c'est comme normal avec un lion qu'on pour essayer de le rassasier avant qu'il aille dans un cerf pour éviter qu'il bouffe ils vont tout simplement lui faire bouffer des boîtes et des boîtes et des boîtes. La chienne, elle va taper des proutes au soleil, les quatre pattes en arrière.
1: Comme
0: ils vont lâcher les poules. Les poules, elles n'auront pas mangé depuis le début. Elles vont voir le picoret, puis voilà, elles vont lui bouffer tout.
1: Non, mais
0: une poule qui a faim, je veux dire, ça commence par le cul.
1: Le chien
0: va lui bouffer le rognon par le départ. Hein. Elle va pas commencer par les cuisses ou les ailes, hein, crois-moi.
1: La chienne sera adoptée après la finale de.
0: Ah bah pour adopter le chien, il va falloir adapter les poules, puisque le chien.
1: Ah bah les poules après, ils se débrouillent. Hein.
0: Ah, le chien, il va être éparpillé dans les six poules. Alors forcément, il va falloir adapter les poules pour adapter le chien. Hein.
1: Non mais voilà ce que je voulais dire.
0: Ah ouais, ce que j'avais à dire aussi.
1: Mais
0: je l'exclus. Voilà.
1: Pour
0: terminer là-dessus, j'ai des exclus, je te raconte moi. Pour terminer là-dessus, parlons de cette maison de 350 000 francs. Comment on peut l'imaginer cette maison, à ton avis? Cette maison de. C'est une maison brève. Ah, c'est même plus la maison Merlin, là. C'est...
1: Non, là, je peux pas te dire parce qu'ils savent même pas dans quelle ville qu'elle va être construite.
3: Dunkerque.
1: Non, ils savent pas encore.
0: Ils savent pas encore. Ils savent pas encore. Non. Elle n'existe pas.
1: Pour l'instant, ils n'ont rien trouvé.
0: Alors,
1: encore.
0: Pour 350 000 balles, là, à mon avis, on ne peut pas non plus en faire partout en France.
1: Pour l'instant, personne ne sait où que ça va être. Hein.
0: Là, il y a quoi? Il y a éventuellement dans une montagne, sur une montagne, mais alors perdu, 350 000 balles.
1: Non, mais ils ne savent pas. Alors. De toute manière, en plus, le couple qui va gagner, ils vont être chambre à part et il faut qu'il reste 30 jours.
0: Parce que j'ai peur, c'est qu'avec 350 000 balles, ils puissent faire que le garage, quoi.
1: Non, mais on ne sait pas, on verra bien. On verra bien la suite et puis c'est tout.
0: Tu imagines comment, toi, demain, tu as 350 000 francs, une baraque. Je t'offre une baraque de 350 000 francs.
1: Ah, moi, je m'achète un chalet, moi.
0: Non,
1: je
0: mais d'accord. Non, mais comment tu la vois, cette maison de 350 000 francs, la maison de tes rêves, 350 000 francs?
1: Bah, jardin, tout.
0: Non, mais d'accord, mais on rentre à piscine. L'intérieur. Fais-nous vivre.
1: Super salon.
0: Super salon. Grand, combien?
1: 300 mètres carrés.
0: 300 mètres carrés. Banco. 300 mètres carrés, comment tu verrais le design à l'intérieur? Comment? Canapé en cuir, en angle?
1: Canapé cuir et les meubles imitation.
0: Attends, 350 000 balles, je veux dire, il n'y a pas besoin d'imitation. Hein. Je veux dire, tu peux y aller, tu peux demander du vrai. Hein.
1: Non, mais je fais de l'imitation, du bois.
0: Du Vico
1: spécial.
0: Vico?
1: Non, un bois spécial.
3: Kevlar.
1: Style ancien, tu vois.
0: Style Ikea, quoi.
1: Voilà. Pas
3: Ikea. Non, Ikea patiné.
1: C'est toi là-bas.
0: Donc, d'accord. Après, tu es quoi, avec des étages?
1: Ah ouais, des étages avec des escaliers qui en forme de.
0: En colimaçon, là, qui tourne, là, comme ça, là. Comme dans les années 70, à la bonne époque.
1: Voilà.
0: Comme quand tu vas au parking.
1: Avec un bon petit bar.
0: Avec un parking dessus.
1: Avec un bon petit bar avec pour servir.
0: Toc, comme en discothèque, quoi. Ouais. Et les trucs, c'est un peu comme si tu étais dans un parking, quoi.
1: Ouais,
0: ouais, d'accord. Donc un escalier de parking.
2: On pourra faire pipi dans les escaliers comme dans les parkings.
1: T'as raison, toi, rêve.
0: Avec deux, trois poivreaux qui
1: sont comme lui là-bas.
0: Vous aurez... Alors donc qu'est-ce que tu veux après dans le salon, un ordinateur?
1: Non, super télé.
0: Des cabines pour payer avec des tickets de caisse. Et
1: non
0: tout.
1: Mais super,
0: comme si enfin,
1: super,
0: quoi,
1: super
0: comme
1: télé.
0: Comme si t'étais chez toi dans ton parking, quoi.
1: Non mais super télé.
0: Avec la piste et tout, tu fais ta quête quand t'as ta meuf.
1: Non mais super télé là. Tu t'allonges sur le canapé.
0: Gérard, il nous montre le mur. Il nous montre le plafond, pardon. La télé au plafond.
1: Ah ouais, c'est que ça se fait maintenant. Hein. T'as des télés que tu peux bouger d'une télécommande et t'es dans ton lit, tu regardes la télé. Hein.
0: Ouais, enfin là t'es en train de nous faire comme si t'étais dans un formulaire avec le formulaire avec la toute petite télé qui est beaucoup trop haute que tu peux pas plier, tu te fais un torticolis quand tu regardes une nuit, quoi.
1: Non mais
0: toi c'est le salon Formule 1, quoi.
1: Ah ouais, carrément, ouais. Moi.
0: Ah bah oh, carrément. La cuisine.
1: Bon, cuisine équipée, c'est tout, hein.
0: D'accord.
2: Non, pas de douche.
0: Justement, j'allais dire quoi d'autre, tu m'as enlevé, c'est dommage. Alors quoi d'autre encore?
1: Bah, piscine à l'extérieur, tout.
0: Voilà. C'est tout? C'est toutes les pièces que tu aurais? C'est combien de pièces pour les enfants?
1: Bah, deux.
0: Deux.
1: Deux trois pièces pour les mômes et puis deux pièces pour moi.
0: Pour les cacher quand les invités arrivent.
1: Non, mais une pièce.
0: Pour pas qu'on les voit.
1: Non, mais une pièce pour moi, puis une pièce pour les amis. Le puis même, à la rigueur, un cabanon pour enfermer ceux que
0: non,
1: je
0: mais sérieusement,
1: voir.
0: Ouais, tu ferais ça? Tu ferais, t'auras un grand jardin?
1: Ah ouais, moi, jardin, j'adore.
0: Ouais.
1: Moi, c'est ce qui me fait rêver, c'est d'être dans un jardin.
0: Un grand jardin?
1: Avec un hamac, là, vas-y, je te laisse.
0: Une toche?
1: Un hamac, qu'est-ce que je viens de dire?
0: Ah, je crois que tu parlais du copain de ta femme.
1: Ah, bah, je crois que c'est Mac. Mais non, mais je crois que tu parlais d'un Macintosh. Mais un Mac.
4: Le truc que tu te balances tranquille là.
1: Eh ben, comme, c'est ce que je viens de te dire. Un Mac.
4: Accroché à chaque bout là.
1: C'est moi qui te parle. Un Mac.
4: Bah oui, bah, c'est ce que j'ai dit. Alors, voilà. Un Mac.
1: Ça c'est un Mac, c'est un Macintosh, un ordinateur.
4: Non,
1: ça.
4: Mais c'est bon. Je
1: un Mac.
4: Mais je m'en fous, allez.
1: C'est pas pareil quoi.
2: Non, c'est le mec qui ramasse le blé de ta meuf.
4: Ouais, ta gueule, pas. Tout à l'heure, il va aller ramasser le blé que t'as perdu.
1: Il y a juste une pièce que t'as pas citée, mais c'est la salle de bain.
4: Ah ben salle de bain. La salle.
2: À la pluie, à l'ancienne.
1: Comme il voit que 800 mètres carrés de surface habitable, il ne veut surtout pas trop prendre de place pour la salle de bain.
4: Non mais ça, salle de bain, c'est mon problème. Salle de bain, mon petit studio, mon petit bureau et tout.
1: Un carcer en haut, hop, il fout la pression.
2: Non mais des détecteurs de fumée, tu sais, les trucs qui tombent tout seuls.
4: Ouais, t'as raison, toi, là-bas.
1: Le tuyau d'arrosage.
4: Pauvre Trablot, va.
1: Non, mais il fera le tuyau d'arrosage, tu sais.
4: C'est ça.
1: Comme les gars. C'est quand tu vas dans les jardins, c'est le truc qui fait. Qui va d'un côté de l'autre. Lui, il saute dessus.
4: Ouais.
1: Il essaie de ne pas se faire attraper par l'eau, il court derrière. Tu m'auras pas. Avec un savon derrière qui lui court derrière.
4: Ouais, c'est ça.
1: Non, mais on rigole. 350, c'est vrai que 350 000 francs, tu peux vraiment te payer la baraque de terre. La piscine, tu la vois comment? Piscine gonflable?
4: Oh non.
1: Hein? La piscine, carrément, tu la vois, la grande piscine qu'on m'envoie à Saint-Tropez, là, qui fait
4: vue sur la piscine comme ils ont, là.
1: C'est comment on appelle ça, là, qui chute après, c'est qui est... Ça porte un nom, ça. C'est les fameuses piscines où t'es face à la mer. C'est qui a pas de limite, quoi, ouais. Mmh. Ça porte un nom, mais tu sais, illimité, là.
2: Un déversement,
1: chute, non, ouais, une sorte de chute, toi, un truc comme ça, toi, un truc démentiel.
4: Ouais, peut-être.
1: Avec des rochers, un peu par un coup, pardon.
4: Non.
2: Des poissons dedans.
1: Un peu comme la Lorada, quoi.
4: Non.
2: Un peu comme celle de Johnny.
4: Bon, attends, ça va, ouais.
2: Ah oui, celle qu'il a dans
1: la ça serait plutôt la cacado à lui.
4: Ouais. Bon, allez, c'est bon.
2: Le seul truc, c'est que pour 350 000 balles, t'as pas le tout à l'égout.
4: Et toi, t'as le. T'as pas le tout à l'égout. Il y a peut-être pas le tout à l'égout, mais toi, t'as le trou au trou du cul mal bouché.
1: Ceci, tu peux avoir le tout au puits, hein. C'est-à-dire que tu descends ta femme, tu la fais descendre au puits.
2: Elle remonte pas.
1: Tu peux la faire monter.
4: Mais t'inquiète pas, bébé, c'est des conneries, je t'aime.
1: Non, c'est pas des conneries, tout au puits, ça existe, hein.
4: Je t'aime, mon amour.
1: Non, mais par contre, pour ça, des fois, ils mettent des mecs avec des casques, ils les laissent comme ça, ils arrivent pas à remonter, puis après, on les remonte et tout, on y met les moyens, on fait des trous. 70 personnes pour remonter, ça peut être pareil pour ta copine. Hein.
2: Pour les toilettes, j'ai juste un chiotte à la turque, un cabanon dans le jardin ou un
4: ta
2: truc.
4: Ta gueule à toi,
2: je te demande.
4: Mais je te répondrai pas.
1: Si tu parles de chiotte, une fois tous les 3 mois, tu te fais un petit lavement, puis c'est bon, quoi.
4: Je t'emmagasine
1: un petit lavement tous les 3 mois, tu sais, t'en as à faire des cabinets. C'est de l'eau, t'es obligé d'appuyer. Mais c'est vrai.
4: Non mais je te répondrai pas, Manuel.
1: Non mais pour déconner, mais en étant sérieux, tu sais qu'on peut faire des économies d'eau. Hein. Il y a une pub en ce moment qui tourne à la télé, c'est sérieux, concernant un mec qui se brosse les dents et qui laisse tourner le robinet. C'est ce que je fais. Je voyais que ça fait perdre de 8 à 10 litres d'eau, donc des économies d'eau. Il y a une pub comme ça. Ils peuvent pas faire pareil pour les cabinets. Moi je me souviens, et c'est vrai, je le jure sur la tête de ma mère, je me souviens d'ici, à l'époque où il y avait Florian Gazan, entre midi et 13h, il avait invité Cousteau, qui lui parlait d'un truc qui avait l'air tout con, c'était les cabinets, les toilettes. Il y a souvent les champs, pour un oui, pour un non, ils tirent la chasse et c'est je ne sais combien de litres d'eau qui sont comme ça, et donc il faut faire des économies. Donc ils ont inventé le fameux bouton où quand tu fais pipi, c'est le petit eau, et après pour le gros caca. Mais toi, tu pourrais très bien emmagasiner jusqu'à ce que ça déborde.
4: Ouais,
1: là, tu tires la chasse.
4: Allez, on va trop loin.
2: Mais tu fais comme les chats, tu fais un trou et puis tu recouvres.
4: Non, mais c'est bon, on va trop loin. Allez, hop, on arrête et puis c'est tout.
1: Tu veux qu'on se rapproche?
4: Ah oui. Allez, hop, terminé.
1: Bon, alors la maison...
4: Terminée...
1: Non, mais c'est beau. Attends, mais tu nous as fait rêver. Mais attends, l'autre, il est là. T'as pas envie de l'avoir, cette baraque?
4: Je parle, j'ai pas les sous. Alors.
1: Non, mais d'accord, mais si demain tu les avais, c'est comme ça. Et quel... Par contre, sérieusement, si tu pouvais te la faire construire où tu veux, comme peut-être les deux homos, les deux gouines qui vont gagner au loft, ce qu'on sait pas, c'est peut-être deux femmes ou deux mecs, quelle région de la France? Sauf en dehors de l'Est, l'Ouest, Nord et Sud.
4: Ah non, mais je dis pas où, moi. Je dis pas où.
1: Non, tu peux parler de la région. Ça serait plutôt en Normandie, en Bretagne, dans le sud de la France, plutôt en Alsace, plutôt dans le centre.
4: Ah non, moi, plus du côté de la Marseille, par là.
1: Ouais.
4: Je serais plus tranquille au moins.
1: Peut-être Saint-Émilion, ouais. Pas aller se taper un bon Bordeaux ou un truc comme ça.
4: Non, mais là-bas, Marseille, là-bas, t'es
1: mais
4: tranquille.
1: Au bout d'une jetée, par exemple, près d'un rocher. Tu
2: non, j'ai un vieux port là-bas aussi, c'est le problème.
4: Bon, ta gueule à toi.
1: C'est vrai qu'il y a le vieux port de Marseille. Et qui pense que deux, il veut avoir de la concurrence. C'est bien joué.
4: Ouais,
1: il a raison, ça s'est dit.
4: Non, allez, hop. On laisse tomber. Laisse tomber, ça
0: puis ça serait bien pour Marseille sur leur frais de la pub. Déjà qu'il y a le TGV qui va là-bas, donc il y a encore plus de monde qui viendrait là-bas pour aller voir un petit peu le spécimen. Et puis on a déjà vu des requins, pourquoi pas des baleines.
4: Ouais, c'est ça. Ça, t'as raison.
0: Allez, on arrête. GG. En tout cas, c'était bon esprit.
5: Ouais,
0: ça.
5: On arrête.
0: Hein, c'était bon esprit.
4: Je suis là, lui, là-bas.
0: C'est quelqu'un qui est pressé de prendre l'antenne, mon premier temps.
4: Alors... Ah non, mais c'est vrai, j'avais dit que je restais un peu avec lui en plus.
0: Alors, Gérard, donc.
4: C'est vrai, c'est Evan en plus.
0: Hein, mais ta baraque.
4: Non, mais c'est bon, ça y est, on en a discuté, on va pas en rediscuter.
0: On va pas en rediscuter. Bon, on arrête ce soir. Merci en tout cas de nous avoir suivis. Jeudi prochain, débat de Gérard, hein, sur la fête de la musique.
4: Voilà.

0: Depuis le début de la semaine, voici un extrait de cette compile. Merci encore à Gérard, merci à vous de nous avoir suivis. Et j'espère que demain soir, je l'espère, mais ça, rien n'est promis, que Kimi sera à mes côtés, bien sûr, pour nous raconter la sortie du Loft. Bonne nuit, à dimanche. Non, je dis à dimanche, mais c'est vrai que j'ai l'impression qu'on est dimanche, mais c'est demain, vendredi. Oh là là là là, je suis complètement dans le gaz, moi. Et toi, tu me dis rien, Gérard. Rien du tout. Toi, tu restes dans le truc comme ça.
1: Hein, mais c'est normal, t'as été troublé parce que tu fais mon anniversaire avec 3 jours d'avance.
0: Ouais, ouais. 3 jours d'avance, c'est beaucoup de transpi.
1: Voilà. Bonne nuit à tous.

0: marque, c'était pas une marque. Il voulait dire pas à la ville, pas à la campagne, aux champs.
1: Ouais, aux champs. Ah, dans les champs, tu dis. Alors,
2: ah, pardon, excuse-moi. Bah, tu sais, si je fais sosie, c'est que j'ai pas pu faire autre chose comme métier.
1: D'accord.
3: Un carrefour.
4: Ouais, c'est ça, t'as raison, toi. Continue à dire des marques de supermarché
3: et
1: d'expédie sur un autre
3: carrefour,
1: continent.
4: Ouais, des... tu vois, je t'expédie au standard, et tu vois, ça allait vite parce qu'il y a beaucoup de monde qui veulent réagir sur les sosies et ça arrête pas de sonner, hein.
1: Non, je suis pas sûr.
2: Non, il y a personne.
4: Mais... sosie d'Ol.
5: Moi, je suis le sosie de Valérie Mérès. Mmh. Seulement, j'ai pas sa sale voix et j'ai pas sa sale gueule.
4: Ah, ah mais attends, t'as pas besoin d'avoir une sale gueule pour être le sosie d'une personne.
6: Oui, ça dépend le sosie de qui, Gérard.
4: Oui. Oui. Ouais, mais si des fois on pouvait avoir des bonnes questions, pas des questions bidons sur le Minitel.
6: Sur IRC, ils arrêtent pas de me dire que pour être ton sosie, il faut vraiment avoir une sale gueule.
4: Non, bah ça, tu vois. Alors là,
0: les gens sont méchants.
4: Ça, déjà, je répondrai pas sur ces questions-là.
1: Alors que moi, j'en ai
4: donc,
1: mis sur le Minitel.
4: Les questions sur Minitel, attention,
1: non,
4: je
1: bien.
4: Précise, je précise. Ne parlez pas de Sandy, c'est tout ce que j'ai à dire, non. Parce que sinon. Ouais.
3: Pas
4: c'est
3: bon.
4: Pas la peine.
1: Non, j'ai Rodov 666, le Belge, qui dit que tous les sosies de Gérard vivent reclus. Donc je sais pas ce que ça veut dire.
4: Ben, s'il pouvait préciser sa question,
0: ben,
4: ça.
0: Il veut dire qu'avant avant, on était clus.
1: Et ils sont reclus.
3: C'est quand même la mode des Quasimodo en ce moment, donc t'as de la chance.
0: Quasi.
1: Bon. Qu'est-ce qui se passe, Gérard? C'est pas grave, continue, vas-y.
3: Ben,
1: continue.
4: Sosie d'Ol, donc c'est bon pour toi?
5: Bah ouais, j'ai terminé.
4: Donc Sosie One, donc pour toi?
5: On me dit toujours que je ressemble à Josiane Balasko. À la chance. Ouais.
4: Attends. Il y a une question que je vais te poser. Si on dit que tu ressembles à Josiane Balasko, est-ce que tu peux nous donner tes mensurations sans indiscrétion? On va le savoir tout de suite.
1: 60, 90, 60.
5: 90.
0: Pas mal, cubique, facile à transporter.
5: Déjà que dans ma vie sentimentale, ça se ressent énormément. Donc, je préfère pas te dire mes mensurations, quoi, parce que ça me perturbe et je trouve franchement que c'est pas toujours évident de ressembler à.
3: Un mètre cube.
1: Est-ce que t'as déjà vu tes pieds debout?
5: Donc tu peux comprendre que je préfère pas donner mes mensurations. De toute façon, tu l'as.
0: C'était comment cette expérience sexuelle avec Victoria Abril?
4: Tiens, on vient de te poser une question. Si tu
0: Jean-Claude
4: pouvais...
0: de Paris. Et comment s'est passée cette expérience sexuelle avec Victoria Abril?
3: Dans la baignoire, oui.
5: Là, c'est pareil, ça devient un peu personnel. Mais vous voulez vraiment que je rentre dans les détails?
4: On fait un débat sur les sosies.
1: Tu ne parles pas maintenant, tu ne parleras jamais.
0: De toute façon, dans les sosies, dans le débat des sosies, il y a le cul, hein.
3: Ouais.
0: C'est clair?
1: Moi, ça m'aide pas.
0: La baignoire.
5: Donc, j'ai pas eu trop le choix parce que ça faisait partie des seules expériences que j'ai vraiment pu avoir. Puisque avec les mecs, ça marche pas du tout, quoi.
0: Ah bon?
4: Non, mais est-ce que t'as déjà rencontré quelqu'un qui ressemblait à une personne que t'aimes bien comme chanteur ou autre?
5: Non, par contre, j'ai déjà rencontré quelqu'un qui ressemblait à Michel Blanc.
4: Mmh.
5: Et on nous voyait bien.
4: Non, attendez, Sosie One.
1: C'est qui Michel Blanc, Gérard?
4: Non, mais attends, derrière.
1: C'est celui qui chantait une autre histoire, non? Et on commence une autre.
4: Je voudrais bien qu'on laisse parler les gens.
0: C'est vrai.
4: Parce que sinon, ça va pas se faire du tout, là, ce soir. Hein,
0: ça se barre en couille, Bernard, là.
3: Ouais, c'est pas bien. Hein?
4: Bon,
1: Sosie One, vas-y.
5: Oui, je t'écoute.
1: Donc, continue ton explication avec Michel Blanc,
0: la baignoire.
5: Oui, donc voilà. Donc, j'ai rencontré une fois une personne qui ressemblait un petit peu à Michel Blanc. Donc, vu qu'on était... vu qu'on ressemblait tous les deux à deux personnages assez connus de la télévision comique, on va dire. On a essayé donc d'entretenir une relation, mais si tu veux, tous les gens se foutaient un peu de nous, quoi, parce que c'est vraiment une situation qui est très très difficile à vivre.
0: Et pourquoi...
5: quand on ressemble à Pamela Anderson, ça va, mais Josiane Balasko, tu vois, c'est autre chose.
3: Ah, c'est pas le même trip, ça c'est.
4: Attends, parce que là.
0: Bernard, je peux dire un truc?
4: Non, c'est Gérard. Hein. C'est pas Bernard.
1: Hein. Non, parce qu'on connaît un Bernard qui te ressemble, c'est pour ça. On doit proposer de faire ton sosie, mais.
4: Non, vas-y,
1: pas
4: ouais.
1: Son boulot pour l'instant.
0: Je me souviens plus.
4: Florian,
1: Il est où?
0: Henri. Non, mais attends, avec la gueule que t'as, c'est normal qu'on t'appelle Florian.
2: Ouais, enfin, c'est pas facile, hein. Je veux dire, moi, j'aurais préféré être le sosie de quelqu'un de connu, tant qu'à faire. Ouais. Parce que il est pas... Florian Gazan, il n'est pas hyper connu et bon.
4: Ah bah si, il a quand même travaillé sur Fun Radio et on le voit
1: mémorable.
4: Disons maintenant,
0: sa sœur Alexandra Gazan qui l'a poussé.
2: C'est quoi aujourd'hui? C'est pas trop une vedette, hein, il fait plus rien.
1: T'as des nouvelles au fait de Florian Gazan, Gérard?
4: Ben non, on en a plus de nouvelles, c'est dommage.
0: Bah, s'il nous écoute, ce serait bien qu'il nous appelle pas.
2: Tu vois, mais bon, alors évidemment, quand tu vas te vendre auprès d'un commerce ou d'une fête et tout, disons que t'es le sosie de Florian Gazan, bah souvent tu prends des portes dans la figure parce que les gens disent c'est qui quoi. Et moi en fait mon nom en fait je m'appelle Henri mais je m'appelle Henri Guibet en fait. Et les gens connaissent mon nom mais ils connaissent pas ma gueule finalement parce que je suis un mec pas connu alors que mon nom Henri Guibet c'est hyper connu finalement. Je préférerais ressembler à Henri Guibet, m'appeler Florian Gazan quoi.
3: Ça aide pas non plus le nom.
2: Bah non, mais enfin bon, je sais pas, j'espère, moi tous les jours...
0: Et on choisit pas ses parents, on choisit pas sa famille. Voilà.
2: Moi je prie tous les jours pour qu'il revienne à la télé, hein, parce que moi je vais mettre la clé sous la porte. Hein, là.
3: On est avec toi Riton.
2: Ouais, j'espère qu'il va... Vous savez pas ce qu'il prépare,
3: non?
2: Non, des nouvelles,
3: non du tout.
2: On se dit là.
4: Donc on va demander la dernière personne là.
0: Susie One.
4: Ça y est, elle vient de parler. Ah. C'est
7: Susie qui pue.
4: Écoute,
7: moi Gérard, je suis le sosie de Patrick Bosso. Mm-hmm. Donc c'est assez avantageux d'un côté parce que quand le vrai est pas disponible, je peux boucher les trous à la télé.
3: T'as pas l'accent. Hein.
7: Non, ça c'est clair que j'ai pas vraiment
0: l'accent.
7: Sans compter
0: que si t'as pas de peigne, ça gêne personne.
7: Mais bon, ouais. J'ai vraiment la tête et j'ai vraiment l'imbécilité, donc ça c'est...
4: Non mais,
3: est-ce que tu rigoles pareil?
4: Oh, ce Wiva.
0: Je sais pas, nous en tant que partenaires du club de sosies, entendre des gens qui se moquent des sosies et qui respectent pas ceux dont ils sont les sosies, franchement, je trouve ça déontologiquement totalement détestable.
3: Ah, ouais, c'est vrai ça.
4: Donc,
0: vous avez... honteux.
3: Ouais, Gérard, qu'est-ce que tu penses de la déontologie, toi, dans le métier?
4: Personnellement, moi, je veux dire...
5: Insulte.
4: Non, mais moi, je vais vous dire une chose, que je suis tout à fait d'accord avec ce qu'il vient de dire.
3: Ouais.
4: Donc, c'est vrai que si on respecte pas les gens, là, c'est différent.
3: Non, pas les gens, la déontologie, GG.
4: Mm-hmm.
3: Tu peux répéter le mot, déjà,
2: peux préciser le mot, parce que...
4: Ouais. Non, mais...
2: Celui-là, je vais pas...
3: Les gens vont pas pleurer, là. Ouais.
4: Non, mais de toute manière, moi, je vois pas pourquoi qu'on se moquerait des sosies.
2: Ni des déontologues, hein, d'ailleurs.
4: Des déontologues ou autres.
3: Pas de misogynie.
1: Gérard, c'est quelque part un honneur d'être sosie, non? Qu'est-ce que t'en penses?
4: Ben, personnellement, je voudrais bien savoir s'il y en avait un. Donc,
8: il y en a deux, là.
1: Gérard,
4: non, non, mais si on avait une personne qui aurait le même sosie que moi, ça m'étonnerait.
1: Alors, par exemple,
4: donc on va.
8: Là, t'as deux sosies.
1: Bah ouais, demande à Henri si par exemple dans la rue on le confond avec Florian Gazan. Ou l'inverse.
8: Jean-Christophe.
4: Jean-Claude, est-ce qu'on dans la rue, est-ce que déjà on t'a confondu avec Jean-Luc Delarue ou pas?
0: C'est comme ça que j'ai eu l'idée de devenir le sosie.
1: Ça parle bien dans ton micro, Jean-Claude.
0: J'ai eu l'idée de faire de mon métier le métier de sosie. Je précise que déontologiquement, pour reprendre le terme qui a été décrypté tout à l'heure, c'est tout à fait dans la détestation du personnage suscité.
1: Ouais.
4: Non, parce
1: que. Mais avant qu'on te le dise, Jean-Luc, tu ressembles à Jean-Luc, tu le savais que tu lui ressemblais ou pas? On te l'a fait savoir dans la rue, justement.
0: Moi, je savais pas avant qu'on me le dise.
1: Et c'est pour toi, t'es un honneur ou ça t'emmerde de ressembler à ce mec-là ou...
0: C'est devenu un métier maintenant. Ouais.
1: C'est devenu un métier.
0: Ouais, c'est qu'aujourd'hui, tu tournes vraiment... Au début, ça m'emmerdait, tu vois, parce que j'étais Jean-Claude.
1: Mm-hmm.
0: Et puis à la fin, je me suis dit, finalement, si on peut en tirer un peu profit, tout ça, pourquoi pas, quoi, je veux dire.
1: Non, mais ça te rapporte combien par mois, à peu près? 4-5 000 francs par mois?
4: Non, mais attends,
8: pose pas de questions.
4: On les a retirés, les questions dessous.
2: Je sais pas si on va en parler, mais il le dira. Juste, je précise un truc, parce qu'il le dira pas, parce que bon, il aime pas trop parler de lui, mais c'est vrai qu'il a morflé, là, quand il y a eu la marionnette de Jean-Luc Delarue. guignol, il est morflé. Bon, ouais. Les gens dans la rue sautaient de sa gueule directe à lui, à Jean-Claude.
0: Non, mais les gens me touchaient pour savoir si j'étais en latex.
2: Non, mais voilà, c'est vrai. Il lui demandait, t'as pas 100 balles et tout, et, ça se discute. C'est, moi, dans la rue, je te dis, c'est, Minitel, ça se discute, c'est lourd, quoi. Il faut que les gens comprennent qu'on n'a pas choisi notre physique, hein. On fait avec, quoi.
4: Mais toi, t'as quand même tourné avec Jean-Luc Delarue.
0: Bah oui.
2: Avec Jean-Claude, on fait des galas, quoi. On s'est rencontrés, donc on fait des débats de ça se discute. On a des potes qui font les témoins, puis on fait des faux ça se discute dans des soirées. On a un pote qui fait le non-voyant, on a un autre qui fait un mec qui a une maladie rare, et on fait des ça se discute. Jean-Claude, il anime les débats, puis moi je fais des questions de Minitel. Bon, le Minitel, il est pas branché, c'est un faux.
0: Ouais,
2: c'est des soirées.
0: Ouais.
2: Mais bon, on prépare.
0: Il n'y a pas que ça finisse trop tard, parce que là, on va au Macumba rue de Pontieu après. Donc...
2: Ouais. Ouais, on a écrit des textes.
4: Je te coupe 5 minutes, Henri.
0: Il est déjà coupé.
4: Non, mais de toute manière, t'inquiète pas, il y a 16 questions, donc.
2: mais
4: t'es pas couché.
2: Je veux juste te dire que s'il y a des gens qui.
0: Et on en est à la combien, Bernard?
4: On en est à la première. Parce qu'en plus, il y a deux autres personnes qu'on va accueillir avant.
2: Je veux dire que j'aimerais que par moment, on oublie un peu et qu'on se dise que derrière Florian, il y a Henri, quoi. Que moi, j'ai envie de faire aussi d'autres choses. Je crois que je chante un peu. J'ai des projets de faire un disque. Et bon, j'espère que si quelqu'un m'écoute ce soir, j'aurai peut-être eu ma chance.
7: Ah, tu veux réussir,
3: peut-être,
7: quoi.
3: Ouais. Vas-y, fonce.
0: Non, mais si je peux me permettre, c'est Jean-Claude. Hein. Si je peux me permettre, je veux dire, s'il veut chanter et réussir, peut-être que c'est l'occasion ce soir de lui donner sa chance et de le laisser chanter.
2: Oh, non, pas tout.
4: On va voir tout à l'heure. Henri, bonsoir, t'appelles d'où?
2: Tout à l'heure, peut-être Jean.
4: Non, mais c'est eux.
2: C'est moi, Henri.
0: Henri, c'est eux.
4: Ah bon?
2: Henri et Jean-Claude.
0: À
2: moins que j'ai un sosie au standard.
0: Dis-le, Henri, que t'appelles de là.
4: Non, mais attends, tu me rajoutes de là.
2: C'est sans un
4: problème. Non,
9: des sosies.
2: Tu sais pourquoi, Gérard?
8: C'est pour que tu penses à leur poser les
2: questions. Voilà, parce qu'ils doivent avoir les mêmes questions que les autres.
0: On fait les débats, à chaque fois, ça se déstructure et tout ça, alors que.
2: Non, mais calme-toi,
4: Jean-Claude, on s'assoit.
2: Non, mais il est un peu tendu parce qu'on a le gala tout à l'heure rue de Pontieu. Bon, il se trace.
4: On s'assoit. Alors,
2: il y en a un qui a coupé.
0: Encore en faisant un plan de merde.
2: Voilà. Non, excuse-moi.
4: Un sosie a-t-il le droit de faire un autre métier? On va demander ça à
2: Sosie One.
4: Parce qu'on ne sait pas qui c'est qui a coupé.
5: Non, c'est pas moi qui ai coupé.
4: Non, mais tu parles un petit peu plus fort devant ton combiné parce que ça commence à devenir rengaine.
5: Bon, ouais. Alors je vais parler plus fort. Tu m'entends mieux là?
4: Voilà. Ouais,
5: Bon.
2: Vas-y.
5: Oui, évidemment, on a le droit de faire un autre métier, mais le seul problème, c'est que à chaque fois que j'essaye, j'ai dû faire plusieurs boulots, donc je peux plus travailler, tu vois, dans le style supermarché ou dans les endroits publics.
4: Pour l'instant, on parle pas des supermarchés, on parle des sosies.
5: Mais je suis en train de t'expliquer, écoute.
0: Mais laisse tomber, Gérard, ça va supermarché.
4: Je crois qu'on va lui dire au revoir à celle-là.
5: Explique, Gérard, que je ne peux pas travailler ni dans un supermarché, ni dans un magasin de fringues, ni n'importe où, là où les... Tu comprends ce que je veux dire? Je peux pas travailler là où il y a des gens, où je rencontre des gens, parce que forcément, les gens me croient pour la vraie Josiane Balasko.
2: Et elle peut pas travailler, donc.
7: C'est faux, ce que tu dis.
3: C'est faux.
4: Bon, c'est aux idoles.
0: Gilbert Montagnier qui est en ligne, qui dit qu'il la reconnaît pas du tout.
3: Non.
10: C'est l'humour. Quel humour, ce mec.
5: Oui, Gérard. Moi, je travaille dans une usine d'équarissage, donc j'ai aucun problème, quoi. Je m'en sors très bien.
2: C'est quoi comme boulot?
10: Désanisseuse de porc.
2: Ah. Mmh. Ah.
4: C'est quoi, ça?
10: Désanisseuse de porc, quoi.
2: Je connais le sosie de Carlos, on fait des tournées aussi.
10: Ah ouais, c'est un pote à moi, Carlos.
2: Il s'appelle Barlos, il est hyper drôle.
11: Ça veut dire quoi? Gérard, qu'est-ce qu'elle fait comme boulot? J'ai pas compris.
4: Des saucissons de porc, là. Je crois qu'à mon avis,
2: c'est juste un
0: qui fait les saucisses.
2: Non, on peut pas dire de marque, ouais, mais les trucs de pas d'heure pour en manger, c'est ça?
10: Oui.
0: Bâton de berger, un peu.
2: Pas de marque, on a dit.
3: On parle pas de France Gall.
4: Tu te calmes, toi. Justement, tu vas parler, toi, maintenant.
3: Ouais, c'est Soziva, écoute.
4: Ouais, tu vas y aller.
3: Ouais, j'y vais, ok. Écoute, moi, je suis fossoyeur la journée, hein, parce que bon, il faut quand même gagner sa croûte.
4: Ouais.
3: Donc, je gagne ma croûte en creusant des trous. Je sais que c'est pas très glorieux, mais bon, hein, ça correspond un petit peu à l'état d'esprit du milieu de la nuit quand on est sosie, quoi. Tu vois, je veux dire, ça va de pair. Donc voilà, chevaux-soie sévère, grave.
4: Henri, pour vous, je sais pas ce que t'en penses de la question.
11: Est-ce qu'on peut faire un autre métier quand on est sosie? À part imitateur, je vois pas trop parce qu'on est tout de suite rattrapé par notre physique. Mais moi, je fais un peu des imitations aussi. J'imite Jean-Luc Delarue.
9: Crédibilité.
4: Et toi, Jean-Claude?
11: Ouais, c'est pas génial.
0: J'essaie d'imiter Florent Gazan.
4: Mais tu penses que tu iras droit dans la vie ou...
12: Encore, putain.
4: Oh, mais regarde un peu quand je pose des questions, là. Les auditeurs, là, vous allez vous calmer ou quoi? Donc, est-ce que tu y arriveras ou pas?
0: Je vois pas, pour l'instant, j'y arrive pas.
11: Mais il travaille. Il veut pas se teindre les cheveux en blond, parce qu'il faudra qu'on en parle aussi, que le problème quand on fait sosie, c'est qu'il y a des frais. J'espère qu'on en parlera, parce que...
9: Mais c'est prévu, t'inquiète pas, Hubert. Henri, pardon.
11: D'accord, je sais pas si c'est prévu ou pas.
9: C'est prévu, Gérard, on l'avait dit.
0: On l'a enlevé.
11: Vous l'avez enlevé?
4: Non, on l'a retiré.
11: Ah merde. Bon, j'en parlerai pas, alors.
0: On recoupera au montage.
4: Non, mais, moi, je veux bien qu'on en parle. Bon, par exemple, je vais vous demander à vous deux, combien que ça peut coûter pour vous faire teindre les cheveux, pour ressembler à...
0: Et les cheveux du haut ou les cheveux du bas?
4: Non, le haut sur la tête.
11: Ça dépend comment tu bosses. Ouais. Si tu bosses en nuit intégrale,
4: tu me coupes les auditeurs.
11: C'est fait. Tu veux en euros ou en francs?
4: Non, en euros et en francs, si tu veux.
11: J'ai d'abord en faire en francs, puis après je ferai la conversion. Ça coûte super cher. Moi, depuis qu'il a changé de couleur de cheveux, Florian Gazan, c'est le cauchemar, quoi. Parce que c'est des décolorations, des teintures. Je me tape toutes les 3 semaines dans des salons avec des petites vieilles qui lisent des journaux que j'ai pas envie de lire moi. Enfin bon, ça coûte.
0: Non, tu dis ça parce que t'es en colère.
11: Mais ça m'énerve. Ça coûte 600 balles toutes les 3 semaines. Tu vois le problème.
0: Ça fait dans les 2000 euros à peu près.
11: Voilà. Donc moi, les notes de frais, je peux pas parce que je suis mon propre patron et ça coûte super cher, quoi.
0: Pour ça qu'on s'est associé dans un esprit de
4: Jean-Claude, d'économie des cheveux. Et Jean-Claude, l'euro, il est à 6,55 francs.
11: Jean-Claude.
4: Donc ça fait pas 2000 francs.
11: Mais je t'avais dit qu'on s'était fait enfler au gala à Poitiers.
0: Oh la vache, mais le fric ils nous doivent.
11: À Poitiers, terrible. Ah là, non, moi ça, je suis.
4: Alors donc.
11: Enfin, ça coûte super cher, quoi. Et puis les fringues, je te cache pas. Parce que ces mecs-là, la télé. Je vais pas pousser les PD du showbiz, là. Mais attends,
0: dis-le, les voleurs de patates. Voilà,
11: jamais, toutes les fringues, il n'y a même pas moins de 1000 balles, quoi. Même la chemise, 1000 balles, le fut, 1000 balles, les montres, les
0: casquettes. Alors tout à 1000 balles, allons-y.
11: Là, mais eux, ça leur est prêté, non?
4: Non, mais par contre, est-ce que. Il y a une question que je vais vous poser. À tous les deux. D'accord. Est-ce que quand vous arrivez sur les plateaux de télé, est-ce que vous avez des gardes du corps qui sont là derrière vous?
11: C'est des sosies.
0: Non mais Gérard, les gardes du corps, ils sont devant nous, c'est ceux qu'il faut des coups pour qu'on
11: les
0: dégage.
11: Ils les retiennent. Ouais.
13: Parce que c'est les sosies, ils n'en veulent pas d'eux.
11: Bah ouais, mais Gérard, toi c'est sympa, toi, si par exemple t'avais un sosie parce qu'il n'aurait pas cher à payer pour avoir des fringues.
0: Et puis les
11: frais. Je demande.
4: Non, toi, tu vois.
0: C'est pas gentil.
11: Les frais de coiffeur non plus.
4: Non, mais tu vois. Toi, tu prends mieux de te taire.
0: Et de toilette. Je pose une question.
4: Toi, tu prends mieux de te taire.
0: Je pose une question. Est-ce que le sosie de Gérard n'est pas sur son t-shirt?
11: Ah, ça, c'est une bonne question. Parce que Gérard, t'as quoi comme t-shirt ce soir?
4: Ricky Martin.
11: Voilà.
0: Tu peux nous montrer ton slip?
4: Non,
14: s'il te plaît. Là.
11: Non, pas mieux pas.
4: Question IRC.
14: On va faire un petit point. On est quand même 5728.
0: C'est bien.
14: Déjà, alors qu'il est encore.
0: Après Jésus-Christ.
4: Et quand même 1h05 du matin.
14: Et ouais, ça tape bien. Ça tape sec. Et il y a Speedy Gonzalez et son sosie qui dit. Enfin, il te demande en fait est-ce qu'on peut dire qu'avec ton kyste, t'es le sosie d'un chameau et avec tes dents, le sosie d'une grille de mots croisés?
4: Grille de mots croisés, ouais, parce que j'arrive à me démerder sur les mots croisés. Mais mon chameau, il t'emmerde.
14: Voilà. Ça n'a rien à voir. Hein. C'est comme celui qui me disait c'était le sosie de Willy dans Sauver Willy.
11: Non, j'ai pas poussé sur Minitel qui demande si le sergent Garcia a un sosie femme.
4: Non. Donc.
0: Et Laura Fabian, alors.
11: Je sais pas.
4: Ouais, il y a Laura Fabian, il y a Céline Dion, il y a. Tiens, pourquoi qu'on parle pas de Séverine Ferrer? Elle a peut-être un sosie.
11: Ouais, c'est Polly, il est poney.
4: Elle a peut-être un sosie. Il y en a beaucoup qui doivent avoir des sosies. Parce que regarde ce soir, tu vois, on fait bien de parler des sosies.
11: Ouais.
4: Parce que ce soir, j'ai vu un reportage sur Exclusif.
11: Ouais.
4: Hein, le mec, celui qui a reproduit le sosie de Michael Jackson, faut le faire.
1: Mmh, ah oui.
4: Pourquoi? Là,
1: qu'est-ce qu'il a fait?
4: C'était pas évident, hein.
1: C'était quoi?
4: Carrément une marionnette.
1: Il s'est fait opérer.
4: Non, c'est carrément une petite marionnette qu'ils ont offerte lors de l'émission, hein.
1: Ah ouais. Super. Ah mais ça c'est autre chose. C'est
4: donc
1: les
4: alors ça.
1: T'as taillé nous mais.
4: Ouais. Donc alors seriez-vous prêt à héberger un sosie dans votre appartement? On envoie la zic ou pas? Non. Non, on n'envoie pas de musique.
0: Moi, personnellement, si je peux avoir un temps de réflexion sur une question aussi profonde, ouais. Ça ne me dérange pas.
4: Bon, bah, dans ce cas-là.
1: Bon, bah, répète-le un coup, Gérard, on en
12: fait. Je vous répondre en attendant.
4: Alors, seriez-vous prêt à héberger un sosie dans votre appartement? Et on va s'écouter les sosies pur porc avec les faillots pour prouter plus fort. Ça, je sais pas.
12: C'est une nouveauté!
4: C'est une nouveauté fun radio.
1: Voilà.
4: Et on se retrouve tout de suite après aussi. On se seriez-vous prêt à héberger un sosie dans votre appartement? On va demander à sosie qui pue.
7: Ouais, bah écoute, moi je serais tout à fait d'accord à héberger un sosie, effectivement, mais autant que ça soit un sosie, tu vois, le sosie d'un mannequin, par exemple,
0: la femme de
7: Carambeu, par exemple.
4: Ouais.
7: Ouais. Ça me permettrait de passer des nuits fort, fort agréables.
4: Mm-hmm.
7: Voilà. Okay. Parce que je veux pas prendre le sosie de Maïté, je veux dire, bon, d'accord pour la cuisine, mais après.
4: Sosie d'ol. Qui c'est qui renifle là?
15: C'est pas moi.
4: Sosie d'ol.
15: Moi c'est un peu comme mon camarade quoi.
4: Oh non mais attends, sosie d'ol, tu vas pas reprendre la question de tu as pas dit. Je suis d'accord avec ce qu'il dit. Si ça sert à rien. Hein.
0: Oh, puis ça va pas avancer le débat.
15: Hein. Ouais, allô, si tu me laisses le choix entre le sosie de je sais pas Roger Jiquel et celui de la rue, je prends celui de la rue tout de suite, tu vois.
4: Non mais attends, bah, dans ce cas-là tu reprends le même truc.
1: Jiquel est pas mal.
15: Si tu fais rien ce week-end, j'ai un grand.
4: Ouais d'accord. Soviva.
0: On peut la prendre en antenne.
3: Ouais, la cochonne.
1: Après, Jean-Claude.
15: Mais non.
1: Vas-y, Jean-Claude.
4: Soviva.
1: Ça marche avec les filles.
4: Soviva.
3: Ouais. Bah écoute, moi je te disais, non, il en est pas question. Je veux pas d'ennui avec la police ou les services sanitaires ou quoi que ce soit. Moi, y a pas de sosie à la maison. C'est dégueulasse, ces trucs-là. Y a pas moyen, non.
1: S'il te plaît, tu pourras un peu nous respecter.
3: Non,
1: ouais, mais respecte-nous quand même.
3: Ça va.
1: Non, moi je suis pas venu. On est venu d'Angoulême. Ouais, mais on est venu d'Angoulême. C'est pas pour se faire insulter.
0: C'est l'ostracisme. Moi,
3: je crois ce que m'ont dit les services sanitaires, c'est tout.
4: Ouais, c'est ça. Ouais. Tu crois qu'on ce qu'on te dit
0: Gérard, bon. Faut le tenir le débat là, ça va, les gens ils disent n'importe quoi là.
4: Non, mais de manière ceux qui lui disent on c'est des cons pour moi.
1: Voilà.
4: Ça fait comme la semaine c'est pareil. On c'est des cons.
1: Bravo.
4: Qui c'est qu'on accueille à la page
16: Sosie One, on accueille Sosidio.
4: Ouais, attention Manu.
16: Ah non, il y a aucun problème.
4: Non, mais par leur dire de changer de nom, hein.
16: Pas de problème, Sosidio.
1: C'est pas des habituels?
16: Non.
4: Alors, sosie?
16: Que de la news.
4: Sosie quoi?
16: Sosie Dio.
4: Dio?
16: Ouais.
4: T'appelles d'où? Tu travailles?
15: Bon, bah. 22 ans de Paris.
4: Oh là là! Au revoir! Allez, hop, je
1: te fais.
4: Attends!
16: Elle t'a dit 22 ans de Paris!
4: Mais attends, hé!
3: Retourne!
4: Oh, tu travailles?
0: 22 ans de Paris, ça se respecte.
4: Tu travailles ou pas?
1: T'es avec nous?
4: Allô?
3: Allô?
1: Oh là là, mais oh oui.
4: Allez hop, au revoir!
1: Allez,
4: hop! Terminé!
1: Bravo, Gérard, qu'elle aille faire les débats de Radio Bleu.
4: Gérard? Hein. Terminé!
14: Gérard, sur IRC, il y a Je suis le sosie de Turpentine qui te demande quand tu te regardes dans la glace le matin, c'est toi ou ton sosie que tu vois?
4: C'est moi que je regarde dans ma glace. Et Turpentine, je l'emmerde.
14: C'est pas elle, c'est son sosie.
4: Ouais, mais j'en ai rien à foutre. Pensez-vous que j'ai un sosie dans le monde ou ailleurs? On va demander à. Sosie qui pue. Bon. Quoi? Attends. Non, sosie va, vas-y.
3: Ouais, bah,
4: comme t'as une grande gueule.
3: J'espère pour l'humanité que non. Parce que dans tout le malheur qui puisse lui arriver, franchement, j'espère qu'on n'en arrivera pas là, quoi. Parce que faut pas déconner, quoi. Merde, sérieux.
4: Non, mais tu peux préciser le fond de ta pensée?
3: Ouais, je précise, mais un miroir en face de ta gueule, regarde-toi, tu vas comprendre.
4: Hein, ouais, ma gueule, à ton merde, alors au revoir. Tu seras poli.
1: Il a pas le droit de m'insulter.
4: Au revoir.
3: J'ai le droit de te trouver moche.
4: Ouais, bah peut-être, mais t'as pas le droit de dire ma gueule, ok?
3: C'est vrai que t'es le sosie d'un boudin, c'est tout.
4: Et ta sœur?
3: Non, plus non, elle est bonne.
4: Ta sœur, elle est en train de sucer les cuisses d'un catcheur à 90 à l'heure sur un vélo moteur.
3: Ouais.
4: Ok, on devient l'entendeur,
0: comment il lui a mis?
4: Bon, bon, bon, bon, bon, bon, bon, bon. Au revoir pour lui. Tu me reprends.
6: Non, je le vire, Gérard, je le vire pas, mais par contre, à la place de Sosidio, on accueille Sosidéal qui appelle du forum.
4: Sosidéal, bonsoir.
17: Bonsoir. Au revoir.
4: Oh, t'as pris Déal Paris.
0: Il n'y a pas un qui ferait le malin.
17: Ouais,
0: hein.
17: Pas Déal.
4: 101.9.
17: La Villette.
4: Ouais, la Villette, c'est ça. Donc, pensez-vous que j'ai un sosie dans le monde ou ailleurs?
0: Non, c'est la question d'après, genre.
11: Non, c'est
4: celle-là.
0: Non, on n'y a pas répondu encore.
17: C'est-à-dire que, à mon sens.
11: Ouais.
0: Oh là là.
4: Manu, et Apolline, oui. Vous me faites quelque chose, vous me les réveillez ou sinon vous me virez tout le monde. Ouais, et on arrête les sosies là.
18: On gère. Ouais.
11: Non, Jean-Claude.
4: Ah non, mais là faut gérer tout de suite. Ok
19: Gérard,
4: ça va ou pas? Non, mais attends, ils gèrent rien là.
16: Bah, je fais ce que je peux, c'est pas facile. Hein.
11: Bon, pendant que Manu gère, demande à Jean-Claude et à Henri là.
4: Bon, alors pour vous.
11: Oui.
4: Donc, pensez-vous que j'ai un sosie dans le monde ou ailleurs? Pour vous deux.
0: Ailleurs.
4: Les autres, vous me les gerbez là
11: Dans le monde, moi je dirais. Mais je sais pas. Mais nous, on a. Parce qu'en fait, il y a des stages de recrutement, en fait, où il y a des types qui passent dans la France et dans l'Europe pour essayer de trouver des sosies, quoi. Pour
0: des Avec des sosies. Épreuves après.
11: Ouais, et il y a des castings. Et moi, je sais que j'ai un pote qui bosse dans une agence de casting de sosies qui m'a dit qu'ils avaient trouvé un mec qui te ressemblait.
0: Un poète.
11: Ouais, ils étaient en train d'essayer de le convaincre. Le mec veut pas forcément tout de suite lâcher son boulot parce qu'il sait pas si c'est un métier d'avenir, sosie de toi. Et il se demande. Et alors, c'est marrant, c'est que le mec aussi, il a bossé dans les camions. C'est marrant, hein, des fois il y a des trucs comme ça, des coïncidences.
0: Ce qui est rigolo, c'est qu'il écrit des poésies.
11: Et ouais, mais il s'appelle pas Gérard par contre, il s'appelle Herbert.
4: Léonard?
11: Non, toi ça coule avec lui. Et il sait pas s'il va le faire. Il se demande en ce moment. Il est en train de peser le pour et le contre.
0: Qu'est-ce que t'en penses, Gérard?
4: Et toi, Jean-Claude?
0: Moi, j'en pense que le mec, il doit y aller. Quoi, je veux dire, quand on a la chance de pouvoir ressembler à Bernard comme ça, faut.
19: Non, Gérard.
0: Gérard. C'est dur à porter, mais ça a des inconvénients sont moins graves que les avantages.
11: Mais en fait, il veut pas le faire parce qu'il a pas assez de détails sur toi. Il voudrait savoir. Peut-être qu'il nous écoute ce soir parce que je lui ai dit qu'on passait. Peut-être tu peux donner des détails un peu sur toi.
0: Il connaît bien son visage, mais il connaît pas son
11: visage. Voilà, mais sur tes fringues, tes expressions de parole. Parce
0: corps,
11: que nous, c'est des spectacles, on fait, tu vois, il faut qu'on ressemble, mais il faut qu'on fasse des imitations de la voix et qu'on parle comme eux, tu vois.
4: Non, mais moi, je vais te dire une chose sur.
0: Il y a le directeur qui disait quelque chose. C'est Siam, monsieur le directeur?
11: Non, je disais que c'est vrai parce qu'en fin de compte, il y a beaucoup de gens qui veulent être sosie de toi. Mais étant donné que tu es sosie radio, pour l'instant, tu peux avoir que le sosie de la voix, mais physique, il faudrait que tu te décrives. Et t'es ce que t'aimes mettre.
4: Non, mais attends,
0: c'est important, c'est important, le directeur.
4: Depuis 3 ans que tu me connais, le directeur.
11: Non, mais il faut le répéter.
4: Non, mais depuis 3 ans, j'en ai marre de dire comment que je suis, donc.
11: Surtout que des fois, il y a des gens beaux qui veulent peut-être te ressembler, donc il faut faire de la chirurgie.
4: Bon, attends, toi, tu ferais mieux de faire la chirurgie, de ressembler à Samantha Fox. Ok? Ça vaudra mieux pour toi.
11: D'accord.
0: À Samantha.
11: Mais non, mais tu peux pas. Non, mais sérieux, pour notre pote Herbert.
4: Non, mais
11: tu peux
4: bon.
11: Pas l'idée un peu te décrire, donner des trucs sur comment, ce que t'aimes mettre comme fringues.
0: Et le pire, c'est
11: que
0: tu s'appelle Herbert Fionnard, en plus.
11: Et tes expressions, quoi. Comment tu parles et tout, pour les mots tes mots préférés pour lui. Non, bah, pour que...
4: Moi, les fringues que j'aime bien mettre,
0: c'est sosie Girard qui vient de nous arriver par internet là.
6: Tu viens de recevoir une photo de son sosie.
0: Tu pouvais décrire la liste.
4: Voilà, carrément.
6: Ça peut être que ton sosie, ça.
4: Un peu dégueulasse, mais c'est pas grave.
11: Attendez, j'aimerais qu'il réponde pour.
0: Ouais, vas-y, Gérard.
4: Non, mais bon, pour revenir.
0: Faire pareil, là,
4: bon, s'il vous plaît, là, les auditeurs, on se calme derrière, merci.
11: Il faudra qu'il ait une moustache. Ouais. Les cheveux gras.
4: Non mais moi ce que je mets
20: un sac caché dans le cou.
4: Bon, j'en connais un tout à l'heure, ça va chier. Manu.
0: Gérard, lui on a son adresse, on sait dans quelle école vont ses enfants, etc. Qu'il fasse attention quand même.
4: Moi je peux te dire une chose, donc pour répondre à ton pote.
11: Tu peux passer ton crayon, je vais noter pour mon pote. Il y a une feuille.
4: Moi ce que
20: ça va être dur.
4: Ce que je mets, c'est uniquement des t-shirts et des jeans. je suis quoi, quel genre de jean?
11: C'est quoi la taille, trouée, pas trouée?
4: Non, des jeans normaux.
11: Ils sont propres, tu les laves tous les combien? Parce que c'est hyper important, faut que ce soit ressemblant, je te jure.
4: Les jeans, c'est Sandy qui les lave, elle les lave tous les jours, même les t-shirts. Les t-shirts, j'en ai plus de 200. Donc, si je prends.
0: Elle les 200 t-shirts par jour.
4: Plus de 200 t-shirts.
11: 200 t-shirts, la vache.
0: Ça permet
4: Les marques, je peux pas te dire parce que
0: ouais, c'est Daily Cooper.
4: Je pense que c'est des
11: motifs.
0: Daily Cooper
11: Mais c'est quoi les motifs?
0: Ou alors c'est un Wrangler.
11: C'est quoi les motifs à part Ricky Martin sur tes t-shirts? T'aimes quoi comme truc?
4: Non, il y a un peu de tout, il y a différents dessins.
11: Donne-moi des exemples, je te jure ça l'aidera vachement.
4: Des dessins de la radio,
0: de club,
11: de la radio.
0: Est-ce que tu mets des dessins du directeur sur ton t-shirt?
4: Non, j'en ai pas encore. J'en ai un, mais je sais pas. Faudrait que tu essayes de me le ravoir ou celui qu'on avait fait la soirée ensemble. Je sais plus où là, le 31 mars de l'année dernière, je crois.
11: Ouais, je m'en souviens. On va le retrouver, mais
0: Tu as une bonne idée à la date. Si tu pouvais nous raconter ce qu'il y avait sur le t-shirt, ce serait bien.
4: C'est écrit en rouge et c'est un t-shirt. C'est une petite maison.
11: Dans la prairie, ouais.
4: Ça met la marque de la soirée.
11: C'est Ingalls, non? La marque.
0: Allez, vas-y, Gérard. La suite.
4: Les sosies, peut-il faire du sport sans risque? On va demander à Sosie qui pue.
18: Ouais, j'avais pas répondu à la question d'avant, mais c'est pas grave.
19: Moi non plus.
11: Excusez-nous, monsieur Monopoly.
0: Non, mais parce que vous vouliez réfléchir, vous avez réfléchi, c'est bon?
19: Ah, oh, bah oui.
0: Là, alors allez-y, répondez, excusez-nous. À chaud maintenant.
19: C'est quoi la question?
0: Ouais.
18: Et voilà.
0: Pensez-vous que Gérard a un sosie dans le monde ou ailleurs?
19: Ah, ouais, non, j'espère pas, moi, perso.
0: C'est ça votre réflexion, bravo.
4: Voilà. Non mais c'est bien.
0: On progresse là. Hein.
18: Sosie qui pue, moi je pense que vraiment ça serait vraiment impossible quoi. Même sur la planète Terre, ça devrait vraiment pas exister à part dans les eaux, peut-être dans le monde quoi. Mais...
19: Peut-être à Toiri.
18: Ouais, peut-être à Toiri, ouais, tout à fait. Ouais.
21: Justement, à ce sujet sur RCI, il y a le sosie de Yankee. Il dit que en fait ton sosie, il est super célèbre, c'est le cul de la scie.
18: Non.
21: Et en fait, vu qu'il vient de se faire trouer par un Tintin, ça explique ton penchant pour la zoophilie.
4: Non, pas du tout.
0: Il a une belle gueule, cul de la scie, quand même. Ouais. Hein,
19: Putain, on est encore en antenne.
4: Les sosies peut-il faire du sport sans risque? On va demander à sosie qui pue.
18: Bah écoute, je pense que les sosies peuvent faire du sport sans risque, ça c'est clair. Mais enfin bon, ça dépend aussi s'ils se font reconnaître dans la rue, quoi. Le mec qui se fait reconnaître dans la rue, je suis sosie de Patrick Bosso, donc si tu veux, le mec, je suis en train de faire mon jogging, le mec vient m'agresser. Ouais, vas-y, tu peux me filer le numéro de téléphone de Joël Cantona, là ça craint un peu, quoi.
4: Non mais attends,
18: pas une blague, genre tu vois, ça craint un peu.
0: Bon, ouais, par exemple, le sosie de Jackie Chan.
18: Ouais.
0: C'est Jean-Claude qui parle. Hein.
18: Ouais.
4: Oh, tu réponds?
18: Ah mais je viens de te répondre, Lascar.
4: Non mais Lascar, il t'emmerde, tu réponds à la question que Jean-Claude vient de te poser, d'accord?
18: Ouais, bah il vient de me dire si c'était le sosie de Jackie Chan, d'accord. Il s'est défendu, mais qui dit qu'il a pratiqué les arts martiaux? Il a la tête, mais il a pas pratiqué.
4: Oh là là là là là là. Putain, mais c'est quoi ce auditeur?
18: Ah mais t'as question suivante, un peu moins débile, gamin, aussi.
4: Attends,
0: Gérard, toi.
4: T'es pas content?
11: Calme-toi, Jean-Claude.
0: Non, mais j'aime pas.
4: Eh, sosie qui pue, t'es pas content?
18: Ah, je suis très content, moi.
19: C'est normal.
4: Ok, alors sosie qui pue, au revoir.
0: Salut.
4: Terminé pour toi.
0: Bonne nuit.
4: Comme ça me fera de la place pour d'autres personnes qui pourront répondre. Sodidol.
19: Ouais, alors moi je conseille le port de la coquille, notamment dans les sports de combat.
4: Alors, tu peux préciser?
19: La coquille, c'est une chose très dure que tu mets sur tes parties charnelles très molles pour toi et pour les protéger afin d'éviter les coups bas. Tu vois?
4: Non, mais précise.
19: Bon, Jean-Luc, montre lui.
0: Tu vois là?
19: Montre lui la coquille.
0: Non, c'est trop petit.
4: Oh là là!
19: C'est parce que c'est qu'une coquille, c'est pas de ma faute, Gérard, mais c'est pour protéger les parties charnelles et molles de ton anatomie.
4: Ouais. Bon, ok. Sosidal.
22: Ouais, tout à fait.
4: Ouais, ouais, d'accord, tu vas reprendre la même.
22: C'est Sosiva. Donc je te disais, moi.
4: Toi, je crois qu'on t'avait dit au revoir.
22: Non, mais non, je suis toujours.
4: On t'avait dit au revoir, Sosiva.
22: Non, il me semble que je t'avais dit au revoir.
0: Est-ce que tu l'as rayé?
4: Ah ouais.
0: Il est rayé.
4: Bon,
1: Oh Manu,
4: c'est quoi là au standard là? Merde!
5: Mais ouais, on le
8: monsieur
5: vire.
8: Le directeur pour mettre un peu d'ordre.
1: Pardon.
4: Oh là là!
1: C'est le bordel Manu.
8: Ouais mais t'es mou là, tu gères rien.
4: Putain, mais c'est quoi là? Qu'est-ce que vous faites ce soir là, tous mais les toi, deux?
1: Je sais pas, moi tu cries.
4: Eh hey, attends,
1: tu cries tu pas, je suis déstabilisé.
4: Tu fais quoi là, Pauline?
5: Je te regarde, je t'écoute.
4: Bah ouais, tu me regardes, tu m'écoutes. Alors, au lieu de perdre ton boulot, alors c'est pas la peine. Tu peux sortir des
5: non,
4: studios.
5: Non, je reste.
4: Non, non, on peut pas se foutre de ma gueule.
1: Ouais, t'es pas là pour glander.
8: Moi, je viens d'avoir un coup du boss, Axel, et ça commence à chier.
1: Ça chie. Il y a un sosie, Axel, vous savez.
0: Pas qu'il y a les cartes de CRS qui sont en train de s'étaler.
4: Henri, pour toi.
10: Nous au niveau des sports avec les assurances on n'a pas le droit de faire certains sports. Je veux dire moi par exemple si je fais de la boxe et que je me fais ramasser la gueule en deux rounds, je peux plus bosser pendant 6 mois. Je suis déformé, je peux éventuellement faire le sosie de Stallone, mais enfin vu comme je suis collé, c'est mal barré. Donc
0: c'est pour ça qu'on fait ping pong.
10: Voilà, donc nous on fait des sports, c'est limite domino, belote et tout, mais rien d'autre. Hein.
4: Et toi Jean-Claude?
0: Ouais, ping pong, trampoline.
4: Ping-pong et trampoline.
10: Et il arrive à jouer
1: un niveau en faisant les trampolines, parce qu'on fait un numéro de cirque aussi.
0: Ping-pong et trampoline en même temps.
1: Ouais. Ah ouais, t'as un niveau.
4: Non, mais sport sans risque. Par exemple, je sais pas, du vélo ou de la Formule 1.
1: Sport en
4: Formule 1. Formule 1, c'est quand même.
1: Ou du sport en chambre.
4: Un sport grave. Ou peut-être la Formule 1.
1: Peut-être le sport en chambre.
10: Ouais, mais on n'a pas de voiture, alors c'est difficile.
4: Non, mais d'aller boire...
1: En sport, en chambre, Gérard.
4: Oh. Mais attends, toi, ferme-la un peu quand je parle à quelqu'un, ok?
0: Oh, c'est vrai, enfin, je veux dire, tu l'as coupé.
1: Oh, je suis d'accord.
4: Tu la fermes?
5: Oui.
4: Donc,
1: mais quand tu
4: non, tu la fermes,
1: sport,
4: il a dit.
1: Du sport en chambre. C'est du sport, mais tu peux...
4: Bon, le sport en chambre, t'as pas besoin de risque.
0: Attends,
4: ok?
0: Mais pourquoi ça fait quand même partie du sport? Non, Gérard, personne, ça fait quand même partie du sport.
4: Toi, ton sosie, le jour qu'on le voit dans la rue, tout le monde tombe par terre. Ça va faire des catastrophes. Rien qu'à voir ta gueule, on a compris. Déjà, t'es blanc comme un cassette aspiré.
0: T'as entendu Henri comme on lui a mis, là, comme il lui a mis Henri.
4: Alors, qui c'est qu'on a, là, maintenant?
23: Tout de suite, on accueille Jeannie, 35 ans de Paris.
4: À la place?
23: À la place de Soziva.
4: Alors, Jeannie, bonsoir.
24: Hey Gérard, j'ai une idée pour toi. Ce qui serait bien, c'est que t'arrêtes les débats à 2h. Comme ça, tu peux aller plus rapidement au bois de Boulogne. Hein, salope?
4: Ouais, ben moi, je t'emmerde, connard. Alors là, Pildar!
1: Quoi?
4: Tu sors du studio, Max!
1: Quoi, Gérard? J'ai rien fait.
23: Tu pourrais dire bonjour à Jeannie, quand
1: bah
23: même.
1: Bah oui, il est là, il t'attend.
4: Attention, hey! Qui recommence pas, lui, avec sa merde, là.
1: Mais c'est l'auditeur qui est arrivé.
8: C'est pas ça,
4: Jeannie.
8: Ouais.
4: Ton bordel. 101.9, c'est ça?
25: Ouais, c'est ça, à Paris, ouais.
4: À la place de Soziva.
1: Bah, personne. Bah, attends, ça arrive.
4: Personne. Oh. Non, mais... là, il y a 24 lignes qui sonnent, là. Vous
1: c'est
4: vous
1: pas grave.
5: Ça arrive.
1: C'est pas grave, attaque.
4: Ça arrive.
1: Allez.
4: Alors, sixième question. Être sosie d'une personne, peut-il y avoir des inconvénients? Des avantages ou inconvénients? On va
0: ça
4: demander.
0: Si t'es le sosie de Paulus ou Lizer, ça va. Si t'es le sosie d'Arnold, ça craint.
4: Tu peux préciser, Jean-Claude?
0: Bah ouais, ça dépend évidemment de la personne dont t'es le sosie.
1: Ouais.
5: Mm-hmm. Arnold et Willy?
10: Bah ouais, parce que.
0: Ta gueule, Willy.
10: Par exemple, moi j'ai un copain, c'est le sosie de Louis de Funès, et comme il est mort, il est dans la merde. Il est au chômage. Mmh. Et je peux te dire que.
0: Louis Funès est vivant, c'est l'autre qui est.
10: Ouais, il faut prendre des assurances vie, des assurances chômage, parce qu'on sait jamais ce qui peut arriver. Hein.
0: C'est vrai,
10: un échec de carrière, un décès accidentel.
0: Je connais pas, moi.
10: Ouais. Je peux te dire que on connaissait une copine, s'appelait Chantal, elle était sosie de Lady Di. Mm-hmm. Je peux te dire qu'elle était allée gueuler.
4: Henri,
10: elle est allée gueuler au concessionnaire.
0: Henri, reprends le débat là.
4: Henri,
10: excuse-moi parce que c'est.
25: Ça n'a pas de marque à l'antenne, vous êtes chiant.
4: Ouais, Jeannie.
10: Attends, est-ce que tu sais pas ce que c'est d'être sosie de quelqu'un, toi, on dirait, j'ai l'impression.
25: Bah si, moi, figure-toi que si.
4: Jeannie.
25: Je parle à qui là? Je parle à.
10: Henri, c'est Henri.
1: Henri et à Gérard.
25: Ouais, si, parce que figure-toi que moi j'ai des inconvénients à ce niveau-là, parce que moi-même je suis le sosie de Sim, mais à 25 ans, et le plus gros inconvénient c'est que personne ne me reconnaît.
4: De quoi t'es le sosie de Sim?
25: Je suis le sosie de Sim quand il avait 25 ans.
1: C'est Sim, ouais. La chanteuse.
25: Et si tu veux, quand je me balade dans la rue, je suis hyper emmerdé, parce que Sim il est vachement connu, mais du fait que je ressemble à Sim quand il avait 25 ans, ben les gens ils me reconnaissent pas.
4: D'accord. Sosie d'Al?
26: Idole. Ça a des avantages, je veux dire, si tu ressembles à quelqu'un.
4: Non, j'ai sosie d'Al avant.
26: Ah ouais.
4: Sosie idéal.
26: Je pense qu'il y a longtemps qu'il est parti, celui-là.
4: Non, il est là. Mais réponds aux questions ou pas?
2: Bah, parle-lui au lieu de...
4: Allô? Sosie idéal.
7: Ouais, t'aurais juste...
4: Terminé. Sosidol.
2: J'ai quelqu'un à accueillir avant que tu parles à Sosidol.
26: J'en ai marre qu'on coupe la parole. Hein.
2: Excuse-moi, mais tu viens tout de suite après. Ça on accueille Elvis Bracelet.
9: Bonsoir.
12: Oui, bonsoir. Bonsoir à tous, c'est Elvis Bracelet.
9: T'as quel âge et ta fréquence, s'il te plaît, Elvis?
12: J'ai 27 ans, j'appelle de Toulouse, c'est 107.5.
9: Oui.
12: Vive le rock'n'roll.
9: Welcome.
12: Yes.
4: Ouais, ben, tu te calmes. Sosidol.
21: Avant que tu reprennes l'auditeur.
26: J'en ai marre qu'on coupe la parole, Rigo.
4: Sosidol, si ça te plaît, si ça te plaît, c'est mes débats, d'accord.
21: Désolé, ma chérie.
4: Oh, vous vous calmez, les auditeurs. Merci.
21: Donc, il y a Servomix, il te demande, en fait, dans un Twix, quel est le sosie de l'autre?
4: Dans un Twix.
9: Un Twix.
21: Dans un Twix.
9: Deux doigts coupés.
4: Quel est le sosie de l'autre? Il n'y en a pas, je pense. À part deux doigts coupe, c'est tout.
21: Ah, mais vu que c'est les deux mêmes, c'est lequel le sosie de l'autre?
4: Ah ben, on ne sait pas. Hein. T'en as pas. Sosidol. Sosidol. Sosidol.
26: Oui, Gérard. Bah, ça a des avantages si tu ressembles à quelqu'un de célèbre et sympa et genre Jean-Luc Delarue, tu vois. Ça a des inconvénients.
9: Tu as 22 ans, tu habites toujours Paris.
26: Comment?
4: Ouais, ouais, t'as toujours 22 ans, 21 ans et t'habites à Arras.
26: Ouais, mais si. Et ça a des inconvénients par contre si tu ressembles à quelqu'un de pas cool, quoi. Par exemple, je sais pas, les Nuits Publiques numéro 1 ou Cool Chain, ou tu vois, mais comme ça, quoi.
12: Jacques Nesrine,
26: voilà, chercher son nom.
4: Oh, bah ça, on s'en fout de lui.
9: Pas de politique.
26: Heureusement qu'il y a quelqu'un de cultivé au moins.
12: On parle pas des députés.
26: Dans ce débat. Voilà.
4: Bon, tout à l'heure, Yana, ça va aller vite pour eux.
12: Ouais.
4: Ok, donc la fin de ta pensée.
26: La fin de ma pensée.
9: Elle avait fini, je pense. Hein.
26: C'est qu'elle était terminée.
9: C'est la pensée unique.
4: Elvis Bracelet.
12: Ouais, bah écoute, moi j'ai des bons plans, par exemple, pour aller dans des concerts, parce que je suis un peu le king quand même.
26: Mm-hmm.
12: Donc j'ai des plans réduits aussi sur les disques. Dans
9: mais
12: les
9: t'es le sosie de qui? T'es le sosie de Jesse Garonne?
12: Ouais, je suis aussi pote avec le sosie de Jesse Garonne. Qui peut nous appeler d'ailleurs s'il veut. Parce que c'est jeudi, quoi.
4: Non, mais pour l'instant, c'est pas toi qui décides qui appelle les gens, c'est moi, d'accord?
12: Ouais. Ok, et donc je voulais te dire, bah, bon plan, concert, tout ça, si tu veux aller voir Johnny Rock, tout ça, bon plan.
4: Attends, là Johnny Rep, comme tu viens de dire, et en fin de compte, c'est Johnny Rep.
9: Ouais.
4: Parce que ça c'est Apolline qui a essayé de nous faire venir ce Zozilla qui ressemblait à Johnny Hallyday.
9: Non, Godzilla.
13: Et il nous a posé un lapin.
4: Ouais, il t'a posé un lapin parce et que bah, Comment?
13: C'est parce qu'il m'a dit au téléphone qu'il voulait pas voir ta gueule.
4: Alors moi, ma gueule, elle t'emmerde, ok?
13: Non,
4: à toi.
13: Mais ça, tu le dis à
9: qu'est-ce qu'elle a, ta gueule?
13: Mais
9: qu'est-ce qu'elle a, ta gueule? Ouais.
4: Alors, ça fait trois fois que tu nous poses un lapin. Alors, ça va comme ça. Là, pour l'instant, les deux sosies qu'on a, ils sont vraiment là. Le tien, il a ça a foiré. Alors, quand tu nous feras des plans foireux comme ça, tu nous le rediras.
13: Okay.
4: En de bon entendeur, salut. Passer pour un con auprès de tous les auditeurs, j'aime pas trop. Parce qu'on l'a annoncé plus d'une fois.
12: Ouais.
4: Et plus d'une fois, soit qu'il était malade, soit qu'il pouvait pas venir.
9: Ouais.
4: Hein, tu nous l'as fait trois fois ce coup-là. Alors c'est terminé.
9: Elle est sympa, Pauline, mais quand elle nous a invités, en fait, elle nous a filé une mauvaise adresse. On s'était retrouvé notre radio tout à l'heure avec Jean-Claude.
4: Bravo! C'est pas moi qui donne les fausses adresses aux gens.
12: Bravo, une truffe.
4: C'est pas moi qui donne les.
12: C'est qu'une tâche à peau, merde.
9: Oh, tu vois là, ça, toi, Laetitia.
14: C'est vrai qu'on s'est retrouvé dans une radio pourrie.
9: C'est pas grave, t'es avec nous.
4: Comment se passe une journée chez un sosie?
2: Attends, Gérard. On va accueillir Sosie Histoire Drôle avant que tu.
4: À la place de qui?
2: Bah, à la place de Sosie Idéal.
15: Salut. Ouais, salut. Je suis le sosie de Philippe Candé Leroux. Donc, moi aussi, je fais du patinage sur glace.
4: Ouais. Ouais, patinage artistique.
26: Tu fais des axels hein?
15: Ouais, des triple axels, je te remercie. Dernièrement, j'ai fait Zorro, parce que, ouais. Bon, je voyais, lui, il avait fait D'Artagnan, mais moi, j'ai fait Zorro.
4: Ouais.
15: Bon, je me suis, tombé, et voilà.
4: t'as pas fait le Père Noël, est une ordure?
15: Ah, super.
14: Très drôle, Gérard. T'aurais dû faire Bambi, parce que Bambi, dans le film, il se casse la gueule sur la glace, lui.
4: Ouais. T'appelles d'où, toi, déjà, Sosie, quoi?
14: Sosie Histoire Drôle.
4: Sosie Histoire Drôle.
14: Note bien, Gérard.
15: J'appelle de Nantes.
4: Mmh. Ta fréquence?
15: 105.3.
4: Voilà. 105.3, ok.
15: C'est fait, Marie Alors,
4: donc, Jeannie.
25: Ouais.
4: À toi.
14: Jeannie, oui.
25: Comment se passe la journée d'un sosie?
4: Oui.
25: Ouais. Moi, j'avais vu justement avec tes deux invités là. Mmh. J'ai vu un reportage sur France 3 Limousin sur la journée de Jean-Claude.
14: Mmh. On n'a pas trop aimé ce reportage. Genre, il était un peu tendancieux. Mais enfin, bon,
25: on
3: a été un peu trahi par le journaliste.
25: J'ai vu. Maintenant, après, vous me direz si c'est bon ou pas.
6: Vas-y, balance, donc, balance.
25: Donc, bon, il se lève, il est midi. Après,
14: ouais, n'importe quoi.
25: Hein?
3: Continue, vas-y.
4: Vas-y, accouche là.
25: Ouais, ben bah, j'y vais. Alors après, il fait une toilette, tout ça, il monte, il fout ses fringues, pantachop, tout ça qu'il a acheté. Après, il monte, il a une voiture, il a une Lada, et puis il va travailler.
4: Ouais, d'accord. Alors tu précises bien les noms, donc on vient au revoir. Hop. Bonne nuit à toi.
26: Non,
4: parce que pas. Lada.
14: Non,
4: Lada, pense à chauffe. Non.
14: On peut juste.
4: Non. Henri. S'il vous plaît, les auditeurs.
14: J'aimerais qu'ils finissent de raconter le reportage parce que je voudrais qu'on en dise un mot après parce que.
4: Non, mais.
25: Et après, ce que j'ai vu sur le reportage.
14: Laisse-le finir.
25: Trouve son pote là, l'autre sosie, et ensemble ils font une partie de billard. Il est 16h30, ils rentrent chez eux.
14: Voilà. Ouais, voilà, n'importe quoi. Mais attends, tu es en train de faire dire quoi là? Que
3: t'es avec lui en
14: rien nos journées?
6: Ouais.
14: C'est ça que t'es en train de dire?
6: Si.
14: Attends, mais c'est pas facile comme métier. Ouais, attends, moi, tu sais, je me lève tous les matins.
3: Et bientôt, on va dire qu'on est des zérotomanes.
14: Ouais. Attends, les fringues, moi, j'ai pas les moyens de me les payer. Les fringues, il y a 1000 balles des pays du showbiz. Et le matin, moi, qu'est-ce que je fais? Je prends une machine à coudre et je me fais mes t-shirts moi-même. Ok? Avec des draps, avec des rideaux. Alors, tu nous parles mieux, s'il te plaît, parce que c'est facile, t'es qui, toi? D'abord.
25: C'est faux.
14: Calme-toi.
4: Ouais, Jeannie.
25: Henri.
26: Calme-toi.
4: T'inquiète pas, on va le virer. Celui-là, tu lui dis au revoir.
14: Non, mais attends, laisse-le, il m'intéresse. Garde-le, qu'on discute un peu, ouais.
4: Tu veux qu'on le garde?
14: Ouais, garde-le, parce que.
3: Vous parlez pas tous les uns sur les autres.
14: Parce qu'il y a beaucoup de conneries qui se racontent sur les sosies.
26: Y a pas de raison pour que tu restes non plus. Hein.
25: Non mais je vois pas pourquoi je devrais être viré alors que moi je ne fais que raconter ce que j'ai vu à la télé, un reportage sur
3: c'est
25: France 3
3: Limousin.
25: Je suis avec toi, je connais non plus.
3: Attends, faut pas déconner, personne t'est obligé à regarder France 3 Limousin non plus.
4: Attends, Jean-Claude.
25: Sosie.
4: Oh, Jeannie.
25: Ouais.
4: Maintenant, on va accueillir les autres, maintenant que t'as bien dit tes conneries.
14: Ouais, mets tes bottes en cuir, ouais.
4: Sosie.
25: Les bottes en cuir, tu crois
4: que c'est. Sosie, espoir, tu t'écrases! Bon,
26: ben.
4: Tu me le calmes, là. Tu me le calmes tout de suite, celui-là.
25: Oh, mais moi, je suis tout à fait calme, hein.
4: Tu t'écrases, Sosie, espoir. Tu t'écrases!
25: En même temps, je suis très très calme, je t'assure.
14: Bon, Gérard, allez, vas-y, attaque un autre auditeur.
25: Il y a deux mecs qui
4: Sosie, histoire,
15: mon ami.
4: À toi.
15: Je t'écoute, mon ami.
14: C'est la cacophonie, là.
25: Ouais.
4: Oh là, c'est de la merde, hein, ce soir au soir.
14: Manu.
26: Comme d'hab.
4: Sosie, histoire.
15: Ouais, je t'écoute, mon ami.
4: Ben, tu réponds à la question, je la répète pas.
26: Journée
4: donc, voilà.
15: Donc, moi, j'étais tout à fait d'accord avec le monsieur que tu viens de saquer sur l'antenne. Donc, voilà.
4: D'accord, alors.
15: Au final,
4: bon.
15: La ligne.
4: Ok, alors, toi, tu peux aller faire une chose, c'est de raccrocher ton téléphone et d'écouter ce qu'on finit de dire, d'accord?
25: Ouais, c'est génial, je me fais la tête de Paul Prévost, c'est génial.
4: T'as raison, alors, au revoir.
14: Tu vas te faire mettre par le sosie de Brigitte Lahaye,
4: ouais. Ouais. Fais-toi mettre par le sosie de John Travolta.
25: Ok.
14: La suite, Gérard.
4: Au revoir.
26: Moi, je veux bien me faire mettre par le
4: sosie d'Ol.
26: Ouais. Le sosie, comme tous les sosies, se lève le matin. de très bonne heure. Ouais. Et bon, s'il travaille, moi par exemple, je suis désannusseuse de porc, donc je pars à l'usine. Mais dès que je reviens de l'usine, en fait, je travaille mon rôle de sosie. Donc, bon, je suis sosie pseudo-comédienne, donc je fais de la pseudo-comédie.
7: Ça y est, ça, t'as raison.
26: Bah oui. Et il y a des sosies aussi, des sosies de chanteurs qui font des vocalises, enfin qui s'entraînent, tu vois. Mais ça, c'est dans l'entraînement. Mais si, il faut être crédible.
7: Oh,
26: là, là. Oh,
7: crédible. Vous laissez parler la personne, et s'il vous plaît, merci.
11: Tu peux peut-être nous faire partager tes talents. Tu fais les, t'apprends les rôles aussi de Josiane Balasco. Tu, par exemple, le Père Noël est une ordure. Tu connais les répliques, tout ça.
26: Je suis pas le sosie de Josiane Balasco, mais de Valérie.
7: Ah si. Non. Je suis désolé.
11: La même.
26: Non, c'est pas la même.
11: Ah, toi, c'est Valérie. Excuse-moi, ouais, elle s'est fait virer, Balasco. Je t'ai enduit plein d'erreurs, là.
26: Elle m'a enduite en erreur.
11: Mais tu t'apprends les trucs de Valérie Mérès, là. Mais elle joue dans quoi, elle, déjà?
26: Elle a joué dans Banzai, je peux te faire le cri.
11: Ah, tu peux, ouais.
26: Banzai. Voilà.
11: Mmh. Ah, ouais, tu le fais bien, tu bosses
26: du
11: bien. Boulot, quand même.
26: Ah, mais je l'ai travaillé, hein.
11: Tu bosses bien, quand même.
26: Là, j'ai eu du mal.
11: Non, il y a du taf. Hein.
7: Okay. Elvis, bracelet.
11: Ouais, bracelet.
16: Tout à fait. Bah, écoute, moi le matin.
7: Pour finir.
16: Le matin, je me lève, j'ai une journée chargée. Donc déjà une petite heure pour me refaire la banane quand même, parce que ça tient pas tout seul toutes ces choses là. Ensuite, je me taille les roues flaquettes aussi.
26: Mm-hmm. T'as des pâtes?
16: Ouais, j'ai des pâtes. Ouais. Il faut que je cire mes Santiago aussi. Et après, je repasse mon costard. Je me prépare pour aller en gala. Quoi. Ça me fait une journée bien chargée. Quoi.
7: Alors on va demander à Henri.
16: D'ailleurs, attends, Gégé, si tu peux me permettre, je voulais dire à Henri et à Jean-Claude que moi aussi j'avais vu.
7: Bah, Jean-Claude, il est pas là parce que Jean-Claude.
11: Il est parti aux toilettes, Jean-Claude.
16: Bon, alors,
11: il
16: juste mon pote,
17: faire bourrer.
16: Mon pote Henri.
7: Comment?
16: Alors, je voulais dire que j'ai vu le reportage moi sur France 3 Limousin, donc. Et je voulais dire que quand même vous faites un maximum d'argent sur le dos des stars. Sur le dos
7: des stars.
16: Il faut le dire, c'est leurs idoles et ils en profitent.
11: Attends.
16: Je suis d'accord avec Elvis.
7: Bon, Elvis, tu laisses répondre Henri, s'il te plaît.
16: Tu laisses
7: répondre Henri maintenant.
16: Vas-y, Riton.
11: Attends, mais d'abord, d'où tu penses que c'est nos idoles? Mais attends, mais moi, ces mecs-là, je les aime pas, moi, les mecs de la télé et tout, là, tous dans le même sac et tout. Moi, j'aurais préféré être un sosie de quelqu'un d'autre, en tant que choisir.
16: Ah ouais, donc tu profites encore plus.
11: Mais non, je profite pas, mais
16: tu l'aimes pas en plus, le mec.
11: Non, mais je profite pas, mais je l'aime pas. Il y a une tendresse qui s'est créée à force d'avoir sa gueule tous les jours et d'essayer de l'imiter, de lui ressembler et tout. Et ben, forcément, ouais. Ben voilà, on s'y fait. Mais moi, attends, moi, je préfère.
16: Vraiment tomber bien bas. Hein.
11: Ouais, attends. Ouais, mais c'est facile. Mais attendez, mais imaginez que vous ayez la gueule de je sais pas, d'un mec connu.
16: Bah, le King.
7: Attends, Henri, on va laisser répondre Jean-Claude, comme il revient.
11: Ouais, Jean-Claude. Attends.
7: Donc Jean-Claude, apparemment,
18: il est parti parler avec le directeur. Le directeur lui avait promis qu'on interrogeait des sosies de gens qui faisaient des vrais débats. Et là, on sait pas ce qu'on dit.
7: Non mais avant, Jean-Claude.
18: Ce qu'on dit, ça va dans tous les sens.
7: Jean-Claude,
11: il veut savoir.
7: Jean-Claude, il y a encore un auditeur qui est en train de dire des conneries l'histoire de France 3 Limousin.
16: Non,
7: donc si tu pouvais demander. Attends, tu permets, Elvis?
16: Mais je vais lui expliquer. Je disais donc que ce que je trouve dégueulasse de la part des sosies, c'est que vous faites de l'argent sur le dos de vos idoles quand même. C'est quand même grâce à eux que vous ramenez la croûte à la maison.
18: Je te remercie pour ma mère.
11: Je te signale que Florian Gazon en ce moment, il est plutôt au creux de la vague, ça marche pas trop pour lui, et que moi, en faisant des galas en toute la France, en me cassant le cul à l'imiter, j'entretiens son image et je lui fais de la pub, et à mon avis, si un jour il revient,
18: il te rend pas,
11: et c'est pas gagné, si un jour il revient, il pourra me remercier parce que
18: il te remerciera pas parce qu'ils sont comme ça dans le showbiz.
11: Mais ouais, parce que les mecs ils sortent pas de Paris, tu vois le périph, dès qu'ils sortent de Paris, ils pensent qu'il faut prendre le passeport et tout, mais moi.
18: Comment
11: moi,
18: le mec, il pensait que c'est facile la vie?
11: Moi, je me casse le cul, je fais des animes, des fois trois animes dans la journée, dans les supermarchés et tout. Et je lui fais sa pub et tout. C'est comme si c'était son attaché de presse.
16: L'autre, il va se plaindre.
11: Et un jour, je l'ai rencontré.
7: Oh, vous taisez, vous laissez parler là, Henri, s'il vous plaît.
16: Ouais,
7: merci.
16: Tu t'es sur les pieds, Gérard.
7: Oh, vraiment. Tu t'écrases.
11: Je l'ai rencontré, moi, un jour, et je lui ai dit, j'étais hyper intimidé, tu vois. Et je lui ai dit, ouais, salut, je m'appelle Henri Guibet, je suis ton sosie. C'est ce qu'il m'a dit, ce gros bouffon. Il m'a dit, ouais, c'est ça, et moi, je suis le sosie du pape. Attends, j'étais
26: curieux.
11: Mais est-ce que les sosies, ça travaille au noir, ou est-ce que ça a des contrats? Le sosie Dieudonné, ouais.
7: Donc on va poser la question, les femmes peuvent-elles avoir un sosie d'un homme ou vice-versa? Et on va s'écouter les sosies qui sentent avec de l'Adidas sur les cloches. Et on se retrouve tout de suite après. Bonsoir à toi.
26: Rebonsoir Gérard.
7: Rebonsoir
26: Henri et rebonsoir Jean-Claude.
18: Et nous on pue, merci.
0: Bonsoir
26: l'équipe.
7: Sympa.
8: Ouais,
7: salut. Elvis Bracelet.
17: Ouais, bonsoir à tous les sosies, donc sosie de Fildar aussi, le sosie de Manuel, sosie d'Apo, sosie de Rigaud, tout le monde, bonsoir.
7: Salut. Ok, bonsoir à toi.
17: Bisous, sosie.
7: Sosie d'Ine Zidane de Créteil, 101.9, hein, c'est ça ta fréquence?
26: Ouais, c'est ça. C'est
18: Sosie
26: d'Ine Zidane, hein.
18: Ouais,
17: ouais,
18: bah, Sosie d'Ine, ça. Bonsoir,
26: Sosie Zou. Tu m'écoutes, je suis une fille et je ressemble à Zidane, et quand t'as la coupe de Zidane et que t'es une fille.
17: Ouais, fais gaffe, tu perds tes cheveux.
18: Tu perds tes cheveux, c'est
7: bon. Donc, ok, Zani, pour terminer.
19: Gérard, est-ce que je peux te demander si tu peux aller me chercher un McDonald's avec
7: Zani pour terminer? Zani pour terminer.
18: Non mais Gérard, on a t'a dit pas de marque depuis le début, les auditeurs ils font n'importe quoi, putain, il faut le tenir.
7: Oh,
18: ce
7: c'est quoi là au standard là?
17: Je veux bien un standard.
7: Zani,
8: c'est
18: Jani, je crois.
21: On y va, Gérard. Ouais.
7: Alors les femmes, c'est la dernière fois que je répète la question. Les femmes peuvent-elles être un sosie d'un homme ou vice versa?
26: Je suis.
7: On va demander à
18: je crois que ça a été
7: Zani.
25: Ouais, moi je crois que ouais.
7: Alors, tu peux préciser
25: le sosie d'un homme et vice versa. Mandalire, c'est le sosie de Dave.

0: Alors, je sais pas, moi, c'est l'image que vous avez donnée. Hein. Je suis sûr que les originaux, quoi, les vrais de la rue, Galant, tout ça, c'est des mecs vachement plus sympas, vachement plus...
1: Ouais, mais t'as raison. Toi qui serais venu faire un débat à 2h-10 du matin, ouais, les vrais, attends, alors que les mecs, à cette heure-là, ils sont en boîte complètement débourrés,
2: les payés, là.
0: Attends, deux secondes, j'ai le copain d'un copain.
3: Ouais, le copain d'un copain et la copain d'une copine. Allez, ouais, c'est ça, t'as raison. Zidane. Zidane.
4: Oui.
3: Hop. Oh, lui, ça va vite avec moi. À toi.
0: Oh, bah, c'est non, attends.
2: J'aime bien quand Gérard tient le débat, moi, je trouve qu'il est comme ça, mais je suis en place, quoi. Ouais.
3: Zidane. Une fois, deux fois, t'as couche. Bon, alors, t'as couche.
4: Ouais, bah, je te dis, moi, je suis une fille, je ressemble à Zidane, qu'est-ce que tu veux de plus?
3: Oh bah d'accord, c'est vrai. Je te demande, les femmes peuvent-elles être un sosie d'un homme ou vice-versa?
1: T'as de la chance, tu pourrais être le sosie d'Aimé Jacquet. Hein.
3: Oh là là, qui c'est qui m'a choisi cette nana là?
1: C'est Apolline.
5: Non, c'est pas
6: une nana,
3: Gérard,
6: c'est un...
3: Oh là là.
7: Gérard, pour calmer le débat, il y a le sosie de Davy One sur l'IRC, il te demande si, en fait, est-ce qu'à sans souci... 606 sosie, sucer 606 saucisses dans 600 sans sauce et 600 sauce saucisses.
3: Oh non, je vois pas du tout ce qu'il veut dire.
2: Ça dépend, Gérard, à quelle heure.
7: C'est pas compliqué.
3: Evin Bracelet.
7: Et dans quel sens?
8: Elvis, pas Elvin.
2: Elvis.
3: Elvis Bracelet.
8: Donc Elvis Bracelet, oui, tout à fait. Moi, je pense que les hommes, les femmes, tout ça, il n'y a pas de misogynie à voir. On a parlé récemment, notamment à l'Assemblée, de la parité homme-femme.
2: Ouais.
8: Je pense qu'on va pas revenir là-dessus, on va pas faire un scandale.
4: Pas de politique.
2: Mets-toi,
8: à ce sujet, j'ai connu, moi, un androgyne qui s'appelait Roberto. Et voilà, je pense que voilà.
2: Mais toi, Sosie Bracelet, le fait d'être une femme, tu le vis comment?
8: Bien, depuis l'opération, ça va mieux, parce qu'avant c'était dur, parce que quand j'étais une mini-jupe, on voyait la bosse, quoi, mais pas de marque.
1: T'aurais pu faire Quasimodo, hein.
2: Est-ce qu'on parlait pas de protection tout à l'heure? J'ai bien parlé de protection, qui peut faire une bosse,
4: des coquilles.
8: Je vis bien ma féminité, ouais. Surtout que ma voix a commencé à évoluer et à s'éclaircir, donc ça commence à aller mieux quand même.
3: Sosidol.
8: Ça rapporte.
3: Sosidol.
4: Tout à fait. Bah, prends l'exemple, par exemple, de Mireille Darc, qui n'a rien de féminin, la pauvre.
8: Oui, elle a la coupe de cheveux de Mireille Mathieu, mais en blonde quand même.
4: Voilà, mais bon, c'est quand même.
1: Ça s'appelle Mireille.
4: Un peu un homme, ouais, c'est sûr.
1: Oui. S'appelait Jeanne, en fait, Jeanne d'Arc.
3: Henri, peut-être une question à poser aux auditeurs vite fait avant qu'on attaque la prochaine question.
1: Ouais, je veux savoir.
3: Sans trop qu'on aborde l'histoire de FR3 Moulin, tout ça.
2: Ouais, Moulin.
1: Moi, je voudrais savoir s'il devait être le sosie de quelqu'un.
9: On n'a pas le temps là.
3: Attends, tu permets.
9: On n'a pas le temps.
3: Ils sont là, j'ai le droit de leur poser des questions, d'accord?
1: Je voudrais savoir si...
2: Attendez, objection, le directeur n'est pas dans le studio.
3: Larsen,
1: c'est quoi ce bordel?
2: Qui c'est Larsen?
1: Je voudrais savoir s'il devait être le sosie de quelqu'un d'autre, qu'ils aimeraient être comme sosie.
3: Sosie d'ol.
4: Moi?
3: Ouais.
4: Je sais pas, que des chiffres.
3: Ouais. Elvis Bracelet.
8: Je sais pas, Dick Rivers ou Eddie Mitchell.
3: Ouais. Zidane.
4: Bah, je préfère être la femme de 42 plutôt que 42.
8: Ouais, mais t'es un boudin, toi, c'est pas la peine.
2: Attends, excuse-moi.
3: Là, je comprends pas. La femme de 42 que.
2: Elle préfère être la femme de 42 que 42.
8: Madame.
3: Ouais, là, je comprends pas.
2: Ça veut dire que tu préfères te faire la femme de 42 que 42, donc.
8: Ouais. Ah, moi aussi, hein.
3: C'est ça, tu préfères être une gouine.
4: Exact.
3: Ah d'accord. Ok.
1: La femme de 40 bars aussi.
8: Ouais.
3: Avec Zani, pour finir, pour répondre à la question à Henri. Ouais, ben c'est bien.
1: C'est
3: Henri.
1: Pas Zani, c'est Jani.
3: Ouais, Jani. Ouais.
0: Bah, moi, je trouve déjà, bon, c'est pas une question super originale, mais enfin, bon, vu que t'as pas les originaux.
1: Excuse-moi, je suis pas animateur radio. Hein.
4: C'est du gazon.
3: Tu réponds à la question, ouais, s'il te plaît.
0: Ok, j'y vais. Moi, je voudrais être le sosie du chien de Belmondo.
3: Ouais, d'accord.
0: Ah, bien,
3: eh ben,
0: bien.
3: Moi, tu sais ce que je voudrais être? Que tu sois le sosie du chien qui va retourner au standard, qu'on va te virer.
1: Comme ça, tu pourrais te faire enfiler comme une moufle.
3: Voilà.
0: Ils sont super vulgaires, hein, surtout Henri, là.
3: Ouais, ben, de toute manière, vous avez été assez vulgaire avec eux. Alors, Henri, Zani.
2: Henri, quoi, il est en colère.
3: Zani, au revoir.
0: Avec Henri. Attends,
3: alors, Zani, au revoir.
0: Mais regarde, au revoir.
3: Manu, s'il te plaît.
1: J'arrive pas à le trouver, il y a trop de touches.
2: Et si, regarde, c'est celui qui est sur le
3: coin. Je sens que tout à l'heure, c'est moi qui vais dire au revoir aux auditeurs.
0: Pourquoi tu veux

0: Gérard, la question, non, maintenant, la question, je te la repose à toi, Jean-Claude.
1: Ouais.
0: Donc, pour toi, les femmes peuvent-elles être un sosie d'un homme ou vice-versa?
1: C'est con.
0: Donc, toi, si c'est con, tu sais ce que je t'ai déjà dit une fois.
1: C'est pour qu'il dise ça, parce qu'il y a que la vérité qui blesse.
0: Voilà. De toute manière, il est con. Alors, c'est tous les jeudis qui me fait de la merde. T'inquiète pas, je suis habitué. Donc, pour toi.
2: Ouais, bah, je pense que.
0: Toi, tu vas te faire enculer.
2: Bah, je suis une femme.
0: Ouais, bah, alors. Tu fermes ta gueule.
3: Bon, Gérard, pour calmer, pour reprendre dans le débat, on est quand même 7022 sur IRC.
4: C'est nul.
3: Ce qui est énorme.
2: C'est pas mal, mais tu peux mieux faire, hein.
3: On est combien sur Minitel, Phil?
2: Non, bah sur Minitel, on est pas mal, on est déjà 843.
3: Putain, ouais. Ça cartonne.
2: Et il y a un quart qui vient d'arriver, donc on est monté.
0: Ouais, il y a un quart.
1: Le troisième âge, on prend pas, on a déjà
2: dit. T'inquiète.
0: Bon, Jean-Claude, si tu pouvais si tu pouvais me répondre à la question.
1: Ouais, oui, alors,
2: et vite.
1: Oui, Gérard, bah, je pense que ça dépend.
0: Donc pour toi, ça dépend.
1: Ça dépend.
2: Ça dépasse peut-être aussi.
0: D'accord.
1: Ça dépend, ça dépasse.
0: Donc, à quel âge devient-on un sosie? On va demander.
4: Excuse-moi, Gérard, allô, c'est moi, Manu. On va accueillir Monsieur Mazur.
0: Salut, Manu. Il y avait longtemps.
1: Waouh.
5: Monsieur Mazur.
4: À la place de Gérard.
6: Bonsoir, c'est Monsieur Mazur. Bonsoir, messieurs, dames.
2: Bonsoir, Monsieur Mazur. Vous êtes de la famille de notre ami Bruno?
6: Respect.
0: Bonsoir. Bon, alors, la question.
7: Bonsoir.
0: Ça y est, on a compris.
1: Bonsoir, Monsieur Mazur.
7: Comment ça va?
2: Gérard, tu gères un peu, là?
1: Ça va, Monsieur Mazur?
6: Les hommages.
2: C'est le sosie de Bruno?
7: Bonsoir, Monsieur Mazur.
0: On a compris!
1: Moi, j'aime bien d'avoir ça, Monsieur Mazur.
0: On a compris! On a compris!
7: Bonsoir.
0: Manu. Bonsoir. Manu, nom de Dieu.
7: Bonsoir.
6: La famille va bien?
7: Oui,
6: ça va. Oui, tout va bien. Le petit a fait une colique, mais ça va bien.
2: Gérard, on se calme maintenant.
3: Assis-toi, on reprend.
2: S'il vous plaît, excusez-nous, on a eu un problème avec
0: Gérard. Pauline, tu te démerdes. T'as l'air de prendre la Pauline ou t'en prends une aussi?
1: Non, Gérard.
3: Gérard, assis-toi.
0: Putain, ça commence à bien faire, hein.
1: Gérard,
2: lancer les cigarettes, qu'il y a des menaces qui en manquent.
1: Tu tiens tes promesses.
3: Gérard, j'ai une bonne question pour toi, une question du sosie de Shkoumoun sur l'IRC. Tu m'écoutes?
2: Gérard, t'écoutes un peu, Rigo?
3: Donc, le sosie de Shkoumoun qui te demande si on peut faire des sosies avec une photocopieuse.
0: Merci. Alors, Fildard, tu arrêtes aussi.
2: J'ai rien fait, moi, il y a une coupure satellite.
0: Non, il n'y a pas une coupure, c'est toi qui coupes. Ok?
1: Bon,
0: tu peux répéter la question?
3: Donc, en fait, la question, c'était est-ce qu'on peut faire des sosies avec une photocopieuse?
2: Ah non, il faut. J'ai rien fait, Gérard. Il est là, Rigo, il parle. Gérard, faut pas acheter les téléphones parce qu'il y a des pays qui en manquent.
1: Vas-y, Rigo.
3: Donc, peut-on faire des sosies avec une photocopieuse couleur ou autre?
0: Non. On peut pas parce qu'il faut déjà avoir la photo de la personne et en grand. Donc, la question.
3: Donc, on peut.
0: Non, on peut pas.
3: Bah, si, on a la photo.
0: Non, mais si la personne ne donne pas son accord, on ne peut pas. Donc, la question, c'est à quel âge.
1: Comment t'as calmé, toi, et t'as remis en place, hein?
3: Non, c'est l'auditeur sur IRC qui l'a remis en place, pas moi.
0: À quel âge devient-on un sosie? On va demander ça à Sosidol.
7: À quel âge devient-on un sosie?
0: Oui, bah, je répète plus les questions.
7: Non,
0: hein.
7: Non, mais je la répète pour toi.
2: Quand est-ce qu'on a la majorité du sosie, c'est ça?
7: D'accord.
0: Bah, et quand est-ce qu'on a la majorité que tu as fermé ta gueule quand je demande aux gens qui parlent?
1: Bon, bah, non.
2: T'es bouché, là.
1: Non.
2: Allô?
6: Bon, bah,
7: allô?
2: Tu demandes à qui, Gérard, là? Parce qu'il y a des auditeurs.
0: À Sosidol.
1: On demande à Zidane.
7: Pas, suivant la législation, à quel âge est accordé l'âge du sosie? La majorité du sosival, c'est comme ça qu'on dit. Moi, je crois que c'est 18 ans. Au-delà, on ne peut pas. Au-dessous, on ne peut plus.
2: Mais il y a des dérogations, parce que le sosie de Jordi, il a une dérogation pour pouvoir faire sosie à partir de 6 ans, parce que s'il attendait 18 ans, bah, c'était un peu tard pour
7: lui. Ça lui a pas fait trop mal, quand même, la dérogation?
0: Non, mais il y a un truc.
1: Il peut plus en parler maintenant, il est lobotomisé. Donc...
0: Ouais, mais justement, Jean-Claude et Henri, il y a un truc qu'il faut se dire, c'est que le pauvre Jordi, comme on en parle, j'en avais déjà parlé plusieurs fois. Ses parents ils ont carrément piqué tout son fric.
7: C'est dégueulasse.
2: Oh là là.
7: Il faut pas le dire trop fort.
2: C'est vrai.
6: Dégueulasse, hein.
1: Ah ouais. Bah, il paraît qu'il a piqué.
2: Oh, c'est dur d'être un bébé.
0: Donc toi, Jean-Claude, pour toi.
1: À quel sujet?
0: Ben, sur la question à quel âge devient-on un sosie.
2: Ça t'a pris à quel âge toi, Jean-Claude, d'être sosie?
1: Moi, en tant que Jean-Claude, c'est comme Zizou, quoi. Je dis qu'elle a perdu ses cheveux, elle est devenue sosie. Moi, dès qu'on m'a greffé une casquette, ça fait pareil.
2: Ah, d'accord.
0: Elvis Bracelet.
8: Ouais, ben moi, dès que j'ai été en âge de me faire la banane et d'avoir les roues flaquettes, ma passion pour Elvis m'est venue. Mmh. Je voulais dire que c'est vrai que des fois il y a des dérogations parce que par exemple si une gamine de 5 ans qui veut être le sosie, je sais pas moi, d'Alice Sapritch ou un truc comme ça, ça va être dur. Mmh.
0: Non, je pense pas. À 5 ans, je pense pas que les parents donnent l'autorisation. Hein.
8: Tu crois qu'il vaut mieux attendre 10 ans pour être le sosie d'Alice Sapritch?
0: Non, je pense pas là.
1: Non, maintenant on a Lara Fabian quand même. Hein.
8: Par contre, moi
7: c'est
8: je sais.
7: C'est méchant, Jean-Luc.
8: Ouais, non, mais moi je sais.
1: C'est vrai que c'est méchant pour Alice Sapritch.
8: Il y a des gens qui ont dit que les sosies il fallait les tuer à la naissance et ça c'est dégueulasse.
1: Ça c'est vrai.
0: Non,
1: c'est
0: alors là.
1: Ça, Henri peut en parler.
0: Non, Henri.
2: Ferme ta gueule un peu, toi. Non, mais je vais être calme parce que moi j'ai contacté le sosie de Brigitte Bardot.
4: Ouais, mangue-toi, Henri.
2: Pour qu'on arrête le massacre des bébés sosies, parce qu'il y en a marre. Parce que ça, c'est des trucs que les journaux racontent pas. Mais chaque année, on massacre des bébés sosies parce que les vedettes, elles veulent pas qu'il y ait des doubles d'eux. Bah, évidemment, ça leur prend des parts de marché. Hein. Une vedette, elle a 100% de son beefsteak et un sosie qui arrive, et bah, ça fait 50-50. Et les vraies vedettes qui sont pétées de thunes font abattre les bébés sosies des fois, et ça, on n'en parle pas.
0: Exactement.
2: Il y a un truc qui se prépare là sur une chaîne de télé, il va y avoir un sujet, et ce sera autre chose que cette merde de France 3 Limousin.
8: Ouais, ça va être énorme.
0: Voilà. Donc, énorme. Non, mais ça y est.
1: C'est sur France 3, plus de dôme, c'est, on vous préviendra.
0: Voilà.
8: Zidane.
0: Bon, Fildar, tu arrêtes tes conneries, tu pètes ton intérêt à comme il pouvait, tu fermes ta gueule.
8: Qu'est-ce que
0: je fais
7: alors? Zidane.
0: Ok?
8: Zidane, tu parles, vas-y.
7: Oui,
0: on t'écoute.
7: Allô? Depuis 5 ans, j'ai de la calvitie, donc depuis 5 ans, je peux faire le sosie de Zidane.
2: Tu pourrais faire Caroline de Monaco.
7: Il pue de la gueule, parce qu'il paraît qu'il pue de la gueule, Zidane.
9: Oui, aussi. Et je fais la pour Leader Price.
7: Ah, d'accord.
0: Pas de marque. Alors, Zidane, on pue de la gueule.
1: Merci.
0: Ouais, Manu, s'il te plaît. C'est moi qui commande.
4: Elle répond bien.
1: Elle est d'où ta calvitie? À quel endroit de ton corps?
7: Ben, la tête, la poitrine, c'est l'autre.
0: Attends, l'autre, il a un nom, d'accord?
2: Jean-Claude, hein, okay. Si tu t'appelles le Jean-Claude.
7: Excuse-moi, l'autre Jean-Claude.
1: Moi, j'aime mieux ça.
7: Oui, donc...
8: Ouais, mais t'as un lacet d'effet.
0: Oh là là! Je me demande qui c'est qui m'a choisi ces auditeurs, hein.
7: Est-ce que tu manques de la tête? Pardon? Est-ce que tu manques de la tête? Oui, oui. Ah, d'accord.
0: Est-ce que tu parles du cul?
7: Oui aussi, oui. Ouais.
2: Ça s'appelle un pétomane, j'en connais. Ouais.
0: Monsieur Mazur.
10: Oui, bonsoir, c'est Monsieur Mazur.
2: Salut, Mazur.
10: Bonsoir, Monsieur Mazur. Oui, c'est bien, je voudrais simplement adresser une invitation à Messieurs Henri et Jean-Claude, que je respecte énormément.
0: Non, mais tu réponds à la... Oui, tu réponds Gérard, à la question.
10: J'y arrive, Monsieur Gérard, tout à fait. Alors, je ne prendrai pas mon exemple parce que moi, je ne ressemble vraiment à personne, mais celui de ma femme qui ressemble à cette personne que l'on surnomme, je crois, sur votre antenne, Moby Dick Mystère.
8: Mm-hmm. Voilà, oui.
10: Elle a dû
0: Quoi?
10: Dans les 16 ans environ pour devenir le sosie de cette personne-là, de cette chose.
8: Ouais, à l'âge des boutons, c'est ça, hein.
10: Voilà, absolument.
0: Okay, ouais.
7: Elle fait 200 kilos, elle aussi.
0: Alors, tu dégages.
2: Oh là là.
0: Monsieur Mazur.
10: Oui.
0: On se calme.
8: Jambe gauche, hein, c'est juste.
10: Oui, bonsoir, c'est Monsieur Mazur.
0: Ouais, bah pour l'instant, tu te calmes.
10: Bonsoir.
2: Gérard, tu gères un peu.
0: Bonsoir. Bon, allez hop, bonsoir. Dernière question.
2: Non,
0: bonsoir.
2: Les auditeurs, s'il vous plaît, faites un peu moins de bruit quand Gérard répond.
0: Tu me sors celle qui a été dire qui faisait 110 kilos, comme ça me fera.
1: Ouais, puis tu nous prends celle qui habite Paris, qui a 22 ans, s'il te plaît.
4: Y a pas de problème.
3: Petite question, Jean.
0: Tu veux Zidane, là? Tu veux garder Zidane?
1: Non, je vais prendre Dugarry, moi.
3: Ton débat, quand même, Gérard.
2: Mais y a pas de sondage ce soir?
0: Non, les sondages, ils sont un peu pourris.
4: Non, mais lis ceux qui sont bien. Les sondages, Gérard.
0: Ouais, ils sont bien. C'est qui les a choisis? C'est toi?
4: Non, c'est rigolo, moi, non.
3: C'est moi, comme d'hab.
0: Ouais, oh, bah attends.
3: Qu'est-ce qu'il y a?
0: Non.
4: Vas-y, lis.
0: Non,
4: vas-y, lis.
0: Alors, pensez-vous être le sosie de quelqu'un? Alors, 25% des gens ressemblent à rien. Donc, je vois pas du tout.
3: C'est que c'est pas des sosies, ils ressemblent à rien.
0: Donc, 54% des gens ressemblent à leur mère. Donc, c'est bien.
3: C'est normal.
2: C'est normal.
0: Parler des familles. 12% ressemblent à leur chat. Donc, je vois pas du tout. Là, je parlerai pas parce que.
1: Il y a peut-être une faute à chat.
3: Tu parlerais pas de quoi?
0: Des 1% des gens qui disent que leur femme ressemble à l'inspecteur Derrick, ça, tu vois, c'est des trucs que j'ai pas envie de dire.
3: Et pourtant, c'était ça.
0: C'est, hein, bah ouais, mais
1: non,
0: même.
1: C'est vrai que c'est moche.
0: Pourquoi non, mais attends, parce que là, faudra peut-être. Il y a des. Il y a des sondages là qui sont vraiment cons. Donc, si c'est pour faire des sondages toutes les semaines et qui sont pourris, c'est pas la peine. Fil d'art.
11: J'ai un truc.
0: J'avais un truc, Gérard.
11: Non, mais
0: fais
11: c'est
0: gaffe,
11: bon,
0: parce
11: c'est
0: que bon. Là, ça va être l'impact, mais plus gros.
11: D'accord. J'ai toujours un truc.
1: Putain, okay. GG, il a un truc dans ses poches, mais c'est très très gros. Hein.
0: Ouais. Alors, fais bien gaffe à ta c'est gueule, ça, quoi.
11: Ta bombe lacrymo, là,
0: sur. Ouais, ouais. D'ailleurs, ça va être celui-là, la bombe lacrymo.
11: Allez, le débat des Gérard.
0: Les sosies sont-ils intelligents? Alors, 47% des gens ne pensent pas. Donc, c'est faux parce que les sosies sont plus intelligents que certaines personnes. 29% des gens étaient à Euro Disney. Je vois pas du tout le rapport avec les sosies.
2: Mais les sosies de Mickey.
1: Bah, Mickey, Donald.
0: Non, mais attends,
3: vu la parade des sosies. La parade des sosies.
0: 15% pensent que mon sosie doit être un vrai connard. Alors là, ce sondage-là.
1: C'est un sondage quoi?
11: Non, non, fais pas. Arrête.
12: Vas-y, GG, continue.
0: Là, tu dégages.
11: Non, il se passe rien. Il se passe rien.
0: Tu le vires.
11: Tout se passe bien.
0: Ça va. Non.
11: Qu'est-ce qui s'est passé?
0: Non, tu le vires là.
1: Non, je savoir directeur qui vient de revenir.
2: Ça va, Gérard. Tu t'es pas fait mal à la main?
0: Non, tu le vires.
1: Ça va. Des fois, il y a des gens qui.
2: Qu'est-ce que j'ai?
0: Attends, non, tu dis que c'est moi le connard?
2: Non.
1: Mais non, calme-toi.
2: C'est des débats,
0: tu dégages. Je te veux plus dans l'aria. Je te veux plus là,
1: alors,
0: tu dégages.
1: Standard, alors.
0: Non, même pas au standard.
3: On le met sur l'internet.
0: Standard, c'est de la merde ce soir.
3: On le met sur internet.
1: Je te jure qu'il souffre, ce garçon. Tu vas lui faire extrêmement mal.
0: Oh, j'en ai rien à foutre.
11: Attends, j'ai porté plainte contre toi.
0: Porte plainte, tu vas voir. Le jeu con, tiens. Le sondage.
3: Ah non,
0: voilà.
3: Mon sondage.
1: Ça, il était bien en plus.
2: C'est un arbre qui s'en va en fumée. Là. Et allez, deux arbres. Ça fait une
11: bien,
2: forêt.
11: J'écoute, là.
1: Bon, GG, c'est une question, je crois.
3: Il vient de déchirer un sosie d'un débat. D'un sondage.
0: Tu vas voir, moi.
1: GG, avec deux mailles.
0: De toute manière, c'est terminé. La semaine prochaine, t'es plus dans les débats.
11: Voilà, t'es direct.
0: C'est fini. C'est fini pour toi.
11: Comme il y a deux semaines. Merde.
0: Donc, dernier sujet.
11: Qu'est-ce qui s'est passé?
0: Ouais, qu'est-ce qui s'est passé?
3: Bah, il lisait le sondage.
0: Qu'est-ce qui s'est passé? Il s'amuse à dire des conneries, donc il a morflé. J'aime pas qu'il dise des conneries.
1: Non, mais bon.
0: Dernière question. Donc, avez-vous déjà mangé avec un sosie ou autre?
1: Moi, j'ai déjà mangé.
0: Non, excuse-moi! Oh,
2: Gérard,
0: c'est bon,
2: mais... Non, Gérard, il faut.
1: Oh, c'est une marche arrière.
0: Toi, tu as morflé encore.
2: Ouais. Merci à Jean-Claude qui a protégé.
11: Merci Jean-Claude.
2: Moi, j'ai.
11: Les baisse ta chaise pour qu'on parle bien devant le micro.
2: Allez Gérard, reste une question.
0: Ta gueule.
2: D'accord.
1: C'est la réponse. Hein.
11: Bon bah vas-y Gérard.
0: Je réponds du berger à la bergère. Tu fermes ta gueule maintenant. Donc alors la question. Avez-vous déjà mangé avec un sosie ou autre? On va demander à sosie d'ol.
13: Eh ben, il y a un mec là où je travaille, c'est super rigolo, dans l'usine d'écarissage, donc, qui lui n'est pas des amuseurs de porc, mais qui par contre enlève les pieds de porc, enfin ça c'est une autre histoire, qui ressemble étonnamment, tu vas pas deviner quand je vais te le dire. Je te jure, Ringo. C'est trop, hein? Donc on bouffe tous les jours à la cantine ensemble.
0: Ouais. Avec Ringo, le chanteur?
13: Non, la danseuse.
14: La danseuse du 9-4.
0: N'importe quoi.
2: Est-ce que quand il rentre chez lui le soir, il laisse les gondoles à l'usine?
13: Ouais, il n'y a pas de problème. Mais c'est quand il veut Jean-Claude pour m'inviter à manger. Hein.
0: Non, mais c'était Henri qui te parlait. Hein.
13: Ouais, mais quand même.
1: Ouais, mais
0: donc, Elvis Presley.
14: Moi, je mange pas avec un sosie, je mange avec une fourchette et un couteau. Normalement, des fois, j'utilise une cuillère, mais non, je mange pas avec des sosies, non.
0: Zinedine Zidane.
15: Bah écoute, moi, étant donné que je ressemble à Zinedine Zidane, et j'ai déjà mangé devant un miroir, donc on va dire que j'ai déjà mangé avec Zinedine Zidane, quoi.
14: Ouais, tu te touches devant un miroir aussi, toi.
15: Aussi, des fois. Ouais.
0: Non, mais...
14: Ça m'étonne pas.
0: Eh, quand tu regardes...
1: Non, mais il y a de quoi, quand même.
0: Ah, t'arrêtes un peu.
15: Pardon.
1: Il a eu des problèmes dans sa famille.
15: Toi, tu veux manger avec Jean-Luc, moi, je me fais Florent, alors.
16: Ouais, c'est sûr. Ouais, tu peux, tu fais Florian, il n'y a pas de problème.
14: Et moi, je me tape GG.
0: Moi, je t'emmerde.
14: Enfin, toi.
1: Là, c'était envoyé, ça.
2: Comme un boomerang. Hein.
0: Mazur, pour, Monsieur Mazur, pour finir.
17: Oui, bonsoir, c'est Monsieur Mazur.
1: Bonsoir.
0: Ben, ça y est, les bonsoirs, on a compris.
15: Ça va ?
17: Bonsoir, Monsieur Gérard. Très
1: bonsoir,
17: bien.
1: Bonsoir,
17: Bruno. Merci. Oui, alors moi, un soir, n'est-ce pas, j'ai dîné avec le sosie de Mike Brandt.
16: Oh, la
1: chien. Mike Brandt.
17: Oui, absolument. Bon, je dois vous avouer que c'était mort, hein, quand même, l'ambiance.
14: C'est clair.
17: Et que ça n'a pas duré.
15: Et est-ce qu'il se branle, Mike Brandt ?
17: Mike branle. Oui.
15: Oui.
17: Mais c'est le nom de spectacle, le nom de scène de cet artiste. Oui, Mike Brandt. Oui, vous le connaissez très bien.
2: C'est l'amour. Vous étiez en rez-de-chaussée avec lui.
17: C'est l'amour sur un filet, n'est-ce pas, au-dessus des spectateurs. C'est passionnant. J'y suis allé. D'ailleurs, je vous ai vu, Monsieur Gérard, ce soir-là.
14: Fucking Blue Boy.
15: Et tu l'as laissé t'aimer.
17: Pardon ?
15: Tu l'as laissé t'aimer ?
17: Bon, j'aurais bien voulu, si vous voulez, mais je suis un homme marié,
1: Sur une plage, sur un oreiller.
17: C'est formidable, il m'a tenu la main.
0: Non, monsieur Mazur, au revoir. Au revoir, Mazur. On parle pas du pont de l'Alma, au revoir, merci.
1: C'est honteux, monsieur Mazur.
0: Bon, alors, je commence à bien... Ça commence à bien faire. Apolline, depuis le début du débat, t'es là, t'es en train d'écouter, je te demande de virer les gens, tu ne perds rien. T'es payé à quoi foutre? À tourner les pouces comme ça. Là, t'as 24 lignes qui sonnent, il n'y a que Manu qui bosse.
2: Merci Gérard.
18: Je te regarde et je t'écoute, Gérard.
0: Ouais, mais alors t'as pas besoin de me regarder. Tu fais ton boulot, ok?
1: Mais Gérard, tu aimes l'amour.
0: Hein, faut pas déconner.
1: Elle t'aime.
0: Moi je l'aime pas.
18: Il l'a dit Gérard, mais moi je t'aime.
0: Moi je t'aime pas, d'accord? J'ai assez de sang de
18: vie. Mais laisse-moi t'aimer.
2: Attends, c'est le sosie des villes Leclerc, c'est normal que ce
0: soit. Cela, je vais te dire une chose. Plus, hein. Que là, depuis ce soir, t'as fait quoi? Rien du tout, tu m'as pas choisi un auditeur.
18: Si.
0: Tu appelles que de la merde.
2: T'as fait que de la merde.
18: Mais non.
0: Tu appelles de la merde. T'as même pas essayé de prendre un auditeur. Tu as foutu ta merde. Alors, Apolline, c'est terminé. Moi, le jeudi, je ne veux plus de toi. C'est fini.
2: Allez, sors.
0: C'est terminé.
18: Ok, je pars.
0: Eh ben, casse-toi, rentre chez toi et ça vaudra mieux. Et dimanche, j'espère que tu seras pas là.
2: Bah si, bah attends.
0: Ah non.
2: Attends, elle se dispute là.
0: Là, j'espère pas. Non, reviens pas après, hein. Et dehors.
2: Bah allez, on continue le débat, Gérard, s'il te plaît.
0: Donc, on va demander à Henri et à Jean-Claude.
2: Oui.
0: Pour vous, est-ce que déjà, dans la rue, on vous a posé des questions? Est-ce que c'est vrai que vous ressemblez vraiment aux gens de la télé qu'on voit régulièrement? Toi, Jean-Claude.
1: Moi, ça m'est déjà arrivé une fois. C'est assez étonnant comme situation. On sait pas trop quoi dire et en même temps on s'y fait et cette personne était une jeune fille et depuis c'est ma mère.
0: Non mais sinon dans la rue comme ça personne même comme parce que en fin de compte tu ressembles vraiment à Jean-Claude de la rue qu'on voit sur
2: Jean-Luc de la rue.
0: Jean-Luc de la rue.
1: C'est à dire qu'à l'origine je suis blond frisé etc, donc on a fait des efforts pour ressembler parce que Henri et moi on fait un numéro on va pas tarder parce qu'on a entendu rue de Ponthieu là, mais
2: ça s'appelle ça se dispute et enfin on se pète la gueule, je crois que c'est pas mal.
1: Mais c'est vrai que quand tu joues le jeu, forcément, t'as ce qu'on appelle le revers de la médaille, voire la rançon du succès.
2: Voir la face cachée de la lune.
1: Absolument.
0: Mais toi, Henri,
2: il m'arrive des trucs bizarres, c'est que des fois les gens ils m'arrêtent dans la rue, ils me disent oh toi on te connaît Sylvain Mirouf.
19: Et, merde.
2: Ils me prennent pour Sylvain Mirouf et bon bah moi je le prends mal
1: Et ouais, tu leur fais un tour de magie, ils disparaissent.
2: Ouais, tu vois mon doigt, tu lis sans mes mains, tout ça, mais
16: bon, on va bientôt chanter le vol d'oracle.
2: Mais
0: non, pour l'instant, vous allez vous la fermer quand je parle aux deux. Oh, tu me le mets hors antenne, les auditeurs, ou quoi, là?
2: Maintenant?
0: Oui, maintenant.
2: Comme ça.
0: Merci.
2: Tu les as pas coupés sur le temps.
20: Bon, je les mets en fond, alors. Est-ce qu'ils ont l'impression de plus être là?
0: Non, mais tu les mets carrément hors antenne quand je discute avec les deux sosies.
20: D'accord.
0: Ok?
20: Moi, je dirais les deux zozos, mais...
0: Fais gaffe parce que tout à l'heure tu as encore morflé.
2: Allez!
1: Non, bah ça commence comme ça, les sosies, voilà, les ozos, les zizi. Et non, ouais,
2: on commence encore.
0: Mais sinon, quand tu vas dans.
1: Attends, parce que là, c'est du genre, on commence par un pétard, on finit la télé avec tes conneries. Hein.
0: Et sinon, quand vous allez dans un restaurant avec d'autres personnes, tout ça, vous n'avez pas tendance à.
2: À pas payer?
0: À être reconnu?
2: Si, mais ça en fait.
1: Ça dépend ce qu'on mange en fait.
2: Ouais, en fait, on essaye de se faire reconnaître parce que généralement, les mecs de la télé, ils ont quand même des avantages. Hein, ils payent.
21: C'est lui qui faisait.
2: Les mecs de la télé, en fait, souvent, ils payent rien. Ils sont invités partout. Donc nous, quand on va au resto avec Jean-Claude, on essaye de se faire reconnaître pour se faire inviter, quoi. C'est normal. Hein, si on peut manger à l'œil, hein, on gêne pas. Ouais, ça a quand même des avantages d'être un sosie. Hein,
20: vous faites comment pour manger avec des yeux?
1: T'as jamais mangé des yeux une fille, là?
0: Oh non, bah lui, il mange. Bah
20: c'est pas grave, Gérard, on y
1: il
20: va.
1: Mange des briquets dans la gueule depuis le début de la
0: débat,
1: soirée.
0: Débat. Ouais. Donc on va faire la conclusion du débat. Donc on va demander à Sosidol. Bon, alors Manu, c'est toi maintenant qui vas
1: bien
0: en
1: prendre. Bon, tout commence et tout finit par les chansons.
0: Bon.
22: Ah bah non.
2: Pardon, j'avais pas vu.
0: Dégage, laisse la place à Max.
1: Attention.
0: Dégage, laisse la place à Max, ça vaudra mieux.
2: Alors,
0: Sosidol, la conclusion.
16: Oui, Gérard. Oui. Bah oui. La conclusion, c'est que c'était un débat super intéressant. Parler un tant soit peu, je sais pas si on m'entend, à Henri, à Jean-Claude, qui sont quand même les sosies de deux mecs. Je ne sais pas si on m'entend. Néanmoins, j'aimerais émettre une petite remarque, c'est que tu t'es pas trop crevé le cul au niveau du choix de tes questions, parce que tu l'as fait il y a deux mois et c'est exactement.
2: Oh là là, mais c'est pas Claude, c'est elle qui
16: marche pas. Jean-Claude, c'est quand tu veux pour m'inviter au resto. Hein. Voilà.
0: Okay. Elvis Bracelet.
23: Ouais, bah écoute, moi c'est Elvis, donc je voulais dire à nos deux invités que s'ils voulaient ajouter une petite touche de rock and roll dans le show, il n'y avait pas de problème, j'étais là.
1: Love me tender.
23: Ouais, fais
1: un pont pour de bon, lui donner ton prénom.
23: You can do anything with him.
0: Non, c'est bon.
1: Évidemment, je préfère que la jeune femme donne son numéro de téléphone, parce que côté musical.
23: Voilà.
0: Zosidine.
23: Attends, mais j'ai pas fini.
1: Attends, t'as fini là.
0: Si, ça y est.
2: Tu me le gères, ton putain de débat.
0: Conclusion, Zosidine.
23: J'ai pas fini.
0: Zosidine Zidane.
23: Je n'ai pas fini.
16: Attends, vocal.
1: Bon, allez. Attends, Zidane qui est en train de montrer ses seins, les regards.
0: Zidane.
16: Oui, alors moi, je voulais dire aux deux invités, et 1, et 2, et 3-0 d'abord.
0: Ouais, merci.
16: I Will Survive aussi.
1: C'est vrai. I was afraid, I was petrified. Hein.
16: Et je crois que je vais me faire une implantation capillaire.
0: Ok. Monsieur Mazur.
24: Alors moi, je ne peux que féliciter, n'est-ce pas, de la tenue du débat. Les sosies, n'est-ce pas, c'est quelque chose qui se discute, et je crois que ça a été fait jusqu'à présent, et que maintenant, pour tous, c'est trois fois plus net.
0: D'accord. Ouais, bah c'est bien. Conclusion IRC avant qu'on demande la
3: alors
0: conclusion.
3: Sur l'IRC, on est énormément vu qu'on est monté à 8747.
2: Ça veut dire ce soir on va peut-être battre le record international mondial français, c'est-à-dire les 10 000 connectés sur l'internet.
3: 8747.
2: Ça serait une
3: 62.
2: C'est une première mondiale nationale là. Hein.
3: Ça arrête pas de monter déjà.
2: Oh là là.
3: T'écris que ça monte.
2: C'est bien.
3: Donc, conclusion du sosie de Turpentine qui dit que
5: n'avait ni queue ni tête comme toi. Moi, je l'emmerde.
3: Voilà, comme d'habitude. Perforas et Rip qui disent que, en fait, ils n'ont pas le droit de t'inviter dans leur école parce que tu schlingues trop.
5: Bon, c'est bien.
3: Voilà, c'est bien, tu schlingues, c'est cool. Sinon, conclusion, il y a sosie de Godzi, c'est toujours pas ce que c'est un sosie.
5: Un sosie, c'est une personne qui ressemble à vraiment la personne réelle. Par exemple, il peut y avoir un sosie de Jacques Chirac ou autre. Comme là, on a bien la ressemblance de Jean-Luc Delarue.
20: C'est comme un homonyme, quoi.
5: Voilà, pareil.
20: Bah, j'aurais demandé au directeur si, parce que le débat était un peu animé ce soir, si c'était le vrai GG ou pas, ou si t'es...
6: Alors, on a eu effectivement une histoire qu'on peut expliquer à nos deux sosies avant qu'ils donnent leur conclusion, et Fildar peut en témoigner, Manu, c'est qu'à une époque, Gérard, donc, était là, et il y a eu un moment donné où il y a eu un sosie, hein, Gérard, tu t'en souviens, où quand tu venais dans les studios, j'étais persuadé que c'était un sosie, je l'ai donc viré par la sécurité pendant deux jours. Gérard m'a montré, démontré par A plus B avec sa carte d'identité qu'il était bien le vrai, moi j'ai douté, on m'a mené en bourrique, donc ça prouve qu'il y a déjà un sosie de Gérard, et il a vécu ça il y a un an et demi à Neuilly. Et qu'on se fait avoir, moi je me suis fait avoir, c'est que pendant deux jours j'étais parano, j'étais persuadé que quelqu'un me montait un plan contre lui, alors que c'était le vrai.
7: C'est bien qu'on est un peu en retard, mais justement moi j'aimerais bien savoir ce que ça fait quand on est une vedette et qu'on a un sosie, comme Gérard est une vedette qu'il a un sosie, comment il s'est senti dans ces moments-là, parce que nous ça on connaît pas vu qu'on est que des merdes.
6: Le problème c'est que le sosie en question c'était lui quand même pour de vrai. Il n'y avait pas de sosie. Moi, j'ai cru que c'était un sosie, alors que c'était lui.
5: Ce qu'il y a, c'est qu'il y a un auditeur qui s'appelle Axel et qui habite...
6: Non, mais toi, tu te rappelles de l'histoire. Comment ça se quel effet ça fait d'être sosie de soi-même?
5: C'est l'auditeur qui arrêtait de t'harceler au téléphone.
6: Mais même quand tu étais venu dans les studios, je me souviens, je te regardais dans les yeux, je disais non, vous n'êtes pas le vrai Gérard. Quel effet ça fait d'être son propre sosie?
5: Ben, je vais te dire une chose, que ça fait tout drôle.
6: Ah ouais?
5: Ça fait drôle parce que, bon, déjà, même plusieurs personnes sur l'antenne et autres nous font savoir.
6: Non, mais toi, d'être ton propre sosie, c'est-à-dire que tu es à la fois Gérard et ton sosie toi-même. Ce qui est quand même très rare.
5: C'est vrai que ça fait drôle.
6: C'est unique.
5: Mais le jour où quelqu'un arrivera à prendre ma voix.
6: Non, mais toi, en tant que Gérard de Suresnes, et le fait d'être ton propre sosie, ça fait quoi?
7: T'étais pas un peu schizophrène à Yac?
5: Un peu, par un moment donné, si, parce que maintenant, vu les petits problèmes qu'on a.
6: Mais toi, par exemple, Gérard, le fait d'être Gérard de ton. Non, mais Gérard, le fait d'être toi-même le vrai Gérard et d'être ton propre sosie, ça fait quoi?
20: Ça reste à prouver.
5: Ouais, voilà. Comme il vient de te le dire.
6: Ouais, mais par rapport à la question, le fait que t'es Gérard de Suresnes, par rapport à ton propre sosie, ça fait quoi?
5: Personnellement, je préfère rester moi-même que d'avoir une autre personne qui me remplace.
6: Par rapport au fait que t'es Gérard de Suresnes et que t'es ton propre sosie, ça fait quoi?
5: Ça fait drôle.
7: Mais tu t'arrangerais pas d'avoir comme ton sosie, je sais pas, les soirs où il y a des débats un peu qui où c'est que de la merde, comme des fois.
20: T'as un genre de
5: sosie qui vient.
3: Comme ce soir en fait.
5: Ouais. C'est toutes les semaines.
7: D'où c'est ton sosie pourrait venir à ta place en fait, et toi tu serais tranquille chez toi.
5: Voilà.
6: D'où la question que je me pose, le fait d'être Gérard de Suresnes et d'être ton propre sosie, c'est quoi? Ça fait quoi?
5: Ben, celui qui arrive à faire à me remplacer avec ma voix, qui prenne ma place. On verra, moi je resterai chez moi.
20: C'est bien joué,
5: avec Sandy. Tranquillement.
3: Il sera payé à ta place.
6: Arrête, Fildar, fous-lui la paix. Ben non, reste assis. Assis-toi. Je gère, c'est ma cam.
20: On peut pas casser le matériel.
6: Non, non, pour 15 000 balles, tu vas pas tout me péter.
5: Tu commences à me faire chier, toi. T'es pire que l'alligator, hein.
6: Voilà, recule un peu. Non, mais reste à distance. Reste à distance. Reste à distance. Reste à distance.
7: Bien envoyé, ça.
6: Gérard, ils ont leur gala parce que c'est qu'ils vont au Macumba. Et déjà qu'ils devaient être à 1h30 là-bas, ils seront pas avant 3h30. Est-ce qu'on peut quand même aller revenir sur nos deux invités de ce soir exceptionnels? Deux sosies.
5: Dans les deux sosies,
6: leur conclusion.
5: Donc leur petite conclusion du débat.
6: Et des sosies en règle générale, la vie de sosie.
20: Non, mais moi je crois qu'on est parti
6: Jean-Christophe, oui.
20: Ce soir, et que le message essentiel dont on est venu parler avec Henri était la souffrance. Et on n'a pas beaucoup parlé de souffrance ce soir, et on n'a pas beaucoup parlé d'amour.
6: On souffre en tant que sosie.
20: Mais bien sûr qu'on souffre, on ne sait plus qui on est. On n'est pas bien, quoi. Et quand on est aimé, on ne sait jamais si c'est pour soi-même ou tout ça. Les vraies questions n'ont pas été posées.
6: Gérard, c'est vrai, les questions. Est-ce que vous avez eu l'occasion?
20: Je veux dire, on a effleuré
7: le débat.
6: Jean-Christophe, est-ce que tu as déjà rencontré, est-ce que vous avez déjà eu l'occasion, Jean-Claude, de rencontrer Jean-Luc et Henri, de rencontrer Florian et de leur parler?
7: Moi, je l'ai dit, je l'ai rencontré. Ouais. Il m'a dit, dégage. Au con.
1: Moi, il m'a pas vu, il était trop petit.
6: Non, trop petit. T'as pas. Ah, non.
7: Le vrai, il est hyper.
6: T'as snobé, peut-être.
7: Non, mais le vrai, il est hyper petit.
1: Peut-être il a joué à me snobber, ou peut-être il avait pas cette talonnette.
6: Mais tu lui en veux pas. Pour toi, tu restes quand même le sosie de Jean-Luc. Quoi qu'il arrive, de la rue, tu restes.
1: J'ai envie.
6: On t'aimerait changer, vous aimeriez changer, par exemple? De sosie, de te ressembler à quelqu'un d'autre.
1: C'est vrai, quand tu parlais de Gérard tout à l'heure, ça faisait envie.
6: Ça donne envie. Même en l'ayant vu après, ça dégoûte pas.
1: Non,
6: ça donne encore envie.
7: Il a un bon potentiel sur des spectacles.
6: Faut avoir un cœur qui bat, il faut avoir.
7: Ouais, mais pour les spectacles, il a un bon potentiel. On pourrait faire des numéros pas mal avec.
6: Il a un beau poil.
1: C'est vrai qu'il a le poil bien luisant.
6: Non, calme.
4: Il est équilibré, il est bien.
7: Non, il est bien, il pourrait faire des concours.
6: Et votre conclusion, donc, Henri?
7: Moi, je voulais dire à tous les sosies de Strasbourg et tous les sosies de Toulouse que c'est bon la choucroute. C'est un message personnel que je passais. Et comme je prépare un disque, parce que j'aimerais changer de carrière, parce que là, je suis un petit peu dans l'impasse avec Florian Gazon qui décolle pas trop. J'ai dit que je prépare un.
6: À mon avis, c'est trop tard. Il décollera plus. Hein.
7: Ouais, je sais. C'est pour ça que je prépare un disque avec le sosie Didier Barbolivien qui écrit des morceaux. Il m'a écrit un morceau. Je vois chanter un petit bout.
6: Comme d'hab. Je t'en prie, Gérard.
0: Oh non, mais moi.
6: Non mais
0: moi,
6: c'est quand même tes débats.
0: On n'a pas trop de temps.
6: S'il te plaît, attends, c'est pas toi qui décide, putain, Fildar, ta gueule. C'est ses débats.
0: Ouais, mais c'est nul.
6: Tu la fermes. Putain, c'est dingue.
0: Est-ce que tu la fermes ou tu vas avoir ton bébé rose? J'étais malade la semaine dernière, alors maintenant tu fermes ta gueule.
6: Non, mais ne change pas, on revient sur Henri.
0: Bon, il a le droit de faire ce qu'il veut. C'est moi qui commande.
7: Je suis hyper émotionné parce que c'est pas facile. Parce qu'en plus, c'est peut-être que je joue ma carrière là-dessus.
1: C'est un rocker.
7: Tout, vous saurez tout sur les sosies, les bien pourvus, les petits, les gros joufflus qui ont un beau cul et les bonheurs qui sont comme Gérard Oh, ça, j'ai mal fait.
6: Mais non, c'est bien, bravo.
0: C'est bien, bravo.
6: La suite au Macumba. C'est le stress, c'est pas le vrai.
0: La suite au Macumba.
6: Merci, Gérard. Voilà. Macumba ce soir, 3h30. Donc, c'est quoi? Comment ça se passe en deux mots?
1: Ça se passe.
6: Vous faites ça se discute bidon avec des invités.
1: Ça se discute bidon. Fait des attractions musicales.
6: Oh là, je fais des faux messages Minitel. Et ça se discute au Macumba, c'est quoi le sujet là qui va être.
1: Le sujet de ce soir.
6: Discothèque, le monde de la nuit.
1: La question est la suivante, c'est est-ce que Gérard.
6: Ouais. Alors ça on savait pas, c'est une bonne surprise.
7: On était contents parce qu'on était quand même contents d'être dans les débats de Gérard, parce qu'on voulait le rencontrer, donc on lui rendra un petit hommage avec est-ce que Gérard.
1: Avec moi le petit doute que j'ai toujours de savoir si c'est le vrai Gérard.
6: Bon, non, c'est le vrai.
7: Et je crois que c'est le vrai moi parce qu'il est.
0: Non mais si tu veux, je peux avoir les papiers. Tu verras quand.
1: Moi aussi j'en ai des faux Gérard.
0: Ton cul c'est pareil.
6: Ta gueule, tu
7: fais. Et donc il y aura est-ce que Gérard et on fera un deuxième.
1: Il va y avoir mort d'homme.
0: Non.
7: Et on fera un deuxième débat, c'est est-ce que on peut être aveugle quand on est sourd.
6: Débat à suivre alors avec un grand plaisir. Je crois savoir qu'une fois le vrai Jean-Luc Delarue, s'il nous écoute, ainsi que Florian Gazan devait il y a 2 ou 3 ans aborder le sujet sur la poésie, parce que c'est bien gentil de parler de l'homosexualité, des femmes, des hommes.
0: Ouais, comme hier.
6: La littérature a son mot à dire, mais c'est vrai qu'il y a pivot. Mais autant dans la poésie, je pense que tu pourrais être invité à ça se discute. T'as peut-être un message à passer, Gérard, d'ailleurs, au vrai Jean-Luc Delarue qui nous écoute. Je pense que t'aimerais bien le rencontrer, malgré qu'on ait son sosie là, le vrai.
0: Moi, si vous m'invitez comme tes parents dans une émission, moi je dis pas non. Hein.
6: Mes parents sont venus aller le voir, donc.
7: Dans l'émission sur les parents?
6: Non, ça se discute. J'avais récupéré des places.
7: Ah ouais.
6: C'est bidon. Mes parents m'ont dit que c'est bidon en plus, donc tu vois.
0: Non. C'était pas bidon. À part que il y en avait un ou une, je sais plus. Elle arrêtait pas de lever son bras. On voyait ton.
1: On voyait ses poils.
6: T'as peut-être un conseil. Non, mais toi, Gérard, en tant que pour le vrai de la rue ou Florian Gazan pour leurs émissions à venir, peut-être un conseil à leur donner à la télé en tant que téléspectateur. Je veux dire, tu payes ta redevance, t'as le droit.
0: Jean-Luc Delarue, maintenant, c'est vrai qu'il fait des émissions le jeudi, donc.
6: Ça c'est bien. C'est pas trop bidon.
0: C'est bien, mais. Par contre, avant, il avait Florian Gazan sur le Minitel.
6: Ouais. Et ça manque le Minitel.
0: Et là, maintenant, c'est vrai que depuis un bout de temps, je regarde. J'ai même regardé encore hier l'émission sur l'homosexualité féminine.
6: Ouais.
0: En fin de compte, il n'y avait pas du tout de Minitel. C'était un invité d'honneur.
6: C'est bidon.
0: C'est bidon. Il n'y avait plus de Minitel.
6: Ah. C'est bidon. Faut pas remplacer le Minitel. Faut remettre le Minitel. Et enlever l'invité.
7: Ta gueule, mais je voulais seulement dire que Florian Gazan était bien présent, mais il avait une perruque.
0: Mais non, et ta sœur, elle n'avait pas une perruque, elle.
7: Peut-être qu'il coupe au montage.
6: Et conclusion pour le sosie de Jean-Luc qui pourra peut-être lui transmettre. Est-ce qu'il y a un débat qu'il faudra aborder dans l'émission Ça se dit dessus, et qui n'a jamais été abordé? On a fait les dinosaures la semaine dernière, par exemple. Je veux dire, Jean-Luc pourrait l'aborder. Ça se discute, les dinosaures, la préhistoire. Il y a peut-être un débat que t'as abordé. Le ping-pong.
5: Le verglas?
6: Non, mais le ping-pong, qu'est-ce qui te ferait plaisir? Non, on a fait les sumo la semaine dernière, je sais pas.
5: On va faire un devoir avec le vrai Jean, avec
6: le vrai de la rue, ouais.
5: Avec le vrai de faire un truc sur les animateurs radio.
6: Ah ouais. Le message est lancé, c'est une idée originale. En plus, Jean-Luc Delarue en a fait à une époque, hein, donc ça serait culotté de sa part que pas d'organiser un débat sur là-dessus.
7: On pourrait voir à quoi il ressemble.
1: Ce serait une honte, on ne
7: sait pas à quoi il ressemble. C'est une bonne idée parce qu'on pourrait voir la gueule qu'ils ont, parce qu'ils ont des super voix et des tronches moches. Quoi.
6: Bah ouais, mais ça serait un bon moyen, grâce à ce débat, de prouver qu'il y a un physique de radio, il y a un physique de télé aussi, quelque part.
7: Il y a un physique de presse écrite aussi.
6: Merci aux deux sosies, on peut le dire, on peut les remercier, parce qu'ils sont venus, c'est qu'on a galéré, on les a eus pendant 3 semaines, on a couru derrière. Là, il y a une tournée de Macumba qui se prépare.
5: Et là, au moins, tu m'as dit qu'ils allaient venir. C'est pas comme l'autre
6: Johnny Rock qui n'est jamais venu,
5: qui nous a posé des lapins pendant 15 jours.
6: Voilà.
7: Ben, on était bien contents d'être là. Peut-être que
1: merci Gérard de nous avoir invité.
7: On se croisera sur une soirée avec Gérard et peut-être qu'on pourra faire un faux ça se discute avec lui. Ce sera un grand honneur.
1: Merci directeur.
5: Pourquoi pas?
6: Pas de problème. Merci aux deux sosies
1: sur Skyrock.
6: Attention Gérard.
5: Fun.
7: Mais tout à l'heure, elle nous a envoyé une mauvaise radio.
6: Fun, pas Skyrock. T'es trompé. C'est pas grave, ce sont des erreurs qu'il y a. Ça prouve que c'est un amateur et que ce n'est pas un vrai professionnel. On peut donc l'applaudir pour ça.
5: Bravo, merci,
7: sympa.
6: On remercie ton amateurisme et ton non-professionnalisme. Voilà, bravo. On va avoir un deuxième débat, donc on a été très loin, donc on ira peut-être jusqu'à 3h15, un peu plus tard que prévu, un petit quart d'heure de plus. Deuxième débat qui va porter sur...
5: Les supermarchés.
6: Les supermarchés et les marchés. On fera une comparaison entre le supermarché, c'est-à-dire.
5: Le supermarché, marché et grande surface.
6: Il y a des trucs à dire.
5: On mélange les trois d'un seul coup.
6: Donc ça va être le bordel. Leclerc, Auchan et les trois mousquetaires ont intérêt à bien se tenir.
5: Non, sans préciser les marques.
6: On n'a pas le droit à la radio. Tu sais qu'on n'a pas le droit à la radio de donner les marques. Si tu dis Auchan, tout ça, ça craint.
4: 8 à 8.
6: 8, non.
4: Il y a Casino aussi.
6: Arrête!
4: J'ai
1: 20.
7: Comment tu fais quand t'as un auditeur qui s'appelle Ed? Tu peux pas l'appeler.
6: Ah non, il passe pas.
4: Non. Je leur cale direct.
6: Donc 0803-08-5000 pour le deuxième débat, ça va aller trash, hein. Je pense que t'as pas pareil, il y a des trucs, hein. C'est 2-3 questions comme ça qui vont arriver du style.
5: Combien de fois par jour allez-vous au supermarché?
4: C'est polémique.
5: Pourquoi allez-vous au supermarché qu'aux petits commerçants et ainsi de suite? De toute manière, il y a que cette question parce que vu que le premier, cette loi qui avait demandé à ce qu'il y aille. Allô?
6: Oui.
5: C'est toi qui avais demandé.
6: Oui, mais on en improvisera une ou deux, je veux dire, on peut improviser.
5: C'est toi qui avais prévu que le premier, tu voulais 15 questions, donc.
6: On n'a pas regretté, hein.
5: En fin de compte, on les a pas toutes faites, hein.
6: Bah ouais, mais bon.
5: Malheureusement, pourquoi? Parce que ça a été le bordel.
6: Vous avez abordé les écoles de sosie, tout ça, les formations de sosie, est-ce qu'on peut être sosie dès l'âge maternel?
7: On reviendra à l'occasion.
6: Tu penses qu'il faudrait faire un autre débat sur les sosies?
1: Plaisir.
6: À moins que d'ici là.
5: Ça peut être déjà la
6: tête. On va pas se taper des sosies dans les studios toutes les 5 minutes.
1: Un débat sur les ciseaux, peut-être.
5: Ça faisait la quatrième. Ça fait la quatrième fois qu'on fait un débat sur les sosies.
6: On a pas tout dit.
7: On fait ça demain soir, Gérard.
1: Tout n'a pas été dit.
6: Tout n'a pas été dit.
5: On termine à combien, là, sur l'histoire des sosies?
8: On a pas mal chuté sur la fin. On est plus qu'à 5022.
6: À cause de vos conneries aussi.
5: Merde!
6: On va remonter la pente. On va remonter la pente. Le disque, Gérard, c'est quoi le disque?
8: C'est quoi le nom du disque?
5: Ah,
8: le nom du
5: disque. Mais vous me donnez rien.
6: Alors.
5: Alors, les écarteurs dorés avec. Avec vend moi. Viens. Vend mon petit sosie, tu
4: viens,
5: vas voir.
4: Viens, mon petit sosie. Viens, mon petit sosie.
5: Faut bien écrire, ok? Vous écrivez comme des cas.
6: Mais non, c'est les Das Fuck.
7: Pas avec les doigts, ça. Hein.
6: C'est les Das Fuck.
5: C'est les Das Fuck.
1: Vas-y, GG.
6: Ah, pardon. Fildar,
4: qu'est-ce que t'as fait?

0: t'essayes de savoir si tu peux amener 30 personnes, parce que là,
1: 35.
0: ouais, 35 personnes. Si tu veux faire ça chez toi, à mon avis, ça paraît un peu petit. Mais tu peux te renseigner auprès de la mairie, essayer de voir, et puis ils te donneront des adresses, tout ça. Et puis bon, ce qu'il faut savoir, c'est qu'il faut que tu loues la salle.
1: Ouais.
0: Donc ils te diront si tu veux louer ça pour la journée ou au mois.
1: Ben, je savais
2: non,
1: pas
2: non,
1: que
2: non,
1: vous
2: non, non,
1: voulez.
2: non, non, non, non, c'est pour la journée déjà, commence. C'est pour la. Pas pour un mois, hein. Elle va pas fêter ses 18 ans pendant un mois, hein.
1: Non, non, non.
2: Si t'as qui c'est qu'il y a derrière toi?
1: Ben, mon chat.
3: Jean Vitalin.
0: Ah, il y a quelque
2: ça
0: chose
2: y est, ça
0: qui
2: recommence.
1: Ah non, c'est pas moi, c'est mon
2: non,
1: chat.
2: Non, non, non, non,
4: tout le monde là,
0: ça vient, je crois que ça vient de chez toi, non?
1: Non, non, pas du tout.
2: Non, bon, c'est pas grave, c'est pas grave. Donc ouais, t'essayes de te renseigner. Déjà, tu disposes de combien?
1: J'ai 700 francs.
2: Oh là,
0: 700 francs, ça fait un peu court pour 35 personnes. Là, je crois que ça...
4: Attends, on va aller chez Lidl, hein, parce que...
2: Hein? Attends,
4: aller chez Lidl, va pas chez Carrefour. Hein.
1: Ouais, bah déjà. Mais je voudrais trouver quelque chose de pas cher et potable.
2: Bon, c'est pour quand? C'est pour la semaine prochaine?
1: Bah oui,
2: t'appelles maintenant pour la semaine prochaine?
1: Bah ouais, parce que j'arrête pas de chercher, puis je devais faire un truc, et puis en fait ça vient de s'annuler, et là je me retrouve un peu les deux pieds dans le caca, parce qu'il faut que je me débrouille pour trouver quelque chose vite fait, quoi.
0: Mais ouais. Sinon, au point de vue nourriture, t'as prévu quoi?
1: Bah je sais pas, des œufs durs, des frites, enfin plein de choses.
0: Ouais, parce que dans ce temps-là, il faut, avec ce temps, il faut quand même prévoir des trucs frais quand même.
1: Ouais.
2: Mais surtout pas trop de boissons alcoolisées, parce que si c'est des jeunes de ton âge, et puis qu'il y en a qui reconduisent, c'est...
0: Ah,
2: Sandrine, Yvonne.
1: Oui.
2: Tu arrêtes de jouer avec ton téléphone.
1: Oui, attends, excuse-moi.
2: Non, non, mais tu arrêtes de jouer avec ton téléphone, ou sinon je te dis au revoir tout de suite.
4: Ah, ça peut lui arriver de faire une fausse manip.
0: Non, mais ce qu'elle peut prévoir, elle peut quand même prévoir des petits alcools, s'il y en a qui,
4: non,
0: qui
4: mais
0: veulent
4: pour 700
0: des...
4: francs, il faudra essayer de lui donner un petit...
2: Sandrine.
1: Oui.
2: Tu arrêtes de jouer avec ton téléphone, que je t'ai dit, ou sinon on prend...
1: Je sais pas ce qui
2: bon,
1: s'est passé.
2: Bon, alors, tu reprends.
4: C'est bon,
1: non, non.
0: Non, mais c'est bien, pour 700 francs, tu peux prendre, comme t'as dit, des chips, tu vois, tu fais des œufs durs, des trucs comme ça, quoi. Pas des trucs difficiles à faire,
4: en boisson, qu'est-ce qu'elle prend en boisson, des marques Lidl?
2: Non, des trucs pas chers, parce que...
0: Ouais, des trucs pas chers.
2: Est-ce que t'auras quelqu'un derrière pour t'aider à payer?
4: Quelle marque?
1: Bah moi j'ai 700 francs.
0: Ah, faut pas citer de marque. Hein.
2: Non,
1: t'as
2: mais...
1: pas des marques d'alcool pas chères, Gérard?
2: Ah, non.
4: Tu te connais toi pourtant?
2: Non, non.
0: C'est vrai que tu t'y connais, hein.
2: Ouais, non, mais même, je citerai pas de marque.
1: La Jaja, par exemple, une Jaja pas chère.
2: Non, non, j'en connais
4: étoiles,
2: pas.
4: Là, c'est combien? C'est 10 balles le litre, non?
2: J'en connais pas, donc...
0: Sinon, tu peux prendre des shampoings mis si tu veux. Hein.
2: Ouais,
1: enfin bon, mais t'as des gamins, hein.
0: Ouais, il n'y a pas d'alcool dedans, donc ça va.
2: Bah ouais, mais...
0: Au moins, t'as pas de soucis comme ça.
1: Hein. Ah non, mais attends, 18 ans, je vais me biturer la tronche, hein.
2: Ouais, mais ça...
0: Mais
2: ça...
0: Tu verras, c'est bon, ça, la pomme, hein.
2: Non, mais là, elle veut se saouler, alors.
0: Non, mais si tu préfères, ou si tu veux prendre des boissons alcoolisées, ou même de autres boissons, hein, ça dépend ce que tu veux.
2: Attends,
0: hein.
2: T'as du...
1: Quoi, Gérard, tu me conseilles quoi en boisson alcoolisée?
2: T'as du champagne qui est pas trop cher.
1: Enfin, Gérard, j'ai 700 francs, hein.
2: Bah oui, mais attends, 700 francs, je te demande, est-ce que tu as quelqu'un d'autre derrière qui serait prêt à t'épauler?
1: Oui, mes parents me donnent 700 francs.
0: Et sinon, tu n'auras pas des amis? Comme c'est ton anniversaire, tu vas sûrement avoir des cadeaux ou même un peu d'argent, non?
1: Ouais, mais ce sera après, donc il faut que j'avance.
0: Ah ouais, d'accord. Ouais,
4: mais... Non, mais tu demandes des bouteilles à ton anniversaire.
1: Ouais, enfin, je vais faire inviter les gens et leur demander de venir les mains pleines, quoi.
0: Non, ou sinon tu fais comme ça, tu prends des trucs qui sont pas trop chers, suivant ton budget de 700 francs, tu peux prendre des choses pas chères, quoi,
1: Et
0: en fonction de ce que t'as.
1: Pour pas me faire chier à louer une salle, tout ça, je pourrais pas les inviter au resto, ou...
2: Bon, attends, ouais. 35 personnes dans un resto, je vais te dire une chose, que tu t'en tireras jamais pour 700 francs.
1: Ouais, ça fait 20 balles par personne, je fais un quick.
2: Ah bah là, bah, si tu vas aller dans un quick, c'est...
0: Ou sinon, pourquoi tu fêtes pas ton anniversaire en plein air?
5: Ouais.
0: Tu vois, tu vas dans un parc ou quelque chose, t'invites des gens et puis tu leur dis, voilà, on va essayer de faire quelque chose, quoi.
1: Bon, enfin, à Paris, il n'y a pas beaucoup de parcs où tu peux aller à 35.
0: Aussi, il y a quand même des parcs qui sont quand même assez grands, ils sont assez espacés et tout. Hein.
1: Versailles, tout ça.
0: Bah, non,
2: non,
0: pas,
2: non, non.
0: Moi, je connais que
4: Boulogne.
0: Les
4: parcs.
2: Mais attends, t'es de quel côté dans Paris? Paris même ou la banlieue?
1: 18.
2: Ouais, Paris 18. Ouais, ben bah, si, t'as quand même des parcs hein, vers le 18e.
1: Ouais.
4: T'as quoi?
2: T'as les buts, t'as les buts Chaumont, je crois.
0: Ouais.
2: Donc tu vas, non mais essaye de voir si t'as pas d'autres personnes qui pourraient t'aider, parce que là avec 700 francs, pardon. Avec 700 points, de toute manière.
4: Ricard, c'est du Ricard.
1: Je suis rote.
4: Non, mais c'est des renvois de Ricard.
2: Non, mais je te dis tout de suite que là, pour 700 points, t'auras du mal à organiser ton
0: anniversaire. Elle prend des trucs pas chers, et puis elle verra selon son budget. Moi, ouais, je pense, hein.
2: Faut qu'elle se dépêche parce qu'il lui reste moins d'une semaine pour trouver.
0: À moins que les invités ils mangent beaucoup et puis que c'est des gros mangeurs et tout. Hein,
1: ah bah c'est... oui, c'est des grosses bouffes. Hein.
4: Tu vas donc pas là, samedi, tu vas pas.
0: Ah non, moi j'y vais pas, non. J'ai prévu autre chose.
1: Parce que je vous avais compté, moi, dans les 35.
2: Ben ouais, c'est ça, tu sais même pas où qu'on est. Alors,
1: attends, c'était une surprise, je voulais vous inviter en direct.
2: Ouais, bah non, bah nous non, parce que ça.
0: Mais c'est quelle date exactement?
2: C'est la semaine prochaine.
0: Mais quelle date la semaine prochaine?
4: Vous êtes où, vous?
1: Le samedi 20.
4: Vous êtes à Cannes,
0: non? Ah, en plus, tu fais ça à Cannes?
2: Ah ouais, en plus, je suis à Cannes.
1: Ah ouais?
4: Avec une canne, ouais. Ouais, t'es avec ta canne, surtout.
2: Je suis à Cannes la semaine prochaine.
4: Non, mais le conseil qu'on peut lui donner, c'est peut-être qu'elle vole la bouffe.
2: Non,
0: je crois pas, non, parce que s'il y a les vigiles, là, ça craint. Hein.
2: Ouais, mais
4: les assomme.
2: Non, mais dans ces cas-là, t'essayes de voir pour trouver des
4: trucs. Devant ton micro, Gérard, parce que...
2: T'essayes de voir pour trouver des trucs pas trop chers.
1: Ouais, mais enfin...
2: Mais ouais, mais de toute manière,
0: ouais, tu prends des trucs pas chers, hein, tu vas dans les centres commerciaux ou même dans les magasins, tu trouves des chips à 2 francs. Hein.
1: Ouais, enfin, je vais pas leur faire bouffer du caca, quoi.
2: Mais non, mais attends, mais de toute manière...
0: Il y a même des chipsters à 3 francs et quelques, donc tu vois, tu prends plusieurs paquets. Hein. Enfin, pour 700 francs, je pense que ça ira. Hein.
2: Ouais, non, mais attends, pour 700 francs, je vais te dire une chose, c'est pas... pour nourrir 35 personnes, c'est pas évident.
0: Bah,
2: hein.
0: Attends, à moins que ce soit des gros mangeurs, comme j'ai dit tout à l'heure.
2: Bah, ouais, mais c'est des gros mangeurs, justement.
1: Il y a une équipe de rugbyman, déjà.
2: Ouais, d'accord.
1: Et puis là, ouais, ça mange bien le rugbyman. Et puis voilà, et après il y a des copains.
2: Mm-hmm.
0: Et il y a des membres de ta famille ou
1: Non.
2: Ah donc tu fais ça entre amis?
1: Voilà, entre amis, ouais.
2: Ah d'accord.
1: Et je fais ça le dimanche avec mes grands-parents, ma maman, mon papa.
2: Mm-hmm. Non mais moi essaye de voir si tu peux voir des gens qui peuvent essayer de t'avoir quelque chose. Qui passe une peur.
0: Ou tu fais une collecte?
2: Un genre de
0: collecte, tu essaies de récolter un petit peu d'argent, un petit peu plus, et puis ouais. Tu essaies de voir si peuvent te donner un petit peu plus que 700 francs quand même.
1: Je pourrais faire payer l'entrée, je sais pas, 50 balles l'entrée, et puis...
2: Bah attends...
0: Bah, si tu fais ça, ils vont pas venir.
2: Là, tu dis que tu fais payer ta place, là, laisse tomber, tu te retrouves toute seule pour ça.
1: Je
2: peux
1: pas compter sur vous, alors.
2: Ah non.
1: Samedi, j'adore la
0: semaine. Oh non.
1: J'adore ça,
2: bon, enfin, ah ben ça, c'est dommage que t'es pas tout à fait majeur, parce que sinon t'aurais dû le dire plus tôt. Hein,
4: elle est pas majeure.
2: Non, elle a 17 ans et demi.
1: Pour l'instant, je mets
0: la gaffe.
2: Hein. Donc voilà. Voilà, Sandrine, ce que je pouvais te dire. Hein. Donc pour l'instant, c'est tout ce qu'on peut te dire, ok?
1: Ok, bon bah c'était un conseil nul à chier. Merci beaucoup.
0: Ah mais on t'a dit ce qu'on pouvait, hein.
2: Attends.
1: Justement, c'est pour ça
0: on a essayé de t'aider du mieux.
1: Ok.
2: Bon allez, ciao, bonne bourre.

0: Parce que si tu te réveilles pas, tu vas sortir mon pote vite fait. Bon, allez, Guillaume, bonne nuit.
1: Bonne journée, tu dis.
0: Bonne journée.
2: Merci.
0: Y a pas de quoi, c'est gratuit. Ben, Alison.
3: Oui, tu veux savoir si ça nous rend triste, c'est ça?
0: Ouais.
3: Bah, si t'as tout foiré, c'est sûr que ça rend triste, mais sinon, non.
0: D'accord. Christiane?
4: Ouais, alors la philo, c'est triste. Les maths, c'est gay.
0: Ouais.
4: La physique, ça fait rire.
0: Ouais.
4: Ouais, l'histoire, c'est triste aussi. Ça dépend. Mmh. Comme quoi, il n'y a pas de règle.
0: D'accord. Stéphanie?
5: Bah, ouais, je trouve que t'es triste, ouais.
0: Comment ça?
5: Bah, c'est triste de voir un gars comme toi à la radio, quand même, non?
0: Attends, hé! Hey, je te demande si. Si en passant voir un examen, ça vous rentre, c'est pas comme moi, espèce d'abruti.
5: Bah, je sais pas, si je passe un examen de radio, par exemple dans une école de radio, ça peut me rendre triste, quoi.
0: Attends, t'as déjà eu des examens de radio, toi?
1: Bah, ouais.
0: D'accord. Oh, tu sais qu'ils s'amusent, là.
2: Oh, que je suis en train de déjeuner, hein.
5: Bon appétit. Bon appétit.
0: Bon, au stand-là, ça commence à me prendre la tête, celui qui bouffe quand on parle.
5: Ouais, ouais. Bon, la tête, ça va, hein.
0: Si je vous dis, avez vous fait l'amour pendant les examens?
6: Oh, tu trouves pas qu'elles sont de plus en plus bidons, les questions, Gérard?
1: Eh, t'as mis couvert! Ah, pardon, eh! Eh, Benia, j'avais pas vu!
0: Donc, Stéphanie?
5: Bah, tu peux répéter, j'ai pas entendu avec le bordel du standard, là.
0: Donc, avez vous fait l'amour pendant les examens?
5: Bah, en fait, ouais, si tu veux l'avoir, ton bac, t'es obligé de coucher avec l'examinateur, c'est clair.
0: Ça veut pas spécialement, non?
1: Pourquoi?
0: Bah, vos gueules avec vos pourquoi, vous deux.
1: Dans quel sens?
0: Occupez-vous du standard, d'accord? Faites bien votre boulot, ça vaudra mieux.
5: T'as passé des examens, toi, Juju, ou quoi?
0: Spécialement, non.
5: Et le docteur, il t'a laissé partir après les examens?
1: Qu'est-ce qui se passe?
0: Ils arrêtent pas de faire les cons, là, ces deux-là.
1: Oh, putain, réveillez-vous, au standard!
0: Bon, Christiane.
6: 7h41, quand même.
4: Ouais. Non, moi, j'ai jamais fait l'amour pendant un examen. Par contre, pendant une panne d'ascenseur.
0: D'accord. On est, c'est pas le thème du débat.
6: Quelle idée, là?
0: Alison.
4: Ouais, c'est pas trop mon camarade, c'est cool, ouais.
0: D'accord. Et si je vous dis, prenez-vous rendez-vous pour passer un examen.
5: Ouais, c'est Stéphanie.
0: Ouais.
5: Ouais, ben je pense que les toubibs, ils auraient pas dû te laisser partir après les examens, c'est clair.
0: Ah, vous avez quand même compris que je parlais de médecine, là, sur celle-là.
5: Super.
0: Donc, pour toi, Stéphanie?
5: Ben, je te dis, les toubibs, ils auraient jamais dû te laisser sortir, c'est tout.
0: D'accord. Christiane?
4: En général, t'es convoqué, mais bon.
0: Alison?
4: Je vois pas trop le rapport avec les examens de bac ou... Ouais, d'ailleurs, pourquoi?
6: Non, mais attendez, les auditeurs, il va vous expliquer, Gérard.
0: Non,
6: vas-y.
0: Mais...
6: Hey, tu travailles ou quoi, Gérard? Tu dors?
0: Là, la
6: question... Tu laisses parler tout le monde.
0: La question, c'est simple. Avez-vous pris rendez-vous pour passer un examen? C'est comme si vous alliez chez le docteur.
4: Bah oui,
0: c'est
4: pas un examen.
0: Ben, pourquoi? Ben, que tu prends un rendez-vous pour passer un examen de radio.
4: Pourquoi?
0: Ouais, il n'y a pas des pourquoi, alors vous me faites chier avec vous pourquoi.
1: Dans quel sens, surtout?
0: Ouais, écrase, dans quel sens? Parce que tout à l'heure, je vais te mettre une droite.
4: Oh,
0: d'accord, tu vas pas me faire le coup de vendredi.
1: Tu vas pas bien droite, vers la gauche ou...
0: Quand vous me trouverez des gens qui seront réveillés le lundi, vous me pressignez aussi.
6: C'est à chaque fois la même chose, aussi. Hein.
0: Non, mais ça dort à moitié.
6: Donia, je pose une question à Donia. Les auditeurs, ils sont réveillés, c'est pas de ma faute, c'est quand ils arrivent à l'antenne, tu les endors.
0: Ouais, ben...
6: Ouais, c'est ça,
0: t'as raison, t'as raison, t'as raison.
1: C'est horrifique, Gérard.
0: C'est ça.
6: Ah, ça va, les insultes.
0: C'est ça. Ouais. Vous allez voir, lundi, vous allez vous démerder si vous continuez à me parler comme ça. Vous allez voir comment que je vais faire maintenant, lundi.
6: Allez, 7h43 quasiment, Gérard, encore la fin, conclusion de ce débat, peut-être, ou encore...
0: Non, on va faire conclusion. Donc, Stéphanie?
5: Bah écoute, moi je pense que à 17 ans, CM2, t'as dû passer plein d'examens.
0: D'accord, ben tu prends mieux de te regarder, toi.
6: Stéphanie, c'est un mec.
1: Bah ouais, mais alors.
5: Bah oui, tout à fait, mais mes parents m'ont donné ce don-là, j'y peux rien, hein. Regarde la gueule de Gérard, il peut rien non plus.
0: Mais ma gueule, attends, allez, dégage, bonne nuit. Allez, bonne journée à toi. Comme ça, c'est. Christiane.
4: Ouais, bah moi, conclusion, je passe mon bac dans une heure.
0: Ouais.
4: Tu m'as endormi, tu m'as sapé le moral, j'ai raté ma fille.
0: Eh bah, manière, faut bien dire qu'une fois, sur deux, vous allez réussir. Hein.
4: Je ne veux
6: pas être méchant. Allez, vas-y, d'accord.
4: Moi, je veux juste te dire à Christiane que ça ne sert à rien de stresser. Quoi. Franchement, ah, je stresse pas, c'est Gérard, il est stressé. Là. Ouais, mais ça ne sert à rien.
0: Bon, bah voilà, donc, bah moi...
6: Oh là là, c'est chelou ton débat.
0: Petite conclusion, c'est quoi?
4: Il y a
0: qui?
1: Il y a Guillaume.
0: Non, Guillaume, il y avait dit bonne journée depuis longtemps.
1: Ah bon, mais pas nous.
0: Non, mais moi, je vous ai dit de le saquer. Non, mais vous faites votre boulot à moitié, hein.
6: Non, mais de...

0: Et même pour les petites annonces, qu'on se puisse sans moi maintenant. Voilà. Comme ça, on va être tranquille. Voilà. Alors, quand vous ferez bien votre boulot, vous nous ferez signe. Et pour mercredi, on ne sait pas encore ce qu'on fait, hein. Voilà.
1: 7h44 minutes, vous l'avez entendu, Gérard, et son débat, bien entendu, qui portait sur les examens. Si vous allez en direction, bien entendu, du bac, on vous souhaite un bon courage.

0: Dis bonsoir.
1: Bonsoir.
0: Bonsoir, Gérard. Super. Bah vas-y, en qui, hein, c'est ton débat.
1: Et voilà, donc, elle est où le jingle?
0: Je viens de le mettre, Gérard, je viens de le mettre.
1: Ouais, je l'ai même pas entendu.
0: Tu veux que je le remette?
1: Ouais, remets-le.
0: Allez, on y va.
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1: Et voilà, donc on venait de s'écouter quoi, Pedro, s'il te plaît?
0: Un super titre.
1: Bah, tu peux le dire.
0: Ah bah, tu dois le savoir, c'est ton débat, t'es censé préparer le truc.
1: Bah non, mais moi, j'ai pas la feuille sous les yeux, donc...
0: On va te faire une fiche après, t'inquiète
1: donc,
0: pas.
1: Donc, voilà, donc, alors, au standard, au 0825-08-5000, et pour les belles, 0833-0825-08-5000. Voilà, donc, vous avez Hervé...
0: Thomas.
6: Bonsoir Gérard.
1: Bonsoir Céline, malgré qu'elle est en vacances, elle est revenue pour
7: Gérard. Pour les
1: débats. Donc apparemment, je pense que le standard est en train de d'exploser. Et oui, c'est ce que je vois, le standard explose. Oh là là. Et donc sur le www.funradio.fr, donc vous avez Esteban qui est sur le net. Et donc j'espère que ce soir, on va père de plus de 23 000 auditeurs.
6: Bonsoir Gérard.
1: Donc bonsoir Esteban et à l'aria, bien sûr, comme d'habitude, Monsieur Pedro.
0: Salut,
1: le
0: Gégé.
1: Roi des dragueurs.
0: Oh, c'est même pas vrai. Quoi? C'est même pas vrai, arrêtez.
1: C'est.
0: D'accord. Allez, vas-y Gérard, on
1: tire. Donc voilà, alors donc, le débat c'est sur les vacances. Donc voilà, et donc derrière, vous avez Sandra Duloft et puis la copine à Pedro qui est juste derrière nous.
0: Ouais, c'est ma meuf, ouais.
1: Qui vont écouter. Donc alors on accueille pour ça Bison Futé.
8: Ouais, c'est Bison Futé, bonsoir.
1: Bonsoir, et parle un petit peu plus fort quand même, parce que là on t'entend mal.
8: Bah tu m'entends bien là? Tu m'entends ou pas?
1: Ouais, t'es avec un portable et t'es en train de rouler.
8: Il y a un fil, il y a un téléphone filaire.
1: Ah là je t'entends un peu mieux. Ah. Petit bateau gonflable 102.3.
9: Oui, bonsoir Gérard, bonsoir à tout le monde.
1: Bonsoir. Ouais. La traquette.
10: La touquette, Touquet, bonsoir.
1: 112.5.
10: 112.5, bonsoir tout le monde.
8: Bonsoir.
1: Et patrouille.
11: C'est tatouille.
1: Ouais, patouille.
11: Non, c'est tatouille. Mais enfin bref, bonsoir tout le monde, bonsoir toute l'équipe, bonsoir.
1: C'est bon. Et donc de 91.5 de Mamoulo, je sais pas ce que c'est comme un truc, mais bref. Mais de toute manière c'est Céline qui a dû vous choisir, qui a dû choisir les départements comme ça, mais bon, bref. On verra.
8: C'est possible.
1: Allez, donc première question, donc débat sur les vacances, et je pense que ce soir on va faire exploser le net, hein, parce que le dernier débat, on avait fait 23 000...
6: J'ai retrouvé les chiffres, 23 122,
1: moi ouais. J'avais 23 441.
6: Ouais, mais c'est parce qu'il y avait des doublons. Ouais.
1: Ah, ok. Donc, j'espère qu'on va faire un petit peu plus de 24 000 ce soir. Je l'espère.
10: 25, Gérard, allez, 25.
1: Non, mais j'espère que ce soir...
10: Si on fait 24, on fait 25.
1: Non, mais j'espère que ce soir, comme c'est la dernière, comme c'est les vacances... Donc normalement c'est une nuit marathon, donc j'espère qu'on va faire un bon petit débat et que personne va poser des questions cons.
8: Non.
1: Disons me poser des questions cons. Je répondrai à certaines questions, mais pas sur toutes.
6: J'ai justement une question con que je ne poserai pas de Gérard Lover. Donc merci de pu poser la question suivante. Gérard, est-ce que tu as le même dentiste que Félicien?
1: Non.
6: Merci de plus la poser.
1: Donc voilà, donc je réponds tout de suite. Par contre, c'est quelqu'un.
8: Non, ils en ont pas tous les deux.
12: T'as le même piège à loup quand même.
1: Non, mais par contre. Oh, c'est bon, vous allez pas commencer parce que sinon je vais vous dire au revoir. Céline, je peux avoir les stats? Merci.
0: Voilà. Ok, Gérard, peut-être tranquille sur les premières questions, hein.
1: Oh là, c'est quoi tous ces stats?
0: D'accord, il y a des chiffres, il y a des mots, c'est incroyable.
8: Il y a trop de chiffres.
1: Bon, allez, première question. Que pensez-vous des camps de nudistes et de naturistes? On va demander à Patouille.
11: Moi je trouve que les camps de nudistes c'est quand même pas mal. Tu vois les filles assez mignonnes, bon, un petit peu des problèmes quand tu fais grand.
1: Patouille.
11: Oui.
1: Patouille, tu m'excuseras.
11: Oui.
1: Mais là, t'as un téléphone pourri, tu retournes voir Céline au standard. Tu m'excuseras, mais là, je ne peux pas t'accepter. D'accord? Non, mais là, ton fixe, on dirait que c'est un portable qui est en train de couper constamment. Ok? Donc, tu retournes voir Céline au standard et t'essayes de voir si on peut te rappeler sur une autre ligne. Ok? Bravo. En demain, entendeur, salut.
7: Bienvenue chez la Virlande.
1: La taquette.
10: La touquette, ouais.
1: La touquette.
10: Bah écoute, moi je trouve ça super cool. Tu vois plein de gens à poil et au moins tu peux faire des comparaisons, quoi.
7: Ouais.
1: Non, mais tu peux préciser ta pensée
10: En centimètres.
1: Bah, non, mais par rapport au camp de nudistes et de naturistes.
10: Bah, je crois que tout est dit, hein. C'est des gens à poil, voilà, quoi.
1: Non, mais.
10: C'est cool, ils vivent à poil, ils font leurs courses à poil, ils font des vélos à poil.
1: Non, mais. Ouais, non, mais d'accord. Ok, ok.
10: Et du tennis à poil. Mmh. Ouais. Il paraît qu'il dort en pyjama.
12: Voilà.
1: Le bateau gonflable, là.
13: Ouais, bah écoute, moi je dirais qu'il y a du pour et du contre.
1: Mmh.
13: Parce qu'il peut y avoir des très jolies filles comme des gros boudins.
7: Ouais.
13: Pas très beau à regarder. Donc bon, autant avoir des maillots et puis ça laisse espérer des plus belles choses en dessous.
10: C'est pareil pour les mecs, il y en a, putain.
13: Ah, c'est vrai,
7: ouais, c'est vrai.
13: D'accord.
7: Ouais.
10: Il serait mieux de garder le calbut. Hein.
13: Ouais. Enfin, je pense qu'il devrait faire. Une tranche d'âge différente pour chaque camp de nudistes.
10: Une tranche d'âge ou une tranche de poids?
1: Non, mais attendez.
13: Les deux.
10: Bon, on fait un débat.
13: On fait un débat, Gérard. On discute.
1: Ah ouais. Non, mais attendez. Bidon futé, là.
14: Bidon futé, ouais, bah écoute, moi je suis pour le nubisme, hein, quand même.
1: Le nudiste?
14: Le nubiste, ouais, bien sûr.
1: Le nudiste, pardon. Oh, punaise.
14: Excuse-moi, j'ai du mal. Parce que je trouve que bah c'est agréable de se balader la quéquette à l'air, tu te sens libre, tout ça, c'est le kiff quand même.
1: Mm-hmm.
14: Après t'as des grains de sable plein l'arrêt, plein le gland, tout ça, c'est le bonheur, quoi, franchement.
1: Non, mais moi je peux vous dire une chose, que bon, moi j'ai jamais eu l'occasion de fréquenter des trucs comme ça.
14: Bah heureusement, parce que toi tu vis des plages, hein, attention. Hein.
1: Bidon futé.
14: Ah, c'est pas moi, hein. Attention. Non.
1: Ah, non, mais je préviens tout de suite, calmez-vous, parce que j'ai pas l'intention de...
14: Pas ce soir.
1: Non, mais je préviens
7: tout
1: de suite.
7: Bienvenue chez la Virlande. Nous sommes actuellement fermés.
14: Oh, c'est M. Mazur.
1: Pedro, oui, tu commences pas comme ça, s'il te plaît.
0: J'ai rien fait, Gérard.
1: D'accord.
0: Mais non, regarde.
1: Non, mais je te préviens tout de suite. Donc moi...
0: Il y a Patou qui est de retour, qui va peut-être répondre à la question, hein.
1: Céline.
0: Oui, Patouille est là, Patouille.
15: Oui, Patouille est là.
13: Voilà. Je suis là.
1: Donc Patouille.
13: Je suis de retour, ouais.
6: Gérard, excusez-moi, il y a beaucoup de gens qui te disent que tu n'es pas beaucoup dans le débat.
13: C'est vrai, ça, c'est vrai.
6: Mmh. Ils voudraient plus de débit de débat, tu vois.
13: Tu m'étonnes.
1: Non, mais attends, faut pas qu'ils commencent. Comment?
14: Ouais, GG.
1: Oui.
14: C'est bidon futé. Tout à l'heure, il y avait une jeune fille, je crois que c'était la touquette, qui parlait des comparaisons, parce que c'est vrai que quand t'es à poil sur la plage, tout le monde peut comparer. Tu commentes au niveau de la comparaison, a priori, comme ça, à vue de nez. Tu te situes où, toi?
1: Personnellement, moi, je peux te dire une chose, que j'ai jamais eu l'occasion de fréquenter des plages comme ça.
14: Mmh.
1: Et personnellement, pour moi, ça me plairait pas du tout.
10: Ouais. Tu préfères quoi, le naturisme ou le naturalisme?
1: Aucun des deux.
14: Pourquoi? C'est une question de qu'est-ce qui te branche pas?
1: Non, mais même moi personnellement. Et... Non, mais moi ce que je peux vous dire, c'est que moi ça m'intéresse pas déjà pour commencer. Ouais, parce que déjà de voir déjà quand t'es avec une nana que t'aimes, donc tu vas avec elle sur là-bas, donc tu la vois constamment 24 sur 24 déjà avec toi.
14: Ouais, puis attends,
1: donc après
14: Ah, puis attends, elle monte sa chatte à tout le monde quand même.
1: Bah ouais, mais
13: ça.
1: Ouais, mais après
13: ça se trouve Lélie, elle va partir à Ibiza
1: c'est bon, ouais. Vous la laissez tranquille pour l'instant, d'accord?
13: Ah. OK.
14: Ouais.
13: Pour l'instant.
1: Vous avez pas commencé avec elle.
14: Ouais, mais GG, toi si t'aimes pas le naturisme, c'est parce que t'es complexé ou pas? C'est une question de complexe?
1: Non, c'est que personnellement, moi, je me baladerai pas comme ça. C'est tout. C'est pas parce que je suis complexé. C'est que personnellement, moi, ça me plaît pas du tout. Et ce qu'il y a, c'est que bon, t'es avec ta copine, tu fais du camp comme ça.
14: Ouais.
1: Tu vois les autres comme ça, donc.
0: Il faut y aller accompagné pour faire du naturisme ou tu peux y aller tout seul?
1: Non, tu peux.
10: Avec des copains?
1: Tu peux y aller seul ou accompagné comme dit la touquette. Tu peux y aller avec
10: con,
1: Tu peux y aller avec, avec des copains, tout ça, mais moi, personnellement, non, moi, ça m'intéresse pas du tout.
14: T'as pas de copains.
13: Et puis, tu t'imagines, Gérard, si tu vois une belle fille, tu te mets à voir la gaule et tout sur la plage, ça craint.
1: Ah bah, de toute manière,
14: c'est pas du tout. Il a plus la truc, il y a plus rien qui marche, hein, laisse tomber. Hein.
1: Non, mais même, c'est pas la question de ça, donc...
13: Et puis, j'ai peur de couilles, toi, t'en as deux, une dans le cou, une entre les jambes, non.
1: Bon, hé, celui qui s'amuse à parler des kystes, ferme sa gueule.
0: Ouais, c'est pas bien.
14: Il parle de sa bite qui va tomber, là.
1: Bon,
0: c'est pas bien, là, arrêtez.
1: Hé, je sens que vous commencez très mal.
0: Nous aussi, Gérard, on te sent. Donc, en fait, ce qu'on va faire, Gérard, c'est qu'on va peut-être passer à la question suivante directement.
1: Attends, Pedro, pour un sens, tu fermes ta gueule.
0: Non, parce que je te sens trop sur celle-là.
10: Et bim. Dans la place, Pépé.
11: Non, mais Gérard, je voulais dire un truc, c'est ta touille. Je voulais dire que dans un camp de naturiste, tu peux aussi garder des accessoires. C'est-à-dire que si t'as un Bob Ricard, tu peux le garder sur la tête, y a aucun problème.
1: Merci pour faire la pub, au revoir à toi. Au revoir. Allez hop.
7: Bienvenue chez la Gerlande. Nous allons bien vous prendre votre appel.
10: Bonsoir, monsieur Mazur.
1: Alors, je te préviens, Pedro.
0: Pourquoi moi?
1: Ce n'est pas parce que c'est la dernière de la saison que tu as t'amusé à me balancer.
13: Ouais. Avec slash, Pedro.
14: Ouais.
1: Oh, vos gueules.
0: Ok, je vais les couper deux secondes. Vas-y.
1: Donc je te préviens, c'est pas parce que c'est la dernière que tu vas t'amuser à balancer n'importe quoi comme merde.
0: C'est pas mon genre.
1: Et celui qui s'amuse à me souffler dans la gueule, arrête parce que j'ai horreur de ça. C'est d'accord, pas... Esteban.
0: Oh, c'est pas le genre d'Esteban.
13: Ça va, ma top.
1: Donc.
14: Il aime pas l'air frais là. Il a pas l'habitude.
1: Eh, je vous préviens, vous allez arrêter, sinon je vous vire tous, parce que d'abord je vous ai tous reconnus.
14: Bonsoir, je m'appelle Robert.
1: Ouais.
13: C'est Ludo, on l'a reconnu.
1: Bon, alors bon. Céline.
0: Qu'est-ce que vous avez fait au standard?
12: Oui, Gérard.
1: Céline.
12: Oui, je t'écoute.
1: Tu fais une chose.
14: Mais non.
1: Vous allez me gérer le standard et vous allez me prendre des auditeurs.
12: Mais on
1: vous
12: gère,
1: me verrez toute la bande.
12: Il n'y a pas de bande.
1: C'est les habituels.
12: Non.
1: C'est les habituels.
12: Non, là tu.
1: C'est les habituels.
12: Non.
1: Terminé.
0: Non, Gérard, je crois pas que ce soit les habituels.
1: C'est les habituels.
0: Gérard, calme-toi, t'es tout rouge.
1: Il y a personne qui prend le standard. C'est les habituels terminés.
0: Arrête, Gérard. Tu fais peur à tout le monde. Arrête. Gérard, je te jure que c'était pas
1: les habituels. Non, c'est les habituels.
0: Arrête.
1: Il y a Tony, il y a Arnett, et il y a l'autre poufias de Paris.
15: Gérard, c'est pas vrai. Hein. Tu fais des idées dans ta tête de fou.
1: C'est les habituels.
0: Gérard,
15: tu fais des mal pour rien, Gérard.
1: Terminé.
15: Gérard, calme-toi.
1: Vous me virez tout ça.
0: Hey, Gérard.
1: Vous virez.
15: Je vais fendre ta manche en bambou.
1: Oh. C'est moi qui commande. Ok, arrêtez. C'est les habituels. Hop, terminé.
0: Gérard.
1: Non. Hop, terminé. Tu les as repris sous d'autres noms. Terminé, hop, dehors.
0: Mais Gérard, du calme.
1: Hop, les habituels dehors.
0: Je te jure, écoute-moi. Tu m'écoutes deux secondes.
1: Non, il n'y a pas...
0: Max a contrôlé le standard.
1: Non. Max a rien contrôlé
0: bien
1: du tout.
0: Bien sûr que si.
1: Max a rien contrôlé du tout. De toute manière, vous avez l'agenda, vous avez les numéros des habituels. Vous m'avez mis les habituels. Il est hors de question que je commence comme ça.
0: Mais arrête, c'est vrai.
1: Vous arrêtez.
0: Mais non, maintenant, je te promets, Gérard.
1: Non.
0: Bon, Gérard, en attendant qu'on prenne d'autres gens, est-ce que tu peux dire deux, trois statistiques qu'on a tirées?
1: Parce que là, vous commencez comme ça, ça va mal se passer. Alors, quels sont les pays que les Français adorent pour partir en vacances? Alors, 90% New York City, 78% Tchernobyl. Alors, je vois pas ce que Tchernobyl a à foutre là-dedans.
0: Ça
1: mais c'est
0: pays.
1: Pas grave. Non, mais de toute manière, ça, c'est des stats qui ont rien à voir avec le débat, d'accord?
0: Sauf que si, c'est sur les vacances.
1: Mais bien sûr.
15: Vas-y, Lille.
1: Mais arrêtez un peu de vous foutre de ma gueule.
15: Excuse-moi, mais t'as marqué DJ Adele là sur ton casque. Je lis ce qu'il y a sur ton casque.
1: Ouais, d'accord. 40% Hiroshima, 20% Peto Rootshock. Je sais, mais c'est quoi ça, c'est merde. C'est quoi ces statistiques de merde? Ça, je le dirai pas, c'est tout. Voilà, terminé.
0: Super, Gérard. Mais arrête, Gérard, on s'est donné...
1: Bah attends, mais de toute manière, qu'est-ce que vous me sortez là comme stat? C'est toi, sans arrêt, c'est les mêmes. Arrêtez de me sortir
12: non,
1: de la
12: Gérard,
1: merde.
12: Non, Gérard, c'est pas les mêmes, j'ai fait ça avec un correspondant de New York. Il
1: mais
12: a travaillé
1: oui,
12: pour moi,
1: oui.
12: Donc tu pourrais au moins les lire, quoi.
1: Mais oui, bien sûr.
15: Gérard,
1: bien sûr.
15: Te vexe pas parce que tu n'as pas compris, c'est pas grave.
1: Mais
15: en
1: bien
15: tout
1: sûr.
15: Cas, actuellement, il y a 7887 personnes qui te soutiennent voilà. Sur le web, et ça, c'est une bonne nouvelle.
1: D'ailleurs, donc, donc, pour l'instant, on va attendre et c'est tout. On va attendre d'avoir des nouveaux auditeurs.
0: On va faire la discussion. Si ça va bien, sinon, Gérard.
1: Non, mais moi, je vais aller me chercher un café. C'est tout. Tu vas mettre un disque.
0: J'ai pas de disque là.
1: Bah, tu mets un disque et c'est tout.
0: Non. Alors, je mets quoi?
1: Bah tu mets ce que tu veux, tu balances un...
15: Non, si tu connais la radio, dis un titre.
0: Ah ouais, dis un titre.
1: Bah, tu balances, je sais pas, du Jean-Michel Jarre ou je sais pas...
15: Jean-Michel Jarre.
0: Jean-Michel Jarre, on est pas en retenue.
1: Pourquoi pas, ou tu balances On va s'aimer de JBL Montagnier, je sais pas...
0: JBL Montagnier, non.
1: Non, mais tu balances n'importe quoi, mais de toute manière, là, au standard, vous allez prendre des auditeurs.
0: Non, mais attends, Gérard... Je crois que là, t'es allé un peu trop vite, ça fait même pas 10 minutes qu'on a
1: commencé. Non, mais même, ça fait peut-être pas 10 minutes, mais de toute manière, c'est les mêmes. D'accord? Alors moi, il est hors de question que je travaille comme ça, c'est tout. Voilà. C'est tout. Donc, le titre?
0: On va s'expliquer. Regarde, il y avait des gens, Max a contrôlé le standard juste avant.
1: Non, je te promets. Je te dis que non.
0: Bah, attends.
1: Je te dis que non, parce que c'est Tony Arnett et tout ça, et toi, tu vas arrêter avec ta bande de mettre du Monsieur Mazur. Et Monsieur Mazur, il est hors de question qu'il passe dans les débats.
0: Mais il passera pas, il est pas passé.
1: D'accord.
0: Arrête, t'es parano, Gérard.
1: Hein? Donc c'est tout, voilà.
0: Bon, c'est quoi? Dis-nous un peu ce que ça va être la question suivante pour que les gens puissent appeler, pour qu'ils sachent
1: un peu
0: quoi ça
1: part. Non, mais on reste, que pensez-vous des camps de nudistes ou de naturistes, et c'est tout. On reste sur cette question-là.
0: On va pas faire deux heures dessus, cela dit.
1: Non, mais on va pas faire deux heures dessus, mais sinon, je vais prendre une question au hasard.
0: Allez, au hasard.
1: Alors, pensez-vous que les locations sont moins chères hors saison? Voilà. Là, la question, et c'est tout. Terminé.
0: Les locations et les vols?
1: Voilà, et tout ça.
15: Il y a beaucoup de gens qui disent que tes questions reflètent exactement ce que tu es. Ça, je pense que c'est plutôt une belle chose.
1: N'importe quoi, ça, c'est des questions cons sur le site.
15: Il faut le dire. Non, enfin, de bonnes questions, un bon animateur.
1: Ouais, on verra. On verra par la suite.
0: On verra par la suite.
1: Donc, c'est quoi le titre?
0: Tu veux balancer un titre? En fait, on le lira après l'avoir passé, parce que là, j'ai pas le titre sous la main. Tu vas le lire juste après, d'accord?
1: Donc, on se retrouve au 0825 08 5000 et pour les Belges, 0 33 0825 08 5000 et sur le net www.funradio.fr. Bah, apparemment.
0: Deux secondes, il faut qu'il se cale.
1: La ZICMU,
0: ouais, comme tu dis, ouais. On va la caler, deux secondes, on a le temps, hein.
1: Non, mais apparemment, Pedro, il a pas l'intention de...
0: Non, mais je te jure, non, mais c'est le truc qu'il veut pas. Attends. Ah mais parle un peu. Ah ça veut pas. C'est super, c'est nickel.
1: Non mais c'est bien. Alors s'il y a pas de musique qui se cale.
0: Bon, on n'a plus rien.
15: Il y a juste une question. Tu sais qu'il y a l'émission sur TF1 là qui va démarrer
1: dans l'été. Moi.
15: Est-ce que tu as fait le casting de Kraslanta, toi?
1: Non. De quoi? Quoi?
15: De je sais plus. Comment c'est le nom? Ah oui, voilà.
16: Kraslanta.
15: Tu l'as fait ou pas?
1: Non. Non. Eh ben voilà, ça y est, le truc est coincé. Non mais de toute manière, on
0: a des gens là. Céline, on a du monde. Ah, on a quatre personnes, Gérard. Alors, on va les écouter.
1: Non,
0: qui est là avant la pub. Avant la pub, avant la musique.
1: Alors, Polo, 104. Ouais. Bah, bien sûr. Encore des fréquences de merde.
17: Non.
1: Bon, attends, Saint-Tropez à 183.2.
0: C'est
1: une ma gueule.
0: C'est en petite zone. C'est en petite zone, Gérard.
17: C'est des fréquences spéciales à Saint-Tropez.
1: Bah, bien sûr.
17: C'est des fréquences de luxe, Gérard.
1: Mais bien sûr, c'est ça. Foutre bien de ma gueule.
18: Gérard, en fait. Polo, il faut qu'il t'explique, il connaît pas sa fréquence, il s'en souvient plus.
1: Ouais, bah dans ce cas-là.
17: Dans
1: ce cas-là, si tu connais pas les fréquences de Fun Radio, t'en donnes pas, d'accord?
17: Voilà.
1: Et comme toi, Félicien de fait la Watt.
17: Non,
1: 113.5, ça existe pas comme fréquence,
17: non,
1: d'accord?
17: C'est Félicien, déjà.
1: Ouais, ça Félicien. Ouais, 113.5. Ouais, 113.5, ça existe pas, d'accord?
17: Ah si, j'appelle
1: ça existe pas.
17: J'appelle du Cotentin.
1: Ça existe pas, d'accord?
0: L'appel de Belgique, c'est pour ça.
17: C'est grand, la France, hein?
1: Bah ouais, bien sûr. Bah, allez-y, foutez-vous bien de ma gueule.
17: Mais non, arrête.
0: C'est pas notre genre, arrête, Gérard.
17: Ouais, Gérard, comme ça, un petit peu, là.
0: Bon, et qu'est-ce qu'on a d'autre, sinon? Vas-y.
1: Petit Gus en vacances, à Cannes, 98.8. Tu crois que ça existe, la fréquence de Fun Radio à Cannes, en 98.8?
0: Ah bah, pourquoi pas?
15: Ah oui,
17: bien
15: ça, c'est
17: Petit Gus. Bonsoir, Gérard. Bah, bien sûr que la fréquence existe.
1: Ouais.
17: Puisque c'est la mienne.
1: Ouais, à vérifier.
17: Très bien, bah, tu pourras.
1: Ouais, à mon avis, ça m'étonnerait.
0: La quatrième personne.
1: Et ta fouine.
19: Oui, allô, bonsoir.
1: De Beaune, 102.8.
19: Oui, allô, bonsoir, Gérard.
1: T'es sûr de ta fréquence?
19: Oui, je suis sûr et positif de ma fréquence.
1: Ah.
19: Tout à fait. Je vous écoute depuis très longtemps, et ainsi que Max.
1: Ouais, non, mais c'est bizarre parce que des gens de Beaune.
19: Ah, je l'ai reconnu, lui.
1: Et bien sûr, encore les mêmes!
19: C'est Victor.
1: Les mêmes!
0: Mais non, c'est pas les mêmes, Gérard.
1: Encore les mêmes! Putain, mais vous me faites chier!
16: Mais c'est pas les mêmes, on vient de les récupérer!
1: Non, vous les avez changé de nom de bon!
16: Mais non, arrête, Gérard!
1: Arrêtez!
18: On les a achetés!
1: Non, c'est les mêmes!
18: Mais arrête de boire!
1: Mais oh!
20: Ça va pas, non?
1: Merci. Allez, on voit la musique.
0: Allez, on va.
20: On va la calmer.
0: On va la calmer, on va la fouetter. Mais reste là. Et tu vas où? Ah bon, bah d'accord. Bon, écoute, c'est super.
1: Là, ça commence à bien faire. Deux fois que je vois les auditeurs, deux fois tu me la passes sous les mêmes.
0: Qu'est-ce que tu fais là, toi?
20: Où ça?
1: Hein? Hé, hey, tout ça, c'est encore les mêmes. Et on s'en arrive, il foutent rien.
0: Bah, Max va aller vérifier lui-même tout de suite.
1: Pas les mêmes.
20: Mais non, mais attends, Gérard.
1: Moi, je ne continue pas le débat.
20: Mais attends, mais t'es taré, c'est ma dernière, mais tu fais aucun effort pour Lily, pour Sandra.
1: Les mêmes! C'est les mêmes!
20: Mais où tu vois?
1: C'est les mêmes! Mais merde! Vous prenez personne!
20: Bah fais-le toi alors, sélectionne-les Gérard pendant le disque! Oh, il y a un jet de balle.
1: Vous me faites chier! Vous me faites chier, c'est les mêmes! C'est les mêmes!
20: Tu rigoles, regarde-le, tu rigoles!
1: Ouais, tu te marres, tu te notes de gueule!
20: Bravo, comédien!
1: C'est la première fois qu'il nous fait un coup de comédien.
20: Il est grave.
1: Wow, la bouteille d'or.
20: Bon. Il en rigole presque. Bon, on va mettre un disque alors.
0: On va mettre un disque, ouais.
20: Non, mais. Bon, alors on va virer tout le monde et puis on va prendre des nouveaux. Voilà, pour d'après Gérard, c'est pas des nouveaux.
0: Voilà.
20: Bon, je sais qu'on change tout le temps, c'est pas les mêmes et pourtant, je crois que c'est les mêmes.
0: Ah, voilà.
20: Je crois qu'il est devenu complètement parano, notre pauvre Gérard. Donc, on va se mettre. Oh, c'est une gueule derrière, il est dans le couloir à 10 km, même, c'est les mêmes. Donc, on va mettre un petit disque, tout le monde va se calmer et on va se retrouver juste après pour les débats de Gérard, alors.
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1: Oh, celui qui a sa musique. 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
1: Et voilà, donc vous venez de vous, on vient d'entendre Prends-moi grand fou de Clitoman, mais ça, à mon avis ça m'étonnerait que ça soit que ça.
0: Si c'est exactement ça le titre.
1: Bah bien sûr.
0: Il a bien lu. Hein.
1: Mais non mais fous-toi bien de ma gueule aussi Pedro.
0: Arrête, c'est pas vrai.
20: Il y a bien manière, un chanteur qui
1: déjà,
20: s'appelle
1: déjà,
20: Gérard.
1: C'est pas ça. Donc, à mon avis, c'est un remix qui a été fait de sur moi. Donc, à mon avis, c'est pas du tout ça. D'accord? Alors, quand vous mettez des disques, vous arrêtez de me donner des faux titres. Déjà, pour commencer. Hein. Et au standard, vous allez vous réveiller un petit peu plus. Hein, oui, parce que sinon, on va pas continuer longtemps le débat. Donc alors prends-moi grand fou, donc c'est pas du tout le bon titre. Alors maintenant tu donnes le titre exact Pedro.
0: Non mais c'était ça. Moi,
1: Non mais tu fais ton boulot.
0: Écoute, Gérard, c'était
1: attends,
0: ça.
1: Attends, tu fais ton boulot correctement s'il te plaît.
0: Gérard, c'est toi qui fais de la radio, c'est à toi de connaître
1: le
0: titre.
1: Non mais attends, déjà.
0: Moi c'est le titre que j'ai. Hein.
1: Non mais moi c'est pas du tout
0: on
1: ça.
0: On s'en fout Gérard.
1: Donc voilà.
0: Bon, les gens
1: donc
0: reconnu,
1: vous pouvez toujours nous appeler au 0825 08 5000 pour les Belges.
20: Sur le net, Gérard, en tout cas sur le net, là, on a fait une petite remontée parce que comme t'as recadré le débat, on est passé à 10 996.
0: Ah, bravo. Ouais.
20: 10 996.
1: Mais moi, je voudrais, comme Max est quand même parmi nous, donc il est là. Moi, je voudrais poser une question à Max. Il va peut-être pouvoir me répondre.
20: Ouais.
1: C'est comment que ça se fait que toi, quand tu fais la nuit, par exemple, de 23h jusqu'à tard dans la nuit, avant que je vienne faire mes débats, comment que ça se fait que toi, tu n'arrives pas à dépasser ce chiffre?
20: Eh ben, merci de m'enfoncer.
0: Oh, tu la pètes.
1: Non, mais je te pose...
22: Ça joue, là, Gérard.
1: Ouais. Non, mais je te pose la question.
20: Bah, je sais pas, ça doit être parce que les gens sont très... je sais pas, ils sentent qu'avec toi, ils ont la possibilité de pouvoir s'exprimer. Moi, j'ai pas la chance de pouvoir développer comme toi des débats où ils ont des réponses aux questions qui peuvent se poser. Là, je vois rien que sur le net, par exemple, il y a des gens sur le net, par exemple, qui demandent c'est quoi T-Sandy, non, d'accord, donc ça, c'est pas bon. Enfin, oh putain, excuse-moi. Non mais je sais pas pourquoi, j'en sais rien. Je pense qu'il faut peut-être plus poser la question aux spécialistes. Je crois que Esteban est plus à même de pouvoir répondre à cette question que moi, Gérard.
1: Eh,
20: d'accord, merci d'avoir écouté ma réponse. Hein.
1: Non mais de toute manière, c'est pas ça. Non mais
0: rien à foutre.
20: Tu me poses une question, une fois que tu me l'as posée, tu penses à autre chose. Donc
1: non mais c'est pas ça.
20: Je comprends que vous ayez du mal.
1: Non
20: hein.
1: Non mais c'est pas ça. C'est
22: culotté,
1: pas.
22: Gérard,
1: je vais pas demander à Esteban.
20: Non
1: parce qu'en fin de compte, Esteban, il est là pour faire mes débats.
20: Non mais ça lui est arrivé de travailler. Non mais j'en parle pas d'Esteban quand il est là, mais Esteban, ça lui arrive très souvent de faire internet pendant mes émissions de la nuit. Et mon Dieu, ça lui arrive des fois de partir parce qu'il est désespéré d'avoir personne.
1: Non ouais, mais ça.
20: Donc c'est à lui qu'il faut poser la question.
1: Moi c'est vrai que j'écoute souvent la nuit tes émissions.
20: Je propose un truc, Gérard, avant qu'on, parce qu'il faut vite revenir dans le débat.
1: Non mais
20: ce que je peux proposer.
1: Eh ben on en discutera juste après.
20: On peut tout en faisant le débat. en continuant à réagir au débat des vacances, peut-être qu'on peut demander à Esteban, on va lancer un appel pour tous les gens. Pourquoi vous êtes si nombreux?
1: C'est lors de mes débats et pas dans les émissions de Max.
20: Et de temps en temps, Esteban te dira.
1: Voilà.
20: Les réponses, tout à fait, bah, j'accepte.
1: Par contre, alors moi, une question que je me pose, et ça, faudra peut-être qu'on essaye de me trouver les fréquences de Fun Radio dans toutes les villes, parce que ça m'étonnerait que Bordeaux soit sur 85.2.
0: Pourquoi?
1: Ça m'étonnerait beaucoup.
0: Pourquoi, Gérard?
1: Parce qu'on a Nounours.
0: Nounours?
1: Nounours, une oui. fois.
3: Oui.
1: Bonsoir.
3: Oui, allô, bonsoir, Gérard, bonsoir toute l'équipe.
1: La fréquence, c'est 85.2?
3: Oui.
1: T'en es vraiment sûr?
3: Ben, il me semble, oui.
1: Ouais. Et t'es avec un portable?
3: Non, je ne suis pas avec un portable, j'ai un fixe.
1: Et t'es en train de rouler?
3: Ah non, je suis pas en train de
0: avec
3: rouler.
0: Avec un fixe, en train de rouler.
3: Chez moi. Ça aurait pu être un deux feuilles, mais bon.
1: Enfin, 85.2, ça m'étonnerait que la fréquence
20: Fun Radio. Juste dernier détail avant que je m'en aille, c'est que comme il y a beaucoup de gens en vacances, il est possible qu'ils se trompent parce que c'est des nouveaux venus sur Bordeaux aussi. Il y a beaucoup de vacanciers. Donc peut-être que lui, t'es d'où, toi, à la base?
3: Ben, moi, à la base, je suis de la région. Je suis de la région bourguignonne.
20: Et voilà, donc comme il vient à Bordeaux pour les vacances, il connaît peut-être pas bien la fréquence.
3: Voilà, c'est ça. C'est vraiment, j'essaie de vous capter alors que vers Chalon-sur-Saône, c'est 91.5. Et j'essaye de vous capter à Bordeaux, et qui est très difficile d'ailleurs.
1: Ok. Marcel, 101.9 Paris, donc cette fréquence-là, donc il n'y a pas de problème.
4: Oui, bonsoir. Bonsoir Gérard, bonsoir toute l'équipe.
1: Bonsoir
4: Sandra, bonsoir.
1: Sac de couchage.
22: Bonsoir, c'est sac de mouchage.
1: Ouais, sac de mouchage, Melbourne, 118.8.
22: Ouais, c'est Melbourne, hein, c'est Melbourne. Bonsoir.
1: Quoi?
22: C'est à Melbourne, t'as dit Melbourne, c'est Melbourne.
1: Ouais, bon, bref, je m'en fous de la ville.
22: Il n'y a pas de problème.
1: Pierrot, 60... Attends, non mais... Hé, vous foutez pas de ma gueule un peu là dans les fréquences?
23: Non Gérard, salut Gérard.
1: Sainte-Maxime, 79.9?
23: Ouais, c'est une nouvelle fréquence.
1: Ah, c'est une nouvelle fréquence. T'en es sûr?
23: Ah, certain, ouais. Bah ouais, je travaille à côté en plus.
1: Ah ouais, bien sûr. Alors que Max, il passe ses vacances à Sainte-Maxime, ça m'étonnerait que Fun Radio soit 79.9 sur Fun Radio.
23: Ah non, mais c'est une nouvelle fréquence.
1: Donc attendez, non, mais je demande sur le net les fréquences de Bordeaux et de Sainte-Maxime. Hervé, dès que... Hervé?
22: Oh là là.
1: Esteban, pardon. Ouais. Au lieu de t'amuser à taper comme
20: ça. Je suis en train de chercher l'enseignement que tu viens de me demander.
1: Non, tu demandes.
20: Si, je suis en train de demander.
1: Les auditeurs qui sont sur le net. Sur le net, www.funradio, sur le chat Fun Radio. Donc, si vous avez les fréquences de Sainte-Maxime et de Bordeaux, merci de me les préciser.
20: Oh, t'es dur, DJ Abdel.
1: Voilà.
22: J'aimerais comprendre.
1: T'as DJ Abdel.
20: C'est parce que t'as l'étiquette DJ Abdel sur ton casque, putain.
22: C'est des scratchs avec des chingos.
1: Alors, la question.
22: Oui, allô Gérard?
1: Oui.
22: C'est Nounours. Je voulais tout simplement te dire que pour Bordeaux, j'ai une petite radio de merde avec les molettes, tu sais.
4: Ouais, moi aussi.
22: Pour savoir précisément
1: Qui c'est qui t'a choisi?
22: Comment?
1: Qui t'a choisi?
22: Bon, hey.
1: Vous me le récupérez, Nounours, là?
24: Mais Nounours, Gérard?
22: Oui. Oh là là.
20: Gérard, j'ai la confirmation des chiffres. Est-ce que je peux intervenir? C'est toi le chef. 79.9 pour Sainte-Maxime et 85.2 pour Bordeaux.
1: Ouais, bon, bref.
20: Voilà. C'est confirmé par le maire de Bordeaux et de Sainte-Maxime.
1: Bah, bien sûr, le maire de Bordeaux, c'est ça. Et puis quoi encore?
20: Ah, bah, le Bordeaux, ils sont tous derrière toi. Hein.
22: Bon,
20: bravo!
1: Nounours! Pas Nounours, Céline!
24: Oui, Gérard?
1: Tu commences déjà à me calmer le nounours avec son putain de téléphone de merde.
24: Je vais le calmer, pas de problème.
22: Non,
1: j'ai eu
22: la
1: guerre,
22: je sais pas ce qui se passe.
1: Oh là là là là là là. Putain.
0: Bon, Gérard, on va peut-être passer à la question que tu avais posée. Voilà, on va le gérer en antenne. Gérard, tu vas peut-être passer à la question suivante.
1: À votre avis, faut-il... Merci pour celui qui a un micro d'allumé ou je sais pas quoi. Bon, alors, je sais même plus où était la question.
25: Nous vous rappelons nos horaires d'ouverture.
1: Pedro, ça suffit!
0: C'est pas moi, Sandra est témoin. Est-ce que j'ai appuyé quelque part?
24: Non, il a appuyé nulle part, Gérard. Tu peux me faire confiance.
1: Pensez-vous que les locations sont moins chères? Ta gueule, là.
25: Samedi.
1: Où ça?
25: 10h30 à 19h30.
1: Alors, j'aime bien. Je vois que c'est la dernière et que tout le monde en profite.
2: Mais trace la route, t'es un professionnel.
1: Ta gueule.
2: T'es un professionnel, vas-y, enquille.
1: Pour l'instant, tu la fermes, c'est moi qui commande.
2: Allez, vas-y.
1: Alors, je vais te dire une chose, Pedro, tu vas arrêter. C'est pas parce que Sandra est à côté, à tes côtés, mais que tu vas foutre ton bordel.
0: Elle voit bien que j'appuie sur rien.
24: Ouais, il appuie sur rien.
1: Mais de toute manière, l'histoire.
24: Gérard, je le verrai quand même. Non.
1: L'histoire de Monsieur Mazur.
24: Gérard.
0: Laisse-la parler un peu.
1: C'est tout.
24: Il appuie sur rien du tout.
0: Voilà,
24: hein.
0: Je la touche même pas, elle.
1: Ouais, bon. Fais gaffe, toi, parce que sinon, on appelle ta copine à Europe 2, d'accord?
0: Non, ta gueule.
24: Merci. Mais faut pas sa copine.
1: Pensez-vous que les locations sont moins chères hors saison?
2: Ouais.
1: Nounours. Nounours une fois, nounours deux fois, nounours trois fois.
0: Mais attends, Gérard, tu lui laisses même pas le temps de répondre. Une fois, deux fois, trois fois. Du calme. Attends, nounours.
15: Il y a Smarties qui nous dit que tu vas un petit peu loin avec Sandra. Si tu pouvais arrêter de la draguer en direct comme ça sur l'antenne, ça aiderait tout le monde. Parce là, c'est la 40e carrière direction que j'ai.
2: C'est faux, il la drague pas, n'en profite pas.
15: Ouais. Parce qu'il y a beaucoup de gens qui sont choqués par le discours que t'as avec Sandra.
1: Les gens sur le net, de toute manière, je ne cherche pas à voir Sandra, d'accord? Ok, on de bon entendeur, salut. Alors maintenant,
2: c'est déjà fait.
1: Ta gueule.
25: Interruption.
2: Méfie-toi, Sandra.
25: Nous vous remercions de votre appel. À très bientôt.
2: D'accord. Non, mais alors, de toute façon, t'as raison, Gérard. Sandra, elle est très mignonne.
0: Bon, Gérard, enquille sur la question, c'est pas grave. Repose ta question et tu vas prendre les gens au fur et à mesure pour répondre.
24: Ouais, mais il aime bien Lily aussi, hein.
1: Pensez-vous que les locations sont
24: à... J'aime bien Lily. Nanana. J'aime bien Oli aussi.
2: Oh, chaud.
0: Oh là là.
2: Chaud. Oh là là.
0: Allez, Gérard, te laisse pas déstabiliser, bon, vas-y.
1: Si je vais arriver à faire mon débat ce soir...
2: Il en kiffe.
0: Allez, vas-y.
1: Je me le demande. Pensez-vous que les locations sont moins chères hors saison? On va demander à Nounours de Bordeaux.
22: Oui, je trouve que oui, les locations sont moins chères hors saison vu qu'il y a moins de touristes.
1: Donc, je pense pas à mon avis. Hein.
22: Ah non, mais si, c'est vrai, ça a été prouvé vu que les gens, quand il fait beau, vont plus au bord de la mer.
1: Donc, à Bordeaux, il n'y a pas la mer.
22: Bah, à Bordeaux, bien sûr que si, qu'il y a la mer. Je suis à côté là.
1: Donc, non, mais attends. Je vais répondre après. Je vais répondre moi. Marcel.
5: Ouais, moi je m'en fous un peu des questions. Je voudrais savoir si Sandra elle peut pas m'avoir un micro-ondes à moitié prix.
1: Bon alors, Marcel. Écoute-moi bien, Marcel. Marcel.
0: Il est là, arrête, Gérard.
5: Ouais, je suis là, ouais.
1: Marcel.
5: Tu peux pas me faire un prix, Sandra?
0: Ça
5: fait.
0: Sandra,
5: elle a explosé, donc c'est un peu la galère. Quoi.
24: Comment? Mais moi, on me les a offerts les micros, donc je peux pas demander. C'était pour moi en fait, hein, parce que moi, je faisais la cuisine.
5: Ah ok.
0: Ouais. Désolé.
24: Mais Cody, ils sont pas d'accord, je pense.
1: Je vous préviens d'une chose, que Sandra est là pour voir comment je fais les débats. Donc Marcel, ta question, si tu veux parler à Sandra
5: terminé,
1: en de bon entendeur, salut, au revoir.
15: Je voudrais juste agir sur le net certaines questions qui n'ont pas été posées. Par exemple, Lapin Mystère, merci de ne pas poser la question suivante. Est-ce que Gérard bénéficie de l'allocation parents alcooliques? Donc ça n'a rien à faire sur le débat de Gérard.
1: Oh là là là, je sens que tout à l'heure...
24: Gérard ?
1: Je sens que tout à l'heure, le débat va être clos, mais très vite. Parce que je préviens d'une chose. Une, sur Internet, les questions cons, comme ça, je n'en veux pas.
24: Question conne.
1: Hein ? Parce que Esteban...
15: Question conne.
1: Esteban.
15: Question conne.
24: Question conne. Gérard, on met un N-E à la fin.
2: Mais laisse tomber, c'est pas la peine. Qu'est-ce que c'est bien,
24: Gérard. Tu devrais corriger sur ta feuille.
15: Fais la tête, DJ Alden.
2: Question con, là.
0: Bon, Gérard, vas-y, termine ta question sur à propos des questions cons. Hein.
1: Ah, non, mais là, je pense que vous êtes en train de me saccager la fin de la
0: c'est
1: saison.
0: Sandra, hein.
1: Non, c'est pas Sandra, c'est sur le net et toi avec
5: Maxime. C'est toi, Gérard, qui saccage.
1: Avec l'autre.
15: Avec l'autre.
2: Avec l'autre.
15: Elle a un nom, l'autre. Hein.
2: Attends.
15: Ben c'est toi, il parle de toi.
24: Arrête,
1: non. Je parle avec l'autre.
24: Parce que si tu t'es jamais pris de pellette, attention.
1: C'est-à-dire avec Monsieur Mazur. Alors maintenant, bon, c'est clair, net.
25: D'ouverture. Du lundi au samedi, de 10h30 à 19h30.
1: Max, s'il te plaît, tu reviens dans les studios.
0: On va la couper. Voilà, Gérard. On va revenir peut-être au débat.
1: Non, pour l'instant, tu vas fermer ta gueule, toi.
0: D'accord, bah vas-y.
15: Pose une question, Gérard.
0: Question.
1: Déjà, sur le net. Vous commencez à me les casser. Vous commencez à me casser les couilles avec vos questions de merde. Hein? Parce que là, ça commence à bien faire. Et la prochaine question que j'entends sur mes parents, ça a mal se terminer, je vais arrêter le débat. Il va pas y en avoir si ça continue. C'est clair, net et précis.
20: Donc on parle plus de tes parents.
1: Hein? Ok?
20: On parle plus de tes parents du tout.
1: D'accord?
20: Tu veux plus entendre le mot parent.
1: Non, mais faites gaffe à ce qui se passe sur le net un petit peu. D'accord? Sac de moussage. Sac de moussage.
6: Bah écoute, GG, sac de moussage. Hors saison, moi je considère que c'est difficile, parce qu'à partir du moment où c'est plus l'été, c'est l'automne, c'est l'hiver, c'est le printemps, tout ça, tu vois. Donc hors saison, en fait, les tarifs, grosso modo, c'est toujours les mêmes. Donc ta question, elle est un peu con. Un peu conne, Sandra.
1: Je vous préviens d'une chose. Sandra écoute les débats, c'est la première fois qu'elle vient dans les studios, elle écoute comment que ça se passe, donc Sandra n'intervient pas, d'accord? Donc vous lui foutez la paix.
6: Elle te donne des cours de grammaire.
1: Vous lui foutez la paix.
6: Bonsoir Sandra. Bonsoir.
24: Bonsoir, vous allez bien?
1: Bon, et alors Sandra.
0: Bon Sandra, non Sandra va pas faire le débat, Gérard reviens ici, assis-toi.
6: Et hop là.
20: Oh Gérard, arrête ton cinéma.
0: Comédien.
20: Oh là là là là.
0: Quel comédien.
20: On en rappelle pour rappeler les fréquences de Grimou, alors... Lepreux, Crugville et Clito sur scène, c'est aussi 79.2.
6: Alors le jeu ce soir c'est de le faire partir plus de 10 fois avant la fin du débat. Hein.
20: Arrête de faire le comédien, c'est lourd Gérard.
0: C'est pas grave, sinon on fait le débat à ta place. Hein.
20: Arrête.
0: Alors à votre avis,
6: ouais.
0: Faut-il faire garder ces animaux par d'autres Gérard, personnes?
6: Bah écoute Pedro, moi je pense que quand t'as des animaux, il faut que tu les assumes quand même.
0: Ouais.
6: Hein, donc surtout. A priori tu t'en occupes toi-même quoi.
0: Ouais d'accord, ah, voilà. Bah ça a coupé quelque part, attends. Hop là, on va récupérer au standard. Tu récupères au standard qui a coupé? Merci Céline. Allez-y Gérard, vas-y enquille.
1: Sac de mouchage.
6: Toujours là.
1: Hey, Max, je vais te dire une chose. Tu fais quelque chose, parce que sinon, le débat va être clos vite fait.
6: Non.
1: C'est que sur le net, les questions qu'on sur mes parents, j'en ai marre. D'accord? Ils viennent les poser. Alors ça.
20: Je l'ai pas posé, j'ai dit avant, non. Je vais pas te la poser. Je l'ai pas posé.
1: Mais alors pourquoi tu l'as posé?
20: Mais elle a pas été posée, t'as pas répondu.
1: Mais j'ai pas répondu parce que.
20: Il y a pas de réponse, il y a pas de question.
1: Et alors, parce que j'ai dit que je pas. Et alors, on parle pas de Lily, d'accord?
20: On a pas parlé de Lily, qu'est-ce que le gars rapport?
24: Gérard, arrête de t'énerver, sinon je vais encore pleurer.
20: Voilà, et voilà. Ouais.
0: Tu vois ce que tu fais?
20: Ah, c'est malin. Gérard, il faudrait resserrer ta chaussette.
0: C'est n'importe quoi.
20: Je rappelle au passage que Gérard veut faire le débat jusqu'à 4 heures. À la base. Il est 1h30.
0: On a fait des questions.
1: Je pense. Je sais même pas si on va y aller jusqu'à 4 heures.
20: Parce que pour l'instant,
1: tu vois, c'est ça. T'as Pedro qui est en train de me passer du Monsieur Mazur.
0: Mais non.
1: Sur un répondeur pourri.
6: C'est la Gérard. Sandra Nibar, Sandra, là j'ai une welcome.
24: Hein?
0: Il a une welcome, une webcam, laisse tomber.
24: C'est un nouveau Gérard, c'est Toto.
0: C'est Toto, voilà, on a quelqu'un de nouveau standard.
6: Bonsoir.
0: Bonsoir.
24: Bonsoir Toto.
0: Bonsoir Toto. Allez,
1: t'appelles d'où?
6: J'appelle de Paris. 101.9.
0: C'est bon, 101.9, ça te va?
6: FM, yes, ça existe, hein?
0: Ouais.
6: Ah, ouais, c'est crédible.
1: Allez, Pierrot.
6: Vas-y. Ouais, Gérard. Ouais. Je vais répéter la question.
1: Oh putain, mais merde!
0: Mais non, mais Gérard, repose ta question alors.
6: Mais non, mais moi je suis plus rien là, on parle de tes parents.
1: Pensez-vous que les locations sont moins chères hors saison?
7: Non, je pense à ma mère qui fait des tricots.
1: Et voilà!
0: Arrêtez! Non, mais sérieusement! Arrête, c'est pas moi, j'ai rien fait! Gérard, alors attends, on va l'enlever. Alors, on va
20: Gérard, on est. Je peux faire un point sur le net ou pas?
1: Non, mais Max, là, c'est plus possible!
0: Remets ton casque, Gérard. Gérard,
1: là, c'est plus possible.
0: Écoute bien ce que je vais dire, Gérard.
20: C'est plus possible.
0: Donc on va prévenir, il faut arrêter de parler de la vie privée de Gérard parce que ça se fait pas.
20: Gérard,
0: pas bien.
20: Est-ce qu'on peut faire un point sur le net?
0: On va faire un point sur le net comme ça pour changer un peu de sujet.
20: Alors là, on est quand même, malgré l'énervement de Gérard et la totale immaîtrise du débat, on en est quand même à 16 794.
0: Oh là là.
20: 16 794.
0: On va cartonner avant 4 heures là, ça va être énorme. Pleure pas, Gérard, c'est bon. Mets ton casque, Gérard.
20: Gérard,
0: c'est de la radio. Hein.
24: Gérard, c'est formidable. Hein.
0: C'est énorme.
24: Oh là
8: c'est bon, je calme, Gérard. T'inquiète.
0: C'est bon.
1: Alors, je préviens tout de suite.
0: On récupère les auditeurs, là, c'est bon.
6: Oui, bonsoir.
1: Je préviens tout de suite que si ça recommence.
8: Non.
0: Ça recommence après.
1: Il y a une libre antenne après et le débat, il sera fait pas avant 2h30. Alors, je préviens tout de suite. Soit on fait le débat jusqu'à 2h30, après il y a une libre antenne, ou soit qu'on arrête et on fait le débat à 2h.
6: Non, mais ça va bien se passer. Ça va. Ouais, ça va
1: et
6: aller.
1: Celui qui rentre comme un porc arrête.
6: C'est une erreur. C'est tout. Attends, c'est une
0: arrêtez.
6: Erreur.
0: Arrêtez. Arrêtez deux secondes les auditeurs s'il vous plaît. Pas de raw, pas de son, rien s'il vous plaît. Et Gérard, Gérard va enquiller, va expliquer un peu. Vas-y Gérard, on t'écoute. Voilà.
1: Je préviens que si ça se termine mal, si j'entends une connerie,
24: une seule, hein.
1: Une seule, je coupe. Non, je fais une libre antenne jusqu'à 2h30. À 2h30, je reprends le débat jusqu'à 3h30.
0: Il a fait le planning.
24: Non, c'est pas ça.
0: Il a fait le planning, ça y est.
24: C'est parce qu'en fait, Gérard, il faut qu'il aille à un petit rendez-vous galant.
20: C'est comme il était habitué au planning familial, maintenant, il est habitué au planning.
24: T'as un rendez-vous galant, Gérard ?
0: Ouais, c'est ça. Hein.
1: J'ai rien du tout.
0: Ouais, c'est ça, ouais.
1: De manière, je resterai jusqu'à 6h, pour rien que pour faire chier le monde. Alors, je répète la question. Que pensez-vous ?
0: Ah, on a quelqu'un qui a raccroché, qu'on a eu
8: marre. Couper, là.
0: Alors, on va le récupérer, merci Céline.
1: Non, non, bon, on récupère pas, on prend d'autres personnes.
0: Ça va être évident, on récupère celui qui a raccroché.
20: Il y a beaucoup de gens Hervé, sur le net.
1: Hervé, s'il te plaît, tu prends des gens standard, parce que, apparemment, ça a l'air de sonner, mais personne prend du monde.
20: Il y a beaucoup de gens sur le net qui sont déçus ton iniquité, ton altruisme.
24: Hein?
20: Il y a beaucoup de gens sur le net qui sont déçus, et ça n'a rien de négatif, de ton iniquité, de ton altruisme.
1: C'est-à-dire?
20: Iniquité avec deux N, un C, un U et entouré de E. Et...
1: Qu'est-ce qu'ils veulent dire?
20: Me dis pas qu'iniquité, tu connais pas, non, parce que là, c'est vraiment très très grave. Non, évidemment, tu connais, rassure-nous, tu
1: non,
20: connais.
1: Non, mais dans ces cas-là, qu'ils disent carrément que je sois bourré et que.
20: Mais non, iniquité, pas cuité.
1: C'est bon. Alors donc, dernière fois que je répète la question. Pensez-vous que les locations sont moins chères hors saison? C'est la dernière fois que je pose la question. Et celui qui me saoule dans la gueule, arrête!
20: Max. Ah
1: non, c'est pas Max, c'est toi, Esteban.
0: Ça peut pas être lui, il y a Gérard Millier, Max au milieu.
20: Ah oh non.
23: Ouais. Oh. Bon, qu'est-ce que je pense de la question? Je pense, non, je suis pas d'accord.
1: Alors, tu peux expliquer?
23: Je pense que les locations sont beaucoup, beaucoup, beaucoup plus chères hors saison, quoi. Ça coule de source, c'est logique. Puisqu'il y a personne, donc forcément, ils montent les prix.
1: Tu penses?
23: Bah oui, c'est logique.
1: Mm-hmm. Mmh.
23: Bah oui, forcément, ils baissent les prix quand il y a du monde, toi. Comme ça, il y a plus de monde qui viennent encore. C'est...
1: Non, mais tu penses que toi, hors saison, c'est moins cher. C'est plus cher.
23: Ah oui, hors saison, c'est le triple. Hein.
1: Non, moi, je pense pas.
23: Ah bon?
1: Moi, je pense pas, parce que moi, je vais te dire une chose.
23: Vas-y, dis-moi.
1: C'est que, qui c'est qu'on a, là? Pierrot.
23: Bah, c'est Pierrot, ouais.
1: Ouais, Pierrot. Sac de couchage.
8: Sac de mouchage, toujours là.
1: Ouais. Nounours.
0: Nounours nous a quitté, il a raccroché, il a dû aller se coucher.
1: Ah, voilà. Mais alors, si j'ai plus de piche, je peux pas travailler.
0: Mais tu fais de la rayée, hein, c'est tout simple. Tu prends un stylo, tu rayes le nom. Hein.
1: Bah alors donc, voilà. Nounours, c'est plus là.
0: Voilà, c'est bien. Et on a quelqu'un d'autre pour le remplacer, je crois.
1: Bah bien sûr. Bah, encore
20: on a une question sur le net, si on peut profiter, Gérard. Encore est-ce qu'un lieu de villégiature nordiste vaut plus d'argent qu'un site du sud de notre beau pays qu'est la France?
1: De quoi?
20: Est-ce qu'un lieu de villégiature nordiste vaut plus d'argent qu'un site du sud de notre beau pays qu'est la France?
1: Bah, dans le sud, je sais pas, moi j'ai jamais eu l'occasion d'y aller, mais je pense que je pense oui.
0: Mais si tu es allé.
1: Ouais, non mais
0: t'as voyagé, non,
24: tu sais. Gérard.
1: Non mais je pense que là-bas c'est vrai que c'est mieux.
8: Attends, t'as déjà été en banlieue sud, dans le 9-4 par exemple.
0: Dans le sud, ouais. Dans la banlieue sud de
8: banlieue
0: Paris.
8: Sud, c'est 9-4 quoi.
0: Ouais.
23: Mais Gérard, moi si tu veux, je t'invite en vacances, hein.
1: Qui?
23: Bah c'est Pierrot là, à Sainte-Maxime.
1: Non mais c'est bon,
20: Gérard, il y a beaucoup de gens.
23: Ça fait plaisir, hein. J'ai une pièce pour toi et tout, j'ai une cave en bas.
1: Ouais, c'est ça, t'as raison.
20: Gérard, il y a beaucoup de gens qui voudraient que tu réagisses et que tu répondes à la question. Ce serait bien que tu répondes au moins à une question.
1: Bah de toute manière, c'est des questions que je peux pas répondre, c'est tout, voilà, et voilà.
0: Trop difficile.
1: Boudin Rouge, comme par hasard, encore de retour. Alors
25: salut mon pote. Hein.
1: Ouais, alors lui, je sais pas qui c'est qui t'a sélectionné, mais
0: c'est Max.
1: Quoi? Non, c'est pas Max.
0: Si, c'est Max qui a fait le standard tout à l'heure.
1: C'est toi qui l'as sélectionné.
0: Ouais.
1: Non, il est déjà passé plus d'une fois. Hein.
0: Ah, on ne le savait pas.
8: Bonsoir, monsieur Boudin.
1: Merci, au revoir, Boudin Rouge.
0: Mais non, arrête, Gérard.
8: Qu'est-ce que j'ai dit,
0: il a dit bonsoir, c'est tout ce qu'il a dit.
1: Non, non, attends. Alors là, je préviens tout de suite. Ah non, non.
8: Oh là là.
1: Non, non, mais là, je vais te dire une chose.
0: Oh, t'es fatigué.
1: Si t'as pas écouté, Max, je veux dire, c'est dommage.
20: Non, mais on n'avance pas, là.
1: Non, non, mais on n'avance pas. Il y en a un qui vient de balancer mon nom de famille à l'antenne.
0: Mais non.
8: Mais non.
24: C'était tout à l'heure, ça.
8: Il a dit monsieur Boudin Rouge.
20: Bon, ouais, ça intéresse personne de savoir que Gérard s'appelle cousin. Je veux dire, ils sont 8 millions.
1: Merci
20: et tout
1: Esteban
20: monde s'en fout.
1: Merci Esteban, non, continue.
20: Pardon.
0: Oh, ça va.
8: Bonsoir,
0: pour pas le dire.
20: Est-ce que j'ai une question sérieuse?
1: Merci de taper.
20: J'ai une question sérieuse. Est-ce que les vacances, le terme, est différemment usité dans tous les pays de Vendée, jusqu'à Lille, sans anecdote?
1: Oui. Voilà, comme ça.
20: Mais non, mais explique.
8: Développe.
1: Ouais, arrête, parce que toi, déjà, tu viens de balancer mon nom à l'antenne.
9: C'est pas moi, c'est pas moi. Je savais même pas que tu t'appelais cousin.
1: Maintenant, c'est terminé.
10: Abdel, on y va.
1: Terminé.
24: Allez, DJ Abdel.
10: DJ Abdel, il est pas dedans.
25: Vas-y, allô, avec tes gentilles.
0: Allez, une de mix, allez.
25: Balance en scratch, là.
10: La dernière, là, au taquet, là, qu'on fasse péter l'audience.
25: Avec ton chico.
24: On a besoin de toi, Gérard.
1: Eh putain, vous commencez à me casser les...
25: J'ai mal, mon débat, pas fini.
0: Tu gères mal, là, ouais, c'est clair, ce soir.
1: Boudin rouge.
25: Ouais, c'est moi, ça va.
1: Ouais, t'as déjà participé, j'aime pas trop ceux qui ont déjà participé dans les débats.
25: C'est toujours bien passé entre toi
1: ballon
25: et moi.
1: Ballon rond.
11: Bonsoir.
25: Bonsoir, ballon.
10: Ah, une meuf.
25: Salut, ballon.
1: Ah, ballon. News Toto.
12: Salut.
1: Et sac de mouchage.
11: Toujours là.
1: Alors, dernière fois que je répète la question, pensez-vous que les locations sont moins chères hors saison terminée?
11: Ouais.
1: Alors, boudin rouge.
25: Moi, je pense que ça fait un peu, ouais, évidemment, c'est drôlement moins cher, c'est un peu comme les fruits hors saison ou les légumes hors saison que t'achètes quoi au marché.
10: Ouais.
25: Donc mettons là, imagine t'es en plein hiver et tout, tu veux acheter des pêches. C'est tout de suite moins cher. Bah c'est exactement la même chose pour les locations en vacances quoi.
10: Exact.
25: Mmh. Ouais.
1: Ballon rond.
11: Bah c'est tout à fait ça. Moi je vois, j'habite à Trouville et l'hiver c'est beaucoup moins cher que l'été. Hein.
1: Mmh.
11: Voilà. Par exemple.
1: News Toto.
12: Ouais, hors saison, oui, c'est clair que c'est moins cher parce que rien que la Côte d'Azur, tu prends l'exemple de la Côte d'Azur, bah les villas sont carrément plus chères en l'été que en hiver, quoi. Hein.
1: Ah bah voilà la question que j'attendais.
12: Ah bah voilà, tu vois.
1: Attends, on va laisser.
25: Bien répondu, je trouve.
1: Sac de mouchage.
11: Le mouchage, ouais, bah c'est sur la côte, c'est plus cher, mais à la montagne, moi je me souviens une fois j'avais voulu louer des skis au mois d'août l'année dernière et j'avais eu 10% de rabais hein, parce que c'était pas la saison, donc j'avais les skis moins chers quoi.
1: Attends, tu loues des... Ah ouais.
11: Bah d'accord. Ouais,
1: je vois ce que tu veux dire
11: J'étais à Courchevel et voilà, j'ai
1: à Courchevel.
11: Courchevel,
1: espèce d'abruti!
11: Ah non, mais attends, c'est peut-être pas la même station, attention.
1: De toute manière, les.
24: Ça existe, Courchevel, hein.
1: Bah non, oui, ça existe pas.
24: Si, Gérard,
25: si, ça existe,
12: bien sûr. C'est une mairie moche.
11: Bah bien sûr, c'est dans les Alpes Atlantiques, tu connais pas?
12: Bah non.
1: Dans les Alpes Atlantiques.
11: Bah oui, attends, Courchevel, c'est une petite station, hein.
1: Oh là là, putain, ouais.
11: Attends, il y a 3-4 pistes violettes, mais tu peux t'éclater quand même, hein.
12: T'es de Kaboul.
1: Putain, merde.
11: À côté de Kaboul.
1: Ouais, c'est ça. Allez, arrête tes conneries, tu vois, ça vaudra mieux.
10: Gérard, il y a...
25: Je peux même prendre le tir tes fesses.
1: Va gueule.
10: Il y a Jean Bonneau qui voudrait poser une première partie de question.
25: Mm-hmm.
10: Est-ce que je peux te la poser?
25: Dans ton cul.
10: Est-ce que tu...
11: Oh, il y a eu un doublon, là.
12: Un double mixon.
10: Ah ouais. Est-ce que tu...
11: Un double dans ton cul, là.
12: Le mix suprême, là. T'as gagné ou quoi?
11: Une babel.
12: Allô, il y a un blanc.
1: Oh, alors, Gérard. Je vous préviens!
0: Mais qu'est-ce qu'il y a eu?
25: Question de monsieur Cousin.
0: Ah, ça vient pas de moi, ça.
11: Allez.
1: Donc, c'est simple.
12: Donc,
1: on va mettre un disque.
0: Encore. Putain, merde, j'en ai marre.
1: J'en ai rien à foutre, Pedro.
10: Mais ouais, mais tu rigoles, Gérard.
1: Je ne veux rien savoir!
10: Gérard, t'as le nœud de ta chaussette qui est, de ta cravate qui est défait. Une belle cravate, fil d'art.
12: Vas-y, wesh, Abdel.
1: Oh là là là là. Gérard, allez Gérard. Ouais.
10: Hey, n'oublie pas que tu t'arrêtes pendant 3 mois après.
0: Ouais.
25: Allez.
24: Ouais, Gérard.
0: Après tu pars en vacances.
1: Je pense que là.
10: Déjà c'est beau.
1: Là vous êtes en train de vous foutre de ma gueule tous, que ça soit Pedro, Esteban, Hervé, Céline. Je pense que vous êtes en train de vous foutre de ma gueule. Vous voyez que c'est la dernière. Vous avez envie de me faire chier un maximum.
0: Arrête, je fais que passer des
1: disques. Vous savez qu'on va finir à 4 heures. Donc vous avez l'intention de me casser les couilles jusqu'à la fin. Mais moi, je vais vous dire une chose que je ne vais pas me laisser faire. Ça va être clair.
10: Bravo.
0: Énorme.
1: Ça va être clair.
0: Ouais.
1: D'accord?
0: Ouais.
1: Donc voilà. Donc maintenant.
0: On va peut-être finir la question, ça fait un quart d'heure qu'on est dessus, hein.
1: Non, mais on reste sur celle-là.
0: Putain, j'en ai marre.
1: On reste sur celle-là.
0: Arrête.
1: Et tant que j'ai pas répondu. J'aurais pas répondu.
0: Il y a une pierre sur la table. Il y a un pavé.
1: C'est tant que j'aurais pas répondu à ça.
0: T'es à ton micro.
1: T'es à ton micro déjà. Ça. Merci. Je t'ai dit d'éteindre le micro. Eh punaise.
0: Oh.
1: Mais vous allez pas me faire chier jusqu'au bout, hein, là.
10: Alors, tu fais semblant, là, tu fais ton cinéma, ouais, c'est pas cool.
0: Voilà.
24: Ouais.
0: Bon, on reste sur la même question, on va jusqu'à 4 heures avec la même, alors.
1: Non, parce que tant que j'ai pas répondu et tant que...
0: Réponds maintenant qu'on en finisse. Vas-y, les auditeurs, on les gère et voilà.
13: C'est quoi la question?
1: Non, mais de manière News Toto.
14: Oui, là, je crois.
0: News Toto.
14: Oui.
0: Ouais, on écoute ta réponse.
14: J'ai répondu à la question.
0: Il a déjà répondu. Hein.
14: Ouais. Donc, on attend ta réponse, GG.
0: On attend tous ta réponse. Hein. Ouais.
1: Non, mais je sais pas, toi, t'avais parlé de quelque chose tout à l'heure qui me semblait bizarre.
14: Non, de la Côte d'Azur. Moi, j'ai parlé de la Côte d'Azur. On était tout à fait en osmose, GG. Moi aussi, j'ai un kyste. Hein. Non, l'osmose, GG. Hein.
1: Au revoir.
14: Pourquoi?
0: Bon, on va le dire au revoir. Là, on va le gérer. Voilà. Maintenant, réponds à la question, Gérard. Ça serait bien.
1: Donc moi je peux vous dire une chose pour ballon rouge, boudin, ballon rond, boudin rouge et sac de mouchage, s'ils sont toujours là. Donc pour moi je peux vous dire une chose déjà pour commencer, hors saison c'est deux fois moins cher qu'en plein été.
0: D'accord, t'appelles quoi là hors saison, c'est de quand à quand?
1: Hors saison c'est-à-dire de septembre à octobre. Hors saison, tu peux partir quand tu veux. Donc septembre, octobre, voire novembre. Mais tu payes deux fois moins cher qu'en plein été.
0: D'accord, mais c'est dans tous les pays pareil ou c'est où?
1: Bah ça dépend.
0: C'est sur Paris, Marseille, non? Il y a des villes.
1: Ça dépend de là où tu veux aller en vacances et c'est tout.
20: D'accord. Gérard, je peux te poser une question. Les mois, tu dis septembre. Les mois en bœuf, c'est là où on peut manger des moules?
1: Pas spécialement.
0: D'accord. T'as un exemple de prix en euros, par exemple une différence de prix qu'il peut y avoir? Non, t'en as pas. T'as bien préparé le débat donc.
1: Non, j'ai pas. Grille tour de tourpipe là, de gypse sur Eiffel.
14: Oui, c'est grille courte pipe. Bonsoir Gérard, vous allez bien?
1: C'est ça, pas de foot.
14: Bonsoir, je m'informe.
0: Très bien répondu. Ça,
14: très très bien répondu.
0: Ok, Gérard. Allez.
1: Bon, donc tu veux répondre à la question avant qu'on mette tout nu et tout bronzé?
14: C'est la question d'il y a 20 minutes là.
0: Alors tu vas dire la suivante, on va passer.
1: Non, mais attends, il va déjà répondre à celle-là.
14: Bah moi je pense qu'hors saison, effectivement, c'est un petit peu plus cher que pleine saison. Mmh. Parce que pleine saison, bah ils gonflent les prix normal pour justement pour la caillasse, quoi, pour se faire de la caillasse. Et hors saison, il n'y a pas grand monde, que ce soit sur la côte, un petit peu partout, quoi. Ouais.
0: Mmh. Ah, t'es d'accord, Gérard?
1: Non mais à mon avis, je pense que tu te trompes complètement. Moi, à mon avis, je pense. Moi, je pourrais, si j'avais l'occasion de partir en vacances, je partirais pas pendant cet là maintenant.
14: Tu partirais où?
1: Je partirais plus après. Parce que déjà une. Il y a une. Oh, laissez-moi parler.
0: Voilà.
1: Déjà une pour commencer. Il y a trop de monde et ça serait chiant. Donc je préfère partir hors saison. C'est deux fois. T'es deux fois plus tranquille. T'as moins de monde.
14: Ouais,
0: d'accord.
14: Ouais, bien
1: déjà il y en a qui partent. Et c'est vrai que je peux vous dire une chose. Qu'il y a des gens qui partent déjà début juin. Qui partent début juin et donc on est largement plus tranquille avant que toute la troupe des grandes vacances arrive. Donc on va faire un petit point sur le net pour savoir combien qu'on est.
20: Alors sur le net on est actuellement tiens j'ai même pas dit tu vois on est à 20 333 et regarde le chiffre est ici. Tiens 20
0: 333. Ananas. Eh ben mon cochon.
1: Non mais
20: ça mérite des applaudissements.
0: C'est énorme.
1: Non mais par contre.
0: Et on a fait que deux questions, hein. Il reste encore 2h15.
1: Et personne a répondu à la question comment que ça se fait que je fais plus de monde que Max. Personne n'a répondu à cette question.
0: On est en train de relever les questions, on va les assembler.
20: On est en train de faire une sorte de sondage et on répondra en pourcentage. Il y a trop de réponses pour que ce soit vraiment valorisé.
1: Donc voilà, déjà, on est à 20 333. Il est 1h46 du matin.
0: Voilà.
1: Et n'oubliez pas qu'on tient jusqu'à au moins 4h.
20: C'est quoi ton objectif ce soir? 3 grammes, combien d'auditeurs? 30 000, 40 000, 50 000? Fixe-toi un objectif.
0: Vas-y, on va essayer de l'atteindre. On va être là pour t'aider.
1: On va tenter les 40. Rien que pour casser la baraque. Mais faudrait que je jette un petit œil.
0: Attends, Gérard.
1: Non, mais apparemment, le standard explose.
0: Ah, c'est énorme. C'est super.
1: Il y a les 24 lignes qui sonnent. Alors, la question.
0: On n'a jamais vu ça.
1: Alors, à votre avis, faut-il partir? Non. Croyez-vous que les campings sont bien protégés? Et on va s'écouter, tout nu, tout brosé de UV40 et on se retrouve tout de suite après au 0803 0825 08 5000 et pour les Belges 0833 825 08 5000 et
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1: 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Tu te foudrais pas de ma gueule ou tu prendrais pas le train là?
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1: Et voilà, bonsoir, rebonsoir à tous. Donc, un petit coucou à Monsieur Evan.
21: Abdel.
1: Bon, c'est bon.
0: On peut le saluer.
1: Merci.
20: Tu peux lui dire merci, tu fais son imitation depuis tout à l'heure.
1: Donc voilà, donc j'ai eu petit Evan au standard qui était au standard, oui, au téléphone. Donc qui me dit que sur la A71 c'est fluide et qui se dérouge en direction d'Orléans.
0: C'était le point
1: de
0: circulation avec Gérard.
1: Voilà, donc voilà. C'est Evan qui m'a dit de le dire, donc on l'embrasse très fort.
0: Voilà, sur la couille.
1: Donc c'est
0: ouais, Evan,
1: ton animateur
0: favori,
1: entre 1h et 4h
0: du matin, oui.
1: Du matin.

0: Qu'est-ce que tu as?
1: Qu'est-ce que au standard.
2: Non, mais qu'est-ce qui se passe là au standard?
1: Ici, il y a quelqu'un qui est là.
3: Il est parti, mais on va le rappeler. Enfin, il
2: s'est écouté. Non, mais attends, Hervé, t'es pas tout seul. Céline, s'il te plaît.
4: Gérard, une question peut-être. Profites-en pour faire ton métier.
2: Donc, on est combien sur le net?
4: On est, aïe.
5: Oh non. Mais Abdel, c'est Jamel au standard ou pas? Abdel?
2: Non, mais merci, Esteban.
1: Non, mais
2: Esteban!
1: C'est pas grave, on va chercher Céline, t'inquiète pas, Esteban.
2: Esteban! Hein? Merci de me donner le chiffre sur le net.
4: Je viens de te le donner, hein.
2: Non.
1: Si, tu l'as pas écouté, hein. Moi, je l'ai très bien
4: entendu. Je viens
1: entendu.
4: De te le donner, tout le monde l'a entendu, 20 334.
1: Exact. Oh là là!
6: Presque,
1: on en est à la moitié, il reste encore 2 heures.
6: Tu vas jouir là.
2: Putain, alors donc on a toujours ballon rond que je viens que je viens d'entendre.
6: Toujours.
2: Ouais. Gris tour de pipe.
6: Tu peux dire
2: tour
6: de pipe.
7: Gris courte pipe.
2: Bah Sandra elle est pas là.
7: Gicle sur Yvette.
2: Sandra. Bah je sais pas où elle est dans les grave. Bureaux mais c'est pas grave. Mm-hmm. Boudin rouge.
8: Toujours pas.
2: Ah. Et qu'est-ce qui se passe au standard Hervé?
6: Oui.
2: Hervé, qu'est-ce qui se passe?
3: Pour l'instant, il y a Céline! Merde!
1: Céline, vous êtes
2: bien. Oh non, mais qu'est-ce qui se passe?
3: Rouge,
2: là
1: non, attends, Gérard, attends, on va gérer.
2: Non, non, mais attends, qu'est-ce qui se passe là?
7: C'est pas simple avec des moignons.
8: Allô, GG?
2: Mais non, mais j'ai Boudin rouge, ballon rond.
9: Boudin rouge, j'ai pas là donc.
2: Bah si, ballon rond.
4: Il y a une question de Jean Bonneau. On en profite peut-être pour faire une question de Jean Bonneau sur le net. Pour partir en vacances, Gérard, est-ce que tu passes toujours par le Mont Blanc pour chevaucher les plaques de verglas?
2: Non. Et de manière, ce que j'ai entendu dire que pour ce week-end, c'est malheureux pour ceux qui partent en direction de l'Italie. J'ai entendu dire que le tunnel du Mont Blanc était fermé durant le week-end. Voilà pour information pour ceux que ça peut intéresser. Surtout mes potes, les routiers que je salue. Très fort.
4: Et moi, je voudrais dire aussi un autre truc, c'est éviter de nous envoyer des faux sondages du genre, selon l'institut Buvetta. Est-ce que vous pensez que Gérard est un bon animateur? La réponse 100% des sondés ont vomi. C'est vraiment pas drôle. Et merci de.
1: Ouais.
4: Ça nous pollue. Ça nous pollue.
1: Petit, ouais,
4: et on est déjà pollué ici. Alors nous polluez pas.
1: Ouais. Là, on va sortir un peu d'encens, si on a.
2: Esteban, si ça te plaît pas dans ces cas-là, tu fais pas de.
4: Mais non, parce que c'est méchant. C'est méchant pour
2: et
4: toi.
2: C'est tout.
4: C'est méchant pour toi.
2: Non, mais moi je te dis, si ça te plaît pas, je pollue pas, d'accord.
3: Gérard, okay. Bon, Bikini nous a rejoint, c'est bon.
1: Tout le monde est de retour. On va pouvoir enquiller avec la question.
2: Alors Bikini Lover.
8: Allô.
2: Allô. Avec un portable et il est en train de rouler.
8: Ouais,
3: en direct de la route pour toi.
8: J'écoutais ton
3: message. Ouais, tu les as mis, c'est tes amis.
2: Ouais, mais tu t'arrêtes s'il te plaît, Bikini.
8: Bah ouais, mais il y a pas d'air de repos là avant 500 mètres, donc t'attends deux secondes là.
7: T'es vers où là?
8: Ouais, là, je suis sur la 3 là. Ouais, tu me copies là ou pas?
2: Bon, Bikini.
8: Ouais, attends, bouge pas, hop, je ferme la tête.
2: Non, Bikini.
8: Ah, tu m'entends mieux là, Gérard?
2: Bikini, s'il vous plaît, les autres là, ballon et gris de tour de pipe là, vous calmez. Esteban.
4: Oui.
2: Non, pas Esteban. Hervé, s'il te plaît.
4: Je suis là. Oui.
2: Je suis là. Hervé.
4: Oui.
2: Tu me récupères Bikini.
8: Non. Tu dois bien
3: m'entendre. D'accord. Je vais voir quand il est carré et dès qu'il est garé, je te l'emmène.
8: Ouais, mais c'est bon, je me suis garé là.
1: Ça y est, c'est arrêté là. C'est bon, c'est réglé.
2: Boudin rouge.
8: Non, mais il y a toujours.
3: Non, Boudin rouge est parti.
1: Boudin rouge est parti.
2: Donc il est plus là.
8: Il y a sac de mouchage toujours.
1: Il y a sac de mouchage, voilà, qui a pris la place de Boudin rouge.
2: Alors donc, on a ballon.
6: Ballon rouge, ouais.
2: Ballon rond. Gris tour de pipe.
7: Oui, bonsoir. Ouais.
2: Bikini lover.
8: Ouais, c'est exact, GG.
2: Et sac de mouchage.
8: Bingo.
2: Ok.
8: Donc,
2: la question, croyez-vous que les campings sont bien protégés? On va demander à ballon rond.
6: Protégés contre quoi?
2: Merci Pedro de.
1: C'est pas moi, c'est ton micro, tu parlais pas devant. Hein.
2: Non, mais de toute manière, s'il y en a qui s'amusent à me couper mon micro pendant que je parle, ça va pas être bon longtemps. Contrôle les vols et tout ça.
6: Ah ouais, non, mais il faut fermer ta caravane à clé, c'est tout. Hein. Mm. On t'a pas appris ça dans la gitanerie?
2: Non, mais merci, j'ai déjà fait du camping, d'accord?
6: Ouais, bah oui.
8: Mais quand t'as une tente et pas de caravane, comment tu fais?
10: Ouais, tu fermes ta tente à clé ou quoi?
2: Ben, c'est là le problème, justement.
8: Oui.
2: Gris tour de pipe.
7: Bah moi je suis pas trop camping, mais c'est vrai qu'ils sont clôturés, ils vivent entre eux. Mmh. Et par contre, je voulais soulever le problème des conditions complètement insalubres des chiottes en fait publiques.
2: Non, mais ça
10: c'est crade.
7: Alors, on va en parler quand même, j'espère.
8: Ouais, tu fais caca dans la forêt, c'est pas grave.
10: Ouais, ou dans la mer.
6: Dans la neige.
8: En plus, caca dans la mer.
2: Non, mais ça vous amuse de dire des conneries comme ça?
8: Ça vous amuse dans la mer.

0: Bah non.
1: Un sac de mouchage.
0: Bah écoute, franchement, moi j'ai habité un moment dans un camping parce que je m'étais fait expulser de chez moi. Donc en fait, j'ai habité au camping pendant un an en fait.
2: C'est là où t'as appris à manier le chasse en fait.
0: Voilà, c'est là que j'ai appris à taquiner le couteau, le larfeuille, tout ça.
3: T'en as volé des poulettes. Hein.
0: Et voilà, ouais, bon bah c'est vrai que voilà, c'est un peu l'ambiance, tu sais, feu de camp, on égorge des poulettes tous ensemble, on se retrouve le soir, on joue de la guitare, tout ça.
3: Top des caisses.
0: Voilà, maintenant les conditions de sécurité, je veux dire, nous, on était chez les manouches, donc je veux dire, il y a personne qui s'amuse à venir piquer chez nous, quoi.
4: T'avais des étoiles de ninja?
0: Ouais, aussi j'ai des shurikens et tout, quoi. Donc tu vois le mec qui vient bébar chez nous, franchement on lui fait un sourire à la gitane et hop il repart chez lui quoi.
3: Est-ce que tu maîtrises en maquillage de voiture?
0: En maquillage de voiture ouais je suis deuxième dame quand même, donc s'il y a quelqu'un qui a du business je suis preneur quoi.
3: Yes.
0: Par exemple GG je pourrais te maquiller tes dents et faire croire que t'as encore toutes tes dents tu vois.
1: Alors je vais te dire une chose que je viens d'entendre, ouais. Toutes tes conneries,
5: c'est pas bien.
1: Non, t'as pas tout écouté, moi je suis témoin, t'as pas tout écouté.
0: Attention, hein.
1: Et justement Gérard, il y a justement par rapport à tes dents, et je trouve ça honteux que les gens se moquent de tes dents, il y a une question de Mégatonde qui dit Gérard, sur le trajet des vacances, pour passer le temps, est-ce que tu fais des grilles de mots croisés avec tes dents? Et c'est vraiment pas drôle. Mais dis-le que c'est pas drôle Gérard, défends-toi.
5: Il faut qu'ils arrêtent.
1: Je préviens tout de suite.
5: Voilà.
1: Déjà sac de moussage, on lui dit au revoir. Il y a beaucoup de gens qui disent dents pourries ton débat.
5: Voilà.
1: Merci. S'il est pourri, ben tant mieux pour leur gueule. Si ça leur plaît pas, c'est le même prix.
5: Dents
1: pourries.
5: Ah.
1: Donc grille de pipe.
0: Ouais, je suis là.
1: Grille de tour de pipe.
0: Ouais,
1: un petit conseil que je te donne.
0: Pourquoi?
1: Calme-toi un peu parce que je crois qu'avec avec sac de moussage, vous êtes bien foutu de ma gueule.
3: Pas du tout. Attends, on a parlé des campings, des camps de manouches, tout ça. Bah, c'est le débat, carrément, quoi.
2: Mais pourquoi les gens parlent de tes dents au pluriel, Gérard?
4: Je comprends pas, ça.
3: Ouais.
1: Ça non, mais, de toute manière, je préviens.
4: C'est pas la peine de déranger le pluriel, quoi.
1: Non, mais moi, je préviens tout de suite que grille de tourpipe.
3: Oui.
1: Tu t'es bien amusé. Tu t'es bien amusé avec sac de mouchage à bien vouloir déconner sur ma gueule.
3: Non, mais moi, je te connais pas, hein.
1: Ouais, non, mais bien. Tu me connais pas, mais tu t'appelles Tony, donc au revoir.
5: Ok, on va dire
1: au revoir.
5: Au revoir.
3: Abuseux, moi.
1: Et celui qui s'amuse à mettre des je t'aime, ferme sa gueule avec.
5: Ok, Gérard, ce qu'on va faire, c'est qu'on va juste dire au revoir à Sandra qui est venue nous voir ce soir.
1: Voilà.
6: Au revoir à tout le monde et merci pour cette très bonne soirée et surtout, écoutez Fun Radio.
5: Ah ouais.
1: De toute manière, ils sont branchés.
5: Allez, on va lui dire au revoir, on va lui faire la bise, allez.
7: Au revoir.
5: Allez, au revoir. On va la raccompagner. On va la raccompagner, on se casse.
7: Au revoir, on va te raccompagner.
5: Il n'y a plus personne.
7: On la raccompagne, non?
5: Ouais, on la raccompagne.
7: Bon, laisse ton casque.
5: Bon, allez, on y va, on se casse. Non, mais on la raccompagne, Gérard. Hein.
1: J'arrête.
8: Ciao, Sandra.
5: Attendez, on la raccompagne. Allez.
8: T'as pas fait la bise à
5: Gérard, Sandra? T'as pas fait la bise à Gérard, Sandra?
7: Allez, supplice.
5: Allez, Gérard.
7: La bise.
5: Ah, il va faire la bise. Et essaie de lui attraper la bouche.
1: Et
5: ah,
1: puis bonne vacances.
5: Bonne vacances.
1: Bon, on va essayer.
5: Ah, le regard.
7: Je suis bien les conseils de Gérard.
5: Pars en vacances.
1: Non, mais arrêtez vos conneries parce que ça commence à m'énerver, vos papiers de merde, là.
5: Bon, maintenant qu'on a dit au revoir à Sandra, t'es tranquille avec le reste?
1: Bon, alors.
5: On en était où, Gérard?
1: Non.
6: Ah. Si.
1: Alors, je continue pas le débat.
6: Il y a Monsieur Mazur.
1: Non, je continue pas.
5: Yeah. Monsieur Mazur.
9: Bonsoir, Monsieur Mazur.
5: Bonsoir, c'est Monsieur Mazur.
4: Comment ça va?
9: Oui, comment allez-vous, chers amis? Bonsoir, très heureux de vous retrouver.
5: Bonsoir, nous aussi.
4: De même.
5: Fantastique.
9: Alors, écoutez, j'ai tout à l'heure, Monsieur Gérard, que vous étiez opposé à ma présence lors de vos débats. Je le déplore, bien entendu.
4: Oui, et pas.
5: Ouais, c'est pas sympa, Gérard. Hein. Monsieur
9: Allô,
5: Mazur,
9: Monsieur Gérard.
5: Qui apporte beaucoup de choses. Gérard, si tu pouvais allumer ton micro.
9: Monsieur Gérard, m'entendez-vous?
4: Oui, et pas.
1: Monsieur Mazur, je vous ai dit que je ne voulais pas de vous lors de ma dernière.
9: Pourriez-vous m'expliquer pourquoi, Monsieur Gérard?
1: Parce que j'en ai plus envie de vous entendre, parce que vous êtes sans arrêt en train d'en faire de trop.
9: Écoutez, Monsieur Gérard, j'ai toujours été courtois envers vous, très respectueux de vos idées.
1: Mais même, de toute manière, j'en ai marre, parce que vous restez trop longtemps à donner des réponses, et ça m'énerve.
9: Mais Monsieur Gérard, vous devez apprendre à respecter ceci, n'est-ce pas?
1: Mais moi, j'ai pas envie de vous entendre lors de mes derniers débats, c'est tout.
9: Mais pourquoi cela? Expliquez-moi un peu mieux.
1: Parce que c'est ma dernière de la saison et je ne sais, au mois de septembre, il n'y aura rien.
9: C'est la bonne heure.
1: Oh, mais ça y est, ouais!
9: Monsieur Gérard.
5: Oh là là.
9: Monsieur Gérard, à la bonne
5: accident
9: heure.
5: Du travail.
9: Terminons l'année en beauté, vous et moi, Monsieur Gérard, et peut-être.
5: J'ai dit non.
9: Par la suite, pourrions-nous aller fréquenter quelques filles de voix afin de nous faire pomper le prépuce. T'as envie de casser de la puce ce soir, Gérard?
10: Putain, mais c'est pas possible.
1: Il y a des gens qui disent arrête de dire non. De toute façon, ils peuvent pas arrêter les gens. Non, c'est pas dans le dictionnaire.
5: Mais moi, je les emmerde.
9: Posez vos questions, je vais y répondre avec le plus grand des plaisirs. Je vous écoute.
1: Il y a une question de Mégatombe, jusqu'avant Mégatombe, pardon, qui est une question qu'il faut une fois de plus que je ne poserai pas à l'antenne parce qu'elle est nulle et elle est méchante pour Gérard. Il demande à Gérard est-ce que sa jambe de bois peut servir pour allumer du feu de camp en camping.
11: Ouais, c'est pas beau,
1: et c'est nul. Et donc merci de te déconnecter, Mégatombe.
11: Ouais, déconnecte-toi,
9: Monsieur Gérard. C'est scandaleux et vous avez toute ma sympathie.
10: Voilà, la question, croyez-vous que les campings sont bien protégés pour la dernière fois à Bikini?
11: Ouais, Gérard, bah, je vais te dire que, bah, ouais, ils sont bien protégés. Moi, j'ai fait plusieurs fois du camping, hein, et j'ai jamais eu de problème à ce niveau-là, hein. Il faut le savoir.
3: Ah ouais?
11: Ah ouais, jamais, hein, on m'a jamais rien volé. Bon, j'ai pas grand-chose à voler non plus, mais, non, aucun problème.
10: Non, mais attends, c'est bizarre, toi, t'étais sur la route, et comme par hasard, t'es plus sur la route, là.
11: Ah,
10: c'est
11: garé. Là, je me suis garé, je me suis enfermé dans mes cabines, là, y a pas de problème, Gérard. Voilà.
5: Les routiers ont des cabines.
4: Et toi, Gérard, t'as déjà fait du camping?
10: Ben attends, je vais laisser répondre tout le monde. Bite de ouf.
3: Oui, oui, bonsoir. C'est bite de ouf. Bah moi j'ai fait du camping, effectivement. Bah,
10: non mais alors là,
3: j'aime bien
10: là
3: le,
10: je préviens.
3: Stop.
5: Voilà. Ah pardon, mon portable.
10: Non mais c'est bon, Pedro.
5: Ah ouais, c'est bon, je rallume.
10: T'éteins ton portable,
5: ah ouais,
10: c'est bon.
5: Direct, ça y est, éteint.
10: Ouais. Alors je préviens.
5: Vas-y, préviens un peu. Ça fait
10: au standard.
5: Minutes. Ça fait au moins 5 minutes que t'as pas prévenu, vas-y.
10: Non, non, mais le standard, oui. Bite de ouf, c'est Tony. Donc
6: non.
10: Tu me le vires.
5: Mais non.
10: Allez, arrêtez vos conneries, c'est
6: non.
10: Les mêmes.
5: Je te promets,
10: bon,
5: Gérard.
10: Allez, de toute manière, je sens que ça va être vite, le débat, il va être clos vite fait. Hein.
5: Mais vite tôt.
10: Combien qu'on est sur le site?
1: On est actuellement 26 594.
5: On continue à monter, c'est-à-dire que le débat est intéressant, il faut continuer.
1: 26 600, attends.
5: Après, tu fais des statistiques.
1: 26 684.
10: Ben attends, dis correctement le chiffre.
1: 26 695.
10: 95.
1: Oh là là,
5: mais
1: 94.
5: Tu comprends pas.
10: Putain, mais
5: 94.
10: Tu...
5: Mais après, tu fais des courbes.
1: Tout le monde a compris. Hein.
5: Ben ouais.
1: Et il y a des gens aussi, évitez de demander si Gérard est de la même famille que Jack Nicholson. Est-ce qu'il est lui aussi le résultat d'un mariage consanguin? C'est nul, quoi. Ça ne nous intéresse pas, en plus.
10: Monsieur Mazur. Merci Pedro de me mettre les...
5: Non, excuse-moi, je gère, parce que toi tu gères pas, je suis obligé de gérer à ta place.
9: Oui, monsieur Gérard, m'entendez-vous? C'est monsieur Mazur à l'appareil.
10: Je t'écoute.
9: Oui, alors justement, je vous écoute, n'oubliez pas. Alors justement, pour répondre très très rapidement à votre question, je dirais que le taux de protection dans les campings dépend du nombre d'étoiles qui sont attribuées à ces établissements, n'est-ce pas? Moi-même, ayant très longtemps fréquenté des campings 4 étoiles, je peux vous assurer qu'il n'y a aucun problème de sécurité.
4: Il y a des chiens?
9: Oui, tout à fait.
10: N'importe quoi.
9: Mais bien entendu, monsieur Gérard, vous ne connaissez pas cette classification.
4: Faut pas que ton incendie va se reproduire.
10: Alors, ballon.
4: Au revoir.
10: Au revoir. Au revoir. Voilà. Monsieur Mazur.
9: Oui.
10: Je vous préviens, c'est la dernière fois que je vais vous dire de calmer vos... quand je vous pose des questions, vous répondez correctement, d'accord?
9: Mais j'ai répondu tout à fait correctement.
10: Donc moi, je peux vous dire qu'à l'heure actuelle, certains campings sont mal protégés. Il n'y a pas assez de sécurité.
9: Oui, non, mais tout à fait, monsieur Gérard. Mais cependant, dans les campings qui bénéficient d'une classification 4 étoiles...
10: Vous
9: avez des vigiles qui patrouillent, monsieur Gérard.
10: Non, il n'y a pas d'histoire de camping avec des étoiles. Ça, chez moi, ça existe.
9: Attendez, monsieur Gérard, si je peux me permettre, et sans trop entrer dans les détails, je détiens personnellement des stocks options de nombreux campings 4 étoiles partout en France. Je puis vous assurer
10: c'est
9: que...
10: ça, bien sûr. Vous êtes directeur d'un camping 4 étoiles, c'est ça?
9: Non, du tout.
10: Prenez-moi bien pour un con.
5: Mais c'est pas du tout, genre, Gérard, arrête.
9: Vous le faites très bien vous-même. Non, mais monsieur Gérard...
10: Alors, monsieur Mazur, je vous préviens d'une chose.
9: Oui, monsieur Gérard.
10: Soit que vous vous calmez, ou soit que je vous dis au revoir pour de bon.
9: Je suis tout à fait calme.
11: Nous vous rappelons.
5: Ah. On a coupé directement la personne qui a foutu sa merde.
10: Donc, alors, quels sont les pays qui n'ont aucun succès? Alors, 80% Bahia. Alors, je sais pas ce que c'est comme ville.
5: D'accord.
10: 60% Saint-Marin.
5: D'accord.
10: 50% Cap d'Agde.
5: D'accord.
10: 30% Marrakech.
5: Ouais.
10: 15% Athènes.
5: Ouais.
10: Et quel est le moyen de transport préféré des que préfèrent les vacanciers. Ah, alors, 70% le catamaran, donc le bateau. 50% la pétrolette, donc à mon avis, ça doit être une mobilette.
5: Ouais.
10: 40% l'avion à réaction.
5: D'accord.
10: Le train à rail et le balai. Alors, le balai, je vois pas ce qu'il a.
5: Ah, c'est pour les sorcières.
6: C'est Harry Potter.
5: C'est Harry Potter, les sorcières.
10: Ouais, c'est bon. Quels sont les loisirs que les Français aiment pratiquer en vacances? On verra ça juste après.
5: Alors, Gérard, toi, pour partir en vacances, tu préfères quoi? Le train, l'avion? Qu'est-ce que tu préfères? Le train, le vélo, la mobylette?
10: Non, moi, je préfère partir tranquillement en train, puis c'est tout.
5: En train, voilà. Alors, par exemple, un trajet Paris-Sao Paulo en train, ça prend combien de temps à peu près?
10: J'en sais rien. Non, mais partir à l'étranger, ça m'intéresse pas.
5: T'es jamais parti à l'étranger? Eh oh, je t'écoute. Gérard.
10: Alors, je préviens tout de suite.
5: Oh putain, qu'est-ce qu'il y a? Qu'est-ce que j'ai fait?
10: Esteban, tu arrêtes tout de suite tes conneries.
5: T'occupes pas d'Esteban, occupe-toi.
10: Non, mais moi, c'est moi qui commande, d'accord?
5: D'accord, ouais.
10: Et donc, mais, sinon, Esteban, la réponse... tu ranges ton scotch directement et vite fait, bien fait.
5: Mais laisse-le.
10: D'accord?
5: Voilà.
10: Hop.
5: Cours vite, cours Esteban, cours.
10: Et voilà.
5: C'est bon, voilà. Le
10: rouleau de scotch, tu l'auras plus.
12: Il voilà. A piqué le scotch.
5: Ah, le voleur.
10: J'en ai rien à foutre. De toute manière, maintenant, vous allez arrêter parce que sinon, le débat, il va être clos, vite fait.
5: C'est
10: bien
5: pas notre genre. Arrête, Gérard. Bon, alors. Donc, t'es jamais parti à l'étranger. Gérard, je te posais une question. Est-ce que t'es déjà parti à l'étranger?
10: Non, je t'ai dit.
5: T'es jamais parti à New York?
10: Bah, New York, c'est pas des vacances, d'accord?
5: Ah, ouais, mais c'était pas l'étranger?
10: Bah, à l'étranger, c'est la question qui arrive après.
5: Ah, c'est-à-dire, vas-y.
10: Préférez-vous partir à l'étranger? En vacances ou pas?
5: Alors on écoute, je sais pas, tu veux écouter qui d'abord pour la réponse?
10: Pour l'instant, celui qui s'amuse à mettre de la musique. Bon, allez hop, c'est simple.
13: Ah mais qu'est-ce que c'est que ça là?
5: Arrêtez les sons s'il vous plaît.
13: Ah mais y a pas de son là.
5: Voilà.
10: Non mais...
5: Voilà, si on pouvait arrêter les sons,
10: le standard, là.
5: Si on pouvait arrêter de rire aussi et...
10: Oh Céline, s'il te plaît.
5: Et si tu pouvais arrêter de crier, voilà. On prend qui d'abord? Y a qui est là?
13: Répète la question, Pedro, s'il te plaît.
5: Ouais, alors, préférez-vous partir en vacances en France ou à l'étranger, c'est ça? C'est ça, Gérard?
10: Non, c'est pas ça.
5: Alors, c'était quoi? Gérard, on t'écoute.
10: C'est préférez-vous partir à l'étranger ou pas?
5: D'accord.
10: Et on accueille Chico d'Ajaccio.
5: Chicos.
14: Bonsoir, Gérard. Bonsoir, tout le monde.
5: Bonsoir
14: Chicos.
15: Oui, bonsoir, monsieur Chico.
14: Ça va, GG?
10: Ça va.
5: Ça va. Bon, allez, vas-y, on va enquiller avec les réponses.
10: Bite de ouf. Bite de ouf!
6: Tu l'as viré.
10: Bah alors? Faudra peut-être en prendre d'autres.
5: T'as pris trop de café.
10: Hey.
5: Hein.
10: En train
5: de
10: prendre. Ouais, non, mais pas. Oh.
5: Céline, elle aime bien prendre, Gérard.
10: Ouais, non. Attendez. Là, moi, je crois que je vais arrêter tout de suite le débat.
14: Faut filtrer, Gérard.
10: Ouais, non, mais je crois que je vais arrêter là. Tout de suite.
5: Mais non, mais Gérard.
12: Non, mais c'est bon, Gérard. On le prend au fur et à mesure.
10: Non.
12: Mais qu'est-ce que t'as encore?
5: Gérard, je t'explique.
10: Non.
5: Gérard, je t'explique.
10: Non, mais moi,
5: Gérard.
10: Attends, c'est moi qui commande. Tu me laisses mon micro allumé, d'accord?
5: Alors, tu me laisses parler un peu quand je te dis.
10: Non, mais moi, je vais te dire une chose.
5: Il y a 4 personnes à l'antenne.
10: Non, mais moi, je vais te dire une chose.
5: Non.
10: Que les 4 personnes qui sont à l'antenne, vous les avez pris. Vous avez Monsieur Mazur, ok? Bikini, c'est un autre.
5: Arrête. Eh oh Gérard, c'est du matériel.
10: Arrête ton cinéma,
5: franchement. Oh là là, Gérard, il est encore parti. Bon, vas-y.
12: Oh, c'est vraiment ridicule. Non, mais t'as pas bu, Pedro, t'as pas bu.
5: Ah non, mais moi, je vais faire comme si. Hein. Alors, c'était quoi sa question? Alors, on va prendre les auditeurs, on va gagner du temps.
13: Moi, je peux le faire, si vous voulez.
5: Avez-vous déjà? Non, c'est quoi?
14: Bonsoir.
5: Alors, attendez, je cherche la bonne question. Ok, merci.
6: Et préférez-vous partir à l'étranger ou pas?
5: Ou pas. Alors, on va prendre qui d'abord? Monsieur Mazur qui va répondre en premier. Monsieur Mazur? Allô? Ah, monsieur Mazur. Ah, monsieur Mazur?
10: Hop, terminé.
5: Hop.
10: Le débat est terminé.
14: Oh, Gérard!
5: Mais non, Gérard!
10: Mais... Non, mais qu'est-ce que c'est? Regardez, le standard il sonne et il n'y a personne qui prend des auditeurs.
14: On est là,
10: et hop, c'est terminé.
5: Arrêtez. Mais Gérard, il y a
10: plus de monde. Vous prenez rien, arrêtez, merde!
6: Benoît!
10: Vous faites chier!
14: Oh
10: vous faites chier, vous verrez.
12: Oh,
10: ta gueule.
14: Et hey Gérard, tu fais ta star ce soir. Hein
12: Gérard, arrête ton cinéma, ça fait 4 fois que tu pars. Tous les gens sont choqués.
10: Tous les gens sont choqués.
12: Hein. Je suis choqué. Hop, un autre. I'm shocking.
10: Tu vois, partout, il y en a. Ouais, tiens mon cul.
12: Ouais, ton cul.
5: Vas-y,
12: Gérard, je peux te voler jusqu'à 4 heures. Mais t'es pas capable. Alain Delon.
10: Non, c'est fini.
5: Non, mais on va faire le débat à sa place, tant pis. Vas-y,
12: c'est bon. Qui s'en aille.
5: Ah bah ouais, franchement, on peut assurer sans toi, tant pis. On fera un débat moins bien, mais tant pis.
10: Attends, toi, tu fermes ta gueule, d'accord?
14: Allez,
10: mais ton portable, tu l'éteins!
5: Eh, tu touches pas mon portable?
10: Là?
5: Eh, ouais, est-ce que je touche au tien?
10: Éteins ton portable!
5: Je touche au tien?
12: Voilà!
14: Non, Gérard, ça coûte cher le téléphone, Gérard.
15: On a d'autres personnes.
10: Non, non, mais de toute manière, depuis tout à l'heure, je suis en train de vous regarder, vous prenez aucun auditeur. Vous remettez les mêmes. Alors, terminez. Terminé, Gérard, je travaille pas avec
1: Gérard,
10: les mêmes.
1: Gérard, tu fais du cinéma, tous les gens sont choqués, ils sont en train de se déconnecter.
10: Il
1: y en a beaucoup qui, pour la première fois, j'ai des réactions des gens qui ne te veulent plus en septembre sur Fun Radio.
10: Et alors, de toute manière, c'est pas eux qui commandent, c'est Victor. Et de toute manière, Victor, il sait comment que je travaille. Voilà. C'est tout.
1: Mal.
5: Mal.
10: Mal. Et c'est pour ça qu'en septembre, je vais revenir vous casser les couilles.
5: Ouais.
10: Ah bah c'est... Mais pas avec la même équipe. Mais pas avec la même équipe.
5: C'est clair que tu vas bien nous les casser. Bon.
10: Non. Si. Si. Ah, là, ah, c'est moi qui commande. Alors,
5: ouais, on a signé le contrat, laisse tomber.
10: Alors, donc, maintenant, on va remettre un disque. 2h12, on met un disque, c'est terminé.
5: Hein?
10: Tu balances le disque, j'ai pas la musique. Donc, tu balances un disque et je veux savoir les autres auditeurs. Et pas les mêmes.
5: T'as oublié quelqu'un des doigts aussi.
10: Il y a une chose que je vais prévenir au standard. Arrêtez.
15: Fais le standard, j'ai
10: fait un
15: standard.
10: Arrêtez quand je vire un auditeur, arrêtez de le reprendre sous un autre nom.
15: Non, mais Gérard, il y a un truc que tu comprends pas, c'est que tu fais pas le standard. Donc, en fait, Hervé va prendre ta place et toi, tu vas faire le standard.
10: Non, okay. Non, mais moi. Hein? Moi, je vais te dire une chose que je suis pas d'accord.
1: T'as vu combien
15: Moi, je suis pas d'accord non plus.
5: On est 407.
1: 407. Et 407. Et déçois tout le monde avec tes réactions de
5: star.
1: De foyeux.
5: Ouais, franchement, Gérard, assure un peu.
10: Tu
5: vas faire le standard.
10: Manière, toi, tu vas fermer ta gueule.
5: Ouais.
10: Et tu vas arrêter de me couper mon micro.
5: C'est pas mon genre.
10: D'accord?
5: Ouais.
1: 403.
10: Hein?
5: Ouais.
10: Parce qu'avec ton t-shirt Adidas, ça va. Ok.
5: Ça
1: On baisse, hein.
5: Ça va,
1: on
5: en perd un,
10: là. Mais je m'en fous,
1: Ah ouais, mais tu t'en fous, mais les gens finissent par s'en foutre.
10: De toi,
1: c'est
10: pas toi qui me commandes.
1: C'est
10: pas toi qui me payes.
16: Bah ouais.
10: Bon, alors tu fermes ta gueule et c'est tout.
1: Bah j'ai 50 euros dans ma poche.
10: T'envoies le disque.
5: Et t'as oublié quelqu'un des doigts aussi, hein.
10: Ta gueule.
1: T'as vu ses doigts?
5: Ouais, pourrais pas. Des moignons.
16: Non.
5: Ah là là.
10: Rien du tout.
5: Non, c'est quoi? Attends, t'as le titre là, normalement. Ah bah merde, excuse-moi, c'est moi qui l'ai été annoncé.
16: Tu veux 4 nouveaux,
5: c'est ça? Gérard, c'est quoi le titre? Enchaîne.
10: Non, c'est épouse-moi, j'ai des dents pourries. Bien sûr, connard!
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10: Oh, celui qui a sa musique! Celui qui a sa musique derrière, arrête!
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10: Bon. Rebonsoir, donc, voilà, ben, la suite, suite et fin. Suite et peut-être fin du débat.
5: Il y a deux personnes qui applaudissent.
10: Donc voilà, donc on venait de s'écouter Pedro, s'il te plaît.
5: Bah, t'as la fiche, non?
10: Non, j'ai pas les fiches.
5: Ok, c'était Placebo avec Special K à l'instant.
10: Et le premier? C'était pas du tout...
5: Moi, j'ai pas du tout les fiches.
10: Non, mais de toute manière, c'était pas du tout le titre qui était annoncé sur ma fiche, donc voilà.
5: Ah bah écoute, je sais pas alors.
10: Donc voilà, donc malheureusement, petit problème avec le standard et puis sur le site internet. Donc Max n'était pas là quand ça s'est passé.
5: Malheureusement.
10: Donc ce qui s'est passé, c'est que il y a eu des auditeurs qui se sont amusés à revenir sous d'autres noms et donc on a été forcé de couper un bon bout de temps. C'est d'ailleurs c'est pour ça qu'on a peut-être chuté sur le net et donc malheureusement voilà.
5: D'accord.
10: Donc, on va continuer encore une demi-heure.
5: Non, 5 minutes.
16: 20 minutes.
10: 20 minutes, pas plus.
5: Ah bah attends, si t'es pas dedans, si tu veux pas.
16: Tonton a gueulé, moi j'ai eu un appel de Victor, il dit si c'est pour partir toutes les 5 minutes, on arrête. Hein.
5: Ouais.
10: Eh bah dans ce cas-là...
16: Non, il a dit 20 minutes, on fait 20 minutes parce que tu tiendras pas une demi-heure.
10: Ben, ouais. Ça dépend, je peux peut-être tenir plus, mais ouais, on sait pas.
5: Ouais, je suis pas sûr que tu sois capable. Hein.
1: Ouais, il y a beaucoup de gens qui disent que Gérard est totalement incapable ce soir de faire plus de 20 minutes.
5: Ouais.
1: Incapable.
5: Ouais.
16: Tiens, et j'en y crois pas.
5: Incapable.
10: Ouais, bon, on verra. Déjà sur le net,
1: c'est
10: déjà
1: moi.
10: Pour commencer, tu vas te calmer. Hein, parce que vos questions cons et tout ça, j'en veux pas. Hein, donc ça va être clair et c'est tout. Voilà. Donc j'espère que ça va remonter et que au standard ça va changer un petit peu. Et voilà, donc on va accueillir pour ça Clément de Cannes.
18: Bonsoir Gérard.
5: Attendez, hop là, on va gérer. S'il vous plaît, au standard, ce qui se passe. Il y en a qui a une ligne pourrie, hein.
10: Clément a une ligne pourrie.
5: D'accord. Si vous pouvez juste le récupérer. Non mais on s'en fout, prends-les tous et vérifie qu'est-ce qu'il y a une ligne pourrie. Voilà, on va gagner du temps.
16: Non, je parle un peu ça, mais...
5: Voilà, Max est en train de parler. On est en train de broder.
1: Gérard, on a des questions. On a des questions sur le net qui concernent l'étranger. Sur les auditeurs, est-ce qu'on pouvait avoir des auditeurs qui, par exemple, partent en Europe, en Asie, pas forcément toujours en France?
10: Non, mais c'est quoi comme question qui voulait poser?
1: Non, mais je veux dire des gens qui partent en vacances, qui sont concernés par le débat, et qui partent aussi à l'étranger, pas uniquement des gens qui... parce que depuis le début du débat, on a que des gens qui partent en France. Donc si tu pouvais faire un appel.
10: Non, mais justement, c'est préférez-vous partir à l'étranger ou
1: pas? Ah bah génial.
10: Préférez-vous partir à l'étranger en vacances ou pas? Donc voilà, donc on parle pas uniquement que de la France, hein.
1: Nickel, nickel.
10: Donc voilà. Donc Clément, c'est bon au standard s'il vous plaît.
5: On peut pas régler le problème, hein.
10: Le standard, Clément, on peut pas. Donc, Pauline.
5: Non, mais attends, on peut pas tous les prendre. Attends, on va tous les mettre en attente, comme ça on va gagner du temps.
15: En fait, c'est Pauline qui a une ligne pourrie.
5: Voilà. Donc, c'est laquelle, la ligne pourrie? C'est sur quelle ligne, s'il te plaît?
10: La boule, c'est sur.
19: La 8.
5: D'accord. Donc, hop là. Qui est-ce qui est sur la 2? Vas-y.
10: Clément?
5: Non, il y a quelqu'un qui est là. Qui est-ce qui est là?
20: Alors, moi, je suis là. Bonsoir.
5: Voilà, déjà.
10: C'est qui?
20: C'est Prévention Croutière. Bonsoir, GG.
5: Bonsoir.
20: J'appelle de Madalascar, 117.7. Bonsoir tout le monde.
10: Bonsoir.
20: Bonsoir.
10: François.
21: Ouais, bonsoir, c'est François.
20: Bonsoir.
21: J'appelle de Tombouctou.
20: Bonsoir.
21: Bonsoir.
20: Bonsoir.
10: Ok, bonsoir.
15: Pauline est de retour.
10: Pauline.
22: Bonsoir.
10: Bonsoir.
22: Bonsoir Pauline.
10: Clément, non?
15: Non, Clément, c'est mort, il avait un bruit trop sourd.
5: Voilà, par contre, il faudrait gérer celui qui est en train de...
20: Avec cette antenne, prévenez les mecs, là.
5: D'accord, ok.
10: C'est qui?
5: Voilà, c'est réglé. Qu'est-ce qui est là? Une fois, deux fois, on va le zapper, hein, sinon ça va aller très vite.
10: Ah bah, de toute manière, il faut le zapper tout de suite.
20: Tout le monde est là.
5: Ok, tout le monde est là?
21: Tout le monde est là.
5: Ok, tout le monde est là. Ok, vas-y.
10: François, arrête de jouer tes gros bras, d'accord?
21: Ok.
5: Ok, on va enquiller avec la question, Gérard. Allez,
1: on a une question internet, peut-être juste. En quelle année, à quelle époque démarrèrent les premières vacances?
10: Oh là, je sais pas du tout. Hein.
1: À peu près.
10: Bah, les congés payés ont commencé en 73, ouais. Les premiers congés payés ont commencé en 73.
1: Exactement.
10: En fin de compte. Hein.
20: Il y avait des congés pas payés avant.
10: Ouais, mais avant c'était pas pareil.
20: Donc ouais, c'était un peu des vacances quand même. Hein.
10: Donc c'est pas le thème de. Donc on est combien là sur le net un peu?
1: Eh ben écoute, on est remonté puisqu'apparemment c'est bien redémarré depuis 8 minutes. On est remonté à 9191.
10: Oh. Ok. Et donc on accueille Jérémy le vacancier de Lavandoux 102.8.
23: Ouais, salut GG, salut tout le monde.
21: Bonsoir Jérémy.
20: Bonjour Jérémy. Mmh.
23: Bonsoir.
10: Oh, François, tu te calmes s'il te plaît, parce que sinon ça va pas aller. D'accord. Donc alors, préférez-vous partir à l'étranger en vacances ou pas? Donc on va demander à François, parce que comme il a une grande gueule.
21: Bah oui, c'est clair que je préférerais partir en vacances, mais cette année j'ai pas trop eu le choix. Je dois rester à Paris pour travailler, donc cette année ça va pas le faire.
20: Ouais. Dommage.
10: Prévention.
20: Prévention Croutière. Bah écoute, moi je vais partir en Amérique du Sud. Donc en Guinée orientale, donc ouais, je suis plutôt pays étranger, quoi.
10: Ouais.
20: Bah, histoire de prendre un peu le soleil, parce que t'as vu le temps qu'il fait, si tu restes en France, tu prends pas le soleil, quoi.
10: Bah ça dépend, hein. Peut-être que la deuxième quinzaine de juillet sera meilleure.
20: Mais là, reconnais que c'est mal barré, quoi.
10: Faut attendre.
20: Qu'est-ce que tu penses, toi, de cette météo un petit peu?
10: Non, mais attends, on en rediscutera après. Okay, Jérémy.
23: Ouais, bah moi, Gérard, je pense que c'est mieux de partir à l'étranger pour découvrir de nouveaux horizons, de nouveaux pays.
10: Mmh.
23: Et que c'est vrai que pour le temps, c'est mieux de partir à l'étranger que de rester en France.
10: Mmh. Et Pauline?
22: Moi, je crois que c'est important de découvrir le monde. Et moi, je suis plus Afrique orientale, tu vois, Viet Minh, tout ça, toute cette région-là, quoi.
10: Mmh. Non, mais moi, je pense que... Bon, pour répondre à c'était Parmentier Croutière, là.
20: Ouais, Prévention Croutière, ouais.
10: Ouais, Prévention Croutière, donc tu me parlais du temps. Bon, bah, de toute manière, faut bien te dire une chose. Que là, en fin de compte, bon, c'est vrai que tous les ans, c'est la même sérénade par rapport au temps. En fin de compte, c'est qu'on a un temps pourri les premiers jours de juillet, c'est-à-dire la première quinzaine. Et faut dire qu'après, le temps revient super bien. Et donc... À partir du 14 voire 15 vers la mi-juillet, on récupère un soleil, mais pas possible.
1: Gérard, il y a quelqu'un qui vient de réagir en entendant quand tu as dit il faut laisser le temps. Beaucoup de gens ont pensé qu'il y avait Didier Barbelivien sur notre antenne. Est-ce que tu pourrais nous chantonner juste Un petit clin d'œil, il faut laisser le temps chanter. Juste
10: non,
1: ça.
10: Non, mais ça, il faut laisser le temps au temps.
1: Non, mais chante-le juste, je veux la petite phrase, ça fera plaisir à beaucoup d'auditeurs.
10: Il faut laisser le temps au temps. Voilà. Non, voilà, c'est tout, c'est tout.
1: Répète-le juste, non, juste ça. Il faut laisser le temps parler librement.
10: Il faut laisser le temps parler librement et le temps au temps. Voilà.
1: Mais chante-le.
10: Non, je le chante pas. Non.
1: On va me faire plaisir.
10: On va pas recommencer, sinon on va arrêter le débat et ça va être vite fait. J'ai envie de continuer un maximum et comme c'est la dernière de la saison, je pense qu'on va arrêter à 3h et puis c'est tout. Je pense, mais je vais voir. Je vais voir comment que ça se passe avec les auditeurs. Donc, alors, préférez-vous partir à l'étranger ou pas? Donc, en vacances ou... Alors, préférez-vous partir à l'étranger en vacances ou pas? Donc, moi, personnellement, donc à part New York, mais ça, c'était pas des vacances, c'était pour aller voir le film Godzilla en avant-première.
5: T'as travaillé dur?
10: Pour
5: bah tu dis que c'était pas des vacances donc t'as travaillé.
10: Non mais ce qu'il y a c'est que bon pour aller voir le film Godzilla donc c'est pas des vacances pour moi personnellement c'est juste une petite détente. D'accord. Donc c'était pour aller voir le film en avant-première mais ce n'est pas vraiment des vacances.
5: D'accord.
10: Les vacances pour moi partir à l'étranger c'est partir comme j'ai dit mercredi quand je suis venu.
5: C'est
10: donc
5: vous.
10: C'est de partir quasiment 2 mois voire 3 semaines comme Lily va faire partir à Ibiza tout ça.
5: Donc partir à l'étranger c'est partir 2 mois.
10: Bah disons partir soit 2 mois ou soit 3 semaines dans d'autres pays que bien sûr Paris parce que c'est vrai que durant juillet août Paris on sera moins pollué, il y aura moins de monde.
5: Ouais.
10: Mais
1: Gérard, ouais. Une question, parce que j'ai noté quelque chose dans ce que tu viens de dire qui est vachement intéressant. Tu viens de dire, Paris est un pays. Est-ce que tu penses pas que c'est une réaction de ta part qui est un peu justement vachement centrée comme ça vers un ethnocentrisme qui est vraiment la caractéristique type de ce qu'on peut entendre en Île-de-France?
10: Disons Paris, bon, je dis Paris, mais bon, l'Île-de-France, c'est l'agglomération des autres départements, donc le 92, tout ça. Mais c'est vrai que, partir comme ça tu pars par exemple, tu vas dire tu vas prendre une tente de camping, tu vas aller admettons à du côté de
1: Boulogne.
10: Par exemple Rambouillet. Par là dans la forêt de Rambouillet. Bon bah c'est pas pour moi c'est pas des vacances.
1: Pourquoi?
10: Non, c'est pas des c'est
1: oui,
10: des...
1: mais pour la personne qui habite à Paris, mais par exemple pour la personne qui habite Saint-Tropez. Là, aller à Saint-Tropez n'a plus d'avantage que c'est partir en vacances. Est-ce que du coup Rambouillet c'est pas des vacances puisque c'est, ça a rien à voir en destination. Enfin je veux dire c'est loin.
10: Non mais disons Rambouillet, bon j'ai pris Rambouillet, mais partir à Saint-Tropez pour moi c'est des vacances parce que c'est tu vois la mer, tu vois d'autres personnes que sur Paris.
1: Mais pour la personne qui habite à Saint-Tropez, c'est pas intéressant d'aller en vacances à Saint-Tropez.
10: Bah disons la personne qui habite à Saint-Tropez si elle veut partir ailleurs que Saint-Tropez, elle peut par exemple moi ce qui me plairait. Bon, malheureusement, je peux pas, j'ai pas les moyens. Moi, ce qui me plairait, c'est de, par exemple, de partir, comme tu dis, à Saint-Tropez, voire même sur Marseille. Là, au moins, même Nice. À l'heure actuelle, à Nice, faut pas dire. Je pense que la température est des fois meilleure que nous à Paris. Hein.
1: À Nice, là.
5: T'es déjà allé à Nice?
10: Oui, on avait
1: avec Max.
10: Oui, on avait été à Nice. Ouais. Non, à Nice sur le.
5: D'accord. D'accord, c'est pas grave, Gérard.
1: On demande aussi si en 1973, par exemple, tu avais dû défendre le projet de congé payé par le Sénat ou différent le système de la navette entre l'Assemblée nationale et le Sénat, comment tu l'aurais défendu vis-à-vis des députés de l'époque qui étaient majoritairement bleus?
10: Bah, disons le problème. Bon, c'est pas le thème du débat, mais je vais quand même répondre à la question. Ce qu'il y a, c'est que c'est vrai que depuis que les congés payés ont été votés. Donc pour moi, c'est vrai que partir 5 semaines, bon, il y en a qui prennent 2 ou 3 semaines pendant l'été, et d'autres qui gardent une semaine pour l'hiver. Donc pour moi personnellement, c'est bien comme ça.
5: Donc ça, c'est ton avis, mais on peut peut-être demander aux gens qui sont là au standard avec nous leur avis.
10: Ouais, si.
5: Ah ouais, si pouvaient arrêter d'appuyer sur leur téléphone. Voilà, ça serait bien, merci. Voilà. Donc des réactions par rapport à ce que vient de dire Gérard par rapport aux 5 semaines.
10: François. Attendez, François.
21: Oui, moi j'aimerais te poser la question suivante. Tu as parlé tout à l'heure de la première quinzaine assez pluvieuse. Est-ce que tu penses que la deuxième quinzaine, on aura droit à des températures canonculaires?
10: Bah disons, je pense, parce que tous les ans c'est pareil. Tous les ans à la même époque, faut dire. C'est vrai que faut bien se dire une chose, à l'heure actuelle, on n'a plus de saison.
22: Mais est-ce que tu crois que c'est à cause
21: de l'effet de serre ?
10: Ouais, attendez, attends, Pauline, hein. Mm-hmm. Attends 5 minutes, parce que là, je réponds à... Donc, toi, François, tu me posais ?
21: Bah, oui, c'était pour savoir, en fait, pour insister sur le fait que j'espère qu'il y aura du temps de bonne température clémente et un temps canonculaire, quoi, pour la suite. Hein.
10: Bah, de toute manière, comme j'ai dit... Je pense, à mon avis, parce que de toute manière, c'est tous les ans, et puis il faut dire c'est vrai qu'on a plus de saison.
20: Mais on peut pas faire quelque chose, là, GG, contre ça, ou pas, là?
10: Ben, ça, c'est pas, malheureusement, on peut rien y faire, parce que on n'est pas à la place. Pauline, pardon.
22: Si, on sait maintenant que début juillet, c'est tout pourri. Pourquoi ils décalent pas les vacances?
10: Ben,
22: mi-juillet, mi-septembre.
10: Bah, de toute manière, c'est là le problème. Voilà la question qui est bien.
20: Ouais.
10: La question qui est bien, c'est vrai qu'il y a des gens qui sont partis bien avant. Mmh. C'est vrai qu'il y en a qui sont partis fin mai, début juin. Donc, pour avoir moins de monde sur les plages. Et là, maintenant, bon, c'est vrai que là, en ce moment, c'est la grosse période que tout le monde a arrêté. Parce que c'est vrai. Faut dire une chose, que là, on va... la question on va revenir dessus.
20: Oh.
10: Sur la question, donc, préférez-vous le camping ou les locations? Ouais. Donc, avant que vous répondiez. Donc, moi, je vais vous dire une chose. Qu'à l'heure actuelle, on n'a plus de saison.
22: Ah non, parce la pauvre dame.
10: Regarde, cet hiver, on n'a rien eu. On n'a pas eu de neige ni de verglas. C'est pas parce que j'ai eu un problème en 93 avec ça. Donc, on n'a pas eu d'hiver. On n'a pas eu de printemps. Disons, si, on a eu un printemps, mais vraiment grave. L'été, bon, on l'a eu bien avant. D'habitude, au mois de mars, on a les giboulées de mars, on les a pas eu. On n'a pas eu de pluie. Et là, maintenant, on arrive presque... on est le 5 juillet. Non, le 6, je veux dire.
5: On est le 6 aujourd'hui.
10: On est le 6 juillet.
5: On est samedi, là.
10: Donc, les gens, comme là, c'est la première grosse vague de départ en vacances. Donc en fin de compte et après on aura la deuxième vague qui va partir du 15 au 15. Donc voilà pourquoi
5: Oui, Pedro. J'avais demandé comment t'expliques ce changement de saison. C'est, tu crois que c'est l'économie, c'est le chômage, c'est ce genre de choses qui fait que il y a plus de saison?
10: Bah disons non, c'est pas je pense que
5: la couche d'ozone, je sais pas.
10: Non, mais je pense que c'est plus les gens maintenant ont plus trop envie de réserver.
5: D'accord. Bah, donc c'est à cause de ça qu'il y a plus de saison.
10: Bah disons avec tous les accidents qu'il y a eu, donc on peut pas dire que les gens sont d'accord de partir à l'étranger ou pas.
5: Et donc c'est pour ça que au mois de en hiver tu dis que c'est décalé, que c'est deux semaines avant ou ce genre de choses. Tu crois que c'est à cause de ça?
10: Bah disons en hiver, je vois cette année. Faut dire que disons l'année dernière, on n'a pas eu d'hiver.
5: Ah non, c'est clair, il faisait trop chaud, il faisait 30 degrés.
10: Non, mais même, là je vois le jour de... Attends, je reviens tout de suite à toi, Esteban. Oui, oui, oui. Le jour de mon anniversaire, le 17,
5: ouais.
10: Eh ben, moi je peux te dire une chose, que le temps il était insupportable, il faisait plus de 35 degrés.
5: Ah, hein. C'était énorme.
10: Là, c'est insupportable.
5: Ouais, tu transpirais beaucoup, tu t'es mis de l'Adidas et tout ça.
10: Question internet, oui?
0: Non, malheureusement, non.
5: Non, les gens t'écoutent.
0: Ça s'est déconnecté, entre le moment où tu parles à Pedro et moi.
5: Voilà.
10: Ah bon, donc
0: s'il y a une question de quelqu'un, je ne sais pas si tu la connais, elle se fait appeler Henri là, donc je sais pas, qui te demande est-ce que tu viens pour les vacances. Moi, j'ai pas changé d'adresse.
10: Mais c'est bon, c'est même pas la peine de me la poser la question. Je sais très bien ce que c'est comme chanson.
0: C'est une chanson,
10: ouais. Ça, est-ce que tu viens pour les vacances? Moi, je n'ai pas changé d'adresse. Tu peux toujours m'appeler au numéro.
5: D'accord. Je serai en avance au rendez-vous de notre adresse.
10: Voilà. Okay. Au rendez-vous de
0: Nova. Ah, pardon. Vraiment. Je l'ai lu en plus, mais innocemment, quoi.
10: Ah, je me souviens plus des deux chanteurs. Non. C'est pas Claude Barzotti. C'est je sais plus qui.
5: C'est pas Barzotti, je crois.
10: Non, c'est pas Pavarotti non plus.
0: Tino Rossi.
10: Peter Rossi. Non plus. C'est
0: qui? Retrouve le nom, ça va m'énerver.
10: Bah,
0: non, mais quand je retrouve pas un nom, ça m'énerve, Gérard.
10: Est-ce que tu viens pour les vacances? Moi, je n'ai pas changé d'adresse, tout ça, c'est, je sais plus qui c'est, mais bon, ça me reviendra.
5: C'est pas grave, Gérard.
10: Donc, alors, la question, c'est préférez-vous le camping ou les locations? Donc, on va demander à François. François, une fois.
20: C'était endormi en antenne, là, c'est pour ça.
5: Ah, bon, François, il est là ou pas?
10: Prévention croutière.
20: Bah écoute, moi j'allie un peu les deux, donc en fait je vais en camping, mais je loue en camping en fait. tu vois, je fais de la location en camping. Je loue des mobil-homes, des tentes, des igloos, des tables de ping-pong.
10: Non, je te parle pas des igloos ni des tables de ping-pong. D'accord.
20: Ah si, attends, c'est ce que je loue quand je suis là-bas, quoi.
10: Ah ouais, donc toi, c'est pour ceux qui viennent en vacances, en camping et tout ça.
20: Voilà, c'est de la location en camping, quoi. Voilà.
10: D'accord.
20: J'ai rendu les deux compatibles.
10: Jérémy?
2: Bah écoute, moi Gérard, je préférerais louer une maison au bord de la mer plutôt que d'aller au camping. Je trouve ça plus agréable.
10: Ah donc t'es pour, tu préfères la...
2: La location.
10: La location.
20: Ah oui, le camping.
10: Pauline?
7: Bah moi écoute, je loue en dur. Parce que j'aime mon confort. Moi, une maison sans un canapé, c'est pas une maison. Donc habiter dans une roulotte pendant un mois, c'est pas possible.
10: Disons dans un mobil-home.
7: Oui, enfin, appelle ça comme tu veux. Moi, j'appelle ça une roulotte. Et donc, je loue en dur. Et j'ai les moyens en plus, donc pourquoi je me gênerais, hein?
20: Bah attends, Gégé, c'est bien les mobil-homes.
10: C'est qui, là?
20: C'est les préventions croutières. Je veux dire, c'est quand même bien les mobil-homes, parce que tu pouvais avoir un mobil-home à toi, tu vois.
10: Mais ce qu'il y a, c'est vrai que bon, moi je préfère plus le camping. Bon, avoir une toile de tente qu'une location. Parce qu'en fin de compte, les locations, c'est chiant parce que faut que tu réserves longtemps à l'avance et faut que tu donnes des dates.
5: D'accord.
10: Non mais laisse-moi les.
8: Normalement, François est de retour, Gérard.
10: François.
19: Oui, je suis de retour. Bonsoir.
10: Donc, rebonsoir. Bon, on t'a déjà dit bonsoir. Donc, t'as entendu la question?
19: Oui, moi, je pense louer une petite villa sur la côte.
10: Non, mais toi, donc, tu préfères les locations par rapport au camping?
19: Ah oui, bien sûr. Parce qu'on n'est pas obligé d'acheter. et puis, c'est plus, comment dirais-je, c'est plus économique comme formule.
7: Puis, tu pars pas au chiottes avec ton rouleau de PQ à la main, quoi.
10: Non, mais, je suis d'accord avec toi, Pauline. Bon, la question, c'est pas l'histoire du PQ à la main.
7: Bah, ça fout quand même la honte, quoi. Je vais faire caca.
10: Ouais. Non, mais même, c'est pas la question. La question, par rapport au camping ou aux locations, moi, je préfère le camping. Ouais. Par rapport au je préfère le camping parce que bon déjà tu vois plus de monde dans les locations. Bon déjà faut que tu réserves longtemps à l'avance.
7: Mais si t'es propriétaire de ta location.
10: Non mais d'accord, mais non t'es pas propriétaire, t'es
7: pas tu loues. Si t'es propriétaire de ta location, attention.
10: Ouais non mais d'accord, mais même tu peux très bien louer par la suite.
7: Oui.
10: Tu peux relouer à quelqu'un.
7: Ah mais tout à fait.
10: Il y a Phil Bornet
24: parce que prévention croutière est en pause en fait.
5: Voilà.
10: C'est bon, tu lui dis.
8: Justement, on te pose une question de Hervé Davidson qui demande est-ce qu'on est amené à faire plus de rencontres au niveau sexuel dans un camping plutôt que dans un hôtel de luxe du Poitou?
10: Oui. Question camping, t'es plus amené à faire des rencontres et
5: t'as déjà pratiqué toi le camping régulièrement?
10: Ouais. Oui, j'ai eu l'occasion d'en faire.
5: Et donc, tu allais avec qui? Tu allais tout seul, avec des amis, de la famille?
10: Non, je galais tout. Bon, en famille, non, parce que je vais pas revenir là-dessus.
5: Ouais.
10: Bon, c'est vrai que le camping, je préfère parce que tu rencontres du monde.
5: Ouais.
10: Et ça te change, et donc tu discutes, t'échanges des conversations. Donc tu t'es avec eux, tu joues aux boules. Bon,
5: tu fais quoi de tes journées? Ouais, tu joues aux boules, tu fais quoi d'autre?
10: Tu vas à la pêche souvent. C'est ce que j'adore, moi, c'est la pêche, jouer aux boules, puis bien sûr passer une soirée
5: entre
10: amis le soir dans un bal un samedi comme un 14 juillet. Ce qui est bien, c'est ça.
8: Gérard, est-ce que j'ai jamais fait de camping. Est-ce qu'on voit la lune à travers une tente?
10: Bien sûr, ça dépend ce que t'as comme toile de tente, mais t'as la lune qui reflète dessus. Et même, je peux te dire une chose que bon, souvent moi ça m'arrive de me coucher très tard quand j'allais au bal dans un camping que je peux citer qui est très bien pour ceux qui veulent y aller, c'est le camping de Saint-Arnoult en Yvelines. Donc
5: tu partais pas très loin.
10: Bah, c'était dans les Yvelines, mais qui est très bien.
5: D'accord.
10: Et je vais te dire une chose, que là, t'as une ambiance.
5: On peut faire du surf
8: c'est
5: là-bas.
8: C'est pas chiant de faire du camping avec plein de tentes comme ça.
5: Ouais.
10: Non, ce qu'il y a, c'est que bon, t'as un coin qui est déjà réservé, que tu réserves déjà bien avant. Tu le loues à l'année, par exemple, avec une caravane ou une toile de tente quand tu viens.
5: Ouais.
10: Mais ce qui est bien, c'est que quand tu viens, tu peux y aller jusqu'au mois de septembre-octobre. Et après, bon, le camping est fermé, mais ta caravane reste sur place. C'est pas comme si que les gens partaient avec leur caravane, qui revenaient et qui les remettaient dans genre de location. Mmh. Dans des locations, qui doivent payer les locations pour l'année d'après. Okay. Oui,
3: Donc toi, Gérard, t'aimes les tentes?
10: Bah, disons, je préfère les campings sous des toiles de tente.
3: Donc, t'aimes les tentes, tu préfères les tentes?
10: Comment ça?
3: Bah, les tentes, les tentes dormir sous une tente.
10: Ah ouais, t'aimes moi, je préfère. Tentes. Je préfère, j'aime bien ce style de pour dormir, t'es tranquille. Au moins dans une caravane, c'est pas comme si tu partais avec ta famille, avec des gamins et constamment t'es emmerdé toute la nuit. Moi, je préfère c'est dormir tranquillement, voir dormir à la belle étoile, moi ça me dérangerait pas si le temps était bien. Hein.
3: Et au camping, donc tu dors qu'avec des tentes.
10: Bah voilà. Dans un sac de couchage, bien sûr.
5: En plus, ouais. Il faut pas être tout seul. Hein.
10: Donc voilà. On accueille.
4: Allô, il y a quelqu'un. Allô.
10: Phil Bornet.
4: Allô. Ouais, salut, c'est Phil. Allô. Allô. Allô. C'est Phil Bornet, Gérard, tu m'entends?
10: Ouais, bah je t'écoute.
5: On t'écoute.
4: Bah, non, mais attends, je viens d'arriver. C'était quoi la question?
10: Alors, préférez-vous le camping ou les locations?
5: Voilà.
4: Faut tout bien réfléchir. Moi, je préfère quand même. Bah, vu que tu peux en même temps louer un emplacement dans un camping, tu vois, c'est une question qui est pas tellement nuancée, tu vois. Moi, je pense que je préfère louer, mais à l'hôtel, quoi.
10: On est
4: à l'antenne, là, on a l'antenne ou pas?
10: Oui, ouais. Vous êtes à l'antenne. Hein.
9: Tu loues en dur, toi aussi?
10: Non, mais moi, je peux vous dire une chose.
4: Moi, je loue en dur.
10: Ouais. Non, mais moi, je peux vous dire une chose, que là, la question, justement, on va...
4: On va avoir un enfant de toi, quoi.
10: Non, mais tiens, justement, alors... Croyez-vous que l'on peut passer ses vacances à l'hôtel? Tiens, bah justement.
9: Le mongolien de toi, c'est le bébé dont je rêvais.
10: François.
5: Ah, c'est la reprise là.
10: Jérémy.
11: Non, c'est pas moi.
5: Non, ça y est, on l'a géré là. Direct, Hervé l'a géré vachement vite, c'était nickel.
10: Hervé.
5: Ouais, tu lui dis au revoir.
10: Direct.
3: Ok.
5: Voilà, on lui a dit au revoir. Et maintenant, vas-y.
10: Tu me diras qui c'est qui est parti.
5: Ouais.
3: Donc c'est François. Gérard, on a une question encore de Mégaton qui dit Gérard, est-ce que tu maîtrises encore la notion de vacances, puisque toi tu es quand même, on peut le dire, enfin à part ce que tu fais sur Fun Radio, en permanence en vacances?
10: Bah disons, je suis en permanence en vacances, oui, parce que bon, c'est vrai que je travaille, je viens. Non, coupe-moi.
5: Ah, bah, faudrait savoir.
10: Merci. Je réponds quand même à l'auditeur sur l'internet, c'est qui?
3: C'est Mégatong.
10: Donc Mégatong, je vais répondre à ta question. Donc c'est vrai que bon, en travaillant sur Fun Radio, c'est vrai que...
5: D'accord, Gérard, tu fais des blancs là.
10: C'est vrai que en travaillant sur Fun Radio, c'est vrai que je suis régulièrement en vacances. Mais en fin de compte, je suis pas en vacances parce que bon, je prépare les débats, je fais des poèmes pour les auditeurs que... À la rentrée, vous allez sûrement avoir en exclu, donc des nouveaux poèmes.
5: Des nouveaux poèmes.
10: Donc voilà.
5: Des nouveaux conseils aussi peut-être.
10: Justement,
5: fais un peu de promo pour ta rentrée. Tu vas faire un peu quoi? Vas-y, dis-nous tout.
10: Ben disons.
5: C'est la dernière. Tu peux te lâcher. Vas-y.
10: Donc normalement, si tout se passe bien.
5: D'accord. Si t'as assez de tickets resto.
10: Non, mais ça c'est pas si j'ai assez de tickets de resto ou pas, ça a rien à voir.
5: D'accord.
10: Mais,
5: au lieu de t'occuper ton trio,
3: on prie la Croix-Rouge voilà. Hein, quand même.
10: Donc normalement à la rentrée, voilà, donc on devrait avoir toujours les débats.
5: D'accord. Avec la même équipe ou pas? Même équipe ou pas?
10: Non, pas avec la même équipe malheureusement. D'accord.
5: Pourquoi?
10: L'équipe changera donc.
5: Pourquoi? Alors dis-le maintenant pour qu'on le sache. Qui est-ce qui va partir?
10: Tout changera donc voilà.
5: Pourquoi?
10: Parce que je veux plus travailler comme ça et c'est malheureux et c'est tout.
5: C'est triste.
10: Bah disons non parce que vous toutes les semaines à chaque fois vous me saccagez mes débats.
5: Arrête, avoue que la semaine dernière tu nous as remercié pour le débat.
10: Ouais, non, pourquoi? Parce que je me suis pas énervé là cette semaine vous m'avez fait là cette semaine aujourd'hui vous me faites du boulot de merde.
5: Arrête.
10: Donc ça m'amuse pas. Là vous m'avez saccagé un stylo.
5: Ah, on a rien fait.
10: Non, mais vous m'avez retiré le ressort qui était dedans, donc
5: c'est mais non, grave. Mais t'es parano, Gérard.
3: Non, t'es parano, là.
5: Il était dans ta poche, on n'est pas allé le prendre dans ta poche.
10: Non, mais il était sur la table, d'accord.
5: D'accord, bon, ok, c'est pas grave.
10: Donc, voilà.
5: Tu vas peut-être casser toi-même, hein, en lançant ton casque.
10: Mais oui, c'est ça. À la rentrée, donc il y aura sûrement des conseils.
5: D'accord. Des conseils de Gérard, c'est-à-dire sur quel thème un peu, tu peux dire?
10: Ben, on verra. Oh là, putain.
5: Bon, Gérard, occupe-toi juste de ce qu'on te dit et après
10: il y aura sûrement des conseils, des débats et sûrement des nouveaux poèmes qui seront faits à la rentrée. Voilà, donc je peux pas en dire encore plus pour l'instant. Voilà, c'est tout. Donc, pâte au gaz.
20: Agaz, bonsoir.
24: Gérard,
10: oui.
24: Il faudrait qu'on recentre le débat, s'il te plaît.
10: C'est ce que je fais, hein. Croyez-vous que l'on peut passer ses vacances à l'hôtel? C'est pour répondre à la question de Phil Barnet, donc voilà.
20: Phil Barnet,
10: donc pâte au gaz pour toi.
20: Bah, fini de m'accueillir quand même, bonsoir.
10: C'est bonsoir.
20: Tagaz, j'appelle du Cap d'Ast, 116.6. Donc tu peux répéter la question vite fait,
10: Non, je viens de la répéter, t'étais à l'antenne, donc je la répète plus.
20: Alors,
6: on peut passer ses vacances à l'hôtel.
20: Voilà, le camping par rapport à l'hôtel, bon c'est vrai que l'hôtel, il faut avoir des revenus. Donc, faut quand même avoir un petit peu de moyens. C'est quand même pas la solution la plus économique. Je pense que t'es d'accord avec moi. Mmh. À moins d'avoir des plans, tu vois, si tu connais quelqu'un qui travaille dans le milieu de l'hôtellerie, qui peut te refiler des plans parce qu'il y a des chambres d'hôtel qui sont pas occupées, tout ça. Tu peux aller squatter, sinon, dans un squat avec des lascars et des clébards et compagnie. Mais bon, pour les vacances, c'est dark, quoi. Mmh. Bah, c'est glauque.
10: Phil Barnet.
12: Ouais bah écoute, moi je pense que ouais, ça dépend en fait des revenus qu'on peut avoir. Par exemple, si on est dans la chanson, on touche de la SACEM, et donc on peut se permettre tout un tas d'hôtels particulièrement bien dotés en étoiles et en service impeccable, avec des putes, de la cocaïne à tous les étages.
10: Non mais évite. Évite de trop parler de...
12: Ah, excuse-moi, j'ai pas voulu faire de pub, hein, je suis désolé.
10: Non, mais évite, parce que sinon...
6: On va
10: après...
6: parler des étages, c'est pas bien.
10: Non, mais après, on risque d'avoir le CSA sur le dos.
3: J'ai une question internet d'Oxidius qui demande, GG, est-ce que tu te laves les mains après avoir fait caca... pardon, excuse-moi, j'ai trompé. Jean Bonneau, qu'est-ce qu'on emporte en priorité dans son sac lors d'un départ en voyage? Enfin, qu'est-ce que toi, tu emportes dans ton sac à voyage, avant de partir en voyage?
13: Bon,
3: peut-être laisser répondre les auditeurs, peut-être que les auditeurs peuvent répondre.
10: Voilà, mais on va déjà finir la question, après je répondrai à celle-là.
3: Bon, il y a beaucoup de gens qui attendent cette réponse.
10: Bah, ce qu'ils emmènent, c'est le strict minimum pour...
5: Pour 2 mois, tu prends vraiment le strict minimum. Pour 2 mois de vacances, tu prends quoi? Une brosse à dents, un tube de dentifrice?
12: C'est Phil Barnet, combien de slips il faut prendre?
10: Ce que tu veux, mais pour l'instant, c'est pas le
5: d'accord,
10: thème.
5: On y reviendra. Vas-y, reviens à ta question.
10: Jérémy!
14: Ouais, bah écoute, Gérard, moi je pense que selon ton salaire, bien sûr.
13: Non.
14: toi, par exemple, qui fais de la radio, tu dois avoir une bonne paye. Donc je pense que tu peux te faire des petites vacances aux Bahamas, tranquille.
13: Non.
20: Tu descends dans des palaces, toi, GG, quand tu bouges en vacances, ou t'es plutôt petit hôtel de campagne, comme on dit
10: Nulle part, Pauline.
6: Et quand tu vas dans les boîtes avec Max.
14: Au casino à Monaco.
10: Pauline.
6: Oui. Ah bah écoute, moi je crois qu'on est capable de passer ses vacances dans un hôtel. Il y a même des gens qui vivent dans des hôtels, enfin tu vois, qui sont un peu en galère, tout ça. Il y a des gens qui y habitent tout le temps, quoi.
20: Dans des hôtels modernes.
6: Ouais. Moi je dis que, ouais, déjà il faut être moderne.
20: Ouais.
6: C'est un style de vie assez particulier. Et ça existe, il faut le savoir.
10: Mais moi ce que je peux... Pedro, s'il te plaît.
17: Il fout un décalipo dans son cul.
20: Qu'est-ce qui se passe là?
3: Gérard, tu peux recentrer le débat? Beaucoup de gens réclament que tu recentres un petit peu, parce qu'il part un peu vers la droite, ton débat.
10: Non, mais moi, je voudrais que celui qui s'amuse à dire, à vouloir m'imiter, à dire bon ben, et dire des conneries, qu'il arrête.
17: Parce
10: que
17: sinon.
13: Qu'est-ce qui se passe là?
17: Ouais,
13: c'est Phil Barnet, est-ce qu'on pourrait continuer?
10: Donc, moi, je vais répondre à la question. Donc croyez-vous que l'on peut passer ses vacances à l'hôtel? Moi je peux ses vacances à l'hôtel. Moi je peux vous dire une chose, que non.
5: Non.
10: Parce qu'en fin de compte, passer ses vacances à l'hôtel, c'est quoi? En fin de compte, tu te fais servir. Ah. Donc c'est pas des vacances.
3: Par des gens qui travaillent.
5: C'est des travailleurs
3: qui se font servir par des travailleurs.
10: Bah disons.
3: C'est pour ça que t'aimes pas.
10: Non, ce qu'il y a, c'est que bon, tu passes des vacances à l'hôtel, c'est pas comme si tu partais en vacances. Parce qu'en fin de compte, si tu veux le truc de passer ses vacances dans un hôtel, c'est comme si que t'étais chez toi.
3: Quel genre d'hôtel aussi? Tu parles de quel genre d'hôtel?
10: Ben ça dépend. T'as plusieurs hôtels où t'as des gens qui te servent. Tu dois respecter les horaires et puis tout. Donc pour moi, c'est pas des vacances. C'est plutôt des vacances comme si que t'étais chez toi. Parce que tu te fais servir. Tu dois respecter des heures, donc non, pour moi, c'est pas des vacances.
5: Les heures de quoi?
10: De repas et tout ça.
5: D'accord, il y a des heures de repas quand tu vas à l'hôtel.
10: Bah oui,
5: alors qu'au camping c'est des vacances parce que tu te fais toi-même ta bouffe, t'es obligé de faire.
10: Voilà, en camping tu manges à l'heure que tu veux, et t'es tranquille.
5: T'es obligé de faire ta bouffe, t'es obligé
0: Il dit peut-être ça parce qu'il a une demi-pension.
5: Voilà.
10: Voilà, justement, tu prends un truc, un hôtel demi-pension, mais faut que tu sois quand même rentré à l'heure pour le repas du soir.
0: Ouais.
10: Donc t'as le petit déj et t'as le repas du soir ou du midi. Mais si t'as le repas du midi, tu peux pas avoir. Ou sinon,
22: faut que
10: tu.
22: Comme à la cantine du foyer.
5: Il faut que tu donnes l'adresse, elle a dit.
10: Comment, Pauline?
22: Je dis, il faut que tu me donnes l'adresse, c'est intéressant.
21: Ouais.
10: Mais non, mais ça, ça dépend des hôtels, mais.
0: On demande le numéro de téléphone, justement.
22: J'ai envie de câlin.
0: On demande le numéro de téléphone, Gérard.
10: Il y en a pas.
0: Ah, t'as pas de numéro de téléphone?
10: Il y a pas de
22: numéro.
5: Ok, on va les calmer deux secondes au standard, merci. Oui, Gérard. Donc tu disais
10: au standard, s'il vous plaît.
5: Voilà, si vous pouvez juste les calmer deux secondes.
0: Est-ce que t'as un numéro de fax?
10: Non plus.
5: T'as pas de numéro où on peut te joindre?
10: Non.
0: Okay. Un email ou
10: non. On est combien sur le net avant de faire une petite pause?
5: Encore.
0: Sur le net, on est exactement. Attends, excuse-moi. On est 21 111.
10: Ah bah. Ben. Voilà.
0: C'est bien, alors, t'as bien remonté.
5: T'as le droit d'applaudir aussi, hein, Gérard, quand tu réussis un truc. Hein. Vas-y, applaudis un peu.
10: Non, mais c'est bon. Allez, on va poser une question.
5: Applaudis un peu, Gérard.
10: Non, mais c'est bon. On verra.
5: C'est facile.
0: Non, il n'a pas de.
5: D'accord.
0: Il n'a pas de faculté motrice.
10: Alors, à votre avis.
5: La droite et la gauche, il peut pas en même temps.
10: À votre avis, faut-il partir en juillet ou en septembre? Et on va s'écouter.
5: On va s'écouter un titre.
10: C'est pas ça.
5: Bon, c'est quoi le... Qu'est-ce qu'il y a écrit?
24: Il y a quelqu'un de New York qui appelle et Gérard veut jamais les gens qui appellent de pays étrangers.
5: Ah, bah alors c'est pas bien, Gérard.
0: Pourtant, il t'écoute sur le net. Merci, le net.
5: On le passera après à l'antenne. C'est quoi le titre?
10: Non, mais j'ai pas le titre.
5: Mais si, il est écrit, non?
10: Non, je l'ai pas.
5: Ah, d'accord, bravo.
0: Merci, Joe Editor.
5: Alors, allez,
0: bravo, Céline.
5: Merci, Céline. Bon, on va s'écouter le truc.
0: Blondasse.
5: On vous dira après ce que c'est. Allez, on y va.
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10: Et voilà, rebonsoir à tous, suite et fin du débat sur les vacances. Donc, il manque Esteban sur le www.funradio.fr.
5: Il y a un problème internet interne. On a un problème avec les caméras.
10: Ok, bon, c'est
5: un technicien à ses heures perdues.
10: Donc, il y a toujours Hervé. Oui, Céline.
24: Oui, en fait, c'était pour dire que la personne de New York, elle a raccroché. Par contre, on a vraiment quelqu'un dans l'avion au-dessus de la France.
5: Ah, on va
24: l'écouter. C'est vraiment sérieux.
5: Ah, allô?
15: Allô?
5: Ah, bonsoir.
15: Allô,
5: bonsoir.
15: Salut Gérard.
10: Salut.
15: Ça va, Gérard?
10: T'appelles d'où?
15: Bah, j'appelle de l'avion.
10: Ouais, bah, tu te diriges où?
15: Bah, je me dirige vers Bordeaux, là. Je suis au-dessus de Lille.
10: Ok.
5: C'est énorme, Gérard. On a quelqu'un dans un avion qui est en train de voyager. Ça tombe bien pour les vacances.
15: Tu m'entends, là, ou pas? Parce que moi, je t'entends pas très bien, si tu veux.
10: Non, mais c'est bon, je t'entends, là.
5: D'accord.
10: Donc, alors, à votre avis, faut-il partir en juillet ou en septembre? On va demander à Patogaz. Patogaz!
5: Ok, attends, on est en train de gérer au standard, on les remet. Voilà, merci, Patogaz. Allô, Patogaz? Patogaz une fois, Patogaz deux fois. Ok, c'est super au standard, passe au suivant.
10: Bon, alors, c'est bon. Phil Borné.
16: Moi, je crois que ça dépend Patogaz. De ce que tu recherches de
5: Par
16: tes
5: contre,
16: vacances.
5: Faudrait, dans l'avion, il faudrait baisser le son. Hein, ça
16: Allô,
5: bien.
16: Tu m'entends ou pas?
10: Allez, baisse le son
5: derrière.
10: Baisse
5: le son, franchement.
16: C'est un avion ou un grand combat?
5: Ouais, ouais, enlevez le bruit de l'avion, s'il vous plaît, ce serait bien. Voilà, merci. Ce serait bien.
16: Allô?
5: Super.
16: Ouais, c'est Phil Borné.
10: Mais qu'est-ce qui se passe, là? Hervé.
5: Okay. Vous allez attendre. En fait, ce qu'on va faire, c'est qu'on va attendre qu'ils aillent se garer dans l'avion. On va les mettre en attente deux secondes. On va attendre qu'ils aillent se garer dans l'avion. On va vite les sortir de l'antenne et puis on va prendre d'autres gens.
10: Phil Borné.
5: Parce que non, attends, le temps qu'on les jette. Voilà.
18: C'est bon.
5: Voilà. On y retourne.
10: Non, Phil Borné.
16: Ouais. Bah non. Moi, je dirais que ça dépend de ce que tu recherches de tes vacances.
10: Non, mais est-ce que tu prends
16: J'arrive. Attends. Si tu recherches du monde, bah tu pars en septembre. Si tu veux que ce soit plus cool, bah à ce moment-là, tu pars entre. Je dirais, moi, le 25 juillet et le 15 août.
10: Ouais, d'accord.
16: Là, c'est pas trop... Ça va, quoi.
10: Ouais, donc, tu préfères partir la deuxième quinzaine de...
16: Ah ben, moi, je recherche le monde parce que j'aime bien les contacts. Mmh. J'aime bien, tu vois, être entouré de plein de gens. Mmh. J'aime bien la foule.
10: Mmh.
16: Donc, je pars vers le 30 septembre.
10: Ok. Ah ben, au mois de septembre, ça m'étonnerait. Hein.
16: Ah, si, non, c'est pas grave.
10: Jérémy.
23: Ouais, Gigi, bah moi je pense que le 25 août à peu près, c'est là où ça chauffe bien en vacances. Mi-août, c'est là où faut partir si tu veux voir du monde, des bandanas, tout ça.
10: Mmh.
23: Sinon, si tu veux être tranquille, tu pars début octobre. Et là, t'as plus personne.
10: Bah, de toute manière, même en septembre, hein, t'as plus grand monde, hein, malheureusement.
23: Ah si, moi j'ai plein d'endroits où il y a du monde. Hein.
10: Pauline, ouais. Pauline, pour finir.
22: Bah écoute, c'est un peu pareil. Hein, entre.
10: Merci.
5: Ah, c'est pas moi.
22: Entre Bravo. Juillet et septembre, moi je préfère partir en août. Oui. Parce que en juillet, c'est pas beau, on l'a dit tout à l'heure. En septembre, c'est la rentrée. Et puis bah moi, j'aime bien être là à mon travail quand il y a la rentrée. Pour organiser l'année, tu vois. Donc je pars en août, je fais comme tout le monde. Moi, je suis quelqu'un de banal.
23: Mais pourquoi pas partir en décembre?
22: En décembre, à la mer, tu te cailles un peu les miches, quoi.
10: Docteur, je sais pas quoi, là.
2: Bonsoir, Gérard. C'est le docteur Absolgluck. Je suis professeur de sciences conjoint à la Sorbonne 14.
22: Ok.
2: Alors, je peux te parler, Gérard, ou...
10: Bon, bah... Tu réponds à la question.

0: Enfin, moi, c'est ce que je pense. Je sais pas ce que tu en penses, Gérard.
1: Non, mais moi, personnellement, ce qui se passe, en fin de compte, le meilleur moment pour partir en vacances...
2: C'est quand que tu te la fous dans ton cul.
1: Bon, alors...
0: Mais si on pouvait avoir une discussion sérieuse avec Gérard, ce serait quand même...
3: Ce serait bien qu'on ait une discussion normale, hein, quand
1: donc,
3: même.
1: Donc, Jérémy, tu lui dis au revoir. C'est pas grave.
3: Voilà, c'est pas grave.
1: Jérémy, voilà.
3: Au hasard, on y va.
1: Comme ça, ça va plus vite. Donc, il reste Pauline et le docteur...
4: Phil Borné.
1: Donc, alors, en fin de compte...
4: Bien entouré.
1: Donc, ce que vous disiez, donc, moi, je préfère... Moi, personnellement, je préfère partir en septembre.
4: En septembre, expliquer pourquoi?
1: Bah pourquoi? Parce que bon, c'est vrai qu'il y a la rentrée, mais au mois de septembre, il y a encore des beaux jours.
2: Ouais, mais Gérard, c'est Phil Borné. Si tu pars en septembre, est-ce que comme il y a énormément de monde, est-ce que ça te gêne pas un peu?
1: Ah non, au contraire, au mois de septembre, c'est de là où t'as le moins de monde. C'est là où t'as le moins de monde, hein, par rapport à juillet ou août.
4: Mais septembre, c'est les vendanges.
1: Bah ouais, par exemple, comme Pauline dit, faire les vendanges au mois de septembre, c'est comme si tu étais en vacances, hein.
4: Bah oui,
1: hein. Enfin,
2: ouais, mais il commence à faire froid en septembre.
1: Non.
0: Un petit peu, excuse-moi, Gérard, j'ai fait de la météorologie.
1: Excuse-moi. Je peux te dire une chose, qu'au mois de septembre, on a encore des beaux jours, hein.
0: Oui, mais il fait quand même un peu plus froid encore.
1: Non, parce que comme j'ai dit tout à l'heure, et je pense que vous avez tous écouté, malgré que... Patrick Bruel de Varsovie. Comme par hasard. Patrick Bruel, une fois, Patrick Bruel.
5: Patrick, bonsoir, je suis là. Bonsoir, c'est Patrick Bruel.
6: Patrick
5: 115.5.
6: Patrick
0: Gérard, c'est bon, pourquoi tu parles pas des destinations un peu différentes, comme la Tchécoslovaquie? Des pays comme ça, qu'on parle jamais. Enfin, je veux dire, regardez, des pays dans lesquels on parle jamais.
2: Ouais, ou alors des pays au bord de la mer, la Suisse, la Hongrie.
1: Faudra peut-être vous déboucher un petit peu les oreilles. Préférez-vous partir en vacances à l'étranger ou pas?
0: Non, mais l'étranger, c'est pas l'étranger, c'est vrai, partie de l'Europe, hein.
1: Tiens, avec vos sondages, hein.
3: Mais attends, Gérard, tu nous demandes des sondages, on te les fait, maintenant tu vas les lire.
1: Ça, c'est fait. C'est bon, là, derrière, merci.
3: En fait, ce que j'adore, c'est que tu respectes vachement le travail des autres, c'est-à-dire qu'on se réchit à faire. On te sort des sondages.
1: Les sondages, là, vous me.
3: On te sort plein de sondages pour la dernière,
1: quels sont les loisirs que les Français aiment pratiquer en vacances? Alors, 80% la pétanque, et ça, c'est vrai.
3: Ouais.
1: Le vélo sans roue, ça c'est faux. Donc 60%.
3: Moi j'aime bien.
1: 30% le parti des pieds à l'air. Alors là, je vais vous dire une chose, que vos sondages de merde, c'est bon.
7: C'est les parties de pieds en l'air.
1: Parties de pieds en l'air, bien sûr. 15% la franate, je sais pas ce que c'est.
7: Farniente, mais c'est pas grave.
1: 5% l'autosatisfaction mondiale, n'importe quoi.
7: Matinale.
1: Ouais, matinale, donc on va continuer pour les Français. Avec quoi rime vacances? Alors, 70% drague, avec la drague, ouais, ça c'est vrai.
3: Ouais.
1: 50% avec amusement, ouais.
3: Ouais.
1: 30% avec moule. Moule quoi?
8: Moule frite aussi.
1: Ouais. 22% avec éclaboussure, pourquoi pas.
3: Dans ta gueule.
1: Ouais. 11% avec plaisir, ouais, si on veut. On va continuer, on va les finir comme
3: toi,
1: ça.
3: Toi, tu te situes un peu plutôt de quel côté, hein?
1: Éclaboussure. Plutôt drague.
3: Ah, plutôt éclaboussure ou drague?
7: Éclaboussure, ouais.
1: Et ta connerie, toi.
3: Je te demande, éclaboussure, drague, je sais pas.
1: Drague,
3: d'accord.
1: Quels sont les meilleurs souvenirs de vacances? Ah, quand j'avais 12 ans, mon premier...
3: Baiser. Hein?
7: Ma première fille ou mon premier garçon?
3: Voilà.
1: Non, mon premier garçon, fille. Alors là, je comprends pas.
7: Une fille ou un garçon, ça dépend.
3: Voilà,
7: si t'es une fille ou un garçon.
3: T'es sorti peut-être avec un mec. Et puis voilà.
1: Bah alors 30% quand j'ai découvert que les poissons n'étaient pas seulement panés. Bah pourquoi pas. Quand mon mari me repêche ma culotte, a repêché ma culotte, n'importe quoi. Quand j'ai mangé ma première glace fondue, ça c'est en plein soleil. Quand je me suis aperçu que l'eau ça mouille, en principe l'eau mouille toujours. Mais bon, bref.
3: Y a pas que l'eau qui mouille, hein.
1: Ouais, il y a pas clou, ok. Les 60%, c'est même pas la peine.
3: D'accord. C'était quoi le truc? On le dira pas, mais c'est quoi?
1: Merci de l'avoir mis.
3: C'est quoi?
1: Quel animal emmenez-vous en vacances?
3: Attends, Gérard,
7: En fait, les animaux et en fait, la plupart des gens, ils ont répondu le cousin de ma mère et il veut pas.
3: Ah, d'accord.
1: Donc voilà. Donc, 40% n'aura,

0: Nora, ouais, ben les rats, ouais, bon, pourquoi pas. 20% nos poissons rouges surgelés, pourquoi pas. 10% nos blattes, 20% ma chatte. N'importe quoi.
1: Bon, Gérard, on va arrêter
0: de Non, mais je vais la finir comme
1: non,
0: ça.
1: C'est pas grave. Non, mais Gérard, on s'en va.
0: De toute manière, moi, à 3h15, ouais. C'est vrai, on arrête alors.
1: Ouais, donc arrête-les, c'est pas grave. Et on va finir avec la question que tu avais posée, je crois.
0: C'était les questions au mois de juillet. Faut-il partir en juillet ou août? Donc, j'étais.
2: De toi. S'il est possible, recentrer un peu le débat.
1: D'accord. Alors, les auditeurs vont peut-être se calmer, puis on va passer à la question. Vas-y, repose-la.
0: Donc, c'est pour répondre à la question. Donc, j'ai dit que je préférais partir en vacances au mois de septembre. Pourquoi? Parce que déjà, il y a déjà moins de monde.
3: Mais t'as pas de thunes.
0: Mais même
3: en septembre, c'est moins cher. T'as raison.
0: Bah, de toute manière, c'est de là que c'est moins cher. Et puis, en plus, t'as moins de monde et il y a encore des beaux jours. Comme tu disais tout à l'heure, Pauline, c'est toi qui parlais des vendanges.
4: Ouais, mais il fait un peu plus froid quand même.
0: Non, il fait encore bon. Mais tout à l'heure, j'ai dit qu'il y avait plus de saison.
4: Non, mais toi, Gérard, excuse-moi, mais t'es d'accord avec moi pour dire qu'en septembre.
0: C'est qui?
4: C'est Phil Bornet. Qu'en septembre, il fait quand même un peu plus froid qu'en juillet, on est d'accord.
0: Mais non, il fait meilleur. D'accord, il fait un peu plus froid, voilà. Mais il fait. Il y a toujours. Oui, okay. Mais c'est comme j'ai dit tout à l'heure, on n'a plus de saison.
4: Mais complètement, ma bonne dame.
2: Je sais qu'il est dommage. Moi, je voulais réagir sur les saisons, hein, c'est qu'il n'y a plus de saison.
5: Ouais. Mais GG, attends, tout le monde ne peut pas se payer le luxe de ne pas travailler comme toi, tu vois. Toi, tu peux partir quand tu veux.
1: Toi, tu as des privilèges parce que tu es une star, mais il y en a qui ne peuvent pas.
5: Voilà, on ne peut pas.
4: Non, mais en même temps, c'est vrai, ce qu'il faut voir, c'est que toi, tu as la chance de partir quand il n'y a plus de saison.
3: Mais Gérard.
1: D'accord, Pauline. Hop là, on gère celui qui a raccroché et on met les autres. Voilà.
0: Pauline,
1: deux secondes, on est armé, deux secondes, Gérard, du calme. Ouais, Pauline.
3: Est-ce que tu crois que les vacances, c'est juste quand on travaille pas?
0: Pas spécialement. Bon.
3: Non.
0: Bah, t'as des gens
3: Est-ce que t'es obligé de partir pour être en vacances?
0: Bah, t'en as beaucoup qui travaillent et qui prennent pas de vacances, qui partent plus tard.
3: Hein. Bah ouais.
5: Non, mais si tu restes chez toi et que tu travailles pas, c'est quand même des vacances, c'est ça qu'elle veut dire.
3: Voilà, c'est ça, ouais.
4: Gérard, c'est Phil Bornet, j'ai une question.
0: Ouais.
4: Est-ce que par exemple, si quelqu'un est au travail et qu'il en fout pas une, on peut considérer qu'il est en vacances sur son lieu de travail?
0: Ben pourquoi pas? Bah, de toute manière, t'en as beaucoup qui foutent rien, qui sont sur en vacances, hein.
1: Ou qui travaillent dans une radio. Hein.
4: Même en septembre où il fait un peu plus froid.
0: Bah en septembre. Mais je viens de dire tout à l'heure qu'il y avait plus de saison. Putain, mais arrêtez de
4: me prendre. Je suis d'accord.
0: Bon alors, question avant la fin du débat, un peu de savoir combien qu'on est sur le net là.
6: Actuellement sur le net, on est 28 596.
1: Donc, déjà on a battu le record.
6: Bravo.
1: Voilà, hop là.
0: Alors, donc la question. Merci pour celui qui s'amuse avec ses touches de
1: téléphone.
0: Quand vous aurez fini de...
5: Allez, tranquille, vas-y.
0: Alors, faut-il envoyer ses enfants en colonie pendant les vacances? Et on accueille Pascal au bistrot. Pascal au bistrot de Lyon 104-2.
7: Bonsoir, tout le monde.
0: Par contre, attendez, avant, qui c'est qu'aurait raccroché qu'on m'a pas dit?
1: C'était le docteur...
6: C'est docteur Ampelfuck.
1: Voilà.
0: Ok, bah, merci.
8: Absolument pas.
1: Ah, bah, il est encore là. Ah,
8: il est encore là,
1: on dirait.
6: Non, il a raccroché.
8: Non, il est là.
1: Attends,
8: on l'a entendu.
0: Attendez, Patrick.
6: On a Patrick.
5: Ouais.
0: Pauline.
3: Ouais.
0: Attendez, je récapitule. Patrick.
5: Oui.
0: Pauline.
3: Ouais.
0: Phil Bornet.
5: Ouais.
0: Pascal.
5: Ouais.
0: Ah. Te fous pas de ma gueule, toi.
1: Ah non, c'est pas le docteur, ça.
7: Non, je suis juste.
1: Attends, il est là, attends.
3: T'aurais pas picolé un peu, Pascal?
7: Un petit peu,
8: mais
7: je suis au bistrot, là.
8: Henri, attends, le
1: bouge. Ah, bah, il est là.
0: Le docteur?
1: Le docteur est là.
8: Oui, c'est là.
1: Ah, bah, attends, il est là.
7: Bah oui, il est là.
6: Ah, mais moi, je comprends pas, j'ai que 4 lignes en air, hein.
3: Mais si, Thomas.
6: Non, mais enfin, c'est bon, on a fait avancer sur le
4: docteur. Tu sais.
1: Bon, on va enquiller, tant pis. A priori, le docteur est là. Bah oui, effectivement, il est là, donc on va peut-être enquiller, tant pis.
0: Non, mais attends, on a 5 personnes?
5: C'est
1: bizarre. Ah
6: non, c'est combien de papiers? T'as combien de papiers, Gérard?
1: 5 papiers.
6: Bah 5, et on a 5 auditeurs.
1: Bah voilà.
0: Non, d'habitude, on n'en a pas autant.
8: Allô?
6: Mais oui, mais le docteur m'a raccroché au nez, donc.
0: Allô? Ah bon, alors donc il est plus là.
8: Non, c'est qui ça qui parle?
5: Bah alors c'est qui?
0: Non, il est plus là.
5: C'est qui ça?
0: Allô. Quelqu'un doit l'imiter.
1: Allô. Il y a quelqu'un qui doit l'imiter. C'est pas grave, Gérard. Vas-y. Ouais, voilà.
6: Alors, Gérard, peut-être. Gérard, est-ce que, laissez par Gérard va peut-être poser une autre question.
0: Non, voilà. Une question internet.
1: Super
0: une question.
1: Intéressant.
6: Ouais, mais enfin là, quelles sont les principales destinations pour les voyages cet été?
0: Oh non, mais attends, on a parlé déjà des vacances à l'étranger, on va pas...
6: Non, les principales, celles qui sont les plus représentatives de la population hermaphrodite.
0: Ben, par exemple, Aphrodite, pourquoi Aphrodite?
6: Non, Hermaphrodite.
1: Herma.
0: Non, mais par exemple, Ibiza.
1: D'accord.
0: C'est ça, où c'est bien, ça c'est du côté de l'Espagne.
1: D'accord.
6: Et Ibiza.
0: Saint-Tropez.
1: C'est où ça?
0: Ça c'est du côté de je sais plus où Max. Il...
1: C'est quel pays?
6: Ajaccio.
1: Saint-Tropez, c'est quel pays déjà?
0: J'en sais rien.
1: C'est pas en Suisse?
0: Non, c'est pas en Suisse.
1: C'est où?
0: J'en sais rien.
6: Non, mais c'est limitrophe. Est-ce que c'est plus proche d'Andorre ou de la Perroupe?
0: Non, c'est du côté de Marseille par là, et puis c'est tout.
1: D'accord, donc ça va être pays.
0: Marseille, voilà, pourquoi pas. Et puis, il y a d'autres pays, voilà. Par exemple,
1: c'est un beau pays. Hein.
0: Moi, par contre, là où j'aurais voulu aller, mais malheureusement, je peux pas y aller, et c'est dommage pour moi.
6: Est-ce que tu pourrais nous citer dans le sens inverse des aiguilles d'une montre les pays que tu préférerais visiter?
8: Par rapport à la densité de population.
5: Avec les fuseaux horaires.
0: Voilà.
5: Les adresses des ambassades.
1: Ouais. Les précipitations. Chaque année. Hein.
0: Non, mais moi, de manière là où que j'ai envie d'aller. Là où que j'ai envie d'aller et que je peux pas y aller, malheureusement, c'est d'aller voir le Mont-Saint-Michel. Voilà, terminé.
9: Enfin,
0: tu l'as envoyé ses vacances en colonie pendant les vacances et ça sera la dernière question.
1: Ah
0: avant.
1: Non.
0: Si, j'ai dit.
6: Repose-la parce qu'on t'a très très mal entendu.
0: Ouais. Faut-il envoyer ses enfants en colonie pendant les vacances?
6: Est-ce que tu peux nous chanter? Alors là, vraiment, là, je veux.
0: Patrick,
6: la petite chanson. Les mamans, les jolies.
0: Hop, Patrick Bruel, Pauline, tu te tais, s'il te plaît, merci. Bon, vous répondez à la question ou j'arrête?
5: Allô, c'est Patrick.
1: Ok, allez répondez.
5: Écoute, si on n'est pas impuissant et qu'on a des enfants.
1: C'est qui?
5: C'est Patrick.
0: C'est moi qui demande au fur et à mesure. Patrick.
5: Ouais, donc si t'es pas impuissant, donc t'as des enfants, si t'as du revenu un petit peu, tu sais pas quoi en faire, tu peux éventuellement te débarrasser des gamins et les envoyer en colo. Moi, je peux me permettre de suggérer la combine à tout le monde, c'est que tu les envoies chez les grands-parents, ça te coûte rien, et comme ça, t'es tranquille.
0: Ok.
5: Et allez, hop, circuler.
0: Pascal.
5: Les gamins, comme ça, tu peux tousser pendant toutes les vacances tranquille.
0: Pascal.
10: Oh, ouais, moi, je te dirais que les enfants, ou tu les envoies en colonie de vacances, ou au pire, si t'en as ras-le-bol, tu les laisses sur le bord de la route.
0: Alors, Pascal, au revoir.
10: Allez, pourquoi?
0: Au revoir.
9: C'est Céline. Le professeur absolu, qu'est-ce que je peux parler?
0: Non, c'est fini.
9: Allô,
0: Gilles Bornet.
9: Allô.
11: Ouais, alors moi, en fait, avant de parler d'envoyer qui que ce soit en colonie de vacances, il y a une chose que j'aimerais dire avant toute chose, c'est que j'aimerais beaucoup avoir un enfant de toi. Allô. Avoir un enfant de toi.
5: Bravo, Phil.
11: Et ensuite pour l'envoyer en vacances. Avoir un enfant de toi.
0: Phil Bornet.
11: Oui.
0: Tu réponds à la question, je te dis au revoir.
11: Ah bah écoute, la question est bien entendu que effectivement, ouais, un enfant, ça s'envoie en colonie de vacances. Éventuellement éviter de faire lui faire faire du canoë avec l'abbé Cottard.
5: Ouais.
0: Au revoir.
1: Allez, on va lui dire au revoir.
9: Moi, je peux parler ou pas?
1: Voilà, on lui a dit au revoir.
0: Pauline.
8: Oui. Bah oui, moi je trouve que c'est une bonne idée parce que ça les sociabilise et puis en même temps ça te fout la paix. Ça coûte pas cher parce que si tu te démerdes bien, t'as les allocs et puis t'as les bons vacances de la mairie. Donc voilà quoi, tu travailles pas de l'année puis t'as de quoi envoyer tes mômes l'été quoi, c'est cool.
0: Non mais moi je pense que personnellement. Pour moi,
1: on a tout faux.
0: Pour moi personnellement, moi je peux vous dire une chose que on va que dire Eddie Mitchell 104.2.
12: Bonsoir, c'est Eddie.
8: Salut, c'est Eddie Mitchell.
1: Vas-y, retourne sur ton idée, il s'est présenté. Donc vas-y, tu disais.
0: Non mais attends, il va répondre à la question. Ah, mais...
12: Bonsoir, monsieur Mazur.
1: Le
9: monde,
13: envoyer ton enfant en vacances, tape le 1.
12: Voilà. Ouais.
13: Si tu souhaites l'envoyer à la DAS, tape le 2.
0: Merci. Conclusion du débat.
6: On a juste une question sur le net. Est-ce que les gens de ton
13: enfant à la DAS,
6: est-ce que les gens de ton statut social bénéficient de réductions sur les vacances? Est-ce que
0: terminé, tu me coupes les
6: oreilles. Est-ce que les gens de ton statut bassement social bénéficient davantage sur les départs en vacances,
0: c'est-à-dire
1: ou sur les retours?
6: ou sur les retours de vacances.
0: Ouais. Non, mais attends, je vois pas la. Qui c'est qui pose cette question?
6: Quelqu'un. C'est Oxidius.
0: Mais qu'est-ce qu'il veut dire par là? Parce que je comprends pas.
6: Les gens de ton statut bassement social bénéficient d'avantages sociaux par rapport à leur départ en vacances?
0: Des avantages sociaux, c'est-à-dire
6: en monnaie, en argent,
0: en euros. Question 1, peut-être oui, parce que comme Pauline disait, donc il y a des bons tout ça, mais c'est vrai que bon, il y a pas besoin de bons pour ça pour nous personnellement. Hein.
6: Tu serais prêt à mettre jusqu'à combien pour partir à Bucarest?
0: Ah ça, partir là-bas, je sais pas.
6: Pourquoi t'aimes pas l'Asie?
0: Non. Ah, bon. Donc alors je réponds.
14: Nous allons bientôt prendre votre appel.
1: Ah, messagerie a priori.
9: Allô, est-ce que je peux parler?
15: Moi, je voudrais voir un DVD, là.
1: Ah. Bon, Gérard,
14: Nous sommes actuellement
1: fermés. D'accord, je les coupe. Voilà.
0: Donc, alors, faut-il envoyer ses enfants en colonie pendant la vacance? Moi, personnellement, je dis que non, ça se fait pas. Parce que déjà, pour commencer, si vous avez des enfants, vous les emmenez avec vous. Vous les emmenez avec vous en vacances. Bon, les mettre en colonie, c'est vraiment con parce qu'ils partent 2 mois, puis vous êtes 2 mois tranquille, d'accord, ça vous débarrasse. Mais personnellement, pour moi, ça m'écœure. Parce qu'en fin de compte, les enfants ont le droit de partir avec vous en vacances et c'est tout. Si vous aimez les enfants, c'est comme les animaux. Vous les gardez. Donc, voilà.
1: Donc, tu compares les enfants aux animaux?
0: Non, mais si t'as un enfant, c'est comme un animal, tu l'emmènes avec toi en vacances, d'accord. C'est pas la peine de le mettre en colonie, avec des moniteurs.
1: Et tu lui mets une laisse, non?
0: C'est tout, ça, c'est un truc qui m'écœure. C'est comme si que tu faisais garder, par exemple, ton chien ou ton chat par d'autres personnes. L'animal a le droit de partir avec toi en vacances, et c'est tout.
6: Mais est-ce que l'animal, justement, n'ayant pas de statut humain, est pas obligé, en quelque sorte, de ne pas partir en vacances, puisqu'il est constamment un peu comme les gens qui sont oisifs tout le temps, qui font de la radio, par exemple, d'être complètement fortuit vers un chemin qui les conduit à pas être en vacances, et être abandonné sur le coin de la route.
0: Non, mais ça, c'est un truc, c'est une question sûrement sur le site internet qu'on vient
6: exactement.
0: Sur le net. Donc, c'est vrai que...
6: Le lapin mystère.
14: Si tu souhaites abandonner ton chien...
0: Bon, au standard, vous m'arrêtez ça parce que sinon je vais m'énerver.
16: Ah non, mais on fait rien, non,
14: de la crème solaire autour du pourtour anal, tape le 5.
15: Ah, moi je veux le pourtour anal.
6: On a une question de mégaton qui dit
14: Gérard. Te pète sur ton nez, tape le 6.
15: Allez, 6, banco.
0: Bon, allez hop, je réponds plus aux questions.
9: Est-ce que je pourrais poser ma question, justement? C'est un peu glitch.
14: Dit de te faire appliquer de la crème solaire autour du pourtour anal.
0: Conclusion du débat.
1: Ah voilà, j'ai
0: merci. Conclusion du débat.
1: On va faire une petite conclusion avec ce qui reste.
0: Non mais non, tu me les éteins parce que je vais.
9: Je suis encore là.
1: D'accord, Gérard. Alors vas-y.
0: Donc
6: la question était de te demander si est-ce que tu penses que, étant donné le statut humain de l'animal qui n'en a pas, est-ce que tu crois qu'il est légitime de pouvoir dire qu'il part en vacances alors qu'il est comme un statut oisif social de quelqu'un qui est animateur en radio et qui fout rien de l'année par exemple, est-ce que lui-même peut être considéré comme vacancier? Ou vacancier éventuel.
0: Ah non, c'était pas ça que tu m'avais posé comme
6: question. Non, mais je te l'ai posé autrement parce que je vais parler
0: bêtement
6: parce que tu comprends
0: pas.
6: Un animal.
0: Non, parce que ce qu'il y a, la question que tu m'avais posée, c'était de savoir s'il fallait abandonner son animal ou pas. C'est ça, en fin de compte.
6: Ah, qu'est-ce que t'en penses de ça?
0: Moi, non, c'est bon.
1: Ouais, excuse-moi.
0: J'ai dit que je voulais pas les entendre. Ils sont en air pour. Ils sont en air. Ils sont pas en air, ils restent au standard. Donc personnellement, donc les animaux c'est comme un enfant. En fin de compte, si vous avez un animal et que vous partez en vacances, si c'est pour le laisser sur le bord de la route, pour moi vous êtes des lâches.
1: À l'enfant, on le laisse sur le bord de la route, l'enfant.
0: Bah y en a, ouais. Y en a. Je peux te dire une chose, que l'année dernière ils se sont pas aperçus, mais il y a des enfants que les parents ont fait le plein d'essence, l'enfant est parti et il est resté tout seul et puis les parents s'en sont aperçus que 100 km plus loin.
1: D'accord.
6: Et est-ce que le gamin en a profité pour payer l'essence?
0: Non,
6: mais c'est intéressant de savoir.
0: Non, ce qu'il y a, c'est que... Pedro.
1: Quoi?
0: Tu me les laisses
1: Mais non, c'est moi qui ai toussé.
0: Tu me les laisses, c'est moi qui ai toussé. Donc, non, je suis pas d'accord. Donc, les animaux sont comme nous, ont besoin d'être avec nous et c'est tout. Je vois pas pourquoi qu'un animal, tu vas le laisser sur le bord de la route, comme il y en a chaque année qui font. Et chaque année, tu pourras regarder dans les journaux petit à petit. Mais chaque année, c'est pareil. T'as des animaux qui sont abandonnés.
6: Si toi, par exemple, t'étais un chien, je sais pas n'importe quelle race, un sale bâtard, tu vois, un chien, comment tu réagirais si t'étais abandonné sur une route?
0: Bah, personne.
9: Dans ton cul.
0: Personnellement, je sais pas comment que je réagirais, mais ta question
6: m'intéresse
0: pas. Est-ce
6: que tu gratterais
0: les
6: puces ou tu vois des conneries?
0: Non, mais ça m'intéresse pas ta question. Donc, conclusion du débat terminée. On arrête 3h25, on a terminé. Combien qu'on est sur le net?
6: Là, on est actuellement 28 791.
0: Donc voilà, donc c'est la fin du débat. On termine.
9: Mais le docteur Apfelgluck, t'as toujours pas parlé.
0: On termine à 28 000. Donc, conclusion du débat, Pauline.
1: Ah, pardon.
0: Pauline.
16: J'ai les moyens de faire sortir le bâtard derrière.
0: Conclusion du débat.
1: Ok, attends, calmez-vous s'il vous plaît, répondez tranquillement à la question.
16: Ouais, tranquillement. Moi, je trouvais que ce débat qui clôt cette saison de débat de Gérard était aussi bordélique que la soirée qui a clôt le Loft hier soir. On se retrouve dans la piscine avec Félicien. Toi, t'as été pathétique, hein, je tiens à le dire. Je crois que c'était ton meilleur en manière de pathéticité. Et puis j'espère que t'as passé de bonnes vacances au foyer. Tu vas nous revenir tout bronzé, pas trop vous couper. Et puis voilà, passe le bonjour au futur papa, parce que j'ai appris que Sandy attendait une bonne nouvelle. Et je voulais d'ailleurs savoir si t'étais responsable de quelque chose là-dedans.
0: Au revoir, merci, bonne nuit.
16: Non, parce que si tu vas être papa, dis-le nous.
0: Bonne nuit, bonne nuit.
16: On peut cotiser pour y acheter des croquettes aux gamins.
0: Bonne nuit.
6: Il y a un petit truc rigolo de Papo, je pense qu'on peut se permettre, même si ça se fout vraiment de ta gueule. Papo's, pour conclusion, en hommage à Turpentine, son débat, le débat de Gérard, donc t'as ni queue ni tête, comme lui, okay. Même s'il a une tête de queue.
0: Eh ben c'est bien, lui, il va se faire enculer.
17: Mais
6: voilà. Il y a des deux queues, alors.
17: Question de monsieur bâtard.
0: Merci Eddie Mitchell pour ta conclusion.
17: Mr. Cousin.
0: Patrick.
17: Ouais Gérard, c'est Eddie Mitchell. Alors je dirais que bon débat. Je souhaite des bonnes vacances à toute l'équipe.
1: Merci toi aussi.
17: Tous les auditeurs, Monsieur Mazur, tout le monde. Et puis
18: la Berlande.
17: J'espère que pourri.
0: Au revoir Patrick.
18: Ouais, allô. Patrick Truel. Bah écoute, moi j'ai trouvé que c'était un bon débat. Bonne équipe, bonne réhab, bons auditeurs. Bon,
1: merci.
18: Toi, t'as été lamentable comme d'hab.
17: Et mais chaque cas, j'ai...
1: Ah, c'est pas moi, qu'est-ce qu'il y a?
18: Attends,
1: je peux continuer, Gérard?
18: Ouais, moi j'ai vu le loft hier soir, donc il y avait Max, il a fait une teuf avec les potes des lofters là dans le loft une fois qu'ils sont sortis. Est-ce qu'il va organiser une teuf avec tes deux potes dans ta chambre du foyer quand tu seras fait expulser? Donc voilà.
0: Bonne nuit. Bonne
6: moi soirée, j'ai une conclusion internet d'Oxidus qui nuit. Dit Gérard, il est tellement crade que même ses pouilles ont des morpions.
0: Ouais, c'est bien, la conclusion elle est bien. Bon, on termine à combien sur le net?
6: On termine sur le net à 25 494. On a un petit peu baissé par rapport à tout à l'heure.
0: 25 494, bon ça va.
6: C'est quand même le record battu, mais t'as pas du tout atteint. C'est un score de Brel un peu par rapport au score de 40 000 que tu t'étais fixé.
0: Non, mais même, c'est pas grave. Donc, conclusion du débat, malheureusement...
1: Très bon.
0: Comme d'habitude, bordélique.
1: Excellent.
6: Magnifique. Enfin, les critiques se sont faites autour de toi, Gérard. Ouais, c'est surtout toi qu'on a critiqué.
0: Vous,
6: hein.
0: C'est vous
6: on
0: l'équipe.
6: On a dit que t'étais mauvais.
0: Hein. Ouais. Non, mais c'est vous l'équipe.
1: Limite à chier.
0: C'est vous l'équipe qui avait foutu la merde. Donc,
6: non, mais t'étais pas très bon ce soir. Tu peux l'admettre.
0: Non. De toute manière, c'est vous qui avez foutu la merde. Vous avez joué au con. Donc.
6: Ils se ressemblent, ça. C'est facile.
0: Ouais, c'est facile.
6: Quand on a pas de talent, c'est très bas.
0: Donc, voilà.
6: Même si t'es pas très grand, je trouve ça très bas.
0: Bah, peut-être pour vous, mais voilà. Donc, qu'est-ce que je voulais vous dire?
6: Depuis qu'il a une cravate.
0: Donc protégez-vous pendant les vacances et puis revenez-nous en forme au mois de septembre. Et là pour la nuit sans pub c'est
1: Lucinda
0: donc voilà. Et on va s'écouter quoi pour finir?
1: Oula pardon, on va s'écouter un titre.
17: Mr. Cousin.
1: Il y avait quelqu'un.
0: Non, il n'y a plus personne.
17: Trevor Jones, Mr. Cousin.
0: Il n'y a plus personne, terminé, au revoir.
17: Je étais le garde de corps de Lady Diana.
0: Allez, Pedro, tu m'envoies le disque.
6: Non, on continue, Gérard.
17: Happy birthday to you, Mr. Cousin. Happy birthday to you, Mr. Cousin.
6: Gérard est en train de se percer un kyste pendant que...
17: Oh, tu perces le kyste, Gérard.
19: Quand tu seras décident, oui.
1: Monsieur Mazur.
17: Mr. Cousin.
1: Mr. Mazur.
20: Oui, bonsoir, c'est Monsieur Mazur, à l'appareil.
1: À l'année prochaine.
20: Oui, c'est cela, avec grand plaisir. Où est Monsieur Gérard?
1: Il est parti, à l'année prochaine, Monsieur Mazur.

0: Moi, je te vois un dentiste, j'ai dit, merde, il y a une dent, j'ai une carie, enlève tout.
1: J'en ai, ça se tisse ?
0: Je me débarrasse et après, je suis tranquille.
1: Alors, Gérard est là, mais Gérard intervient. Stéphane.
0: Oui.
1: Gérard va intervenir 2 minutes avec toi, mais après, on fera une pause
0: Gérard
1: et je continue mon truc tranquille. Hein. Vas-y, alors, vas-y, vite alors.
0: Salut Gérard Depardieu.
2: Salut toi, Brouty.
0: Et toi, ma poule.
2: Oh, tu me parles sur un autre ton, d'accord ? Qu'est-ce que t'as contre moi là ?
0: Et t'es fait enculer par un dindon.
2: Tu vas voir si je suis enculé par un dindon.
1: Il est mort.
0: Il est pour les subir enculé par un dindon et dans les trouilles et il s'appelle Stizy.
2: C'est ça, t'as raison. T'as pas forcé sur la Henken ?
0: Ça, tu
1: la Henken.
0: Non, aujourd'hui j'ai tourné un film, tu sais avec qui ?
1: Non, avec qui ?
0: J'ai tourné un film super, mais il reste secret parce que par contrat que j'ai signé, il faut pas le.
1: Non, on s'en fout du contrat. T'as tourné avec qui? T'as fait quoi?
0: Gérard, il boit quoi?
2: Gérard, il boit
0: de l'huile de poule.
2: Il
0: connaît l'huile de poule, qu'est-ce que c'est? Connard là de sirène là de mes couilles.
2: Attends, moi je.
0: Attends. Ah, tu te fais enculer par devant, par derrière. Oralement, par la nuit.
2: Mais mon pote,
0: Salanis doré. Hein,
2: oh, du con là. Et si t'es bourré, c'est pas la peine de passer à l'antenne pour m'insulter, d'accord?
1: Il est pas bourré, bah oui, il t'insulte pas, il dit que t'as l'anus doré.
0: C'est l'anus qu'on a là. C'est aidé là.
2: Toi-même et abruti.
1: Voilà.
2: Ivrogne.
1: Voilà.
0: Écoute,
2: ta gueule.
0: J'aime l'artichaut.
2: Ta gueule.
0: L'artichaut de Sandy, là.
2: Oh. Mais Sandy, à ton merde, espèce de petit con.
0: Comment tu
2: ta gueule.
1: Bon, allez, on va arrêter parce que ça ne mène à rien, comme d'habitude. Le duo Stéphane Gérard ne fait qu'apporter des histoires.
0: Stéphane, il passe jamais. Gérard, il passe tous les jours.
1: Bon, Stéphane.
0: Il est par Max par derrière.
2: Mais attends, Max, il t'emmerde, espèce de connard, épice de pute.
1: Ah non, c'est terminé, Gérard. Hop là, terminé. Non, terminé. Ça sert à rien parce que dès que je veux te faire parler, moi, je peux pas me permettre. Moi, j'ai envie d'avoir de l'audience et t'insultes. D'ailleurs, j'en profite pour te dire que j'ai écouté les débats. C'est fini les insultes dans les débats. Les enculés, les fils de pute, je veux plus jamais entendre ça. Jamais.
2: Dans ce cas-là, si ça se passe mal, moi, c'est plus la peine qu'on fasse.
1: Non, mais quand ça se passe mal, tu calmes et tu tireras pas de fils de pute, les gens. C'est pas la peine. C'est pas. C'est interdit. Interdit.
2: Ben, ils ont interdit de faire leur boulot, ça.
1: D'accord, ok. Non, mais que tu les traites PD, les petits BD de la bande FM, ça, je veux bien, Gérard et les deux, mais pas fils de pute, les auditeurs. Parce que moi, je commence à avoir des procès là-haut parce que tu insultes les gens et on va encore avoir des problèmes.
2: Ok.
1: Voilà. Au moins pour 2-3 mots. Connard, va te faire foutre, tu dégages, d'accord, mais fils de pute, va te faire enculer. Tout ça, on arrête, d'accord. Stéphane.
0: Oui.
1: Bon, alors pour terminer, Stéphane.
0: Moi, j'ai rencontré du bon monde. La semaine dernière, j'ai rencontré Robert De Niro.
1: Ah bah oui, comme d'habitude, bien sûr.
0: Oui, tu sais, où?
1: Non,
0: Avenue Matignon.
1: Alors laisse-moi deviner, Stéphane. Stéphane, laisse-moi deviner, je parie qu'il t'a reconnu, que vous avez bu un verre ensemble.
0: Tu sais, son père, il s'appelle comment?
1: Non.
0: Il s'appelle Robert De Niro.
1: Bah, c'est bien.
0: Il était quoi, peintre?
1: Ah bah oui, bah alors.
0: Il était à l'exposition de son père.
1: Ah bah ça prouve une chose, Stéphane, ça veut dire que tu le connais, effectivement. Hein, ça peut prouver.
0: Robert De Niro, j'ai tourné avec lui dans le film Ronin de John Frankenheimer. Et dès qu'il m'a vu, il a dit, come on. Son garçon.
1: Come on, turn with me, my film. Turn with my film.
0: Il y avait Anouk Aimé.
1: Ouais.
0: Il y avait Noamek. Combien, et j'ai bu du whisky, et j'ai bu du champagne, et tout ça, j'étais chouchouté, Gérard, ça, il appelle la police, et il dit, qui c'est ce mec-là, qu'est-ce qu'il fait là?
1: Mais attends, ça n'a rien à voir, laisse
0: tomber.
1: Non, allez, bon. Stéphane, bonne soirée, comme d'habitude.
0: Bien sûr.
1: Quoi?
0: On se débarrasse toujours de moi.
1: Mais on se débarrasse de toi, tu dis toujours n'importe quoi, tu passes ton temps à dire n'importe quoi. Tu passes ton temps à dire n'importe quoi.
0: Vous m'appelez toujours tard, je viens de rentrer fatigué, j'étais dans une soirée. Moi.
1: Bah alors raconte.
0: Raconte, j'étais dans un film.
1: Oui, mais quel film?
0: Il m'a dit par contrat secret, je ne peux pas dire.
1: Ah bah alors à quoi ça sert que tu appelles pour nous dire que tu as tourné dans un film dont tu ne peux pas parler? Alors ça sert à rien, c'est débile.
0: Oui, mais il est en cours.
1: C'est quoi le film?
0: Je sais pas. Encore, ah bon. Il n'est pas fini.
1: Ah bon, d'accord, ok. Ouais. Bon, alors qu'est-ce que tu veux nous dire d'autre encore?
0: Moi je veux rien dire, je dis
2: garde. Sur Rigo là.
1: Ah, pas que tu voulais dire un truc sur Rigo.
0: Radio, elle va gagner avec Gérard, il va devenir père que Gérard Depardieu.
1: Ouais, alors Gérard, Stéphane, il paraît que tu veux dire un truc sur Rigo.
0: Rigo, je connais Rigo. Pourquoi Rigo il est là-bas? Parce que c'est le petit-fils de Jean Rigo de RTL.
1: Ouais,
0: Rigo,
1: c'est vrai.
0: Jacques Rigo, qui c'est? c'est le PDG de RTL.
1: Ouais.
0: Et on met pas n'importe qui s'appelle Rigaud.
1: Ah ouais, c'est clair.
0: Eh oui, mais il a dit... tous des pistonnés là-bas.
1: Bah, exa...
0: à la radio M6, Sam Z, je connais Sam Zerbib.
1: Ouais.
0: Origine tunisienne, je connais.
1: Tu le connais aussi?
0: Sam Zerbib, ouais, oui. Sam Zerbib, je connais.
1: Bon.
0: Fan Radio, M6, tout ça. Sam Z, ouais, ça disons. Je le connais, le petit Sam, quand il est en petit culotte courte à laisser Carnot à Tunis.
1: Ouais.
0: Et lui, ouais.
1: Ah, tu le connais? Et
0: lui, ça rappelle pas de moi.
1: Bah non, mais bah non.
0: Oui.
1: D'accord, qui c'est que tu...
0: Moi, c'est ton directeur d'antenne ou qui... ton directeur
1: Stéphane, qui c'est que tu connais d'autre encore?
0: Je vais pas balancer. C'est assez pour ce soir.
1: Ah, oh, genre.
0: Désolé, toi, tu profites de moi et tu veux gérer, comment ça s'appelle, Gérard par derrière, tu le bourres l'anus, tu lui donnes 400 t-shirts, tu lui donnes 2 télé, tu lui donnes 2 portables, tu lui donnes, je sais pas, un voyage à New York, tu lui fais voir Godzilla, il dit Godzilla, tu l'emmènes sur le bateau de Fun Radio à Cannes. Il sait même pas que c'est Godzilla, il dit Godzilla, et tu lui donnes du parfum, tu lui donnes des diodurants, tu lui donnes des papillotes, tu lui donnes des tickets, des chèques de repas, tu lui donnes des grattages, tu lui donnes si, tu lui donnes ça, et tu lui donnes la bite dans l'anus. Et quoi encore?
1: Attends.
0: Qu'est-ce que j'ai?
1: Mais Gérard, attends.
0: Foute-moi.
1: Attends, Stéphane.
0: Moi, j'ai connu Sophie Marceau.
1: Oui, non, mais d'accord, mais tu.
0: Tourner avec
1: les règlements de compte.
0: Tu veux dire? Elle va tourner un film.
1: Je savais pas, Rigo, c'était ton rap. Le boss d'ici.
0: André Zulewski, qui l'a baisé, qui lui a fait une fille. Ou un garçon, et elle va retourner là-bas.
1: Oui, arrête! Putain!
0: Vas-y, ma poule.
1: Bah ouais, mais pourquoi tu veux régler tes comptes? Je crois que t'allais pleurer, tu vas pas pleurer.
0: Pleurer, moi?
1: Ouais.
0: Moi, Alain Delon, il a peur de moi. J'ai pissé sur la gueule.
1: Arrête.
0: Le mot de la Tipeee, et on a tourné dans Dancing Machine, et grâce à moi, tous les figurants se sont fait virer les Tipeee. Ils n'ont pas travaillé.
1: D'accord, bon.
0: J'ai bu de champagne, bon. Et j'ai arrangé les pistes de la gueule. Oui, ah, et connard là.
1: Bon, Gérard. Mais regarde, il est jaloux, les
0: sirènes, tu sais? Moi je connais Leo Star.
1: Stéphane, t'es jaloux. Stéphane, t'es un jaloux.
0: Il est dans Pola X.
1: Menteur.
0: Tu sais comment il s'appelle
1: Non.
0: Machin là.
1: T'es un menteur.
0: Non, attends, menteur moi.
1: Ouais.
0: Tu l'avais dit que j'ai tourné.
1: Non, tu m'as jamais dit.
0: Champs-Élysées.
1: Non, t'es un menteur, tu es un menteur.
0: Au Colisée, au salon du Colisée, à la.
1: Menteur.
0: Attends, je veux te dire des preuves.
1: Ouais.
0: J'ai tourné en 98 dans le film Pola X.
1: Menteur.
0: Et je lui ai dit, toi tu t'appelles pas Lioska Axe, t'appelles Alex Dupont, et t'habites Sirène, il habite Sirène, et ses parents de Sirène, il s'appelle Alex Dupont.
1: Bon, hey, Stéphane, oui. T'es jaloux ou quoi de Gérard?
0: Gérard, pourquoi il prend la grosse tête, il n'a rien dans le crâne, il n'a rien dans l'anus. Il a
2: non mais oh.
0: Il a que des hémorroïdes dans l'anus.
2: Eh oh, je vais dire une chose.
0: Tu lui dis qui c'est Rimbaud.
1: Attends, c'est qui Rimbaud, Gérard?
2: Bon, j'en sais rien, moi, de ce qu'il me raconte.
0: Paul Verlaine.
2: Attends,
1: ça va, je veux dire une bonne chose, Gérard, il en prend de la verveine quand il a mal à la tête.
2: Je veux dire une chose que là, pour la... Bon, attends, le connard, il t'emmerde.
1: Bon, Gérard, alors vas-y.
2: Moi, je vais te dire une chose, si t'es jaloux de moi, eh ben, t'avais qu'à te démerder avant. De manière, on prend pas des gens bourrés comme toi à la radio pour faire des émissions.
0: Toi, t'es pas bourré, toi, t'es sponsorisé par Ricard et par Cronenbourg, connard.
2: Mais toi, t'es sponsorisé par quoi? Par le JB, par Henken.
1: Bon, ça suffit. Stéphane.
0: Oui.
1: T'as qu'à sortir. On va sortir des noms. T'as qu'à donner des noms de personnes. On va voir si Gérard les connaît. Mais à mon avis, il les connaît. Alors vas-y, on y va. C'est parti. Mais non, sans prendre la tête. Vas-y, alors donne-lui un nom.
0: Charles Baudelaire.
1: Est-ce que tu connais Gérard? Tu dis oui ou non?
2: Non.
1: D'accord, un autre.
0: Les fleurs du mal, c'est quoi?
1: C'est
0: qui a écrit Les fleurs du mal?
2: Bon, c'est un film.
0: Un film?
2: Ouais, ça serait pas bonne scène.
0: Je viens de le dire, Charles Baudelaire, connard.
1: C'est bonne scène.
2: Eh oh, tu restes poli, s'il te plaît.
1: Alors, Stéphane, c'est...
0: Qui a écrit Le Dormeur du Val?
1: Non, mais donne des noms d'artistes, plutôt, des noms de...
0: Qui a fait La peau d'un flic?
1: Mais... mais non, des noms. Est-ce que tu connais Molière, Gérard?
2: Bah ouais, c'est un écrivain.
0: Bon.
1: Émile Zola. Émile Zola, Émile Zola, Gérard.
0: Oh là là là là. Molière. Molière, comment il s'appelle Molière?
1: Molière.
0: C'est son vrai nom. Non. Jean-Baptiste.
1: Jean-Baptiste comment Molière?
0: Jean-Baptiste Poquelin.
1: Parce qu'il est très, il est, non mais il est très cultivé.
0: Et
1: il est très...
0: Il vivait avec qui?
1: Non, je ne sais pas.
3: Marie-Antoinette.
1: Mais non. Ah non, Marie-Antoinette, c'est Louis XVI, Marie-Antoinette Louis XV.
0: Il vivait avec Sandy, et cette belle Sandy la grosse, et je vais te graisser le cul, et je vais te dégraisser la
1: sauce. Ça va, Stéphane, on a... Là, tu vas trop loin.
0: Ça, c'est de l'humour, c'est tout cru, qu'on appelle comme du...
1: Stéphane, cru, Stéphane.
0: Ou le poisson cru.
1: Oui, non, mais bien sûr. Non, mais bien sûr.
0: Je suis cannibale.
1: Voilà, exactement. Tu as dû bouffer le cul, d'accord. On a bien compris, tu es
0: là,
1: un cannibale.
0: Il a un petit cul bien rond. oui, ma bite...
1: Stop! Je censure. Hein? Non, vas-y, alors, non.
0: Mais tape dessus, moi, j'y arrête.
1: Ah, je censure. Voilà, exactement, censuré.
0: Et tu vois, moi,
1: oui.
0: Sur une radio, j'ai lu un article là dans Le Monde, il disait Max, c'est la vedette de l'an 2000, mais
1: ouais.
0: Et c'est comme une bombe atomique. Et paraît-il, j'ai entendu un jingle se dit vas-y bébé, c'est la bombe, Max.
1: C'est de la bombe,
0: la radio, dimanche.
1: D'accord.
0: Écoutez, téléphone-nous 0803 sur N.
1: Qu'est-ce qu'ils disent? Qu'on ne prend rien.
2: Allez,
1: on va arrêter là.
2: Articule, quand tu parles.
1: Il disait quoi?
4: Il parlait des jingles que Gérard fait pour le dimanche soir. C'est de la bombe bébé, appel, c'est sexe, tout ça quoi.
1: D'accord, ok.
4: C'est ça
1: Stéphane?
0: Et il a mis sa bite dans un...
1: Bon allez, ça suffit, allez, un peu, il a mis sa bite dans le cul.

0: Bonsoir Gérard.
1: Oh, et celui qui s'amuse à ronfler, il va ronfler, mais pour de bon tout à l'heure. Alors, première question, c'est un débat sur les fantasmes. Auriez-vous des fantasmes avec des hommes, si vous en êtes un, ou vice-versa? On va demander... Poussin.
2: Je voudrais bien avoir des relations avec des hommes avec des sexes en plastique.
1: C'est-à-dire?
2: Avec des trucs, avec des pics.
3: Il y avait du soleil.
4: Toi, t'es allé à la mer, non?
1: Aïe, aïe, aïe, aïe,
5: aïe,
1: ça va? Oh, mais ça va pas ou quoi, là?
5: Il y a Gérard qui va me taper sur Manu, quand même.
1: Oh, mais...
6: Mais c'est pas votre débat, c'est le débat de Gérard.
5: On parlait pas du débat, on se racontait nos vacances.
6: Donc on aimerait bien.
5: On avait pas vu qu'il était là.
1: Vous voyez rien.
6: On aimerait bien, Gérard, moi et Rigaud, que vous suiviez un peu le débat et que vous bossiez correctement parce qu'on n'est pas venu là pour s'amuser.
1: Avec le micro éteint.
6: D'accord.
1: Ok.
5: Ouais, d'accord.
6: Parce que nous, on peut se casser.
7: Bossez les mecs un peu, sérieux.
2: Allô. Allô.
6: Ça va mal finir, les deux.
1: Vous me gérez là.
2: Mais il fait rien. Oh là là.
1: Je sens que ça va taper.
2: Allô.
1: Bon, finger.
2: Ouais, ben moi.
1: Allô.
2: Vice versa, tu veux dire devant, derrière, quand tu dis vice versa?
1: Auriez-vous des fantasmes avec des hommes, si vous en êtes un, ou vice versa, c'est-à-dire.
2: Recto-verso. Ça veut dire recto-verso? Verso?
1: Bon, qui c'est? Alors là.
2: Ça sonne chez quelqu'un.
1: Ça commence à...
2: Ah, c'est chez moi.
5: Bah, allez voir qui c'est.
1: Bon, alors là, Olivier, tu rebranches le standard correctement, d'accord?
2: Ah oui, merci. Pas le standard, merde.
1: Voilà.
0: Gérard, poursuivant.
1: Bon, alors, on va demander Finger.
2: Ouais, bah, je te dis, si c'est vice versa, c'est recto verso, il n'y a pas de problème.
1: Ok, alors, Susan.
0: Oui, alors...
1: Alors, moi, celui qui a un bip... Commence à me les casser.
2: Ouais.
0: Ouais, Gérard.
1: Oui.
0: T'es suçon.
1: Ouais.
0: Ta question était à savoir si j'avais des fantasmes, c'est ça?
1: Auriez-vous des fantasmes avec des hommes, si vous en êtes un, ou vice-versa?
0: Oui, alors moi j'ai plein de fantasmes avec les hommes, les femmes, les chiens, les singes, tout ce que tu veux.
2: Même des Gérard.
1: Bon. Alors celui qui s'amuse à dire ça va dégager dans peu de temps. Ça va aller vite, on a que deux mecs, c'est-à-dire Finger ou Poussin.
2: Ouais,
1: donc un des deux, si vous continuez, vous allez dégager, ça va aller vite fait pour moi, pour vous.
2: Hein. Et il y a moi aussi, il y a Pierre.
1: Alors Lito.
8: Oui.
1: Lito, pour toi.
8: Moi j'ai des fantasmes avec les hommes.
1: D'accord.
8: Parce que j'aime l'homme et j'aime le sexe masculin.
1: D'accord. Et Pipo?
9: Bah, disons que moi je préfère avoir des expériences avec un homme,
1: ouais,
9: que en avoir avec plusieurs hommes.
1: C'est-à-dire?
9: Bah, je préfère faire ça avec un seul homme que faire ça avec plusieurs.
1: Ok.
9: Et puis même faire ça avec plusieurs femmes.
1: Hein?
0: Pipo,
9: ça. C'est pas quelque chose qui me tenterait.
1: Et de faire ça avec plusieurs femmes?
0: Allô. Oui.
9: Oui, de faire ça avec plusieurs femmes, ou de faire ça, ou même de faire ça avec plusieurs hommes.
1: D'accord.
9: Ah, bah, quelque chose qui me tenterait.
1: Non, mais moi, tu vois, moi, je préfère ça, avec une femme qu'avec un mec, parce que...
0: avec Sandy.
6: C'est quoi la différence, Gérard?
1: Ouais, moi, je préfère faire ça avec une femme, c'est tout.
0: Donc ça veut dire que t'as déjà coûté à l'homme.
2: C'est ça,
9: c'est chacun pour soi. Hein.
1: Voilà.
6: Chacun... Mais c'est quoi? Est-ce que tu peux me dire la différence? La différence?
1: De quoi? Bah, parce que je préfère ça avec une pomme, c'est plus meilleur.
6: Ça veut dire?
1: Bah, on a plus de fantasmes avec une pomme qu'un homme.
5: Ah, t'as comparé alors?
10: C'est que t'as déjà essayé donc?
1: Non, mais de toute manière, ça me dit rien du tout. Je préfère faire ça avec une pomme.
6: Et dimanche, t'as pas essayé dans tes toilettes par hasard?
1: Non, toi, arrête tes conneries. Pas pour l'instant, tu vas essayer de me gérer. Qui c'est qui s'amuse à avoir un bip parce que ça commence à m'énerver là?
6: C'était ta montre tout à l'heure, hein, Gérard.
1: Non, non, c'est pas ma montre qui sonne là.
6: Gérard, appuie.
2: Gégé.
1: Alors, oui.
2: Gégé, c'est Pierre. Est-ce que tu aimes te faire ramener la turbine à choc?
6: Ah, c'est bien. Ça y est, coupé.
7: C'était
6: lui qui avait un bip.
1: Bah ouais.
0: Et toi?
1: Bah moi, je viens de dire que je préfère faire ça avec une femme. Alors, deuxième question. Quel est votre fantasme le plus drôle que vous auriez fait? On va demander à Susson.
0: Susson, le fantasme le plus drôle... Ben, c'est qu'un jour, j'ai rêvé que je faisais l'amour sur un Solex.
1: Ah.
6: Solex.
0: Un Solex.
1: Attends. Non, mais attends. On va demander aux autres et après je pense que Pipo il va n'importe. Bon, mais ça va. Et qui c'est qui s'amuse à se brosser les dents pendant que je parle aussi?
2: Non, moi je me brosse.
3: Et là, la grosse envie.
1: Oh là. Tu me dégages, Pingar et Poussin. Allez, Pingar, Poussin, vous me les dégagez.
5: T'as vu cette bordel, hein, depuis que je suis là.
2: Il a rien dit, Poussin.
1: Allez, hop. Olivier, tu dégages. Je vais plus te voir au standard.
5: C'est ça, hein, Gérard. Excuse-moi, j'ai dégagé Pipo et Finger.
1: Ouais, ben.
7: Moi, je dégage tout le monde.
2: Gérard, je peux répondre.
7: Ça suffit. Hop.
5: Ah, mais qu'est-ce que t'as fait, Olive?
1: Alors, c'est bien. T'envoies un disque et.
6: Ouais, j'ai rien de prévu, Gérard. Je peux rien faire.
1: Mais t'envoies, il a dégagé tout le monde.
0: Cette espèce d'habitude. Gérard,
2: on est là.
0: Je suis là, hein, aussi.
1: Bon, alors, déjà, pour commencer, celui qui s'amuse à se brosser les dents et qui dit ce, qui vient de dire la grosse Sandy va commencer par fermer sa gueule.
0: C'est pas grave.
1: Parce
0: comment
1: sinon...
0: ça, c'est pas grave.
1: Ouais, stop, non, s'il vous plaît. Oh, Pipo, s'il vous plaît, là. Celui qui recommence, c'est-à-dire entre Finger et Poussin, je vous préviens d'une chose. Non, mais de toute manière, c'est jamais personne. C'est un mec qui dit ça, mais. Ok. Alors, je reprends. Quel est votre fantasme le plus drôle que vous auriez fait? Alors, on va redemander à Susan.
0: Oui, alors je disais que.
3: Dans quel sens?
0: Allô?
1: Je t'écoute.
0: Oui, donc j'aimerais bien faire l'amour sur un Solex.
1: Non, d'accord. Ah ouais, toi, c'était sur un Solex. Lito.
8: Ouais. Bah, comment? Moi, c'était un fantasme, mais en fait, je l'ai réalisé il n'y a pas longtemps. J'ai fait l'amour dans une piscine de boules.
1: Hein?
8: Tu sais, une piscine de boules.
1: Attends, Lito.
8: Oui.
1: Tu parles un petit peu plus fort, s'il te plaît.
3: Oh là parce là, quelle salope.
8: Oui.
1: Parce que j'ai l'impression que t'es à moitié endormi.
8: Non,
1: et que t'es en train de te toucher. T'es en train de te toucher le clito. Hein? Alors, je vais te dire une chose, Lito. Alors, je vais te dire une chose. Où tu parles plus fort?
3: Oh, la chienne, elle aime ça.
1: Hein? Où tu parles plus fort à celui qui s'amuse à dire « Oh, la chienne, elle aime ça, c'est moi qui m'en occupe. » Où tu parles plus fort? Où tu parles?
0: Tu seras jalouse, hein.
1: Et Lito, où tu parles plus fort? Ou sinon, tu vas aller voir Manu au standard, il va te chauffer encore plus que moi.
8: Je te disais que j'avais fait l'amour dans une piscine de boules.
1: Alors, c'est-à-dire?
8: Une piscine de boules, c'est une piscine remplie de boules en plastique.
1: Ah ouais, et alors, si t'en prends une dans la tête, ça fait quoi?
8: Bah, tu la prends pas dans la tête, puisqu'il la prend dans la bouche, tu rentres en fait dans les boules, quoi. Plus tu...
1: Ah ouais! Non, mais attends, on va demander en même temps à Pipo.
3: Elle est là, la grosse Sandy?
1: Eh, hey, Pipo!
0: Maintenant, tu connais, toi?
1: Oh, Pipo, c'est moi qui
0: te montre. Si je rentre dans le studio, tu vas voir, hein.
6: Je crois qu'elle est là, Sandy.
2: Oh là, ouais.
1: Oh, Pipo! Eh, Pipo!
0: Ouais, non, mais je suis là, hein.
2: Eh, Pipeuse!
0: Mais aussi, si on lui sait parler aussi.
1: Alors?
2: Je réponds, Pipeuse!
1: Alors, Poussin, tu fermes ta gueule.
2: Mais j'ai rien dit, attends.
1: Oh, et Finger, tu la fermes.
2: Bon, Poussin, je peux répondre.
1: Non, attends, pour un sang.
0: Pipo, on n'a pas parlé à toi.
1: Ouais, pour un sang qu'on s'appellerait.
0: Vous laissez répondre Pipo, s'il vous plaît.
1: Eh, attends, c'est qui là? C'est qui là?

0: tu le Allez Gérard.
1: La main le danse.
2: Elle est là, la grosse Sandy.
0: Ouais. Elle est là.
3: Elle est là.
0: Elle est là.

0: Ah, mais là, le problème, c'est que Sandy, il y a un problème, là.
1: Allez, Sandy, montre-nous tes fesses.
0: Bon, allez, ça sert à rien de nous montrer ça, on a déjà vécu ça, la guerre, c'est pas bon de recommencer.
2: Alors, je demandais donc à Pipo qui a répondu avec Susan et Lilo parce que.
0: Essaye de montre son cul, c'est Isla, hein, c'est.
2: Et Lito. Ta gueule, toi.
0: Et il y a Scully qui va se ramener.
2: Alors, je demandais à. Oh, toi, tu vas fermer ta gueule pour de bon, toi. Parce que je te jure, tu as dégagé.
0: Non, mais faut prendre le débat un peu plus sexe, GG.
2: Allô. Vous me dégagez ça, putain.
0: Non, mais là, c'est nul, là. C'était bien jusqu'à 3 heures. Depuis 10 minutes, c'est n'importe quoi.
2: Non,
0: mais c'est toi, c'était débat, hein.
2: Ouais, mais attends. L'autre abruti, tu le mets au standard, monsieur, il allume le micro.
0: Tu l'as mis au standard.
2: Ouais, bah, il va.
0: T'as mis Fildar à l'arrière et t'as voulu mettre Olivia au standard.
2: Eh bah, Fildar, tu vas reprendre le standard.
0: Non, je suis bien. Mais Gérard, il faut que tu te concentres parce que là, on est obligé d'arrêter à 3 heures avant parce que je vais me faire engueuler.
2: Alors, on est obligé d'arrêter à 3 heures parce que.
0: Non, mais vu comment c'est pas bien, là, je vais me faire engueuler.
2: Bon, alors, on continue.
0: Fais un truc bien, s'il te plaît. Attends.
2: L'autre là-bas, je vais lui envoyer quelque chose dans la tranche là-bas.
0: Qu'est-ce que j'ai fait?
2: Hein, tu as fermé. T'arrêtes tes conneries, toi, là-haut. Ok.
0: Mais je règle l'heure, là.
2: Alors, donc, Pipo.
3: Ouais, donc, moi, j'ai pas eu de fantasme pour l'instant, mais j'aimerais bien avoir un fantasme dans un avion.
0: Ça, on s'en doute.
2: Dans un avion. Alors, donc, tu peux
3: donc,
2: peut-être.
3: Un fantasme.
0: Il décollera jamais. Hein.
2: Ah ouais. Donc, toi, tu arrêtes ça.
0: Tu rentreras jamais dedans.
2: Toi, tout à l'heure, tu as décollé avec ma main dans ta gueule. Mmh. Ça va pas être pareil tout à l'heure.
0: C'est pas un gros pas qu'on apprend à faire des grimaces. Hein.
4: Ouais. Hein?
3: Pipo, oui, je peux te poser une question?
4: Bah vas-y.
3: T'as pas un autre fantasme plus...
2: Non, mais attendez, parce que pour l'instant, on va demander aux deux connards là qui nous restent.
3: Gérard,
0: excuse-moi, on accueille Jean-Claire aussi.
2: À la place?
0: À la place de personne.
3: Oui.
0: Il doit avoir un portable.
2: T'as un portable?
5: Non. Bonsoir Paris, bonsoir Claude Lavarussias, bonsoir Angoulême.
6: Bonsoir tout le monde.
3: Bonsoir.
5: Bonsoir Claude.
2: Là, il y a un petit malaise.
5: C'est pas moi. Hein.
0: Réglez l'antenne du standard. Ouais, c'est derrière, Olive, c'est toi qui t'en occupes de ça.
5: Salut, merde.
0: Ouais, bah attends, je règle. Voilà, c'est bon. Bien
2: alors, vas-y.
5: Est-ce que tu peux.
0: Bah, je fais ce que je peux.
5: Oh là là.
0: Bah, Gérard.
2: Allez. Allô, Gérard.
0: Mais reprends ton débat.
2: Je suis chiant, de toute façon.
5: Gérard. Allô, Gérard.
2: Toi, tout à l'heure, s'ils sont chiants, toi. Toi, tout à l'heure, ça va être ma main dans ta gueule.
5: Allô, Gérard, c'est Carambard.
2: Carambard, tu dégages.
0: Mais non, c'est Jean-Claire.
5: Allô, c'est Jean-Claire.
2: Alors, secoue, dépêche-toi, vite fait.
5: Est-ce que tu peux me répéter la question?
2: Non.
5: J'étais au standard avec Manu.
0: S'il était avec moi.
2: Alors, quel est votre fantasme le plus drôle que vous auriez fait?
5: Eh ben, ce serait de faire. Enfin, moi, j'aimerais bien réaliser ça sur un flipper.
2: D'accord. Voilà. Ok. Poussin.
5: Allô. Salut Carole. Ouais, moi je voulais faire ça avec un mec. Je voulais asperger d'Adidas et qu'on me sodomise violemment.
6: Ça marche pas
5: sur un bidet.
2: Oh putain.
5: Mais tu vas le régler. Les toilettes d'une boîte célèbre. Chouchou. La loco. Pour pas le nommer.
2: Alors là, tu me dégages de trois.
0: Ça y est déjà.
2: Hop, terminé. Donc il reste plus que Pipo.
3: Allô.
0: Chaque fois que je touche au standard, ça a un problème là. Je peux plus rien faire. Fildar.
2: Mets-moi un truc là parce que ça commence à me prendre la tête, ils veulent rien foutre là derrière.
5: Charmant de Fildar. Tout, vous saurez tout sur mon vie.
2: Oh! Oh, Fildar, tu travailles ou quoi quand je te demande quelque chose?
5: Charmant de Fildar.
2: Fildar! Ah non, mais attends, là c'est une cata. Hein.
0: Oh là là.
2: Oh!
0: Zappe-moi, je dis pas, excuse-moi.
7: On fait une réunion parce que là c'est trop bruyant.
2: Ah ouais. Attends, l'autre il s'amuse, je lui demande quelque chose, il saoule ma gueule.
0: Mais j'ai rien fait, Gérard, j'écoute tes débats.
2: Je te dis de mettre un disque parce que là ça devient la catastrophe.
0: Mm-hmm.
2: Lui pour rien.
0: On va le virer.
2: C'est pareil.
0: Mm-hmm. Non, moi je gère tout, il fait rien, Olive.
2: Attends, depuis tout à l'heure ça arrête pas de sonner.
0: Attends, Gérard, il y a 24 lignes qui sonnent, remarque ceci dit, Gérard, là il est 3h15, t'as fait baisser le rythme, là je me fais engueuler, il y a 17-18 lignes qui sonnent seulement.
2: Ouais, mais attends, ouais.
0: Attends, Gérard, pour conclure à ce que t'as dit, il y a ta sœur sur le Minitel. 3615 code fan radio, d'ailleurs, ouais, rubrique direct.
8: Non, c'est son pseudo, ta sœur. C'est pas ta sœur à toi, tu vois.
2: Ah bah, heureusement, parce que j'en ai pas. D'accord?
8: J'aime beaucoup tes débats. Ils sont super bien animés ce soir.
2: Ouais, bah ils sont super bien animés. Ouais. Avec des clowns qui rentrent de vacances, ils sont même pas capables de.
0: Ah bah, dessin animé, ouais.
2: Ils sont même pas capables de bosser. Il y en a qu'un qui bosse bien ici, c'est
4: Rondo. Ouais. Ouais, c'est moi, merci. Merci à tous. D'ailleurs, je passe un bonjour à Yankee sur l'IRC, sinon il va m'en vouloir.
2: Voilà.
0: Voilà. Donc on revient en disant que le débat, faut que ça se passe bien. Alors on va redonner le numéro du standard de Fun Radio s'il te plaît Gérard.
2: Donc 0803 08 5000 et toujours le 3615 code Fun Radio rubrique direct. Et là tu m'envoies un disque, on va calmer tout le monde au standard.
0: Voilà.
9: D'accord.
2: Voilà, et tu t'envoies.
0: Prochaine question, ça sera quoi quand même, on peut la poser peut-être.
2: Et j'attendais. Croyez-vous que les animaux ont-ils des fantasmes?
9: Oh, c'est bien ça.
0: Croyez-vous que les animaux ont-ils des fantasmes? Bravo.
2: Voilà. Et t'envoies.
9: Das fuck.
2: Allez. Das fuck.
0: Ah, Das Puck.
9: Das Puck.
0: Avec Scully, X-Files.
2: Casse-toi.
0: Bon, allez, vas-y, brief, parce que là.
2: Vas-y, brief-les, vas-y.
0: Non, mais là, il y en a marre, là.
2: Vas-y.
0: Tu me prends les mecs, là, tu me leur montes le moral, là, parce que c'est n'importe quoi, les mecs.
2: Poussin. Vas-y.
0: Passe-moi Poussin.
2: Allô. Bon, quoi? Ouais, non, tu viens pas à la radio, d'accord? Ciao.
9: Non,
2: il a dit qu'il vient, alors hop.
0: Attends, est-ce qu'il vient à la radio, faut zapper, attends.
9: Tu vas les retrouver, hein,
0: On prend les auditeurs, dans 3 minutes, on reprend l'antenne. Allô.
2: Bon, essaye de te réveiller un peu.
0: C'est qui, là? C'est qui
2: ta question?
0: C'est qui?
2: Ok.
0: C'est là, qui, là, Gérard?
9: C'est Finger, je crois.
2: Alors, à tout de suite.
0: Finger, il faut qu'il se réveille.
10: C'est les 24 qui sonnent.
0: T'as les 24 qui sonnent, Manu.
2: Le 7.
0: Le 7, c'est qui, les auditeurs?
9: Bah, tu sais.
2: Allô?
0: C'est qui, les auditeurs?
9: C'est Jean-Claire, je crois.
2: Bon, Jean-Claire, tu travailles ou pas, là?
0: Ah ouais, parce que
2: non,
0: là,
2: non, mais tu as travaillé, parce que sinon, tu... Non, mais moi, je vais te dire, tu as travaillé, ok?
0: Ah ouais, parce que sinon, qu'est-ce qu'il dit?
2: Mais t'as intérêt de te réveiller sur les questions, parce que moi, sinon, ça va pas aller, hein.
0: Ah ouais, c'est clair. Allez, mais là, on attend vite, on va reprendre dans combien de temps, Gérard?
11: Ouais, c'est bon.
0: C'est bon?
2: Allô? Vite. Bon, Clito, tu travailles aussi, toi, hein? D'accord.
0: Non mais Clito, faut qu'il se remue parce que sinon là il excite rien du tout Clito. Ah ouais. Faut qu'il s'excite Clito.
2: C'est
0: vrai.
2: Allô.
9: Bah, c'est Pipo qui est toute naze.
2: Allô.
0: Pipo, faut la zapper.
2: Bon, tu travailles un peu toi. Hein.
9: Elle est toute naze.
0: Faut l'essouffler dans les trous un peu.
2: Ouais, faut travailler plus que ça.
0: Gérard, tu dis à ta nana qu'elle se réveille sinon elle zappe parce que.
2: Faut travailler un peu plus que ça là quand je pose des questions. Là il est 3h17.
0: Passe-moi Sandy. Passe-moi Sandy 2 secondes.
2: Attends 5 minutes.
0: On y va dans combien de temps?
11: En 20 secondes.
0: Sandy? Ouais, réveille-toi parce que les gens vont croire que c'est toi, Pipo.
2: Radio.
0: Après, Pipo, pour l'instant, ils savent pas que c'est toi, pour l'instant, Sandy.
2: Rappelle pour
0: mais non, ils savent pas, mais il y a un mec qui le sait, mais pour l'instant, on arrive à garder le secret, d'accord? Okay, ok? Donc tu te réveilles et tu chauffes un peu, quoi. Est-ce qu'elle peut parler de ses fantasmes un peu? Alors réveille-toi un peu, Sandy, d'accord? Bah oui, t'es peut-être trop timide, mais il faut y aller quand même, là. Ok, chauffe un peu, là. Bah, ils se moquent pas de toi, c'est pas parce qu'ils te disent la grosse 110, c'est pas méchant.
2: Ouais, mais on recherche des nanas pour l'instant.
0: Bah, t'es un peu enveloppé, faut le reconnaître.
2: Non,
0: t'es d'accord.
2: En ce moment.
11: T'as 3 pulls.
0: Un petit peu, quand même, c'est ce que nous a dit Gérard Talon. Il dit, bon, je comprends pas, le fait la gueule, parce qu'elle est un peu enveloppée quand même.
2: Voilà.
0: Ah, bah oui, Gérard, t'as dit, tiens, regarde, je te repasse ta grosse.
4: En tout cas, Gérard, il y a beaucoup de gens sur l'IRC qui fantasment sur
2: Saint-Denis.
0: Alors.
2: Bon, et on reparle là tout de suite, ok? Ok? Et tu travailles, hein?
0: Qu'est-ce que t'as fait?
2: J'ai arrêté le disque au début,
0: Mets le disque au début, c'est bon.

0: Quoi?
1: Non mais attends. Tu prends les gens pour des cons, toi?
0: Tais-toi, il y a le disque.
1: Alors,
0: on parle pas sur les disques.
1: Mais on parle pas, t'as vu qu'il n'y a pas le remettre.
2: Les débats,
1: pas de radio et pas d'insultes.
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1: Et voilà, donc toujours 3h22. 3h22.
0: T'as la bourre, Olivier.
1: Je suis désolé. 3h22. Ah, Hugo. On se calme.
3: Je suis là, je suis là.
1: 3h22, donc vous êtes toujours sur Fun Radio et
0: c'est
1: toujours
0: Gérard.
4: Quelle heure il est exactement?
0: Gérard.
1: Quoi?
5: Tout va bien?
0: Non, non, c'est bon.
3: La refait, allez!
0: Non, allez, vas-y, Gérard. Vas-y,
1: non,
0: Gérard.
1: 3h23 et toujours sur Fun Radio.
0: Gérard.
1: Ouais, arrêtez, faites chier là.
0: Gérard!
6: Toi,
3: tu fermes ta gueule, tu m'éteins ça.
6: Le débat, Gérard, le débat.
0: Okay.
6: Assis-toi, fais ton débat.
1: Alors, je tu.
0: Mais c'est bon, vas-y.
4: Quelle heure il est, Gérard?
1: Oh merde, allez vous faire foutre. Alors, non, mais celui là.
0: Alors, Gérard.
3: Allez.
1: Gérard. Donc, on récupère. Alors, qui c'est qu'on a?
7: Bah, on a Pipo, Calimero, Finger, Susson, Jean-Claire et Clito.
8: Salut, Gérard.
1: Bonsoir. Alors, rebonsoir à Pipo.
9: Bonsoir Paris, bonsoir Sébastien Douy. Bonsoir Monique.
1: Susan, rebonsoir.
9: Bonsoir.
1: Clito.
10: Bonsoir.
1: Jean-Claire.
9: Bonsoir Paris, bonsoir Sébastien Douy.
1: Bon, tu vas pas commencer. Pipo.
8: Oui.
1: Pipo.
8: Oui.
1: Bon, allez, bon.

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1: Attends, Pipo, je te coupe la 5 minutes. Celui qui redit Ricky Martin, il va dégager. Et ça, c'est Jean-Claire ou Finger?
2: Ah non,
3: c'est
2: non,
3: bon,
2: non,
3: j'ai géré, Jean.
2: C'est pas nous.
1: D'accord, non, c'est jamais personne.
2: C'est non, c'est le troisième, le nouveau, là.
1: Ouais, toi, le troisième, c'est bizarre, il y a plus que Finger et Jean-Claire.
4: Gérard, sur IRC, il y a Yoda qui dit Ricky Martin. Qu'est-ce que je fais?
1: tu lui dis merde à lui.
0: Ok.
1: Donc, Pipo, donc, pour toi, donc, t'as dit oui?
0: Oui, donc, je te disais que les animaux peuvent avoir des fantasmes. Dès que tu les vois en train de faire l'amour, c'est qu'ils peuvent avoir des fantasmes.
1: D'accord. On va demander, Finger.
2: Ouais, ben, je crois que t'en es la preuve vivante.
1: Bon, alors, Finger, tu dégages pour de bon.
2: Allez,
1: non, tu vois, tu viens de dire que j'en suis la preuve vivante. Non, tu dégages, bonne nuit. Allez, non, c'est bon.
3: Attends, Gérard, t'énerve pas, il va nous expliquer. Voilà.
2: T'as compris de travers.
1: Oh, non, bien sûr, je comprends tout de travers avec toi.
3: Il va nous expliquer, comme ça, on verra. D'accord?
2: L'être humain fait partie de la race animale, t'es bien d'accord avec moi?
1: Bien sûr, on descend des singes.
3: Donc voilà.
2: On dit bien baiser comme une bête.
1: Non mais attends, je vois pas le rapport avec les animaux.
2: Bah toi, je sais que t'aimes bien faire angoulou-goulou comme tu dis, donc voilà, tu baisses comme une bête, donc t'en es la preuve vivante, t'es bien vivant.
1: Ouais mais attends, mais de toute manière, même si je dis goulou-goulou, je vois pas le rapport de baiser comme une bête.
2: Bah, si,
1: là, je vois pas du tout le rapport.
2: Bah si, tu baisses comme une bête, comme ferais je pas un sanglier, un facochère, n'importe quoi, c'est pareil.
4: Gérard, il y a Kogaf sur l'IRC qui demande s'il peut te louer Sandy pour une soirée pour réaliser son fantasme.
1: Non. Susan.
0: Oui, alors moi je pense que les animaux ils ont des fantasmes, mais c'est pas en faisant l'amour qu'on peut savoir s'ils ont des fantasmes ou pas, c'est dans leur tête, on peut pas savoir quels sont leurs fantasmes étant donné que les animaux ne parlent pas.
1: D'accord, Lito, pardon.
5: Oui, bah moi je pense que oui, et surtout les chiens. Mmh. Dernièrement, je me suis fait agresser sexuellement par un chien.
1: Alors attends.
5: Non, c'est vrai, violent.
1: Non, mais attends, Lito, attendez. Attendez, oh. Alors Lito.
5: Oui.
1: Ça c'est simple. C'est souvent que à chaque fois que je pose ces questions-là, tout le monde me dit ouais mais je me suis fait agresser par une baie, par un animal. Alors tu peux m'expliquer quand est-ce que ça s'est passé?
5: Je te dis, je me suis fait sexuellement agresser par un chien.
2: C'est l'odeur.
5: Il s'est agrippé à ma cuisse et il ne m'a pas lâché.
2: C'est l'odeur. C'est les hormones.
5: Je pense,
1: ouais. Non mais attends, je me demande si c'est pas parce que t'... Oh. Vous allez vous calmer quand je réponds à la question.
5: Oui.
1: Je me demande si c'est pas parce que t'as eu tes ragnagnas entre deux.
3: Entre deux quoi? Entre deux chiens?
1: Ah, parce que je pense qu'à chaque fois que les nanas ont leur ragnagna, à chaque fois, on entend ça. Ouais, mais je me suis fait agresser par un animal.
2: C'est l'odeur.
5: Non, pas du tout.
1: Ah bah, moi, à mon avis, pour moi, tu vois, Lito, je pense que c'est ça.
0: Mais Jean-Claire. Lito, j'aime bien lécher les
1: chiens. Attends, de quoi, Lito?
3: Non, c'était Susan.
1: Susan, tu disais?
0: On dit que les chiens, ils aiment bien lécher les règles.
1: Oh là, je vais te dire une chose. Déjà, faire des spaghettis à la bolognaise quand la nana a ses ragnagna, je vais te dire une chose, que c'est pas moi qui bouffera ça.
2: On parle pas de la vie privée.
0: Ah,
1: donc, Jean-Claire.
0: Bon.
2: Mon chien, moi, il lui manque la parole, mais je sais à ses expressions qu'il aime bien ce que je fais, quoi.
1: C'est-à-dire? Alors, vas-y, accouche.
2: Mon chien, il a pas de dents, donc déjà, ouais. C'est pratique pour moi.
1: Ouais, donc il peut pas te mordre ce que je pense.
2: Bah voilà.
0: Et toi?
2: Gérard est connaisseur, hein.
1: Non, mais moi, je vais te dire une chose que...
2: Attends. Je lui mets des doigts, ça fait des marionnettes.
1: Non, mais attends, j'ai jamais vu un chien sans dents.
2: Bah, le mien, il est vieux.
1: Là, il a quel âge?
2: Oh, 18.
1: Ah, 18 ans.
2: Il y a des humains sans dents. Il y a des gens, qui sont sans dents, par contre.
3: Il y a des animateurs radio sans dents.
2: Ouais,
1: exactement.
0: Ouais.
1: Qui c'est qu'on osait dire comme ça, comme connerie?
3: Manu, je sais pas. Fildar, peut-être.
1: À mon avis, ça vient de là-bas.
3: Ouais, je pense. Mmh.
1: Alors donc, personnellement, moi, j'irai jamais. Je pense pas que les
2: animaux.
1: Non, j'ai pas de chien.
4: Gérard, sur IRC, il y a beaucoup de gens qui demandent si les animaux peuvent avoir des fantasmes.
1: Ben, entre eux, oui.
2: Et une autruche.
1: Bon, mais attends, une autruche. Pourquoi? Parce que tu payes combien, toi? Bon, tu parles d'autruche. Tu mesures combien à peu près?
2: Rien à voir. Bon, bien sûr, oui.
1: Ok. Alors, donc, moi, je peux vous dire une chose que là-dessus, je vois pas grand-chose. C'est que j'ai pas d'animaux et puis j'ai jamais vu des animaux qui auraient fait ça entre eux. Hein.
0: Oh, ouais,
1: bravo. Les personnes âgées ont-ils...
3: Joli. Là, je suis pas sûr que tu dises véritablement la vérité.
0: Ouais,
3: t'as jamais eu des animaux, toi?
1: Moi, par un chat...
3: Ah bah c'est pas un animal, ça.
1: Ouais, mais d'accord. Mais le chat, il est jamais venu sur moi me faire une goulou-goulou. Hein.
3: Ouais.
2: Gérard, est-ce que
3: t'as une petite chatte à côté?
1: Ah bah ça, la petite chatte, ça, c'est...

0: C'est différent.
1: Gros chat.
2: C'est des grosses dingues.
0: Quoi? Attends, j'ai mal entendu, Jean-Claire.
2: Non, c'est pas Jean-Claire. Le dindon.
0: Ouais, le dindon, tu auras le dindon, il t'emmerde, espèce de connard.
2: C'est pas Jean-Claire, je te dis.
1: Jean-Claire, mais c'est
2: juste pauvre.
0: Ah ouais, tu vas voir.
2: Bon, tu rembarres, je préfère.
1: Ouais. Jean-Isabelle.
3: Ah, j'ai entendu carambar, Manu.
0: Ouais. Manu, j'ai entendu carambar.
3: Il a dit je vais m'acheter des carambars, mais il n'a pas dit c'est Jean-Claude.
1: Ouais, mais faut arrêter là, les mecs.
0: Les personnes âgées ont-ils eux aussi des fantasmes? On va demander à Jean-Claude, comme il a une grande gueule.
2: Les personnes âgées ont-ils des fantasmes?
0: Ouais.
2: Moi je loue chez une bonne femme.
0: Ouais.
2: Il y a 57 ans.
0: Hein?
2: Je peux te dire que je crois qu'elle a de gros fantasmes sur moi vu que je vis tout seul avec elle.
0: Ouais.
2: Je paye le loyer en nature. Je paye le loyer en nature, ouais. Et une petite anecdote, vite fait, c'est que quand elle écarte les jambes, je succombe.
0: Hein?
2: Je succombe.
0: C'est-à-dire?
2: Eh ben, je tombe.
0: Pas d'insulte.
2: Ah, pardon.
4: Pas de vie privée.
2: J'aime.
0: Lito?
5: Oui.
0: Pour toi?
5: Les personnes âgées, je pense qu'elles en ont eu, mais remarque, c'est pratique, elles n'ont plus de temps, donc c'est pratique, ouais, pour ça.
2: Comme mon chien.
5: Mais elles en ont, évidemment, elles doivent, les petits pépères doivent se toucher en gardant les petites queues là des filles.
0: Ouais, d'accord, ok.
1: Ouais, c'est bon.
0: Suzon.
5: Ouais, alors, oui. Allô?
0: Ouais.
5: Ouais, alors, moi, je pense que les vieux, ils ont des fantasmes comme tout le monde, c'est pas parce qu'ils sont vieux qu'ils en ont pas, hein.
4: Ouais.
0: Oh non, mais attends, tu peux prendre un
2: avec.
0: Oui, calme-le, s'il vous plaît, merci. Suzon, tu peux prendre une autre voix que ça, parce que moi aussi, je pourrais dire. Yeah.
5: Non, mais là,
0: ouais, t'es vachement enrhumé, Si t'es enrhumé, moi aussi, celui qui rate, il demande pardon, sinon il va se faire sauter.
2: Pardon, il y avait longtemps.
0: T'as la sinusite, moi j'ai la peau des couilles qui.
2: Non, on veut pas savoir.
0: Qui commence à me gratter. Finger. Finger.
4: C'est bien envoyé. Moi, je pense que le fantasme des personnes âgées, c'est d'essayer d'arrêter de se suriner dessus, de se chier dessus, quoi. Parce qu'ils aimeraient bien quand même pouvoir contrôler leur vessie et leur trou de balle.
0: Ouais.
4: Donc je pense que ça doit être leur fantasme numéro 1.
0: D'accord.
1: Spécialité de surène, il paraît.
4: Ça, quoi.
1: Il paraît qu'il y a en région parisienne, il y a une étude qui a été faite sur les sondages à l'IFE Hip-Hop et qui disent que dans les sondages, 54%. En banlieue parisienne, 54% des gens de la banlieue de Suresnes et Levallois ont le plus de fantasmes.
0: En ça, je sais pas.
1: En scatologie particulièrement.
0: Je sais pas. Pipo.
4: Ça, c'est comme les vieux, en fait.
0: Finger, tu te la fermes un peu maintenant, merci.
5: Gérard?
0: Ouais.
5: C'est Suzon, moi,
0: mais attends, je vais demander à Pipo maintenant. Suzon, tout est.
5: Oui, chef. Oui, c'est vrai que les personnes âgées peuvent avoir des fantasmes.
0: Dans quel sens?
4: C'est quelque chose.
5: Arrête de répéter ce que je dis.
0: Dans quel sens?
5: Allez,
1: Pipo, tu zappes. Et Pipo, tu dégages. Hein. Hop, ça y est, hop.
4: Elle est lourde, Pipo.
0: Bon, attends, moi je t'emmerde, toi, Finger.
3: Ça, c'est clair, elle est lourde. Mais ça y est, elle est partie sur le sondier, apparemment.
2: C'est Tony, elle est passée sur les autres.
4: Tu fais chier, je voulais la faire, celle-là.
2: Allô, Gérard, ouais, désolé.
0: Hein?
2: Il y a Tony ici.
0: Ouais, je pense qu'on va. Non, mais je crois qu'on va arrêter.
2: Et quel numéro il pourrait prendre ou pas?
0: Non.
3: Il est pas là, Tony, Gérard.
0: On a essayé de le joindre toute la semaine, il est pas là, Tony.
5: Gérard,
0: ouais.
5: Moi je connais une vieille dame, c'est ma voisine, elle se fait lécher par son chien.
0: D'accord. Faites-vous l'amour avec des peluches pour obtenir des fantasmes, on va demander.
5: C'est pas fini, Gérard.
2: Et moi, j'ai même pas répondu à ta question.
0: Mais merde!
5: Gérard.
0: C'est qui?
5: C'est Pipo.
4: Vas-y, termine.
5: J'ai pas terminé à la question.
0: Finger.
6: On l'avait pas dégagé, Pipo?
0: Attendez, Finger et Jean-Claire, vous allez fermer vos gueules ou sinon vous allez dégager tous les deux.
2: C'est pas nous.
0: Non, c'est pas vous.
2: C'est un mec qui passe sur tout le monde.
0: Mais ouais, c'est ça.
2: Bah oui.
5: Bon, Gérard, je peux finir ma réponse?
0: Ouais.
5: Donc, je te disais que les personnes âgées, c'est vrai qu'ils peuvent avoir des fantasmes. Et le problème, c'est qu'il y a plus d'hommes qui ont plus de fantasmes que les femmes.
0: C'est-à-dire?
5: C'est pas vrai.
7: T'as des preuves?
5: J'ai des preuves. J'ai lu des bouquins et j'ai vu que c'était marqué dans les journaux.
7: Ouais, mais c'est faux, c'est de la pub mensongère, ça.
5: Non, je pense pas. Hein.
7: Pour la vie.
0: D'accord. Ouais, qui c'est qui voulait rajouter un truc, là, vite fait?
7: Non, c'est Suzon, j'ai que c'est faux, hein, les femmes.
2: Ils peuvent se doper comme tout le monde, hein, je veux dire.
0: Ouais. Bon, moi, je t'emmerde, le dopage n'a plus rien à voir dans les fantasmes, alors tu dégages pour toi.
5: Quand même, pour les personnes âgées, ce serait un peu difficile, hein.
1: Oh, tout ça, c'est l'OPO, hein, de toute façon.
2: Non, c'est le DPD.
5: Je suis pas
7: d'accord. Bon,
0: alors, le DPD, tu vas te faire dépuceler ailleurs.
2: Oh.
0: Allez hop, tu dégages pour toi.
3: Qu'est-ce que t'es vulgaire, Gérard, ce soir? T'es vulgaire ce soir.
0: Non, mais je veux pas le savoir.
2: Tiens,
0: je veux pas le savoir. Ça commence déjà à bien faire. Alors, faites-vous l'amour avec des peluches pour obtenir des fantasmes. Attendez, avant. Oui.
6: Ouais, il y a Dieu Seigneur sur IRC qui te demande si ton fantasme, c'est faire l'amour dans un endroit insolite, une douche par exemple.
0: J'ai jamais eu l'occasion de le faire sous une douche. Ça pourrait arriver peut-être un jour.
3: Et pourquoi?
0: Non, mais il n'y a pas des pourquoi, c'est tout.
2: Pourquoi il est allergique à l'eau.
0: Mais merde, allez vous faire enculer, on
3: se
0: va. Toi, tu as 7 ans qui commence avec tes pourquoi, on n'a dit pas de pourquoi, d'accord?
2: Pas
0: de
2: sens laver.
3: Ok.
2: Mais là, s'il te parle
0: pas
2: de grossière,
0: arrête. Ok. Toi, tu vas te calmer.
2: Il
0: dit 3 jours
2: sans laver.
3: Pas d'enculé, machin.
0: Alors, déjà, tu as commandé, tu vas faire une chose. Tu vas commencer à me calmer. Jean-Claire et Finger, ok?
3: Pourquoi?
0: Parce que ça vient de là, le bordel. Et avec quoi derrière?
3: Ok.
2: C'est Arlette.
0: Alors faites-vous l'amour avec des peluches pour obtenir des fantasmes. On va demander à Clito.
7: Oui, non, franchement, là, Gérard, non, je ne fais pas l'amour avec des peluches. Par contre, des objets en plastique, oui, c'est beaucoup plus intéressant.
0: Ouais, mais t'as quand même des peluches, des
7: trucs. J'ai des peluches, et effectivement, mais il n'y a pas de morceaux, il n'y a pas de bout de plastique sur mes peluches, donc non, j'évite, quoi. Ça gratte, c'est pas agréable.
0: Non, mais t'as quand même, il y a d'autres moyens que de prendre des trucs en plastique.
3: Lesquels?
2: Bah, les cotons-tiges. Bah,
7: dis-moi.
3: Lesquels?
0: Alors là.
2: Oh là.
0: Dehors.
7: Oh là là.
0: Dehors.
7: C'est pas mal, les
0: Manu, gens, Manu, tu fais ton boulot, tu me le dégages, celui-là, c'est tout.
3: Ouais, c'est Arnette. Hein.
6: Bon, pour en revenir au débat, Gérard, sur IRC, il y a Actarus qui demande si ton fantasme, ce serait de faire l'amour avec une femme.
0: Bah, de manière comme j'en ai déjà une, oui.
3: Non, une vraie. Non, mais c'est ta femme ou c'est une autre femme?
0: Non, c'est la mienne.
3: D'accord. Donc, et c'est avec elle que tu veux faire un fantasme?
0: Bah oui.
3: D'accord.
0: Voilà.
3: Merci, Gérard.
0: Donc, Susan.
7: Oui, alors moi, je préfère en fait m'enfoncer un god et là les fantasmes arrivent au fur et à mesure que je m'enfonce plus profondément.
0: Bon, alors attends Susan. Manu,
3: oui.
0: Tu fais gaffe parce qu'il y en a un qui commence à me gonfler là. Je ne sais pas lequel des deux, entre Jean-Claire et Finger, lequel qui s'amuse à ronfler.
3: À mon avis, c'est Pipo.
0: Non, pourquoi? C'est pas un mec, c'est.
3: Justement, nana, c'était un ronflement de nana.
0: Non. Attends, déjà toi tu préviens.
3: Je m'y connais. Ça, c'est Pipo.
0: Oui, c'est ça, c'est Pipo. Bah, ça m'étonnerait. Alors, dis pas de conneries parce que peut-être là, je vais te mettre une baffe.
3: Ah, pourquoi?
0: Hein, parce que c'est Finger et Jean-Claire.
2: Non, okay. C'est pas nous.
0: Ok. Non, c'est jamais vous.
2: Oh, mais. Oh là là. Oh, c'est l'autre. Tu dis, c'est un mec qui passe sur nous.
0: Ben oui, c'est ça. Alors, Susan.
7: Oui, je répète. Alors, je disais que. Ben moi, j'aimais bien m'enfoncer un god. Comme ça, les frères.
0: Passe-moi
3: alors.
0: Oh là là, mais oh.
3: Qu'est-ce qu'il y a?
0: Manu, mais
3: oh.
0: Y'a
3: quoi?
0: Eh, tu mets.
3: Allô?
0: Non, mais là, y'a plus personne.
2: Olivier,
0: mais...
2: des doubles sons, s'il te plaît.
3: Y'a pas de doubles sons, ils sont là.
0: Ouais, bah.
3: Bah, reprends, Gérard.
2: Allô?
0: Alors, Susan, allô, pour finir.
2: À l'huile?
0: Oh!
3: Susan.
7: Oui.
0: Susan, pour continuer, parce que là, je pense que je vais pas continuer longtemps.
7: Ouais, non, je disais que les peluches, tu vois, c'est pas trop mon truc. Je préfère plutôt
0: Vibro,
7: etc., ça m'aide à avoir des fantasmes.
0: Là, je crois qu'il y a un léger problème, on n'entend personne.
7: Problème, Gérard.
3: Moi, j'entends très bien, Gérard, qu'est-ce qui se passe?
0: Ouais, bah, je doute, tu sais.
7: Mais non.
0: Ah, Olivier!
3: Non, Olivier.
8: Il est où, Olivier?
0: Ouais, ouais, non, mais attends, on est en train de faire le bordel.
3: Ah, ouais.
0: Alors, c'est terminé, c'est la conclusion.
6: Bon, Gérard.
3: Non, bah, pas conclusion, reste
0: un peu. T'étais où, toi, espèce d'abruti?
2: J'ai rien fait.
0: Non, t'as rien fait, connard.
2: Calme-toi, Gérard.
0: J'ai rien fait. Non, tu fais jamais rien. Tu fais jamais rien.
2: Comme
0: c'est
2: parti.
0: C'est naze, ce son.
6: Bon, Gérard, pour en revenir, au débat, Gérard, tu m'écoutes?
0: C'est qui?
6: C'est Rigaud. Regarde, je suis juste là.
0: Je t'écoute.
6: Il y a Daub qui demande sur l'IRC, pour une fois qu'il dit quelque chose de pas trop mal, il te demande si ton fantasme, c'est de t'auto-sucer.
3: Non, il est pas assez sous.
2: C'est pas un fantasme, il l'a déjà fait.
0: Bon alors toi, tu dégages.
2: Avec avec une paille.
0: Bon,
2: non,
0: Manu.
3: Je sais pas d'où ça vient. Hein.
0: Non, mais moi, je veux pas le savoir, tu dégages Jean-Claire et Finger, terminé pour eux. Allez hop,
3: ok.
0: Basta.
3: Bon, on en est à quelle question, GG?
0: Alors donc, qui c'est qui a pas répondu là-dedans?
7: Pipo.
2: Bah, il y a quel numéro?
3: Bon, Pipo répond.
0: D'où qui te sort le quel numéro?
8: Quel numéro?
0: D'où tu te sors celui-là?
8: Je l'ai annoncé au début si t'avais écouté, mais.
0: Non, j'ai personne là.
8: Faut le noter.
9: Il faut le noter, Gérard.
0: Ouais, pour l'instant, c'est pas à toi que je m'adresse.
7: Donc tu peux me répéter la question pour une dernière fois?
0: Oh là là. Faites-vous l'amour avec des peluches pour obtenir des pantalons. Celui qui bouffe, arrête de bouper, s'il vous plaît, merci.
8: C'est Pipo, ça.
0: C'est pas Pipo.
7: Elle doit pas arrêter de bouffer. Pour l'instant, j'ai pas eu l'occasion d'essayer.
0: D'accord. Alors donc, quel numéro?
9: Pas avec des peluches, plutôt avec des greluches, comme toi d'ailleurs.
0: Mais pourquoi? Alors moi je t'emmerde. Alors tu dégages. Bonne nuit à toi. Allez hop, tu me le descends.
8: Dans quel sens?
0: Allez hop. Terminé pour lui. Alors, regarde.
8: En face du micro, mon chéri.
0: Regardez-vous des cassettes, des films sur des fantasmes. Oh, c'est tout, si ça te plaît pas, tu rentres chez toi, d'accord?
10: Mais j'ai rien dit.
0: Hein? Alors regardez-vous sur cassette vidéo des films
8: sur des fantasmes.
0: Voilà.
7: C'est Pipo, je peux répondre?
0: Ouais.
7: Oui. Donc moi je regarde je regarde pas les films porno quand même, mais je sais que mon copain il le regarde. Ouh là là!
0: D'accord.
8: Il regarde quel genre de film ton copain?
7: Des films porno.
11: Porno ou érotique?
6: Ah ouais, Jean, c'est vrai ça.
7: Enfin porno érotique.
11: Et qu'est-ce que c'est un film porno pour toi, Pipo?
7: C'est des personnes qui peuvent faire l'amour soit à deux, soit à plusieurs.
6: Et avec des animaux.
7: Comment?
11: En vrai?
7: Oui, en vrai.
11: Et
7: hein.
11: Tu vois tout?
7: Bien sûr, on voit tout, mais je pense que dans les films porno, on voit plus les mecs les nanas à poil que les mecs à poil.
11: Et toi, tu regardes avec lui?
7: Non, je vais me coucher, moi.
11: Et il se touche quand il regarde?
7: Comment?
11: Il se touche quand il regarde?
7: Non, pas du tout.
11: Mais après, quand il va au lit, il te touche?
7: Après, oui, on fait goulou-goulou.
6: Ça me rappelle quelque chose.
0: Qui c'est? Et qui c'est qui a répondu en même temps que Pipo?
11: Personne.
6: C'est Bimbo.
0: Non, c'est bizarre.
7: C'est pas Susan?
0: Si, il me semble.
7: Non.
0: Alors, Susan, toi?
7: Alors, moi, c'est que les films porno, c'est ça?
0: Attends.
8: De quoi? Non, mais vas-y.
7: Comment?
0: On récupère qui?
8: On récupère Bombin à la place de Jean-Claire et Agnès à la place de Finger.
0: Bombin et Agnès.
9: Bonsoir, c'est Bombin. Bonsoir Paris, bonsoir Laurent Doré.
0: Susan. Bonsoir Bombin et bonsoir Agnès.
9: Oui, bonsoir, c'est Agnès.
0: Ouais, Agnès pour un. Ah, vous calmez là.
9: Bonsoir,
0: vous calmez.
9: Agnès.
0: Tu te calmes Agnès.
9: Oui, bonsoir, comment vas-tu?
0: Tu commences à te calmer.
9: Oui.
0: Susan.
7: Oui, c'est moi.
0: Alors, pour toi.
7: Oui, c'était quoi déjà la question, s'il te plaît?
0: Regardez-vous sur cassette vidéo des films sur des fantasmes?
7: Alors, moi, je regarde des films sur des fantasmes, je crois que ça n'existe pas. Mais les films porno et les films érotiques, ouais, moi, j'aime bien regarder les films porno avec ma copine à côté de moi et après, on
9: lèche.
0: Lito?
12: Oui. Moi, c'est un peu comme ma camarade, mais sauf que je me touche après avec mon mec, quoi.
0: D'accord. Bombin?
9: Moi, je regarde La Doctoresse est une cochonne.
0: Tu peux me dire à quelle heure que ça passe, ça?
9: Non, mais ça, c'est des films que j'ai achetés, quoi. Et bon,
7: à minuit, tous les samedis.
9: J'aime bien, quoi. Et c'est... Bon, voilà, j'aime bien, ouais.
0: D'accord.
8: Il y a Émeric sur le Minitel qui a 19 ans du département 91 qui dit: moi j'ai un super film porno, c'est ma grosse peluche, s'appelle Gégé.
9: Tout à fait.
8: Je sais pas s'il est bien celui-là.
9: Je voulais pas le dire.
0: Bombin, c'est toi qui viens de répondre à l'instant, je voulais pas le dire.
9: Pas du tout.
0: Non, presque pas.
9: Ah non, mais attends, tu reconnais pas la voix?
0: Donc c'est Agnès.
9: Ah non, j'ai rien dit.
0: C'est pas Agnès.
9: Ah non, j'ai rien dit.
0: Tiens, tu vas répondre à la question.
9: Moi je regarde, tu parlais tout à l'heure, je regarde des films de cul avec des peluches et des vieux qui éclatent la rondelle et qui se ramonnent l'usine à Suchard. Et moi je te conseille, ouvre la fenêtre que je te mette et change de trousse à fume.
0: D'accord, alors tu sais ce que je vais te dire? Tu sais ce que je vais te dire, Agnès?
9: Oui, je t'écoute.
0: C'est que je vais te souhaiter une bonne nuit et puis tu vas aller te branler tout seul dans ton lit.
9: Pourquoi?
0: C'est tes conneries comme ça pour
7: mais
0: répondre.
7: Non, c'est,
8: Agnès, c'est la question, Gérard.
0: Non, non, mais attends, il répond à côté des blagues.
9: Je n'ai pas droit à la différence.
0: Non, t'as pas le droit à la différence.
9: C'est honteux. À tout de suite, Agnès.
0: Voilà.
9: À tout de suite, mon amour.
0: Alors, Agnès et Bombin, bonne nuit pour vous deux. Allez vous branler tous les deux.
9: J'ai rien dit.
0: Voilà.
7: Gérard?
8: Donc, Gérard, il y a une fille qui t'appelle.
0: Oui.
7: Gérard, c'est 6 ans. Est-ce que toi, tu regardes des films porno?
0: Ça m'arrive de temps en temps, oui.
9: Il y a téléchargé.
7: Sur quelle chaîne?
0: Sur quelle chaîne? Je précise pas les chaînes.
7: Et tu fais quoi après?
0: Après, je vais
9: faire...
0: Après, je vais faire goulou-goulou avec...
1: Ah ouais, il faudrait qu'il y ait des filles qui viennent à la radio pour Gérard, ça serait bien, là, pour de vrai. Hein.
13: Ouais. Mais Gérard,
1: ah ouais, filles. Des filles, là, qu'elles viennent, là.
13: Gérard ?
0: Ouais.
13: C'est bon, ben, Manu m'a dit de me calmer, c'est bon, je suis calme. Hein.
0: Ouais, ben...
13: Voilà. Je suis calme aussi, hein.
0: Ouais, ben, faudrait peut-être... qu'est-ce que... Non. On s'envoie comme disque.
1: Hein ?
11: Gérard ?
0: Oui.
1: Tu veux...
0: Hein ?
11: Pourquoi tu regardes les filles pour nous ?
13: Je t'aime, Gérard.
0: Bon, toi, tu dégages parce que tu commences à me les gonfler.
6: Gérard, pour parler des films X, on me dit que sur Internet, il y a une séquence vidéo qui a apparemment été filmée de votre fenêtre où on vous voit tous les deux, toi avec Sandy, et que ça fait fantasmer pas mal de gens.
0: Ah bon, moi, c'est bien parce que pour l'instant, les fenêtres sont fermées de la maison, donc je vois pas comment
13: on peut faire. Ça s'appelle Gorille dans la brume.
0: Ouais, ben, Gorille dans la brume, alors bon, ben, tu dégages, bonne nuit.
13: C'est pas moi, là.
0: Non, non, c'est pas toi, je viens de reconnaître ta voix, c'est pas toi. Abruti de service, abruti, va.
3: La brume.
0: Bon, oui.
11: Pourquoi tu regardes les films porno?
0: Qui encore qui pose ça? Je viens là. C'est qui?
1: Non, mais attends, j'ai déjà répondu,
0: merde.
1: Écoutez un peu les auditeurs quand ils répondent.
11: Pourquoi? J'ai pas dit ce que tu regardes, j'ai dit pourquoi.
0: Ben, parce qu'il y a rien d'autre la nuit à regarder à la télé, c'est
1: tout. Oh, soi-disant, voilà. Arrête, arrête, menteur, va.
0: Mais après, c'est goulou-goulou avec qui c'est.
13: Mais pourquoi?
0: Bon, toi, tu me fais chier avec quel pourquoi.
6: Tu fais goulou-goulou dans quel sens?
0: Je vais te mettre une baffe.
3: Bah, je me renseigne, c'est tout.
0: Toi, je vais te mettre une baffe. Tout à l'heure, tu vas te renseigner, je vais te mettre et du comment avec une baffe. D'accord?
1: Oh, l'auditeur!
3: Alors, c'est Pipo, ça s'arrête pas de bouffer.
0: Non, non, c'est pas elle. D'accord? Parce que pour l'instant, on ne l'entend pas.
1: Ouais.
0: Alors, c'est quoi le disque?
1: La question de suivante, c'est quoi l'annonce?
0: Alors, les femmes sont-elles fantasmées par les hommes en uniforme?
1: Devant le micro, c'est encore mieux. Hein.
3: Quoi? Qu'on est pas devant le micro?
0: Les femmes sont-elles fantasmées par les formes en uniforme et on s'écoute?
1: Tiens, on écoute ça. C'est génial.
0: Alors, on va s'écouter, j'espère que c'est... Alors, c'est... This match in a pumpkin beak. Je sais pas quoi.
1: Soit Alice Machine Pumpkins, et le titre c'est...
3: Boulette.
0: Ouais, bah annonce-le.
1: Bah fais-le, toi Gérard, c'est quand même ton émission. Ouais, quand même,
0: alors, on va.
3: C'est juste en dessous le groupe. Hein.
0: Alors, c'est Bully Witch, Butterlin Win.
1: Et bah alors, tu vois que tu parles anglais.
0: Voilà. 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Et n'oubliez pas... N'oubliez pas de nous appeler au 0803-08-5000 et toujours 3615 Scotland Radio, rubrique directe.
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0: Et voilà, 3h50, toujours sur Fun Radio. Donc, vous pouvez toujours nous appeler au 0803-08-5000 et toujours le 3615 Code Fun Radio, rubrique direct et sur l'IRC. On va saluer Kogap, Télé, Dieu Seigneur, Dob et Argentien et Tom J. Et vous pouvez toujours continuer sur l'IRC. Rigo vous attend.
6: Ouais.
0: Et donc, on va récupérer donc Pipo.
11: Salut.
0: Re-salut. Susson, pardon.
11: Salut.
0: Lito.
11: Salut Gérard.
0: Bon ben.
13: Oui, bonsoir Paris, bonsoir Lolo.
0: Et Agnès.
13: Salut toi.
0: Alors, bon, vous commencez pas tous les deux parce que sinon on va pas pouvoir continuer comme ça.
13: Ah non, on est cool, on n'est pas comme les deux
11: autres. Ok, ta question s'il te plaît.
0: Alors, je pense que je l'avais posé avant.
1: C'est une chaude, hein. T'as vu, une belle voix, hein.
0: Les femmes sont-elles attirées par les hommes en uniforme? On va demander à Agnès.
13: Uniforme de quoi? Pompier, militaire, flic, n'importe quoi.
0: À ton avis, c'est un uniforme.
13: Moi, je sais que j'ai pas mal de copines qui fantasment sur les uniformes des boueurs. Et puis sinon, ouais, éboueurs, balayeurs, cantonniers, tout ça, il paraît que ça marche bien, quoi.
0: D'accord. Alors, dis donc, avec ça, ta copine, elle va te servir. Hein.
13: Non, c'est pas ma copine, j'ai dit tes copines, t'es gentil.
0: Ouais, d'accord. Bambin.
15: Ouais, moi, je fantasme beaucoup sur les réparateurs d'ascenseurs qui ont une belle clé à molette et une belle paire de fesses.
0: Attends, je vois pas du tout le rapport.
15: Bah, il est en uniforme, hein, en bleu de travail.
0: Non, mais attends, je te demande si c'est les femmes. Je te prends parler des mecs.
15: J'ai des ex et tout ça, ouais. Franchement, elle kiffe bien sur les militaires et tout.
1: Oh là là.
0: Bon, non, tu comprends rien du tout, toi.
15: Mais
0: Non, je crois que tu comprends pas les questions. Hein.
13: Gérard, c'est Agnès qui dit quelque chose.
1: Agnès.
13: Gérard, c'est Agnès qui dit quelque chose. Moi, je fantasme aussi pas mal sur,
15: Oui, je suis là.
13: Les déguisements de Bombin de Calimero.
0: Bon, alors Bombin et Agnès, tous les deux. Vous allez régler vos comptes tous les deux. Vous allez régler vos comptes.
15: Oui, c'est moi. Comment vas-tu?
1: Soyez, essayez d'être un tout petit peu plus audible parce que là, en plus, on a une auditrice. Max est revenu donc là pour gérer la fin sur le Minitel. Cathy qui a 21 ans et qui se plaint de l'émission de ce soir en se demandant comment ça se fait qu'il n'y a pas l'animateur d'hier soir, que ce soit, il n'y a que des Gaulis.
16: Folio. Donc c'est pas bien parce que Cathy, tu vois, prenait plaisir à écouter avant Mickaël, et là depuis qu'on a voulu prendre d'assaut la radio, bah du coup là on s'en prend plein la gueule de partout.
0: Ah bah pourtant.
16: Bon ben. Bah pauvre Gérard, pauvre toute l'équipe, parce que là, on est.
15: Ouais, mais vous nous avez trop manqué là. C'est là. Quoi, là, Duro, il a fait le con. Là.
16: Non, c'est moi. Non, c'est non, moi qui décide. C'est pas Duro. On est contre le mur là. Maintenant, on a Cathy qui se met contre nous. On a enfin quelqu'un qui est contre nous.
15: Oh non, pas Cathy. Oh non, merde.
16: Cathy, bon. Tu déconnes.
15: Ouais, tu déconnes. Ouais.
0: Bon Cathy, s'il te plaît, tu retires ce que t'as dit. Merci. Donc on va demander à Lito.
17: Ouais.
15: Lito.
17: Moi, en fait, je fantasme uniforme ou pas. De toute façon, je fantasme sur les mecs. De toute façon, pour moi, le.
16: Eh ben, tu viens. Tu viens à la radio.
0: Ouais, ouais. Tu vas voir le.
16: Non, mais tous.
0: Tu vas voir le. Tu vas voir toute la Dream Tease en parlant.
16: La Dream Tease.
15: La Dream Tease. La charmante fille d'art.
16: Voilà.
0: Tu vas voir Feuille de Chou. Après, ouais. Tu vas voir Rigaud qui s'occupe du.
15: Et tu vas voir.
0: L'IRC. T'as Manu qui est au standard. T'as Olivier de la Pro. T'as.
16: Qui est parti sans dire au revoir d'ailleurs. On le remercie au passage.
0: C'est sympa lui, mais c'est une manière, c'est pas grave. C'est un plat qui va se manger, je crois, ce petit abruti.
15: Oh là.
0: Et puis qui c'est que j'ai oublié, bah, bien sûr Max. Non.
16: On regarde toujours le meilleur pour la fin. Hein.
0: Bah non, qui c'est qu'on a oublié.
16: On a oublié
0: bah
16: la grosse quand même.
15: Mais si, tu veux pas dire.
0: Ah, mais on a oublié Pipo.
17: Caramel.
0: Non, caramel, ça n'existe pas.
16: Enfin bref, quoi. Non, si.
0: Allez.
16: S'il y a des mecs qui veulent venir pour Manu ou Fildar, bah vous venez. Puis s'il y a des nanas pour Hugo et moi, vous venez aussi.
0: Hein. Voilà. Yes. Et moi, c'est bien. Moi, j'ai déjà ma chaussure à mon pied.
16: Tu veux venir? Qui c'est qui veut venir à la radio?
15: Moi,
16: Carambar. Viens, je te bouffe.
0: Ah bah alors, tiens, Carambar.
16: Eh ben, tu viens, je te bouffe la chatte.
0: Tout les mots grossiers là.
16: Non, non, arrête.
0: Suzon.
17: Oui.
0: Donc toi.
17: Alors moi j'aime bien les mecs en uniforme avec Poetic Lover, Ricky Martin.
0: Non mais attends, Suzon.
16: Suzon.
0: Suzon. Suzon. Je vais te dire une chose, que là t'es carrément à côté de la plaque.
17: Ah non.
15: Ouais, il y a du double son là.
0: Ouais, j'ai l'impression.
16: Ah non, il y a rien.
15: Olivier, il est parti.
16: J'ai rien, non mais c'est moi.
0: Donc Pipo.
17: Oui, moi je suis attirée par les hommes en uniforme, en militaire.
15: En uniforme d'alien.
17: À chaque fois que je vois un homme habillé en militaire, ça me fait fantasmer.
18: T'as envie de chuter ?
0: Alors moi je peux vous dire.
15: Là,
0: moi,
15: c'est normal, les chers.
0: Moi je peux vous dire une chose. Je peux vous dire une chose, et ça, personne pourra me bien mentir. Tu recommences encore une seule fois, je te mets ma main dans ta gueule.
16: Tu vois que c'est pas moi.
19: Qu'est-ce que j'ai fait? Mais qu'est-ce que j'ai fait?
16: Excusez-nous, c'était Manu qui s'amusait à faire le double son lui-même avec sa propre voix, quoi.
15: Manu.
16: D'accord.
15: Manu.
16: Voilà.
17: Max.
16: Oui.
0: Alors donc,
17: Olivier serait pas parti avec un costume de militaire?
16: Non, il est parti avec son copain, elle est rentrée, il était fatigué.
0: Mais il y a toujours Fildar qui vous attend, hein.
15: Non mais charmante fille d'art. Pipo, elle aime les costumes de militaires, c'est ça?
17: Ouais. Je suis attirée par les hommes habillés en militaire.
15: Ouais, c'est parce que les chèvres, elles aiment bien se faire tirer par les légionnaires.
0: Alors celui qui s'amuse à dire ça,
15: c'est Paul.
17: Ah bah arrête de dire des conneries, hein.
15: C'est
17: ou
15: Paul.
17: Alors tu vas te coucher.
0: Bon, alors moi je peux vous dire une chose. Qu'un truc que j'aime bien. C'est.
17: Un coton-tige dans son cul.
0: Bon alors là tu sais
19: qui a dit ça, oh là là.
0: Bambin et Agnès, bonne nuit pour eux.
15: Ah, ah non,
0: non, je veux pas le savoir. Terminé pour vous deux. Terminé, c'est bon.
15: Bon ben.
19: Téléphone.
16: Hello.
15: Hello.
17: Hello.
0: Non mais
16: ça va bébé.
0: Non,
16: c'est un souvenir d'été.
0: Donc pour répondre à, ben il reste plus que Clito, Suzon et Pipo.
17: Oui.
0: Donc moi. Quoi, et Agnès, non, j'ai dit Agnès que tu dégageais.
15: Je voulais plus l'entendre.
16: Agnès, elle est censée avoir raccroché et déjà être dans sa voiture pour venir à la radio.
15: Ah oui, c'est vrai, merde.
0: Alors donc, je peux vous dire une chose que c'est pas pour contredire.
16: Chatte, toi,
0: c'est
16: ça.
0: Que le seul truc que j'aime bien, et ça, avec Max,
16: ça, c'est vrai.
15: Avec Max,
16: il y a un truc qu'on adore. Non, c'est vrai qu'il y a un truc qu'on adore, c'est le sirop grenadine.
0: Il y a ça, mais.
16: Et la Dream Tease.
0: Non, mais il y a une chose qu'il faut se dire, c'est que.
16: Écoutez bien.
0: On parle des militaires et puis tout ça, des gendarmes et puis tout ça.
16: Écoutez bien.
0: Mais ceux qu'on oublie le plus.
16: Parlant de.
0: Et qui nous rendent.
16: Parlant de X-Size.
0: Et qui nous rendent le plus.
16: Parle de Cully.
0: Il y en a beaucoup qui nous rendent des services dans les avions, c'est les hôtesses de l'air.
16: Ah oui.
0: Ça, on va pouvoir venir là-dessus. Et celui qui s'amuse à siffler tout à l'heure, il va se prendre une claque. Ça va aller vite.
16: Ouais. Arrêtez. Bon, allez. Oh, Manu.
18: Manu, tu arrêtes.
20: Je sais pas, je sais pas lequel c'est, il passe sur tout le monde.
18: N'est-ce pas, Pipo, je pense que, tu peux pas.
16: Bah, Pipo, il lui a raccroché. Allô, Pipo?
20: Ah non, j'ai raccroché à Pipo.
18: Oh, bah, ouais. Pourquoi t'as raccroché à Pipo?
20: Bah, parce qu'elle me saoulait, alors. Protège.
18: Attends, toi,
20: attends.
18: T'as jamais pris ma main dans ta gueule, toi?
20: Non, pas encore.
18: Non, mais tu as.
16: Attends, mais Pipo, c'était Sandy.
18: Oh là là là là.
20: J'avais pas vu, j'avais pas vu.
21: Ah, t'es à côté de la place,
16: ouais. Ah, elle est là, elle est là.
21: Eh, Pipo?
18: Pipo?
21: Oui. C'est Sandy? Mais non, je suis pas Sandy. Qui c'est qui veut qu'elle vous dire ça?
18: Non, t'as pas reconnu.
21: Ah, vous avez deviné tout seul, hein?
22: C'est pour le Molière de la meilleure actrice, Pipo.
18: Ouais.
23: Le bulldog.
18: Et le meilleur con.
21: Le bulldog, tu vas voir ta tronche, toi.
22: La grosse Sandy.
18: Alors toi, je t'emmerde, connard. Alors là, tu dégages.
16: Allez, hop, bonne nuit. Bonne nuit, bonne nuit, bonne nuit.
18: Allez, bonne nuit, Pipo.
16: Allez, voilà. On va.
21: Bonne nuit, Pipo.
18: Alors toi,
20: quoi, qu'est-ce qui se passe?
22: Toi. Toi, mon petit gars.
21: Oh, Gérard, c'est une blague. Les gendarmes.
22: Bah, tu peux dire. Gérard Vador est de retour.
21: Et on comprend pas ce que tu dis.
18: Allez, on va terminer. À partir de quel âge peut-on avoir des fantasmes?
22: Alors, c'est des jeux qui sont autorisés pour les enfants de 7 à 77 ans.
18: Hein?
22: C'est des jeux qui sont autorisés pour des enfants de 7 ans à 77 ans.
18: D'accord. Tu crois que les personnes âgées ont des fantasmes?
22: Bah oui, on en a parlé tout à l'heure.
21: Bah ouais, pourquoi pas?
22: C'est qu'elle voulait arrêter de se chier dessus et tout.
16: Bon, allez, ça suffit. On va faire la dernière question, okay. GG. Et ensuite, on va couper court parce qu'on avait dit qu'on ferait que 5 minutes et ça fait 3 heures qu'on fait de la radio. Excuse-moi, Gérard.
22: Bah, avant. Gérard, il est pas payé là, alors calme.
18: Attends, toi, je t'emmerde. Qui c'est qui vient de dire ça?
22: C'est Pierre.
18: Ah bah alors Pierre, tu dégages.
16: Ouais, parce que là on vient je te signale qu'avant le débat, tu le savais peut-être pas, mais je vais le dire, tant pis, je prends le risque. Je
22: voulais, hein. Dénonce.
16: Et on l'a payé parce qu'on lui a offert le McDo.
18: Oh, voilà.
22: Oh, c'est scandaleux, c'est un pot de vin ça. C'est pas ça.
16: Non, c'était un pot de bière et c'est...
18: c'est il s'appelle Gérard.
16: Gérard, hein. C'est le seul mec quand il va au McDo, il se boit un menu bière.
20: Et Sandy, c'est la seule mana.
16: Tout le monde demande un menu Big Mac, un menu McMachin, il demande un menu bière.
18: Bon, ben, je pense que
16: on va faire la dernière question, la 17ème, la dernière. Attends, Manu, vous voulez dire quelque chose?
20: Je voulais dire qu'à la place de Bombin, on accueille Allez Hop.
22: Allez Hop.
18: tu l'as repris, tu y as dit au lieu de.
22: Ouais. Bonsoir, Paris, bonsoir.
16: Parle devant ton micro si ça ne te dérange pas, Gérard.
18: Salut, Manu.
16: Oui.
18: Au lieu de dire qu'on reprenait quelqu'un du standard, non, t'as repris Bombin. Tu y as dit, on change de nom.
20: Non, c'est lui qui m'a dit, je veux m'appeler Allez Hop.
18: Allez Hop, il va faire vite.
16: Alors, les enfants, on va essayer de se concentrer, auditeurs, sérieusement, auditrices, et puis ceux qui nous écoutent, à 4h du matin, très rapidement sur Fun. La dernière question du débat sur, les fantasmes. Écoutez bien.
18: Peut-on créer une école de.
16: Non, mais parle devant ton micro. Putain, mais ça fait 3 ans.
18: Peut-on créer une école de fantasmes? Si oui. Que doit-on apprendre?
16: Attendez, Gérard est en train de taper sur Manu. On termine calmement. Alors, qui veut répondre en premier?
18: Alors, on va demander.
16: Bon, alors, puisque personne ne veut le faire, à qui on va obliger?
21: Voilà, je veux bien répondre.
16: Allez hop!
22: Mais j'ai pas entendu la question.
23: Moi, je veux répondre.
18: Bon, allez hop. Tu vas aller te coucher.
16: Mais il est là.
18: Alors, Clito.
22: J'ai pas entendu.
18: Non, non, mais c'est pas grave.
22: Mais non, tu gueulais.
18: Attends, moi, si t'es pas content, tu dégages.
22: Mais c'est pas méchant.
18: Non, mais moi, je te le dis tout de suite.
22: Ça t'énerve pas.
18: Clito.
21: Oui.
18: Alors toi?
21: Moi, je pense que oui, il faudrait créer des écoles de fantasmes.
22: Ah, d'accord.
21: Où, entre autres, on enseignerait la gorge profonde, qui est un exercice. Il faut beaucoup d'entraînement pour réaliser ça.
18: Ouais.
21: Bien t'enfoncer le gland dans la gorge, c'est quand même assez assez dur. Et puis surtout, apprendre aux filles à se couper les ongles quand elles se mettent des doigts et quand elles mettent des doigts à leurs copains, parce que ça fait plutôt mal.
24: Ah ouais, je confirme.
21: Je pense que c'est le B.A.B.A., la gorge profonde et les ongles coupés.
24: Je confirme.
16: Non, mais ça répond à la question qui serait, est-ce que c'est bien de monter? Est-ce que c'est bien pour vous, à votre avis, de
18: créer une école
16: de fantasmes? Et si oui, quelle matière ou quel genre, qu'est-ce qu'on devrait enseigner?
18: Que doit-on apprendre?
16: Mais pourquoi?
24: Alors matière pipe, matière.
18: Attendez, parce que là, tu commences à me les gonfler avec
16: moi. Je commence, ça m'intéresse.
18: Non, mais toi, tu vas te démerder avec ton bébé rose, ok? Et maintenant, tu vas m'éteindre ton micro, je veux plus t'entendre, ok?
16: D'accord.
18: Et tu l'éteins.
16: Alors vas-y, on termine. Alors vite la dernière. Donc.
18: Suçon.
24: Oui, alors je disais matière pipe.
18: Ouais.
24: Il faudrait des matières cunis, matière chiose, position.
22: Coton-tige.
24: Matière
21: préliminaire, ça c'est super important.
18: Alors tu me dégages le mec.
24: C'est important surtout.
18: Tu te démerdes,
16: Pipo.
18: Non, tu me dégages le mec qui s'amuse à la
16: mettre. Il a zappé Pipo.
20: Ok, ça y est, j'ai dégagé Pipo.
18: Oh là là là là là. J'ai en plus que c'est un mec. Il s'amuse à dire des conneries depuis tout à l'heure.
16: Pipo, c'est masculin, ça peut prêter à confusion, hein.
22: Ouais, alors qu'Agnès, c'est bien féminin.
18: Ça, c'est le manager.
2: Nasser dans la culotte. Hein.
0: Alors, Pipo.
2: Oui, Pipo. Bah, donc, on doit, oui, c'est vrai qu'on devrait. Une école de, sur les. Pourquoi? Bah, parce qu'on a bien créé l'école contre les cons. Alors, ouais, mais comment? De quoi? Comment pourrait la.
4: Bah, c'est là qu'elle a rencontré Gérard. C'est à l'école, là, c'est pas à l'école des cons, là. Non, c'est à l'école des contes de fées aussi. Hein. C'était pas l'école des cons.
0: Non, mais moi, je peux vous dire une chose.
2: C'est des beaux, c'est des
0: salopes. Attendez. Stop, on se calme, là, il y a une question IRC.
5: Ah, il y a une question sur l'IRC, c'est Élie qui te demande si tu étais à l'école des fantasmes, si tu étais prof, qu'est-ce que tu enseignerais?
2: Pardon.
0: Alors, ce que j'enseignerais déjà, ben, pour commencer, c'est de...
4: Devant ton micro!
5: À part la normale, hein, Gérard.
4: Alors, d'abord, est-ce que tu es pour le fait de monter des écoles de fantasmes? Est-ce que tu penses que ça peut être utile?
5: Ah oui.
4: Pour les jeunes.
0: Ah, pour les jeunes.
4: À partir de quel âge on pourra avoir accès à cette école et jusqu'à quel âge?
2: 32 ans. 4 ans.
0: Alors, déjà, tu as...
4: Non, mais vas-y, réponds à la question. Ils sont là, c'est un débat. Donc, tout le monde sera un tour de table. C'est sort du ciel. C'est du chemin.
0: On va commencer par... dès l'âge de 14 ans.
4: 14 ans jusqu'à quel âge, à peu près?
0: 14 jusqu'à...
4: 70? 40, 30 ans? 14 à 30 ans, d'accord. Passé 30 ans, on peut plus apprendre des fantasmes. Avant 14, on n'est pas assez, comment dire...
0: On n'est pas assez mûr à 14 ans.
4: Ouais, c'est vrai. En parlant de mûr, t'en as 2-3 qui sont en train de mûrir sur ton visage. Gérard, il y en a un qui est gros sur la tempe. Il y en a un énorme qui est sur la tempe. Sur la tempe gauche, quand ça va exploser, ça va faire mal. Deuxième question, donc, quels sont effectivement le genre de matières que tu penses intéressantes et que toi, tu pourrais, par exemple, enseigner? Est-ce que tu te sens apte à pouvoir...
0: Non, personnellement non.
2: D'accord. Gérard, il pourrait donner des cours de libido.
24: De pipe aussi.
2: De libido, hein, Gérard, un petit cours
10: pipo
2: de libido.
10: Miel, de pipe au champagne.
0: Ouais. Pipe au champagne, alors pipe au champagne, tu vois, ta connerie. Tu vois, moi je préfère boire le champagne sans pipo.
2: Non, sans pipe.
0: Sans pipo. Comme tu viens de dire pipe au champagne.
4: Mais qu'est-ce que tu penses que c'est
2: Champagne.
0: Non, le mieux c'est que chacun essaye de trouver.
24: Sa propre école. Comment
0: lui-même.
24: On ferait alors hein?
0: Voir, même à la rigueur, de demander conseil à ses parents. C'est tout.
2: GG.
0: Oui.
2: GG, c'est Agnès. Est-ce que tu pourrais m'apprendre la position de la benne à ordures?
0: La position de la benne à ordures, tu vois, Agnès, tu vas faire ta conclusion.
2: C'est un classique, ça. Alors explique-moi tout ça.
0: Non, tu fais ta conclusion.
24: Et pourquoi?
2: Tu prends un amas, tu lui ouvres le vide d'ordures et hop.
0: Non, mais tu vois, c'est pas la conclusion.
2: Alors la conclusion sur le débat, je pense que effectivement les animaux.
0: Agnès, conclusion du débat.
2: Ben, tu m'écoutes, oui. Je pense que effectivement les animaux dopés ont des fantasmes. Je pense que Gérard, t'en es la preuve vivante.
0: Alors Agnès, bonne nuit, ta conclusion.
2: Avec son sanglier domestique. Et j'espère qu'on te.
0: Voilà, merci.
4: Ah, c'est l'OPU. Hein.
0: Alors, Lito.
24: Clito,
4: tu dois venir à la radio.
0: Conclusion du débat.
4: Clito.
24: Oui, moi je pensais en
4: Clito.
24: Fait.
4: Clito.
24: Oui.
4: C'est beau faire. Ah,
24: moi je pensais que j'allais être toute chaude, toute émoustillée par ta voix, parlant de santé fantasme et parlant de cul. Et je pense que je vais finir toute seule, quoi.
0: Bah tu viens à la radio, il y a Max.
4: Non mais ceci dit, Gérard, il est vrai que pendant un débat sur les fantasmes, c'est dommage que tu n'aies pas assez abordé tes fantasmes à toi. Et d'ailleurs, pour conclure, toi tu nous diras un petit peu quels sont les tiens ou des fantasmes que tu as déjà réalisés. Suçon.
24: Ouais, alors moi, je disais que bon, j'aime pas trop la pipe.
4: Dans quel sens, les cigares
24: ou... d'une montre, voilà.
0: Ouais, dans le sens inverse des aiguilles d'une montre, d'accord.
24: Voilà, mais par contre, j'aimerais bien te piper, Gérard.
0: Ah non, tu vois, j'ai déjà quelqu'un qui s'occupe de ça.
24: Ouais, mais à deux, c'est mieux.
0: Ah non, mais tu vois, j'ai déjà une personne qui s'en occupe.
24: Non, mais il faudrait que tu goûtes d'abord.
0: Non, mais moi, je te dis une chose, il y en a déjà une qui s'occupe de ça.
24: Non, mais voilà. Partage. Ouais.
0: Non, mais attends, toi, tu vas partager tout à l'heure, tu vas partager mon 43 dans tes fesses, alors, tu vas rentrer à Surana. Tu vas rentrer à Surana.
2: Et allez hop, conclusion. Allez,
4: pour conclusion, qui c'est qui doit encore conclure?
2: Allez hop,
0: je croyais qu'il était déjà parti.
2: Bon, de toute façon, au point où on en est, tu peux m'appeler Carambar, donc c'est pas grave. Moi, mon seul et unique fantasme, bon, c'est avec toi et Sandy, et si ça se produit, j'aurais l'impression de coucher avec Jabba et le Wookie de la Carambar.
0: Allez hop, tu vas dégager Carambar. Et attends, j'ai mal entendu, Suçon c'était qui?
4: Carole.
0: Suçon.
7: Non, non, c'était une dénommée Carole. Et donc, bah, qui c'est qui nous reste à faire conclusion?
8: Bon, ah bah,
7: la Pipo.
8: La Pipo.
24: Oui, bah, c'est vrai qu'il faut avoir des fantasmes et puis bah, faut essayer. Il faut essayer de chercher les fantasmes des autres.
8: Le fantasme des autres?
24: Oui, enfin, quels pourraient être les fantasmes des autres personnes?
7: Alors, pourquoi le fantasme de...
8: Arrêtez un peu! Arrête! Oh là là, il arrête pas, Manu, arrête!
7: Non, fais gaffe, Manu, parce que tout à l'heure, je vais te la mettre.
8: Attends, j'arrête pas de frouter, c'est pas bon.
7: Donc, je disais quoi?
8: Oh, je sais plus, c'est pas très intéressant.
7: Non,
8: c'est
7: ta conclusion? Conclusion, ben...
8: Tes fantasmes d'abord, est-ce que t'en as un ou est-ce qu'il y en a déjà un que t'as réalisé et si oui, lequel?
7: Alors, celui...
8: Sinon, pourquoi?
7: Celui que j'ai pas encore réalisé, c'est de le faire dans un avion.
9: Mm-hmm. De quel sens?
7: Ta gueule, toi, va te
8: faire. Voilà, exactement, bien répondu.
7: Toi, tu vas aller voir ton bébé Rose, tu vas lui demander dans quel sens qu'à... tu vas lui demander...
8: Pourquoi pas le faire dans le salon, tu prendrais ta copine dans le, je sais pas, sur le canapé pendant la Formule 1?
7: Non, parce qu'elle regarde les fourmis, puis elle aime pas trop les fourmis.
8: Elle regarde les fourmis, elle aime pas trop les fourmis. Et quel est le genre de fantasme que tu as déjà réalisé? Si oui, pourquoi, sinon comment?
7: Pour l'instant, j'ai réalisé aucun.
8: Arrêtez. Quel est le débat de fantasme en conclusion du site?
7: Le débat?
8: Oui.
7: Quel est le rapport là?
8: Non, mais quelle est la conclusion du débat?
7: Conclusion du débat, c'est que on a eu trop de merde et pas assez de nanas qui ont participé au débat.
8: Ouais, mais alors t'as eu un succès extraordinaire sur les garçons ce soir, puisque à peu près on vient d'avoir à l'instant l'info IFOP de sondage Médiamétrie, comme quoi tu aurais fait à peu près 77% effectivement sur les garçons ce soir.
7: Ouais. Je peux dire une chose, que c'était pas prévu. C'est que, n'empêche, il est...
8: Tu as fait 20%, 21% sur les femmes, et 1% ne se prononce pas, et 2% sur non identifiés. Donc, faudrait demander à Cully et Police Files.
7: Ça, on verra.
8: On verra. Enfin, on demandera peut-être. Merci, GG.
7: Bah, y a pas de quoi.
8: Voilà, petite conclusion, un petit mot à passer, un petit bonjour à quelqu'un en particulier?
7: Non, pas spécialement.
8: Non.
7: Si, un bonjour à...
8: En fait, on nous écoute dans le monde entier.
7: Tous ceux qui nous écoutent et puis tous ceux qui sont sur la route à l'heure actuelle.
8: Voilà.
7: Soyez prudents.
8: Et moi, je dirais qu'une chose, je me joins, enfin, l'équipe va joindre à moi quand même, pour le dire. Dadaska, ça veut dire sans rancune en polonais.
9: Dadaska.
8: Voilà. Donc, 4h10 du matin, voilà. C'était les débats de Gérard, totalement imprévus sur la grille, on s'en excuse. Adieu Gérard.
7: Au 24.
8: Alors 24 quoi?
7: Au 24 août.
8: À décembre, il y aura les cadeaux. On fêtera Noël ensemble, comme d'habitude. Hein, on fait ça généralement en famille, on restera en famille, nous on va rester soudés quand même. Hein.
7: Bah oui, sans problème.
8: Voilà Gérard, bah écoute, ça nous a fait plaisir.
7: Bah moi aussi.
8: Hein, profites-en bien, amuse-toi bien, va récupérer ta femme, ta moitié qui doit être dans le bureau. Hein,
7: parce, va venir.
8: Hein, va venir et puis voilà.
7: Deux tiers, ouais.
8: Voilà. On remercie Manu, on remercie Filda, on remercie bien entendu Rigo, on remercie Olivier de la Pro.
7: Ah non, mais celui qui a le plus bossé.
8: Eh ouais. Ouais, parce que celui qui bosse le plus chez Gérard pendant le débat, c'est celui qu'on entend le moins. Enfin, c'est obligatoirement celui qu'on entend le moins qui bosse le plus.
7: Ouais,
8: en gros, c'est celui qui lui a foutu la paix, donc c'est lui qui veut remercier, quoi.
7: Voilà, à part l'autre abruti qui a fait que des conneries, lui d'abord.
8: Voilà, c'était n'importe quoi, faut donner les noms quand même, parce que c'est qu'on fait de la radio, hein, on fait pas de la télé, donc les gens ne voient pas. Voilà, donc c'était Manu, l'autre aussi c'était n'importe quoi. On aimerait aussi remercier quand même, et ça c'est important de le souligner, les 3-4 centaines de milliers qui nous écoutent encore de l'autre côté de la radio, parce qu'on peut le dire, on a fait exploser le standard jusqu'à quasiment 3h30, ça c'est calpé, après c'est normal, c'est leur bâtard, hein, en radio 3-4 heures, mais ça a bien fonctionné, il y a encore un petit peu de monde sur Minitel, à commencer par Angelica, donc fort sympathique, et puis les gens qui étaient sur le site internet, l'IRC, il y avait beaucoup de monde, et il y en a encore beaucoup.
7: Beaucoup de monde, ouais, encore beaucoup de monde, gros
8: tout tard. Tout à fait, Rigo. Il y a qui encore?
7: Non, c'est tout, je suis vexé.
8: D'accord, ok, très bien, voilà. Donc on termine là-dessus, il est 4h12, on va continuer avec, bien entendu, la programmation de Fun Radio, combien sympathique. Et puis, si Dieu veut, on se retrouve 24 à 6h du matin pour qu'on réveille la France entière avec une partie de l'équipe qui est là et puis une autre qui est de l'autre côté, qui est en vacances, qui se promène un petit peu à droite à gauche, vous qui nous écoutez, bien entendu, sur Fun Radio fidèle. Ne bougez pas, attention! 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Tout va bien. La nuit sans pub va continuer. Ça va être chaud les enfants au niveau du niveau.

0: ce soir. Je fais les débats comme Michael Myers à la hache.
1: Eh, tout à l'heure, je vais connaître ta soeur, tu vas aller sucer une bite, d'accord? Ouais. Tu me les rembourseras, tu te démerdes, tu paieras jusqu'au bout de ta vie, ta voiture, je la veux. Eh, tu travailles?
2: Oui, c'est moi, j'étais en train de me branler.

0: ça.
1: Jean-Vite Calin.
2: Viens me téléphoner,
1: Jean-Vite Calin.
2: Viens me téléphoner.
3: Ok, Manu.
2: Jean-Vite Calin.
3: Viens me téléphoner,
2: viens me téléphoner.
3: Oh, monsieur Michel.
2: Ah,
3: putain, les mecs.
2: Il
3: n'y
2: a pas de putain, on dit maman travaille, d'accord, alors.
3: Il enchaîne les bides comme Charlie Gaz.
4: Hein. J'appelle de Boulois. Pas mal.
0: Pas mal, alors bonne nuit, au revoir. C'est un bouchon, alors c'est un ovni.
5: Super geste technique de Gérard, passement de jambes de bois, extérieur du kiff, marqué des pédons dans ma lucarne. Il a arrêté mes coups francs avec ses chicots. Il se plantait des bâtons en corner box.
6: Mr. Cousin, happy new year, Mr. Cousin. Je te souhaite le bon année, et toi, et your fat girl, your fatty girl, notamment de la suçage de ton but.
4: Avec une main qui colle.
7: Monsieur Cousin, bonjour.
0: Non, Monsieur Cousin, il est...
7: Il est pas là.
4: Ah bon, c'était pas Gérard Cousin?

0: passer la colonne.
1: Poussa, tu vas voir, si tu manques pas une roue, je te dis au revoir.
0: Ah bah non, mon pote.
1: Au revoir.
0: Oublie.
1: Au revoir.
0: Mais oublie, je vais venir te mettre à la radio.
1: Au revoir.
0: Ça va être chaud pour moi, mon pote.
1: Au revoir.
0: Ah ouais, j'étais en train de retirer là.
1: D'abord, tu vas retirer quelque chose, toi.
0: Je vais me retirer ta gonzesse, un bon vieux sanglier.
1: Allez, au revoir.
2: Jean-Vicalin.
3: Écoutez, cette grosse personne mystère me semble répéter tout le temps la même chose.
1: Ta mère, elle va jumper.
0: Je suis dans le tuning, attention, toi t'as customisé ta grosse, moi j'ai customisé ma voiture.
1: Alors tu vas faire reculer, moi t'as quelqu'un terminé. Vogel.
4: Salut, c'est Michel. C'est moi qui le fais, je crois que c'est un son.
2: Allô. Sur ma boule, c'est le nez qui s'allume quand on me touche la bite.
0: Je te fais un gros pouce.
1: Tu te mets un pouce.
0: Mais un gros pouce.
4: On nous dit qu'il faudrait que tu remettes un fil à ton micro, que ça, ça serait plus facile pour aller le récupérer quand tu te le mets dans le cul.
3: Approche ton tour, Anna. Du combiné.
5: Allô, bébé, on va voir l'enfant.
3: Bonsoir à tous les auditeurs qui rêvent, quoi.

0: ma petite femme. Mmh. Ma petite femme qui me fait mes petits plats, et voilà. Et je la fais jouer avec ma petite bite. Donc
1: le bruit, il monte.
0: C'est tranquille.
2: Mmh. Ok. Doc Géronto.
3: Géronto, bah écoute, oui, tout à fait. Moi, je pense que on est quand même vachement mieux installé quand on est à la maison. Mmh. Parce qu'on peut prendre ses aises, et puis bah, si on veut pas avoir les avantages de l'hôtel, il suffit de prendre une employée de maison pour faire la cuisine, le ménage et le lit, quoi, je veux dire.
2: Mmh, ouais, non, mais de toute manière, c'était la question, c'est aimeriez-vous vivre en couple dans un hôtel ou autre? Donc, c'est vrai que, comme disait Petite Capote, c'est vrai qu'à l'hôtel, t'as pas besoin de faire la vaisselle.
4: Ouais, ça, c'est vrai. Oui, j'ai un problème sur IRC. Regarde, toi-même, on est 6.
2: Ouais, mais de toute manière, ils vont revenir.
3: Oh, Apo, viens, bébé, viens.
4: Donc, ils aimeraient bien que Apo revienne à l'antenne.
5: Ah, non, elle est partie, là.
4: Elle est partie.
5: Moi, je l'ai viré, je l'ai traité tous les noms.
2: Bah, non, non, mais ça, il est hors de question qu'on faisait des débats avec elle, parce que de toute manière, ça aurait foiré. Je veux pas que ça... Je ne veux pas que ça foire. La semaine dernière, ça s'était bien passé. Donc, cette semaine, je voudrais que ça se passe pareil. Ah,
4: on est 8.
5: Ah. Oh, c'est bien ça.
2: Oui.
4: À la place d'Apolline, on accueille Michel Lopette.
6: Ouais, c'est pas trop ça, mais bon. Bonsoir Gérard.
2: Okay, bonsoir, t'appelles
4: Lopette. Salut Lopette.
2: Okay, tu appelles d'où?
6: J'appelle de Paris, 100.9 FM.
7: Salut Michel Lopette.
2: Alors, donc, tu peux répondre à la question?
6: Ah non, parce que Manu me l'a pas dit au standard.
2: Oh non, mais Manu, s'il te plaît.
4: J'ai pas eu le temps, on répète.
6: Ah, il était
2: speed. Alors, aimez-vous vivre en couple dans un hôtel ou autre?
6: Non, dans un hôtel, ça craint un peu, c'est mieux dans son appartement, je trouve.
2: Ouais, mais dans un hôtel, comme disait Petite Capote, là-dedans, t'es tranquille parce que t'as rien à faire.
6: C'est vrai, mais ça taxe à mort, et moi, j'ai pas les moyens de payer.
2: Attendez.
8: Gérard, mais je trouve que c'est quand même bête d'habiter dans un hôtel quand t'es en couple, parce que, tu vois, t'as des petites habitudes, donc il faudrait avoir un chez-soi, tu vois, pour pouvoir se foutre à poil comme on veut. Enfin, tu vois, il y a plein de trucs qu'on peut faire que chez soi.
2: Ouais, mais de manière, à l'hôtel, t'as des volets, donc tu peux faire ce que tu veux.
8: Pardon?
2: T'as des volets pour être tranquille la nuit, hein.
8: Non, mais, t'as pas l'impression d'être chez toi, un hôtel.
2: Ouais, c'est sûr. Mais sinon, si, c'est vrai qu'il faut mieux être chez soi qu'à l'hôtel, ça, c'est sûr.
3: C'est sûr. Ouais, GG.
2: Oui. C'est qui? Précisez vos noms,
3: C'est Doc Géronto, wesh.
2: Ouais.
3: Est-ce que à l'hôtel, tu te sens tellement à l'aise comme si c'était chez toi, en fait, que t'arrives, je sais pas, moi, à faire des trucs, tu sais, genre tu te cures le nez, tu pètes sous les draps et tout ça, alors qu'en fait, t'es à l'hôtel, si tu veux, t'es pas chez toi, quoi.
2: Non, mais c'est vrai qu'à l'hôtel, t'es obligé de respecter les horaires. Hein.
6: Ouais, ça craint un peu.
2: T'as des horaires pour... des horaires pour rentrer...
0: mais tu peux plus te laisser aller, quand même, dans les hôtels.
2: Non.
0: Moi, personnellement, l'autre fois, j'ai chié dans le bidet.
2: Ouais.
0: On m'a rien dit.
2: Ouais, mais attends.
3: T'es un crado, toi.
2: Ouais, non, bon, ça y est.
6: Tu tires pas la chasse, tu fermes pas la porte.
3: Ouais, exact. Voilà, ouais.
2: Ouais, ok. Est-il nécessaire d'avoir tout en double quand on est en couple? Alors, je précise ce que ça veut dire, tout en double, c'est-à-dire d'avoir deux voitures, deux femmes,
3: ouais.
2: Deux maisons. Ouais, ou deux hommes, bien sûr.
3: Donc, oui, c'est possible.
4: Gérard,
2: oui.
4: Vite fait sur IRC quand même, il y a Matador qui te demande les hôtels, c'est pas interdit aux moins de 21 ans?
2: Non.
5: Bah, ça dépend lesquels.
6: Ouais.
4: Lesquels moins de 21 ans, bah,
2: ouais. Non, il n'y en a pas d'hôtels interdits à moins de 21 ans. Hein.
4: C'est à partir de quel âge alors?
2: Il n'y a pas d'interdiction, bien sûr, si la personne ne veut pas payer, ça c'est sûr qu'il sera, pas ennemi. Hein.
6: Un gamin de 8 ans, il ne peut pas aller à l'hôtel.
2: Bah non, ouais. Ça, il faut qu'il aille les sous. Hein. Michel...
0: Lopette.
6: Ouais, alors moi je pense que d'avoir tout en double, c'est très bien, une voiture en double, c'est parfait, comme ça t'as pas besoin d'attendre ta femme qui revient avec ta voiture, tu peux en avoir une directe, tout en double, c'est parfait, ouais.
2: Ouais, mais ce qu'il y a, c'est que les assurances, ça revient cher pour deux voitures, non?
6: Bah non, puisque toi t'en payes qu'une et ta femme paye la sienne.
3: Oh ouais
2: non, mais non. Quand on est en couple, en principe, normalement t'as deux vignettes à payer, t'as deux cartes grises au départ, t'as.
3: Chacun la sienne.
2: Ouais, mais de toute manière, dès que vous achetez la voiture, de toute manière, automatiquement, il y a les deux mêmes adresses. C'est ça qu'il faut.
3: Ouais, bien sûr.
6: Ouais, ça doit être ça, ouais.
2: Bien
6: donc,
2: sûr.
6: T'as raison.
2: Doc Géronto.
3: Bah écoute, oui, tout à fait. Moi, je pense que l'intérêt du couple, c'est d'éviter justement d'avoir besoin d'acheter les trucs en double.
2: Mmh.
3: Et qu'en fait, tu fais des économies parce que t'en achètes un pour deux. tu vois. Je sais pas, pendant qu'il y en a un qui utilise la fourchette, tu te sers de la cuillère, il y en a un qui prend le poivre, tu prends le sel.
2: Là si on rentre dans les détails, c'est sûr que c'est pas évident. Bah, mais on va non.
7: Qui touche la chatte.
2: Ouais, non mais attends, petite capote, attends. Non mais ça c'est différent. Machoman.
1: Moi je suis pas d'accord, je trouve que ça sert à rien d'avoir les trucs en double, parce que le mariage ça symbolise un peu le partage.
3: Voilà,
1: tu vois, un petit peu, c'est ça qui nous dit le rabbin, pour le meilleur et pour le pire, et pour partager.
2: De quoi c'est ça qui dit quoi?
1: Le rabbin.
3: Le rabbin.
1: Parce que je suis juif.
2: Ah ouais, d'accord.
1: Et je me sens seul.
2: D'accord. Petite capote.
7: Oui, Gérard. En fait, nous, on partage pas notre brosse à dents, on partage pas les serviettes hygiéniques. Tu sais, il y a toujours des choses qu'on partage pas, quoi.
2: Non, mais attends, t'as déjà vu des hommes qui mettaient des serviettes hygiéniques, toi?
7: Bah, tu verras, quand t'auras des problèmes de prostate, il faudra que t'en mettes, toi aussi.
6: Ah, moi, j'en ai déjà.
1: Ouais, non, mais... Je suis hébreu.
2: Non, mais ça y est, c'est bon, Machoman, s'il te plaît, on se calme, hein, là.
6: Ouais, direct.
7: Et donc voilà, c'est ce que je disais tout à l'heure, quoi. Un coup je le suce, un coup il me bouffe, et voilà, on partage tout, quoi.
2: Mm-hmm. Alors un petit sondage. Vivez-vous seul ou en couple? Alors il y a 45% des gens font couple avec leur chien. Ah bon, c'est pas mal. 24% des gens ne s'accouplent pas avec leur chien. Alors mais attends, on va pas s'amuser qu'à faire des trucs comme ça.
8: Avec des chiens.
2: Non mais attends, on va pas s'amuser comme ça. Alors 17% n'ont pas de chien. Mais attends, mais ça veut dire quoi là, ton sondage donné? Merde, Fildar là.
8: C'est pas mon sondage, c'est le sondage de Rigaud. Donc
2: mais pas tout sur le doigt Rigaud, c'est
8: bah,
2: pas lui.
8: Dis-lui Rigaud, dis-lui.
2: C'est pas lui qui va...
8: Bah écoute,
4: c'est quoi, voilà. C'est l'histoire du couple avec le chien.
2: Ouais, mais
4: attends, un couple t'es deux.
8: Et Rigaud a un gros dos, hein.
2: Ouais,
8: il
2: non,
8: en fout sur le dos. Il a un gros dos, ce salaud.
2: Ouais, mais vous aussi, vous avez le gros dos. Hein. Parce qu'on a peut-être bossé correctement quand on vous le dit. Troisième question. La vie en couple apporte-t-elle des avantages financiers? On va demander à...
7: Attends,
6: tu peux répéter là? On n'a rien entendu.
3: Ouais,
2: hein, la vie en couple apporte-t-elle des avantages financiers?
3: Attends, Gégé, t'as dit la vie en couple. Moi, je croyais que c'était le débat sur la vie en couple.
2: En couple?
3: Ah, pardon. Oh là,
8: pas la vie en coupé? En cabriolet?
6: Ouais, bah alors là, dans ce cas-là...
8: Ça n'a rien à voir, alors.
2: De toute manière, en parlant de cabriolet, hier soir, qu'on est rentré avec Max, il y en a un, il a fait un décapotable avec un camion, mais c'est pas pareil.
6: Ok, Gilbert.
2: Petite capote. Petite capote.
7: Oui, Gérard.
6: Bah, réponds.
7: Financièrement, c'est sûr que c'est plus intéressant de vivre à deux, je t'ai eu. Et parce que, bon, justement, tu partages aussi le loyer, tu partages les frais de tout ça, quoi.
2: Ouais, mais c'est ça. Voilà, ouais, mais de toute manière, ça... donc on vient à peu près à la même question. Est-il nécessaire d'avoir tout en double?
7: Ah non, c'est pas la même question, Gérard.
2: Ouais, mais de manière automatiquement, si.
7: La différence, c'est qu'il y en a une où tu dis est-ce que c'est nécessaire d'avoir tout en double, et l'autre tu dis est-ce que c'est utile d'avoir tout en simple.
2: Non, je vais pas parler de simple.
7: Hein. Si, ça revient au même en fait.
2: Ouais, non, mais je parle financier maintenant.
7: Donc, c'est complètement l'opposé en fait.
2: D'accord. Machoman.
7: Macho Man,
2: s'il te plaît. On se calme, on laisse parler Macho Man. Merci Macho Man, à toi.
1: Ouais, c'est mieux de se marier en fait, justement pour partager même ne serait-ce que les impôts, parce que on est des vaches à lait, hein.
2: Mm-hmm.
1: L'État il nous taxe, donc moi c'est pour ça que je me suis marié.
2: Non, mais de toute manière, ça c'est vrai que même en vivant à deux, de toute manière automatiquement quand t'es en couple.
1: Oui.
2: Les
1: moins cher.
2: Tu payes déjà moins cher et en plus les impôts tu déclares de part.
1: Et même c'est mieux pour le sexe, hein, faut le dire.
2: Ouais, ça c'est sûr. Ouais. Géronto.
3: Ouais, c'est bon, je suis revenu. Bah écoute, moi tout à fait, je pense que c'est dégueulasse. Parce que quand t'as un compte en banque à deux, ce qui se passe c'est que la gonzesse, elle a la carte de crédit, le chéquier, elle va faire du shopping, elle roule en cabriolet. Et toi, tu te tapes après les ennuis du genre le découvert, l'interdit bancaire, tout ça.
1: Ouais, ça, c'est vrai aussi.
3: Et ça, c'est pas un partage égal. Il n'y a pas de raison qu'elles aient le chéquier et que nous, on ait, tu vois, le découvert.
2: Ouais, non,
3: c'est
2: mais
3: pas
2: non.
3: Un bon partage.
2: Non, je suis d'accord, Doc Géronto, mais attends, on va, je vais approfondir quand même la question après aussi, parce que je vais revenir à peu près. Je vais à peu près revenir sur ce que tu disais.
3: C'est trop profond, il a failli dégoûter.
2: Michel Lopette.
6: Alors, je vois que je suis à tout le monde, c'est super. Ouais, c'est clair que c'est bien plus avantageux finir financièrement, puisque il y a quelqu'un qui fait du bruit derrière moi, là, j'entends.
2: Non, mais c'est pas grave, ça, c'est un petit con qui s'amuse parmi l'équipe. Donc,
6: je disais que financièrement, c'est bien plus avantageux puisque tu achètes tout à deux, tu payes le loyer à deux, la bouffe à deux. Ouais, non, c'est clair, c'est mieux, tu payes moitié prix pour.

0: au départ, mais maintenant c'est arrangé. Donc c'est vrai que les histoires comme ça, c'est une manière déjà pour les impôts, c'est déjà de part, donc automatiquement t'en as un qui...
1: Non, mais t'es pas imposable.
0: Ouais, mais ça dépend combien que tu déclares, parce que ça...
2: Il va imposer sur 3000 balles.
1: Bah ouais, il travaille pas, il peut pas être
3: imposable. Moi je fraude, moi je déclare pas tout, et toi Gégé?
0: Ah non, ça, de toute manière, t'es obligé de tout déclarer, parce que le jour, ouais, mais le jour où ils vont bien éplucher ton dossier, ouais. Fais-moi confiance qu'ils vont pas se louper. Ouais. Ils te louperont pas.
4: Ouais, mais quand t'es en couple, t'as le droit des réductions d'impôts, tout ça, non?
5: Ah ouais.
4: Quand t'es marié, quand t'as des enfants, tout ça.
0: Ah non, mais déjà, quand t'es marié et que t'as des enfants, déjà, ça peut être 2 parts et demie. Donc automatiquement sur 2 parts et demie, tu vas en payer qu'une part et demie.
1: Ouais, non, parce que enfants, faut pas être stérile quoi.
0: Ouais, mais ça c'est autre chose. On va pas rentrer dans les détails comme ça parce que sinon.
4: Mais imagine que t'es pas d'enfant, tu fais 2 parts alors.
0: Bah oui, tu déclares 2 parts. Parce que si elle travaille pas, automatiquement sur la paye d'impôt, c'est bien marqué. Toi plus ton conjoint.
4: Ouais.
0: Donc automatiquement, toi tu reçois, quand tu fais ta déclaration d'impôt, tu reçois toujours. Ton papier, par exemple, ici, il t'envoie un papier pour dire combien que tu dois déclarer.
4: Oui.
0: Donc, tu dois déclarer ce qu'ils te disent, non le contraire, de comme celui qui me disait qui déclarait pas tout. Parce que si les impôts, un jour, s'en aperçoivent, automatiquement...
3: Qu'est-ce que je risque?
0: Tu risques que gros, parce qu'ils vont te demander tout ce que tu dois depuis le X mais temps.
5: Gérard, s'ils s'en aperçoivent pas, les impôts, c'est bon,
0: si,
5: c'est tranquille.
0: Attends, déjà si, parce que faut se dire une chose que personne n'a à penser, on parle des impôts, mais il y a aussi la taxe habitation dedans qu'il faut voir.
1: Tu payes combien de taxes foncières pour une chambre d'hôtel de 12 mètres carrés à deux?
0: Ça, pour l'instant, je peux pas te le dire parce que j'ai pas reçu, mais...
4: Pas encore payé.
0: Je sais que là où j'habitais avant, je payais 1500 balles alors que je devrais rien payer, étant donné que je suis imposable.
6: 1500 balles la nuit, ça va, tu t'emmerdes pas, toi?
1: Non, mais est-ce que tu rentabilises la chambre? Est-ce qu'il y a des putes qui font des passes pendant que tu es absente pour aller faire semblant de travailler?
0: Tu peux préciser de ton nom, toi?
1: C'est Tito, bonsoir.
0: Ouais, c'est ça. Prends-moi bien pour un con, toi. Alors, quatrième question. Peut-on faire du naturisme seul ou en couple? On va demander à...
5: Gérard, avant que tu continues, il y a Yankee quand même, il se demande parce qu'il comprend pas trop. Un couple, c'est obligatoirement deux ou on peut être à un, à deux ou à quatre, à trois pour...
0: Non, c'est deux.
7: Gangbang après, hein.
0: C'est deux et après c'est seul. Donc le mieux c'est d'être deux pour moins se faire chier.
5: D'accord.
7: Gérard, c'est quoi alors ce qu'on appelle ménage à trois?
5: Voilà.
0: Non mais ménage à trois, ça c'est
7: Monsieur R tout ça.
0: Non mais ça c'est autre chose. Ça. Ménage à trois, c'est.
1: Famille, Manu,
0: oh.
1: Non, mais les gens sont saoulés, ça les saoule.
0: Pilar, coupe-moi là que je réponds à la question.
5: J'en avais juste une petite de Cusard. Il voulait savoir comment t'avais fait pour avoir tes réductions sur la nourriture pour cachalot.
0: Mais ça, je répondrai pas à cette question bidon, qui a ni queue ni tête comme celui qui la pose. Voilà.
5: Donc, tu m'as pas répondu. Hein.
0: Non, mais justement, comme ils arrêtaient pas, donc tu peux me répéter ta question.
7: Je te demandais, c'est quoi, si ça existe pas, c'est quoi un ménage à trois, ce qu'on
0: appelle? Alors, ménage à trois, c'est-à-dire, ça peut être soit avec deux nanas, ou soit une nana et deux mecs. Voilà.
7: Eh ben alors, ça existe.
0: Ouais, mais ça existe, je ne sais pas exactement, faudrait se renseigner, mais moi, je suis pas au courant de là-dessus.
7: T'aurais pas aimé faire ça, toi,
0: Non, pas du tout. Non. Non, je te remercie, Manu, d'avoir posé cette question, mais...
7: Elle te met pas dans ta chambre d'hôtel, les deux en même temps.
5: On demande si ça te plaisait avec Roselyne.
0: Non, mais ça... Oh, la grosse partouze de sanglier, vous emmerde. Qu'est-ce que j'ai cru entendre, Rigo? Il y en a une qui posait la question avec Roselyne.
5: Je sais plus qui c'était tout à l'heure, c'était lui.
0: J'espère qu'il va pas s'amuser à la répéter parce que sinon je vais encore m'occuper de son matricule, c'est bien. Alors, peut-on faire du naturisme seul ou en couple? Petite capote.
2: Oui, moi je le conseille d'ailleurs de le faire en couple parce que ça rapproche les liens.
0: Non mais tu peux expliquer, tu peux préciser quand même.
2: Bah, en fait, ton copain est pas jaloux, ou ton mari, pardon, ta femme est pas jalouse, parce que bon, toi tu kiffes autant les bics que lui kiffe les nichons, donc tu vois, chacun pour soi et tout le monde est content, quoi.
0: D'accord. Non mais pour bien préciser, si je pose cette question-là,
2: oui.
0: C'est que tout à l'heure, il y a un auditeur qui a voulu faire un mini débat. Il arrivait même pas à jacter.
7: Tu peux parler devant ton micro, Gérard.
0: Et donc, moi, j'ai précisé. Donc,
1: il était de ta famille, non?
0: Non, il s'appelait Nicolas, donc... Capote, tu vas arrêter de dire mon nom de famille, et l'autre qui l'a dit aussi. Arrête, merci.
1: Tu grilles tout seul, mon pauvre.
0: Ouais, mais vous arrêtez de dire des conneries comme ça sur l'antenne, merci.
6: Ok, vas-y.
0: Donc, alors, je dirai tout à l'heure les prochains débats de la semaine dernière.
1: Ouais, c'est
0: Machoman.
1: Ouais, alors moi, ouais, je vais avec ma femme...

0: dans les camps de naturistes. Mmh. En fait, on aime bien se foutre de la gueule des gens. Mmh. Donc, l'autre fois, je te raconte une petite histoire comme ça. Il y a un mec, un gros beauf qui arrivait en Ford Fiesta rouge. Il est sorti comme ça à poil avec un tout petit zizi. Il était tout fier.
1: D'accord. Il avait pas des housses en cuir.
2: Et des belles pattes à la Captain Flamme.
1: Doug,
3: je te montre mes robignoles.
1: Doug Géronto.
3: Oui, tout à fait, je me dors la nuque. Je fais du naturisme, en effet. Mais en couple, c'est pas bien parce que ça met du sable dans l'arrêt.
4: Les soldats en cuir, toi.
3: Tout à fait, et c'est vrai que mon camarade avec qui je suis parti en vacances, il crissait, je sais pas, ouais, comme du papier de verre, quoi. Ouais.
1: D'accord. Et Michel Lopette.
4: Mais de la pommade quand même.
1: Michel ouais, Lopette.
5: Ouais, c'est une question à mon goût très conne, mais je vais y répondre. Le naturisme, ouais, tu peux en faire en couple, mais aussi en solo. Ça dépend, hein, c'est à toi de choisir.
1: Ben seul ou en couple, en principe, en solo, ça veut dire seul, hein, chez moi.
5: Ah ouais, bah c'est ce que j'ai dit, ça, en solo ou en couple.
1: Est-ce non,
5: que...
1: mais si la question elle est con dans ces cas-là, je sais pas pourquoi qu'on t'a sélectionné.
3: Gégé, t'as précisé, est-ce que c'est couple de sexe différent ou de.
5: Ah ouais, faut préciser ça.
1: Non, mais seul ou en couple.
4: Parce que je peux y aller avec une copine et ça sera un couple.
1: De toute manière, ça peut être soit seul ou avec un homme ou une femme. Hein.
3: Un homme et deux hommes ou deux femmes.
1: Bah ça peut peut-être se faire, mais.
6: Et si t'es seul avec une femme.
4: Et avec des enfants.
1: Ben ça, il y a.
3: Et si t'as ta belle-mère qui te colle au train pendant toutes tes vacances.
1: Stop, s'il vous plaît, 5 minutes. Oui, merci. Mère, petite capote, s'il te plaît, merci.
3: Ton chien, il est malade en voiture.
1: Ouais.
7: Oui, Gérard, donc en fait, je voulais annoncer à tous les auditeurs que le Minitel était à zéro. Donc vous pouvez y aller sur le Minitel, il n'y a pas de danger.
1: Comment ça se fait qu'il est tombé à zéro?
7: Bah je sais pas, ça les intéresse pas la vie de couple.
1: Bah si ça les intéresse pas dans ces cas-là et qu'ils restent chez eux. Hein.
6: Sur internet vous êtes pas beaucoup non plus hein Rigo.
2: Non, on n'est plus que 372.
1: Oh non. Ouais, ça m'étonne. Ouais bah tant pis.
3: Ah, il faut que Apo elle revienne hein.
1: Donc prochaine question.
4: C'est vraiment gâcher du talent. Hein.
1: D'ici l'an 2000, y aura-t-il plus de vie en couple ou autre? On va demander à Michel Poulet. Lopette.
7: Lopette.
1: Michel Lopette.
5: Oui, Michel Poulet, ouais.
2: Michel Poulet.
5: Avant l'an 2000, bah ouais, il y aura sûrement plus de couples puisque.
3: Le temps avance.
5: Eh bien, il y en aura aussi moins parce qu'il y en a qui vont mourir, genre.
1: Non, mais d'ici l'an 2000, hein, j'ai précisé.
5: D'ici l'an 2000, il y en a qui. Il va y avoir des nouveaux couples et puis il y en a d'autres qui vont se.
3: On n'est pas des maisons de retraite, on a dit.
1: Non, mais de toute manière, ça, c'est vrai que si on veut aller loin, on n'en finira pas, donc ouais. On peut aller jusqu'à 3h du matin. Mais c'est
6: non, bah non, je vais me coucher à 2h, moi.
3: On peut, hein. Doc
1: Géronto.
3: Bah, je pense que c'est le cycle de la nature. Hein. Tu peux pas aller contre, GG. T'auras beau t'agiter sur ton fauteuil, tu peux rien faire, c'est tout. Il y aura de plus en plus de couples, et voilà, c'est tout. Ça se reproduit.
1: Bah oui, de toute manière, si on fait des enfants, c'est pour ça que...
3: Bah, c'est pour ça, c'est bien pour
1: d'ici,
3: ça. Hein.
1: D'ici l'an 2000, il y aura toujours des couples. Hein.
3: Moi, je dis, faisais des couples.
1: D'accord. Machoman.
0: Moi, je pense pas. Je pense que la société tend à l'homosexualité.
1: De quoi
3: il a du mal à le dire ce mot.
0: Je pense que la société elle tend à l'homosexualité. À mon avis, d'ici l'an 2000, il y aura que des manches quéquettes et des broutes minous, quoi.
1: D'accord.
3: Des colleuses de timbre.
1: Petite capote. Rigo.
2: Non, qu'on finit ta question. Il y a juste Coco Bunny sur l'IRC. Il demande un sondage.
1: Ouais, ben on va le faire après. Oh, donc petite capote. Non, mais si veulent les sondages, on va les faire tout de suite. Comme ça, on sera tranquille. Hein.
0: C'est parti, fais péter.
3: Vas-y. Ouais.
1: Petite capote.
4: Ouais Gérard, je sais plus, Rigo m'a coupé dans mon élan.
1: Alors d'ici l'an 2000, y aura-t-il plus de vie en couple ou autre?
4: Ah oui, étant donné que l'an 2000 c'est dans 4 mois, je pense que dans les 4 prochains mois, ouais, je pense qu'il y aura au moins un ou deux couples qui vont se former. Mais bon, tu sais, un couple c'est un...
1: Petite capote, c'est pas dans 4 mois, c'est dans 3 mois, je te signale.
0: En fait, ce qu'il faudrait faire, c'est interdire aux moches de se reproduire.
1: Ah bien sûr. Non mais, c'est pour préciser que c'est pas dans 4 mois, mais c'est dans 3 mois.
3: Ouais, mais attends,
4: non, c'est dans
1: 4 mois. Dans 3, parce qu'on est qu'au début du mois de septembre, et le mois de septembre est commencé, c'est-à-dire qu'il reste 3 mois avant l'an 2000.
0: Non mais Gérard, qu'est-ce que t'en penses?
3: Non mais attends, si tu fais ça, on fait plus de débat, nous. Bon. Il n'y a plus d'animateur, quoi.
0: Ouais, c'est assez chaud. Ouais.
1: Alors,
0: salut tes parents, GG.
5: Oh putain.
1: Alors, qui c'est qui a sorti ça? On va prendre au hasard. franchement, va.
6: J'ai pas eu le temps de repérer, Gérard. Dis-moi qui c'est, je le vire direct.
1: Ah, bah tiens.
3: La bombe, là,
1: voilà, bah Massoman, tu lui dis au revoir parce que c'est lui.
3: Si.
1: Massoman. Massoman.
6: Ça y est,
1: terminé.
6: Ça y est, parti.
3: Retourne au
1: alors, pour préciser le sondage, comme on le demandait, avec qui aimeriez-vous vivre en couple? Alors, 62% des gens aimeraient vivre avec un couple avec Philippe Rizzoli. 24% des gens aimeraient vivre en couple avec eux-mêmes. 17% des gens aimeraient vivre en couple, mais en trois. Voilà, mais à trois. Ah ouais, d'accord. Mais à trois, pas en trois. Mais à trois. Donc, prochaine question. Il nous reste Michel Lopez, Doc Gironto et Petite Capote. Hein, c'est bien ça. Allô? Merci.
5: Ouais, Gironto, je te pète au nez.
1: Alors, on dit au revoir aussi. Alors, Manu,
3: t'entends comment il me parle?
6: Qui c'est que je vire?
1: Doc
5: Gironto.
1: Doc,
3: tu vires le prépubère, là. Allez, hop là.
1: Doc Gironto.
3: Ah non, c'est pas moi.
6: Non, c'est l'autre, c'est Michel Lopez.
3: Ça y est,
6: c'est géré.
3: Je t'ai insulté, c'est quoi ces conneries, là?
1: Alors, y a-t-il des clubs de rencontres pour une personne seule ou en couple? On va demander à Petite Capote.
4: Bah, les clubs de rencontres pour les personnes en couple, moi j'appelle ça des boîtes échangistes.
1: Mmh.
4: Mais ouais.
1: Ouais, mais sur Paris, c'est vrai qu'il y en a, donc.
4: Ouais, mais pas qu'à Paris. Hein.
1: Ouais, mais il y en a un peu partout en France.
4: Oui, on se fait péter le cul partout un peu en France, donc voilà.
1: Ouais. D'accord.
4: Paris n'est pas privilégié le pétage de cul. Quoi.
1: D'accord. Ouais, Manu.
6: À la place de Macho Man, on accueille Emilien Mauresmo.
5: Yes. Bonsoir.
2: Salut Emilien.
1: Ta fréquence, s'il te plaît.
5: 102.7.
3: Oh, t'as pris du muscle, toi.
4: Bravo pour la victoire. Hein.
1: D'accord.
5: C'est un marfaudite, t'as pris du muscle.
1: Manu, tu y as précisé la question?
6: Non, j'ai pas pu parce que je l'ai pas entendu moi-même.
3: J'adore les escargots qui font du tennis. Hein.
1: Alors, y a-t-il des clubs de rencontres pour une personne seule ou en couple? Donc, Emilien.
5: Bah, je pense que les gens qui vont dans des clubs de rencontres, apparemment, elles sont seules puisque c'est pour rencontrer.
1: Mmh.
5: T'as voulu me piéger, mais ça marche pas.
3: Mais toi, t'es à deux puisque tu es hermaphrodite.
5: Exact, j'ai une bite et une chatte, oui.
3: Mais déjà deux.
5: J'ai bon de le dire.
1: D'accord. Doc Gironto.
3: Bah écoute, tout à fait. Vive les boîtes à tous, hein, c'est tout.
1: Ouais, mais de toute manière, il y en a un peu partout hein, maintenant. Hein.
3: Je crois que c'est quand même la solution. Au lieu de fertiliser un derrière, t'en fertilises 3-4 dans la soirée. Et voilà, il y a plus de coupes pour l'an 2000. Et voilà,
1: c'est d'accord. Bien. Ouais, Manu.
6: À la place de Michel Lopez, on accueille Aldo Guetuport.
3: Aldo,
1: sa fréquence, s'il te plaît.
5: Bonsoir,
1: la fréquence, s'il te plaît.
4: Bonsoir, Aldo.
1: 99.2. D'accord. Alors, t'entends... Bon, ça y est, on a compris avec les bonsoirs, Petite Capote. Hein.
4: Excuse-moi.
3: Bon. Je m'appelle de Lisboa.
1: Quoi?
3: Oh.
6: Bon, allez, on y va là.
1: Aldo, t'as compris la question?
5: Bah non, j'étais au standard, j'en ai arrivé moi.
1: Manu, s'il te plaît.
6: Est-ce que doit-on mettre des slips en vie de couple?
1: Bon, c'est pas ça. Y a-t-il des clubs de rencontres pour une personne seule ou en couple, Aldo, pour terminer?
5: Oui, tout à fait, il y a des clubs de rencontres, oui. C'est ce qu'on appelle le club échangiste.
8: Donc Manu, il est dyslexique.
1: Bon, ça y est, vous laissez parler l'auditeur, s'il vous plaît.
5: Ouais, donc je disais que oui, c'est clair que ça existe, les clubs échangistes par exemple.
1: D'accord.
2: Justement Gérard, sur IRC, il y a Enculator qui te demandait si t'étais déjà allé en couple, en club échangiste.
1: Non. Non, pas du tout. Puis avec son nom qu'il a. Avec son nom qu'il a, je sais pas comment tu pourrais poser des questions un peu con comme lui. Septième question. Peut-on vivre en couple lorsqu'on est SDF, on va demander à Aldo.
5: Ouais, c'est carrément possible, mais c'est très très chiant, quoi.
1: Tu peux préciser?
5: Bah, vivre dans la rue, tout seul ou à deux, de toute façon, à deux, c'est bien parce qu'il y a de la compagnie.
1: Mmh.
5: Mais bon, tu vis quand même dans la rue, donc ça craint.
1: Ouais, mais ça, c'est sûr. Ouais. Je suis d'accord avec toi. Ouais. Doc Gironto.
3: Bah écoute, non, ils ont déjà des chiens comme camarades de jeu, donc...
1: Non, de compagnie, pas de jeu, si t'as
3: raison. Ils sont déjà deux, tu vois, quelque part, ils peuvent pas se permettre d'accueillir une troisième personne dans la tribu, donc... Donc non, je pense les chiens avant les femmes quand même, faut pas déconner dans la vie.
5: Ouais, c'est clair.
1: Emilien.
8: Oui, bah moi je pense que les clochards ont droit à l'amour.
0: C'est des êtres comme nous, je veux dire.
4: Mais tant qu'ils payent, moi je le suce. Hein.
0: Mais non. Mais toi t'es une cochonne.
1: Petite capote.
3: Ouais, une bite à la villageoise.
1: Petite capote.
4: Oui Gérard, c'est tout à fait possible de vivre en coupe dehors, bien sûr.
1: D'accord, oh, bah, non,
4: tout l'été, c'est vachement sympa. Attends, t'es toujours à la Belle Étoile.
1: D'accord, à la Belle Étoile, l'été c'est bien, mais l'hiver c'est pas pratique, hein, je pense.
4: Bon, t'as pas de loyer à payer, t'as pas d'impôts, enfin tu vois quoi, t'as pas d'avantages quand t'es dehors.
1: Ouais, mais ça c'est pas évident, hein, je peux vous le dire tout de suite. Hein. Tu parles de comme il faut devant ton combiné, petite capote.
4: Mais je parle très bien devant mon combiné.
1: Fildar, tu t'amuses pas.
7: Je n'ai rien fait depuis le début du débat. Donc
1: Non, mais je sais pas, parce que là, c'est bizarre, on a des problèmes d'auditeurs.
3: Ça commence, là.
7: Ah, c'est bon.
4: Ça avait été calme. Téléphone, hein, pourtant.
7: Il y a des baisses alors, de son. Ouais. Ouais,
2: Gérard, pour revenir à l'échangisme, pour expliquer, il y a Yankee, il explique que l'échangisme, c'est comme quand une certaine princesse, elle a échangé sa Merco contre une boîte en carton.
3: Ouais.
1: N'importe quoi.
3: Elle a pas fait une affaire. Hein.
1: Ouais. Sondage avant la question. Alors, d'après vous, peut-on vivre en couple seul? Alors, 47% des gens y arrivent très bien tout seul. Ça m'étonnerait qu'on puisse y arriver seul.
7: Pourquoi? 26%.
1: Non, mais 26% des gens sont en couple juste pour être seul. En principe, si on est seul, on ne peut pas être en couple.
7: Devant ton micro, s'il te plaît.
1: Et 13% des gens recherchent des couples qui se sentent seuls. Ouais, mais ça, c'est pas évident de rechercher des couples pour être qui se sentent seuls.
7: Est-ce qu'on peut... Non, le truc, c'est... Est-ce qu'on peut se sentir seul même si on est en couple?
2: Ah, bah non, c'est une bonne question, ça.
3: Bah oui, si.
1: Non, mais là, le sondage que j'ai, c'est...
7: Non, mais je te parle plus du sondage, on s'en fout. Ouais. Hein, c'est une question que je te pose.
1: Dis.
7: Je m'en souviens plus, je viens de te la poser, je m'en souviens plus.
8: Est-ce que même quand on est en couple, on peut se sentir seul?
1: Voilà. En principe, non, si on est à deux, ça m'étonnerait qu'on puisse se sentir seul. Hein.
7: Tu te sens jamais seul, toi, quand t'es avec ta femme?
1: Non. Non, pas du tout. À votre avis, la vie de couple peut-elle durer toute une vie?
5: Non, pas du tout. Non.
1: Aldo?
5: Non, une vie de couple, ça peut pas durer toute une vie. Hein. C'est très rare quand ça arrive.
3: Ouais.
5: Mais à mon avis, non, ça peut pas durer toute une vie, loin de là.
1: Je voudrais...
2: Un truc bizarre, là.
1: Mais qu'est-ce qui se passe, là?
7: Je sais pas, il y a des...
8: Vous nous entendez bien, les auditeurs?
1: Oh, on a des problèmes,
7: c'est
1: là.
7: C'est pour ça que j'ai appelé Olive, il va gérer tout ça.
1: Mais tu gères vite fait, là, oh!
2: Pendant que Olive y gère, je vais juste dire à Webmaster que c'est juste des bons becs.
1: Voilà, bon, alors...
5: Webmaster, c'est un peu une demeure, mais bon.
1: mais ça va. Oh, c'est quoi? Oh,
8: Olivier, on a un problème de standard, c'est que les auditeurs, on les entend pas. Des fois, il y a des baisses de son.
7: Ouais.
1: Allô? Non, mais on les entend mal.
3: On entend plus Gérard.
8: Ah, c'est mieux là.
7: Ah, j'ai entendu.
8: Non, on entend.
1: Ah, c'est bon là.
5: Tranquille.
8: C'est bon.
1: Aldo.
4: Fildar, on n'entend pas Gérard.
1: Aldo.
3: Fildar, t'es là ou pas?
8: Non, non, je suis parti.
1: Aldo.
3: On n'entend pas Gérard.
1: Aldo.
5: Je suis là, allô.
1: Tu réponds à la question?
5: Ouais, mais ça déconne, là. Je sais pas ce qui se passe. Donc, je disais que c'est impossible une vie en couple toute une vie. D'ailleurs, t'en es la preuve vivante, Gérard.
1: Tu peux préciser, parce que si c'est pour me dire une connerie, tu as viré.
5: J'ai pas précisé. C'est pas pour dire une connerie, mais t'en es la preuve vivante, puisque c'est pas ta première nana, là, Sandy.
1: Non, mais ça, de toute manière, ça te regarde pas,
5: Ça te regarde pas, mais c'est pour te prouver que ça dure pas toute une vie.
3: J'étais un beau gosse.
1: Doc Géronto.
3: Bah écoute, non, je pense que toute une vie, attends, il n'y a pas que ça à foutre dans la vie, il faut quand même s'occuper d'autres choses aussi, il n'y a pas que la vie de couple, il y a aussi ta carrière, tes business, tout ça, tu vois. Tu peux pas passer ta vie à t'occuper d'une radasse quand même, faut pas déconner.
4: Ah mais tu parles autrement, toi.
1: Émilien.
3: Ouais, vous les femmes.
1: Émilien, s'il te plaît, tu réponds.
9: Oui, on peut trouver la femme de sa vie et puis rester avec elle toute une vie, pourquoi pas.
1: Non, mais à votre avis, la vie de couple... Se calme là, les deux là qui viennent de répondre, s'il vous plaît, merci. La question, c'est à votre avis, la vie de couple peut-elle durer toute une vie? C'est ça la question.
9: Bah oui, c'est ce que je te réponds, mais moi j'ai pas repris tes termes, alors tout de suite tu t'affoles.
3: Et attends, Émilien, est-ce que tu joues en double?
9: Ouais, je joue en double. Ouais.
3: Ah d'accord, ok.
9: Mais la vie de couple, je veux dire, si tu trouves la femme de ta vie, tu peux rester avec elle toute la vie, quoi.
1: Bah oui, mais de toute manière, une vie de couple, en principe, c'est ça. Bon, sauf s'il y a des malentendus.
5: Ouais, genre, elle parie des trucs dans ton porte-monnaie.
1: Petite capote.
9: Non, mais j'ai pas fini. Par exemple, Gérard, si ta femme, elle claque tous les tickets resto dans...
4: Direct.
5: Ah, ça déconne, là.
1: Emilien.
4: Non, direct, il est parti.
1: Manu.
5: Je suis là.
1: T'as fait quoi avec Emilien, là?
5: Il est là.
1: Non, mais je sais pas, parce qu'il a commencé à parler, puis d'un seul coup, ça a coupé.
2: À propos d'Emilien, il y a tout l'IRC qui salue son frère, Emilien.
1: Ok, donc, petite capote pour terminer.
4: Ouais, Gérard, bah en fait, ça va être très très difficile, quoi, parce que toute ta vie, ça veut dire de ta naissance à ta mort, et tu vis pas en couple depuis ta naissance.
1: Non, mais déjà, pour commencer, je te parle pas de la naissance, donc la majorité, c'est 18 ans, donc...
4: Est-ce que tu peux répéter ta question?
1: Je sens des merdes là.
5: Fais ton boulot un peu mieux que ça là, s'il te plaît.
1: Ouais, parce que là, ça commence. S'il y en a qui s'amusent à arrêter de parler quand je parle, ça va mal se terminer. Je vais pas répéter les questions.
6: Mais je crois bien que c'était Aldo Guetuport.
5: Non, c'était pas moi, Gérard. Moi, je
1: sais pas, parce que ça peut être déjà la deuxième. Ça peut être déjà deux fois qu'on me demande de répéter la question parce qu'il y en a qui s'amusent à se couper entre eux. Alors, à votre avis, la vie de couple peut-elle durer toute une vie? Alors, pour petite capote qui n'avait pas compris.
4: Mais si, j'ai compris, Gérard. Toute une vie, c'est de ta naissance à ta mort. T'es d'accord avec moi?
1: Mmh. De toute manière, si tu viens sur Terre, automatiquement, tu es là pour vivre.
4: T'es
1: là pour vivre toute une vie.
4: Mais tu vis pas en couple, c'est ta naissance à ta mort.
1: Ben ouais, mais par la suite, tu peux trouver quelqu'un.
4: Ouais, mais par la suite, donc c'est pas toute ta vie.
1: Bah si, mais après, si tu viens sur Terre et que tu trouves quelqu'un, tu fais ta vie avec.
5: Oui,
1: mais
5: avant d'être sur Terre, t'es où?
1: Non, mais je crois qu'elle a pas compris, elle avait...
3: Elle veut jouer les caïds.
1: Alors, préférez-vous être seul, pauvre con, alors petite capote, au revoir.
3: Hop là.
1: Au revoir pour elle.
3: Hop là, ça fait une
6: place. Ok, c'est géré.
1: Allez, hop, petite capote.
5: Moi qui gère.
1: Comme ça, ça va plus vite.
3: Moi non plus.
1: Alors, neuvième question.
6: Préférez-vous... Juste avant la neuvième question, comme ça l'auditeur l'entendra, on accueille Luciole.
1: À la place de petite capote, hein.
6: Capote.
5: Salut Luciole.
10: Bonsoir.
1: Ta fréquence, s'il te plaît.
10: 91.
1: Tu peux parler encore plus fort, moins fort.
10: D'accord.
1: J'ai pas encore pas compris.
10: 91.
5: Je vais t'éteindre le voyant, Luciole.
1: Ouais, bon, alors, neuvième question.
10: Laissez parler un peu, Gigi.
1: Préférez-vous être seul ou en couple? Alors, bah tiens, bah, Luciole.
10: Oh bah dis donc, tu me prends, comme d'habitude, très très vite.
1: Ouais. Tout à l'heure, je vais pas t'y prendre, je vais t'y laisser, ça coûte moins cher.
10: Bon, bah écoute, ta question, je te la retournerai tout simplement. Qu'est-ce que t'en penses, toi, d'abord?
1: Non, mais tu réponds aux questions, c'est pas moi, c'est moi qui pose les questions.
10: Bah, je pense que les deux ont des avantages. Moi, personnellement, je vis avec mon petit copain, ça se passe plutôt bien entre nous. Quand je suis seul, je suis contente aussi, et quand elle est seule aussi.
1: D'accord, on a tout compris. Emilien.
5: Oh, t'as posé une question là?
1: Bon, alors Emilien, la question est faite, au revoir.
5: C'est une nouvelle question ou quoi là?
6: Mais oui, je lui parlais au standard, c'est pour ça, GG.
1: Oh, ouais, non mais...
6: Bah, c'est bon, redis-lui. Ouais.
5: Alors c'est quoi la question s'il te plaît? Trop de couverture, ça j'aime pas.
1: Préférez-vous être seul ou en couple?
5: Ah non, moi je préfère être en couple, hein, pour tout. Que ce soit pour manger, pour dormir, pour
6: conduire.
5: Pourquoi?
3: Pour conduire.
5: Pour conduire, pour tout.
1: D'accord.
5: C'est mieux
3: pourquoi
5: d'avoir...
3: Non mais pourquoi?
5: Parce que bon, c'est des...
1: Non mais celui qui... Attends Emilien,
3: parce que moi j'hésite en fait, j'hésite entre le couple et je me demande quels pourraient être les avantages. Donc,
1: non mais de manière, c'est pas toi qui poses des questions, c'est moi, et de manière il n'y aura pas de pourquoi ni des comment cette année, d'accord? Pour celui qui s'amusait Voilà, alors Doc Géronto.
3: Bah écoute, j'aurais pas de réponse à ma question, je te dis, moi j'ai un dilemme, couple ou solitude, je sais pas, bon, si tu veux...
10: Pourquoi tu sais pas?
3: Bah je sais pas, j'hésite, il y a des avantages dans les deux cas, mais il y a aussi des inconvénients, quoi.
10: Qu'est-ce qui te fait hésiter d'abord?
3: Bah écoute, je sais pas, moi je sais que la nana avec qui je suis...
10: Oui.
3: Déjà, elle veut pas...
10: Déjà, est-ce que tu as eu des expériences hétéro?
1: Oh! Ouais, Lucien!
5: Non!
1: Lucien!
5: Non, il en a jamais
10: on
5: eu!
10: On parle entre pédales!
1: Ouais, Lucien, tu te calmes, s'il te plaît!
10: Non, mais c'est un débat, après tout, on peut parler. Pourquoi toujours, quand on est hétéro, on ne peut plus parler dans les débats? C'est ça?
1: Pour l'instant, c'est moi qui pose des questions et tu laisses répondre les auditeurs aux questions que j'ai posées.
2: Gérard, sur IRC, on est remonté, on est quand même passé à 7343.
10: Bien sûr.
2: Ça va, ça remonte?
6: Ouais, bah, je suis là encore, vous inquiétez pas.
5: Ok.
1: D'accord. Non mais Fildar, c'est pas mal de... C'est bien là. Manu, t'éteins ton micro s'il te plaît, merci.
3: Sinon,
1: Manu, ton micro.
3: Tu nous habitues à mieux.
10: Et la fume à vieux, Popo.
2: Sinon, Gérard, sur IRC, il y a Speedy qui te dit qu'il vaut mieux être seul que mal accompagné.
1: Non, bah justement, c'est ce que j'allais vouloir dire. Ouais. Mais enfin, bref.
2: Parce que t'en connais un rayon.
10: Et puis maintenant, il y a aussi une différence entre les couples modernes et les vieux couples, hein, parce que maintenant, il y a des couples, ils se rencontrent dans les hôtels, on se retrouve comme ça, on fait ci, et puis on se voit plus tout ça.
3: Mais qu'est-ce que tu parles avec ton anus de dingue, toi?
10: Voilà, quoi.
1: D'accord, Aldo.
5: Ouais, alors, bah moi, la vie en couple, ou alors la solitude, je suis un peu d'accord avec, je ne sais plus son nom, docteur ou doc machin.
3: Ouais, Doc Géronto.
5: Ouais, Doc Géronto, bah, je suis un peu d'accord avec lui, la solitude, ça a des avantages de temps à autre, et puis la vie en couple aussi.
1: Arf.
5: Ça dépend, c'est 50-50, ça dépend des périodes.
1: D'accord, donc dernier sondage avant que je réponde à la question. Donc c'est avez-vous confiance en les couples? Alors il y a 64% des militaires interrogés ont confiance en les couples. 31% des bonnes sœurs interrogées sont contentes dans les couples. De toute manière, ça m'étonnerait que les bonnes sœurs puissent se marier. Normalement, ils ont pas le droit. 11% des routiers vicieux interrogés ont confiance en moi. Tiens, je sais pas ce que ça veut dire.
7: Oui,
1: mais c'est pas grave.
7: C'est rare, justement. À écouter ce sondage passionnant, j'ai une question qui m'est venue à l'esprit. Je me disais, est-ce qu'on peut être fidèle dans un couple quand la personne, par exemple, est à l'armée?
2: Ah, c'est vrai, ça.
1: Ah, ça, c'est une très bonne question, justement.
7: C'est pas grave.
1: La question, je vais y répondre. C'est vrai que quand tu pars à l'armée, donc si t'es avec quelqu'un déjà, c'est vrai que tu pars. Maintenant, c'est plus 12 mois, c'est 10 mois.
3: Non, c'est 2 jours. Hein.
1: Non, mais ça, c'est pour savoir si t'es apte à faire l'armée ou pas.
5: Ah non, sans rapport.
10: Non, mais l'armée a été supprimée, Gigi. Il faut te réveiller un peu, ma poule.
1: Je te signale que l'armée, elle n'est pas encore supprimée.
10: Si, c'est fini. Elle est supprimée, mon chéri. Elle est supprimée depuis longtemps, même l'armée. Ça fait plus qu'un jour maintenant, l'armée.
7: Bon, laissez tomber.
1: Laissez tomber,
7: il comprendra pas.
1: On va les cacahuètes, hein, encore, je m'en fous.
7: Donc,
1: c'est vrai que maintenant, si t'es à l'armée, c'est vrai que si t'es avec quelqu'un, la personne, elle va se retrouver seule et elle va s'ennuyer quand même.
2: Mais pourquoi?
1: Mais ce qu'il y a, c'est qu'elle aura pas son petit copain pour la réchauffer la nuit. Automatiquement, elle ira peut-être voir ailleurs.
3: À cause du bruit.
7: Mais le chauffage, c'est pareil.
1: Ouais, mais c'est pas.
10: Mais toi qui travailles à la radio, par exemple, la nuit, tu penses que Sandy, elle va voir ailleurs?
2: Voilà, exactement. Oh. C'est sur IRC. Gros Barry, il me demande, est-ce que tu as confiance en ton couple à toi?
7: Non, c'est pas con, Gérard, parce que regarde, elle peut savoir où t'es. À cette heure-là, elle sait que t'as la radio, elle t'entend.
1: Bah oui, toi,
7: en tu es là avec son portable, elle peut être partout.
1: Tu sais pas où elle est. Hein. Ouais, ça, elle se fait fourrer par 3-4 gros ports routiers là, en train de se faire péter le cul. Et t'en sais rien. Et la tienne, elle est en train de se faire quoi?
7: S'il vous plaît.
1: Et la tienne, elle est en train de se faire faire quoi?
7: Non, je censure.
5: Ouais.
1: Merci, Phil.
7: Je censure, je peux pas faire autrement. Un peu de politesse, il reste 10 minutes, merci.
5: C'est dur d'avoir confiance quand tu piques des thunes dans le porte-monnaie de ta nana. Ouais.
10: Bien sûr, c'est dur.
3: Mais c'est vrai, s'il le faut pendant 2 heures, elle fait de la thune, elle te refile rien, GG.
1: Ouais, mais ça, vous le savez pas, ce qu'elle fait pendant les 2 heures, d'accord? Peut-on être en couple avec...
10: Ça le suce des travaux, Phil.
1: Oh, l'horreur de cochon, celui-là.
5: C'est clair.
1: Peut-on être...
3: La joyeuse mystère.
7: Je suis sûr que Manu peut la calmer.
1: Tu calmes Luciano, Manu, s'il te plaît, parce que c'est lui. Alors, peut-on être en couple avec une personne?
2: Gérard, avant que tu reprennes ta question, j'ai un petit sondage de Davy One réalisé auprès des couples de Plouc. Alors, il demande quel est votre couple préféré. 15% ont répondu Laurel et Hardy, 21% Tom et Jerry, 12% Vice et Versa, 18% Mystère et Boule de Gomme, et moins de 58% Gérard et Sandy.
1: Bah, de toute manière, elle, tu vois, sa conclusion du débat, c'est même pas la peine qu'elle la fasse, parce que je voudrais pas l'écouter. Oh, s'il vous plaît, vous me laissez poser la dernière question.
2: Elle est bonne.
1: Alors, peut-on être en couple avec une personne d'un autre pays?
11: Ouais, salut l'équipe du Star System, ici c'est Angelo. Bonjour, message pour Gérard. J'aimerais qu'il m'explique comment fonctionne sa chaîne Ifi, parce que pendant qu'il anime ses débats à la con, on est en train de se bourrer sur Sandy.
7: Tu vois, je t'avais dit.
11: Pisser, lui chier la gueule, on aimerait bien le faire en musique en écoutant sa voix de pédé à la radio. Voilà, puis en plus, elle aime ça, ta cochonne, Gérard. Hein. Alors tu libères la ligne, s'il te plaît, pendant que tu fais tes débats, et tu nous laisses bourrer ta femme. Allez, grosse bise à la fesse droite, c'était Angelo. Ciao.
12: Tu vois?
1: Alors, je l'avais Fildar,
12: dit, je t'avais dit.
1: Fildar, c'est la dernière fois.
8: Et je veux. Attends, je me mets avec toi.
3: Attends,
8: je veux plus jamais entendre ça.
1: Compris.
8: C'est fini. Plus jamais,
1: plus
8: les auditeurs.
1: Jamais.
8: Compris,
1: Fildar.
8: Okay. Compris, les auditeurs.
12: Ouais. Sinon, c'est Fildar. Tout le monde et on arrête maintenant, on met des disques.
1: Et toi, toi, t'éteins ton micro et tu fermes ta gueule.
12: Ok.
1: Fildar, je te signale que
8: c'était un avertissement et je suis d'accord avec toi, Gérard. Continue
12: aussi,
8: le débat.
12: Je suis d'accord.
8: On se laissera pas
12: te
8: faire.
12: Te laisse pas faire.
5: Bon, bah alors explique comment elle marche ta chaîne. Il fait comme
3: Gérard.
5: Ça. On n'aura plus parlé.
3: T'as Gérard. Du pour bourrer sa grosse. Quand même.
10: Gérard, c'est Luciole.
1: Luciano. Luciole.
10: Oui, je voulais te demander, t'as pas répondu à la question d'avant pour la vie en couple.
1: Ça y est, c'est déjà fait.
10: Non, t'as pas répondu.
1: J'ai déjà répondu. Peut-on faire. Peut-on être en couple avec une personne d'un autre pays?
10: Non, t'as pas dit que c'est l'avantage et l'inconvénient de la vie en couple.
1: Peut-on être en couple avec une personne d'un autre pays? Tu réponds ou tu dégages.
10: Oui, mais t'as pas dit l'avantage entre
1: au revoir
10: et la vie seule.
1: Allez hop, tu lui dis au revoir, comme ça il me passera.
10: Réponds à la question un peu.
1: Au revoir.
10: Fais un effort un peu.
1: Tu lui dis au revoir, bah.
10: Mais pourquoi t'es comme ça?
1: Manu!
10: Tu refoules ton hétérosexualité.
1: Ton boulot, s'il te plaît.
10: Gérard. Réponds à la question.
1: Bon, Manu, troisième avertissement, la semaine prochaine, t'es dehors.
12: Ah.
1: Oh. Emilien.
7: Je pourrais aller te voir.
2: Ouais.
1: Mmh. Emilien.
2: Ouais. Gérard, comment il va faire son standard de dehors?
1: Toi, tu.
10: Bah, t'écrases. Il le fera à l'hôtel moderne. Hein. Je te rends antenne, c'est quoi la question?
7: Je suis un nouveau concept, moi, je parle pas quand il faut, c'est tout.
1: Je te signale, Fildar, à cause de tes conneries, il y a un auditeur qui vient de balancer le nom de l'hôtel.
7: Non, ça y est, je l'ai viré.
1: D'accord? Alors c'est bien tes conneries. Alors si j'ai des problèmes là-bas, c'est toi qui prends les poids à café et t'as les flics sur la gueule.
5: Pas de problème.
1: Parce que toi on sait que t'habites à 3 avec une 205 verte. Comme ça tu seras encore mieux repéré. Alors Emilien.
5: La question c'est
1: peut-on être en couple avec une personne d'un autre pays?
5: Ouais mais c'est dur là.
1: Réponds.
5: Parce que ça coûte cher en téléphone, ça coûte cher en timbre, ça coûte cher en tout. Quoi. Donc vaut mieux trouver quelqu'un de du quartier. Mmh. C'est mieux.
1: Ouais, Manu.
12: On va accueillir Madame la Fée à la place de Luciole.
5: Et si on faisait un petit peu un jeu d'improvisation pourri là? Allez, je commence.
1: Non.
5: table.
1: Emilien, ça commence à bien faire. Madame Lafay, vous avez fréquence, s'il vous plaît.
4: Vous pouvez me tutoyer, Gérard.
1: Fréquence.
4: Fréquence est 97.5.
1: D'accord, ouais, merci. Doc Gironto.
3: Ouais, bah écoute, moi je pense que les couples internationaux, c'est quand même bien. Si tu peux niquer une Suédoise ou, je sais pas, une belle Italienne, un truc comme ça, ça peut le faire.
4: Oui, c'est un autre mot que niquer. C'est pas beau comme mot, niquer.
1: Ouais, à mon avis, on peut dire...
5: Enfin, jeu d'impro ou quoi.
1: Prendre son pied.
5: Allez, kiste.
1: Aldo.
3: C'était caché.
1: Aldo.
5: Oui.
4: Charas.
5: Alors, c'est beaucoup plus compliqué de vivre avec une personne qui habite à l'étranger, puisque pour se voir...
10: Ticket resto.
5: C'est pas vraiment facile, non. Donc il vaut mieux trouver une nana qui habite dans le quartier, c'est bien mieux. Ou encore dans ta ville.
1: Et Madame Lafay, pour terminer la question.
4: Eh ben en fait, c'est délicat, quoi, parce que c'est embêtant, en fait. Ça coûte cher en avion, comme disait l'autre tout à l'heure, je sais pas qui c'était.
1: Mmh.
4: Mais bon, c'est bien si tu peux la faire venir chez toi.
1: Ouais, mais c'est sûr que c'est pas évident de trouver une personne d'un autre pays, parce que c'est vrai que, comme l'auditeur précédent disait, ça, c'est vrai qu'en timbre, ça coûte cher, en téléphone, ça coûte cher, prendre l'avion, c'est pareil.
4: Mais il y a Internet maintenant, hein.
1: Ouais, mais à une condition
4: d'avoir une webcam.
1: Non, mais d'avoir l'Internet et de... Parce qu'en fin de compte, si je pense savoir l'Internet, c'est branché avec France Télécom, il paraît, non?
4: Oui, France Télécom, ouais. C'est mondial, maintenant, France Télécom, donc c'est bon.
1: D'accord. Bon, bah donc, y a pas de question Minitel,
7: si,
1: non?
7: Si, justement, j'allais justement te dire, Gérard, est-ce que je peux prendre la parole?
1: Donc, question Minitel. C'est pas vous qui commandez, les auditeurs, c'est moi, jusqu'à maintenant.
7: Je te retourne la question.
1: Donc vas-y,
7: merci, s'il vous plaît. Donc est-ce que l'euro va faciliter les couples internationaux?
12: Ah, j'avais la même.
1: Je te signale que c'était pas le thème du débat, donc alors...
12: Non, mais c'est sur les couples internationaux, ça parle des couples, Gérard.
1: Ouais, mais ça, l'euro, pour l'instant, on n'en sait rien encore, et donc on sait pas s'il y aura de l'euro pour les couples.
5: Ça paraît, l'euro, c'est qu'une rumeur, hein, Gérard, ça va pas exister.
1: Si, c'est prévu pour le 1er janvier 2000, hein. Faudra peut-être vous réveiller un petit peu. Hein.
7: Au niveau des couples, alors?
1: Bah, au niveau des couples, ça sera pareil, hein, parce que maintenant, il y a certaines grandes surfaces qui acceptent déjà de se faire payer en chèque et en carte bancaire en euros déjà.
7: Si on est en couple.
1: Mmh.
7: Et sinon, non, ils acceptent
1: seulement.
7: Pas.
1: Ah si, il y a déjà des grandes surfaces qui les prennent. Hein.
12: Si on est
1: désolé.
12: En couple. Non, mais si on est en couple ou pas?
1: Mais même si on est seul ou en couple, ils prennent quand même.
12: Ah, donc si t'es tout seul, pas accompagné, tu peux quand même payer ou pas?
1: En euros, bien sûr.
12: En euros. Et en couple, non, alors?
1: Bah si, pareil, imbécile heureux.
12: Ah bon, d'accord.
1: Donc,
8: c'est la conclusion, là.
1: Heureux, conclusion du débat. Donc,
12: bah, c'était pas mal, écoute, moi je me suis bien éclaté.
13: Moi ça a été...
12: Et voilà quoi, on était sympa, c'était bon esprit. On vous dit à dimanche pour éclectique, et puis okay. Sinon jeudi prochain pour les débats de Gérard. Salut.
13: Salut.
4: Au revoir.
1: Alors Aldo pour la conclusion du débat.
5: Oh, excuse-moi, j'étais en train de chier. Alors pour le débat, franchement, c'est le deuxième de l'année.
13: Ouais.
5: Je trouve ça un peu limite, hein. Faudrait penser à activer les questions parce que c'est moyen quoi.
1: Non mais si ça te plaît pas, le prochain coup t'appelles pas, puis on te sélectionne.
5: C'est clair, j'appelle pas la prochaine fois. Non.
1: Bah voilà, t'écoutes.
5: Pour parler à quelqu'un comme moi, quoi.
1: Eh ben si ça te plaît pas, c'est pareil. Donc dans ces cas-là, si t'as pas envie de passer dans les autres débats, t'écouteras la radio chez toi, ça nous fera des vacances.
5: Ok, salut bouffon.
1: Bonsoir connard. Doc Géronto.
3: Ouais bah écoute, le débat était bien, je pense que ça aurait pu être bien, t'avais une bonne équipe, des bons auditeurs, mais ça aurait cartonné s'il y avait eu en fait un autre animateur. Je pense que ça aurait été deux fois mieux.
1: C'est ça, t'as raison. Bonne nuit à toi. Émilien.
14: On se le fait ce jeu d'impro ou pas là?
4: Bouchon.
1: Emilien!
14: On se le fait ou pas ce jeu d'impro là?
1: Emilien!
14: On se le fait ou on se le fait pas?
1: Emilien, ta conclusion! Bon, il est parti, au revoir. Alors, madame l'a fait pour terminer.
4: Moi, je trouve que c'était un très bon débat. J'ai écouté d'une oreille attentive. Et je pense que t'es un très bon exemple parce que quand même, tu gagnes sur la gueule à ta femme, tu te pignoles la gueule toute la journée. Et puis là, tu la laisses en train de se faire troncher par je ne sais combien de routiers. Donc je pense que comme couple moderne, on fait pas mieux, quoi.
14: Sodomie.
1: Toi, je sais pas. Bon, tu leur dis. Manu.
12: Trou. Pelle.
14: Éclectique.
8: Ah, il y a un blessé.
14: Éclectique.
1: Donc, la conclusion du débat, Manu.
13: Il y a des conclusions sur l'IRC même, Gérard. À part Turpentine qui dit que ton débat, il avait ni queue ni tête comme toi. Il y a Yankee qui dit que le seul couple de boules que tu as, ce ne sont pas tes couilles, mais bien ce que tu as dans le cou. On est tous au courant.
8: Et arrêtons un peu.
13: Et sinon, qu'est-ce que j'avais? J'en avais énormément. Voilà.
1: Il n'y a plus rien?
13: Ah si, mais ça passe trop vite, j'arrive pas à lire.
1: Et on a terminé à...
13: On a terminé à 6032.
8: À 1h57.
13: Ouais.
1: Ouais, dommage. Conclusion du débat, Manu a fait comme fil d'art, donc s'amusait à soudre de ma gueule. Donc ça fait
12: c'était bon. Hein.
1: Déjà, ça fait le deuxième débat que vous... la semaine dernière, vous avez fait du bon boulot. Cette semaine, vous avez voulu jouer les cow-boys. Eh ben la semaine prochaine, on jouera pas les cow-boys. Parce que si les sondages baissent à cause de vous pour la semaine... on le saura d'ici lundi si ça a bien fonctionné ou pas aujourd'hui. Si ça m'a fonctionné, c'est vous deux qui le prendrez.
14: On rappellera Pauline.
1: Voilà, donc conclusion du débat, dommage, mais c'est pas grave, on va se récupérer. Vendredi, Max n'est pas à la loco, il reprend le 10. Bon, moi je pense qu'on va laisser Seb et donc... Serge de la Verge. Il y a toujours un connard qui s'appelle Manu qui pousse sa merde, mais n'ayez crainte. Donc on se tient, on va. Donc demain, Max passera peut-être à faire un petit coucou à la loco. Sinon,
8: s'il oublie un truc, ouais.
1: Dimanche soir, Éclectique et Balame Nocturne. Et moi, je vous laisse avec Serge de la Vierge avec Viens me faire du tandem avec moi. Je retire la selle et pour. C'est Sita et Ringo.
8: Sita. S-C-H-I-T-A.
1: Chita et Ringo avec...
8: Non, pas Ringo.
1: Ringo. Oh. Avec Ringo, pardon.
8: Non, Ringo. Putain, mais t'es mauvais.
1: Avec Ringo. C'est marqué, espèce de con.
8: Mais ça se dit Ringo.
1: Laisse les cons qui dorment à Venise et on se retrouve dès dimanche pour... Éclectique et puis la nuit qui continue avec Seb pour la nuit sans pub. À dimanche.
8: Putain, je me suis posé une question à savoir si la nuit allait s'arrêter, putain.
12: On est chaud.

0: Bah, pas du tout.
1: Pas hier, mais il y a longtemps.
0: Non, pas du tout, pas du tout.
2: Et quoi d'autre, ça dit quoi dedans?
0: Là, j'ai jamais été couché avec lui, hein. Faut pas dire des.
2: Arrête! Il a déjà mal à la jambe. Assis-toi, Gérard, assis-toi. Fais le courrier de là-bas, là. Alors, qu'est-ce que tu dis? Allume le
3: ça,
2: micro, vas-y.
3: Non, moi,
2: et qu'est-ce que ça dit aux autres?
4: En fait, il y avait que ça dans la lettre, donc je sais pas, il y a des précisions, parce qu'on avait le numéro de culotte, donc si on peut l'appeler, il n'y a pas de problème, il nous donnera certainement des précisions.
3: Bah oui.
4: Savoir si c'était la nuit, le jour.
2: Arrête! Gérard, va t'asseoir, putain, ça sert à rien, qu'est-ce qu'il y a?
5: Eh putain, tu vas pas me casser les couilles, toi, la semaine dernière, tu...
0: Mais ça va, il est grand le studio, donc tu peux te.
2: Ouais,
0: tu peux courir
2: merde,
0: partout.
2: Putain, pas ce soir! Gérard, dis-lui, c'est pas possible!
5: Alors, toi, je veux pas te voir! Alors, hop, tu dégages! Au revoir! Allez, dégage!
2: Non, mais qui va le faire?
5: Va demander à l'autre qui l'appelle, là, David Alpa! Hein? Celui-là, il commence à me casser les couilles aussi! Ouais, c'est pas ta soeur, d'accord, c'est la mienne!
1: Hein, mon bébé?
2: Ah, mais faut qu'il arrête.
0: Le siège il est trop haut.
2: Non mais c'est dingue ça. C'est dingue, dis-lui quoi. Ah mais c'est bon.
5: Gérard, mais Gérard.
3: Tu vas
6: expliquer
3: le
6: protule.
3: Gérard, on fait une émission de radio là.
2: Merde, il est là pour il déconne quoi.
4: Regarde-moi ça, dans quel état tu te mets.
2: Non mais l'autre il s'est enfermé. Vas-y rentre. Alors maintenant on va s'asseoir, on va se calmer un peu.
3: Regarde,
2: t'es mais c'est dingue.
4: Tu t'es décoiffé, Gérard.
2: Bon, ça disait quoi ton histoire? C'est tout ce que t'avais à dire?
4: Non, mais il y avait que ça dans la lettre, donc j'ai pas de plus de précision. Il y avait une autre lettre, mais il a déchiré, ça parlait de poils, tout ça.
2: Oh.
3: Ah bah voilà.
2: Donc c'est tout?
4: Bah il y a les deux lettres là que Gérard devrait ouvrir quand même.
5: Bah,
4: pour
5: oui,
4: savoir.
2: Il fait ce qu'il veut.
4: Ça se trouve, c'est les conneries.
2: C'est vrai, c'est ça, ouais.
5: Mais attends, mon courrier, c'est le mien, d'accord? Et t'es prié de. Maintenant, mon courrier, t'es prié de.
2: Ah,
5: d'éviter.
2: Il ouvre
5: de le dire à l'antenne.
2: C'était pas ton courrier ça, c'était le nôtre, on a reçu la dessous.
5: Ouais mais quand ça m'est adressé, t'as pas besoin de l'ouvrir.
2: Eh ben, okay. Il l'a pas ouvert là Gérard, regarde, t'as reçu du quoi toute la semaine, t'as reçu deux lettres. C'est quand même pas mal de lettres. Alors qu'est-ce qu'il y a dedans? Raconte-nous Gérard, alors dis-nous.
4: Ça c'est qui?
2: Alors, tu lis pas le courrier, non? Tu le lis pas en direct ou
4: Salut.
2: Ouais.
4: C'est qui? Bon bah il y a des numéros de téléphone, donc
2: bon.
4: Je sais pas qui c'est.
2: On peut prendre le petit bise. Alors, bon...
4: Attends, il y a l'autre.
2: Bah oui, puis ensuite, on va quand même parler de... Hein. Allez, la grosse, debout, espèce de feignasse.
5: Elle bouge de là. Allez.
2: On va quand même le faire en famille. Hein. On va attendre que Pauline revienne, parce qu'elle est partie chercher un petit truc. Hein. Oh là là, ça est parti tous les deux avec Fielder, à mon avis.
5: Ah,
2: ça va un petit coup vite fait avant d'attaquer les débats.
5: Ça, je m'en doutais.
2: Deuxième courrier, qu'est-ce qui se passe encore? Parce qu'on reçoit beaucoup de problèmes de courrier, nous, en ce moment aussi, tout concernant. Qu'est-ce que c'est encore, ces conneries? C'est quoi? Fais voir, donne.
5: Non mais ça...
0: Le connard déchaîné.
5: Voilà. Là maintenant, faudrait peut-être que ça se calme. Hein.
2: Ah là, on commence à en avoir...
5: Ras le bol.
2: Non mais là, sérieusement, moi aussi, j'en ai marre là, les gars.
5: Non, parce que là maintenant, faudrait peut-être arrêter. Rigo, tu peux pas... On peut pas savoir à peu près le nombre de personnes, non?
3: Bah, j'ai un problème avec le serveur. Pour l'instant, je peux pas du tout savoir combien on est. Ouais. Apparemment, on est...
5: Mais par contre, Manu...
3: Je sais pas.
5: Manu... Ok, Rigo. Excuse-moi de t'avoir coupé la parole. Manu, s'il te plaît.
2: Là, tu l'as la botte.
5: Manu!
0: Mais attends, il est au téléphone.
5: Travail, putain!
2: Putain, mais Manu!
5: Hein? Oh, je te parle!
2: Oh, pardon.
5: Pas de David Alpa, pas de Tony, pas d'Arnett.
2: Ok, j'appelle Goldo.
5: Parce que, non plus.
2: Non, pas des
5: amis. Attention. Là, je préviens ce soir.
3: D'une chose.
5: Une, les premiers que je vais reconnaître à l'antenne seront zappés.
2: Oh!
5: Et au lieu de finir, parce que normalement on fait qu'un débat, parce que hier j'ai entendu quand t'as fait le blind test,
2: oui.
5: Il paraît que c'est des conneries ce que j'ai.
2: C'est-à-dire, oui, il y a des gens qui disent ça.
5: Oui, non mais...
3: Un plat en carton.
2: Non, on dit rien.
5: Donc,
2: nous on le sait, c'est tout. Et on sait la vérité.
5: Donc alors, maintenant je préviens d'une chose, ce soir, si vous voulez faire les débats, vous appelez sur les lignes directes, mais je veux pas des habituels. Alors Tony, Arnett et tout ça, je n'en veux pas. David Alpa, toi tu vas te calmer. Parce que déjà une chose, t'arrêtes pas de me harceler, donc c'est pas la peine. Alors maintenant on va prendre des gens sur l'internet qui sont plus intelligents que vous. Voilà. Alors donc.
0: Je suis d'accord avec toi, Gérard.
5: Ouais, ben qui c'est qu'on a? On a personne, Manu?
6: Si, attends, bouge pas.
0: Ah, ça vient. T'inquiète pas, faut être patient. Hein.
5: Non, mais parce que comme je peux pas être à la place du chef pour discuter, donc.
0: Non, mais t'inquiète pas, on parle. Et ça va aller.
5: Donc, alors, tiens, ben. Ça, c'est aussi bien pour toi que pour moi. Hein. De toute manière, c'est pour tous les deux. Donc, on a quelqu'un.
2: D'abord, on a un auditeur qui voudrait souhaiter un joyeux anniversaire, car c'est l'anniversaire
5: de Bibi.
2: De Bibi Di Sandy aujourd'hui, qui fête ses combien? 27 ans, c'est ça?
5: 27 ans.
2: Salut, comment tu t'appelles?
7: Jack.
2: Salut, Jack. Tu voulais souhaiter un joyeux anniversaire?
7: Ouais, déjà, c'était un joyeux anniversaire à Randy.
0: Non, c'est
5: Sandy. S'appelle Sandy.
7: Ah, pardon, Sandy.
2: Sandy, ouais, mais comme tu dis toujours Bibi, machin, c'est plus vraiment son prénom.
5: Ouais, mais moi, de toute manière, avec moi, c'est Bibi.
2: C'est Bibi, d'accord, okay. Et tu voulais dire un truc, ou non,
7: ouais,
2: c'est
7: voilà,
2: bon.
7: Voilà, donc je voudrais tout d'abord te présenter mes meilleurs voeux de la rédaction du journal, parce que je bosse au Connard Déchaîné.
5: Ouais, ben, tu bosses au Connard Déchaîné,
2: on l'a reçu, justement.
7: Au Connard.
5: Ouais, au Connard Déchaîné, t'es vraiment un con parce que tu le dis sur l'antenne devant des millions de personnes.
2: Et on t'enregistre, t'es con.
5: Ouais, t'es baisé.
2: C'est toi qui as fait le... Sandy dit quoi?
0: Non, je disais, c'est donc toi qui as fait les lettres, les lettres du Connard Déchaîné.
7: Ouais, il y a un problème.
5: Oui, il y a un problème.
0: Qu'est-ce qu'il y a,
2: GG? Alors, lis un peu.
0: Nous
7: vous souhaitons à tous, à l'unanimité, beaucoup de bonheur et d'heureuses nouvelles pour cette année. Le mariage avec Sandy, la naissance d'un petit enfant, un travail de puéricultrice pour Sandy.
0: Non, mais attends, je t'arrête tout de suite, on n'est pas encore mariés.
7: Ouais, mais pour l'avenir.
2: On va le laisser parler.
0: Ah oui,
2: ensuite.
0: Pour l'avenir.
7: Ouais, et la reprise de ton ancien métier de routier au sein de Bulldozer du désert, la tournée exceptionnelle de tes somptueux poèmes tout nouveaux et inédits, les débats du jeudi toujours aussi passionnants, passionnés, entraînants et entraînés, la joyeuse réconciliation avec ton amuse-gueule Fildar, ton copain Manu du Standard et tous les habituels, l'explosion des scores atomiques d'internet, le retour à l'antenne des conseils de Sandy et Gérard, quand même, c'est très sympa, toujours les remix cru 99 d'Arnaud, de Lapino, même si tu les aimes pas, c'est pas grave, la sortie de ton dernier livre aussi, Au cœur de l'amour impossible, et ton dernier long métrage avec Stéphane, L'alcool au volant, la mort en décuitant. Et encore beaucoup, beaucoup d'autres choses intéressantes, Gérard. À part ça,
2: ouais,
7: souhaiterais simplement, pour cette nouvelle année qui débute, que tu aies un peu plus de respect vis-à-vis des auditeurs, même si je sais en toute conscience qu'il est parfois difficile d'être une star aussi reconnue que toi. Hein. C'est pour cela que je me fais un peu l'avocat du diable, en reprenant les idées de ton chef qui, comme moi, trouve que tu devrais arrêter d'insulter les auditeurs à l'antenne.
2: Bravo,
7: alors que c'est grâce à que tu bouffes, gros salaud.
2: J'espère, hein. Oh putain.
5: J'ai mal compris là à la fin. Je crois que je suis un salaud.
3: Non, salaud, il a dit.
5: Ah, je suis un gros salaud.
2: Eh ben tu vois mon pote.
5: Ouais. Eh ben toi t'es un gros PD.
2: Bah ouais. Et tu sais ce qu'on va t'annoncer? Vas-y, dis-lui, Gérard.
5: Et là maintenant, tu vois, parce que là c'est con. C'est con ce qui vient de t'arriver.
2: Ouais, c'est clair.
5: Parce que là ce que j'ai reçu.
7: Ouais.
5: Maintenant qu'on sait que c'est toi.
7: Ouais.
5: Eh ben ça va au tribunal.
7: Oh merde.
5: T'es baisé, je veux pas le savoir, trop tard, je m'en fous, là t'es baisé.
2: Et en plus on a enregistré ta conversation. Manu, t'as pensé mettre une cassette, non?
6: Ah bah non.
5: Oh merde.
6: Pourquoi fallait?
0: Ah, hey, là,
5: t'es vraiment un con toi.
2: Mais quoi?
0: Putain, je t'ai demandé de mettre la cassette tout à l'heure.
7: C'est cool, Manu, merci Manu.
3: J'ai oublié moi.
5: Putain. Non mais t'inquiète pas, y en a qui enregistrent, donc t'es baisé pour toi.
2: Manu, pourquoi t'as pas mis la cassette?
3: J'y ai pas pensé moi.
2: Ah putain.
5: Ouais, bah, maintenant tu vas la mettre parce qu'on va appeler Stéphane l'alcoolo parce que j'ai des petits comptes à régler avec lui.
0: Oh non.
2: Ah si, bah tiens. Merci l'auditeur. Ouais, Jack, salut Jack. Et voilà, il a coupé, Jack, c'est très bien.
6: Pardon?
2: Oui, non?
6: Non, je disais que Stéphane était déjà là.
2: Ah, Stéphane?
5: Ouais, ben,
8: je suis là.
2: Vas-y.
0: Non, bon. C'est pas lui.
2: La cassette.
5: Ah, j'y vais.
8: Allô? Oui, et c'est Stéphane, l'acteur.
5: Ouais, c'est ça.
0: Non,
5: ouais,
0: c'est pas
8: c'est
0: toi.
8: C'est Stéphane lui-même.
2: Si, c'est vrai Stéphane.
8: Qu'est-ce que vous voulez?
2: Alors, vas-y, c'est quoi le problème?
8: Ouais, moi, j'ai lu un magazine.
2: Ouais.
8: Sentiment, dans la rubrique Sentiment, et bon, j'ai dit tout de suite.
5: Non, mais attends, Stéphane.
8: J'ai envoyé la photocopie.
2: N'énerve pas, Gérard, gueule pas. Attends, laisse-le parler.
8: Gérard, laisse-moi parler. Bon, j'ai lu j'étais chez le dentiste pour enlever ma dernière dent et il y avait un magazine.
2: Mmh.
8: Je lis dans la rubrique Sentiments, Amour. Et tout ça, je vois un article. Après, bon, j'ai pris le magazine, je l'ai mis dans ma poche, la veste. Et
2: bon, qu'est-ce qu'il y avait marqué dedans? On s'en fout. Qu'est-ce qu'il y avait marqué dedans, Stéphane? Vas-y, on va.
8: Attends. C'est marqué.
2: Attention.
8: Allô Valérie. Dans l'article, c'est signé par Nathalie Fanelli. C'est ça?
2: Ça dit quoi?
5: Non. Attends, Stéphane.
8: Nathalie Fanelli s'appelle Sandy. Sandy et Gérard, ce n'était décidément.
5: Stéphane, pour l'instant, tu vas m'écouter.
0: Laisse-le lire d'abord, Gérard, ce n'était décidément
8: plus le grand amour. Moi, je le vois là. Ça ne l'avait jamais
0: été. Non, mais dis-moi exactement, ça parlait de quoi, Stéphane?
8: De toute façon, la séparation devait être inévitable. Mais quitter quelqu'un le 29 décembre était particulièrement triste. C'était
0: pour mais est-ce que tu es sûr que c'était moi qui parlais de moi?
8: C'était fait en décembre. Le 29 décembre.
0: Ah non, mais moi, en décembre, d'abord, j'ai rencontré aucun journaliste.
8: Voilà,
0: ça peut pas être
8: c'est
0: moi.
8: Marqué. Lorsque Sandy rentra chez elle, elle jeta son sac sur...
0: Non, d'abord, j'ai pas de sac, j'ai juste un sac à dos.
8: Et se laissa tomber sur le canapé.
0: Non.
8: Pourquoi Gérard avait-il provoqué...
0: Oui, attends, deux petites minutes.
2: Mais qu'est-ce qu'il y a?
0: Qu'est-ce qu'il y a, Gérard?
2: Bah dis, allume ton micro, Gérard, c'est de la radio, sinon fait des blancs, écoute-le.
0: Ah oui, c'est vrai,
8: Est-ce que tu as le papier sous la main?
5: Non, mais attends. Hier, t'as été dire comme quoi que t'avais trouvé des trucs sur internet et puis tout, que je devais avoir des photocopies. Ah, sont où les photocopies?
8: Ferme ta gueule, toi-même, PD, va te faire foutre.
2: Voilà, va te faire foutre, voilà, merci. Bravo Manu, t'as enregistré, t'as oublié ou pas?
9: Oh putain.
0: Non mais Stéphane, moi tout ce que j'ai à te dire.
2: Il a oublié d'enregistrer encore.
10: J'ai mis un mini disque à la place de la cassette. Ça n'a pas marché.
0: Stéphane, t'es toujours là?
10: Arrête. Allô. Je me suis trompé, j'ai mis un MD à la place de la cassette.
2: Ah ouais, merde, si on peut pas compter sur toi non plus.
11: Tu fais ton boulot là.
0: Stéphane.
10: Dépêche. Allez, arrête. Ça marche pas, regarde, c'est une cassette.
5: Dépêche.
10: Je peux pas.
5: Dépêche.
11: Allez, va t'asseoir.
0: Non mais s'il peut pas, il peut pas.
2: Il peut pas, il est con. C'est une équipe de con.
0: C'est pas de sa faute.
2: C'est une équipe de con.
10: Je peux pas sortir là.
2: Bon allez, va t'asseoir. Allez. Qu'est-ce qu'on fait maintenant? Joyeux anniversaire. Joyeux anniversaire. Oh là là, il l'emballe en direct, il l'emballe sur la bouche. Oh là là, regarde ça, regarde, arrête!
3: C'est dégueulasse,
2: mais t'es con, tu l'as fait tomber par terre, mais mon dieu, t'es belle.
3: Sandy? Sandy?
12: Ça va pas, non?
2: Allez, embrasse-la un peu, là. Pourquoi t'es aussi violent avec la femme de ta vie, merde?
5: Regarde,
2: y a
5: un truc qui arrive.
2: Oh là là, joyeux. Allez, arrête, ils vont s'engueuler, mais vas-y doucement, Gérard, mais ouais.
5: Oh merde, va te faire foutre, alors.
2: Mais c'est dingue, il est violent. Mais t'es trop violent, putain, tu vas la perdre un jour, elle. Hein.

0: Merci beaucoup.
1: Alors attention, on va souffler. Il y a un petit gâteau avec une petite bougie et un bout de pain.
2: Ouais, mais en principe, on n'a pas le droit.
1: Et voilà, et de la part de moi, de toute l'équipe, que dis-je, de toute l'équipe, attention.
0: Ah, qu'est-ce que c'est?
1: Un sac.
0: Ça va être la surprise.
1: Alors, c'est un sac avec une marque dont on ne citera pas le nom, Agatha.
0: Alors,
1: attention, qu'est-ce qu'il y a dedans?
0: Là, il y a un petit paquet.
1: C'est donc Apolline qui a choisi pour toute l'équipe. Hein. C'est elle. Après, nous, on a distribué l'argent. Hein.
0: Donc là, je suis en train de l'ouvrir.
1: Voilà.
0: Ne vous inquiétez pas si je mets un peu de temps. Hein.
2: Ouais, mais dépêche-toi.
1: Non, mais elle a le temps, c'est son anniversaire. Soit un peu. C'est l'anniversaire de Sandy quand même. J'espère que Gérard lui a fait un beau cadeau aussi quand même. Qu'est-ce que tu lui as fait comme cadeau, Gérard?
0: Ah, il y a un petit sac, une petite pochette.
1: Une petite pochette sympathique, hein. À mon avis, si c'est Apolline qui a choisi ça. Oh là là, c'est de l'or, attention. Oh là là.
0: Voilà, c'est un joli collier.
1: Waouh.
0: Ah, il est beau. Hein.
1: Ah, il est beau. Fais voir.
3: Mais de rien, j'ai que choisi.
1: Fais voir un peu, c'est la rue bon goût un peu. Oh, mais
0: il est vraiment
1: beau.
0: Très beau.
1: Ah,
0: hein.
1: Si c'est beau ça. Oh, c'est des diamants.
2: Ouais, c'est sympa. On offre. Et puis moi, quand c'est moi.
4: Ouais, mais toi,
2: moi, j'ai mes genoux.
1: Non, attends, tu rigoles ou quoi? Ton radio cassette et ton radio cassette CD, t'es pas sûr qu'on t'a acheté à l'époque?
2: Ouais, bah justement, tiens, en parlant de ça, faudra peut-être que je te le ramène.
0: Pourquoi? Qu'est-ce qui se passe?
2: Non, mais.
1: Bah attends, je vais te le mettre, tiens.
5: Sandy, vu que sur IRC, on me demande si c'est un collier anti-puce, tu peux préciser?
1: Attends.
0: Non, c'est pas un collier anti-puce, hein.
2: Attends,
0: il est en train de mettre ton collier.
2: Mais alors, faut te retirer ta casquette et tes tresses, espèce de tache.
0: Ouais, bah tâche toi-même, hein.
2: Ouais, bah.
0: Regarde, t'en as une belle tache, là.
1: Hein. Attends, ça passe même pas avec le coup.
2: Tu boufferas ton gâteau toi-même parce que moi.
0: Bah ça va parce qu'il est petit, alors
1: arrête
0: c'est
1: de
0: bon.
1: Bouger,
0: hein.
2: Tu vas le bouffer.
1: Sandy, arrête de bouger. Attends, voilà, parce que c'est quand même un truc qui a de la valeur. Oh, dis donc.
6: Et c'est pas fini, hein.
1: Attends, faut enlever enlève tout ça là, mets-le bien.
2: Enlève tes tresses.
1: Enlève-le.
2: Enlève tes tresses.
1: Oh là là. Mets-le bien, parce qu'il y a des tresses là, ouais, il y a encore des tresses. Et ils ont sapé dessus.
0: Enlève-le,
1: il y en a encore dans les chaussures. Regarde, soulève comme ça, soulève toutes tes tresses, vas-y, soulève-les. Merde quand même, tu sais faire.
0: Gégé, tu peux dire que c'est.
1: En dessous, il y en a encore, regarde, il y en a en dessous.
2: Mais laisse.
1: Sandy, il y en a encore là, Sandy.
2: Mais là,
1: soulève comme ça, là, regarde comme ça.
2: Mais non, elle veut pas.
1: Là, regarde, tu vois pas qu'il y en a encore dans le truc, dans ton colis. Mais c'est pas possible que tu sais pas faire ça quand même. Ça y est, il est arrivé. Eh ben, dis donc, c'est tout beau. Ben, dis donc, Gérard, qu'est-ce que tu peux être agréable.
0: Donc, je remets le casque.
1: Tu te rends pas compte que, Gérard, comment tu es jaloux et agressif. T'es jaloux. Non, mais attends, Gérard, tu me demandes à ce qu'elle vienne pour la première fois, parce que ça fait longtemps qu'elle vient pas. C'est son anniversaire, t'arrêtes pas de nous appeler pendant la semaine. Quand t'arrives, on lui offre des cadeaux, t'es jaloux. Et en plus de ça, t'es agressif avec elle. Tu vas la perdre. Est-ce que quand tu vas te retrouver tout seul, tu vas faire quoi de nouveau?
2: Bah alors, je t'appellerai, puis c'est tout.
0: Mais moi, je tiens à préciser que si tu passes une annonce pour trouver une autre nana, moi, je peux faire pareil. Je passe une annonce pour trouver un mec.
2: Bah alors, vas-y, fais-le maintenant.
0: Non, parce que je suis avec toi. J'ai pas dit que j'étais plus avec toi encore.
1: C'est anniversaire, merde.
0: Attends, c'est mon anniversaire.
1: T'es jaloux, j'ai l'impression, les auditeurs qu'on sache, c'est que Gérard voulait absolument qu'elle vienne pour son anniversaire pour lui fêter. Et maintenant qu'on parle d'elle et qu'on parle d'elle pendant 5 minutes, qu'on lui offre des cadeaux, t'as vu un peu Apolline, il est jaloux, hein.
3: Ouais, j'ai t'exagère.
1: C'est dommage, quoi. Pourquoi t'es jaloux, merde? Tu veux qu'on t'achète un petit collier avec des cœurs en forme de diamant?
2: Non, parce que moi je voudrais bien que ce connard de David Alpa, et apparemment
1: ça n'a rien à voir avec le sujet. N'a rien à voir.
2: Ils n'arrêtent pas de la harceler, de la traiter de salope, de grosse conne et de que sa mère c'est une pute.
1: Et c'est pour ça que t'es agressif avec elle et que tu lui fais mal?
2: Non, mais même.
1: Quel est le rapport?
2: Moi je veux dire une chose. Maintenant, tous les connards.
1: Oh, rallume! C'est toi là, qu'est-ce que t'as fait?
2: Rien.
1: Putain.
2: Maintenant, tous les connards qu'ont l'habitude d'appeler, c'est-à-dire...
1: Quel est le rapport avec Sandy?
2: Je n'ai pas fait mal, attends,
1: Tu l'as fait tomber par terre et
2: De toute manière, elle savait pas que j'allais faire un bisou en direct devant tout le monde.
1: Ça, c'est vrai.
2: Donc, tu t'y attendais pas.
0: C'est vrai je m'y attendais pas du tout. Hein.
1: Est-ce que vous pourriez, en direct, vous embrasser, mais tendrement et pas méchamment?
2: Non, parce que j'ai pas.
0: Quel est le rapport, ça?
1: Embrasse-la tendrement.
2: J'ai l'écrou.
1: Embrasse-la tendrement.
2: J'ai l'écrou.
0: Ah, c'est une bonne excuse, hein, franchement.
2: Ouais, ouais, c'est une excuse.
1: Allez,
2: c'est
1: ça. Embrasse-la tendrement.
2: Bah, viens là.
1: Allez, viens là. Allez, parce qu'elle a genre.
2: Viens là.
0: Mais GG,
1: attends deux secondes, attends deux. Attends deux secondes.
0: T'as qu'à venir, toi?
2: Non, bah, tu viens. Eh, regarde. T'as un, deux, 3, 4,
1: Gérard, Gérard, t'es dégueulasse, c'est son anniversaire. Attends deux secondes, on va quand même immortaliser ce moment pour vous faire une photo souvenir pour tous les deux, qu'on va vous envoyer très rapidement. On va faire la
0: en
1: photo.
0: Tout cas, il est beau le bracelet. Hein.
1: Ah, oh putain, puis il y a le bracelet.
0: Bah ouais. Tu
4: vois ?
3: Tout fait dans les règles.
2: Oh là là là là.
0: Ouh. Merci Apolline.
3: Bah, GG, pourquoi tu regardes comme ça ?
2: Pourquoi ? T'es jaloux ?
6: Mais oui, il est jaloux.
2: Ouais. Regarde-le, le jaloux là. C'est combien là pour 1200 francs là ? Tiens, directement.
0: Eh ben, ouais. Merci beaucoup Apolline.
3: Ah bah attends.
2: Ouais. Merci au chef quand même, merde.
3: Ouais, chef.
0: Merci chef.
2: Fait que t'es encore plus jolie à la lumière, toi. Allez, jolie à la lumière.
6: Ah, bah, c'est clair.
2: Hein ? C'est quoi ton maquillage,
6: bronzé ? Quel romantique ce GG. Ah bah, toi.
5: Sachez que Gérard lit l'IRC. Hein.
1: Voilà, donc si vous voulez lire. Alors attention. Là, on va.
2: Tu vas voir du monde qui
1: on va immortaliser la chose. Alors, on vous embrasse en direct ?
2: Ici ? Au pied là.
1: Allez, allez, allez, allez. Mais mettez-vous côte à côte, là, allez, Sandy. Mais approche-toi de ton mec, ton mec il est là, putain.
2: Merde. Voilà.
1: Non mais approche-toi, embrasse-le sur la bouche, putain. Embrasse-le sur la bouche, bordel, merde. Vas-y. C'est quand même dingue ça.
2: Voilà.
1: Attention, direct live. Arrête de parler, tais-toi et embrasse-le.

0: Mais non, je peux pas faire ça à Sandy quand même.
1: Bon, on va mettre un petit disque quand même.
2: Allez, la grosse, bouge de là.
1: Exactement, debout la grosse espèce de feignasse, c'est ce qu'on va te mettre. Et ensuite, est-ce qu'on pourra aller vers le débat de Gérard? Et est-ce qu'on peut savoir le thème de débat de ce soir
2: qui porte sur le Club Med? Alors Manu,
1: du sérieux maintenant les gars.
2: Donc tu me donnes à peu près la liste qu'on puisse déjà accueillir les gens, s'il te plaît.
3: Tu la veux à peu près ou complètement?
2: Non, mais tu me donnes la liste.
3: Ah bon, pardon.
4: Ouf, GG.
2: Ah, voilà. Voilà ce que j'attendais. Et voilà. Tiens, Sandy. Sandy, tu sais le monsieur de Nice qui t'avait promis quelque chose?
0: Ouais.
1: Mais c'est quoi? Mais raconte.
2: Wow. Le monsieur de Nice de 65 ans.
1: C'est bordel, c'était pas au courant.
2: Eh ouais. Et comment que ça se fait que Pilda s'est ouvert ça?
0: Mais attends, ils ont pas pris billet, c'est déjà sympa.
2: Vite, cours, cavale.
5: Vas-y, cavale. L'avantage du studio, c'est que...
1: Non, stop.
2: Comment ça se fait que le courrier, toi?
1: Allume-lui le micro.
0: Mais c'est toi qui l'as ouvert.
1: Réveille-toi, Rigo.
2: Non,
1: monsieur.
2: Comment ça se fait que c'est ouvert?
3: C'est moi qui l'ai ouvert, Gérard.
2: Et alors, t'as pas à l'ouvrir? C'est marqué personnel.
3: Mais ouais, mais j'ai cru que c'était personnellement
2: pour moi. C'est marqué personnel à l'intention de Gérard, vous l'ouvrez pas.
1: Ouais,
2: mais
1: merde.
3: J'ai vu Gérard.
1: Bon, je décide qu'à partir d'aujourd'hui, c'est Apolline qui s'occupe du courrier de Gérard, et tu l'ouvres pas.
2: Alors, je remercie. Et je crois qu'on a son numéro, si on pouvait l'appeler juste avant les débats, ça me fait plaisir.
1: Non, on est obligé, Gérard, il faut qu'on aille, il est déjà minuit et demi passé.
2: Ah, si.
0: Tu peux me donner la carte, s'il te plaît? La carte.
2: Si, voilà. Donc, tiens.
0: Attends, je crois qu'il y a autre chose dedans, non?
2: Ouais, bon. Tiens, oh
0: bon, il y a Manat, hein.
1: Bon, Bibi, tu vois, on va y aller, on va attaquer les débats. Gérard, on y va, on met un petit disque. Allez. Et puis on remerciera demain.
2: Non, on va le remercier maintenant.
1: Tout de suite, allez-y.
2: Il s'appelle René.
1: Pas le nom. Bah sinon on va donner ton nom de famille aussi alors.
2: Bon, c'est quelqu'un de Nice. Donc je le remercie pour la carte d'anniversaire de Sandy. Et je te remercie beaucoup pour ce que tu viens de faire. Le geste, c'est très très sympa de ta part.
0: Et moi je te remercie, René de Nice. Voilà, je te remercie beaucoup. Voilà.
2: De toute manière, t'inquiète pas, on va t'écrire.
1: Je t'ai effleuré les cheveux avec ton parfum, j'ai l'impression d'en avoir plein les mains. C'est...
2: Non mais de toute manière,
1: ça fait plaisir.
2: Elle se met toujours son parfum là.
0: Ouais. Non, j'ai changé. Maintenant je mets Chippy.
1: Du visier. Ça sent bon, c'est bien, c'est que j'en ai plein les.
2: Toi, tu dégages.
1: Non, il faut que Filda fasse la réa. Apolline, elle sait pas faire le standard encore pour l'instant.
2: Non, moi je veux pas le savoir. C'est du bordel.
1: Je reste là ce soir, s'il y a un premier bordel, il dégage.
2: Ouais, mais
1: dans un instant, le débat de Gérard sur les clubs méditerranéens.

0: 5000. Donc
1: on salue aussi tous les Belges qui sont sur l'IRC. Alors il y a Davy, il y a Ethan aussi qui est belge apparemment. Mmh. Et bah il y en a plein quoi. Il y a Perforas aussi. Qui, d'ailleurs il m'a dit qu'il t'invitait à Fort Bayard.
0: D'accord.
2: D'ailleurs Gérard, il va falloir que tu fasses une dédicace pour tous les internautes.
0: Non ben on verra ça plus tard. D'accord. Donc on va accueillir Jocelyn Le Haran.
3: Allô.
4: Oui. Salut.
3: Allô.
0: Putain, mais il recommence celui-là ou quoi là ?
2: Je sais pas, ça doit venir de nous. Mais c'est, allô, on t'entend peut-être pas, hein, je sais pas.
4: Allô ?
0: Allô ? Jocelyn Le Haran.
3: Allô ?
4: Salut.
0: Salut.
3: Allô.
0: Comme toi.
4: Salut.
0: Salut. Coca de Pâques.
3: Non, caca de Pâques.
0: Caca de Pâques, pardon.
3: Oui, salut à toi, camarade.
0: Trou du cul.
3: Je t'en remercie.
0: Bah, je t'emmerde moi aussi, connard.
2: Non, je te remercie,
3: putain, lève-toi les oreilles.
0: Oh, tu pars sur un autre tour, d'accord. Ah aussi, bonsoir toi, à toi. Lâche ça ton feu.
3: Ouais, c'est vrai, ouais.
0: Oh.
3: Elle a chagate.
0: Lâche ça ton feu.
4: Je suis là.
0: Salut, ping-pong pour terminer.
5: Salut Gérard, salut Manu, salut Fidard, salut Gigi Goré.
0: Salut. Gigi Goré, le pauvre, comment tu t'appelles?
1: Ça te fait marrer?
0: Non, mais ça me fait pas rire, c'est con.
3: Eh, Rigo, t'as oublié D-Light, Green Day aussi sur.
0: Non, mais ça y est. Oh ça y est, on se calme un peu là. Putain, mais vous allez vous calmer ou quoi là?
6: Bonjour, hein, bâton.
0: Bon, alors, le thème du deuxième départ porte sur les grèves.
3: Allô?
0: Merde à toi, celui qui dit allô.
4: Faut faire la grève, moi je dis.
0: Alors, que penses-tu?
6: Il avait de la bonne grève?
4: Moi j'en veux.
3: Tu en veux-tu de la bonne grève?
2: S'il vous plaît, les auditeurs, j'aimerais bien qu'on se calme parce que le premier débat était c'était de la merde.
0: Ouais, grâce à toi.
5: Le deuxième, ça sera peut-être de la chasse.
0: Ouais, ben j'espère pas parce que c'est Manu qui est au standard et avec Manu, vous allez pas rigoler longtemps. Oh, c'est moi qui vous le dis.
2: Salut, c'est moi.
3: Salut.
4: Salut.
3: Salut.
0: Donc, la première question, que pensez-vous des.
3: Ah, il est pas possible.
0: Putain, mais il nous fait chier ce mec.
2: Je vais à l'eau, hein. Gérard, je vais le trouver. Enchaîne ta question, je vais le trouver.
0: Alors, que pensez-vous des grèves de nos jours ou nos nuits? À quoi cela sert-il? On va demander à.
7: C'est tout ce que tu dis.
0: Je sens le hareng.
4: Alors, moi, je vais te dire que je pense que de nos jours ou de nos nuits, les grèves, je pense que ça sert strictement à rien. Mmh. Parce que tu vois, ils bloquent les passagers sur les quais de métro ou même de bus. Et quand ils veulent se rendre à leur travail, c'est quand même assez difficile.
3: C'est pas le hareng qu'elles sont, elles.
4: Et de plus, la nuit, c'est difficile parce qu'il y a moins de monde.
0: D'accord.
4: Donc
0: comme toi.
4: Pas faire grève.
0: D'accord. Ok. Attends, je m'excuse parce que je t'ai coupé parce qu'il y en a un qui s'amuse à parler sur toi.
8: Quand tu fais caca.
0: Celui qui s'amuse à reparler quand les gens parlent, je vais pas chercher midi à 14h. C'est clair, net, précis. Le premier qui déconne va dégager. Je vais pas chercher. Comme toi.
8: Hé, Gérard, tu penses aussi quand tu fais caca?
0: Oh là comme là. Toi.
4: Tu
0: réponds?
4: Oui, bah, je te réponds. Ils font la grève parce qu'ils ont que ça à foutre. Ils sont payés à rien foutre.
0: Non, mais que pensez-vous des grèves de nos jours ou nos nuits? Oh là là là.
4: Et que la nuit,
0: on
4: veut faire la grève, ils sont payés à rien foutre.
0: Bon, ça y est, vous arrêtez quand les gens y parlent, s'il vous plaît. Bon, ça y est. Bon, alors, caca de Pâques.
3: Ouais, c'est caca de Pâques. Ben écoute, je pense que tous les camarades ont droit à la grève. Hein. Je pense que c'est un droit auquel tous les camarades ont droit, c'est le cas de le dire. Et faites la grève, moi je dis un maximum. Hein.
0: D'accord.
3: Emmerder le monde, faut faire chier les gens, faut que ça bouge.
0: Mais ouais, c'est ça. Tu crois qu'on n'est pas assez emmerdé avec.
3: Mais attends, les routiers sont les premiers à faire la grève, je crois.
0: Ah ouais, non mais attends, pour l'instant c'est peut-être les routiers qui ont commencé les premiers. Je suis d'accord avec toi. Mais faut dire une chose que maintenant les routiers ils ont obtenu satisfaction. C'est pas eux qui commencent. Maintenant c'est la RATP, la SNCF.
3: Et alors ils ont
0: le
3: droit de faire grève aussi.
2: D'ailleurs c'est aujourd'hui, Gérard. Rappelle l'article qu'on a vu dans le.
0: Non mais c'est aujourd'hui la grève. Depuis 20h ce soir. Ouais. Donc je pourrais vous dire à peu près pour ceux qui auront l'occasion de se déplacer, je pourrais vous donner des.
2: Où il faut pas aller.
0: Non, je pourrais vous donner à peu près les trains, combien qu'il y aura de trains qui circulera et autres, mais.
2: Ah, c'est bien ça, Gérard.
0: Un peu plus tard, pas lors de la première question.
3: Gérard.
0: Attendez, s'il vous plaît, derrière. Assez, on se calme.
1: S'il vous plaît. Sur IRC, il y a Turpentine qui te demande si ton école, elle était en grève pendant que t'as fait pendant toute ta scolarité.
0: De toute manière, je vois pas du tout le rapport avec la question.
3: Mais Gérard, c'est trop du cul aussi.
0: Non, mais attends, tu permets.
3: Attends, c'est caca de Pâques, j'avais pas fini.
0: Ouais.
3: Ouais, ce que je voulais dire, c'est que j'encourage tous les gens à aller voir les camarades sur les piquets de grève pour leur amener des merguez et des cronenbourg parce que on se les gèle et on se fait chier quoi quand même.
0: Non mais attends, là je crois que tu vas un peu loin toi quand, bah, écoute, quand tu réponds.
3: Moi j'appelle tous les gens à aller bloquer les voies de métro et de RER demain.
0: D'accord, et eh ben fais comme tu veux toi, mais
3: pour
0: moi c'est pour
3: les camarades.
0: Mais oui, c'est ça.
3: Et ça je pense que tu devras aller toucher à travers de la voie, ça fera un bon débat.
0: Trop du cul.
7: Ouais, bah moi je pense que la grève c'est très très bien. Et on devrait la faire plus souvent parce que ça remercie bien le monde et c'est bien sympa. Voilà.
0: Ouais,
7: et d'ailleurs,
0: non,
7: en parlant de grève, il y a Yankee sur ERC qui me demande ce qui est dommage avec GG, c'est que chez lui c'est le cerveau qui est en grève. On va savoir ce que t'en penses.
0: Alors, trou du cul, si tu réponds aux questions de l'IRC, tu restes chez toi, d'accord?
7: Bah non, mais...
0: C'est pas la première question que tu as commencé à foutre ta merde parce que tu as dégagé là maintenant.
7: D'accord,
0: je te le dis tout de suite.
7: Ouais,
0: laisse ton feu.
4: Ben en fait, ouais, la grève ça sert un peu à rien. Si on l'a fait pendant un mois, ça peut marcher, mais sinon...
0: Non mais là je peux te dire que pour l'instant ils parlent de la faire jusqu'à vendredi soir, mais ils peuvent ça peut aller plus loin. Hein. Mmh.
9: Ça et peut ça peut la sortie de la radio.
0: Tu sais qui vient de dire ça? Qui
3: Allô
0: vient de dire ça?
2: J'ai pas vu moi.
10: Ah c'est pas moi quoi.
3: C'est pas moi. Il y a la grosse qui a parlé mais.
0: Attends la grosse ça t'emmerde connard. Voilà. Alors ping pong.
9: Ouais, moi je dis que la grève c'est excellent quoi, faut foutre le bordel, faut descendre dans la rue, et tout de suite on devrait faire le blocus général là.
3: Non mais c'est bien la grève.
9: Faut descendre avec les pancartes là, voilà. Les crochets de boucher là, faut les emballer tous ces mecs là.
3: Ah ouais, mais moi... sur les voies.
9: Non mais c'est clair, faut foutre le souk quoi.
0: Non mais moi je peux
9: vous dire... Non mais foutons le bordel.
3: Non mais de toute façon je pense que demain...
10: On va faire tous la grève et puis c'est tout. Ouais.
3: Demain je vais aller faire une grève, je vais me mettre sur les voies du RER et puis ça va être bien.
9: Ben c'est clair, voilà.
3: Voilà.
0: Ben
9: voilà.
0: Non, mais moi,
3: je pense que j'y arriverai à moi tout seul. Allons-y, camarade.
9: Mais ouais, allons-y.
3: Révolution.
9: Unissons-nous, quoi.
2: J'ai rien, un mot à dire.
0: Donc, moi, je pense que ceux qui s'amusent à faire grève, c'est qu'ils ils se rendent pas compte.
3: Hey, Dark Vador.
10: Mm-hmm. Oui, vas-y, parle, on t'écoute.
0: Fildar, fais gaffe parce que tout à l'heure tu as dégagé.
2: J'ai rien fait.
0: Donc, je disais que les grèves, ça sert à rien parce que ça fait chier le monde. Alors, je peux vous dire. À l'heure actuelle, depuis ce soir 20h, et c'est jusqu'à samedi 8h du matin, donc voici les premières prévisions des trafics. Donc TGV Sud-Est et Atlantique, un train sur trois. TGV Provence sur...
2: À quelle heure aussi?
3: Ouais, tu dis pas... Oui, bonjour, je voudrais un billet pour Valence, s'il vous plaît. Oui, le petit Gérard, attends, ça
11: va. Oh là là, c'est Renaud.
0: Ça commence à être relou celui qui parle sur moi.
2: Ouais.
0: Donc TGV Provence, un train sur trois. TGV Paris-Lille, légère perturbation. Thalys, Paris-Bruxelles, Amsterdam, Cologne, trafic normal. Eurostar, Paris-Londres, trafic normal. Eurostar, Lille-Bruxelles, trafic normal. Et trafic.
2: Pardon.
0: Fildar, s'il te plaît, tu vas. Et moi, je t'emmerde, espèce de fils de con. Ok. Et très grande ligne, un train sur trois en moyenne. Et transport express régionaux, TER, trafic très perturbé. Avec en
2: RER,
0: moyenne un
2: répète,
0: train...
2: RER.
0: Non, trafic, non, TER.
2: Et le RER, il s'est pas écrit.
0: Si, mais...
2: Il y a Tony sur ERC qui me demande le RER A, et moi, je voulais savoir...
0: Trafic normal.
2: Et le B.
0: Le B, un train sur quatre sur la branche nord entre Gare du Nord et Roissy.
2: Et le F.
0: Et le F. Il n'y a pas de F, espèce de con.
2: Ah, pardon.
0: Mais toi, si tu vas prendre le F, toi, t'en as pas besoin.
3: Et si sur la ligne 15, il y a des Gérard.
0: C'est qui?
3: C'est Caca de Pâques, oui, j'ai une question. Je suis à Denfert-Rochereau et je vais aller me faire sucer par une pute à Pigalle. Je le fais où, le changement?
0: Tu te démerdes.
3: Trop du cul.
0: Bon, ça y est, je peux poser l'heure des grèves, payez-vous votre titre de transport.
10: Putain.
0: Fildar.
2: Ouais, c'est
0: Manu.
2: Ouais, bah, j'essaye, hein.
0: T'essayes de gérer, s'il te plaît.
2: Je suis en train.
0: Attends.
3: Allô.
2: Putain, tu sais qu'il y a le téléphone, les mecs, ça se fait pas.
9: Bonsoir, je voudrais avoir un renseignement, s'il vous plaît. Je veux savoir si la gare Montparnasse était ouverte.
2: Ah, il se renseigne.
3: Bah, alors, pas du tout, monsieur, pas du tout pour ce soir.
9: Très bien, je vous emmène. Au revoir.
0: Alors, la deuxième question. Lors des grèves, payez... Rigaud, une question IRC avant.
1: Oui, il y a Turpentine qui te demande est-ce que c'est plus facile d'avoir la grève l'hiver?
0: Ben, ça fait chier plutôt les gens. Faut mieux qu'ils se mettent en grève l'été, ça serait...
1: Ou sinon, ils mettent une écharpe.
0: Non, mais en hiver, c'est plutôt chiant que de la faire en été. Donc, lors des grèves, payez-vous votre type de transport? On va demander à Ping Pong.
9: Ben non, puisqu'on fait la grève, donc.
0: Non, mais tu peux préciser?
9: On fait
0: grève. Punaise, vous allez.
9: Vu qu'on fait grève, on risque pas de payer le type de transport abruti.
0: Alors, abruti, t'emmerdes, tu dégages. Ça dépendra. Au revoir, ping-pong. Au revoir, ping-pong.
9: Attends, con, réponse con.
3: Voilà.
9: Tu fais des questions à deux balles, faut t'attendre à des réponses.
0: Terminé pour lui.
3: Attends, il a dit abruti, il aurait pu dire.
11: En plus, il est en train de jouer, c'est une honte.
0: Non, non, mais c'est bon, il peut dégager. Il peut dégager.
2: Celui qui joue au ping-pong, là.
3: Il aurait pu dire enculé aussi, je veux dire. Ouais, c'est vrai. Il aurait pu dire bien d'autres choses encore.
12: C'est
3: bon.
2: Bon Gérard, ouais. Qu'est-ce que tu fais là?
0: Pour l'instant, quand ils se calmeront, on continuera le débat. Alors là, ça t'en peut.
12: Ouais.
0: Donc ouais. Pourquoi?
12: Bah oui, ouais, je suis d'accord.
0: Tu peux préciser? Non mais si tu dors, tu le dis tout de suite, on va te laisser dormir. Hein.
9: Bah. Gérard, je vais te choper à la sortie de la radio, t'as ta gueule.
13: On va te niquer.
12: Parfait la chatte.
0: Manu, s'il te plaît, tu me gères un peu ça parce que ça commence
2: à
0: être lourd.
2: Pour l'instant, on accueille à la place de ping-pong, on accueille badminton.
0: Ouais, non, mais attends, Manu, tu me prends d'autres personnes que les mêmes, hein.
2: Bah non, c'est pas le même.
3: Salut.
2: C'est badminton, c'est pas ping-pong.
9: Bonsoir à tous.
12: Salut
3: badminton. Bonsoir.
0: Alors, trou du cul.
3: Ouais, trou du cul. Bon, bah, tu disais, ouais, non, moi je paye jamais le métro, je paye jamais. Ouais.
0: Non, tu peux préciser.
3: Je suis un sale fraudeur, hein. Je suis un enfoiré, mais je m'en fous, je paye pas. Voilà. Je vais pas payer le métro, faut pas déconner non plus. C'est dégueulasse, il y a du monde, ils font chier. C'est... On voit des gens comme toi, non, c'est impossible le métro, franchement.
14: Jouillez pas.
0: Alors, je préviens que celui qui recommence, ça va être clair. Il est 2h13. Soit que vous vous calmez.
14: Non.
0: Soit que vous vous calmez, que vous répondez correctement aux questions, ou soit j'en arrête là et je rentre chez moi. Vous choisissez. Ok. Alors, on va demander à Caca de Pâques.
3: Ouais, ben, c'est comme mon camarade. Déjà, je paye pas en temps normal. Tu crois pas que je vais raquer les jours où il y a grève en plus?
0: Tu sais qui s'amuse à faire des conneries comme ça?
3: Bah, c'est toi.
0: Non, c'est pas moi qui s'amuse à faire des bisous, d'accord?
3: Ah, ok. GG, c'est Caca de Pâques. J'ai un plan pour toi si tu veux. Si t'as des PV et des contraventions à faire sauter par les contrôleurs, je peux t'arranger le coup si tu veux.
0: Non, mais j'ai pas besoin de toi, merci.
14: D'ailleurs, s'il te plaît.
0: Comme toi.
3: Sauter comme ça, c'est ça?
12: Oui. Ah, vas-y,
0: moi,
12: je paye pas le bus quand il y a grève de bus, parce qu'il
0: n'y
12: a pas de bus, donc j'ai pas à payer.
0: Mmh. Ok, mais c'est tout ce que t'as à dire.
12: Bah oui, il n'y a pas de bus, donc j'ai pas payé un ticket de bus, ou je vais pas prendre de bus.
14: Tout dans mon porte-monnaie.
2: Manu, je sais pas ce que tu fous, mais c'est pourri, hein, le standard.
3: Bon, allez, on enchaîne.
0: Non, mais attends, il est moins pourri qu'avec toi.
2: Moi, attends.
1: J'ai un gros problème, et ils ont tous fait grève.
2: Non.
1: Je suis tout seul.
0: Ah bah d'accord,
2: ils font grève sur internet.
0: Bien joué.
3: Ils ont bien raison. Hein.
0: Ah, c'est pas mal. Je sens le hareng pour finir.
2: Gérard, j'ai un problème, ils ont tous fait grève au standard.
0: Bon, alors moi j'arrête.
2: Comment je fais?
0: Hop,
14: Gérard, t'as l'air, s'il te plaît.
0: J'arrête.
2: Ah, il en reste un apparemment.
15: Ouais, mais je sais pas où il est.
0: Non, mais t'as gerbé tout le monde, donc j'arrête, c'est terminé.
3: Allô.
2: Ah bah ils sont là.
3: Allô.
0: Vagel.
3: Gros du cul. Allô. Allô, connard. On n'entend plus le connard là.
0: Ah non, mais moi là j'arrête là, c'est plus la peine. C'est pas la peine là. Non, mais j'arrête parce qu'il y en a.
2: Ah, c'est pas moi là, non, j'ai rien fait moi.
1: Ah, ils sont tous revenus, c'était une grève. C'était une grève d'une
0: alors,
1: minute.
0: Alors je sens le hareng pour.
1: Juste une minute.
15: Combien il y a de connectés?
1: Là on est à 4028.
0: Quand même hein.
1: Non, on a perdu un peu, mais c'est déjà beaucoup.
0: Donc je sens le hareng pour toi.
3: Eh, tu viens chez moi après, Gérard?
0: Je sens le hareng.
3: Tu réponds? Mais elle est conne celle-là, elle répond jamais aux questions. Ouais.
12: Non, mais tu vas voir ailleurs si j'y suis, si t'es pas content. Hein.
3: Bah, réponds aux questions quand on dit.
12: Mais justement, je réponds, mais tu me laisses pas parler.
0: Maintenant, vous fermez vos gueules, vous laissez parler les gens.
3: Eh, tu viens chez moi après, Gérard?
0: Moi, je t'emmerde. Alors, je sens le hareng.
12: Donc, pour la troisième fois, je réponds à ta question. Donc non, je mets jamais de ticket, parce que déjà le ticket ça coûte énormément cher, ça coûte 8 francs, et moi j'ai pas 8 francs à mettre pour un ticket, et de toute façon j'aime pas les fonctionnaires.
0: D'accord, ah ben, c'est bien parce que moi non plus, c'est que je suis pareil.
12: Moi les fonctionnaires, je dirais un seul mot, mais je peux pas le dire.
0: Ouais, je sais qu'on les emmerde, et ben moi je le dis pour toi, bravo. Donc moi, tous ceux qui sont fonctionnaires de la RATP, eh ben n'ayez crainte que vous nous faites chier. Et je sais même pas pourquoi qu'on paye un titre de transport avec vous. Parce que là, vous nous faites chier en fin de mois et en début de mois, vous allez nous coller des amendes alors que c'est vous qui nous faites chier. Alors ouais, ça sert à rien.
7: Gérard, je voudrais savoir un truc. Comment tu sens le hareng, c'est ça? Elle paye pas dans le métro, c'est bien ça?
0: Non, ouais, mais elle paye aucun.
7: Alors comment tu fais pour rentrer dedans?
11: Elle passe pas dans les
7: portillons.
12: Je tape sur le mec et puis voilà, je l'avais dans la main. Tu
7: peux. Non, mais comment elle fait pour rentrer dans le métro si elle paye pas le ticket?
13: Bah, il montait sur
0: Non, mais de manière.
7: Tu vas pas me faire qu'à l'escalade.
0: Attendez, là. Qui c'est qui demande ça, là? Je sens le hareng. Mon Dieu, tu peux préciser ton nom, s'il te plaît, merci. Non, mais même, de toute manière, maintenant, il y a des portillons que tu peux essayer de...
7: Calme-vous. Tu disais, Gérard, donc, des portillons, machin.
0: Non, il y a des portillons que tu peux essayer de passer dès qu'il y a des gens qui sortent, hein, maintenant.
9: Gérard, c'est badminton, j'ai pas répondu, je peux répondre.
0: Ouais, bah vas-y.
9: Ouais, moi donc, je paye pas mes billets de transport, j'en fais en papier. Voilà.
0: Attends, j'ai mal compris la question parce qu'il y en a un qui s'amuse à...
9: Je paye pas mes tickets de transport, je prends un paquet de clopes et puis je découpe et puis je passe direct.
0: Ouais, d'accord.
9: Un coup de feutre et puis c'est bon.
3: Gérard, si t'as des amendes, je peux te les faire sauter si tu me laisses te faire sauter le cul.
0: Ouais, bah là, tu vas te faire foutre, toi, abruti.
12: Ah mais c'est gentil ce qu'il
3: te dit. Bah, c'est pour si t'as des amendes, hein, c'est pour toi, hein, moi je m'en fiche, hein, c'est dans ton intérêt.
12: Moi,
3: hein.
12: Les oreilles, c'est comme le cul, ça se lave.
3: Voilà.
0: Vous restez poli parce que sinon je vais virer tout le monde et je vais en garder qu'une, hein, tout à l'heure.
2: Eh hey, Gérard, c'est moi, Fildar. Tu veux un...
15: Un bubblegum, gros et tout mou.
2: Non?
0: Non mais je crois que toi, tu vas plus être là, hein. Donc il y a une question IRC sur pour la une réponse peut-être des informations là-dessus.
1: Oui non peut-être pas là-dessus mais est-ce que quand tu pointais à la NPE ils étaient en grève?
0: Non mais ça la question va y venir aussi alors je vois pas du tout.
1: Tu peux pas répondre.
0: Ben on va y venir.
1: Ah.
0: On va y venir sur cette question-là, donc ça sera que la 9e, alors donc...
2: Manu, Vrigo...
1: Il y a Delight qui te dit que tu dois pas t'inquiéter si tu reçois une amende de la RATP, parce qu'il a filé ton nom et ton adresse quand il s'est fait attraper.
0: Mais c'est ça, bah c'est bien. Alors, troisième question, avec quel... Ça y est, celui qui s'amuse...
7: Allô.
12: Allô.
2: Il y a un mec qui a une double ligne, hein,
7: Manu. Bonsoir, je m'excuse de vous déranger.
16: Je rappelle des gens là, Gérard, donc je vais gérer après la double ligne.
0: Non, mais faut quand même gérer en même temps.
2: Ouais, quand même que t'accouches, Manu. Hein.
0: Alors, avec quel moyen de transport vous déplacez-vous lors des grèves? On va demander ça.
2: Oh, ils suivent.
0: Voilà.
1: Récupère ton briquet et leur lance plus comme ça.
0: Fida, arrête un peu. Toi, la semaine prochaine, c'est plus toi ici.
2: Non, je suis pas.
0: C'est terminé. C'est terminé pour toi.
2: Je suis pas un putois. Hein.
0: Ouais, bah, okay. C'est terminé.
2: Hein?
0: C'est terminé pour ta gueule. Je veux plus de toi dans mes débats. C'est tout. Manu.
16: Ouais, à la place de trou du cul, on accueille fromage de cul.
7: Allô.
2: Ah, ça tourne autour du cul, hein, le débat, là. Hein.
7: Beaucoup. Bonsoir, Gérard.
12: Bonsoir, salut.
0: Salut à toi.
7: Salut, Placo.
0: Alors, donc, la troisième question. Avec quel moyen de transport vous déplacez-vous?
12: Avec mon vélo à quatre roues.
0: Alors, on va demander à Babington.
9: Ouais, badminton, je te prie. Je me déplace en patinette.
0: Ouais, mais non, mais tu peux préciser.
9: À deux roues. Voilà.
0: Ok. Lâche-toi en feu.
12: Avec mes rollers.
0: D'accord, ah ben c'est bien. Ouais, je pense que vous creusez pas trop la tête pour répondre aux questions. Hein. Bon, merci pour le Larsen, là. Je pense que vous avez pas l'intention de répondre aux questions. Hein, donc,
7: mais si.
0: Bah non. Mais ça y est, le Larsen, là. Alors, fromage du cul.
7: Ouais.
0: Fromage de cul, je sais pas quoi, là. Oh là, le Larsen.
7: Oh, le son. Arrêtez le Larsen, là, c'est
0: bon, allez.
7: Un petit peu de sérieux, là.
12: Hélicoptère privé.
0: Bon, allez, répondez. Oh, fromage, là.
7: Ouais, je me déplace à pied, moi.
0: D'accord.
7: J'ai pas de voiture, j'ai rien.
0: Ok, caca de Pâques.
3: Ouais, caca de Pâques, bah, avec des chaussures du genre, bon, sans citer de marque, hein, sans citer de marque, des Nike,
9: des Converse, Adidas,
12: des Cater,
3: ou des Reebok.
0: Comme toi.
12: Moi, j'ai une Mégane coupée, donc j'ai pas besoin de prendre les
11: transport en commun.
3: Ça, c'est pas bien, ça.
0: Non, mais moi, je sens...
11: Ouais, mais
9: quelle coupée, c'est un peu merdique comme voiture, ça.
11: Non, c'est vachement bien, t'es fou.
0: Rigaud, non ?
1: Y a Oxide qui demande à combien on peut faire une grève.
0: Bon, à plusieurs.
1: C'est combien plusieurs?
0: Bon, plusieurs, c'est tous ceux qui sont, vous pouvez être une vingtaine, cinquantaine, centaine, mille, voire deux mille, vingt mille ou autre, et plus ça à la rigueur.
1: Et il y a Davy One qui te demande, quand on fait grève, qui c'est qui fait le rôle du piquet?
0: Bah tout le monde. C'est tout le monde qui se met sur devant et qui empêche le bus de sortir. Ou
2: c'est
0: autre.
2: Comme à ski alors?
0: Non, pas spécialement, non.
1: Et il y a Ethan qui te demande si on peut faire grève tout seul.
0: Ça c'est dur. Parce que si tu fais grève tout seul.
2: Tu y arrives pas?
0: Non.
1: Ah mais regarde la grève de la faim, c'est des gens ils font grève tout seuls.
0: Ouais non mais ils se mettent après ils se retrouvent à plusieurs quand même.
1: Ils se font une bouffe.
0: Non mais ils se rejoignent. Ils se rejoignent. Donc voilà. Donc je sens le hareng pour conclure sur le thème de la troisième question.
11: Oui, alors moi je me déplace souvent avec mon cheval Tupu.
0: Quoi?
11: Je me déplace souvent avec mon cheval Tupu.
0: Avec ton cheval qui pue?
11: Tupu, il s'appelle Tupu.
0: C'est quoi ça?
11: C'est son nom, mon cheval, hein.
0: C'est le nom de ton cheval?
11: Bah ouais, c'est mon cheval.
0: Mais attends,
2: elle est drôle ou pas?
0: C'est la réponse à la question?
11: Bah bien sûr que c'est la réponse.
2: Gérard, tu devrais la dégager, hein, parce qu'elle répond pas à la question.
0: Oh, toi, je sens qu'il va t'arriver. Ouais.
2: Tu vas finir sans culotte, toi.
11: Un cheval dans les rues de Paris, hein.
0: Ouais, bah toi, je crois que tu vas finir sans culotte ce soir.
2: Ouais.
11: Alors ça m'étonnerait.
0: Ouais, bah.
2: Caquette entre les dents.
0: C'est ce qu'on verra.
2: La caquette entre les dents.
0: Ouais, bah attends, j'ai pas besoin de t'attraper pour t'avoir.
2: Bah tiens, on te voit, hein, pas besoin de te trouver, hein, on sait où t'es.
0: Alors donc, avec quels moyens vous déplacez-vous pour lors des grèves? Bon, ben, il y en a qui ont dit en roller, ça c'est vrai, mais je pensais qu'on allait dire souvent en vélo, ou même voire en covoiturage, parce que ça c'est...
2: C'est quoi ça, Gérard?
0: Le covoiturage, ouais. Donc c'est des gens qui habitent pas loin, qui sont à peu près dans la même société, qui s'appellent le soir pour comme là en ce moment. Là, je pense qu'on va parler, ça va en parler beaucoup du covoiturage. Donc ils s'appellent entre eux le soir et disent bon ben tu viens me chercher à telle heure le matin pour m'emmener au boulot.
2: Mais tu peux faire du co-vélonnage ou du co-camionnage ou un truc comme ça?
0: Du co-vélonnage, je pense pas. Du co-camionnage, c'est à peu près comme ouais. Le covoiturage, hein. C'est à peu près pareil. Donc, pour répondre à ça, donc je pense que le plus gros, c'est ou le vélo, ou le covoiturage qui se fait régulièrement lors des grèves. Et donc, on va poser la quatrième question et on se retrouve après. Alors, quatrième question. Pensez-vous normal que les jeunes ne laissent pas leur place aux personnes âgées ou autres lors des grèves? Et on s'écoute le petit anus de Bobigny avec le chapeau de JR et on se retrouve tout de suite après pour la suite du débat et la fin avec toujours Manu au standard qui vous attend au 0870 5000 et toujours Rigaud sur le site internet. On est combien à peu près?
1: On est 4832, on est remonté.
0: Donc 4832 personnes pour...
2: Et moi
0: toi, j'ai même plus besoin de t'annoncer, toi. Et voilà, donc, petite rectification sur le disque, c'est le petit anus de Bobby avec le chapeau d'hier. Et donc, là, on est 40 sur le Minitel.
2: Ouais.
0: Donc, sur l'IRC, on est...
2: J'en lis 2-3 messages ou pas, Gérard?
0: Non, c'est bon, on n'a pas besoin.
2: D'accord. On s'en fout de vos messages, hein. Vous êtes là, mais on s'en fout, hein. D'accord?
0: Si c'est pour répondre aux questions correctement, c'est bon. Si c'est pour dire des conneries sur les gens, c'est pas la peine.
1: Sur IRC, on est racine de 5 879 968, c'est-à-dire exactement 4965. Il manque que 35 personnes pour dépasser les 5000.
0: Pour atteindre les 5000.
1: Chose qui n'a jamais été faite, donc j'espère bien que le débat va bien se passer, que ça va donner encore envie à des gens d'arriver.
0: J'espère aussi.
2: Je peux faire un message Minitel ou pas? Parce qu'il y a 43 connectés.
0: Bah vas-y, dis.
2: Donc il y a Tequila qui demande si New York c'est plus dangereux le soir que le jour.
0: Non mais attends, c'est même pas la peine de parler de ça. Donc vous pouvez toujours nous appeler au 0800 308 5000. Il y a Manu qui vous attend. Il y a toujours les 24 lignes qui sautent là encore.
2: Ouais, elles sautent, hein.
0: Donc ça n'arrête pas de
2: comme
0: tout à l'heure.
2: Jump, jump.
0: Alors donc je vais vous donner quand même encore des chiffres pour ceux qui ont
2: un petit sondage
0: pour ceux qui vont se déplacer là tout à l'heure pour aller à leur travail. Alors en Île-de-France, réseau banlieue, un train sur trois devrait circuler sur les lignes de Paris-Montparnasse, Paris-Saint-Lazare et Paris-Est, et 1 sur 4 sur Paris-Nord. Question RER, donc trafic RER A, trafic normal, RER en mer de crevi.
2: C'est info là.
0: RER B, un train sur 4 sur la branche.
1: RER B, ça m'intéresse, tu peux répéter, j'ai pas entendu.
0: Un train sur 4 sur la branche nord, entre Gare du Nord et Roissy et Mitry. Interconnexion suspendue en Gare du Nord.
2: Non, mais il y a le Roissy bus quand même qui passe.
0: Attention, le mouvement de grève engagé hier matin sur la branche
2: de l'Arme.
0: Sur la branche de Gare du Nord Mitry pourrait se poursuivre ce matin. Question RER C pour ceux que ça intéresse toujours.
2: Non.
0: Un train sur train RER 2, RER D, un train sur 3. Donc voilà ce que je pouvais vous dire.
1: Tu peux donner les horoscopes du TGV Atlantique?
0: Alors, TGV Atlantique.
16: Pour les béliers seulement.
0: Non, je parle pas TGV Atlantique, je sais même pas, je pense qu'ils en parlent pas dessus.
2: Si, c'est en bas dans la Corse, vers la Corse.
0: N'importe quoi, toi. Donc, on va récupérer, je sens le hareng.
7: Eh, tu viens chez moi après, Jean.
0: Putain, lui, commence à me gonfler.
7: Ouais.
0: Je sens le hareng, est-ce qu'elle est toujours là?
13: Salut.
0: Re-salut. Comme toi.
13: Re-salut.
0: Re-salut, K4 Pack.
17: Ouais, salut à toi, Lascar.
0: Fromage
2: de cul.
17: Ouais, bonsoir. Je voudrais parler à la fille qui était chatte en feu tout à l'heure.
13: Allô?
0: Chatte en feu.
13: Ouais. Oui.
17: Allô?
0: Et badminton.
17: Allô? Ouais, salut à toi, poète de l'an 2000.
0: Alors, donc la question.
17: Allô?
0: Putain, mais il est chiant celui-là.
2: Il est relou.
17: Allô?
0: Alors, donc la quatrième question, vous avez eu le temps d'y réfléchir?
17: Non.
0: Alors, pensez-vous.
17: Chatte en feu, on n'a pas pu la voir. Ouais.
0: Alors, je répète la question et on se calme. Là, il est 2h32 même. Mm. Donc, pensez-vous normal que les jeunes ne laissent pas leur place aux personnes âgées ou autres lors des grèves? On va demander ça.
17: Je vais te choper à la sortie de la radio, t'as ta gueule.
0: On va demander à Babington.
16: Attends,
17: c'est
16: relou.
17: Ouais, ouais.
16: C'est de la merde.
17: On va te marrer.
0: Badminton.
17: Ouais, ils ont raison, les jeunes, mais faut les virer, les vieux. Ces vieux crottins de mammouth. Faut les tèges.
13: Ouais.
0: Badminton.
17: Faut les tèges, faut prendre leur place. Ouais, mais tu m'écoutes, là.
0: Ouais.
2: Il y en a des gros, là.
17: Alors. Ouais, mais c'est bon, je t'ai dit, faut les virer, tous les vieux, là.
0: Bon, donc, apparemment, t'as pas envie de répondre correctement à la question, toi.
17: Bah, c'est son avis, hein.
0: Ouais,
17: je t'ai dit que j'étais d'accord.
0: La chatte en feu.
17: Ah, elle est chaude.
13: Sans t'énerver, est-ce que tu peux répéter la question?
17: Oh non, il a celle-là, oui.
0: Pensez-vous normal que les jeunes ne laissent pas leur place aux personnes âgées ou autres lors des grèves?
13: Ben ouais, c'est normal.
0: C'est normal, toi?
13: Ouais.
0: Alors donc, toi, tu laisserais pas ta place à une personne âgée pour qu'elle s'assoie?
17: Ben non.
13: Ben non, faut les virer.
0: Ouais, ben d'accord. Elle paye quand même leur
13: non,
0: transport
13: rigole,
0: comme nous.
13: Je rigole.
17: Non, c'est une carte vermeille.
0: Fromage de cul.
17: Ouais, non, moi, en fait, moi, sérieusement, je laisse ma place aux personnes âgées, c'est normal.
13: Bah oui, c'est
17: moi,
13: vrai.
17: J'aimerais que quand je sois un petit peu plus vieux, qu'on fasse la même chose pour moi.
0: Non, oui, mais ça, je pense que c'est tout le monde a envie de faire pareil que toi.
17: Ouais, mais là, j'entends des témoignages qui me plaisent pas trop. Je suis désolé.
13: Non,
17: mais pourquoi? Attends,
0: Non, mais attendez,
17: moi, je suis pas d'accord avec que personne jeune te laisse la place.
0: Mais non, c'est quoi,
17: la consommation à tout prix, c'est ça? Alors, quand c'est pour rendre un service, voilà.
13: Excusez-moi les auditeurs.
17: Ça y est,
2: vous avez.
17: Je peux pas laisser à dire ça, Gérard.
2: On les coupe ou quoi, Manu? Tu joues à quoi, là?
16: Bah, ça y est, j'ai trouvé celui qui foutait le bordel.
2: Tu te paluches, là?
0: Alors, comme toi.
16: Enfin, à toi.
13: Oui.
0: Donc pour toi?
13: Ah non, moi je laisse jamais ma place aux vieux dans les bus. Moi je trouve que les vieux faut les tuer à la naissance. Donc.
0: Non mais attends, je vois. Toi t'es vraiment dégueulasse alors.
17: Bah ouais.
13: Non, je suis pas dégueulasse.
17: Avis, c'est méchant, bien sûr.
13: Ils prennent le bus à une autre heure. Je veux dire, ils prennent toujours le bus quand il y a du monde dans le bus.
17: T'as un petit peu de respect pour les vieux quand même, merde.
7: Mais non,
13: prennent trop de temps.
0: Oh, on se calme, vous laissez les gens répondre s'il vous plaît, merci.
13: Donc à prendre des taxis, puis pue la mort, quoi, c'est horrible.
7: Voilà.
17: Non, on peut pas laisser dire ça, Gérard.
0: Bon, je sens le hareng.
13: Ouais, non, moi je pense que c'est pas normal parce qu'il y a aussi des personnes de 30 ans ou plus aussi qui laissent pas leur place aux personnes âgées.
0: Donc,
13: et il y a également aussi les femmes enceintes.
0: Mmh.
13: Les femmes enceintes, tu leur laisses pas la place.
0: Ah si, parce que de toute manière, la personne qui est enceinte, moi je peux te...
13: Oui, mais les personnes qui veulent s'asseoir, les gens, ils se lèvent pas pour laisser la place à une femme enceinte.
0: Mais moi je peux te dire une chose, que la personne âgée va voir carrément le machiniste et demande à s'asseoir. Et fais-moi confiance que le machiniste, il a le droit de faire dégager une personne pour laisser la place.
2: Si, c'est vrai.
0: Non, mais moi je peux vous... Oh, vous me laissez répondre.
3: Donc moi je peux...
2: Il y en a qui se marrent, Manu.
0: Non, mais je sens que... Ben, ça recommence.
17: Allô, bébé.
0: Tony.
2: Comme ça, Manu, putain.
13: Tout à
0: l'heure. Je sens qu'il y a du Tony là-dedans. Ça, c'est encore lui. Donc, moi, je réponds à...
3: Attends, j'ai pas répondu.
0: Non, mais attends, si, t'as déjà répondu,
3: non,
0: toi.
3: Non, c'est qu'à 4 packs, j'ai pas répondu.
0: Mais non, mais attends, toi, t'étais en train de jacker pendant que tout le monde répondait, alors.
3: Pas du tout.
0: Alors, tu réponds?
3: Bah, je voulais te dire qu'effectivement, il faut éliminer les cartes vermeilles, c'est clair. Il n'y a pas besoin de laisser des places dans les transports en commun pour les vieux croutons. Elle disait il faut les tuer à la naissance, moi je dirais même il faut les empêcher de se reproduire. Passer 80 ans.
17: De la tasse.
0: Et Tony, voilà, quoi, tu t'écrases.
3: On parlait de l'odeur, ça c'est vrai que ça fouette, mais il n'y a pas que chez les vieux, il y a aussi des gens de 38 ans qui sentent à 5 mètres, on peut dire.
13: Ouais, il y en a qui puent la mort aussi à 38 ans.
3: Voilà, ça sent la mort et ils n'y peuvent rien. Ils n'y peuvent rien si ça sent le cercueil.
13: Tu crois qu'ils sentent?
0: Alors moi je réponds, mais maintenant ça y est, vous avez assez répondu, maintenant c'est à moi.
17: Ok, super.
0: Donc moi je peux vous dire une chose, qu'il y a les personnes âgées et... Putain, il commence à me casser les couilles ce mec. Donc je peux vous dire une chose, qu'il y a certaines personnes qui laissent pas les places, ça, je trouve ça dégueulasse de leur part. Et pour les femmes enceintes, ils vont s'adresser au machiniste. Le machiniste demande à ce qu'on lui laisse la place. Et il y a d'autres personnes qui ont le droit, tout comme toutes les personnes âgées, de s'asseoir. Et les femmes enceintes, c'est les aveugles. Ouais, ok.
17: Les aveugles.
0: Bon, écrase toi. Rigo, une question.
1: Oui, il y a Davy One qui te demande combien ça coûte une grève en euros. Et est-ce qu'il y a des réductions pour les cartes vermeilles et les militaires?
0: Non. Il n'y a aucune réduction pour
1: et
0: tout
1: et
0: ça.
1: Et combien ça coûte alors?
0: Je n'en sais rien.
2: Il fallait se renseigner, Gérard, quand même.
0: Ben, on n'est pas encore au moment de l'euro. Alors, lors des grèves.
2: Ouais, il y avait un petit Larsen, là. J'ai Manu. Manu.
0: Non. Ouais, pile d'art.
16: Fais le malin.
1: Qu'est-ce qui se passe là?
0: Fais bien le malin, toi. Alors, lors des grèves.
16: Un pauvre type.
1: Pourquoi ça fait?
18: Je sais pas.
16: Ça vient d'où?
1: Moi, ça le fait pas.
16: Starfrike.
0: Non, mais Pildar, quand t'auras fini, tu vois? Non.
16: Il ouvre la porte, ça marche.
0: Connard, dès qu'il arrive, tu l'arrêtes. Alors, fais pas chier ton monde, toi.
2: J'ai rien fait, moi.
0: Pauvre con, va.
16: Ah, mais c'est le nouveau con, attends. Là?
0: Non, mais là, c'est bon. Mais non, c'est Pildar qui s'amuse, alors.
2: Bah,
0: t'inquiète pas, il s'amuse. Il s'amuse depuis tout à l'heure.
17: Moi de vous déranger, monsieur Lagrange, à l'appareil.
13: Oui.
0: Non, là, j'ai plus rien.
17: Une nuit à l'hôtel Matignon.
0: Non, il s'amuse, là. Il s'amuse.
2: Ah, c'est ça.
0: Ouais. Fais gaffe, parce que tout à l'heure, je vais t'éclater, toi, tu m'énerves.
16: Les deux débats, c'était le bordel.
0: Ouais. Non, mais on peut remercier Pildar.
16: L'audience.
2: Et lui, là, au standard, t'as vu le bordel,
16: attends,
2: toi?
16: Je suis en train.
2: Lui, c'est Manu.
16: Je peux pas me concentrer avec tous tes pauvres sons, là.
0: Non, ouais, c'est lui qui s'amuse aussi. Tu mets ça sur le doigt à Manu, tu vois.
2: Ouais, ouais.
17: Donc, Gérard, je vais te choper à la sortie de la radio, t'as ta gueule.
19: On va te niquer.
0: Bon, ces bandes de petits cons, là, je les emmerde. Alors, lors des grèves, tripotez-vous les gens, les jeunes femmes ou des chiens.
13: Ouais.
2: Donc, c'est n'importe quoi le standard ce soir, hein. Je suis dégoûté. Hein.
0: Non, mais moi je suis plus dégoûté parce que c'est toi qui fous le plus ta merde.
2: Non.
0: Nuance. Alors, lors des grèves, tripotez-vous les jeunes femmes ou des chiens quand il y a les trains qui sont complets. On va demander à Babington.
17: Tu viens chez moi après, Gérard?
0: Babington.
17: Ouais. Moi je pense que ouais.
0: Tu peux préciser?
17: Parce que c'est toujours le mercredi, c'est comme ça. C'est toujours comme ça.
0: Donc c'est toute la précision.
17: Voilà, mais c'est toujours complet comme ça.
0: D'accord, la chatte en feu.
16: Moi je te baisse.
0: La chatte en feu, s'il te plaît.
13: Je ne réponds pas à cette question.
0: Alors dans ce cas-là, tu réponds pas à cette question, c'est terminé pour toi le débat. Au revoir.
17: C'est terminé. Allez, hop.
0: Au revoir pour elle. Alors, fromage de cul.
17: Fromage de cul. Ouais, moi je fais quel intérêt de faire des grèves si on peut pas tripoter des nanas, je veux dire.
3: Ouais.
17: Non, c'est normal, c'est tout à fait. Je suis sûr que toi, petit vicieux, tu l'as fait aussi quand t'étais jeune.
0: Hein, tu... Non, ça m'est arrivé, ouais.
17: Ah, alors, voilà, là, là,
18: oh, raconte.
17: Allez, raconte.
18: Vas-y, raconte, vas-y,
17: non, mais... raconte tes premières expériences sexuelles dans le RER.
18: Jack and Pike.
2: Bah vas-y, raconte avant.
0: Non, allez, je parle. Toi, tout écrase.
2: Les auditeurs, vous voulez qu'ils racontent?
17: Bien sûr.
0: Écrase, pour un sens, je demande aux auditeurs leur truc. Cacat Pike.
17: Ouais, raconte quand tu mettais des doigts dans le cul au chien, vas-y.
19: Vas-y, fais pas la pute.
0: Cacat Pike.
17: Ouais, bah je vais te dire que moi, ça m'est déjà arrivé. Je vais te raconter une petite anecdote. L'autre fois, c'était genre dans l'ouest parisien. Et j'ai touché une espèce de grosse vache, là, avec des tresses qui sentaient pas très bon.
0: Alors, Cacat Pike, c'est même plus la peine.
17: Cacat
0: Pike, c'est plus la peine, terminé.
17: Il a pas dit que c'était Sandy la grosse.
19: Oh, tu travailles.
17: Attends, j'ai le droit de toucher des grosses qui sentent mauvais. Je me suis tapé des mycoses, des champignons sur les doigts. C'est pas ma faute, mais j'ai le droit.
0: Non, mais c'est terminé pour toi. Tu peux.
17: Mais
0: tu...
17: pourquoi?
0: C'est terminé, ça t'apprendra.
17: Bah, attends,
0: comme toi.
17: T'as pas le monopole des grosses, hein, je te signale.
20: Non.
0: Manu,
17: t'as pas le monopole des.
0: Comme toi.
20: Ouais, moi je touche pas les femmes ni les chiens.
0: Mm-hmm.
20: Ça me dégoûte un peu, mais bon, je touche d'autres trucs.
0: D'accord.
17: Ça te dirait de me tripoter.
20: Oui, Tony.
0: C'est bien parce que fromage de cul, c'était Tony. Et Tony, il fait les deux débats.
17: N'importe quoi. C'est pas grave, enchaîne.
0: Comme toi, donc c'était ta réponse?
20: Oui, c'était ma réponse.
0: Ok. Je sens le hareng, ou à moins qu'il y ait une question IRC.
1: Non, on voulait juste dire que même s'il n'y a pas grève, on peut tripoter les filles dans le train et pas que dans le train.
17: Bah ouais.
0: Ok. Donc, je sens le hareng.
21: Je viens droguer. Je me drogue à la frite. Je ne peux pas me passer de frites, c'est plus fort que moi, ça me rend fou. Je ne pense qu'à ça, manger des frites.
0: Crois que c'est Manu alors que c'est toi qui viens d'allumer le truc?
2: N'importe quoi, ça c'est pour régler le son du CDR.
0: Mais oui, le CDR, pauvre con, va.
20: Je te disais que je tripote les fesses des hommes parce que c'est ce que je regarde en premier chez un mec.
0: Mmh.
20: Et
0: tu
20: regardes
17: en premier chez un mec?
20: T'as vraiment des goûts de merde.
0: Non, mais il s'amuse. Attends, je sens le hareng parce que là, Max, il vient d'arriver. Donc, c'était pour préciser que c'était pas pour se régler le CD-ROM qui s'amusait. C'est qu'il est en train de s'amuser à mettre une connerie là-haut.
20: Salut, Max.
0: Je sens le hareng. Donc,
19: tu viens chez moi après, Gérard.
0: Je sens le hareng.
20: Non, mais je te réponds, là.
0: Mm-hmm.
20: Donc, je te disais que je me frotte souvent les fesses des hommes.
19: Ah, vas-y, Sandy, vas-y encore.
20: Dans le tramway ou dans le métro. Mm-hmm. Et donc, je regarde.
19: Vas-y.
0: Vous laissez parler les gens ou quoi?
20: Donc voilà, je t'ai répondu.
0: D'accord.
20: Si t'as pas entendu,
0: j'ai compris quand même ce que tu m'avais dit. Alors, pendant les grèves SNCF ou autres, les trains font-ils l'amour? On va demander à Babington.
22: C'est rare.
0: Babington?
17: Oui, tu peux répéter la question, s'il te plaît? J'ai pas bien entendu avec le bruit.
0: Alors, pendant les grèves SNCF ou autres, les trains font-ils l'amour?
17: Je pense que c'est possible. Ouais, comment on peut répondre à ça? C'est possible techniquement.
20: Possible.
17: Techniquement. Et par contre, je pense que ça arrive que sur certaines voies ferrées et pas partout en France.
0: D'accord.
17: Dans les grandes gares.
0: Tony?
23: T'es aussi con que tes pieds.
17: Les trains, ils ont pas d'appareil génital.
0: Non mais, Geneto. Merci Tony
17: Geneto.
0: Pour...
17: Geneto si tu veux.
2: Geneto.
1: C'est des bateaux, Geneto.
17: Parce que c'est transitif, c'est ça?
2: Ouais.
17: Ouais, ça se conjugue.
2: Non, c'est transpirif.
17: Ah ouais, ok.
0: Donc alors, pourquoi? Oui, Manu.
16: Donc, on accueille Je t'écoute à la place de Caca de Pâques.
17: Oui, allô.
16: Et on accueille Slogan à la place de J'ai la chatte en feu.
24: Les routiers, c'est tous des enfoirés. Là, c'est au pouvoir, enfoirés.
16: C'est Slogan. Il est dans le débat de la grève, grave.
0: Non, mais je crois que tu lui dis qu'il se calme.
16: Non, mais il va t'écouter, il n'y a pas de souci.
0: Ouais, donc,
17: je t'écoute.
0: Donc, Tony.
17: Ouais, ça y est, j'ai répondu, ils n'ont pas d'appareil génital.
0: Ok, alors, je t'écoute.
17: Ouais, je t'écoute. Vas-y, je t'écoute, GG.
0: Non, mais tu réponds à la question.
17: Bah écoute, des trains qui copulent, non, pas des masques, okay, mais il y a quand même... on me laisse parler. Il y a quand même un maximum de gens qui sont enculés dans les chiottes de la loco.
0: Alors je t'écoute, tu vois. On t'a très bien entendu, maintenant tu dégages. Au revoir.
17: Moi j'ai une aventure.
0: Voilà, allez, c'est hop. Très bien. Alors merci, comme toi.
20: Ouais. Bah non, les trains peuvent pas faire l'amour. Par contre, ça baisse sec dans les trains quand il y a grève.
0: Non mais ça revient presque à la...
17: Sur quelle ligne?
0: Ben, ça revient presque à la cinquième, hein.
17: Tu viens chez moi ce soir, Gérard.
0: Ça revient presque à la cinquième question, ouais, ce que tu veux dire, hein.
17: Quoi, Gérard, j'aime ton cul.
20: C'est quoi la cinquième?
0: Ben, la cinquième, c'était lors des grèves, tripotez-vous les
20: gens en Arte. Il y a une différence entre tripoter et faire l'amour.
0: Mmh, d'accord.
17: Tu fais l'amour sur quelle ligne, toi?
0: Slogan, toi, tu veux répondre, là?
24: RRB. La RATP, à nous en France. Ok. Non.
0: Slogan, tu réponds à la question ou pas?
24: Bah, j'ai vu que j'étais au standard. J'ai pas tout entendu.
0: Alors,
24: donc,
0: pendant les grèves, SNCF ou autres, les trains font-ils l'amour?
5: Ouais, Gérard, tu peux répéter la première question du débat? Je voulais répondre.
24: Attends, tu me laisses parler, s'il te plaît. Les trains font-ils l'amour? Tu me prends pour un con ou quoi?
0: Non, je t'y prends pas.
24: Silence.
0: Ouais, mais c'est pas moi qui l'ai dit, alors.
24: Pauvre cave.
0: C'est pas moi qui l'ai dit, ce slogan.
5: T'es vraiment un bâtard, hein.
24: Abruti, va. Espèce d'œil en douille, va.
5: Tu travailles?
0: Non. Alors, c'était
24: un... Il y a un autre Gérard. Ouais, il y a un autre Gérard à l'antenne, là.
0: Slogan!
24: Ouais, bah, je viens de répondre.
0: Ok. Je sens le hareng.
6: Alors, effectivement, je pense que les trains ont une vie sexuelle plus épanouie.
24: Oh, la
6: folle. Parce
0: qu'ils
6: peuvent faire ça à une
0: vitesse plus
6: rapide. Ils vont plus vite, quoi, si tu veux.
24: N'importe quoi. Bon, okay. Travaille.
6: Justement, ils peuvent avoir une vie sexuelle plus épanouie, vu qu'ils vont plus vite.
5: J'aimerais te dire je t'aime à la loco.
6: Ouais,
5: j'aimerais te dire je t'aime quand je suis un travelot.
0: Celui qui s'amuse à dire ça va se calmer.
6: T'as compris ce que je t'ai dit, Gérard?
0: Ouais, j'ai entendu.
6: Donc, il n'y a pas de problème.
0: Ok. Alors, septième question. Pourquoi faire grève lorsqu'on est bien payé, Gérard?
8: Oui. Juste avant que tout le monde réponde, donc on accueille excuse-moi, c'est un peu compliqué.
18: Oui, allô, bonsoir.
8: Et on accueille donc Couscous à la place de badminton.
6: Salut
0: Tu mets ça là-bas.
18: Couscous,
0: dédicace,
18: hein, ce soir.
0: Fermez vos gueules un peu maintenant.
18: À tous les poseurs de
6: bon.
0: Alors, on salue sous les bras, j'ai des poux. Bonsoir à toi.
18: Oui, bonsoir.
0: Et Couscous, bonsoir à toi. Eh bien, bienvenue dans les débats du jeudi, toi.
18: Bonsoir à tous les poseurs.
0: Alors, donc, pourquoi faire. Bon, maintenant, vous allez vous calmer parce qu'il est 2h45 et je voudrais terminer le débat correctement. On peut savoir.
18: Allô, ne quittez pas.
22: Allô, bébé.
18: Ouais.
22: Oui.
18: Tranquille.
0: On peut savoir le nombre de personnes qu'il y a sur Internet, puis le Darpega, parce que tout à l'heure, ça va mal se finir pour toi.
1: Allô.
0: Ouais, on t'écoute.
1: Allô.
6: Allô.
18: Allô.
24: Allô.
1: Ok, non, c'était pour
0: bien. Oui,
18: faites bonsoir. C'est quoi le bordel, là? Oui, faites bonsoir, c'est au standard.
1: Ça arrête de bouger.
0: Bon, fil d'art, tu dégages. Non, mais là, ça commence à bien faire, lui.
18: Oui, faites bonsoir, c'est au standard, tu veux parler de quoi?
24: Ouais, c'est des.
18: J'aurais fait ça à l'antenne, ce serait pour. Tu veux parler au doc?
0: Bon, ça y est,
25: c'est Manu, là, t'as vu?
1: Gérard, on est 4131.
0: Fil d'art, tu laisses pas les rigots ou quoi? Fais le con!
1: 4131.
0: Bon, moi, j'arrête le débat.
1: On est 4131.
25: Arrête.
0: Non mais là c'est pas Manu, c'est Fildar qui va quand même.
25: C'est moi, c'est Fildar, t'arrêtes maintenant.
26: D'accord, j'arrête.
25: Qu'est-ce qui se passe?
0: Donc
25: débat, ça va ou pas?
0: Non mais qu'est-ce que c'est que ce bordel là?
1: Ah mais je crois qu'il y a un problème.
0: Fildar, ça commence à bien faire.
25: Il n'y a rien d'allumé. Regarde.
1: Un problème.
0: Si, non mais il s'amuse là-bas. Non mais c'est pas grave. De toute manière, c'est la dernière semaine que tu fais les débats, toi. Ça, c'est la semaine prochaine, c'est terminé pour toi.
25: On verra.
0: Non, il n'y a plus d'on verra, maintenant c'est fini. Deux semaines qui me fout la merde, c'est pas la peine. Donc on est 4000.
1: Arrêtez derrière. C'est quoi ce bruit qu'on entend?
25: Je sais pas, je.
1: C'est dingue. Bon, on est 4321, c'est en train de remonter un petit peu, mais on n'atteindra pas. On n'atteindra pas les 3000 ce soir.
0: Non, les 5000.
1: Les 5000 ce soir, excuse-moi, je suis
0: fatigué. Septième question.
24: Je vais raccrocher, Gérard.
0: Pourquoi faire grève lorsqu'on est bien payé? On va demander à Couscous.
5: Bah, je sais pas, moi, je sais pas. Je vois pas le problème dans la
25: Ok. Est-ce que tu fais des grèves, toi, Couscous, des fois?
5: Ouais, ça m'arrive.
25: Tu fais des grèves de la faim, non?
5: Ouais, j'ai déjà fait le ramadan.
22: C'est des bombardiers.
5: J'ai déjà fait le ramadan, mais je me suis déjà fait aussi des grèves des poumons, des grèves du cœur, des grèves du foie.
0: D'accord. Sous les bras, j'ai des poux.
22: Mais du shampoing.
0: Tu réponds?
24: Mais du shampoing, je vois aussi.
0: Tu réponds ou tu réponds pas?
25: Bah. Tu réponds, c'est bien. Si tu réponds pas,
5: attends.
0: Bon, Manu, tu le prends.
24: Alors, tu réponds ou tu réponds fort?
0: Manu, tu le récupères, on va passer à slogan.
24: Ouais, bah la question, je la trouve un peu trop sensible.
4: On va s'écouter un petit morceau.
0: Vaïeul !
24: Non, moi je réponds pas à la question, dans ces conditions, genre. Faudrait que tu mènes un peu mieux ton débat.
0: Alors, slogan.
24: Oui.
4: Répète-la.
24: Vas-y. Répète la question.
0: Allez, gars,
24: c'est quoi la question ? Aidez-moi.
0: Ne pas. Pauvre con, va. Ouais, arrête tes conneries, tu veux ?
25: Ça va.
0: Arrête tes conneries depuis tout à l'heure.
25: Il n'y a rien.
0: Arrête. Parce que tu m'énerves.
25: De poisson.
0: Alors, slogan.
24: Ouais.
4: Ah, il y a de l'écho dans la maison.
24: C'est la salade de Paris, là.
4: Arrête, Gérard.
0: Bon, allez, hop, terminé. C'est même plus la peine de continuer le débat, j'arrête. Hop, terminé. Fildar, tu dégages, c'est fini pour toi. Moi, j'arrête, je continue pas le débat. Bonsoir à tous, vous faites les conclusions. Couscous pour conclusion du débat.
4: Non,
25: ils sont tous là, GG.
0: Non, tu dégages, je vois pas le sommaire, c'est conclusion, c'est tout. T'as bien foutu ta merde lors des deux débats.
25: Mais non.
0: T'as foutu ta merde pour lors des deux débats.
25: On a été battu partout. On fait ça pour Internet, alors. Fais-le pour Internet.
9: Il y a encore plus de 4000 personnes, on peut peut-être continuer pour eux.
0: Toi, tu vires.
25: Non, mais je fais plus rien. Tu vires. Je bouge plus.
0: Alors, slogan, si tu veux répondre correctement à la question.
24: Bah oui, mais il y avait tellement de brouhaha que j'ai pas entendu, alors faudrait que tu répètes.
25: Ah ouais, mais là...
24: C'est pas possible. Tu peux répéter, s'il te plaît ?
0: Ah ben, pourquoi faire grève lorsqu'on est bien payé ?
24: Alors là, c'est une question bien
25: difficile. C'est une bonne question,
24: c'est
25: ça.
24: C'est une bonne question. Je sais pas ce qui t'arrive en ce moment.
9: Oui. Sur l'IRC, on me demande que tu répètes cette question, justement.
0: Alors, pourquoi faire grève lorsqu'on est bien payé ?
25: Gérard ? Au standard, on me demande aussi que tu la répètes encore.
0: Non, mais alors là, ils me font chier, au standard.
25: Bah ouais, mais bon. Gérard, sur Minitel, moi, il me demande que tu fermes ta gueule.
0: Ah bah toi, tu vas fermer ta grande gueule
24: Minitel.
0: De con.
24: C'est le Minitel, Oh là là.
10: Eh, hey, Gérard, tu penses aussi quand tu fais caca ?
0: Voilà pour le Minitel, il fonctionnera plus.
24: Ah, bien joué.
0: Alors, slogan, si tu veux répondre correctement à la question, maintenant.
24: Bah, je la trouve tellement compliquée. Non, je pense que c'est pas utile de faire grève quand t'es bien payé.
0: D'accord. Donc, Tony ?
12: Ouais, non, c'est pas les riches qui font grève, c'est les pauvres comme nous.
0: Bah ouais, mais... Non, mais Tony ?
12: Oui ?
0: Est-ce que, à ton avis, toi, pourquoi faire grève lorsqu'on est bien payé ?
24: Bah, y a
12: non, mais tu comprends pas que c'est les pauvres qui font grève, mm-hmm. C'est pas les riches. Les riches, ils n'ont pas besoin de faire grève, puisqu'ils ont déjà...
0: Ils font des émissions sur M6, ils ont la radio, tout ça. Tony,
24: t'évites
0: de dire des noms.
24: Ah, j'imagine,
10: tu penses aussi quand tu fais caca.
24: Nous, on est pauvres. Donc la semaine prochaine, pas de Tony.
0: Alors, comme toi.
14: Ouais.
0: De manière, c'est la fin du débat. Hein. Okay, il est 2h51, j'arrête après.
24: Mais t'es où ?
0: Comme toi.
14: Ouais, bah non, c'est pas utile. Moi, je suis du même avis que Tony.
0: D'accord. Et Josson Laurent, pour finir.
14: Alors, quoi te dire, je pense que c'est pour emmerder les gens. Tu crois pas ?
24: Elle est con, c'est non, mais c'est pas la question, ça. Ça n'a rien à voir avec la question. Elle a rien dans la tête.
12: Viens là, la cinglée.
14: Allez,
12: hop.
0: Alors, je vous préviens.
24: Elle est priso. Mais on prévient de rien.
0: Allez, moins conne que vous, parce qu'elle sait répondre aux questions que vous ne savez pas répondre. Alors, moi, pour vous dire, vous fermez vos gueules maintenant. Merci. Alors moi, pour vous répondre, je sais pas pourquoi que ça sert de faire grève lorsqu'on est bien payé, vu qu'il y en a qui se touchent des briques par mois, hein, donc
25: combien,
0: à quoi que ça,
25: combien
0: 2 millions par mois, je me demande pourquoi qu'ils font grève, ça sert strictement à rien.
24: Tu peux toujours réclamer 200 balles de tickets restants en plus.
0: Et alors,
24: non, mais là, c'est pas parent, ça. Mais ouais, c'est pas possible.
0: Conclusion.
12: Je sens le harangue, elle te suce la bite, ça y est. Non, mais faut pas déconner, là.
25: Il y a un problème au standard, là.
24: Ouais.
0: Donc, c'est terminé, donc...
24: C'est rien terminé du tout, tu continues, allez, jusqu'à...
25: Il y a un problème d'insert, quand même. Si quelqu'un m'entend dans le CD-ROM...
4: Excusez-moi, je vais de quel côté, là ?
24: Allô, je suis perdu, là.
25: Ah, c'est mieux, déjà.
14: On est où, là ?
0: Conclusion.
9: Gérard, avant de finir, quand même, il y a Davy One qui te pose une question. Est-ce qu'il y a des universités où on apprend à faire grève ?
24: Bah ouais, tiens, je sais pas ce que c'est une université.
25: Là, ça merde encore.
0: Personnellement, non, je pense pas, parce que de toute manière, même les lycéens font grève.
25: Mais comment on sait comment il faut faire la grève alors ?
0: Ça c'est eux qui voient, hein. S'ils sont mal payés, ils font
25: grève. Non, mais c'est pas que ça. Je vais t'expliquer. Par exemple, t'es étudiant, t'as jamais fait de grève. Il y a quelqu'un qui dit on va faire la grève. Si tu sais pas comment on fait, qu'est-ce que tu fais ?
0: Eh ben, tu les suis, c'est tout.
25: Tu les suis, tu fais quoi ? Tu suis comme un mouton.
0: Tu rentres dans le truc et puis c'est tout.
25: Tu les suis avec un chiffon, non ?
0: Mais non, tu fais comme ils font et c'est tout. Donc conclusion du débat, on va demander à.
25: C'est bâclé, ton débat.
0: Bah, t'avais qu'à moins faire le compte, ça serait peut-être alors, pas arrivé.
25: Ça n'a rien à voir.
0: C'est con, parce que c'est le premier.
25: Oh, je les coupe, ils gueulent.
0: Couscous.
3: Je viens juste d'arriver.
7: Continue, Gérard.
0: Non, c'est continue. Terminé. C'est terminé.
3: Allez, continue le débat.
11: Allez, une question.
7: Mais arrête de faire. Mais continue ton débat.
25: Encore une.
0: Combien coûte une grève en général?
7: Bon, laisse tomber, on conclut.
0: Bon, alors, conclusion, Tony, conclusion. Allez, hop. Allez, conclusion.
7: Merci Tony, c'était bien, bravo. C'est bien marré. Ça, c'est un peu trop le bordel quand même, hein. Faut le signaler là. Et qu'est-ce qui paye, c'est les auditeurs. Voilà. Donc j'aimerais que la prochaine fois on fasse ça mieux que ça.
13: Voilà, comme d'habitude.
7: Et puis c'est tout.
0: Ok.
7: GG. Ouais, c'est tout.
13: GG.
0: C'est qui?
13: C'est Goldo.
0: Qu'est-ce qu'il vient faire? Je sais
25: pas d'où il sort.
7: Allez, masque qui tombe.
0: Slogan.
7: Allez.
13: Attends, je vais arriver avec ma coupe volante, tu respectes, s'il te plaît.
0: Ouais, slogan.
7: Ouais, bon Gérard, je tiens à te dire, sérieusement, pour une fois, plus t'avances dans le temps, plus c'est de la merde ce que tu fais, et il faudrait que tu...
25: C'est faux.
0: Le prochain coup, on te prendra pas.
25: Toi, tu resteras chez toi.
0: Alors, sous les bras, j'ai des poux.
7: Non, mais j'ai pas fini.
0: Non, mais ça y est.
25: Si, t'as fini.
0: Sous les bras, j'ai des poux.
13: Ouais, donc je continue avec ma soucoupe volante. Je voulais dire que tu mets tout sur le dos de Fildar, mais faudrait quand même un petit peu que tu te calmes quand même.
0: Non, mais attends, qui c'est qui a foutu sa merde au premier débat?
13: T'as quand même déjà la grosse qui aide pas du tout le débat quand même.
25: Hein. Non, Manu n'est pas grosse.
13: Elle apporte pas des réponses très constructives et déjà tes questions volent pas très haut. Après, si tu mets ça sur le dos de Fildar, ça le fait pas.
0: Et attends, les questions de la grève.
13: Fildar, il travaille, il s'acharne et tout, et toi tu le tapes.
0: Les questions de la grève, on les a revues et corrigées avec Rigaud et Manu, donc je vois pas du tout pourquoi que c'est de la merde.
13: C'est tout. Pour faire du kickboxing avec Fildar.
0: C'est terminé. Ok, couscous.
3: Ouais, le débat, il aurait été plus intéressant si t'avais pas trop gueulé sur tes standardistes.
0: Non mais j'ai pas gueulé sur mes standardistes. Manu il a bien fait son boulot au deuxième débat. Rigaud il bosse toujours bien sur l'IRC, donc je vois pas au deuxième débat, je vois pas sur qui j'allais gueuler. À part Fildar qui s'amuse à passer des doubles sons, ça c'est tout. T'es d'accord,
3: Couscous? Il y a pas de problème. Mais...
9: Bon, Gérard.
3: Il oui.
9: y a quand même quelques conclusions sur l'IRC.
0: Mm-hmm.
9: On va pas lire les 4000 quand même. Alors il y a Turpentine qui dit que ton débat avait ni queue ni tête comme toi, comme d'habitude. Il y a je sais plus qui disait qu'ils ont apprécié la grève de ton cerveau. Qu'est-ce qui se passe? Voilà, donc ça sert à rien de faire la grève. Mieux vaut tenter sa chance au Big Bill si on veut plus d'argent.
25: Ouais.
9: Si c'est pour insulter ses assistants et passer son temps à gueuler en bâclant les débats, GG devrait faire grève. C'est vrai, ça fera du bien que tu nous fasses une grève de débat.
0: Ben c'est ce qui pourrait peut-être se produire.
11: Ouais.
9: Ok. Et je voulais juste finir pour dire que le 13 décembre, il y a une grève planétaire des internautes contre France Télécom.
25: Ouais.
9: Voilà. J'en reparlerai dans la semaine.
25: Ouais, c'est la
0: fin. Comme toi.
11: Ouais.
0: Donc pour toi, conclusion.
11: Déjà, je vous fais tous des gros bisous. Et puis, je voulais dire que tu pues la moule, faudrait mieux qu'elle reste chez elle, parce qu'elle a déjà les questions à l'avance, elle répond n'importe quoi, elle ne peut pas du tout avancer le débat.
9: Ça commence vraiment à puer la moule.
11: Tu pues la moule, reste chez toi, quoi.
0: Ben c'est simple parce que j'ai pas de j'ai
25: si,
0: pas
25: c'est
0: de
25: le poisson là, c'est le thon.
7: Le hareng pourri. Hein.
25: C'est le thon. Ah non, le hareng pardon.
7: Gérard.
0: C'est qui?
7: C'est Pierre Fula.
0: Non mais c'est bien.
7: De la merde,
0: et je sens le hareng pour conclure. Je sens le hareng.
25: Allô, je sens le hareng.
0: Elle est là.
9: Allô.
11: Et puis elle est là. De faire grève.
15: Pas elle là. Pas elle là. Sans piquet.
0: Merci, elle est là. Sans piquet.
11: Ah mais c'est quoi? Pas elle là.
0: Hein?
25: Ouais.
11: Attends, ce que j'ai dit?
0: Non.
7: Mais Gérard, je t'attends à la sortie de la radio.
11: Donc, je te répète, parce que comme t'as pas entendu.
0: Ouais.
11: Donc,
7: Gérard, je t'attends à la sortie de la radio.
0: Bon, celui qui s'amuse à dire des conneries, vous laissez parler des gens, merci.
7: Mais Gérard, je t'attends à la sortie de la radio.
0: Donc, ouais, je t'écoute.
11: Et pas trop souvent quand même.
0: D'accord. Bon, c'est pas grave. J'ai vaguement entendu ce que tu me disais parce que c'est coupé à moitié. Fildar, tu recommences.
25: Ouais,
0: non, mais tu recommences, c'est bien. Mais ça, c'est terminé pour toi.
11: Je fais des bêtises, celui-là.
0: Alors, on va s'écouter. Pour moi,
25: la conclusion, quand même.
0: La conclusion, c'était de la merde. Le débat, c'était comme le premier. J'ai pas pensé que ça allait se terminer comme ça. C'est grâce à Fildar quand même. Ouais. Parce que c'est lui qui a foutu sa merde. On termine avec combien de personnes sur l'IRC, quand même, Rigaud?
3: Allô, Gérard.
9: Non, mais.
3: Ouais, mais... Allô, Gérard.
9: Non, Manu, il a fait quelque chose.
0: Allez, putain, le mec.
15: Je sais pas où il est.
2: Allô, Gérard. Okay.
16: Non, mais je peux pas parler si. Donc c'est bon. Alors on a fini à 4563 personnes, oh, ce qui est vraiment excellent.
19: C'est pas mal. Donc c'est dommage. Bon,
16: franchement Gérard, il y a aucune chaîne, aucune radio qui a ça.
19: Non mais je pense que d'ici on aurait pu faire mieux s'il y avait moins eu de bordel avec Fildar.
20: Tu te rends compte, Gérard, tu fais de la merde et t'as 4000
19: ouais, non, mais 4000 c'est toi qui as foutu ta merde. T'as foutu ta merde sur les deux débats.
21: Allô, Gérard.
19: Il y en a que deux qui ont bien bossé, c'est Manu et Rigo, c'est tout. Il y a que qui bossent bien lors des deux débats. Alors, on va s'écouter.
20: Il y a même pas toi. Toi, tu bosses pas non plus bien.
19: Et pour terminer, 2h58, on va laisser Rousseau pour la nuit sans pub. Demain matin, 6h, vous allez retrouver Bart.
21: Allô, Jurand.
19: Et demain soir, 22h, vous allez retrouver le Star System. Et surtout, il y a des places à la loco. Et voilà.
20: Il y a Jean de Neuber demain aussi.
23: Ah, mais il reste Jean de Neuber pour en offrir, là.
20: On peut en offrir. Et bah pour demain soir, ceux qui veulent venir à la loco, avec le DJ Reguaya, je serai là. Puis

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1: Fun Radio, pratiquement 8h moins quart, 7h44, il est enrhumé, il tousse, il arrache, c'est une horreur. Vous aimez les huîtres? Rentrez dans mon...
2: Non, ça va. Vous avez tous connu Noël, vous aussi, hein, donc
1: me la faites pas, moi. Ça va bien tout le monde? On se réveille? Ben vous savez que on va faire un petit réveil surprise là, avec Alexandre, 16 ans, ça va Alexandre?
3: Ça va et toi?
1: Oh bah écoute, tu entends? Tu entends un peu comment je suis enrhumé?
3: Ah bah oui.
1: Nicolas, non pas Nicolas, Alexandre, Alexandre, nous allons réveiller ton copain, il s'appelle Rodolphe.
3: Exactement.
1: Alors il paraît qu'il sort avec la fille
3: du directeur
1: du Bahut.
3: Voilà.
1: Donc tu veux que je me fasse passer pour le directeur. Du Bahut?
3: Tu fasses bien pipé.
1: Et il a une voix comment le directeur?
3: Un petit peu plus grave que toi.
1: Un peu plus grave que moi. Comme ça?
3: Voilà.
4: Ouais. C'est pas Rambo.
5: Bonjour, ouais, c'est pas Rambo. Salut, je suis directeur de ton lycée. Ouais, t'as pas mal.
1: Bon, on y va?
3: On y va.
1: Allez, on va le faire flipper. Ah oui, parce qu'il sort avec la fille, donc forcément je suis le père. Ouais, c'est ça.
6: Allô?
7: Allô, bonjour, pourrais-je voir Rodolphe, s'il vous plaît?
6: Allô?
7: Oui, pourrais-je voir Rodolphe de la part du directeur, de la part de Monsieur Neveu, s'il vous plaît?
6: Oui, je vais l'appeler.
7: Merci.
6: Monsieur.
7: Vous pouvez faire vite, ça serait super. Plus vite. Magne-toi.
6: C'est bien Rodolphe, bonjour?
7: Bah oui, bien sûr, oui.
6: Bon.
7: Sauvage. Alors je supporte pas ça.
6: Allô?
7: Allô? Oui, est-ce que Rodolphe est là, s'il vous plaît, madame?
6: Non, il vient de partir à l'instant.
7: Comment ça, il vient de partir?
6: Quoi?
7: Ah non, c'est pas possible. C'est Monsieur Neveu, je suis le directeur de son lycée Soutine, s'il vous plaît. Non, passez-le-moi, c'est très important.
6: Écoutez, je vais aller voir s'il est encore dans la cour. Hein.
7: Écoutez, je n'irai pas par quatre chemins. Votre fils est renvoyé de l'école. Allô?
6: Allô, oui.
7: Votre fils est renvoyé de l'école.
6: Ah non, moi, je suis la grand-mère.
7: Ah, bah oui, bah, votre petit-fils est renvoyé de l'école.
6: Bon.
7: Eh oui. Vous savez ce qu'il a fait?
6: Non.
7: Eh bien, il a fait des choses avec ma fille. Il sort avec ma fille.
6: Ah.
7: Ah oui, vous, ça vous dit rien, tout ça?
6: Bah non, évidemment.
7: Ah oui, vous avez jamais sorti avec un garçon, madame?
6: Ah non, ça, oui.
7: Ah oui, ah ben, c'est ma fille. Et ma fille, ah ben, maintenant, elle pleure tous les jours parce qu'elle lui a fait des choses terribles. Alors moi, il est renvoyé. En plus, il a des mauvaises notes.
6: Ah,
7: ah bon. Bah oui.
6: Écoutez, les parents seront là demain. Ou...
7: Bon, est-ce que vous pouvez me faire un chèque, madame?
6: Ah non, ça moi, je n'ai pas.
7: Non, vous pouvez pas, ça. Vous n'avez pas de chéquier?
6: Non.
7: Vous avez une carte bleue?
6: Non. Non.
7: Éventuellement, on pourrait se rencontrer?
6: Ah non, ça, moi, je ne prends pas la responsabilité. Hein. Non, les parents seront là demain soir.
7: Ah, d'accord. Mais tous les deux, on pourrait pas...
6: Ah oui.
7: Non, parce que là, je suis un peu seul. Ma femme est partie. Je n'ai plus d'amis. Je suis obligé de payer pour avoir des amis.
8: Allô Lorenzo?
1: Ah, ah non! Allô?
8: Allô Lorenzo?
1: Oui?
8: Je t'ai écouté?
1: C'est qui?
8: C'est Rodolphe.
1: Ah, c'est pas vrai! Ah, l'enfoiré!
8: Oh là, il est pas bien! Ah, bon, je vais faire un pas de découle!
1: Le salopio! Ah, le salopio!
8: Et là, j'étais dégoûté, quoi!
1: Rodolphe,
8: ouais.
1: Bah écoute, Alexandre a voulu te faire un réveil surprise. Ta grand-mère, elle est géniale.
2: Super.
1: Tu fais un gros bisou à ta grand-mère. Tu sais ce que je veux lui offrir?
8: Non.
1: Je veux lui offrir un bijou de chez Scooter.
8: Ouais.
1: De valeur de 500 francs à ta grand-mère, elle pourra choisir entre une bague, bracelet, etc. Et puis à toi, oh bah tiens, Alexandre.
8: Ouais.
1: Bon, ça va pas marcher, mais tu peux lui offrir un Rodolphe.
8: Bah,
1: hein, on lui offre un appareil photo de chez Konica. D'accord?
8: Alors,
1: Il m'a reconnu. Bah ouais, bah on va lui offrir à lui aussi un cadeau.
8: Allez
1: à tout
8: Noël.
1: Le monde, des cadeaux pour tout le monde. Ciao.
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0: minutes au lit, vous avez le droit.
1: Ouais, 3 minutes justement. Bon, et puis en plus, certains, vous êtes malades, vous révisez pour les partiels et
2: oh
1: tout ça.
2: Oh, quelle horreur. Ouais,
1: j'ai un conseil. Tu passes tes examens et tu t'agrippes, tu vois. C'est idiot.
3: Aujourd'hui, nous sommes le mercredi 22 janvier et je souhaite une bonne année, bonne fête à tous les Vincent. Côté cœur, ne loupez aucune occasion. Soyez positif, développez vos ambitions. Une surprise apportera un souffle à votre vie. Vous ne tempérez plus vos désirs et vos envies. Votre envie de voyage s'accroît de jour en jour. Vous avez envie de changer d'horizon en amour. Vous faites énormément plaisir à vos amis. Vous améliorez peu à peu votre hygiène de vie. Gardez de bons rapports avec vos partenaires. Gardez l'œil ouvert face aux transactions financières. Vous pénétrez dans une ère harmonieuse. L'incertitude de vos choix la rend malheureuse. Vous faites preuve de méthode et de rigueur. Votre générosité est une fois de plus à l'honneur. Prenez bien soin de votre santé. La chance est avec vous, au plan financier. Bon rapport avec vos partenaires. Quelquefois cessez d'être trop fier. De nombreux obstacles sont en vue. En amour, ne craignez pas un jour d'être mis à nu. Vos idées sont bonnes, vos actions le sont aussi. Faites confiance à tous vos amis. Votre joie de vivre ne sera pas troublée. Sachez quand même accepter d'être critiqué. Cet horoscope n'est pas qu'un délire.

0: parler du monde entier. Julie peut même en parler pendant des heures, n'est-ce pas? 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
0: T'as aimé, hein?
1: C'est un peu prétentieux quand même.
0: Mais tu as aimé quand
1: oui,
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2: Volcan.
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4: Je suis peut-être prétentieux, mais je peux le dire. Il est 8h du matin. Les news avec Julie Cross. Coucou, coucou.
5: Bonjour à tous. Jeunes gens ou jeunes filles, attention. Enfin, plutôt jeunes gens.
0: Ouais.
5: Un joint peut faire beaucoup de dégâts.
0: Un quoi?
5: Beaucoup plus de dégâts qu'on peut le penser.
0: Un quoi?
5: Un joint.
0: Ah, d'accord.
5: Un joint.
0: J'ai le nez bouché, je peux pas
5: un
0: entendre.
5: Joint. Voilà, j'ai
0: okay, on y va.
5: Au lendemain des deux opérations policières dans les milieux islamistes à Paris et en province, 23 personnes restent toujours en garde à vue. Ces opérations visaient les réseaux d'approvisionnement en armes des maquis islamistes algériens. Fumeurs, planquez vos cigarettes. Pour la première fois, la SNCF a été condamnée pour n'avoir pas respecté la loi Evin, une loi qui interdit de fumer dans des lieux publics. Le service public a été accusé de laxisme par deux associations anti-tabac. Le président Zaïrois Limoges sonne en bas.

0: Ouais, on s'est croisés, tu te souviens?
1: Moi, je suis voici sur voici.
2: On a fait des meetings ensemble,
0: c'est,
2: d'ailleurs.
0: C'est toi qui fais Jolie Poupée, c'est ça?
2: Oui, tout à fait. Ah, Jolie Poupée.
1: Ah, jolie.
0: Ça, c'est bien.
2: Jolie. Voilà.
1: Donc, tu voulais dire un truc, Henri, non?
0: Non, je veux qu'on s'est croisés parce que les sosies, c'est une grande famille, on se connaît tous, hein, on fait des galas, des trucs, bon, c'est notre métier, donc c'est vrai que bon, je sais que Bernard, enfin, tu t'appelles Bernard, en fait, tu t'appelles.
1: Gérard.
0: Ouais, c'est Gérard, tu t'appelles.
1: Oui. Ah, Gérard.
0: T'es un homonyme de Gérard, tu t'appelles Gérard, c'est ça?
2: Tout à fait.
0: Mais on s'est croisés, je me souviens plus, je crois que c'était un Auchan, non?
3: Sans préciser les marques.
0: Ah, ouais, excuse-moi.
1: Mais Henri, ici, on n'a pas le droit de dire les marques.
4: C'était pas une marque. Il voulait dire pas à la ville, pas à la campagne, Auchan.
0: Ouais, Auchan.
1: Ah, dans les champs, tu dis. Alors,
0: excuse-moi. Tu sais, si je fais sosie, c'est que j'ai pas pu faire autre chose comme métier.
1: D'accord.
2: Un Carrefour.
3: Ouais, ça, t'as raison, toi. Continue à dire des marques de supermarché
0: et d'expédie sur un autre continent.
3: Ouais, tu vois, je t'expédie au standard. Tu vois, ça allait vite parce qu'il y a beaucoup de monde qui veulent réagir sur les sosies et ça arrête pas de sonner. Hein.
0: Non, je suis pas sûr.
5: Non, il y a personne.
3: Sosie d'Ol.
6: Moi, je suis le sosie de Valérie Mérès. Seulement, j'ai pas sa sale voix et j'ai pas sa sale gueule.
3: Ah mais attends, t'as pas besoin d'avoir une sale gueule pour être le sosie d'une personne.
7: Oui, ça dépend sosie de qui, Gérard.
3: Ouais, mais si des fois on pouvait avoir des bonnes questions, pas des questions bidons sur le Minitel.
7: Sur IRC, ils arrêtent pas de me dire que pour être ton sosie, il faut vraiment avoir une sale gueule.
3: Non, mais bah ça, tu vois. Alors là,
1: les gens sont méchants.
3: Ça, déjà, je répondrai pas sur ces questions-là.
0: Alors que moi, j'en ai
3: donc,
0: vu sur
3: les
0: Minitel.
3: Donc les questions sur Minitel, attention.
0: Non,
3: je précise. Ne parlez pas de Sandy, c'est tout ce que j'ai à dire, non. Parce que sinon. C'est
2: beau.
3: Pas la peine.
0: Non, j'ai Rodov 666, le Belge, qui dit que tous les sosies de Gérard vivent reclus. Donc je sais pas ce que ça veut dire.
3: Ben, s'il pouvait préciser sa question, ça.
1: Ben, il veut dire qu'avant on était clus.
0: Ils sont reclus.
2: C'est quand même la mode des Quasimodo en ce moment, donc t'as de la chance.
1: Quasi.
0: Bon. Qu'est-ce qui se passe, Gérard? C'est pas grave, continue, vas-y.
3: Sosie d'Ol, donc c'est bon pour toi?
6: Bah ouais, j'ai terminé.
3: Donc Sosie One,
1: Kenobi.
3: Donc pour toi?
6: Moi on me dit toujours que je ressemble à Josiane Balasko. Attends.
3: Il y a une question que je vais te poser. Si on dit que tu ressembles à Josiane Balasko, est-ce que tu peux nous donner tes mensurations sans indiscrétion? On va le savoir tout de suite.
6: 90.
1: Franchement, pas mal, cubique, facile à transporter.
6: Exact, dans ma vie sentimentale, ça se ressent énormément. Donc, je préfère pas te dire mes mensurations, quoi, parce que ça me perturbe et je trouve franchement que c'est pas toujours évident de ressembler à.
2: Un mètre cube.
0: Est-ce que tu as déjà vu tes pieds debout?
6: Donc tu peux comprendre que bon, je préfère pas donner mes mensurations. De toute façon, bon, tu l'as.
1: C'était comment cette expérience sexuelle avec Victoria Abril?
3: On vient de te poser une question. Si tu
1: Jean-Claude
3: pouvais...
1: de Paris. Et comment s'est passée cette expérience sexuelle avec Victoria Abril?
2: Dans la baignoire, oui.
6: Là, c'est pareil, ça devient un peu personnel. Mais bon, vous voulez vraiment que je rentre dans les détails?
3: On fait un débat sur les sosies.
0: Tu ne parles pas maintenant, tu ne parleras jamais.
1: De toute façon, dans les sosies, dans le débat des sosies, il y a le cul. Hein.
2: Ouais.
1: C'est clair?
0: Moi, ça m'aide pas.
1: La baignoire.
6: Donc, j'ai pas eu trop le choix parce que ça faisait partie des seules expériences que j'ai vraiment pu avoir. Puisque avec les mecs, ça marche pas du tout. Quoi.
1: Ah bon?
3: Non, mais est-ce que t'as déjà rencontré quelqu'un qui ressemblait à une personne que t'aimes bien comme chanteur ou autre?
6: Non, par contre, j'ai déjà rencontré quelqu'un qui ressemblait à Michel Blanc. On nous voyait bien.
3: Sosie One.
0: C'est qui Michel Blanc, Gérard?
3: Mais attends, derrière.
0: C'est celui qui chantait une autre histoire, non? Et on commence une autre.
3: Je voudrais bien qu'on laisse parler les gens.
1: C'est vrai.
3: Parce que sinon, ça va pas se faire du tout, là, ce soir. Hein,
1: ça se barre en couille, Bernard, là.
2: Ouais. C'est pas bien.
3: Bon, Sosie One.
0: Sosie One, vas-y.
6: Oui, oui. Oui, je t'écoute.
5: Donc continue ton explication avec Michel Blanc,
4: la baignoire.
6: Oui, donc voilà. Donc j'ai rencontré une fois une personne qui ressemblait un petit peu à Michel Blanc. Donc vu qu'on était, vu qu'on ressemblait tous les deux à deux personnages assez connus de la télévision comique, on va dire. On a essayé donc d'entretenir une relation, mais bon, si tu veux, tous les gens se foutaient un peu de nous, quoi, parce que c'est vraiment une situation qui est très très difficile à vivre.
4: Et pourquoi...
6: quand on ressemble à Pamela Anderson, ça va, mais Josiane Balasco, tu vois, c'est autre chose.
2: Ah, c'est pas le même trip, ça c'est.
3: Attends, parce que là.
4: Bernard, je peux dire un truc
3: Non, c'est Gérard. Hein. Ouais, c'est pas Bernard.
0: Hein. Non, parce qu'on connaît un Bernard qui te ressemble, c'est pour ça, on doit proposer de faire ton sosie, mais.
3: Non, vas-y, ouais.
0: Son boulot pour l'instant.
4: Je me souviens plus.
3: Florian,
0: il est où?
2: Henri.
4: Non, mais attends, avec la gueule que t'as, c'est normal que t'appelles Florian.
0: Hein. Ouais, enfin, c'est pas facile. Hein. Je veux dire, moi, j'aurais préféré être le sosie de quelqu'un de connu, tant qu'à faire.
2: Ouais.
0: Parce qu'il est, il est pas. Florian Gazan, il n'est pas hyper connu et bon.
3: Il a quand même travaillé sur Fun Radio
0: mémorable.
3: Maintenant,
4: sa sœur Alexandra Gazan qui l'a poussé.
0: C'est pas trop une vedette. Hein, il fait plus rien. Quoi.
5: T'as des nouvelles au fait de Florian Gazan, Gérard?
3: Ben non, on n'en a plus de nouvelles. C'est dommage.
4: Bah, s'il nous écoute, ce serait bien qu'il nous appelle pas.
0: Tu vois, mais bon, alors évidemment, quand tu vas te vendre auprès d'un commerce ou d'une fête et tout, disons que t'es le sosie de Florian Gazan, souvent tu prends des portes dans la figure parce que les gens disent c'est qui quoi. Et moi en fait mon nom en fait je m'appelle Henri mais je m'appelle Henri Guibet en fait. Et les gens connaissent mon nom mais ils connaissent pas ma gueule finalement parce que je suis celui d'un mec pas connu alors que mon nom Henri Guibet c'est hyper connu finalement. Je préférerais ressembler à Henri Guibet, m'appeler Florian Gazan quoi.
2: Ça aide pas non plus le nom.
0: Bah non, mais enfin bon, je sais pas, j'espère, moi tous les jours.
4: Et
0: je
4: choisis pas ses parents, je choisis pas sa famille.
0: Voilà. Mais je prie tous les jours pour qu'il revienne à la télé, hein, parce que moi, je vais mettre la clé sous la porte, hein, là.
2: On est avec toi, Riton.
0: Ouais, j'espère que. Il sait pas ce qu'il prépare,
2: non,
0: parce
2: que c'est des nouvelles, non? Non, du tout.
0: Bonsoir, là.
3: Donc, on va demander à la dernière personne, là.
4: Suzy Wan.
3: Ça y est, elle vient de parler.
4: Ah.
3: C'est.
0: Suzy qui pue.
2: Écoute, moi, Gérard, je suis sosie de Patrick Bosso.
3: Mm-hmm.
2: Donc, c'est assez avantageux d'un côté parce que quand le vrai n'est pas disponible, je peux boucher les trous à la télé. T'as pas l'accent, hein? Non, ça c'est clair que j'ai pas vraiment l'accent.
4: Pas de peine,
2: mais,
4: une personne.
2: Mais bon, ouais. J'ai vraiment la tête et j'ai vraiment l'imbécilité, donc ça c'est.
3: Non, mais
2: est-ce que tu rigoles pareil?
3: Oh, ce Wiva.
4: Je sais pas, nous en tant que partenaire du club de sosie, entendre des gens qui se moquent des sosies et qui respectent pas ceux dont ils sont les sosies, franchement, je trouve ça déontologiquement totalement détestable.
2: Ah, ouais, c'est vrai ça.
3: Donc, vous
4: êtes honteux.
2: Ouais, Gérard, qu'est-ce que tu penses de la déontologie, toi, dans le métier?
3: Personnellement, moi, je vais dire. Non, mais moi, je vais vous dire une chose que je suis tout à fait d'accord avec ce qu'il vient de dire.
2: Ouais.
3: Donc c'est vrai que si on respecte pas les gens, là, c'est différent.
2: Non, pas les gens, la déontologie, GG.
3: Mm-hmm.
2: Tu peux répéter le mot déjà.
0: Tu peux préciser le mot parce que.
3: Non, ben.
0: Celui-là, je vais pas.
2: Les gens vont pas pleurer là. Ouais.
3: Non, mais de toute manière, moi, je vois pas pourquoi qu'on se moquerait des sosies.
0: Ni des déontologues, hein, d'ailleurs.
3: Des déontologues ou autres.
2: Pas de misogynie.
5: Gérard, c'est quelque part un honneur d'être sosie, non? Qu'est-ce que t'en penses?
3: Ben, personnellement, je voudrais bien savoir s'il y en avait un. Donc,
8: Gérard,
3: non, mais si on avait une personne qui aurait le même sosie que moi, ça m'étonnerait.
5: Alors, par exemple,
3: on va.
8: Là, t'as deux sosies.
5: Bah ouais, demande à Henri si par exemple dans la rue on le confond avec Florian Gazan. Ou inverse.
8: Jean-Christophe.
3: Jean-Claude, est-ce qu'on dans la rue, est-ce que déjà on t'a confondu avec Jean-Luc Delarue ou pas?
4: C'est comme ça que j'ai eu l'idée de venir le sosie.
5: Parle bien dans ton micro, Jean-Claude.
4: J'ai eu l'idée de faire de mon métier le métier de sosie.
5: Mais
4: je précise que déontologiquement, pour reprendre le terme qui a été décrypté tout à l'heure, c'est tout à fait dans la détestation du personnage suscité.
5: Ouais.
3: Non, parce que.
5: Mais avant qu'on te le dise, Jean-Luc, tu ressembles à Jean-Luc, tu le savais que tu lui ressemblais ou pas? Ou on te l'a fait savoir dans la rue, justement?
4: Moi, je savais pas avant qu'on me le dise.
9: Et c'est pour toi, t'es un honneur ou ça t'emmerde de ressembler à ce mec-là ou...
1: Bah, c'est devenu un métier maintenant. Ouais.
9: C'est devenu un métier. Ouais, c'est qu'aujourd'hui, tu tournes vraiment.
1: Au début, ça m'emmerdait, tu vois, parce que j'étais Jean-Claude. Mm-hmm. Et puis à la fin, bon, ça, je me suis dit, bon, bah, finalement, si on peut en tirer un peu profit, tout ça, pourquoi pas, quoi, ouais. Je veux dire.
9: Non, mais ça te rapporte combien par mois, à peu près? 4-5 000 francs par mois,
3: ouais. Ah, non, mais attends,
9: ne pose pas de questions.
3: On les a retirés, les questions dessous.
0: Je sais pas si on va en parler, mais il le dira. Juste, je précise un truc, parce qu'il le dira pas, parce que bon, il aime pas trop parler de lui, mais c'est vrai qu'il a morflé, là, quand il y a eu la marionnette de Jean-Luc Delarue Guignol, il est morflé parce que les gens dans la rue sautaient de sa gueule directe à lui, à Jean-Claude.
1: Non, mais les gens me touchaient pour savoir si j'étais en latex.
0: Il lui demandait, t'as pas 100 balles et tout, et ça se discute. Moi, dans la rue, je te dis, c'est Minitel, ça se discute, c'est lourd, quoi. Il faut que les gens comprennent qu'on n'a pas choisi notre physique, hein. On fait avec, quoi.
3: Mais toi, t'as quand même tourné avec Jean-Luc Delarue.
0: Bah oui. Avec Jean-Claude, on fait des galas, quoi. On s'est rencontrés, donc on fait des débats, ça se discute. On a des potes qui font les témoins, puis on fait des faux, ça se discute dans des soirées. On a un pote qui fait le non-voyant, on a un autre qui fait un mec qui a une maladie rare, et on fait des ça se discute. Jean-Claude, il anime les débats, puis moi je fais des questions de Minitel. Bon, le Minitel, il est pas branché, c'est un faux.
1: Ouais,
0: bah ouais, c'est des soirées.
1: Ouais.
0: Mais bon, on prépare.
1: Il n'y a pas que ça finisse trop tard, parce que là, on va au Macumba, rue de Pontieu après.
0: Donc... Ouais. Ah. Ouais, on a écrit des textes.
3: Je te coupe 5 minutes, Henri.
1: Il est déjà coupé.
3: Non, mais de toute manière, t'inquiète pas, il y a 16 questions, donc.
0: mais
3: t'es pas touché.
0: Je veux juste te dire que s'il y a des gens qui.
1: Et on en est à la combien, Bernard?
3: On en est à la première. En plus, il y a deux autres personnes qu'on va accueillir avant.
0: Je veux dire que j'aimerais que par moment on oublie un peu et qu'on se dise que derrière Florian il y a Henri, quoi. Que moi j'ai envie de faire aussi d'autres choses. Je crois que je chante un peu. J'ai des projets de faire un disque. Et bon, bah, j'espère que si quelqu'un m'écoute ce soir, j'aurai peut-être eu ma chance.
2: Ah, tu veux réussir, peut-être, quoi. Ouais. Vas-y,
1: Riton, vas-y, fonce. Si je peux me permettre, c'est Jean-Claude. Hein. Si je peux me permettre, je veux dire, s'il veut chanter et réussir, peut-être que c'est l'occasion ce soir de lui donner sa chance et de le laisser chanter.
0: Bah, non, pas tout.
3: On va voir tout à l'heure. Henri, bonsoir, t'appelles d'où?
0: Tout à l'heure, peut-être Jean-Henri.
3: Non, Gérard. Non, mais c'est eux.
0: C'est moi, Henri.
5: Henri, c'est eux.
3: Ah bon?
0: Henri et Jean-Claude.
3: Moi que j'ai un sosie au standard.
1: Bah, dis-le, Henri, que t'appelles de là.
3: Non, mais attends, tu me mets
0: ce de là.
10: Non, mais sosie.
5: Tu sais pourquoi, Gérard? C'est pour que tu penses à leur poser les questions.
0: Voilà, parce qu'ils doivent avoir les mêmes questions que les autres.
1: On fait les débats, à chaque fois, ça se déstructure et tout ça, alors que.
5: Non, mais calme-toi, Jean-Claude,
3: on s'assoit, Jean-Claude.
1: S'il y a un vrai débat.
0: Non mais il est un peu tendu parce qu'on a le galette tout à l'heure rue de Pontieu. Bon bah il se trace.
3: On s'assoit. Alors
5: il y en a un qui a coupé.
1: Encore revenir, c'est un plan de merde.
0: Voilà. Non, excuse-moi.
3: Un sosie a-t-il le droit de faire un autre métier? On va demander ça à
5: Sosie One.
3: Parce qu'on ne sait pas qui c'est qui a coupé.
6: Non, c'est pas moi qui ai coupé.
3: Non, mais tu parles un petit peu plus fort devant ton combiné parce que ça commence à devenir rengaine.
6: Bah, ouais. Alors, je vais parler plus fort. Tu m'entends mieux, là?
3: Voilà. Ouais, ben...
6: Bon.
5: Vas-y.
6: Évidemment, on a le droit de faire un autre métier, mais le seul problème, c'est que à chaque fois que j'essaye, j'ai dû faire plusieurs boulots, donc je peux plus travailler, tu vois, dans le style supermarché ou dans les endroits publics.
3: Pour l'instant, on parle pas des supermarchés, on parle des sosies.
6: Mais je suis en train de t'expliquer, écoute-moi.
1: Mais laisse tomber, Gérard, ça va supermarché.
3: Je crois qu'on va lui dire au revoir à celle-là.
6: Gérard, que je ne peux pas travailler ni dans un supermarché, ni dans un magasin de fringues, ni n'importe où, là où les... Tu comprends ce que je veux dire? Je ne peux pas travailler là où il y a des gens, où je rencontre des gens, parce que forcément, les gens me croient pour la vraie Josiane Balasco.
5: Et elle ne peut pas travailler, donc.
2: C'est faux ce que tu dis. C'est faux.
3: Bon, c'est aux idoles.
1: Gilbert Montagnier qui est en ligne, qui dit qu'il ne la reconnaît pas du tout.
2: Non.
11: C'est l'humour. Quel humour, ce mec.
6: Oui, Gérard. Moi, je travaille dans une usine d'équarissage, donc j'ai aucun problème, quoi. Je m'en sors très bien.
5: C'est quoi comme boulot?
11: Des anisseuses de porc.
5: Ah.
3: Mmh. Ah. C'est quoi, ça?
11: Des anisseuses de porc, quoi.
0: Je connais le sosie de Carlos, on fait des tournées aussi.
11: Ah ouais, c'est un pote à moi, Carlos.
0: Il s'appelle Barlos, il est hyper drôle.
5: Ça veut dire quoi? Gérard, qu'est-ce qu'elle fait comme boulot? J'ai pas compris.
3: Des saucissons de porc là, je crois qu'à mon avis
0: c'est juste un
4: qui fait les saucisses.
0: Non non, on peut pas dire de marque, ouais, mais les trucs de pas d'or pour en manger, c'est ça?
11: Oui oui.
4: Bâton de berger un peu.
0: Pas de marque, pas de marque, on a dit.
2: On parle pas de France Gall.
3: Tu te calmes toi. Bah justement, tu vas parler toi maintenant.
2: Ouais, c'est Soziva, bah écoute.
3: Ouais, bah tu vas y aller.
2: Ouais, bah Ziva, ok. Bah écoute, moi je suis fossoyeur la journée, hein, parce que bon, il faut quand même gagner sa croûte.
3: Ouais.
2: Donc je gagne ma croûte en creusant des trous. Je sais que c'est pas très glorieux, mais bon, hein, ça correspond un petit peu à l'état d'esprit du milieu de la nuit quand on est sosie, quoi. Tu vois, je veux dire, ça va de pair.
11: Mm-hmm.
2: Donc voilà, je fossoie sévère, grave.
3: Henri, pour vous, je sais pas ce que t'en penses de la question.
0: Est-ce qu'on peut faire un autre métier? Quand on est sosie, à part imitateur, je vois pas trop parce qu'on est tout de suite rattrapé par notre physique. Mais moi, je fais un peu des imitations aussi. J'imite Jean-Luc Delarue. Crédibilité.
3: Mmh. Et bon, Jean-Claude.
0: Ouais, c'est pas génial.
4: Bah moi, j'essaie d'imiter Florent Gazan.
3: Mais tu penses que tu y auras droit dans la vie ou...
11: Encore, putain.
3: Oh, mais regarde un peu quand je pose des questions, là. Les auditeurs, là, vous allez vous calmer ou quoi? Donc, est-ce que tu y arriveras ou pas?
4: Pour l'instant, j'y arrive pas.
0: Mais il travaille. Il veut pas se teindre les cheveux en blond, parce qu'il faudra qu'on en parle aussi, que le problème quand on fait sosie, c'est qu'il y a des frais. J'espère qu'on en parlera, parce que...
5: C'est prévu, t'inquiète pas, Hubert. Henri, pardon.
0: D'accord, je sais pas si c'est prévu ou pas.
5: C'est prévu, Gérard, on l'avait dit.
4: On l'a enlevé.
0: Vous l'avez enlevé?
3: Non, on l'a retiré.
0: Ah merde. Bon, j'en parlerai pas alors.
4: On recoupera montage.
3: Non, mais moi, je veux bien qu'on en parle. Bon, par exemple, je vais vous demander à vous deux, combien que ça peut coûter pour vous faire teindre les cheveux, pour par exemple pour ressembler à
4: les cheveux du haut ou les cheveux du bas?
3: Non, le haut sur la tête.
5: Ça dépend comment tu bosses. Ouais. Si tu bosses en nuit intégrale,
3: tu me coupes les auditeurs.
0: C'est fait. Tu veux en euros ou en francs?
3: Non. En euros et en francs, si tu veux.
0: J'ai d'abord en faire en francs, puis après je ferai la conversion. Ça coûte super cher. Moi, depuis qu'il a changé de couleur de cheveux, Florian Gazan, c'est le cauchemar, quoi. Parce que c'est des décolorations, des teintures. Je me tape toutes les trois semaines dans des salons avec des petites vieilles qui lisent des journaux que j'ai pas envie de lire, moi. Enfin bon, ça coûte.
4: Non, tu dis ça parce que t'es en colère.
0: Ouais, mais ça m'énerve. Ça coûte 600 balles toutes les trois semaines. Tu vois le problème.
4: C'est ça fait dans les 2000 euros, à peu près.
0: Voilà. Donc moi, les notes de frais, je peux pas. Parce que je suis mon propre patron et ça coûte super cher, quoi.
3: C'est
4: pour ça qu'on s'est associé dans un esprit de
3: Jean-Claude,
4: d'économie d'échelle.
3: Et Jean-Claude, l'euro, il est à 6,5597 francs.
0: Jean-Claude.
3: Donc ça fait pas 2000 francs.
0: Mais je t'avais dit qu'on s'était fait enfler au gala à Poitiers.
4: Oh la vache, mais le fric qu'ils doivent.
0: À Poitiers, terrible. Ah là, non, mais ça, je suis.
3: Alors donc.
0: Enfin, ça coûte super cher, quoi. Puis les fringues, je te cache pas. Parce que ces mecs-là, la télé. Je vais pas pousser les PD du showbiz, là. Mais attends,
4: dis-le, les voleurs de patates,
0: Jamais, toutes les fringues, il n'y a même pas moins de 1000 balles, quoi. Même la chemise, 1000 balles, le fut, 1000 balles, les montres, les
4: casquettes. Alors, tout à 1000 balles, allons-y.
0: Là, mais eux, ça leur est prêté, non?
3: Non, mais par contre, est-ce que. Il y a une question que je vais vous poser. À tous les deux. D'accord. Est-ce que quand vous arrivez sur les plateaux de télé, est-ce que vous avez des gardes du corps qui sont là derrière vous?
0: Non mais Gérard, c'est pas eux, c'est les sosies.
4: Non mais Gérard, les gardes du corps, ils sont devant nous, c'est ceux qui nous foutent des coups pour qu'on dégage.
0: Ils les retiennent.
5: Ouais. Ouais.
11: Parce que c'est les sosies, Gérard, ils en veulent pas d'eux.
5: Bah ouais, mais Gérard, toi c'est sympa, toi, si par exemple t'avais un sosie parce qu'il n'aurait pas cher à payer pour avoir des fringues.
3: Toi, c'est pas gentil.
5: Et puis les frais
0: je demande.
3: Non, toi, tu vois.
4: C'est pas gentil.
5: Les frais de coiffeur non plus.
3: Toi, tu prends mieux de te taire.
4: Je pose une question.
3: Toi, tu prends mieux de te taire.
4: Je te pose une question. Est-ce que le sosie de Gérard n'est pas sur son t-shirt?
5: Ah, ça, c'est une bonne question. Parce que Gérard, t'as quoi comme t-shirt ce soir?
3: Ricky Martin.
5: Voilà.
4: Tu peux nous montrer ton slip?
3: Non,
12: s'il te plaît.
5: Non, pas.
3: Question IRC.
12: On va faire un petit point. On est quand même 5728. Alors qu'il est encore.
4: Après Jésus-Christ.
3: Et quand même 1h05 du matin.
12: Et ouais, ça tape bien. Ça tape sec. Et il y a Speedy Gonzalez et son sosie qui dit. Enfin, il te demande en fait. Est-ce qu'on peut dire qu'avec ton kyste, t'es le sosie d'un chameau et avec tes dents, le sosie d'une grille de mots croisés?
3: Grille de mots croisés, ouais, parce que j'arrive à me démerder sur les mots croisés. croisé. Mais mon chameau, il t'emmerde.
12: Voilà. Donc, non, mais voilà. Ça n'a rien à voir. Hein. C'est comme celui qui me disait femme, c'était après... sosie de Willy dans Sauver Willy.
5: Non, j'ai pas pu sur Minitel qui demande si le sergent Garcia a un sosie femme.
3: Non. Donc,
4: Et Laura Fabian, alors.
3: Je sais pas. Ouais, il y a Laura Fabian, il y a Céline Dion, il y a, tiens, pourquoi qu'on parle pas de Séverine Ferrer? Elle a peut-être un sosie.
0: Ouais, c'est Polly, il est poney.
3: Elle a peut-être un sosie. Il y en a beaucoup qui doivent avoir des sosies. Parce que regarde ce soir, tu vois, on fait bien de parler des sosies. Ouais. Parce que ce soir, j'ai vu un reportage sur Exclusif.
5: Ouais.
3: Hein, le mec, celui qui a reproduit le sosie de Michael Jackson, faut le faire.
5: Ah oui.
3: Pourquoi? Là,
0: qu'est-ce qu'il a fait?
3: C'était pas évident. Hein.
5: C'était quoi?
3: Carrément une marionnette.
0: Il s'est fait opérer.
3: Non, c'est carrément une petite marionnette qu'ils ont offerte lors de l'émission. Hein.
0: Ah ouais. Super. Ah mais ça c'est autre chose. C'est
3: seriez-vous prêt à héberger un sosie dans votre appartement? On envoie la zic ou pas? Non. Non, on n'en voit pas de musique.
4: Moi, personnellement, si je peux avoir un temps de réflexion sur une question si profonde, ouais. Ça ne me dérange pas.
3: Bon, bah, dans ce cas-là...
5: Bon, bah, répète-le un coup, Gérard, et on en fait.
13: Vous répondre en attendant.
3: Alors, seriez-vous prêt à héberger un sosie dans votre appartement? Et on va s'écouter les sosies pur porc avec les faillots pour prouter plus fort. Ça, je sais pas...
13: C'est une nouveauté.
3: C'est une nouveauté, fun radio.
5: Voilà.
3: Et on se retrouve tout de suite après aussi. Seriez-vous prêt à héberger un sosie dans votre appartement? On va demander à Sosie qui pue.
14: Ouais, bah écoute, moi je serais tout à fait d'accord à héberger un sosie, effectivement, mais autant que ça soit sosie, tu vois, le sosie d'un mannequin, par exemple,
4: genre Carlos,
14: la femme de Carambeu, par exemple.
3: Ouais.
14: Ouais. Ça me permettrait de passer des nuits fort, fort agréables.
3: Mm-hmm.
14: Voilà. Okay. Parce que je veux pas prendre le sosie de Maïté, je veux dire, bon, d'accord pour la cuisine, mais après.
3: Sosie d'ol. Qui c'est qui renifle là?
15: C'est pas moi.
3: Sosie d'ol.
15: Moi c'est un peu comme mon camarade, quoi.
3: Oh non, mais attends. Sosie d'ol, tu vas pas reprendre la question de. Tu vas pas dire. Je suis d'accord avec ce qu'il dit. Parce que ça sert à rien, hein.
4: Oh, puis ça veut pas avancer le débat.
15: Hein. Ouais, allô, si tu me laisses le choix entre le sosie de, je sais pas, Roger Jiquel et celui de la rue, je prends celui de la rue tout de suite, tu vois.
3: Non, mais attends, bah, dans ce cas-là, tu reprends le même truc.
5: Jiquel est pas mal.
15: Si tu fais rien ce week-end, j'ai rien.
3: Ouais, d'accord. Sosie va.
4: On peut la prendre en antenne.
16: Ouais, la cochonne.
5: Après, Jean-Claude.
15: Mais non.
5: Vas-y,
3: Sosie va.
5: Ça marche avec les filles.
3: Sosie va.
16: Ouais. Bah écoute, moi je te disais, non, il en est pas question. Je veux pas d'ennui avec la police ou les services sanitaires ou quoi que ce soit. Moi, il y a pas de sosie à la maison. C'est dégueulasse ces trucs-là. Il y a pas moyen. Non.
5: S'il te plaît, tu pourras un peu nous respecter.
16: Non,
5: ouais, mais respecte-nous quand même.
16: Non,
5: moi je suis pas venu. On est venu d'Angoulême. Ouais, mais on est venu d'Angoulême. C'est pas pour se faire insulter.
4: C'est l'ostracisme. Moi,
16: je crois ce que m'ont dit les services sanitaires, c'est tout.
3: Ouais, c'est ça. Tu crois qu'on ce qu'on dit est
4: bon. Faut le tenir le débat là, ça va. Les gens ils disent n'importe quoi là.
3: Non, mais de manière ceux qui lui disent on c'est des cons pour moi.
5: Voilà.
3: Comme la semaine c'est pareil. On c'est des cons.
5: Bravo.
3: Qui c'est qu'on accueille à la page
17: Sosie One, on accueille Sosidio.
3: Ouais, attention Manu.
17: Ah non, il y a aucun problème.
3: Non, mais par leur dire de changer de nom, hein.
17: Pas de problème, Sosidio.
5: C'est pas des habituels.
17: Non.
3: Alors, sosie.
17: Que de la news.
3: Sosie quoi?
17: Sosie Joe.
3: Joe?
17: Ouais.
3: T'appelles d'où? T'appelles d'où? Tu travailles?
15: Bon, bah. 22 ans de Paris.
3: Oh là là! Oh. Au revoir! Oh. Allez, hop, je te
4: fais. Attends!
17: Elle t'a dit 22 ans de Paris!
3: Mais attends, hé!
16: Retourne!
3: Oh, tu travailles!
4: 22 ans de Paris, ça se respecte!
3: Tu travailles ou pas?
5: T'es avec nous?
3: Allô?
16: Allô?
5: Oh là là, mais oh oui.
3: Allez hop, au revoir!
5: Allez
3: hop! Terminé!
5: Bravo, Gérard, qu'elle aille faire les débats de Radio Bleu.
3: Gérard? Hein. Terminé!
12: Gérard, sur IRC, il y a Je suis le sosie de Turpentine qui te demande quand tu te regardes dans la glace le matin, c'est toi ou ton sosie que tu vois?
3: C'est moi que je regarde dans ma glace. Et Turpentine, je l'emmerde.
12: C'est pas elle, c'est son sosie.
3: Ouais, mais j'en ai rien à foutre. Pensez-vous que j'ai un sosie dans le monde ou ailleurs? On va demander à. Saucisse qui pue. Bon. Quoi? Attends. Non, sosie va, vas-y.
16: Ouais,
3: comme t'as une grande gueule.
16: J'espère pour l'humanité que non.
18: Parce que dans tout le malheur qui puisse lui arriver, franchement, j'espère qu'on n'en arrivera pas là, quoi. Parce que faut pas déconner, quoi. Merde, sérieux.
3: Non, mais tu peux préciser le fond de ta pensée.
18: Bah, je précise, mets un miroir en face de ta gueule, regarde-toi, tu vas comprendre.
3: Hein, ouais, ma gueule à ton merde, alors au revoir. Tu seras poli. Il a pas le droit de m'insulter.
4: Au revoir.
18: T'as le droit de te trouver moche.
3: Ouais, peut-être, mais t'as pas le droit de dire ma gueule, ok.
18: C'est vrai que t'es le sosie d'un boudin, c'est tout.
3: Et ta sœur?
18: Non, plus, non, elle est bonne.
3: Ta sœur, elle est en train de sucer les cuisses d'un catcheur à 90 à l'heure sur un vélo moteur.
18: Ouais.
3: Ok, en deux, salut.
4: Comment il lui a mis?
3: Au revoir pour lui. Tu me reprends.
17: Je le vire pas, mais par contre, à la place de Sosidio, on accueille Sosidéal qui appelle du forum.
3: Sosidéal, bonsoir.
19: Bonsoir.
3: Oh! T'as pris des halles Paris?
4: Y'a pas un qui ferait le malin, là.
19: Pas des halles.
3: 101.9.
19: La Villette.
18: Des halles dans
3: la Villette, c'est ça. Pensez-vous que j'ai un sosie dans le monde ou ailleurs?
4: Non, c'est la question d'après, genre.
0: Non, c'est
3: celle-là.
4: Non, on n'est pas répondu encore.
19: C'est-à-dire que. À mon sens.
18: Ouais.
4: Oh là là.
3: Oh là là. Manu, et Apolline, oui. Vous me faites quelque chose, vous me les réveillez ou sinon vous me virez tout le monde.
18: Ouais,
3: et on arrête les sosies là.
10: On gère.
0: Non, Jean-Claude.
3: Non, mais là faut gérer tout de suite.
18: Regarde.
3: Ok.
13: Gérard.
3: Ça va ou non? Non, mais attends, ils gèrent rien là.
17: Bah, je fais ce que je peux, c'est pas facile. Hein.
0: Bon, pendant que Manu gère, demande à Jean-Claude et à Henri là.
3: Bon, alors pour vous.
0: Oui.
3: Donc, pensez-vous que j'ai un sosie dans le monde ou ailleurs? Pour vous deux.
4: Ailleurs.
3: Les autres, vous me les gerbez là
0: Dans le monde, moi je dirais. Mais je sais pas. Mais nous, on a. Parce qu'en fait, il y a des stages de recrutement, en fait, où il y a des types qui passent dans la France et dans l'Europe pour essayer de trouver des sosies, quoi. Pour des
4: avec des
0: sosies.
4: Épreuves après.
0: Ouais, et il y a des castings. Et moi, je sais que j'ai un pote qui bosse dans une agence de casting de sosies qui m'a dit qu'ils avaient trouvé un mec qui te ressemblait.
4: Un poète.
0: Ouais, ils étaient en train d'essayer de le convaincre. Le mec veut pas forcément tout de suite lâcher son boulot parce qu'il sait pas si c'est un métier d'avenir, sosie de toi. Et il se demande. Et alors, c'est marrant, c'est que le mec aussi, il a bossé dans les camions. C'est marrant, hein, des fois, il y a des trucs comme ça, des coïncidences.
4: Ce qui est rigolo, c'est qu'il écrit des poésies.
0: Et ouais, mais il s'appelle pas Gérard, par contre, il s'appelle Herbert.
3: Léonard?
0: Non, ça coule avec lui. Et il sait pas s'il va le faire. Il se demande en ce moment. Il est en train de peser le pour et le contre.
4: Qu'est-ce que t'en penses, Gérard?
3: Et toi, Jean-Claude?
4: Moi, j'en pense que le mec, il doit y aller, quoi. Je veux dire, quand on a la chance de pouvoir ressembler à Bernard, comme ça, faut.
13: Non, Gérard.
4: Gérard. C'est dur à porter, mais ça a des inconvénients sont moins graves que les avantages.
0: Mais en fait, il veut pas le faire parce qu'il a pas assez de détails sur toi. Il voudrait savoir. Peut-être qu'il nous écoute ce soir parce que je lui ai dit qu'on passait. Peut-être que tu peux donner des détails un peu sur toi.
4: Il connaît bien son visage, mais il connaît pas son
0: visage. Voilà, mais sur tes fringues, tes expressions de parole. Parce
4: corps,
0: que nous, c'est
4: corps.
0: Des spectacles, on fait, tu vois, il faut qu'on ressemble, mais il faut qu'on fasse des imitations de la voix et qu'on parle comme eux, tu vois.
3: Non, mais moi, je vais te dire une chose sur.
4: Le directeur qui disait quelque chose, c'est ça, monsieur le directeur?
0: Non, je disais que c'est vrai parce qu'en fin de compte, il y a beaucoup de gens qui veulent être sosie de toi, mais étant donné que tu es sosie radio, pour l'instant, on peut avoir que le sosie de la voix, mais physique, il faudrait que tu te décrives.
3: Et t'es
0: ce que t'aimes mettre.
4: C'est important, monsieur le directeur.
3: Depuis 3 ans. Que tu me connais, le directeur.
0: Non, mais il faut le répéter.
3: Non, mais depuis 3 ans, j'en ai marre de dire comment que je suis, donc.
0: Surtout que des fois, il y a des gens beaux qui veulent peut-être te ressembler, donc il faut faire de la chirurgie.
3: Bon, attends, toi, tu ferais mieux de faire la chirurgie, de ressembler à Samantha Fox. Ok? Ça vaudra mieux pour toi.
0: D'accord.
4: Ah, Samantha.
0: Mais non, mais tu peux pas. Non, mais sérieux, pour notre pote Herbert.
3: Non, mais bon.
0: Tu peux pas l'aider un peu te décrire, donner des trucs sur ce que t'aimes mettre comme fringues.
4: Et le pire, c'est
0: que
4: tu veux qui s'appelle Herbert Fiona, en plus.
0: Et tes expressions, quoi. Comment tu parles et tout pour les mots tes mots préférés pour lui non bah, pour
3: que... moi les fringues que j'aime bien mettre
4: c'est sosie Gérard qui vient nous arriver par internet là.
7: Ouais, je viens de recevoir une photo de son sosie
4: carrément.
7: Ça peut être que ton sosie ça.
3: Un peu dégueulasse mais c'est pas grave.
0: Attendez, j'aimerais qu'il réponde pour
4: vas-y Gérard.
3: Herbert, non mais bon pour revenir
4: pareil là.
3: Oh, s'il vous plaît là les auditeurs on se calme derrière, merci.
0: Il faudra qu'il ait une moustache. Ouais. Les cheveux gras.
3: Non mais moi ce que je mets
2: un sac caché dans le cou.
3: Bon, j'en connais un tout à l'heure, ça va chier. Manu.
1: Lui on a son adresse, on sait dans quelle école vont ses enfants, etc. Qu'il fasse attention quand même. Hein.
3: Moi je peux te dire une chose, donc pour répondre à ton pote.
0: Je vais noter, tu peux passer ton crayon, je vais noter pour mon pote Yann Choy.
3: Moi ce que
2: je mets
3: c'est uniquement des t-shirts et des jeans.
0: C'est quoi la taille, trouée, pas trouée?
3: Des jeans normal.
0: Ils sont propres, tu les laves tous les combien? Parce que c'est hyper important, faut que ce soit ressemblant, je te jure. Hein. Parce que
3: les jeans, c'est Sandy qui les lave, elle les lave tous les jours, même les t-shirts. Les t-shirts, j'en ai plus de 200. Donc si je prends.
0: Les jeans, d'accord.
1: Elle les 200 t-shirts par jour.
3: Plus de 200 t-shirts.
0: 200 t-shirts, la vache.
1: Ça permet
4: le jean, la marque, c'est quoi?
3: Les marques, je peux pas te dire parce que.
0: Ouais, c'est Daily Cooper.
3: Je pense que c'est des.
0: C'est quoi les motifs?
4: Daily Cooper,
0: pas de marque, mais c'est quoi les motifs?
4: Ou alors c'est un Wrangler.
0: C'est quoi les motifs à part Ricky Martin sur tes t-shirts? T'aimes quoi comme truc?
3: Non, il y a un peu de tout. Il y a différents dessins.
0: Par exemple, donne-moi des exemples, je te jure, ça l'aidera vachement.
3: Des dessins de la radio.
0: De club. De la radio.
1: Est-ce que tu mets des dessins du directeur sur ton t-shirt?
3: Non, j'en ai pas encore. J'en ai un, mais je sais pas. Faudrait que tu essayes de me le ravoir ou celui qu'on avait fait la soirée ensemble. Je sais plus où là, le 31 mars de l'année dernière, je crois.
0: Ouais, je m'en souviens. On va le retrouver, mais il faut.
1: Disons que tu as une bonne idée de la date. Si tu pouvais nous raconter ce qu'il y avait sur le t-shirt, ce serait bien.
3: C'est écrit en rouge et c'est un t-shirt. C'est une petite maison.
0: Elle est dans la prairie, ouais.
3: Ça met la marque de la soirée.
0: C'est Ingalls, non? La marque.
4: Allez, vas-y, Gérard. La suite.
3: Et alors, donc, les sosies, peut-il faire du sport sans risque? On va demander à sosie qui pue.
14: Ouais, j'avais pas répondu à la question d'avant, mais c'est pas grave.
20: Moi non plus.
0: Excusez-nous, Non, mais parce que vous vouliez réfléchir, vous avez réfléchi, c'est bon?
20: Oh, bah oui.
0: Alors allez-y, répondez, excusez-nous.
1: À chaud maintenant.
20: C'était quoi la question?
14: Ouais. Et voilà.
0: Pensez-vous que Gérard a un sosie dans le monde ou ailleurs?
20: Ah ouais, non, j'espère pas, moi, perso.
0: C'est ça votre réflexion, bravo.
3: Voilà. Non mais c'est bien.
14: Sosie qui pue, moi je pense.
1: Eh ben on progresse là. Hein.
14: Sosie qui pue, moi je pense que vraiment ça serait vraiment impossible quoi. Même sur la planète Terre, ça devrait vraiment pas exister à part dans les eaux, peut-être dans le monde quoi. Mais
20: peut-être à Toiri.
14: Ouais, peut-être à Toiri, ouais, tout à fait. Ouais.
21: Justement à ce sujet sur IRC, il y a le sosie de Yankee. Il dit que en fait ton sosie il est super célèbre, c'est le cul de la scie.
0: Non.
21: Et en fait, vu qu'il vient de se faire trouver par un Tintin, ça explique ton penchant pour la zoophilie.
3: Non, ouais, pas du tout.
1: Il a une belle gueule, cul de la scie, quand même. Ouais.
20: Putain, on est encore en antenne.
0: Non. Mais non, ma chérie,
3: non. Donc, alors, les sosies, peut-il faire du sport sans risque? On va demander à sosie qui pue.
14: Bah écoute, je pense que les sosies peuvent faire du sport sans risque, ça c'est clair. Mais enfin bon, ça dépend aussi s'ils se font reconnaître dans la rue, quoi. Le mec qui se fait reconnaître dans la rue, bon, moi, je suis sosie de Patrick Bosso, donc si tu veux, le mec, il vient, je suis en train de faire mon jogging, le mec vient m'agresser. Ouais, vas-y, tu peux me filer le numéro de téléphone de Joël Cantona, là, ça craint un peu, quoi.
3: Non mais attends,
14: pas une blague, genre tu vois, ça craint un peu.
1: Bon, ouais, par exemple, le sosie de Jackie Chan.
14: Ouais.
0: C'est Jean-Claude qui parle. Hein.
14: Ouais.
3: Oh, tu réponds?
14: Ah mais je viens de te répondre, Lascar.
3: Non mais Lascar, il t'emmerde, tu réponds à la question que Jean-Claude vient de te poser, d'accord?
14: Ouais, il vient de me dire si c'était le sosie de Jackie Chan, d'accord. Okay. Ouais, il s'est défendu, mais qui dit qu'il a pratiqué les arts martiaux? Il a la tête, mais il a pas pratiqué.
3: Oh là là là là là là. Putain, mais c'est quoi ces auditeurs?
14: Ah mais t'as la question suivante, un peu moins débile, gamin, aussi.
3: Attends,
0: t'es pas content, Gérard, toi, hein?
3: T'es pas content?
0: Calme-toi, Jean-Claude.
1: Non, mais j'aime pas.
3: Eh, sosie qui pue, t'es pas content?
14: Ah, je suis très content, moi.
20: C'est normal.
3: Ok, alors sosie qui pue, au revoir.
0: Salut.
3: Terminé pour toi.
0: Bonne nuit.
3: Comme ça, ça me fera de la place pour d'autres personnes qui pourront répondre. Sodidol.
20: Ouais, alors moi je conseille le port de la coquille, notamment dans les sports de combat.
3: Alors, tu peux préciser?
20: La coquille, c'est une chose très dure que tu mets sur tes parties charnelles très molles pour toi et pour les protéger afin d'éviter les coups bas. Tu vois?
3: Non, mais précise!
20: Bon, Jean-Luc, montre-lui.
1: Tu vois là?
20: entre lui et la coquille.
4: Non, c'est trop petit.
3: Oh là là.
20: C'est parce que c'est qu'une coquille, c'est pas de ma faute, Gérard, mais c'est pour protéger les parties charnelles et molles de ton anatomie.
3: Ouais. Bon, ok. Sosie Dal.
8: Ouais, tout à fait.
3: Ouais, ouais. D'accord, tu vas reprendre la même.
8: Non, non, moi, c'est Sosie va. Donc je te disais, moi.
3: Non, toi, je crois qu'on t'avait dit au revoir.
8: Non, mais non, je suis toujours.
3: On t'avait dit au revoir. On t'avait dit au revoir, Sosie va.
8: Non.
3: Ah si.
20: Non.
3: Ah si.
20: Non.
3: Il me semble que je t'avais dit au revoir. Non,
9: est-ce que tu l'as rayé?
3: Ah ouais.
9: Il est rayé.
3: Bon.
9: Oh Manu.
3: C'est quoi là au standard là? Merde.
22: Mais ouais, on le vire.
9: Le directeur pour mettre un peu d'ordre.
23: Pardon.
3: Oh là là.
23: C'est le bordel, Manu.
9: Ouais, mais t'es mou là. Tu gères rien.
3: Putain, mais c'est quoi là? Qu'est-ce que vous faites ce soir là, tous les deux?
23: Je sais pas, moi, tu cries.
3: Hé, attends.
23: Tu cries pas, je suis déstabilisé.
3: Tu fais quoi là, Pauline?
22: Je te regarde, je t'écoute.
3: Ah ouais, tu me regardes, bravo. Tu m'écoutes. Alors, au lieu de perdre ton boulot, alors c'est pas la peine. Tu peux sortir des studios.
22: Non, je reste.
3: Non, faut pas se foutre de ma gueule.
23: Ouais, t'es pas là pour glander.
9: Moi, je viens d'avoir un coup du boss, Axel, et ça commence à chier.
23: Ça chie. Il y a un sosie, Axel, vous savez.
4: Pas qu'il y a les Carlos Cérès qui sont en train de se faire.
3: Henri, pour toi.
24: Nous au niveau des sports avec les assurances on n'a pas le droit de faire certains sports. Je veux dire moi par exemple si je fais de la boxe et que je me fais ramasser la gueule en deux rounds, je peux plus bosser pendant 6 mois. Je suis déformé, je peux éventuellement faire le sosie de Stallone, mais enfin vu comme je suis collé, c'est mal barré. Donc
4: c'est pour ça qu'on fait ping pong.
24: Voilà, donc nous on fait des sports, c'est limite domino, belote et tout, mais rien d'autre. Hein.
3: Et toi Jean-Claude?
4: Ouais, ping pong, trampoline.
3: Ping-pong et trampoline.
24: Et il arrive à jouer
23: un niveau en faisant les trampolines, parce qu'on fait un numéro de cirque aussi.
4: Ping-pong et trampoline en même temps.
23: Ouais. Ah ouais, t'as un niveau.
3: Non, mais sport sans risque. Par exemple, je sais pas, du vélo ou de la Formule 1. Formule 1, c'est quand même.
23: Ou du sport en chambre.
3: Un sport grave. Ou peut-être la Formule 1.
23: Peut-être le sport en chambre.
24: Ouais, mais on n'a pas de voiture, alors c'est difficile.
3: Non, mais d'aller boire
23: En chambre, Gérard.
3: Oh. Mais attends, toi, ferme-la un peu quand je parle à quelqu'un, ok?
4: Oh, c'est vrai, enfin, je veux dire, tu l'as coupé.
23: Oh, je suis d'accord.
3: Tu la fermes?
22: Oui.
3: Donc,
23: mais quand tu,
4: non, tu la fermes, il a dit.
23: Du sport en chambre. C'est du sport, mais tu peux.
3: Bon, le sport en chambre, t'as pas besoin de risque. Attends, ok?
4: Pourquoi tu parles? T'es le sosie de personne. Ça fait quand même partie du sport.
3: Toi, ton sosie, si le jour qu'on le voit dans la rue, tout le monde tombe par terre. Ça va faire des catastrophes. Mm-hmm. Rien qu'à voir ta gueule, on a compris. Déjà, t'es blanc comme un cassette aspiré.
4: T'as entendu Henri comment il lui a mis la gueule?
3: Alors, qui c'est qu'on a là maintenant?
25: Tout de suite, on accueille Jeannie, 35 ans de Paris.
3: À la place
25: de Sosiva.
3: Alors, Jeannie, bonsoir.
26: Hey Gérard, j'ai une idée pour toi. Ce qui serait bien, c'est que t'arrêtes les débats à 2h. Comme ça, tu peux aller plus rapidement au bois de Boulogne. Hein, salope?
3: Ouais, moi, je t'emmerde, connard. Alors là, Pildar.
23: Quoi?
3: Tu sors du studio, Max.
23: Quoi, Gérard? J'ai rien fait.
25: Tu pourrais dire bonjour à Jeannie, quand
23: même. Oui, il est là, il t'attend.
3: Hey. Qui recommence pas, lui, avec sa merde, là.
23: Mais c'est l'auditeur qui est arrivé.
9: C'est pas ça,
3: Jeannie.
26: Ouais.
9: Ton bordel.
3: 101.9, c'est ça?
27: Ouais, c'est ça, à Paris, ouais.
3: À la place de Sosie, là.
23: Bah, personne. Bah, attends, ça arrive.
3: Personne. Oh. Non, mais... là, il y a 24 lignes qui sonnent, là. Vous,
23: c'est
3: vous
23: pas grave.
22: Ça arrive, ça arrive.
23: C'est pas grave, attaque.
3: Ça arrive.
23: Allez.
3: Alors, 6e question. Être sosie d'une personne, peut-il y avoir des inconvénients? Des avantages ou inconvénients? On va
4: ça
3: demander.
4: Si t'es le sosie de Paulus ou Lézère, ça va. Si t'es le sosie d'Arnold, ça craint.
3: Tu peux préciser, Jean-Claude?
4: Bah ouais, ça dépend évidemment de la personne dont elle sosie.
24: Ouais.
4: Mmh. Pas,
20: Arnold et Willy?
24: Bah ouais, parce que.
4: Ta gueule, Willy.
24: Par exemple, moi j'ai un copain, c'est le sosie de Louis de Funès, et comme il est mort, il est dans la merde. Il est au chômage. Mmh. Et je peux te dire que.
4: Louis Funès est vivant, c'est l'autre qui est.
24: Ouais, il faut prendre des assurances vie, des assurances chômage, parce qu'on sait jamais ce qui peut arriver. Hein,
4: c'est vrai,
24: un échec de carrière, un décès accidentel. Je peux te dire que on connaissait une copine, s'appelait Chantal, elle était sosie de Lady Di. Mm-hmm. Je peux te dire que elle était les gueules.
3: Henri,
24: elle est gueulée au concessionnaire.
3: Henri,
24: excuse-moi parce que c'est.
27: Ça a pas de marque à l'antenne, vous êtes chiant.
3: Ouais, Jeannie.
24: Attends, est-ce que tu sais pas ce que c'est d'être sosie de quelqu'un, toi, on dirait, j'ai l'impression.
27: Bah, si, moi, figure-toi que si.
3: Jeannie.
27: Je parle à qui, là? Je parle à.
24: Henri, c'est Henri.
23: Henri et à Gérard.
27: Ouais, si, parce que figure-toi que moi j'ai des inconvénients à ce niveau-là, parce que moi-même je suis le sosie de Sim, mais à 25 ans, et le plus gros inconvénient c'est que personne ne me reconnaît.
3: De quoi t'es le sosie de Sim?
27: Je suis le sosie de Sim quand il avait 25 ans.
24: C'est Sim, ouais. La chanteuse.
27: Et tu veux, quand je me balade dans la rue, je suis hyper emmerdé parce que Sim, il est vachement connu, mais du fait que je ressemble à Sim quand il avait 25 ans, ben les gens ils me reconnaissent pas.
3: D'accord. Sosie d'Al.
20: Ça a des avantages, je veux dire, si tu ressembles à quelqu'un.
3: Non, j'ai sosie d'Al avant.
20: Ah ouais.
3: Sosie d'Al.
20: Je pense qu'il y a longtemps qu'il est parti, celui-là.
3: Non, il est là.
24: Elle est là.
3: Mais bah, réponds aux questions ou pas?
24: Bah, parle-lui au lieu de...
3: Allô? Sosie d'Al.
5: Ouais, t'auras juste...
3: Terminé. Sosie d'Al.
24: J'ai quelqu'un à accueillir avant que...

0: Donc il y a Servomix, il te demande en fait, dans un Twix, quel est le sosie de l'autre?
1: Dans un Twix.
2: Un Twix.
0: Dans un Twix.
2: Deux doigts coupés.
1: Quel est le sosie de l'autre? Il n'y en a pas, je pense. Ouais, à part deux doigts coupés, c'est tout.
0: Ah, mais vu que c'est les deux mêmes, c'est lequel le sosie de l'autre?
1: Ah ben, on ne sait pas. Hein. T'en as pas. sosie d'un. Sosidole.
3: Oui, Gérard. Bah, ça a des avantages si tu ressembles à quelqu'un de célèbre et sympa et genre Jean-Luc Delarue, tu vois. Ça a des inconvénients.
2: Tu as 22 ans, tu habites toujours Paris.
3: Comment?
1: Ouais, ouais, t'as toujours 22 ans, 21 ans et t'habites à Arras.
3: Ouais, mais si. Et ça a des inconvénients, par contre, si tu ressembles à quelqu'un de pas cool, quoi. Par exemple, je sais pas, les nids publics numéro 1 ou Cool Chain, okay. Ou tu vois, mais comme ça, quoi.
4: Jacques
3: Nesrine, voilà, chercher son nom.
1: Ouais, bah ça, on s'en fout de lui.
5: Pas de politique.
3: Heureusement qu'il y a quelqu'un de cultivé, au moins.
4: On parle pas des députés.
3: Dans ce débat. Voilà.
1: Bon, tout à l'heure, Yana, ça va aller vite pour eux.
4: Ouais.
1: Ok, donc, la fin de ta pensée.
3: La fin de ma pensée.
5: Elle avait fini, je pense. Hein.
3: C'est qu'elle était terminée.
5: C'est la pensée unique.
1: Elvis Bracelet.
4: Ouais, bah écoute, moi j'ai des bons plans, par exemple, pour aller dans des concerts, parce que je suis un peu le king quand même.
3: Mm-hmm.
4: Donc j'ai des plans réduits aussi sur les disques. Dans
5: mais
4: les
5: t'es le sosie de qui? T'es le sosie de Jessie Garonne?
4: Ouais, je suis aussi pote avec le sosie de Jessie Garonne. Qui peut nous appeler d'ailleurs s'il veut. Parce que c'est jeudi, quoi.
1: Non, mais pour l'instant, c'est pas toi qui décide qui appelle les gens, c'est moi, d'accord?
4: Ouais. Ok, et donc je voulais te dire, bah, bon plan, concert, tout ça, si tu veux aller voir Johnny Rock, tout ça, bon plan.
1: Mais attends, là Johnny Rock, comme tu viens de dire, en fin de compte, c'est Johnny Rep.
5: Ouais.
1: Parce que ça c'est Apolline qui a essayé de nous faire venir ce Zozilla qui ressemblait à Johnny Hallyday.
5: Non, Godzilla.
6: Et il nous a posé un lapin.
1: Ouais, il t'a posé un lapin parce et que bah, tu
6: y
1: as demandé trois fois. Tu y as. Comment?
6: C'est parce qu'il m'a dit au téléphone qu'il voulait pas voir ta gueule.
1: Alors moi, ma gueule, elle t'emmerde, ok?
6: Non,
1: à toi.
6: Mais ça, tu le dis à
5: qu'est-ce qu'elle a, ta gueule? Qu'est-ce qu'elle a, sa gueule?
1: Alors, ça fait trois fois que tu nous poses un lapin. Alors, ça va comme ça. Là, pour l'instant, les deux sosies qu'on a, ils sont vraiment là. Le tien, ça a foiré. Alors, quand tu nous feras des plans foireux comme ça, tu nous le rediras.
6: Okay.
1: En de bon entendeur, salut. Je suis là, passé pour un con auprès de tous les auditeurs. J'aime pas trop, parce qu'on l'a annoncé plus d'une fois, et plus d'une fois, soit qu'il était malade, soit qu'il pouvait pas venir.
5: Ouais.
1: Hein, tu nous l'as fait trois fois ce coup-là. Alors c'est terminé.
5: Je veux pas dire, mais elle est sympa, Pauline, mais quand elle nous a invités, en fait, elle nous a filé une mauvaise adresse. On s'était retrouvé notre radio tout à l'heure avec Jean-Claude.
1: Bravo! C'est pas moi qui donne les fausses adresses aux gens.
4: Vraiment une truffe.
1: C'est pas moi qui donne les.
4: C'est qu'une tâche à peau, merde.
2: Oh, tu vois pas comme ça, toi, Laetitia.
5: C'est vrai qu'on s'est retrouvé dans une radio pourrie, nous.
4: Bah,
5: c'est.
4: Quelle conne.
2: C'est pas grave, t'es avec nous.
1: Alors, comment se passe une journée chez un sosie?
5: Attends, Gérard.
0: On va accueillir Sosie Histoire Drôle avant que tu.
1: À la place de qui?
0: Bah, à la place de Sosie Idéal.
7: Salut. Ouais, salut. Je suis le sosie de Philippe Candé Leroux. Donc moi aussi, je fais du patinage sur glace.
1: Ouais, patinage artistique.
3: Tu fais des axels?
7: Des triple axels. Je te remercie. Dernièrement, j'ai fait Zorro parce que bon, je voyais lui, il avait fait D'Artagnan, mais moi j'ai fait Zorro.
1: Ouais.
7: Je me suis tombé et voilà.
1: T'as pas fait le Père Noël? Est une ordure?
7: Ah, super.
5: Oui, très drôle, Gérard. T'aurais dû faire Bambi parce que Bambi dans le film il se casse la gueule sur la glace. Ouais.
1: T'appelles d'où toi déjà, Sosie quoi?
5: Sosie Histoire Drôle.
1: Sosie Histoire Drôle.
5: Note bien Gérard.
7: J'appelle de Nantes.
1: Mmh. Ta fréquence?
7: 105.3.
1: Voilà.
7: 105.3,
1: ok.
7: C'est fait, Marie-Berthe.
1: Donc, Jeannie.
8: Ouais.
1: À toi.
5: Jeannie, oui.
8: Comment se passe la journée d'un sosie?
1: Ouais.
8: Ouais, moi j'avais vu justement avec tes deux invités là,
1: mmh.
8: J'ai vu un reportage sur France 3 Limousin sur la journée de Jean-Claude.
5: Mmh. On n'a pas trop aimé ce reportage, d'ailleurs il était un peu tendancieux, mais enfin
8: bon, on a été un peu trahi par le journaliste. Vu, maintenant après vous me direz si.

0: c'est bon ou pas.
1: Vas-y, balance,
0: donc,
1: balance.
0: Donc, bon, il se lève, il est midi. Après,
2: ouais,
0: il
2: monte. N'importe quoi.
0: Hein ?
3: Continue, vas-y.
4: Oh, vas-y, accouche, là.
0: Ouais, ben, j'y vais. Alors, après, il fait une toilette, tout ça, il monte... Il fout ses fringues, pantachoc, tout ça qu'il a acheté. Après, il monte, il a une voiture, il a une Lada, et puis il va travailler.
4: Ouais, d'accord. Alors, tu précises bien les noms, donc on dit au revoir. Hop. Bonne nuit à toi.
0: Non,
4: non, parce que pas. Lada. Non, Lada, pantachoc. Non.
3: Henri.
4: S'il vous plaît, les auditeurs.
3: J'aimerais qu'ils finissent de raconter le reportage parce que je voudrais qu'on en dise un mot après. Parce que.
4: Non, mais.
0: Et après, ce que j'ai vu sur le reportage.
3: Laisse-le finir.
0: Son pote là, l'autre sosie, et ensemble ils font une partie de billard. Il est 16h30, ils rentrent chez eux.
3: Voilà. Ouais, voilà, n'importe quoi. Mais attends, tu es en train de faire dire quoi là, que
5: t'es avec lui en
3: rien de nos journées?
1: Ouais.
3: C'est ça que t'es en train de dire?
0: Si.
3: Attends, mais c'est pas facile comme métier. Ouais, attends, moi tu sais je me lève tous les matins.
5: Bientôt on va dire qu'on est des zérotomanes.
3: Attends, les fringues, moi j'ai pas les moyens de me les payer, les fringues à 1000 balles des pays du showbiz, et le matin moi qu'est-ce que je fais? Je prends une machine à coudre et je me fais mes t-shirts moi-même, OK, avec des draps, avec des rideaux. Alors tu nous parles mieux s'il te plaît, parce que c'est facile, t'es qui toi? D'abord.
0: C'est faux.
4: Calme-toi. Oh, Jeannie.
0: C'est pas la peine de s'énerver, les gars.
4: Henri.
6: Calme-toi.
4: T'inquiète pas, on va le virer. Celui-là, tu lui dis au revoir.
3: Non, mais attends, laisse-le, il m'intéresse. Non, mais laisse-le, attends. Garde-le, qu'on discute un peu, ouais.
4: Tu veux qu'on le garde?
3: Non, mais garde-le, parce que.
5: Vous parlez pas tous les uns sur les autres.
3: Parce qu'il y a beaucoup de conneries qui se racontent sur les sosies.
6: Il n'y a pas de raison pour que tu restes non plus. Hein.
0: Non, mais je vois pas pourquoi je devrais être viré alors que moi je ne fais que raconter ce que j'ai vu à la télé, un reportage
1: sur France 3 Limousin.
5: Attends, je peux aller coder à personne, t'es obligé à regarder France 3 Limousin non plus.
4: Attends, Jean-Claude.
0: Sosie.
4: Oh, Jeannie.
0: Ouais.
4: Maintenant, on va accueillir les autres, maintenant que t'as bien dit tes conneries.
3: Ouais, mets tes bottes en cuir, ouais.
4: Sosie. Sosie, espoir, ouais. Oh, tu t'écrases. Tu me le calmes tout de suite, celui-là.
0: Oh, mais moi, je suis tout à fait calme. Hein.
4: Tu t'écrases, sosie, espoir. Tu t'écrases.
0: En même temps, je suis très très calme, je t'assure.
3: Bon, Gérard, allez, vas-y, attaque un autre auditeur.
0: Il y a deux mecs qui
4: Sosie, histoire,
7: mon ami.
4: À toi.
7: Je t'écoute, mon ami.
3: C'est la cacophonie, là.
4: Oh là, c'est de la merde, ce soir au standard.
3: Manu.
7: Comme d'hab.
4: Sosie, histoire.
7: Ouais, je t'écoute, mon ami.
4: Ben, tu réponds à la question, je la répète pas. Donc, voilà.
7: Donc, moi, j'étais tout à fait d'accord avec le monsieur que tu viens de saquer sur l'antenne. Donc, voilà.
4: D'accord, alors.
7: Final,
4: bon.
7: La ligne.
4: Ok, alors, toi, tu peux aller faire une chose, c'est de raccrocher ton téléphone et d'écouter ce qu'on finit de dire, d'accord?
0: C'est génial, je me fais la tête de Paul Prévost, c'est génial.
4: T'as raison, alors, au revoir.
3: Tu vas te faire mettre par le sosie de Brigitte Lahaye,
4: ouais. Ouais. Fais-toi mettre par le sosie de John Travolta.
0: Ok.
3: La suite, Gérard.
4: Au revoir.
6: Moi, je veux bien me permettre par le
4: sosie Don.
6: Ouais. Le sosie, comme tous les sosies, se lève le matin de très bonne heure. Ouais. Et s'il travaille, moi par exemple, je suis des anusseuses de porc, donc je pars à l'usine. Mais dès que je reviens de l'usine, en fait, je travaille mon rôle de sosie. Donc, je suis sosie pseudo-comédienne, donc je fais de la pseudo-comédie.
4: Ça, t'as raison.
6: Bah oui. Et il y a des sosies aussi, des sosies de chanteurs qui font des vocalises, enfin qui s'entraînent, tu vois. Mais ça, c'est dans l'entraînement.
0: Non,
6: il faut être crédible.
4: Vous laissez parler la personne, s'il vous plaît, merci.
3: Tu peux peut-être nous faire partager tes talents. T'apprends les rôles aussi de Josiane Balasco. Par exemple, le Père Noël est une ordure, tu connais les répliques, tout ça.
6: Je suis pas le sosie de Josiane Balasco, mais de Valérie.
4: Non. Je suis désolé.
3: La même.
6: Non, c'est pas la même.
3: Ah, toi, c'est Valérie. Excuse-moi,
5: ouais, c'est fait virer, Balasco.
3: Je t'ai enduit plein d'erreurs, là.
6: Je m'ai enduite en erreur.
3: Mais tu t'apprends les trucs de Valérie Mérès, là, mais elle joue dans quoi, elle, déjà?
6: Elle a joué dans Banzai, je peux te faire le cri.
3: Ah, tu peux, ouais.
6: Banzai! Voilà.
3: Ah, ouais, tu le fais bien, tu bosses
5: du boulot, quand même.
6: Ah, mais je l'ai travaillé, hein.
3: Tu bosses bien, quand même.
6: J'ai eu du mal.
3: Non, il y a du taf. Hein.
4: Okay. Elvis Bracelet.
2: Ouais,
4: Bracelet.
2: Tout à fait. Bah, écoute, moi le matin.
4: Pour finir.
2: Le matin, je me lève, j'ai une journée chargée. Donc déjà une petite heure pour me refaire la banane quand même, parce que ça tient pas tout seul, toutes ces choses-là. Ensuite, je me taille les rouflaquettes aussi.
6: Mm-hmm. T'as des pâtes ?
2: Ouais, j'ai des pâtes, ouais. Il faut que je cire mes Santiago aussi. Et après, je repasse mon costard, je me prépare pour aller en gala, quoi. Ça me fait une journée bien chargée, quoi.
4: Alors, on va demander à Henri...
2: D'ailleurs, attends, Gégé, si tu peux me permettre, je voulais dire à Henri et à Jean-Claude que moi aussi, j'avais vu...
4: Bah, Jean-Claude, il est pas là, parce que Jean-Claude...
5: Il est parti aux toilettes, Jean-Claude.
2: Bon, alors,
5: il
2: juste, parti faire bourrer. Mon pote Henri...
4: Comment
2: alors, je voulais dire que j'ai vu le reportage, moi, sur France 3 Limousin, donc. Et je voulais dire que, quand même, vous faites un maximum d'argent sur le dos des stars. Sur le
4: dos des stars.
2: Il faut le dire, c'est leurs idoles, et ils en profitent.
5: Attends.
0: Je suis d'accord avec Elvis.
4: Bon, Elvis, tu laisses répondre Henri, s'il te plaît.
2: Tu laisses
4: répondre Henri maintenant.
2: Vas-y, Riton.
3: Attends, mais d'abord, d'où tu penses que c'est nos idoles? Mais attends, mais ces mecs-là, je les aime pas, moi, les mecs de la télé et tout, là, tous dans le même sac et tout. Moi, j'aurais préféré être un sosie de quelqu'un d'autre, en tant que choisir.
2: Ah ouais, donc tu profites encore plus.
3: Mais non, je profite pas, mais
2: tu l'aimes pas en plus, le mec.
3: Non, mais je profite pas, mais je l'aime pas. Il y a une tendresse qui s'est créée à force d'avoir sa gueule tous les jours et d'essayer de l'imiter, de lui ressembler et tout. Moi, je préfère
0: être vraiment tombé bien bas. Hein.
3: Ouais, attends.
6: Ouais,
3: c'est facile. Mais attendez, mais imaginez que vous ayez la gueule de je sais pas, d'un mec connu.
2: Bah, le King.
4: Attends, Henri, on va laisser répondre Jean-Claude, comme il revient.
5: Ouais, Jean-Claude. Attends.
4: Donc Jean-Claude, apparemment,
5: il parlait avec le directeur. Le directeur lui avait promis qu'on interrogeait des sosies de gens qui faisaient des vrais débats. Et là, on sait pas ce qu'on dit.
4: Non mais Jean-Claude.
5: On sait pas ce qu'on dit, ça va dans tous les sens.
4: Jean-Claude,
3: il veut savoir.
4: Jean-Claude, il y a encore un auditeur qui est en train de dire des conneries
2: sur
4: l'histoire de France 3 Limousin.
2: Non,
4: donc si tu pouvais demander, attends, tu permets, Elvis.
2: Mais je vais lui expliquer. Je disais donc que ce que je trouve dégueulasse de la part des sosies, c'est que vous faites de l'argent sur le dos de vos idoles quand même. C'est quand même grâce à eux que vous ramenez la croûte à la maison.
5: Je te remercie pour ma mère.
3: Je te signale que Florian Gazon, en ce moment, il est plutôt au creux de la vague, ça marche pas trop pour lui, et que moi, en faisant des galas en toute la France, en me cassant le cul à l'imiter, j'entretiens son image et je lui fais de la pub, et à mon avis, si un jour il revient, il pourra me remercier parce que...
5: Il te remerciera pas parce qu'ils sont comme ça dans le showbiz.
3: Mais ouais, parce que les mecs, ils sortent pas de Paris, tu vois le périph, dès qu'ils sortent de Paris, ils pensent qu'il faut prendre le passeport et tout, mais moi...
5: Mais comment
3: moi,
5: le mec, il pensait que c'est facile la vie?
3: Moi, je me casse le cul, je fais des animes, des fois trois animes dans la journée,
5: c'est un
3: dans
5: les bosseur.
3: Supermarchés et tout. Et ouais, je me fais passer, et je lui fais sa pub et tout. C'est comme si j'étais son attaché de presse.
0: L'autre, il va se plaindre.
3: Et un jour, je l'ai rencontré un jour.
4: Oh, vous taisez, vous laissez parler là, Henri, s'il vous plaît.
0: Ouais,
4: merci.
0: Sur les pieds, Gérard.
4: Oh, tu t'écrases.
3: Je l'ai rencontré, moi, un jour, et je lui ai dit, j'étais hyper intimidé, tu vois. Et je lui dis, ouais, salut, je m'appelle Henri Guibet, je suis ton sosie. C'est ce qu'il m'a dit, ce gros bouffon. Il m'a dit, ouais, c'est ça, et moi, je suis le sosie du pape. Attends, j'étais
6: con.
5: Mais est-ce que les sosies, ça travaille au noir, ou est-ce que ça a des contrats?
3: Le sosie Dieudonné, ouais.
4: Donc on va poser la question, les femmes peuvent-elles avoir un sosie d'un homme ou vice-versa? Et on va s'écouter les sosies qui sentent avec de l'Adidas sur les cloches, et on se retrouve tout de suite après. Bonsoir à toi.
6: Rebonsoir Gérard,
4: rebonsoir
6: Henri, et rebonsoir Jean-Claude.
5: Et nous on pue, merci.
8: Bonsoir
6: l'équipe.
4: Sympa. Elvis Bracelet.
2: Ouais, bonsoir à tous les sosies, donc sosie de Fildar aussi, le sosie de Manu, le sosie d'Apo, le sosie de Rigaud, tout le monde, bonsoir.
4: Ok, bonsoir à toi.
2: Bonjour sosie.
4: Sosie Dine Zidane de Créteil, 101.9, enfin, c'est ça ta fréquence?
6: Ouais, c'est ça. C'est
5: Sosie
6: Dine Zidane, hein.
5: Ouais, bah,
3: Sosie
5: Dane, ça.
3: Bonsoir, Sosie Zou.
6: Tu m'écoutes, je suis une fille et je ressemble à Zidane. Et quand t'as la coupe de Zidane et que t'es une fille...
2: Ouais, fais gaffe, tu perds tes cheveux.
5: Tu perds tes cheveux, c'est...
4: Bon. Donc, ok, on va pas... Zani, pour terminer.
9: Et Gérard, est-ce que je peux te demander si tu peux aller me chercher un McDonald's avec
4: Zani pour terminer? Zani pour terminer.
5: Non mais Gérard, on t'a dit pas de marque depuis le début. Les auditeurs, ils font n'importe quoi. Putain, il faut le tenir.
4: Oh, c'est quoi là au standard là?
2: Je veux bien un standard.
4: Zani,
3: c'est Jani, je crois.
10: On y va, Gérard.
4: Alors les femmes, c'est la dernière fois que je répète la question. Les femmes peuvent-elles être un sosie d'un homme ou vice versa?
6: Bah,
4: on va demander à
5: je crois que ça a été
4: Zani.
0: Ouais, moi je crois que ouais.
4: Alors, ah, tu peux préciser.
0: Le sosie d'un homme et vice versa. Mandalire, c'est le sosie de Dave.
4: Non, je pense pas parce que Dave, il est pas gros.
6: Hein? Bah, Mandalire non plus, elle est pas grosse.
0: Hein. Qui? Attends, t'as vu Saou, toi? Bien sûr que oui, il est gros, Dave.
4: Non, mais ah ouais?
5: Oh, ta gueule, celle-là.
3: Ouais, mais c'est vrai qu'il y a la télé rentre son ventre.
0: Ah, il paraît, ouais. Enfin, moi, j'en sais rien. C'est pas moi qui suis sosie et qui me la pète dans les galas et à la TV, quoi.
3: Ouais, ça va, attends. Tu nous respectes un peu.
5: Ouais, pas de respect, bordel.
3: Tu fais quoi comme boulot, toi?
5: Tu fais quoi comme boulot, toi?
3: Tu fais quoi comme boulot, toi?
0: Excusez-moi, mais moi, après ce reportage sur France 3 Limousin qui joue rapidement.
4: Bon, c'est bon, et toi, tu t'écrases avec.
5: Tu fais comme boulot, toi?
3: Non, mais tu fais quoi comme boulot, toi, tu?
6: Ouais.
0: Oh. Eh, bracelet. C'est l'image que vous avez donnée. Hein. Je suis sûr que les originaux, quoi, les vrais de la rue, Gazan, tout ça, c'est des mecs vachement plus sympas, vachement plus...
4: Ouais, mais t'as raison.
3: Toi qui serais venu faire un débat à 2h-10 du matin, ouais, les vrais, attends, alors que les mecs, à ce temps-là, ils sont en boîte complètement
5: débrouillés. C'est payer, là.
0: Attends, deux secondes, j'ai le copain d'un copain.
4: Ouais, le copain d'un copain et la copain d'une copine. Allez, ouais, c'est ça, t'as raison. Zidane.
6: Ah, oui.
4: Hop. Oh, lui, ça va vite avec moi. À toi.
0: Oh, bah, c'est bon, attends.
5: J'aime bien quand Gérard tient le débat, moi, je trouve qu'il est comme ça, les choses en place, quoi. Ouais.
4: Zidane. Oui. Une comment? Fois, deux fois, t'accouches. Bon, alors, t'accouches.
6: Ouais, bah, je te dis, moi, je suis une fille, je ressemble à Zidane, qu'est-ce que tu veux de plus?
4: Oh bah d'accord, c'est vrai. Hey, je te demande, les femmes peuvent-elles être un sosie d'un homme ou vice-versa?
3: T'as de la chance, tu pourrais être le sosie d'Aimé Jacquet, hein.
4: Oh là là, qui c'est qui m'a choisi cette nana là?
3: C'est Apolline.
6: C'est pas une nana, c'est un...
4: Oh là là.
8: Pour calmer le débat, il y a le sosie de Davy One sur l'IRC, il te demande si, en fait, est-ce qu'à sans souci, 606 sosie, sucer 606 saucisses dans 600 sans sauce et 600 sauce aussi.
4: Oh non, je vois pas du tout ce qu'il veut dire.
5: Ça dépend, Gérard, à quelle heure.
8: C'est pas compliqué.
4: Evin Bracelet.
8: Mais dans quel sens?
10: Elvis, pas Elvin.
5: Elvis.
4: Elvis Bracelet.
10: Donc Elvis Bracelet, oui, tout à fait. Moi, je pense que les hommes, les femmes, tout ça, il n'y a pas de misogynie à voir. On a parlé récemment, notamment à l'Assemblée, de la parité homme-femme.
5: Ouais.
10: Je pense qu'on va pas revenir là-dessus, on va pas faire un scandale.
6: Pas de politique.
5: Mets-toi,
10: à ce sujet, j'ai connu, moi, un androgyne qui s'appelait Roberto.
6: Mm-hmm.
10: Et voilà, je pense que voilà.
5: Mais toi, sosie Bracelet, le fait d'être une femme, tu le vis comment?
10: Bien, depuis l'opération, ça va mieux, parce qu'avant c'était dur, parce que quand j'étais une mini-jupe, on voyait la bosse, quoi, mais pas de marque.
3: T'aurais pu faire Quasimodo, hein.
5: Ça, ouais, est-ce qu'on parlait pas de protection tout à l'heure? J'ai bien parlé de protection, ouais. Qui peut faire une bosse, une espèce de coquille.
10: Je vis bien ma féminité, ouais. Surtout que ma voix a commencé à évoluer et à s'éclaircir, donc ça commence à aller mieux quand même.
4: Sosidol. Sosidol.
10: Ça rapporte.
6: Ouais.
4: Sosidol.
6: Tout à fait. Bah, prends l'exemple, par exemple, de Mireille Darc, qui n'a rien de féminin, la pauvre.
10: Oui, elle a la coupe de cheveux de Mireille Mathieu, mais en blonde quand même.
6: Voilà, mais bon, c'est quand même.
3: Ça s'appelle Mireille, je crois.
6: Un peu un homme, ouais, c'est sûr.
3: Oui. Ça s'appelait Jeanne, en fait, Jeanne d'Arc.
4: Henri, peut-être une question à poser aux auditeurs, vite fait, avant qu'on attaque la prochaine question.
3: Ouais, je veux savoir.
4: Sans trop qu'on aborde l'histoire de FR3 Moulin, tout ça.
5: Ouais, non, Moulisin.
3: Moulisin, ouais. Moi, je voudrais savoir s'il devait être le sosie de quelqu'un.
4: On n'a pas le temps, là. Attends, tu permets? Ils sont là, j'ai le droit de leur poser des questions, d'accord?
3: Je voudrais savoir si...
5: Attendez, objection, le directeur n'est pas dans le studio.
4: C'est quoi
3: ce bordel?
5: Qui c'est Larsen?
3: Je voudrais savoir s'il devait être le sosie de quelqu'un d'autre, qu'ils aimeraient être comme sosie.
4: Sosie d'ol.
6: Moi?
4: Ouais.
6: Je sais pas, Claudia Schiffer.
4: Ouais. Elvis Bracelet.
10: Je sais pas, Dick Rivers ou Eddie Mitchell.
4: Ouais. Zidane.
6: Bah, je préfère être la femme des 42 plutôt que 42.
10: Ouais, mais t'es un boudin, toi, c'est pas la peine.
5: Attends, excuse-moi.
4: Là, je comprends pas. La femme de 42 que.
5: Elle préfère être la femme de 42 que 42.
10: Madame.
4: Ouais, là, je comprends pas.
5: Ça veut dire que tu préfères te faire la femme de 42 que 42, donc.
10: Ouais, moi aussi, hein.
4: Je pense. C'est ça, tu préfères être une gouine.
6: Exactement.
4: Ah, d'accord. Oh, ok.
3: La femme de Carambar aussi.
10: Ouais, avec.
4: Et Zani, pour finir, pour répondre à la question à Henri. Ouais, ben, c'est bien,
3: c'est
4: Henri.
3: C'est pas Zani, c'est Jani.
4: Ouais, Jani.
0: Bah, moi, je trouve déjà, bon, c'est pas une question super originale, mais enfin, bon, vu que t'as pas les origines.
3: Excuse-moi, je suis pas animateur radio. Hein.
6: Ça, c'est du gaz.
4: Tu réponds, tu réponds à la question, ouais, s'il te plaît.
0: Ok, bah, ok, j'y vais. Moi, je voudrais être le sosie du chien de Belmondo.
4: Ouais, d'accord. Ah, bien, eh ben bien. Moi, tu sais ce que je voudrais être ? Que tu sois le sosie du chien qui va retourner au standard, qu'on va te virer.
3: Comme ça, tu pourras te faire enfiler comme une moufle.
4: Et voilà.
0: Ils sont super vulgaires, hein, surtout Henri, là.
4: Ouais, ben, à toute manière, vous avez été assez vulgaire avec eux. Alors, Henri, Zani.
5: Henri, quand il est en colère.
4: Zani, au revoir.
0: Avec Henri. Attends,
4: alors, Zani, au revoir. Zani, au revoir. Zani, au revoir.
0: Mais regarde.
4: Zani, au revoir. Zani, au revoir.
0: Tout ça, attends.
4: Plus fort. Manu, s'il te plaît.
3: J'arrive pas à le trouver, il y a trop de touches. Entendu.
5: Et si, regarde, c'est celui qui est sur le
4: plateau. Je sens que tout à l'heure, c'est moi qui vais dire au revoir aux auditeurs. Maintenant, la question, je te la repose à toi, Jean-Claude.
5: Ouais.
4: Donc, pour toi, les femmes peuvent-elles être un sosie d'un homme ou vice-versa?
5: C'est con.
4: Donc, toi, si c'est con, tu sais ce que je t'ai déjà dit une fois.
5: C'est bon qu'il dit ça parce qu'il y a que la vérité qui blesse.
4: Voilà. De toute manière, il est con. Alors, c'est tous les jeudis qu'il me fait de la merde. T'inquiète pas, je suis habitué. Donc, pour toi.
11: Ouais, bah, je pense que.
4: Toi, tu vas te faire enculer.
11: Bah, je suis une femme.
4: Ouais, bah, alors. Tu fermes ta gueule.
8: Bon, Gérard, pour calmer, pour reprendre dans le débat, on est quand même 7022 sur IRC.
11: C'est nul.
8: Ce qui est énorme.
11: C'est pas mal, mais tu peux mieux faire, hein.
8: Non, bah, on est combien sur Minitel, Phil?
11: Non, bah, sur Minitel, on est pas mal, on est déjà 843.
8: Putain, ça cartonne.
11: Et il y a un quart qui vient d'arriver, donc on est
4: monté. Ouais, il y a un quart.
5: Le troisième âge, on prend pas, on a déjà.
11: Non, t'inquiète.
4: Bon, Jean-Claude, si tu pouvais
5: me répondre.
4: Si tu pouvais me répondre à la question.
5: Ouais, oui,
11: et vite.
5: Oui, Gérard, bah, je pense que ça dépend.
4: Donc pour toi, ça dépend.
5: Ça dépend.
11: Ça dépasse peut-être aussi.
5: D'accord. Ça dépend, ça dépasse.
4: Donc, à quel âge devient-on un sosie?
3: Excuse-moi, Gérard, allô, c'est moi, Manu. On va accueillir Monsieur Mazur.
4: Salut, Manu. Il y avait longtemps.
5: Waouh.
6: Monsieur Mazur.
3: À la place de Gérard.
0: Oui, bonsoir, c'est Monsieur Mazur. Bonsoir, messieurs, dames.
5: Très bien, mademoiselle.
3: Bonsoir, Monsieur Mazur. Vous êtes de la famille de notre ami Bruno?
0: Respect. Bonsoir.
4: Bon, alors, la question.
6: Bonsoir.
4: Oh, ça y est, on a compris.
5: Bonsoir, Monsieur Mazur.
6: Comment ça va?
3: Gérard, tu gères un peu, là.
5: Ça va, Monsieur Mazur?
0: Les hommages.
3: C'est le sosie de Bruno?
4: On a compris.
5: Moi, j'aime bien dire bonsoir, Monsieur Mazur.
4: On a compris. On a compris.
6: Bonsoir,
4: Monsieur
3: Mazur. Oh, Manu.
4: Bonsoir. Manu, nom de Dieu.
6: Bonsoir.
12: La famille va bien?
6: Oui,
0: ça va bien. Oui, tout va bien. Le petit a fait une colique, mais ça va bien.
3: Bah, Gérard, on se calme maintenant.
8: Assis-toi, on reprend.
3: S'il vous plaît, excusez-nous, on a eu un problème avec
4: Gérard. Pauline, tu te démerdes.
0: Oui,
4: bonsoir. T'as l'air de prendre la poignée ou t'en prends une aussi?
5: Non, Gérard.
8: Gérard, assis-toi.
4: Putain, ça commence à bien faire, hein.
5: Gérard,
3: lancer les cigarettes, qu'il y a des
5: menaces qui en manquent. Tu tiens tes promesses.
8: Gérard, j'ai une bonne question pour toi, une question du sosie de Shkoumoun sur l'IRC. Tu m'écoutes?
3: Gérard, t'écoutes un peu, Rigo?
8: Donc, le sosie de Shkoumoun qui te demande si on peut faire des sosies avec une photocopieuse couleur ou...
4: Merci. Alors, Fildar, tu arrêtes aussi.
11: J'ai rien fait, moi, il y a une coupure satellite.
4: Non, il n'y a pas une coupure, c'est toi qui coupes. Ok. Tu peux répéter la question?
8: Donc en fait, la question c'était, est-ce qu'on peut faire des sosies avec une photocopie?
11: J'ai rien fait, Gérard. Il est là, Rigo, il parle.
3: Gérard, faut pas acheter les téléphones parce qu'il y a des pays qui en manquent.
11: Vas-y, Rigo.
8: Donc peut-on faire des sosies avec une photocopieuse couleur ou autre?
4: Non. On peut pas parce qu'il faut déjà avoir la photo de la personne et en grand. Donc la question.
8: Donc on peut.
4: Non, on peut pas.
8: Bah si on a la photo.
4: Non mais si la personne ne donne pas son accord, on ne peut pas. Donc la question c'est à quel âge.
5: Comment t'as calmé, toi, et t'as remis en place. Hein.
8: Non, c'est l'auditeur sur IRC qui l'a remis en place, pas moi.
4: À quel âge devient-on un sosie? On va demander ça à Sosidol.
6: À quel âge devient-on un sosie?
4: Oui, ben, je répète plus la question.
6: Non,
4: hein.
6: Non, mais je la répète pour toi.
11: Quand est-ce qu'on a la majorité du sosie, c'est ça?
6: D'accord.
4: Bah, et quand est-ce qu'on a la majorité que tu as fermé ta gueule quand je demande aux gens qui parlent?
5: Bon, ben, non.
3: T'es bouché, là.
5: Non.
11: Allô?
0: Bon, ben,
6: allô?
11: Tu demandes à qui, Gérard, là? Parce qu'il y a des auditeurs.
4: À Sosidol.
5: On demande à Zidane.
6: Suivant la législation, à quel âge est accordé l'âge du sosie? la majorité du sosie, sosival, c'est comme ça qu'on dit. Moi, je crois que c'est 18 ans. Au-delà, on peut pas. Au-dessa, on peut plus.
3: Mais il y a des dérogations, parce que le sosie de Jordi, il a une dérogation pour pouvoir faire sosie à partir de 6 ans, parce que s'il attendait 18 ans, ben, c'était un peu tard pour
6: ça lui. Ça lui a pas fait trop mal, quand
4: non,
6: même, la dérogation?
4: Non, mais il y a un truc...
5: Ah, il peut plus en parler, maintenant. Il est lobotomisé, donc...
4: Ouais, mais justement, Jean-Claude et Henri, il y a un truc qu'il faut se dire, c'est que le pauvre Jordi, comme on en parle, j'en avais déjà parlé plusieurs fois, c'est que ses parents ils ont carrément piqué tout son fric.
6: Il faut pas le dire trop fort.
3: C'est vrai.
10: Dégueulasse, hein. Ah ouais.
5: Bah, il paraît qu'il a piqué.
3: Oh, c'est dur d'être un bébé.
4: Donc toi, Jean-Claude, pour toi.
5: À quel sujet?
4: Ben, sur la question, à quel âge devient-on un sosie?
11: Ça t'a pris à quel âge, toi, Jean-Claude, d'être sosie?
5: En tant que Jean-Claude, c'est comme Zizou, quoi. Dès qu'elle a perdu ses cheveux, elle est devenue sosie. Moi, dès qu'on m'a greffé une casquette, ça fait pareil.
3: Ah, d'accord.
4: Elvis Bracelet.
10: Ouais, ben moi, dès que j'ai été en âge de me faire la banane et d'avoir les roues flaquettes, ma passion pour Elvis m'est venue. Je voulais dire que c'est vrai que des fois il y a des dérogations, parce que par exemple si une gamine de 5 ans qui veut être le sosie, je sais pas moi, d'Alice Sapritch ou un truc comme ça, ça va être dur.
4: Non, je pense pas, hein. À 5 ans je pense pas que les parents donnent l'autorisation, hein.
10: Tu crois qu'il vaut mieux attendre 10 ans pour être le sosie d'Alice Sapritch?
4: Non, je pense pas là.
5: Non, maintenant on a Lara Fabian quand même. Hein.
10: Par contre, moi
6: c'est
10: je sais.
6: C'est méchant,
10: que...
6: Jean-Luc.
10: Ouais, non, mais moi je sais.
5: C'est vrai que c'est méchant pour Alice Sapritch.
10: Il y a des gens qui ont dit que les sosies fallait les tuer à la naissance, et ça c'est dégueulasse. Ah,
5: ça c'est vrai.
4: Non, alors là.
5: Ça, Henri peut en parler.
4: Non, Henri.
3: Ferme ta gueule un peu, toi. Non, mais je vais être calme parce que moi j'ai contacté le sosie de Brigitte Bardot.
11: Ouais, bah, toi, Henri,
3: qu'on arrête le massacre des bébés sosies, parce qu'il y en a marre. Parce que ça, c'est des trucs que les journaux racontent pas. Mais chaque année, on massacre des bébés sosies parce que les vedettes, elles veulent pas qu'il y ait des doubles d'eux. Bah, évidemment, ça leur prend des parts de marché. Hein. Une vedette, elle a 100% de son beefsteak, et un sosie qui arrive, et bah, ça fait 50-50. Et les vraies vedettes qui sont pétées de thunes font abattre les bébés sosies des fois, et ça, on n'en parle pas.
4: Exactement.
3: Il y a un truc qui se prépare là sur une chaîne de télé, il va y avoir un sujet, et ce sera autre chose que cette merde de France 3 Limousin.
10: Ouais, ça va être énorme.
4: Voilà. Donc, énorme. Non, mais ça y est.
5: Sur France 3, plus de dôme, c'est, on vous préviendra.
4: Voilà.
10: Zidane.
4: Bon, Fildar, tu arrêtes tes conneries, tu fais ton intérêt à comme il pouvait, tu fermes ta gueule.
10: Zidane, tu parles, vas-y.
6: Oui,
4: on t'écoute.
6: Allô? Depuis 5 ans, j'ai de la calvitie, donc depuis 5 ans, je peux faire le sosie de Zidane.
3: Tu pourrais faire Caroline de Monaco.
6: Parce qu'il paraît qu'il pue de la gueule, Zidane.
12: Oui, aussi. Et c'est la Leader Price. Ah, d'accord.
4: Pas de marque. Alors, Zidane, on pue de la gueule.
5: Merci.
4: Ouais, Manu, s'il te plaît. C'est moi qui commande.
11: Elle répond bien.
5: Elle est d'où ta calvitie? À quel endroit de ton corps?
6: Sur la tête. La poitrine, c'est l'autre.
4: Attends, l'autre, il a un nom, d'accord?
3: Jean-Claude, hein, okay. Si tu t'appelles le Jean-Claude.
6: Excuse-moi, l'autre Jean-Claude.
5: Ah, j'ai mieux ça.
6: Oui, donc...
10: Ouais, mais t'as un lacet d'effet.
4: Oh là là! Je me demande qui c'est qui m'a choisi ces auditeurs, hein.
6: Est-ce Apolline? Que tu manques de la tête? Pardon? Est-ce que tu manques de la tête?
12: Oui, oui.
6: Ah, d'accord.
4: Est-ce que tu parles du cul?
6: Oui, aussi.
3: Ça s'appelle un pétomane, Jean-Claude.
4: Monsieur Mazur.
13: Oui, bonsoir, c'est Monsieur Mazur.
3: Salut, Mazur.
13: Bonsoir, Monsieur Mazur. Oui, c'est bien, je voudrais simplement adresser une invitation à Messieurs Henri et Jean-Claude, que je respecte énormément.
4: Non, mais tu réponds à la... Oui, tu réponds Gérard, à la question.
13: J'y arrive, Monsieur Gérard, tout à fait. Alors, je ne prendrai pas mon exemple parce que moi, je ne ressemble vraiment à personne, mais celui de ma femme qui ressemble à cette personne que l'on surnomme, je crois, sur votre antenne, Moby Dick Mystère.
10: Mm-hmm. Voilà, oui.
13: Elle a dû...
4: Quoi?
13: Dans les 16 ans environ, pour devenir le sosie de cette personne-là, de cette chose.
10: Ouais, à l'âge des boutons, c'est ça, hein.
13: Voilà, absolument.
4: Okay, ouais.
6: Elle fait 200 kilos, elle aussi.
4: Alors, tu dégages.
3: Oh là là.
4: Monsieur Mazur.
10: Oui.
4: On se calme.
10: La jambe gauche, hein, c'est juste.
13: Oui, bonsoir, c'est Monsieur Mazur.
4: Ouais, bah pour l'instant, tu te calmes.
13: Bonsoir.
11: Bon, Gérard, tu gères un peu.
4: Bonsoir. Bon, allez hop, bonsoir. Dernière question.
11: Non, bonsoir. Les auditeurs, s'il vous plaît, faites un peu moins de bruit quand Gérard répond.
4: Tu me sors celle qui a été dire qui a faisait 110 kilos, comme ça me fera.
5: Ouais, puis tu nous prends celle qui habite Paris, qui a 22 ans, s'il te plaît.
11: Y a pas de problème.
8: Petite question, Jean.
4: Tu veux Zidane, là? Tu veux garder Zidane?
5: Non, je vais prendre Dugarry, moi.
8: Ton débat, quand même, Jean.
3: Mais il y a pas de sondage ce soir?
4: Les sondages, ils sont un peu pourris.
3: Non, mais lis ceux qui sont bien. Lis bien les sondages, Gérard.
4: Ouais, ils sont bien. C'est qui les a choisis? C'est toi?
3: Non, c'est Rigaud.
8: C'est moi, comme d'hab.
4: Ouais, oh, bah attends.
8: Qu'est-ce qu'il y a?
4: Non.
3: Vas-y, lis.
4: Non,
3: vas-y, lis.
4: Alors, pensez-vous être le sosie de quelqu'un? Alors, 25% des gens ressemblent à rien. Donc, je vois pas du tout.
8: C'est que c'est pas des sosies, ils ressemblent à rien.
4: Donc, 54% des gens ressemblent à leur mère. Donc, c'est bien.
8: C'est normal.
3: C'est normal.
4: Parler des familles. 12% ressemblent à leur chat. Donc, je vois pas du tout. Je parlerai pas.
5: Parce, il y a peut-être une faute à chat.
8: Tu parlerais pas de quoi?
4: Des 1% des gens qui disent que leur femme ressemble à l'inspecteur Derrick, tu vois, c'est des trucs que j'ai pas envie de dire.
8: Mais pourtant c'était ça.
4: C'est, hein, vrai, mais même.
5: C'est vrai que c'est moche. Pourquoi
4: non mais attends, parce que là faudra peut-être il y a des sondages là qui sont vraiment cons. Donc si c'est pour faire des sondages toutes les semaines et qui sont pourris, c'est pas la peine. Fildar.
3: J'avais un truc, Gérard. Non, mais
4: fais
3: c'est
4: gaffe,
3: bon,
4: parce
3: c'est
4: que
3: bon.
4: Là, ça va être l'impact, mais plus gros.
3: D'accord. J'ai toujours un truc.
5: Putain, okay. GG, il a un truc dans ses poches, mais c'est très très gros.
4: Hein. Alors, fais bien gaffe à ta gueule, quoi.
3: Ta bombe lacrymo, là,
4: ça. Ouais. D'ailleurs, ça va être celui-là, la bombe lacrymo.
3: Allez, le débat des Gérard.
4: Les sosies sont-ils intelligents? Alors, 47% des gens ne pensent pas. Donc, c'est faux, parce que les sosies sont plus intelligents que certaines personnes. 29% des gens étaient à Euro Disney. Je vois pas du tout le rapport avec les sosies.
3: Mais les sosies de Mickey.
5: Bah, Mickey, Donald.
4: Non, mais attends,
8: vu la parade des sosies. La parade des sosies.
4: 15% pensent que mon sosie doit être un vrai connard. Alors là, ce sondage-là.
5: C'est un sondage quoi?
8: Non, fais pas. Arrête.
14: Vas-y, GG, continue.
4: Là tu dégages.
3: Non, il se passe rien.
4: Tu le vires. Tu le vires.
3: Tout se passe bien.
4: Tu le vires.
14: Ça va.
15: Qu'est-ce qui s'est passé?
4: Non, tu le vires là.
15: Non, je savoir
5: directeur qui vient de revenir.
3: Ça va, Gérard, tu t'es pas fait mal à la main?
4: Non, tu le vires.
15: Ça va, des fois il y a des gens qui
3: viennent. Qu'est-ce que j'ai?
4: Attends, non, tu lui dis que c'est moi le connard.
3: Non.
15: Mais non, calme-toi.
3: C'est des débats,
4: sondage. Tu dégages, je te veux plus dans l'aria. Je te veux plus là,
15: alors,
4: tu dégages.
15: Non,
4: même pas au standard.
8: On le met sur l'internet.
4: Standard, c'est de la merde ce soir.
8: On le met sur internet.
5: Je te jure qu'il souffre, ce garçon, tu vas lui faire extrêmement mal.
4: Oh, j'en ai rien à foutre.
3: Attends, j'ai porté plainte contre toi.
4: Porte plainte, tu vas voir. Ce con, tiens. Le sondage.
8: Oh non,
4: voilà.
8: Mon sondage.
5: Il était bien en plus.
3: C'est un arbre qui s'en va en fumée là. Et allez, deux arbres, ça fait une forêt.
15: Bien, j'écoute là.
5: Bon, GG, c'est une question, je crois.
8: Il vient de déchirer un sosie d'un débat. D'un sondage.
4: Tu vas voir, moi.
5: GG avec deux mains.
4: De toute manière, c'est terminé. La semaine prochaine, t'es plus dans les débats.
15: Voilà, t'es direct.
4: C'est fini. C'est fini pour toi.
15: Comme il y a deux semaines. Merde.
4: Donc, dernier sujet.
15: Qu'est-ce qui s'est passé?
4: Ouais, qu'est-ce
8: qui s'est passé? Ouais,
4: qu'est-ce qui s'est passé? Il s'amuse à dire des conneries, donc il a morflé. J'aime pas qu'il dise des conneries.
5: Non, mais bon.
4: Dernière question. Donc, avez-vous déjà mangé avec un sosie ou autre?
5: Moi, j'ai déjà mangé.
4: Non, excuse-moi. Oh,
3: c'est bon. Non, Gérard, il faut.
5: Oh, c'est une marche arrière.
4: Toi, tu as morflé encore.
3: Ouais. Merci à Jean-Claude qui a protégé.
8: Merci Jean-Claude.
3: Moi j'ai.
15: Les best HS pour quand on parle bien devant le micro.
3: Allez Gérard, reste une question.
4: Ta gueule.
3: D'accord.
5: C'est la réponse. Hein.
15: Bon bah vas-y Gérard.
4: Le répondre du berger à la bergère. Tu fermes ta gueule maintenant. Donc alors la question. Avez-vous déjà mangé avec un sosie ou autre? On va demander à sosidole.
16: Eh ben, y a un mec là où je travaille, c'est super rigolo, dans l'usine d'écarissage, donc, qui lui n'est pas des annisseurs de porc, mais qui par contre enlève les pieds de porc, enfin ça c'est une autre histoire, qui ressemble étonnamment, tu vas pas deviner quand je vais te le dire. Je te jure, Ringo. C'est trop, hein? Donc on bouffe tous les jours à la cantine ensemble.
4: Ouais. Avec Ringo le chanteur?
16: Non, la danseuse.
10: La danseuse du 9-4.
4: N'importe quoi.
3: Est-ce que,
15: approche ton micro.
3: Est-ce que quand il rentre chez lui le soir, il laisse les gondoles à l'usine?
16: Ouais, y a pas de problème. Mais c'est quand il veut Jean-Claude pour m'inviter à manger. Hein.
4: Non mais c'était Henri qui te parlait hein.
16: Ouais mais quand même.
4: Ouais,
16: mais
4: là, donc Elvis ouais, Presley.
10: Moi je mange pas avec un sosie, je mange avec une fourchette et un couteau. Normalement, des fois j'utilise une cuillère, mais non je mange pas avec des sosies non.
4: Zinedine Zidane.
17: Bah écoute moi, étant donné que je ressemble à Zinedine Zidane et j'ai déjà mangé devant un miroir, donc on va dire que j'ai déjà mangé avec Zinedine Zidane quoi.
10: Ouais, tu te touches devant un miroir aussi toi.
17: Aussi des fois. Ouais.
4: Non mais
10: ça m'étonne pas.
4: Eh quand tu regardes,
5: non mais il y a de quoi quand même.
4: Ah t'arrêtes un peu.
17: Pardon.
5: Il a eu des problèmes dans sa famille.
17: Toi tu veux manger avec Jean-Luc, moi je me fais Florent alors.
16: Ouais c'est sûr. Ouais tu peux, tu fais Florian, y a pas de problème.
10: Et moi je me tape GG.
4: Mais moi je t'emmerde.
10: Enfin toi.
5: C'était envoyé ça.
3: Comme un boomerang hein.
4: Monsieur Mazur pour finir.
18: Oui bonsoir, c'est Monsieur Mazur.
4: Bonsoir. Ça y est, les bonsoirs, on a compris.
17: Ça va.
18: Bonsoir Monsieur Gérard. Très
5: bonsoir
18: bien.
5: Bruno.
18: Merci. Oui alors moi un soir n'est-ce pas j'ai dîné avec le sosie de Mike Brandt.
16: Oh les
5: chiens. Mike Brandt.
18: Oui absolument. Bon je dois vous avouer que c'était mort hein, quand même l'ambiance.
10: C'est clair.
18: Et que ça n'a pas duré.
16: Ouais. Et est-ce qu'il se branle Mike Brandt?
18: Mike branle. Oui.
16: Oui.
18: Mais c'est le nom de spectacle, le nom de scène de cet artiste. Oui, Mike Brandt. Oui, vous le connaissez très bien.
3: C'est l'amour. Vous étiez au rez-de-chaussée avec lui.
18: C'est l'amour sur un filet, n'est-ce pas, au-dessus des spectateurs. C'est passionnant. J'y suis allé. D'ailleurs, je vous ai vu, Monsieur Gérard, ce soir-là.
10: Fucking Blue Boy.
16: Et tu l'as laissé t'aimer.
18: Pardon.
16: Tu l'as laissé t'aimer.
18: Bon, j'aurais bien voulu, si vous voulez, mais je suis un homme marié.
5: Sur un oreiller.
18: C'est formidable, il m'a tenu la main.
4: Bon, monsieur Mazur, au revoir. Au revoir, Mazur.
18: Au revoir.
4: Au revoir. On parle pas du pont de l'Alma, au revoir. Merci.
5: C'est honteux, monsieur Mazur.
4: Bon, alors, ça commence à bien faire. Apolline. Depuis le début du débat, t'es là, t'es en train d'écouter, je te demande de virer les gens, tu ne perds rien. T'es payé à quoi foutre? À tourner les pouces comme ça. Là, t'as 24 lignes qui sonnent, il n'y a que Manu qui bosse.
15: Merci Gérard.
19: Je te regarde et je t'écoute, Gérard.
4: Ouais, mais alors t'as pas besoin de me regarder, tu fais ton boulot, ok?
5: Mais Gérard, tu aimes l'amour.
4: Hein, faut pas déconner.
5: Elle t'aime.
4: Moi je l'aime pas.
19: Il l'a dit Gérard, mais moi je t'aime.
4: Moi je t'aime pas, d'accord? J'ai assez de sang de
19: vie. Mais laisse-moi t'aimer.
3: Attends, c'est le sosie d'Evelyne Leclerc, c'est normal que ce soit.
4: Mais cela, je vais te dire une chose. Plus, hein. Que là, depuis ce soir, t'as fait quoi? Rien du tout, tu m'as pas choisi un auditeur.
19: Si.
4: Tu as fait que de la merde.
3: T'as fait que de la merde.
19: Mais non.
4: Si, tu as fait de la merde. T'as même pas essayé de prendre un auditeur. Tu as foutu ta merde. Alors, Apolline, c'est terminé. Moi, le jeudi, je ne veux plus de toi. C'est fini.
15: Allez, sors, allez.
4: C'est terminé.
19: Ok, je pars.
4: Eh ben, casse-toi, rentre chez toi et ça vaudra mieux. Et dimanche, j'espère que tu seras pas là.
15: Bah si, bah attends.
4: Ah non.
3: Attends, elle se dispute là.
4: Hein. Là, j'espère pas. Non, reviens pas après. Hein. Et dehors.
3: Bah allez, on continue le débat, Gérard, s'il te plaît.
4: Donc, on va demander à Henri et à Jean-Claude.
3: Oui.
4: Pour vous, est-ce que, dans la rue, on vous a posé des questions? Est-ce que c'est vrai que vous ressemblez vraiment aux gens de la télé qu'on voit régulièrement? Toi, Jean-Claude.
5: Moi, ça m'est déjà arrivé une fois. C'est assez étonnant comme situation. On sait pas trop quoi dire et en même temps on s'y fait et cette personne était une jeune fille et depuis c'est ma mère.
4: Non mais sinon dans la rue comme ça personne même comme la, parce que en fin de compte tu ressembles vraiment à Jean-Claude de la rue qu'on voit sur
3: Jean-Luc de la rue.
4: Jean-Luc de la rue.
5: Non mais c'est-à-dire qu'à l'origine je suis blond frisé etc donc on a fait des efforts pour ressembler parce que Henri et moi on fait un numéro.
3: Ouais.
5: Et on va pas tarder parce qu'on attend du rue de Ponthieu là mais
3: ça s'appelle ça se dispute et enfin on se pète la gueule mutuellement, je crois que c'est pas mal.
5: Mais c'est vrai que quand tu joues le jeu, forcément, bah, t'as ce qu'on appelle le revers de la médaille, voire la rançon du succès.
11: Voir la face cachée de la lune.
5: Absolument.
4: Mais toi, Henri, pour...
11: Moi, j'ai, en fait, il m'arrive des trucs bizarres, c'est que des fois, les gens, ils m'arrêtent dans la rue, ils me disent « Oh, toi, on te connaît, Sylvain Mirouf. »
20: Oh, merde.
11: Ouais. Ils me prennent pour Sylvain Mirouf et bon bah moi je le prends mal.
5: Tu leur fais un tour de magie, ils disparaissent.
11: Ouais, tu le vois mon doigt, tu le sens mes mains, tout ça, mais
16: on va bientôt chanter le vol d'oracle.
11: Mais
4: non, pour l'instant vous allez vous la fermer quand je parle aux deux. Oh, tu me le mets hors antenne les auditeurs ou quoi là?
11: Maintenant?
4: Oui, maintenant.
11: Comme ça.
4: Merci.
11: Tu les as pas coupés sur le temps.
5: Bon, je les mets en fond alors. Est-ce qu'ils ont l'impression de plus être là?
4: Non, mais tu les mets carrément hors antenne quand je discute avec les deux sosies.
5: D'accord.
4: Ok.
5: Moi, je dirais les deux ozos, mais.
4: Fais gaffe parce que tout à l'heure tu as encore morflé.
20: Allez.
5: Non, bah ça commence comme ça. Les sosies, voilà, les ozos, les zizi.
4: Sinon, quand tu vas dans.
5: Attends, c'est du genre, on commence par un pétard, on finit la télé avec tes conneries. Hein.
4: Sinon, quand vous allez dans un restaurant avec d'autres personnes, tout ça, vous avez pas tendance à
11: pas payer,
4: à être reconnu.
11: Si, mais ça en fait.
5: Ça dépend ce qu'on mange en fait.
11: Ouais, en fait, on essaye de se faire reconnaître parce que généralement, les mecs de la télé, ils ont quand même des avantages. Hein, les mecs de la télé, en fait, souvent, ils payent rien. Ils sont invités partout. Donc nous, quand on va au resto avec Jean-Claude, on essaye de se faire reconnaître pour se faire inviter, quoi. C'est normal. Hein, si on peut manger à l'œil, hein, on gêne pas. Ouais, ça a quand même des avantages d'être un sosie. Hein,
5: vous faites comment pour manger avec des yeux? T'as jamais mangé des yeux une fille, là?
4: Non. Oh non, bah lui, il mange. Bah
11: c'est pas grave, Gérard, on y
5: il
11: va.
5: Mange des briquets dans la gueule depuis le début de la
4: soirée. Débat. Ouais. Donc, on va faire la conclusion du débat. Donc, on va demander à Sosidol. Bon! Alors, Manu, c'est toi maintenant qui vas
5: en prendre. Tout commence et tout finit par les chansons.
4: Bon.
21: Oh bah non.
11: Pardon, j'avais pas vu.
4: Dégage, laisse la place à Max.
5: Attention.
4: Ouais. Dégage, me laisse la place à Max, ça vaudra mieux.
11: Alors,
4: Sosidol, la conclusion.
16: Oui, Gérard. Oui. La conclusion, c'est que c'était un débat super intéressant. Parler un tant soit peu, je sais pas si on m'entend, à Henri et à Jean-Claude qui sont quand même les sosies de deux mecs. Je sais pas si on m'entend. Néanmoins, j'aimerais émettre une petite remarque, c'est que tu t'es pas trop crevé le cul au niveau du choix de tes questions, parce que tu l'as fait il y a deux mois et c'est exactement.
5: Oh là là,
11: c'est pas celle qui.
16: Jean-Claude, c'est quand tu veux pour m'inviter au resto. Hein. Voilà.
4: Okay. Elvis Bracelet.
21: Ouais, moi c'est Elvis, donc je voulais dire à nos deux invités que s'ils voulaient ajouter une petite touche de rock and roll dans le show, il n'y avait pas de problème, j'étais là.
5: Love me tender. Ouais, fais un bon pour de bon, lui donner ton prénom. Don't you,
21: love me, love me, sweet you. You can do anything with
4: you. Non, c'est bon.
5: Finalement, je préfère que la jeune femme me donne son numéro de téléphone, parce que côté musical.
21: Voilà.
4: Zosidine.
21: Attends, mais j'ai pas fini.
5: Attends,
4: ça y est.
5: Tu me le gères, ton putain de débat.
4: Conclusion, Zosidine.
21: J'ai pas fini.
4: Zosidine Zidane.
21: Oui. Je n'ai pas fini.
16: Attends, vocal.
5: Bon, allez. Attends, Zidane qui est en train de nous montrer ses seins, les regards.
4: Zidane.
16: Oui, alors moi, je voulais dire aux deux invités, et 1, et 2, et 3-0 d'abord.
4: Ouais, merci.
16: I Will Survive aussi.
5: C'est vrai. I was afraid, I was petrified. Hein.
16: Et je crois que je vais me faire une implantation capillaire.
4: Ouais. Ok. Monsieur Mazur.
22: Alors moi, je ne peux que féliciter, n'est-ce pas, de la tenue du débat. Les sosies, n'est-ce pas, c'est quelque chose qui se discute, et je crois que ça a été fait jusqu'à présent, et que maintenant, pour tous, c'est trois fois plus net.
4: D'accord. Eh ben c'est bien. Conclusion IRC avant qu'on demande la
8: alors
4: conclusion.
8: Sur l'IRC, on est énormément vu qu'on est monté à 8747.
5: Oh là là là là là là là là là,
1: C'est-à-dire ce soir, on va peut-être battre le record international mondial français, c'est-à-dire les 10 000 connectés sur l'internet.
7: 47.
1: Ça serait une
7: 62.
1: C'est une première mondiale nationale. Là, hein.
7: Ça arrête pas de monter. Déjà,
1: oh là là. Tant
7: que t'écris que ça monte.
1: C'est bien.
7: Donc, conclusion du sosie de Turpentine qui dit que
4: il n'avait ni queue ni tête comme toi. Moi, je l'emmerde.
7: Voilà, comme d'habitude. Perforas et Rip qui disent que en fait, ils n'ont pas le droit de t'inviter dans leur école parce que tu schlingues trop.
4: Bon, c'est bien.
7: Voilà, c'est bien, tu schlingues, c'est cool. Mmh. Sinon, conclusion, ouais, il y a sosie de Godzi, c'est toujours pas ce que c'est un sosie.
4: Un sosie, c'est une personne qui ressemble à vraiment la personne réelle. Par exemple, il peut y avoir un sosie de Jacques Chirac ou autre. Comme là, on a bien la ressemblance de Jean-Luc
5: bien
4: Delarue.
5: C'est comme un homonyme, quoi.
4: Voilà, pareil.
5: Bah, j'aurais demandé au directeur si, parce que le débat était un peu animé ce soir, si c'était le vrai GG ou pas, ou si c'était.
1: Alors, on a eu effectivement une histoire qu'on peut expliquer à nos deux sosies avant qu'ils donnent leur conclusion, et Fildar peut en témoigner, Manu, c'est qu'à une époque, Gérard, donc, était là, et il y a eu un moment donné où il y a eu un sosie, hein, Gérard, tu t'en souviens, où quand tu venais dans les studios, j'étais persuadé que c'était un sosie, je l'ai donc viré par la sécurité pendant deux jours. Gérard m'a démontré par A plus B avec sa carte d'identité qu'il était bien le vrai, moi j'ai douté, on m'a mené en bourrique, donc ça prouve qu'il y a déjà un sosie de Gérard, et il a vécu ça il y a un an et demi à Neuilly. Et qu'on se fait avoir, moi je me suis fait avoir, c'est que pendant deux jours j'étais parano, j'étais persuadé que quelqu'un me montait un plan contre lui, alors que c'était le vrai.
9: C'est bien qu'on est un peu en retard, mais justement moi j'aimerais bien savoir ce que ça fait quand on est une vedette et qu'on a un sosie, et comme Gérard est une vedette qu'il a un sosie, comment il s'est senti en ces moments-là, parce que nous ça on connaît pas vu qu'on est que des merdes.
1: Le problème c'est que le sosie en question c'était lui quand même pour de vrai. Il n'y avait pas de sosie. Moi j'ai cru que c'était un sosie, alors c'était lui.
4: Ce qu'il y a, c'est qu'il y a un auditeur qui s'appelle Axel et qui habite.
1: Non, mais toi, tu te rappelles de l'histoire. Comment ça se fait quel effet ça fait d'être sosie de soi-même?
4: C'est l'auditeur qui arrêtait pas de t'harceler au téléphone.
1: Même quand tu étais venu dans les studios, je me souviens, je te regardais dans les yeux, je disais non, vous n'êtes pas le vrai Gérard. Quel effet ça fait d'être son propre sosie?
4: Ben, je vais te dire une chose, que ça fait tout drôle.
1: Ah ouais?
4: Ça fait drôle parce que bon, déjà même plusieurs personnes sur l'antenne et autres nous le font savoir.
1: Non, mais toi, d'être ton propre sosie, c'est-à-dire que tu es à la fois Gérard et ton sosie toi-même. Ce qui est quand même très rare.
4: Hein. C'est vrai que ça fait drôle.
1: C'est unique.
4: Mais le jour où que quelqu'un arrivera à prendre ma voix.
1: Non, mais toi, en tant que Gérard de Suresnes, et le fait d'être ton propre sosie, ça fait quoi?
9: T'étais pas un peu schizophrénaïaque?
4: Un peu, par un moment donné, si, parce que maintenant, vu les petits problèmes qu'on a.
1: Mais toi, par exemple, Gérard, le fait d'être Gérard de ton. Non, mais Gérard, le fait d'être toi-même le vrai Gérard et d'être ton propre sosie, ça fait quoi?
5: Ça reste à prouver. Hein.
4: Ouais, voilà. Comme il vient de te le dire.
1: Ouais, mais par rapport à la question, le fait que t'es Gérard, Gérard de Suresnes, par rapport à ton propre sosie, ça fait quoi?
4: Personnellement, je préfère rester moi-même que d'avoir une autre personne qui me remplace.
1: Par rapport au fait que t'es Gérard de Suresnes et que t'es ton propre sosie, ça fait quoi?
4: Ça fait drôle.
9: Mais tu t'arrangerais pas d'avoir comme ton sosie, je sais pas, les soirs où il y a des débats un peu qui où c'est que de la merde, comme des fois.
5: Un genre de.
7: Comme ce soir en fait.
4: C'est toutes les semaines.
9: D'où c'est ton sosie pourrait venir à ta place en fait, et toi tu serais tranquille chez toi.
4: Voilà.
1: D'où la question que je me pose, le fait d'être Gérard de Suresnes et d'être ton propre sosie, c'est quoi? Ça fait quoi?
4: Ben, celui qui arrive à me remplacer avec ma voix, qui prenne ma place. On verra, moi je resterai chez moi avec Sandy, tranquillement.
7: Il sera payé à ta place.
1: Arrête, Filda, fous-lui la paix. Ben non, reste assis. Assis-toi, je gère, c'est ma cam.
5: On peut pas casser le matériel.
1: Non, pour 15 000 balles, tu vas pas tout me péter.
4: Tu commences à me faire chier, toi. T'es pire que l'alligator, hein.
1: Voilà, recule un peu. Reste à distance.
9: Bien envoyé, ça.
1: Gérard, ils ont leur gala parce que c'est qu'ils vont au Macumba. Et déjà qu'ils devaient être à 1h30 là-bas, ils seront pas avant 3h30. Est-ce qu'on peut quand même aller revenir sur nos deux invités de ce soir exceptionnels, deux sosies?
4: Dans les deux sosies,
1: leur conclusion.
4: Donc leur petite conclusion du débat.
1: Et des sosies en règle générale, la vie de sosie.
5: Non, mais moi je crois qu'on est parti
1: Jean-Christophe, oui.
5: Ce soir et que le message essentiel dont on est venu parler avec Henri était la souffrance. Et on n'a pas beaucoup parlé de souffrance ce soir et on n'a pas beaucoup parlé d'amour.
1: Souffrant en tant que sosie.
5: Mais bien sûr qu'on souffre, on sait plus qui on est.
1: Oui.
5: On n'est pas bien, quoi. Et quand, même quand on est aimé, mais on sait jamais si c'est pour soi-même ou tout ça. Les vraies questions n'ont pas été posées.
1: Bon. Gérard, c'est vrai, les questions. Est-ce que vous avez eu l'occasion?
5: Je veux dire, on a effleuré le débat.
1: Jean-Christophe, est-ce que tu as déjà rencontré, est-ce que vous avez déjà eu l'occasion, Jean-Christophe, de rencontrer Jean-Claude, de rencontrer Jean-Luc et Henri, de rencontrer Florian et de leur parler?
0: Moi, j'ai dit, je l'ai rencontré, il m'a dit, dégage. Au con.
5: Moi, il m'a pas vu, il était trop petit.
1: Non, trop petit, t'as pas.
0: Ah,
1: non.
0: Le vrai, il est hyper.
1: T'as snobé peut-être.
0: Non, mais le vrai, il est hyper petit.
5: Peut-être il a joué à me snobé, ou peut-être il avait pas ses talonnettes.
1: Non, mais tu lui en veux pas, pour toi, tu restes quand même le sosie de Jean-Luc. Quoi qu'il arrive, de la rue, tu restes.
5: J'en vis.
1: On t'aimerait changer, vous aimeriez changer, par exemple, de sosie, de te ressembler à quelqu'un d'autre.
5: C'est vrai, quand tu parlais de Gérard tout à l'heure, ça faisait envie.
1: Ça donne envie. Même en l'ayant vu après, ça dégoûte pas.
5: Non,
1: ça donne encore envie.
0: Il a un bon potentiel sur des spectacles.
1: Faut avoir un cœur qui bat, faut avoir.
0: Ouais, mais pour le spectacle, il a un bon potentiel. On pourrait faire des numéros pas mal.
1: Il a un beau poil.
5: C'est vrai qu'il a le poil bien luisant.
1: Non, calme.
2: Il est équilibré, il est bien.
0: Non, il est bien. Il pourrait faire des concours. Ouais.
1: Et votre conclusion, donc, Henri.
0: Moi, je voulais dire à tous les sosies de Strasbourg et tous les sosies de Toulouse que c'est bon la choucroute. C'est un message personnel que je passais. Et comme je prépare un disque, parce que j'aimerais changer de carrière, parce que là, je suis un petit peu dans l'impasse avec Florian Gazan qui décolle pas trop. J'ai dit que je prépare un.
1: À mon avis, c'est trop tard. Il décollera plus. Hein.
0: Ouais, je sais. C'est pour ça que je prépare un disque avec le sosie Didier Bain-Bolivien qui écrit des morceaux. Il m'a écrit un morceau. Je vois chanter un petit bout.
1: Bah oui, comme d'hab. Je t'en prie, Gérard.
4: Oh non, mais moi.
1: Non mais
4: moi,
1: c'est quand même tes débats.
4: Non mais là comment?
1: Hein?
0: On n'a pas trop de temps. Attends, c'est pas toi qui décide.
1: Putain, Fildar, ta gueule. C'est ses débats.
2: Ouais, mais c'est nul.
4: Tu la fermes.
1: Putain, c'est dingue.
4: Et toi, tu la fermes ou tu vas avoir ton bébé rose? J'étais malade la semaine dernière, alors maintenant tu fermes ta gueule.
1: Non, mais ne change pas, on revient sur Henri.
4: Bon, donc il a le droit de faire ce qu'il veut. C'est moi qui commande.
0: Je suis hyper émotionné parce que c'est pas facile. Parce qu'en plus, c'est peut-être que je joue ma carrière là-dessus.
5: C'est vrai qu'il y a...
0: Tout, vous saurez tout sur les sosies, les bien pourvus, les petits, les gros joufflus qui ont un beau cul et les bonheurs qui sont comme Gérard Oh, ça, je l'ai mal fait.
1: Mais non, c'est bien, bravo.
4: C'est bien, bravo.
1: La suite au Macumba.
0: C'est le stress, c'est pas le vrai.
4: La suite au Macumba.
1: Merci, Gérard. Voilà. Macumba ce soir, 3h30. Donc, c'est quoi? Comment ça se passe en deux mots?
5: Ça se passe.
1: Vous faites un ça se discute bidon avec des amis.
5: Ça se discute bidon. Fait des attractions musicales.
1: Oula. Je fais des faux messages Minitel. Et ça se discute au Macumba, c'est quoi le sujet là qui va être?
5: Le sujet de ce soir.
1: Discothèque, le monde de la nuit.
5: La question est la suivante, c'est est-ce que Gérard?
1: Ouais. Ah, on savait pas. Ouais, c'est une bonne surprise.
0: On était contents parce qu'on était, quand même contents d'être dans les débats de Gérard, parce qu'on voulait le rencontrer. Donc, on lui rendra un petit hommage avec est-ce que Gérard.
5: Avec moi, le petit doute que j'ai toujours de savoir si c'est le vrai Gérard.
1: Non, c'est le vrai.
0: Je crois que c'est le vrai, moi, parce qu'il est.
4: Non, mais si tu veux, je peux avoir les papiers. Tu verras quand
5: même. Moi aussi, j'aurai des faux, Gérard.
0: Ton cul, c'est pareil.
1: Oh, ta gueule, tu fais.
0: Et donc, il y aura est-ce que Gérard et on fera un deuxième.
5: Bon, il va y avoir mort d'homme.
0: Non. Et on fera un deuxième débat, c'est est-ce qu'on peut être aveugle quand on est souvent.
1: Débat à suivre alors avec un grand plaisir. Je crois savoir qu'une fois le vrai Jean-Luc Delarue, s'il nous écoute, ainsi que Florian Gazan devait il y a 2 ou 3 ans aborder le sujet sur la poésie, parce que c'est bien gentil de parler de l'homosexualité, des femmes, des hommes.
4: Ouais, comme hier.
1: La littérature a son mot à dire, mais c'est vrai qu'il y a pivot. Mais autant dans la poésie, je pense que tu pourrais être invité à ça se discute. T'as peut-être un message à passer, Gérard, d'ailleurs, au vrai Jean-Luc Delarue qui nous écoute. Je pense que t'aimerais bien le rencontrer, malgré qu'on ait son sosie là, le vrai.
4: Si vous m'invitez comme tes parents dans une émission, moi je dis pas non. Hein.
1: Bah ouais, mes parents sont venus aller le voir, donc.
0: Dans l'émission sur les parents?
1: Non, ça se discute. J'avais récupéré des places.
0: Ah ouais.
1: C'est bidon. Mes parents m'ont dit que c'est bidon en plus, donc tu vois.
4: Non. C'était pas bidon. À part que il y en avait un ou une, je sais plus. Elle arrêtait pas de lever son bras. On voyait ton.
5: On voyait ses poils.
1: T'as peut-être un conseil. Non, mais toi, Gérard, en tant que pour le vrai de la rue ou Florian Gazan pour leurs émissions à venir, peut-être un conseil à leur donner à la télé en tant que téléspectateur. Je veux dire, tu payes ta redevance, t'as le droit.
4: Jean-Luc Delarue, maintenant, c'est vrai qu'il fait des émissions le jeudi, donc
1: ça c'est bien. C'est pas trop bidon.
4: C'est bien, mais par contre, avant, il avait Florian Gazan sur le Minitel.
6: Ouais, et ça manque le Minitel.
4: Et là, maintenant, c'est vrai que depuis un bout de temps, je regarde, j'ai même regardé encore hier l'émission sur l'homosexualité féminine.
6: Ouais.
4: En fin de compte, il n'y avait pas du tout de Minitel. C'était un invité d'honneur.
6: Ah ouais, c'est bidon.
4: Il n'y avait plus de Minitel.
6: Ah. C'est bidon. Faut pas remplacer le Minitel. Faut remettre le Minitel et enlever l'invité.
12: Mais je voulais seulement dire que Florent Gazan était bien présent, mais il avait une perruque.
4: Mais non, et ta sœur, elle avait pas une perruque, elle.
12: Peut-être qu'il coupe au montage.
6: Et conclusion pour le sosie de Jean-Luc, qui pourra peut-être lui transmettre. Est-ce qu'il y a un débat qu'il faudra aborder dans l'émission Ça se dit dessus, et qui n'a jamais été abordé? On a fait les dinosaures la semaine dernière, par exemple. Je veux dire, Jean-Luc pourrait l'aborder. Ça se discute, les dinosaures, la préhistoire. Il y a peut-être un débat que t'as abordé, le ping-pong.
13: Routine, verglas.
6: Non, mais le ping-pong, qu'est-ce qui te ferait plaisir? Non, on a fait les sumo la semaine dernière, je sais pas.
4: On va faire un devoir avec le vrai Jean, avec
6: le vrai de la rue,
4: avec le vrai de faire un truc sur les animateurs radio.
6: Ah ouais. Le message est lancé, c'est une idée originale. En plus, Jean-Luc Delarue en a fait à une époque, donc ça serait culotté de sa part que pas d'organiser un débat sur là-dessus.
12: On pourrait voir à quoi il ressemble.
23: Une honte, parce que c'est vrai,
12: on ne sait pas à quoi il ressemble. C'est une bonne idée, parce qu'on pourrait voir la gueule qu'ils ont, parce que qu'ils ont des super voix et des tronches moches, quoi.
6: Bah ouais, mais ça serait un bon moyen, grâce à ce débat, de prouver qu'il y a un physique de radio, il y a un physique de télé aussi, quelque part.
12: Il y a un physique de presse écrite aussi, pas.
6: Merci aux deux sosies, on peut le dire, on peut les remercier, parce qu'ils sont venus, c'est qu'on a galéré, on les a eu pendant 3 semaines, on a couru derrière, parce que. Là, il y a une tournée de Macumba qui se prépare.
4: Et là, au moins, tu m'as dit qu'ils allaient venir. C'est pas comme l'autre.
6: Johnny Rock qui n'est jamais venu.
4: Qui nous a posé des lapins pendant 15 jours.
6: Voilà.
12: Ben, on était bien contents d'être là. Peut-être que
23: comme. Merci Gérard de nous avoir invités.
12: On se croisera sur une soirée avec Gérard et peut-être qu'on pourra faire un faux ça se discute avec lui. Ce sera un grand honneur.
23: Merci directeur.
4: Pourquoi pas.
6: Pas de problème. Merci aux deux sosies.
23: Sur Skyrock.
6: Attention Gérard.
4: Fun!
12: Mais tout à l'heure, elles nous ont
6: dit une mauvaise radio. Fun, pas Skyrock. Tu t'es trompé. C'est pas grave, ce sont des erreurs qu'on prouve. Ça prouve que c'est un amateur et que ce n'est pas un vrai professionnel. On peut donc l'applaudir pour ça.
12: Bravo, merci, sympa.
6: On remercie ton amateurisme et ton non-professionnalisme. Voilà, bravo. On va avoir un deuxième débat, donc on a été très loin, donc on ira peut-être jusqu'à 3h15, un peu plus tard que prévu, un petit quart d'heure de plus. Deuxième débat qui va porter sur...
4: Les supermarchés.
6: Les supermarchés et les marchés. On fera une comparaison entre le supermarché, c'est-à-dire.
4: Le supermarché, marché et grande surface.
6: Il y a des trucs à dire.
4: On mélange les trois d'un seul coup.
6: Donc ça va être le bordel. Leclerc, Auchan et les trois mousquetaires ont intérêt à bien se tenir.
4: Non, sans préciser les marques.
6: Ça, on n'a pas le droit à la radio. Tu sais qu'on n'a pas le droit à la radio de donner les marques. Si tu dis Auchan, tout ça, ça craint.
24: 8 à 8.
6: 8, non.
24: Il y a Casino aussi.
6: Arrête!
25: G20.
12: Comment tu fais quand t'as un auditeur qui s'appelle Ed? Tu peux pas l'appeler, alors.
6: Ah non, il passe pas.
24: Ah non?
6: Non.
24: Là, je leur cale direct.
6: Donc, 0803-08-5000 pour le deuxième débat, ça va aller trash, Je pense que t'as pas pareil, il y a des trucs, C'est 2-3 questions comme ça qui vont arriver du style.
4: Combien de fois par jour allez-vous au supermarché?
12: C'est polémique.
4: Pourquoi allez-vous au supermarché qu'aux petits commerçants et ainsi de suite? De toute manière, il y a que cette question parce que vu que le premier, c'est toi qui avait demandé à ce qu'il y aille... Allô ?
6: Oui.
4: C'est toi qui avait demandé...
6: Oui, mais on en improvisera une ou deux, je veux dire, on peut improviser.
4: C'est toi qui avait prévu que le premier, tu voulais 15 questions, donc...
6: On n'a pas regretté,
4: En fin de compte, on les a pas toutes faites.
6: Mais bon.
4: Malheureusement, pourquoi ? Parce que ça a été le bordel.
6: Vous avez abordé les écoles de sosie, tout ça, les formations de sosie, est-ce qu'on peut être sosie dès l'âge maternel ?
12: On reviendra à l'occasion.
6: Tu penses qu'il faudrait faire un autre débat sur les sosies ?
23: Plaisir.
12: Parce qu'il y avait des trucs qu'on a eu tout
6: à moins que d'ici là.
4: Ça fait déjà la
6: tête. On va pas taper des sosies dans les studios toutes les 5 minutes.
23: Un débat sur les ciseaux, peut-être.
4: Ça faisait la quatrième. Ça fait la quatrième fois qu'on fait un débat sur les sosies.
6: On a pas tout dit.
12: On fait ça demain soir, Gérard.
23: Tout n'a pas été dit.
6: Tout n'a pas été dit.
4: On termine à combien, là, sur l'histoire des sosies?
26: On a pas mal chuté sur la fin. On est plus qu'à 5022.
6: À cause de vos conneries aussi.
24: Merde!
6: On va remonter la pente. On va remonter la pente. Le disque, Gérard, c'est quoi le disque?
26: C'est quoi le nom du disque?
6: Le nom du disque.
4: Mais vous me donnez rien.
6: Alors.
4: Alors les écarteurs dorés avec vends-moi, viens. Vends mon petit sosie, tu
24: viens,
4: vas voir.
24: Viens mon petit sosie, viens mon petit sosie.
4: Faut bien écrire, ok? Vous écrivez comme des caves.
6: Mais non, c'est les Das Fuck.
12: C'est pas avec les doigts, ça.
6: C'est les Das Fuck.
4: C'est les Das Fuck. Bande de cons.
12: Vas-y, GG.
6: Ah, pardon.
10: Fildar,
13: qu'est-ce que t'as fait?

0: de mammouth là.
1: C'est qui?
0: Ton mammouth là.
1: Je sais pas, il y en a. Bah c'est Manu alors le mammouth.
0: Bah ouais, qui veut tu tailles comme mammouth. T'as qu'un mammouth hein, dans l'équipe hein.
1: Fildar, ne me dis pas que Fildar aurait fait du bon boulot.
0: Ah si, Fildar il a fait du bon boulot au départ.
2: J'y crois pas.
3: Oh là là là.
0: Et le mammouth il a fait de la merde. Parce que qu'est-ce qu'il a été me refoutre Tony en deuxième débat.
4: Oh non Tony, oh là là, Tony c'est formidable.
2: Et voilà.
4: Oh là là,
0: c'est John Wayne, semaine...
4: c'est formidable. Tony c'est le meilleur.
0: Oh Tony, non mais moi cette semaine je les veux pas.
4: Ah ouais, mais alors là, j'ai beaucoup... si tu prends plus Tony, il y a des auditeurs comme moi qui quittent Fun Radio, qui quittent le débat.
2: Ah, Gérard,
4: il y en a beaucoup comme ça.
1: Tony va prendre la grosse tête déjà qui pète un plomb Tony, déjà. Alors,
4: et... je sais plus qui, la Tony Arnette et tout petit quanti.
1: Goldorak, Goldo.
4: Oui, et puis l'autre.
1: Et puis comment elle s'appelle
4: l'autre
1: Mégane, elle est formidable, Mégane. Ça fait tellement longtemps qu'on les a pas eu sur l'antenne, tous ces gens. Gérard, Mégane, putain, une auditrice qui passait il y a longtemps, ça fait longtemps qu'on l'a pu. Et Goldo, ça fait combien de temps qu'on a plus de nouvelles de Goldo?
3: Au moins un mois. Plus même.
0: Ouais, mais ça, Goldo, c'est toi qui vois avec lui, parce que comme à un moment donné, c'était du matin, tu lui faisais faire.
1: Mais tu sais, je crois qu'il écoute plus, on pourrait peut-être le rappeler pour jeudi, Goldo, ça serait peut-être bien, non?
3: Ouais.
1: Qu'est-ce que t'en penses?
0: Sans les autres.
1: Ouais, sans les autres. Arnette aussi, ça fait longtemps qu'on l'a pas eu.
0: Non, Arnette, il reste sur Minitel, lui.
1: D'accord.
0: Putain.
1: Manu.
0: Je vais vous tuer, là, les bandes de PD, là. les deux PD, là.
1: Non, arrête, dis pas ça.
4: T'es pas pour le taxe?
1: Non.
4: Oh.
1: Manu.
3: Oui.
0: Qui c'est qui a écouté le
1: Manu,
0: répondeur?
1: C'est Manu.
3: Pauline.
1: C'est Manu.
2: Non, c'est,
1: non,
2: pas
1: c'est
2: moi.
1: Toi, Manu.
2: Non.
1: Manu.
3: C'est celui d'avant-hier.
1: Explique.
0: Qui a écouté le répondeur?
1: Manu.
3: Ouais.
0: Il n'y avait pas un message répondeur?
3: Bah, il y en avait plein. Il y en avait au moins 400 ou 500, donc.
0: Ouais. Il n'y avait pas un message pour le B-Birthday de la sœur à Max?
3: Ouais, si.
1: Il y avait un B-Birthday?
3: Ouais. Je l'ai effacé.
0: L'enculé.
1: Oh, putain.
0: T'es vraiment un PD toi hein.
1: Bon allez, on arrête de déconner.

0: Tes contours sont bien arrondis, Gérard ?
1: Comment ?
0: Tes contours sont bien arrondis ?
1: Je ne sais pas, j'ai jamais essayé avec un mec et je n'essaierai jamais non plus sur une nana parce que ça fait trop mal.
0: Oh, faut jamais dire ça, Gérard.
2: Ah, bah non, c'est
0: tu
2: bon.
0: N'es pas à l'abri, Gérard.
1: Ben ça, c'est peut-être pour.
0: Je ne sais pas.
1: C'est Patricia qui parle là.
0: Oui, non, c'est Mathilda.
1: Ah, Mathilda.
0: Attention.
1: Non, parce que donnez vos noms quand vous voulez répondre.
0: C'était Mathilda.
1: Ok. Et Ingrid, toi, qu'est-ce que t'en penses? Parce qu'on t'entend pas absolument, hein.
3: Oui, moi, j'avais une question à poser à Gérard.
1: Bah oui, je suis là encore. Hein.
3: Oui, donc, voilà, moi, ça fait 4 ans que je suis mariée, ça fait 2 ans et demi que je fréquente le milieu échangiste.
1: Ouais.
3: Et je voulais savoir si toi, tu serais prêt à aller dans ce milieu-là, si ça t'intéresserait.
1: Pas trop, non.
4: Avant que tu répondes, je voulais dire, c'est Tony, là, que j'échangerais pas mes 2 paquets d'ombo contre Gérard, quoi.
1: Bon, alors Tony, je vais te dire une chose, tu restes quand même un peu poli quand...
4: Non, mais 2 paquets de mots,
1: c'est bon,
5: il était poli, je suis désolée, rien n'est vulgaire.
0: Moi, je voudrais parler, Gérard. Gérard, c'est Mathilda.
1: Oui.
0: Voilà, moi, j'ai un appartement avec 2 chambres nuptiales, rouge...
4: J'arrive, Mathilda, j'arrive.
0: Rouge vif, très vif, avec une déco style Salvatore Dali et des angles de mur vifs, très très vifs. Et tu sais, mon compagnon qui s'appelle George est très bricoleur. Et il a fait une cabine téléphonique avec des coussins rouges en forme de cœur.
4: Ouais, mais il est pas...
0: De tout bordé de dentelle fine, très très fine.
4: Ça arrive, tu t'encules dedans.
0: Je crois que c'est clair.
4: Mais il est pas très très vif, lui.
0: Non, mais on a pensé à toi, Gérard.
1: Non, mais c'est bien.
0: Ça ne te dit pas?
1: Non.
0: Vraiment pas?
1: Non, pas du tout.
0: Pourquoi?
1: Parce que je suis pas attiré à ce milieu-là de trucs échangisme.
0: Mais t'as pas vu mon appartement?
1: Mais même.
0: Il y a du rouge. Ben très même. Rouge. Et des fois, je chante. La la la la la la la.
4: Et on va virer la mongolienne, là, avant qu'elle ait...
1: Non, mais je crois qu'il y en a qui ont dû fumer la moquette avant d'appeler Gérard.
6: Gérard, pourquoi t'es pas pour les trucs échangistes? Qu'est-ce qui te déplaît là-dedans?
1: Le tout.
6: Mais quoi tout?
1: Je trouve ça assez ignoble d'échanger sa copine pour une autre.
3: Non, mais ça marche pas comme ça. C'est Ingrid qui parle là.
6: Mais t'échanges pas ta
3: copine. C'est Mathilda là. Ça marche pas comme ça. Je veux dire, c'est pas ignoble. Je veux dire, c'est une complicité dans le couple. Et il vaut mieux faire ça ensemble que de faire ça chacun de son côté et faire du mal mutuellement.
4: Non, mais Gérard, des fois, quand il a une copine déjà, il a du mal à en avoir une. Pour l'échanger après, c'est quand même quelque chose.
1: Je vais pas vous le répéter tout au long de
4: l'émission.
1: Vous allez donner vos noms au fur et à mesure parce que ça commence à être lourd là de pouvoir préciser les noms.
4: C'est Arthur, je crois que c'était Alpha.
0: Gérard?
4: Alpha, ouais, on va l'appeler comme ça. Hein.
1: Oui.
0: C'est Mathilda.
1: Oui.
0: Parce que toi, Gérard, tu joues avec les mots dans tes poèmes. Mais George, lui, il joue avec ses mains et ça, j'aime.
4: Mais Gérard, il joue aussi de la queue de temps en temps.
0: Ah oui?
1: T'as été voir?
4: Bah ouais, il paraît quoi.
1: Ah ouais, il paraît. Ben, tu vois, avec les i. Tu te mets derrière ton thé.
6: Qui c'est qui t'a dit ça?
1: Qui t'a dit ça déjà pour commencer?
4: J'ai vu ça sur internet quoi.
1: Ah ouais. Ouais.
4: Et d'ailleurs, les photos de Gérard et puis aussi, parce qu'on devait parler des sex shops, j'ai vu aussi une cassette Fucking Gérard avec des animaux et des ch'tis enfants boliviens.
1: Ouais, c'est ça.
3: C'est Patricia, je voulais parler de la zoophilie.
4: Je voulais savoir.
1: Oui, Patricia.
3: Ouais, la zoophilie, Gérard.
4: Bah, Gérard, il encule Chewbacca tous les soirs, donc comme ça, c'est clair.
3: Non, mais je me doute bien qu'il n'est pas zoophile, mais bon, il y a des trucs assez gores, je trouve. Hein.
1: Bah oui.
3: Tu as déjà vu des catalogues de...
0: Ouais, c'est clair, dégueulasse.
4: Une gondette mettre sur un tabouret pour sucer un cheval, c'est pas top.
3: Genre, ouais,
4: c'est clair.
3: Une nana qui se met un serpent dans la chatte ou...
1: De quoi?
3: Une nana qui se met un serpent dans la chatte.
1: Si la nana préfère se faire du bien elle-même avec n'importe quoi comme objet, c'est son problème.
3: Attends, c'est un objet.
4: Gérard, est-ce que tu as vu le film Marlène tue un dauphin?
1: Non.
6: Menteur.
3: Et une nana qui lèche un cheval, quoi, qui lèche la queue d'un cheval.
1: Non plus.
3: C'est atroce, quoi.
6: Ouais. Gérard, il y a Ava sur Minitel qui te propose une nuit avec elle pour 3000 francs et tous tes désirs seront assouvis.
1: Bah, qu'elle laisse son numéro. les gens sur Minitel, si vous voulez réagir, laissez vos numéros, on vous appelle.
0: Gérard, c'est Mathilda, je suis prête à te laisser mon numéro.
4: Gérard, méfie-toi parce que tous tes désirs seront assouvis, mais tu seras découvert.
1: Non mais attends, non mais c'est elle qui paye, c'est pas moi.
6: Ah non, c'est toi.
4: Ah non, c'est toi qui paye, c'est toi qui gagne. Tu rigoles ou quoi? Attends, tu rigoles, Gérard. Tu crois pas qu'on va payer pour te faire l'amour?
6: Payer pour coucher avec Gérard.
4: Payer pour coucher avec Gérard, faut vraiment le faire, quoi.
2: Attends, si.
4: Bah, rien que pour 1 milliard, j'essaierai même pas, franchement.
0: Gérard?
1: Oui.
0: Tu peux parler, c'est Mathilda.
4: Oui,
0: moi, George, tu m'as fait un manège rotatif.
1: Hein?
0: Il m'a fait un manège rotatif, George. C'est à base de pieux et de planches bleues, mais très bleues, avec un gros bouton rouge pour le mettre en route.
1: Ouais.
0: Et tu tournes et tu ne vois plus rien. Ouais. Tu te sens frotté de tous les côtés.
4: Ça escarte avec le béchon giston.
6: Tiens, Gérard, il y a Jérôme sur Minitel qui dit que t'es clitoridien.
1: Non, bah lui, il va se faire foutre.
6: Alors, t'es vaginal ou clitoridien?
1: Aucun.
4: Non, il est plutôt amygdalien.
1: Non plus.
4: Il avale tout, Gérard.
1: Non plus.
4: Il avale tout, oui.
6: Bon, prochaine question, Gérard.
0: Oui, c'est Ingrid, là.
1: Oui.
0: Oui, je voulais dire que moi, j'avais vu un film sur la scatologie, et bon, je voulais dire que c'était vraiment dégueulasse, en fait.
4: Ouais, moi, je l'ai vu aussi, c'était Les 101 Dalmatiens, c'est ça. Ouais, j'ai pas tellement aimé à la fin.
1: Bon, on va passer à la deuxième.
4: Ah bon, la première, elle est partie déjà?
1: Bah, c'est bon, hein.
4: Ah bon, si c'est bon, c'est bon.
1: Donc la deuxième, alors ça concerne les trois nanas, puis ça concerne aussi les trois... Merci pour la radio qui est derrière.
6: Continue.
1: Donc alors, est-ce que votre petite amie ou votre femme vous suit, est-ce qu'elle vous suit quand vous y allez?
4: Où ça, aux toilettes?
0: Oui, oui, oui.
1: Non, quand vous allez dans des clubs échangistes...
4: Ah, précise-le,
0: ouais, c'est Ingrid qui répond.
1: Oui, Ingrid.
0: Ben moi, mon mari, oui, obligatoirement, il me suit, hein. Mm-hmm. Je veux dire, il n'y a pas de problème, hein. Bon, c'est tout... toute une complicité entre nous.
4: Ben on reste à la porte et on file le portier, c'est ça?
0: Comment? Non, mais je veux dire, bon, quand c'est l'échangisme, c'est tous les deux ou pas du tout, hein, à ce moment-là.
4: C'est clair. Mmh. Ben, il va pas rester à la porte et tout.
0: Mais ben non, pas du cool, tout, hein, je veux dire. Même on fait ça ensemble,
4: ça,
0: hein.
4: Et ça te gêne pas qu'ils fassent ça, quoi?
0: Non, pas du tout, non.
4: Ah bon?
1: Non, parce qu'il y a certaines personnes que ça gênerait peut-être.
4: Bah ouais,
0: oui,
4: c'est
0: non,
4: vrai.
0: Mais c'est... toi, Gérard, ça te gênerait?
1: Personne.
0: Mathilda.
4: Est-ce que par exemple, là, c'est Tony, là. Là, tu vas faire un dîner avec Françoise. Est-ce que, par exemple, après, vous allez faire une boîte de cul échangiste et t'échanges Françoise contre un top modèle?
1: Pour l'instant, je vais te dire une chose, tu vois, comme t'as entendu la conversation, Tony.
4: C'est ah ouais, mais.
1: C'est toi qui viens de me parler, là.
4: Ouais, c'est moi. Non, c'est moi, mais moi, tu vois, à l'entrée des boîtes, c'est fini. Françoise et Gérard, ils rentrent pas.
1: Non, mais le thème du débat n'est pas la question de.
4: Bah,
1: de
4: si, Françoise, parce que c'est
1: non, non.
4: C'est l'échangisme, quoi.
1: Non, mais la question qui était posée par Françoise tout à l'heure, de manière, j'en dirai pas plus, donc c'est pas le thème du débat, donc de ce soir. Voilà.
4: Ah bon, on saura pas. Si...
0: Il y avait des sous-entendus.
4: Ouais, on saura.
1: Non, mais de manière, elle m'a fait comprendre autre chose, et bon, ben, je lui ai dit qu'elle me rappelle la semaine prochaine pour me le confirmer, c'est tout maintenant.
4: Qu'est-ce qu'elle t'a fait comprendre?
1: Ben, c'était simplement un resto, c'est tout.
4: Ah bon?
1: Voilà. Ben, c'est tout ce que. C'est tout.
0: Mais c'est déjà pas mal en fait, voilà. Un resto.
4: Bah Gérard, tu payes pas, c'est tout.
6: Elle a quand même dit une petite pipe au dessert.
1: Non, bah ça, j'en sais rien. Bon, Patricia, toi, ton avis?
0: Je crois que Gérard va prendre que des desserts, moi, alors.
3: Pour l'instant, j'ai jamais été dans des clubs échangistes. Mmh. Mon copain aurait bien aimé, mais pour l'instant, non, ça me branche pas.
1: Mmh. Quoi?
3: Bon, pourquoi? Mais
1: pourquoi?
3: Bah, je sais pas, c'est...
4: Bah parce que pour se retrouver avec des mecs comme Gérard, c'est vrai que ça craint quand même.
3: Non, mais il n'y a pas que des mecs que... non, je sais pas, je peux même pas...
4: Tu dis que c'est filtré, Gérard, rentre pas.
3: Bien cul en général, mais...
4: Si, rentre, tu fais la plonge.
1: Non, mais, Tony...
3: Toi, tu vois.
1: Tony Seb, ou je m'excuse, Patricia, de te couper. Tony Seb et Alpha, quand quelqu'un parle, c'est pas la peine de dire des conneries derrière.
4: C'est surtout, c'est surtout Alpha et Arnett, hein.
1: Ouais, surtout Alpha et Arnett.
4: Arnett, oui. C'est un bouffon, celui-là.
1: Ouais, bah, surtout qu'il y a Seb. Seb, il parle pas tellement, lui.
4: Ouais, c'est vrai, ça.
1: Non, Seb, si tu veux pas agir au débat, tu le dis, on prend quelqu'un d'autre à ta place qui sera derrière.
4: Hein. Ah, ouais, pas de problème, je vais réagir, moi.
1: Ouais, bah,
0: c'est pour ça que je veux bien m'occuper de Seb.
1: On t'entend pas beaucoup, hein.
4: Tu veux pas t'occuper de moi aussi?
1: Non. Donc, toi, Patricia, tu serais contre, alors?
3: Ouais, donc, moi, je disais que je préférerais plutôt ça à trois, quoi. À l'intimité, ce serait déjà plus sympa.
1: Ouais.
4: À l'intimité.
1: Voilà. Et toi, Ingrid, c'est
0: vrai. Oui, moi, Ingrid, j'ai fait de l'échangisme. Enfin, je le fais toujours. Mmh. Moi, j'ai eu des expériences à trois. Bon, des expériences bi aussi avec une femme.
4: Et hein. T'aimes ça, ça l'a pas.
3: Les partouzes aussi.
0: les partouzes, bon, des fois, ça peut dégénérer en partouzes, mais c'est rare. Hein, je veux dire, bon, tu choisis quand même les personnes avec qui tu veux être. Bon.
4: Mais quand ça tourne, t'aimes ça, ça l'a pas.
0: En fait, tu te mets avec elle, je veux dire, t'as pas envie d'être dérangé, t'es pas dérangé, hein, je veux dire, c'est quand même...
4: Mais tu préfères être dérangé, ça,
3: chacun se respecte mutuellement hein, dans ce milieu-là. Je veux dire,
0: il
3: y a pas de...
0: Gérard, oui, je peux parler, c'est Mathilda.
6: Ouais, attends, Mathilda, je voulais revenir sur ce que disait Patricia, je crois, qui disait qu'elle préférait ça à trois.
3: Ouais.
6: Ouais, mais, ouais, mais à trois.
3: Je l'ai pas fait, hein, mais
6: deux
3: je
6: mecs,
3: préfère.
6: Ouais, mais deux mecs, une
1: deux
6: fille.
1: Mecs, une nana ou deux nanas, un mec.
4: Non,
1: ouais.
4: Un mec, non, une. Alors. Une fille, un pitbull, un caniche.
6: D'accord, ouais, c'est Patricia.
2: Commence à être lourd, lui, hein.
3: En priorité.
4: C'est clair. Bon, allez, arrête, arrête. Ouais, sérieux.
3: Je peux, là, c'est bon.
2: Ouais, vas-y, Patricia.
3: Donc, en priorité, plutôt deux filles. Hein, parce que la première expérience amoureuse que j'ai eue, c'est avec une fille, hein, quand j'étais en CM2. Mais avec deux garçons aussi, ce serait marrant.
4: Ouais. En CM2,
3: ouais.
4: Après
3: ouais, les deux, c'est pas mal, hein. C'est pas mal. Hein.
6: En CM2, déjà.
3: Comment?
6: En CM2, t'as déjà essayé?
3: Ouais, non, mais bon, c'était. On se touchait, on se caressait, on se découvrait, quoi.
4: Bling, bling, récréation, on vient de toucher la chatte.
3: Je peux parler.
6: Vous jouez au docteur, quoi.
2: Ouais, vous jouez.
3: Oui, moi, voilà, c'est Mathilda, et en fait, j'ai essayé à deux. Ensuite, on a toujours fait à plusieurs, beaucoup plus. Mmh. Et si bien qu'une fois, on s'est retrouvés à 25, et il n'y avait même plus un pied ni une main de libre, tout était pris, et on s'est éclaté.
4: Non, mais excusez-moi, les filles, là, c'est Tony, vous pouvez pas m'appeler, là, quand il y a des soirées comme ça, parce que j'ai jamais participé, hein, donc je voudrais bien. Allez, Gérard, je voudrais te poser une question quand même.
2: Tu donneras ton nom, s'il te plaît.
4: Y a pas de problème, c'est simple. Donc voilà, je voudrais te demander si quand même, ouais, toi, t'aimerais bien faire quelque chose à trois.
2: Moi, personnellement.
4: Non, bah lui, toute manière, il est à Suresnes, donc il ira pas à trois. Manière.
2: Voilà, ça c'est très bien répondu. Alors là, merci pour celui qui vient.
4: C'est Tony, Gérard. Ouais. Aimons-nous.
2: Fayot, voilà.
4: Ouais, c'est vrai ça. Quand même.
2: Déjà, Tony, Seb, je vais répondre à ta question.
4: Ouais.
2: Donc pour l'instant, quand j'aurai trouvé quelqu'un, je vais déjà prendre mon plaisir avec elle et puis après je verrai.
4: C'est vrai que c'est un bon départ. Non, parce qu'une bonne brochette, Françoise et Christine, ça pourrait être sympa quand même.
2: Alors là, j'ai bien une chose.
4: C'est de la viande avariée, c'est pour ça.
2: Alors Seb,
4: ouais.
2: Un conseil que je te donne.
4: Ouais, ouais.
2: Tu viens de dire un nom.
6: Alors, non, deux.
4: Deux.
2: Non, un. Deux. Alors je vais te dire une chose.
4: Ouais.
2: Le ton que j'ai connu, t'arrêtes d'en parler, d'accord? Je veux plus en entendre parler.
4: Ah, tu. D'accord. Merci okay. Gérard. Tu veux plus en entendre parler.
6: Alors, ouais, mais là, il demande pas d'en parler, il te demande de la sauter.
4: Ouais, voilà, non, mais c'est pas la même chose.
2: Le même.
4: Bon, d'accord.
2: Donc, voilà.
4: Y'a pas de problème.
2: Ok.
4: Ok.
6: Mais, Gérard, en fin de compte, t'aimes bien demander aux autres de parler de cul, mais on s'aperçoit que t'es vraiment très, très coincé à ce niveau-là.
4: Ouais, c'est vrai.
3: Voilà, exactement.
6: Toi, tu veux rien.
5: Tu vas, t'es un c'est... coincé du cul, on tu veux rien dire, tu veux rien dévoiler, tu ne veux rien montrer.
4: Gérard, t'es un constipé, quoi.
5: C'est même pas j'avais vu tes fesses.
4: C'est vrai, débloque la boucle de l'autre.
6: Non mais c'est même pas qu'il veut même pas en parler, c'est il veut rien faire, lui ça doit être missionnaire et point final.
4: Non, allez, il y a une. Quand même missionnaire, non. Ouais, il encule les chèvres.
3: Gérard, un peu d'imagination.
2: Mais de toute manière, quand j'aurai trouvé l'âme sœur, je dévoilerai plus après.
4: Quoi, tu veux te taper une nonne?
3: T'as raison, tu te réserves, Gérard.
6: Voilà. Putain, mais attends, ils ont fait de vos chastetés les bonnes sœurs.
4: Ouais, ils veulent se taper une nonne, qu'est-ce que ça veut dire ça, Gérard? Attention, un peu de respect, hein. Un petit peu de respect avec la religion quand même.
2: Je te parle pas de la religion,
4: bah
2: d'accord.
4: Si, tu as dit qu'il voulait te taper une sœur.
6: Lorsque tu as
2: trouvé. J'aurais trouvé l'âme sœur. Bah l'âme sœur, c'est une nana, ok.
4: Bah ouais, bah les sœurs aussi, c'est des nanas.
2: Attention. On ne pas les torsions et les serviettes, hein.
4: Ah ouais.
2: Ou ton tentacule, encule ta sœur.
4: Oh Gérard, tu restes poli, s'il te plaît.
2: Ah bah, hey, moi je réponds comme. Je vous réponds comme vous êtes en train de me le faire.
4: Bien joué, Gérard.
2: Parce que vous ne croyez peut-être pas que je vais pas vous incendier quand même, non?
4: Gérard, one point.
6: Il y a Ava, Gérard, qui propose de te décoincer avec une nuit avec elle.
2: Mais qu'elle laisse son numéro.
6: Elle a laissé son numéro, on va la rappeler.
2: On va la rappeler.
6: Voilà.
4: J'aime les Gérard, pour le décoincer avec un gros god de 50 cm, peut-être que là, ça ira.
2: Alors toi le lascar, avec tes godes.
4: Ouais,
2: déjà, c'est un truc que j'ai horreur et que je ne pourrais jamais pratiquer à quelqu'un.
6: Mais pourquoi?
2: Parce que...
6: Mais explique-moi
5: c'est
6: pourquoi.
5: C'est vachement bien, GG.
2: Oui, mais même, ça fait trop mal, c'est tout.
6: Mais qu'est-ce qu'on sait que ça fait mal?
2: Il y en a qui disent que ça fait mal. Ouais. Genre, rien que de voir les réactions quand vous en parlez.
4: Merci, Gérard.
3: Pas toujours.
6: Mais Gérard, attends, un god, c'est pas fait pour faire mal. Tu sais ce que c'est qu'un god?
3: Non,
6: c'est
3: un god, c'est fait pour faire plaisir.
6: C'est fait pour faire du bien, on en a.
2: Oui.
4: C'est pas une torture, hein, Gérard. Tu sais, il y a des gens qui ont peur de faire l'amour et voilà, quoi.
2: Il y a certains objets, d'accord, c'est peut-être pour faire plaisir à la personne, mais il y a certains objets qui font mal.
6: Mais pas le god, je sais pas, les nanas, là, les trois nanas, parmi vous, lesquelles ont déjà utilisé un god?
4: Moi,
3: Ingrid.
4: Moi aussi, Mathilda également. Oui,
6: et alors, dites à Gérard ce que vous avez ressenti, ce que vous en pensez.
4: C'est vachement bien, je me le suis foutu, j'adore ça.
3: C'est bien, ouais. C'est génial en fait. Tu es toute seule ou avec ton mec, quoi?
7: Ouais.
4: Moi, j'aimerais bien remplacer mon god par le sexe puéril de Gérard.
3: Non, mais bon,
2: Pour l'instant, Tony Seb Alphao, c'est pas vous qu'on s'adresse. Hein, on a demandé quelque chose à Mathilda.
3: Mathilda. En fait,
2: ouais, alors, ouais. Alors quoi
3: que... Il y a une différence, en fait, quand t'es toute seule et que tu te mets un god, et quand t'es avec un mec et que tu t'éclates, que tu t'amuses et qu'il te met un god, quoi.
8: Ah non, hein.
7: Moi. Qui c'est qui dit non? Qui est pas d'accord?
2: Non, mais c'est pas une voix de nana, c'est les trois.
7: Ah, si, c'était
3: le seul. Non, mais le god, ça fait pas mal, mais or la brosse péruvienne, si, avec les poils bien durs.
4: Attends, mais si tu te mets des balais aussi?
3: Non, c'est bien un god pour faire une double pénétration.
8: En plus, ça coiffe les poils en même temps.
4: Oh là là.
8: Tu vois, j'ai un coup pas donné, Gérard. Il me semble t'avoir déjà vu dans mon club échangiste.
2: Ah ouais, ouf.
8: À Lille.
2: Ah ouais. C'est bizarre parce que j'ai jamais été à Lille encore.
8: Oui, je me souviens, t'as même mis du parfum Adidas, tu n'as pas hésité, même sur les pieds.
2: Ah ouais, bah je viens de te dire, je suis jamais monté à Lille.
4: Oh, Gérard,
8: s'il te plaît, ne mens pas.
4: Souviens-toi, Gérard, tu faisais le cocktail avec
2: elle. Je vous ai dit, donnez vos noms quand vous me parlez.
7: Non, mais pas à chaque fois.
8: C'est Mathilda, tu faisais même la femme, je me souviens.
2: Ah ouais, c'est d'accord.
7: Gérard, son fantasme, c'est d'étaler du parfum Adidas sur le corps d'une nana.
8: Ah, il me l'a fait, je me souviens. Je ne l'ai pas lavé depuis.
4: Gérard, son fantasme, c'est d'être beau.
2: Voilà.
5: Juste 30 secondes, est-ce que Ava sur Minitel pourrait raccrocher? Ava, j'essaie de te rappeler, merci.
7: Merci Ava. Et je t'offrirai le beau cadeau que tu me demandes.
4: Oh.
7: C'est-à-dire une nuit avec Gérard.
2: Attends.
4: Je parle d'un beau cadeau.
8: Et ça vaut le coup, croyez-moi.
4: Tu parles d'un cadeau? C'est poisson d'avril là.
7: Non, c'est vrai.
4: Passé, les gars, faut pas déconner non plus. Allez, pour Gérard, pour les gens. Ah mais Gérard, qu'est-ce que t'es beau. Poisson d'avril.
2: Ça te fait plaisir de balancer le poisson d'avril à 10 avril, toi.
4: T'es un petit peu en retard quand même, hein.
2: Ouais, un petit peu quand même.
4: Faut dire,
2: quand
4: même.
7: Ouais, et Gérard, il paraît qu'avec le bâton que t'as dans le cul, tu ressembles à un vrai Esquimau.
2: Qui c'est qui dit ça?
7: Jérôme.
2: Jérôme? Ouais. Lui, ça m'étonne pas, il a des trucs vulgaires à dire.
4: Ouais, c'est un vulgaire, c'est un sagouin, quoi.
7: On va peut-être s'écouter un petit disque.
2: Ouais, c'est...
7: Ouais.
2: Ouais. Bah, je sais pas, c'est quoi comme titre?
7: Ah, je sais pas ce que tu veux. Mais on parle de cul et tout, on va laisser les charlots parler un peu d'érotisme.
2: Ouais, voilà.
5: Attends, 30.
9: Star System, c'est ça. Il était un peu poète et un peu vagabond. Il n'avait jamais connu ni patrie ni patron.
2: Bonsoir à tous, donc la suite du fameux débat du...
5: GG, j'espère que t'as apprécié. Petite programmation spéciale, Gérard.
2: Oui, j'ai vu, c'est très bien.
5: Bon.
2: Très bien. Donc on va accueillir Ava, 24 ans, qui était sur Minitel. Bonsoir Ava. Ava.
10: Oui,
2: 24 ans de Paris, que t'étais sur Minitel. Hein.
10: Exactement.
2: Oui, c'est bien. Donc on va prendre aussi Elisa, 32 ans, Paris, bonsoir.
11: Ouais, bonsoir, excusez-moi, je suis à Faune, mais bon, bonsoir quoi.
2: Hein?
11: Je suis à Faune, donc peut-être que vous m'entendez là quand même.
4: Non, mais tu peux parler français, s'il te plaît.
2: Non, mais parle bien devant ton devant ton combiné.
7: Attends, t'es à Faune, insulte pas Gérard.
11: Je suis carrément à Faune, hein.
8: Que de personne, il y a moyen de faire une partouze. Partouze.
11: Oh, mais attends, c'est quoi? Moi, j'ai pas appelé pour parler de partouze.
4: On dit pas téléphone, on dit téléphone.
11: Tu es à l'antenne là?
2: Oui, non,
7: t'es chez toi là,
2: t'es pas à l'antenne encore, tu vois.
11: Ah bon, excuse-moi, bah je sais pas.
2: Vas-y, si, t'es à l'antenne.
11: Je t'appelle et voilà.
4: Non, les gars, vas-y, pas, on t'écoute.
2: Mais bah, on t'écoute, donc.
11: Bon, bah écoute.
4: On dirait
7: que
11: mais moi, je sais pas si je suis en direct, c'est la première fois que je vous appelle.
4: Super,
11: écoute.
7: Bon, on t'écoute.
11: Mais bon, attends, je m'arrache la voix, je suis à
4: Faune. T'es à Faune,
11: là, ça va, vous m'entendez?
4: Attends, mais tu bois, t'as pris un seul mot et tu le sors 4 fois de suite, comme ça.
11: Mais j'en ai marre d'être à Faune, t'es marrant, toi, c'est toi qui te prends les antibiotiques?
4: Non, c'est bon,
11: Mathilda, pourquoi tu me poses cette question?
8: Mais je sais pas, c'est des 15 fois que tu le dis.
2: Mais c'est quoi ce caca nerveux que vous me faites là?
5: Est-ce que tu sais ce que ça fait un Gérard avec une femme?
4: Rien.
5: Un miracle.
8: Okay. Joli jumper et Lucky Luke.
4: Ça fait rien.
2: Bon,
10: Gérard.
7: Oui, il y avait Elisa qui voulait intervenir.
10: Ouais.
7: On t'écoute.
10: J'ai bien aimé quand t'as sorti. Je me suis éclaté de rire. D'ailleurs, je me suis fait tuer par ma mère parce que c'était chouette, ça va. J'ai éclaté de rire. T'as sorti ton tentacule.
2: Non, c'est pas ça.
10: C'était trop tard.
2: C'est tentacule et encule ta sœur, voilà.
10: C'est tentacule et encule
2: ta sœur.
4: Sacré Gérard Rogas.
2: Non, mais à part ça, je suis très poli.
10: Ah ouais, non, mais j'en doute pas, hein.
7: Okay,
10: non.
7: Merci Elisa pour ton témoignage, c'était fort intéressant.
4: Ouais, merci pour
10: la première fois d'arriver à vous joindre, surtout qu'au renseignement, il me donne un numéro.
8: Mais c'est à faute, toi,
2: non? Non, c'est bon, là.
10: Je suis à Rhône, bordel, pourquoi personne ne me prend, là?
4: On va dire au revoir à la mongolienne.
5: Voilà, non, stop. Le débat, c'est pas à faune ou pas, le débat, c'est GG, tu reprends ta question.
2: Hein, on s'en fout si elle a faune ou pas, hein, d'accord?
5: Allez, Gérard, enchaîne.
2: Allez, maintenant.
8: Gérard, pas à faune.
2: Bon, c'est bon. On n'est pas là. Alors maintenant, il y a une question que j'ai trouvée comme ça. Je pense que tout le monde va me dire que oui. Moi, je vous donnerai peut-être une réponse après. Voilà, j'ai à peine posé ma question.
4: Non, je ne veux pas
8: dire ça.
2: Donc, alors, est-ce que vous êtes heureux une fois que vous avez fait ça?
8: Absolument.
10: Oh oui,
2: Oui, qui c'est qui parle, là?
8: C'est Mathilda.
2: Oui.
10: Il y a Ingrid aussi qui parlait.
2: Oui, il y a Ingrid.
8: Mathilda parlait avant.
2: Non, mais allez-y, là, de toute manière, si ça va pas, je vais intervenir.
8: Oui, plein de plaisir, Gérard, plein.
10: Ah oui, c'est ça.
8: Et comme on est à plusieurs, on peut recommencer souvent.
2: Oui, d'accord.
8: Sans cesse.
2: Voilà, c'est ça.
8: Et des fois, je chante.
4: Salope.
2: Voilà, ça.
10: Moi, c'est très bon, mais bon, à la fin, on est fatigué quand même.
2: Oui, qui c'est qui parle derrière, là?
10: Ingrid.
2: Ava, oui, Ava.
12: Moi, je te dis que j'ai du plaisir selon le prix de la nuit.
2: C'est-à-dire?
12: Selon combien on paye?
4: En plus, elle est vénale.
2: Ah bah d'accord. Et c'est pour ça que tu me proposes une nuit, pour que je paye derrière, c'est ça?
8: Pour que tu débourses, Gérard.
5: Non mais il faut savoir, est-ce qu'il y en a parmi vous là qui sont allés dans des clubs échangistes? Est-ce que vous pouvez nous expliquer un peu comment ça se passe? Est-ce qu'on arrive? Est-ce qu'on paye? Est-ce qu'il faut venir avec sa nana? Ou est-ce qu'on trouve des nanas sur place ou des mecs sur place?
10: Oui,
4: Bah déjà, bonjour les boudins, quoi.
10: Oui, c'est Ingrid, là.
2: Oui, Ingrid.
10: Bon, moi je connais bien ce milieu-là, donc... Et bon, c'est vrai qu'on arrive, bon, suivant, si on tombe sur une soirée mixte ou sur une soirée couple, bon, on paye.
4: Salope.
10: Et bon, on a des consommations, tout ça.
4: Ah, c'est la vérité, c'est ça.
10: Puis ensuite, bon, on rencontre des couples.
4: Des bites, quoi.
10: Ouais, bon.
4: Ah ouais.
10: Quand on va dans les soirées mixtes, bon, il y a des couples, il y a des hommes seuls, bon, il y a des femmes seules aussi, puis bon...
4: Il y a des chiens.
10: Non, pas trop, non, pas vraiment. C'est qui parle?
4: Ah, c'est quand même une soirée, j'en plus ma chatte, quoi.
2: Ouais, d'accord.
8: Mais Gérard, il y en a qui peuvent juste venir regarder.
2: Non, mais donnez vos noms quand vous
8: voulez. C'est Mathilda, mais tu peux juste venir regarder, Gérard.
10: Oui, Mathilda, c'est qui?
8: C'est pas plus cher. Et tu veux prendre autant de plaisir.
4: Regardez-nous.
8: Ça t'intéresse?
2: Non, pas spécialement, non.
4: Non, mais vous voyez la scène, Gérard qui regarde et puis qui calbousse tout le monde.
5: Ah, mais Gérard, tu débarquerais dans un club échangiste, comme ça, tu ferais quoi?
2: Oh, moi, rien.
5: Tu vas vers les mecs ou vers les nanas?
2: Ah, non, bah, j'irais plus
4: vers le bar, Gérard. Gérard, il joue à la porte d'entrée.
2: Bon,
5: Non, mais sérieusement, t'irais plus voir les mecs, voir les nanas?
2: Nana.
7: Non, Gérard, à mon avis, matrait, il t'apprend une branlette en regardant.
2: Ouais, c'est ça.
7: Non, est-ce qu'il y en a beaucoup?
5: T'aimerais regarder?
8: Gérard, comme Monsieur Pipi.
10: Ouais, il y en a pas mal des mecs, hein.
5: Il y a des mateurs, il y a des mecs qui viennent
7: est-ce
5: que pour mater.
7: Il y a pas mal de mecs qui.
10: Bah, il y en a qui viennent pour mater, il y en a que. Bon, ils vont se branler dans leur coin en regardant.
4: Gérard, il emballe tout de suite le videur.
5: Il y a encore une blague sur Minitel de Le Père Noël. Qu'est-ce que ça fait, Gérard et un Ewok?
4: Là, ça baisse, c'est sûr.
5: C'est pas un Yoda.
2: N'importe quoi, Père Noël.
5: C'est une blague, GG, c'est
2: ouais,
5: une
2: non,
5: blague.
2: Mais ça, c'est... Bon, Elisa, toi. Elisa.
7: C'est pas drôle. Elle est plus là, Elisa.
2: Ah bon?
7: Elle a été remplacée par Ahmed.
2: Bah non, ça va vite, elle, alors.
8: Ahmed. Bonjour, Ahmed.
13: Ouais, bonsoir.
8: Bonjour, Ahmed.
13: Ouais, ça va, Gérard?
2: Ça va, j'ai pas regardé ce matin.
13: Ah ouais, ça va aller, hein.
2: T'aurais dû. Pas eu aujourd'hui.
13: Ah, t'aurais dû.
8: T'aurais dû, Gérard.
2: Ah bah, toi, qu'est-ce t'en penses, là, de la question qu'on vient de poser?
12: Sur les échangistes?
2: Ouais.
12: Eh ben, moi, j'en pense ce que t'en penses, toi.
2: Bah, moi, personnellement, c'est un truc que j'aimerais pas faire.
12: Que t'aimerais pas faire?
8: Bah, Gérard, mais toi, François,
12: Gérard. Viable avec moi, Gérard, t'aimerais?
10: Oui, mais bon, il faut
13: toi et François, Gérard.
10: Dire, on veut pas faire.
2: Qui c'est qui me parle?
7: Attends, Ava.
12: Oui.
7: Ouais, donc on m'a dit que t'étais call girl, c'est ça?
12: Oui.
7: Est-ce qu'on t'a proposé justement des plans à plusieurs, des trucs comme ça?
12: Deux fois, oui, deux mais fois. J'ai refusé parce que c'était des mecs un peu bizarres.
8: Comme Gérard,
12: on n'aurait pas fait.
7: Ouais.
4: Ils voulaient te pisser dessus.
12: Non, j'ai des mecs assez bizarres de temps en temps.
7: On t'a demandé des trucs louches en tant que call girl?
12: Eh ben en ce moment, j'ai mes clients.
7: Comment ?
12: Maintenant, j'ai des clients.
13: T'as pas Gérard comme client ?
12: Les mêmes clients. Non, j'ai pas Gérard, j'aimerais bien. Et bon, j'en ai un.
7: Attendez.
13: Vas-y, Gérard.
12: Qui me regarde me toucher pendant qu'il me reste du Baudelaire.
7: Ça, c'est Gérard qui s'est déguisé. Il récite des poèmes pour
12: moi. Voilà, exactement. J'en ai qui me demandent de jouer les enfants.
7: Ouais.
12: Il y en a qui veulent que je les viole. Il y en a un peu. Pardon ?
13: Est-ce qu'il y en a qui veulent que tu les fasses habillés en bébé ?
12: Que je les fasse habillés en bébé ?
13: Non, tu les fasses habillés en bébé et toi tu les fasses. Tu sais, les PDG, les banquiers, tout ça.
12: Oui, c'est des hommes importants, en général.
13: Mais dès que tu l'emmènes couche, tu l'échanges, tout ça.
12: Non, ils veulent que moi je m'habille en bébé.
13: Et est-ce que tu verrais Gérard te baiser en chantant la Marseillaise ?
12: Mais je verrais tout ce qu'il veut.
13: Est-ce que tu as vu Benoît hier ?
7: Pas de nom, s'il te plaît.
2: Ouais, s'il te plaît.
13: Il est PDG, non ? Est-ce que Benoît Tony, Cigar,
2: Tony.
13: Oui, Gérard, oui, je suis là.
2: Tu donnes pas de nom, s'il te plaît.
13: Ah non, c'est pas moi, c'est David.
2: C'est qui ?
13: C'est David.
7: C'est Alpha.
13: C'est Alpha.
2: Alors, Alpha.
13: Oui.
2: Alpha. Alpha.
13: Ah, il fait comme s'il avait pas
7: entendu. Je l'ai enlevé.
5: Il est plus là, Alpha. Il y a Fredo sur Minitel qui dit Gérard, il préfère les salopes toute seule parce qu'il a peur de pas assurer en public.
13: Oh, c'est chaud.
12: Mais je t'aiderais, Gérard, je n'ai pas peur.
2: Qui c'est qui me parle, là ? Qui c'est qui me parle ?
5: Ava a dit qu'elle t'aiderait.
2: Ah, bah ouais, on verra ça, hein.
12: Bien sûr qu'on verra.
2: Ouais, bah on verra. On verra après, on verra ça tout à l'heure.
14: Ouais, c'est Ingrid, là, ouais, je voulais dire que quand même le milieu échangiste, c'est un milieu assez friqué, hein. Je veux dire, on compte beaucoup de PDG, directeurs.
13: Attends, moi je suis un clochard, mais j'ai de la thune quand même, hein.
12: Je sais pas chez les échangistes parce qu'en général ils ont peur d'être reconnus entre eux. Ils aiment plutôt se cacher. Hein.
13: Ah bah vous risquez pas de voir Gérard alors. Hein.
12: Ah bah on sait jamais. Hein.
13: Bah je sais pas.
12: Surprise tous les jours, je vous assure.
13: Je pense pas. Hein.
12: On sait jamais.
2: Celui qui dit ça pour l'instant, tu peux pas dire comment que je suis parce que tu m'as jamais vu.
13: Ah si, je t'ai vu à la loco.
2: Ah ouais.
13: Bah bien sûr. Ah bah, je suis au flipper à l'entrée bourré. Vendredi dernier.
2: Ah bah alors.
13: Gérard, c'est un gogo danseur.
2: Ouais, c'est ça.
13: Gérard, il claque à l'entrée.
5: Bon, GG, la suite.
2: Bon, et voilà, tiens, donc on parlait d'argent avec Ava et Mathilda et puis je sais plus trop qui. Donc, combien que ça vous coûte une soirée comme ça ?
13: 2000 balles.
7: Pour Ava, combien ça te rapporte une soirée comme ça ?
12: Ça dépend qui c'est. En général, je prends minimum 3000 francs.
5: Moi, c'est Mathilda.
12: Minimum 3000 francs.
13: T'es bonne, moi, pour le pédant.
12: Bah, je suis
14: Gérard, c'est Mathilda.
12: Ouais, bah, non, Mathilda.
14: Mais en fait, moi, c'est pas excessif parce que c'est chez moi, donc.
13: Et quand est-ce que tu nous invites ?
14: Mais quand tu veux.
12: Ah, bah, et c'est combien chez toi, Mathilda ?
14: Moi, tu viens comme ça, il n'y a pas de problème.
13: Tu laisses ton numéro, hein. Là, c'est Tony, hein. Moi, je viens.
12: Mais il n'y a pas de problème, il n'y a pas de prix.
13: T'acceptes pas les poèmes ?
14: Mais ouais, moi, je ne me fais pas payer.
12: Mais il n'y a pas de problème.
13: On crie, c'est mal, non ? On ramène les capotes ou c'est servi ? Non, parce que
14: je
13: voilà.
14: Tu peux en placer une ?
13: Vas-y, place-en une.
14: Ouais, c'est une grille, là. Ouais, je pourrais
13: placer la mienne
14: souvent,
13: aussi.
14: Si ça pouvait me revenir, ouais, en fait, avec mon avis. C'est que ce soit un mec qui en place une. Facilement, hein.
13: Bah, je vais te la... Genre, tu veux que je te la place ou dis-moi. Hein ?
14: Où tu veux.
13: Ok, bah, je vais te la
14: mettre. Il y a pas mal de possibilités.
13: Bah, je sais. Dans les narines, j'ai arrêté parce que quand ça souffle comme ça, ça me fait froid aux glands, donc...
2: Bon, Tony, puis Mathilda, là, les histoires de...
13: Non, mais s'il te plaît, je suis en train de draguer, là, assure.
2: Gérard. Dans ce cas-là, tu verras ça avec elle, hors antenne, tu prendras son numéro,
13: Gérard,
2: tu la rappelleras.
13: Gérard, tu veux pas qu'on aille ensemble ?
12: Gérard ?
13: Pourquoi t'es jaloux comme ça,
12: Gérard ?
2: Qui ?
13: C'est Ahmed, tu veux pas qu'on aille ensemble ? Je suis taxi.
14: Bon, mais il y a de la place pour tout le monde !
13: Ah, y a pas de problème.
2: Qui c'est qui me demande ?
12: C'est Ava.
2: Oui.
12: Est-ce que tu trouves ça cher, une soirée inoubliable, avec une fille canon, à 3000 balles ?
13: Ouais, mais bon, si c'est pour picoler toute la soirée, c'est pas la peine. C'est pas assez cher pour...
2: Personnellement,
12: que tu veux.
2: Moi, personnellement...
13: C'est pas très cher pour
14: toi, Gérard. C'est inoubliable.
2: Non, non, mais moi, là-dessus, moi, ça me dit rien du tout.
12: Ça te dit rien là,
13: Non, c'est trop... C'est pas assez cher pour Gérard.
14: Tu ne connais pas, Gérard. Tu ne connais pas.
13: Gérard, pour gagner 3000 balles, il faut...
2: Eh non, mais de toute manière...
12: Si, moi, je joue Françoise.
2: Non, mais c'est bon, mais moi, de toute manière...
13: Pour 3000 francs, il a Cindy Crawford.
2: Ben oui, c'est ça. T'as raison.
13: Dis-moi de ça, il faut que j'ai. Ah, les gars. Très cool.
2: Mais c'est bon.
12: Vous trouvez ça cher, 3000 francs ?
13: Non, c'est pas
2: moi,
13: cher.
2: Personnellement, oui.
12: Oui ?
13: Bah, je peux dire que c'est ton salaire, quoi.
7: Ça dépend, qu'est-ce que tu fais pour 3000 balles ?
12: Ce que tu veux.
2: C'est-à-dire ?
12: Ce que tu veux.
13: Gérard, écoute, moi de paye, tu fais plein de trucs quand même. Hein.
14: Est-ce que tu fais le poulpe ?
12: Pardon ?
13: Pour 3000 francs, je peux ramener mon chien aussi.
12: Tu fais ce que tu veux avec ton chien, y'a pas de problème.
13: Je ramène tout, toute la famille.
12: Tu te regarderas avec ton chien.
2: Non, mais qui c'est qui fait ?
14: Le poulpe, pas les chiens.
13: Est-ce que je peux te couper des barres pour le président ?
2: Qui c'est qui peut ?
13: Moi je te crache dessus.
2: Bon, ça y est, on peut quand même répondre.
13: Ouais, vas-y, Gérard.
2: Qui c'est qui fait le poulpe ? On vient de demander.
13: Bah, c'est toi, vu ta gueule.
0: Non, non, non, non. C'est Mathilda qui fait le poulpe.
1: Et je préviens d'une chose, le prochain qui s'amuse à me insulter comme ça, je coupe le débat maintenant. D'accord ?
5: Gégé, enchaîne. Fais ton débat un peu. Bon.
1: Alors, Ingrid, toi ?
0: Oui ? Je t'écoute.
1: Bah oui, bah...
7: Ouais, mais moi, c'est Ava qui m'intéresse.
0: Oui.
4: Moi, c'est Mathilda.
0: Ouais.
4: Moi, c'est Ava aussi.
12: Je suis intéressée par Ava.
7: Non, mais c'est ce que c'est. On n'a pas souvent un témoignage comme le tien, donc c'est intéressant, quoi.
12: Bah ouais, mais bon, me faire traiter un peu de pute par tout le monde, c'est un peu désagréable.
7: Bah, c'est quand même ton métier.
12: Ouais, mais bon, c'est le mot qui me convient pas.
4: Mais t'es
12: ouais,
4: pas non, une pute, t'es prostituée.
12: Je ne suis une call girl.
7: Et c'est quoi la différence, Ava?
12: La différence, c'est que moi, je sais pas le trottoir.
4: Mm-hmm. Et tu sélectionnes un
7: peu. On t'appelle, c'est ça?
12: Exactement, on prend rendez-vous avec
0: toi. La pute, c'est le
12: mot. On paye et on couche pas forcément avec moi.
4: Si un client te paye,
12: on peut m'avoir juste pour une soirée sans me toucher.
4: La différence, c'est que tu racoles pas. T'es une sorte de péripapé-pé-pé-pute.
7: Non, mais par exemple, t'as des mecs qui t'appellent pour passer, pour aller, je sais pas, un dîner d'affaires avec eux,
12: voilà.
7: Pour les accompagner, et puis après tu rentres chez toi tranquille.
12: Voilà. Ou alors
5: ils m'offrent des choses.
12: Ils m'offrent des choses parce qu'ils ne payent pas forcément le kid ou.
0: Ça s'appelle une dame de compagnie.
4: Non, ça s'appelle
12: une accompagnatrice.
4: Ça s'appelle une secrétaire, tout simplement.
1: Non, ça s'appelle.
12: Non, pas une secrétaire, non.
1: Une accompagnatrice.
12: J'entends rien.
7: Ça t'arrive souvent, ça, des mecs juste pour la soirée, pour les accompagner dans un dîner ou un truc comme ça?
12: Mais sur 10 mecs, il devrait y en avoir un qui me touche pas, quoi. C'est rare en général.
7: Ouais, quand même.
12: C'est surtout les Asiatiques qui ne touchent pas.
4: Ils sont courtois ou vulgaires?
12: Pardon?
4: Ils sont courtois ou vulgaires?
12: Genre, j'entends pas.
1: Est-ce qu'ils sont courtois ou vulgaires?
12: Ils sont courtois.
4: Et les Arabes? Vulgaires.
12: Les Arabes, j'en vois pas beaucoup.
4: Ah bah, t'as tout raté alors.
0: En tout cas, ça rend sourd.
4: Ah bah, c'est ceux qui ont plus d'argent.
12: Je sais pas.
4: Ah, je sais pas, si tu fréquentes les cabarets libanais, les Saoudiens, c'est chaud. Hein.
12: Non, moi j'ai beaucoup de Russes, d'Allemands.
4: Arrête, les Russes. Ils te payent en vodka?
1: Attends. Ah oui,
12: non, ils me payent en voiture.
4: C'est qui parle? C'est Ava qui parle?
12: Oui, c'est moi.
4: Tu t'es tapé les cœurs de l'armée rouge, non?
12: Non, entièrement.
1: D'après ce que je peux voir, là, c'est apparemment uniquement que des étrangers. T'as pas beaucoup de.
12: Non, j'ai moi. J'ai beaucoup de. Bah, disons que c'est des patrons français qui me.
1: Ouais.
12: Qui me payent. Pour leurs clients.
0: Et des Surénois aussi.
12: Pardon?
0: Il y a des Surénois aussi, non? Parmi tes clients?
12: Non.
0: Oui, Ingrid, je voudrais te poser une question. Oui, t'as déjà eu des femmes en tant que client?
1: Ava.
0: Ava.
12: Ah, pardon, excusez-moi.
1: Oui, j'ai eu des femmes comme client.
12: J'ai eu des femmes, non, j'ai déjà eu quoi? J'ai eu une femme qui est venue avec son mari une fois. Oui.
0: Ah, d'accord.
12: Pour regarder.
1: D'accord,
7: pour regarder uniquement.
12: Voilà.
7: Ouais.
1: Bon,
4: t'as pas eu Ricardo ou Valdo comme client?
12: Non, j'ai pas eu. Non.
4: T'as pas eu de Brésilien?
12: Non, j'ai pas eu de Brésilien. Quoi, je ne pense pas. Je leur demande pas leur curriculum vitae dès qu'ils arrivent.
1: Mmh. D'accord.
4: Bon, tu regardes la taille de la bite?
12: Je fais quoi? Je fais, même si la bite est petite, qu'elle soit grosse, je fais.
7: Bon, et donc pour Gérard, tu nous fais un prix ou pas?
1: Non, mais moi, de manière.
12: Je baisse à 2005 la soirée, pas plus.
1: Ah bah, non, bah, tu vois, c'est quand même énorme.
12: Mais c'est pas cher, 2005 euros.
1: Non, mais même, de toute manière.
4: Je propose quelque chose. Tout le monde se cotise.
12: Ouais.
4: Tout le monde se cotise. Et on la paye pour Gérard. Mais non, mais Ava, tu lui prends 1000 balles à Gérard. De toute façon, il est éjaculé au bout de 10 secondes, ça en a à foutre.
12: Mais Gérard, tu fais tenir toute la soirée, pardon. Il n'y a pas de 2 minutes avec moi.
1: Non, mais ça, bah, de manière, tu verras bien. Moi,
4: attention,
1: c'est, pas...
4: moi, c'est Tony, là. Moi, je suis prêt à te payer, mais attention, t'assumes. Hein.
1: Attends,
4: t'assures comme une grosse bête.
0: Mais tu vas le loger, Gérard? Comment vas-tu faire? Parce que lui, il reçoit qu'au Quick. Hein.
12: Pardon?
0: Il reçoit qu'au Quick.
4: Dans les toilettes du Quick.
12: Non, je crois que c'est. Non,
4: le mec Gérard.
12: Non, je me déplace ou bien.
4: Entre deux formes de pain.
1: Hein? Attends, j'ai pas entendu la question là-bas.
12: Non, j'ai dit que je me déplaçais. Ou bien je vais à l'hôtel.
0: Autrement, une cabine téléphonique, c'est son minimum vital, donc...
12: Eh ben, ça sera plus cher, alors.
0: Ça sera plus cher.
1: De toute manière, c'est pas... Moi,
0: il faut gérer, Gérard, hein.
4: Mais attention, hein.
0: Il faut gérer.
4: Attention, Ava, parce que la cabine téléphonique, elle sent l'urine, hein, parce qu'il pisse dedans et
1: tout.
4: En fait, normalement, ça doit être Bernard Tapie qui devrait payer pour Gérard.
1: Ouais, c'est ça, t'as... Je t'ai dit qu'on citait pas de nom, s'il te plaît.
4: Bah, mais c'est pas grave.
1: Ouais, non, mais c'est pas grave, peut-être pour toi.
4: Mais si, c'est ça, on s'excuse. Mais c'est lui qui t'envoie Adidas à la maison.
1: Allez, c'est bon, allez.
4: C'est pas le CSA pour Gérard, c'est la SPA.
1: C'est bon, j'ai dit maintenant. On arrête un peu vos conneries.
4: Monsieur Bourges, c'est le second degré, on dit qu'on déconne.
1: Ouais, ben,
4: on est jeune, on déconne,
1: on déconne, mais bientôt, ça va être trop bordélique et
4: non,
1: vous allez parler de n'importe quoi.
12: Mais reste un peu de Baudelaire.
1: Combien de fois par jour vous y allez?
4: Où ça, aux toilettes?
2: Non, voir des clubs échangistes.
4: Voir des quoi?
2: Des clubs échangistes ou autres.
4: Combien de fois par jour? Je crois que c'est ouvert surtout la nuit, hein, Gérard. Je veux pas te choquer, mais je crois que
15: c'est ailleurs. Hein.
2: Non, mais par jour, c'est-à-dire les soirs.
4: Ah, non, d'accord.
2: Quand même.
4: Bah oui, faut pas être bête.
2: Mais quand je dis combien de fois par jour, j'ai bien précisé dans les soirées.
4: Bah oui, dans la nuit.
16: Il y en a qui sont ouverts aussi après-midi, hein.
2: Non, il y en a même qui peuvent y aller la journée, rue Saint-Denis, ils peuvent trouver
16: j'ai
2: la journée.
16: J'ai vu, ça combien de fois par jour?
4: Non, mais j'ai là-bas je t'ai vu.
2: Aucune fois.
16: Aucune fois.
17: Gérard, t'as jamais été voir une prostituée ou quelque chose?
4: Si,
16: tu connais la rue Saint-Denis, tu t'es vendu.
4: Voilà, si, c'est là-bas que je l'ai vu. Gérard, si, c'est rien.
2: Non, parce que j'allais
16: lire. Et qui c'est qui a voulu te voir une prostituée?
4: Non. Ah, ça y est, je me rappelle, c'est là-bas que je l'ai vu. Ouais, si, Gérard, c'est là-bas que je t'ai vu.
17: Et les mecs, vous avez déjà été voir une prostituée, là, ce qu'il y a là?
4: Bien sûr, moi, oui.
17: Qui,
4: moi, oui. Ahmed.
17: Ahmed, ouais.
4: Moi, sachant que je suis taxiste, je ramène. J'ai fait connaissance avec 2-3 prostituées rue Saint-Denis. Mmh. Et voilà, exactement. Donc, je ramène. Quand il y a des clients étrangers, je les ramène, et puis voilà.
15: Et est-ce qu'il reste dans la rue avant?
16: Et Gérard, il a jamais été?
2: Non.
16: Bon, Gérard, quand tu vas rue Saint-Denis, tu prends combien?
2: Rien du tout.
16: Et Florent, t'as déjà été?
17: Moi, jamais, non.
16: Jamais.
17: Non, je vois pas pourquoi j'y aurais été, j'ai toujours eu ce qu'il fallait, quoi.
16: Mmh, très bien.
2: Il est toujours servi mieux que les autres, lui, alors.
17: Pas mieux que les autres, non, comme les autres.
4: Gérard, c'est Tony.
16: Mais ça vous tente pas d'essayer, même.
4: Gérard, c'est ouais. Tony, je te propose un truc, on y va tous les deux, et tu payes 100 balles et je veux voir comment tu te fais rouler, quoi.
2: Non, là, tu peux te mettre le doigt bien profond, hein.
4: Ah bon, où ça?
2: Dans le cul.
4: Et je pense à toi en même temps?
2: Non, bah, tu penseras à qui tu veux, mais pas à moi, d'accord?
16: Et Gérard, Julie, est-ce qu'elle a déjà essayé?
2: Julie.
16: Julie n'a jamais essayé, non. Julie n'a jamais essayé? Non. Je suis prête, Julie. Qui me dit ça? C'est Mathilda.
4: Attends, Mathilda, t'as dit, tu veux tout le monde aussi,
15: t'as combien pour une nuit, toi?
16: Ma chérie.
4: Sois un peu sérieuse, je pense.
16: Moi, Julie, t'as déjà payé des gogos, non?
4: Gérard, est-ce qu'un jour t'as baisé un travelot?
2: Question bête, réponse négative.
17: Moi, voilà. Je comprends pas comment.
16: Nouveau proverbe.
17: Je comprends pas comment on peut payer quelqu'un pour coucher avec, quoi.
16: Mais il y a des gens qui ont besoin de ça.
4: Bah, on sait quoi.
16: Il y a des gens qui peuvent pas prendre leur plaisir. Si
4: tu rentres dans un billet de ta poche, c'est facile.
17: Ouais, non, je veux dire, c'est une démarche que j'arrive pas à concevoir dans la tête, aller voir une nana, la payer pour coucher avec.
4: Pas du tout, moi, le jour où j'ai couché avec, je l'ai pas payé.
16: Tu baisses pas avec elle et puis à la fin, tu lui finis un chèque.
4: Les gens entre deux voyages, les PDG, ils ont pas le temps, alors.
17: Si, ça se passe.
16: Moi, j'ai fait ça une fois. J'ai payé un mec une fois. Un sale mec qui m'avait fait un mauvais coup. J'ai couché ensemble, je suis partie le lendemain matin sans rien lui dire en lui laissant une pièce de 10 centimes avec un petit mot merci pour la nuit.
4: 10 centimes ouais,
2: c'est sympa ça.
17: C'était si bon que ça?
16: Ça valait pas plus.
4: Ah, tu l'avais quand même plus bactère. Hein.
16: C'est clair.
17: La fois qui me fait ça, je la retrouve, c'est deux claques.
2: Ouais, mais quand même, allez, juste.
4: Ouais, des claques. Moi, je l'ai fait juste par curiosité. Ouais, moi aussi, je l'ai fait une fois, j'avais dit c'est moi, Ahmed.
2: Ouais.
4: Ahmed.
2: Et alors?
4: Et je l'ai fait juste par curiosité.
2: Et alors?
4: Ah, c'est archi froid. C'est de la viande froide. C'est du cellophane.
16: Non, n'importe quoi. Non.
4: Bien sûr.
16: Bien sûr que non.
4: C'est n'importe quoi.
16: Je suis sûr que si tu payes 100 balles.
4: Ah, j'ai rien payé, au contraire. T'es pute ou t'es call girl?
16: Je suis call girl.
17: C'est ça la différence, Ava. C'est que toi, il y a un autre rapport. T'es call girl. Les nanas qui font le trottoir, machin, c'est vraiment, tu leur files la thune, tu les baises et tu t'en vas.
16: Ouais, peut-être.
2: Tu vois, si, c'est ça. Hein,
4: et les call girls, c'est la même chose.
16: Non,
4: les
16: call girls,
4: tu files la thune et puis tu restes.
16: Une fois que ça me dit, c'est normal.
4: Une call girl, c'est intime.
16: Bah, bien sûr, t'es déjà allé voir une pute, toi?
2: De toute manière, il y en a souvent qui vous appellent et qui le disent, alors.
16: Attends, je suis sûr que tu t'es arrivé devant une petite nana.
4: Ava.
16: Gérard.
4: Ava.
16: Oui.
4: Tu te prends combien de bites par an?
16: Je sais pas combien je vais prendre de bites par an, je sais pas.
4: Tu dois savoir.
16: 10 kilos, et non.
4: Ah, va. 10
16: kilos. Ça dépend, ça dépend.
4: Et t'es pas une pute pour ça, pour toi.
16: Pardon?
4: Et t'es pas une pute?
16: Non, je suis pas une pute. Allô? Oui.
2: Ingrid.
16: Oui.
4: Ah, c'est chaud.
16: Moi.
2: Bah,
17: tu prends combien, Ingrid?
16: Moi, je prends rien du tout, moi. Rien que souvent, on me proposait de l'argent, mais j'ai toujours refusé. Je veux dire, moi je fais de l'échangisme pour le plaisir et pas pour le fric. Hein. Moi aussi je fais pour le plaisir, mais voilà. Je vois un mec qui va me proposer 100 000 balles pour passer 3 jours avec lui et tu crois que je vais dire non?
4: Et
16: non, oui. Je dis oui.
4: Bah, si tu fais pour le plaisir, pourquoi tu prendrais pas Gérard?
16: Pour le plaisir, mais moi pour le plaisir, je prends n'importe qui, donc ça reste.
2: Et toi Mathilda?
16: Comment?
2: Hein?
16: Comment?
2: Et toi?
16: Bah, j'ai fait ça pour le plaisir, étant donné qu'on ne paye pas pour venir chez moi, étant donné que j'ai un appartement.
2: D'accord.
16: C'est uniquement pour le plaisir. Et tu es cordialement invité, Gérard.
2: Ouais, bon, moi je vais pas à Lille.
4: Ingrid,
16: chambre rose. Oui,
4: Ingrid, est-ce que tu sélectionnes les mecs?
16: Est-ce que je?
4: Sélectionne les mecs. Si un mec qui te plaît pas, tu le fais quand même?
15: Même si on a 30, on a 30,
16: en général,
15: ça, par exemple.
16: Je sais qu'il y a un minimum de sélection. Hein, parce que bon, des fois, on tombe sur des mecs.
15: Faut qu'ils soient inférieurs à Gérard. Par exemple, il y a 30 mecs, il y a Gérard. Qu'est-ce que tu fais? Tu l'esquives ou tu
16: le suces quand même? Il faut voir, moi j'ai jamais vu Gérard. Hein.
15: Gérard?
5: Je sais pas, mais il y a Jérôme sur Mintel qui dit qu'il paraît que Gérard aime les grosses bites. Est-ce que c'est vrai?
15: C'est Elephant Man, Gérard.
2: C'est faux, de manière. Bon, Bon, bah, je pense qu'on va conclure maintenant.
15: T'es quand même une grosse top, Ingrid. Hein.
17: On va envoyer un disque
16: d'abord.
17: Ouais,
16: mais bon, toi, t'es peut-être un petit plus tôt, non?
15: T'es une chienne, quand même. Hein.
16: Il faut raccrocher?
2: Non, bon, qui c'est qui nous reste? Ava, t'es toujours là?
15: Moi, je reste.
16: Mais je reste ou pas?
2: Ava.
15: J'ai des questions à te poser, Gérard.
2: Bon, une minute, Tony ou Ahmed.
15: Ahmed.
16: Gérard?
2: Oui.
16: Tu vas raccrocher ou pas, alors?
2: Non. Tu raccroches pas. Ingrid, t'es toujours là?
16: Oui.
2: Mathilda, t'es toujours là?
16: Oui.
2: Apparemment.
16: Oui, oui.
2: Bon, allez. Bon, allez, on envoie un disque, là, puis...
15: Ouais, vas-y, envoie-toi. Cette année, là.
2: Voilà, tu l'as. Oui, bonsoir à tous. Donc, la suite et fin du débat, donc... on va reprendre tout le monde. Donc, Eva, t'es toujours là?
16: C'est pas Eva, c'est Ava.
15: Ava, ouais. Ava comme Avas. Bon, Avas voyage. T'écoutes à la bourse?
16: Oui.
15: Ah, ah, ah, ouais, écoutez à la bourse comme France Télécom. Ah. Ou Avas, un franc la minute. Bon.
2: Donc, apparemment, je vois que ce soir...
15: c'est clair, ils sont tous pétés. Ils fument trop, les mecs. Hein.
2: Ouais. Avec celui qui est dans une cabine et qui fait passer les bruits des voitures, c'est
17: ta question,
2: pas mal
17: Gérard.
2: Donc la dernière question, donc on en revient au même qu'on venait de dire avant la pause. Donc vous y allez pour le plaisir apparemment.
15: Aux toilettes?
16: Non, oui.
15: Vous êtes dans la chatte à Ava? Non, c'est pas cool comme blague.
16: C'est quoi la blague là dans la chatte à Ava?
15: Rien, respect, c'est un petit jeune, je sais pas ce qu'il dit.
2: Non, vous y allez pour le plaisir quand vous allez voir des clubs échangistes.
15: Non, j'y vais
5: oui,
15: par malheur.
17: S'il te plaît. Dans ton micro, s'il te plaît.
2: Non, vous y allez pour le plaisir.
15: Non, j'ai mal. J'y vais parce que j'ai mal. J'aime bien parce que j'y vais parce que je suis dégoûté et tout ça.
16: Non, Gérard, on y va pour discuter. Mm-hmm. Entre autres, vous allez tous dans des clubs échangistes. Sur les Monopoly, c'est génial.
2: Ouais, d'accord.
15: Moi, je vais emmener Gérard là-bas. Et je vais l'échanger. Mais t'es malade, tu rentres pas avec Gérard.
16: Quoi? Vous allez tous dans des clubs échangistes?
15: Gérard, est-ce que tu veux un fun pour
16: plaisir? C'est une réponse, c'est génial.
15: Gérard?
16: Ingrid, ouais, j'y vais. Ouais.
15: Gérard, est-ce que tu veux un fun radio pour plaisir?
2: Je viens de poser une question, est-ce que vous y allez tous?
16: Mathilda, oui,
15: non, pas
16: on
15: du
16: y
15: tout.
16: Va pour le plaisir.
15: Moi, j'y vais pas.
16: Moi, Ingrid, j'y vais, ouais,
5: d'accord.
16: Pour le plaisir.
2: Mais toi, va. Bah toi, de toute manière, c'est...
16: Ah, moi, j'y vais pas. Moi, je connais pas du tout.
15: Moi, j'y vais pas parce que celui-là, il passera pas par moi. Ah, elle échange dans son appartement. Je suis cassé, mais je suis lucide. Bien, pour pouvoir vous positionner, je veux dire, bon, hein.
5: T'irais, Gérard, toi, pour le plaisir?
2: Non, pas du tout.
15: Si, je t'emmène, moi, Gérard.
16: Mais qu'est-ce que tu fais, Gérard, de tes nuits?
2: Il
15: fait de la radio.
2: J'écoute,
15: animateur sur Fun TV.
16: Il fait les 100 mètres devant sa cabine téléphonique.
15: Non, il rêve de la chaussure à son pied.
2: Voilà.
16: Mais t'as jamais rapporté
15: ça? Il a une déconnez pas.
2: Non.
15: Si, avec son chien. Déconnez pas, il a une mallette plein d'autocollants. Alors, mais comme Gérard, il a les pieds... Comme Gérard, il a les pieds panés, la chaussure, on l'a trouvé.
2: Mais qui c'est qui parle?
16: Ça fait combien de temps que t'as pas eu de rapport sexuel?
2: Qui c'est qui parle? Qui c'est qui me parle?
16: Parce que il te répondra pas.
15: Gérard, il couche avec sa mallette.
16: Mais
2: oh, ça commence à bien faire Ahmed et Tony là maintenant.
15: D'abord, c'est David, c'est Alpha. Non, moi j'ai pas parlé, Gérard. C'est Alpha. Première question.
2: Ah bon, Alpha il est revenu.
16: Gérard, réponds ma question.
2: Répète-moi ta question.
16: Oui, Alpha, c'est Ingrid là. Mais c'est pas possible, mais laisse-moi parler. C'est quand même des préservatifs pour toutes les relations, hein.
15: Absolument. Non, mais je crois que c'est clair, je veux dire, des préservatifs, hein. Ça me semble nécessaire, je veux dire.
16: Oui, je peux peut-être confirmer, parce que bon, il y a des personnes qui... Bon, même pour la fellation, hein, je veux dire...
15: Et bien sûr, monsieur Bourges, il le sait, monsieur Bourges, on met tous la capote, tous.
2: Ouais,
16: voilà, c'est ce qu'il faut.
2: J'ai dit qu'on donnait pas les noms comme ça, d'accord?
15: Bon, d'accord, excuse-nous, Gérard Pradet.
18: Je m'excuse.
2: Bon, ça commence à bien faire depuis tout à l'heure que vous balancez des noms n'importe comment.
16: Gérard, excuse-moi, tu passes à la radio tous les soirs, en ce moment? C'est pas du nom de con.
2: Non, c'est qui me parlait là,
15: c'est vieux, ça, c'est vieux.
2: Non.
15: C'est vieux.
2: Mais disons, je suis venu pour le groupe ADOD parce qu'ils ont voulu que je vienne. Mm-hmm. Et puis là, bon, je viens le jeudi normalement.
15: Moi, c'est OCB,
2: ça. OCB, ça me fait une belle jambe.
15: Moi, c'est MST ce soir.
18: Ouais, c'est bien.
16: Et vous n'avez rien échangé hier, Gérard ?
15: Moi, c'est la JV.
18: Non, non, non.
17: Bon, dans les nanas, laquelle est donc prête à amener Gérard dans un club échangiste?
16: Moi, Ingrid. Moi aussi, Mathilda.
15: Bon, moi, non, mais Mathilda, problème, déjà, hein. Mathilda voulait ramener Tony, donc on va s'en tenir là, je pense.
5: Ouais. Tu vois, j'ai déjà plein de nanas.
18: Déjà, Tony et puis Mathilda, vous allez vous débrouiller hors antenne et puis
15: non, mais on ira tous ensemble. C'est,
18: non, non, Mathilda, non, je veux parler avec toi.
15: Et on y va tous, Gérard, Françoise, David, Luigi, Armel, on y va tous. On va une
17: échange. Mais Gérard, maintenant que t'as entendu tout ça, ça te tenterait vraiment d'y aller?
15: Bien sûr, il va venir avec nous.
17: Non,
18: non.
17: Non, même pas pour mater.
15: Non. J'ai déconné,
16: comme une place débat, toi, qu'on n'a pas persuadé.
5: Et toutes les filles qui sont là qui te le proposent, t'irai avec elles?
15: Bah ouais, on y va tous ensemble.
18: Manière,
16: et à Florent, ça lui plairait de venir?
15: Allez, tout, deux plus suite.
17: Honnêtement, moi, non.
16: Non.
15: Mais si, on y va tous ensemble.
16: Ah, c'est dommage.
15: Puis je vais
16: aller voir une prostituée.
15: Mais ouais, on va rester au but. Gérard, tu m'échanges.
17: Si on ne fait pas payer.
15: Gérard, tu m'échanges Françoise contre Arnette, je te le passe.
18: Non, non.
15: Allez, je change personne. Plus 12.
18: Non, je vous ai dit.
15: Bon, allez, Gérard. Vous avez dit non, allez, prête-moi François. Libère-toi, libère ton kyste.
18: Ouais, c'est bon. Si je me te dire non, c'est non.
15: Bon, Gérard, libère-toi, déconne un peu.
17: Ouais, Gérard.
15: Gérard. Nous,
18: on est c'est pas la peine d'insister, c'est non.
15: Gérard, mets-toi un petit peu à l'aise, bois un petit coup.
19: Gérard, tu nous as pas répondu. Depuis combien de temps t'as pas tiré un coup?
18: Mais ça.
16: Tu te répondras pas.
15: Ouais. Gérard, tu tires pointe avec moi et tu viens, on va s'éclater, ça va être génial.
18: Non, je t'ai dit.
17: Et Ava, combien? Toujours 2500 balles pour Gérard?
15: 2500.
17: 2500, tu veux toujours pas descendre?
15: Mais Ava, je te dis, 2500 balles. Florent,
17: oui.
15: On se cotise tous. Mais t'es malade, tu crois que je vais payer pour Gérard?
18: Ava,
16: tu travailles pas ce soir?
20: Pardon?
16: Ava, tu travailles pas ce soir?
20: Non.
17: Si, elle est en train de se faire limer là en même temps.
18: Tony?
15: Oui.
18: C'est toi qui viens de dire ça?
15: Non, pas du tout, c'est Alpha.
19: On se tendarde.
18: Comment que ça se fait? Tout à l'heure, on me dit qu'Alpa est parti, il est revenu.
15: D'abord, je suis pas là. Erreur. Mais
20: non, Gérard, avec le cadre, tu passes à 2000 francs, tu veux même pas de moi?
18: Non.
5: Attends, t'as plein de propositions pour une fois, Gérard.
15: Gérard.
5: T'as plein de propositions, tu pourrais faire quelque chose.
18: T'es
5: toujours en train de te plaindre, alors.
20: Moi, Gérard.
15: Non, mais Gérard. Tout est possible, mon petit Gérard. Pour toi, Gérard.
20: Gérard,
15: tu m'as dit
20: que tu refuses.
15: Gérard, je te mets au défi. Gérard, je te mets au défi, je te ramène.
17: Je dois vous dire un truc là, c'est que vous parlez tous en même temps, résultat on comprend rien.
15: C'est clair. Gérard, je te mets au défi, je te ramène une prostituée demain devant la radio.
18: Et bah tu te la mets au cul.
15: Et paf, au standard toi.
16: Et Gérard, c'est Mathilda.
15: Oh là là.
16: Gérard,
15: t'es un vrai coincé.
17: Non, mais il a raison, Gérard, tu es un vrai coincé.
16: Et Gérard, tu peux pas payer en remix?
18: Non.
15: Gérard, t'es un vrai coincé, Gérard. Tu peux, Gérard.
5: Il y a Jérôme qui dit sur Minitel que dans les 2500 balles, il y a le coût de la réanimation après la crise cardiaque de Gégé qui est comprise.
20: Non, mais Gérard.
17: À mon avis, c'est pas Gégé qui fera une crise cardiaque.
20: Je promets que si t'as fini avec moi, ce sera la plus belle nuit de sa vie.
17: C'est pas la tienne, Ventura.
5: Tu vois, Gégé, regarde ce que tu loupes, sérieux, lâche-toi.
15: Lâche-toi, Gégé.
18: Non,
15: allez, les poèmes de Gégé. Gérard. J'ai le E, le R, le A, le R, le D. Suicide des reines. Gérard, l'amour, c'est comme une montgolfière, faut lâcher du lest. Alors lâche un peu de lest. Laisse-toi aller, détends-toi.
21: Voilà.
15: Suis-nous, suis la bande.
5: Tu peux nous dire maintenant, ils ont tous expliqué, dit et redit là où ils allaient, ce qu'ils faisaient. Et toi, Gégé, qu'est-ce que tu fais?
18: De quoi?
17: Moi, je suis sûr que Gérard, dans son camion, il s'arrêtait pour voir les putes sur les
5: des histoires de cul. Les camionneurs, on dit toujours qu'ils ont des calendriers avec des nanas à poil derrière.
18: Non, c'est faux.
5: T'avais pas ça?
15: Non. Moi, il avait un Godmiché. Janvier, la chatte.
18: Moi, t'as gueule, toi.
5: T'avais bien des potes qui avaient ça ou qui s'arrêtaient sur l'autoroute pour prendre des nanas et tout?
18: Ah, bah, il y en a qui le posaient, mais normalement, c'est interdit de prendre des gens.
17: Non, mais pas en stop, sur le parking, quand tu fais la pause.
18: Non, mais moi, de manière, je faisais pas de long trajet.
15: Bon, petit menteur.
18: Ta gueule.
20: Tu bosses, Gérard?
15: Alors Gérard,
20: est-ce que tu as un travail, Gérard?
15: On te met au défi, on te ramène demain une pute devant la radio.
18: Mais je te dis, tu te la cordes dans le cul.
15: Mais pourquoi t'es un coincé?
5: Je te la propose sur un plateau, Gégé.
15: Mais pourquoi t'es un coincé? T'es un coincé, Gérard?
18: Je vous ai dit non, c'est pas la peine de me casser les...
15: Gérard, à 2 ans dans 2000, tu seras coincé toute ta vie. Non, il est impuissant, Gérard, t'es impuissant. J'ai moins 977.
20: J'ai entendu mon nom, il est parlé.
15: Gérard, il est puissant, Gérard.
20: Non.
16: Attends, moi je vais monter, je vais te décoincer, Gérard.
15: Qui? C'est clair.
18: Mais attends, Ingrid, t'es mariée, toi. T'es alors, c'est pas grave, elle échange.
16: Il peut venir aussi, c'est rien.
17: Un truc à trois. Ingrid, son mari et toi.
16: Un truc à trois.
15: Allez,
16: tu vas te coincer un peu, on va te faire sortir.
18: Allez,
15: Le meilleur, évidemment, c'est GG. Il a une bite d'enfer et des couilles pleines de sperme. C'est Gérard. Il va gagner. Gérard. Tu lèches la poufoune à Ingrid et le mari te prend le cul.
17: Attends. Qu'il soit déjà dépucelé avec une nana et après on verra.
20: Il fait un truc à trois.
15: Il est impuissant.
5: Et Christine, elle t'a jamais emmené dans les boîtes échangistes?
17: Non.
20: Gérard.
17: Oui, qui c'est qui m'appelle?
20: Tu veux absolument un truc à trois?
17: Non.
20: Parce que j'ai des amis, tu sais.
17: Non, je te dis.
15: Arrête de dire non, j'ai dit oui un peu là quoi.
17: Non, je vous ai.
15: Arrête de dire non, je vais entre nous. Entre nous. Allez,
17: j'étais vraiment trop coincé, Gérard.
20: Bah, ouais,
17: mais
20: peut-être. Ouais, mais faut le décoincer. Hein,
5: non, mais attends, on a parlé des boîtes échangistes de plein de trucs, tu pourrais dire si toi t'irais ou pas.
17: Non, mais moi.
15: GG, je franchis la porte.
17: Mais ouais,
15: il y a un petit détend.
17: Moi j'ai toujours. Mon ta gueule, toi, celui qui parle.
15: Ça le fait quand même. Voyez, si est tout ça, tu franchis la porte, tu te détends.
17: De toute façon, Gérard est un habitué du Blue Oyster.
15: Tranquille.
5: T'as pas des adresses de boîtes de cul d'ailleurs, GG, sur Paris?
15: Moi j'en ai. Qu'est-ce qu'il en veut?
17: Non, merci.
5: Oh, tu nous as cité la rue Saint-Denis, mais bon.
15: Bon, de plus deux, tout ça.
17: Ouais, de plus deux, Cupidon.
5: Tu connais, Florent, tu connais.
15: La Dame Club.
17: Je suis toujours faire fusée à l'entrée.
5: Thomas.
15: Il y en a une nouvelle qui vient d'ouvrir là. J'ai une sale gueule, mais bon, j'ai une bonne bite, donc il m'a accepté maintenant.
17: Ouais, dis donc, t'es.
15: Bon, ils ont vu ma gueule, ils ont dit ouais, tu rentres pas. Après, ils ont vu ma queue, ils ont dit bon, c'est bon.
5: Ouais. Gérard, on demande tes mensurations. Hein.
17: Qui? Est-ce que tu t'es déjà mesuré la queue, Gérard?
15: Non. 5 cm.
17: Non, d'ailleurs, je suis pas comme certains, qui s'amusent à balancer n'importe quoi en mensuration. Hein.
15: 5 cm, GG. Gérard, on fait un truc. Prends les bras, tes bras, tes deux bras.
17: Mais je viens de te dire non. Oh, tu vas pas me prendre la tête, toi.
15: Gérard, je te prends la tête. Je te prends la tête. Il va te prendre le cul. Tu prends tes deux bras. Tu fermes les yeux. Tu secoues un peu tes deux bras.
17: Ta gueule un peu, toi, Mathilda, veut me parler.
20: Ouais, Gérard, moi, je veux poser une question. Comment tu te libères, alors?
17: C'est-à-dire?
15: Derrière un micro.
20: Je sais pas, si tu ne fais rien, je sais pas, tu vas t'ennuyer.
15: Avec Max, derrière un micro.
20: Ah, d'accord.
15: Il se libère sous sa douche.
17: Gérard se libère une fois par semaine, le dimanche soir, en regardant M6.
15: Voilà, c'est clair. Même pas. Gérard se libère en regardant La Cuisine des Mousquetaires. En regardant Maïté.
17: Non, mais de toute manière, je vous ai répondu, donc j'ai répondu à la question, voilà.
20: Merci, Gérard.
17: T'as rien répondu, Gérard.
20: Mais même pour l'hygiène, Gérard, il faut.
17: De quoi?
20: Rien que pour l'hygiène.
17: C'est-à-dire?
20: Mais si tu fais jamais, c'est mauvais pour ta santé. Hein.
15: Et pour ton bien-être.
5: Bah, imagine, même si c'est pas les
20: bonnes.
17: Bah donc tu vas l'entretenir sa santé à Gérard.
20: Bah si je m'entretiens, il n'y a pas de problème.
5: Bah je pense pas qu'il n'y ait pas sa santé financière.
15: Non mais, dis-moi Gérard, t'as une fille en bus ces temps-ci?
17: Non.
15: Ah c'est à l'arrêt de bus. C'est des chiens de la cité qui vont être mécontents.
5: GG, on a parlé des boîtes de cul. Ok, les boîtes de cul ça coûte cher, mais si tu prends un journal de cul, est-ce que t'arrives à te branler dessus?
17: Non.
5: J'achète pas des
17: trucs comme ça.
5: Bon, t'envoies bien à droite ou à gauche.
17: Donc 143 avenue Charles de Gaulle, 92521 Neuilly-sur-Seine, CEDEX. Vous envoyez tous vos vieux Pentouz et Playboy à Gérard.
15: Ok, on les fax.
17: Alors je vais te dire une chose là, que le premier qui envoie ça, quand tu vas me donner le truc, il va rester ici dans ta poubelle.
5: Il va arriver
17: chez moi alors.
15: T'es lourd, Gérard.
5: Tu rigoles, attends, n'importe quel mec fait ça. Ça t'excite pas de voir une nana à poil?
17: Tu vas pas dire
5: rien qu'une nana à poil.
17: Bah ça, si elle est avec moi seule, oui.
15: Mais pas Gérard,
17: Hey Gérard, t'as jamais regardé un Playboy? Tu vas pas me dire que t'as jamais regardé un bouquin de cul?
6: Non,
17: je
6: te dis.
17: T'es un menteur, Gérard.
15: T'es un menteur, Gérard.
20: Gérard,
15: ça peut savoir que tu vends seulement derrière un micro, merde.
17: Attention, Ava baisse les prix.
20: Ah oui, à 2000.
15: 2000, vas-y.
17: Putain, à 6h du matin, on aura réussi 500 balles, Gérard.
6: J'ai rien.
15: Florent, c'est un menteur, tu sais pourquoi?
17: Pourquoi?
15: Parce que moi, j'écoute l'émission depuis 5 ou 6 ans. Et je me rappelle, il y a à peu près un an et demi, il a dit qu'il avait déjà bouquiné.
17: Ouais, non, mais c'est
6: pas possible. Non.
20: C'est un auditeur qui te l'avait envoyé, Gérard.
17: C'est pas possible qu'il ait jamais regardé un bouquin de cul.
6: Non, parce que déjà celui qui vient de dire que ça fait un an et demi que je fais la radio, donc c'est faux.
15: Gérard, t'as Canal Plus chez toi?
6: Non.
15: Mon cul.
17: Non, il l'a pas.
15: Parce que, bon.
20: Gérard, tu passes une soirée avec moi.
5: Non, il y a M6 le dimanche soir.
20: Tu n'auras plus besoin de regarder un vidéo cul de ta vie.
6: De quoi?
20: Si tu passes une soirée avec moi, tu n'auras plus besoin de regarder un vidéo cul de toute ta vie.
17: Putain, mais elle m'excite, elle.
6: C'est qui dit ça?
20: Tu fermes les yeux et tu.
6: C'est qui?
17: Lara.
6: Ça va, de toute manière, c'est toi qui proposais ça, mais t'as pas dit si c'était payant ou gratuit.
15: Non, mais Gérard,
20: moi je te dis, c'est payant.
15: Non, mais Gérard, moi je te propose 2000 francs, qu'est-ce que t'attends?
20: Et Gérard, franchement, j'ai jamais fait ce prix-là pour personne.
6: Mais même, je te dis non.
15: Gérard, viens avec nous, putain, lâche-toi un peu.
3: Allez.
18: Je vous ai dit non, c'est
3: allez,
18: pas.
3: Bon,
17: hé, hé, à la fin du débat. Tous à la radio, on amène Gérard au bois.
3: Allez,
18: okay. Gérard. Raison, toi.
5: Allez, tu dis toujours rendez-vous au bois de Boulogne.
20: C'est horrible ce que vous lui faites faire. Vous l'emmèneriez voir une pauvre femme comme ça dans la rue, mais ça serait nul pour lui.
17: Ben ouais, mais toi, t'es trop cher là.
20: Mais je suis pas cher, 2000 francs, c'est cher.
17: Mais tu vas au bois, c'est que 200 balles la pipe.
20: Mais t'as vu ce que c'est au bois.
17: Gérard, ça lui suffit.
20: Mais bien sûr que non, ça suffit à personne.
18: N'importe quoi alors.
3: Oui, ta chatte pourrait monter, faut prendre l'ascenseur ou les escaliers.
21: Attends, là, mais toi, t'es lourd, toi, non?
22: Il a fait l'école du rire.
18: Non mais là de toute manière apparemment il y en a qui sont dans des cabines, ils sont à deux ou trois parce que c'est pas toujours la même personne qu'on entend.
17: On s'en fout.
18: Déjà eu d'une.
3: Non mais Gérard, tu serais d'accord pour avoir une expérience sexuelle avec Jeanne Calment, il paraît qu'elle a de l'expérience.

0: Allez, répondez.
1: On a un humoriste parmi nous.
2: Ben, c'est
0: mon
2: comme ça,
0: chou.
2: C'est tout.
0: Mon petit chou.
3: Bon, on va peut-être conclure.
0: Détends-toi.
2: Ben, la conclusion, ben, c'est de savoir...
0: La conclusion, c'est que Gérard, il va réussir à avoir...
4: La conclusion, c'est qu'on va faire un film Avatar avec toi.
5: C'est que Gégé est toujours pas branché cul, je crois.
0: Alors, Gérard,
5: il n'y arrivera pas.
0: Non, mais tu acceptes ou pas branché cul.
3: Il est toujours aussi coincé, plutôt.
0: Tu acceptes, Gégé, je te ramène une pute jusque devant la radio demain.
2: Je te dis non.
0: Je te mets au défi.
2: Mais moi, je te dis non parce que je viendrai pas.
0: Mais c'est parce que t'es impuissant. Et moi, je dis Gérard.
2: Je te dis que... Gérard, c'est celui qui vient de me dire ça.
0: Gérard, c'est Tony. Jeudi, on vient tous, hein. David, moi, Arnette, on vient tous avec trois filles. On vient tous avec machin. Gérard, c'est pareil que la loi.
3: Ah là, il y a un problème.
2: Là, on n'a plus personne.
3: C'est bon.
0: Gérard.
1: Ouais, moi, je suis...
0: Gérard.
2: Oui.
0: Ouais. Ah, il reste que moi et toi, Gérard. C'est non, moi, le coup, Gérard, on est tous là. Bon, donc Gérard, hein.
6: Il y aura même un flipper, Gérard.
0: La semaine prochaine, on ramène trois filles, une pour chacun. Bon, Max, non.
5: Pour moi, t'éviteras aussi, hein.
0: Bon, non. Mais je suis là, Julie, pour toi.
6: Non, je viendrai
0: en string. En string léopard.
6: Julie, c'est trop cher pour vous.
1: Julie, t'as jamais été voir un gigolo?
5: Non.
1: Jamais.
5: Non.
1: Et ça te dit pas non plus.
0: Et
1: non.
0: Julie, elle m'a vu, et ben, ça me donne pas envie de voir un
1: gigolo. Mais vous êtes ensemble avec Florian?
5: Pardon?
1: T'es avec Florian?
5: Ah
1: avec
5: non.
1: Florent? Je...
0: Non, elle serait trop contente, Julie, qu'elle serait d'être avec Florent.
3: C'est impossible. Gentil, ça, merci.
0: Eh, je dis, Gérard, où es-tu? Bon, bah, Gérard, donc je te dis, hein, la semaine prochaine, on vient tous. Hein. Y a aucun problème.
3: Et vous voulez tous un scoop?
0: Ouais. Ouais.
3: Chut, écoutez bien, Julie est avec Gérard.
6: Bravo Gérard.
0: La semaine prochaine, ça tient toujours. On vient tous.
2: Non mais de manière, c'est faux ce que on vient de vous dire alors.
0: Ouais, c'est faux. Gérard, j'y croyais même pas alors.
6: Moi aussi.
2: Manière, c'est faux.
0: Ce soir, Gérard, tout est possible. Il est plus les concombres avec son anus.
2: La conclusion donc.
4: C'est pas parce que Gérard est avec moi.
2: Qui
4: avec Mathilda.
0: Non mais Gérard.
4: Gérard, tu peux le dire maintenant.
2: Non.
0: Point final.
4: Quoi, Gérard?
2: Non, je suis avec personne.
0: Arrête. Il va être avec Françoise.
4: Ah voilà.
3: Bon, David, tu nous fais ta conclusion?
0: Ouais.
2: Oui, parce que comme...
0: Vas-y, David. La conclusion, c'est que c'était super. Et puis voilà, c'est vachement bien.
3: Merci, David. Ross?
0: Ross, c'est quoi ça?
2: Tony!
0: Ah, Tony, ouais. Alors, j'ai un petit poème en conclusion.
2: Vas-y.
0: Alors, j'ai écrit ton nom sur un mur, mais Claude a pissé dessus. J'ai écrit ton nom avec un tampax, mais dans le vagin, c'est pas facile. J'ai écrit ton nom avec ma salive, mais comme j'étais enrhumé, avec l'éclair verdâtre, on n'a rien compris. J'ai écrit ton nom avec le canard WC, mais Gérard a tiré la chasse. J'ai écrit ton nom avec mes chouquettes, mais Gérard a tout mangé. Voilà, c'était mon poème.
2: Bah,
0: en dédicace à toi, grand gourou.
2: Ouais, ça va. Bon, Mathilda.
4: Ouais, moi j'ai perdu mon pari, quoi. Mais enfin, si tu viens à Lille, sache que la porte de mon appartement est toujours ouverte.
0: Donc, Mathilda.
4: La chambre rose.
0: Mathilda,
5: qu'est-ce que t'as eu comme proposition ce soir, Gégé?
4: Oh là là, Gérard est comblé.
2: Ingrid?
7: Oui, ma conclusion, ça serait faites de l'échangisme, éclatez-vous. Et puis, si Gégé veut venir au Capricia à Lyon, il est invité.
2: Vous?
0: Au Capricia?
7: À Lyon.
2: Je connais pas. Et Ava?
1: Eh bien, pour 2000 francs, mon corps est à toi et c'est pas là.
5: Bon, pour 2000 francs, Gégé, tu vois?
2: Non.
5: On a réussi à baisser les prix, hein.
2: Même pour 2000 francs, j'en veux pas.
1: Oh, tu veux pas de mon corps, mais non. Tu serais le premier à le refuser.
5: Attends, on a baissé, t'as eu 36 000 propositions, donc maintenant, fonce.
3: Attends, non. 2000 au lieu de 3000, Gégé, vas-y.
2: Non, mais Meunier, c'est toi qui payes, là,
1: Florent.
0: Attends, il reste moi, ma conclusion.
2: Qui?
0: Ahmed, ouais. Ma conclusion.
1: Et je veux dire aussi que les poèmes de Gérard changent de Baudelaire.
5: Il y a Vibro qui se propose sur Minitel de payer pour Gérard.
0: Aussi. Ma conclusion, c'est la plus alléchante. Je te ramène une pute demain devant la radio. C'est gratuit et je te la ramène sur un plateau.
2: Bah, tu vas te la garder pour toi tout seul parce que je ne viendrai pas demain.
0: Parce que la conclusion, c'est parce que je pense que tu veux être impuissant.
2: Mais ça, c'est pas ton problème, ça te regarde pas ça.
1: Voilà. Mais si c'est ça, genre, c'est pas un problème.
0: Mais c'est notre problème, tu es notre gourou.
2: Eh ben peut-être, mais moi, mon problème, c'est tout.
0: Mais ton problème, c'est notre problème à tous.
1: Mais c'est même pas un problème.
2: Mais ça, de manière, c'est problème. Pas...
3: Bon, Gérard, tu vas nous faire ta conclusion, maintenant.
2: Ma conclusion, c'est qu'à part certains qui disent que des conneries, sinon, apparemment, ça n'a pas été trop très fameux.
5: Ok, la suite.
2: Et la suite, eh ben donc vous avez retrouvé.

0: Yannick pour la nuit sans pub, et puis demain à 6h, 9h, Lorenzo, et toute l'équipe habituelle, ainsi que Doc, Arnaud, Jessica.
1: C'est pas Yannick, c'est Gaël.
0: C'est Gaël alors. Donc vous allez retrouver Gaël pour la nuit sans pub, et après Lorenzo, l'équipe de habituelle, 20h, 22h, Doc, Arnaud, Jessica, 22h. Jusqu'à minuit, Max avec Florent et Julio au standard comme d'habitude, et la loco ce soir aussi. Voilà.
1: Et moi, j'ai pas fait ma conclusion.
0: Conclusion, Florent.
1: Ouais, moi, je veux faire la même que la semaine dernière. J'ai demandé à Julie d'envoyer la conclusion.
0: Voilà.

0: pas envie de le dire.
1: Allez, fais-moi plaisir, Sandy, pour Max, vas-y.
0: Non.
1: Vas-y.
0: Non, mais c'est bon.
1: Vas-y. Hein.
2: Allez,
1: vas-y.
0: Qu'est-ce qui dit allez?
1: Tu vois, même Gérard, il le dit, vas-y, fais-le, putain,
2: allez,
1: coupé.
2: Sandy.
1: Allez, vas-y, chut. Silence.
0: Moi, tu veux que je le fasse, Gérard, ou pas? C'est toi qui décide si je dois le faire ou pas, si je dois dire.
1: Allez,
0: pas,
1: Gérard, pour déconner. Allez, vas-y, Sandy, vas-y.
0: Moi, j'aime la sodomie, j'aime tout, j'aime les fellations, j'aime tout, voilà.
1: Mais faut que tu dises. Non, mais c'est pas ça.
0: J'aime faire l'amour, je sais pas, moi.
1: Non, faut que tu dises. Clairement, moi, Sandy, j'aime la sodomie.
0: Hein?
1: Attends, faut demander au putois de Star derrière. Et tu dis, moi, Sandy, j'aime la sodomie, vas-y.
0: Bon, alors moi, Sandy, j'adore la sodomie et j'adore toute la fellation, tout ça. Voilà.
1: Ça en boîte.
0: J'adore faire l'amour et tout.
1: Ça en boîte, Goldo.
0: Oh là là, Jésus, il est pas content, il est en train de péter les ponts. Mais non, t'inquiète.
1: Rendez-vous jeudi prochain pour le débat de Gérard entre minuit et 2h, le dernier jeudi du mois. Un débat qui portera. D'ailleurs, c'est quoi déjà le débat de jeudi prochain? Repasse-le-moi, Gérard, s'il te plaît.
0: La boulomie.
1: Je crois que c'est comme ça. Hein. Écoutez bien, Nathalie et Élise. Hein. Le débat, pas de jeudi là, mais jeudi prochain, c'est quoi déjà, Gérard?
3: Sur la boulimie, sur les grosses. Oh, ta gueule, toi, celle de...
1: La boulimie.
2: J'ai pas entendu.
1: Non, attends, taisez-vous, elle a pas entendu, Nathalie. Vas-y, redis, c'est sûr?
2: Non, c'est Élise.
1: Élise, c'est sûr?
3: Sur la boulimie, on parle des grosses, ben, ça va être sur ça, le débat.
1: Je suis désolé, Gérard, Élise parle en même temps. Silence, Élise, sinon tu n'entendras pas. Le thème du débat, c'est...
3: Sur les grosses.
1: Ouais, mais c'est quoi, c'est...
3: Ouais, sur la boulimie.
1: La boulimie.
3: Et toi, l'espèce de crapette, là, tu la fermes, ta gueule, quand je parle. Tu fais ton boulot au standard et tu la fermes.
1: Voilà. Et on interdit tout le monde à utiliser ça, hein.
0: J'ai envie de câlin.
3: Putain, mais ça y est, ouais, c'est fini, ton cirque, là.
1: Ça, c'est Élise.
2: Oui, c'est moi qui viens de le dire.
0: J'ai envie de câlin.
1: Bravo.
2: Tu m'as entendu, Gérard?
1: Ouais.
3: Ouais, c'est ça. Vous prenez les gens pour des cons, quoi, là.
2: Non, mais c'est bien ce que je dis, quand même.
1: Nathalie,
0: oui.
1: Pour conclure de tout ce qui a été dit, apparemment, on t'a fait rire quand même.
0: Ah oui, oui, non.
1: Bah, tu vois, comme quoi, on peut s'entendre, on peut de l'humour. Et c'est, tout à l'heure, c'était pas. Excuse-moi, attends. Tout à l'heure, c'était pas agressif.
0: Voilà.
1: D'accord, c'était juste pour rigoler.
0: Non, mais tu me fais rigoler. Enfin, vous me faites rire tous les soirs.
1: Très bien.
0: Y a pas de problème.
1: Alors, en conclusion de tout ça, Nathalie.
0: Oui.
1: Bien dans ta peau quand même.
0: Ah oui, ça va.
1: Tout à l'heure, c'était non.
0: Si, non, mais ça va bien. Y a pas de problème.
1: Eh ben tant mieux. Élise, pour conclure.
2: Oui.
1: Je dis trois mots, bravo, tu quittes pas. Et je te donne donc rendez-vous le samedi 8 avril à la Machina à Poitiers.
2: Pas de problème.
1: Et Nathalie, je te donne rendez-vous samedi 29 avril, donc samedi prochain, le complexe Le Carré à Dijon pour une soirée techno.
0: Il n'y a pas de problème.
1: Ce qui sera pareil d'ailleurs à la Machina, hein, que techno. Sandy et Gérard, je vous embrasse tous les deux.
3: Ok, ça roule.
1: Bonne boîte.
2: Tu nous embrasses pas?
1: Bien. Oh,
0: oui.
1: Sur votre gros cul.
2: Comment ça, gros cul?
1: Mais c'est pour plaisanter.
2: Et voilà,
1: sur vos gros seins qui tombent.
0: Voilà.
2: Ouais, voilà.
1: Voilà, on vous embrasse.

0: pas d'érection en ce moment, mais c'est normal.
1: T'as tu laissé tous tes jokers déjà faute.
0: Gérard, est-ce que Sandy?
1: Bah non, moi je pense qu'un enfant, bah ça vient quand ça vient, c'est pas.
2: Mais ouais, moi ce que je voulais savoir, si vous faites une portée, vous pouvez m'en garder un petit chihuahua.
0: Ouais, bah c'est non, ça, c'est ça Tony. Hein.
2: Alors,
0: non, c'est pas Tony, Gérard. C'est pas la voix de Tony.
1: Faut pas confondre avec les chiens et puis les personnes humaines. Hein.
2: Et le vétérinaire, il en pense quoi? Lui, il dit que ça peut marcher un cachalot avec un sanglier, ça va le faire.
1: Qu'est-ce que t'entends parler par cachalot et je sais pas quoi?
2: Baleine et puis bah ouais, sanglier quoi, c'est clair.
1: Non mais là on parle pas des animaux, on parle juste de nous deux. Oui. Moi et Gérard, on n'est pas des animaux, on est des personnes humaines, tu vois, comme toi et moi. Donc moi je pense qu'un enfant ça vient quand ça vient, c'est tout. Mais maintenant les animaux ils font ce qu'ils veulent, s'ils ont envie d'avoir des petits, bah ils font ce qu'ils veulent.
2: Moi ce que je dis c'est qu'il faut peut-être chercher les causes de pourquoi le gamin il a pas envie de venir. Est-ce que c'est une question d'hygiène? Je veux dire d'où ça vient cette non envie de venir de la part du gamin?
1: Ouais, mais non,
3: attends Bertrand. Moi je vais te dire une chose, ça dépend de l'homme et la femme, d'accord?
2: Vous avez de quoi l'accueillir, je veux dire, vous
3: devez. Oui, t'inquiète pas. Ça, là-dedans.
1: T'inquiète pas, il y a ce qu'il faut. Hein.
3: Là-dedans, j'ai tout ce qu'il faut, donc si j'ai besoin de quelque chose, j'ai une roue de secours.
4: Gérard, sur l'IRC, la plupart des gens comprennent parfaitement pourquoi l'enfant il veut pas venir.
2: C'est clair.
3: Donc, s'il y en a qui pouvaient préciser sur l'IRC,
5: leur nom.
3: Donc non mais qui nous disent à peu près ce qu'ils en pensent eux.
4: Bah il y a le Gérard Masqué qui dit que t'as des couilles au cul, mais je vois pas le rapport.
3: Non mais ça a rien à voir.
2: Ça aide pas pour la reproduction. Hein.
3: Comment?
2: J'ai dit ça aide pas pour la reproduction d'avoir des couilles au cul.
3: Bah non mais tu sais il y a bien des singes en voie de
1: disparition.
3: De disparition, donc ça fait comme des enfants, hein.
2: Ouais, c'est clair.
1: Ouais, parce qu'il y a des enfants qui sont.
2: Ouais, bah écoute, merci du conseil. Et puis
3: bah de rien.
2: En conclusion, je voulais dire vive l'avortement.
3: Bah ouais, bah moi je vais te dire une chose, là je suis contre. Je vais te dire une chose, c'est terminé pour toi, au revoir.
1: Allez, salut.
6: Mais quoi?
3: Non, attends.
0: Pourquoi t'es contre, Gérard, l'avortement?
4: C'est le jeu de la vérité. Explique. Tu réponds, laisse-le parler.
3: Moi je suis pas d'accord parce que si tu veux un enfant,
0: ouais.
3: Dans ces cas-là, c'est la personne qui le veut.
5: Ouais.
3: Et on s'amuse pas à se faire avorter.
1: Mais c'est pas qu'une personne qui le veut, c'est les deux personnes.
3: C'est le couple. Ils sont à deux pour le faire. Donc si on se fait avorter dans ces cas-là, moi je suis pas d'accord. On tue un être humain. Donc il est hors de question qu'on tue un être humain là-dessus.
1: Ou alors prendre ses précautions avant.
3: Faut se protéger.
5: Bravo.
3: Et il y a des moyens pour se protéger. Il y a le préservatif et la pilule. Donc c'est pour ça que je vais pas m'éterniser là-dessus.
5: Bravo.
3: Voilà. Donc Fildar, on s'écoute.
4: Gérard, il y a Acta. Attends. Sur l'IRC qui dit que si vous n'y arrivez pas, c'est qu'il y a incompatibilité gégétique.
3: Ça dépend parce que ça peut être très bien aussi. Ça peut provenir aussi bien de moi que de Sandy.
4: Ah ok.
1: Mais moi, de toute façon, je suis bien placée sur la question parce que comme j'ai déjà eu un enfant, donc
3: voilà.
1: je sais ce que c'est. Et moi, je sais que je peux en avoir.
3: Voilà.
1: Donc voilà.
3: Donc, on s'écoute.
0: Le TGV avec Va plus vite, faut que j'arrive à l'heure.
3: Et on se retrouve tout de suite après.
0: Dernier.
1: Alain, tu restes zen. Hein.
0: Ouais, il reste zen, Alain. Ouais,
3: bon, cool. Ouais. Hey, tranquille, hein.
0: Tranquille.
3: Enfin, ça me fait plaisir que tu sois venu.
1: Ouais,
3: ça fait plaisir à Max.
0: Et que tu sois resté,
3: parmi,
0: surtout.
3: Parmi tous ceux qui connaissent, on n'est que les trois à être là.
2: Quatre.
1: Bah oui, mais. GG.
3: Mais Max, c'est pas pareil. Lui, c'est le chef. Parmi tous ces habituels,
1: Gérard.
3: On n'est que les trois.
1: Gérard.
3: Oui.
1: Tu dis qu'on est tous les trois, d'accord, mais il y a quand même Max, il y a quand même Manu, il y a quand même tout le monde.
3: Mais non.
1: Il y a tous ceux qui sont derrière le poste de radio aussi.
3: Ouais, mais il y a tous ceux qui nous écoutent, il y a tous ceux qui viennent nous faire un petit coucou. Ça, on les remercie.
1: Oui, on vous remercie, là.
3: Donc, venez encore nombreux si vous voulez jusqu'à 4h du matin. De toute manière, on va tenir jusqu'à 4h.
1: Sur l'internet.
3: Et l'internet, Rigo, s'il te plaît.
4: Oui, c'est moi.
3: Ouais, donc combien?
4: Beaucoup.
3: Pas bouger.
4: Si, ça arrête pas de monter. Hein. Là, on est à 4524-2. Ça va, ça booste.
3: Bon, bah, ça va. Donc, Rigo.
4: Oui, c'est moi.
0: Non, c'est Manu.
3: Non, excuse-moi. Manu, c'est qui?
0: Bah, c'est Audrey, tu l'as devant toi.
3: Audrey,
0: voilà.
7: Bonsoir.
3: Audrey, 19 ans de Niort.
1: Bonsoir, Audrey.
7: Bonsoir, Gérard. Bonsoir, Sandy. Bonsoir, Alain.
5: Bonsoir.
6: Alors moi c'est une question, je voulais savoir si vous étiez déjà fait cocu, c'est-à-dire si Gérard avait fait cocu Sandy et Sandy avait fait cocu.
1: C'est
6: Gérard.
1: Une très bonne question.
0: C'est ce que j'allais dire.
1: Ouais. Bah écoute, moi non. Je pense pas que tu vois, quand tu es dans un couple, ça se fait pas. Si t'es avec quelqu'un, c'est pas normal si tu vas voir ailleurs, ou alors c'est que t'aimes pas vraiment la personne.
6: Ouais, mais ça peut arriver des fois comme ça.
1: Oui, c'est vrai que ça peut arriver. Tu peux flasher pour quelqu'un, mais pas forcément pour aller coucher tout de suite avec elle.
6: Oh bah pourquoi pas.
1: Non. Sauf si la
3: Non, je te dément. Moi, je vais te dire une chose, tu vois. Je suis fidèle à Sandy. Ça va faire un an qu'on est ensemble.
1: Oh. Eh ouais, déjà.
3: Et ça va faire un an que je la supporte.
1: Oh bah si. Eh, moi, je te supporte aussi, hein.
0: Et Gérard, est-ce que t'as déjà trompé Sandy avec elle?
3: Non.
0: Jamais?
3: Non.
1: Et moi, jamais.
3: Et j'irai pas voir ailleurs. Pas voir ailleurs parce que je l'aime de trop.
6: Ah oui. Non, là... même pas si t'as un super canon.
3: Non.
4: Gérard, il y a Anonyme sur l'IRC qui dit que tu mens.
3: Non, c'est faux.
4: Elle se rappelle de toi.
3: Qui? Je la connais
4: anonyme.
3: Pas.
4: Anonyme.
3: Je la connais pas.
1: Bah, elle veut pas dire son nom. Hein.
4: Elle veut pas dire son nom, elle est anonyme.
3: Moi, je te connais pas, Anonyme, sur l'IRC. Donc, voilà.
1: Donc, Anonyme, si tu pouvais préciser, comme ça, je pourrais avoir des renseignements, quoi.
4: Ok.
6: Non, parce que Gérard, moi, je me rappelle tous les deux...
3: De quoi
6: Bah toi et moi.
0: Ah bon?
3: Quand?
6: Bah c'était le mois dernier.
3: Ah le mois dernier, ça m'étonnerait parce que j'étais encore avec Sandy.
6: Ah bah, t'es plus avec maintenant. Ça n'empêche hein.
3: Non, là tu dis des mensonges.
1: Tu peux préciser le jour.
3: Précise.
6: Je précise
3: le jour, la date et l'heure.
1: Et où,
6: le
1: comment?
6: Le jour, la date et l'heure, bah c'était le 27. Il était...
1: Le 27 de quel mois?
6: Du mois dernier.
1: Donc on est
0: le
3: 27 novembre, vas-y. Ouais. L'heure
6: Il devait être 1h ou 2 du matin, je sais plus.
0: Pardon, je me suis trompé de bouton.
4: Et Gérard, en attendant, il y a Anonyme sur l'IRC qui dit que c'était le 18-06-98 nu dans sa piscine.
3: Non, c'est faux. Je la connais pas.
4: Elle a des photos, elle m'a dit qu'elle allait les afficher dans Suresnes.
3: Eh ben c'est bien, ben...
6: Ah non, moi je confirme, hein. Et puis en plus c'était très bien.
3: Ouais.
6: Ah ouais. Ouais.
1: Non, moi je pense pas.
3: Hein.
6: C'est pas
3: non, non, t'es une menteuse.
1: Tu vois, moi j'ai confiance en Gérard et je pense pas qu'il me ferait une chose pareille.
3: Là, tu mens.
6: Ah bah tu sais, si, les hommes...
0: Et si par exemple un jour, Gérard, tu vois, je sais pas, ça peut arriver, tu vois, il te trompe, est-ce que tu lui pardonnerais ou pas?
1: Non, je crois pas.
0: Qu'est-ce que tu ferais?
1: Moi je pardonne pas, moi.
0: Tu te barres. Tu te casses, tu
1: me laisses. Je prends mes affaires et je m'en vais, quoi.
0: D'accord, bah fais gaffe à toi, genre.
3: Mais
1: moi,
3: non.
1: Je suis comme ça. Hein.
0: Non, mais t'as raison, c'est normal.
3: Mais non, mais de manière. Elle dit, là, devant des millions d'auditeurs.
0: Ouais.
3: Mais en fin de compte.
0: Elle reste.
1: Ah non, mais je te jure, je pardonne pas.
3: Mais non, mais attends.
1: J'ai même pas pris mon joker, alors tu vois. Hein.
3: Et alors, t'as pas besoin de joker, tu réponds à toutes les questions.
1: Bah oui, donc toi, t'as pris tes trois jokers, et puis moi, j'ai pas pris mes jokers, donc.
3: Alors, tu prends tes clics et tes claques et tu te casses.
1: Bah c'est sympa alors.
3: Voilà, c'est tout.
1: Bah alors toi c'est pareil. Tu prends tes clics et tes claques et tu t'en vas comme la chanson de Ménélique. C'est quoi déjà?
0: Mais je la chanterai
1: bye
0: pas.
1: Bye bye.
3: Hé Ménélique, bye bye. Ah c'est Ménélique qui chante bye bye.
0: Bah oui.
1: Non, bah si, il chante bye bye, mais si tu veux dans la chanson, il y a tu prends tes clics et tes claques. Et tu
3: n'importe quoi, ça a jamais été Ménélique.
1: Ah, mais si, c'est Ménélique.
0: C'est M. Solar.
3: C'est M.C. Solar.
0: Alors?
1: Mais non, c'est pas M.C. Solar.
3: Mais c'est M.C. Solar.
1: Non.
3: Mais c'est M.C. Solar, on l'a encore vu ce matin à 7h à la télé. Attends, arrête de dire des bêtises.
1: Non, parce que je le reconnais à sa coiffure, donc...
3: Ah ouais, bah bien sûr, il est coiffé comme toi.
1: Non, pas tout à fait.
3: Hein?
1: Avec
3: Cléopatra.
1: Avec des petites tresses, quoi.
3: Ouais, Cléopatra.
1: Pas comme moi.
3: Ouais, mais c'est vrai que t'es... c'est vrai, sans déconner.
1: Ouais, sans déconner.
3: Sans déconner, quand Max il dit... Ouais. Sans déconner, c'est vrai que t'as une tête de Cléopatra, hein.
1: Ouais.
0: C'est quoi pour toi une tête de Cléopatra, Gérard?
3: Bah, Cléopatra, c'est celle qu'on voit, là, sans arrêt.
0: Ah oui, d'accord. Bon, voilà,
3: vrai, hein.
0: Ça s'appelait comment, la petite, là?
4: Audrey.
3: Ah, Audrey. Ça s'appelait Audrey.
0: On a répondu à ta question, voilà. Audrey?
6: Bah ouais, mais bon, Gérard, t'as pas dit la vérité, quoi.
3: Bah, moi, j'ai pas dit la vérité, moi, je te dis que je suis toujours fidèle à Sandy et j'y resterai.
6: Bah ouais, mais
3: jusqu'à la fin.
6: Internet, deux fois aussi.
0: Non mais ça se trouve c'est un autre Gérard, tu t'es peut-être trompé.
3: Non, mais attendez. Ouais, faut peut-être arrêter là les conneries parce qu'il y a des gens qu'on a marre d'être qui sont harcelés.
1: Attends, GG.
0: Elle veut pas le dire, c'est perso.
3: Non, mais vas-y.
1: Non, non, mais... rendez-vous avec elle, tu... enfin, avec lui, pardon, tu l'as vu et tout.
3: Ah bon,
1: ça.
3: Ah bon, c'est bon, avec
1: non,
3: elle.
1: Excuse-moi.
3: Avec elle, avec elle, avec elle, avec elle, c'est bon. Alors vas-y. Donc tu peux préciser plus ta pensée là.
6: De quoi? Tu veux que je donne des détails?
3: Oui.
6: Bah, attends, je peux donner des détails.
0: Bah, si, non, c'est perso ça, attends. Non, moi bon. Je suis d'accord avec elle. Hein. Je, ouais. Si elle veut garder ça pour elle, de toute façon, elle rappellera dans 9 mois au pire.
6: Ouais, voilà, hein. Parce que t'avais pas mis de capote, je te signale, et moi je prends pas la pile.
0: Non, non, bon, allez, on va s'arrêter là.
1: Ah,
0: non, non,
1: bah, bah allez,
3: c'est bon.
1: Courant, hein.
3: C'est
1: merci
3: bon,
1: Audrey.
3: Donc, Audrey.
6: Ouais.
3: Bah, on va te souhaiter de bonnes fêtes de fin d'année.
6: Ouais, bah, ok, hein.
1: Ouais, bonne fête.
3: Ouais, et puis, ben, à l'année prochaine, si tout va bien.
6: D'accord.
3: Ok, donc on va se retrouver là maintenant pour attaquer les débats. Parti. On accueille sans problème 20 ans au Denior, on écoute Fun Radio sur 93.3.
5: Bonjour Gérard.
3: Bonjour, joyeux Noël à toi.
5: Bon anniversaire.
3: Ah bah d'accord, toi t'es vachement à l'avance.
5: À l'avance.
3: Chute 19 ans de Laval, 102.3.
5: Oui tout à fait, salut, joyeux Halloween à tous, salut à Bébé Grosse.
3: Comment?
5: J'ai dit salut à Bébé Grosse.
3: Là, tu vas te calmer, toi. Allez, hop.
5: On va commencer.
3: Hop. Tu...
7: Ah, c'est Noël, on est cool.
5: Allez,
7: hop.
5: Ouais, c'est Noël, GG. C'est Noël, et les vœux, tranquille.
3: Non, non, hé. Hey. Tu me l'attrapes et tu me le calmes déjà, lui.
5: Ouais, ça y est, il commence déjà à faire sa sens de dictature, le latin.
3: Allez. Hop. Couille de loup, 23 ans de Toulouse. 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
8: Bonsoir.
3: Bonsoir. Salut. Petit Téton, 18 ans, Brest, 98.9.
8: Oui, bonsoir et joyeux Noël.
3: Ben, de même à toi. Raisin sec, 25 ans, d'Alès.
9: Bonsoir, joyeux Noël.
3: 96.5. 96.6, pardon.
9: 65, Gérard.
3: 95.6.
9: Ok. 65.
3: On écoute Fun Radio sur 95.6.
9: Oui, si tu veux.
5: Allez, hop. Allez, hop, les gars, je suis là.
3: Allez. Oh, vous allez vous calmer.
0: La suite, GG.
3: Et poil de nez.
5: Oui, bonsoir,
3: 20 ans de Nantua, 99.4.
5: Bonsoir Paris, bonsoir Glumeau.
3: Salut à toi.
0: Parle bien dans ton téléphone, hein, Paul
3: ouais.
0: De Nez.
3: Ouais. Ouais, parle un peu mieux dans ton téléphone et.
5: D'accord, mais je suis dans une cabine en pleine campagne, donc ça c'est pas, c'est pas nouveau.
3: Oh là là là là.
5: Il a un portable. Non, non, je suis pas de portable. Je suis dans une cabine. Portable.
9: C'est pas nouveau.
3: Oh, vous vous calmez, c'est pas vous qui commandez, c'est moi.
0: Ok, on y va, GG.
3: Ok. Alors, un routier peut-il conduire 24 heures sur 24 sans s'arrêter?
0: Donc, c'est le débat sur les routiers, hein, tu le rappelles. Voilà. Donc, la question, excuse-moi, parce que j'ai pas écouté.
3: Bon, la question, de toute manière, t'as pas besoin de l'écouter, toi.
0: Ah, d'accord.
3: Bon. Là, tu fais la réalisation, tu me donnes les fiches avec les titres de chansons.
0: D'accord.
3: Ok. Rigaud, oui.
4: Oui. Bonsoir.
3: Bonsoir.
4: Débat sur les routiers, oui. Oui, tout à fait.
3: Donc, il n'y avait pas une petite question avant
4: Si, il y a Spoutnik qui te demande comment il doit faire pour manger sa dinde de Noël avec des baguettes au resto chinois.
3: Ah là, je ne sais pas. Là, je ne sais pas du tout. Donc, la question, donc, un routier peut-il conduire 24 heures sur 24 sans s'arrêter?
5: Allez, hop.
3: Non mais merci Fildar, bravo
0: mais
3: pour
0: ils sont
3: le...
0: là les auditeurs Gérard.
3: Non mais allô bravo Fildar, bravo. Tu commences.
5: Bravo.
3: Ouais, je pose la question, il y avait aucun auditeur, hein.
5: Ouais, d'accord. Dans ton pull noir à rayures grises, bravo Fildar.
3: Alors donc un routier peut-il conduire 24 heures sur 24 sans s'arrêter?
5: Impossible. Impossible.
3: On va demander à sans problème.
5: Pas de problème, impossible.
3: Tu peux.
5: 24 heures sur 24, c'est impossible.
3: Ouais, ben tu peux.
8: Qui mange, hein.
3: Non, mais.
9: Aussi.
8: Non, mais c'est bien.
5: Non,
8: mais qu'il fasse autre chose.
3: Non, mais vous pouvez. Attendez,
0: déjà pas tous en même temps parce qu'on comprend rien, s'il vous plaît. Vous coupez la radio.
3: Oh là, qui c'est qui a une radio pourrite là?
0: Ouais, elle est pourrite ta radio.
5: Déjà, c'est pas moi.
3: Oh, tu sais qu'il y a une radio?
5: Il
3: n'y
5: a rien à faire, je ne rejoue pas.
4: Ah, je remercie celui qui met le son parce que j'ai l'image, j'avais pas le son.
5: Je vous le remets.
0: Gérard, une ex qui met de Goldorak, Manu.
5: C'est bon,
0: il gère, Manu. Vas-y, Gérard.
3: Alors, chute.
0: Chute, à toi.
7: C'est bon, je vais calmer.
3: Ah oh, d'accord.
0: Alors, ah, c'était Chute qui mettait Goldorak, c'est bah, pour
2: ça. Je suis fan.
3: Mais alors, tu peux...
2: Alors moi, j'ai connu des routiers qui conduisaient beaucoup plus que 24 heures d'affilée, ça dépend à quoi ils tournent. Et moi, je dis, il y a des routiers qui respectent pas les consignes de sécurité, qui conduisent beaucoup plus que ce qu'ils devraient. Ça fait des accidents, comme d'habitude, c'est tout.
3: D'accord.
2: Si moi, je connais du routier qui tourne aux enfêtes, et bah, je vais dire, ça conduit 72 heures, 96 heures de suite sans problème. Hein.
3: Okay.
2: Ils partent de Amsterdam, ils vont jusqu'à Tombouctou direct.
3: D'accord, de toute manière c'est pas la question hein.
2: Bah si, il est routier, c'est quand même.
3: Non mais c'est pas la question, d'accord. C'est pas la question.
2: C'est pas
3: le gros stratégaire. Vous me faites pas là.
0: Oh Manu.
3: Bon ouais.
8: Bon allez stop.
2: Avec Nino.
3: C'est bon.
0: Allez Gérard.
3: Faut
0: Gérard. Que tu te calmes, Manu.
4: Gérard, sur IRC, il y a Sardine, le vrai de Marseille, qui te dit que s'il n'y a pas de feu rouge sur l'autoroute, il peut ne pas s'arrêter pendant au moins 120 heures le routier.
3: Non mais attends, les feux rouges, je vois pas le rapport avec un routier peut-il conduire 24 heures sur 24. Hein. Donc
4: bah,
3: je vois pas. Non mais je vois pas le rapport avec les feux rouges. Hein.
0: Ah si, s'il n'y a pas de feu rouge, il peut pas s'arrêter de rouler.
4: Il est plus...
3: Bah ouais, mais attends. Un routier qui conduit 24 heures sur 24, déjà j'en ai jamais vu.
4: Bah alors c'est quoi ta question?
3: Ben justement, c'est une question que je pose. Donc je pose
4: une question. C'est une question con. Si tu sais que c'est pas vrai, pourquoi tu poses la question?
3: Parce que cette question-là, elle a jamais été posée lors qu'on a fait les débats sur les routiers.
0: J'oublie. Donc c'était important de la poser parce que comme ça n'avait jamais été fait.
4: Gérard, sur IRC, on me demande si c'est que des questions à la con comme ça pendant tout le débat.
3: Si ça plaît pas, c'est qui te demande ça?
4: C'est un peu tout le monde.
3: Ah ben, de toute manière.
0: Fais gaffe parce que si tu leur dis à tous de se casser,
4: on va être mal. Hein.
3: Donc on va demander à Chute.
2: Ouais. Bah écoute, moi je voulais te dire que des routiers qui conduisent plus de 24 heures, comme je t'ai dit tout à l'heure, il n'y a aucun problème.
3: Ouais.
2: Si Manu a le générique sous la main, si tu prends Steve Austin, il conduit largement plus.
0: C'est pas moi l'arrière.
2: En plus, c'est là. Steve Austin, si tu prends Steve Austin, il peut conduire largement plus de 24 heures.
3: Ouais, alors.
7: Lui, c'est un show aussi, quoi.
2: Ah bah ouais, non mais je veux dire, ça c'est du super routier, quoi.
7: Ah, c'est clair.
2: Alors là, tu transportes une cargaison de porc de Lyon à Marseille sans problème.
3: Ouais, bah ouais, d'accord, t'as raison. Tu ferais pas partie des porcs, toi?
2: Ils prennent pas l'avion, Gérard.
3: Non, mais tu ferais pas partie des porcs?
2: C'est quoi porc qui transporte les cochons, alors, en France, si c'est pas
3: partie? Non, mais pourquoi tu veux tout de suite citer le nom de Manu?
2: Gérard, tu as parlé de Manu, je t'ai demandé comment t'as été. Manu, je l'ai vu en live, il est pas gros, c'est pas mal.
3: Ouais, mais...
2: Comment t'avais affrété ta meuf, je suis sûr, je l'aime bien, d'ailleurs.
3: Hop. Dégage-moi ce abruti là.
0: Ok, ça y est.
3: Ah, tu vas voir toi. On va
0: s'occuper de toi. Hein.
3: Je vais savoir qui c'est. Tu me chopes qui c'est qui s'amusait à parler de Sandy?
0: C'est Robert.
3: Non, il n'y a pas de Robert. On n'a pas de Robert là sur la liste.
4: Ah bah, Gérard, alors. À propos de Sandy, il y a Olio qui te demande combien de temps tu roules sans t'arrêter.
1: Je ne roule pas, je t'assure, mais bon, je peux pas te répondre à cette question.
0: Bah tu flottes alors si tu roules pas.
1: Donc je prends un joker.
3: Hey, c'est pas le jeu de la vérité, c'est les débats. Alors, couille de loup.
10: Ouais, non, bah moi tu vois, je pense que ça dépend en fait. S'il a pris du speed, ouais, il peut rouler plus de 24 heures. Et puis,
3: ouais.
10: Je sais pas, s'il roule plus vite aussi, ça dépend de la vitesse hein, en fait. Ça dépend à quelle vitesse il roule. Hein.
3: Attends.
10: Il peut aller facilement plusieurs heures. Hein,
3: si ouais. Plus de 24 non mais moi je vais te dire une chose. T'as déjà vu à combien qu'ils sont limités les routiers?
10: Ah ben non, moi je suis pas routière. Hein.
3: Non, t'es pas routière.
10: Non.
7: 20-30 à l'heure, je crois.
3: Ouais, c'est ça. Bon, qui c'est qui vient de dire ça?
7: Cochon frère.
3: Qui?
0: Ils sont limités à combien, Gérard? Toi, tu peux peut-être leur dire.
3: Alors, la limitation de vitesse, Manu, tu vas me faire du bon boulot, s'il te plaît, pour la dernière.
11: Gérard, il y a des routiers ce soir.
0: Il y a des routiers avec toi en plus. Ah. Tu peux confirmer.
3: Donc, il pourra le confirmer. Donc, je pense que les routiers sont limités à 80.
0: Tu peux le confirmer ou pas? Tu peux
3: 60, 80, voire 90, pas plus. Hein.
11: C'est faux!
0: 90 sur autoroute.
3: C'est faux. Non, laisse-le réagir. Mais c'est un vrai routier.
11: C'est fait là, 90 sur autoroute.
3: C'est voilà. Pas vrai, c'est une honte, c'est pas vrai. 60, bah attends, toi, avec ton vélo, tu roules à combien?
0: 91.
3: 91 km/h.
0: Ah, tu fais moi le malin.
3: Mais attends, vélo, et on te prend entre deux camions, t'as plus de vélo. C'est une boîte à conserve.
0: Ouais, mais moi je prends ton camion entre deux vélos.
3: Ouais, mon camion entre deux vélos, t'as raison.
12: Les camions sont bridés.
3: Ouais. Donc, petit téton.
13: Oui, bien sûr, ils peuvent conduire.
14: Ah putain, franchi, c'est pas dans la cabine.
3: Oh, ta gueule à toi.
13: Et ça s'appelle des routiers somnambules.
3: Ah d'accord, des routiers somnambules.
13: Ouais.
3: T'as vu jouer ça dans Spirou Magazine ou dans Tintin Milou?
13: Non, dans Mickey.
3: Ah, dans Mickey. Ouais. Moi, je crois que j'ai vu jouer ça dans L'île aux enfants avec Casimir.
14: Je cherche pas à être drôle, Gérard.
4: Gérard, sur IRC, il y a Sean qui te demande de répéter la question.
3: Oh non, je répète plus les questions maintenant. Hein. On accélère. Raisin sec.
14: Alors, les routiers, ils sont limités à 230 normalement, non?
3: Bah bien sûr. Pourquoi pas 250 km/h aussi?
14: La fois, j'étais à 140, je me suis fait doubler par un camion, alors je comprends plus maintenant.
15: GG.
3: Ouais.
15: Voilà. C'est sans problème, ça te dit pas, on fait une petite pause pendant un quart d'heure et on met le son de Goldorak, comme ça on l'aura en stéréo.
3: Non. Alors sans problème, terminé pour toi. Hop.
14: Est-ce qu'il joue de la guitare là?
3: Non, personne joue de la guitare.
14: Non, Actarus.
3: Poil de nez.
14: T'as pas répondu à ma question.
3: Qui?
14: Raisin sec.
3: Bah alors vas-y.
14: J'ai demandé comment ça se faisait que j'étais à 150 sur l'autoroute et qu'un camion m'a doublé.
3: Non mais attends, t'étais avec quoi?
14: Avec ma voiture.
0: Mais ah ouais. Ça peut rouler à maximum à combien un camion, un semi
3: Un camion, de toute manière, on a confirmation, c'est limité à 90.
0: Non mais c'est limité, mais si ça dépasse la limite, ça peut rouler à combien au?
3: Non, il n'y a pas de si dépasse la limite. Il y a son mouchard. Il y a un petit voyant rouge.
0: Ouais.
3: Donc le mouchard, pour préciser, pour ceux qui sont pas routiers, qui ont pas l'habitude de faire, et là on a deux.
0: Ils peuvent confirmer.
3: On a des routiers.
0: Ils peuvent.
3: Qui sont là, qui peuvent confirmer.
0: Ouais.
3: Donc le mouchard, c'est là où qu'on met le disque pour savoir à combien qu'on roule et tout ça. Donc c'est un boîtier comme un.
0: Attends, parce que tu dis c'est pas un lecteur CD pour mettre le disque, pour mettre un radio cassette.
3: Non mais c'est à peu près comme ton disque.
0: Ouais, c'est ça.
3: T'as le disque qui tourne.
0: C'est un lecteur cassette CD.
3: Même non, ça, on appelle ça des mouchards.
0: Ouais, les mouchards, ce sont ceux qui disent des informations.
11: Comme les Kinex, des trucs comme ça.
3: Mais non, attends, toi.
4: Ouais, c'est exactement ce qu'on demande à
3: Non, mais là, on a des routiers,
0: ouais.
3: Donc on peut confirmer. Les mouchards, c'est un truc où tu mets ton disque. Tu mets
0: ton disque CD ou vinyle.
3: Mais tu mets un disque normal. Tu prends ça.
16: C'est faux.
3: Mais arrêtez vos conneries, putain. Mais moi, c'est ce que je dis. Alors toi, tu t'écrases, ok?
0: Ouais, non, mais attendez.
3: Un disque, c'est un genre de truc comme ça.
0: Ah, une feuille de
3: qui
0: papier.
3: Est troué. Non, mais qui est troué. Là.
0: Ah.
3: Et là,
0: montre bien, parce que les gens voient pas bien, peut-être.
3: Voilà, là, comme ça. Voilà, tout ça.
0: Là,
3: tout ça, c'est un disque.
0: Ah, c'est un fromage. Tu fais une.
3: Ouais, voilà. C'est un genre
0: une horloge,
3: de,
0: comme
3: ça,
0: une radio.
3: Ouais, c'est une horloge. Et.
0: Mais si t'as pas d'horloge, tu peux mettre quoi? C'est une montre ou un.
3: Tu peux pas. Non, tu peux pas.
0: Pas de réveil?
3: Non.
0: Ah bon.
3: Tu peux pas machiner là-dessus.
0: Ah, tu faut pas machiner surtout.
3: Alors.
0: Ah, je voulais dire quand même que les routiers c'est des grosses balances quand même.
3: Ta gueule à toi. Toi la balance, tu sais où tu vas terminer toi?
11: Là ouais.
4: Gérard.
11: Excuse-moi.
3: Oui.
4: Vas-y Manu. Vas-y.
11: À la place de sans problème, on accueille n'importe quoi.
14: D'accord.
3: Allez. Bonsoir. Attends, tu permets sans problème?
11: Il est parti sans problème. C'est n'importe quoi.
3: N'importe quoi.
11: Ouais.
3: Je vais te dire une chose,
11: ouais.
3: Manu.
11: Ouais.
3: Pas comme toutes les semaines.
11: Ah, excuse-moi. Dis plus rien parce que sinon ça fera plus d'une
0: là,
11: chose.
0: Tu peux pas dire sur les 24 lignes parce qu'il n'y en a plus que 12, mais.
3: Mais je voudrais qu'on prenne un peu là.
0: Sur les 12 lignes, Manu.
3: Donc c'est comment son nom?
11: N'importe quoi.
15: Attends, Gérard, j'ai lutté pour essayer de vous joindre.
3: Ouais, donc tu peux répondre à la première question?
15: J'ai pas entendu, j'étais au standard avec Manu.
3: Alors, la première question, donc je la rappelle plus parce que tout le monde a à peu près fait le tour. Donc n'importe quoi pour toi, je répète, un routier peut-il conduire 24 heures sur 24 sans s'arrêter?
15: Oui, je pense, oui. S'il prend de la caféine.
3: C'est ça, t'as raison.
15: Voilà.
3: Et celui qui dit fais chier maman,
15: c'est pas
3: ton...
15: mon argent.
3: Ouais, c'est ça. Celui qui fait le port, c'est pareil.
15: Y a personne qui peut m'enregistrer l'épisode de Goldo en DVD
3: si non, non, non, non, y a personne qui peut t'enregistrer Goldo en DVD.
2: Si, si, y a pas de problème.
13: Il est monté sur moi, c'est tout.
2: Oh, bah, Gérard, tu parlais des mouchards. Moi, je voulais savoir quelle est ta théorie sur le Morbac.
3: Non, y en a pas. Alors, comment s'organise un routier?
2: Attends, Paul Dewey, il a pas répondu.
3: Non, vas-y.
2: Bon, alors, tu parlais de c'est quoi déjà la question?
3: Ouais, oh, tu me prends pour un con là. Allez, va retirer tes poils de nez. Allez, hop. Allez, hop. Hop, terminé. Va retirer tes poils de nez.
2: Je m'en souviens.
3: Terminé.
2: Je m'en souviens.
3: Non, non, non, c'est bon, c'est bon. Joyeux Noël à toi. Va retirer tes poils de nez. Va retirer tes poils de nez. Va retirer tes poils de nez. Hop, terminé pour toi. Alors, comment s'organise un routier quand il s'ennuie? On va demander ça à n'importe quoi.
15: Bah, je pense qu'il se tape une grosse branlette.
3: Alors tu peux, vas-y, Rigo, attends.
4: Justement à ce propos, il y a Misto sur l'IRC qui dit que 99% des routiers se branlent quand ils se font chier et l'autre pourcent sont des neuneux.
3: Parce qu'il y a des routiers qui
4: toi,
3: sont
4: tu
3: là,
4: peux pas répondre,
0: qui peuvent
4: toi.
0: Confirmer
3: qui peuvent, non, c'est bon. Qui peuvent confirmer que c'est faux.
16: Non, il dit que c'est vrai.
3: Non, non, non, non, c'est faux, ouais, faut pas déconner. Attendez, oh, faut pas. N'importe quoi.
15: Putain, il fait la transformation. Excuse-moi.
4: Donc Gérard.
3: Bon, allez, hop.
4: Attends, il fait la transformation.
3: Non, non, non, non, non, non. Non, non, allez.
0: Je sais pas d'où ça vient, Gérard.
3: Bon, allez,
4: Gérard.
3: Allez. Manu.
0: Manu, bosse un peu, putain, autrement tu dégages.
3: Rigo. Non, non, tu te tais, toi.
4: Rigo. Non, il y a juste Misto qui dit que si tu fais pas partie des 99% qui se branlaient, c'est que t'étais un neuneux.
3: Et alors, tous les routiers se montent pas dans leur camion, hein, attends.
0: Et tous les routiers sont pas neuneux.
4: 99%.
3: Tous les routiers sont pas des cochons comme la question va être posée. Je sais qu'il y en a pas beaucoup qui sont sur les routes, malheureusement.
0: Ah, pourquoi?
3: C'est les fêtes.
0: Quoi, il y a du gel?
3: Eh non, mais.
0: Ça gèle?
3: Non, mais y a pas de routier. Ouais, vas-y, toi.
0: Je voulais juste te dire qu'à la place de poils de nez, on accueillait Sandrine, c'est tout.
3: Alors Sandrine, ouais, bonsoir.
0: Non, c'est bien ça.
2: Oui, bonsoir Gérard.
17: Salut Sandrine.
2: Salut Sandrine. Bonsoir, c'est Sandrine de France.
3: Ouais, c'est ça, Trablo.
17: Peut-être que tu vas l'air
3: bon. Bon, vous fermez un peu vos gueules.
15: Ok, super.
3: Merci.
0: Ah, on va peut-être plus avoir de confirmation, mais c'est pas grave. Salut les routiers.
3: Salut les routiers.
0: Salut à vous. Salut. Bonne route, vous êtes sympa.
3: Bonne bourre. Bonne bourre et prudence sur les routes.
0: Ouais. Passez la deuxième quand même, des fois.
4: Sortez couverts, les mecs.
3: Ah. Oui.
2: C'est Sandrine, est-ce que je peux avoir la question? Parce que Manu m'a pris sur le standard.
3: Ouais.
2: En plus, il est sourd.
3: Oh, tu te tais, toi.
2: Comme toi, s'il te plaît.
13: Bon, ça va.
3: Alors, comment s'organise un routier quand il s'ennuie? Oh putain, mais vous me faites chier avec le Goldorak! Bon, moi, j'arrête à 3h, hein!
15: Mais je
3: dois. Allez, Manu, c'est nul! Nul!
0: Faut me mettre à l'area, moi, je pense.
3: Allez, on va s'écouter Sacha avec Faites la pète et la grosse, et on se retrouve après pour la deuxième question. Comment s'organise un routier quand il s'ennuie? A tout de suite! Et voilà, c'était Saga avec Fête à Fête et...
0: Saga Africa?
3: Non, c'est Saga avec Fête à Fête à la grosse. Donc c'était dédié pour...
0: La grosse?
3: Pour ma petite femme que j'aime de tout mon cœur. Oui,
4: avant de recommencer avec les auditeurs, j'ai un petit sondage sur l'internet. Alors c'est de paradoxe. Alors attention parce que ça défile très vite. Alors sondage reçu par l'AFP, 15% des routiers sont des maniaco-dépressifs, 23,78% sont en proie à de gros problèmes sexuels, 36% prennent du Viagra, 3% sont sans emploi et 90,3% auraient préféré être CRS parce qu'ils ont le même QI.
3: CRS non, je vois pas trop le rapport. Donc on récupère n'importe quoi. N'importe quoi, bonsoir.
15: Bonsoir Gérard, comment vas-tu?
13: Gérard.
3: Rebonsoir. Chute, derrière vous fermez vos gueules.
13: Gérard.
3: Oh putain, mais oh Manu.
2: Ouais, c'est un peu là-haut.
3: Oh, faut gérer un peu là parce que ça commence à bien faire. Hein. Chute.
2: Ouais, je suis là, y'a pas de problème. Y'a un mec qui fait le malin derrière.
13: Sur les points faibles de
0: Chris Basinger. Oh là là, Goldorak, Manu.
15: Arrêtez avec Goldo.
0: Pas de chier.
3: Oh, moi j'en ai ras-le-bol là.
15: Il est tout naze, Goldo, en plus.
0: Y'a personne. Regarde un peu, y'a personne en air.
3: Putain, tu as bossé comme il faut, toi.
0: Bah y'a personne, ça vient pas de moi.
3: Putain, si t'as pas envie de bosser ce soir de Noël, tu retournes voir ton bébé rose.
0: Mais y'a personne.
3: Tu nous fais chier là.
0: Ouais, c'est vrai.
3: T'as qu'à retourner voir ton bébé rose.
0: Ouais, d'accord. Ouais, on y va.
3: Chute.
16: Ouais.
3: Ouais, d'accord. Couille de loup.
16: Ouais.
18: Je suis là.
3: Rebonsoir.
19: Bonsoir.
3: Petit téton.
19: Oui.
3: Rebonsoir.
19: Rebonsoir.
3: Raisin sec. Raisin sec.
16: Oui. Ouais.
3: Oh,
16: ouais.
3: Tu travailles ou quoi, là?
16: Excuse-moi, ça va.
3: Eh, Sandrine. Dis le travelot.
16: Ouais. Et sourd.
18: C'est-à-dire GG. Moi, je kiffe bien sur tes pantoufles internet.
3: Bon, alors. Alors, celui-là,
16: Pedro,
3: Sandrine,
16: il dégage.
3: Salut,
16: il dégage.
18: C'est Pedro qui a dit ça.
3: Ciao. Ouais, copyright. Bon, vous fermez. Maintenant, vous allez vous la fermer.
18: Ok. Allez, hop.
19: Eh, hey, Gérard, tu voudrais te soutier?
3: Comment?
19: Tu voudrais te soutier?
3: C'est qui?
19: Petit téton.
3: Petit téton, ben, tu retournes voir Manu, il va.
20: Gérard, elle te pose la question, est-ce que t'aimerais de redevenir routier?
3: Non, pas pour l'instant.
20: Pourquoi? Ouais,
3: parce que j'ai une bonne place. C'est tout. Alors maintenant, comment s'organise? Comment s'organise un routier quand il s'ennuie?
18: Sandrine, non.
3: Alors Sandrine, vas-y, le travelot.
18: Alors, la question de facilité, ce serait dire, bon, la branlette, mais à mon avis, c'est pas ça. Donc un routier, qu'est-ce qu'il va faire? Il va chez Bip. Et je donne pas la marque de la station en service.
3: Ouais.
18: Il va acheter des cassettes de cul. Ou alors, je sais pas, des calendriers de cul, de la bouffe et tout ça. C'est quoi ça? C'est la seule vérité. Et voilà.
3: Faire leur figure!
20: Putain, Manu.
18: Voilà, Gérard.
20: J'essaye de gérer, ça y est.
3: Non, mais si tu veux, on peut arrêter à 3h. Je pense que c'est ce qu'on va faire. On va pas faire les deux débats.
20: Bah, y'en a qui s'entendent bien.
3: Non mais moi ça m'emmerde pas, c'est toi que ça emmerde. Parce que tu vois, pour l'instant t'es en train de me foutre de la merde.
20: Ouais, merde.
3: Ça se voit que c'est la dernière dernier débat de l'année.
20: Ouais.
3: Parce que t'es pas avec ton bébé rose.
20: Ah bah ouais.
3: Et moi je suis pas. Moi elle est là mais on n'a pas fait de réveillon encore. Ok.
20: Ah, ouais.
4: Gérard. Pour revenir au débat, il y a Chandler le vrai sur l'IRC qui te demande qu'est-ce qu'il faut faire comme étude pour devenir routier.
3: Bah justement, ça c'est dans le deuxième débat. Donc c'est pas maintenant.
18: Gérard.
3: Oui.
18: C'est Sandrine, donc j'avais pas fini.
3: Ouais, vas-y.
20: Parle dans ton téléphone, Sandrine.
18: Pardon.
20: Parle dans ton téléphone.
3: Et donc, ouais, mais toi, attends, Sandrine.
18: Oui.
3: Toi, tu recommences pas ce que tu viens de faire. C'est toi qui t'amuses à.
20: Non, c'est pas moi qui m'égale.
3: Non, tiens.
20: Non. Ah, tu vois que c'était pas moi. Ah,
3: tiens.
20: C'est pas parce que je mets main là que je mets Goldorak.
3: Oui, tiens.
20: Parce que tu veux que je te le mette, Goldorak, tu vas avoir un autre son, regarde.
3: Ah ouais.
20: Ça c'est Goldorak.
3: C'est ça.
20: C'est mon Goldorak, c'est pas l'auditeur là.
3: Ouais.
20: Tu vois?
3: Ouais, c'est ça, allez.
18: Gérard.
4: Laisse-le.
20: Toi, il y a une différence.
3: Bon, allez.
18: Bon, Gérard, c'est de la bombe, c'est un épisode.
21: Gérard.
18: C'est simple, j'ai pas fini donc.
3: Bon, alors, dépêche-toi.
18: S'ils s'ennuient vraiment, à mon avis, ils peuvent même aller jouer au flipper, style Sugar Ray par exemple, le flipper qui marche pas, ou PlayStation.
3: D'accord.
21: Gérard, Reza Sec.
3: Ouais.
21: Alors je vais dire que bon, les routiers, pendant qu'ils s'ennuient, ils peuvent appeler leur famille, hein. Ils sont pas tout seuls, ils doivent avoir des enfants aussi, les routiers. Non?
3: Ben, à mon avis, s'ils sont sur la route, ils peuvent pas être chez eux, hein.
21: Ils travaillent pas 7 jours sur 7.
20: Non, mais ils peuvent avoir un portable pour appeler de leur autoroute.
3: Petit téton.
19: Bah, ils écoutent la radio.
3: Ah d'accord, carrément toi.
21: Tu peux conduire en même temps, ça y
19: est. C'est une réponse intelligente. Hein.
3: Ah ouais, ben je vois. Couille de loup.
19: Non, moi j'ai essayé de taper une grosse.
21: Allô, Gérard. Ah, ta gueule.
3: Oh, ouais. Oh, regarde un peu.
21: Ouais. Bon, allez, vas-y, cochon.
3: Couille de loup. Attends, la cochonne, elle t'emmerde, toi.
21: C'est pas une cochonne, c'est une salope.
19: Oh.
20: Oh.
3: Oh, tu calmes tes nerfs, toi, ou je te calme?
21: Ouais, c'est clair. C'est clair.
19: Ah bon, heureusement que je suis pas marié avec lui.
21: Parlez pas comme ça aux chiennes, les mecs. Oh.
20: Gérard, on pourrait revenir un peu dans le débat avec les auditeurs, parce que c'est n'importe quoi. Là.
3: Ouais, mais c'est n'importe quoi, tu demanderais peut-être à l'autre, là.
20: Manu. On peut revenir dans le débat parce que c'est n'importe quoi là.
3: Non.
4: Gérard, à propos du débat, reviens dans le débat, Gérard, s'il te plaît. Tu m'écoutes?
3: Oui, Rigo.
4: Il y a Rainbow, le vrai arc-en-ciel, qui te demande si un routier a une prime pour Noël s'il travaille pour le réveillon.
20: Ah, c'est une bonne question ça.
3: Ah, voilà la question que
20: t'attendais.
3: Attendez.
20: Ouais.
3: Et ça, c'est dommage qu'ils soient partis parce qu'ils
20: peuvent plus approuver là, non.
3: Une prime, non, mais être payé double, oui.
22: C'est faux.
3: Moi, attends, toi, tu fermes ta gueule. Hein? Tu fermes ta gueule. et tu me fais du boulot correct. Ok.
20: C'est mm-hmm. tout ce qu'on te demande, Manu, merde.
3: C'est tout ce que je te demande. Mm-hmm. Avant que je te mette une claque dans...
20: Dans le museau.
3: Mm-hmm. Fais le con. Mm-hmm. Ouais, fais le con. Tu vas voir tout à l'heure. Mm-hmm. Tout à l'heure, tu vois ce qu'il reste de coca.
20: Allez, on y retourne, Gérard. On y va.
3: Alors... Chut.
6: Allez. Ah, on est plus en antenne, c'est bon.
9: GG, c'est
3: chut.
6: J'ai pas répondu, ouais.
9: Allô, donc... Gérard.
6: Oh, ta gueule.
9: Ah, putain, ferme la couillon.
6: Ouais,
9: GG, on va. Ta gueule un peu.
6: Voilà. GG, c'est chut. Ouais. Alors, moi, je voulais te dire que j'ai connu des routiers qui, quand ils s'emmerdaient, bah, tout simplement, ils classaient, ils avaient des collections de calendriers de cul.
9: Allô, Gérard.
6: Ils classaient leurs calendriers de cul, quand ils faisaient chier, quoi, pour couper. Et je voulais savoir si tu confirmais.
22: Oui.
20: Gérard, t'as même pas écouté la question.
6: Ouais, c'était pas poli, Gérard, tu fais pas
3: bon. J'ai très bien compris, et je vais te dire une chose.
6: Ouais.
9: Vas-y, dis ta chose. Vas-y, dis une chose, Gérard.
3: Moi, je peux vous dire une chose, que les routiers n'ont pas de calendrier de femmes à poil dans leur camion. Donc, vous mentez tous. Vous êtes tous des menteurs. Vous êtes tous des menteurs.
23: C'est faux.
3: C'est faux. N'importe quoi.
6: Des conneries.
9: C'est pas pareil.
6: Je suis là. Qu'est-ce qu'il y a, GG?
3: Tu réponds à la question?
9: Ah, c'est Tony.
6: Bah, j'ai déjà répondu tout à l'heure, donc voilà quoi. J'ai déjà dit que quand ils se faisaient chier, ils se tapaient des petites pignoles dans leur cabine.
9: Bon, ça dépend, s'ils sont à deux, ils sont deux, ils sucent mutuellement.
6: S'ils sont à deux, ils font ça.
9: Il y a pas de problème. Ils font des photos de la ligne Leclerc, comme sur son frigo.
3: Non, troisième question.
6: Elle couche.
9: Allez, Gérard.
20: Attendez, Gérard en train de dealer.
3: Mais non, il n'y a pas Tony, arrête tes conneries, il n'y a pas Tony.
4: Gérard, pour calmer le débat, il y a Scon sur l'IRC qui souhaite un joyeux Noël à tout le monde quand même.
20: Ah, c'est sympa.
3: Eh ben, c'est bien, on souhaite un joyeux Noël aussi à toi.
6: Pas foutre.
3: Moi, je t'emmerde, toi. Peut-on tricher sur les fiches de paye d'un routier? Ta gueule.
9: Eh ben, Gérard, j'ai pas entendu.
22: Tu peux m'écouter?
9: Ouais. Peut-on quoi?
3: Peut-on tricher sur une fiche de paye d'un routier?
6: Tout à fait.
20: Chacun son tour, allez-y.
3: Ouais, alors, n'importe quoi.
6: Ouais, je pense. C'est possible. De faire des virements bancaires sous Linux, sur un ordinateur, tu pirates ton salaire. Et c'est bon, il n'y a pas de problème après. Tu gagnes le pognon que tu veux par mois.
3: D'accord. Chut.
6: Ouais, moi je pense qu'on peut pas triquer sur une fiche de paye de routier.
3: Tu peux préciser?
6: Bah, vu les sommes qu'il y a, je crois qu'il n'y a pas de quoi triquer, quoi, tu vois.
3: Ok.
6: Ouais, de 1 franc, tu passeras à 2 francs, quoi. Ouais, mais ça fait pas triquer, c'est tout.
3: Couille de loup.
22: Ouais, non, moi je pense pas, parce qu'ils doivent pas avoir le QI assez élevé pour pouvoir piger comment on fait.
3: De quoi?
22: Non, je dis, je crois pas qu'ils doivent être assez intelligents pour comprendre comment on fait pour. Pour falsifier la feuille.
6: C'est vrai qu'il
3: y a. Non, mais attends! Peut-on tricher?
6: Déjà, je me demande comment.
3: Peut-on tricher sur les fiches de paye d'un routier?
22: Ouais.
3: Je vais dire une chose, que c'est le patron qui triche. C'est pas le routier, d'accord?
23: C'est faux!
3: Prends-toi, Manu, tu fermes ta gueule maintenant.
23: C'est faux!
3: Bon, Manu, tu dégages, tu fous le camp à l'arrière.
23: D'accord!
20: Ah non, non.
3: Si.
20: Non, mais c'est bon, attendez. C'est un débat correct, on verra après.
3: Non, non, mais attends, pour l'instant, il est en train de me foutre de la merde. Petit téton.
6: Eh, tu viens chez moi après, Gérard?
3: Ta gueule!
22: Mais, je peux parler? Oui, ben, je sais pas du tout répondre à cette
3: question. Non, mais, oh!
20: Quoi, qu'est-ce qu'il y a, Gérard?
3: Max? Eh, tu lui demandes qu'il passe. Oh, tu me demandes qu'il me passe du bon boulot, là, pour la dernière de l'année ou pas?
11: J'étais pas là, moi.
3: Non, t'étais pas là, t'étais où, bâtard?
11: Non.
3: J'ai
11: arrêté ma cassette vidéo là.
3: Ouais, t'as arrêté ta cassette vidéo.
11: Ah.
3: Alors, moi, de toute manière, on va pas durer jusqu'à 4h du matin. Hein.
6: Eh, tu viens chez moi après, Gérard.
3: Bon, qui c'est qui a donné tout ça aux auditeurs?
11: J'ai personne, j'ai personne à l'antenne là.
3: Non, c'est pas possible là. Allez hop, envoie-moi la musique et
20: attends,
3: c'est tout.
20: Attends, j'ai pas de disque là, Gérard.
3: Envoie, je m'en fous, je veux pas le savoir. Envoie la musique, allez.
20: Pourquoi
3: hop. Envoie la musique.
20: Bah attends, je vais en trouver alors.
3: Je veux pas le savoir, tu te démerdes.
20: Qu'est-ce que
3: tu m'envoies un truc.
4: Attends, moi j'ai des questions pour toi, pour calmer le débat auxquelles tu peux répondre. Alors, il y a Chandler le vrai sur l'IRC qui te demande combien représente le salaire d'un routier.
3: Bah justement, ça,
20: on se calme un peu. Hein.
3: La question, on n'en est pas
4: non,
3: là.
4: Non, mais réponds.
3: La question, combien...
4: À chaque fois que je te pose une question, tu dis, c'est pas la question, on viendra plus tard.
3: Non,
4: réponds tout de suite.
3: Combien qui gagne un routier?
4: Voilà.
3: Bon, un routier, à l'heure actuelle, si tu veux, gagne entre 10 000 et 15 000 francs.
1: Ok.
3: Donc, selon là où il s'en va.
1: Oh là là.
3: Bon, toi, tu vas me faire du bon boulot, mais fil d'art.
1: Attends, je cherche.
3: Non, mais tu cherches, tu vas pas chercher longtemps parce que sinon moi, le débat il s'arrête.
20: Ouais.
3: Et on va laisser Rousseau.
20: Ouais, attends deux secondes, j'ai trouvé un truc super là.
3: Non, mais je m'en fous, moi.
5: On peut pas laisser Rousseau y jouer à la PlayStation.
20: La disco, tu veux de la disco?
3: Bah je m'en fous, tu mets ce que tu veux, mais moi soit que Yannin il fait du bon boulot.
20: Non mais si Manu faisait du bon boulot, il n'y aurait pas de problème hein.
3: Soit qu'on fait du bon boulot, on continue.
20: Ouais.
3: Soit
20: ouais.
3: Que j'arrête maintenant.
1: Non.
3: C'est simple.
5: Gérard.
3: Et si j'arrête maintenant, on est combien sur...
5: Non mais non, on n'arrête pas là. On est presque 5000, on est 4852 moins 4. C'est très bien, j'aimerais bien qu'on booste bien.
3: Les gars.
5: Et il y a quelqu'un, je me rappelle plus qui c'est, sur l'IRC qui te demandait le salaire, ça fait combien en euros?
20: C'est pas la question.
3: En euros, là, je peux pas trop lui répondre parce que l'euro, ouais. Il est à 6.
20: Il est à 5,57 là.
3: Non, 6,50.
20: 6,50, ouais, pardon.
3: Il est à 6,50, ça devrait faire 6500 euros.
20: Ouais.
1: C'est faux.
20: Ouais. Non,
3: il y a quelque chose d'euros.
20: Hein, de soir.
3: Les gars. Bon, au lieu de dire que c'est faux et de bouffer ton gobelet quand Max y parle, tu la fermes et tu me calmes les auditeurs avant que moi je te calme.
1: Ouais.
20: Okay. Bon, alors les gars, on refait une réunion. Gérard, qu'est-ce que t'as à dire?
3: Pour l'instant.
20: Eh oui, Philard fait du bon boulot.
3: Pour l'instant, oui.
20: Rigo,
3: c'est bon, mais l'autre, parce qu'il est pas avec son bébé rose, il fout de la merde.
1: Comme avant.
3: Il est en train de nous foutre de la merde.
1: Non, c'est pas vrai, je te bosse bien.
3: Mais si.
1: Non, je fais du bon taf. Là.
3: Mais non, pour l'instant, t'es en train de me faire de la merde. On est qu'à la troisième question. Et il y a 23 questions en tout.
1: Eh ben, on a le temps jusqu'à 4 heures. C'est
3: ouais, cool. Ben, tu crois que je vais durer jusqu'à 4 heures? Ça m'étonnerait.
1: Bah, si.
3: Je crois pas.
1: Bah.
3: Parce que c'était prévu qu'avec Max, si ça se passait mal, on arrêtait à 3 heures. Et je pense que je vais arrêter à 3 heures.
1: C'est bien, là, pourtant. Parce que
3: alors, on va s'écouter. Moby Dick avec des proutes en plus et on se retrouve aussitôt après.
5: On est à 5123,4.
20: Ouais.
5: Donc si tu peux les remercier.
3: Ben, je remercie tous ceux qui sont sur l'internet. Donc je vous souhaite un joyeux Noël.
20: C'est pas assez hein, 5000
3: francs. Une bonne et heureuse année 99 parce que j'aurai pas l'occasion de vous avoir pour le réveillon.
20: Ouais.
3: Donc voilà ce que je peux vous dire. Donc on récupère n'importe quoi.
8: Eh hey, tu viens chez moi après Gérard.
3: Oh ta gueule à toi.
8: Oh là là. Ouais c'est moi. N'importe quoi. Ah je vais passer à l'entrée d'ailleurs là dans 5 minutes.
3: Oh là là là là là là là là là là là là là là là là là là là là là là là là là là
8: là là là là là là là là là là.
3: Et moi je t'emmerde.
8: Bah non, merde. Oh là. Attends, les gens.
10: Bon, allez, on se dépêche.
3: Bon, n'importe quoi.
8: Eh, tu vas chez moi, déjà. Bonsoir, GG. Joyeux Noël à toi.
10: Moi là, on va être.
3: Chut.
8: Ouais, salut, bon 14 juillet à tous.
3: Ouais, c'est ça, joyeux Spike. Couille de loup.
10: Ouais, salut.
3: Petit téton.
10: Salut.
3: Raisin sec.
1: Non, excuse-moi, il est parti, on a que Jean-Pul. À la place.
3: Ah ouais.
8: Jean-Pul
10: Tarum.
3: Salut, GG. Non, mais attends. Manu.
1: Ouais.
3: Un conseil que je te donne.
1: Ouais.
3: Tu vois, tu fais une chose.
1: Mm-hmm.
3: Tu me prends sur les deux lignes qui sonnent.
1: C'est ce que j'ai fait, c'est un nouveau.
3: Non.
1: Bah si, je suis désolé.
8: Tu prends sur les deux lignes.
3: Alors, c'est comment?
1: Jean-Pul.
3: Jean-Pul. Ouais, non, attends.
10: Jean-Pul.
1: Ouais.
20: Non, Jean-Pul.
3: Bon, alors, avec tu te merdes, tu me fais une fiche propre.
20: Une fiche propre, Gérard. Quand même.
3: Alors, la question... Ben, peut-on tricher sur les fiches de paye d'un routier? Donc, je pense que vous avez réfléchi.
8: Oui. Ouais.
3: Donc, oui.
8: Oui, tu m'as oublié.
3: Ben, je t'écoute.
8: Rebonsoir, Gérard.
3: Ben, rebonsoir à toi. Donc, allez-y, posez...
8: Ouais, c'est chute.
3: Ouais, chute.
8: Ouais, moi, ce que je voulais dire, c'est que si les routiers, il fallait qu'ils trafiquent leurs fiches de paye, il faudra déjà qu'ils sachent compter.
3: Non mais attends, chute.
8: Oui, chute.
3: Écoute-moi bien.
8: Oui, chute.
3: C'est peut-on tricher sur les fiches de paye d'un routier?
8: Oui, ben justement. Si il faut qu'il triche.
3: Attends, celui qui rentre derrière, arrête.
8: J'en pull.
2: Alors, il faudrait qu'il sache compter, et je pense, bon, je me permets d'émettre un léger doute, quoi, tu vois.
20: Mais je crois que ça se faisait par ordinateur, maintenant, les fiches de paye.
3: Ouais, mais de toute manière, faut se dire une chose, qu'il y a certains patrons qui trichent quand même sur certaines fiches de paye.
20: Ouais, mais sur les leurs, pas sur celles de leurs employés, si.
3: Genre, à peine.
20: Ils retirent de l'argent sur leur paye, alors.
3: Bon, alors.
20: Mais comment ça se passe, un routier, c'est payé au kilomètre, comment?
3: Non, c'est pas payé au kilomètre, en fin de compte, c'est payé comme une personne.
7: Gérard, tu m'excites avec tes moustaches.
3: Oh, ta gueule! D'accord, c'est maintenant, tu m'emmerdes, toi.
20: Ouais.
3: Voilà.
20: Donc tu disais, GG?
3: Non, mais en fin de compte, c'est pas payé...
20: Au kilomètre?
3: Au kilomètre, c'est payé comme
20: à l'heure.
3: Toi et moi. Non, mais c'est payé comme toi et moi.
20: D'accord.
3: Par exemple, le mec qui va rester 20, deux nuits, ça va être payé un peu plus cher. Et ainsi de suite.
20: D'accord.
3: Par exemple,
20: il doit faire 39 heures par semaine comme un employé.
3: Ah
20: non,
3: parce que faut se dire une chose, que les routiers, à l'heure actuelle, passent plus de temps sur les routes que chez eux. Donc,
20: ah ouais.
3: faut

0: Je sais que c'est un métier dur, qu'il fallait transpirer et tout. Et je voulais savoir si c'est pour ça que dès tout jeune, tu avais trouvé ta vocation dans ce milieu-là.
1: C'est clair.
2: Alors, je vais te dire une chose que...
1: Laquelle?
2: Oh, tu te tais, toi.
0: Ouais, vas-y, j'y réponds.
2: Un routier, donc c'est toi qui viens de poser la question, ouais, c'est comment?
0: C'est chute.
2: Ouais. Donc ta question, tu peux me la reposer s'il te plaît.
0: Ouais, donc, je te disais, il paraît qu'être routier, c'est un métier qui demande de la sueur et de la transpi, et je voulais savoir si c'est ça qui, dès ton enfance, t'avait quand même donné ta vocation pour savoir ce que t'allais faire plus tard.
2: Alors moi, je vais te dire une chose, qu'un routier transpire beaucoup, ça c'est vrai. Parce que faut se dire une chose, que certains routiers sont obligés de décharger. Ouais. Pas tous, mais certains.
0: Ouais.
2: Donc d'autres, quand ils arrivent, ils sont dans la cabine, ils dorment et.
1: Oh là là, celui-là il va se faire virer.
0: Une fille, non?
2: Manu.
0: Non, mais continue, GG, continue.
2: Oui. Manu, tu fais ton boulot correct ou pas? Tu fais ton boulot correctement ou pas du tout?
1: Correct,
2: ou tu vires?
3: Ah, correctement.
2: Hein? Ou tu retournes voir ton bébé rose.
0: Ouais, GG, t'en étais au problème de décharger. Vas-y,
2: donc, continue. T'as certains routiers qui sont obligés de vider leur camion, ouais. D'autres non. Pourquoi? Parce que quand ils arrivent, ils se mettent à quai, ils sont dans leur cabine et ils dorment.
0: Ouais, mais pour le problème de la douche, GG, ils font comment les routiers? Parce qu'il y a un lit à l'arrière du camion, mais il n'y a pas de douche.
2: Non, mais pour les douches et tout ça, ils s'arrêtent dans... Bon, je réponds à chute. Ouais. Ça, pour cette histoire de se laver, ils peuvent s'arrêter dans des aires de repos. Il y a des douches spécialement qui sont dans les aires de repos, qui peuvent se laver et tout.
0: Ouais, mais ils se lavent pas souvent, du coup.
2: Si.
0: Et je voulais savoir si toi, pourquoi, depuis que tu avais arrêté le métier, tu avais quand même gardé des manières de routier, quoi.
2: Ah ben ça.
0: Même si t'es plus dans le métier, je veux dire, tu transpires encore beaucoup et tu te laves pas souvent et tu décharges.
2: Non, mais attends, je transpire beaucoup parce que là, il y a même plus de ventilation dans les studios. Je sais pas pourquoi.
3: Ils ont déménagé. Ils ont déménagé la ventile. Hein.
2: Ouais, mais ça devient inadmissible.
4: Gérard, il y a le vrai canard WC sur l'IRC qui te demande pourquoi les routiers pissent sur le long des routes et pas sur les aires de repos.
2: Non, mais attends. Ça c'est complètement fou, il n'y a jamais... Chute, tu te tais. Je réponds.
0: C'est une anecdote.
2: Non, mais je réponds. Je peux prévenir tout de suite, là. Je réponds à Canard WC que c'est faux, qu'il n'y a aucun routier qui s'arrête sur les bandes d'arrêt d'urgence. Hein. Non. Les bandes d'arrêt d'urgence, c'est fait pour quoi?
0: Pour les arrêts d'urgence.
2: Alors vas-y.
0: Le mec, il était pas arrêté sur la bande d'arrêt d'urgence, il était garé en triple fil sur l'autoroute et le mec tranquille, il pissait.
2: C'est ça. Tu prendras pas les gens pour des cons, toi?
0: Non, mais c'est réel. Hein.
2: Non, tu les laisses. Alors que transporte un routier en fin de journée? Que transporte un routier en fin de journée? Que transporte un routier en fin de journée?
0: Oui. Tu m'excites avec tes moustaches.
2: Ta gueule!
0: Ouais, c'est chiant, c'est
5: tu m'excites avec tes moustaches.
1: Alors, c'est n'importe quoi, GG, je vais répondre.
5: Gérard, tu m'excites avec tes moustaches.
0: Bon, bah, vas-y, jouis.
6: Oui, Gérard.
0: GG. Chut.
2: Ah, vas-y.
0: Je voulais te dire qu'un routier, après avoir déchargé toute la journée, à mon avis, à la fin de la journée, il est vide, quoi.
2: Ouais, mais...
0: Il t'arrode à sec.
2: Pour toi, il est vide.
0: Ah oui, il est vide, il t'arrode à sec.
2: Moi, je pense qu'à mon avis, il repart chargé pour aller vider quelque part d'autre. Hein.
0: Bah non, faut bien qu'il s'arrête quand même.
2: Non, mais attends.
0: Tu peux pas décharger si tu récupères pas au moins un quart d'heure ou une demi-heure entre deux décharges. Y a pas
2: non, non, mais attends, c'est pas un quart d'heure ou une demi-heure.
0: Bah, tu t'épuises si tu fais pas une petite.
2: C'est pas un quart d'heure ou une demi-heure qu'il faut, c'est deux heures de repos maximum.
0: Bah, tu vois, donc il faut bien se reposer entre deux décharges.
2: Maximum.
0: Ok.
2: Alors, n'importe quoi.
1: Ouais, à part transporter des dindons et des cachalots, je vois pas ce qui...
2: Bon, alors, n'importe quoi, c'est terminé, hop.
1: Bah, c'est pas méchant, ce que...
2: Dindons et cachalots, moi, je t'emmerde.
1: Mais c'est pas pour toi, GG.
2: Moi, je t'emmerde.
1: Mais je te kiffe, moi,
2: je t'emmerde.
0: On parle pas hop. De Sandy.
2: Hop, terminé pour lui.
1: Bon, allez, hop, au standard.
2: Hop. Non, mais c'est bon pour lui.
1: Allez, chute, au standard.
0: C'est pas chute, hein.
1: Bah, si, c'est chute qui a dit ça.
0: Oh, gamin.
1: Bon, GG, c'est là.
0: Voilà.
2: Voilà, lui, c'est terminé.
0: Hop, la police.
2: Au revoir. Alors, chute.
0: Ah bah non, je viens de te répondre, GG. Je viens de te répondre, mon GG.
2: Ah, tu viens de répondre?
0: Ah oui.
2: Couille de loup.
0: Je veux bien en faire une autre.
6: Tu répètes la question, s'il te plaît?
0: Allez.
2: Alors, c'est la dernière fois que je répète la question. Que transporte un routier?

0: En fin de journée.
1: Gérard.
0: Oui.
1: En attendant, il y a Rainbow, le vrai arc-en-ciel sur l'IRC, qui te demande si t'as, quand t'étais routier, est-ce que t'as été attaqué par le gang des chasseurs de routiers sur l'autoroute?
0: Non.
1: C'est des mecs qui volent les cargaisons.
0: Ouais. Ça, c'est vrai, ça s'est produit en Russie, je crois. Il y a un routier qui s'est fait agresser. Et ils y ont piqué carrément son camion plus la cargaison.
1: Carrément.
0: Ouais.
1: Et ça coûte cher, un camion?
0: Un camion. Je peux te dire une chose, que c'est dommage qu'on n'aille pas de qu'ils soient plus là les routiers. Mais un camion, ça vaut plus de 150 000 francs. Hein.
2: Ah ouais. Carrément.
1: 150 000 francs.
0: 150 000. Hein.
1: Ah bah ça va.
2: C'est... C'est pas trop cher. Hein.
0: Ouais, bah attends, ça dépend ce que tu prends comme camion. Hein.
2: Une bonne prostituée. Hein.
0: Donc, oui, Rigo.
1: Excuse-moi, j'avais éteint mon micro. Sinon, il y a Chanteleur qui te demande comment fait un routier, puisque tu disais qu'ils s'arrêtent pas, ils s'arrêtent qu'aux aires de repos pour faire leurs besoins, mais comment ils font quand ils ont la diarrhée et qu'ils sont dans leur camion?
0: Bah, ils peuvent s'arrêter, mais dès qu'ils trouvent une aire de repos, hein. Mais ça, justement, c'est des questions. Mais
2: ouais. Elles vont ça... venir après, les questions. J'ai l'impression
0: non,
2: qu'Internet,
0: non,
2: ils
0: non,
2: ont
0: non,
2: les questions,
0: non? Non, non, non. Attends, Fildar, c'est moi qui... C'est mes débats, donc c'est moi qui commande.
2: OK.
0: Donc,
2: vas-y.
0: Là, il faut dire une chose. En fin de compte, on va...
2: Oh, t'es pas dans un salon de thé, là?
0: Hey, oh, on n'est pas dans un salon de coiffure, ni chez papa-maman, là, hein? Oh, on se la ferme quand je parle un peu.
2: Alors?
3: Fermez la porte alors, ouais.
0: Oh, ça veut dire quoi là? Vous jactez dehors et c'est tout?
2: Ok.
0: Vous allez jacter dehors? Ouais. Quoi? Tu vas voir tout à l'heure, toi, je vais te kiffer, moi. Je vais te mettre une baffe dans. Moi, je vais te mettre une baffe, tu vas voir. Une baffe de routier, tu vas voir ce que ça donne. Ouais.
2: Moi, ça risque de te faire une petite marque, mais bon.
0: Fais gaffe!
2: Alors, on en était où, nous? On parlait de quoi là? On parlait des questions internet.
0: Ah ouais. Ouais, donc ouais. Les questions là sur internet, donc je vous en supplie, répondez aux premières questions, parce que le deuxième, ça sera la suite.
1: Ils répondent pas, ils t'en posent.
0: Bah ouais, mais c'est la suite, ça sera le deuxième.
1: Tu vois, il y a Sardine de Marseille qui te demande si t'as déjà posé pour un calendrier de routier.
0: Mais non, mais ça là-dessus, non. Moi je voudrais combien qu'on est maintenant sur internet. Allez.
1: On est 5288.
2: Oh, ça a baissé, 5000... là.
1: Non.
2: On était 5300 tout à l'heure.
1: Non, 5144, on était.
0: Ah, d'accord. On est à 5200.
2: Ouais. Ah, d'accord. Excusez-moi.
0: Ouais.
2: À la place de n'importe quoi, on accueille Billy.
4: Allô?
5: Ouais, bonsoir.
4: Oh, salut, Gégé, ça va?
5: Salut, Billy.
6: Oh, il est joli.
0: Salut, Billy.
4: Salut, Gégé.
0: Alors, bon, la question, que transporte un routier en fin de journée, Billy?
5: Tu peux répéter la question?
0: Merde!
4: Ça va répondre.
0: Vas-y,
5: vas-y, lâche l'antenne.
0: Oh putain, non, t'es en antenne là, connard.
5: Bon, laissez parler le gamin là.
0: Hé, hey, gamin là, accouche.
4: Ouais, moi je pense qu'il transporte des cadeaux pour aider le Père Noël.
2: Manu.
0: Non, à mon avis, je pense pas.
4: Je pense pas, parce que le Père Noël il m'a fait pas mal de cadeaux et voilà quoi.
0: Non mais ça va, le mec avec son klaxon de mariage,
4: ouais,
0: tranquille.
4: Ouais, c'est vrai,
2: ça c'est un klaxon de routier, ça, hein?
4: Non. C'est un klaxon de connard, ça.
0: Attends, Billy, tu dégages.
4: Ouais, j'ai rien,
0: au revoir, au revoir, au revoir, au revoir, au revoir, au revoir. Allez, couille de loup.
5: Tu peux répéter la question?
0: Non.
4: Mais j'ai rien, c'est pas pour toi.
5: Gérard, c'est parce que Billy a foutu la merde.
0: Oh là là là là là là là, Manu.
1: Gérard.
0: Manu!
1: Gérard, calme-toi. Il y a Scone sur l'IRC qui te demande si les conducteurs de J9 font partie des routiers.
0: Alors, J9, c'est des véhicules légers.
2: Tu peux faire une tartine?
0: Non, mais ça y est, toi!
2: Moi aussi, merci Cathy.
0: Non, mais moi aussi.
2: Tu veux une tartine, GG?
1: Ouais,
0: oh
1: coup, s'il te plaît.
2: Tu veux une tartine ou pas?
0: Eh, hey, tout à l'heure, je t'en mets une tartine, moi. Gérard, tu as l'avalé.
2: Ouais, deux, trois tartines, ce serait bien.
5: Tu peux répéter la question?
0: Oh là là, oh, putain, vous commencez à me casser les couilles, hein.
5: Allez, on enchaîne. Billy, il a mis la merde, alors on n'a pas entendu.
0: Non, couille de loup.
4: Ouais, bah je pense qu'il transporte d'autres trucs.
0: Tu peux préciser?
4: Bah, je sais pas, moi, il a déchargé, après il remballe d'autres machins, et puis il se barre, il continue sa tournée.
0: Eh bah voilà, enfin voilà, enfin, une bonne question.
4: Bonne réponse, plutôt, ouais.
0: Eh ouais, et voilà ce que j'attendais. Téton, petit téton.
5: Gérard, t'es beau.
0: Ta gueule.
4: Il peut tout transporter.
5: Allô.
4: Bah, je sais pas, moi, n'importe quoi.
2: C'est-à-dire, tu te réveilles un petit peu, petit téton, là.
5: Ouais.
2: C'est quoi, ça?
5: Je vais te faire grossir.
6: Bon, allez, allez, allez, allez.
2: Allez, dégage, là, allez.
6: Allez, hop.
4: Elle va bien, enchaîne.
6: Hop, hop, hop, hop, hop, hop. Jean-Pul.
5: C'est beau. Sandrine.
6: Jean-Pul.
5: Ouais, je suis là. Bonjour. Eh bah, je sais pas,
7: c'est
5: pas
7: Noël.
5: Oh, non. Comme un camion. Allô.
6: Oh là là là là là. Bon, et moi j'attaque le deuxième. Hop, terminé pour
1: attends,
6: le premier.
1: Attends, Gérard.
6: Oui, Rigo.
1: Il y a attends, voilà, c'est Oxide sur l'IRC qui te demande par où rentre le Père Noël dans les camions vu qu'il n'y a pas de cheminée.
5: Le pot.
6: Par les portes.
5: Ah, OK.
6: Voilà. Bon. Fildar
5: aimerait répondre.
6: Fildar.
2: Mais il est parti chercher sa tartine.
1: Et sinon Gérard, il y a Turpentine sur l'IRC qui te demande pourquoi tous les routiers sont-ils vulgaires.
6: Pourquoi que les routiers sont tous vulgaires, t'en as certains, mais pas tous. Donc.
1: Oui, mais pourquoi?
6: Non, il y a tous les routiers ne sont pas vulgaires, ça c'est faux.
1: Ouais, mais
6: ça,
1: pourquoi ils sont vulgaires?
6: Non.
8: C'est faux.
6: Non,
1: mais tu dis pas non quand je te demande pourquoi.
6: Pourquoi qu'ils sont vulgaires?
5: Voilà.
6: En fin de
5: voilà.
6: compte, on n'a jamais été vulgaires vis-à-vis des gens.
2: Non mais est-ce que vous êtes grossier alors?
6: De quoi?
2: Est-ce que vous êtes grossier?
6: Dans quel sens que tu veux?
1: Non parce qu'il y a aussi le pape sur le vrai pape sur l'IRC qui me dit que un routier quand tu le regardes il fait une sale gueule toujours au feu rouge ou sur l'autoroute.
6: Ouais non mais attends
2: on a toujours l'impression qu'un routier c'est malheureux.
1: Bah ouais.
2: C'est vrai ou pas?
6: Bien sûr ils sont malheureux. Pourquoi? Parce qu'ils passent trop de temps sur les routes.
2: Ouais mais c'est leur métier.
6: Bah oui mais de toute manière tout le monde, comme je l'ai dit dans un best-of.
2: Dans ton livre ouais.
6: Non dans un best-of. Chacun fait voit midi à sa porte. Le routier il a choisi de faire ça. C'est son boulot. Donc,
5: c'est faux.
6: Oh putain, mais ta gueule à toi!
5: J'ai rien dit!
6: Donc, les routiers ont choisi leur boulot, c'est leur métier. Maintenant, s'ils veulent pas faire ça,
2: qu'ils changent. Des fois, ils le font parce qu'ils peuvent rien faire d'autre.
6: Ouais, mais attends, un routier, s'il choisit, c'est sa vocation. S'il choisit de faire ça, c'est sa vocation.
2: Ouais.
6: Donc, un routier, pour moi, c'est quelqu'un
2: qui est né pour faire de la route.
6: Qui est né pour faire de la route, dans un sens, si tu veux, oui. Mais en fin de compte, il peut très bien changer après. Si ça ne plaît plus, il peut changer.
2: Ah, il peut faire quoi, des chemins?
6: Non, mais il peut changer. Il peut se retrouver employé de bureau ou animateur radio.
2: Radio, ah oui.
6: Comme moi.
2: Ah oui.
6: Voilà.
5: C'est beau.
6: Ta gueule. Donc, on s'écoute. Rigo.
5: Ah,
6: c'est bon.
1: Oui, alors il y a Nassim qui te demande pourquoi tous les routiers ont-ils une moustache? Si oui, est-ce que cela leur sert d'airbag?
6: Non. Alors, tous les routiers, il y a des routiers qui ont des moustaches, mais ça leur sert pas d'airbag pour quand ils ont un accident. Donc, voilà la réponse.
1: Et sinon, il y a Sardine sur l'IRC qui dit que comme tous les routiers sont des PD, est-ce que les lesbiennes ont le droit d'être routières?
6: Ah,
2: une bonne question.
6: Non, alors tous les routiers ne sont pas des PD, déjà une pour commencer.
1: Ah.
6: Non, ça c'est faux. C'est faux. C'est faux, c'est faux, c'est faux. Voilà, c'est tout. On s'écoute.
2: Ah tu m'as posé une question avant quand même, qui réfléchisse.
6: Alors que pensez-vous que les routiers sont des vieux cochons? Donc. Allez, on s'écoute.
5: Attends.
6: Ah bah non mais vas-y accouche. Putain mais ton boulot au lieu de bouffer là il devrait être fait.
2: C'est pas grave, rappelle les numéros de téléphone, l'internet.
6: Donc alors vous pouvez toujours nous appeler au 0800 70 5000. 0803 70 5000.
2: Non c'est pas ça du tout.
6: Quoi?
2: Dis les numéros correctement, on les dit pas.
6: Attends, je les dis pas, abruti.
2: Non mais les dis pas, tu dis n'importe quoi, c'est pas ça le vrai numéro, dis le bon numéro.
6: Quoi, c'est 0800 70 5000 et 0803 70 5000.
2: Non, 0803 08 5000.
6: Eh ben alors, t'as qu'à les annoncer toi.
2: Bah tu me donnes ta paye.
6: Toujours l'IRC, www.fr. Et Rigo vous attend. Et Rigo, tu peux nous dire combien qu'on est là?
2: Ah ouais, dis-le.
1: Ça monte 5432.
6: Ouais.
2: Ah,
6: j'ai l'impression qu'avant 4h du matin, on va aller à 6000.
1: On va s'arrêter.
5: C'est faux.
6: Arrête. Toi tout à l'heure, je vais te mettre une baffe et tu vas voir, ça va être faux. Alors on s'écoute les petits poussins avec des verres dans l'arrêt et on se retrouve tout de suite après.
7: Vous allez bien?
5: Au revoir, le 27.
4: Ouais.
5: Ok. Ok, je t'appelle. Brilliant plumage. Hey, qui
6: c'est
5: qui regarde les textes
6: à là? Non mais tu le calmes là ou quoi là?
2: C'est pas lui, hein, j'ai rien à calmer moi.
5: Non mais ça va pas.
6: Alors, la question.
5: Ouais.
1: Gérard.
5: Allez hop.
6: Oui.
1: Je voulais juste dire que sur l'IRC, on a dépassé les 5500. On
2: oh là
1: est
2: là, 5, oh là là.
1: 5630,2. Et je salue Ice-T.
6: Ok. Eh ben, on salue tous les gens.
2: Boost-les un peu là, il y en manque 500 là. Vas-y.
1: On salue tous les gens. Ok. Alors, on salue Lara.
6: Non, mais,
1: on salue Seb, on salue Tony.
7: On salue Debbie Watt, Tony.
1: Non, il est pas là, il est à Lille.
7: On salue quand même.
1: On salue Acta, on salue Canard VC, Chamisha, oui. Chand, Chocapic, Izen, Geoffroy, Ouls, Ice-T, je viens de le citer, Le Pape, Malcolm X, le vrai, Ressuscité, Miss Lover, Nassim, No Live, Paradox, Sardine, Scorpion, Shun, Symbole, Thanatos. Ben non, c'est ça sert à rien, mais bon, c'est pas grave. Titeuf, Turpentine, Zirt, Keneda, Steph, Redox, Olio, Acid, Inc.
6: Ça y est, c'est bon, Rigo. C'est bon, ça y est. Ouais.
7: C'est Marcel, il y a quelque chose que je comprends pas.
6: Ouais, vas-y.
7: Sur mon ordinateur, je tape www.fr, j'arrive pas à aller sur le channel Fun Radio.
6: Alors, le channel Fun Radio, c'est www.fr, Fun Radio.
7: Ah,
6: d'accord.
7: Merci.
6: Ok.
7: D'accord.
6: Alors, en de bon entendeur, salut si tu veux pas participer au débat.
7: Mais bien sûr que si, mais c'était juste pour me renseigner.
6: Bah, t'es qui, toi?
7: Je suis Marcel.
6: Bon, bah alors.
8: N'importe quoi.
6: Alors, que pensez-vous que les routiers sont de vieux cochons ou autres? On va demander, à Chute.
9: Oh, ouais, bah écoute, moi je suis tout à fait d'accord pour dire que c'est des gros pervers.
6: Ouais.
9: Je crois qu'on peut pas nier quand même que ça se pignole dans les cabines. Et tout à l'heure, il y avait le pape, je crois, sur Internet qui demandait pourquoi ils faisaient la grimace. Bah, tout simplement parce qu'ils sont concentrés sur leur branlette, c'est tout.
6: Mm-hmm, d'accord.
9: Voilà.
6: Ok.
9: Ouais.
6: Couille de loup.
10: Ouais, moi je pense qu'il y en a. Je pense qu'il y en a plein, ouais.
6: Mais
10: tu peux les voir, ils roulent toute la journée, alors forcément.
6: Non, mais tu peux préciser le fond de ta pensée?
10: Le fond de ma pensée, ouais, c'est qu'il y en a.
1: Gérard,
6: Rigo.
1: Ouais, il y a Sardine de Marseille sur l'IRC qui te demande si tu peux faire une pause parce qu'il voudrait aller aux toilettes et il a pas la radio aux toilettes.
6: Non, il y a pas de pause. Je fais plus de pause là. Là, la prochaine pause, c'est pas avant 3h. Non, 2h30, 3h moins le quart à peu près.
1: Et c'était de qui le copyright?
7: Ah ouais, je sais pas comment il s'appelle.
6: Ah ok. Bon, ok, c'est pas grave. Qui c'est qui vient de répondre? C'est Couille de Loup.
10: Ouais,
6: j'ai petit téton.
10: Ouais, moi je trouve que c'est tous des vicieux et à mon avis ils ont des photos porno dans leur camion.
5: Ouais.
6: Non, moi je te dément.
5: Si.
6: Je dément.
7: Bon, GG.
6: C'est qui?
7: C'est Marcel.
6: Ouais, bah pour l'instant c'est pas toi que je m'adresse.
7: Bon.
6: Jean-Pull. Jean-Pull une fois, Jean-Pull deux fois, Jean-Pull trois fois. Au revoir.
2: Il est là, Gérard.
6: Il est là si tu criais.
2: Non, mais attends.
6: Non, si tu criais pas, tu l'entendrais.
5: Gérard, crie pas, tu fais mal aux oreilles.
6: Ouais, je te fais mal aux oreilles. T'es avec un wetman?
5: Non.
6: T'es avec la main de ma soeur dans la culotte d'un zouave?
2: Ouais.
6: Ou ton tacule en cul ta soeur?
7: Oh, quel comique.
5: Tu parles pas de la famille.
6: Voilà. Alors, Jean-Pull.
5: Bah, je suis d'accord.
6: D'accord. Alors, toi, t'es d'accord sur la question, c'est tout ce que t'as à me dire?
5: Ouais, je suis d'accord avec toi.
6: Ah, bah alors, c'est bien. Ah, bah, Sardine. C'est bien si t'es d'accord, alors Sardine.
2: Sandrine, pas Sardine.
6: Ouais, Sandrine.
5: Ouais, ça fait un moment que je gueule parce que j'étais pas à l'antenne.
6: Ouais.
5: Je pense que oui. Je pense que ce sont des gros dégueulasses et qu'ils mettent plein de poupées espagnoles dans leur camion. Tu sais de quoi je parle.
6: Tu peux préciser le fond de ta pensée?
5: On parle pas des gens, des routiers, où quand ils prennent leur retraite chez eux, ils mettent des poupées espagnoles sur leur armoire. Et dans les camions. Voilà.
6: Alors Marcel.
7: Ouais, GG d'ailleurs, je vais faire un CTX avec la Sibylle, là, il y a tout le monde qui te salue. Hein.
6: Non mais tu réponds à la question s'il
7: oui.
6: te plaît.
7: Faut pas dire que les routiers sont des pervers. Bon, moi j'ai quelques magazines, mais ça va pas à plus de 400 pignoles par jour. Donc voilà quand même. Hein.
5: Au revoir, le 28 sinon.
6: Ouais, non mais je t'écoute. Il y en a un tout à l'heure qui va se prendre une bouteille de coca, ça va lui faire tout drôle.
5: Ça, c'est ça, il va se la prendre facilement dans la gueule, ouais.
6: Hein. Pas n'est-ce demain, pas
5: Gégé.
6: N'est-ce pas, Fildard?
5: Gérard, est-ce que t'as mangé le pâté qu'un auditeur t'a offert, là?
6: Mais qu'est-ce que ça peut te foutre à toi?
5: Non, parce que j'ai pas...
6: Combien gagne un routier en euros?
8: N'importe quoi.
6: En euros. Combien gagne un routier en euros?
8: N'importe quoi.
6: Manu, c'est la dernière fois que je te demande de faire ton boulot.
2: Ok.
6: Sinon, tu sais ce que tu fais? Tu prends tes clics et tes claques.
2: Ouais, non, mais...
6: Et tu vas voir ton bébé rose.
2: D'accord.
6: Ok.
2: Ok.
6: Et on va mettre Sandy à ta place au standard.
2: Ok, bah, je commence à ranger alors.
6: Ouais. Ouais, tu peux.
5: C'est de la place,
6: tu
5: peux. C'est de la place.
6: Tu peux commencer à ranger si non, ça va pas.
5: Fais de la place, Manu.
6: Non, mais tu peux. Attends, merde, Sandy, d'accord?
5: Fais de la place, Manu.
6: Ouais, bah attends, toi, tu dégages.
5: Je hop. Le mystère.
6: Hop. Non, allez, hop.
5: Faut vider le studio, là, si Sandy, elle rentre.
6: Ah ouais, ben, tu peux commencer à ranger, hein.
2: Bah ouais.
6: Ouais, ben, t'inquiète pas. Tu peux commencer, là.
5: Qui est la table?
2: Manu. Hey, Manu. Ouais. Tu peux commencer à ranger, je crois. Hein.
5: Enlevez la table, enlevez la table.
2: Je suis en train, je range.
5: Et ben...
2: Tu vas dégager vite fait, bien fait, toi.
5: Enlevez la table dans le couloir, vite.
6: Je prends mes feuilles.
2: Tu vas vite fait dégager.
6: Ouais, j'ai l'impression.
2: Ouais, vite fait, hein.
6: Vite.
2: Ouais,
6: vite, parce qu'on va mettre Sandy, là.
5: Non.
2: Attends, fais de la place alors, comme disait la hauteur.
6: Combien gagne un euro en
5: routier?
6: Combien gagne un routier en euros?
5: Sandrine. Je sais pas très bien en fait. Parce que déjà, je connais pas très très bien ton salaire de routier, donc en euros, je peux pas trop convertir en fait. Ouais.
6: Alors, je vais dire une chose, que l'euro, il est à 6,50.
5: Ouais.
6: D'accord.
10: 2000 euros,
6: c'est faux.
5: Oh là là, voilà.
2: C'est pas moi qui ai dit ça, arrête d'halluciner un peu.
6: Toi, tu commences à me les gonfler.
2: Ouais.
6: Donc, Sandrine.
5: 6,50, qui dit mieux?
6: L'euro, il est à 6,50. Hein.
1: Gérard.
6: Oui,
1: Il y a Titeuf. Il y a Titeuf sur l'IRC qui te demande dans quel pays il paye en euros.
6: Ah ouais. Non, mais ça va, toi, si t'as envie de bailler.
2: Non, je baille pas, je fais ah oui.
6: Non mais attends, parce que j'ai pas trop compris la question. Rigo, tu peux me la...
2: C'est bizarre que Gérard comprenne pas les questions.
1: Bah on te demande dans quel pays on paye en euros.
6: Bah pour l'instant, l'euro n'est
2: nulle
6: pas...
2: part.
6: Bon, toi, tu t'écrases.
2: D'accord.
6: Ok. Hein? Pour l'instant, l'euro, il sort qu'à partir de...
2: Bah, nulle part.
6: De 6 jours. Toi, t'éteins ton micro, je t'ai dit de... Je te dis, tu prends tes clics et tes claques et tu casses, tu vas voir ton bébé rose.
2: Ok.
6: Et tu nous fais pas chier.
2: Uh-huh.
6: Hein. Donc, l'euro sort pas avant 6 jours.
2: Il sort en fait au début de l'année.
6: Il sort en début d'année 99.
2: Ouais.
6: C'est-à-dire pour le 1er janvier 99. Ce qui va se produire, c'est qu'on va avoir des pièces euros, mais on n'aura pas encore les billets. Parce que les billets sont... Ta gueule! Merci. Donc, je disais donc, ça va être en pièces. Les billets seront pas avant 2001 ou voire 2002. Donc, pour l'instant, ça sera uniquement qu'en pièces.
2: Mais comment on fait pour acheter une voiture alors?
1: Ouais, en plus, il y a Kenneda qui dit que c'est faux.
6: Ah bon? Ben.
8: N'importe quoi.
6: Eh ben, dans ces cas-là, si c'est faux. Qu'elle écoute bien les informations, parce qu'ils n'arrêtent pas d'en parler, que maintenant c'est dans moins de 6 jours qu'on a l'euro en pièces. Les billets sont prêts avant l'an 2000 ou 2002. Bon, enfin, bref, passons. Donc, Marcel.
11: Ouais. J'étais hors antenne, Fildard et Manu m'ont calmé, ou je sais pas qui c'était.
6: Non, mais pour l'instant, tu réponds à la question.
11: Pas très bien entendu la question, justement.
6: Tu réponds.
11: C'est bien le salaire d'un routier en euros, c'est ça?
6: Voilà.
11: Ok. Alors, ouais, ça doit être tourné aux alentours de 15-20 euros, un truc comme ça. Voilà, Michel.
6: Il y en a, je suis en train de le calmer, c'est Manu, parce que pour l'instant, il est en train de me foutre de boulot de merde.
2: Qu'est-ce qu'il fait, Manu?
6: Bon, Manu, tu
2: dégages. Non, je disais les routes viraux rouges, les heures à éviter, tout ça, pour les bouchons. Ah, tu lis le journal en plein
6: ça
2: débat.
6: Ça peut être intéressant.
2: Voilà. Il lit le journal, lui.
6: Non, mais à part ça,
2: c'était
6: après...
2: pour renseigner les gens.
6: Après, il va dire, ah ouais, mais moi, j'ai fait du bon boulot. Hein?
2: C'est faux.
6: Alors que c'est faux, pour l'instant, il me fait de la merde.
2: Ah non, c'est bien, moi, je trouve.
6: Ouais. Ouais, et qui c'est qui met sa musique là?
2: Bah, je sais pas, j'ai pas d'auditeur à l'antenne.
6: Ah non, t'as pas d'auditeur?
2: Bah non, regarde.
5: Tu es Smith.
6: Oh, je te kiffe. Menteur. Jean-Pul.
5: C'est bon.
12: Tu vois,
6: Jean-Pul,
12: il y a personne là.
2: Non, c'est Manu. Là, c'est là. Regarde.
12: J'ai personne.
2: C'est bien Gérard. C'est bien Manu.
12: Mais il y avait encore de la musique.
2: Non, il y a pas de musique.
12: Ça vient pas de moi.
2: C'est faux.
12: Ils sont tous en attente là.
2: C'est faux.
12: Tu vois.
6: Et alors, tu me les mets tous en l'air et tout de suite.
2: Allez, Manu.
12: Ça ne met pas des auditeurs la musique.
2: Allez, Manu.
9: Je suis perdu.
6: Jean-Pul.
9: Oui, c'est moi.
6: Donc à toi.
4: En cas d'incendie.
9: En euros, ça doit faire. Donne-lui un coup de Tokyo encore, moi, bon.
4: 4 euros.
6: Ouais, ben,
2: c'est peu, hein.
6: À mon avis, ça m'étonnerait. Un routier qui. Attends, moi je vais dire, Jean-Pul.
9: Toujours même rengaine, hein.
6: Jean-Pul.
4: Ouais, c'est sûrement.
6: Je vais te dire une chose, que ça m'étonnerait qu'un routier gagne 4 euros, parce que pour 4 euros, il travaillera pour le mec. Bon. Allez hop.
2: Qu'est-ce qu'il y a, Gérard? Mais tu vas où là?
9: Non, c'est de la faute de Fiddler encore.
2: Mais non,
1: Gérard,
2: justement.
1: Gérard, reviens.
2: Gérard.
1: Oh là là.
2: Gérard, bon Manu.
6: Ouais.
2: C'est toi qui as foutu la merde, tu vas le chercher. Hein.
6: Ah, ça va pas, non.
2: Ah, attends. Oh.
1: Un, tu vas le chercher, deux, tu combles.
2: Ouais, parce que là, regarde, maintenant, on est bon, les auditeurs.
9: Ouais.
2: Vous patientez parce que là, en fait, Gérard est sorti du studio, je sais pas pourquoi. Attendez, leur voilà.
1: Non, si, ouais,
2: ah si, il y a Max et il y a Gérard.
1: Allez Gérard, assis-toi.
6: Tu le calmes.
2: J'ai rien fait là, Gérard.
6: Tu fais rien, tu fais même pas ton boulot. Alors terminé, toi, dors.
2: Non mais c'est bon, je vais le calmer. Je vais le calmer deux secondes.
6: Non,
2: Manu, tu me demandes de le calmer, tu me demandes pas de le zapper.
6: Non, mais moi je continue pas.
2: Alors deux comme ça. Silence.
6: Ah.
2: Manu. Manu.
6: Ouais.
2: Tu te calmes.
6: Ok. Ouais, non, mais. Non, mais moi.
12: Merci, chef, de m'avoir calmé comme ça.
6: Comme ça.
2: Et là, il va être calmé. Hein.
6: Mais je m'en fous, moi.
12: Il y a trop d'enfants.
6: Mais je m'en fous. Je m'en fous, il fait son boulot correctement. Ou pas du tout.
2: Pense au gamin défavorisé qui écoute la radio.
6: Mais attends, il fait un boulot de merde.
2: T'es un peu la cité de la 9-4.
6: Mais attends.
2: T'es un peu le Père Noël du 9-4, toi. Hein.
6: Mais attends, il fait du boulot de merde, là.
12: Qu'est-ce qui se passe? C'est quoi ce bordel?
6: Attends, c'est quoi ce bordel? Il me reprend même pas.
13: Les auditeurs, ils me laissent une naissance de nom.
14: Non, c'est pas vrai, j'ai un routier.
13: Mais non, non, non, non, il y a pas de routier.
14: Manu, si, Marseille,
13: non,
14: non, je dis c'est tout.
13: Marseille, c'est un routier. Tu t'en occupes même pas.
14: Il est au standard.
13: Ouais.
14: Allez, au standard.
2: Oh non.
6: Si.
2: Oh non.
6: Hop, t'envoies la musique et puis terminé. Allez, hop, basta. Allez, hop, 2h30, pause.
2: Non.
6: Comme on est là jusqu'à 4 heures, pause. Hop, pause.
2: Pose quoi?
6: Pose, t'envoies un disque.
2: Mais je t'ai même pas donné le disque.
6: Merde, tu mets, tu l'annonceras. Et on fait une pause, et hop.
2: On l'annonce après, alors.
6: Ben, que t'envoies, et c'est tout. 2h36 du matin, donc bah, vous êtes toujours sur Fun Radio.
2: Et on vient de s'écouter quoi, mon chéri?
6: Non, laisse...
2: On vient de s'écouter quoi, mon chéri?
6: Et c'était les petits Suisses du Sud donnent du sperme en hiver. 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
2: À Paris seulement.
6: Donc sur toute la région parisienne et dans les autres villes, ben, vous avez la fréquence.
2: Vous vous démerdez, c'est un peu ça. Hein.
6: Ben, j'ai pas les fréquences. Donc,
2: Manu, les fréquences, putain.
12: Ok.
6: Bah, ben, vas-y, accouche.
12: Alors, on les fait toutes. Hein. Bellegarde 101.9.
6: Non, vas-y.
12: Bourg-en-Bresse 104.
1: C'est copyright.
12: Nantois 94.4,
6: Oyonnax
12: 106.4.
6: Bon, ça y est.
12: Bah oui, je te donne les fréquences, tu me les demandes. Hein.
6: Hop.
2: Allez, calmez-vous. Arrête de monter sur Manu, comme ça, c'est chiant.
6: Alors, donc, on récupère. Qui c'est qu'on a
12: On a Marcel, Chute, Couille de Loup, Petit Téton, Jean-Pul et Sandrine.
9: Top sur top. Rico, il se la raconte. Ouais, salut.
6: Bon, vous fermez un peu vos gueules.
9: Ouais, salut le
6: Oh putain, mais ta gueule, t'es avec Gérard. Tu me commences à me casser les couilles.
9: C'est Polo.
6: Putain, mais hey, tu vas aller calmer là.
12: Ouais.
6: Oh, mais merde. Moi, ça y est, terminé.
2: Gérard.
12: Je te l'avais dit, Fildar, avec tes pauvres sons là. J'ai calmé tout le monde là.
9: C'est vrai, Rigou, t'es grand.
2: Vous êtes chiants les auditeurs parce que regardez Gérard, c'est barré quoi.
9: T'abuses, Fidar, il nous avait calmé.
2: Vas-y, arrête.
6: Celui qui arrête pas de dire Gérard.
2: Non, mais j'aime. Ah, y'a rien.
6: Mais non, mais ils arrêtent pas, les amis, ils vont se calmer ou quoi?
2: Bah oui. Calmez-vous les auditeurs.
12: Non, arrête, lui, jette pas
6: les couilles. Mais toi, tu vas arrêter, ok?
2: Mais quoi? J'ai rien fait.
6: Déjà ça là. C'est quoi là? Ça là.
2: Mais c'est un remix.
6: Oui, alors.
2: Quoi?
6: Mais alors, c'est toi qui t'amuses.
2: Mais non, c'est un remix.
12: Non, allez.
2: C'est un remix.
0: Putain, mais t'en as ras-le-bol.
2: C'est des remix de la
0: pingue. Tu vas faire du bon du boulot.
2: Mais moi, ils sont très calmes, mes auditeurs.
0: Non, tu as bossé.
2: Non, mais non, non, je vais écouter, je vais surveiller. Le premier qui fait une merde, il jarte.
0: Ça là, j'en ai ras-le-bol.
2: Attends, mais ça se passe combien de connectés sur Internet?
1: 5940, j'aimerais bien qu'on arrive à
2: 60, merde.
1: Plus que 60 pour arriver à 6000, Gérard, à 6 toi, calme toi, ferme-la.
15: Mais vas-y, putain.
2: Allez.
0: Ça, moi je commence à le ras-le-bol de ta gueule. Ça, ton bébé rose, il est pas là, hein. T'as l'invité.
16: Oh là.
0: T'as qu'à l'invité.
1: T'es pire qu'une gonzesse.
2: C'est bon, Gérard, t'es prêt là? Parce que ça fait une heure. Hein. Non, il a pété son casque. Oh merde.
16: Non, c'est bon, je
2: suis. Non, c'est bon, il le répare, Gérard. Tu peux quand même commencer à reprendre les auditeurs et tout ça. Hein. Ouais. C'est bon.
16: C'est là encore. Hein.
2: Oh là là. Là.
0: Ah, merci chef.
2: Ah ouais.
0: Alors là, j'ai ouais,
2: le bon vieux Larsen là.
0: Merde, il dégage. Allez, non mais là maintenant, ça.
2: Non mais je vais surveiller Manu. Je vais surveiller Manu.
5: Bordel.
0: Alors chute.
5: Oui, je suis là. Oui. Attention.
0: Couille de loup.
10: Ouais.
0: Petit téton. Eh mais merde!
1: Mais ils sont là, Gérard.
0: Salut, bah, attends, il est pas là, Jean-Pul. Quand je lui demande.
5: Ah, tu m'as pas appelé, GG.
0: Non, à peine. Tu me prends pour un con, là.
10: Ça va pas, non?
5: Mais non.
0: Sandrine.
5: Oui, je suis là.
0: Et Marcel.
17: Donc sur 5.
0: Alors, la question. Pensez-vous que les routiers sont des vieux cochons?
5: Oui.
0: Alors, qui, oui?
5: Banane. C'est l'unanimité.
0: Attends, Banane, elle sort d'où? Eh, je fais quoi là, toi? Je sais. Putain, tout à l'heure, je vais t'éclater ta gueule!
2: Je sais pas d'où elle sort.
0: Putain, mais merde!
2: Je sais pas.
0: Tu me fais quoi là?
2: Bah, je sais pas d'où elle sort, je vais la trouver.
0: Arrête! Putain, c'est pas vrai, hein!
5: Énervé, Gérard, hein?
17: Gourmet qui l'a mangé. C'est le pâle qui
0: passe. Voilà, continue, laisse-les dire des conneries.
2: Bah, c'est toi qui gueule.
0: Oh, tu mets ta clope là.
2: Mais arrête.
16: Hop, allez hop, c'est écrasé.
2: Bon, Gérard, on y va.
0: Mais c'est quoi là ce bordel?
2: De quoi?
0: C'est quoi ce bruit?
2: Quel bruit?
0: Ouais, tiens mon cul. Chut.
5: Oui, je suis là, salut à tout le 9-4 et spécial dédicace à la prison de Fresnes.
0: Allez hop, dégage pour toi, hop, au revoir. Hop, au revoir.
5: Ok Michel.
0: Hop, couille de loup.
10: Ouais.
0: Tu réponds?
10: Eh ben ouais, j'ai déjà répondu tout à l'heure.
0: Non, t'as pas répondu à la question.
10: Si.
0: Ah, t'as
10: alors,
0: déjà...
10: ouais, ce sont tous des cochons, ouais.
0: D'accord.
2: Mais pourquoi c'est des cochons? C'est ça qu'il faut savoir. Parce que dire un cochon, oui, c'est un cochon, mais pourquoi il est cochon?
10: Mais parce qu'ils n'ont rien d'autre à foutre dans leur camion toute la journée.
0: Ouais. Alors,
10: ils pensent à ça.
0: Ouais, non mais attends, tu crois que le routier, il en a pas marre de passer...
10: Sans pas en penser aucune, non, je crois pas, non.
0: Non mais tu crois qu'il en a pas marre d'être sur la route constamment, 24 heures sur 24, en pensant que pour les fêtes, il sera pas chez lui?
2: C'est vieux porc.
0: Attends, c'est le vieux porc, toi, tu fermes.
2: Je t'ai pas fait arrêter.
0: Non, moi j'arrête, allez.
2: Mais quoi? Arrête, mais c'est bon, il s'est arrêté là.
0: Non, non, c'est fini.
16: Mais ouais, mais vous arrêtez pas une seconde, il y a pas une demi-seconde.
2: Mais j'ai fait quoi? J'ai rien dit.
16: Mais non, c'est fini. Je sais, vous allez le faire.
2: Bon, Gérard.
16: Les mecs, c'est pas sérieux.
2: Non, mais faut arrêter. C'est pas sérieux, hein, Manu.
1: Non, sérieux, c'est Manu.
2: Arrête.
1: Manu, c'est
2: non,
1: pas sérieux.
2: Mais je sais que c'est pas toi, voilà, mais quoi, c'est pas
16: bon,
2: grave.
16: Bah voilà.
1: Je sais que tu rêves d'être dans les remixes, mais c'est
2: mais
1: pas
2: ouais,
1: raison.
2: Mais ouais, c'est vrai. La DATA, elle est spécialement faite pour
16: non,
2: toi.
16: Non,
2: y a que du,
16: bon,
2: y a
16: que,
2: y a que du Manu, de toute façon. Gérard!
16: Non, mais je viens de leur dire, allez, dépêche-toi, merde, putain, c'est Noël! Arrêtez, là, pendant au moins un quart d'heure.
2: C'est Noël, Gérard!
16: Allez, dépêche-toi, merde!
10: Non, non! Mais on est là pour toi!
16: Avec des nazes! Non, mais c'est bon, je
2: non, non, non, non, non!
16: Non, mais je viens de leur dire un truc, là!
2: Non!
16: Non, mais t'as pas entendu, je viens de leur dire un truc, je m'emmerde pas, putain!
10: Hein?
16: Non, c'est toi! Mais c'est toi, une naze, je sais pas gérer tes débats!
0: Mais attends! Lui, il me fait un travail de merde, et puis lui aussi! Oh, il faut quand même pas déconner! C'est toutes les semaines, c'est pareil!
16: Mais non!
0: Ah, moi, non, mais on arrête à 3h, j'arrête là.
16: Mais non.
0: Oh, je fais la conclusion et c'est fini.
16: Allez, hop. Vas-y.
0: Non, c'est conclusion et c'est tout. Hop.
16: Je vais aller mon casque et j'arrête.
2: Il va chercher son casque. C'est mieux pour travailler.
16: Calmez-vous pendant au moins.
2: Bon, les auditeurs?
10: Ouais.
2: Vous êtes là?
5: Ouais.
2: Bon, on va continuer le débat avec Gérard, hein, tranquillement.
5: Il est parti, là.
2: Non, il va chercher son casque.
10: Bah,
2: arrête
10: de l'énerver.
2: Il peut pas bosser correctement.
5: Bon, file là.
2: Pardon ? Non, j'ai dit on va bosser correctement.
0: Donc, je crois qu'il est un peu tard, parce qu'il y en a qu'un qui fait du bon boulot toutes les semaines, c'est Rigaud. Vous, vous me faites de la merde, voilà.
9: La même suite de phrases.
0: Parce que si on perd du monde, ce sera à cause de vous deux, pas à cause de moi, ok ?
2: Ça y est, t'es bien installé, on peut y aller.
0: Qu'est-ce que ça peut te foutre ? D'accord ? Maintenant, tu vas fermer ta gueule.
2: D'accord.
0: Et toi, tu vas me gérer un peu le standard vite fait. D'accord. Aussi, toi. C'est un peu de ta faute, hein, ça, le bordel.
15: Allez, on y va.
0: Alors, chut.
18: Tu l'as viré, il est parti.
0: Bon, alors, tu me prends d'autres personnes au standard qui sonnent. Hop.
18: D'accord.
0: Couille de loup.
10: Ouais, ben, j'ai déjà répondu. Tu veux que je refasse encore ?
0: Non, c'est bon. Petit téton.
10: T'as répondu.
0: Aussi. Jean-Pul.
19: Moi, je pense qu'il y a beaucoup de gros cochons, quand même. T'en as l'exemple, Gérard.
0: Bah, dis. Dis.
19: Bah, yeah, j'ai dit.
0: Alors, tu peux préciser ?
19: Je peux préciser dans quel sens ?
0: Bon, d'accord. Alors, toi, c'est pareil aussi. Hop, au revoir. Allez, hop, terminé. Non, allez, hop. Allez. Non, c'est bon. Hop.
19: C'est ta question.
0: Non, c'est bon. Marcel. Voilà.
1: Bon, Gérard, pour te calmer.
20: Bon, il y a Sandrine qui veut répondre.
1: Ouais, et il y a Titeuf sur IRC qui te demande la limite de modulation de fréquence pour les routiers, pour fun.
0: Bah, dans quel pays ?
1: Bah, en France.
0: Ah, bah, c'est sur 1.9, hein, sur la région parisienne, hein.
1: Ah, ok.
0: On est combien,
1: Bah, on a perdu un peu quand tu t'es énervé, que t'as dit que tu partais, les gens sont partis. Donc on est 5720 quand même.
0: Voilà, c'est... bravo.
1: Attends,
0: Gérard. Non. Putain,
1: sois content, 5700. On n'a jamais fait 5700.
0: Ouais, mais pour l'instant, il y en a qu'un qui bosse bien. C'est Rigaud, c'est pas vous. C'est Rigaud. Vous me faites de la merde. Bon. Manu et Fildar, vous me faites que de la merde. Ça se voit que c'est Noël, hein. Vous foutez que de la merde.
15: C'est
0: que de la merde.
15: Gérard, non, ils ont fait un bon boulot, t'exagères, ils ont été bossés pendant une heure. Alors,
20: j'en ai marre de pas répondre.
15: La merde, tu pourras jeter des bas.
0: Et alors ?
15: Il a bien bossé, lui. C'est que Manu ce soir.
0: Ouais, mais lui, il dégage. Hop, tu le vires.
15: De toute façon, je suis en train de lui préparer sa lettre.
20: C'est un fou et merde, Manu.
0: Bah oui. De toute manière,
20: Mais c'est quand même mon pote.
0: Comment c'est ton pote à toi ? Eh ben, tu vas le retrouver, ton pote. Allez hop, récupère-le, ton pote. Récupère-le.
2: Okay, d'accord.
0: Non, mais t'éteins ton micro et tu le récupères.
20: Sandrine.
0: Et tu lui dis au revoir.
20: Gérard, Sandrine.
2: Il y a des auditeurs qui voudraient répondre aux questions, quand même.
0: Donc, Sandrine.
20: Donc, moi, je pense que c'est pas des cochons. Ils ont un travail consciencieux, comme beaucoup de gens. Et c'est un beau métier. Bravo, Gérard, continue.
0: Ouais, bah ouais. Mais ça, je le sais. De manière, le métier de routier, c'est un boulot qui est assez dur.
20: Même si tu récupères des panneaux gris en métal dans la rue.
0: Alors, qui c'est qui vient de dire ça ?
20: Polo !
0: Bon. Allez, hop !
2: Ça y est, ça y est.
0: Non, tu me vires tout le monde, tu me reprends d'autres personnes, on envoie.
2: Il y a de loup qui était cool, il y a plus de
0: Non,
2: il y a Jean-Pul qui
0: allez,
2: a
0: allez,
2: répondu.
0: Allez,
2: les verts.
0: Non, t'envoies un disque et...
2: Oh, j'ai plus de disque, moi. T'as vu tous les disques de la journée de demain.
0: Je m'en fous. Allez, hop. T'en as, là.
2: Putain, mais tu veux faire une tranche musicale, tu le dis.
0: Non. Là, non. Manu.
15: Quoi ?
0: Tu dis au revoir à tout le monde.
15: Et qu'est-ce que je suis en train de faire ?
0: Tu me prends d'autres personnes. Allez, hop.
15: Et lui, il fait le standard, après.
0: Toi, tu vas au standard.
2: Je vais mettre une musique d'attente, alors.
0: Alors, la question... Le métier de routier, peut-il être... une profession qui disparaît et on se retrouve tout de suite après au 0803 08 5000 et 0870 5000 et toujours sur l'IRC www.funradio voilà. Où que Rigaud vous attend.
1: Où je salue Izen qui doit y aller. Salut.
0: Ok, et on est combien là avant la petite pause ?
1: Ça remonte un peu, on est
0: 5942. Ah, bah c'est bien. C'est bien. Donc continuez comme ça, je vais atteindre des 6000 d'ici... un quart d'heure. Cocotte.
15: Attends, ouais.
20: Joyeux Noël.
0: Merci, toi aussi. Ether.
21: Ouais, salut à tous.
0: Bonsoir à toi.
21: Ouais, bonsoir.
0: Boule d'ours.
22: Ouais, salut.
0: Bonsoir à toi. Petit téton.
22: Ouais, salut. Joyeux Noël.
0: Cagette.
23: Salut, G.
0: Et boule de neige.
22: Salut Gérard.
0: Salut à vous. Merci à vous aussi. Alors la question donc c'est le métier de routier peut-il être une profession qui disparaît ? Alors on va demander ça à Cocotte.
20: Je ne pense pas parce que...
3: que les routiers sont indispensables à notre vie.
7: Ouais.
3: Ils nous permettent de manger, mm-hmm. de boire et de vivre, en fait.
7: Ouais, mais tu vois, la question pour toi, si un jour on interdit tous les camions et qu'on les fasse sur les chemins de fer.
3: Ah, bah alors là, ça risque d'être très compliqué, en fait. Je pourrais pas te donner une réponse précise.
7: Bah ouais, mais essaye de me donner quand même. Essaye. Parce que pour toi, à ton avis, est-ce que tu penses que si un jour ils disent bon ben ça y est, maintenant les routiers c'est fini et on met ça sur chemin de fer.
3: Bah,
7: donc qu'est-ce que t'en penses, toi?
3: Bah ce serait moins bien. Puis mm-hmm. il n'y a plus de camions sur la route, et les camions sur la route, c'est très agréable de les regarder, naviguer sur l'autoroute, c'est génial.
7: D'accord. Ok. Rigo, oui.
1: Oui, il y a le chien de Rainbow sur l'IRC qui te demande si les routiers peuvent avoir un chien pour se défendre, parce que le chien, il aimerait bien être chien de routier.
7: Alors, attends, que je réfléchisse bien à la question. Avoir un chien dans son camion, c'est ça qu'il voulait dire? Hein, Rigo, grosso modo.
1: Comment?
7: Il voulait savoir s'il pouvait avoir un chien dans son camion pour se défendre.
1: Non, c'est le chien qui veut savoir s'il peut trouver un routier pour être chien de routier, pour défendre le routier.
7: Ben, il peut, hein.
2: Il peut passer une annonce, non?
7: Non, il n'y a pas d'annonce.
2: D'accord.
7: Ether?
8: Ouais, ben écoute, moi je pense pas que les routiers soient amenés à disparaître dans un avenir proche.
7: Mmh.
8: Faut savoir que quand même les routiers se reproduisent pas mal, hein. On peut pas dire le contraire, ça coûte sévère. Donc je pense pas qu'ils soient amenés à disparaître. Moi je sais qu'il y a des gens qui aimeraient bien ça.
7: Mmh.
8: Il faudrait les tuer à la naissance et compagnie, mais moi je pense que bon, il faut les laisser vivre, quoi.
7: Non mais là, je pense que tu comprends pas trop, tu comprends pas la question là.
8: Ah, si, tu me demandes si les routiers sont amenés...
7: Non, mais est-ce que c'est une profession? Est-ce que c'est une profession qui va disparaître ou pas, pour toi?
8: Bah écoute, je sais pas. A priori, tant que les gens auront besoin de se faire livrer des choses à la maison, que ça soit à bouffer, comme disait je sais plus qui...
7: C'est ou autre, Cocotte,
8: ou autre,
7: ouais.
8: Ou autre, parce qu'on n'a pas évoqué le cas, mais il y a aussi ou autre.
7: Mmh.
8: Et je voudrais savoir, toi, qu'est-ce que tu penses en ce qui concerne autre, quoi?
7: Moi, personnellement, tu vois... Moi, je vais te dire une chose que je connais des routiers,
8: ouais.
7: Mais moi, je vais te dire une chose que à l'heure actuelle, c'est comme Cocotte disait, tôt ou tard, bientôt. Bon, c'est grâce à eux si on a de la nourriture.
8: Et en cas de grève.
7: Eh ben, voilà.
8: Est-ce que c'est pas un pouvoir un peu trop grand qu'on leur donne sur la population?
7: Ouais, mais... Hein, non mais. Non mais attends, c'est qui parle là?
8: C'est toujours Ether.
7: Ouais, Ether.
8: Oui.
7: Donc toi tu veux parler sur la profession, donc en cas de grève.
8: Bah, voilà.
7: Donc,
8: bah,
7: oui, mais en cas de grève, si font grève, ils défendent quand même leur gagne-pain.
8: Ouais,
7: t'es d'accord avec moi?
8: Est-ce qu'ils prennent pas un peu la population en otage? Je veux dire, est-ce que c'est pas une question de synchronisme aussi, tu vois?
7: Ah oui, mais ça je suis d'accord avec toi. Mais ça, moi je peux te dire que si en fin de compte ils prennent pas la population en otage, en fin de compte ils prennent les magasins. Parce qu'en fin de compte, on n'est plus ravitaillé après s'ils font grève.
8: Ouais, mais toi, t'as pas l'air malin. Je veux dire, quand t'es client, tu te retrouves avec tes tickets de rationnement et tu peux rien acheter.
7: Eh ben oui, mais ça, je suis d'accord avec toi.
8: Bah ouais, en plus, quand t'as des bombes qui tombent et tout, je veux dire, c'est pas bon.
7: Bah oui, mais ça...
8: C'est pas tous les jours facile, hein, je veux dire. Mmh.
7: Ouais. Rigo, oui.
2: J'avais une question standard, tout à l'heure. Un auditeur a demandé, est-ce que tu crois que c'est normal que les routiers roulent au GPL?
7: Pour l'instant, il n'y a aucun camion qui est...
2: Est-ce que tu penses que ce serait une bonne chose que les routiers soient équipés en GPL?
7: Je pense pas, non, parce que...
8: C'est pas le camion qui pollue, hein.
7: Non.
8: C'est le routier en lui-même, je veux dire.
7: Non. Alors, quoi, tu te trompes, toi.
2: Alors, c'est quoi, Gérard?
7: Non, mais moi, je pense que au GPL, ça sera pas possible. Rigo?
1: Pourquoi? Pourquoi au GPL ce serait pas possible?
7: Mais non, parce que GPL c'est du gaz. Et donc je vois mal un camion équipé en gaz maintenant.
2: Bah, ils font bien des voitures.
7: Ouais, mais ça c'est différent. Les voitures c'est prévu pour, mais ils sont pas programmés de faire des camions en GPL encore. Hein?
2: Ah d'accord.
1: Et Gérard, sur IRC, il y a No Live qui te demande si Bison Futé est un routier.
6: Alors Bison Futé, non, n'est pas un routier. C'est une personne qui se trouve du côté de Rosny-sous-Bois et qui peut dire le point de circulation.
2: Et comment il fait? Il se déplace, non?
6: Pour non, savoir. Il se déplace pas.
16: Comment il fait?
6: Bon. T'éteins ton micro et c'est tout.
2: Gérard,
16: je te pose une question, GG.
1: Est-ce que tu trouves qu'il est vraiment futé, le bison?
6: Je pense. Je pense. Donc, boule d'ours.
22: Je sais pas s'ils vont disparaître, mais je crois qu'il faudrait, parce que c'est chiant sur les autoroutes d'avoir leur gaz d'échappement dans la gueule. Mmh. C'est dégueulasse.
6: Alors, moi, je vais te dire une chose. Dans ces cas-là, si tu veux que les routiers disparaissent, donc, dans ces cas-là, si les routiers disparaissent, ouais. Tu seras plus alimenté.
22: Ah bah non,
6: donc tu seras alimenté par non mais tu seras alimenté par quoi?
22: Il y a des fermes.
4: Tu payes les carottes que je cueille dans les prés.
6: Voilà. Mais non, pas les carottes.
22: Non, chez moi, il y a des champs, alors tu sais, ça va être facile, non?
6: Ouais, dans ce cas-là, t'as qu'à aller chercher tes carottes dans tes champs.
22: Qu'est-ce que tu crois que je fais?
6: Et alors? Dans ce cas-là.
4: Donc elle a raison. Et toi, t'as
22: petit éton. C'est chiant d'avoir un truc qui pollue.
6: Non, mais attends, un truc qui pollue, je vais te dire une chose, on est bien content de les avoir, les routiers.
22: C'est électrique.
6: Bah oui, c'est ça.
22: C'est vrai.
2: Routier à pile. Non, GPL, GPL.
6: Bon, Fildar, c'est la cinquième fois que je te demande de... Je vais pas m'amuser.
2: Je m'intéresse, j'ai des questions à poser.
6: Non, mais moi, je te demande d'éteindre ton micro.
16: Mais je peux pas poser
6: c'est
16: mes...
6: tout.
16: Je peux pas poser mes questions si le micro est éteint.
6: Petit téton.
22: Oui, ben, je sais pas si ce métier va disparaître, mais en tout cas, tout le monde sait que c'est un métier très chiant et dur. Mmh. Donc, ça m'étonnerait qu'aucun jeune ne fasse ce métier-là, en fait.
6: Mais ouais, mais ça, pourquoi qu'il y a aucun jeune qui veut le faire?
22: Parce que qu'on raconte sur ce métier, que c'est chiant et tout ça.
4: L'odeur.
6: Non, mais il n'y a pas que l'odeur.
4: Il n'y a pas que ça, hein, mais bon.
6: Non, mais c'est un métier chiant, ça c'est vrai, parce que faut voir le nombre, combien d'heures qui passent sur les routes, en fin de compte, le routier.
22: Moi, je voudrais vraiment.
4: Oui, mais Gérard.
6: Attendez. Ouais, une question.
1: À propos du nombre d'heures des routiers qui passent sur les routes, il
6: ouais.
1: y a Kenneda qui te demande s'il se dope à l'OPO.
6: Non. Non, il n'y a aucun routier qui se dope, hein, parce que sinon, il y aurait déjà eu des contrôles.
4: C'est un comique, le Canada.
6: Gadget.
19: Ouais, moi je pense que ça va disparaître. Mais bon, c'est dommage parce que bon, s'il disparaît, les vendeurs de bière, ils vont vendre à qui? Mm-hmm. Les putes, elles vont se vendre à qui?
6: Ouais. Non, mais attends.
22: D'accord.
6: Ouais. Hé, hey, Gadget.
19: Oui.
6: Je te parle du métier de routier.
19: Oui.
6: Nuance.
4: Tu sais qu'ils vont culer les
19: putes.
22: Mais c'est les conséquences, hein, il a raison.
19: C'est qui achète de la bière, Gérard.
22: Il a raison.
6: Ouais, qui alimente les magasins?
4: Les kiosques et journaux aussi.
19: Oui, mais. Et puis de toute façon, maintenant les routiers ils deviennent tous animateurs de radio pourris, donc.
4: Allez hop, tu me dégages, je suis là.
2: C'est qui a dit ça?
6: Cagette.
2: Qui a dit ça?
19: C'est pas moi.
6: Cagette, terminé pour lui.
19: Non, c'est pas moi, c'est
6: Cagette. Attends. Si, c'est toi. Hop, au revoir. Alors, boule de neige.
22: Oui, Gérard, je pense pas qu'ils vont disparaître parce que je crois qu'avec la SNCF, on serait assez mal étant donné qu'ils sont tout le temps en grève. Donc, je pense qu'il y a encore de l'avenir, surtout avec l'Europe. Mais bon, faut voir, quoi. C'est pas toujours évident. Donc, lui, ils font des graves défauts aussi.
6: Mais attends, boule de neige.
22: Oui.
6: Boule de neige. Si les routiers se mettent en grève, c'est pourquoi?
22: C'est pour revendiquer, oui.
6: Bon, c'est leur gagne-pain. C'est pour revendiquer leur gagne-pain.
22: Ouais.
6: Parce qu'ils passent trop de temps sur les routes, ils sont pas assez payés. On est bien d'accord.
22: On est d'accord.
6: Hein? Donc, faut se dire une chose que là-dessus, hein, un routier, s'il fait grève, il a le droit. Pourquoi? Parce que c'est son gagne-pain. Lui, il va payer plus cher parce qu'il passe plus de temps sur les routes.
22: Ouais, mais ça peut bloquer la France aussi, quoi.
6: Bah oui, mais ça, ils ont fait des conflits. C'était quand même pour gagner leur gagne-pain. Donc, c'est leur gagne-pain qui gagne, hein.
1: Ouais, mais Gérard, il y a Olio sur l'IRC qui dit que dans les autres pays de l'Europe, il y a beaucoup moins de camions et il y a beaucoup plus de transport de marchandises par train. Et il me dit que le routier est un spécimen en voie de disparition.
19: Un parasite.
22: Dans quel pays, ça?
6: Non, mais ça c'est vrai que maintenant, ça va être... pour l'instant, ça n'a pas encore été décidé, mais je pense que bientôt, on va avoir pas mal de chômeurs. Pourquoi ? Parce que les routiers vont être... ça va être convoyé par train. Et donc, les camions iront chercher les remorques après. Donc, c'est comme si que maintenant, on n'avait plus rien derrière. Hein.
22: Mmh. D'accord. Toi, tu reprendrais la route si tu avais l'occasion, tu referais ce métier ?
6: Si je pouvais avoir l'occasion de refaire de la route, je pense que oui.
11: Ouais.
2: Gérard, excuse-moi, à la place de Cagette que t'as viré, je viens de prendre un auditeur sur les 12 lignes.
13: Gérard, bordel.
11: Oh, ah bah bravo, c'est malade, là. Bien nouveau.
2: Je peux y aller ou pas?
6: C'est qui?
2: C'est Cronenbourg.
13: Articule Gérard, bordel.
11: Salut Gérard.
2: Bonsoir.
6: Salut Cronenbourg.
11: Salut Gérard. Mais tu peux m'appeler Cro, hein.
6: Donc alors, pour toi, la question, tu l'as entendu?
11: Non.
6: Le métier de routier peut-il être une profession qui disparaît? Ça sera la dernière fois que je répète la question pour toi, et après on change de question.
11: Je pense que oui, ça va disparaître... à cause des trains, quoi. SNCF.
6: Mais ouais, mais alors attends.
11: Parce que ça pollue pas.
6: Ouais, mais attends, d'accord.
11: Oui ?
2: Ah, c'est quoi ?
14: Oh là là, c'est dégueulasse.
11: Qu'est-ce qui se passe ?
14: Gérard, je crois qu'il avait une capote sur la tête, Gérard.
11: Ah, il est complètement fou, ce LED, là.
6: Attends.
2: C'est ça que tu fais pendant les disques ?
14: Ah bah bravo.
6: Ouais,
14: bravo.
6: Attends. Attends, il y en a un, tu vas voir.
14: Et après, tu dis que les routiers...
6: Ouais. Ah bah, c'est bon. Ouais.
11: Non, mais il fait
6: quoi ? Qu'est-ce que t'as demandé, Max ? Ils sont où, les cartons de capote ?
14: Non.
6: Non, presque pas.
14: Non.
11: Ouais, tu es fucking avec Jésus.
6: Rigo, il y a une question, non ?
14: Non, il n'y en a pas, là.
6: Non. Alors, donc...
14: Ah si, excuse-moi. Il y a Kenneda, toujours fort dans l'humour, qui te demande si les routiers vont être remplacés par des avions.
6: Bah, de toute manière, t'as pas mal de transports aériens, hein.
2: Des routiers en avion, ouais.
6: Non, mais... Mais attends, qu'est-ce que tu me parles, toi? Tu connais que dalle, toi, alors ferme-la. Je peux répondre à la question, donc. C'est vrai qu'il y a pas mal de transports qui sont faits par voie aérienne, donc. Et après, qui sont remis sur camion. Et toi, tu parles ta gueule maintenant.
14: Gérard, sinon il y a Nassim qui te demande si tu penses que les routiers pourront être remplacés à l'an 2000 par les robots.
23: Non.
14: Pourquoi ?
6: Non.
11: Non, mais ce sera remplacé par la téléportation, en fait.
2: Par contre,
6: non !
2: Excusez-moi, Gérard, excuse-moi. Tu sais, t'as la nouvelle ligne de métro, là, où normalement, avant, t'avais des chauffeurs, des conducteurs, et là, maintenant, c'est un robot.
6: Non, on appelle pas ça des chauffeurs, on appelle ça des machinistes. Il faut pas confondre routier et machiniste, ok ?
2: Non, mais
6: c'est pas pareil.
2: Mais
6: alors, t'éteins ton micro et tu te tais.
2: Je suis d'accord.
6: T'éteins ton micro et tu te tais maintenant.
2: Et peut-être que dans l'avenir, il y aura des...
6: Tu te tais.
14: Non, mais je crois que c'est ce qu'il veut dire, c'est que comme il y a des robots dans le métro qui ont remplacé les machinistes, comme tu dis, peut-être qu'un jour, les robots, ils vont remplacer les routiers. De rien, Filda.
2: De rien.
6: Rigo, on est combien maintenant, s'il te plaît ?
24: 6000.
2: On est deux.
6: Il est 3 heures...
14: On est 1, 2, 3, 4, 5, 6, 7 dans le studio.
6: Non, mais sur l'IRC, parce qu'il est 3h07 du matin. J'espère qu'on est à 6000.
14: Attends, Ah non, il en manque un. On est 5999.
11: Bon, bah, je vais prendre mon autre ligne et je vais me connecter.
6: Vas-y, c'est Arnette. Arnette, au revoir.
11: Je suis cocotte.
6: Ouais, c'est ça, Arnette.
11: Mais non, mais c'est pas Arnette. Je suis cocotte.
6: Alors, un camion.
11: Comme le disait l'ami Goldo, est-ce que c'est vrai que tu pratiques le headfucking?
25: Alors, qu'il est.
6: Cocotte, alors au revoir. Allez, hop. Oh! Comme il pose, cette claque là maintenant. Alors tu dégages, cocotte. Allez, hop, on y va.
11: Je vais répéter la première question du débat, je voulais répondre.
6: Non, terminé. Cocotte, terminé.
2: Eh ben oui, cocotte, terminé, il est parti.
6: Ouais, ben, tu me prends une autre personne ici.
2: Salut, cocotte.
11: On accueille poulet.
6: Alors, un camion d'un routier est-il mieux décoré qu'une maison? On va demander ça à Ether.
11: La première question du débat, je voulais répondre.
6: Ta gueule.
11: Ouais. Question de bilan.
25: C'est poulet à la place de cocotte, c'est ça? Bon, Gérard, c'est Ether, je peux répondre?
6: Bah, justement, c'est à toi que je m'adresse.
25: Ok, ben, je sais pas si t'as vu les camions en ce moment, on est quand même en période de Noël.
6: Ouais.
25: Et c'est vrai que quand même, il y a de la boule et de la guirlande sur les camions, on peut pas dire le contraire, quoi.
6: Non, mais tu penses que c'est mieux décoré qu'une maison ou pas, toi?
25: Oh bah, je sais pas, moi, une maison, a priori, ça se décore pas des masses. Hein. Je sais pas, moi, je suis pas du genre à mettre des nains de jardin et compagnie devant ma maison. Parce que je trouve que ça fait quand même un maximum blaireau, c'est avec le petit puits, avec les faux pneus, là, et tout. Mais un camion, ouais, pourquoi pas. Je veux dire, quand t'as l'autocollant, genre Marcel, Raymond ou René en haut du pare-brise,
6: ouais,
25: ça tape un maximum, quand
6: ouais,
25: même.
6: Ouais, mais ça, tu vois, quand tu vois marquer ça.
25: Ouais.
6: Ça, c'est un QRZ.
25: Bah ouais,
6: ça s'appelle. Mais est-ce que tu as déjà vu des camions?
25: Ouais.
6: De toute manière, on va demander après aux autres personnes.
25: Ouais.
6: Est-ce que tu as déjà vu des camions, toi, qui sont décorés avec déjà des formes de cœur, ouais, qui clignotent?
25: Ouais, tout à fait.
6: Ouais, bah, je sais, toi, je pense que.
14: J'en ai vu, ouais, j'en ai vu plein. Il y en avait l'autre jour sur la contre-allée, tu te souviens l'autre fois?
2: Moi, j'en ai vu aussi.
6: Ouais, bah, je sais.
25: Ouais, GG, donc c'est Ether, moi j'habite pas très loin de Rungis,
6: ouais,
25: tu connais, dans le 9-4, donc.
6: Ouais, bah je connais,
25: voilà,
6: j'en ai vu.
25: Voilà.
6: Ouais, je connais parce que j'y ai travaillé.
25: Voilà, tout à fait.
14: Tu vas faire des cosmiques laser là-bas, non?
25: Un petit peu, ouais. Et en fait, il y a des camions avec des petits cœurs qui clignotent.
14: J'en ai vu aussi là-bas.
25: Il y a des camions avec des trèfles, il y a aussi des camions avec des pics.
6: Alors, aussi... Ether.
25: Ouais, ouais.
6: Tu veux parler... Non mais tu veux parler de quoi avec les tresses?
25: Ah bah non, j'ai pas dit des
14: trèfles. Les trèfles.
25: Avec un feu comme ça.
6: Ouais, fesses.
25: Ouais, fuck. Ok. Et donc, et bien sûr, il y a aussi des camions avec des carreaux qui clignotent. Et bon, bah, je pense que quand tu travaillais dans le mine et que tu déchargeais dans le mine, parce que ça décharge grave là-bas.
6: Non, mais moi, j'étais plus, j'étais pas dans les mines.
25: T'étais dans quoi? Dans la zone silique ou dans la zone sgeg, c'est ça?
6: Non, j'étais dans la zone messagerie.
25: Messagerie. Ah. Et je voulais tu parlais de messagerie justement. Ça me fait penser à quelque chose.
6: Ouais.
25: Les coursiers, tu considères pas un peu que c'est un peu des routiers en mobylette?
6: Parce non, mais attends.
25: Ils font un peu le même travail, je veux dire, c'est un peu des routiers à pizza, quoi.
6: Non, mais attends, parce que faut bien te dire une chose, Ether.
25: Ouais, vas-y.
6: À Rungis, t'as plusieurs trucs.
25: Ouais.
6: T'as les mines.
25: Ouais, tout à fait.
6: T'as Rungis où t'as toute la messagerie, donc là où t'as plusieurs camions qui déchargent des colis qui sont expédiés dans des semis pour aller dans différentes villes.
25: Ouais.
5: Ta gueule, gros con.
6: Ta gueule, toi.
25: Bon, les filles.
6: Merci. Donc voilà.
25: Ouais, les mines, elles sont quand même pas mal épuisées, hein, il faut le dire.
6: Non, mais.
25: Allez, prends ta question.
6: Oh, ta gueule, là, toi.
14: Excuse-moi, Gérard. À la place de Cocotte, sur le 0875000, j'ai eu Grenouillette. Bonsoir.
9: Oui, bonsoir, Gérard.
6: Salut, bonsoir.
9: Bonsoir, Fidar. Bonsoir, Manu. Bonsoir, Rego. Bonsoir, Goldo.
14: Bonsoir.
12: Salut.
9: Ah, bonsoir.
6: Il sort d'où, Goldo?
9: Il n'y a pas de Goldo.
14: Non, pas Goldo.
6: Mais non, il parle de Goldorak qui est sur la 3. Grenouillette, alors, pour toi. Allô?
9: Excuse-moi, vu que j'étais au standard, j'ai pas pu entendre la question.
6: Alors, un camion d'un routier est-il mieux décoré qu'une maison? C'est la dernière fois que je répète la question.
9: Non, ça je ne pense pas, non.
6: Alors, tu peux préciser?
9: Bah, parce que c'est pas très très beau. Il y a deux fauteuils et une cabine à l'arrière avec des petits posters de lui ou de Playboy. Et ça s'arrête là.
6: D'accord. Ok.
9: La baraque, elle est comme ça.
6: Boule d'ours.
17: Ouais, ben moi je trouve que c'est mieux décoré parce qu'avec les banderoles, les photos de femmes à poil, tout ça, c'est top, je trouve.
6: Ouais, mais est-ce que t'es déjà monté dans un camion de routier?
23: Non.
17: Non.
6: Mais ta gueule à toi.
14: Ben, je réponds.
6: Mais ta gueule, c'est pas à toi que je m'adresse.
14: Mais okay. Tu t'adresses jamais à
6: c'est
14: moi.
6: C'est pas à toi que je m'adresse.
14: J'aimerais bien parler, moi.
6: Non, toi avec, tu t'écrases.
14: Avec toi,
6: tu fais
14: tu
6: ton boulot.
14: Sur les remix, hein.
6: Le boule d'ours.
9: T'inquiète pas, Manu, je ferai un remix spécial Manu la semaine prochaine.
17: Merci. Bah, t'écoute, Gérard, vas-y.
6: Donc alors Donc pour
17: non,
6: toi.
17: Je suis pas monté dedans, mais j'ai vu, tu les vois quand ils ont la fenêtre baissée sur la route, tu vois bien comment c'est à l'intérieur. Hein. C'est bien ou c'est mieux, je trouve.
6: Non, mais alors dans ces cas-là, si t'en vois, est-ce que.
9: On voit la purée.
6: Est-ce que tu vois des photos sur les pare-brises? À mon avis, je pense
17: pas. Non, pas sur les pare-brises, mais derrière lui.
6: Non, mais attends. Moi, je te demande devant.
9: Lui
17: bah non, devant, il y a des... Je sais pas, ça dépend. Ils ont des trucs qui clignotent, là.
6: Ouais.
17: Des machins comme ça, ouais, je trouve ça bien. Ouais, voilà.
9: K2000, ils ont le truc de K2000 devant.
6: Ok, petit téton.
17: Bah, en fait, moi, je sais pas, parce que j'ai jamais monté dans un camion de routier, mais je pense que oui, il y a deux vieux canapés, trucs comme ça.
6: Ah, d'accord. Alors, toi,
17: canapé, salon de thé, ouais.
6: Non, mais attends, tu crois que le routier... Non, tu crois que le routier...
0: va carrément déménager pour mettre tout chez lui.
22: Je voulais pas dire des canapés, je voulais dire de vieilles chaises.
0: Non, c'est faux. C'est faux. Cronenbourg.
19: Oui, moi je pense que il y a des camions avec des peintures, c'est les camions américains là.
0: Ouais.
19: Avec des peintures de femmes à poil.
0: Non, mais ça je vais dire une chose, tu sais combien que ça coûte?
19: C'est cher.
2: Gérard, assieds-toi, qu'est-ce qui se passe?
19: Pas en euros, quoi. En euros, c'est pas
2: cher. Attendez, il a essayé.
0: Avant la fin de l'année, toi. Toi, je te jure, tu recommences à m'allumer ton micro, je t'éclate.
2: Gérard, je peux allumer mon micro, moi?
0: Ouais, une question IRC.
5: Faillot.
10: Zig.
2: Attends, deux secondes.
10: Jingle. Il en quille.
0: Voilà.
2: Fais gaffe.
10: Jingle.
2: Alors, une question IRC. Alors, fais attention, toi. Il y a Paradox31 qui voudrait savoir s'il faut un permis. Alors, attends, je vais retrouver. S'il faut un permis de Z pour être routier.
0: Non.

0: il en manque 4.
1: Ouais, mais c'est bien déjà. Ouais,
2: 97
1: à 3h15 du matin, je crois. 15. Ah, 15 à ma montre parce que là, elle est même pas à l'heure.
2: T'es à l'heure de sirène, c'est pour ça?
1: Non, non, moi je suis à l'heure. Je suis à l'heure de la télé.
2: Skyrock?
1: Non. Cronenbourg.
3: Oui, bah, je t'ai répondu, Gérard.
1: Ça y est, boule de neige.
4: Oui, bah écoute, je trouve qu'il y a trop trop de femmes à poil dans les cabines des camions. Mm-hmm. Mais bon, c'est bien décoré, ça on peut pas dire, mais je mettrais pas ça chez moi, quoi.
1: Et tu peux préciser?
4: Ben écoute, je sais pas s'ils veulent recréer leur intérieur ou quoi, mais je trouve que c'est quand même assez vulgaire, quoi.
3: Ça reste bien.
1: Ouais, ok. Non mais moi je peux préciser que un camion c'est bien décoré, surtout avec des cœurs. Les cœurs qui clignotent, des petits drapeaux ou même voir des pagnons de certains pays.
3: Et ta tête.
1: Comment?
3: Bon alors ici.
5: Là. Alors Cronenbourg.
2: Moi j'avais vu des camions, Gérard, avec plein de peluches partout. T'as le volant, t'as la cabine et les peluches partout.
1: Mais je sais, ça, y en a.
2: T'avais ça toi?
1: Non, moi j'avais pas ça. Moi j'avais le cœur qui clignotait avec le petit drapeau et les petits pagnons qui vendent dans les stations-service. Ouais, Rigaud.
2: Non, je voulais dire que moi j'en ai vu avec des paquets de cigarettes, plein de paquets de cigarettes.
1: Mais t'en as, ouais, ils peuvent décorer leur camion comme ils veulent. Ça peut être avec des peluches, avec des.
2: On peut faire ce qu'on veut.
1: Bah oui.
2: C'est pas réglementé, ça. Y a pas un truc.
1: Non.
2: Et justement.
1: Ta gueule, toi.
2: Et justement.
4: Samedi, par exemple, tu peux mettre ça, non?
5: Oula, ce qu'elle a dit, celle-là.
1: Oh là là, c'est qui, toi?
3: Ça va chier, là.
4: C'est boule de neige, là.
5: Allez, hop.
1: Alors, boule de neige, ok.
4: Oui.
1: Ça va être terminé pour toi, tu peux raccrocher. Hein.
2: Gérard, des sapins, c'est autorisé dans la cabine?
1: Ouais. Bien sûr. T'en as qu'ont des petits sapins dans leur cabine? C'est autorisé, hein.
3: C'est quoi un sapin?
2: Et il y a Fixeur qui dit que lui, sa cabine, elle est décorée avec des cotons-tiges.
1: Non, ça...
5: C'est interdit.
1: Là, je réponds même pas à la question.
3: C'est interdit pour l'Allemagne.
1: Oui.
3: Bah, je voulais savoir si c'est vrai que toi, à l'époque, ton camion, il était décoré tout en vert avec marqué « Propreté de Paris » dessus.
1: Et ta connerie, elle était décorée avec quoi?
3: Toute bleue, mon amour.
1: Eh ben, moi je suis pas ton amour, alors je t'emmerde, tu peux raccrocher. Ben moi je te kiffe pas. Alors c'est qui?
3: C'est Pépito. C'était Pépito, je travaillais à France Télécom.
1: Ouais, ben c'est bien.
6: Allô, Gérard.
1: Donc, boule de neige. Terminé pour elle.
2: Laquelle?
1: Boule de neige. Boule de neige.
4: Non,
1: boule de neige, terminé.
3: Allez dehors, les filles, là, ouais.
1: Hop. T'as dit une connerie.
5: Il y a aussi un mec qui a fait le con, là.
1: Lequel?
5: J'ai plus commencé son nom.
2: Lequel? Je vais le choper. Lequel?
5: Il faut le choper. Attends, c'est quoi ce
2: nom? Je vais le pécho.
3: Pépito.
1: Partant chaud.
2: Balance lequel? J'ai chopé là, vas-y.
5: Attends, c'est plus son nom, merde. C'est quoi?
3: Pépito, Pépito.
2: C'est qui?
3: Pépito. Celui qui dit que c'est Pépito, c'est pas son vrai nom. Bon, c'est Finger alors. C'est Granola.
1: Bon, ça y est maintenant.
2: Je fais quoi, Gérard? Je fais quoi?
3: La Berry.
2: Gérard, je panique là, je fais quoi?
1: Tu me reprends quelqu'un d'autre?
2: Je panique, je prends qui?
1: Bon, ouais, ça y est, tu me les calmes là parce que ça commence à m'énerver. Rigo.
2: Oui, il y a Turpentine sur l'IRC qui te demande si t'avais un bonhomme Michelin dans ton camion et est-ce que c'est de là qu'est venu ton amour pour Sandy?
1: Hop, tu me les mets tous en l'air, je réponds. Alors là, les bonhommes Michelin, comme il vient de dire. Moi, je peux te dire une chose, que ça se met sur les rétroviseurs des camions. Et il y a maintenant, je sais plus si ça se fait encore, mais t'en as pas mal qu'en ont.
2: Et c'est pas il, c'est elle.
1: Ouais, mais elle, j'ai jamais vu Sandy décorée en Michelin. Hein. Je pense pas encore à l'heure actuelle. Hein.
2: Ok.
3: T'es pas passé à l'antenne. Ouais. Elle a quand même les menstruations.
1: Ah, là, mais elle vous emmerde, Sandy, maintenant, d'accord?
3: Il a rien dit sur Sandy.
1: Ouais, mais elle vous emmerde.
3: Il disait juste que le bonhomme...
1: Ouais, elle est là, alors maintenant, elle vous emmerde.
3: On parlait de ses mesurations.
1: Ouais, bah alors, pour l'instant, vous allez foutre la paix parce que tout à l'heure, elle va s'énerver.
2: Gérard, on peut suivre le débat?
3: Ça bébé.
1: Ok, comment?
3: Ça bébé. Elle est là, bébé.
1: Vas-y, réponds, toi. Réponds.
3: Joyeux Noël, bébé.
7: Salut à tous.
3: Salut Sandy.
7: Salut. Ça va?
3: Sandy, t'es trop cool.
7: Ouais, bah je reste zen. Hein.
3: Ouais, heureusement que
7: c'est normal.
3: Ah, c'est clair, tu vas trop se niquer, on t'aime.
7: Donc, Gégé, reprends ton débat.
1: Voilà. Alors, la question, partant chaud, un routier peut-il construire une piscine? On va demander ça à Grenouillette.
3: Impossible. Ouais, je suis là. Impossible. Allô?

0: tête.
1: Oh,
0: oh, tu fermes ta gueule ou quoi, toi?
1: Allô, allô, vous m'entendez, c'est Grenouillette?
2: Ah.
1: Allô,
3: allô, y a personne.
4: Bon, allez, hop.
0: Terminé.
2: C'est pas lui.
4: Ah non, ça commence à bien faire.
2: Tu vas jusqu'au bout maintenant parce que Rousseau n'est pas là. Hein.
1: Allô, c'est Grenouillette.
0: Bah alors tu réponds et tu fermes ta gueule ou tu réponds
1: pas.
0: Mais
1: ça marchait pas.
0: Voilà, tu réponds.
4: Et excuse-moi Gérard, à la place de boule de gomme ou boule de neige.
1: C'est quoi la question?
4: On accueille Loukoum. Bonsoir Loukoum.
5: Prise
4: sur le 0803 085000 sur Fun.
5: Bonjour Gérard.
0: À toi aussi. Donc, Grenouillette.
1: Bah oui, bah GG, moi j'ai déjà répondu, j'ai dit que c'était strictement impossible. Puisque la cabine était bien trop petite pour avoir une piscine.
5: Ouais.
0: Ouais.
5: Un petit étang. Ouais. Pas un jacuzzi pendant que tu y es. C'est
0: comment?
5: Non, rien.
1: Oh
0: ouais, hop, terminé. Petit téton, au revoir.
2: Ok.
0: Au revoir, petit téton.
4: Ouais, quel gros, hein.
0: Éther.
6: Ouais, ben, on disait tout à l'heure qu'ils avaient déjà du mal à prendre des douches, donc...
1: Oh là là, allez, hop.
6: Une piscine, ça risque pas beaucoup, on en a parlé tout à l'heure, y a pas de problème. On a dit qu'ils avaient du mal à prendre des douches, donc ils risquent pas d'avoir une piscine dans le camtar, quoi.
0: Sinon,
6: ça veut dire qu'ils ont rien à l'arrière, je veux dire. Soit la piscine, soit la marchandise. Ils peuvent mettre une piscine à la limite dans la remorque. Si t'as un gros magnum, là, un gros 40 tonnes, tu peux foutre une piscine, mais ça veut dire que t'as plus de marchandises, donc t'es plus routier, quoi, t'es piscine ambulante.
7: N'importe quoi.
1: Oh, le Manu.
0: Boule d'ours.
5: Non. Ouais, bah il peut la mettre au-dessus, la piscine, carrément.
0: Comment?
5: Bah il la met au-dessus, la piscine, sur le toit.
0: D'accord. Rigo, question IRC, non?
8: Non.
0: Non. Non.
8: Merci, Rigo.
0: On est combien, là?
4: Gérard, j'ai une question standard. Tu peux ou pas?
0: Vas-y, accouche.
4: Il y a beaucoup d'auditeurs sur le standard qui en fait avaient une question à te poser sur le débat des routiers. Donc je pense que je vais te la poser parce qu'en fait ça tombe bien parce que ça.
0: Bah, t'es bon. T'es bon.
4: Vas-y, Berroyer, vas-y. Et
1: Ok, super Fildar.
4: Putain, bon, allez, j'ai oublié.
0: Hop, allez, hop, tu fermes ta gueule et ça vaudra
8: non,
0: mieux.
8: Moi, je sais ce que tu voulais dire. C'est qu'en fait, c'est les auditeurs qui te l'ont demandé.
2: Ouais.
8: Sur les 12 lignes qui restent, tout ça.
4: Ils c'est vrai, ça, ils ont demandé 5000 fans.
8: Voilà. Et moi, je pense que la question.
1: Mais attends, ça parlait bien de ce qu'on a dit tout à l'heure.
8: Non, je sais plus.
1: Non, mais ça.
8: Hugo, ils te le disent pas?
0: Non, fermez vos gueules là, tous les deux. Il n'y a que Rigo pour l'instant qui fait un boulot correct.
8: Ouais, mais j'en ai marre.
1: Faut pas le cœur.
0: Donc, on est combien sur l'IRC?
8: On est 5982, on perd un tout petit peu.
4: Ouais. T'arrêteras un peu de déchirer le cul de Gérard, c'est vrai, Gérigo.
0: Mais quoi, oh
8: je te donne l'autorisation de le frapper.
6: Ouais,
4: bah, ça y est, il est en train
8: d'essayer.
6: Ouais.
8: Il arrête pas.
4: Il veut lui mettre une
0: coupe.
8: Mais non, lui jette pas un Perrier.
1: Ça va pas être bien dur de frapper un petit coquiri.
4: Ah ouais, joli.
0: Donc, à la place de. Tu veux dire un bâtard? Tu veux dire un bâtard?
4: Je sais même pas ce que ça veut dire. Donc, à la place de petit téton, on accueille gros pandard. Hein. Bonsoir.
0: Ouais, ben c'est ça. Alors moi, Manu.
6: Et même,
0: oui.
6: Salut,
4: qu'est-ce qui se passe?
6: Qu'est-ce
4: que tu veux?
0: Musique.
1: Tu retournes au standard.
0: Tout de suite?
4: Ouais.
0: Carrément?
4: Ouais.
0: Pose quand même ta question. Hein.
6: Non,
0: quelles sont les marques de camions autorisées? On s'écoute, suce-moi le dard avec Il est jamais trop tard. Et on se retrouve tout de suite après. Il y en a beaucoup qui sont en train de faire le réveillon. Donc, y en a pour certains, je pense que ça doit être terminé. Pour ceux qui travaillent,
4: il y en a beaucoup qui sont bourrés à cette heure-là.
0: Il y en a. Attends, toi, tu peux parler, toi. T'as moitié jeté.
4: À cette heure-là, moi. À cette heure-ci, il y en a 2-3 qui vont peut-être encore passer à table. Hein.
0: Ouais, ben. Moi, le premier, ouais, si je pouvais avoir un.
2: La soupe à l'oignon.
0: Ouais, parce que je commence à avoir un peu la dalle.
4: Tu veux une soupe à l'oignon?
0: Non, toi, tu fermes ta gueule maintenant.
4: Pourquoi? Tu vas te peler le cul, non?
0: Non, mais tu t'écrases. Merde, elle est où la liste?
4: Merde, elle est où la liste?
0: Voilà. Ah bah
4: attends.
0: Alors, on récupère Grenouillette.
1: C'est moi, bonsoir.
4: Bonsoir, Grenouillette. Et à la place de Cronenbourg qui est parti se coucher parce qu'il allait faire le réveillon, on accueille Foin.
0: Ouais, Foin, ok.
4: Foin. Bonsoir.
0: Alors, Éther.
6: Yes.
0: Bon, rebonsoir.
6: Yes. Le bit.
0: Boule d'ours.
5: Bonsoir.
0: Rebonsoir à toi, gros peinard.
4: Non, pandard.
0: Pandard, pardon.
5: Oui, bonsoir.
0: Bonsoir. Foin.
9: Ouais, salut Gérard, salut à tous, joyeux Noël.
0: Ouais, à toi aussi.
9: Ouais, c'est cool. Ouais, c'est
0: et bon. Loukoum.
5: Salut.
0: Oh, et oh là là, la voix.
6: Salut Loukoum.
0: Punaise, et t'as pas trop chanté là?
4: T'as racheté ton voix.
6: Et Loukoum.
0: Pardon.
6: Loukoum.
5: Oui.
6: C'était mon homosexuel.
0: Bon, qui c'est là, qui s'amuse là?
1: Ça doit être
6: Pédron encore.
1: C'est quoi son nom? Éther.
0: Quelles sont les marques? Quelles sont Les marques autorisées de camions.
1: Grenouillette.
0: Ouais.
1: DAF.
0: Vas-y.
1: DAF, Rolex, Mercedes. Mmh. Et Monster Truck 98.
0: De quoi?
1: Monster Truck 98, c'est une nouvelle marque qui vient de sortir.
0: Ah, ça est, c'est pas sorti dans Spirou Magazine?
1: Ok, d'accord.
7: Gérard, c'est fou.
1: Ouais. Et
0: Gérard? Ether.
6: Ouais, bah, il y a le Magnum.
0: Ouais.
6: Il y a le Kim Koon.
0: Hein?
6: Il y a le Kim Koon.
0: C'est quoi ce camion?
6: C'est un nouveau camion qui est sorti au dernier salon de l'Homomobile de l'année dernière.
0: C'est ça.
6: Il y a l'Eskimo. Il y a la Gator Freeze.
0: Ouais.
6: Voilà.
0: Eh ben, à mon avis, t'as tout faux.
4: T'es complètement jeté, toi.
0: Boule d'ours.
5: Ben, j'en sais rien du tout, moi.
0: Ah, oh, ben d'accord, toi.
5: Eh ben, j'en sais rien, attends, qu'est-ce que tu veux que j'y connaisse, moi, là-dedans?
0: Non, mais attends. Tu t'as dit que tu voyais des camions avec des
5: marque, hein.
0: Mais alors, attends, quand tu doubles un camion sur l'autoroute, tu vois pas la marque.
5: Mais j'y fais pas attention, d'abord, je conduis pas en plus.
0: Ah, bah alors pourquoi tu. Ah, attends, alors tu conduis pas. Non, attends. Attends, tu conduis pas?
5: Non.
0: D'accord.
5: Bah
0: donc
5: ouais.
0: Comment tu peux savoir que les routiers ont des posters de femmes nues dans leur camion?
5: Explique-moi. Est-ce que je suis à côté du conducteur? Dis.
0: Ouais.
1: Quand tu fais du stop, tu montes dans la cabine, et dans la cabine, tu t'aperçois qu'il y a des demoiselles qui écartent l'air.
6: Ouais.
5: Et voilà.
6: Au moment où tu te fais sauter, tu les vois, les posters, hein, quand t'es une fille.
4: Ouais, ça. T'as peut-être vu des films aussi.
0: Ouais, je crois que t'as dû voir des.
5: Mais non, attends, quand
4: films porno de routier.
5: Quand t'es dans une bagnole et couvre, quand t'es juste à côté, tu le vois.
0: Eh ben alors, quand tu te rabats, t'as bien un rétroviseur?
5: Bah ouais.
0: Bon, bah alors, tu peux voir la max du camion?
5: Mais je regarde pas.
4: Ah, mais c'est
5: bien. Je regarde pas.
6: GG.
0: Gros peinard.
6: Attends, Gérard.
0: Gros pandard.
10: Ouais, j'ai entendu aujourd'hui Pictoul, c'est une nouvelle marque japonaise.
0: De quoi?
10: Pictoul.
0: C'est quoi ça?
10: C'est une nouvelle marque japonaise.
0: C'est un camion?
10: Bah oui.
0: Ah bah ok, je vois bien. C'est tout?
10: Ouais.
0: Ah bah d'accord. Foin?
11: Ouais, Gérard, mon père il est routier.
4: Moins fort, t'es pas à la maison.
11: Ouais, ok, excusez-moi. Mon père il est routier et son camion c'est un Play School.
6: Ah mais tout se joue à l'HP School.
0: Eh, foin!
11: C'est une bonne marque, quoi.
0: Non mais je crois que t'as fumé du foin là.
11: Mais non, c'est mon père, il transporte du foin, il m'a appelé foin, c'est pas de ma faute.
0: Et ma soeur m'a appelé, je t'emmerde.
11: Bah ouais, ça, je sais que tout le monde t'emmerde.
0: Et bah alors, au revoir.
11: Oh, tu viens d'arriver.
0: Non mais bonne nuit, au revoir.
11: Enfoiré.
0: Au revoir, enfoiré par toi-même, allez hop.
6: Allez dégage, enculé, va.
0: Toi tu restes poli.
1: On va demander à Rico qu'on est allé sur internet là.
4: Attends, il te défend.
6: Je te défends, GG, je suis avec toi.
0: Loukoum.
12: Oui, bah tu vois, Gérard, ça dépend des camions, en fait. Hein. Ça dépend si c'est un camion poubelle, si c'est un camion qui transporte du froid. Faut que tu précises ta question, hein.
6: Et ton nom. Précise ton nom aussi.
12: Bah, Loukoum, hein.
4: Ah, il peut pas tout faire, il bouffe, là. Il est en train de bouffer, t'écoutes.
0: Non, mais Loukoum.
6: Vas-y, crache.
0: Je t'écoute, hein.
6: Mais ça peut parler, à la SGA.
0: Bon, allez, Loukoum.
12: Oui.
1: Tu te réveilles?
0: Tu dors ou quoi, là?
12: Ah non, mais je te dis, il faut que tu précises, hein, ta question.
0: Allô. Quelles sont les marques?
1: Oh!
0: Quelles sont les marques de camions autorisées?
12: Loukoum! Je sais rien, hein. Moi, je vois pas les marques de camions, hein.
0: Ouais, d'accord.
6: Dehors.
0: Non, mais attends.
6: Cherche pas, dehors, vers là.
0: Tu connais pas les marques de camions?
1: Vire là, elle en a rien à faire du débat.
6: Ouais, elle s'intéresse pas, elle pense qu'à bouffer et à boire, elle aussi, alors dégage là, hop.
0: Bon, allez hop.
4: Laquelle? Je vais.
0: Loukoum, au revoir.
6: Hop.
4: Je la vire, allez.
0: Oh
4: là
0: là, allez hop, terminé.
6: On veut des vrais femmes.
4: À la place de. On appelle à la place de Foin, on accueille Papaye.
6: Papaye.
0: Non. Là, c'est plein de choses, t'as pas été là.
4: C'était sur les 12 lignes,
0: non, 3
4: heures, 8 5000 fans.
1: Il y a peut-être 12 lignes pour appeler.
4: Bonsoir, Papaye.
6: Bonsoir.
4: Tu viens d'un stream avec mes amis et moi?
6: Mais non, c'est rare. Mais tu peux m'appeler Mang ou Noix de Coco, c'est comme tu veux. Oh, ça enlève la
0: tête. Pour l'instant, tu fermes ta gueule.
6: Comment?
0: Attends, j'ai mal entendu là, ce que tu viens de me dire.
6: Tu restes tranquille avec moi, à peine j'arrive, tu me dis ferme ta gueule, comment ça?
0: Alors pour l'instant, tu vas te taire un petit peu, d'accord?
6: Je peux répondre à ta question quand même.
0: Vas-y.
6: Bon,
13: je vais te choper à la sortie de la radio.
6: C'était quoi,
13: On va te niquer.
6: C'était quoi? C'était la marque des camions? Ouais, je pense que c'est Fisher. Price.
0: N'importe quoi.
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4: Et Gérard, est-ce qu'il y a des marques non autorisées de camions?
0: Non.
4: T'en connais ou pas?
0: Jusqu'à maintenant, tous les camions que je connais.
4: Ouais.
0: Donc c'est les Magnum.
4: Ouais.
0: DAF.
4: Ouais.
0: Iveco.
4: DASFOC, non? Ça n'a rien à voir.
0: T'as l'heure, je te jure.
4: Non, je rigole. Bon, Iveco, après.
0: T'as Iveco, t'as...
7: Ikea, non?
0: Non, t'as quoi encore?
4: T'as les Mercedes. Ouais. T'as les Renault, quand même.
0: Bah, je viens de le citer, le Magnum, c'est quoi?
4: Ah, le Magnum, c'est Renault. Ah, je savais pas.
0: Ah non, mais... Ah, non,
7: le Magnum, en fait, c'est un modèle de chez Renault.
4: Ah, d'accord.
0: Ah bon, Magnum, c'est bien marqué. Il y a un petit logo, tu vois?
4: Bah ouais,
0: comme sur la voiture à Max, non,
4: mais...
0: c'est précisé Renault.
4: Ah, moi, je croyais que c'était le mec qui avait la Ferrari.
0: N'importe quoi, toi.
4: Qui était routier avant.
0: Ouais, t'es vraiment starbé, toi. Starbé.
1: Ouais, j'en connais un autre aussi, hein. C'est qui le charbon, ça?
0: Demande-lui la marque de ta voiture.
4: On le sait, je la connais.
1: Fiat.
0: Fiat, Château du Bar. Oh merde, Château du Bar.
1: Lada.
4: T'as une bouteille à 4
0: balles. Non, il n'y a pas de Lada.
1: Ouais, d'après moi, Fildar, il doit bien se trimballer avec une Quintrelle ou un truc. Une Lada.
0: Non, Fildar,
4: mais c'est pas le débat, on est sur les
0: Lada. Non, mais Fildar, je peux vous dire une chose. Il se trimballait avec une 205.
1: Ouais.
0: Mais et maintenant, il se trimballe avec la voiture du chef, c'est-à-dire une Mégane.
1: Ouais, mais au moins, lui, il a une caisse.
0: Tu peux c'est la voiture
4: Gérard,
0: à Max.
4: Gérard, donne l'immatriculation, si tu veux.
0: Hein,
1: ouais.
0: Alors, donc, on va attaquer...
1: C'est chaud, là. Hein. Il y a pas comme si t'avais dit qu'elle était rouge, quoi. Vas-y.
0: 11h30.
1: Alors qu'elle est verte.
4: On peut se tripoter si tu veux un peu.
7: Qu'est-ce que tu veux qu'on se pignole, qu'on se lèche un coup, c'est quoi le
0: non, mais deux disques là.
7: Hein? Mais on vient d'en mettre un
4: disque. Deux disques.
1: Je t'ai pas mis.
0: Oh non, ouais.
1: Gérard, tu roules en quoi?
0: Oh non, moi.
7: Mais non, on va pas mettre deux disques maintenant, Gérard, on vient d'en mettre un.
1: Ouais. Gérard, est-ce que c'est vrai que toi tu roules en OCB?
0: Comment?
1: Est-ce que tu roules en OCB?
0: Oh là. Non.
1: Non, lui, c'est plutôt smoking.
0: Alors, pensez-vous qu'il y aille.
7: Il va bien aimer, GG.
10: Allez.
0: Ah, pensez-vous qu'il y a. Oh!
1: C'est pas passé dans mon enregistrement, ça. Merde.
0: Oh putain, mais merde! Oh
1: vas-y, Gérard, vas-y. Oh,
0: vas-y.
1: J'ai fini la bande MD. Soyez constructible. Eh, fille, Manu, tu me dois MD, au fait.
4: Non, c'est Gérard. Ouais, c'est Gérard.
0: C'est fait.
1: Pas la vie privée, arrêtez.
0: Bon, ouais.
7: Oui.
1: Bon, les petits mots, vous avez fini votre business? Eh, 9-4, ça va?
0: Non, mais
7: vas-y. Mais vas-y, c'est toi, pose ta question, fais quelque chose avec les gens, c'est pas mon débat, c'est le tien.
1: Qu'est-ce qu'il a?
7: Moi, je peux rien faire, hein.
0: Voilà, alors la question. Pensez-vous qu'il y aille autant de femmes ou d'hommes routiers?
1: Tiens, c'est papa, il se répondre.
0: Ouais.
1: À mon avis, peut-être.
0: Alors, tu peux préciser?
1: Dans un sens, oui, dans un sens, non, ça dépend si ta tangente est bonne.
14: Hé, Gérard, tu penses aussi quand tu fais caca?
0: Alors, Fildar, c'est toi qui t'es amusé à donner ça aux auditeurs, je le sais maintenant. Donc maintenant, tu commences à me casser les couilles. Heureusement que c'est la dernière semaine des débats, parce que là, tu commences à me casser les couilles, vraiment.
1: Gérard?
0: Ok.
1: Gérard, c'est papaye.
10: Ouais.
0: Alors, maintenant, il y en a ras-le-bol de toi.
1: Tu peux me laisser finir?
10: Arrête, Gérard.
0: Bon, allez, hop. 3h36, tu balances un truc.
1: Non,
7: pas maintenant. Pose la question, interroge les auditeurs. Je sais pas.
0: Grenouillette.
1: Ouais, je suis là.
10: Ah oui, vas-y.
0: Bon, allez, hop.
1: Ah, c'est pas moi qui ai dit ça. Hein. Allô?
7: Gérard, arrête.
1: Ah, il est tout raide, papa.
7: Attendez. Bon, Gérard. Tu fais quoi là?
0: Ta gueule.
10: Gérard, fais pas la gueule.
7: Voilà, il te le demande, les auditeurs, écoute-les. Dites-le lui.
1: Gérard, sois positif.
10: Gérard,
1: positif.
10: Ouais. On est là pour toi.
1: Eh ben, tu m'as pas l'aide, tu me répètes ta question, s'il te plaît.
7: C'est pas parce que t'es con, j'ai pas entendu.
1: J'ai arrêté ton débat. Il y a personne qui a.
10: 347, si on t'aimait pas, on serait pas là.
1: C'est quoi la question, s'il vous plaît? Je vais me faire un vote facile.
0: Pensez-vous qu'il y ait autant de femmes ou d'hommes routiers?
1: Ah, impossible. Je pense qu'il y a que des hommes.
0: C'est qui?
1: C'est Grenouillette.
0: Bah non.
1: Il a raison. Je sais, c'est toujours. Gérard, c'est papaye, je peux préciser?
0: Vas-y.
1: Mais non, c'est toi.
0: C'est papaye, hein.
1: Je peux préciser? C'est un susbit, papaye. Gérard, tu me gères ça, là, ou quoi? Là, tu fais quoi?
0: Je t'écoute.
1: J'adore. Ouais, je voulais dire qu'il y a que des hommes dans la mesure où toutes les femmes, elles se sont fait opérer depuis. Oh, ok.
0: Je pense qu'à mon avis, tu te trompes. D'accord.
1: Ah non, moi j'en suis sûr. Hein.
0: Ether. Ether.
2: Il est là.
1: Bon, je suis là.
0: Putain.
1: Ouais. Oh là là.
7: Oh la vache. Oh. Lance pas des canettes comme ça, Gérard.
1: Canette, ça.
2: Hey, tu fais ton boulot ou pas, toi?
1: Oui, je suis là, GG.
7: Non, mais attendez.
1: Ouais, c'est bon, il est là dans le vent. Ça va? Ouais, quoi de neuf? Ouais, tranquille. Tranquille.
2: J'ai porté plainte.
15: Allô?
1: Bon, c'est Ether, là.
15: Allô,
7: attendez, il gueule. Il vous écoute pas, ça sert à rien.
2: Attends, mais il est même pas capable de me faire un standard correct.
16: La demande à Philippe, il va le faire, là.
2: Oui, je vais le faire.
16: Lui, il va le faire.
2: Ouais, tu me le viens, lui, sur le... Dehors. Allez, casse-toi.
7: Allez, ça y est, le fil d'art.
2: Allez, ça suffit, maintenant. Hop, gerbe, vite fait.
16: Regarde, parce que tu m'as mis plein de sérieux, en plus, tout à l'heure.
7: Allez, installe-toi, on va reprendre. Oh, vous êtes là?
1: Ouais, on est là. Bonjour, Ether. Gérard. Salut Gérard. Bonsoir.
7: Attendez, parce qu'il gère le nouveau standardiste en fait.
1: Oh là, c'est qui?
7: C'est Philippe. C'est Philippe.
1: Ouls. C'est un stagiaire, le Philippe.
0: Ouais. Je répète la question.
1: Ouais.
0: Pensez-vous qu'il y ait autant de femmes ou hommes routiers?
1: Autant de traves que de routiers, ouais.
0: C'est qui?
1: C'est papa, il va répondre.
0: Attends. Toi, tu dégages des studios, je vais plus te voir. Tu dégages.
2: Merci, tout se passe bien. Il va m'apprendre,
7: Non, cours.
2: Dégage.
7: Oh merde. Je vais
2: te voir dans les studios. Ok.
7: Bon. Sinon, vous avez bien bouffé à Noël?
1: Ouais, que dalle, il y avait que des toasts avec du foie gras.
7: Ah bah, ouais. Et on est combien sur internet là?
1: Je sais pas.
2: Regarde ce que t'as acheté tout à l'heure.
7: Bon Gérard, on va y aller peut-être.
2: Non,
7: non, c'est fini. Non mais qui... Vas-y, ils sont là les gens.
0: Boule d'ours.
15: Ouais, eh ben moi je pense que, ouais, à part les travelots, il doit y avoir un tout petit peu de femmes. Mm-hmm. C'est un milieu de mecs.
0: Non mais je pense que maintenant, ça peut être très bien femmes ou hommes qui conduisent. Hein.
15: Ouais, mais il y en a plus hein, de mecs.
0: Ouais mais ça c'est sûr, il y a plus... Merci pour le Larsen.
1: Bon.
0: Philippe, hein, attention toi. Donc je peux dire que il y a presque maintenant, c'est vrai que j'ai pas de sondage pour préciser vraiment.
15: Et Gérard, t'as pas de poils au cul. Mais...
7: C'est
15: le con qui a fait ça, franchement.
7: J'ai
0: non
7: pas
0: mais Philippe, ça. Gérard. Non, c'est l'autre.
7: Lui,
0: je l'éclate avant la fin de la... avant la fin. Bon, 3h40, allez, on fait une dernière question. Tiens,
2: peut-on... Gérard,
0: j'en ai jusqu'à 4h.
1: Gérard, j'ai pas répondu. Ce serait cool d'avoir une question internet aussi.
17: Allez, Gérard, vas-y.
1: Bon, GG, je peux répondre.
0: Attends, toi, vas-y, pose les questions.
1: GG, Sandy. Gérard,
0: je t'écoute.
1: Ouais, c'est Ether, j'ai pas répondu, je peux répondre.
0: Alors vas-y.
1: Ouais, alors tu parles des hommes et des femmes, je voulais savoir si tu trouvais que le milieu des routiers était un milieu misogyne. Ah, ça c'est raide.
0: Non.
1: Qu'est-ce que tu penses du sexisme?
0: Bah, j'y pense rien du tout. Hey, je crois que je vais m'amuser d'ici la fin de la... d'ici 4 heures.
1: Tu peux t'en penser, toi, t'es trop con.
0: Alors va te faire en tuer, toi, connard. Hop, au revoir. Terminé pour toi, je sais pas qui c'est, mais on prend au hasard. Allez, hop.
15: Juste au hasard, Gérard. Oh oui, vas-y.
0: Envoie la musique et ils vont se calmer, là.
7: Mais non.
0: Alors, la question, est-ce que l'on peut faire une soirée dans son camion? Est-ce qu'on peut faire une soirée dans son camion? On se retrouve juste après, tu me mets de la musique. Merci.
7: On met un 10 direct.
0: Allez.
7: Un numéro de téléphone quand même peut-être.
0: 0870-5000 et 0803-08-5000 et on se retrouve tout de suite après. Ça y est, donc alors... Croyez-vous qu'un routier se déguise à Noël? On va demander à Grenouillette. Allô?
7: Mais les auditeurs filent.
2: Ça y est.
1: Allô.
0: Ouais.
1: Allô. Ah, Gérard, c'est papa, tu m'entends?
0: Non, pour l'instant, j'ai demandé Grenouillette.
1: Ouais, déjà, alors tu te capes direct, toi. Mais je peux m'appeler Grenouillette, si tu veux.
0: Okay. Je demandais à grenouillette.
1: Tu peux devenir petit gros LR, il n'y a pas de problème.
17: Oh,
1: oh violent, violent.
17: Ouais,
1: ok, alors la huisse. Pas choupe, il va repéter la semaine prochaine. Ah, 10 fois mieux.
0: Non, mais de toute manière, c'est le dernier débat de l'année. Hein. Je préfère vous signaler. Hein.
1: Aucun rapport.
0: Alors, grenouillette.
1: Oui. C'était quoi? C'est quoi la question? Il y a d'autres
0: questions. Allez hop.
18: Philippe, allez.
0: Au revoir.
17: Vas-y.
0: Terminé. Ether.
1: Ouais, Gérard, t'as pas 10 balles là, s'il te plaît?
19: Non.
0: Ether, tu te calmes parce que sinon tu vas faire comme grenouillette.
19: C'est pas moi, Gérard, c'est pas moi.
0: Mais alors, Ether.
19: Oui.
1: Ouais, Gérard, t'as pas 10 balles là.
19: Non, arrête. Ce que je voulais dire, donc, c'est que je déconseille fortement aux routiers de se déguiser. Parce que moi, je me souviens qu'un jour, j'avais un pote qui était routier qui s'était déguisé. Il s'était déguisé en poulpe.
0: Mmh.
19: Et il s'est emmêlé dans les tentacules, ce con, et il a fini par se cartonner, quoi. Donc, c'est pour causer des accidents, éviter les déguisements, messieurs les routiers.
0: Non, mais je pense. Faut bien préciser. Non, non, mais attendez, Ether.
19: Ouais.
0: Faut bien préciser qu'on met tout ça sur la faute des routiers. Mais en fin de compte, c'est pas que les routiers qui créent des accidents.
19: Non, mais il y a aussi le déguisement, c'est vrai.
0: Non. Faut bien dire une chose, que les trois quarts du temps, on dit toujours les routiers, c'est eux qui créent le plus d'accidents.
19: Ouais, mais
0: d'accord. Non, mais attends, laisse-moi finir.
19: Ouais.
0: Et tout le monde va être d'accord avec moi.
19: Ouais,
0: et ouais. Ça, faut pas dire que c'est toujours les routiers. Parce qu'en fin de compte, c'est pas eux qui créent le plus d'accidents.
19: Moi je dis, il y a aussi les conditions atmosphériques. Je veux dire, quand tu vois qu'il pleut ou qu'il neige ou que il y a du verglas, des trucs comme ça, je veux dire, c'est normal aussi.
17: Voilà, ça glisse en plus.
19: Non,
17: mais moi une fois j'ai vu un routier qui était déguisé en Lady Di, il s'est pris pour l'Alma comme un con.
0: C'est qui? C'est quoi ton nom?
17: Il ressemblait à quelqu'un que je connais.
0: C'est qui ton nom?
19: Oh là là, dénoncez-vous là, qu'on va vous dire. Vous voulez pas vous dénoncer, on va vous jeter, c'est cool.
0: Bon, boule d'ours.
20: Bah, à part un pack de bière, je vois pas, franchement.
0: Bon, bah d'accord, bah, c'est tout ce que t'as à dire, toi.
20: Ouais.
0: Ah bah, ok.
19: Gérard, c'est papa, je peux répondre.
0: Gros pandard.
19: Ouais, attends, papa.
20: Bah écoute, mon GG, je suis un petit peu fatigué.
0: Oh bah attends, moi je suis pas ton GG.
20: Écoute.
0: Ok, moi je vais dire une chose, que depuis minuit... que j'ai attaqué, il est 3h, demain il va être 4h du matin.
20: Écoute.
0: Il va être 4h du matin.
19: Ouais.
0: Hein. Et demain, et tout à l'heure, j'ai rendez-vous. Bon, ta gueule.
19: Après, il va être 5h.
0: Ouais, mais moi, j'ai rendez-vous à
20: 11h30. Écoute,
0: tu sais. Et moi, il va me rester quoi, 7h à dormir. Alors maintenant, vous répondez. Allez, gros panda.
20: Gros panda, donc. Bah écoute, je suis un peu fatigué, donc je vais faire un gros dodo et je te dis bonne nuit et bon Noël, voilà.
0: Ah bah ok, au revoir.
19: Gérard, c'est papa, je peux répondre?
0: Alors accouche-toi.
19: Ouais bah je t'emmerde.
0: Eh ben moi aussi.
19: C'est pas moi, Gérard.
0: Hop, allez.
19: Allez,
0: oh bah ça va aller vite là.
19: Gérard, c'est papa, je peux répondre cette fois?
0: Ça va aller vite, la conclusion.
19: Ouais, Gérard. Il a dit papa, il y a déjà un peu. Gérard.
20: Oui bah Gérard, ce serait bien qu'il soit déguisé toute l'année, en fait, à nous.
0: Ceux qui sont bons là, tu me les dire.
17: Ouais, bah c'est tout en train de faire.
0: Donc, gros pandard, il est gros. Ouais, bah, il est parti. Qui c'est qui nous reste?
19: Papaye. Il reste Ether, c'est tout.
0: Papaye?
19: Ouais, donc, moi, la dernière fois que j'ai vu un routier déguisé, c'était, je me rappelle, c'était il y a longtemps, hein, c'était à Noël 78, je crois.
0: Ouais,
19: et il était déguisé. Non, mais je peux pas le dire en fait, laisse tomber.
0: Non, mais si, dis.
19: Non, je peux pas le dire.
0: Mais dis.
19: Bah, il faisait 120 kilos, il avait des gros stress et il puait de la gueule.
0: Voilà. Tu veux penser. C'est... Tu veux dire.
19: Hein. Ah non, c'était pas Sandy, elle avait pas une grosse couche de fond de teint sur la gueule.
0: Hop
17: la attends,
0: allez,
17: attends,
0: hop
17: attends.
0: Terminé pour Papaye.
17: Attends, Gérard.
0: Au revoir, Papaye.
19: Gérard, je peux t'emmerder avant de partir.
0: Non. Au revoir.
19: En scène.
21: On accueille Routier Mystère.
19: Eh, c'est quoi cette voix derrière? C'est qui ça?
21: Taisez-vous.
0: Routier Mystère.
19: Ouais, ça c'est du standardiste. Ça c'est du fil d'art qui pète les poux.
0: Ouais. Moi, ouais, mais je pense que c'est bien ça. C'est bien du fil d'art qui pète les plombs.
19: Gérard.
0: Oui.
19: Je peux répondre?
0: Oui.
19: Ouais. Je voulais juste te dire que en fait. Et hop là.
0: Ah bah d'accord. Bah c'est bien.
19: Allô,
0: alors dernière
19: Gérard,
0: question.
19: Gérard. Ça fait longtemps qu'on n'a pas eu de questions internet là.
0: Bah non, bah il y en a plus de questions internet. Je sais même plus combien qu'on est sur l'internet.
21: Enlève le fil, enlève le.
18: 5998.
0: Oh, il m'a. Oh,
18: qu'est-ce que tu fous là, Philippe?
17: Bah, j'espère. J'arrive. Aidez-moi. Qui c'est? Ouais, qui a fait ça?
3: Alan Girard.
0: Attends, et c'est quoi là ce bordel? Qu'est-ce qu'il nous reste là?
7: Bah je sais pas.
8: Faut que tu... Nénuphar,
0: hein. Nénuphar?
8: Bah oui. Tu l'as pas dit, Manu?
7: Ah c'est le tien. Ah si tu lui piques son blanc.
0: C'est normal, on a la tienne.
3: T'es bonne, Gérard.
0: Bon, allez, dernière question et après on fait conclusion. Il est 3h54. Rigo, combien qu'on est?
22: On est, comme disait Max, 5999.
0: Ah,
22: plus qu'un.
0: Et il va arriver le 6000 ou pas?
22: Le quoi? Le 6000ème.
23: Bon, Rigo, j'arrive, je branche mon PC, j'arrive.
0: Okay. Alors, peut-on être routier quand on a le bac? C'est une question.
23: Je te prie de ton cul. Ça doit pas être très cher.
0: Dégage.
23: J'ai des problèmes de connexion là.
0: Alors peut-on être routier quand on a
22: son
0: bac?
22: Attends, Gérard, deux secondes. Si t'as des problèmes de connexion, tu changes de serveur.
23: Non, c'est pas ça, c'est mon provider qui déconne.
22: Ah,
23: t'es de la merde que d'internet.
22: Là, je peux rien pour toi. Et pas de marque, s'il te plaît.
23: Ouais.
0: Alors, donc c'est la dernière question. Donc peut-on être routier quand on a son bac? Allez, on accouche là parce que.
23: Ça sert à rien, quand t'as ton bac, tu fais pas routier.
0: C'est qui?
23: Routier, c'est vraiment le dernier recours dans ta vie.
0: C'est qui?
23: Ernest, salut GG, ça va? J'ai piraté la ligne du standard.
0: Ether.
24: Gérard, ferme ta gueule.
7: Bon, qu'est-ce qui se passe là?
0: Gégé,
23: tu me laisses l'eau pour un choco?
0: Non mais
23: Allô?
0: Non mais je sais pas où.
24: Gérard, ferme ta gueule.
23: Gérard?
0: Ouais.
23: Routier mystère à l'appareil.
0: Ouais.
23: Bonsoir. Donc moi je viens d'arriver.
22: T'es cool toi.
23: J'ai pas trop suivi le débat.
7: Ah non, mais tu satures aussi toi Lascar. Hein.
23: Mais ça m'intéresse, continue.
0: Donc peut-on être routier quand on a son bac? Je te pose la question. C'est la fin là.
23: Impossible. Moi je vais te dire franchement, je suis routier depuis déjà 10 ans.
0: Ouais.
23: Et j'ai pas mon bac.
0: Mm-hmm.
23: Et ça m'empêche pas d'être un bon routier.
0: Ouais mais. Oh là,
24: un bon routier est un routier.
23: Ouais,
8: pourquoi
23: tu disais
8: ton bac
23: et te faire
0: fuser,
8: non?
23: Tu disais, Gérard?
0: Non, mais je pense, t'as écouté un peu tout le débat, non?
23: Bah non, j'étais dans le camion et il y a des moments, je captais pas.
0: Oh là, t'es encore dans le camion, toi?
23: Non, je suis chez moi, là.
8: Vas-y,
23: je suis
8: chez moi.
23: Je suis à côté de ma femme.
0: Ouais, ok. Ether.
24: Je disais, va te laver les fesses, tu pues.
0: Ether.
23: Non, mais il est parti, hein.
0: Alors, boule d'ours.
23: Ouais, tranquille.
0: Ça va
23: te faire foutre,
0: GG. Eh ben, c'est bien, ben, toi aussi.
22: Copyright.
0: Alors, on est pas 6000.
23: J'ai
0: envie
23: de dire copyright,
0: les
23: copyrights.
0: On est pas
23: 6000. Non, mais on doit être à côté 7 ou 8.
22: Bah non, Arnett, il arrive pas à se connecter.
0: Non, maintenant, ça y est, c'est terminé. On fait conclusion. C'est pas grave.
23: Allô, c'est Pierre, je peux répondre?
7: Il a pas répondu.
0: Bah, vas-y.
23: Ouais, c'est Pierre, là, pareil.
0: Bah, je t'écoute.
23: Moi, je pense que bon.
24: Ok, Michel. GG.
7: Bah, Gérard, fais quelque chose, là.
0: Alors, tu réponds, Pierre, correctement ou pas?
23: Ouais, c'est Alain, je peux répondre?
0: Bah, alors, tu réponds. Foutez-vous pas de ma gueule.
23: Ok.
0: Bon, allez, hop, conclusion. Conclusion des débats.
23: Gérard.
0: Conclusion.
23: Gérard, t'as l'heure, s'il te plaît?
0: Conclusion, il est 3h56, on arrête, on fait conclusion.
23: Gérard, t'as l'heure, s'il te plaît?
0: Conclusion!
23: Bon, Gérard, allez, t'as l'heure, s'il te plaît? C'est quand même routier mystère, merde.
0: Non,
23: s'il te plaît?
0: Conclusion!
23: Un débat sur la profession, merde.
22: Bon, Gérard, je remercie Aceton quand même qui vient d'arriver, qui est le 6000ème connecté.
0: Et voilà ce que j'attendais, les 6000, donc maintenant on fait conclusion.
7: Ouais, maintenant tu peux te casser, t'as les 6000, tu peux te casser.
0: Donc conclusion des débats.
23: Ouais, alors c'est moi, je voudrais faire une conclusion.
0: Ouais, vas-y.
23: Alors j'invite tous les gars de la radio chez mon pote Goldo qui organise une grande fête le lundi, je sais pas combien, enfin lundi qui arrive.
24: Ah, le
0: blaireau. Ok, blaireau.
23: Ça rigole.
0: Eh ben bonne nuit à toi.
23: Merci, salut.
7: Je peux venir, moi?
23: Bah ouais, pas de problème.
0: Okay. Donc
23: t'invites du monde, tu veux.
0: C'est cool. Qui c'est qui nous reste?
23: Ouais, c'est Routier Mystère.
0: Ouais.
8: Ouais, ben.
23: Ouais, je vais parler de la meuf avant.
8: Ouais,
24: Gérard, t'as l'heure, s'il te plaît?
8: Ouais, ben je trouve qu'on a vachement appris, toi. Je me coucherais vraiment moins bête, Gérard. Je te remercie beaucoup pour tout ce que tu m'as appris, là.
0: D'accord.
23: GG?
0: Ouais.
23: T'es cocotte?
0: Ouais.
23: Bah, je voulais dire que pour un, la veille de Noël, quand même, un débat sur les routiers, t'es très. T'es cool comme mec.
0: Ben, ça, c'est pas moi qui l'avais programmé.
23: Ouais, le ton rapport avec Noël.
0: Non, mais c'est pas moi qui l'avais programmé, ça a été annoncé déjà depuis la semaine dernière.
23: Ouais,
0: c'est Max qui avait annoncé.
23: C'est
0: Max qui avait annoncé qu'on allait faire un débat sur les routiers.
5: Ouais, c'est jusqu'à 4 heures.
0: Allô,
5: ça te pose un problème que j'ai envie de faire un débat sur les routiers avec Gérard?
23: Non.
5: Ah bon, j'ai eu peur parce que sinon.
23: Pas du tout, pas du tout. Gérard.
0: Ouais.
23: Ça va?
0: Bon, bah,
23: Gérard, t'as juste pris ton cul.
0: Bon, allez, hop, terminé.
22: Bon, Gérard.
23: 3000. Oh, Gérard,
22: il y a les conclusions de l'IRC.
0: Ouais.
22: Donc, il y a une conclusion de Turpentine.
5: C'est le bordel au standard.
22: Coupe, Manu. Donc, il y a une conclusion de Turpentine. Elle dit que ton débat, il avait ni queue ni tête comme toi.
0: Non, bah, ça m'aurait étonné. Donc, petite conclusion, comme il n'y a plus personne. Donc, bah, la seule conclusion que j'ai à dire, c'est que c'est dommage que ça ait foiré quand même. Parce que normalement, c'était bien parti au départ, mais ça a foiré vers la fin. Et donc, sur ce, il est 4h du matin, donc on va laisser la place à Rousseau pour la nuit sans pub.
22: C'est pas moi ce soir?
0: Ah non, c'est pas toi parce que je me suis pas trompé. Okay. Donc c'est Rousseau pour la nuit sans pub, demain matin 6h-9h Barthes, et de 22h à minuit Max avec, comment qu'il s'appelle, Jean de Neubert. J'avais oublié. Et on se quitte avec
5: Gérard. Demain, Jean il est pas là.
0: Il est pas là.
5: Il se repose.
0: Ah bah ouais, c'est vrai. Non, demain c'est Noël.
5: Par
0: donc,
5: contre demain il y aura plein de petits trucs, il y aura des surprises.
0: Moi il y aura des petits remix.
5: Ouais, DJ Smash mais DJ Phil. On aura peut-être Guy et Christian les accros de la forme. Peut-être Pedro dans l'hélico. On aura peut-être droit, je sais pas, plein de trucs comme ça quoi.
0: Ouais bah c'est bien.
5: Ah
0: ben,
5: des petits remix de GG.
0: Bon si tu veux.
5: Il y aura surtout le best of lundi avec tous les remix et les.
0: Lundi.
5: Là.
0: Ah, parce que lundi tu fais plus d'émission. Ah ben c'est vrai t'es en vacances.
5: Ouais.
0: Ah ouais c'est vrai mais là c'est la dernière donc ben comme c'est la dernière ben on vous souhaite.
5: On se fait la vise.
0: Va te faire enculer toi. Tu vas te faire enculer mais.
23: Hey, Gérard, t'as juste pris ton cul.
0: Ta gueule toi. Donc ce que je peux vous dire ben je vous souhaite une bonne et une heureuse année.
5: Bonne année.
0: Putain. Je vous souhaite une bonne une heureuse année et on va se quitter avec les Vénards et les Glus et les Glous. Et bah sur ce, bonne heureuse année et à l'année prochaine.
5: À l'année Gérard.
0: Ouais.

0: Là, j'ai mal entendu, là.
1: Ouais, oh, putain, je vous laisse deux secondes. Qu'est-ce que t'as dit, là?
0: J'ai mal compris. Ou je suis sourd. J'ai mal entendu ce que tu viens de me dire.
2: Va te faire enculer dans les chiottes de la loco avec Christine.
0: D'accord, eh ben, t'es pas prêt de repasser sur l'antenne.
1: Allez, bonne nuit, Ernette. Bonne nuit.
0: Encore, suivant.
1: Il y a combien? Il y a des nanas, au moins, j'espère.
3: Bah, comme d'hab,
1: il y en a plein là, il paraît qu'il y en a 3-4 là.
3: Grave.
1: Bon, il y a 3-4 nanas, Gérard.
0: Bon, ouais, bah attends, 3-4 nanas déguisées en trablos, c'est ça?
1: Non, des vraies nanas, mais j'espère que tu les rappelles et qu'elles raccrochent pas. Les...
0: Ça, c'est une nana. Les poules, elles ont des dents en 98. Hein.
2: Ouais, salut Gérard.
0: Ouais.
2: Ça va?
0: Je sais pas, j'ai pas regardé ce matin, tu veux quoi?
2: Ok, dans la famille connard.
0: Dans la peignée du connard, bien de pioche,
1: et Allez,
2: je vais te dire un truc quand même.
0: Ouais, un couche.
2: Je voulais savoir si c'est possible de t'offrir du coton-tige.
0: Non, alors là, maintenant, si je sors là, je commence à avoir ras-le-bol.
2: Ouais, mais nous, si on en a ras-le-bol de toi, c'est pas pour ça qu'on continue pas à t'avoir, on t'attend tous les jeudis.
0: Eh ben, dans ces cas-là, ça m'étonnerait le jeudi.
2: Dans ces cas-là, quoi? Hein?
0: Non mais dans ce cas-là, si t'es pas content, mon pote, tu changes de radio.
2: Bah ouais, je vais faire.
0: Tu vas sur Skyrock, voilà, sur Skyrock, Nostalgie.
2: Tu vas bosser sur Skyrock, hein.
0: Ouais, bien sûr.
2: Françoise, elle l'a dit.
0: Ouais,
2: tu vas bosser sur Skyrock, voyez les auditeurs.
0: Voilà, alors toi et Max.
1: Ceci dit, je l'ai entendu parler, hein.
0: Ouais, bah alors, maintenant, tu viens bien de l'entendre de ta propre de la propre voix de l'auditeur.
1: Oui.
0: Donc maintenant, j'espère que ça va être enregistré.
1: Ça reste à vérifier. Je sais pas si l'auditeur... Pourquoi il a raccroché, Manu? Comme par hasard.
0: Ouais, mais... dans très peu de temps. Et là, vous...
3: T'es un yakuza, toi, Gérard. C'est la mafia, t'es un yakuza, toi. Non, c'est pas une insulte, Gérard.
1: Attends, là je vais dire...
3: Gérard,
1: c'était pas une insulte.
4: Qui surveille?
1: Il y a des nanas ou il y a des mecs? C'est que des mecs?
0: Apparemment pour l'instant, ouais.
1: Ah ouais.
4: Ah, dommage.
5: Tout ça pour toi, GG.
0: Non, attends...
1: Félix, Gérard, tu n'as pas compris que le PQ... Ça ne servait pas qu'à se laver les oreilles, mais tu fais l'inverse.
0: Tu parles. Alors là, tes questions minutes, j'en ai rien à foutre.
1: Bon, bonsoir Jean-Marc. Jean-Marc.
6: Ouais, salut Max, salut Gérard.
1: Oula, je reconnais la voix.
6: Ça va, vous allez bien?
1: C'est pas Arnette, ça?
6: Ah non, pas du tout.
1: Ouais, non. Qu'est-ce qui t'amène, Arnette?
6: Bah voilà. Arnette.
1: Je t'écoute.
6: Non mais c'est pas drôle, merde, je suis grillé directement là.
0: Non allez hop, c'est bon, c'est bon.
1: Attends, on va voir peut-être qu'il va s'excuser, qu'est-ce que t'as à dire?
6: Bah Gérard, moi j'étais au courant, je t'appelais tout à l'heure.
1: Qu'est-ce que tu lui as dit?
6: J'ai dit que je m'excusais pour toutes les vacheries que je lui avais faites.
1: Mais qu'est-ce que tu lui as dit?
0: C'est bizarre, comment que ça se fait que t'es à Lyon? Alors que tout à l'heure tu m'appelais de Paris.
1: Mais sois pas idiot, ils ont fait ça sur un bout de papier.

0: accueillir Steph.
1: Salut Steph.
2: Bonjour Gérard.
0: Salut Travelo.
3: Mais pourquoi tout de suite Travelo?
1: Toujours agressif.
0: Hein. Ouais, c'est, j'aime bien un peu. J'aime bien ce soir, j'ai un peu la patate.
2: Gérard.
0: Quoi?
2: Parce que Steph, c'est un prénom de Travelo peut-être.
0: Moi, va te faire foutre.
2: Oh.
0: Stéphanie, bonsoir.
1: Bonsoir Gérard.
0: Comment vas-tu?
1: Ça va et toi?
0: Je sais pas, j'ai pas regardé ce matin.
1: Super Gérard. Elle est bonne celle-là Gérard. Comment tu vas depuis tout à l'heure?
0: Depuis tout à l'heure, à quelle heure?
1: Depuis...
0: Oui, j'adore
1: J'ai des chansons ce soir. Ah Gérard, elle est marrant. Non, depuis 22h30, comment tu vas?
0: Ah, depuis 22h30, attends,
1: j'ai
0: je
1: pas
0: me suis...
1: Attends,
0: je me suis cassé deux fois la figure dans les escaliers, on m'a ramassé la petite cuillère.
1: Et le pied,
0: le pied va mal, hein. Le pied, il est carrément mort. Donc, on va y aller.
3: C'est pas le pied, ça. Ouais.
1: Et la quéquette, ça va bien, la quéquette?
0: Mais attends, tu y as pas encore goûté, toi, la quiquette.
1: Ah bah, j'ai goûté,
4: quiquette.
1: J'attends que ça. C'est une proposition,
0: attends, Carole. C'est Carole qui vient de dire ça?
1: Oui.
4: Ouais, vas-y, Carole.
0: Oh, Manu le malin.
2: Le gamin.
4: Là, Gérard.
0: Manu, Carole, ça s'écrit avec un E à la fin, s'il te plaît.
4: Mais j'avais mis un E.
0: Ah non, tu avais pas mis de E, abruti.
1: Mais non, il n'y a pas de
0: abruti,
1: Gérard.
0: Abruti, quoi.
1: Gérard, comment est-ce que tu écris abruti?
0: Comme ça, se prononce.
1: Oui,
4: et ben nous, abruti.
0: Bon,
1: Non, mais sérieusement, oui,
2: D-E-R-A-R-D, voilà.
0: Bon, sinon,
1: Gérard écrit bisous sans
3: geste. Il y a Sinus sur Minitel qui dit Gérard est une petite bite dans un petit monde.
0: Qui?
3: Sinus.
1: Ah, j'aurais pas
0: Finus.
1: Aimé.
0: Ah, bah, c'est bon. C'est bien, Finus, t'as raison. Alors, êtes-vous influencé par la mode? Alors, on va commencer par Julia.
1: Ouais, alors moi je veux dire que je suis pas du tout influencée par la mode.
0: Pourquoi?
1: J'aime bien la mode, mais j'aime bien avoir ma propre mode.
0: Mmh.
1: C'est-à-dire que je suis pas du tout ce qui se passe en ce moment.
0: Ouais.
1: Je m'habille à ma façon.
0: Mmh.
1: Et moi j'ai une époque préférée. Mon époque préférée, ben, c'est les années 30.
0: Non, attends.
1: Quoi?
0: Julia.
1: Oui.
0: Donc, je t'ai posé une question.
1: Oui.
0: Pourquoi n'es-tu pas influencé par la mode? Maintenant, tu vas me répondre, s'il te plaît, à la question.
1: Bah, elle a répondu, non?
5: Bah, j'ai répondu, hein.
6: Non, mais elle est en train de répondre, hein.
1: Non, Gérard.
6: Si tu veux, Gérard, tu fermes ta gueule,
0: Gérard.
1: Pourquoi?
0: Oh
1: attends.
0: Hé, hey, le premier
1: Gérard.
0: Qui. Hé, hey, attendez.
6: Gérard, entre nous.
0: Oh!
3: Non, mais attendez, parce que ça va charter, là, sinon.
0: Hé, hey, entre nous, gars, et Steph, vous allez commencer par être poli.
6: Non,
0: sinon vous allez gerber, je vais prendre que des nanas sur le premier débat.
1: Non.
0: Le premier débat, j'ai pas envie de m'énerver.
1: Ah, donc, c'est tout.
0: Non, c'est pas mon tatou qui sonne. En devant ton entendeur, salut.
6: Non, c'est pas ton tatou, c'est lequel alors?
1: Bon,
0: c'est celui de mes soeurs qui bat les mains, qui bat les cuisses d'un catcheur. Ok, en devant l'entendeur, salut pour toi. Alors,
1: voilà. Julia, j'ai pas fini.
0: Julia.
1: Oui.
0: Donc moi, je te posais la question, pourquoi n'es-tu pas influencée par la mode?
1: Pourquoi? Parce que j'ai envie d'être originale et j'ai envie de m'habiller comme les autres, donc je m'habille à ma façon.
0: D'accord.
6: C'est quoi ta façon?
1: Ah,
0: non, mais attendez! Attendez, laissez finir...
6: Ouais, non, mais moi, j'aimerais bien savoir c'est quoi sa façon de s'habiller.
0: Oui, mais de manière, c'est qui pose cette question?
6: Là, c'est Nougat de Montélimar.
0: Oui, ben, Nougat, tu vas le savoir tout de suite, tu me laisses finir avec...
6: Ok, excuse-moi.
1: Julia.
0: Alors, Johanna.
6: Je t'aime.
1: Oui, ben moi,
0: écoute. Non, il n'y a pas de je t'aime, d'accord.
1: Gérard, si tu m'écoutes pas, c'est pas la peine.
0: Je t'écoute, Johanna.
1: Bon, alors, moi, je suis influencée par la mode, si tu veux. Mais j'ai du mal à trouver des vêtements à la taille, parce que je mesure 1m20 et 1m20 de large. Donc, Oh, et ça va, hein, j'ai le droit de faire de l'humour, moi aussi.
0: On se calme, là, les deux navets. Bon, mais Manu, tu me calmes les deux navets, là. Tu me calmes Nougat et Steph, hein.
3: Allez, tu reviens sur le débat, genre.
0: Allez, donc Johanna.
1: J'ai du mal à trouver des vêtements à ma taille.
0: Pourquoi?
1: Bah, je te l'ai dit, je suis pas très grande et je suis un peu ronde pour être gentille, voilà.
3: Comme Gérard.
1: Voilà, bah, je te ressemble un peu en fait.
0: Ouais,
1: mais il y a une marque de vêtements qui me plaît beaucoup en ce moment et qui est très à la mode, c'est la marque Gérard. Donc voilà, ils font casquette, t-shirt, sans faire de pub, hein. Casquette, t-shirt, jeans, tongs, ils font aussi du parfum. Donc voilà, je suis très fanatique de cette marque.
0: Okay.
1: Je sais pas si tu connais, hein.
5: Ok.
0: Non, pour l'instant, je ne connais pas. Carole.
1: Alors moi, je suis là. Je suivais la mode de très près.
0: Ah, abruti, au lieu de regarder une minitel.
1: Tu me laisses répondre ou non?
3: Oui, qu'est-ce qu'il y a?
0: C'est quoi ce bordel là? Dès que je demande à Carole, ça y est, j'ai déjà deux sons.
3: J'ai deux sons.
0: C'est Carole. C'est le premier débat, j'ai déjà deux sons. C'est pas bon.
3: Carole, Christine.
1: Oui.
0: C'est Carole, pour l'instant, c'est pas Christine.
1: Ok.
3: C'est marqué.
0: Non, mais sur Minitel, s'il parle de Christine, enculé. Hop. Au lieu de bouffer tes clémentines, là, tu
3: vas aller de l'Alaska. Mais c'est bon, calme, continue ton débat, Gérard. Ça parlait de chiottes.
1: Donc, avant, j'ai suivi la mode de très près, mais depuis que je te connais, Gérard, comme tu es assez original, j'essaie de m'habiller comme toi. Voilà.
5: Comme moi, alors. Avec les t-shirts politique lover.
1: J'ai du mal à trouver.
0: Stéphanie.
1: Oui. Alors, moi.
0: Stéphanie.
1: Bon. Oui, j'écoute, je suis là.
0: Oh!
1: Oui! Mais tu réponds? Bon, bah alors moi je suis.
0: Non, attends, Stéphanie, c'est pas toi que je
3: parle. Ah, si, c'était à Stéphanie.
0: Attends, tu calmes les deux sons, d'accord?
3: Les deux sons.
0: Okay. Bon, Stéphanie, je t'écoute.
1: Oui, donc moi je ne suis pas très la mode, mais par contre j'ai deux piercings que j'ai fait pour mon petit plaisir personnel.
0: Attends, Stéphanie.
1: Oui?
0: Stéphanie.
1: Où ça?
0: Mais Stéphanie.
1: Oui?
0: Le truc des piercings, c'est pas pour tout de suite, d'accord?
1: Ah bon, bah moi non, je suis pas la mode alors.
0: Quoi?
1: Non, je suis pas la mode.
0: Attends, Stéphanie, commence pas à monter sur tes grands chevaux. On va y arriver.
1: Ben non, je m'habille normalement, je suis pas
0: la mode. On va y arriver.
1: T'es énervée là, Stéphanie. Hein?
0: Merci, elle est énervée.
1: Ben parce que t'arrêtes pas de crier, Gérard. Non, je suis très calme.
0: Attends, de toute manière, on va y arriver. Alors, la question qui est bête et méchante, et ça, si tu pouvais le faire voir, tu te fais voir en gros.
3: Oui, voilà. Tu fais de la radio, Gérard, je te rappelle aussi.
0: T'as pas besoin de me l'arracher? Les t-shirts Ricky Martin sont-ils à la mode?
5: Non, pas du tout.
3: Parce que Gérard a un t-shirt Ricky Martin sur lui, il faut quand même le dire.
0: Voilà, c'est pour ceux qui sont dehors qu'ils regardent et ceux qui sont dans les studios aussi.
5: Et ils sont quoi? C'est pas du tout à la mode, les t-shirts Ricky Martin.
0: Non. Alors, tu sais qui parle comme ça?
5: Là, c'est Nougat.
0: Ouais, alors Nougat, pourquoi?
5: Bah, je veux dire que c'est ridicule, quoi. Déjà,
0: c'est ridicule.
5: Martin est moche,
0: ouais.
5: Il chante mal.
0: Ouais.
5: Donc, bah, c'est pas à la mode, quoi.
0: D'accord.
1: Mais qu'est-ce qu'il est beau, Ricky Martin?
0: Attendez.
1: Nougat,
0: je vais te dire une chose, tu vois.
5: Ouais.
0: Eh ben, du Ricky Martin, tu vas entendre. J'ai essayé de m'arranger, mais avant la fin du débat, tu vas entendre Nundo Stress, ça t'apprendra.
5: Ou sinon, tu vas entendre
0: son nouveau CD. Ouais.
1: Trop fort.
5: Non, mais Gérard,
0: donc,
5: Gérard,
0: Julia,
1: Gérard,
0: Julia.
1: C'est Johanna. Oui, oui. C'est pas la peine d'essayer de mettre un t-shirt de Ricky Martin, tu seras jamais aussi beau que lui, de toute façon.
0: Il n'y a pas besoin d'être aussi beau que lui.
1: Il n'y a aucun problème avec toi.
0: Stéphanie, toi qui m'as vu déjà à la loco.
1: Oui, je t'écoute.
0: Il y a une autre Stéphanie dans les locaux. De toute manière, je pense qu'on va pouvoir lui donner un petit peu la parole aussi.
1: Oui.
0: Pour savoir ce qu'elle pense.
3: Sur Minitel, il y a une question sur la mode.
0: Oui.
3: Il y a quand même une question sur la mode, donc c'est important. GG, que penses-tu de la mode des godes à la loco?
0: Alors, je vais te dire une chose, tu vois.
3: Jean-Luc.
1: C'est pas vrai.
0: Jean-Luc, cette question-là, je ne répondrai pas.
1: Ça va, Jean-Luc?
0: En bon entendeur, salut.
1: Bah, ça va, écoute, j'essaye de te joindre depuis quelques jours.
0: Stéphanie, tu peux répondre à la question que je viens de te poser?
1: Mais t'es naturel. T'es comme tout le monde. T'es comme toi, comme tout le monde.
5: Arrêtez avec les tatous, là.
1: Faut arrêter de faire un truc sur la loco, là, c'est des conneries, hein.
0: Ok.
1: Moi, je suis tout le temps à la loco, et faut arrêter, quoi.
5: J'y étais à la loco.
0: Donc, on va demander à la Stéphanie qui est là, qui a répondu, de savoir comment qu'elle m'a trouvé... Comme né à la loco, allez!
3: Gérard,
0: si, elle répond.
3: Non, tu continues ton débat, après, plus tard.
0: Donc tu réponds après.
3: Voilà.
0: Ok, Monière, tu vas répondre sur les questions.
3: Oui, mais tu continues ton débat.
7: Gérard, oui, Max, à l'appareil. Si tu continues avec les gens, on les vire des studios. On est là pour faire de la radio, pas pour les trois gugus qui sont dans le studio.
0: Alors, doit-on tête.
2: Non, mais tu peux pas répondre, moi.
1: Non, mais moi, je peux pas répondre.
2: Moi non plus, je peux pas répondre.
0: Attendez. Qui c'est qui a pas répondu, là?
1: Carole,
0: vas-y.
2: Hein?
1: C'est quoi la question?
0: Non, attends, c'est quoi la question? Non, mais il faut vous déboucher les oreilles.
7: Il faut dépêcher les oreilles.
2: Moi, Steph, je veux bien répondre.
1: Gérard, c'est quoi la question, s'il te plaît? C'est pour Carole, ton amour.
0: Les t-shirts Ricky et Martin sont-ils à la mode? Et tu veux dire pour mon amour, d'accord?
7: D'accord.
0: Tu sors avec Samir et tu restes avec Samir. En demande entendeur, salut.
1: Attends, Gérard, rectification. Je ne sors pas avec Samir. Il me plaît pas.
0: Ah bah alors dans ce cas-là, tu te débrouilles, tu trouves quelqu'un d'autre.
1: Mais c'est toi,
0: moi, je suis la dernière roue du carrosse.
1: C'est qui, Samir? C'est pas.
6: Con,
1: on va tout savoir. Hein. Gérard, j'ai une petite idée si tu veux pas m'épouser.
0: Non, mais attends.
3: La deuxième voix, tu te calmes. Je l'ai calmée, la deuxième voix. Tu m'as demandé de la calmer.
0: Donc, les suicides.
3: Non, la deuxième voix, tu te calmes.
1: Gérard.
0: Manu, tu es la nouvelle. Mais oui, quoi, qu'est-ce qu'il y a, Gérard? Moscou,
3: continue ton débat, Gérard.
0: Non, je peux finir. Tout va bien, tout le monde est calme.
3: Tout le monde t'écoute, alors vas-y, continue.
0: Oui. Bon alors, Carole.
1: Alors écoute, déjà, je sors pas avec Samir, c'est toi que je veux, d'une. Et de deux, les t-shirts Ricky et Martin sentent de plus en plus Adidas. Donc tu sais, ils vendent les t-shirts avec le parfum Adidas. Hein.
0: Mm-hmm.
1: Et je trouve que c'est la mode en ce moment, surtout à la loco. Il y a j'ai vu plein de gens avec les t-shirts Ricky Martin.
6: Je peux rajouter quelque chose?
1: Oui.
6: Ça sent aussi la crème à raser.
1: Oui.
6: Puisque j'ai rarement mes aisselles.
0: Ça sent pas non plus...
6: un petit peu quand même.
0: Ça sent pas non plus la crème...
1: Le sperme.
0: Oui.
1: Le sperme, Gérard.
0: Bon, alors...
2: Gérard, c'est je peux répondre.
0: Oui.
2: Alors moi, je veux dire à propos des t-shirts. Donc les t-shirts Ricky Martin, sur toi, ça fait formidable. Hein,
0: oui.
2: Enfin, non, je déconne.
1: Aïe, ouais.
0: Non, mais laissez-le parler.
2: Non, mais je...
1: Oh, bah évidemment,
0: il n'y a pas de paillot. Il n'y a pas de paillot de manière...
1: paillot, c'est tout.
2: Hypocrite seulement.
0: Hypocrite, de manière, les hypocrites, je les aime pas.
1: Ouais, mais non,
0: si c'est pour m'insulter derrière sur mon tatou, c'est pas la peine. En avant entendeur, salut Steph.
1: Non, il a pas répondu.
0: Allez, on accouche.
2: Et ton t-shirt Ricky Martin, bon, bah, c'est un peu démodé, je dirais, mais...
0: Celui qui s'amuse avec ça, là, ça commence à bien faire. Steph, tu te réveilles, s'il te plaît, parce que tout à l'heure, tu vas dégager.
2: Voilà, des t-shirts Ricky Martin, ça peut, je dirais, comme des t-shirts des Toby Free.
0: D'accord. Ah bah alors, Steph, bonne nuit. Pour l'instant, tu comprends pas le thème du débat. Stéphanie.
6: Allez, casse-toi, Steph.
0: Non, mais attendez, j'ai pas mes règles. Pour l'instant, j'ai pas encore viré ma QT.
3: Il y a Rosebud.
6: Putain, il gueule ce soir, Gérard.
0: Ouais, il gueule. Pour l'instant, vous allez m'écouter quand on me pose une question minutielle, d'accord?
1: Ok.
6: Bon. Vas-y, pose ta question.
0: Question militaire.
3: Il y a Rosebud sur Midday qui te demande si c'est vraiment à la mode de se faire prendre à la loco par Ricky Martin dans les shots.
0: Alors lui.
1: Bah moi je veux bien.
0: Bonne nuit, on devrait m'entendre, salut.
6: Il dégage déjà.
0: Voilà.
3: Il dégage, oui.
0: Donc, vous voulez peut-être que je vous donne ma réponse?
1: Oui.
0: Ah, mais c'est vrai.
1: On attend que ça depuis longtemps.
0: Ah, mais c'est vrai, je vous ai pas répondu sur la première question.
1: Ah, ouais,
0: c'est sûr, plus on sait par la mode.
3: Laissons parler, Gérard.
0: Mais moi, je vais vous dire une chose, que j'adore les nanas qui sont bien habillées.
1: Ah, c'est vrai?
0: Donc, je suis influencé par la mode quand c'est bien porté.
1: Attends, Gérard. La dernière fois, t'as dit...
0: Stop! Pour l'instant, vous laissez finir. Ok.
1: La dernière fois, t'as dit que t'aimais pas voir les ventres.
0: Ah,
1: Comment, Gérard, tu es un menteur.
6: Je peux dire, Nougat?
0: Mais attends, Nougat, pour l'instant, tu t'es... Attends, Nougat, tu t'es...
6: Ok.
0: Qui c'est qui vient de dire que je voulais pas voir les ventres?
1: Carole.
0: Carole.
1: Bah c'est vrai,
0: toi ça suffit, toi.
1: Comment ça? Quoi? Vu comment tu lui parles?
0: C'est quoi là ce bordel là, Manu? Tu
1: travailles
0: en
1: salaire
0: ou merde?
1: Continue, hein.
3: Mais Gérard, que veux-tu que je fasse?
0: Tu me prends celui qui ronfle là.
3: C'est pas vrai.
0: Voilà, regarde ça.
7: Mais je crois que c'est une nana. Je crois que c'est.
0: Non, non, c'est Stéphanie. Une nana. Gérard, c'est une nana qui va ronfler.
7: Ouais, bah attends, bonne bah oui, je suis désolé.
0: On va appeler les gens pour un canard sauvage.
7: Je suis de bon standard, je crois que c'est Stéphanie.
0: Non, c'est pas Stéphanie.
3: Il y a Zahorab, son militaire, qui dit que pour Gérard, la mode, c'est jouer à pousse caca dans les chiottes de la loco.
0: Alors, de bon entendeur, salut pour lui.
1: Stéphanie, là, je ronfle pas. Il a pas tort. Tu sais.

0: un débat. On tirait un peu une tondeuse à gazon. C'est ton
1: bon,
0: maman
1: Gérard, reviens sur le débat. Reviens sur
2: Donc, je répondais...
1: Non, je vais calmer la deuxième voix.
2: Donc, je répondais à la première, à la question numéro 2. Êtes-vous la
0: première? Je veux bien venir tondre mon gazon, toi qui fais ça.
2: Oh, tu la calmes ou c'est moi qui vais la calmer au
0: allez,
2: standard?
0: Allez, Gérard, vas-y toi, vas-y.
2: Et fais gaffe. Je suis capable de le faire.
0: Chiche.
3: Il n'y a que les filles à l'antenne.
2: Ouais, tu vas pas me chercher ce premier débat, toi.
3: Il n'y a que les filles à l'antenne, alors bon, reprends ton débat.
2: Karine, tu viens à mon secours.
0: Mais non,
2: Karine,
0: mais
2: tu vas venir à mon secours. Donc, je répétais, je suis pour le truc du débat. Le premier, la première question, est-ce que je suis un plan, c'est pas la mode. Bon, c'est quoi là, ce bordel là, Manu.
0: C'est pas Manu.
3: Voilà, écoute,
0: Gérard,
3: écoute.
0: C'est pas Manu, j'ai compris, c'est parce que c'est Halloween.
3: Stéphanie, elle a quelque chose à te dire.
0: Gérard, c'est Stéphanie. Bon, allez, c'est un fantôme de la lune. Mais Gérard,
4: c'est nul ton débat.
0: Gérard, c'est Stéphanie.
2: Mais qu'est-ce que tu fais lui, au standard?
0: Gérard, tu reviens. Gérard, c'est Stéphanie, ce n'est pas Manu qui fait ça.
1: Gérard, vas-y.
2: Karine, tu viens au standard, s'il te plaît.
1: Non, mais
0: Manu, là,
1: tu reprends le débat, Gérard. Vas-y, c'est quoi la question?
2: Donc, je disais que sur la mode,
0: ouais.
2: Je suis influencé, ça dépend comment c'est porté.
0: Ok, d'accord.
1: D'accord.
0: Super.
1: Et quelle est ta position vis-à-vis de l'Adidas?
2: Non, ça n'a rien à voir.
1: Non, mais c'est une question militaire, c'est pour ça.
2: Non, mais je répondrai pas là-dessus.
1: D'accord.
5: Ok, je peux répondre, moi, sur l'Adidas?
2: Non, tu répondras pas.
5: Parce que l'Adidas, ça sent vachement bon.
2: D'accord.
5: Surtout quand on met cette bouteille.
1: Bon, tu vas, Gérard? Tu reprends un peu?
2: Donc,
0: Gérard.
2: Donc, sur les t-shirts Ricky Martins, moi, j'aime bien les porter.
0: Ouais.
2: Et ça, personne ne me l'empêchera. Et j'adore Ricky Martins. Maintenant, s'il y en a que ça leur plaise pas, c'est le même prix.
1: D'accord.
2: Donc,
0: Gérard, est-ce que tu crois que c'est une façon d'attirer les filles?
2: Qui c'est qui pose cette question?
0: Julia. Oui.
2: Non, mais de toute manière, il n'y a pas besoin d'avoir un t-shirt pour attirer les filles.
0: Hein.
2: GG,
0: tu as d'autres atouts pour attirer les filles, à part ton t-shirt.
2: Eh oh!
0: GG, c'est Johanna.
2: Cyril.
0: GG. Oh là là. Gérard.
2: Non, mais là, je vais arrêter.
0: Gérard.
4: C'est pas.
2: Non, mais il arrête, lui.
0: Oh là là, Gérard. Tu reviens?
5: C'est pas un mec.
2: Non, celui qui fait la mouche, ça y arrête.
1: Reprends ton débat,
0: Gérard. C'est le loco.
2: Alors, on va poser la question numéro 5. De toute manière, on va mettre un disque. Si.
0: Non, mais Gégé, je vais te poser une question.
2: Je pose la question et on vient.
0: Laisse-nous parler un peu.
2: Comment?
0: Non, mais c'est bon, laisse tomber. Ok.
2: Donc, doit-on être à la mode? Et
0: là,
2: on va écouter. C'était Glace 2. Boule, avec attention la chasse. Voilà.
6: Dans lesquelles elles sont.
2: Donc c'était.
1: C'était
2: glace de boule et attention la chasse.
1: Non,
2: voilà.
1: Non, c'est pas ça.
2: Attention, j'ai la chiasse.
1: Voilà.
2: Donc on reprend le thème du deuxième. Le thème du débat. Donc on va reprendre Julia.
0: Oui, bonsoir Gérard.
2: Rebonsoir. Johanna.
0: Bonsoir Gérard.
2: Carole.
0: Poinot est-il Gérard?
2: Nougat.
7: Bonjour Gérard.
2: Steph.
8: Oui, bonjour.
2: Stéphanie.
9: Bonsoir Gérard.
2: Rebonsoir.
9: Rebonsoir.
2: Donc alors la question. Bon, allez.
0: Mais non, mais
2: allez.
0: Arrête. Gérard.
2: Bon, Manu. Tu commences déjà par gérer. Tu leur dis dès qu'on l'entend, on ne joue pas avec de la guitare.
0: Bon, j'ai été vraiment le plus j'en compte.
4: Bon, Luc.
0: Gérard, c'est Julia. Écoute-moi.
2: Oui.
0: Concentre-toi sur le débat et n'écoute pas ce qui se passe à côté. Sinon, il n'y a jamais.
2: Alors maintenant.
0: Hein?
2: Maintenant, je vous pose la question.
0: Vas-y.
2: Pourquoi les filles se font plus de plus en plus de piercings? Alors, Julia, tu vas répondre, s'il te plaît.
0: Gérard, est-ce que ça a un rapport avec la mode?
2: Oui.
0: Ah, d'accord. Lequel?
2: Ben, de toute manière,

0: te dirai.
1: Ben vas-y.
2: Je vais te dire ouais.
0: Bon alors, Julien, s'il te plaît, tu réponds.
1: Ouais, ben, à mon avis, c'est parce que, je sais pas, moi, c'est bête, mais parce que c'est la mode, c'est tout, c'est un phénomène de mode. Mais qu'est-ce que tu veux répondre à cette question? Et y'a pas rien, tu es. Hein?
0: Ouais,
1: tu...
0: De toute manière, apparemment, t'en as rien à foutre.
1: Mais non, j'en ai rien à foutre.
3: C'est gentil, hein.
1: Mais attends, mais, je sais pas, moi, à ton avis, la question, la réponse à ça, c'est quoi?
0: Bah, tu verras, je te la donnerai.
1: Bon, bah, vas-y,
3: attends la suite, on attend.
0: Non, mais je vais continuer. Johanna?
3: Oui. Bah, écoute, je pense que c'est parce qu'il y a des chanteurs qui sont percés, et du coup, tout le monde veut ressembler, je sais pas, moi, à Prodigy ou... Voilà, mm-hmm. Tu vois. Puis, de toute façon, la mode, c'est ce qui se démode, donc dans quelques temps, les piercings, ça sera ringard.
0: Ouais, d'accord.
3: Comme Ricky Martin.
0: Ouais, ok. Ricky Martin, pour l'instant, il a pas de piercing, hein, d'accord.
3: Oui, bon, ça fait comme...
0: C'est le piercing qui vient de dire ça.
3: Il a un piercing. Oui, c'est vrai qu'il en a un piercing.
0: Non, vous arrêtez avec ce guitare.
3: Gérard, tu es pas malero.
2: Oh, ta gueule, toi, la tous.
0: Toi, tu retournes au sommet, ça t'apprendra des séries avec les nanas. Hop, tu prends celui qui vient d'insulter.
4: Il est parti. Ah, sur Minitel, au sujet de la mode, il y a Zeuk qui dit « Moi, j'ai le même look que Gérard, je m'habille comme les déchiens, je me lave deux fois par an. » Et il y a une question, « Qu'est-ce qui fait la queue de poisson sous le pont de l'Alma à Lady Di ?» C'est Schumacher.
0: Non, mais là, je répondrai pas là-dessus. Donc c'est clair et net, je réponds même pas, de manière il a répondu lui-même à la question.
4: D'accord.
0: De manière c'est une question qui tient pas debout. Donc
1: comme toi.
0: Merci. Merci pour celle qui vient de dire ça. Donc Carole.
3: Alors moi je trouve que les piercings ça dépend de la personne.
0: Mm-hmm.
3: Il y en a ça va, il y en a ça va pas.
0: Mm-hmm.
3: Et sinon ça dépend où ça se met. Sur le nez c'est mignon.
0: Mm-hmm.
3: Sur le nombril, c'est mignon, mais par contre, sur les sourcils, c'est pas beau. Quoi.
0: D'accord.
3: Ou sur la lèvre aussi, c'est pas trop alors.
5: Gérard. Mmh. On a Julien à la place de Nougat et Nicolas à la place de Steph.
1: Salut Julien.
3: Salut Julien.
0: C'est bon.
1: Ah bah d'accord.
0: Hop. Qu'est-ce que tu fais maintenant?
4: Voilà, bah, c'est bon.
2: On a Nicolas.
0: Salut Nicolas.
1: Salut Nicolas.
3: Bonsoir Nicolas.
0: Salut Nicolas. Donc, non, Julien, pour l'instant, il est pas là.
3: Ah, pardon.
0: Donc, Nicolas, si tu as entendu la question.
6: Ouais, j'ai entendu.
0: Donc, si tu peux répondre.
6: Alors, moi, déjà, le piercing, je trouve que c'est pas que pour les filles, parce qu'il y a aussi beaucoup de mecs qui en ont.
0: Mm-hmm.
6: Et le piercing, c'est vrai que c'est de plus en plus répandu, mais bon, je trouve ça bizarre, quoi, personnellement.
0: D'accord.
1: Tu feras un piercing ou pas?
6: Ça dépend où.
1: Le téton. Non, il y a des mecs qui sont percés le téton.
6: Non.
1: Sur le gland?
6: Ouais, mais non.
0: Stéphanie?
7: Oui? Ben moi non, moi je trouve que le piercing c'est assez sympa. Moi personnellement j'en ai fait deux pour mon petit plaisir personnel.
1: Où ça?
7: Ben j'en ai un sur le nez qui est petit, donc assez discret, et un sur la langue.
1: Et sur la langue ça te gêne pas?
7: Non, ça me gêne pas du tout, et honnêtement c'est génial.
1: Il en reste pour emballer. Comment?
0: Bon, je commence à en avoir un bol.
1: J'entends rien. Nous sommes dans une caverne, Gérard.
3: Gérard, fais pas attention au bruit, tu t'en fous, tu fais ton débat, ok?
1: Je veux bon. Dans un château.
0: Non, mais de toute manière, je ferai pas un débat sur 200. Oh, il est merde.
1: Gérard,
0: oh, tu travailles ou quoi, là?
4: Manu, c'est le bruit du fantôme.
0: Non.
1: C'est pas Manu,
0: c'est
1: toi. Arrêté,
4: Quoi, c'est moi?
0: C'est toi, tu déconnes avec les machines, d'accord?
1: Mais non, c'est pas lui, Gérard.
3: C'est pas Manu.
0: Attends, s'il te plaît.
1: C'est les connexions, supervision des téléphones.
0: Bon.
1: Bah, Gérard.
5: Gérard, ça y est, on a Julien.
1: Ah.
5: Il est là.
8: Non, ça va.
0: Julien, bonsoir.
8: Salut, ma couille.
1: Bonjour, Julien.
0: Tu restes poli, s'il te plaît, pour commencer.
1: D'accord. C'est un petit nom affectif, Gérard.
8: Bah oui.
1: Bonsoir,
3: c'est mignon, c'est trop mignon.
0: Déjà, Julien, tu me le prends, il a quelqu'un d'autre derrière lui. Hop.
1: T'es gonflé, Julien.
0: Voilà, oh. Comme ça va plus
1: bon,
0: vite avec moi.
1: On avance, hein?
0: Ouais. Bon, alors moi, je vais vous parler d'une chose. Donc, je vais dire les piercings.
1: J'avais pas fini, mais bon, ça va.
0: C'est qui?
1: C'est Stéphanie.
0: Oui, Stéphanie, je t'écoute.
7: Oui, bah non, je sais pas, j'en étais sur mon piercing à la langue. Parce que quelqu'un m'a posé une question.
1: Ouais, pour emballer.
7: Ouais, non, mais c'est très bien.
0: C'est vrai. Attends, Stéphanie.
1: Pardon?
0: Oh!
1: Tu l'enlèves ou pas?
7: Non, j'enlève pas, non, pas du tout, non.
8: Ouais, mais ça gêne d'autres personnes.
7: Non, ça gêne pas du tout. Enfin, moi, je suis tombée sur des mecs à qui ça a plu et apparemment, ça plaît à pas mal de personnes, mais il faut essayer, quoi.
8: Mais si tu sors avec un mec, il y a la langue percée aussi.
6: C'est déjà le débat sur les cleps, là, ou...
7: Non, non.
0: Non, c'est pas le débat sur les cleps, non, non, non. Pour l'instant.
8: Gérard, il est gentil, nous écoute, pour
7: l'instant. Non, ouais. Ouais.
0: Moi, je vais essayer
8: avec toi, si tu veux.
0: Non,
8: non, mais je vais
0: essayer
8: avec toi, si tu veux.
0: Non, non, non, non, non, non, non, non,
8: non, non, non, non,
0: non, non, non, non, non, non, non, non, non, non, non, non, non, non, mais pas personnellement, c'est pas la peine de me dire sur le nombril. De toute manière, sur le nombril, d'accord, c'est bien.
6: Est-ce que c'est vrai que t'as un piercing sur le coccyx?
0: Pourquoi t'as un piercing sur... tu crois pas que t'as oublié une vis dans ta tête?
8: C'est vrai
0: qu'il y a
8: un piercing sur le
0: standard. Nicolas ou Julien, vous dégagez au standard, vous allez voir...
6: Ok, Gérard, c'est Nicolas. Gérard.
0: Ouais.
6: C'est Carole. Petite question.
0: Carole, je t'écoute.
8: On m'a dit que t'avais un piercing sur le cerveau, c'est vrai ou pas?
0: On t'a pas dit que t'avais un piercing sur le coin de...
6: Attention, humour.
8: Non,
6: hein.
8: J'en ai un sur le clitoris, par contre.
0: Ah ouais, eh ben...
6: Oula, ça a dû faire mal, non?
8: Non, ça va.
0: Non, mais je vais te dire une chose, c'est pas moi qui...
8: Ok, d'accord, passons à la question suivante.
0: C'est pas moi qui... Ok.
8: Bon, c'est bon, pose ta question suivante,
6: non,
8: Gérard.
6: C'est Nicolas.
0: Non, mais moi, je voudrais bien répondre.
8: Mais ça y est, t'as répondu, Gérard. Hein. Merci,
0: non.
8: Hein.
0: J'ai pas encore répondu à la question.
8: Okay.
0: Donc moi, je préfère les nanas qu'on ait piercing, qu'on les voit moins.
8: Ouais.
0: Parce qu'à l'heure actuelle, maintenant, tout le monde se met des piercings, que ce soit les nanas ou les mecs.
8: Ouais.
0: De manière, on en voit de plus en plus.
8: Uh-huh.
0: Il y en a qui s'en font mettre sur le nez.
8: Uh-huh.
0: Il y en a qui s'en font mettre sur les cils.
8: Sur les tétons aussi, Gérard.
0: Il y en a qui s'en font mettre sur les tétons. Ça, c'est pour les nanas. Mmh. Il y en a qui s'en font mettre sur la bite, ça, c'est vrai.
6: Alors, qu'est-ce que tu veux? Tu veux la peine de mort? Tu veux quoi?
0: Non, mais moi, je vais vous dire une chose. Que là... Alors, moi, je préfère une nana qui a un piercing à la rigueur sur le nombril.
8: Mmh.
0: Ça vaudra mieux.
6: Et toi, Gérard?
0: Oui.
6: Et toi, est-ce que tu te ferais un piercing?
0: Non.
6: Jamais?
0: Non, parce que je vais vous dire une chose, parce que ça fait trop mal.
8: Mais pas vrai, c'est pas vrai. Oh là là, ça fait pas mal. C'est pas vrai. C'est sadique, ça.
5: On a Marguerite à la place de Julien.
8: Quelle poule mouillée, hein, ce GG.
0: Marguerite, bonsoir.
8: Ah, j'aurais pas aimé, Gérard. Ah,
0: mais
8: il s'en fout,
0: il a l'habitude
8: maintenant. Ouais, c'est vrai.
0: Marguerite, bonsoir.
8: Oui, bonsoir. Bonsoir, Marguerite. Alors, moi, je voulais dire que j'avais un piercing à l'oreille. Mmh. Marguerite, c'est un nom de vache.
7: Oui, je suis pas l'oreille. Ouais.
0: Non, non.
8: C'est pas
0: grave,
8: Gérard, c'est pas grave.
4: C'est quoi ce bordel?
0: Bon, alors donc, Marguerite, tu voulais rajouter quelque chose à la question?
8: J'ai un piercing à l'oreille.
7: Ouais,
0: bah,
7: ça me tournait pas beau, hein. À l'oreille.
8: C'est beau un piercing.
0: Ah non, mais attendez, il n'y a pas besoin.
4: À l'oreille, c'est hard quand même.
0: Non. À l'oreille maintenant.
4: Bah, ça fait mal.
6: Gérard, est-ce que c'est vrai que t'as eu un piercing au cou et que ça s'est enflammé et que maintenant t'as un kyste?
0: Bon, Nicolas, tu me le vire.
4: Alors lui, il dégage.
0: Nicolas,
6: non, c'est Julien, c'est Julien.
4: En plus, tu dis n'importe quoi, c'est même pas vrai.
0: Dégage.
8: C'est pas grave, allez, continuons.
0: Donc, moi, je vais vous dire une chose, un piercing à l'oreille, pour une nana, je pense pas que ça se passe mal.
8: Mais si, c'est très joli sur le lobe.
0: Non, mais... une nana qui a un piercing sur l'oreille, je suis désolé, ça fait moins mal que d'en avoir un sur le nombril, ou sur la langue, ou sur la lèvre.
8: Mais quand même, avoir les deux oreilles percées, c'est hard. Hein.
0: C'est qui?
7: Personnellement, j'ai pas mal, moi, sur la langue.
0: C'est qui vient de dire ça?
8: De quoi?
0: Stéphanie.
7: Oui.
0: Donc toi, t'as un sur la langue.
7: Ouais, personnellement, j'ai pas mal. Hein. Ça
5: Gérard
7: pas.
5: Oui. On a Jérôme à la place de Julien.
8: Salut Jérôme.
7: Bonsoir Jérôme. Pitou.
6: Bonsoir Pitou. Les filles. Bonsoir ma testicule.
0: fais gaffe, si c'est les mêmes qui changent de nom. Hein.
6: Non,
0: c'est pas les mêmes, j'ai
6: rien à voir. Rien à voir.
0: Je te le dis tout de suite. Hein.
6: Rien à voir, j'ai pas la même voix.
8: Parano, le pauvre vieux.
0: Comme par hasard.
6: J'ai pas du tout la même voix.
8: Non,
0: ouais.
8: Pas du tout.
0: Donc, je vais finir avec Stéphanie.
8: Oui.
0: Stéphanie.
8: Oui.
0: Ou même Johanna, Julia,
8: oui,
0: Carole et Marguerite.
8: Oui, mon amour.
0: Si des fois vous avez regardé, il y a eu un clip il y a pas longtemps sur.
9: Ah, j'ai vu aussi sur la poupée Barbie là.
0: Prends ta gueule, toi. Oh, tu me viens là, hein. Tu me viens ça.
10: Je voudrais répondre
0: quand même quelque chose. Oh, c'est quoi là?
10: Gérard, calme-toi.
5: Voilà, Gérard.
10: Détente.
5: Bon, allez, moi. Gérard, il n'y a plus que Stéphanie là.
0: Non, c'est quoi là?
5: C'est quoi ce bordel?
10: Mais je suis là, moi.
5: Il n'y a plus Stéphanie.
10: Oui.
4: Ça va peut-être de là.
10: Ouais, non, mais c'est Stéphanie là.
0: Non, c'est pas Stéphanie qui s'amuse à ça.
10: Mais non, c'est pas moi.
0: Donc, moi, jouer Stéphanie, Marguerite. Carole, Johanna et Julia.
10: Oui.
0: Est-ce que vous avez vu un reportage avec le mec? Je crois que c'est un groupe. Je crois que c'est un chanteur de je sais pas quel groupe.
10: Qui a un piercing. Ouais.
4: Qu'est-ce
10: qui se passe? Mais calmez-vous là,
0: Bon.
10: C'est devant un jeu.
0: Je répète la question. Est-ce que vous avez vu le mec avec le piercing?
10: Eh Manu, c'est quelque chose, merde.
4: Non, reprends le débat, Gérard. Reprends le débat.
0: Donc, je voulais répondre sur la question des piercings. Donc, je voudrais que Julia, Johanna, Carole et Stéphanie, Marguerite, me répondent sérieusement. Donc, est-ce que vous avez vu le clip avec le fameux mec qui a un piercing juste sur le bout de la lèvre?
10: Ouais, on a vu.
11: Moi, j'ai pas vu.
10: Oui, on a vu.
0: Est-ce que vous croyez que c'est...
5: Question.
0: Et la question, c'est... Pourquoi les pantalons pas de DF1 ne sont-ils plus à la mode aujourd'hui?
4: Ok, voilà. Merci.
0: Et toi, tu dégages avec ta caméra de derrière moi, s'il te plaît.
4: Gérard, c'est quand tu veux.
0: Donc, je pense que vous venez d'entendre deux disques.
4: Les Beatles.
0: Les Beatles, si on veut, moi, j'ai pas eu ce que j'avais sous les yeux, donc... maintenant, au standard, qu'est-ce qu'on
5: a? Oui.
0: Qu'est-ce qu'on a?
5: On a Marguerite, Johanna, Carole, Jérôme, Guillaume et Stéphanie.
9: Gérard, attends un petit peu avant de commencer le débat, change la cassette là.
0: Non, mais dans ce cas-là, tu dégages.
9: Attends.
0: Bonne nuit, tu dégages,
10: Gérard,
0: tu changes
10: cette cassette.
0: Stéphanie,
10: calme-toi.
0: Gérard, on a bon salut.
10: Cool.
0: Jérôme, ils changent cette cassette. Oh, c'est quoi là?
10: Bon, GG, concentre-toi et pose une question.
4: Qui est dans une fête là? Quelqu'un est dans une fête?
0: Oh, allez.
10: Mais non, c'est pas grave, putain. Mais foutez la paix à Max, là, putain. Quand c'est pas Max, c'est Manu.
0: Tu viens voir un peu au standard ou j'appelle Karine en urgence?
10: Gérard, calme-toi, s'il te plaît.
4: Manu, il y a Max qui parle.
5: Manu.
4: Je crois qu'il est pas content.
0: Manu,
4: il y a Max.
10: Mais laissez Manu tranquille. Non.
5: Manu, oui, tu m'entends?
12: Ouais.
5: C'est bien, continue.
4: Ok.
0: C'est bien, continue.
9: Vas-y Manu.
0: D'accord. Et si continue comme ça, moi j'arrête. C'est le deuxième débat.
4: Allez Gérard, reprends ton débat. C'est quoi la question? La différence d'âge, non?
0: Non, c'est pourquoi les pantalons pas de téléphone ne sont-ils plus à la mode aujourd'hui?
10: Julia.
4: Manu.
10: C'est Marguerite.
0: Ouais, la fesse de cul.
4: Julia s'appelle Marguerite maintenant.
0: Ah bon, c'est bizarre, on avait Julia tout à l'heure.
4: Oui, mais elle a été remplacée par Marguerite. Je te l'ai dit, Gérard, tout à l'heure.
0: Oh là là là là, c'est quoi?
4: Bon, allez, Marguerite, on y va.
10: Oui.
0: Bon, Marguerite.
10: Oui.
0: Alors?
10: Alors, moi, je voulais dire que c'était fini la mode des pantalons à patef, parce que les braconniers en Afrique, ils ont tué tous les éléphants pour avoir l'ivoire, et puis maintenant, il n'y a plus pas d'éléphants pour faire des pantalons, c'est tout.
0: Ouais, d'accord. Ok. Carole, Johanna, pardon.
10: Oui, merci, Gérard. C'est pas gentil pour Carole. Bah, écoute, laisse-la passer avant moi.
0: Johanna.
10: Écoute, ça se fait plus, c'est tout. Je trouve que c'est pas très joli, voilà.
0: Mm-hmm.
10: Les gens se sont rendus compte un jour que les pattes d'Ève, c'était ridicule, et ils se sont dit, oh, c'est horrible, et ils les ont jetés à la poubelle. Voilà.
0: Ok. Carole,
10: Je peux répondre.
0: Carole?
11: Alors, c'est plus à la mode parce que tout simplement c'est plus à la mode et que maintenant la mode c'est les piercings, c'est les t-shirts de Ricky Martin, etc. etc. Et plus les tongs et les couleurs. Voilà.
0: Okay. Stéphanie?
12: Non, moi je pense que c'est encore à la mode parce que dernièrement j'ai été en rêve samedi soir et j'ai vu pas mal de nanas habillées avec un pantalon Patef, quoi.
11: Oui, mais c'était une soirée de
13: pour les gothiques.
12: Non, pas du tout, non. C'était la soirée des énervés. Je pense qu'il y en a pas mal qui doivent connaître.
11: Okay,
12: et
11: d'accord.
12: Beaucoup de nanas étaient habillées avec ce style-là, quoi. Donc je pense que c'est pas. Je pense que c'est... Non, je pense que c'est encore la mode. Hein.
0: Ok. Jérôme?
14: Vas-y, me saoule pas. Moi, j'ai appelé à la radio parce que ma radio, elle marche pas, quoi. Donc, c'est pour ça que j'appelle. Donc, vas-y, continue.
0: Bon, allez, hop. Jérôme, tu me le dégages quand il se réveille rien, celui-là. Allez, hop. Oh, c'est quoi, là?
11: C'est pas grave, Gérard. Passons là. Et toi, Gérard, pourquoi c'est plus la mode?
0: Non, mais moi depuis une fois... Non, mais attendez, moi, maintenant, je vais répondre à Johanna, Carole et Stéphanie et Marguerite.
11: Oui.
0: Donc, une...
11: Vas-y. Donc, est-ce que les pantalons à pattes d'ef, ça te sert pas un peu les couilles?
0: Une fois... Cool. Bon, qu'est-ce que je t'ai dit, Jérôme, tu me le dégages.
11: Mais
0: Jérôme... Les personnes passent dessus les autres.
15: Il est parti,
16: Jérôme.
0: Eh ben, Guillaume, tu le vires.
16: Ben, écoute-le, 30 secondes.
0: Non, mais tu le vires, c'est quoi, là, ce cirque?
11: Mais il a le droit d'être là, Gérard.
0: Voilà. Donc, mais c'est quoi ce bruit?
11: Allez, Gérard, merde.
0: Oh, tu as travaillé au standard ou je vais carrer de ta place?
11: Eh, Gérard, cool. Pas concentré. Gérard, cool.
0: Bon, donc, je vous disais qu'au début...
15: Je sais pas ce qui s'est passé. Remets ton casque. C'est parti. Je sais pas ce qui s'est passé.
0: Non, mais tu as arrêté tes conneries, toi, d'accord?
15: Je suis désolé.
0: Donc, je disais...
11: Oui.
15: Oh, qui c'est qui fait...
0: Je disais donc que je répondais à Johanna, Carole. Oh, c'est fini le bruit derrière!
11: Gérard, réponds, on va jamais finir.
13: Ce sera plus simple. C'est autre chose.
0: Hein.
13: Passe à la question suivante si tu peux pas répondre à celle-là.
0: Faut-il se faire...
13: Gérard,
0: allez, ça commence à bien faire, Olivier.
13: Mais concentre-toi, Gégé.
0: Ça commence à bien faire, Olivier.
17: Allez, pose des questions, Gégé.
0: Bon, toi, tu dégages, je ne sais pas appeler.
13: Gérard.
0: Oh, c'est quoi la merde?
13: Allez, Gérard,
0: ça commence
13: bien,
0: s'il te plaît.
13: On t'applaudit, Gérard.
0: Karine.
15: Bon, allez, reprends le débat. Gérard, vas-y. Oh,
0: donc, je vais répondre quand même sur la sixième.
15: On se calme un peu, là. Gérard répond sur la sixième.
0: Donc, au début, je portais des pantalons à pattes d'ef, ça c'est vrai.
15: Donc en sixième, c'est
0: une fois.
15: C'était quand tu étais en sixième, ça.
0: Une fois.
17: Ringard.
0: Bon, le ringard, tu dégages que tu me fais pas chier. Allez, Gérard.
15: Non, soyez cool, Gérard.
0: Donc, une fois, je suis venu en jean à la radio.
15: Ouais. Wow.
0: Et Max a dit, t'es mieux en jean.
15: T'es beau. Il avait dit, t'es beau, je crois.
0: Maintenant, je ne porte plus que des jeans. Et quand je vais à la loco, je suis en jean et en t-shirt.
15: Donc c'est pour
11: et avant, tu portais quoi, Gérard?
15: C'est pour
11: avant,
15: Max.
0: Gérard? Avant, je portais des pantalons à pattes d'éléphant.
11: Parce que tu veux dire qu'il y a un an, tu mettais encore des pattes d'éléphant.
0: Oui.
11: Et on t'avait pas dit que c'était terminé.
0: De toute manière, j'ai toujours un pantalon de velours en pattes d'éléphant et je ne le mets plus. Maintenant, quand je vais aller à la loco, je suis en jean et Stéphanie peut pas me démentir.
11: Oui, c'est moi aussi, Carole.
0: Et Carole non plus peut pas démentir.
11: Ouais.
13: Mais le t-shirt, tu ne le gardes pas longtemps.
0: Comment?
13: Le t-shirt, tu ne le gardes pas longtemps à chaque fois.
0: Oui,
15: on accueille Patrick à la place de Jérôme.
11: Salut Patrick.
13: Bonsoir Patrick.
17: Bonsoir, c'est de la folie pour vous avoir en standard. Ouf, c'est la galère.
13: Moi aussi, on est 2 heures.
17: C'est bien.
11: Gérard, est-ce que c'est la marque de tes jeans?
0: Pour l'instant, je peux pas te dire.
17: Emmaüs, non.
0: Je sais pas si derrière tu peux le voir, là.
11: C'est pas Gaulioman, hein.
0: Non, mais
11: non,
0: si, tu peux,
11: man.
0: Si tu peux. Si tu peux.
15: La radio, Gérard, je te rappelle aussi.
0: Non, mais attends.
15: Non, mais oui, j'attends, mais là,
0: c'est
15: j'attends justement, je sais, j'attends.
0: Non, je sais pas. Un Levi's? Voilà, c'est un Levi's.
11: Oh, la marque, Gérard. Bravo.
0: C'est pour plaire à Tmanière.
15: C'est pour plaire à Max, en fait, que tu mets des
0: chiens. Non, Tmanière, c'est pas pour plaire à Max spécialement. Depuis qu'il m'a dit que j'étais mieux en jean, maintenant, j'essaye d'avoir que des jeans. Donc, c'est pour ça, si on pouvait m'envoyer.
17: Tu mets des jeans parce que tu les enlèves plus vite, non? C'est pas vrai. Hein?
0: Mais qu'est-ce que ça peut te foutre, toi?
10: Gérard, si t'avais dit de te mettre en jupe, parce que tu mettrais que des jupes.
15: Non, sur le Minitel, il y a Zuck qui dit, mais à la loco, c'est des jeans spécial Trouduc.
17: Mais à lui, j'ai répondu. Gérard,
10: tu veux un jean?
0: Comment?
10: Tu veux un jean?
0: C'est qui me pose?
10: Carole.
0: Ouais, ben si tu peux m'envoyer des jeans 40, ça fait comme ouais, taille 40, c'est ça fait comme ta lettre qui arrive dans 3 semaines.
10: Bah, je suis désolée, je l'ai envoyé, hein. C'est un problème de la poste. Alors tu vas à la poste, hein, tu verras bien. Et ta pointure de chaussures, c'est quoi, si on veut te faire des cadeaux?
0: 43.
10: 43.
0: Non, moi qui c'est qui vient de poser la question sur
10: la pointure, c'est Johanna.
0: Johanna, d'accord.
10: Et ton anniversaire, c'est le 17 juin, donc je me prépare.
17: Achète-lui des tongs.
10: Bon, bah écoute, justement, c'est ce que je voulais faire, mais il n'y a plus de surprise maintenant.
17: Merci d'avoir vu. On peut le faire aussi, la charentaise.
0: Stéphanie, toi, tant qu'on y est pour l'anniversaire, qu'est-ce que tu vas m'offrir?
10: Une paire de sabots.
0: Comment?
10: Grosse surprise.
0: Non, ça va être une grosse surprise.
10: Est-ce que tu veux de la lingerie féminine, Gérard?
0: Non, merci.
10: Gérard?
0: Oui.
10: Ça tombe quand ton anniversaire? Quel jour?
0: L'année prochaine?
10: Oui, mais quel jour?
0: Je vais te le dire tout de suite.
10: Et un peu mardi.
0: C'est un mercredi.
10: Non, mercredi.
0: Un mercredi.
10: Attends, tu rigoles.
0: C'est un mercredi l'année prochaine, on revient au débat, s'il vous plaît.
10: Ok.
0: Faut-il se teindre les cheveux pour être plus à la mode?
10: Pardon?
0: Faut-il se teindre les cheveux pour être à la mode?
10: Ouais.
0: Oui, qui?
10: Carole.
0: Oui, Carole.
10: D'ailleurs, demain, je viendrai avec les cheveux dorés, tu verras.
0: Bon, de toute manière, moi, je m'en fous, hein. Je sors pas avec toi. Comment?
10: Je t'offrirai pas un jean, alors si t'es méchant avec moi, je suis méchante avec toi.
0: Non, mais attends, de toute manière, je sors pas avec toi, hein, pour un sens.
10: Non, pour un sens,
0: je ne sors avec personne, d'accord? J'ai pas encore trouvé la chaussure à mon pied.
10: Les lapins
0: que j'ai eus, merci, en demandant d'entendre salut, c'est pas le thème du débat.
10: Moi, je ne pas de comparer les nanas et les chaussures à chaque fois.
15: Gérard, on accueille Thierry.

0: juste derrière. Eh, Stéphanie, là, du 78, garde-moi du champagne, s'il te plaît.
1: Ok, ça va 44.
0: Pas de problème, Attends, Ed, c'est quoi son code?
2: Je te copie.
0: 444, nos problèmes, je te copie.
1: 1378 à 2000.
0: Donc, faut-il se faire teindre les cheveux pour être à la mode? Alors, Carole, tu m'as dit que tu allais te faire teindre en doré.
3: Allô,
0: moi, bon, tais-toi, t'as pas raison, je t'appellerai pas de chambre, tu sortiras dessous
3: le lit. Ouais, non, mais quand même.
0: Je t'appellerai pas de chambre, tu sortiras dessous le lit, toi, le lascar.
3: Ouais, mais lascar, tu vois.
2: Super voilà, marrant, quoi. Gérard.
3: Tu es poli, tu me dis bonsoir.
0: Là, ben, de manière, t'as qu'à te réveiller, ok?
3: Je me suis réveillé, la preuve, je te parle. Alors, bonsoir, Gérard.
0: Bon, bah, salut, donc.
4: Salut, Thierry.
0: Merci. Donc, Carole.
2: Oui, je pourrais te peindre les cheveux en doré aussi un petit peu.
0: Quoi?
2: Des petites mèches dorées.
0: C'est-à-dire?
2: Pour toi.
0: Oh non, mais moi.
2: Pour rigoler.
0: Non, non, mais moi je reste avec mes cheveux comme ils sont.
2: Mais demain, c'est Halloween.
0: Non, non, mais moi, de toute manière, Halloween, c'est pas dit que j'y aille demain, la soirée Halloween. Hein.
2: Ah, bah, c'est dommage alors. On aurait passé une belle soirée. Ouais, t'aurais pas besoin de te déguiser, c'est ça qui est bien.
0: Non, non, mais de toute manière, pour l'instant, je sais pas si j'y vais. Vous verrez ça tout. Je vous dirai ça tout à l'heure.
2: C'est dommage, il y a un
0: pour à la fin du deuxième débat. Donc, Johanna.
2: Oui. Bah, oui, se teindre les cheveux, ça peut être à la mode, mais il faut se teindre aussi en bas, parce que sinon, ça fait un peu dépareillé, quoi.
3: Ouais.
0: C'est clair. Non, non, mais attends, Johanna.
3: Ah, oui.
0: Johanna.
2: Oui.
0: Il n'y a pas besoin de se faire teindre les cheveux, plus la foufoune pour plaire à un mec.
2: Exactement.

0: merci. Donc je répondrai à Johanna. Donc Johanna, je vois pas pourquoi que tu étends les cheveux plus le bas.
1: Oui, mais enfin, quand t'es toute nue, ça c'est ridicule d'avoir les cheveux bleus et ce que je pense pas bleu quoi.
0: Non mais attends, Johanna. Ouais, ouais, les mecs, vous la fermez, s'il vous plaît, derrière, parce que tout à l'heure, vous allez dégager vite fait, bien fait.
2: Ça va s'inquiéter.
0: Ça va être vite fait.
3: N'est-ce pas, hein?
0: N'est-ce pas? Bon.
1: Hop. Continue, Gérard.
0: Dégagez. Les mecs, vous dégagez, je réponds au nana. Donc, Johanna, donc, il n'y a pas besoin de se faire teindre la foufoune en bleu. Ça sert à rien du tout. Pour plaire à un mec, t'as pas besoin de te faire teindre la foufoune.
1: Oui, mais enfin, si ça me plaît à moi.
0: Ouais, peut-être. Mais si ton copain n'est pas d'accord.
1: Oh, bah, il a intérêt à être d'accord, parce que sinon, il gicle, hein.
0: Mais non, mais attends. De toute manière,
1: Oui.
0: Ton copain, il gicle, d'accord. Mais alors, dans ce cas-là, tu vas en prendre combien comme ça?
1: Oh, bah, il y en a à qui ça plaît beaucoup. Il faut sortir le dimanche.
4: Tu prends combien de giclées?
0: T'en prends. Non mais attends.
1: Je l'attendais.
0: Mais Johanna,
1: oui.
0: Sans indiscrétion.
1: Oui.
0: Parce que à l'heure actuelle.
1: Je prends des giclées.
0: Est-ce que t'as déjà eu des giclées et des lapins?
1: Des giclées,
0: oh,
1: oui,
0: Olivier,
1: mais des lapins.
0: S'il te plaît.
1: Non. Oh, ça raccroche. Elle a raccroché.
0: Bon.
1: Au revoir.
0: C'est qui a raccroché?
1: C'est pas Johanna, je suis toujours
0: là. Bah, c'est ton de ton truc là.
1: C'est pas Stéphanie.
0: Ouais, oh.
1: C'est pas Marguerite. Non.
3: Bon allez Gérard, gère ton débat s'il te plaît.
1: Et on continue.
0: Bon,
1: Gérard,
0: allez.
1: Sixième question.
5: Gérard.
0: Oui.
1: C'est qui là?
0: C'est Stéphanie,
1: continue.
0: Bah Stéphanie, tu m'as pas répondu toi.
5: Bah tu m'as pas posé la question.
0: Bah je te la pose.
5: Bah non, moi je pense pas utile de se teindre les cheveux. Moi je pense autant rester naturel et par contre suivre la mode au niveau des vêtements, oui peut-être.
4: Et le parfum.
5: Voilà.
0: Oh non mais le parfum de toute manière là-dedans il a rien à voir. Hein. Le parfum, je vois pas ce qu'il a à faire dans
5: non,
0: la mode.
5: Non, pas le rapport non plus mais bon.
4: Il y a Rosebud qui dit ça m'intelle, Gérard, quand je t'appellerai Ricky Martin, tu sortiras du cul de Gérard.
0: Aujourd'hui, quand je l'appellerai trou du cul, il sortira du cul de sa mère.
1: Oh non, ça c'est vulgaire.
3: Mal poli ce soir.
1: Oui.
0: Alors, la prochaine question.
3: Gérard, c'est Thierry, j'ai pas répondu.
0: Non, ben pour l'instant, tu vas la fermer, toi, un peu.
3: Gérard, j'ai été très poli jusqu'à maintenant. Je n'oblige pas à devenir désobligeant.
0: Non, je t'écoute, dépêche-toi.
3: Je voudrais dire que c'est bien de se teindre les cheveux en gris, comme ça, ça reflète avec les néons en boîte et c'est marron.
0: D'accord.
1: Ouais, tout à fait.
0: Qui c'est qui voulait réagir aussi encore? Il y a une fille.
1: Marguerite.
0: Qui?
1: Marguerite.
0: Oui, Marguerite.
1: Moi, je voulais dire que le cheveu, le vêtement, c'est la même chose. Et quand on change de vêtement, on change de couleur. C'est normal.
0: Non, mais là, je vois pas du tout le rapport. Parce que moi, je change de t-shirt tous les jours.
1: Tu n'es pas à la mode.
4: C'est une perruque, toi, Gérard.
1: C'est
4: une perruque que t'as?
0: Non.
4: Oh, c'est une perruque.
3: Je le vois d'ici.
0: Bon, tu la fermes toi, d'accord?
1: Elle est de travers.
3: C'est une grève.
0: Tu sais qu'on a Johanna, est-ce qu'elle est toujours là?
1: Oui, je suis
4: oui,
1: toujours
4: elle
1: là.
4: Est là, Gérard.
0: Ah ben, Johanna, c'est toi qui me posais une question sur les trucs bleus, là?
1: Ouais, enfin, bon, je crois qu'on a fait le tour de la question. Oui, oui, tout à fait.
0: Bon, alors maintenant, Bon, ça commence à bien
1: allez,
0: faire, celui qui fait des conneries.
3: Ouais, sérieux, ça commence à bien faire.
0: Bon, toi, tu dégages. Bonne nuit.
3: Bonne nuit, Thierry.
0: Allez hop.
1: Allez,
0: tu me vires, lui.
4: Me vire, l'autre.
1: Cinquième question.
0: Alors, non,
4: alors,
0: dixième.
4: Deuxième.
0: Dixième.
1: Attends, on a la six.
0: Olivier, ça commence à bien faire, s'il te plaît.
4: Bon, la deuxième voix, tu te calmes. Tu sais, j'ai calmé la deuxième voix.
0: Non, non, on en est à la sept.
1: La deuxième voix au standard.
0: Maintenant.
1: Bon, la question.
4: Olivier, qu'est-ce qui se passe là?
6: Mais je sais pas.
1: Mais non, c'est ta voix qui mue.
4: Ça marche, hein?
1: Olivier. Oh là là. Bon, Gérard,
0: que pensez-vous que les mini-jupes sont à la mode?
1: Pardon? Je crois.
0: Tu tu travailles, merde.
4: C'est pas vrai, ça.
2: Téléphone pour prendre tes auditeurs, Gérard.
0: Pour appeler ses femmes.
6: Hey, Hitler revient sur Terre.
0: Pensez-vous que les mini-jupes sont à la mode et on va mettre un Rachel Martins?
7: D'accord.
1: Ouais.
7: Non, je suis désolé.
0: Bon, c'était mon caca sans bon avec canard WC. Donc vous venez d'écouter ça, donc on récupère Marguerite. Marguerite, bonsoir.
1: Bonsoir Gérard. Bonsoir,
0: bonsoir
1: Marguerite.
0: Johanna.
1: Bonsoir Gérard.
0: Bonsoir. Bonsoir. Carole.
8: Bonsoir mon trésor.
0: Bonsoir ma chérie.
1: Waouh.
0: Maxime.
1: Oh, non, Gérard, moi aussi je
0: veux. Maxime.
9: Salut Gérard.
0: Oh là là, c'est encore les mêmes ça. Hein.
1: Salut Maxime.
9: Bonsoir,
0: Guillaume.
1: Bonsoir Maxime Joly.
0: Guillaume.
1: Salut Guillaume.
0: Salut, comment qu'elle s'appelle celle-là, 744.
1: Oh, Gérard,
0: bonsoir mon 744. Bonsoir mon 744.
1: Bonsoir Gérard.
7: Gérard, faudrait peut-être expliquer aux auditeurs c'est quoi 744.
1: C'est moi, c'est Stéphanie.
0: Ouais, mais ça c'est des codes. Comment? Alors déjà, Guillaume et...
9: C'est Guillaume, c'est moi qui ai dit ça.
0: Vous retournez au standard, ça vous apprendra de traiter les nanas.
9: Non, c'est pas Maxime, c'est moi, c'est Guillaume.
0: Hop. Au standard, bonjour. Ça vous apprendra.
1: C'est pas Macaille, ni Macrapette,
0: j'ai pas encore donné de surnom.
1: Casserole.
0: Comment?
1: Casserole.
0: Non, c'est pas une casserole. C'est pas une casserole qui est au standard, justement. Elle s'appelle Karine.
1: Qu'est-ce que tu penses de Poussin Bleu?
0: Ah.
1: Ma fleur.
0: Alors, essayez de me donner un surnom avant qu'on...
1: Ma choupette.
9: Bâtard.
7: Bon, hey. Non, ça c'est pas gentil. On dit pas Gérard Bâtard.
0: Arrête. Tu me diras Guillaume et...
9: Gérard, je t'ai trouvé un surnom.
0: Guillaume et Maxime, tu me
9: les vires là.
0: Guillaume et Maxime, tu me les vires là, il y a trop de bruit.
9: Gérard,
0: c'est
9: bien.
1: Moi aussi.
0: Il y a trop de monde.
1: Comment ça, il y a trop de monde?
0: C'est quoi là ce bruit?
2: Ils sont partis, Gérard.
0: Bon, alors Marguerite, qu'est-ce que tu donnes comme surnom à...
1: À qui? À toi.
0: À Karine. À Karine qui est au standard, qui soutient Manu l'abruti.
1: C'est pas un abruti.
7: C'est
1: gentil, Manu.
7: Parce que quand on traite d'abruti, t'es pas content, donc
2: merci à tous.
1: Il est très aimable, Manu.
10: Non, il est très très très gentil. Et efficace en plus.
0: Alors, trouvez un surnom pour Karine...
1: Karine Lamaline. Moi, j'en ai un pour toi.
0: Attendez. Marguerite, t'as dit
1: Karine Lamaline.
0: Alors, attends, je vais marquer.
1: Vas-y, marque, prends ton temps.
0: Maline.
1: On est vachement dans le débat, là.
0: Ouais. Et Johanna?
1: Soleil couchant sur la prairie.
0: Soleil.
1: Soleil couchant sur la prairie.
0: Ouais, soleil couchant, je vais pas mettre...
1: Dans la prairie, c'est pas mal.
0: Carole.
1: Ma choupette, elle dit.
0: Choupette. Oh, tu me calmes, vous me calmez ce bruit, s'il vous plaît.
9: Je suis sûr que c'est Guillaume.
11: Ça vient pas du standard.
0: Non, mais Maxime et Guillaume, pour l'instant, c'est pas à vous que je m'adresse, donc...
7: GG, excuse-moi, c'est Fildard, on a un problème avec la ventile, c'est le bruit que t'entends. Donc on va essayer de réparer, merci.
9: Gérard, comme surnom, j'ai trouvé...
0: Stéphanie.
1: Oui. Je sais pas du tout, je sais pas.
9: Je sais pas, c'est très joli.
0: Je sais pas.
1: J'ai trouvé un surnom pour toi, mais pas pour Karine.
10: Voilà. Bon. Ah ouais, c'est quoi pour lui?
1: GG, le roi du strip.
10: Le roi du strip, waouh.
9: C'est tard. GG.
1: Non mais Max, attends. Si t'écoutes, tu vas comprendre.
0: Stéphanie.
1: Oui. Non, mais j'imagine, moi.
0: Oh, tu me dis... Oh.
1: Oui.
0: Oh, abruti, là.
9: Tu te calmes.
0: Hey, Gérard. Je vais mettre Max à ta place, hein.
1: Gérard. Est-ce qu'on peut parler, putain, merde?
0: Oh, tu travailles?
7: Qu'est-ce qui se passe?
1: Oh là là, il y a un plan.
0: C'est quoi ce bordel là?
9: Manu le gamin, c'est un vrai voyou, hein.
1: Mais arrêtez de l'insulter, le pauvre, il est tout mignon, il est grand.
10: Il est gentil, Manu.
1: Il est tout,
11: on va peut-être essayer de retourner au débat maintenant.
0: Oui, mais attends.
11: Donnez ton débat et puis d'accord. On réfléchit à un surnom au fur et à mesure.
0: Stéphanie, tu m'as donné quoi comme surnom, toi, tu viens de dire vite fait avant
1: Non, te vexe pas, hein. GG, le roi du strip.
0: Bon, bref.
5: T'as compris pourquoi?
0: Moi, tu me diras ça tout à l'heure.
5: Non, mais Max, fait un Max, il est là, il va comprendre.
0: Non, non, mais tu me diras ça tout à l'heure.
5: Mais me demande à Max, il va comprendre.
0: Non, ok, c'est pas grave,
5: revenons.
9: Tu me diras ça tout à l'heure.
5: Oui.
0: Non, parce que je retire mon t-shirt tous les vendredis, c'est ça?
5: Non, non, non, c'est pas pour ça. Je te dis, il va comprendre, Max. Donc, les mini-jupes, sont à la mode.
0: Alors, pensez-vous que les mini-jupes sont... Bon, tu te tais, toi, s'il te plaît, derrière, merci.
9: C'est désagréable.
0: Donc, pensez-vous que les mini-jupes sont à la mode?
5: Non.
0: Alors, qui, non?
5: Carole.
0: Alors, Carole?
5: Parce que déjà, à la loco, il n'y a plus de nanas qui mettent des mini-jupes à ras du cul. Hein.
0: Mm-hmm.
5: Parce qu'on va les traiter de salopes, alors elles en mettent plus, quoi.
0: Exactement. D'accord. Alors, attends, moi, je vais te dire, avant que je pose la question à Johanna et à Marguerite et à Stéphanie.
9: Et à Maxime.
5: Et à Guillaume.
0: Donc, moi, je vais te dire une chose, Carole.
5: Mm-hmm.
0: C'est vendredi.
5: Mm-hmm.
0: Je vais te dire une chose, que les nanas,
5: ouais.
0: les mini-jupes, elles étaient à ras des genoux et on leur voyait leurs culottes.
9: Ah, j'ai un petit peu soif, Gérard. Ça t'en est pas?
5: Ouais,
9: d'accord.
5: Mais t'as bien aimé regarder, Gérard.
0: Ah ben ça,
5: Bah oui, comme tous les hommes, hein,
0: Gérard. Comme tout le monde, hein.
5: Bah ouais, hein.
0: Oh. Non, donc.
5: Et toi, Gérard, en mini-jupe?
0: Non. Johanna, pour toi?
6: Oui, bah je crois que c'est revenu à la mode cette année.
0: Mm-hmm.
6: Mais bon, pas pour sortir le soir, je pense que juste la journée avec des petits collants et tout, c'est mignon, quoi.
0: D'accord.
6: Tu aimes les filles en mini-jupe, Gérard?
0: Qui c'est qui pose cette question?
6: Bah Johanna, tant qu'on y est.
0: Bah pourquoi pas?
6: Ouais, mais après, si elle se promène avec toi, tu voudras pas qu'elle se promène en mini-jupe.
0: Ah ben ça...
6: Alors, t'aimes pas, voilà.
0: Non, pour l'instant, j'ai pas dit que j'aimais pas.
6: Si, j'ai pas dit avec que... des collants ou avec des bas?
0: Non, j'ai pas dit que j'aimais pas. Pour l'instant, j'ai pas trouvé encore la personne avec qui j'allais sortir.
6: Si.
0: Qui?
6: Moi.
0: Qui, toi?
6: Moi, Carole.
0: Non, mais attends, pour l'instant, Carole...
9: Attends, regardez, Carole.
6: C'est un ordre, Gérard.
0: Comment?
9: Encore avec toi.
0: Ouais, ok. Donc...
9: Gégé, mon pote Gégé.
0: Stéphanie?
5: Oui, bah moi non, je pense que... Ouais, je pense que ça revient à la mode tout doucement, mais bon, effectivement, pas pour aller en boîte, quoi.
0: Mm-hmm.
5: Parce que bon, c'est pas évident de bouger quand t'es en mini-jupe, et puis bon, c'est clair qu'après tu passes facilement pour une salope ou une allumeuse.
6: Et puis quand t'es assise pour écarter les jambes, c'est pas...
5: Voilà, c'est pas évident.
0: D'accord.
9: T'écartes pas les jambes
0: Ok. Bon, non, mais attendez, moi je vais vous répondre.
6: Et moi je peux répondre.
0: Oui, Marguerite, pardon.
6: Marguerite.
0: Je t'ai obligé, Marguerite.
7: Vas-y, Marguerite,
6: alors
7: réponds.
6: Alors moi, j'allais le dire.
9: Allez, Marguerite.
0: Marguerite, je t'ai oublié, vas-y.
6: Oui, bah oui, tu pourrais, t'es pas gentil. Moi j'aime les jupes en cuir noir, avec des grandes bottes noires, des cuissards.
0: Non, mais je te parle de mini-jupes.
6: SM, un peu sado, quoi. SM.
0: Marguerite.
6: Oui, c'est vrai.
0: Marguerite.
6: Oui.
0: Je te parle des mini-jupes.
6: Mais moi aussi, Gérard, je te parle des mini-jupes en cuir noir, avec des grandes cuissards.
0: Ouais, d'accord.
9: Les mecs, ils peuvent parler.
0: Je crois que tu vas plutôt du côté sadomaso.
6: Sadomaso aussi,
9: je suis.
0: Ouais, vas-y, Maxime. Maxime, ouais, tu travailles, s'il te plaît.
9: Je pense que les filles, elles sont quand même d'accord avec moi. Je suis sûr que ça tirait vachement bien les mini-jupes à toi,
6: ouais,
9: Gérard.
6: Bien sûr. Moi, je suis pas d'accord du tout, en panto.
9: Faut que tu t'épiles quand tu mets des mini-jupes.
0: Ouais, c'est vrai, Gérard.
9: Je t'ai vu au fucking Google, épile-toi mon gars.
0: Oh, tu t'écrases.
9: Non, mais je suis sûr que ça t'ira bien.
0: Gérard,
5: oh.
0: Voilà, il y a une question minutale maintenant.
7: Il y en a deux en fait. Il y a Ricky Martin qui demande d'abord pourquoi tu as déclaré sur Europe 1 que tu faisais cocu Françoise.
9: avec Christine.
6: Hein, c'est vrai qu'on s'est tous posé la question, on n'a pas osé te le demander. C'est dégueulasse, Gérard.
7: Alors Gérard, la réponse.
0: Alors là, je vais dire une chose, que celui qui s'amuse à poser des questions comme ça, et j'en ai ras-le-bol.
9: T'en as pas marre de dire qu'une seule chose?
0: Mais t'as pas comme...
6: Bonjour.
0: C'est toi qui joues, ok?
6: T'en as pas marre de dire qu'une seule chose, et j'ai compris.
9: Ouais, c'est vrai, quoi.
7: Ça y est, je crois.
9: Il est tout le temps là, comme un gogol, je vais te dire une chose.
0: Maxime de Rose.
7: Pour Europe 1, c'est vrai?
6: On n'est pas là pour critiquer, hein.
7: C'est faux. Et il y a aussi Gérard, es-tu toujours en mini-jupe le vendredi soir à la loco?
9: C'est clair, il s'épile pas, gros coup.
6: Mais est-ce que c'est vrai que t'as pris des culottes de Françoise le mardi de l'anniversaire de Max?
0: Qui c'est qui pose cette question bidon?
9: Et que t'as fait des infusions avec?
0: Non, mais la nana qui vient de dire ça.
9: C'est vrai que t'as fait des infusions avec?
0: La nana qui vient de dire ça, tu répètes s'il te plaît?
6: Oui. Alors tu répètes
12: C'est vrai que tu te les mets sur la tête la nuit.
13: Qui c'est qui vient de dire ça?
14: Christine.
12: Carole. Non, non.
13: Carole de bon entendeur, salut.
12: Salut, au
13: salut.
12: Et son parfum, c'est pas du jus de culotte de Françoise?
15: Ouais. Non, mais genre, il sent le poisson, c'est pour ça qu'il attire les chats.
12: Ah, d'accord.
14: Tu sens le poulpe.
12: Tu sens le thon.
15: Tu vas vous abuser, là.
12: Le boudin noir.
0: Manu!
12: Manu Eva.
15: Manu!
0: Bon, la conclusion. Conclusion, parce que les 2h31, c'est bête. Parce qu'il y avait une autre question.
12: Vas-y, Gérard, vas-y.
7: Alors, vite fait, on répond à la dernière question après la conclusion, parce que là...
0: Et croyez-vous que les portes jartées sont devenues à la mode aujourd'hui?
12: Ouais,
0: oui.
14: Grâce à toi, oui.
0: Merci pour le bip-bip.
12: Gérard?
0: Oui.
12: Ce que tu ne sais pas, c'est que toutes les filles ont des portes jartées en dessous des jeans, hein.
15: Ça, c'est un secret de femme.
12: C'est
0: un
12: secret de femme.
0: Non, mais qui c'est
12: Carole,
0: ouais.
12: Carole,
0: tu sais
12: pas le dire.
0: Carole, alors, vas-y.
12: Bah, je t'ai répondu, genre.
0: D'accord, ouais. T'as répondu.
12: C'est vrai que
0: Marguerite.
12: Marguerite, elle porte des portes d'appel et viens les voir quand tu veux. Voilà.
0: Bon,
12: et elle aime ça, quoi. Voilà.
0: D'accord.
12: J'ai
0: un fouet. Carole?
15: Ouais, moi aussi, pareil, j'aime ça et j'aime bien fouetter aussi.
0: D'accord. Stéphanie.
15: Ouais, moi j'adore les portes d'artel aussi. D'accord. Je trouve ça très, très sexe, très joli et très sensuel.
12: On fêtera les godes aussi ou pas?
15: Oui, tant que tu veux. Tant
12: ok,
15: tu veux.
12: D'accord.
0: Maxime. Voilà.
12: Hé, hey, Johanna, oh.
0: Ouais, Johanna.
16: Bonjour, là.
12: Attends, ben, moi, sous mon pyjama, j'ai donc des portes d'artel. Je trouve ça très joli aussi.
0: Ok.
12: Bon, et toi, donc...
0: Non.
16: Et les mecs, Gérard, t'es quand même un petit peu méchant.
12: T'en mets les portes d'artel?
0: Non, mais moi, je vois des nanas avec les portes d'artel. En de bon entendeur, salut, voilà.
16: Ouais, Gérard, il préfère les mecs avec les portes d'artel.
14: C'est clair, pas épilé.
0: Non, mais de toute manière, le deuxième débat, vous allez voir comment ça va se terminer.
12: Ok, conclusion.
0: Donc, comment tu parles? Maxime et Jérôme, Maxime et Guillaume, de toute manière, je vous veux plus, je vous ai reconnu. En de bon entendeur, salut.
12: Il
0: n'y
12: a pas autre chose qu'en de bon entendeur, salut, Gérard.
0: Alors, la conclusion. Donc, Marguerite, qu'est-ce que tu as pensé du débat?
12: Je pense que si de grands créateurs comme Jean-Paul Gaultier ou Karl Marx, etc., nous ont entendus, je pense que la mode de l'année prochaine va changer.
7: Il y a Freud aussi.
12: D'accord. Freud, oui. Excuse-moi.
0: Johanna?
12: Bah, moi, je trouve que la mode, c'est important parce que je suis mannequin chez Cachalot. Mmh. Donc, je suis vraiment la mode et ça m'a beaucoup intéressée comme débat. C'est pour ça que j'ai voulu appeler et j'ai appris beaucoup de choses. Et...
0: D'accord.
12: J'espère que tu suis la mode aussi parce qu'on est toujours beau quand on est à la mode.
13: Je suis pas du tout la mode, j'en ai rien à foutre.
14: Bah, t'es bon.
12: Toujours la poésie, Gérard, avec toi.
0: Carole?
12: Alors, je trouve que le débat s'est bien passé. Et que c'était bien, donc moi je vais essayer de m'habiller comme toi, et demain je vais essayer de m'habiller comme toi. Voilà.
7: Tu vas faire un carton.
0: Non mais attends, pour l'instant je t'ai pas dit...
12: Tu prêteras un t-shirt Ricky Martin?
0: Non mais Carole,
12: ouais.
0: Je t'ai pas dit que j'allais aller à la coupe demain encore. Hein.
12: Bah, j'espère hein, alors.
0: Oh non mais ça vous rêvez. Non mais vous rêvez là.
12: Non mais je sais pas prier, en fait, rêvez. Tu veux y aller.
15: Pourquoi?
0: Maxime?
16: Ouais Gérard?
0: Conclusion?
16: C'était de la merde.
0: D'accord, ben, si t'es pas content, tu dégages.
16: Ok.
0: Bonne nuit.
12: Au moins, il est honnête, lui. Bonne
0: nuit.
12: Au
0: moins, Guillaume.
14: Ouais, alors la mode de l'an 2000, c'est comme GG, c'est le tong, le futal ringard, le t-shirt de Ricky Martin crado, les cheveux gras, le piercing dans l'anus, la
12: pédale.
0: Et ta connerie, dans ta poche, tu la dégages si tu dévas. Ok. Et on a bon entendeur, salut. Stéphanie.
12: Oui.
0: Stéphanie.
15: Moi, j'ai trouvé le débat assez intéressant.
0: Mm-hmm.
15: Mais alors, honnêtement, très bordélique.
14: Mm-hmm. Je laisse pas parler les mecs.
15: Mais autrement, c'est assez sympa.
12: Donc, il est à deux bon entendeur, salut, il y en a vraiment.
14: Il y en a marre.
0: Gérard, moi, je vais vous dire une chose. C'est moi qui commande.
14: Gérard.
0: Lui, tu me le vires, je veux pas comme ça à l'arrière.
7: Que j'ai fait.
14: Gérard.
7: Ils sont là, là. Au standard, là, il y a des poules, là, c'est quoi?
0: Manu, là.
12: C'est le malin, c'est le gamin.
0: c'est bizarre. Avec Arnold, tu fais pas le bordel et avec moi, tu fais le bordel.
12: Mais non.
7: Je sais pas pourquoi.
12: Mais attends,
7: Karine,
12: c'est pas ta faute si t'arrives pas à gérer les débats.
0: Bon, tu c'est pas Karine qui fait les poules, hein.
7: Gérard, tu fais ta conclusion.
0: Donc la conclusion, bon ben, c'est bête parce que j'ai reconnu certaines personnes qui ont l'habitude de passer régulièrement. Sinon, ça s'était pas trop mal passé. Les nanas, vous avez réagi comme je voulais. C'est ce que j'attendais. Donc, je suis contente de vous.
7: France 3.
12: Merci Gérard. I love you, Gérard.
0: Je suis assez content. Ouais, parce que malgré.
12: I love you too, Michou.
0: Malgré que Max avait dit que j'allais avoir un maximum de mecs, et ben, malheureusement, il s'est trompé. Il s'est mis le doigt dans le nez. Donc, j'ai eu plus de nanas sur le premier débat. Donc, comme vous avez bien réagi, les Marguerite, Johanna, Carole et Stéphanie, ben, vous allez rester sur le deuxième débat.
12: Ouais, ouais,
0: ouais. Donc, alors, le deuxième débat. Ouais. Le deuxième débat.
12: Merci, Gégé.
0: Le deuxième débat, c'est sur les animaux domestiques.
12: Yes.
0: Alors, la première question, doit-on avoir un animal domestique avec soi?
12: Oui.
0: Et donc, on va mettre
7: Ricky.
12: Non.
0: Ricky Martins.
12: Ouais.
0: Oh. Donc, on a écouté Ricky Martins en premier, et après, c'était Sinkertress ouvert. Je sais pas ce qu'il m'a mis, Fildar, mais c'est pas grave. Fildar.
7: Non, c'était pas marqué ça. Lise qui a marqué là.
0: C'était les sadomaso, ça me fait mal avec le Cisquen.
7: Le sphincter.
0: Sphincter ouvert, c'est ça?
7: Ouais.
0: Ok. Donc tu me marques mieux pour les prochains disques.
7: Okay, pas de problème, GG.

0: pour ajouter ceci, cela. Hein. Donc ça sert à rien.
1: Ceci, ça l'aille.
0: Ouais, ouais. Donc voilà, c'est tout ce que j'avais à dire.
2: Mais non !
0: C'est tout, c'est terminé. Maintenant, la semaine prochaine, vous me faites du bon boulot, sinon c'est pas la peine. Ok, en de bon entendeur, salut. Ah.
1: C'est fini la réunion, là, Gérard ?
2: Ça y est,
3: c'est ça à dire.
1: Bah alors ?
3: Ouais, ça allait, en fait. Hein. Il n'y avait pas grand-chose qui n'allait pas.
4: Des réunions, mais ça sert à rien, quoi. Tu...
0: Non, non, mais attends. Déjà, faut bien se dire une chose, c'est que je commence à en avoir ras-le-bol. Ben ceci c'est pour entendre des conneries.
4: Non mais tu dis toujours la même chose en
0: continu. Ouais non mais de manière, toi tu dis rien. Mais toi, tu dis rien, tu me laisses parler. Mais attends, c'est quand même ton équipe.
4: C'est ton équipe, ça fait 3 ans que tu gères. J'ai en train de dire, ça fait 3 ans que tu fais les débats, t'es pas capable de les gérer.
0: Bah attends.
4: Eh ben vire-les pour de vrai, puis tu prends des nouveaux.
0: Bah, qui c'est qu'on va prendre?
4: Eh ben tu te démerdes, ben, les gens ils te connaissent, tu passes une annonce. Dimanche.
0: On va prendre qui?
4: Tu passes une annonce,
0: des tu vas prendre qui? Il n'y a plus personne.
4: T'as qu'à prendre des nanas, des auditrices qui viennent faire le débat, des auditeurs.
0: Non, non, attends, des auditrices pour moi, non, merci.
4: Bah ouais, parce que Sandy, elle va être jalouse.
0: Sandy, un nana marron aussi, elle. Parce que Sandy, on n'a pas pu l'avoir ce soir. Et j'avais bien précisé qu'on l'appelle dès le premier débat. Mais je sais pas ce qui s'est produit.
5: C'était occupé, Gérard, je peux pas lâcher.
0: Non, non, non. Ça m'étonnerait parce que ça m'étonnerait. La semaine dernière c'était pareil.
4: Ouais.
0: Soi-disant que c'était occupé.
4: C'était occupé,
0: alors que c'était faux. C'était faux, la semaine dernière, ça n'a pas été occupé, c'est faux.
5: C'était occupé. Ça a été, la semaine dernière, ça a été pas, t'as essayé.
0: Ça a été faux.
5: T'es de mauvaise foi, Gérard, t'as essayé pendant
0: la, la semaine dernière, ça n'était pas occupé parce qu'elle n'aime pas qu'on l'appelle à la cinquième question. On l'appelle au début, on l'appelle pas en plein milieu.
5: Mais il n'y a pas d'habituel alors.
0: Elle a raison.
4: Pourquoi vous l'avez pas appelé au début?
5: C'était occupé.
0: Non, ça ce n'est pas occupé, c'est faux.
5: Si.
0: La semaine dernière, ça n'était pas occupé.
5: Si, j'ai essayé, c'est ce que je dis.
0: Non, non, cette semaine, ça m'étonnerait.
4: Arrête avec la caméra de l'emmerder.
0: Cette semaine, c'était prévu qu'on l'appelle.
3: Mais oui, mais
0: c'est. Et cette semaine, ça n'a pas été fait.
4: Alors qu'elle a fait le débat exprès.
0: Maintenant, elle va faire une chose, elle va plus participer dans les débats.
4: Non.
0: Si, elle me l'a dit. Elle a dit que de toute manière, ce soir, on ne l'appelait pas, elle ne participe plus.
4: Non, mais tu diras, Gérard, et là, tu es d'accord avec moi, tu diras de la part de Max qu'on a essayé de l'appeler, que ça soit occupé parce que tout le monde l'emmerdait. C'est pas de notre faute, là.
5: C'est pas nous, là.
0: Mais lui, j'ai bien dit dimanche de l'appeler avant.
4: Oui.
0: Il l'a pas fait.
4: Pourquoi?
5: Quoi?
0: Tu l'as pas appelé avant, dès qu'on a mis la. Dès qu'on a arrêté le premier débat.
4: Ouais, mais
0: on a balancé la.
5: J'ai essayé quand tu me l'as dit.
4: Mais pendant la ZIC, ils appellent, Gérard.
5: C'était occupé.
0: C'est bizarre.
5: Et après, ça répondait. Après, ça répondait plus.
0: Essaye de l'appeler, là.
4: Essaye de l'appeler, on va
0: voir. On va essayer de l'appeler, on va essayer de l'avoir à l'antenne, on va demander.
4: On n'est plus à l'antenne, là. Attends, il mixe là-bas, lui.
6: On va pas.
4: On enregistre.
0: Essaye de l'appeler.
4: Attends, on enregistre le truc, mais là, ça. Il mixe là-bas, lui, Seb.
6: Ouais, il a commencé son émission.
4: Non, ça marche pas,
0: tiens, viens écouter si c'est pas occupé.
4: Bah voilà.
0: Tiens, vas-y.
3: Pour preuve.
0: Vas-y.
5: Alors c'est quoi?
0: C'est occupé, ça? Vas-y, tu peux refaire le numéro toi-même, hein. je t'en supplie.
3: Crois-nous parfois, Gérard, quand même.
0: Et le numéro.
4: Tu connais, hein. Numéro, ouais. Tu connais le numéro. Bah tiens, t'as qu'à demander à Olivier de faire la truc à la place. Hein.
0: Mais t'as besoin de...
4: Alors,
0: c'est comment? C'est pas occupé,
4: là.
0: Voilà, ça sonnait pas. Et c'est bizarre. Au départ, ça sonnait pas occupé, c'est faux.
5: Mais tu viens de le faire, GG.
0: Mais au départ, ça sonnait pas occupé, c'est faux.
5: Tu viens de le faire.
0: Au premier, à la fin du premier débat, ça sonnait pas occupé, c'est faux.
4: Ouais, ça sonnait peut-être pas occupé.
5: Ça sonnait dans le vide, elle répondait plus.
0: Bah ouais, pourquoi? Parce que...
5: Bah pourquoi? C'est de ma faute.
6: Allez hop. J'ai essayé tout le temps, j'ai rien d'appeler.
4: Bon bah t'as qu'à dire à Olivier, voilà, bah Olivier qui revient.
6: Il m'a donné le numéro des...
5: Arrête.
6: Il m'a donné le numéro du...
4: Ah non, allô.
3: Lance pas ça.
4: Lance pas des briquets, hein, t'es fou quoi.
6: Aïe.
4: Arrêtez là. Mais ça va... Non. Qu'est-ce que tu fais? Tu ranges. Alors qu'est-ce qu'il fait Olivier? Il fait quoi? Il rejoint l'équipe?
0: Olivier, il revient à partir de la semaine prochaine.
4: Faut savoir aussi.
0: Au standard. Ah au standard en premier. Si, tu peux laisser le standard au départ.
4: Écoute-le, il te parle.
0: Tu me fais le standard au départ et en deux, tu me fais l'arrière.
6: D'accord.
4: Et Fildar, okay. On vient alors.
6: Et Fildar, il reste?
0: Non, Fildar, il reste de l'autre côté à
5: moi,
0: mixer.
5: Je sais pas, moi.
0: Bah, toi, tu prends le...
5: Pourquoi
0: tu
5: je prends suis un pas viré, moi?
0: Bah, tu veux virer?
5: Dégage-moi.
0: Tu veux virer avec elle? Alors, hop. Dans ce cas-là, la
3: vas...
0: semaine prochaine, je vous ouvre plus
3: tous les deux. Mais tu vas faire ton débat tout seul, Gérard. Comment tu vas faire?
4: Attends, Gérard, qu'est-ce que tu entends? Si tu vires Fildar et Manu, tu les veux plus tous les deux?
0: Non.
3: Mais comment tu vas faire alors?
4: Si tu les vires, tu les veux plus. Gérard, je te pose une question.
0: C'est inconcevable.
4: Si tu les vires...
3: Improbable.
0: Ah non, mais moi...

0: Et alors?
1: Ben c'est pas assez.
0: Et alors c'est pas assez? Ben tu te démerdes. T'es assez grande depuis le temps que t'es là. Oh, faut pas nous prendre pour des cons, hein.
1: Non, mais non. Tu t'énerves vite, Gérard, quoi.
0: Ouais, mais même. Moi, c'est ce que j'ai à te dire.
1: Moi aussi, je vais faire une réunion. Hein.
0: Quoi, et alors?
1: Ce qui va pas avec toi.
0: Quoi, ce qui va pas avec moi? Qu'est-ce que t'as? Qu'est-ce qu'il y a qui va pas?
2: C'est ta belle.
0: Ouais. Bah vas-y, alors, maintenant, dis-le. Vas-y, dis-le.
2: Vas-y.
3: Ah, mon pote.
0: Vas-y.
3: Hein? Pourquoi tu l'entends?
0: Alors, vas-y.
1: Non, mais tu restes tout le temps. Ça va pas,
0: Gérard. Et alors?
3: Vas-y,
0: de toute manière, c'est même pas tes déballes, je dis.
1: Mais ça, je le sais, hein, tu me le dis tout le temps.
0: Et alors, on te demande de perdre ton boulot, on te demande
1: mais
0: pas autre chose.
3: Vas-y, Gérard.
2: Pas trop avec la caméra, putain, fous-lui la paix.
1: Gérard.
3: Gérard, tu vas te faire mal.
4: Tu vas te faire mal, Gérard.
2: Arrête. Tu vas me péter ma caméra.
4: Festival.
2: T'es fou, quoi, toi?
4: Total éclatch.
2: Bon, alors, qu'est-ce qu'elle fait, Sandy? On la vire? Sandy, Apolline.
0: Oh bah tu te débrouilles, hein, c'est toi qui l'as choisi. Moi je vais te dire une chose,
1: mais t'étais d'accord bien avant.
0: On était bien sans nana dans l'équipe.
1: Bah,
0: depuis qu'il y a une nana, maintenant
1: quel
0: c'est la
1: même chose.
2: Ouais, bon, bah c'est bien nous. Hein.
4: Ouais.
2: Alors qu'est-ce qu'il fait,
0: Marie? Donc maintenant.
2: Bon, c'est quoi les deux débats?
0: Moi, ce que je te demande, c'est de remettre Ginny au standard. Je te demande de faire revenir Ginny ou. Comment tu l'appelais?
2: Ginny?
4: Moi je pense qu'on pourrait faire revenir
2: Ginny
4: Arthur.
2: Ginny d'exclusif au standard. Bah je vais
0: une. Ou
4: Emmanuel Gaume.
0: Ou attends, qui c'est que t'avais dans l'équipe qui
1: Madonna.
0: Travaillait bien?
2: Arthur.
0: Non, ouais, t'avais une
4: non,
0: nana.
4: Cube, là,
0: tiens, Julie, pourquoi tu ne demandes pas à Julie qui revienne faire les débats?
1: Ah tu ouais, veux plus de moi alors
0: elle
1: Gérard.
0: Bien.
1: Ouais, mais tu veux plus de moi Gérard.
4: Ou Jean Valjean.
2: Elle t'aimait plus.
0: Elle était bien.
2: Ouais, mais elle t'aimait plus.
0: Ouais mais avec Florence,
2: Gaël.
0: C'était
2: Gaël.
0: Super.
2: Gaël.
0: Même Gaël si tu veux.
2: Mais les deux là.
0: Ah bah eux deux, c'est terminé pour eux.
2: Et bah sinon on fait un truc, on demande aux gens de nous écrire pour devenir ton assistante. Et je dis.
0: Voilà. Moi je veux bien.
4: Il y aura que des cums.
2: Non.
4: Mais ouais.
5: Comme ça elle fera les conseils et elle t'appellera pour les débats à ma place parce que moi franchement ça me fait un peu chier.
0: Non mais moi je te demande de le faire.
2: Bah, ça, y a oh, tais-toi, Pauline.
0: Il y a que toi qui arrive à nous faire quelque chose de bien le jeudi.
5: Je travaille trop.
1: Il veut pas.
0: Ouais, écrase-toi, d'accord.
5: J'arrive à la radio trop tard, je peux pas, j'ai pas le temps.
1: Il veut pas.
5: C'est eux qui t'appellent.
0: T'es même pas capable de gérer.
4: Bah
0: la semaine dernière, Rigaud, il t'a dit de perdre le standard, tu l'as envoyé chier. Alors t'envoies pas chier les gens comme ça.
1: C'est pas les gens, c'est toi.
0: Non, t'as envoyé chier Rigaud, attends. Tu l'as envoyé chier. Non, tu l'as envoyé chier, il était sur internet, il faisait voir toutes
1: là,
0: les lignes qui sautaient.
1: Là, c'est pas la question, Gérard, c'est pas la question.
0: Ouais, non, mais la question, moi, c'est ma réponse. C'est
2: voilà,
0: tout.
2: Bah, voilà, bah, enfin, voilà. Voilà. C'est ça qu'il faut que tu fasses.
0: Alors maintenant, tu te démerdes. C'est tout.
2: Bon, bah voilà, donc, qu'est-ce qu'on dit, alors
1: Conclusion de la réunion.
4: Réelle fusion.
2: Conclusion de la réunion, c'est que vous avez fait de la merde, quoi. Voilà, c'est tout. Voilà, c'est tout. Bon, en tout cas, ils t'ont passé Bibi. Ils t'ont passé ou pas Bibi?
4: T'étais content pour Bibi?
2: Ouais. Hein?
0: Il est compliqué en plus, plutôt.
2: Mais non, il est là dans le lecteur.
4: J'espère que ça fait plaisir à Sandy, Bibi.
2: Bernard, il est là dans le lecteur. Bernard.
4: Elle est où Bianca?
2: Ouais, elle est où Bibi, le disque de Bibi, la pochette, elle est là.
1: Je l'avais caché.
2: Allez, on dit merci, hein.
5: Faire foutre.
2: Voilà. Allez. Bon, c'est la fin de la réunion?
4: Bon, non. Si, faut que je me casse.
1: Crie encore un petit coup.
2: Donc la conclusion, c'est quoi? De la réunion?
6: Non, t'as entendu comme moi, donc maintenant c'est fini. Moi, la semaine prochaine, si c'est le bordel, moi je te dis...
4: Mais non!
2: Pourquoi?
0: Moi, je te préviens, si la semaine prochaine, c'est encore la merde comme ça, moi, les débats, à 2h30, je les close.
2: Bah ouais.
4: Mais pourquoi?
2: Mais non, mais c'est pas normal.
4: Dans quel sens?
2: C'est pas normal, hein.
6: J'en connais un tout à l'heure, il va se prendre.
2: C'est quoi les débats de la semaine prochaine?
0: On sait pas.
2: Comment ça, vous savez pas? Ah, mais là, vous
1: devez savoir.
0: Ah non,
1: on va.
2: Arrête avec ta caméra, 2 secondes, fous-lui la paix. Arrête, c'est bon, stop. Putain. Non. Commence pas.
0: La semaine prochaine, on fait les sosies, comme prévu.
2: Avec de la.
0: Et puis le deuxième, eh ben.
2: Je sais pas. Pourquoi on fait pas un débat sur les petites et les grandes, là? Tu sais, comme on a vu la naine, là, qui passe à l'antenne, et puis les deux grandes girafes, là.
6: La préhistoire.
2: Ah c'est pas con
1: non, sur les mollusques.
2: Sur les... Si la préhistoire sur Godzilla, comment sur les...
1: Ah, les dinosaures.

0: dinosaure.
1: Ah, c'est pas fait.
0: Non. On pourra faire un.
2: Mais attends, pour l'instant, c'est pas toi qui commande dans mes débats, d'accord?
1: C'est vrai que t'es chiant.
0: Il vient d'arriver.
2: Putain, tu viens d'arriver, il y a quoi, il y a à peine un mois, tu te permets déjà d'ouvrir ta gueule.
0: Tu veux sortir avec lui?
3: C'est pas toi qui commande, hein, c'est lui. Apolline, elle est amoureuse de toi, genre.
0: Tu veux coucher avec ton chef? Ça fait 3 mois que ça fait 3 ans qu'il fait des débats, toi t'arrives au bout d'un mois, tu
2: te. Bon, au bout d'un mois, tu te permets de foutre ta merde, ça va pas dans ta tête ou quoi là?
0: C'est incroyable. Donc on fait un débat sur la préhistoire? Bah ouais.
2: Non, j'ai trouvé un autre.
4: Sur les mollusques.
3: Mais t'auras pas le temps.
0: Oh, ta gueule.
3: T'auras pas le temps, Gérard.
2: Ferme ta gueule, toi. Ferme ta gueule.
0: Bah lui, il va se freiner.
2: Non, arrête. C'est toi qui vas gueuler à l'NPE. Tu vas aller pointer, tu vas voir, ça va te faire tout drôle, là.
0: Bon, allez, bon. Donc, débat sur. On fera ça à Lessie, la préhistoire.
5: Ah ouais, bien.
0: Mais c'est bien ça, Godzilla. On en reparle de Godzilla.
3: Surtout qu'il va sortir en cassette vidéo bientôt, là.
0: Bah ouais, en plus, pour l'occasion.
2: Il est sorti.
0: Et ben voilà, justement.
2: Il est sorti, hein.
0: Et ben voilà. Non, pour la cassette vidéo, pour la sortie. On en parle.
2: Ouais, on va faire ça, alors.
0: Allez, la préhistoire est.
3: Et sosie.
0: Ok. Bonne nuit.
2: Salut à tous.

0: On va tous percuter. Donc en fait, moi je pense que l'écriture c'est très bon, ouais, c'est très bien.
1: Ouais, mais sans couper trop la parole aux flics quand même.
0: Ok, bah alors on va laisser parler les meufs et on va se casser, c'est ça que tu veux, non?
1: Non mais attends, tu restes poli s'il te plaît.
2: Non mais le prends pas mal quand même.
0: Non mais quand même.
1: Ouais. Ben non mais tu restes poli s'il te plaît.
0: Bon d'accord.
1: Je vous laisse le choix de répondre tous ensemble. Mm-hmm. Mais si ça se passe mal, ça va casser.
0: Ouais, ça va
1: casser.
0: Ok.
3: Ça va casser dur.
4: Ça va casser.
0: Ah, il y a un petit malin qui passe.
1: Ouais, j'ai l'impression, là, ben, au standard, je sais pas ce qu'il fout encore.
2: Bon, c'est pas grave.
1: Donc,
3: Ah,
1: ta gueule
0: en plus.
3: Il y a un meurtre dans la radio, là, ou quoi?
1: Oh. Donc, aimez-vous écrire?
0: Oui.
5: Donc, alors, répondez tous, si vous voulez.
2: En même temps?
5: En donnant vos noms.
6: Bah, moi, j'aime bien ça.
5: En donnant vos noms!
6: Écoute-moi, c'est Manu. C'est Olivier, j'aime plutôt bien écrire.
2: Pour la plume.
1: Olivier, tu commences à me faire chier. C'est pas à toi que je m'adresse, d'accord? Tu les laisses répondre.
6: Ah, d'accord. Parce que ça dit tout le monde répond.
1: Non, mais pas vous.
6: Moi,
1: vous, vous fermez vos gueules, vous êtes là pour gérer si ça se passe mal.
0: Ouais, Gérard, c'est Jean-Christophe.
1: Mmh.
0: Voilà, je voulais répondre. Moi, j'aime pas écrire parce que c'est chiant, c'est tout ça. Donc voilà.
1: Mais pourquoi t'aimes pas écrire?
0: Parce que c'est fatigant, ça te prend la tête. Toi, t'as pas l'habitude d'écrire, mais.
1: Attends, j'écris.
2: T'écris tes questions.
0: T'écris trois lignes sur un poème, et puis voilà. Mais
1: quand
0: t'as une syntaxe.
2: Je voudrais te dire, je t'aime, ringarde.
1: Bon, alors, Estelban, c'est qui vient de dire ça? Oh là, les deux mecs!
0: C'est pas moi, Gérard.
1: Bon,
2: c'est pas moi non plus.
0: J'étais en train de te parler.
1: Ouais.
0: Je pense que c'est le mec qui passe sur tout le monde qui a dit ça.
1: Mais qui c'est qui s'est mis à passer sur tout le monde là?
2: C'est le gamin de 13 ans.
0: C'est le gamin de 13 ans.
1: Ouais, là, ça commence à bien faire.
0: Lui, il va falloir casser.
1: Non, là, ça commence à bien faire au standard.
6: Gérard, ah oui, c'est nous.
3: On peut rien faire, Gérard, parce qu'il a piraté la ligne. Donc
2: j'aime pas trop comment tu parles à ton équipe. Hein. Un petit peu de respect quand même.
0: Ouais.
1: Qui c'est qui dit ça?
0: Heureusement que je suis là quand même.
2: C'est le gamin de 13 ans.
1: Non, mais toi, tu dégages.
4: C'est le petit qui a rien fait.
0: Voilà, tu vois, c'est lui encore.
3: Mais il s'est pas couché encore à 7h06, hein.
6: 4h30, 5h, tu peux venir.
0: C'est vrai.
6: Je t'en mate.
3: Le gamin de 13 ans, là.
1: Bon, mais ça va, Manu.
2: Les enfants, toi, tu t'amuses
1: à donner tes messages perso en direct sur la
6: plaine de ma mère, mais.
1: Non, mais t'es complètement starbé, toi.
6: Ah, pardon.
2: Bien joué, Manu, bien joué.
4: Mais c'est pas bien, on peut le faire internet.
3: Mais t'es pas encore couché, toi?
6: J'arrive bientôt à la maison.
0: Non mais Manu,
1: Passe
0: leurs annonces, ça veut dire quoi?
1: Hey, tu te sens bien toi, Olivier aussi?
0: Olivier,
1: vous êtes con quoi là?
6: J'ai appelé ma mère.
1: Ouais, bah vous passez vos coups depuis l'après, bande de cons.
3: Elle va bien ta mère, Manu?
0: Ouais.
6: Impeccable, elle te passe le bonjour.
3: Tu l'embrasses.
0: Comment elle parle à Manu, c'est bon?
3: C'est un bisou.
7: Et puis, si on continue comme ça, on parle de la mère de Gérard.
3: Et Olivier,
2: alors, c'est pas bon ça.
1: Attention, qui c'est qui vient de dire ça? Il y a trois mecs, je veux savoir les trois mecs.
6: Je veux un nom.
4: Ouais, moi je suis pour rien, je suis le gamin, le petit, j'ai rien fait.
1: Bon, toi tu dégages.
2: Allez hop.
1: Alors, qui c'est qui voulait jouer au con là?
0: Moi.
1: Entre Fan Queen et.
2: C'est moi, on joue tous les deux là.
1: Ouais, mais attends, vas-y.
0: One.
1: C'est comment ton nom?
4: Jean-Christophe.
1: Eh ben alors, Jean-Christophe, tu dégages.
0: C'est Jean-Christophe.
1: Ça commence à bien faire au standard, là.
4: Bah, moi, je suis les boules de l'aigre.
1: Ça commence à bien. Bon, Olivier.
0: Bah, arrête, t'es sérieux, je me prends tout dans la tête après.
1: Quand tu fais la pro, ça t'arrive d'essayer de. De t'occuper de quelque chose, là?
2: Artisan, civiste.
1: Qui c'est qui dit ça?
7: Ouais, je t'en reçois 5-5.
1: Bon, et au standard, allez, je vire tous les mecs.
2: Radio guidage, pour
1: moi. Allez, je vire tous les mecs, Gérard. Alors, Mandarine.
8: Oui. Là, avec tout ça, j'ai oublié la question, Gérard. Tu m'excuseras.
1: Donc, aimez-vous écrire pour continuer?
8: Moi, ça me fatigue.
1: Non, mais là, ça commence. Attends, Mandarine.
6: Non, mais Gérard.
1: Ça commence à bien faire parce que lui, fait que des conneries.
6: Non, je
1: et là, c'est même pas capable de gérer.
9: C'est pas vrai. Il dit n'importe quoi, Gérard.
1: Hein, ça arrive pas à gérer de savoir qui c'est qui passe sur tout le monde.
8: Bon, Gérard, donc, Mandarine. Quel est le problème, là, Gérard? Qu'est-ce qui t'arrive?
10: Attends, top, on fait une pause. Tu mets tout le monde en antenne, on fait une réunion d'antenne.
8: Ouais.
10: Une réunion de débat.
6: Oui, chef.
10: De pro. Bon, Max, mais c'est Gérard. Alors, qu'est-ce qui va pas?
1: Bon, déjà, au standard,
11: C'est pas vrai.
10: C'est pas nous.
11: C'est pas vrai.
10: C'est pas nous.
11: On n'est pas au standard.
10: Taisez-vous.
11: C'est pas eux.
10: On n'est pas. On est à l'antenne peut-être, mais c'est une réunion. Alors.
1: Au standard, vous.
10: C'est la première fois que je fais une réunion extraordinaire, des débats. Qu'est-ce qui se passe?
1: Les mecs. Au standard, quand je vous demande qui c'est qui s'amuse à faire le con, vous essayez de le savoir.
11: Mais ils piratent. On les a pas sur la ligne.
1: Ah ouais, mais faut essayer. Ouais. Qui s'amuse à dire ma mère. Dans ce cas-là, tu essayes
11: de... Mais c'est celui qui pirate. Je peux pas le virer.
1: Non, mais dans ce cas-là, moi, je sais pas la peine d'insister.
10: Bon, alors d'accord.
1: Le débat, il va s'arrêter là.
11: Il peut dire quoi, alors? Ta sœur?
1: Non, même pas.
10: Non.
1: Donc.
10: Non, mais attendez, bon. Donc déjà, là, vous trouvez le mec qui pirate, le gamin, là. Moi, j'écoute depuis tout à l'heure.
1: Et ça commence à
11: Emmanuel, il sait qu'il sait.
10: On se tait, écoute Gérard, ensuite.
1: Ça commence à bien faire. Lui là-bas.
10: Alors Olivier,
1: pareil.
11: Qu'est-ce qui se passe?
12: Lui, il est zéro. Alors,
11: zéro,
12: lui,
11: c'est nul à la pro. Zéro.
1: La pro, il est même pas capable quand je donne l'autorisation j'écoutais pas, à j'écoutais tout le monde de parler.
10: Oui.
1: Monsieur s'amuse à dire que des conneries. Il laisse pas...
10: Olivier, ton boulot, c'est de réaliser, c'est la pro, c'est pas de faire l'animation. L'animation, c'est Gérard.
1: Donc, voilà.
10: D'accord. Voilà. Quoi d'autre encore?
1: C'est tout.
10: Ah bah ça va, il n'y a pas grand chose.
1: Non mais quand je demande quelque chose, je voudrais qu'au standard ça soit bien respecté. Bon, sinon ça sert à rien. Hein.
10: Bon, la réunion est terminée, on reprend le débat. C'est okay. Parti.
1: Donc alors je repose pour la quatrième fois la même question. Aimez-vous écrire? Donc j'attends vos réponses.
13: Il y a un chiffre sur Minitel qui participe au débat. Mais sur Minitel.
1: Oh merde! Eh ben c'est bien. Alors tu peux envoyer un disque.
11: Ah mais non, c'est Manu, il a fait une mauvaise manie.
10: On peut savoir qu'est-ce que vous avez fait?
13: Mais c'est Fildar,
11: il
13: a...
11: Mais non, c'est Manu, il met tous les gens en antenne, mais
10: bon,
11: en fait,
10: tu vois,
11: il
10: a tout coupé. C'est tout le temps comme ça avec eux.
13: Oh, bah, lâche allez. Ma cuisse. Lâche ma cuisse.
10: Mais non, non,
11: non, on rigole.
14: Eh, ça va 5 minutes.
10: Ça sert à rien parce qu'on vous demande de respecter Gérard, alors soyez sympa.
1: Bon, toi, t'arrêtes avec ça.
10: Arrête.
1: Tout à l'heure, tu vois, la mallette, je vais la fermer, je vais te la balancer dans la gueule.
14: Tu hurles comme ça.
1: Bon, toi, tu dégages.
14: Non,
1: mais attends, il sort d'où celui-là?
15: Il a le droit de parler comme tout le monde.
16: Non, je crois qu'il a de la fièvre.
14: Mais c'est pas ça, mais moi, je voulais répondre à la question.
15: Pardon, lui, il veut pas dormir.
13: Allez, hop, dehors.
15: Allez hop, il dégage.
16: Bon, tu peux poser ta deuxième question.
1: Non, mais tant que vous n'auriez pas tous...
16: On a répondu,
13: ils ont répondu. Deuxième question.
16: On a tous répondu.
14: Donc, j'ai pas répondu.
1: Alors, pour la deuxième question, à qui écrivez-vous?
15: Ah, moi, Gérard.
1: Qui?
15: Jean-Christophe. Alors, j'écris à ma mère.
1: Ouais.
15: Mère. À mes frères.
17: Oh, c'était frères. Le bonheur.
15: Et un petit peu à Gérard aussi. Et voilà.
1: Estelle Ban, répondez en donnant vos noms, s'il vous plaît, parce que je pense que... Oui.
16: Pardon, Véronique. Véronique répond. Donc ouais, moi j'écris à ma mère, toute la famille quoi. Et puis voilà quoi.
15: Je me demande même si elle t'écrirait pas, la demoiselle.
16: Comment?
1: Qui c'est qui vient de dire ça?
15: C'est pas moi.
1: Non mais ça. Ouais, mais ça commence. Vous êtes trois, vous commencez à me casser les couilles là, tous les trois.
15: Faut comprendre qu'il y en a toujours qui mentent. Alors bon, voilà.
16: Ah oui, et Gégé.
1: Quoi?
16: Véronique, dernièrement j'ai écrit une lettre d'amour.
1: Hein?
16: Dernièrement j'ai écrit une lettre d'amour.
1: Pour qui?
15: Le Kiki.
16: C'est quoi?
15: Oh, il est pas malin.
1: Bon, Mandarine.
18: Ouais, moi j'écris rarement. Enfin, quand j'écris en général, c'est à mon copain quand il s'en va.
1: D'accord.
15: Moi, l'autre fois, j'ai écrit aux impôts parce que, attends, mais attends.
1: tu donnes ton nom, s'il te plaît.
15: On est des vaches à lait, ma parole.
1: Tu donnes ton nom. Tu donnes ton nom.
15: C'est Esteban.
1: Ouais ben, quand je demande ton nom, t'es prié de te réveiller un peu.
16: Comment est-ce
15: que ça, Esteban? Moi bien, ici.
1: Bon, Esteban, tu dégages.
15: Oui, non problème.
1: Dehors.
18: Bon, c'est vrai que les impôts, ils nous sucent jusqu'à la moelle, quoi.
16: Ouais, c'est vrai.
15: Il n'y a pas de ça qui suce, hein.
1: Qui c'est qui dit ça?
18: Ben, c'est Mandarine.
1: Non, mais attendez, là. Il me reste deux mecs, je voudrais savoir lequel des deux qui s'amuse à dire des conneries comme ça.
15: C'est pas fait une quiz, hein, moi j'ai rien dit depuis le début.
1: Esteban, je t'avais dit de le dégager.
15: C'est vrai, ouais.
19: Ouais, allez hop.
15: Allez hop, dehors.
19: Allez bien.
1: Voilà, donc Jean-Christophe.
15: Ouais, bah moi je disais que ouais, j'écris à plein de monde, enfin des gens, des amis.
19: C'est-à-dire
1: c'est-à-dire, tu es pas forcé de donner les noms.
15: Voilà, bah ouais.
18: Comment?
15: Dans mes amis, je dirais que j'écris à Gérard, tout ça, donc non.
19: C'est pas vrai.
15: Et en fait, ouais, non, j'écris à ma mère, tout à mes parents, c'est super. Voilà.
18: Et pourquoi?
1: Fin de quiz?
19: Moi, je me rappelle plus parce que. Ouais, j'ai pas d'amis. Alors.
1: Non.
16: Oh là là,
15: tu veux qu'on soit des
1: amis? Cynthia?
16: Ouais,
15: je veux.
16: Tu veux que tu sois. Ah, moi, je vais venir te
19: voir. Mais pas Gérard.
1: Cynthia, de toute manière, je veux pas de toi.
15: Ouais, t'avais raison, Gérard. Il est méchant, celui-là.
1: Non, si t'es pas content, tu retournes au standard. Comme ça, tu m'emmerderas pas longtemps. Donc, moi, Cynthia.
18: Oui, alors moi, j'ai plein d'amis. Donc, je veux bien être l'ami de Saint Quiz.
19: Ouais.
18: Et j'écris pas, en fait.
19: Mais pas Gérard.
18: Bon, en fait, je téléphone.
1: Bon, Saint Quiz, c'est la seule. Encore une connerie comme ça et tu vas dégager.
19: Ouais, ouais, mais sans toi, hein, si je dégage.
1: Allez, hop, tu dégages, c'est bon, ce coup-là. Allez, hop. Allez, tu me prends.
19: Je veux bien tout faire, mais sans toi.
1: Allez. Tu me le vires complètement.
19: Je sais pas comment elle a fait, Christine.
1: Allez, hop. Non.
12: Et on accueille Hugo Frey.
1: Et pendant ce temps-là,
20: Bonsoir.
12: Bah, à la place d'Esteban.
20: Vous êtes vache, quand
21: même. Sur le Minitel 36.1 sur la radio, il y a Savannah qui dit GG, rappelle-moi pour ton débat, je serai réveillé avec ma voix sensuelle de chatte qui attend son GG.
15: C'est une mytho encore.
20: Si en plus elle peut m'exciter, alors c'est la totale.
1: Qui c'est qui dit ça?
20: C'est celui qui est parti là.
1: Non, mais oh. Quand je vous demande de dégager un mec qui dit que des conneries là.
20: Ça y est, il est viré là.
1: Il est dégagé.
15: C'est bon, reprends ton débat, t'énerve pas ailleurs.
18: Il est parti.
1: Faut-il prendre l'alphabet au pied de la lettre?
20: C'est un jeu de mots, ça.
18: Ouais.
20: C'est genre au casque, c'est les questions.
1: Cynthia.
18: Ouais, est-ce que tu peux m'expliquer? Parce que là, j'ai pas compris.
1: Bah, faut-il prendre l'alphabet au pied de la lettre?
18: Bah oui, mais est-ce que tu peux m'expliquer? Parce que là, j'ai pas compris.
1: Bah, j'ai pas eu le temps de regarder.
21: Non, c'est surtout que c'est pas toi qui as fait la question.
18: Oui, alors pose une question que t'as faite, parce que là, franchement.
21: Ouais, ce sera mieux, Gérard.
1: Mais moi, si je veux qu'il
21: y. Tu la comprends pas, la question, toi.
1: Mais parce que j'avais.
21: Il y a un jeu de mots dedans, tu les comprends pas.
20: Allez, c'est une question que t'as fait, là. De manière, combien de lettres, alphabet?
1: Qui c'est qui parle, là?
20: Bah, elle est partie, là, on l'a virée déjà.
1: Non, mais moi je voudrais que vous donniez vos noms là. Il reste Jean-Christophe et Hugo Frey.
15: Bah, c'est pas moi, regarde ma voix, Jean-Christophe, tranquille, je suis.
18: Hey, GG.
1: Oui.
18: C'est Véronique. Mmh. Tu peux nous réciter l'alphabet sur un fond de musique?
1: Non.
20: Bah, comme allez. Chantal Goya, vas-y.
1: Qui c'est ça?
15: Bah, il a rien dit, il a dit Chantal Goya.
1: Non, mais attends. Hey.
12: Ils ont rien dit.
1: Non, attends.
21: Chantal Goya,
20: c'est une insulte ou quoi?
21: Il y a un chiffre qui dit Gérard, faudrait déjà que tu lises l'alphabet pour comprendre la question. Il y a un chiffre qui dit sur Minitel qu'il faudrait déjà que tu lises l'alphabet pour comprendre la question.
15: Tiens, Gérard, tu peux nous réciter l'alphabet pour voir.
21: Ouais, Gérard.
1: Non,
21: récite-nous l'alphabet. Gérard,
12: allez.
21: L'alphabet.
20: Allez, je t'aide.
1: Non, t'es gueule un peu, toi.
21: L'alphabet.
1: Non.
18: Allez, je sais.
1: Non, vous répondez à la question.
20: Non, l'alphabet.
18: Tu récites l'alphabet, on dit rien.
1: Oh non, mais attendez, vous voulez pas répondre là?
15: Si, c'est l'alphabet ou on raccroche.
1: Ah bah non, si vous voulez pas répondre, vous dégagez.
21: L'alphabet, Gérard.
15: Moi, je veux bien répondre.
1: Qui, toi?
15: Jean-Christophe.
1: Vas-y.
15: Ouais, donc, je pense qu'il faut quand même apprendre ton alphabet. Certains, Gérard.
1: Hugo Frey.
20: Là.
1: Ah, tu travailles?
20: Ouais, mais non, mais attends, j'étais en antenne.
15: Ouais, c'est ça.
20: Donc, l'alphabet, c'est important pour écrire des lettres. Des mots, quoi, faire des mots dans des phrases.
18: C'est Mandarine, j'ai une question.
1: Ouais.
18: Est-ce que tu sais qui a écrit l'alphabet?
1: Non.
15: Certainement pas Gérard, mais bon.
1: Qui c'est celui-là?
12: C'est Jean-Christophe, je veux dire.
1: Je viens.
12: Alors, on accueille.
1: Attendez.
12: On accueille Steven, membre des Rubettes.
22: Ah, quand même.
12: Et on accueille Petit Tonnerre.
18: Salut, Petit Tonnerre.
15: Salut, Gérard.
1: En
15: fait, c'est des
1: malins, Tonnerre. Oula, téléphone.
23: Eh, te laisse pas faire, Gérard, c'est des malins, ce temps-là. Allô, peu importe, c'est quoi la question?
21: Non, je suis désolé, t'as un téléphone pourri, tu vas dégager.
23: Eh, t'emmerdes mon téléphone, toi,
20: allez,
23: tu laisses la faire,
20: hop, fais des dégage.
1: Allez.
15: Bonsoir, Gérard.
1: Qui c'est?
15: Steven, un des membres des Roubettes.
1: Bonsoir. Merci, écoute.
15: Bonsoir, Tony, bonsoir, Arnette aussi.
20: Non, pas du tout.
18: Ah non, c'est membre des Roubettes.
1: Attention, moi, là, qui c'est, là?
20: C'est Gugu.
1: Non.
23: Qui c'est?
1: Ouais, tu me le dégages, là, celui-là, là. Celui qui a un téléphone pourri. Celui qui a
23: un téléphone pourri. Allez, où il est?
12: Mais non, il est pas pourri son téléphone, il a que ça, il est pauvre, on n'y peut rien.
23: Alors,
12: il y a que les riches qui ont le droit d'appeler dans tes débats.
1: C'est dégueulasse.
23: Ouais, Steven, on t'écoute.
20: On t'écoute, Steven.
15: Alors, je parle un peu français, je suis de Londres, je suis Steven des Roubettes.
1: Ouais, vas-y.
23: Ouais, bah, précise ton nom.
1: Ta gueule, toi, petit tonnerre.
15: Alors d'abord bonsoir à tous.
18: Ouais.
15: Hello everybody.
1: Salut, c'est celui-là.
15: Bonsoir. Bonsoir Gérard.
1: Bonsoir.
15: L'écriture
3: Alors,
23: Non, mais précise ton nom.
1: Ouais, déjà, c'est... Attendez. Déjà, c'est toi qui as précisé ton nom.
23: C'est petit tonnerre. T'as dit que j'avais un téléphone portable. Tu as déjà oublié.
1: Ah bah alors tu dégages.
23: Bon, on laisse parler Steven, dégage. Il est anglais. Bah, ça coûte cher.
1: Allez, tu dégages, ouais. Petit tonnerre.
21: Allez, il dégage petit tonnerre.
1: Wow.
3: Steven, alors, Steven, bon, je suis tout.
19: Bonsoir.
4: Hello.
1: Eh, vous êtes sûr, on se met ou quoi? Écoute, un peu, ils sont plus là. Alors arrête.
19: Bonsoir.
4: Bonsoir.
19: Je peux parler?
1: Ouais.
19: Alors bon, moi je veux parler de l'Equitou. Moi je trouve que c'est important de la voix de l'Equitou. Et because l'écriture, ça permet d'écrire aux gens. Mmh. Et ça permet surtout d'écrire.
1: D'accord. Ok. Hugo Frey.
19: Because...
1: Hugo Frey, s'il te plaît.
19: Non, l'écriture, c'est très important.
1: C'est bon, Steven. C'est bon, Hugo Frey.
21: Il y a Savannah qui est d'accord pour t'apprendre l'alphabet sur ses seins.
1: Hugo Frey.
19: Yeah, hello.
1: Donc, putain, merde.
3: Bonsoir Steven. Bonsoir Steven.
19: Hello.
1: Comment donc, je connais toutes tes chansons,
3: moi je suis un chanteur français.
19: Thank you.
3: Donc, Sugar Baby Love.
19: Sugar Baby Love.
1: Hugo Frey dehors.
3: Sugar Baby Love. I can live without you.
19: Yes.
3: Bah là, je suis un grand fan.
1: Non mais attends, tu permets, quand je pose la question, il répond à la question, d'accord?
3: Bah ouais, c'est normal.
1: Ok,
5: j'ai
1: alors
5: entendu, tu parlais pas dans ton micro.
19: Parce que l'écriture à Londres n'est pas la même que la Paris. Hein.
21: Déjà, il y a combien de lettres dans l'écriture, dans l'alphabet à Londres?
19: Il doit y en avoir 29, je crois, 3 de plus que la Paris.
21: Et Gérard, en France, il y en a combien?
5: J'en sais rien.
19: Enfin, pour lui, il doit y avoir 3 lettres. Hein, je
4: et Steven?
19: Yes.
4: Tu connais l'alphabet en anglais?
1: Mais c'est qui pose cette question?
19: Je suis anglais, alors je parle, bien sûr, je parle l'anglais.
3: J'aimerais changer de nom parce que Gaufret, ça fait un peu ringard.
23: Et moi, j'ai l'impression que Steven, c'est pas un vrai américain.
1: Non, petit tonnerre, tu dégages.
23: Non, mais c'est ce que je pense.
1: Petit tonnerre, tu dégages.
19: Je suis pas américain, je suis anglais.
23: Et ouais, mais précise ton nom.
19: Steven de Roubaix.
23: Ouais, très bien.
19: Mais moi, j'ai pas l'impression que tu as 13 ans, tu dois avoir dans les 13 ans et demi, 14 ans, non?
23: Ouais, mais peu importe.
1: Petit tonnerre, tu dégages.
23: Ouais, mais Gérard, je t'ai dit, je t'aime pas.
1: Tu dégages. Bon, putain, et moi j'arrête, c'est pas la peine de continuer.
23: Non,
1: vous le dégagez pour de bon, ce coup-là.
3: Mais non, reste avec nous.
4: Mais non, je dis, on veut que toi.
21: Il y a Chewbacca sur Minitel qui demande à Gérard quel est son style d'écriture.
1: J'en sais rien.
4: C'est plutôt gothique.
21: Essayez d'être un peu plus intéressant sur Minitel.
1: Ouais, bah c'est bien, ils sont pas contents, ils ont qu'à envoyer les thèmes de débat. Ouais.
4: C'est Véronique.
1: Ouais.
4: Tu peux nous réciter l'alphabet en chantonnant?
1: Véronique, tu commences à me faire chier.
3: Mais non, mais arrête.
4: Ah, merci.
3: Il connaît même pas, il va pas plus loin que D, laisse-le tranquille.
4: Ouais, c'est vrai, t'as raison, ouais.
1: Bon, alors Véronique, tu dégages. Hop. Véronique, dehors. Véronique, dehors. Parce elle m'énerve.
23: Ouais, salut.
1: Petit tonnerre dehors.
5: Il est là, petit tonnerre.
1: Non, je viens de la voir.
4: Non, mais là, c'est petit
23: tonnerre. Eh, mais petit tonnerre, laisse-le parler à Fielder. Pour une fois, Fielder, il est pas idiot.
1: Non, ouais. Mais moi, j'en veux pas.
4: Petit tonnerre.
23: Ouais.
1: D'accord.
23: C'est petit foudre à l'appareil. Ouais, mais il y a un pote à moi qui voulait te parler. Il s'appelle... tu sais...
1: Oh, vous fermez, vous écrasez.
4: T'appelles d'où, toi?
21: Il y a Sandy qui laisse sur Minitel.
23: J'appelle pas loin, à côté de... Tu sais, à côté des tentes, les petites tentes nord, là.
4: Ouais. Tu connais le Valois?
1: Eh hey, oh ouais, ça t'arrive à gérer, toi aussi, parler. Avec moi? Ou tu as où, t'as envie de te branler avec le micro?
4: Pauvre con, va. Tu fais quoi, samedi?
23: Ça te regarde pas, ça.
4: Tu te dirais pas, on fait du basket?
23: Ouais, mais pas avec Gérard. Hein.
1: Bon, alors tu dégages, petit. Ouais. Oh, vous me dégagez, petit tonnerre, pour de vrai ou pas?
23: Mais c'est pas parce que tu.
1: Putain, mais il sort d'où celui-là?
21: Il y a Sandy sur Mittel qui dit: Monsieur, madame Mangeoui ont un fils, comment s'appelle-t-il?
23: Gérard
21: Mangeoui.
23: Mais t'es bidon à la pro. Allez, Gérard, troisième question, s'il te plaît.
1: Je sens que tout à l'heure, je vais arrêter à la quatrième, ça va aller très vite ce soir.
4: Bah, attends, tu sais que compter jusqu'à quatre, alors ça t'arrange.
1: Gérard, tu dégages.
5: Gérard, pour calmer les esprits, on accueille Richard Klederman.
3: Bonsoir.
1: Non mais attends, bonsoir. Les mecs, ils vont tous passer, ils vont tous prendre des noms bidons.
3: Ah, ça, pas mal.
23: Ah, salut, c'est Petite Foudre à l'appareil.
20: Salut, Petite Foudre. Je vais te composer une symphonie.
1: Non, mais Olivier, c'est quand tu veux, hein, tu m'aides à...
0: Ah, pourquoi du feu?
1: Pauvre con, allez, moi, je...
18: J'aime beaucoup ce que tu fais, Richard.
20: Oui, tu sais...
1: Max,
20: je suis au Camerie, c'est pas moi qui l'ai fait.
18: Ah bon.
20: C'est clair, moi, je suis compose pour moi.
1: Bon, tu me l'es... Mais qu'est-ce que je fais avec les auditeurs? S'il n'y a plus d'auditeurs, c'est plus de débat.
20: Brahms. Eh, quand est-ce que tu poses tes questions, bordel?
1: Attends, toi, tu vas déjà t'écraser.
23: Ouais, en plus, quand on t'emmène, t'as un téléphone portable sur ton standard.
1: Non, toi, petit tonnerre, c'est toi qui dégages.
23: Mais je t'ai dit, je t'aime bien, finalement.
1: Bon, tu dégages.
23: Mais je t'aime bien, je te trouve
1: tu
23: pas.
1: Tu dégages.
23: Si, je t'ai vu.
1: Tu dégages. Bon, vous lui raccrochonnez pour de bon.
23: Non,
1: je veux pas que son mari dégage.
20: Tu fais tellement de bites qu'au moins de petits efforts, tu transpires du sperme.
2: B comme bite dans la loco, ça fait déjà une lettre.
1: Alors moi...
23: Ouais, mais dérivez, faut pas dériver.
7: Allô?
20: Oui, bonsoir.
7: Bonsoir.
20: T'écoute.
23: Bonsoir.
18: Bonsoir.
1: Max, s'il te plaît, tu reviens.
7: Alain Farmer, à l'appareil, le mari de Mylène.
1: Moi, j'arrête.
2: Ah, c'est le mari de Mylène Farmer, quand même, qu'on a l'appareil. Ça rigole pas.
1: Non, mais Gérard, t'as des stars dans tes débats et tu fais le con, là. Non, pour l'instant, c'est vous qui faites. Vous savez pas gérer un standard. Quand
22: oui, comme par hasard, comment comme d'habitude.
2: Monsieur Ferme.
18: Oui, bonjour, oui. Monsieur Farmer.
7: Monsieur Farmer, à l'appareil.
2: Monsieur Farmer.
7: Alain Farmer.
2: Oui.
1: Max
2: On vous appelle.
1: Oh, Max
7: Ah, j'arrive.
18: Farmer, pour vous.
1: Max, s'il te plaît.
18: Non, il a pas compris.
2: Non.
7: Ouais.
18: Bon, Gérard.
1: Bon, lui, ouais, il fait rien, il est en train de se branler avec le micro. Quand on leur demande quelque chose, ils veulent rien foutre, moi j'arrête, je rentre chez moi.
7: Dites-moi, monsieur Gérard. Monsieur Gérard.
1: Toi, tu dégages.
7: C'est Alain Farmer.
1: Tu dégages.
22: Tout le monde en antenne.
1: Ça commence à bien faire.
22: Bon. Réunion, Fildard,
1: réunion.
22: Fildard.
1: Celle-là, ça commence à bien faire, ça fait trois fois que c'est la merde.
0: Je peux pas être au téléphone et faire une réunion.
1: Non. Ça fait trois fois que c'est le bordel, j'arrête et c'est terminé. Maintenant, je rentre chez moi.
22: Tu rentres chez toi, là?
1: Non, tant pis, il est 3h03 du matin, c'est tout. Là-bas, ça merde quand tu leur demandes quelque chose de virer quelqu'un.
22: En plus, j'ai entendu un peu tout à l'heure, quand on vous demande de virer quelqu'un, Fildar et Manu, putain, écoutez, au moins Gérard, c'est lui le chef.
1: L'autre, il est en train de se branler avec le micro, tu vois. Tu lui demandes quelque chose, il n'en a rien à foutre. Alors donc, c'est
22: même pas... Eh ben, tu lui demandes de partir de la pro, il n'y a pas besoin de lui, tu t'en occupes toi-même.
1: Ouais. Non, mais c'est pas la peine de continuer comme ça.
2: Tu devrais venir ici, à ma place.
1: Non, mais tu te démerdes, tu mets un disque, je reprendrai qu'après.
22: Bah, c'est dommage.
2: Oui, c'est dommage.
1: Déjà, moi...
0: Ça portait bien.
1: Non. Ça portait bien.
22: On a pris trop de trucs, en plus.
1: Ça portait bien, ta petite honneur, tu arrêtais pas de dire des conneries, ou Gaufret, l'autre aussi.
2: Monsieur Farmer.
1: Non, mais attends, Véronique, elle se fait passer pour un autre nom. Elle était déjà dans le premier débat, elle se fait passer pour un autre nom.
0: Faut changer, là, il y a des gens, vous foutez rien,
22: ils bossent au moins au standard ou pas?
1: Non, même pas, ils prennent personne. Alors donc, on met un disque et puis on termine. Suite des débats du jeudi, donc si vous voulez continuer de nous appeler, s'il vous plaît, les filles, réveillez-vous, j'ai besoin de plus de piques que de mecs au standard qui puissent réagir sur l'écriture, ça me fait bien plaisir, et sur Minitel aussi. Donc les numéros, c'est 0803 08 5000 et 0870 0803 08 5000 et 0870 5000, 3615 code Fun Radio rubrique direct. Là sur Minitel, il y a que deux connectés et soi-disant une dénommée Sandy qui me connaît. Moi, je te ne connais pas. Donc tu vas arrêter.
2: Non, et puis sur Minitel, il faut laisser des messages qui sont avec le débat. Il faut arrêter de se plaindre qu'on lit pas vos messages parce que sinon ça sert à rien, quoi.
1: Voilà. Donc il est 3h12 et je voudrais bien que vous vous réveillez un petit peu. Donc on va accueillir Amandine.
2: Et on parle pas de Christine, du pont de l'Alma, tout ça, parce que c'est pas bien.
1: Ouais, parce que là, ça commence à me prendre la tête, et ni de...
2: Sandy, ni des chiottes de la loco, ni du coton-tige, tout ça.
1: Voilà. Donc on
2: c'est
1: accueille
2: pas très sérieux.
1: Amandine.
18: Bonsoir Gérard, je ne parlerai pas de tout ça, c'est promis.
1: Ok, Céline.
24: Bonsoir.
1: Bonsoir, réveille-toi s'il te plaît, parle
24: bonsoir.
1: Plus.
24: Bonsoir Gérard.
1: Bonsoir.
7: On ne l'entend pas là, hein.
1: Bizance.
24: Oui, bonsoir.
1: Bonsoir. Et Jean-Luc, excuse-moi.
25: Oui, bonsoir. Déjà, je voudrais dire que la dernière fois, quand il y avait Jean-Luc, c'était pas moi, donc... merci.
22: On a été
1: d'accord.
22: Confucius, en plus.
0: Et Mylène.
22: Confucius et Mylène.
1: Mylène.
24: Oui.
1: Bonsoir.
24: Bonsoir.
1: Et Confucius.
25: Oui, bonsoir.
18: Le grand sage.
25: Ou tu peux m'appeler Clarinette, hein, c'est comme tu veux.
1: Tu commences pas, s'il te plaît, parce que je vais pas m'amuser sans arrêt à vouloir arrêter, ok?
25: Je te laisse le choix, Clarinette ou Confucius.
1: Bon, bah, tu as déjà commencé par te calmer.
25: Je suis calme, rassure-toi.
1: Bon, alors faut-il prendre l'alphabet.
25: Bonsoir à tous.
24: Bonsoir.
6: Bonsoir.
1: Bonsoir.
6: Bonsoir. Bonsoir.
1: Bon, bon, ça y est, ça y est, ça y est.
25: Salut.
6: Bonsoir.
25: Salut.
1: Bon, ça y est.
6: Hi.
1: Oh, vous vous calmez là.
25: On peut peut-être dire bonjour à Marc Astor.
6: Bonjour.
25: Bonjour les filles. Salut.
1: Bonjour.
25: Salut Gérard. Il faut que j'ai dire bonsoir à chaque fois non plus. Bon.
21: In nomine Patris.
6: Amen.
25: Salut Gérard.
1: Bon, ça y est, Confucius. T'as fini ton cinéma?
25: Moi je suis pas baignure, attention. Hein.
1: Non, mais je te demande si t'as fini ton cinéma.
25: Je te réponds, je ne suis pas baignure.
1: Parce que tout à l'heure, si t'arrêtes pas, tu vas pas rester longtemps, toi.
25: Allez, vas-y, Covadis.
8: Attendez, excusez-moi deux secondes. On a accueilli aussi Cure-Dent.
6: Et Contentige. Salut Cure-Dent.
1: Alors attends, qui c'est qui vient de sortir ça?
8: Je crois que c'est une nana, mais je suis pas sûr.
1: C'est une nana que j'ai entendu.
25: Ouais, moi aussi.
6: Non, c'est un mec qui a pris la voix d'une nana.
1: Non.
25: Non, c'était une nana.
1: C'est une nana qui a dit ça. C'est qui a sorti ça?
6: C'est pas moi.
25: Bah, c'est une nana, faut la jarter. Réponse à l'autre, faut la jarter.
6: Oh, grand sage.
25: Allez.
6: Soyez poli un peu avec les filles de temps en temps.
8: Hein. Bah, je sais qui c'est Mylène. Nana. C'est bon, je la jarte, c'est Mylène.
25: Gérard, on y va dans le débat, on commence.
6: Vas-y, ta question.
8: Il y a encore Hanson, voilà. Hanson.
25: On peut y aller?
6: Hanson.
25: Gérard. Salut,
1: attends, celui qui s'amuse à chanter, tout à l'heure, ça va éclater.
8: Non, mais Gérard,
1: faut-il le prendre?
25: Vas-y, réponds, bon, bonjour. Silence.
21: Voilà, je les ai coupés, pose ta question.
1: Donc, faut-il prendre l'alphabet au pied de la lettre? Maintenant, ils vont répondre.
6: On n'a pas répondu.
25: Putain!
6: Non, on a déjà répondu.
25: Alors, au pied de la lettre, c'est amusant quand même pour l'alphabet. Hein.
6: Allez, on récite tous l'alphabet en même temps.
1: Et comment ça se fait que c'est encore à peu près les mêmes voix de nana qu'on a eu tout à l'heure?
25: C'est scandaleux, c'est les nanas qui Manu et Silda, vous les connaissez.
1: Parce que quand je pose la question, c'est bizarre, les nanas me disent on a déjà répondu, donc apparemment c'est encore les mêmes.
8: Elles ont peut-être répondu chez elles.
9: Ouais, mais Steven, précise ton nom.
25: Tu vas pas,
1: Gégé? Je t'écoute.
25: Il y a Anguille sous charité là.
21: Ah, il y a Louise Figio sur Minitel qui vient d'arriver. Ça y est, Gégé, j'emménage chez toi. Quand tu arriveras, sois gentil. Amène des croissants et fais pas de bruit pour pas réveiller Sandy car je l'ai épuisé. On a baisé toute la nuit.
1: Eh ben, toi, mon pote, tu iras te faire foutre.
6: Sandy, c'est une salope.
1: Alors, tu dégages, toi, pétasse. Allez, hop, la pétasse qui vient de dire Sandy.
8: Je crois qu'elle parlait pas de la tienne.
1: Non, presque pas. Faut pas prendre les gens pour des cons.
8: Ça peut être sa sœur, une amie à elle.
1: Non, ouais. Non, mais elle a bien précisé.
21: Non, parce que, oui.
6: C'est la salope qui m'a pris la mec.
25: Bon, est-ce qu'on peut poser les questions, là, parce que ça traîne ton débat, hein?
1: Donc, la quatrième.
25: Il a picolé ou quoi?
1: Bon, si t'es pas content, tu dégages.
25: Oui, il est bourré.
6: Moi, je réponds.
1: Qui?
6: Cécile.
1: Vas-y.
6: Ouais, il faut apprendre l'alphabet au pied de la lettre pour savoir écrire.
25: N'importe quoi.
1: Attends, Cécile. Donc, celui qui vient de dire n'importe quoi, c'est comment ton nom?
25: Confucius.
1: Ouais, bah, Confucius.
9: Ouais, ou clarinette, on sait, ouais. Mais de toute façon, ils font n'importe quoi.
25: Mais j'ai pas répondu encore là, depuis le début. Hein.
1: Bah alors, tu réponds.
25: Parce que je me fais chier depuis 5 minutes, mais j'aimerais bien.
1: Tu réponds.
6: Confucius, bon, grand sage.
25: Alors, la question c'est.
1: La question c'est que tu redégages au standard.
9: Bah voilà, tu sais même pas la question, clarinette.
25: Je vais répondre à la question.
1: Tu le vires.
25: Je réponds à la question de Gérard qui est surtout au standard, je lui réponds non.
9: Bah ouais, c'est pas ça la question.
25: Bah non, c'est pas une question ça.
1: Si, ah moi je te dis que si.
25: Faut-il prendre l'alphabet au pied de la lettre? Bon, tout d'abord, je tenais à me présenter parce que je m'appelle Confucius, c'est pour gagner l'anonymat.
1: Bon, non, mais ça y est, on t'a
9: reconnu, de toute façon.
25: Je suis Arnette.
1: Bon, qui c'est celui qui fait la voix de mec, là? La voix d'un gamin?
25: On dirait l'alligator.
1: C'est qui, là?
25: Ouais, c'est
1: qui, là?
25: Cyril l'alligator, on dirait.
1: C'est qui, là, celui-là?
25: L'alligator.
21: C'est l'alligator.
9: C'est un différent de Sam.
1: Allez, tu dégages.
25: Jean-Luc.
1: Voilà. Donc, Confucius.
25: Oui.
1: Donc, si tu veux répondre, tu réponds.
25: Oui, je veux bien.
1: Alors, vas-y.
25: Alors, bon, je suis professeur d'arithmétique, ce qui va sûrement vous aider.
6: D'arithmétique.
25: Oui. D'arithmétique, pardon. Oui. Bon, moi, je pense que prendre l'alphabet au pied de la lettre, je pense pas que ce serait plutôt important de le prendre au bouche de la lettre. Parce que
10: pied de la loco,
25: l'alphabet ne démarre pas par le pied, il démarre directement dans la bouche.
10: Ouais, mais à l'épaule aussi, il y a l'épaule qui joue un rôle quand même important.
25: Non.
1: Qui c'est qui parle par-dessus, là?
25: Non, mais là, c'est un débat, donc s'ils veulent intervenir.
1: Mais non, qui donne son nom quand il parle.
6: Jean-Luc.
11: Oui, Jean-Luc.
12: Donc, pardon. Donc moi, dans mon écriture, c'est très important, l'écriture se divise en deux, trois parties. Très succinctes les unes aux autres, que je vais diviser en 24 parties.
13: Oui, alors,
11: okay. Non, mais Confucius, c'est pas le thème du...
12: Laisse-le aller au fond de la pensée, vas-y.
13: Oui, grand un, petit A.
12: Disons que le pied de la lettre, c'est intéressant comme question, Gérard. Je vous trouve très sympathique, d'ailleurs, au demeurant.
25: Ça dépend quelle lettre, quand même. Hein.
12: Voilà. Alors, quand vous dites au pied de la lettre, c'est quelle lettre?
25: Ouais.
11: N'importe.
12: Alors, bon, moi, je vais prendre comme exemple la lettre à Élise.
25: Oui.
12: On a eu la chance d'avoir Clé d'Hermann tout à l'heure.
25: Oui.
12: Chanson au pied de la lettre, bien entendu, dans l'ambiguïté des gens qui donneraient la possibilité.
13: Oui.
12: Je pense que la lettre naquit en 1432.
11: Attends,
12: voilà.
11: Bon, bah, ça y est, c'est bon, Confucius, parce que t'as. Non, allez, tu m'as.
25: En parlant de la lettre à Élise, est-ce qu'on pourrait pas dire que prendre la lettre à Élise.
11: Tu le bires.
21: D'où les pianos à pied, d'ailleurs.
12: Attendez, je n'ai même pas le temps de terminer.
11: C'est bon là, parce que
12: j'ai même pas le temps de terminer ma prothèse, ma thèse.
11: Non, allez. Oh.
25: Attends, Manu, j'ai.
11: Oh merde. Bah, mets-moi là en air. Ça voudra. Mets-moi là en ce que tu veux là, moi je vois plus de l'entendre là.
12: Non, mais Gérard, ce mec, pourquoi il me laisse même pas parler?
11: Allez,
12: c'est introductif. Non, Gérard, je crois que Confucius a soulevé une idée importante.
11: Non, mais c'est bon, Confucius.
14: On accueille.
11: Oui.
14: On accueille Carla.
11: Carla, bonsoir.
12: Putain.
16: Bonsoir Carla. Bonsoir.
12: Salut que jeune.
16: Salut Carla.
12: T'es qui là?
16: Moi je suis Barbara.
11: Bon. Préférez-vous le R majuscule ou le R de rien?
16: Ou le R quoi?
11: Ou le R de rien?
12: Ou le R de rien?
16: Merci Confucius.
12: Gérard, qui a rédigé les questions, Gérard? C'est pas lui hein.
11: Confucius, tu t'écrases s'il te plaît, parce que tout à l'heure tu as gerbé pour de bon.
12: Qui a rédigé les
11: allez hop, celui qui s'amuse à dire qu'il est con, allez hop, maintenant tu me le vires celui-là.
21: Il y a Pistache sur Mittal qui dit Christine l'a appelé, et elle te rappelle de ramener les croissants et les crocs.
12: Et Christine, elle préférait ton petit R à toi.
11: Tu me vires Confucius.
21: Ok.
12: Mais je n'ai rien dit, hein.
11: Je veux pas le savoir.
21: Tu dégages.
12: Tu dégages, Confucius. Oh putain, mais c'est pas vrai.
21: Bah, si, bonne nuit. Comme ça.
11: C'est comme ça.
21: Eh ouais.
12: C'est vraiment une cape, ce mec.
16: T'as la haine, Confucius.
11: Ouais. Oui.
16: Je peux demander un truc.
11: Vas-y.
16: Est-ce qu'on peut laisser Confucius nous donner l'origine de l'écriture?
11: Non. Tout à l'heure.
16: Ça nous intéresse. Ça nous intéresse pas.
14: Non, mais de toute façon, il est parti, Confucius. Donc on va continuer le débat. Gérard, vas-y, attaque.
16: Ah d'accord.
14: Et tu gères un peu, Gérard.
12: Ouais, c'est mauvais.
11: Alors, Amandine.
17: Écoute-moi, la friture, c'est pas un sujet qui m'intéresse. Mmh. Je trouve que ça sent mauvais dans les escaliers. Mmh. Et j'ai pas noté les références du truc qui passe à la télé, dans la pub, là, pour que ça sente plus mauvais dans les escaliers, la friture.
11: Bon, ok, alors, c'est bien, Amandine.
17: Ouais, j'ai envie que Manu me calme aux antennes.
12: Je veux le terme du débat.
11: Bon, allez, hop. tu la dégages complètement, tu la calmes même pas, tu la vires.
12: Sur le terme du débat, bon, bah, de manière.
16: Mais... Non, c'est une crise, là.
11: Allez. Cécile,
17: allez.
11: Tu réponds à la question.
14: Donc Confucius, tu me disais quoi?
12: Ouais, parce qu'en fin de compte, moi je suis pas Confucius, je suis chaperon rouge.
14: Ah, okay. Chaperon rouge. Ah ouais.
12: Et
14: les gars,
12: vous êtes sur antenne, c'est tout. Tu me passes pas l'antenne. Hein.
14: Non, t'es hors antenne là.
12: Et tu diras à Gérard que je suis en train de lui préparer un truc chez lui, là que je vais venir chez lui avec des copains.
14: Mm-hmm.
12: Et que même s'il prévient les flics et tout, de toute façon je vais mettre.
14: Attends, rien à foutre. Hein.
12: J'ai mis son numéro le numéro de sa copine Sandy sur l'internet.
14: Mm-hmm.
12: Et je suis à l'antenne là ou pas? Non,
14: t'es au standard.
12: Pas trop fort. Et tu me passeras Fildar, parce qu'avec Fildar, c'est avec lui que j'ai préparé un truc, ça fait 15 jours là.
14: Ah ok. Donc c'est avec Fildar.
12: Ouais.
14: Ok.
12: Tu peux me le passer parce que je suis en train
14: de. Oui, bah pas de problème. C'est lui qui t'a donné l'adresse de GG, c'est ça, le numéro de portable?
12: Non, c'est moi qui lui ai donné, mais je lui avais dit qu'on avait préparé un truc sur internet. Et tu sais, Chaperon Rouge, là, dis-lui que je suis Chaperon Rouge qui me passe le mot.
14: Ok, c'est là.
12: Mais ouais, tu me passes pas, fais gaffe, tu me passes pas, Gérard.
14: Non, c'est bon. C'est Chaperon Rouge pour toi, tu sais, le coup que. Vas-y, Gérard, écoute peut-être. Allô?
12: Ouais.
14: C'est bon.
12: C'est là?
14: Ouais.
12: Chaperon Rouge.
14: Et ça va?
12: Ouais. Et tu sais, le truc que tu m'as demandé de faire sur internet.
14: Ouais, bah je t'ai demandé, ouais, de foutre le numéro de Sandy.
12: Ouais, et bah ça y est, c'est fait.
14: Ok.
12: Donc tout le monde là.
14: Photo à poil, non?
12: De toute façon, j'ai l'adresse de Gérard.
14: Ah bon?
12: Ouais,
25: c'est comment elle s'appelle
3: De quoi?
25: La petite là.
3: La colombe.
25: Ouais.
3: Ouais, c'est la colombe.
25: Il m'a donné le numéro.
3: Ok. Et voilà. En fait.
25: Enfin, c'est pas elle qui m'a donné, mais j'ai son numéro à elle aussi.
3: Ah d'accord.
25: Et tu ne dis pas à Gérard.
3: Non, non, non, mais je dis rien à Gérard. Ouais. Mais donc c'est toi qui étais avec avec la colombe l'autre fois.
25: Ouais.
3: Tu sais quand tu l'appelais à 4h du matin.
25: Ouais.
3: Ah ouais, d'accord.
25: Mais j'étais tout seul parce que lui il croit qu'il y a Tony de ça, machin, mais c'est, je suis tout seul moi. Il faut faire croire à Gérard et tout.
3: Ah ouais, mais t'inquiète pas, de toute façon.
25: Tu peux me passer son antenne ou pas?
3: Ouais.
25: Ah, tu me donnes un faux nom, t'as quand même donné. C'est vrai, tu m'as fait appeler Raclette.
3: Ok, bon, on t'appelle Raclette, ok.
25: Ok.
3: Bon, on y va, tu bouges pas. Ok, ça roule.
21: Ah, sur Minitel, il y a. C'était Gérard, je suis avec Sandy dans ma chambre et elle me demande de me foutre des cotons-tiges dans le cul, ça lui rappelle des bons souvenirs.
3: N'importe quoi.
4: Bon Gérard, on accueille Raclette.
3: Ouais.
4: Pose ta nouvelle question, c'est parti.
21: Bonjour Raclette.
5: Salut Raclette.
25: Salut. Bonsoir tout le monde.
5: Bonsoir, je fais
25: Raclette. Salut Raclette. Bonsoir Gérard, bonsoir.
3: Salut Raclette.
5: Salut.
3: Donc, alors, on a normalement on a Cécile.
5: Oui.
3: On a Bisange.
5: Oui, c'est Bisance.
3: Ah Bisance, pardon, excuse-moi de d'écorcher ton nom.
25: Salut. Alors.
3: On a Jean-Luc.
25: Jean-Luc.
3: Jean-Luc, s'il te plaît.
25: Ouais.
3: Voilà. Carla.
25: Jean-Luc.
3: Et Raclette.
25: Jean-Luc, à l'inverse.
3: Turdan.
5: Et Barbara.
3: Qu'est-ce que c'est que Barbara, là?
4: Mais non, mais c'est...
25: Jean-Luc, ah, mais c'est bon, ça
4: on a tout ça.
25: Et Turdan.
4: Turdan, Mylène.
5: Allô.
4: Mais t'inquiète pas, on a 8 lignes maintenant. On a fait des travaux.
25: Ouais, allez, c'est bon. Ouais,
3: refaites-moi une liste.
4: Gérard, le papier, c'est
25: avec
3: Gérard. Ouais, je te jure.
5: Analphabète.
25: Gérard.
3: Bon alors, oui, c'est qui?
5: C'est Amandine.
3: Ouais.
5: Tu m'as toujours pas viré. Moi, je t'avais dit que je voulais que Manu me calme hors antenne et je suis toujours pas calmée. Là, ça va pas du tout.
3: Eh ben, Fildar, il va te calmer hors antenne, d'accord?
5: Ok, ouais. Gérard, la question, c'était quoi, s'il te plaît?
25: Il va te caresser l'arrêt des fesses, tu vois, ça te fait du bien.
3: Tu sais qui vient de dire ça? Non, mais vous êtes prié de donner les noms quand vous dites des saloperies.
25: Bernard.
5: Gérard, j'ai pas encore répondu. Pose une question.
25: Jean-Claude.
5: Oui, pose une question, s'il te plaît.
25: Ouais, c'est Raclette, là, tu peux répondre?
3: Vas-y,
25: Raclette. Raclette, il aimerait repasser aux antennes, il voudrait dire un truc à Fildar, c'est possible?
5: Ouais,
25: Fildar, il va te toucher l'arrêt des fesses aussi, fais gaffe. Hein.
4: Ok, on repasse.
3: Pas de problème. Donc, faut calmer Amandine.
4: Ok. Allô, Raclette?
25: Ouais.
4: Ouais, t'es hors antenne.
25: Ouais, c'est Max, là.
4: Ouais.
25: Il est là, Max?
4: Mais non, il est pas là.
25: Tu peux pas me le passer?
4: Bah, je sais pas où il est,
25: faut pas que tu lui dises non plus, parce que...
4: Mais non, non, mais qu'est-ce que tu veux, Raclette?
25: C'est pour dire que on lui prépare un truc vendredi à la loco.
4: Ah bon, quoi?
25: Des affiches où ils sont enculés dans les chiottes de la loco, on va mettre des affiches partout.
4: Oh non, mais
25: des,
4: c'est des chiant, Raclette, change un peu, c'est toujours la même chose.
25: Je
4: sais pas, tu peux faire un autre truc, quoi, où ils se tripotent la queue, ou je sais pas.
25: Il y a le mec de Belgique qui m'a appelé aussi, qui fait les vidéos.
4: Fesse de babouin?
25: Ouais, il demande si c'est possible d'avoir que vous pouvez me donner des images de Fun TV, comme ça on fait des cassettes.
4: Ouais, pas de problème.
25: C'est vrai?
4: On va t'envoyer ça, ouais, on va
25: les faire. Parce qu'on les vend et vous pouvez vous faire de l'argent aussi.
4: Ouais, ok, pas de problème.
25: Voilà.
4: Bon, bah ça marche.
25: Dites rien à Gérard, hein, vous
4: êtes. Non, non, non, t'inquiète.
25: Je vous donnerai mon adresse.
4: Ok, bon, on te refoue à l'antenne.
25: Ouais.
4: C'est parti.
3: Donc, vous avez calmé Amandine?
4: Ouais, ouais.
5: Ouais, ça y est, je suis calmée, ça m'a fait beaucoup de bien, merci Gérard.
3: Ok, donc, Cécile?
5: Oui?
3: Bisange?
5: Tu peux poser ta question, s'il te plaît?
3: Ouais, mais permettez que je reprenne tout ce qu'il y a maintenant.
25: Ouais, on peut avancer un peu dans le débat, putain.
3: Qui c'est qui dit ça?
25: Bernard. Bernard.
3: Je sens que ça va virer vite fait, là, j'ai l'impression. Bisance?
5: Oui?
3: Donc toujours là, Raclette?
25: Oui, mais moi je vais y aller, moi. Ta mère.
3: Comment?
25: Quoi?
3: Là, j'ai cru mal entendre ce que vous venez de dire.
25: Il a dit ta mère.
3: Mais qui c'est qui... Olivia, s'il te plaît, tu me coupes pas le son de mon casque pour savoir qui c'est qui s'amuse à dire ça.
25: Non, mais c'est pas possible. C'est Raclette, je vais vous laisser, là.
5: Salut, Raclette.
25: Salut, Raclette.
5: Au revoir, Raclette.
25: Il peut pas parler. Bonne nuit.
3: Cure-dent.
21: Non.
25: Bonne nuit.
3: Cure-dent.
25: Ouais.
3: Tu te réveilles?
25: Réveille.
3: Carla.
5: Oui, Gérard.
3: Olivier, tu peux passer avec tes doubles voix et tu ne réponds pas à ma place. Carla.
5: Oui, je viens de te dire.
3: Jean-Luc. Et Mylène.
5: Jean-Luc.
3: Bon, et Olivier, tu commences à me faire chier, toi. D'accord?
21: Moi, ça va.
5: Bon. Gérard.
3: Oui.
5: C'est Barbara.
3: Je t'écoute.
5: Oui. Est-ce que
24: tu pourrais te poser une question là, parce que je trouve que le débat vient c'est pas
25: non, mais il y a que des réponses. Hein. Oui. Oh, ouais, j'ai envie qu'on te touche le ras des fesses aussi. Là.
1: Oui. Non, écrivez-vous avec des bons mauvais caractères. Olivia, tu fermes ta gueule. Maintenant. Oui.
25: Maintenant.
24: Gérard, tu me fais peur quand tu cries.
2: Ouais, Gérard, tu me fais peur là. J'ai
25: avec quoi t'as raffiné de l'ouvrir.
2: Gérard, tu m'excites quand tu cries.
25: Bah, elle a envie qu'on lui touche le ras des fesses, putain.
2: Exactement.
25: Ah, c'est rien, c'est
24: Gérard, c'était quoi ta question?
1: Écrivez-vous avec. Non, Olivia, s'il te plaît, t'arrêtes maintenant.
2: Pose-la en criant, ça m'excite.
1: Tu te calmes un peu maintenant. Ouais. Ça commence à le faire.
7: Ah, tu voulais me dire un autre truc, raclette. Attends, vas-y, tu peux parler là, vas-y.
25: Ouais, c'est Chaperon. Ouais. Allô?
7: Ouais, je suis là.
25: C'est Chaperon Rouge.
7: Ouais, je sais, mets-toi en antenne, vas-y.
25: Ouais, tu sais, quand. Dernier truc là, tu dis pas Gérard, mais comme j'ai le numéro de Sandy,
7: ouais,
25: je l'ai appelé là parce qu'apparemment elle m'a dit qu'elle avait eu un problème.
7: Ouais.
25: Et que normalement j'ai un rencard avec.
7: C'est vrai?
25: Je devrais la voir, ouais. Comme ça, je vais récupérer plein de trucs sur GG.
7: Et tu la vois quand?
25: Je sais pas, faut que je la rappelle, elle m'a dit.
7: Mais t'as eu les infos par qui?
25: Pardon?
7: T'as eu les infos par qui?
25: C'est elle qui me l'a dit.
7: Ah ouais, d'accord.
25: Ouais. Okay. Elle m'a dit.
7: Mais c'est quoi? C'est sérieux entre vous? Ou c'est seulement...
25: Non, mais je la connais pas, hein, mais je l'ai eu au téléphone et tout. Je sais qu'elle est avec Gérard, mais je suis sûr qu'on va la voir avec des copains, avec les mecs de Belgique. On va la filmer, puis on va faire ça de la vidéo.
7: Ah ouais, d'accord.
25: Ouais. Et j'ai un copain qui est à Suresnes et tout. C'est le mec qui met, c'est un pote à moi qui met les affiches comme quoi il veut prendre la boîte aux lettres.
7: Ah oui.
25: Il a dit qu'il les avait surpris, il les avait trouvés tous les deux et qu'il va prendre des photos.
7: Ah ouais, comme voici quoi.
25: Ouais, non mais on veut peut-être les donner dans un magazine.
7: Et tu veux te la faire, Sandy?
25: Non, mais je m'en fous. De toute façon, elle est conne, elle est laide.
7: Ah oui.
25: Ouais, mais faut pas lui dire, Gérard.
7: Bah non, mais je lui dirai.
25: Et vendredi, t'as la loco?
7: Ouais, bah,
25: avec Max et tout ça.
7: Ouais, on sera tout ça. Mais Gérard sera là aussi, tu peux.
25: Bah, ouais, je il me connaît pas, il m'a jamais vu, mais moi je le vois à chaque fois.
7: Et t'es comment?
25: Hein?
7: T'es comment?
25: J'enregistre. Je suis petit brun.
7: Ouais.
25: Je fais 1m67, 68.
7: Ouais. Non, c'est bon, j'enregistre.
25: J'ai 19 ans.
7: Ouais.
25: Et tu
7: seras habillé comment vendredi?
25: Genre un t-shirt blanc avec un truc de un peu plus ou moins, un truc un peu Mickey et tout. Un Mickey sur moi.
7: Ah ouais,
25: un
7: d'accord.
25: T-shirt de Mickey.
7: Ok, d'accord.
25: Un truc de Walt Disney.
7: Bon, comme ça, si tu veux, on pourra mettre ça au point vendredi. Donc, ouais, comme ça, je peux récupérer.
1: J'ai tout enregistré.
25: Faut que je. Tu sais, Olivier de la Pro, là.
7: Ouais.
25: Tu pourras me le passer parce que je suis sûr que lui, il peut me faire des trucs. On peut faire des montages, des trucs de production.
7: Ouais, mais attends, tu bouges pas. Tiens, je te passe le téléphone.
1: Ouais, allô.
25: Il y a toujours le débat. Salut, Olivier.
1: Ouais, salut.
25: Si vous mettez pas l'antenne.
1: Non.
25: Il y a le débat, là.
1: Ouais.
25: Bon, et pour passer entre vous, je suis Chaperon Rouge.
1: T'es Chaperon Rouge.
25: Le mec qui fait ses Gérard avec des copains.
1: Eh petit con!
25: En production.
1: Eh trop duc! Tu vois, c'est con ce que tu viens de dire.
25: Allô?
1: Ouais, ouais. Eh c'est con là ce que tu
7: non,
1: viens de dire.
7: Non, mais c'est Gérard, il vient de me piquer le téléphone, Chaperon Rouge, je peux rien faire.
1: Mais t'es pas en direct, par contre. Mais tu vois, c'est.
7: Oh putain, voilà.
1: On a les preuves!
7: Merde. Yes!
15: Non!
7: Hein?
1: On a les preuves!
7: Comment ça, non? Qu'est-ce qu'il y a, Olive?
15: Y a plus de bombe.
7: Hein?
1: Ah ouais, mais on a toutes les preuves maintenant.
7: Non, mais non, mais bah ça n'a pas enregistré, regarde. On a... Oh putain, mais Olivier, putain, merde.
1: Moi, je continue trop le débat.
7: Oh non, merde, Olivier.
1: Ah, t'es vraiment un gros bœuf. T'es un gros bœuf, Olivier.
7: Putain, il est zéro, là, pro. Il est zéro.
1: Putain, allez, dégage.
7: Ouais, c'est bon.
1: Non, vas-y, il y en a battu, là.
25: Ouais, il dégage.
7: Ouais, c'est bon.
1: Mais c'est pas la peine, on arrête.
7: Non, Olivier, franchement, là, tu chies, quoi.
19: Allez, hop, tu te démerdes, Olivier.
1: Ah non. Oh, mais revenez!
15: Non, mais ils m'ont laissé tout seul. Revenez, oh!
24: On est tout seul!
25: On est là! C'est qui?
15: J'ai oublié d'enregistrer. J'ai oublié. Il y avait un mec qui veut lancer tout à l'antenne.
25: C'est où est-ce qu'il est parti?
19: Il balançait tout, il disait qu'il avait.
15: J'ai oublié.
24: Bon, il reste qui là, exactement?
25: Il reste Urdan.
20: Amandine, Barbara, Mylène, Carla.
15: Vous êtes tous à l'antenne.
25: On est tous là.
15: Voilà. Et Gérard est à la porte en train d'essayer de discuter avec Max.
25: Allez, Gérard, reviens.
15: Bon, Gérard, reviens.
25: Mais il va revenir.
15: C'est bon, les.
19: Vous lui parlez tous les trois, vous lui dites que vous êtes d'accord.
7: Ouais, ouais.
19: Qu'est-ce qu'il disait?
25: Il va rappeler.
1: Il disait tout.
0: J'ai pas écouté, qu'est-ce qu'il disait?
3: Il balançait comme quoi il avait piraté le portable à Sandy et puis tout, alors qu'il a pas son numéro.
0: Si, il paraît qu'il l'a, mais sur l'internet, il va le mettre.
3: Ouais, bah qu'il le met pas sur internet, parce qu'il est là, c'est moi qui l'ai, son portable. Donc qu'il s'amuse pas à ça.
8: On va essayer.
0: Je vais écouter.
3: Donc, on récupère Amandine, Céline, Bizange, Cure-Dent, Carla, Jean-Luc, Mylène et Barbara.
25: Ouais.
9: Bonsoir.
18: Salut tout le monde.
3: Bonsoir.
8: Bonsoir.
3: Donc, alors, mon nom, Olivier, s'il te plaît, tu commences pas, là.
25: Putain, ça fait une demi-heure que j'attends.
3: Donc, écrivez-vous avec des bons ou mauvais caractères. Donc, Barbara.
9: Oui, mais à mon avis, ça dépend du caractère de chacun. Mmh. Donc, selon les caractères que tu prends, la phrase, elle change de sens.
3: Ouais.
9: Donc, regarde, avec des petits caractères, t'as des petites phrases. Avec des grands caractères, t'as des grandes phrases.
3: Mmh.
9: Tu comprends ma théorie?
3: D'accord. Mylène? Mylène?
25: Salope.
8: Mylène?
3: Mylène, s'il te plaît.
25: C'est une salope.
9: Oui?
3: Tu réponds?
9: Oui.
3: Bon, non, mais...
25: Elle est à l'ouest, elle, hein.
0: Qu'est-ce qu'elle a, Mylène, bordel?
8: Mais c'est n'importe quoi, ça. Vas-y, Mylène. Allô, Mylène.
25: Non, mais elle fait autre chose en même
8: qu'est-ce
25: temps.
8: Qu'est-ce que tu glandes, Mylène?
25: GG.
3: Ouais, Jean-Luc, alors vas-y.
8: Oui, Barbara, coupe ta radio.
25: Elle fait autre chose en même temps.
3: Bon, Jean-Luc. Coupe
9: ta radio.
3: Jean-Luc.
25: Présent.
3: Bon, tu réponds, s'il te plaît.
25: Bah, répondre à quoi?
3: À la question.
25: Excuse, j'étais. Il y a Manu qui m'a calmé en antenne, j'étais pas là. Ah, voilà, ça fait une demi-heure qu'on attend. Ah, pour une fois que Manu fait son boulot, excuse, vas-y.
8: Allô?
25: Allô?
8: Gérard, j'ai réussi à rappeler Chaperon Rouge. Ouais, Chaperon Rouge, c'est Fildar.
25: Ouais, comment ouais. T'as eu mon numéro?
8: Bah attends, on rappelle tous les gens quand ils passent à l'antenne.
25: Ouais.
8: Ouais, pourquoi t'as raccroché tout à l'heure?
25: Parce que j'ai cru entendre Gérard.
8: Ah ouais.
25: Mais je veux pas qu'il sache, moi.
8: Mais non, mais attends, il m'avait chopé le téléphone, je pouvais rien faire.
25: Ouais, mais bon, faites gaffe quand même.
8: Ouais, bon, moi je te repasse Olivier.
25: Ouais.
8: Ouais.
25: Ouais. Et tu peux me faire un truc à la pro?
8: Ça, quoi? Qu'est-ce que tu veux?
25: T'enregistres là. Si tu veux me faire un nouveau remix de Gérard?
8: Ah ouais, bien sûr. Ouais.
25: Et comme ça, tu me le mets sur une cassette et puis moi je fais des copies et puis on.
8: Je peux t'en faire un avec Sandy, ça t'intéresse?
25: Non, on peut m'en fout d'elle pour l'instant. Ce soir, j'ai mis son numéro sur l'internet alors. Pour faire chez Gérard.
8: D'accord.
25: Tu me fais un remix? Tu peux me le donner la semaine prochaine et puis moi, comme ça, je fais des cassettes et puis moi je les vends 50 balles.
8: Attends,
25: puis toi, je te file 10 balles.
8: Je peux te faire des lasers?
25: Ouais, et puis moi, je te file 10 balles sur les lasers et puis moi, je les revends. C'est ouais, ce que j'ai fait pour les remixes. Et puis il y a le mec de la Belgique qui va faire une vidéo.
8: Ouais.
25: Il va venir filmer, comme il va venir à la loco vendredi aussi, peut-être. Comme ça, il viendra filmer Gérard et puis après, on va voir.
8: Ok, aucun problème.
25: Voilà.
8: Je te repasse Fildar.
25: Ouais.
8: Ouais, donc Chaperon Rouge. Mais fais gaffe parce qu'il écoute. Hein. Enfin, tu vois, il se méfie d'un
25: ouais.
8: Truc. Là, je pense
25: ouais.
8: Qu'il
25: a... Tu parles. Il comprend rien, lui.
8: Et sinon, je te passe Manu.
25: Ouais.
8: Chaperon Rouge. C'est toi qui a mis les merdes devant sa porte et
25: non, tout. Ça, c'est pas moi, ça.
8: C'est qui, ça?
25: C'est quelqu'un, mais je donnerai pas son nom.
8: Ah oh, vas-y, tu peux
25: non,
8: aller.
25: Non.
8: C'est une fille ou un garçon?
25: C'est une fille.
8: Ah, okay. C'est une fille. Ah, c'est une fille.
25: Ouais.
8: Ah, ok.
25: Ouais.
8: D'accord. Bon, donc, c'était un toujours pour la loco, vendredi.
25: Ouais, vendredi à la loco, je vais mettre des affiches. Et même si je mets pas d'affiches, de toute façon, je prépare des trucs.
8: Ouais.
25: Et je vais distribuer des tracks. Et dans la loco, peut-être, je vais voir.
8: Ok, d'accord.
25: Voilà, et je serai habillé, donc, brun et tout, avec un t-shirt. Voilà.
8: Ok, bon, bah ça roule, Chaperon Rouge.
25: D'accord. Bon, tu peux, parce que j'ai eu. Jean-Henri, une fois, il m'avait donné son numéro, mais je l'ai perdu. Tu sais, c'est le copain de. Tu connais, c'est le copain de.
8: Bah, je vais te filer le numéro de Gérard.
25: C'est lui qui, c'est, des fois, c'est Henri qui me donne des infos.
8: C'est 0685.
25: Ouais.
8: 20.
25: D'accord.
8: T'en as un.
25: Combien?
8: T'en as un.
25: Ouais. Ok.
8: Ok?
25: Bah, je vais le rappeler, ouais.
8: Ok.
25: Et tu dis à Gérard que. Que vous, c'est pas moi, que c'est pas que Chaperon Rouge, c'est pas moi qui fais des bêtises.
8: Non, bien
25: tout.
8: Sûr, bien sûr.
25: Hein?
8: Mais fais gaffe, quoi, parce que si jamais il te chope, vu tout ce que t'as dit là, t'es mal. Hein. Et tu veux faire des trucs à la loco ou pas?
25: Je sais pas ce que je vais faire. Je vais l'enregistrer, je vais essayer de le filmer en cachette, ou en tous les cas, je vais mettre des tracks. Et puis, si tu me fais le remix, et ben comme ça, on pourra faire des clips, parce qu'on a plein d'images de Fun TV. On a fait un clip de 4 minutes, on va le distribuer peut-être pour les chaînes de
8: c'est
25: télé.
8: C'est toi qui mets des saloperies devant la porte de chez Gérard?
25: Non, c'est une fille.
8: C'est une fille.
25: C'est une fille.
8: C'est qui?
25: Je dirais pas le nom.
8: Vas-y, vas-y, allez, vas-y.
25: Par contre,
8: vas-y.
25: Je connais le mec qui utilise sa boîte aux lettres, il va vraiment le faire, quoi. Et pareil qu'il y en a plein qui vont le faire.
8: C'est pas une grosse, la fille qui met des merdes devant?
25: Non.
8: C'est pas Christine?
25: Moi, je l'ai déjà appelé, Christine, elle m'a dit qu'elle voulait faire des trucs sur lui.
8: Non.
25: Si.
8: Elle voulait faire quoi?
25: Elle m'a dit qu'elle pouvait me donner des informations sur lui, de comment il était et tout, pour que j'aille sur l'internet. Comme elle disait qu'il bon, est contenté, il paraît que c'est pas vrai.
6: C'est
25: pour déconner. Mais pareil qu'elle disait.
10: C'était autre chose, non ?
25: Quoi ?
10: C'était autre chose, il se mettait autre chose, non ?
25: Non, mais il disait qu'effectivement, il faisait pipi à côté, je lui disais quand même, il dit que c'est vrai, qu'il faisait pas sa vaisselle, et que c'était un poids, et qu'il changeait jamais, et qu'il sentait la transpiration, et qu'il était bourré tout le temps, et elle m'a demandé si c'était possible de le mettre sur l'internet.
10: Ah ouais ?
25: Ouais.
10: Et tu vas le mettre tout ça ?
25: Je vais voir, ouais, peut-être, ouais.
10: Mais sinon, t'as des projets ?
25: C'est Christine qui m'a demandé.
10: Ah bon ?
25: Ouais.
10: Mais c'est quoi les projets sinon ?
25: Elle m'a dit qu'elle me filait 100 balles si je le mets.
10: 100 balles ?
25: Ouais.
10: Putain, attends, tu te fais arnaquer là.
6: Tu vas être riche ?
25: Non, mais elle me paye en chèque. Hein.
10: Ah ouais, ah c'est ouais, bon,
25: je prends en liquide.
10: Okay. Ah bah c'est bon.
25: Comme ça, je peux pas me faire avoir.
10: Ouais, ok. D'accord. Bon, bah, ce qu'on fait, tu passes plus à l'antenne là.
25: Non.
10: Ok.

0: c'est lui.
1: T'as reconnu son caca?
0: Ouais. Non, mais je sais parce qu'il me l'avait dit.
1: Ok.
0: Il m'avait dit que, ouais, qu'il avait demandé à l'alligator si c'était possible de venir filmer pour Fun TV, mais que l'alligator, il a dit non.
1: L'alligator?
0: Ouais.
2: Ouais. D'accord. Ah, carrément.
0: J'ai reconnu la voix de l'alligator, il est passé à l'antenne quand il faisait le petit gamin de 13 ans, c'était l'alligator.
2: Ah, d'accord. Et c'est toi, Omomag?
0: Quoi?
2: Omomag.
3: Ah, vas-y, on va le baiser, genre.
0: Non, c'est pas moi.
2: Tu connais les mecs qui font Omomag
0: ouais,
2: ou pas?
0: Ouais.
2: C'est qui?
0: C'est des mecs de Bordeaux.
3: Ah et, bon et Max, Max, il t'a aidé là-dedans ou pas?
0: Non.
3: Il est au courant, Max?
0: Non. J'ai voulu lui parler à l'oco, on a déjà parlé avec lui, mais il savait pas que c'était moi.
3: D'accord.
0: Sinon, il m'aurait chopé avec Gérard et il m'aurait fait la fête. Mais tu veux me faire le remix, tu me l'envoies quand?
3: Je te l'envoie dès demain.
0: Il faut que je donne mon adresse ou pas?
3: Ouais,
2: bah ouais. Ouais, tu vas me filer ton adresse hors antenne.
0: D'accord.
2: Ok.
0: Bah, je te donnerai pas mon adresse à moi, je te donnerai une boîte aux lettres neutre, c'est des PTT où t'envoies et après j'irai récupérer moi-même mon courrier en cachette.
2: Ah ouais, t'as raison.
0: Une boîte aux lettres secrète où de toute façon tu peux pas dévoiler, même si t'as l'adresse, tu peux pas savoir où j'habite.
3: Une boîte postale quoi.
0: Ouais.
2: Ok, voilà. mais t'habites en France ou tu es de passage?
0: J'ai habité en Belgique avant. Et je suis de province.
2: Ah d'accord, tu viens de Belgique ou là t'es en province?
0: Je suis de Tours.
3: T'es de Tours?
2: Ah ouais, d'accord. Ah ok. Bon bah d'accord, bon bah je prends rouge.
0: Je vous laissez là.
2: Ok d'accord.
0: Parce que si Gérard il entend et tout, s'il arrive et tout, je vous laisse.
4: Eh ouais, mais trop tard mon pote.
2: Je suis désolé, je prends rouge, j'ai encore piqué le téléphone.
4: Eh ouais, pauvre con.
2: Oh putain,
4: eh ouais.
2: Ah merde.
4: Eh allez. Voilà, donc
5: Mais
4: c'est
5: quoi là?
4: Non, c'est normal, on a voulu savoir quelque chose.
0: Ouais,
4: et...
0: ouais, super bien joué les gars, vous l'avez eu, ouais.
4: Non, mais c'est bon, on a eu maintenant toutes les preuves de... Donc excusez-nous du petit problème là qu'on a eu.
0: Non, mais c'est pas grave, c'est chouette, c'est bien.
5: Raconte-nous, Gégé, qu'est-ce qui se passe?
4: Non, c'est que,
5: Oui, Gégé, on veut savoir.
4: Ce qui s'est passé, c'est que, ce fameux chaperon rouge là, on va
0: le coincer avec les policiers.
4: Non, mais vous allez.
5: Méchant-loup dans l'histoire.
4: Non, mais on va vous remettre avant de continuer. Là, on va essayer de.
6: C'est bon, Olive.
3: Attends, je vais.
2: L'enregistrement, alors, Olive.
4: On va essayer de vous le faire passer. Donc,
5: vous allez. Oui, alors.
4: Ouais, ça a été enregistré.
2: Prends la. Hey, Gérard, on l'a bien baisé quand même. Hein.
5: Oulala.
4: Là, on va s'amuser maintenant.
2: Ah, tu vas faire quoi? Tu vas porter plainte? Tu vas aller voir les flics?
4: Non, mais maintenant.
2: Avec ça, tu peux, hein, là.
0: Eh, mais Gérard, ça donne quoi d'avoir une bande? Tu sais toujours pas qui c'est?
4: Mais il a
2: si,
4: donné
2: si,
4: son
2: c'est
4: nom
2: décrit,
4: maintenant,
2: c'est
4: y est.
2: Décrit, il a dit un t-shirt Mickey, tout ça, machin.
6: Oula, on va le choper à la loco.
2: On va le choper.
4: Donc,
2: c'est bon, Olivier? Alors,
3: je sais pas où est-ce que ça sort le date.
2: Attends,
0: c'est quoi la question?
4: Non, bah alors, vous allez. Donc, on revient. Aimez-vous, écrivez-vous avec des bons ou mauvais caractères et avant, on va vous faire écouter de tout ce qui s'est passé. Qui dit connard, enculé, ça, constamment. De le virer, tu cherches pas midi à 14h.
2: Voilà, et Olivier qui va faire la pro.
4: Oh bah là c'est même pas la peine.
2: Appelle Olivier, on va lui mettre les points sur les i avant qu'on gueule quand même. Avant
6: c'est la réunion,
4: J'ai presque pas de retour.
6: Mais c'est
4: début de moi dans le casque.
0: À fond, à fond.
4: Putain, je suis à fond, j'ai presque pas de retour.
2: Bah attends, c'est pas normal, moi je m'entends très très bien.
6: Gérard, merde.
2: Non, tu dis que c'est.
3: Je sais pas ce qui s'est passé.
4: Ah, tu sais pas ce qui s'est passé?
2: Ah ouais, comme par hasard.
3: C'est pas la bonne émission.
2: Attends, ça veut dire quoi ça?
4: Bon, allez hop, moi, ce coup-là.
2: Alors là.
6: Mais non, mais.
3: Je sais pas ce qui s'est passé.
0: Il se
4: démerde tout seul, là, il nous énerve.
0: Faut lui claquer, tu reprends ton débat.
6: Tiens, t'as qu'à faire le débat, Olivier.
3: Non, mais attends,
5: vas-y, prends la pro.
6: Vas-y, hein, prends. Va la console, GG, va la console.
0: Mais
6: lui,
0: une claque,
6: GG.
4: Le prochain disque, tu te vires là maintenant.
3: Ah non, s'il te plaît, Gérard.
5: Je peux répondre.
3: Bah non, c'est pas très...
6: Bon, bah c'est pas grave, on va essayer de retrouver, on aura peut-être des autres cassettes. Continue le débat.
4: Ouais, ben je voulais que tout le monde écoute.
0: Ça fait une heure que j'attends pour t'entendre raconter des conneries. Et Gérard, mets-lui une claque à Olivier.
4: Bon, allez, on reprend donc. Alors, Amandine, Céline, Bisange, Cure-Dent, Carla, Jean-Luc, Mylène et Barbara.
5: Salut, Jean-Luc.
4: Et Barbara, donc, qui c'est qui veut répondre à la
0: Jean-Luc,
4: question?
5: Moi.
4: Merci Olivier,
0: question,
4: encore.
0: Ouais, merci Olivier, merci, c'est sympa. Hein.
5: Cécile.
4: Bah tu peux préparer un disque, hein.
3: D'accord.
5: Cécile parle.
4: Oui, ouais, Cécile.
0: Vraiment nul, c'est
5: ouais, donc ça dépend des caractères.
4: Bah c'est comme ce que Barbara a dit avant qu'on vous recoupe pour écouter ce que Chaperon Rouge disait.
5: Il y a les gros, les petits, les grands, les
0: bons, les méchants.
5: Il y a toutes sortes de caractères.
0: Les grands.
4: D'accord. Pour toi, Mylène. Mylène, s'il te plaît.
7: Oui.
4: Bon, tu travailles.
7: À mon avis, les caractères, c'est plutôt important.

0: pour ce que tu vas en faire. Mmh. Donc moi, comme elle disait avant, franchement, moi je préfère les gros caractères. C'est beaucoup mieux. Mmh. Parce que les petits, on peut pas faire grand chose avec.
1: Non, mais les gros coléoptères, les gros coléoptères, ils sont hyper dangereux. Ouais, c'est à une époque, c'est eux qui dominaient le monde quand même.
2: Oui, mais qui c'est qui vient de parler là?
1: Bernard.
2: Non, il n'y a pas de Bernard.
1: Bah, et moi?
2: Bon, Jean-Luc. Non, normalement, j'ai un cure-dent.
3: Ouais, celui-là.
2: Et Jean-Luc?
0: T'as qui, Gérard? Ouais, ou
3: moi, Jean-Luc.
0: T'as un cure-dent?
2: Bon, Jean-Luc, alors, pour toi?
0: Il est où, ton cure-dent?
3: Pour moi, je sais pas, t'as bon ou mauvais caractère, toi?
2: Non, mais en écriture, ça parle pas de caractère physique.
3: Je sais pas écrire. En fait, ouais, c'est ce qui se passe, quoi. Moi là j'ai appris dans la rue, quoi. J'ai jamais été à l'école, je sais pas écrire, quoi.
0: Mm-hmm. Hey, j'ai une question.
2: Mais attends, Céline.
3: Donc c'est pas super marrant, quoi. Je sais pas si tu connais cette situation-là. Bon, tu sais, tu peux même pas lire les journaux, tu peux même pas lire les vitrines ni rien, c'est chiant, quoi. Mm-hmm. Moi, je suis un mec plutôt paumé, j'ai pas envie de foutre le blues à tout le monde, mais bon, ça va pas, quoi.
2: Ok, Carla?
0: Bah, Gérard,
3: non, mais ça va pas, Gérard, je te dis.
2: Non, Jean-Luc, s'il te plaît.
3: Tu pourras t'occuper de moi un peu, putain, merde.
1: Putain, mais c'est
2: Carla.
3: Ça va pas dans ma vie, moi, merde.
2: Carla.
3: Qui c'est qui va régler ma vie, moi?
2: Carla.
3: Qui c'est qui va m'apprendre à écrire?
2: Bon, vous me prenez Jean-Luc en antenne, là, quand je demande quelqu'un d'autre.
3: Ouais, c'est bon, mais il y a des problèmes, quand même.
2: Genre. Non, mais tu lui demandes qu'il se calme.
3: Et même toi, Gérard, sans déconner, t'étais dans la merde et tout, tu veux même pas m'aider, putain. Ah, laisse tomber.
0: T'as pas de cœur, Gérard.
2: Carla.
4: Tu pourrais écouter tes problèmes, quand même, hein.
2: Carla, tu veux réponse, s'il te plaît?
5: Voilà, donc est-ce que t'as un caractère de cochon?
2: Ah bah alors là, Carla, t'as...
6: Elle parle dans un tuyau, Carla.
2: Carla, dans la radio.
7: Elle a le téléphone dans le cul, Carla.
2: Là, apparemment, c'est au lit.
7: Moi, j'ai mon téléphone dans son cul.
2: Mais à quoi tu joues, là?
7: Putain, Carla.
0: Tu me réponds, Gérard?
2: Ouais, je t'écoute.
0: Est-ce que t'as un caractère de cochon?
2: À ton avis.
3: C'est pas la question, c'est n'importe quoi.
2: C'est sur l'écriture, c'est pas caractère physique que je viens de dire. Hein,
7: il y en a peut-être pas, mais il y ressemble. Hein.
2: Bon, alors, cure-dent. Non. Cure-dent.
8: Je sais pas, attends, je sais pas où il est.
3: Ouais.
2: Bon, cure-dent. Tu te réveilles là ou quoi?
3: Ouais.
2: Bon alors.
7: Ah, moi, je suis scorpion.
3: Hein? Alors, putain, cure-dent. Je suis scorpion, moi.
2: Bon, allez, hop.
0: Non, mais... Salut, scorpion.
2: Bon, bah, allez, de manière, je pense qu'on va... on arrête là, puis
3: oh,
2: terminé.
3: Non, c'est terminé.
2: Non, non,
3: Gérard.
2: Non, c'est terminé.
3: On a pas voté jusqu'à 3h du matin pour participer à un débat. Tu veux jusqu'au bout, ça va?
0: Je peux te poser une question?
3: T'es quel signe?
2: C'est pas l'écriture.
3: Et tu sais que remarque, on peut faire un débat sur l'astrologie pour finir.
2: Ouais, c'est prévu pour la semaine prochaine.
3: Oh merde,
7: tu vas inviter la voyante là.
0: Moi je suis vierge.
3: Viens ma chérie que je te caresse le clitoris.
2: Alors Byzance.
5: Oui, c'est Byzance.
2: Mmh.
3: Byzance.
5: Oui.
2: Alors pour toi?
5: Bah moi j'ai bon caractère.
2: Ouais non mais je te parle de l'écriture.
3: Et ta mère?
2: Jean-Luc, au cure-dent, ça suffit de dire des conneries comme ça.
3: C'est pas cure-dent. Ouais, c'est qui? Ma gueule.
2: Bon, bah, tu raccroches et c'est tout.
3: Non, je t'écoute et je réponds quand j'ai envie.
2: Bah,
3: ouais, bien joué, vas-y.
0: Ouais.
2: Manu, s'il te plaît.
3: Ouais.
2: Tu vires cure-dent, comme ça, il répondra pas encore.
3: Ta sœur.
2: Jean-Luc, mais Manu, oh!
3: Jean-Luc!
0: Oh là là là là.
2: Hey, oh.
0: Jean-Luc!
3: Ta mère!
2: J'arrête. Allez hop, terminé.
0: Devant le Monoprix.
2: Ah, oui, non, allez hop. Moi, vous discutez entre vous, c'est terminé le débat.
3: Le débat, reviens.
8: On va écouter un petit Rage. On va écouter un petit disque. Pose tes questions d'après, Gérard. On va écouter un petit Rage Against the Machine.
2: C'est terminé. La suite et la fin des débats du jeudi. Donc, on va récupérer Amandine, Céline, Byzange, Cure-dent, Carla, Jean-Luc, Mylène.
8: Non, Cure-dent, je l'ai viré, tu m'as dit.
2: Ok, donc on va récupérer tout ce beau monde pour dire une petite conclusion.
3: Attends, on a quelle question là?
2: Gérard. Non, c'est terminé.
3: Ouais, Gérard,
2: c'est déconné,
0: je fais
3: pas chier, putain, fais pas ta petite
0: bite,
3: la merde.
2: Bon, attends.
0: C'est l'apocalypse.
2: C'est terminé.
0: Gérard, c'est ta petite bite, la fin du monde.
2: C'est terminé.
8: Calmez-vous.
2: Non, c'est terminé, on fait la conclusion, c'est tout.
8: Attendez.
0: Hé, t'as pas fini la question.
2: Eh,
3: tu crois que je me suis cassé le cul jusqu'à 3h30?
8: Ah, c'est mieux. Conclusion, chacun votre tour.
2: Amandine.
5: Ouais, qu'est-ce qu'il faut faire?
2: Bah, la conclusion sur le.
5: Oh bah non,
8: bon,
5: Gégé,
8: t'as posé combien de questions? T'avais posé combien de questions?
3: J'ai posé 3 ou 4 à peine.
5: J'ai posé 3 questions, t'es
8: Mais ça suffit pour faire une conclusion, ça suffit.
2: On en a posé 5 exactement.
5: Bah, T'es nul.
9: Rappelle les questions, Gérard. Donc, et après, fait une conclusion par rapport aux questions. Écoutez.
2: Aimez-vous écrire? À qui écrivez-vous? Faut-il prendre l'alphabet au pied de la lettre? Et préférez-vous le R majuscule ou le R de rien? Et écrivez-vous avec des bons ou mauvais caractères, voilà.
3: Voilà, 5 questions, super pour un débat, mais jusqu'à 4h du matin, on s'est bien fait chier pour rien, merci. Hein.
5: Pourri,
3: hein,
5: mais... franchement.
3: Ah, je reviens pas,
5: non, mais je veux dire, Gérard, on paye pour participer à ces débats.
2: Non, pour l'instant, c'est vous. Non, c'est vous qui avez appelé, donc on vous a rappelé. Donc nuance, c'est pas pareil. Parce que le numéro, il est gratuit, donc vous payez pas. Alors, faut pas prendre les gens pour des cons, là.
9: Ça, c'est clair.
5: Hein, on paye la radio pour participer. Hein.
2: Comment?
5: On paye la radio pour participer.
2: Bah, ah bon, tu payes, c'est nouveau maintenant, tu payes.
3: Eh ben ouais.
9: N'importe quoi.
2: Non, parce que je vous signale que c'est un numéro vert, et un numéro vert, vous le payez pas.
3: Mais non, mais ils veulent qu'on leur donne le numéro de carte bleue.
5: Gérard.
2: Ah ouais, vous donnez le numéro de carte bleue.
3: On donne le numéro de carte bleue au standardiste, et après, ils nous débitent des trucs au guichet.
9: Mais ça, faut pas le dire à l'antenne, ça.
3: Non, mais sans déconner, j'en ai marre, moi. Il est 4h du matin, j'ai pas encore dormi.
2: Bon bah voilà, donc
3: c'est des acteurs, c'est des comédiens, c'est du bidon ton émission.
5: C'est dégueulasse. Ouais.
2: C'est ceux qui disent ça.
3: Hein. Ah, soit du moins on va me tirer encore 400 balles.
5: Voilà. Et puis de toute façon, Gérard, c'est un acteur.
9: Mais j'essaye, attends, il passe sur tout le monde.
2: Mais bon, bah allez, c'est bon.
5: Il a raison, il faut le dire.
9: Tiens,
3: toi, t'es payé combien, Gérard?
2: Ça te regarde pas.
3: Ouais, bah, tu devrais nous en faire un petit peu parce qu'on participe bien.
5: Gérard, je suis contrôleur du fisc. Attention. T'es payé pour faire
2: 5
5: questions, t'es...
2: Ouais, donc...
9: Bon, GG, on y va, chacun leur tour, tu dis...
2: Donc, Amandine.
9: Et il se calme.
5: Je voulais savoir c'est quoi ton vrai nom, parce qu'on sait très bien que t'es un acteur.
2: Conclusion, Amandine.
9: Non, Amandine.
5: Bon, bah, ma conclusion, c'est que l'écriture, c'est utile, hein, voilà.
2: D'accord.
5: Depuis la nuit des temps.
2: Ok. Cécile.
10: Ah ben, l'écriture, c'est important, et puis bon, bah, j'ai passé un bon moment.
2: Mmh.
10: Et puis, je t'embrasse et j'embrasse Manu.
2: Ok.
10: Voilà.
2: Byzance.
10: Non, putain, c'est 5 fois que je te le dis, ouvre tes oreilles.
2: Byzance, excuse-moi.
10: Oui. Bah, 5 questions, c'est nul, quoi. Franchement, nul, quoi. J'aurais mieux fait d'aller me coucher plutôt de te parler, quoi.
2: Eh ben, ok, au revoir. Carla.
9: Elle est relou, elle, hein.
2: Carla. Tu me mets Carla, Manu, s'il te plaît. Carla.
10: Ouais, tu m'entends?
2: Oui.
10: Alors, moi, je suis d'accord avec Byzance, la facette d'avant. Ton débat était pourri, comme toi. C'était nul, comme d'habitude. Et
9: Manu, vire-la.
2: Allez, c'est bon, si c'est nul dans ces cas-là. On a plus Jean-Luc.
11: Si.
2: Bon, alors, Jean-Luc, conclusion.
3: Donc, en fait, ce soir, je sais pas qui s'est fait baiser entre les auditeurs ou les animateurs. Sinon, je voulais faire un gros bisou à Lali et puis à Finder, quand même, que j'ai vu récemment. Et puis Gérard, je te fais un bisou quand même si t'as un gros nez, quoi.
2: D'accord, ok, je te remercie. Peut-être à la semaine prochaine, si tu veux. Donc, rien.
9: Mais Manu, arrête de les couper quand c'est intéressant, ce qu'ils disent.
3: Donc Gérard, tu seras à m'accueillir la semaine prochaine.
2: Bah si c'est pas le bordel comme cette semaine, oui.
3: Bah écoute, c'est super gentil à toi, je rappellerai avec plaisir, je te remercie, j'espère que tu vas passer une bonne fin de soirée.
2: Ok, je te remercie.
3: Salut.
2: Allez, à la semaine prochaine. Mylène.
12: Oui, bon, pour conclure, je dirais que l'écriture, c'est utile pour écrire.
2: Mm-hmm.
12: Et c'est tout.
2: D'accord. Ok, je te remercie. Et Barbara, pour finir.
12: Ouais, moi ce que je voulais dire, c'est que bon, Gérard, même si t'as un gros nez, même s'il est pas beau, ben je t'aime quand même.
2: Voilà. Ok, je te remercie.
12: Au revoir.
2: Donc ben c'est dommage que il y a eu des petites coupures de temps en temps, mais sinon bon ben ça aurait pu aller plus loin. Mais là, bon, bah, malheureusement, on a eu des petits problèmes avec un auditeur, donc on a voulu le passer en direct pour qu'il dise vraiment ce qu'il faisait. Donc voilà, donc sur l'écriture, c'est dommage qu'on n'a pas pu aller plus loin. Sur les 5 questions, c'était pas mal. Donc en tout, sur les 2 débats, bon, moi, à part le premier qui a foiré, mais sinon, tout s'est bien passé. Donc j'espère vous retrouver la semaine prochaine avec les 2 thèmes de débat. Je vais vous les annoncer maintenant.
9: Ça sera quoi, Gégé?
2: Ça sera sur la musique et sur les signes astrologiques. Alors sur la musique, ça sera style techno, house et haute.
9: Il y aura un peu de deep ou pas, non?
13: Et c'est quoi les hautes?
2: Bah, autre style de musique que les gens aiment.
13: Ah, haute style, ok.
2: Donc je vais étudier ça avec précaution.
9: Et sur les signes, ça sera quoi?
2: Ben, ça sera sur tous les signes astrologiques. soit avec les ascendants et tout ça.
13: Il y aura le poisson, le bélier,
14: voilà, astrologie, ouais, voilà.
2: L'astrologie complètement.
14: Chinoise et tout, non?
2: Non.
14: Avec les rats, les poulets.
2: Non, ça sera sur les signes.
14: Le français. Les signes astrologiques français, d'accord.
2: Voilà. Okay.
14: Et voilà.
2: Donc je vous retrouve la semaine prochaine et.
14: Attends, il y a un message de Gilles, un dernier message qui dit j'ai enregistré un petit peu de la conversation que tu as eue avec Chaperon Rouge. Si tu veux, je peux te l'envoyer.
2: T'écris au 143 avenue Charles de Gaulle, 92-521, Neuilly-sur-Seine, Sedex, et on attend ta cassette. Je vous souhaite une bonne nuit à tous. Vous allez retrouver Bart pour la nuit sans pub. Et bien sûr, tous les autres animateurs de la journée. Et n'oubliez pas, demain soir, 22h minuit, Max, le Star System, avec un résumé des débats. Je ne sais pas sur lequel encore. Et bien sûr,
14: l'avortement, je crois.
2: Non.

0: Gérard Semouche, hein, deux secondes.
1: Attends. Gérard,
2: laisse du temps le temps que tu décroches qui sèche.
1: Oh punaise. Attends, je sais ce que c'est.
0: Bon alors, René Rémy, t'as un dico ou pas? T'as un dico? Non, tu cherches pas dans le dictionnaire,
1: bon,
0: d'accord?
1: Alors, je sais ce que c'est que le chômage.
0: Non, tu cherches pas dans le dictionnaire, je viens de te dire.
1: Oh, bah tant pis,
2: reste une chance.
0: Rémy, René Rémy, pardon.
2: Ouais, donc RMI, tu peux appeler RMI. Hein. Bah écoute, le chômage, c'est quand même le fléau de notre société moderne, hein, quand même. Il faut le dire. T'es d'accord avec moi quand même. Je pense que t'as vécu le problème pendant quelques années. Et c'est un problème qui gangrène notre société, hein, quand même.
3: Mais précise, c'est quel fléau?
2: C'est le fléau du chômage, c'est-à-dire qu'en fait, les gens ils restent à la maison en survêt et en pantoufles.
3: Ah ouais, c'est dégueulasse.
2: Plutôt que d'aller travailler pour faire de l'argent pour nourrir leur famille, quoi.
3: Regardez le big deal là, pendant que nous on paye nos impôts.
2: Voilà, tout ça. Et exactement.
0: Des débrouleurs, tu t'écrases.
2: Et ils vivent avec l'argent de ceux qui cotisent. C'est le chômage.
0: Des débrouleurs, tu t'écrases, s'il te plaît.
1: Parasite.
2: T'as raison, il m'aide un peu, quoi.
0: Ouais, c'est à toi que je pose la question, c'est pas d'aider le branleur.
2: Est-ce que ma réponse te convient, Gérard?
0: Ouais. ANPE.
4: Eh bien, le chômage, c'est en fait l'absence de... Comment on appelle ça? De travail.
2: L'absence totale, hein.
4: L'absence totale, ouais. En fait, moins t'en fais, moins t'as envie d'en foutre, et de toute façon, t'en feras jamais.
0: Qui c'est qui s'amuse avec les téléphones?
4: Franchement. Pas moi. Mais toi, même si tu veux, tu peux trouver des petits boulots d'appoint, genre dans, je sais pas, éducation nationale, n'importe quoi, c'est quand même du chômage.
2: Allô?
3: T'as trouvé?
0: Dédé le branleur.
3: Oui. Bon, déjà, c'est bien mal parti entre nous, Gérard. Déjà, je voulais te dire bonsoir. Comment ça va? Est-ce que t'as bien kiffé la PlayStation?
0: On est dans le débat, on n'est plus sur la PlayStation.
3: D'accord. Donc, attends, parce qu'il y a un haut-parleur. Voilà, ça va mieux? Moi, pour le chômage, je dirais comme mes collègues, je dirais que c'est un arrêt du travail non définitif, hein, parce qu'on peut toujours mettre un petit coup, si on coule au fond de la piscine, pour remonter, Gérard, si t'aimes bien ma métaphore.
2: C'est vrai qu'on peut reprendre.
3: Ouais. C'est jamais définitif, le chômage, tu sais bien.
0: Bah oui, mais ça...
3: Toi, t'as eu une petite période creuse, tu t'es levé le matin,
2: Tu t'es pris en main.
3: Tu t'es pris en main, tu t'es dit, je vais devenir un homme, je vais vendre des yaourts. Mmh. Là, je trouve ça louable.
2: C'est vrai que c'est beau.
3: Louable, pardon.
0: Ok.
3: Voilà.
0: Bon alors, à Cédric, t'as fini de regarder dans le dictionnaire, tu peux répondre?
5: Je me suis mis dans la poche. Excusez-moi. Alors je pense en effet que le chômage serait une cessation contrainte de l'activité professionnelle d'une personne, le plus souvent après un licenciement.
0: Alors à Cédric, écoute-moi bien, à Cédric.
3: T'es dans la merde, toi.
0: À Cédric, un conseil que je te donne.
5: Oui.
0: Je te le dirai pas plusieurs fois. C'est tu réponds sans regarder dans le dictionnaire ou je vais te forcer de te zapper.
6: Ouais.
0: Ça va être clair, net et précis.
7: Aïe, aïe, aïe.
0: Et on a de quoi zapper les gens ce
3: soir. Tout à fait, d'accord.
5: Il y a du monde derrière. Hein.
0: Et on a du monde qui attend justement qui veut réagir.
3: Un pic d'audience.
0: Alors, Cédric, fais gaffe à toi quand même.
5: J'ai joué.
0: Ouais. Bon, alors maintenant tu vas répondre à part lire ce qui est marqué sur le dico.
5: Vas-y, l'impôt, ce qui était marqué, ça va? Mais je lis pas.
0: Non mais attends, tu te fous de ma gueule ou quoi là?
5: Non, franchement,
6: tu prends le train.
0: Tu choisis lequel que tu veux.
5: Lequel que je veux quoi?
0: Te fous de ma gueule ou...
5: Non, excuse-moi. Je vais me tenir à carreau.
0: Mais bon alors, tu réponds.
3: Tu vas répondre.
5: Le chômage, c'est quand on travaille plus. On sort de l'école. Quoi?
3: Attends. Qu'est-ce que c'est que ça, Gérard?
5: Oh là là,
3: t'as abusé.
5: On peut pas commencer comme ça.
0: Cédric.
3: Hop là.
4: Voilà.
0: Ah bon?
3: Voilà. Bien joué, Gérard.
0: Ouais, alors ce coup-là, lui, il a tout compris.
5: Voilà.
0: Bah. Alors, qu'est-ce que je voulais dire sur le chômage? Pas grand-chose, hein. Tout le monde a répondu à peu près...
6: Et toi, c'est quoi ta vraie def?
5: Ouais, ta définition à toi.
0: De manière, c'est ça. Anne, PE, tu vas commencer par fermer ta grande gueule. Sinon,
5: c'est vrai.
0: Tu vas zapper aussi.
4: Mais j'ai rien dit du tout.
6: C'est pas grave. Laissez Gérard donner sa def, on verra après si on est d'accord ou pas.
4: Il va faire rire avec ta def, hein.
6: D'accord.
5: Ouais,
6: je sais.
3: Moi aussi, tu me fais demander.
0: N'importe quoi.
6: Vas-y, Gérard.
0: Donc, le chômage, c'est sûr que c'est une activité que vous avez, que j'ai eue et que je n'ai pas pu revoir après. Donc, maintenant, j'ai retrouvé.
6: Tu penses pouvoir un jour retrouver le chômage ou quoi?
0: J'ai retrouvé un petit job et maintenant, je suis tranquille. Dédé le branleur, tu fermes ta gueule quand je parle, s'il te plaît, merci.
3: Excuse-moi.
0: D'accord. Donc, voilà ce que ça voulait dire, le chômage, exactement.
6: Donc, en fait, en ce moment, toi, t'as un boulot.
0: Mm-hmm.
6: Et donc le chômage ne t'attire plus du tout.
0: Bah non.
3: En ce moment.
6: Mais tu penses que ça va revenir par la suite?
0: Bah non, je pense pas, parce que pour l'instant ça.
6: Non, mais tu penses que t'auras envie? Je te demande pas si tu vas être au chômage. Je te demande si tu aurais envie d'être au chômage par la suite.
0: Bah non.
2: Oh, c'était quand même la belle époque, hein, quand même.
0: Ouais, mais là, c'est parce que c'est suite à un accident, c'est tout. Je me suis retrouvé comme ça, c'est tout.
2: Tu l'as bien vécu, toi.
0: Anne PE, tu arrêtes de dire aïe, parce que tout à l'heure tu vas faire ouille dans ton lit.
2: Voilà.
0: Clair, net et précis.
4: Manu, arrête.
0: Ça fait déjà, c'est pas Manu, ça fait toi deux fois depuis tout à l'heure.
2: Aïe.
0: D'accord?
4: Pas moi.
0: Ouais, bah fais gaffe à toi. Aïe. Un conseil averti en bon deux.
2: Ouais.
6: Oh. Tu sais que c'est presque du français, ça, Gérard. Ouais.
0: Manu, tu voulais dire?
7: Non, je voulais dire très beau, très belle définition, un conseil averti en bon deux, très beau.
0: On a personne d'autre
7: Si, on a Tonton Dublet, bonsoir.
8: Bonsoir,
2: Tonton. Salut, Tonton.
0: T'appelles d'où?
8: J'appelle d'Épinay-sur-Seine.
0: Et t'as pas un téléphone encore plus pourri que ça?
2: C'est la parabole.
8: Très très bien, mon téléphone.
0: Oh bah alors là,
6: ah oui, c'est mieux.
8: Ah, excusez-moi,
6: c'est juste un test.
0: Donc, pour toi, qu'est-ce qu'est le chômage?
8: Le chômage, ben, c'est quand tous les immigrés, ils ont dit c'est fini le travail.
0: Qu'est-ce que t'es en train de me sortir comme connerie, toi?
8: C'est quand il n'y avait plus le travail pour plus personne.
0: Mais attends, tu te foudras pas de la gueule du monde,
8: toi? Non, monsieur Gérard.
2: Voilà.
8: Donc, moi, je suis au chômage.
0: Ouais. Et ça fait combien de temps?
8: Ça fait 3 ans, monsieur Gérard. J'ai travaillé beaucoup dans le bâtiment, j'ai fait tous les métiers qui sont dégueulasses.
0: Ouais. Eh ben, je peux te dire une chose, qu'il y a d'autres personnes qui sont restées plus longtemps que toi au chômage et qui
6: le voulaient pas. Hein.
0: Qui le voulaient pas.
2: C'est un accident en plus.
6: Ouais.
8: Ah, c'est possible. En tout cas, moi, je suis à la maison pour le moment.
0: Hein.
8: Et j'écoute les débats des Gérard.
0: Alors, est-il plus facile de nos jours de trouver du boulot par téléphone portable?
6: Si tu peux expliquer 2 secondes la question.
2: Ouais.
0: Alors, est-il plus facile de nos jours de trouver du boulot par téléphone portable?
2: Non, expliquez, pas répéter, du
0: coup. Voilà, ouais, du con. Alors, Dédé le branleur,
2: non, non, c'est pas moi, autant pour moi.
0: Alors, c'est René Rémy.
2: Bon,
0: tu à peine, tu crois que je t'ai pas reconnu, toi? Alors, René Rémy,
2: allez, hop là, dehors.
0: Poitiers terminé. Manu, Poitiers terminé.
7: Mais ça y est, il est parti, t'inquiète.
0: Alors, est-il plus facile de nos jours de trouver du boulot par téléphone portable? C'est-à-dire, je m'explique.
2: C'est...
6: Vas-y.
0: Dédé le branleur, tu arrêtes, merci.
6: Mais vas-y, Gérard.
0: Donc, c'est pour avec un portable, c'est pour répondre aux annonces qu'on a sur les journaux ou par le bien de la NPE.
6: D'accord, voilà.
0: Voilà.
2: Voilà.
0: Alors, Dédé le branleur, comme tu as une grande gueule, maintenant tu vas l'ouvrir.
2: Non, pas du tout, j'ai pas une grande gueule du tout. Mais
0: tu vas l'ouvrir parce que c'est toi qui jactais quand je donnais la définition.
2: Oui, d'accord. Pour moi, un portable, c'est beaucoup plus indispensable que rien du tout, en fait.
0: Alors, tu peux préciser le fond de ta pensée?
2: Mais tout à fait. Moi, je dirais que si, par exemple, tu vas aller... De toute façon, pour les inscriptions aux ACEDIC, ça se passe où? À l'NPE, parce que je suis dans le business, quand même. Ça se passe surtout par téléphone, hein. Si tu veux, si tu vas, moi, je suis allé l'autre fois, j'ai demandé, oui, je suis chômeur, tout ça, est-ce que c'est possible? Ils m'ont fait, non, il faut appeler. Bon, alors j'ai rappelé, et puis maintenant je suis chômeur, donc je suis content.
0: Attends, tu te foutras pas de ma gueule, là?
2: Pas du tout.
0: Non, alors tu me dis que t'appelles la NPE pour savoir s'il y a du boulot, ils te disent non...
2: Non, j'ai pas dit ça, c'est toi qui as pas compris. Moi, je t'ai dit que je me suis déplacé jusqu'à la NPE, je suis allé au guichet, j'ai demandé, est-ce que c'est possible, madame, d'être chômeur? Elle m'a dit non, il faut appeler. Donc le lendemain, j'ai rappelé, j'ai demandé, est-ce que c'est possible d'être chômeur? Ils m'ont dit, oui, c'est bien d'avoir appelé. En plus, il m'avait reconnu.
0: Ouais, d'accord. Tu crois, t'es pas tombé sur quelqu'un qui est aussi con que toi et qui a pas compris ce que ça voulait dire?
2: Non, je pense pas. Hein. J'ai plus con que moi, ça existe pas.
0: Ouais, bah je crois que si, hein, parce que à mon avis, t'es tombé sur une nana qui aurait dû t'inscrire, d'accord?
2: Ouais.
0: Alors voilà. NPE.
4: Oui. Bah moi je comprends pas trop ta question parce que je me dis que quand on est au chômage.
0: Hey, les oreilles, c'est comme le cul, ça se lave.
4: Oh, je parle.
0: Ouais, si t'es pas contente, au revoir.
7: Elle l'a entendu ta question, mais elle l'a pas compris. Ça a rien à voir avec les oreilles.
0: Elle a pas compris. J'expliquais ce que ça voulait dire.
4: Oui,
0: d'accord.
4: J'ai compris. Mais ce que je comprends pas, c'est que quand on est au chômage, on n'a pas les moyens d'avoir un portable.
0: Et alors?
2: Bah, à part des exceptions.
4: Donc c'est plutôt tes démarches avec un fixe.
6: Bah non, parce que tu peux avoir une carte, une mobi carte.
0: Qu'est-ce que je mets?
6: Il y a beaucoup de clochards qui ont des mobi.
0: Fil d'art.
6: Mais non, mais je parle pas pour toi. Hein.
2: Non. Pas de mobile.
0: Comment?
2: Non,
4: j'ai dit, t'es pas un clochard.
0: Bah, mais pourtant, j'ai un téléphone avec mon clochard.
6: Tu vois? Et
2: pourtant, t'as un téléphone de clochard, bah ouais.
0: Tout arrive. Bon, alors, Dédé le branleur, le téléphone de clochard,
2: non, c'est pas moi, c'est pas moi.
0: C'est qui?
2: C'est la fille.
0: Ouais, non, Dédé le branleur.
2: La fille.
0: Dédé le branleur, terminé.
7: On peut accueillir quelqu'un ou pas?
0: Oui.
7: Cacaloc, bonsoir.
9: Ah. Bonsoir, bonsoir GG, c'est Cacaloc.
4: Salut Cacaloc.
9: Bonsoir toute l'équipe, bonsoir les auditeurs. J'appelle de Montmagnon sur Blénau, c'est 118.8. Bonsoir tout le monde.
10: Bonsoir.
9: Bonsoir.
0: Donc t'as entendu la... Ah bah non, t'as pas entendu la question.
9: C'est l'histoire du portable, hein, c'est
0: voilà.
9: Ça.
0: Voilà.
9: Ah tu vois, j'ai entendu. Hein. Bah écoute, moi je rejoins un petit peu ce que disait la jeune demoiselle. C'est vrai que quand t'es au chômage, a priori t'as pas trop de caillasse pour t'acheter un portable. Mmh. Donc c'est vrai que j'aurais aussi tendance à conseiller le téléphone fixe, hein. Sachant que en plus bon tu captes un peu mieux quand même. Mmh. Il faut savoir que ça peut être embêtant si au moment où t'es au téléphone avec un employeur, t'as plus de briques sur le portable.
4: Ou tu passes sous un pont.
0: Oh tonton là.
9: Ouais vas-y.
0: T'arrêtes un peu. Eh mais qui c'est qui s'amuse là?
9: Pas trop, hein.
0: Bon Manu, t'essayes de voir si c'est pas tonton là d'épiné parce que ça me paraît bizarre son truc. S'il a envie de dormir, tu lui dis au revoir.
9: C'est la police un peu là, mon pote.
0: Tu me dis alors, tu reviens sur ce que disait ANPE.
9: Ouais, et je te dis en plus, faut avoir de la brique. Parce que si t'as pas de brique, et que t'es au téléphone avec ton employeur, ça craint.
0: Ouais, mais dans ces cas-là, t'essayes de... Oh, t'arrêtes de remplir, espèce de connard!
9: Bah dégage-le, ça sera plus simple, hein.
4: Allez, vire-le!
11: Eh non, mais dis donc, qu'est-ce que lui qui ronfle, arrête, hein.
0: Tu te calmes un peu, toi, c'est pas toi qui commande le jeudi, là.
7: Attends, il y a un
9: comédien de la comédie française, là, parce que.
11: C'est qui parle?
9: La comédie française, c'est pas trop notre créneau dans les débats, quand même.
0: Bon, tonton.
11: Oui. Bonjour, monsieur Gérard.
0: Bon, ça y est,
9: nouveau, ils font 10 minutes à chaque fois.
11: Je réponds à la question, monsieur Gérard.
0: Bah, en principe, un débat, c'est fait pour répondre aux questions que je pose.
11: Ah, d'accord, monsieur Gérard.
0: Ne te fous pas de ma gueule avec monsieur Gérard, s'il te plaît, parce que tout à l'heure, tu as
7: le madame, il préfère. Pas, ouais. Après minuit, il préfère.
11: Mais je vous appelle monsieur Gérard, tout court.
0: Oh là là là là là là là. Bon, Manu. Ouais. Manu, tu me le prends en antenne, tu y expliques comment que ça se passe. Si tu vois que ça va pas, bah, tu lui dis mais bonne
11: je
0: nuit.
11: Je vais répondre, monsieur Gérard, je vais répondre. Allô? Allô?
4: Oh là là.
11: Allô.
0: Bon, allez, bonne nuit, hop.
4: Boum boum.
9: Pas de comédien dans les débats.
0: On va pas s'amuser là-dessus. Bon allez, sondage, avez-vous déjà été au... Bah non, on va pas mettre tout de suite le sondage.
7: Bah si, tu peux en faire un petit, il est déjà minuit et demi.
0: Mais non, parce que hey,
7: quoi
0: ça, le premier truc
7: Tu veux pas faire un sondage?
0: Mais ça revient sur la 4.
7: Bon ok, on va faire autre chose.
12: Un petit bain pour le chef.
7: Oh ouais.
12: Un petit bain pour le chef. Un petit bain pour le chef.
0: Oh mais ça y est.
7: Quoi?
0: C'est pas parce que Max est parti que tu vas foutre ta merde, sinon c'est moi qui me tire.
7: Tu peux parler devant le micro ou pas?
0: D'accord.
7: Donc le sondage, mais t'es pas obligé de te reporter au premier sondage, tu fais un autre. Genre, tu vois, c'est pas dans l'ordre les sondages.
9: C'est un métier ça.
7: Bah oui. Ouais, ça fait que 6 ans qu'il fait ça. Hein. Attendez, laissez le temps.
9: Attendez,
7: laissez-le réfléchir.
0: Alors, d'après vous, est-ce que les plus riches peuvent être un jour au chômage, Fulder? Tu arrêtes s'il te plaît.
7: Vas-y.
0: D'accord?
7: Bah oui, vas-y.
0: Alors, 87% des gens disent que de toute façon, avec l'argent qu'ils peuvent, racheter la NPE, ouais. 51% des gens pensent qu'il faut relativiser, car mais qui c'est qui sort des sondages? Vous allez me dire que,
7: Non.
10: Non, tout à l'heure, je les ai imprimés.
7: Alors vas-y. Alors,
0: 51% pensent qu'il faut relativiser, car le collectivisme européen est quoi? Héréditique, bah Lyon. Rédhibitoire. Putain.
4: La fac, hein.
7: Vas-y, refais-le.
0: La pétasse, tu dégages.
4: Salut.
0: Au revoir.
7: Oh bah Cacaloc, il est tout seul, il se fait kiffer.
9: Non, y a pas de problème.
0: Mais non, mais là je vais finir celui-là et après on va passer un disque. T'auras le temps de trouver quelqu'un. Et 37% disent qu'on a coutume de dire que la vie est dure. Moi je m'en bats. Je me bats pour le futur. Quelle aventure. Ouais, d'accord, c'est bien. C'est pas mal comme truc. Et 21% des gens estime que vraiment mon haleine est exceptionnelle ce soir. Ouais ben j'en ai rien à foutre des sondages de merde.
7: Attends, c'est bien qu'ils te disent que t'as une bonne haleine.
0: Bon.
7: D'un autre côté, c'est vrai.
0: Alors sur l'internet, Rigaud.
7: Ah, aïe.
10: Beaucoup de problèmes pour se connecter. Merci Fun, non, je te jure.
7: Ah, c'était pas du cuir, le salon, c'était du.
0: C'était du bois. Oh, les auditeurs, s'il vous plaît, derrière, là, vous caca look, là, tu te calmes.
10: C'était de la récup de bois, il y avait encore les clous. Et donc, voilà, il y a énormément de gens qui t'emmerdent, apparemment, Gérard, et qui te dit ta gueule, sale bâtard, je peux pas te dire qui, c'est Highlander, voilà.
0: C'est bien, si je suis un sale bâtard, lui, c'est un sale pédé.
10: Il est vraiment mal content.
7: C'est sûr.
0: Bah, c'est bien, s'il est pas content.
10: Mal content.
0: Dans ce cas-là, il a qu'à aller se faire mal baiser. Ça ira mieux. Alors, comment se passe.
13: Ta femme ne peut pas satisfaire tout le monde, mon petit GG.
0: Coca-Look.
13: Coca-Looka.
0: Un conseil que je te donne, ma femme t'emmerde.
13: Bonsoir. Voilà.
0: En de bon entendeur, salut. Je lui fais un petit coucou en passant. Voilà, et alors la troisième question, c'est comment se passe un rendez-vous avec la NPE. Et on va s'écouter Jeanne Massédic avec En rouge et noir, c'est le pont de mon froc. Et on se retrouve tout de suite après au 0803 085000 pour la suite du débat sur le chemin.
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0: Allez, je préviens une chose, ouais, celui qui s'amuse à balancer des conneries en remix derrière, il va virer. Quel est le... Ah, vous arrêtez, s'il vous plaît.
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0: Et voilà, on vient de s'écouter Jeanne Massédic avec En rouge et noir, c'est le fond de mon froc. Donc,
7: très bon titre. Oui, je t'ai parfait une petite feuille, mais c'est pas grave, Gérard, on a toujours Cacaloc.
13: Ouais.
7: Qui est ici, voilà, bien bonsoir. Sûr. On a Woman Power.
16: Oui, bonsoir.
7: Bonsoir. Et on a Marcel, bonsoir.
17: Bonsoir, bonsoir à tous.
7: Bonsoir Marcel.
0: Bonsoir. Bonsoir. T'appelles d'où, Woman Power?
16: J'appelle de Tourcoing.
0: Fréquence
16: 118.9.
0: Il faudra peut-être, quand je vous demande les fréquences, t'appelles d'où? Tu me donnes tout de suite la fréquence. Et l'autre, c'est qui, Manu?
7: C'est Marcel. Marcel, voilà.
17: Ouais. Alors moi, j'appelle d'un petit village. C'est Salope sur Grill, dans le Vercors.
0: Fréquence!
17: La fréquence, c'est 103.7.
0: Mais t'arrêtes de parler du nez, s'il te plaît, merci.
17: Excuse-moi, je suis enrhumé.
0: 103.7. Merci, et t'arrêtes avec ton portable.
13: C'est portable.
0: Et Coca-Look, hein, c'est ça?
13: Non, Cacaloc.
0: Cacaloc.
13: Bonsoir.
0: Bonsoir, donc 118.8.
13: Toujours, ça n'a pas bougé.
0: Bah, il nous en manque un.
7: Oui, bah non, on en a trois pour l'instant. Oui, t'as viré tout le monde.
0: Alors, la question, c'est comment se passe un rendez-vous à la NPE? Alors, on va demander à Cacaloc.
13: Bah écoute, moi je dirais bien, dans l'ensemble, hein, quand même bien, parce que c'est des gens qui sont là pour s'occuper de toi, donc ils sont quand même relativement accueillants.
0: Mm-hmm.
13: Donc en fait, tu prends rendez-vous, t'y vas. Le mec, il détermine quelle est ta voie de garage, et puis bah voilà, ensuite il t'envoie direct dessus, et puis ça roule, quoi.
17: Non, direct. Hein.
0: Bon, ouais. Marcel, t'attends un peu que je te donne la parole.
13: Donc voilà, donc chacun ses opportunités.
0: Mm-hmm. D'accord. Marcel, maintenant.
17: Alors, les rendez-vous dans les...
0: T'arrêtes de parler du nez parce que ça commence à me gonfler.
17: Non, mais excuse-moi, j'ai de l'asthme en plaque, c'est pour ça.
0: Ouais, t'as de l'asthme. De quoi t'as?
17: De l'asthme.
0: Ah bon?
17: Ouais, je suis un peu d'asthme.
13: Une voix de canard, tu vois,
0: Bon, tu réponds là, au lieu de te foutre de ma gueule.
17: Ouais, je vais répondre à la question. Le truc, c'est que, en fait, les réunions à la CEDIC, ça se passe déjà à plusieurs.
0: À la NPE, pas aux ACEDIC, espèce d'abruti.
17: Ah, excuse-moi, j'ai cru attendre à Cédric. Alors, à la NPE, ça se passe en fait, c'est des réunions en groupe. Si tu veux, c'est pas une personne individuellement qui est pris à chaque cas. Si tu veux, c'est des trucs en groupe. C'est comme si on était des moutons, on est des chômeurs, alors qu'on est des êtres humains, je veux dire, avec tous nos défauts et nos problèmes de DAS, tout ça.
13: C'est vrai.
17: On est des êtres humains.
13: Toi aussi,
17: Gérard. Dessus quand même.
0: Tout le monde. Ouais, mais Manu. Attends, on a un auditeur, non?
7: Ouais, on en a un. Ouais.
0: Bah
7: ouais.
0: Vas-y.
7: Ah, tu le veux maintenant?
0: Bah oui.
7: Ah, on a J'en sais rien. Bonsoir.
18: Ouais, salut.
19: Oh putain, trop bossé.
0: J'en sais rien, t'appelles de...
18: Bon, j'appelle de Paris.
19: Salut Jean.
0: Merci. Salut.
18: Paris, c'est en...
0: 101.9.
18: Ouais, voilà.
0: T'as merci, bon. je connais la fréquence de Paris, heureusement pour moi.
19: Paris à côté d'Orléans?
0: Paris à côté d'Orléans.
18: Ouais, voilà, ouais.
19: D'accord.
7: C'est pas loin.
0: Ah ouais, disons porte d'Orléans, ça quoi, je comprends.
7: Ah, t'es trop fort. Ah là là là là là.
0: On va peut-être mieux. Donc Marcel, t'en es à toi, on continue avec toi. T'as brèche.
7: Et devant ton micro.
17: Ouais, j'avais fini mon speech là. Hein.
0: Ça y est?
17: Ouais.
0: Bon, one power.
19: Woman power. En fait, ça dépend ce que tu vas chercher à la NPE.
16: si tu vas chercher du travail, en général, ça se passera très mal. Sauf qu'ils vont être gentils avec toi, ils vont te rassurer, ils vont t'expliquer pourquoi tu n'as pas de travail et pourquoi tu n'en auras jamais. Mmh. Et combien tu ne toucheras pas, parce que de toute façon, tu n'as pas de travail. Si tu vas chercher juste pour t'inscrire, c'est cool.
0: Non, mais c'est pas ça que...
6: Qu'est-ce que t'en penses, Gérard? Vas-y.
0: Non, mais attends, on va laisser J'en sais rien parler.
18: Ouais, voilà, bah, moi j'avais une question, on va dire, je voulais savoir si tu touches le chômage, est-ce que tu peux être malade?
0: Les questions, c'est moi qui les pose, ce n'est pas les auditeurs. Alors, tu vas répondre à la question que je viens de poser, ça c'est tout.
18: On peut voir l'application, c'est quoi la question?
0: Tu te fous de ma gueule ou tu prends le train?
18: Non, moi je suis habité à Paris.
6: Attendez. Oui, Rigo.
10: Bonsoir. Après quelques dizaines de minutes passées, j'ai enfin une question à poser à Gérard. Parce que j'ai réussi à effacer tous les messages d'insultes quand même, parce qu'il y a beaucoup de gens qui tenaient à t'insulter, vu que tu parlais du chômage, que tu étais mal placé pour parler de travail en général.
0: Ouais.
10: Tu es d'accord avec ça? Parfait.
0: Bon, pas du tout.
10: Donc c'était une question de Yankee, il voulait savoir si le chômage s'est réglé par rapport aux nouvelles lois sur les 35 heures, comment est-ce que ça a évolué?
0: Bah ça, pour l'instant, je peux pas lui répondre parce que ça va être une question qu'on va poser. Donc je peux pas lui répondre, donc il attendra un petit peu.
10: On lui dit d'attendre?
0: Voilà, tu lui dis qu'il attend sagement et il pourra attendre...
2: Demain.
6: Une heure.
0: Plus d'une heure. Attends, je regarde la question.
2: C'est un travail, les gars.
0: Non, je regarde la question qu'on l'a passée.
6: Gérard, c'est le monstre de l'audience. Tu sais, il sait garder ses auditeurs.
2: Il connaît les pointes et tout. Attention,
0: il va pouvoir attendre plus d'une heure.
6: Ouais. C'est pour ça que tous les autres, ils t'ont insulté. Hein. Maintenant, tu peux y aller, Yangui. Tu peux l'insulter.
10: Il sera plus là dans une heure parce qu'il va bosser. Il nettoie la cantine de la fac de Nanterre parce qu'apparemment, c'est dégueulasse.
0: C'est ça. Il nettoie rien du tout parce que c'est déjà nettoyé depuis longtemps. Alors qui
6: si vous voyez l'état de son fut. Devant le micro, hein, c'est un effort.
0: On était avec Jean Sérien.
18: Ouais.
6: Vas-y, ouais. Jean.
18: Moi, c'est Jean Sérien. Donc, en fait, je pense que la NPE, c'est des bâtiments qui sont vachement utiles.
0: Non, mais attends, t'es borné sur la question ou tu le fais exprès?
18: Non, mais 35 heures en même temps, c'est vrai que ça fait beaucoup, quoi.
0: Je te demande comment que se passe un rendez-vous avec la NPE.
18: Bah, t'appelles. Puis après, si elle te trouve gentil, tu peux avoir un rendez-vous.
0: Non, mais attends,
16: Gérard, je vais te demander.
0: Non, mais hey,
6: Gérard,
0: je vais y répondre.
6: Vas-y, ouais.
0: Et quand tu vas chez une pute, tu l'appelles pour prendre rendez-vous?
18: Je trouve vachement vulgaire.
0: Bah, non, mais moi, je te demande une question, je te demande de répondre à la question.
2: Vas-y, réponds.
18: Bah écoute, tu vas, puis si t'as pas de travail, bah tu peux avoir un rendez-vous, puis après les gens ils sont gentils avec toi et tout, puis ils te renseignent, puis ils peuvent te donner plein de trucs.
2: Oh là
18: et après
2: là.
18: T'as des papiers et tout à remplir, à signer et tout.
2: Oh là là, Gérard.
6: Ouais. Gérard, est-ce que toi...
0: Alors quand même, au bout de 10 minutes, voilà. on a quand même compris son truc. Bah il faudrait peut-être te réveiller, hein, j'en sais rien.
18: Ouais, Gérard,
0: Manu. Fildar, ouais.
6: Est-ce que toi, donc, tu es déjà là à la NPE, oui ou non? Oui, je pense. Mais est-ce que tu as déjà donc
7: juste
6: eu
7: devant,
6: un rendez-vous?
0: Donc,
6: peux-tu en parler?
0: Comment se passe un rendez-vous? Déjà, tu arrives. Bon, si c'est pour une inscription, tu prends ton dossier. Ils donnent un rendez-vous. Donc, dans les jours, le lendemain même.
6: Oui.
0: Donc, ils donnent un rendez-vous pour voir un conseiller. Et le conseiller, selon ce que tu as, te propose des trucs. Voilà comment se passe un rendez-vous avec les responsables de la NPE. Pas comme il y en a qui disent, ouais, s'ils te trouvent sympa, ceci, cela, ils te rappellent. Niette. Ça existe pas.
6: Et après, en fait, tu demandes ce que tu veux comme boulot ou...
0: Non, mais selon ton inscription, lui, il regarde sur un fichier, donc qu'ils ont.
6: Moustache, tout ça.
0: Non, il regarde sur un fichier et donc selon les capacités, le truc de travail que t'as. Bon, ils essayent de voir ce qu'ils peuvent te proposer. Et ils demandent de passer régulièrement pour voir les offres aussi.
6: D'accord.
0: Et donc en allant voir les offres, tu peux obtenir des rendez-vous.
6: Mais est-ce que tu peux par exemple, toi étant de Paris aux alentours, dans une NPE à Brest par exemple, est-ce que t'as le droit ou t'es obligé d'aller dans ton NPE de ville?
10: On me posait la même question, c'est marrant.
6: Oh,
10: mais j'ai mis se retrouve.
0: Non, parce que déjà t'es inscrit sur la NPE de ta région, donc si tu as la NPE de l'autre côté, si c'est pas pour longtemps. Bon, à la rigueur, ils peuvent se faire quelque chose, mais non, en principe, non.
6: D'accord. Ouais,
13: et toi, Gégé, c'est par la NPE que tu as retrouvé un truc dans le milieu du yaourt, ou est-ce que c'est une autre filière?
0: Non, c'est sur une autre filière, je dirais pas sur.
6: C'est des filières parallèles aussi, quand même.
13: Attends, il y a quand même plein de gens au chômage.
10: Faut les aider.
0: Non, parce que j'ai déjà voulu aider certaines personnes.
13: Ah ouais.
0: Je leur ai proposé là où j'étais. Ouais. Les gens, ils m'ont dit qu'ils y allaient, ils y allaient pas. Donc, moi, maintenant, je ne propose plus rien.
13: Mais c'est qui, les gens? Non, mais ça,
0: je ne répondrai pas. C'est tout.
13: Il n'y a plus de flambie, là?
0: Tu me fais
17: un dicus de Donald Kidd.
0: Marcel.
10: Avant Marcel, oui, il y a une petite question de Cody sur le chat de voix là. Il voulait savoir si on peut avoir un accident de travail quand on est au chômage.
0: Quand t'es au chômage, avoir un accident de travail, de toute manière, même si t'es au chômage, donc tu ne peux pas avoir un accident de travail parce que c'est pas considéré pour aller. C'est pas sur ton chemin.
7: Même quand si tu as un accident à la NPE, en allant en chercher du travail, tu peux pas quand même. C'est pas considéré comme tel.
0: Non, pas du tout considéré pareil.
7: Ah, très bien.
0: Donc, qu'est-ce que je voulais dire? Un petit message là Manu vient de me donner.
11: Ouais.
0: Donc, on va saluer Eric de la station Shell sur l'autoroute A. Ah, il se reconnaîtra. Il écoute à fond les débats. Donc, bonsoir à toi, bonne bourre et
10: c'est lui,
7: salut Eric.
0: Bon, tous ensemble. Assomme bien Max quand il va là, s'il passe à ta station tout à l'heure, tu lui mets un coup de, tu l'assommes un bon coup. Il en a besoin.
10: On a enfin trouvé qui écoute.
0: Alors donc là ça y est, même il y a plusieurs stations service qui écoutent Fun Radio, qui écoutent Fun Radio sur l'autoroute. Il y en a une justement, je crois que t'étais venu avec nous.
6: Je crois qu'il y en a que deux.
0: Non.
10: Aussi, ouais.
0: Quand on est à Chaumont.
6: À Chaumont?
7: Bah oui, à Chaumont.
6: Je sais pas, moi j'étais derrière, j'étais dans le coma, parce que.
0: Non, c'était pas.
7: Tu sens en voiture.
0: Non, c'était pas avec toi.
6: Tu bouges.
0: Ouais, alors Rigo. Donc, pour continuer.
10: Qu'est-ce qui se passe? Il y a Zgeek de Macaque qui passe un message à Flavien qui bosse à Toulouse parce que lui aussi il écoute à fond les ballons à Toulouse.
0: Non, on s'en fout des messages, des coucous sur le net, je m'en fous.
10: Bon, par rapport à la NPE, il y a quand même Yankee, il dit que c'est inutile d'aller à la NPE, il suffit juste d'aller bosser dans les cantines et de faire les fonds de poubelle.
0: Non, mais ça, Yankee, tu fermes ta gueule et t'auras ton truc de 35 heures quand ça me prend plaisir. En de bon entendeur, salut Yankee.
10: S'il ferme sa gueule, il peut quand même taper.
0: Non, mais il fait ce qu'il veut, j'en ai rien à foutre.
10: Ok, tu fais ce que tu veux, alors.
0: Alors, qu'est-ce que je voulais faire? Ouais, quatrième question.
7: Babi.
0: Pensez-vous que l'on peut sortir du chômage avec un
11: stade? C'est gâteau, c'est passé avec de la viande. Non.
0: Fildar,
6: non,
0: tu arrêtes.
6: Tu arrêtes. T'entends bien que c'est par téléphone.
0: Tu arrêtes.
6: Arrêtez un peu avec les sons, alors,
11: j'ai envie de câlin.
6: Oh, on peut faire un débat correct ou pas?
0: Manière,
6: regarde.
0: Je m'en fous. Lundi, je fais mon rapport à Max et c'est tout.
10: Oh putain.
6: Arrêtez les auditeurs, merde.
0: Non, c'est pas les auditeurs. C'est vous, c'est toi qui t'amuses à appuyer sur des boutons.
10: Enfin, Gérard, on est quand même parce que c'est pas le chat de Fun Radio vu que
0: il y a pas mal
10: d'incompétences dans ce service. Donc nous sommes 2840 connectés sur le chat de voilà. Je sais pas si tout le monde est intéressé par le débat. Mais
6: c'est voilà.fr.
10: Voilà.fr, vous venez pas parce qu'on a fermé. Mais
6: voilà sans eux.
10: Voilà sans eux.
6: Voilà sans eux. Je tiens à répéter.
0: Il fonctionne pas.
10: Si, il fonctionne. Regarde, on est 2840.
7: Oh, c'est joli, hein.
10: Enfin sur le truc, hein.
0: Pensez-vous pensez-vous que l'on peut sortir du chômage avec Internet? On va demander à
6: One Man Power.
0: Oh vos gueules là, les autres là.
19: Peux parler. Si t'as les moyens d'avoir un ordinateur chez toi, au contraire, sers-toi d'Internet. Sinon, tu peux aller dans un cybercafé ou même à la NPE voir les annonces sur Internet.
10: Ah c'est vrai. Ouais.
6: Gérard, c'est quoi un cybercafé?
0: J'en sais rien, moi.
6: Et tu te poses pas la question, t'en as rien à branler.
19: C'est la cybervodka, mais pas le cybercafé.
13: Pourquoi tu réponds oui, tétard?
0: Le tétard, il t'emmerde, Marcel.
7: Non, mais c'est vrai que ça pourrait être intéressant de rechercher ce que c'est qu'un cybercafé.
19: Ouais.
13: C'est quoi Internet?
7: Aussi.
0: Oh, putain, mais...
13: T'as pas une cybercuite?
0: Et t'es pas super
7: con. Ça, il doit savoir, ouais.
0: Alors, Coca-Look.
15: Non, non, non.
0: Si, si, si. Au revoir. Au revoir. Au revoir. Marcel, fais gaffe parce que tu risques d'en faire autant, toi.
15: Ouais.
20: Non, pourquoi?
0: Non, c'est, j'en sais rien.
15: Ouais, c'est moi. Moi, je connais.
0: Non, non, mais attends, c'est pas à toi que je m'adresse.
15: Ouais, bah ok, merci. Donc le Minitel, je sais que ça marche.
0: Non, mais attends, t'es taré, parce que je viens de te dire que c'était pas à toi que je m'adressais.
15: Ok, ouais, bah je suis d'accord.
0: Donc Woman Power.
15: Bah écoute, tu prends un réserve.
0: Woman Power.
21: Ouais, bah je t'ai répondu, Gérard, mais je crois que l'autre avec son Minitel, il dit n'importe quoi. Ah,
0: bah même sur il y a des annonces qui sont sur Minitel sur.
21: Et tu sais combien ça coûte la minute sur Minitel?
0: Ah bah ça c'est pas donné hein.
21: Ah ouais, bah quand t'es au chômage t'as pas de fric à mettre dans le Minitel.
0: Ouais. Et bah alors t'as même pas de fric pour t'acheter un ordinateur, ça revient au même.
21: Justement, tu vas dans les cybercafés du coup.
20: Genre là tu pars du point de vue qu'un chômeur en fait il est internet et un portable.
0: Mais attends, c'est qui là maintenant que j'ai?
20: C'est Marcel, j'ai mis un suppo.
0: Ah ça y est, tu te foutras pas un peu de ma gueule toi?
20: Non, ça va mieux maintenant, hein, franchement.
0: Ah ouais, tu foutras pas trop de ma gueule parce que tu risques de faire comme...
20: J'avais une question sérieuse à te poser, Gérard, quand même. Je voulais te poser la question, comment... Parce que là, tu poses des questions sur Internet, sur... il faut que le chômeur, il ait un portable, Internet.
21: Portable.
20: Parce que tu sais bien que les chômeurs, ils ont rien de tout ça. À part à la rigueur, les plus riches, ils ont des tatous.
0: Mmh.
20: Donc voilà.
0: Bah t'en fais partir, toi, alors.
20: Ouais, j'ai un tatou, ouais.
0: Oui.
20: Tu m'appelleras.
0: Ouais, c'est ça, bah, rêve de rêve.
20: Bon, tant pis.
0: Tu peux toujours te caresser. Tu peux toujours te caresser.
20: Okay, okay,
0: j'en sais rien.
15: Ouais, bah écoute, moi je connais un site, c'est r14.com.
0: Alors, j'en sais rien.
15: Oui.
0: J'en sais rien. Oui. Au revoir.
15: Non, mais attends, c'est vrai.
0: Au revoir.
15: T'as plein d'annonces.
22: Bah, ça dépend, on va voir ce que c'est. T'es
0: non,
22: pas
0: non,
22: obligé de dire tout ça.
0: R14, au revoir.
22: Mais alors, c'est quoi R14? On s'en fout, c'est quoi?
15: Ouais.
22: Bah, c'est une lettre et un chiffre. Voilà, donc vas-y.
21: Un chiffre.
22: Vas-y.
15: Donc c'est www.r14.com.
22: Et ça parle de quoi?
15: Donc bah en fait c'est un site où dessus bah t'as plein d'annonces et tout d'emploi, bon tu peux bon vendre des yaourts et bon c'est vachement large quoi, conduire des camions et tout quoi.
0: Mmh. Oui. Et t'en es sûr qu'il existe ton site internet là?
15: Mais ouais, t'as qu'à demander à Rigo.
0: Ouais, non mais attends, tu vas demander à Rigo. Rigo pour l'instant on a déjà des problèmes avec.
22: Ouais, fais pas chier Rigo avec des conneries, ok?
10: Ouais, je te jure,
22: c'est pas le moment.
10: C'est clair.
0: Alors j'en sais rien, un conseil que je te donne. Tu évites de parler trop de R14 et de yaourt, d'accord? Parce que sinon, je vais te dire bonne nuit.
22: Généralement, il y a des yaourts dans la R14, alors fais gaffe.
15: D'accord.
22: Sur les sièges,
0: et puis, Pilar, c'est pareil, tu arrêtes parce que je commence à en avoir ras-le-bol aussi.
22: Devant ton micro, hein, comme
0: d'hab. D'accord.
15: Mais toi, t'as qu'à le taper, Fildar, t'es juste à côté.
0: Bon, toi, tu fermes ta gueule.
15: Ok, bon, c'est une idée comme ça.
0: Ouais, bah moi, je te dis, tu la fermes.
15: Ok, d'accord.
0: Ok, voilà.
10: Pas mal l'idée.
22: Gérard, on peut mettre un peu de rythme dans cette émission ou pas là?
0: Attends,
22: il y a un rythme de ouf. On accueille Force Ordurière, bonsoir.
23: Ouais, salut l'équipe du Star System, ici c'est Angelo. Bon, j'aurais un message pour Gérard. J'aimerais qu'il m'explique comment fonctionne sa chaîne Wi-Fi, parce que pendant qu'il anime ses débats à la con, on est en train de se bourrer sur Sandy, il est piqué de lui chier la gueule, on aimerait bien le faire en musique en écoutant sa voix de pédé à la radio. Voilà, puis en plus elle aime ça ta cochonne Gérard. Hein. Alors tu libères la ligne s'il te plaît pendant que tu fais tes débats, et tu nous laisses bourrer ta femme. Allez, grosse bise sur la fesse droite, c'était Angelo. Ciao.
0: Mais ça, vraiment, c'est fil d'art.
22: Moi encore.
15: Quoi, t'as une chaîne Wi-Fi?
0: Force.
24: Oui, bonsoir, c'est Force Ordurière, bonsoir, j'ai 30 ans, j'habite Bordeaux, et on écoute Fun sur 118.9.
20: Salut à toi le communiste.
24: Bonsoir tout le monde, bonsoir l'équipe. Bonsoir.
0: Pas de politique.
22: Bonsoir.
24: Non, pas de politique, bonsoir. On militera pas.
0: Non, mais il y en a un qui a dit bonsoir, je sais pas quoi là.
24: Le communiste.
10: Ouais, c'est vrai.
21: Communiste.
0: Alors, donc, tu veux que t'as entendu la question?
24: Malheureusement, non.
0: Alors, pensez-vous que l'on peut sortir du chômage avec Internet?
24: Oula, moi je pense que c'est quand même un petit peu incompatible avec les données du chômage au niveau de l'argent. Parce que je pense pas que, je sais pas si vous avez abordé le problème, mais je pense pas qu'un chômeur ait les moyens à l'heure actuelle de se payer ce genre de haute technologie.
0: Bah on a déjà parlé du portable.
24: Ouais, donc voilà, tu vois, je pense que ouais, c'est un peu pareil. Je pense pas que les chômeurs soient à même de se servir de ce genre de nouvelles technologies. Je sais pas ce que t'en penses. C'est pas accessible à tout le monde quand même.
10: C'est vrai.
24: Ouais. C'est quand même pour les privilégiés, c'est quand même pour les nantis, quoi.
21: Ouais.
0: Pour
24: les nantis.
20: Les nantis, c'est une espèce de peuple.
24: C'est les gens qui habitent Nantes, tout simplement.
20: Les de bic.
0: Alors, d'accord, j'ai compris. C'est pas mal.
10: C'est les gens qui se bouchent le nez quand ils te croisent, Gérard.
24: C'est les nantis.
20: Ça, c'est des nantis.
24: Tu sais, les gens qui te donnent des pièces dans la rue, là. C'est des nantis.
10: Ah voilà, non, les nantis.
24: C'est des nantis. Il est méchant, il est nantis.
0: Le chômage touche-t-il tout le monde?
20: Il enchaîne le blaireau.
0: Le blaireau. Alors, Marcel. Au revoir.
20: C'est pas moi, Gérard.
10: Au revoir, Marcel.
0: Comme ça, celui-là, il a tout de suite compris comment que ça se fait.
10: Ah, Gérard, j'ai une bonne question de,
22: attends,
10: de Scoil.
22: Attends.
24: Jingle. Vas-y.
10: Merci. Donc, il y a Scoil qui te demandait, est-ce que quand on est abonné au chômage depuis longtemps, est-ce qu'on a le droit à des cadeaux en tant que membre d'honneur?
0: Je vois pas du tout le rapport avec, je vois pas du tout le rapport des cadeaux, parce que t'es au chômage, hein.
10: Non, mais quand t'es au chômage depuis longtemps, que tu touches ton indemnité,
0: pas pour tout le temps.
10: Pas pour tout le temps, parce que toi t'es resté 5 ans au chômage, mais il suffit que tu retravailles quelques heures et tu peux gagner plus.
0: Non, parce que t'as un nombre d'heures à effectuer. Et si c'est pas dans
22: toi, c'est pas plus d'une par jour, c'est ça?
0: Le nombre d'heures. Puis, Manu, tu fermes ta gueule quand je parle, ça me fera des vacances, merci.
22: Attends, t'as eu des longues.
0: T'as un nombre d'heures que tu dois mettre sur ta carte de pointage et selon c'est là qui
22: détermine, oui.
0: Qui vont faire étudier ton dossier pour savoir combien qu'ils te paieront.
24: Attends, tu veux dire il y a une carte quand t'es chômeur? En fait, t'as droit à une carte en tant que chômeur.
0: Étant donné que tu es inscrit à une PE, donc ton dossier est retransmis aux ACEDIC.
24: Donc t'as une carte.
22: Et tu peux retirer de l'argent avec cette carte ou pas?
0: C'est une carte de pointage.
24: T'as des réductions ou pas,
0: GG,
24: avec ça.
0: Putain, mais vous êtes borné ou quoi? J'essaye d'expliquer le système.
22: Excuse-moi, moi je suis pas borné, je suis Manu, tu te souviens, ça fait.
0: Ouais, bah écrase un peu.
24: Est-ce que tu peux prendre les transports plus facilement avec cette carte? C'est quand même, ça serait quand même.
0: Je te parle de la carte de pointage.
10: Non, mais Gérard, c'est quand même bizarre, pointé pour quelqu'un qui travaille pas, c'est bizarre quand même.
0: Bah, celui qui. Mais si, de toute manière, parce qu'il y en a qui travaillent pas et qui sont inscrits à la NPE. Bon, t'en as qui veulent chercher du boulot, t'en as d'autres, ils s'en branlent. Ils s'en bat les couilles de, comme l'an 40.
10: C'est bien quand tu parles aussi.
22: Et tu vas pointer où en fait? Non, sérieusement.
0: Non, tu reçois ta carte d'ACEDIC.
22: Ah, mais tu fais le trou toi-même avec un.
0: Non, tu prends un stylo et tu coches les croix qu'ils te donnent et tu signes et t'envoies ça. Puis,
22: mais tu l'envoies où?
0: Bah.
22: À ton boulot, mais t'en as pas, t'es chômeur.
21: Mais il y a un tirage au sort à la fin.
24: Et après, tu gagnes de l'argent, ouais.
10: C'est vrai, ouais.
0: Quand t'es inscrit à l'NPO, automatiquement, ton dossier passe aux ACEDIC. Donc, c'est les ACEDIC qui t'envoient ta carte de pointage qui sont.
22: Non, mais ça, j'ai compris. Mais moi, c'est après que j'ai pas compris. Deux fois que tu l'as, ta carte de pointage.
0: Ouais. Tu l'as rempli avec un stylo. Tu perds pas.
22: Putain, c'est devant un micro aussi, tu l'as
21: rempli
22: devant un micro.
21: De quelle couleur, ouais.
0: Oh, on s'en fout des couleurs.
22: Et Gérard, est-ce qu'il y a un président dans des chômeurs?
0: Non, il y en a pas.
10: Et est-ce que tu trouves normal qu'il faille mettre un timbre sur cette carte pour la renvoyer alors que tu es chômeur et que tu n'as pas d'argent?
0: Ah, ben ça, c'est justement la question est là. Pourquoi qu'il faut l'envoyer à un prix de
22: taille?
0: Pourquoi tu as pédé?
22: C'est dégueulasse.
10: Tu peux peut-être la poser maintenant aux éditeurs, ils pourront peut-être t'aider.
24: Tout à fait, oui.
0: Non, mais même, de toute manière, ce que je trouve dégueulasse, c'est que je vois pas pourquoi qu'on nous dise de l'envoyer au tarif normal d'une net, vu qu'il y en a qui peuvent pas l'envoyer parce qu'ils ont pas de timbre. Donc, je trouve ça un peu dégueulasse.
22: Et imagine les étrangers au chômage, ils doivent l'envoyer à la CELIC de Paris en plus, donc il faut mettre plus de timbre.
0: Mais ça a rien à voir avec l'étranger. À l'étranger, ils ont un système aussi, hein.
22: Ah, ils envoient pas à la CELIC de France, alors.
0: Ben non.
22: Et Gérard, est-ce qu'il y a un premier ministre chez les chômeurs?
0: On en a rien à foutre. Arrête de parler de politique, Max avait déjà dit, d'accord?
22: Très bonne question.
0: Tu te fous pas de sa gueule.
10: En attendant, on peut quand même parler politique en parlant du chômage.
0: Ouais, mais on en a rien à foutre. C'est pas du tout ça.
22: C'est prévu pour 2h-10.
10: C'est un petit malin.
24: T'es un gros con.
0: Comment?
24: Moi, je pense que t'es un gros con.
0: Eh ben, force en
24: dur. Non, écoute les voix, merde.
0: Devant
22: ton micro, merde.
0: Marcel est parti. Coca-Luc.
22: Mais devant ton micro.
0: Coca-Luc est parti. Y a plus que j'en sais rien. Alors, c'est où j'en sais rien?
24: Bah voilà, c'est j'en sais rien.
0: Ouais, mais ça m'étonnerait, j'ai reconnu ta voix. Alors,
24: bah non, attends, moi j'ai une grosse voix, j'ai une petite voix, c'est ta fiole.
1: Mais où ça va? Et attends, toi-même, et dans ton cul.
0: Bon, allez hop, force.
1: Non. Mais c'est pas
24: rien.
22: Bon, c'est pas grave, on enchaîne. Oui. C'était pas bien grave.
0: Ouais, mais vous allez voir. Le chômage touche-t-il tout le monde? Alors, 70% des gens disent oui, car il est très pervers. Je vois pas du tout le rapport avec les questions qu'on pose.
22: Peut-être au niveau du toucher, je sais pas.
0: 33% répondent surtout les hommes entre 35 et 40 ans à moustache, n'importe quoi. Parce que faut pas oublier qu'il y a autant de femmes que d'hommes au chômage.
22: Il y a des femmes à moustache aussi.
0: 23% des gens répondent que ça dépend des pays. Ben oui, mais ça, justement, on va en venir. Et 18% me répondent que je devrais me faire Mon repère, le silencieux. Et ça, c'est...
21: Mon père, c'est vrai.
0: Fil d'art.
22: Ah, c'est pas moi.
0: Non, non, mais je vais te dire que faux. Ça, l'histoire du silencieux, c'est toi qui l'as balancé mercredi soir à l'antenne.
22: C'était donc, pour t'aider.
0: Ouais, mais moi, j'en ai rien à foutre de ton aide. En de bon entendeur, salut, je veux plus que tu parles de ma caisse.
22: Alors,
0: ok.
22: D'accord. Alors...
0: Sinon, on va parler de ta 205 Peugeot.
22: Tu peux crier devant le micro. Donc, alors, Gérard, j'aimerais, je vais t'aider, j'aimerais quelqu'un, pour ramener Gérard à 2h, parce qu'il est à pied.
0: Ouais. Non, et
22: là, je t'aide.
0: Ouais, alors, moi, j'en ai rien à foutre de ta gueule.
3: Voilà. Gérard, est-ce que tu peux, on a quelques problèmes techniques, est-ce que tu peux bien lever ta tête quand tu parles, tu sais, comme en garde à vue, tu lèves bien la tête, et tu parles bien devant ton micro, s'il te plaît.
22: Merci. Ou sinon, tu baisses ton micro, quoi.
0: Je fais ce que je veux, c'est pas toi qui vas me commander.
3: Non, parce que là, tu parles pas en face, si tu
0: alors, quelle est la journée type d'un chômeur? On va demander à Force Endurieux.
24: Hors de rire. Écoute, je pense que le chômeur se lève tard, déjà. Parce qu'il a pas grand-chose à faire. Donc, je préconise un petit lever vers 14h. Petit pipi.
21: Du matin?
24: Ouais, bah oui, bien sûr.
0: Bah non, de l'après-midi, hein. 14h, c'est l'après-midi, c'est plus le matin. Hein. Faudrait peut-être pas confondre. Hein.
21: Quand tu te lèves, c'est le matin.
22: Gérard s'y connaît, hein, c'est son heure.
0: Non, pas du tout.
22: Non? Ah bon. C'est pas grave.
24: C'était un petit pipi, un petit caca, une petite toilette quand même. Et puis après, bah, tu pars. Deux possibilités. Chômeur consciencieux, tu pars écumer les ANPE. Et puis deuxième catégorie de chômeurs, tu parles que tu mets les bars, chacun son truc quoi.
0: Je vais dire une chose que si tu
24: Il y en a.
22: Si c'est vrai, Gérard.
0: Non mais je vais dire une chose.

0: Je te signale, quand même que lorsque j'ai eu mon accident, ouais. Je ne faisais pas encore de radio, d'accord ?
1: Non, mais l'année dernière, l'année d'avant, et l'année encore avant.
0: Non, attends, là déjà, j'avais déjà fini la rééducation.
1: Bah donc tu pouvais aller à l'NPE, pourquoi tu n'as pas été ?
0: Putain, mais t'es con ou quoi, toi ?
2: Mais non, mais il a raison, attends, bah, tu pouvais venir jusque-là et puis...
1: Voilà, tu peux aller à la radio, mais pas à la NPE.
3: Mais alors ? Non mais Gérard, que tu ne sois pas allé à la NPE, c'est pas grave, mais est-ce que la NPE peut venir à toi ?
0: Non.
3: C'est-à-dire, est-ce que des gens peuvent venir chez toi, comme les courses à domicile, tu vois ?
0: Non.
3: Non, c'est pas possible, ça. L'agence de risque, d'accord.
0: Pas possible. Impossible. J'en sais rien.
1: T'as bien esquivé quand même. Bah moi je pense que le type, de toute façon, à partir du moment où il a pas de travail, je vois pas pourquoi il travaillerait pour trouver un travail.
0: Non mais attends, le mec qui a pas de travail, pourquoi qu'il va...
1: Bah oui, il est pas payé.
0: S'il est payé, parce que s'il a bossé bien avant, donc il touche les ACEDIC.
1: Bah ouais, mais ça dépend.
0: Ah bah ça dépend de quoi?
1: Bah ça dépend si t'es riche ou si t'es pas riche.
0: Non mais attends, t'as pas compris toi. Hein. Je crois que t'es loin à la détente. Hein.
1: Non, ça va.
0: Ouais.
1: En plus toi, le fait que tu boites et tout, t'as fait exprès de jouer là-dessus pour pouvoir toucher plus vite le chômage.
0: Ah non, parce que je vais te dire une chose, que j'ai été licencié, donc ça a pas été pareil.
1: Et les yaourts, tu fais exprès aussi, c'est pour.
0: Alors j'en sais rien, les yaourts, tu t'en mets dans. Comme ça, il finira même pas de répondre. Woman Power.
4: Oui.
5: No woman power.
0: Bon alors.
4: Oui.
0: T'es bouché.
4: T'entendais plus. En fait, c'est comme ils ont dit là. Soit tu fous rien, soit tu te lèves. Mais en général, ils foutent rien. C'est ils zappent sur la 1, sur la 2. Voilà, je me gratte les couilles et puis je mets la 3 quoi.
1: Ça me rappelle quelqu'un ça.
0: Je me gratte les couilles et je fous rien. Faut pas oublier que à part la NPE, il y a des boîtes d'intérim.
4: Non mais attends, t'es au chômage.
1: Tu les aides, toi ?
4: Faut pas exagérer.
1: Est-ce que tu
0: fais les boîtes d'intérim ? Les boîtes d'intérim, tu peux très bien les appeler pour savoir s'ils ont du boulot.
4: C'est tout.
0: Et alors les trois quarts du temps, ils te proposent des missions.
3: Non mais Gérard, ils faisaient pas les boîtes d'intérim, ils faisaient les bars d'intérim. Parce qu'il y en avait qui avaient plus de bibine, donc ils allaient aux autres, c'est tout.
1: À la villas.
0: Ouais, c'est ça. Fous-toi bien de ma gueule, toi, derrière, force endurieux.
1: Mais tu réponds pas à mes questions.
0: Bah ouais, mais moi je te dis, fous-toi bien de ma gueule et tu vas voir que tout à l'heure tu vas.
1: Si toi t'as tenté les boîtes d'intérim ou pas.
0: Bien, j'ai déjà répondu à ta question, tu m'emmerdes.
1: Ok, vas-y, esquive encore un coup.
0: Oh là, toi tu vas pas rester longtemps.
1: Mais tu réponds pas aux questions des auditeurs, tu fais pas un
0: débat. Je viens de te dire oui. Ça fait 50 mois que j'ai dit oui que j'avais été aux intérims, d'accord? Ah bon? Oh, maintenant tu fermes ta gueule.
1: T'as fait quoi comme job d'intérim alors?
0: Raconte un peu. Ta gueule, mais t'as pas besoin de savoir toutes les boîtes d'intérim que je pète, ça te regarde pas, espèce de connard.
1: T'as
3: fait bis. T'as fait toutes les boîtes de cul de France.
1: T'as fait des remplacements sur les tournages de cul, des trucs comme ça.
0: Bon, allez, dégage-toi. Tu vas aller faire des
4: portes.
0: Mais toi aussi. Allez, hop, les deux. Vous me les dégagez, terminé, je prends, j'en ai marre d'avoir des connards.
3: J'ai deux personnes pour toi si tu veux.
5: Oh, ouais. Comment ça va vite ce soir?
3: Ah, t'as vu un peu, j'ai Écrasus Sky, bonsoir.
6: Bonsoir, bonsoir à tous. Bonsoir.
3: Et j'ai Big Beat, bonsoir.
7: Oui, bonsoir Gérard et bonsoir à tous.
6: Salut Big Beat.
7: Je travaille à la NPE.
6: On s'en fout.
7: D'accord.
0: Toi tu te calmes et tu vas me donner ta fréquence.
6: 107.3 dans les Vosges.
0: Donc c'est quoi?
6: Ah oui, je savais que t'aurais du mal. Écrasus
0: Sky. Krasuskaï. Et Bilbit là?
7: J'habite à Saint-Luce-sur-Loire, à côté de Thoiré et de Carquefou.
0: Ta fréquence?
7: 106.7.
0: Ah ben dis donc, t'es loin à la détente.
7: À la détente, ça va très bien, merci.
0: Donc alors, quelle est la journée type d'un chômeur pour vous deux, en attendant qu'on aille d'autres personnes?
6: Alors pour moi, Krasuskaï. Parce
3: il y a toujours Woman Power, hein. Woman Power, elle est
0: toujours. Non,
3: tu l'attèges.
0: Allez, virer.
3: Ah, j'avais pas entendu, tu m'en reviens un coup de.
0: Allez, virer.
3: Voilà, ça y est.
7: Elle est virée sur un débat sur le chômage, je trouve pas ça très malin.
0: Bah, pourquoi?
7: Bah, écoute, pour les gens qui écoutent, faut leur donner de l'espoir, et tu vois.
0: Non, mais attends, elle, c'était pas pareil, parce qu'elle soutient de la gueule du monde.
6: Oui, mais bon, virer les gens donc, comme ça.
0: Ouais, mais virer les gens comme ça, se foutre de la gueule des gens, pour moi, j'appelle pas ça participer à un débat sur le chômage, d'accord?
6: Mais bon, si en plus ils sont chômeurs, tu les vires comme ça au standard.
0: Non, mais attends.
5: C'est pas grave, c'est pas le problème. Le problème, c'est quelle est la journée d'un chômeur?
8: Alors, sur IRC, justement, il y a encore Yankee, décidément, il est pas parti, même au bout de quelques minutes. Il dit que la journée type d'un travailleur, c'est métro, boulot, dodo, et pour un chômeur, en fait, c'est dodo, dodo, dodo.
7: C'est vrai.
6: Même dodo, des fois, quatre fois.
8: C'est vrai.
0: Ouais, ben, il pense à ce qu'il veut, de toute manière, parce qu'il m'énerve, alors j'y répondrai même pas à cette question.
8: Qu'est-ce que t'en penses, toi, quand même?
0: Ouais, je te dis, j'y réponds pas à cette question à lui.
8: Ah, bah, imaginons que c'est Madame de Fontenay qui t'a posé la question.
0: Même, c'est pareil, j'en ai rien à voir. Ça regarde.

0: pas.
1: Pourtant, elle attirante, hein.
0: Ouais, bah, on sent.
1: Mais bon, des fois, c'est pas dodo, dodo, c'est dodo, je me tape un ton, dodo, je me tape un ton, dodo.
0: Ouais. Grâce aux gays.
2: Quasi. Oui, alors la journée type d'un chômeur, bon, déjà, c'est lever tard, très très tard, hein, c'est vers, moi je dirais plus vers 16h. Hein. Mmh. 16h, petit déjeuner à l'accro, on cherche des petites annonces dans le Paris Boom Boom, on n'en trouve pas. Et ensuite, à 8h, à 7h, on regarde le Big Deal. À 8h, on n'a rien à branler, donc qu'est-ce qu'on fait? On fait rien, on regarde la télé. Voilà, je pense que c'est une journée type de chômeur, ça. Hein.
0: Allez, un conseil que je préviens les prochains auditeurs.
2: Oui.
0: Hein, que le premier, si ça continue comme ça, le débat va s'arrêter très vite. Parce que là, vous commencez à me casser les couilles.
3: Mais non, mais tu peux pas aller contre ça. Il dit la vérité.
0: Vous commencez. Allez, toi, tu fermes ta gueule, Bitbit. Pour l'instant, tu fermes ta gueule. Tu fermes ta gueule. Je préviens tout de suite les prochains auditeurs que j'ai. J'entends encore une connerie comme ça. Je zappe.
1: C'est quoi la connerie?
0: J'en ai ras le bol.
1: C'est quoi la connerie? Tu peux me dire?
0: Surtout quand ils disent ouais le Big Bill, et alors je regarde le Big Bill, je les emmerde moi les auditeurs.
2: Non, mais c'est pas pour toi, Gérard.
0: Mais moi je vous emmerde. Je fais ce que je veux de mes journées, je regarde ce que je vois à la télé.
1: Gérard,
0: en de bonne intention, salut aux prochains auditeurs et sur le site internet, c'est pareil.
1: Gérard, tu sais combien il y a de gens qui regardent le Big Deal tous les jours? Tu crois que t'es tout seul?
0: Donc Bill Beat.
3: Oui. Bah écoute, moi, la journée, tout ce que je vois, c'est que généralement, le chômage, ça n'améliore pas les relations humaines. Intramuros, c'est quand les personnes arrivent, elles ont tendance à vomir, parce qu'elles sont alcooliques, c'est vrai, c'est un fait. Mmh. Elles ont tendance à avoir une négligence par rapport à leurs compagnes. Leurs compagnes sont souvent très moches.
2: Il
3: y a une période comme ça qui va entre 4 et 10 ans.
2: Et la femme du chômeur, quand même, se fait bourrer par des manouches, hein, faut le savoir.
0: Grazuske. C'est la dernière fois.
2: C'est une étude sociologique.
0: C'est la dernière fois que tu dis une connerie comme ça, sinon je vais te dire au revoir.
2: Mais je dis la vérité, ni plus ni moins.
0: Ouais, bah moi, la vérité, moi, je sais que je commence à en avoir ras-le-bol de t'entendre dire des conneries. Ok?
3: Un message d'espoir, faut dire. Bon. Pour les chômeurs, pour pouvoir s'en sortir, il y a un bon moyen. C'est le métier artistique, tout ce qui est écrire par exemple,
2: tout ce qui est l'étage,
3: des textes, des
0: alors Grazus Gay, au revoir. Ce coup-là, ça commence à bien faire.
3: Au revoir, Grazus Gay.
4: Tu veux des gens peut-être pour t'aider, ouais. Pour t'aider dans ton débat. On a Pouce Station 2. Bonsoir.
5: Oui, bonsoir. Bonsoir Gérard, bonsoir tout le monde.
0: T'appelles d'où?
5: J'appelle de Paris 100.9 FM.
4: Et après? Et on a aussi Marius Trésor, bonsoir.
0: Oh, comment ça fait plaisir. T'appelles d'où?
6: Mr. Cousin. Bon, Trevor Jones.
0: Ouais, ouais, bah c'est ça, c'est Trevor Jones, au revoir.
1: Ouais, c'est Trevor Jones.
0: Au revoir.
1: C'est Trevor
0: Jones. Non, mais lui, c'est pas la peine qu'il intervienne là-dedans, c'est même pas
6: le chômage. Il est au chômage.
1: Monsieur Trevor Jones.
0: Filard, c'est pas toi qui commande, c'est moi, donc il passera pas à l'antenne.
6: Je suis le chômeur.
0: Je t'emmerde.
3: Excuse-moi, mais c'est la première fois que j'écoute tes débats.
0: Tu me le vires. Tu
6: le vires.
1: Ça y est.
0: Je vous préviens.
6: Mr. Cousin.
0: Bon.
6: Je suis le misère, because I don't have a car, you know.
0: Bon.
6: Je n'ai même pas avoir le Renault 14 pour aller to A-N-P-E, yes.
1: Ah, j'ai coupé, c'est bon.
3: Oui, je parle un peu anglais, je peux te traduire. Si
0: non, non, non, mais j'en ai rien à foutre, yes. Alors toi, tu as rien, toi, tu as te taire complètement.
3: Ah ouais.
0: Je t'ai dit, tu te la fermes. Tu te la fermes.
3: Je crois que tu m'as compris.
1: Bon, on en était où alors? C'était laquelle question, Gérard? Parce qu'il y avait qui était en train d'en parler, je sais plus.
0: C'était
1: Trevor m'a perturbé. Quelle est la journée type d'un chômeur?
0: Voilà, c'était.
1: Donc, qui n'avait pas répondu à cette sublime question?
0: Bah, pousse.
1: Pousse Station 2.
5: Donc la question, quel est un chômage?
1: La journée type d'un chômeur.
5: Ah, la journée type d'un chômeur, bah écoute,
7: quand même.
5: Ouais, bah ouais.
7: Quand même.
5: Disons que je taffe, mais je connais quand même.
1: Ouais.
5: Non, tu veux. Bah ouais, une journée de chômeur, bah écoute, c'est pas grand chose, hein. Tu te lèves tard le matin, disons vers midi. Mmh. Tu plantes pas grand chose, et puis t'essayes de trouver du taf, mais si t'es pas trop motivé, c'est pas la peine, quoi.
1: Mmh.
5: Bah tu connais ça, Gérard, quand même.
0: Non, parce que je vais pas à la NPE, d'accord?
5: Ah oui, mais j'ai pas dit que t'allais à la NPE, mais je disais que tu connaissais les journées de chômeur.
1: Mais c'est comme tout, quand il va trop après, il t'accepte plus.
5: En plus.
0: Non, au contraire, c'est le contraire, tu vois. Alors, avec
7: attends,
0: vous...
7: j'ai une petite question de Sgeg de Macaque sur l'IRC. Il le mérite. Il voulait savoir si on peut cumuler le RMI avec d'autres types de revenus issus de plusieurs petits boulots. Si oui, qu'encourt un alcoolique bi-biophile s'il fraude de la sorte et qu'il est dénoncé par un singe au cul rouge?
0: Alors, celui-là, sa question, il va se la carrer dans le cul parce que j'y répondrai pas.
7: Dans son cul rouge?
0: Voilà. Et donc, oui, Manu, c'est pas la peine de faire
1: de la guichet, hein, ça sert à rien de la guichet, hein.
0: Alors?
4: On peut accueillir du monde ou pas?
0: Bah, vas-y.
4: On accueille Gorbitchov. Bonsoir.
8: Bonsoir, c'est Gorbitchov. Bonsoir, Gigi.
4: Et on accueille Patricia Taff. Bonsoir.
9: Bonsoir.
0: T'appelles d'où, Gorbitchov?
8: Alors, bonsoir, c'est Lyon Maritime. C'est 117.7 Fun. Bonsoir.
0: Et qui?
4: Patricia Taff.
9: Voilà, tu peux m'appeler Pat Taff.
0: Je te signale, hey, Patricia Taff là. Pat Taff. Non mais moi c'est moi qui décidera comment je t'appellerai. Si ça te plaît pas, ça sera le même prix.
4: Uh-huh. Ok.
0: Et quand je te demande comment tu t'appelles, c'est pas Manu de me le dire, c'est à toi. Okay. Alors tu travailles un peu plus.
9: Ok. J'appelle de Clito sur Jean-Louis.
0: Ta fréquence correctement, je te dis au revoir tout de suite.
9: 117.1.
7: Clito sur Jean-Louis.
8: Je connais. Bonsoir à tous les clitoïens.
7: Moi, je passe le bonjour à Jean-Louis, du coup. Alors,
8: tous les clitoïens.
0: La question, avez-vous des solutions pour lutter contre le chômage? On va se retrouver tout de suite après. Ah. On va s'écouter Francis Lalanne PE avec passage à moi. Il est grand comme ça. Et on
1: refais-le, parce que on a une grosse intro. Tu vas faire l'intro. Vas-y, refais-le, on n'a rien
0: Francis
1: compris.
0: Lalanne PE avec mon passage à moi. Il est grand comme ça. Et on se retrouve tout de suite après au 0803-808.
1: Refais tout, c'est n'importe quoi.
0: 0803-08-5000, à tout de suite.
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4: Tout de suite, nous rejoignons Gérard.
12: Eh bien, gamin, il paraît que t'es une tête dans ton genre, hein.
0: Et voilà, on venait de s'écouter Francis Lalanne PE avec mon passage à moi. Il est grand comme ça et on récupère Bill Pitt. Tu réponds quand tu veux, toi.
13: Salut, Gérard.
0: Ah bon?
13: Oui.
0: Pousse Station 2.
11: Bonsoir.
0: Gorbatchev.
8: Ouais, bonsoir.
0: Et Patricia Taff.
9: Oui, bonsoir.
0: Alors donc, avez-vous des solutions pour lutter contre le chômage? On va demander à Patricia Taff.
9: Bah écoute, si j'en avais, je les donnerais au gouvernement et puis bah il y aurait plus de chômage, quoi. Mais bon, ça serait un peu facile. Moi, j'ai plein de solutions, hein, mais bon, après, est-ce que c'est réalisable? C'est pas sûr.
0: Ouais, bon, c'est pas vrai. Gorbatchev.
8: Bah écoute, je sais pas, moi ton exemple me suggère que le yaourt, ça doit être pas mal. Sinon, faut peut-être chercher dans le domaine de la grillade aussi. Peut-être. Je sais pas, c'est deux, trois pistes comme ça.
9: Et le balai.
0: Pousse Station 2.
11: Ouais, bah écoute, pour éviter le chômage, je pense qu'il n'y a pas trop de solutions. Hein. Faut se bouger.
0: Oh là là,
12: il y a un gros mal.
11: C'est de faire vous retourner. Hein.
8: Ouais, c'est chaud. Ils t'ont poussé, ils t'ont tapé et tout.
11: Ouais, exact. Ouais.
0: Ça
8: t'en as eu ou pas?
0: Pour Big Beat.
8: T'en as pas. Solution, mais bon, je les garde pour moi, quoi.
1: Parce que t'es au chômage?
8: Bah non, mais au cas où je tombe dans le chômage...
1: Parle bien dans ton téléphone, Big Beat, hein.
8: Ouais, pardon, mais j'ai un petit téléphone hyper moderne. Et ouais, donc moi je garde ça pour moi, au cas où je suis à la dèche et tout. Moi, j'ai mes trucs pour pouvoir trouver du boulot rapidement, quoi.
1: T'as un truc, Gérard, toi?
8: C'est pas très sympa. C'est quoi, toi? Comment t'as fait pour trouver du boulot, toi, Gégé?
11: Bah, le yaourt.
9: Cours populaire, tout ça.
11: Bah, l'industrie du yaourt, hein.
8: Je connaissais des Bulgares.
4: Non, mais sérieux, Gégé, c'est toi qui es allé au-devant du boulot ou c'est le boulot qui t'a rattrapé avec ta jambe en vrac?
0: Non, c'est moi qui ai été voir c'est moi qui y étais, c'est tout.
4: Bravo, c'est faux. Et ça, c'est beau. Ça, si c'est vrai, bon, j'ai un doute. Ah, mais
7: ouais,
4: c'est
7: moi aussi, ouais, franchement.
8: Mais c'était une vocation chez toi, le yaourt?
0: Non, bah, j'ai pris ce qu'on me proposait, c'est tout. Hein. Je suis pas comme Yana.
4: Il s'est dit, j'en ai dans le caleçon tous les matins, vas-y, on va en vendre.
8: Exactement.
0: Non, mais je suis pas comme certains qui veulent dire, clair. Qui disent, ouais, ben c'est dégueulasse, ça m'intéresse pas, puis c'est tout.
4: Ouais, c'est clair.
7: C'est clair.
9: Si t'avais proposé les fruits et légumes, t'aurais fait quoi?
0: Bah, pareil. J'aurais pris n'importe.
1: Il fait de la plongée aussi. Hein.
0: Voilà.
1: Non, et de la plongée, pardon.
8: Ton rêve, c'est quoi? Qu'est-ce que tu voudrais, dans l'idéal, dans l'absolu, tu voudrais reprendre quoi comme taf, toi?
9: Jacques Mayol.
0: Patricia Taff, tu t'écrases quand c'est pas toi qu'on s'adresse.
7: C'est vrai ça, Gérard, tu...
0: Ouais, non, mais...
7: Qu'est-ce que tu viserais, ouais.
11: À mon avis, son objectif, c'est de faire la prochaine pub de Yop.
0: Non, pas du tout. Ouais. Alors, c'est qui me posait cette question?
8: Pour remplacer Mami Nova, tu cartonnerais, hein, franchement.
0: Qui c'est qui posait cette question qui est
8: C'est Gorbitchov.
0: Alors?
8: Donc, je voulais savoir, toi, ton avenir, tu le voyais comment, si tu pouvais réaliser ton rêve, ça serait quoi, en fait, au niveau du taf?
0: Ben, de refaire de la route.
8: De la route, ouais.
9: Conduire un camion de Yop?
0: Pas du tout. Patricia Tap, tu commences à me gonfler sérieusement. Mais
4: ça, ça pourrait être un camion de n'importe quoi. Tu t'en fous du moment que c'est un camion. En fait.
0: Ben voilà.
14: Non, mais tu pourrais mettre tes compétences laitières en avance, en fait, dans le milieu du camion aussi, non? Ça pourrait être un petit plus. Je m'y connais dans le yaourt, tout ça.
9: Ouais, parce que moi, je pensais que ton boulot, là, c'était comme un perfectionnement, tu vois.
14: Un petit stage, voilà, de perfectionnement, tout à fait.
0: Pas du tout, parce que normalement, c'était prévu pour une journée. Ça fait déjà un mois que j'y suis. Hein.
14: Waouh, c'est bien ça.
0: Non, donc voilà.
14: Je suis en fier de toi, mon GG.
0: Question IRC, non?
4: Aïe!
7: Je sais pas si j'ai pas
4: dur,
7: de
4: très dur ça.
7: Merci. Alors. Donc il y a un certain Yankee, mais à mon avis c'est pas le même parce que là c'est le cousin de Fontenay. Il dit que pour lutter contre le chômage, faut construire des cantines plus grandes et fermer les bars.
0: N'importe quoi.
14: C'est pas faux.
0: N'importe quoi. Et après, il y a que ça?
7: Non, il y a Gérard Lambert qui voulait savoir quel niveau d'études faut-il pour être chômeur.
0: Il n'y a pas besoin de niveau d'études.
7: Mm-hmm. Il y a besoin de quoi alors?
0: De rien du tout.
7: Il faut avoir travaillé quand même.
0: Bah oui. Si t'as pas travaillé, tu peux t'inscrire, mais tu toucheras pas les assédics comme on l'a dit tout à l'heure.
4: Est-ce que si t'as pas travaillé, est-ce qu'on peut vraiment dire que t'es au chômage? Si t'as vraiment jamais.
14: Ils veulent tout, hein, Manu.
0: Disons oui, parce que comme tu t'inscris au chômage, même si t'as pas travaillé, donc automatiquement le truc qui va se produire, c'est que derrière sur les feuilles que tu remplis à NPE, ils vont te demander est-ce que les adresses de tes derniers employeurs. Donc là, ça va être plus compliqué pour lui.
7: Gérard, il y a énormément de personnes sur l'IRC qui me demandent d'ailleurs sur le chat de voilà, on est quand même plus de 7022.
4: Oh, bien, ouais, c'est beau.
7: Ça a augmenté énormément. Il voulait tout simplement savoir, ça va me revenir, t'inquiète pas.
14: Moi j'ai une question.
0: Bien, oui.
14: Merci. Ouais, quand même, ils sont 7000, il n'y a pas une question potable.
0: Qui voulait poser une question?
7: C'est parce qu'ils sont au niveau, c'est pour ça.
14: Ah ok, voilà, j'ai une question. Pourquoi il n'y aurait pas des télétons pour le chômage?
0: Bah c'est du bénévolat, hein.
9: Chômage plein.
1: En plus le Téléthon c'est bientôt là pour les gens malades, enfin les gens malades.
0: Je crois que c'est la première semaine de décembre.
1: Donc mais est-ce
0: le premier week-end de décembre, je crois.
1: Est-ce que tu penses que par la suite, étant donné que ça se passe bien, le Téléthon ça fait plusieurs années que ça se passe, on pourrait quand même lancer le Téléthon des chômeurs.
7: C'est vrai.
0: On ne sait pas, peut-être, mais comme c'est
7: des employeurs qui appelleraient pour donner des emplois.
0: Ben ça, faudrait voir. Mais justement, c'est pour
14: des
0: ça
14: promesses,
0: que
14: des promesses d'emploi. Il faudrait faire présenter par des chômeurs.
0: C'est pour ça que tout à l'heure, quand on marquait, pensez-vous que l'on peut sortir du chômage avec l'internet? Donc là, c'est ce que tu.
14: Ça n'avait rien à voir, ok.
0: Si, ouais. Mais ça revient avec la question qu'on posait là justement, parce que moi j'ai regardé un reportage là il y a pas si longtemps que ça. Mm-hmm. Donc on peut. On peut recruter du monde par le bien de l'internet,
4: ouais. Par le bien, hein.
7: Par le bien.
0: Donc,
7: vas-y, je te. Auditeur, à toi.
14: Ouais, je voulais savoir parce que GG, en fait, sans t'en rendre compte, car tu es un sociologue, t'as mis le doigt sur quelque chose d'intéressant. T'as parlé du bénévolat. Mmh. Est-ce que tu considères qu'en fait le bénévolat, ça serait quelque part un moyen de compenser une certaine difficulté à vivre le chômage?
0: Oui. Disons comme le bénévolat, donc en fin de compte,
14: c'est du travail ou pas?
0: C'est du boulot, oui, mais tu fais ça gratuitement, t'es pas payé derrière. Hein.
14: Ah bon? Ah
0: ouais, non.
7: Et devant?
0: Non plus.
14: Ce que je comprends pas, c'est que t'as les inconvénients du travail et
0: mais ce qu'il y a.
14: C'est-à-dire que tu te lèves, mais en fait, tu touches pas de caillasse, quoi.
0: Non, mais de toute manière, tu peux faire du bénévolat toute ta vie, tu toucheras jamais rien.
14: Tu trouves ça bien, toi, le bénévolat, Gégé?
0: Bah, personnellement, j'en ai fait pendant deux mois, laisse tomber.
14: Ah oui, mais quand t'es passionné, le yaourt,
0: c'est... Non, mais attends,
4: C'était dans quoi?
0: Je donnerai pas le truc parce que ça c'est des trucs.
1: C'est un métier comment?
0: Non, c'est des trucs qu'on peut pas dire. C'est comme tout à l'heure.
4: C'est illégal.
0: Non, mais
4: c'est du bénévolat dans la drogue.
0: Non, c'est un truc que quelqu'un a posé, qu'a dit tout à l'heure. Ça revient sur comme le secours populaire.
4: Ah d'accord.
9: Okay.
0: Ouais.
9: À propos de bénévolat, Manu, ça serait bien que tu penses à quand même nous régler tout ce que tu nous dois parce que j'ai appris des choses tout à l'heure qui m'ont pas fait plaisir.
0: Dans ce cas-là, tu vas retourner voir Manu au standard et tu vas t'expliquer. Tu vas régler ça maintenant avec lui au standard et puis tu continueras le débat après quand tu auras réglé tes comptes avec lui.
9: Voilà, je parle au nom de tous mes amis.
14: Ah bon.
0: Alors, Manu.
4: Ok, je la reprends, je la reprends. Je vais te reprendre, fais attention.
0: Ça va être court, mais bon.
8: Manu, il va au pute.
0: Eh oh, tu te calmes, toi.
4: On peut accueillir quelqu'un en attendant que je la reprenne violemment?
0: Bah, comme tu veux, ouais.
4: Oui, bah, je veux. Alors, on accueille Monsieur Mazur, bonsoir.
15: Ah, bonsoir, Monsieur Gérard, oh, Monsieur Mazur, à la Manu. Bonsoir, mes amis, comment allez-vous?
0: Bonsoir, Manu.
7: Bonsoir. Très bien, bonsoir.
0: Manu.
15: Bonsoir, c'est Monsieur Mazur.
0: Bonsoir, Manu, une fois.
15: Bonsoir, Prévost.
7: Comment allez-vous?
15: Oui, très bien. Vous-même?
0: Manu, une fois.
15: Écoutez, Manu. Monsieur Gérard, je tiens à vous féliciter sur la haute teneur de votre débat sur le chômage.
0: Il me semble... Oh, Monsieur Mazur.
15: Passionnant, n'est-ce pas? On parle du débat, bien entendu.
7: Tout à fait.
0: Il m'avait semblé bien t'avoir dit, quand on a mangé, que je ne voulais pas de lui.
4: Ah bon?
0: Oui.
4: Non, tu m'as dit...
0: Je t'ai dit, je ne voulais pas de Monsieur Mazur.
4: Bah, c'est trop taré, là.
3: C'est dégueulasse, vous êtes un gros enfoiré de merde.
0: Alors là, Monsieur Mazur,
4: non, c'est pas lui, c'est lui.
15: Allons, un peu de sérieux, vous savez très bien que ce n'est pas ma voix. Allons. Monsieur Gérard, puis-je vous poser une question? Avez-vous approché la PlayStation? Car vous en aviez un peu parlé tout à l'heure et
0: PlayStation.
15: À quoi ressemble-t-elle?
4: La PlayStation.
15: La, pardon?
4: La PlayStation.
15: Ah, autant pour moi, la PlayStation.
0: Non, parce qu'il y avait trop de monde et on pouvait pas, on pouvait rien voir du tout.
11: Ouais, écoutez, comme c'est dommage. Pas bon dans le Virgin, alors.
0: Ouais, non, mais je veux dire, il y a...
15: Monsieur Gérard, si je puis me permettre, avec votre statut de célébrité, tout à fait notoire, vous devriez en profiter pour rappeler les, je ne sais pas quelle est la maison qui édite cette nouvelle machine, mais vous devriez vous la faire offrir. Après tout, vous en avez parlé, je vous ai écouté, là, depuis le début de l'émission, vous n'arrêtez pas d'en parler. Alors pourquoi ne pas vous la faire offrir après
0: c'est
15: tout?
0: C'est parrainé avec Fun Radio, c'est tout. On ne sait pas qui c'est qui l'a sorti, mais ça a été parrainé avec Fun Radio.
4: En tout cas, ce qu'ils auraient dû faire, c'est que Gérard aurait été un bon moyen, tu vois, d'éviter les meutes. On l'aurait foutu au milieu avec les PlayStation, tout le monde se serait barré au courant.
15: Comme vous êtes méchant, monsieur Spirouli.
4: Non, mais c'est
0: bon,
4: vrai.
0: Alors,
4: en revenant au débat.
0: Est-ce que le chômage est le plus répandu en France, à l'étranger?
7: Ou autre?
0: Si oui, pourquoi? Alors, Monsieur Mazur.
15: Eh bien, écoutez, Monsieur Gérard, je me dois de répondre malheureusement par l'affirmative. Oui, le chômage, bien que les chiffres soient encourageants, que le nombre de chômeurs baisse, eh bien, malheureusement, nous sommes le pays d'Europe qui en comptons le plus, malheureusement, bien sûr.
0: Et tu peux, vous pouvez donner un chiffre?
15: Écoutez, je crois que c'est tombé en deçà des 3 millions, n'est-ce pas? Mais pour prendre un exemple sur un autre pays européen, tel les Pays-Bas, la Hollande, n'est-ce pas? Avec l'ouverture de ces célèbres cafés à drogue, où l'on peut inhaler de certaines drogues douces, eh bien le nombre de chômeurs, figurez-vous, depuis constamment, il baisse. Parce que, n'est-ce pas, quand les gens ne trouvent pas de travail, eh bien, bien entendu, ils vont se droguer.
0: Alors moi j'ai un chiffre à vous donner.
15: En France,
0: forte baisse du chômage en France en septembre. Alors au mois de septembre, il y a eu une baisse
4: pas,
0: de.
4: Attends Gégé, on peut faire ça bien. Je sais pas, il y a pas une zig de journal télé ou.
0: Oh là là.
4: Attends, mais attendez les gars. Gérard, potasse le document Gégé et on va y aller. Vas-y Gérard.
3: Il y a un blanc là Gérard.
0: Donc. Alors en septembre, il y a eu une baisse de 2,5% de chômeurs, donc à 2,270,200 demandeurs d'emploi, après avoir une baisse de 0,4% en août, selon le chiffre publié par le ministère de l'Emploi. Sur un an, le nombre de chômeurs est en recul de 430 millions, soit de 15,9%. Voilà ce que je pouvais donner comme chiffre à peu près.
4: Ah d'accord, vu comment tu l'as fait, on aurait presque dit PDDA.
0: Alors,
11: déjà chopé dans Pif Magazine, tes chiffres?
0: Non, Patricia Taf, si elle est encore là.
4: Ouais, alors attends, ouais. C'est bon, elle est là.
16: Oui, je suis là, ouais.
4: C'était bon?
16: C'est bon, je me suis calmée, tu m'as bien rappelé d'un nom quand même, Manu.
4: Ouais, je sais, je suis...
16: Ouais, que tu te rases.
4: Excuse-moi.
16: Est-ce que tu peux me rappeler la question, Gérard?
0: Alors, est-ce que le chômage est-il plus répandu en France, à l'étranger? Si oui, pourquoi?
16: Il est plus répandu à l'étranger parce que si tu mets tous les pays réunis, il y a plus de chômeurs qu'en France.
7: C'est vrai.
0: Ben, je viens d'annoncer le chiffre en France. Hein. À l'étranger, on ne l'a pas. Hein.
16: D'ailleurs, c'était très beau.
0: Donc, Gorbatchev.
14: Gorbatchev. Ben, écoute, ça dépend. Tu considères France, c'est-à-dire avec les dom-toms ou pas?
0: Ben, donc, l'étranger, France...
4: T'as pas des chiffres là-dessus, non?
0: Non.
14: Parce qu'il y a quand même dom-tom, c'est Canada, tout ça. Ça fait quand même pas mal de chômeurs en plus. Hein.
0: Ouais, mais c'est territoire d'outre-mer.
14: Ouais, donc c'est Canada et compagnie, quoi.
0: Ouais, mais ça...
14: Il y a quoi comme dom-tom, GG?
0: Oh, c'est pas un débat sur les dom-toms, c'est un débat sur le chômage.
14: Ah, mais ça fait quand même un maximum de chômeurs en plus si tu rajoutes à la métropole quand même.
0: Ouais, mais je veux pas.
14: Il faut les prendre en compte, tu peux pas mettre ça entre parenthèses.
0: Mais de manière, on peut pas avoir tous les.
14: Alors tu cites des chiffres, mais en fait, tes chiffres, ils sont pas
0: compris. Non, mais c'est en France.
14: Mais en France, compris.
0: Oh putain, mais t'es borné, toi.
14: Mais c'est toi qui as interné.
0: Bon, allez, hop, au revoir. PlayStation 2 là.
17: Ouais.
18: Bah écoute, Gérard, en France, oui, il y a beaucoup plus de chômage qu'ailleurs. Étant demandeur d'emploi, j'en trouve pas d'ailleurs. Si tu pourrais me trouver un petit taf, Gérard, dans les yaourts, ça serait sympa.
7: Ah, Gérard, justement, il y a beaucoup de gens sur les RC, ils me demandent c'est quoi la différence entre un chômeur et un demandeur d'emploi.
0: Bah c'est pareil.
18: Non, chômeur, c'est pas pareil.
0: Bah bon, c'est pas pareil depuis quand?
18: Bah depuis. La semaine dernière.
16: Ben non, ah ouais.
18: C'est une nouvelle loi qui est passée.
16: Un demandeur d'emploi, il cherche du boulot. Un chômeur, il n'en cherche pas.
0: Et ben alors. Si
18: il en demande,
0: oui. C'est pareil. Hein.
16: Bah non. Il en demande pas. Et toi, il en demande, il en cherche pas.
0: Ouais, mais il en demande quand même.
4: Ouais, mais il attend que ça vienne. Alors voilà. Que le chômeur, il
7: faut rien. Quoi.
0: Alors, Bilbit.
14: Ouais, bah tu m'excuses, j'ai une pizza qui frappe à la porte.
0: Ouais, bah alors, bonne nuit.
18: Ah, Gérard, tu savais que.
0: Voilà, au revoir. Bah ça y est, il est parti tout seul. Ah, bien. Il a raccroché lui-même.
4: Ouais. Je peux accueillir quelqu'un si tu veux.
0: Ouais.
4: J'ai Jean-Paul Laguiller, bonsoir.
19: Bonsoir, bonsoir à tous. Bonsoir Gérard, bonsoir Manu, bonsoir Filda, bonsoir Rigaud, bonsoir tout le monde, bonsoir les auditeurs.
0: Bonsoir
19: monsieur Laguiller.
7: Salut Jean-Paul.
19: Bonsoir monsieur Lazur.
0: Donc alors pour vous?
19: Alors pour moi en tant que syndicaliste, hein, proprement dit, je pense que le chômage en France est en net décroissement. Mm-hmm. Et cela est dû au plan gouvernementaux. Et je crois que je vais laisser à monsieur Mazur je crois que c'est pas mon taf.
0: Ouais.
19: C'est pas mon truc.
0: Bon alors monsieur Mazur, si vous pouvez lui répondre.
19: Oui, eh bien écoutez, ce jeune homme a tout à fait compris, hein. Bien entendu il n'est pas très évolué car comme vous l'avez remarqué il est syndiqué. Écoutez, oui, le gouvernement œuvre depuis de nombreuses années sur ce travail long, vigoureux, lent, qu'est justement le décret de nouvelles lois concernant nos amis les chômeurs, car je tiens à vous le rappeler, tous les chômeurs sont nos amis.
7: C'est vrai.
19: Vous êtes notre ami, monsieur Gérard.
0: Non, mais répondez.
19: Du moins, vous le fûtes, car vous avez trouvé un emploi, et Dieu bénisse cet emploi et vous-même.
0: Non, mais faudra.
19: Alors maintenant, par conséquent,
0: répondez.
19: Je vous dirais que.
0: Répondez à la question de Laguiller. On s'en fout.
19: Justement, j'y arrive, monsieur Gérard, n'est-ce pas? Il faut me laisser le temps, justement, d'avancer mes arguments. Qui sont les suivants? Depuis, madame, est-ce que je peux toujours citer des noms d'hommes politiques, monsieur Gérard, ou bien cela est interdit comme.
0: Non! Fildar, arrête, s'il te plaît!
19: Écoutez, monsieur Gérard, je crains d'être embêté, car si je ne puis citer de noms d'hommes ou de femmes politiques, nous ne pourrons avancer dans l'explication, n'est-ce pas? Est-ce que vous pourriez éventuellement, pour une fois.
18: Il faut laisser Gérard, ouais.
16: Utiliser les.
18: Allez, laisse-le dire les noms.
0: Non, on ne donne pas de noms, c'est tout.
19: Bien.
18: On n'a pas de procès, on a de balles d'or.
19: Eh bien, écoutez.
0: Non, mais il ne faut pas donner de noms, c'est tout.
19: D'accord, alors peut-être des prénoms à ce moment.
0: Non plus!
19: Les initiales.
16: Voilà.
18: On peut les remplacer par des noms de dessins animés, Color Gold, tout ça? C'est possible ou pas?
0: Oh là là là.
19: Ah, très bonne idée. Très, très bonne idée.
16: Très bien, ouais.
19: Voyez-vous, monsieur Gérard, comme votre ami auditeur vient de le préciser, eh bien, je trouve que chez les chômeurs, ce qu'il manque à l'heure actuelle, c'est l'esprit d'initiative. Mm-hmm. Voyez-vous, l'esprit d'initiative, parce que qu'est-ce en même temps, aller, n'est-ce pas, dans une agence de comment appelez-vous ça, de l'ANP?
16: L'ANPE, monsieur.
19: Ah, pardon, merci, mademoiselle. Eh bien, monsieur Gérard.
18: Allô, Gérard, ça va?
0: Non, mais vous commencez à me gonfler avec vos questions de merde, là.
19: Justement, alors,
18: c'est le but.
0: Fildar,
19: quoi? Ça n'est pas tu seulement d'aller micro à l'ANP, monsieur qu'est-ce Gérard. Bien entendu, bon. C'est important car on y trouve longs formulaires affichés contre des piliers, n'est-ce pas?
4: Qu'est-ce qu'il y a?
0: Tu fais gaffe parce que lundi, je te balance à Max que tu coupes le micro constamment, d'accord? Alors Max, si tu nous écoutes, tu appelles parce que Max, Fildar déconne.
4: Mais je fais quoi? Mais je fais quoi?
7: Qu'est-ce qui se passe là? Qu'est-ce qu'on fait?
4: Il y a quoi? C'est quoi le problème?
0: Là, c'est le bordel.
4: Tu vas arrêter un peu. Mais il y a rien.
0: T'en profites maintenant!
4: Bah, mon petit bouchon alors, qu'est-ce qui se passe?
7: Assieds-toi, Gérard.
0: C'est pas grave!
4: Ah, attends. Ça sonne.
7: Ça sonne. Qu'est-ce qui se passe?
4: Allô?
7: Parle dans le micro, Gérard.
4: Qu'est-ce qui se passe, Max? Bah, attends, je te le passe.
0: Bah, ouais.
4: Bah, viens.
0: Tiens, le
4: Gérard,
0: micro!
4: Va au téléphone. Mais viens! Mais va au téléphone, c'est pas grave. Et viens au micro, il va te parler.
7: Attends.
1: Mais quoi?
4: Arrête! Aïe, ça bastonne.
1: Max? Attends, Fildar, il s'amuse à me faire du double son. Moi, je commence à en avoir pas le bol, hein. Il en profite parce que t'es pas là.
17: Il faut gueuler un coup, quoi.
1: Mais ouais, mais il s'amuse à couper le micro, il fait que des conneries.
17: Putain, il faut chier, hein.
1: Donc, tu te démerdes avec lui lundi, si le débat, il a ça a foiré, hein.
17: Ça foire ou pas, là?
1: Bah, pour l'instant, oui, ça a l'air de foirer, hein, avec lui.
4: Ça foire dans ton slip, ouais?
1: Non, mais attends, déjà, Anka, on sait pas où elle est partie, elle est même plus dans les studios, donc, Fildar qui fait le coup.
4: Ouais, elle est partie faire un petit avec Marco, Anka.
1: Alors, donc, Fildar qui fait de la merde, il y a que, apparemment, avec Rigo, qu'on arrive à bosser à peu près bien, parce que,
7: mais encore,
1: on est quand même à 7000, ouais. 7000 sur l'internet.
7: Mais tout le monde t'insulte, hein, quand même.
17: Et parce qu'on a welcome ou pas?
1: Ben, non, hein.
17: Vous avez pas mis la welcome?
1: Non, non, je l'ai refusé.
17: Demande-lui, là, c'est bizarre.
1: Non, non, je veux pas qu'on la mette dans le bureau.
17: Quoi?
1: Bah, la welcome. Mais je te dis, quand t'es pas là, c'est le bordel. T'étais où, là? Non, non, mais c'est ici, toi, ton boulot, hein. C'est pas à côté, hein.
20: J'ai un quota,
1: hein.
4: Ouais, mais bon, lave-toi, parce que tu sens le stream.
17: Ouais,
4: là,
17: tu peux t'installer un petit peu la welcome.
1: Et
17: j'écoute, t'inquiète pas, je
1: pars
17: rapport.
1: Ok.
17: Ciao.
1: Ciao. Bon bah voilà, bon boulot.
4: Bon bah bien, bien, très bien.
1: Bon, est-ce qu'on met la welcome ou pas, Gérard?
21: Il a dit on met la welcome et lundi et
4: ouais, Gérard, Rigo, tu mets la welcome?
7: Ouais, je suis dessus là, je mets la welcome.
1: C'est tout en haut à droite, la welcome.
7: Tout en haut à droite.
1: Ouais, c'est marqué
22: la welcome.
1: L'aiguiller.
22: Oui.
1: T'appelles d'où? Parce que j'ai pas eu ta fréquence.
22: Moi j'appelle de Sodo sur Facochère, c'est 105.4.
23: Bonjour tous les Sodois.
1: 105.4. Voilà. Donc, Patricia Tap, t'as répondu, monsieur oui. Mazur a répondu. L'aiguillet, bon, il a répondu.
22: Oui.
1: Parce
22: j'ai
1: que...
22: j'ai mon joker Mazur quand même. Hein.
1: Mm-hmm. C'est tout comme
4: il y en a 4. On peut faire un petit sondage.
1: Il y en a 3.
4: Il y a PlayStation 2, Patricia Tap, monsieur Mazur et.
1: Non.
4: L'aiguillet.
22: Bah si.
1: Bah, PlayStation.
22: J'ai répondu, ouais.
1: Patricia.
4: Ouais.
1: Ah ouais, j'ai oublié monsieur Mazur, moi.
4: Ouais.
22: Ça m'a fait. Monsieur Gérard.
1: Clique dessus.
22: Pas l'oublier quand même.
1: On va continuer.
4: Faire un petit sondage.
22: Ça devient un peu trop intellectuel comme débat à mon goût. Hein.
1: C'est trop compliqué, sondage.
4: Ah, un petit sondage, on va se poiler.
22: on va bien se poiler.
1: Quelles sont les solutions contre le chômage? Alors, 66% répondent de supprimer le travail, ça n'a rien à voir.
4: Ben si, c'est vrai.
1: 45% disent que c'est de la cause de Chirac, donc la solution c'est de le virer. Ben ça, on verra ça dans 2 ans. 55% pensent que les 35 heures trop, il faut faire 2 heures comme moi par semaine, j'en fais pas 2, donc c'est encore mieux. Et 98% sont au chômage et donc n'ont pas le temps de me parler. Ben, c'est pas mal, donc dans ces cas-là, s'ils ont pas le temps, pourquoi faire un débat là-dessus?
4: Ouais.
1: Voilà.
4: Tiens, Gérard, j'aimerais revenir sur le premier truc, du sondage, que s'il y avait plus de boulot pour personne, il y aurait plus de chômage. Tu dis que c'est pas vrai, mais si, c'est vrai.
1: Non, j'ai jamais
4: dit. Parce que qui dit plus de boulot dit plus de chômage.
1: Bah, non, mais j'ai jamais dit.
4: Si personne travaille.
1: J'ai jamais dit que j'en avais rien à foutre.
4: Non, t'as dit que c'était pas vrai.
1: Non, si, mais attends, s'il y a 65%, 66% des gens répondent pour supprimer le travail, dans ces cas-là, ça fera plus de chômeurs.
4: Donc, non, parce que s'il y en a plus de travail, il y a plus de chômage.
1: Bah si.
4: Bah non.
1: Il y en aura encore plus. Si on supprime les boulots. Donc si on supprime le travail, il y aura plus de chômeurs.
4: Oui, mais si personne veut du boulot, il y aura pas de chômeurs, ce sera normal.
1: Parce qu'il y en a qui veulent pas en chercher, c'est tout. Ils préfèrent rester chez papa et maman, c'est tout. Et
4: Gérard, est-ce qu'il y a un conseil des ministres dans les chômeurs ou pas?
1: Question, Fildar. Ouais, je pense pas, non.
4: Ça. Aïe, aïe, aïe.
7: Il y a Yankee, peut-être encore le même, une heure après, toujours cousin de Fontenay. Il voulait savoir si les chômeurs de nuit étaient payés plus vu qu'ils chômaient de nuit que les chômeurs de jour.
1: C'est une chanson, ça. Ça, c'est des questions de merde.
4: Les chômeurs de nuit.
1: C'est des questions de merde. J'y réponds pas à celui-là.
7: Ouais.
1: Donc, 8e. Pensez-vous que l'État aide les chômeurs en quelles circonstances? Donc,
4: très bonne question, Gérard.
1: Monsieur Mazur.
22: Allons, monsieur Gérard, sauf votre respect, vous rigolez. Attendez, l'État a aidé les chômeurs, mais ne serait-ce que... Bon, prenons l'exemple du RMI, par exemple, le revenu minimum d'insertion. De combien est-il, monsieur Gérard? Voulez-vous me le dire?
1: À l'heure actuelle, pour une personne qui est...
4: Attends, Gérard.
1: Non, mais attends, j'en ai rien à foutre, tu m'énerves avec ça.
4: Mais quoi?
1: Tu m'éteins ça!
4: Vas-y.
1: Bon, tu m'éteins ça tout de suite.
4: Bon, je l'éteins, voilà.
7: PDDA,
4: vas-y.
7: Ça donne un côté informatif.
4: Bah ouais, mais c'est bien pour le CSA, c'est bien qu'on ait des trucs comme ça.
7: T'appuies pas trop sur la numarque, là, il y a marqué pas touché.
4: Vas-y.
1: Donc, le RMI pour une personne seule est de 2500.
22: Bon, alors, monsieur Gérard, je vous pose une question. Pensez-vous que l'on puisse s'en sortir avec une telle somme?
1: Ben,
2: un euro, oui.
1: Mais Fildars, c'est pas.
2: C'est vrai qu'en euros, c'est beaucoup quand même.
22: Bon, admettons qu'en euros, on puisse s'en sortir, aller une ou deux fois en discothèque par semaine, je ne sais pas, ou au restaurant, quelque chose comme ça. Bon, mais la fin du mois, on sait qu'il faut se serrer la ceinture, n'est-ce pas? Vous êtes d'accord avec moi, monsieur Gérard?
1: Par conséquent,
22: malheureusement, nous pouvons affirmer que le gouvernement fait bien peu de choses pour nos amis les chômeurs. Moi-même, lorsque j'en croise un dans la rue, eh bien écoutez, je n'hésite pas à le dépanner de quelques piécettes jaunes.
1: Non mais on s'en fout de ça.
22: Ah bah non, monsieur Gérard, on ne s'en fout pas, parce que finalement, au bout du compte, j'estime en faire beaucoup plus que le gouvernement, voyez-vous.
1: Ouais, bon, bah, on verra. Allez, au revoir.
22: Bah pourquoi,
1: Monsieur Gérard,
22: je réponds à votre question le plus sérieusement du monde.
1: Pousse Station 2.
6: La question ne m'intéresse pas, alors moi je vais te...
1: Alors, c'est ça.
6: C'est que, tu savais ce que ça voulait dire, le big deal en anglais? Gros qui se t'enroute.
1: Bon, alors au revoir, toi.
2: C'est lui.
1: Au revoir. Tu le gagnes.
7: Et voilà.
1: Patricia Taf.
20: Oui.
22: Pas de taf.
20: Pas de taf, tu peux m'appeler, ouais. Moi, je trouve que le gouvernement, en fait, c'est à cause de lui qu'il y a tout ce chômage. Parce que s'il laissait les gens créer des entreprises, s'il les taxait moins, en fait, il y aurait du boulot, quoi.
1: Mais pourquoi
22: avec nous, genre, il y a une fiscalité trop forte en France à l'heure actuelle.
20: Ils payent trop d'impôts, ils sont trop taxés, et voilà, quoi.
1: Non, mais ce qu'il faut bien se dire pensez-vous que l'État aide les chômeurs en quelles circonstances? Donc, faut bien dire une chose, qu'il y a certaines, à la NPE, et pour être inscrit depuis je sais plus combien de temps, vous pouvez. Il y en a qui arrivent quand même à monter des sociétés par l'aide de la NPE. Donc c'est aussi l'État qui les aide aussi pour monter des sociétés en débloquant des fonds.
20: Ouais, mais c'est aussi l'État qui les taxe.
1: Ben oui, mais ça bien sûr, c'est eux qui les taxent parce que faut bien qu'ils récupèrent l'argent qu'ils donnent pour.
22: Monsieur Gérard, permettez-moi d'ajouter que parfois même l'État taxe les créateurs d'entreprises avant que ceux-ci ne montent leur propre entreprise.
1: Mmh. Mmh. Ouais,
22: on a
1: Manu.
22: Déjà vu ça.
1: Oui, mais ouais. Manu,
2: ça va bien?
1: Donc, un auditeur.
2: Oui, on accueille Anal PE, bonsoir.
23: Bonsoir tout le monde, bonsoir l'équipe, bonsoir GG. C'est Anal PE, j'appelle de Lâche la Purée sur Yvette, 116.6. Bonsoir tout le monde.
2: La pauvre.
7: Salut.
1: 116.6.
22: Bonsoir, Anal PE.
7: Comment vas-tu, Anal?
1: L'aiguillet.
2: L'anal, ça te plaît. Hein.
22: L'aiguillet, oui. La question, est-ce que tu peux me la reposer? Parce que l'anal m'a troublé.
1: Non, je repose plus la question.
23: Je n'ai pas entendu, GG, ça tombe bien.
20: Est-ce que le gouvernement aide les chômeurs?
22: Moi, je pense que, contrairement à mes collègues, moi, je dirais que... Que l'État, si c'est vrai, que l'État aide les chômeurs, hein, parce que il y a certaines personnes qui travaillent un an, je le sais parce que je suis dans le cas, qui travaillent un an et après qui foutent rien, et l'État leur donne de l'argent.
1: Faux.
22: Et alors je voulais remercier à ce moment-là l'État et en son nom tous les ministres d'aider les chômeurs, de les pousser vers l'extrémisme, qui consiste à rester chez soi et à ne rien faire.
23: C'est dégueulasse.
22: Alors c'est ça qu'on veut donner à nos enfants? Une France de chômeurs? Je suis désolé, moi, Gérard.
23: Et tout ça avec nos sous, GG, putain, dis quelque chose.
2: Mais qu'est-ce que t'en penses, Gérard?
1: Non, mais quand t'auras fini,
22: on va faire une putain de secte.
1: Ah, putain. Et l'aiguillet, c'est la dernière fois que je t'entends gueuler comme ça. C'est faux.
22: Je suis dans le délire, moi, là.
1: Eh ben, au revoir. Au revoir.
7: Gérard, pour calmer un petit peu le débat, il y a une très bonne question de Zgeg de Macaque Jingle. Oui, tout à fait. Le chômage touche-t-il plus les alcooliques ou au contraire, l'alcoolisme touche-t-il plus les chômeurs?
1: Et qui c'est qui pose cette question de merde?
7: Zgeg de Macaque.
1: Eh ben, j'y répondrai pas.
7: Mais à ton avis?
1: Je ne lui répondrai pas.
7: Tu te sens concerné par la question?
1: Pas du tout, mais je lui répondrai pas. Mm-hmm. Voilà. Anal PE. Anal PE.
2: Marco, je t'aime.
7: Oh là là.
1: Oh, ça y est, ouais. Oh là là, mais elle appelle son mec.
24: Putain, mais vas-y, toi. T'es pas obligé de faire ta langue de pute. Tu m'éteins ce micro, c'est bon. J'ai le droit de... Je passais juste un petit coup de fil. C'est bon, il a appelé au standard, ça va.
7: Putain.
1: Anal PE.
23: Ouais, moi j'étais d'accord avec ce que disait l'auditeur. C'est vrai que la France est un pays où le gouvernement s'occupe bien des chômeurs quand même, hein, tu peux pas dire le contraire.
20: Ouais, il les engraisse. Hein.
23: Ouais. Et je crois même qu'on importe des chômeurs de l'extérieur.
1: Non mais faut,
23: en plus.
1: Je crois que j'ai été assez clair sur cette question-là. Mm-hmm. Donc l'État.
23: Et les chômeurs nourris aux farines, attention. Hein.
0: Non mais attends, là tu pousses un peu trop loin ta...
23: Peut-être, mais bon, j'ai peut-être dérapé un peu. Mais...
0: Ouais, non, mais tu vas un peu trop loin quand même là.
23: Bon, ben, je reviens.
24: Pas de bœuf dans le cochon.
0: Patricia tape... Oh, ça va, ouais.
1: Mais putain, ouais. Mais...
0: Hey, tu mets un
5: curé tous là.
0: Tu me racontes ça.
1: Qu'est-ce que tu faisais là?
0: Non, attends. C'est qui? Allô, c'est qui? T'as Marco.
24: Bah ouais.
5: Fais quelque chose, Gérard, là, tu gères rien.
0: Bah, Anka, tu peux retirer ton casque, prendre tes affaires et tu vas le retrouver maintenant.
24: Et bah voilà, bah qu'est-ce que je disais?
0: Voilà, terminé. Allez, hop. Terminé pour toi.
5: Attendez que ça en plus.
0: Voilà. Donc tu prends ton casque et tes affaires et tu t'en vas.
5: Oui, Gérard, une très bonne question de Jet Set pour revenir. Je te remercie, Fildar. Il voulait savoir pourquoi 95% des chômeurs n'ont pas de travail fixe et pourquoi 5% des demandeurs d'emploi sont sans emploi stable.
0: Ah. Non, mais ça, c'est. On en revient à la question qu'on vient de dire.
5: Mm-hmm.
0: Donc. On revient sur ce truc là. Anka, attends, je répondrai.
5: Oh
0: Anka, tu prends tes affaires.
9: Ah ça y est.
24: Bah regarde.
0: Non, tu prends toutes tes affaires là. Non, tu prends tout ça et tu t'en vas.
5: T'as oublié ton crack.
0: Tu prends tout ça et tu sors du studio. Tu n'as plus rien à faire dans les studios maintenant.
24: C'est un peu saoulant quand même d'interrompre un débat super intéressant juste parce qu'il y a un pauvre cahier à moi en plein milieu de.
5: D'autant plus que c'était une excellente question, hein, Gérard.
0: Donc tiens. Tu l'as toujours?
5: Oui, tout à fait.
0: Alors, c'était quoi? Parce que.
5: Bon, en fait, c'était Jet Set.
0: Fais gaffe, Anka!
5: Ah, qu'est-ce qui se passe?
1: Fais
23: gaffe!
24: Je sais pas, non, mais moi je.
0: Ouais, non, mais fais gaffe, Anka, quand même.
23: Ça va te faire cogner.
1: Elle passe, elle lui plotte les couilles comme ça et.
0: Bon, on va continuer le débat maintenant qu'elle est plus là.
1: Non, on va vraiment bien bosser. Maintenant.
0: Pour continuer, donc, on accueille un quatrième auditeur, excuse-moi.
5: C'était tout à fait ça que j'allais te proposer.
0: Trigo, yes. On accueille Mister Cocktail.
5: Mister Cocktail.
10: Oui! D'accord, la fête est plus folle.
23: Mister Cocktail.
0: Salut.
10: Tu diras de chaume du sur scène.
0: Tu diras à tes petits copains qui sont derrière, qui se calment.
1: Ils font la fête.
10: Bah, Gérard, sans alcool, la fête est plus folle. Quoique.
0: La fréquence. Putain, je sens qu'il va pas durer, il va pas rester longtemps.
10: 116.8, chaume du sur scène.
23: Bonsoir à tous les chaumes du heure.
0: Bon, maintenant, t'as bien terminé tes conneries, Cocktail.
10: Ouais.
0: Maintenant tu la fermes. Merci.
1: Voilà, tu sais que la Gérard est sérieux, fais gaffe, Mister.
5: Oui, donc on va prendre une question un peu plus simple parce que t'aurais peut-être pas saisi. Il y a Tombal qui voulait savoir à quel âge les chômeurs peuvent-ils prendre leur retraite.
0: S'ils sont au chômage, ils sont déjà à la retraite.
5: On est déjà à la retraite.
0: Oh, ça y est là.
1: Restez zen.
0: Je sens que les auditeurs, vous allez dégager. Bon, c'est bon, dans un quart d'heure, on a fini. Alors, quelle tranche de...
1: Attends, c'est la combien de questions, là?
0: 9.
1: 9e. Il en reste combien?
0: Il y en a 15, et j'irai pas jusqu'au bout.
1: Aussi, attends.
0: Non, j'irai pas jusqu'au bout.
1: Bah, attends, bien sûr que si, t'es le meilleur.
0: Non, j'irai pas jusqu'au bout.
1: T'es
0: comme
1: le meilleur
0: ça.
1: Dans ta catégorie, mon petit coq.
0: Ah, si, vas-y, je vais jusqu'au bout.
5: Gérard, on est monté à 8743. Ce qui fait qu'on pourrait peut-être quand même pousser.
1: On pousse aux 10 000.
23: Allez, on
0: pousse. Ah ouais. Regarde les auditeurs, c'est moi qui commande.
1: On pousse.
23: On va pousser.
5: On pousse.
23: Je vais bien tremper, on va pousser, tu vas voir.
5: Allez, on pousse, merde.
0: Combien que t'as
5: donc
0: dit?
5: On avait 8742 il y a quelques secondes. Ouais.
0: Donc, bravo. La question.
1: C'est énorme sur mes couilles, je sais pas trop quoi.
0: Quelle tranche de la population est la plus touchée par le chômage? Et on va s'écouter le book. GG, le book en blues avec Viens bouffer, le steak de ma femme, n'importe quoi comme disque encore.
1: Non, mais c'est un bon disque.
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0: Et donc, on venait de s'écouter GG, le book en blues avec Viens bouffer le steak de ma femme. Voilà, donc suite du débat sur le chômage, on récupère Monsieur Mazur.
25: Oui, parfaitement.
0: Patricia Taf.
26: Oui, bonsoir, Pat Taf.
5: Bonsoir.
0: Anel PE.
27: Toujours présent au poste.
0: Et Mister Cocktail.
10: Oui.
0: Oh, je te demande de te calmer ou tu vires.
25: Ok, on va se calmer.
5: Bonsoir.
25: Bonsoir.
5: Bonsoir.
0: Bon, Manu, tu lui dis qu'il se calme ou sinon.
5: Bonsoir.
1: Okay. Okay.
25: Bonsoir.
0: Sinon, il retourne chez lui.
26: Bonsoir à tous.
25: Bonsoir.
27: Bonsoir tout le monde.
3: Bonsoir.
27: Bonsoir.
3: Bonsoir.
27: Bonsoir.
8: Bonsoir.
26: Bonsoir à tous les bébés.
1: Tu vas, Gérard,
4: on y va là, la
0: non, mais tu l'as calmé là, l'autre espèce de connard.
4: Mais bien sûr que je l'ai calmé, le
3: connard.
8: Oui, bonsoir.
0: Et alors, quelle est la tranche de la population? Quelle tranche de la population est la plus touchée par le chômage? On va demander à Mister Cocktail.
3: Bah, quand tu parles de tranche, tu parles de quoi? De pain? De.
0: Complètement con.
3: Allez, petite.
0: Bon, tu réponds à la question ou tu vires?
3: C'est bonne blague du jeudi soir.
27: Tranche de jambon, tout ça.
3: Sans alcool, la fête est vraiment plus folle.
0: Ouais, alors au revoir.
3: Allez.
0: Bonne nuit. Un LPE.
27: Bah écoute, moi je pense que c'est chez les cartes vermeilles quand même, parce que je pense que la retraite c'est assimilé au chômage hein, quand même.
0: La carte vermeille est assimilée au chômage.
27: Non, la retraite. La retraite donc dans quelle catégorie, dans quelle tranche chez les cartes vermeilles.
0: Je vois pas du tout le rapport
27: bah,
0: avec.
27: Tu réfléchis d'ici demain et puis tu verras ça va venir.
0: C'est ça, t'as raison. Fous-toi bien de ma gueule.
4: C'est dans 3 semaines. Hein, parce que demain...
0: Monsieur Mazur.
8: Eh bien écoutez moi Monsieur Gérard, je pense que. Cela touche essentiellement les intérimaires, n'est-ce pas?
0: Ben, les intérimaires.
8: Bah oui.
0: C'est pareil, hein?
8: Bah non, monsieur Gérard. Bien entendu, si ces gens-là travaillaient comme vous et moi, enfin plutôt vous, moi que vous, ouais. Eh bien, je ne serais pas une fois sur deux des chômeurs, n'est-ce pas?
0: Ouais, ouais, de toute manière, si les sociétés d'intérim proposaient plus de boulot. À ces personnes-là, ça n'arriverait pas non
27: comment
0: plus.
27: Comment ça se fait qu'elles n'en proposent pas? Alors à quoi elles servent? Pourquoi elles sont là, ces sociétés, en fait?
8: Alors, écoutez, il faut bien prendre de l'argent à quelqu'un, alors. Ah. Puisqu'on ne peut pas en prendre à l'État, autant en prendre à ceux qui en ont le moins, après tout. C'est bien ça, l'égalité, la démocratie, n'est-ce pas?
27: Donc, c'est beau, la démocratie, moi, je dis.
0: Patricia Taff.
26: Oui. Moi, je pense que c'est plus les 40-60 ans.
0: 40-60 ans?
26: Bah oui.
0: Bah, de toute manière, j'ai lu un sondage, un truc, c'était 25-40.
27: C'est pas bien.
26: Ah non, moi je dirais plus 40-60, parce que eux, quand ils perdent leur taf, c'est vraiment dur de retrouver, quoi.
0: Bah, même à partir de 40 ans, hein, ils te disent que t'es trop vieux, alors.
26: Bah, c'est ce qu'ils te disent, toi?
0: Non, parce que moi, pour l'instant.
27: Pas tardé, quand même.
26: Bah, à mon avis, c'est pour être poli, parce qu'ils vont pas te dire qu'ils te prennent pas parce que t'es alcoolique, quoi.
0: C'est faux! Alors, Patricia Taff, au revoir. Voilà. Alors, Manu.
27: Oui. Pas de vérité à l'antenne.
4: Attends, j'accueille l'auditeur et après jingle et c'est un truc de ouf ce qui va se passer sur la FM.
0: Attention.
4: Alors on accueille Champomy, bonsoir.
3: Oui, bonsoir Manu, bonsoir à tous.
4: Et là, attention, grand moment de FM, c'est parti, c'est chaud.
7: Oui, donc une question de Père Foura qui s'était un peu absenté des débats ces derniers temps pour cause d'humour déplorable, voilà, excusez-moi, j'en trouve plus les mots. Il voulait savoir pourquoi il n'y a pas de chômage aux États-Unis alors qu'ils n'ont même pas de président. Et est-ce qu'il faudrait virer Chirac pour que ce soit pareil en France, du coup?
0: Alors, attends, ils n'ont pas de chômage aux États-Unis, ils n'ont pas de président. Ils ont encore un président pour l'instant, jusqu'à dimanche, apparemment. Mm-hmm. Et donc, il y a autant de chômage aux États-Unis qu'en France.
7: Ah non, proportionnellement, non.
0: Ah ben, c'est peut-être ce qu'il pense, lui, mais pour
7: non,
0: moi...
7: c'est la vérité qu'il pense.
0: Ah ben, non.
7: Non.
0: Non, pas du tout. Champomy, t'appelles d'où parce que t'as pas donné ta fréquence?
3: Oui, c'est du 106.4, c'est Boudin sur Brancard. Et je voulais répondre à la question, moi Gérard.
0: Bonsoir, c'est faux.
27: Bonsoir les boudinois.
0: Bonsoir
27: les
0: boudinettes.
3: Là, la question que je me posais, moi Gérard, c'est là tu parles en fait des chômeurs, mais dans les chômeurs tu regroupes tout le monde. Alors qu'il y a des distinctions à faire quand même entre les chômeurs jeunes et les chômeurs vieux. Parce qu'un chômeur vieux a moins de chances d'avoir un travail qu'un chômeur jeune.
0: Mmh.
3: T'es d'accord avec moi?
0: Mmh.
3: Je te prendrais, tu sais, comme exemple, si par exemple là ils ont fait, tu vois, Drôle de Dame. Ils ont pas pris Farrah Fawcett vieille pour faire Drôle de Dame, tu vois le délire.
0: Ouais.
3: Ils ont pris, comment ça s'appelle, Cameron Diaz.
0: Mm.
3: Parce qu'il y avait pas moyen que Farrah Fawcett monte ses jambes avec ses vergetures, tu vois le délire.
0: Mm.
3: Donc ils ont pris une jeune. Donc le chômage, moi je dirais que le chômage est plus inégal pour les vieux que pour les jeunes. C'est pas mal ça, j'étais bon au dessert.
0: Ouais, ouais. Pour revenir à la question...
3: J'ai rien compris de l'Oscar.
0: Je pense que c'était Monsieur Mazur qui avait posé la question sur les intérimaires, c'est ça?
8: Oui, absolument, Monsieur Gérard.
0: Donc alors, les boîtes d'intérim, ce qu'il faut dire... C'est que si...
8: Mr. Cushion...
0: Oh, on se calme, merci.
8: Bon, très fort.
0: Donc, pour ceux...
8: Mr. Cushion...
0: Putain, vous arrêtez un peu. Merci, Fildar.
1: De rien.
0: Ouais, ben, je sens que ça...
4: Mais moi, tu me dis pas merci, je reste avec toi jusqu'à 2h du match, lâche ma femme et pas un remerciement. T'es vraiment un gras, hein, je te jure.
0: Ouais, mais on verra ça lundi.
1: Vas-y, Gérard.
0: Lundi, on s'amusera.
1: Vas-y.
0: Donc, pour répondre à la question de Monsieur Mazur, les sociétés d'intérim, c'est des trucs qui payent, qui prennent plus cher sur les dans les sociétés.
7: Est-ce que tu peux répéter, s'il te plaît, Gérard, parce que.
0: Ouais, je répète plus parce que vous avez qu'à écouter ce que je dis.
7: Quand c'est inaudible, c'est pas évident.
0: Les boîtes d'intérim payent leur intérim plus cher que les sociétés, donc ils se récupèrent plus d'argent.
27: Je crois.
0: Oui. Donc pour ça, bah les boîtes d'intérim, ils ont du personnel.
11: Mr. Cousin, it's Trevor Jones on the phone. Hi Trevor, je suis le chômeur et je chante la chanson in English for you et tu donnes argent à moi, yeah?
0: Bon, you agree? Manu, quand t'auras fini avec okay, cet auditeur de con.
11: Je chante les chansons des
0: sexistes. Manu, tu me retires cet abruti d'auditeur.
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13: But Stefan D.
11: Don't know what I want, but I know how to get
0: mais
11: it.
0: Plus ça va, et plus je sens que le débat va être court. Vous chantez pour qui, Monsieur Trevor? Je vous signale que si c'est Max, vous vous démerdez.
11: Mr. Cousin, tu donnes le argent, maintenant je chante les chansons. Yes. Hello. Je
13: chante bien le paralytique.
14: Je sais pas, Gérard, je fais quoi là?
0: Tu le vires.
14: Ok.
0: Bon,
14: je peux accueillir une fille en attendant?
0: Vas-y.
14: On accueille Alice Ancier. Bonsoir.
15: Oui, bonsoir.
7: Bonsoir
15: Alice. Bonsoir tout le monde.
0: Bonsoir. Fréquence
15: 118.1, j'appelle de Mourmont en Moignon.
7: Bonsoir.
15: Bonsoir.
27: Bonsoir.
0: Bonsoir.
14: Bonsoir.
0: Bon, ça y est, oh.
27: Dans le Mourmonnais.
0: Bonsoir. Donc pour. Bonsoir.
15: Bonsoir.
27: Bonsoir.
0: Ça y est, c'est fini, oui. Merci. Donc pour terminer avec les histoires d'intérimaires, parce que on va pas s'éterniser là-dessus, il y a encore des questions.
27: Ouais.
0: Donc je disais que les sociétés d'intérim payent plus cher leur la personne, vu qu'ils demandent plus au patron. Et là, donc ils envoient un intérimaire selon sa compétence, ça peut durer une journée, ça peut durer...
27: 2 journées, 3 journées...
0: Voilà, ça peut durer une semaine, comme ça peut durer... Après, il y a peut-être possibilité d'embauche derrière. Mais, faut bien se dire que les boîtes d'intérim, c'est pas eux qui vont aller vous chercher, c'est vous qui les appelez. Faut pas l'oublier. N'est-ce pas, monsieur Mazur?
25: Oui, bah, écoutez, tout à fait d'accord, mais comment fait-on si l'on est au chômage et qu'on n'a pas d'argent pour téléphoner?
0: Eh ben, dans ce cas-là, on se déplace.
14: Mais si on peut pas.
25: Mais si on est loin d'une agence, monsieur Gérard, alors que comment fait-on si on n'a pas de quoi se payer le métro ou le bus?
0: Ben ça, faut trouver quelqu'un qui est pas trop loin.
25: Un piston.
0: Un piston pour essayer pour pouvoir appeler.
25: D'accord, bonne solution, oui.
27: T'as des plans, toi, pour te faire pistonner, GG?
0: Bah non, parce que moi, là où que je suis tranquille, je les ai...
27: T'es déjà pistonné, ouais.
25: Ouais, t'étais déjà fait pistonner à la radio. Je crois que le mec qui t'a pistonné, c'est Thierry de la Sécu, non?
0: Non, pas du tout.
25: T'as fait rentrer.
0: Toi, t'as hâte de dire des conneries, parce que tu vas pas rester longtemps. Alors, est-ce que les chômeurs sont mieux couverts en...
15: En hiver,
0: oui.
25: Ouais, parce qu'ils doivent, tu sais, c'est des hommes comme les autres, hein.
14: Très bonne question, Gérard.
25: L'hiver, ils ont froid.
0: Champigny.
7: Ah, je l'ai pas entendu la question, tu peux...
0: Est-ce que les chômeurs sont mieux couverts en hiver?
25: Oui, j'ai pas besoin de répondre, c'est Champigny. Ouais, les chômeurs, c'est des êtres humains comme les autres, hein. Faut pas faire de discrimination, quand même. Donc, ils ont froid en hiver, ils ont chaud en été, ils se grattent quand il faut se gratter. Et voilà, quoi, ils bédavent, hein, comme moi.
0: D'accord. Anal PE.
27: Oh bah écoute, la France est connue pour sa couverture sociale, hein, c'est un fait. Donc moi j'ai qu'une chose à dire, sortez couverts.
25: Ouais, faut pas qu'il attire trop sur l'Espagne quand même.
27: Non, faut pas trop tirer, faut laisser de la couette pour les autres. La couette,
0: Monsieur Mazur.
25: Oui, bien entendu, alors je me range, n'est-ce pas, de l'avis des précédents auditeurs, en signalant toutefois à nos amis chômeurs que lorsque les basses températures arriveront, certaines stations de métro restent toujours ouvertes, n'est-ce pas?
0: Non, mais je vois pas le rapport avec les chômeurs.
25: Bien entendu, bien le rapport est là, monsieur Gérard. C'est-à-dire que tous les chômeurs, n'est-ce pas, ne sont pas couverts de la même manière.
27: Ah oui, il y a du rapport.
0: D'accord. Mais Alice...
27: T'étais plutôt bien couvert quand même à l'époque. Il y avait des gens pour te couvrir.
14: Il y avait de la crasse.
0: Alice
25: tu... Gérard, est-ce que tu touchais des sodomisations sociales?
0: Champomy.
25: Oui.
0: Au revoir.
25: Non, mais c'est une question.
27: Bah, pas une question,
0: Au revoir.
2: Ça y est, ça y est.
0: Alice.
26: Oui, alors moi je pense que oui, ils sont mieux couverts parce qu'en fait, dans les années 80, la mode c'était, tu sais, les vieux manteaux de fourrure. Et ces vieux manteaux, tu les retrouves maintenant chez Emmaüs ou au Secours Populaire. C'est tout ce qu'on file aux clochards et aux chômeurs, en fait. Donc, et ces manteaux-là, qui tenaient vachement plus chaud, et ben, donnent plus chaud aux chômeurs, ouais.
0: Bah, disons, hein, c'est eux qui ont essayé de les récupérer, ces affaires-là. Hein,
6: mais en plus, c'est tout à fait tendance, si je puis me permettre.
26: Ah, bah, c'est carrément in, hein.
6: Ah, oui. C'est la mode.
0: De toute manière, il n'y a pas que le Secours Populaire, puis ce que tu disais avant, là, l'autre Emmaüs, il y a aussi la Croix-Rouge, hein.
6: Mm-hmm. Oui. Mais en tout cas, monsieur Gérard, sachez que tous les stylistes vont se fournir à la Croix-Rouge et Emmaüs, ou bien encore l'Armée du Salut, pour ensuite revendre ça dans les magasins de haute couture à plus de 10 000 francs pièce.
7: C'est dégueulasse d'ailleurs.
0: Ouais, Manu.
14: Je voulais accueillir. Oui. Un auditeur. On accueille Force 4. Bonsoir.
16: Bonsoir.
26: Force 4.
16: Bonsoir.
0: T'appelles d'où?
16: De Miami Beach.
0: Tu appelles d'où, la fréquence?
16: Miami. J'écoute sur le net. Wouh! Force 4, une vague de fraîcheur. Wouh!
0: Oh là là là là. Putain, je me demande où tu vas me chercher des abrutis comme ça, toi.
14: Bah, Miami.
7: Bonsoir, Force 4.
16: Bonsoir. Bonsoir, Force.
0: Bonsoir. Bon, question.
6: Bonsoir, monsieur 4.
16: Que la force soit avec toi.
0: Bonsoir.
16: Ok, je suis pas le seul à être drôle ce soir. Ouais.
0: Pensez-vous qu'il est plus facile de trouver du boulot en province qu'à Paris? On va demander à Force 4.
16: Oui, Gérard. Beaucoup, beaucoup plus simple. Puisque déjà, la vie en province est moins chère, en plus.
7: Et à Miami?
16: À Miami, c'est pas la même chose. Si tu surfes, tu bois de la bière et c'est tout. Ok.
0: Ça y est? C'est tout ce que t'as à me dire?
16: Ouais.
0: Ah bah d'accord, bah. Hein.
16: Ah bah d'accord, bah.
0: Alice?
26: Oui. Moi, je pense que cela est plus facile à Paris. Dans la mesure où à Paris, on peut plus trouver des petits boulots, ainsi que des petits endroits pour se loger pas cher. En province, c'est pas possible.
16: C'est faux.
0: En province, tu peux trouver quand même des associations pour te loger, style Emmaüs.
16: Non, mais t'es pas obligé de squatter, tu peux aussi payer un loyer, hein, ça existe.
0: Attends, déjà, pour commencer, si t'as pas de boulot, comment tu peux payer déjà
16: parce que tu touches le chômage.
0: Ça
16: fait une heure que c'est ce que t'expliques.
0: Non mais attends, ça on va en revenir avec ça parce que...
16: Ok, reviens.
7: Ok.
0: On peut pas tout payer. Monsieur Mazur.
6: Oui, écoutez, je dirais que tout cela dépend bien sûr de quelle ville en province vous parlez, bien entendu.
0: Non mais de toute manière, c'est en province, il y a...
16: C'est petite ou grande couronne?
0: Soit Marseille, Lyon...
16: La Grande Couronne, alors.
26: Mais c'est quand même des grandes villes, hein, ouais. Si tu cites.
6: Bon, je vais vous prendre un exemple, monsieur Gérard. Je suis récemment allé dans la petite commune de Bigorneau-le-Trou, et bien sachez que là-bas, question chômage, c'est tout à fait déplorable, n'est-ce pas? Le RMI est fixé à 58 francs par mois.
26: Oh là là là.
6: Entendez-vous bien, monsieur Gérard, 58 francs par mois.
26: Même pas 3 paquets.
16: Ça, c'est la misère du monde rural, ça.
7: C'est dur.
6: Absolument. Plus les farines animales, bien entendu. Alors, les gens ne peuvent pas se nourrir.
0: Un LPE.
16: Ouais, c'est vrai que moi, oui, pareil, j'habite dans un bled et c'est vrai qu'au niveau chômage, c'est chaud, hein, en ce moment. C'est bon. C'est tendu, quoi, hein.
0: Il y en a qui disent qu'en province on peut pas trouver de boulot. Ben il y en a, mais bien sûr faut savoir s'y prendre. Et chercher.
16: Faut pas avoir peur de mettre les mains dans le caca aussi. Hein.
0: Ben,
16: surtout en province. Hein.
0: Je l'ai dit tout à l'heure. De toute manière, ceux qui ont peur de se salir les mains, ça sert à rien. Parce que il y a du boulot pour tout le monde. Bon, c'est sûr qu'il faut pas avoir peur de se salir.
16: Ils restent chez eux, ces gens-là.
0: Voilà.
16: On a la radio.
0: Non, pas si tu parles pour moi, tu vois, t'as tort parce que.
16: Non, mais
0: moi je vais te dire une chose que j'ai pas peur de me salir les mains. Ok.
16: C'est complètement carano.
0: Voilà.
7: Donc Gérard sur l'IAC ou.
0: C'est qui venait de dire ça? C'est un LPE.
7: C'est moi à l'instant. Je viens de te parler de.
0: Alors un LPE. Bonne nuit.
16: Bah non.
0: Bonne nuit. Bonne nuit.
7: Il lâche pas l'affaire.
0: Bon, et alors?
7: Oui, quelques petites questions concernant le chômage. Une question de Cody. Vous voulez savoir, quand on est au chômage et qu'on est alcoolique, pas beau ou qu'on pue, est-ce qu'on a droit à une prime de pitié de la part de l'État?
0: N'importe quoi, cette question-là, j'y répondrai pas. Ça, c'est des questions de merde sur l'IRC. Ça se voit que c'est pas le site de Fun Radio.
7: Ah, ça se voit.
0: Ouais.
14: On accueille Fanta, bonsoir.
0: Ouais.
16: Salut, hey, Manu. Fanta.
0: Ouais, c'est bizarre parce que tu vas vite. Je vais vite, ta gueule, Fanta. Regarde toutes les fiches que j'ai.
16: World of Beatles.
0: Fanta, tu donnes ta fréquence.
25: J'appelle de la Hague, malheureusement. Et je capte en crypté, hein, c'est chelou les ondes. C'est 102, des fois c'est 103.
0: Eh, hein. Ton micro.
25: Ah oui, excuse-moi, tu vois, c'est les radiations. La Hague.
0: La fréquence, au lieu de te foutre de ma gueule.
25: 103.7.
0: Ah, ça
25: ah, c'est pas moi, ça, c'est pas possible.
0: Ah, bah si, c'est toi.
25: Ah, c'était moi, excusez-moi.
0: Alors, peut-on avoir.
25: Histoire de mettre un peu de rythme.
4: Je suis prêt. Salut à tous, ça va,
25: ça va.
4: Oh, fil d'arme, t'étais où?
25: Ah,
4: j'étais caché.
0: Ah. Peut-on avoir le RMI si on n'est pas inscrit à NPE avec les acédiques par rapport au chômage?
7: Voilà.
0: On va demander à Fanta.
7: Gérard, Fanta avant, peut-être avant ta question, j'ai quand même une petite question sur l'internet. Une question de Père Foura, Gérard, il voulait savoir entre ces quatre emplois, lesquels choisirais-tu?
0: Fildar, t'arrêtes s'il te plaît.
7: Pour 1 million d'euros, petit abalayeur dans une fac pour pauvres. Petit

0: Ça, c'était
1: c'est les deux. Hop, terminé pour les deux.
2: Enfoiré, non,
1: Force 4 est là. Les deux.
0: Force 4 est là.
1: Non.
0: Force 4 est là.
3: On va t'accueillir, c'est Benap.
1: Non, non, Force 4 n'est plus là, c'est tout. On lui dit au revoir.
4: Panache, panache, panache.
1: Bon, allez, hop, au revoir.
4: Da, da, da, da, da, da.
1: Manu, tu dis au revoir à Force 4, s'il te plaît, merci.
4: Bon, je vais te faire plaisir, Gérard.
0: Ok, on dit au revoir à Force 4, on accueille 7-Up, bonsoir.
4: Bonsoir.
1: Non, non, non, mais là, tu te fous de ma gueule avec les noms de boissons, hein.
5: Est-ce que c'est votre dernier mot?
1: Eh, Fildor, tu
0: bonsoir, excusez-moi, on accueille Rickless, bonsoir.
6: Bonsoir, Rick.
1: Bon, de toute manière, c'est la dernière question.
6: Salut, c'est Rickless.
7: Bonsoir, ouais,
0: un peu, non, salut.
7: Salut.
8: Un peu de sérieux.
0: Ah, s'il vous plaît. Allô?
1: Bon, alors c'est ça. Fildor et Manu, vous êtes au rapport lundi avec Max.
8: Au rapport, les gars, c'est chaud.
6: Vous dans les fesses en rapport.
5: Est-ce que c'est votre dernier mot?
8: Tu vas te prendre l'arrêt à bien profond, mon pote.
1: À fond.
8: À fond, à fond.
1: Bon, eh ben, ça va être très bien, on arrête.
5: Est-ce que c'est votre dernier mot?
1: Allez, conclusion du débat, c'est terminé et c'est tout.
6: Tu peux appeler l'orphelinat pour vérifier la question.
9: On va peut-être poser la dernière question quand même, elle avait
1: l'air intéressante. C'est Benup.
9: Mais ouais.
1: C'est Benup.
9: La dernière question, Gérard, elle était intéressante.
1: C'est Benup.
6: Qu'est-ce qui se passe, GG?
1: Tu répètes ce que tu viens de dire?
6: De quoi?
8: Répète.
6: Ah, j'ai rien dit, moi c'est pas moi, hein.
0: Alors je m'en fous, c'est pas grave.
1: Ouais, mais c'est la dernière question. Alors, peut-on avoir le RMI si on n'est pas inscrit à l'ANPE avec les ACEDIC par rapport au chômage?
8: C'est plus du cul comme question.
1: Rickless.
8: Ouais.
6: Rick.
1: Bon, alors, Rickless, au revoir.
8: Bah pourquoi?
1: Hop, quand je te demande de répondre, tu répondras. Allez, hop, au revoir.
8: Ah, excuse-moi, je suis un peu...
1: Non, terminé. 7-Up.
6: Bah écoute, moi je pense que si t'es pas inscrit, c'est chaud, hein. Parce que le principe, c'est que les gens, ils ont droit s'ils sont inscrits. Donc en fait, si t'es pas inscrit, t'as pas droit.
1: Donc au RMI, tu veux dire?
6: Bah oui, pas je sais pas, au
1: catalogue. Ouais, non, ouais. Hein. Donc tu peux pas avoir ni la NPE, ni les ACEDIC.
6: Bah que dalle. En fait, c'est une inscription groupée. Tu t'inscris pour un package, c'est un lot, quoi, c'est un pack.
1: D'accord. Alice?
3: Oui, bah moi je pense qu'il faut être inscrit, évidemment. Sinon,
6: inscrite.
3: On sait pas trop comment on peut les toucher, quoi. Voilà.
1: Ouais,
6: Non, je voulais savoir si elle voulait parler de les toucher recta.
3: Les recto.
6: Ouais.
3: Okay. Toucher recto.
1: Ouais, Manu, pour finir,
0: on accueille Canada Dry, bonsoir.
10: Oui, bonsoir, bonsoir à tous. Tabernacle, j'appelle de Paris.
6: Bonsoir, salut.
3: Du Canada.
1: Bonsoir.
10: 102.4.
6: Bonsoir.
1: De Paris, 102.4.
10: Bonsoir, monsieur Dry.
1: Vous soyez bien de ma gueule.
10: Ça va bien?
9: Bonsoir.
6: Québécois.
1: Donc, alors.
0: Est-ce qu'il y a un petit sondage juste avant? Parce que je crois
1: qu'il y a monsieur Mazur.
9: C'était un dernier sondage.
1: Monsieur Mazur,
10: le premier. Je suis là, monsieur Gérard, je vous écoute.
0: Bah écoutez le sondage, monsieur Mazur, le dernier. Le dernier était sympa.
1: Non, il répond à la question, c'est tout. Le sondage, on le fera après.
10: Monsieur Gérard, je vous prierai, s'il vous plaît, d'instamment reformuler cette question qui me paraissait un tout petit peu fouillue.
8: En plus, Gérard, t'as le droit de jeter un petit coup d'œil à la pyramide, hein.
1: Alors, peut-on avoir le RMI si on n'est pas inscrit à l'ANPE avec les ACEDIC?
10: Monsieur Gérard, attendez, malgré toute l'estime que je vous porte, parfois vous dépassez les bornes, évidemment. Non, nous n'allons quand même pas donner
1: cotiser
10: pour des personnes qui ne font absolument rien de leur vie, si ce n'est peut-être quelques pécadilles de travaux d'intérêt public, tels ramasser des crottes de chiens ou faire des émissions de radio ou je ne sais quoi. C'est broutant de surcroît. Cela, monsieur Gérard, m'écoutez-vous?
1: Ah bah monsieur Mazur, je vous dis au revoir.
10: Bah attendez monsieur Gérard, pourquoi? Mais je ne comprends pas pourquoi.
1: Si, bah vous comprendrez, voilà, au revoir.
10: Mais monsieur Gérard, expliquez-moi.
3: Pacifique.
10: Monsieur Gérard.
1: Allez, terminé. Manu, coupe-le. Il n'y a pas à chercher. Gérard, donc.
3: Pacifique.
1: Avez-vous de...
0: Donc, dernier sondage avant la fin, conclusion du débat, c'était sur le chômage.
1: Avez-vous déjà été au chômage? Alors, 59% des gens disent qu'ils l'ont déjà été au chômage, mais au noir. Ça, c'est leur problème. Mmh. 34% disent qu'ils sont déjà allés au Maroc, mais pas au chômage. Ça, je vois pas du tout le rapport, hein.
0: Bah moi non plus, hein.
1: Et 20% des gens disent que non, parce qu'ils n'ont jamais travaillé. Bah ça, s'il n'est pas inscrit à l'ANPE, qu'il a jamais travaillé, c'est son problème. Et 11% des gens pensent que j'aurai jamais le droit au chômage. Si je les ai touchés depuis bien longtemps. Donc, conclusion du débat, qui aurait été court pour cause de bordel. Là. Comme tous les jeudis soirs, quand Max n'est pas là, quand le chef n'est pas là, les souris dansent. N'est-ce pas Manu, n'est-ce pas Fildar?
9: Bonsoir.
1: D'accord.
9: Ça les gars, vous déconnez quand même.
2: Ça va bien.
1: Donc, on a terminé, on a fini à combien?
2: 2h12 dans les débats.

0: sortira et tout va bien.
1: Donc, on termine à combien sur le site internet?
2: Alors, sur le site voilà.fr, on était énormément, on était quand même 9732. C'est-à-dire presque.
0: Il y a une chorale qui vient d'arriver.
2: Ah.
3: La gamelle, là.
0: Attention.
1: Non, mais ça continuera. Donc, lundi, on mettra tout le monde au rapport. Et puis, c'est bon.
4: C'est les petits. Nous sommes les joyeux troubadours. Et nous souhaitons rendre hommage à Gégé.
1: Allez, hop, dehors. Gégé, dehors.
5: Attends, ils vont faire une chanson.
2: Les petits chanteurs à la jambe de bois.
4: Des bas sont ta chaîne.
1: Donc, Alice, conclusion du débat. Alice. Conclusion.
5: Ah mais moi je vais entendre la musique un peu.
1: Non non, t'entendras rien de manière
5: ça
1: lundi.
5: Ça change du groove et du dance. Hein.
1: GG.
5: Wouhou, je prends pas.
1: Conclusion. Arrête un peu là.
6: Bravo, bravo,
1: bravo,
6: bravo,
5: bravo.
1: Bravo.
5: Bravo.
1: Bravo.
4: Merci.
1: Et Anka.
4: Bravo.
1: Anka, Marco. Merci. Manuel Fildar, vous êtes au rapport, je vous signale lundi.
6: Est-ce que moi
5: je
6: peux être Est-ce que moi je peux être au rapport mais avoir des rapports avec
1: Alors Alice, pour la fin.
3: Oui, alors moi je voulais dire vraiment pour conclure, enfin Gérard, tu fais un débat où tu sais de quoi tu parles. T'es quand même resté 5 ans au chômage, t'as rien foutu, t'as bien vécu sur le dos de la population. Et puis je voulais aussi lancer un avis à la population justement nantairoise et notamment à la population charcloise de Nanterre. Paris 10 recrute.
1: Eh Alice, t'es une petite conne, au revoir.
5: Elle aime bien
1: pour
5: la
1: tête. Alors,
0: 7-Up. Ah non, 7-Up est décédé, ça y est. Tu l'as viré 10 000 fois déjà.
5: Plus de bulles, plus rien.
1: Et Canada Drake pour terminer.
5: Ah oui, ben Gérard. Ouais, déjà, est-ce que tu penses qu'on a fait un bon débat?
1: De toute manière, j'ai dit que c'était le bordel jusqu'au bout, donc.
5: Ouais, mais ça, bon, t'as rigolé un petit peu.
1: Non, ça, j'aime pas rigoler sur avec quand on fait du mauvais boulot, c'est tout. Ça s'arrête là. Terminé.
5: On a quand même expliqué un peu ce que c'était le chômage dans les pays à l'étranger. C'est pas mal quand même.
1: Non, mais même de manière, j'en ai déjà touché 2 mois max, comme quoi que c'était le bordel, donc c'est terminé. Voilà.
5: D'accord. Donc moi je remercie mes sponsors, qui sont les capotes du Rex, la société Boom Blaster, les mains qui collent.
1: C'est ça. Au revoir.
0: Putain, ça va mieux avec un masque, hein.
1: Oui. Ouais, oui, docteur Manu. Lundi, vous allez voir aussi le rapport. On va rigoler lundi.
0: Bistouri.
1: Oh.
0: Bon, rapidement.
1: On reste là.
0: Non, rapidement.
1: Faut conclure.
0: Bistouri, 2 CC.
2: Quelques conclusions internet rapidement.
0: Oui, Rigo,
2: une conclusion de Tombal qui dit que tu as du mérite, passer du gros rouge au yaourt nature, faut le faire. Une conclusion de Yank de Babouin qui dit enfin un débat sur un sujet que GG maîtrise, mais c'est quand même un débat de merde, ça il a pas forcément tort. Jet Set qui dit qu'au lieu de perdre du temps à chercher du boulot, il ferait mieux d'aller bosser ses feignants de chômeurs. Il a pas forcément tort non plus. Et il y avait juste Geek de Macaque qui finissait en disant encore un débat de merde, t'étonnes pas dans 3 semaines si t'es au chômage. Comment vous allez faire avec Sandy si elle perd également son boulot à cause de l'interdiction de la viande de bœuf dans les cantines.
1: C'est Brown de branleurs qui ont été dire des conneries comme ça, je les emmerde. Donc samedi.
2: Il y a juste Rocco qui dit que
0: vite,
2: c'était.
0: Attention, très vite.
2: C'était mieux avant ta cure.
0: Très vite.
1: Alors samedi, Torini Sorbir, l'écho du lac où Max fera une soirée. Donc allez-y, nombreuses. J'ai déjà été avec lui et je sais que vous allez répondre nombreux et nombreuses à.
0: Je préviens tout le monde, ça a été désinfecté depuis, donc vous pouvez y aller.
1: Toi, tu fermes ta gueule, Manil, Fildar, lundi, vous êtes au rapport.
6: Donc une petite conclusion, Gérard, quand même.
1: Alors, conclusion du débat, vous avez foutu votre merde comme d'habitude.
7: Est-ce que c'est votre dernier mot?
1: Donc, on se termine avec Sandy, casse-toi vite avec moi. Aussi, j'ai mes rivières poupres 20 jours par mois.
0: Vous allez retrouver.
1: Rien compris. Vous allez retrouver Ricky.
0: Sortez.
1: Pour la nuit sans plus parvoir.
0: Sortez.
6: Allez, c'est fini maintenant.
0: Dis-leur de sortir.
6: C'est fini maintenant.
0: Non, rappelle le titre, Gérard. Rappelle le titre.
1: Non,
0: vite.
1: C'est terminé, tu balances.
0: Vite.
1: Non, c'est terminé.
0: C'était quoi?
1: C'est tout, c'est terminé.
0: Allume ton micro, vite.
1: Non, c'est terminé, je l'ai dit, t'avais qu'à écouter.
0: On n'a pas entendu avec les troubadours, vite.
1: Non, c'est terminé, c'est tout. Hop.
0: Mais t'as aucun respect
1: terminé.
0: De l'auditeur. Oh, sortez les troubadours, vas-y,
1: non,
0: vite.
1: Non, c'est terminé, tu te démerdes, tu balances le disque et c'est tout.
0: Aïe, bon, bah, on balance.
1: Lundi, vous verrez bon. Ça avec Max et puis c'est tout. Moi, maintenant, je commence à en avoir marre de travailler avec des comptes.

0: vois d'après.
1: Bon bah d'accord, dis plutôt que t'as pas envie d'en parler, c'est tout.
2: Ouais. Chacun qui dit que t'as les chicots en freestyle.
1: Et sa mère à la chatte en feu. Ouais. Moi celui-là il va pas me casser les couilles.
3: C'est avec ses moignons.
1: Alors, quel nœud dominateur envoie?
3: Ah, c'est pas moi.
1: Je m'en fous.
3: J'avais une anecdote en plus.
1: Ouais, bah, en plus, une anecdote. Eh, tu pourras lui dire qu'il reste poli avec moi, sinon il va se faire enculer. Attention à ce que vous dites. Attention à ce que vous dites.
4: Bonbonne de ferme.
1: Ouais.
4: Moi j'aime tout, quoi. Par en haut, par en bas, par derrière, par devant. Tout.
3: Tranquille.
4: Ouais.
3: C'est difficile, hein.
4: Ouais.
3: Non, bah, c'est bien.
4: Et tu kiffes les beaux gosses imitateurs? Je
3: kiffe les beaux gosses, ouais. Ok. Ouais. Imitateurs.
4: Imitateurs aussi,
1: ouais.
3: Et les
1: frustrés
3: qui doivent prendre des voix
1: débiles, t'aimes bien aussi?
4: Oh, j'adore.
1: Oh
3: là là, les vierges,
1: les thomas. Punaise. Ben la clou. Non.
3: Y'a rien, là.
1: Alors, depuis quelle année existe la préhistoire? Donc, à mon avis, ça date de très très loin.
2: Ça date Hussein.
5: Mais avant... une date précise,
1: tu vois.
6: Attends, toi, ce que tu sous-entends, c'est que toi, tu pourrais jouer un match de Coupe du Monde avec ta personne.
3: Oui.
6: C'est ça que t'as
3: envie avec ta jambe en acier.
6: Ouais, est-ce que tu crois qu'on peut jouer 90
7: tungsten,
6: minutes
7: c'est du tungsten.
6: Avec une patte en titane, quoi. Est-ce que tu crois que c'est possible? Un match de Coupe du Monde, parce qu'en championnat...
1: N'importe quoi. Eric.
6: En championnat, tu pourrais, mais en Coupe du Monde...
1: Godakou.
8: Ouais, bah bon, écoute, j'ai fait tout ce qui était possible naturellement de faire, par les voies naturelles ou autres, sexuellement. Donc, si tu veux me poser des questions, il n'y a aucun souci.
1: Non, mais tu réponds déjà à mes questions, ok?
8: Bah, mes positions préférées, c'est le cercueil en feu. C'est-à-dire que j'allonge ma copine dans le lit, je mets le feu au lit, et je la noie sous mon sperme et j'éteins le lit, sous mes éjaculations.
6: Vas-y, Bruce Lee, vas-y.
3: Vas-y, le millénium, il est...
6: Non, attends, je t'arrête. Explique le millénium, s'il te plaît.
1: Non, Alba,
3: si je vais parler comme toi,
6: ok.
3: Oh,
9: tranquille, le millénium.
1: Allez, bonne nuit à tous.
3: Non, mais
1: bonne
3: c'est
1: nuit!
3: Allez, j'ai là! T'as vu ta femme ou quoi?
1: Oh
3: putain, j'arrête pas de transpirer des couilles!
1: Attends, alors, les deux tableaux, au revoir!
5: Bravo!
6: C'est pas malin!
1: J'encule ton cul! Bon, allez, vous me battiez la question, vous la gardez, on écoute un disque et je vais régler mes comptes!
6: Ton cul, ouais!
1: Et ta mère aussi, au revoir! Nigor?
10: Oui? Allô?
1: Pardon, ouais, on t'écoute!
10: Allô, bonsoir, je suis Nigor, je suis spécialiste du futur. Ok, parle-nous du Big Bang, vas-y. Gérard, vous m'entendez? Concentré.
1: Bon, allez!
10: T'es espignol ou quoi?
1: Oh, allez! Bon, allez, hop!
2: C'est un bouc d'anneau, c'est un scientifique.
1: Mais je veux pas le savoir, moi! Oh, je veux pas!
2: J'ai trois cerveaux par rapport à toi, lui.
10: Gérard, tu m'entends? Oh, douze, Gérard!
1: Bon, ta couche!
10: Gérard!
1: Bon, les auditeurs, vous le laissez.
10: Dans ce siècle, énorme et grand, je crois que c'est l'absence de culotte de Mallory Nataf.
1: Bon, alors c'est simple.
3: Gérard, est-ce que tu serais prêt à te faire dominer sur un tas de fumier?
1: Gérard,
2: sur IRC, où on est quand même 6777.
1: Ouais.
2: C'est pas mal. Voilà, big up. Y a Moulinex qui te demande, en fait, il dit que vu que l'homme descend du singe, il se demande pourquoi toi tu remontes.
3: Ça, c'est pas une mauvaise question.
1: Alors attends, vu que l'homme descend du singe, pourquoi que moi je remonte?
5: Ça veut dire que t'étais avant le singe.
3: Gérard, t'es sûr que t'es pas un homme de la préhistoire, toi, connard?
1: La question...
5: Je viens à dire que le singe descend de toi.
1: Bon, attends, ouais, tu vas pas me couper constamment la parole 5 minutes,
5: non,
1: tu vas tout le temps.
2: Non, c'est pas ça, Pauline. C'est qu'en fait, le singe lui rentre dessus et qu'il aime ça.
5: Ah,
2: c'est tout simple.
6: Mais attends, si c'est l'homme qui descend le singe, à ce moment-là, l'homme descend du singe.
1: Non, mais déjà, on descend du singe. Hein. Faut pas l'oublier.
2: Mmh.
1: Ouais, non, mais de toute manière... Caverne blanchie.
5: Blanchie.
2: Blanchite.
1: Oh.
8: Gérard, j'ai oublié une position aussi. Ah, on a raccroché.
0: Voilà.
8: J'ai oublié une position que j'aime bien aussi, c'est ça s'appelle le tourniquet. J'ai une fille devant moi, une fille derrière moi, une fille à gauche, une fille à droite, et j'ai mis des coups de caquette dans le tas direct. En tournant.
7: Non, c'est bien, c'est pas tout raide.
0: Ah bah oui, bah, ouais, mais. Ouais, mais non, mais.

0: Comment?
1: Attention à celle qui vient de dire ça, parce que ça va gerber ce soir, et sec.
2: Parce que bené, ça veut dire connard en langage recherché.
1: Bon, et qui c'est qui vient de dire ça? Qui c'est qui vient de dire ça? Bon, s'il te plaît, tu me sauves celui qui a dit connard.
3: C'est bon, je vais calmer.
4: Ah, t'es à 21% sur Minitel, là, ça continue à monter. Hein.
1: Ouais, bien sûr.
4: Non, mais oui.
1: Ouais. Non, mais t'inquiète pas, je sais aussi où que ça se passe, le Minitel.
2: Mais Gérard, tu m'entends?
4: Ça se passe, d'accord.
5: Qu'est-ce qu'il faut te faire pour que ça monte?
1: Michel.
2: DJ Michel, yes. Je t'écoute de New York City.
1: Non, non, mais c'est bon, tu dis bonsoir. Oh, tu dis bonsoir et tu la fermes.
2: Hello, Michel. Gérard.
1: Oh, tu dis bonsoir et tu la fermes.
2: Il est 19h15 à New York. Je t'écoute sur Internet.
1: Bon, lui, tu lui dis, quand on lui dit bonsoir, qu'il se taise.
3: Il a rien dit méchant, Gérard.
4: Gérard, tu commences le débat, là, tu reposes la première question, que tout le monde y réponde, maintenant que tout le monde est là.
1: Est-ce que votre copine ou votre copain ronfle la nuit? Donc, Claire.
6: Allô?
1: Claire, bonsoir.
6: Bonsoir Gérard, bonsoir à tous.
1: Bonsoir.
2: Bonsoir, Claire.
1: Bon, t'arrêtes avec... T'arrêtes avec l'os, toi. Ouais. Ok? Alors, Claire, bonsoir.
6: Bonsoir, Gérard.
2: Bonsoir, Claire.
1: Bon, Claire, allez.
2: On va la première question, après on va se coucher vite fait.
1: Moi, je t'ai reconnu, d'accord? Donc, tu vas te calmer, tu laisses parler les gens, ok? Alors, Claire, s'il te plaît, tu réponds à la première.
6: Eh ben, écoute, moi, mon copain, il ronfle pas, mais il respire très fort.
1: Mm-hmm.
6: C'est un peu pareil, quoi.
1: D'accord.
6: C'est chiant.
1: Mm-hmm. Barbara?
7: Moi, mon copain, il ronfle. Donc, mm-hmm. J'essaie de m'endormir avant lui. Et quand je l'entends ronfler, je lui demande de se tourner. Il se tourne et il ronfle plus.
1: Mm-hmm.
7: Et il bave aussi. Un peu.
1: Hein?
7: Il bave.
1: Ah bon. Rita?
8: Bonsoir, Gérard, mon petit lapin en sucre.
1: Bonsoir, ma chérie.
8: Ça va, Gérard?
1: Je sais pas, j'ai pas regardé ce matin.
8: Gérard, trop bien.
1: Excuse-moi pour la semaine dernière du petit problème technique du standard. Bon, c'est bon, toi, Gilbert, Michel, tu te tais, s'il te plaît, merci. Donc, pour toi, Rita?
8: Moi, j'ai un copain qui arrête pas de ronfler.
1: Mm-hmm.
8: Et donc, je lui donne des claques. Et ça
1: me
8: réveille.
1: Ouais, mais alors, c'est peut-être pas la meilleure solution. Hein.
8: Ah, mais si, parce que je lui donne des claques.
1: Mm-hmm.
8: Et je lui suce sur son nom tout doucement.
1: De quoi?
8: Je suis sur son nom, tout doucement, et ça s'arrête.
2: Quoi? Mmh.
8: Susurré, chuchoté. C'est un synonyme.
2: Oui.
1: Ouais, d'accord.
8: Je chuchote son nom à l'oreille.
2: Il ronfle la trompe.
1: Ouais. Fred?
9: Ouais, bah écoute, moi j'ai pas de copine, c'est Fred, moi j'ai pas de copine, mais j'ai un chat et il ronfle.
1: Non, on en a rien à foutre que t'as un chat.
9: Attends, mais j'ai un chat, il dort avec moi sur mon lit, et mon chat il ronfle. Voilà, il s'appelle Gérald et il ronfle.
8: Comment il s'appelle? Gérald.
1: Gilbert.
9: En hommage à quelqu'un.
2: Oui, bonsoir mon...
1: De quoi, qu'est-ce que tu viens de dire, Fred?
9: J'ai dit que mon chat s'appelait Gérald, en hommage à quelqu'un.
1: Oui, d'accord.
9: Bah, tu t'appelles pas Gérald?
1: Non, mais je te préviens, d'une chose...
4: Ça ressemble un peu quand même, hein, ça ressemble.
1: Non, mais
9: c'est Gérald des G-Squad, attention.
1: Je te préviens, tu as intérêt de rester en police, s'il te plaît, parce que sinon tu vas gerber vite fait.
9: J'ai dit Gérald.
1: Ok. Moi,
9: Gérald, version américaine.
1: Gilbert.
9: Donc toi, c'est Gilbert, je couche pas
1: Gilbert.
9: Non, mais avec ton cochon d'Inde.
1: Ouais, bon, vous la fermez. Gilbert, s'il te plaît.
9: Pas de problème.
1: Gilbert. Bon, allez, hop.
4: Gilbert.
1: Gilbert, dehors. Bon, il est plus là. Hop, bonne nuit, Gilbert. Alors, Michel. Michel est pas là ou quoi, là? Oh, c'est pas là, ce bordel.
2: DJ Michel.
3: Voilà, il est là, Gérard.
1: Ouais, il se réveille ou quoi, lui?
2: Gérard, sorry, parce que là, je t'appelle de New York.
1: Non, mais vas-y, accouche.
2: Mais je t'écoute, je voulais juste dire un truc, je t'écoute par Internet. Il est 19h15 à New York, et je voulais juste saluer tous les Américains qui sont très nombreux à écouter les débats.
1: Non, et hop. Bonne nuit.
8: Gérard, mais t'es pas content d'avoir des gens qui
1: non, non, mais attends, attendez.
2: Excuse-moi, Gérard, j'ai juste signalé les Américains, c'est tout.
1: Bon, là, tu réponds à la question,
2: alors,
1: c'est tout.
2: Moi, je dors avec mon ordinateur, il ronfle pas.
1: Ouais, juste. D'accord, tu dors avec ton ordinateur, bientôt, moi, je vais te faire dormir avec un téléphone aussi.
2: Gérard, je n'ai pas d'amis, je suis désolé, merde.
1: Merci pour le Larsen.
2: Je n'ai pas d'amis, Gérard.
1: Ouais, je m'en fous. Deuxième question, Gérard, comme ça va aller vite.
9: Gérard, c'est Gilbert, je suis revenu.
1: Ouais, tu travailles un peu,
9: donc,
1: toi.
9: J'aimerais répondre à la question. Donc, moi, ma copine, elle ronfle pas, mais par contre, je suis vierge.
1: Et alors, j'en ai rien à foutre.
9: Voilà, non, mais c'est tout.
1: C'est pas le thème du premier débat, d'accord?
9: Ok. Je peux m'occuper de toi, Gilbert.
1: Ok, bon. Deuxième question. Ronflez-vous souvent en conduisant?
4: Non, mais attends, Gérard, t'as pas répondu à la première question.
1: Non,
4: mais toi, la première question, est-ce que ta copine ronfle en dormant?
1: Pour l'instant, j'ai pas de copine, ok. En de bon entendeur, salut.
4: Et Christine comme ça, a ronflé
1: ça... je te répondrai pas, d'accord.
2: Et ton colombe, Gérard, ton colombe.
1: Comment ronfle. De quoi
2: Ton colombe. Ronfle.
1: Mon colombe.
2: Ta colombe, je sais plus comment.
7: Ton colombe.
2: Ta colombe.
7: Oui.
1: Ben, vous lui demanderez un peu plus tard.
4: Donc la deuxième question, c'est original comme question, je crois, c'est...
1: Ronflez-vous souvent en conduisant? Alors, bah, Claire,
4: en conduisant.
7: Bah écoute, Gérard, jusqu'à preuve du contraire, je m'endors pas quand je conduis. Donc, à mon avis, pour ronfler, il vaut mieux dormir. Donc, non, je ronfle pas quand je conduis.
1: D'accord.
0: Et est-ce qu'on peut ronfler quand on n'a pas le permis?
7: Ah,
1: mais attendez, qui c'est qui pose cette question?
0: C'est Fildar, enchanté.
1: Ah, Fildar. Donc, est-ce que tu peux ronfler quand t'as pas ton permis?
0: Ah ouais?
1: Ouais, bah, mais c'est bête parce que.
7: Non, parce que quand, pour ronfler, il faut avoir le permis, tout à fait.
2: On peut ronfler en mobylette.
1: Ouais, ben, ça sera dur pour toi, hein.
2: On peut ronfler en mobylette.
1: Ok, donc, Barbara.
7: Oui. C'est Max. Moi, je ronfle pas en conduisant. Par contre, ça m'arrive de ronfler en prenant l'ascenseur et ça m'inquiète.
1: Ah bon, ouais, d'accord.
2: En descendant.
1: Ok, Rita.
10: Moi, mon petit sucre d'orge, ben, jamais je n'ai ronflé en conduisant. Mmh.
1: Bon, ah. tu commences pas, Olivier, s'il te plaît.
4: Ah. C'est ce qui arrive.
1: Non, mais tu t'amuses pas comme ça. Tu as pas commencé le premier débat, là. Parce que sinon, j'arrête là.
0: Olivier.
1: Pourquoi? Hein?
0: Assure.
1: Là, j'arrête là. J'arrête là tout de suite.
7: Allez.
0: Gérard, t'as dit d'assurer, bordel.
1: Et alors, Rita, pour finir.
2: Et moi?
10: Donc, moi, je disais, mon petit chou, donc, jamais il est arrivé de ronfler en conduisant.
1: Mm-hmm.
10: Et donc voilà.
1: Non, mais est-ce que t'as ton permis?
10: Oui, j'ai mon permis.
1: Depuis combien de temps?
10: Ça va faire 6 mois.
1: Mmh. Ah, 6 mois, bah, t'es une jeune conductrice.
10: Voilà, exactement.
1: Ouais, donc t'as toujours ton petit A derrière. Ouais, ok. Voilà. Ok, bon.
2: Moi, j'ai pas répondu, Gérard.
1: Ouais, bah, mais une minute, j'irai à bout. Ok, vous allez commencer par vous calmer, là, les mecs, hein, parce que vous commencez à me les gonfler.
7: Oui,
1: Fred!
9: Ouais, ben moi je sais pas, je dors, donc je me rends pas compte si je ronfle, quoi, quand je...
1: Ouais, d'accord. Quand tu conduis, tu dors.
9: Bah écoute, pour ronfler, je vais pas ronfler réveillé, abruti.
1: Bah abruti toi-même.
9: Bah écoute, il faut bien que je dorme si je ronfle.
1: Non mais attends, déjà est-ce que tu ronfles en voiture?
9: Bah si je dors, ouais.
1: Ah ouais, tu dors, tu conduis en dormant.
9: Bah écoute, si je conduis en ronflant, je conduis en dormant.
1: Non mais attends, et mon pote, je crois que t'as des casses de vide. Hein.
9: Non mais toi, tu ronfles pas réveillé, faut dormir pour ronfler, t'es bien d'accord, GG?
1: Attends, pour conduire, faut dormir.
9: Non, pour ronfler, il faut dormir.
1: Ouais, ben, je te demande si tu ronfles en conduisant.
9: Donc, si pour pouvoir ronfler en conduisant, il faut que je dorme.
1: Ouais.
9: Donc, je m'en rends pas compte parce que je dors. Donc, je sais pas si je ronfle, c'est clair.
1: Ouais, ben, tu sais pas si tu conduis non plus.
9: Bah, ouais, a priori, ouais, t'as raison. Bravo, GG, ouais.
1: Ouais, d'accord.
9: Tout à fait.
1: Bon, Gilbert.
11: Ouais, moi, donc...
1: Ouais, attends, Gilbert. Qui c'est qui veut poser une question?
10: Mon petit chou.
1: Ouais.
10: Savoir, on fait des mathématiques là parce que j'ai pas très bien compris là.
9: Ah, c'est mathématique
7: tout à l'heure.
10: Est-ce que c'est le théorème de Pythagore tout ça ou quoi?
7: Ouais, non. C'est pas loin.
2: Le théorème de Pythagore.
1: Ouais, c'est bon, t'as Gigi Michel, pour l'instant tu te...
2: Gigi Michel, j'attends de répondre, Gérard.
1: Ouais, ben...
10: Bon. Pas grave, parce que je trouve que c'est très mathématique tout ça, on fait en voiture, quand on a le permis, ensuite on passe par là. Mmh. J'ai l'impression que ça forme un angle droit tout ça.
1: D'accord. Ok.
10: Qu'est-ce que t'en penses, Gérard?
1: Ouais, ben, pour l'instant, moi, j'ai jamais conduit en ronflant, hein.
7: Ça part,
1: non, mais attendez, il y a Gilbert qui a pas répondu.
11: Oui, je vais répondre. Donc, moi, c'est vrai, j'ai pas douté à cette source, mais je ronfle en dormant.
1: Mm-hmm. Hein,
11: ce qui se passe, c'est que je dors en même temps que je conduis.
9: Ah, bah,
11: donc, je me prends un mur.
7: Oui.
11: Je dirais pas sous quel pont.
1: Ouais, ben, allez, c'est bon. Alors. Allez, hop.
0: Il a pas dit sous quel pont, il a pas dit.
11: Écoute, je m'endors, je me tape un mur, donc l'airbag il s'ouvre et hop.
4: Sous quel pont c'était?
11: C'était l'Allemand, il t'a dit.
1: Voilà, hop.
11: D'Avignon.
1: C'est le pont d'Avignon, Gérard. Non, c'est bon.
2: Il y a des crasses.
1: Oh, c'est bon, tu me le prends.
4: Merci pour le Larsen.
1: Tu prends donc Gilbert.
2: Non, mais c'est bon.
1: DJ Michel.
2: Oui, alors Gérard, juste, peut-être, petite question, parce que je comprends pas. C'est la question, c'est ronfler en conduisant ou conduire en ronflant?
1: Non, c'est ronflez-vous en conduisant.
2: Alors juste, moi, j'ai t'expliqué tout à l'heure, je suis seul.
1: Mm-hmm.
2: Parce que j'ai eu l'accident, parce que je ronflais conduisant.
1: Mm-hmm.
2: Puis je suis en fauteuil, malheureusement.
1: D'accord.
10: Ah, c'est triste tout ça.
1: Voilà. Ah, ok.
10: C'est combien de roues?
1: Comment?
7: C'est combien de roues à ton fauteuil?
2: C'est une 4 roues motrices.
7: 4 roues motrices?
1: Ouais, c'est ça. 4 roues motrices, ça serait pas un train non plus. Tu te fous de la... Ouais, c'est ça. C'est ça. Donc, je vais quand même vous répondre déjà.
7: Est-ce que tu as l'airbag?
1: Non, mais. Qui parle là, des trois filles?
11: C'est DJ Michel. J'aimerais savoir s'il a fait le Paris-Dakar. Avec son.
1: Bon, moi, je voudrais quand même répondre.
7: C'est Naïma.
1: Si vous me laissez parler, je pourrais peut-être répondre déjà aux deux premières questions. Oui. Donc, je ronfle pas la nuit.
7: Comment tu le sais?
10: Comment tu le sais que tu ronfles pas? Est-ce qu'on te le dit?
11: Non, c'est Christine qui te l'a dit.
1: Bon, allez hop.
7: Non.
1: Didi Michel dehors.
11: Tu prends ce question, non,
7: Gérard.
1: C'est bon. Didi Michel dehors.
12: Allez hop, dégagez.
1: Bonne nuit. Bonne nuit.
7: Gérard. Ouais.
1: Bonne nuit pour lui.
12: Prendre les gens pour les canards sauvages.
11: J'appelle les États-Unis.
1: Je veux pas le savoir, t'avais qu'à pas dire que c'est de mon pote. Bonne nuit à toi.
12: Et Carole. Et Carole.
1: Pareil. Toi, tu restes un peu poli, s'il te plaît. D'accord?
12: Ah, c'est une insulte, Carole.
1: Ouais, tu restes poli, d'accord?
11: Allez, hop.
7: Gérard.
1: Entre Christine, Carole et... Et toutes celles qui m'ont posé des lapins ou qui me prennent pour un con. C'est bon. D'accord. Tu t'amuses pas avec le double son parce que sinon, en 5 minutes, j'arrête.
11: Mais non, j'ai le double airbag.
1: Ok. En de bon entendeur, salut.
7: Gérard.
1: Oui.
7: Comment est-ce que tu sais que tu ronfles pas la nuit?
1: Qui c'est qui pose cette question?
7: C'est clair.
1: Ben, je peux te le dire parce que vu aller aux heures que je me couche, je risque pas de ronfler.
7: Mais ça n'a rien à voir.
1: De toute manière, que je dorme le jour ou la nuit, je ronfle pas.
7: Mais comment tu le sais?
1: Parce que je sais comment que je dors et j'ai jamais ronflé.
12: Sur Minitel, il y a une réponse, Pipe Express, qui dit que Gérard, effectivement, ne ronfle pas puisque Christine se posait son cul sur ses narines quand il dormait.
1: Voilà, ben, dans ces cas-là, bonne nuit pour lui, il n'aura pas de réponse. Donc.
11: Gérard, comment tu peux savoir si tu ronfles ou tu ronfles pas? L'autre fois, t'étais tellement bourré, t'es rentré chez toi, t'as fait caca sur le paillasson.
1: Bon, Manu, s'il te plaît.
12: Ok, Gérard.
1: Hop là. Dehors pour lui. Dehors pour lui, ça y apprendra. Alors maintenant, celui qui vient de dire ça... Non, mais c'est bon, je me doute qui c'est qui s'amuse à mettre ça devant ma porte. Ok, c'est bon. Donc, le ronflement... Vous gêne-t-il en avion?
12: Non, t'as pas répondu à la question aussi, est-ce que ta copine ronflait?
1: Pour l'instant, j'ai pas de copine.
7: Gérard, est-ce que t'as déjà eu des copines qui ronflaient?
1: Comment?
11: Ta copine imaginaire, elle ronfle?
1: Laquelle?
11: Je sais pas, ta poupée gonflable, elle ronfle.
1: Attends, ma poupée gonflable, elle t'emmerde, toi, connard.
11: Ouais.
1: D'accord?
7: Non, Gérard.
11: J'ai un truc, en tout cas, pour pas ronfler, il faut dormir sur le ventre.
1: Ouais, bah attends, toi, pour l'instant, je t'ai demandé de gerber.
11: Avec des cotons-tiges dans le nez.
1: Bah bon, allez, hop.
12: Non. Moi, j'ai un autre maître en Italie. Effectivement, il y a, en sondage, on a trouvé dans un magazine, l'Institut de lutte contre le ronflement a trouvé un remède miracle. Pour arrêter de ronfler instantanément, il suffit de se mettre un coton-tige dans le cul.
1: Bah c'est bien. Dans ce cas-là, continue comme ça.
13: Dans son cul.
1: Eh ben alors, dans ce cas-là.
12: Non, mais on continue.
1: C'était
12: Minitel.
1: Troisième question. Le ronflement vous gêne-t-il dans l'avion? Et on pense, je ronfle comme un cochon avec un doigt où je pense. Hop. Et on se retrouve tout de suite après. Donc, bonsoir à tous. La suite des débats. Donc, on récupère Gigi Mitchell. Je pense qu'il est encore là.
14: Ouais, il est là, ouais.
1: Ouais, tu l'as calmé?
14: Ouais.
1: Non, si. Ça m'étonnerait.
14: Si. Gilbert, si tu m'avais pas pris le standard pendant le 10, j'aurais pu le calmer, Gérard.
1: Tu me les calmes avant. Fred. Allô?
15: Je suis là, ouais. Easy. Ouais, je suis là, GG, tu m'entends?
1: Ouais.
15: Ouais. Did you measure, you listening to me, Gérard?
1: Ouais, tu commences à te calmer un peu, toi. Yeah, ok.
14: Ok.
1: Donc, tu me le prends, tu me le calmes.
15: You're welcome, Gérard.
1: Gilbert.
16: Oui, bonsoir, mon chou.
1: Non, attends, je suis pas ton chou, d'accord? Tu vas te faire foutre. Alors commence pas comme ça parce que tu as dégagé vite fait, toi. Allez hop, Gilbert dehors. Bonne nuit à toi. Hop.
16: Non, c'est pas moi qui ai parlé là.
1: Non, c'est pas toi, mon cul.
16: Non.
1: T'en veux une aile? Ah,
12: ça fait un mon cul en tout cas, pour les
1: sondages. Allez,
16: faut noter ça.
1: Hop dehors, celui-là.
14: Gilbert, au revoir.
1: Bonne nuit, Gilbert, on prend quelqu'un d'autre à ta place.
16: À tout de suite.
1: Ouais, à tout de suite, t'as raison, passe sous un autre nom.
14: Manu, change de prénom, tu mets René, ça marche.
17: Ok, on accueille René.
1: Non. Non, mais dans ce cas-là, c'est pas
12: Christine,
1: la peine.
12: Mais Christine comme prénom.
1: Non, bah alors c'est pas la peine, j'arrête.
12: Non, continue.
7: Non, Gérard.
12: Donc la troisième question, tu peux la répéter?
1: Non, mais attends, j'ai pas fini de présenter.
12: On s'en fout,
1: Fred.
12: Ouais.
1: On s'en fout, moi je m'en fous pas, d'accord?
12: Ah, d'accord.
16: Ouais, je suis là, GG.
1: Fred, Rita?
7: Oui, je suis là, on s'est pensé que je suis là.
1: Barbara?
18: Oui, je suis là.
1: Et Claire?
18: Bonsoir.
1: Ouais, bonsoir. Donc, le ronflement vous gêne-t-il en avion? Donc, Claire?
18: Le ronflement me gêne-t-il en avion? Bah oui, c'est chiant.
1: Non, ouais, mais par exemple, si quelqu'un est à côté de toi pendant 3 ou 4 heures d'avion.
13: Ouais.
1: Bah, oui, Olivier, ça suffit, s'il te plaît. Ok.
12: Ok.
17: Tu as déjà pris l'avion, je vois.
1: Ouais, c'est... Bon, je te dis à Gigi Michel de le virer. De...
12: Non, mais Claire a répondu à la question, là. Claire, continue de répondre.
1: Donc, Claire, donc je te disais, donc est-ce que pour toi, est-ce que tu penses qu'en faisant 6 heures d'avion, par exemple, est-ce que quelqu'un qui rompt la compte de toi, ça te gêne?
13: Bah oui, ça me gêne. Je le prends par la fenêtre, tu vois. Je le prends par la peau du cul et je le jette par la fenêtre.
1: Ouais, mais attends, par un hublot, tu vas ouvrir le
13: hublot. Bah oui, bah oui.
12: Bien sûr, ça se voit. C'est une fenêtre.
1: C'est ça.
13: Mais c'est affreux de ronfler.
17: C'est des dépressurisations de cabine.
13: Mais non.
17: L'avion, il tanguait un petit peu.
12: C'est le ronflement des réacteurs, moi, qui me dérange le plus.
17: Ouais, voilà. Parce que quand tu ronfles, on n'entend pas le réacteur, en fait. Donc à quoi ça sert de prendre l'avion si on n'entend pas le réacteur?
1: Non, je crois que je t'avais demandé à Manu, je t'avais demandé de me virer Gilbert.
14: Et... Il est plus là, c'est René.
17: C'est René, oui.
1: Bah
17: oui, c'est
1: comme
17: René.
1: Par hasard, René, il passe avec la même voix de Michel. Comme par hasard.
14: Michel, il est là aussi.
1: Bon, tu dégages, toi, avec ta caméra, tu vas pas m'emmerder, d'accord, ce soir.
13: Oh.
17: Attends, mais j'ai pas dit tout la même voix, qu'est-ce que tu racontes?
1: Bon, si t'es pas content, tu vires, toi.
12: Continue, Jean.
1: Ok, Barbara.
13: Oui.
1: Donc, pourquoi?
13: Moi, ça me gêne pas.
1: C'est pas... Manu, c'est pas la peine d'essayer de lui dire de passer pour une autre voix. Hein.
14: Je lui dis pas ça, je le calme, Gérard.
1: Ouais, oui.
14: Je le calme pour que tes débats soient bien.
1: René,
14: attends, Gérard, je le calme pour que tes débats soient bien.
1: Ouais, non,
14: alors,
1: mais.
14: M'engueule pas.
17: C'est vrai, en plus, il me calmait.
1: Ouais, tu vas déjà te taire, d'accord?
17: Ok.
1: Parce que tu vas pas te faire passer pour Gilbert ni René derrière, ok?
17: Ok.
1: Parce que maintenant, tu vas pas continuer comme ça.
17: Ok.
1: Je te le dis. Donc, Barbara.
13: Oui. Bah moi ça me gêne pas parce que je prends pas l'avion donc les gens peuvent ronfler.
1: Non mais est-ce que t'as déjà pris l'avion?
13: Oui, mais les gens ne ronflaient pas donc je peux pas dire.
1: Oh Olivier, s'il te plaît!
13: Ferme ma porte.
1: Bon allez, moi j'arrête.
13: Mais non, Gérard, Gérard, c'est bon.
1: Olivier, ça commence à bien faire.
17: Rest please, Gérard.
13: C'est qui l'américain là?
17: DJ Mitchell.
13: Eddie Mitchell, how are you?
1: Il me semble que ça m'est dit de virer lui.
14: Ah bon?
13: Non, c'est bon, c'est bon Gérard.
17: J'ai rien dit.
1: Donc Barbara, pour finir, pour continuer le thème du débat, parce que je sens que ça va être la fin.
13: Non.
1: Je sens que ça va être la dernière question,
13: parce que
1: je crois que le premier débat, il commence à foirer.
17: Allez,
1: et je pense que le deuxième, Gérard, il va être pareil.
13: Gérard,
12: c'est assez sérieux, là. J'ai le nouveau patron en ligne qui demande que tu
1: t'aimes. Non, mais c'est ça.
12: Je te le passe. Attends, bouge pas. Allez-y, parlez, monsieur.
13: Bonjour.
17: Allô, monsieur patron. Allô, oui.
12: Oui, allez-y, parlez.
17: Allô, monsieur Gérard.
1: Ouais, je vous écoute, là, maniez-vous.
17: Oui, ben c'est Axel, vous continuez l'émission et vous me parlez autrement, s'il vous plaît, monsieur Gérard.
1: Ouais, c'est bon, c'est même pas lui, allez, hop.
17: Vous continuez l'émission et vous me parlez autrement, on va voir si c'est pas moi.
1: Ben, c'est même pas le vrai patron, dans ce cas-là, vous descendez.
17: J'arrive.
1: Ouais, bah, venez. Hop, comme ça va plus vite.
17: Toi, tu vas te faire manger, toi.
1: Bah.
12: C'était Axel, du coup.
1: Bon, bah.
13: Gérard.
1: Bon, qu'est-ce que je viens de te dire avec Gigi Mitchell, là? Punaise, mais Manu, okay, s'il te plaît, mais merde!
12: Petite publicité pendant ce temps-là.
1: Beaucoup... Oh non, mais moi, je commence à ras-le-bol, là.
12: Pendant que Gérard se calme, petite pause publicitaire.
1: Non, y a pas de pause publicitaire.
12: Moi,
1: d'accord, les sondages, ça, c'est de la merde.
12: Si, beaucoup d'animaux ronds.
1: Non, c'est de la merde. C'est de la merde, c'est même pas la peine de me dire les sondages.
12: En train de ronfler à qui faisait un bruit bizarre, il avait un tatou dans le nez.
1: Bah voilà, comme par hasard, il aurait récupéré ça où? Dans les trucs de sondage AFP. Encore.
13: Dans les chefs de la loco.
1: Bah voyons. Continuez à jouer comme ça, vous allez voir le deuxième débat, comment qui va se faire.
13: Non, c'est bon, Gérard.
1: Rita, pour toi.
13: Donc moi, mon petit chou, je vais te raconter une anecdote. Tout d'abord, j'ai voyagé beaucoup de fois en avion et... Une fois, il y avait un mec qui était assis à côté de moi. Il n'arrêtait pas de ronfler durant tout le vol. J'ai pas arrêté de lui foutre des claques. Et il n'a pas arrêté.
1: Ouais, mais tu penses que foutre des claques à un mec, c'est une solution pour qu'il arrête de ronfler?
13: Non, mais pour les gens qui ronflent, ça me gêne énormément, Gérard.
19: T'es pas un peu violente?
13: Non, du tout, non.
19: Parce que tu frappes quand même...
1: Bah, de toute manière, Bon, ouais, de toute manière, la question...
13: Non, mais c'est des petites tapes, hein, Gérard.
19: C'est pas des bourrés dans la gueule, non?
13: Non, quand même pas.
1: Non, qui veut réagir aussi avec ce que Rita dit, là?
14: Gérard, on accueille Mokhtar à la place de DJ.
1: Ah, voyons.
17: Salut, Mokhtar.
1: Voyons.
13: Mokhtar.
1: Qu'est-ce que je te dis?
14: Quoi?
1: De me choisir d'autres personnes.
14: Eh ben, c'est une autre personne, c'est Mokhtar.
1: Ouais, bien sûr.
16: sois pas raciste.
20: Bonsoir, monsieur Gérard.
1: Voilà.
16: Bonsoir. Bonsoir, bonsoir Mokhtar, comment vas-tu?
1: Mokhtar. Ouais, vas-y.
20: Bonsoir, Mokhtar, tu vas bien? Ça va bien, les amis?
16: Oui, et toi, comment tu vas?
1: Oh non, mais vas-y, c'est bon. Moi, je continue pas un débat.
20: Non, vas-y,
1: je continue pas un débat comme ça.
20: Mais Gérard,
1: je continue pas un débat.
16: Gérard.
1: Je continue pas un débat dans un bordel comme ça.
16: On s'excuse, on arrête.
1: Continue pas un
16: on
1: débat comme ça, c'est tout.
16: Gérard, on s'excuse, on arrête.
20: Gérard. Pardon, Gérard.
1: Gérard. Voilà, voyons, continuez.
21: Ton débat est tellement chiant qu'il y en a qui dorment.
1: Continue. Vas-y. Laisse les bien faire au lieu de les calmer.
21: Non. Mais c'est à toi de les calmer aussi,
1: ouais,
21: Gérard.
1: Mais attends, c'est à moi de les calmer, c'est pas le standard.
21: Mais tu gueules, Gérard, tu gueules tout le temps.
1: Punaise.
20: Non, mais Gérard, allez.
1: Allez, hop. Quatrième.
16: Gérard, j'ai pas répondu.
22: Ils sont calmes,
1: hein. Non, attends.
22: On écoute,
1: c'est... Non, ouais, mais attends. Déjà, lui, tu lui interdis, tu lui retires l'os, qu'il arrête pas. Et qu'il arrête les doubles bruits.
22: Jamais les doubles bruits.
1: Hein?
23: Il y a Axel Duro.
22: Les doubles, j'ai entendu. Les doubles bruits.
1: Non, mais qu'il arrête de s'amuser aussi avec. Déjà. Parce que je voyais très bien que comment que ça allait se terminer. L'histoire des contentis. Et derrière.
21: Manu, tu travailles.
1: Ouais. Un petit peu.
21: Et Gérard, c'est pas la peine de t'énerver non plus toutes les deux secondes, parce qu'on a l'impression que dès qu'il se passe un embryon de quelque chose, tu t'énerves. Donc
1: un débat,
21: il y a des. C'est comme dans les hommes politiques, il y a des gens qui sont d'accord, ça gueule un peu, c'est comme à la télé, donc il faut accepter.
20: Exactement.
1: Il y a certaines.
21: C'est vrai que j'entends pas d'hommes politiques avec des contentis dans le cul, mais.
1: Quand je lui demande de virer Gilbert, c'est pas la peine que Gilbert
21: Didier
1: revienne.
21: Gilbert.
1: Non, mais Gilbert, c'est pas la peine
16: mais
1: qu'il vienne.
16: Gilbert, vient. il est parti.
1: Non, mais c'est pas la peine qu'il revienne sous le nom de René, comme Pilder a été dire.
21: Bravo, tu fais mal ton travail.
24: Il a un pré-standard, Pilder. Alors...
1: Ouais, non, mais dans ce cas-là, il y a quelqu'un à côté de toi qui me prenne.
21: Voilà, qui me prenne.
1: Oh,
21: voilà.
1: Alors, là, tiens.
21: Okay.
1: Hop. Bonne radio.
20: Hop. Radio.
1: Ringo, lui. Ouais, ben attends, je te passe Ringo, ok?
21: C'est une star.
1: Voilà.
21: Ringo.
24: Ringo, il s'appelle.
1: Hein? Ouais, mais tu viens, mais si ça va pas, hop! Tu prends autre chose.
24: Appelle le Ringo, DJ Ringo.
1: Hein? Donc,
21: il s'appelle DJ Ringo.
1: Hein?
20: Gérard?
1: Oui.
20: Gérard, t'as une feuille propre et t'as tous les noms dessus, donc voilà, y'a pas
1: de problème. Mais non, c'est quoi ça?
16: Gérard, tu peux poser autre question?
20: Bon Gérard, on pourrait continuer.
16: Allez, on continue.
1: Oh, celui qui ronfle, t'arrêtes.
20: Mais n'y pense pas, mais
1: celui qui ronfle, t'arrêtes.
21: C'est un débat sur les ronflements.
20: Bah, il faut le réveiller, hein.
16: Gérard, c'est pas une question.
1: Bon, et là, ça commence à bien faire.
20: Pense au coton-tige.
1: Voilà, pense au coton-tige, genre Barbara, bonne nuit.
22: Comme par hasard.
1: Barbara, bonne nuit.
21: Eh ben voilà, Barbara, salut.
22: Bon, allez, hop, Barbara, allez, hop, bonne nuit. Allez,
1: quoi?
20: Rita, je voulais savoir, parce que Mokhtar avait quelque chose à dire et je sais pas, tu l'as coupé là.
1: Non, mais pour l'instant, si c'est possible d'avoir deux disques avant de continuer la prochaine question.
20: Non,
24: pas là-haut.
21: Non,
1: mais
16: alors,
1: deux.
16: Enchaîne.
24: Ils sont partis ou pas?
21: Big up. Oui. Ta copine là, elle est partie, elle revient tout à l'heure vers 2h30, elle est partie avec
1: Henri. Comme par hasard.
21: Ouais,
1: j'ai compris.
21: Et voilà encore.
24: En plus, il a chauffette à l'heure.
1: Ouais, mais c'est ça.
21: Ouais, ça
1: donc, on met deux disques.
21: Non, il n'y a pas de disques. J'ai pas de disques.
1: Mais merde, à chaque fois.
21: Mais t'as fait une question, Gérard.
1: Mais moi aussi, je peux gueuler. Vas-y, écrase un peu, toi. Parce que qu'est-ce que t'es en train de me préparer, là?
21: Quand on tige dans le cul.
1: Voilà, alors donc, c'est pas la peine de commencer comme ça, ok?
21: Quatrième question.
1: Si j'en ai envie.
21: Mais t'en as envie. Je vois tes yeux.
1: Ouais, bah peut-être. Pas moi. Dans ce cas-là, tu mets ta ça, je continuerai pas avant.
21: Bon, Gérard, on peut poser une question, là, parce qu'on n'avance pas, là. Elle est revenue, ta nana, là-haut. Elle est toute excitée, elle m'a dit qu'elle mouillait la culotte et qu'elle t'attendait.
1: Ouais, bah, qu'elle descende à côté de moi, me faire un massage, ça voudra mieux.
20: Je
1: dis la moyen.
20: Ouh.
1: Bon, ouais.
21: Bon, allez, quatrième question. T'entends, la nana, là-haut, là, tu descends lui
1: la
21: faire
1: colombe.
21: Un massage.
1: La colombe, tu descends, me faire un massage, s'il te plaît, merci.
21: Et voilà, ok.
16: Macho.
1: Bon, tais-toi. Bon, au Manu, au standard, là.
21: Quatrième question,
24: Gérard.
21: Quatrième, vas-y, quand tu veux, surtout, hein, Gérard.
1: Si c'est les mêmes...
21: Non, mais Gérard, on s'en fout.
24: Arrête de me prévenir.
21: Quatrième question.
1: Y a-t-il un moyen pour arrêter
21: Devant le micro.
1: Y a-t-il un moyen pour arrêter le ronflement? Ouais, c'est bon, hein. Y a-t-il un moyen pour arrêter le ronflement?
20: Oui.
1: Claire?
20: Oui, il y a un moyen. Faut savoir que le ronflement, c'est quand même une maladie.
1: Mmh.
20: Ça se soigne et que on peut se faire opérer pour arrêter de ronfler. Ouais.
1: C'est-à-dire?
3: Eh ben, c'est-à-dire que ça se passe dans la gorge, je sais pas quoi, et il faut aller voir un spécialiste. Et il n'y a pas de problème, il t'opérera par laser ou je sais pas quoi, et puis voilà. C'est comme ça qu'on fait aujourd'hui.
1: Mmh. D'accord. Barbara.
5: Oui. Bah oui, je suis d'accord avec Claire. Il y a des opérations, il y a aussi des espèces de scotch qui se collent sur les narines et ça t'empêche de
14: rouler. Gérard.
1: Non mais t'inquiète pas, quoi ?
14: On accueille Thierry de Brest.
5: Bonsoir,
14: à la place de Mokhtar.
6: Salut Thierry. Bonsoir, c'est Thierry, 21 ans de Brest. Salut Thierry.
5: Ça va ? Quel temps Brest ?
1: Donc, Barbara, tu viens de répondre ?
5: Oui.
1: Donc, Rita ?
5: J'aimerais bien. Mon chouchou, moi je te dis, la seule solution, c'est les claques. Hein.
1: Mm-hmm.
5: Donc voilà, une bonne claque, il y a que ça. Sans passer par l'hôpital, tout ça.
3: Ne serais-tu pas un peu violente, Rita ?
5: Non, du tout, ma chère, non, du tout.
1: Non, mais il n'y a pas besoin de faire... Là, on parle pas de violence. Hein.
5: Attends, trois questions, trois claques.
1: Y a-t-il un moyen pour arrêter le...
5: Des claques très douces et très sensuelles.
1: Attends, Rita.
6: Oh, oui,
1: Rita.
5: Oui.
1: Bon, celui qui veut parler derrière, t'attends 5 minutes, je vais quand même reposer bien la question.
6: Oui,
1: y a-t-il un moyen d'arrêter le ronflement? Donc, c'est par exemple, je sais pas moi, Rita, Barbara ou Claire... Ou Fred, ou René, ou Thierry, vous répondrez si vous voulez.
6: Ouais,
1: bon, si vous avez, par exemple, les trois filles et puis les trois gars.
6: Ouais.
1: Bon, les trois filles, si vous avez un copain qui ronfle, qu'est-ce que vous faites? Maintenant, les trois garçons, bon, si vous avez une copine qui ronfle, comment vous faites? Attendez.
5: Ah, c'était ça la question?
1: Ouais, mais à part lui mettre des baffes dans la figure.
21: Non, c'est ça.
5: Ben, moi, je lui demande de se tourner.
1: C'est qui? Voilà.
5: C'est Barbara. Je lui dis, écoute, tu ronfles, tourne-toi et...
1: Mais t'es obligé de le réveiller pour...
5: Pas du tout, c'est ce que tu crois.
6: C'est une bonne méthode, parce que moi aussi, je lui demande
5: de... En fait, dans son sommeil, il se tourne tout seul.
6: Il se retourne et hop là, la surprise, hop là.
1: Tu te tais, s'il te plaît, pour l'instant, c'est des réponses sérieuses qu'on a, c'est pas des conneries.
5: René. Tu ronfles, t'es dans un sommeil léger, et tu entends ce qui se passe autour, mais tu es inconscient.
6: Elle a dit toute la vérité.
1: Claire.
6: Fred.
1: Claire.
6: Fred.
1: Claire.
5: Oui.
1: Claire.
5: Oui.
6: Obscur.
1: Claire, s'il te plaît.
5: Oui, je suis là, Gérard.
1: Ouais, bah.
5: Tu veux savoir comment je fais, c'est ça?
1: Ouais.
5: Bon, et ben moi, je fais une petite.
1: Ouais, une petite fellation. dis-le.
5: Je suis juste là, mais c'est pas loin, tu vois.
1: Ouais, bah, tu fais une fellation, c'est bon.
6: Bien, tu montes ton numéro, Claire. Alors
5: je serais peut-être un peu plus câline que ça aussi.
1: Hein.
5: Je serais peut-être un peu plus câline que ça.
1: Ah, ok, bon, moi j'adore les câlins, oui.
5: Ah.
1: À chaque fois, toutes les semaines, je le dis que j'aime bien les câlins, donc ça commence à bien faire.
6: Moi j'ai des mains douces.
1: Bon, ta gueule, toi. Non, mais attends, le rire de guenon, là, c'est bon, hein.
5: De quoi?
1: Le rire de guenon que je viens d'entendre, c'est bon. Rita, pour toi.
5: Oui, Gérard.
1: Tu me tentes celui qui ronfle, là, quand on parle.
14: Ça vient pas d'ici, Gérard.
1: Ouais, comme par hasard.
6: C'est un mec qui ronfle et qui passe.
1: Comme ça, j'entends pas ce qu'on me dit. Eh ben, c'est bien. Allez, hop, cinquième.
5: Non, c'est bon, Gérard, tu m'entends?
1: Attends,
5: Gérard, tu m'entends?
1: Mais non, c'est bon, allez, cinquième. Pensez-vous que Max ronfle la nuit? Allez, hop, on continue.
6: Tu laisses pas répondre les mecs.
1: Mais non, mais je m'en fous. Quand ça arrêtera de ronfler, quand je pose des questions, quand on me répond.
14: C'est pas eux, Gérard.
1: Non, c'est pas eux, c'est jamais personne.
6: Aucun respect.
1: Allez, hop, on continue. Pensez-vous que Max ronfle la nuit? Allez, hop, Thierry.
6: Mais j'ai pas répondu à la question d'avant. Foutre, moi non plus, Fred, j'ai pas répondu à la question d'avant.
1: Allez, vous répondez à la cinquième, là, maintenant, j'en ai rien à foutre.
5: On s'en branle.
6: Bon, Gérard.
5: Mais profond.
6: Moi, je veux répondre à la question d'avant. Ouais, moi aussi. Solution, c'est vrai que c'est un peu radical, mais pour ma copine, je la prends violemment, la sodomisant avec du sable et des graviers.
1: Pauvre tâche. T'adores faire mal à une nana.
5: Attendez,
1: une sodomie, ça fait mal. Arrêtez vos conneries. Vous me faites chier, là.
5: Souviens-toi quand on t'a pris.
6: Oh, j'ai la sexualité que je veux.
1: Et attends, celle qui vient de dire les chiottes de la loco, tout à l'heure, tu as gerbé vite fait, toi.
6: Elle aime ça, en plus. Attends, je vais dire, je fais ce que comme je veux, Gérard.
1: Ouais, ben, tu feras mal si tu veux, mais dans ce cas-là, tu me le dis pas.
6: Elle aime pas mal, elle aime ça.
1: Ouais, ben, tu me le diras pas à moi devant. Tu me le diras pas dans un micro, d'accord?
5: C'est pas mal.
1: Ouais, ben.
5: Après, ça coule tout seul.
1: Ouais, ben, c'est bien. Ben, c'est bien. Comment, qu'est-ce que vous. De quoi?
0: Elle adore ça, ça lui fait des petites perles hémorroïdaires.
1: Ouais.
0: Et les perles, ça fait avec des aiguilles.
1: C'est ça. T'as raison. Qui c'est qui vient de dire ça? Tu sais qui vient de dire ça?
0: C'est Thierry de 21 ans de Brest.
1: Ouais, ben Thierry, ben mon pote, je crois que.
0: C'est la vérité, je suis désolé.
1: Ouais. Enfin, bref.
0: Ben, elle aime ça. Il a
1: ouais, bon.
0: Sa copine de l'intérieur.
1: Donc, Claire?
2: Non, Christine.
4: Oui.
1: Bon, allez hop, moi j'arrête.
4: Mais
8: Gérard, dégage, je crois, parce que c'est éclaté là avec ta caméra. Bon, tu me sens celui qui s'amuse à ça.
2: Oh, bébé rose.
1: Non, non, bah alors moi profitez-en parce que là ça commence à bien faire. Max y revient donc. Non, non, mais Max, t'essayes de savoir. Il y en a qui s'amusent à faire des conneries donc t'essayes de savoir.
8: C'est à toi Manu.
1: Ouais.
8: Oh, Manu.
21: Putain, mais dégage-le Manu. Ouais. Zéro.
9: Gérard, tu reprends ta question.
1: Cinquième situation, pensez-vous que Max rompe la nuit?
9: Oui.
1: Claire.
9: Je l'ai déjà entendu.
4: Écoute.
1: Ouais, mais c'est mon équipe. Bah, attends, je vais te dire une chose, une drôle d'équipe, hein. Lui, je l'ai prévenu depuis mardi, apparemment il se fout de ma gueule. Je lui ai dit, c'est le premier débat, je veux du bon boulot. Apparemment, non. René.
4: Attends, René qui se.
1: René.
8: Ah oh, mais Ringo là.
1: J'ai que des mecs. René apparemment.
8: Bon Ringo,
1: il se passait pour Tony.
0: N'importe quoi.
1: Ouais, presque pas.
0: Non, je crois
1: tu crois pas que je suis reconnu?
8: Le premier débat c'est nul, hein. Le premier débat on aurait dû faire la virginité.
4: Gérard,
21: je pensais à un truc là. Oh, le premier débat t'as fait quoi là? Le ronflement?
4: Ouais.
21: Je t'ai demandé de faire la virginité, espèce d'abruti.
1: C'est le standard.
21: C'est bien fait pour ta gueule, t'assumes, t'es nul, je te l'avais dit.
1: Dans ce cas là, tu finis.
8: Je t'ai dit de faire la virginité.
4: Gérard.
8: Le deuxième débat, tu me donneras les questions, je les ferai moi-même.
4: Gérard, reviens, j'ai envie de te dire quelque chose, c'est Rita.
1: Ouais. De manière, savais... Hey, Max, bah, au lieu de te sauver
9: à l'antenne, Gérard, reprends le débat.
1: J'ai demandé à ce qu'elle descende.
8: Non,
1: elle est pas là, comme par hasard.
8: On l'a cherchée, alors. Tu verras pendant un disque, elle est partie, elle revient à 3h.
0: Ouais, elle est partie avec Henri au bois.
1: C'est bon, ouais. Maintenant, tu me calmes tous les mecs, là. Bon, ouais. Fildar,
4: non,
9: mais il est pas là, il t'écoute pas, laisse tomber.
1: Bon, vous mettez un disque.
9: Il t'écoute pas.
4: Gérard, c'est bon, réponds.
0: On écoute là.
4: Gérard.
25: Alors moi je pense que Max, j'en ai rien à foutre de toute façon.
1: Gérard.
0: Il travaille.
1: Putain.
4: Gérard.
1: Tu vas arrêter toi avec tes doubles voix.
9: Mais je n'ai rien fait.
21: Gérard.
1: Fuldar.
21: Gérard.
1: Ouais.
21: Gérard.
1: Ouais.
21: T'es là?
1: Non mais attends, pour l'instant, Olivier s'amuse avec les micros encore.
21: Qu'est-ce qui se passe?
1: Bon, tu balances deux disques.
9: Ta cinquième question, est-ce que Max dort? Voilà, alors.
1: Est-ce que Max ronfle la nuit? On met deux disques, point final à la ligne, on reprend après. À une condition qu'au standard, ça se réveille.
9: Non, c'est un point final, on reprend.
0: Très bien, au standard, là, Gérard.
1: Ouais, attends, tu permets, c'est pas toi qui commande, d'accord?
0: Bah, je te donne mon avis, on est bons auditeurs, là.
1: Oh, non, mais pour l'instant, c'est moi qui commande.
4: Gérard,
1: vous voulez
4: te dire quelque chose? Gérard,
1: Fildar, s'il te plaît.
4: Gérard.
1: Fildar!
9: Non mais Gérard.
1: Punaise!
9: Punaise! Fais ton
1: punaise,
9: débat!
1: Punaise! À chaque fois c'est pareil!
26: Qu'est-ce que tu me.
1: Bon, Fildar, tu balances deux disques, s'il te plaît.
21: Mais je les balance où?
1: Bah, tu me donnes les titres.
21: Je les amène, chauffe un peu Gérard. Les auditeurs, j'arrive.
1: Alors, tu penses. Bon, alors, croyez-vous que toutes les femmes ronflent 24 sur 24?
4: Au moins.
9: Mais la question de Max, c'est fini?
1: Terminé, on la saute, ça apprendra à tout le monde d'être poli.
9: On saute qui?
21: On saute laquelle? C'est bien de savoir quoi.
9: On saute qui?
1: On saute la 5.
21: Carole, Christine, enfin je sais pas.
1: Bah voilà, continuez à me faire rire comme ça, vous allez voir tout à l'heure le deuxième débat comment qui va se faire.
0: Tu peux répondre Gérard?
1: Surtout que là il y a quand même 13 questions sur le ronflement. Alors
4: Gérard.
0: Je réponds.
1: Claire.
4: Oui.
1: Alors
4: sur la question
1: clair.
4: Sur les femmes.
1: Quoi, attends, si t'es pas content, Lascar, c'est
9: Gérard,
1: pareil.
9: Là, tu attends.
1: Il a raison.
9: Je sais plus où s'en est le débat là. Je sais même plus où s'en est le débat moi.
1: Pour l'instant, j'ai demandé à ce qu'il y ait deux disques.
9: Non mais attends, on vient d'en mettre un disque.
1: Non, attends.
4: Gérard, on veut répondre.
9: Tu l'as dit toi-même, il y a 13 questions. Vas-y, pose ta.
1: Là, ça y est, elle est composée. Ok.
9: Mais tu passes ton temps, hein, on sait même plus. On sait même plus.
0: Répondre.
1: Alors vas-y, c'est qui?
0: C'est Thierry 21 ans de Brest.
1: Alors vas-y.
9: Vas-y Thierry.
0: Alors je pense que la dernière fois j'ai entendu une femme ronfler, c'était lorsque je l'ai prise dans un avion, dans les chiottes de l'avion.
1: Ouais. Comme par hasard, tu dis les chiottes de l'avion pour pas dire les chiottes de la loco. Oh. Olivier, t'arrêtes avec le double son, s'il te plaît, maintenant.
21: Maintenant, non.
1: D'accord.
7: Non, mais t'as jamais fait l'amour dans un avion, Gérard ? Moi, j'ai déjà fait l'amour.
1: Te fous pas de ma gueule là-bas.
21: Gueule là-bas.
1: Bon, allez, hop. Les éléphants avec une capote, c'est marrant, tout nu. Hop, à tout de suite. Donc la suite du débat, donc on va abréger sur le ronflement. Je pense donc même pas, on va laisser tomber le ronflement.
9: Mais non.
7: Gérard, puis-je poser une question à Thierry de Brest?
1: Vas-y.
7: Est-ce que le débat sur le ronflement ne serait pas un peu soporifique?
1: C'est-à-dire?
7: Bah, soporifique.
25: Soporifique.
1: Vous savez quoi ça?
7: Soporifique. Tu connais pas le mot soporifique?
1: Ouais, putain, mais abrégé quand vous dites des questions, quand vous voulez poser des questions qui tiennent pas debout.
25: Bah attends, c'est un mot que tout ce qu'il y a de plus français.
7: Bah oui, ton débat c'est pour la vie. Soporifique.
1: Comment?
7: Ton débat c'est pour...
1: Qu'est-ce que... Attends, j'ai mal entendu là, celui qui vient de dire ça.
7: Moi j'ai pas entendu non plus.
1: Ouais, comme par hasard.
25: Moi j'ai entendu que c'était soporifique.
1: Il l'a coupé au moment que...
7: Est-ce que c'est bien. Soporifique, Gérard?
25: Soporifique.
1: Ouais, bon,
7: Unilatéralement, forcément.
1: Bon, c'est bon. Allez, hop. On attaque le deuxième épisode.
9: Non, mais Gérard, en antenne, c'est pas du tout ce qu'on a dit. On a dit que tu finissais avec 2-3 questions et t'as dit OK. Et après, bon, on attaque
1: le deuxième débat. Je fais la 6 et je reviendrai après sur le...
9: Fais celle qui te paraît le plus intéressant.
1: Je reviens.
9: Celle qui t'intéresse le plus.
1: Sur la 6, donc croyez-vous que toutes les femmes ronflent 24 sur 24? Alors si on pouvait avoir Claire, Barbara, Rita,
25: oui, on est là,
1: tout le monde est là, Fred, René,
25: on est là,
1: Thierry.
9: On est là, ouais. On est là.
1: Donc alors maintenant, si je demande à chacune de me répondre, c'est pas au mec de parler parce que le premier qui l'ouvre, dégage. C'est clair et net. Ça va aller vite?
7: Ne demande pas qu'à Claire alors. Hein.
1: Bah, tu permets, je prends les gens que je veux.
7: Ok.
1: Alors si t'es déjà pas content, tu retournes déjà au standard.
7: Allez, hop,
25: c'est bon, Gérard, ça y est, c'est bon.
1: Ok.
7: Je suis content.
1: Bon.
25: Tu m'excuses, Claire.
1: Alors, Claire.
25: Oui. Bah écoute, à mon avis, non, toutes les femmes ne ronflent pas.
1: Mm-hmm.
25: Mais beaucoup ronflent aussi, donc je sais pas, moi spécialement si je ronfle pas, on m'a jamais dit que je ronflais.
1: Mm-hmm.
25: Voilà.
1: D'accord. Barbara.
25: Moi, je pense que quand même, 24 sur 24, ça fait beaucoup. Bon, moi, je mettrais plutôt du 12 sur 12 et à 50%.
1: Ok. Rita ?
25: Moi, genre, je pense que bon, la plupart des femmes ne ronflent pas.
1: Mm-hmm.
25: Mais il y a une catégorie de femmes, ce sont les femmes marmottes, et elles ronflent 24 sur 24.
9: C'est quoi ça ?
7: C'est les cousines des femmes fontaines.
25: Comment ?
7: Ce sont les cousines des femmes fontaines.
25: Oui, voilà, exactement.
7: C'est
25: oui,
7: 24 sur 24.
25: Ouais. Ouais.
1: Fred ?
7: Ouais, ben, je suis d'accord avec les marmottes.
1: Attends, Fred.
7: Quoi ?
1: Rita, c'est quoi une marmotte?
25: Comment?
1: C'est quoi une marmotte?
25: Bah, c'est un animal, Gérard. Mais c'est une sorte de synonyme, on dit une femme marmotte, Gérard.
7: Voilà,
1: ouais, mais c'est quoi une femme marmotte?
25: Une femme marmotte, c'est celle qui ne se réveille pas. Elle dort tout le temps. Elle peut dormir, elle dort 24 heures sur 24. C'est-à-dire voilà. Le matin, elle se réveille, elle dort. Ensuite, elle a 5
10: elle
25: minutes
10: prend sa douche, elle dort,
1: voilà.
25: Et ensuite, c'est un cycle.
1: Non, mais
25: Gérard, ça a été prouvé scientifiquement.
7: Bah, elle hiberne.
1: Non, mais attendez 5 minutes, là, les gars. Rita ?
25: Oui, Gérard.
1: Il y a quand même un truc, t'aurais pas été chercher ça dans le dictionnaire ou quelque part ?
9: Dans les proverbes.
25: Non, mais Gérard, c'est comme une sorte de...
9: Dans les proverbes.
10: T'as regardé dans le kid ?
9: Non, c'est un proverbe.
1: Non,
9: c'est
1: à mon avis, pour que
7: non,
1: tu...
7: Que...
1: Non, sujet, Fred. Fred, René, Thierry, s'il vous plaît, vous vous taisez.
9: Laissez parler un peu Gérard.
7: Ouais.
1: Donc, Rita, moi, à mon avis, c'est un truc que t'as été chercher dans...
25: Non, c'est sur un magazine scientifique, Gérard.
1: Ah oui. Ouais, non,
7: c'est connu.
1: Ouais, c'est un proverbe.
7: Non, c'est dans Okapi. Dans...
1: Taisez-vous, s'il vous plaît, derrière.
25: C'est Okapi. Non, du tout, c'est dans une revue américaine. Je sais pas si on a encore Eddie Mitchell, Gérard.
1: Non, il est pas là, Gigi Mitchell.
7: C'est dans Nos Amis les Bêtes, je confirme.
25: Non, du tout, non.
1: Mmh. Non, ok, Rita. Ok, c'est bon. Okay, Fred pareil.
7: Bah, moi, je pense que, ouais, je suis d'accord, les marmottes, les femmes qui dorment tout le temps, c'est celles qui hibernent, hein, c'est clair.
1: Non, mais attends, croyez-vous que les femmes ronflent 24-24 Non, mais c'est pas la peine de reprendre ce que Rita vient de dire, d'accord ?
7: Écoute-moi, si elles ronflent 24 sur 24, c'est qu'elles dorment 24 sur 24. Donc,
25: ouais,
7: elles hibernent, d'où les marmottes, c'est pour ça.
1: Ok, René.
7: Ouais, donc sur les femmes marmottes, un petit truc que je devrais rajouter, c'est les, si tu veux, c'est les copines aux hommes blaireaux. Et donc, donc j'ai une question à te poser, est-ce que Christine était une femme marmotte ?
1: Allez hop, René dort. Bonne nuit, René. La scoula, terminé pour lui.
21: Ça y est, ça y est, il est plus là.
9: Remplace-le par n'importe quoi.
1: Tu me le changes, c'est même pas la peine qu'il passe sous un autre nom.
9: Tu changes en Didier.
21: C'est pas le style en
1: Non. Parce que de Gilbert, il passe avec une voix de René. Maintenant, si tu me le passes
9: Tu changes en fil d'art.
1: Okay. Non, non, non. C'est même pas la peine parce que je continue.

0: tasse derrière.
1: Mais c'est dans le dernier, c'est tout pareil.
2: Gérard, tu pourrais être plus poli.
0: Ah ben, peut-être, mais vous avez pas besoin de vous marrer.
2: Bon, écoute, c'est rigolo.
0: Bon, ok. Alors maintenant, la dernière question.
3: Et voilà, toc dans ta gueule. Bien
0: dernière
3: envoyé, Gérard.
0: Question.
1: Ouais.
0: Pensez-vous que l'on peut ronfler lors d'un mariage ou d'un divorce clair? Non, tiens, pas. Thierry. Ah. Thierry, comme par hasard. Bref, allez, hop, vas-y.
1: Écoute, Gérard, tu me donnes le temps de la réflexion.
0: Non, tu... T'accouches tout de suite.
1: Il me semble avoir lu dans...
0: Attention à ce que tu vas dire, parce que tu as dégagé vite fait.
1: Mais pourquoi? J'ai rien fait.
0: Non, mais tu te dépêches de répondre.
3: Oh, laisse-le répondre, hein, quand même.
1: Tu m'as pas laissé le temps de la réflexion.
0: Non, mais de toute manière, je te prends au hasard. Allez, hop.
1: Alors, moi, j'ai lu dans Pif.
2: Pif Gadget.
4: Pif Gadget.
1: Ah, pardon. Excusez-moi, magazine. On disait qu'il était préférable d'avoir la diance au petit doigt.
2: Ouais.
1: Pour éviter le sommeil. Il t'écoute pas, il a enlevé son casque.
4: Voilà, il y en a un qui a fait un TV, là.
1: Mais moi, je l'ai lu dans Pif.
2: Gérard, c'est une méthode chinoise, c'est ça?
0: Fred?
1: C'est une méthode ancestrale. Ouais, ben, Fred. Ouais, le ronflement, ouais, j'ai vu ça dans Pif aussi, je confirme.
0: Comme par hasard.
1: Bah, écoute.
0: Dans Pif. Tu Pife. Dirais pas, hé, non, mais faudrait peut-être parler comme un français, vous direz
1: mais
0: plus.
1: Écoute, si t'es pas
0: dans Pif.
1: C'est pas
0: dans Pif.
1: Mais non, c'est pas pareil, Gérard, tu m'as.
0: Non, dans Pif, c'est pas pareil, Pif, c'est pas pareil.
1: Et Pif Gadget, c'est le truc avec les godes michants qui se mettent dans le derrière. Hein. Non, on parle de Pif, c'est un truc sérieux, quoi. C'est un truc sérieux, Pif.
5: Pif, c'est un magazine scientifique américain sur le ronflement.
0: Voilà.
5: Ça, c'est vrai.
0: Et Thierry, j'ai mal entendu ce que t'as dit avant.
1: Ah non, moi, je te dis que c'était tributaire de la.
0: Non, mais j'ai vaguement entendu dire.
1: Rapport mariage.
0: Non, mais j'ai vaguement entendu un mot qui m'a pas tellement fait plaisir.
1: Venant de moi?
0: Oui.
1: Genre, le moment.
0: Ok. Rita.
6: Oui, Gérard. Oui, moi je réponds donc.
0: Attends, 5 minutes, Rita.
4: Oui. On accueille Philippe.
6: Hi, Philippe.
3: Salut, Philippe. Bonjour, Philippe.
0: Salut.
1: Bonjour. Philippe, pardon.
3: Ta gueule.
6: Salut, Philippe.
1: Bonjour.
6: Oui.
0: Donc, Rita.
6: Oui, ben, moi je réponds. La dernière fois que j'ai assisté à un mariage, donc sur une anecdote, le mariage était tellement chiant qu'il y avait la moitié de la salle qui était en train de ronfler.
1: Ah, bah.
6: Et donc ça a empêché le mariage. C'est triste, hein. Bon, celle qui se marre, hein, je trouve pas ça très drôle. Hein.
0: Bon, et Barbara, pour l'instant, c'est moi qui gère, d'accord
6: fait, hein.
0: Donc, Barbara, Rita,
6: oui,
0: tu t'énerves pas comme la semaine dernière, d'accord? Tu laisses, s'il y en a qui se marre ou qui t'insulte, tu laisses, je vais savoir qui c'est, d'accord? Ok? Tu fais pas comme la semaine dernière.
1: Gérard.
0: Barbara.
6: Oui. Ah, moi, j'ai lu dans VoiceEye que...
0: Non, mais arrêtez de me dire que vous avez lu dans des magazines, parce que pour l'instant...
6: Bah, écoute, on te donne des sources...
0: Oui, non, mais là, je vous demande, est-ce que vous l'avez déjà vécu ou pas? Je vous demande pas de me sortir des trucs des magazines.
1: Alors,
0: le truc de magazine, j'en ai rien à foutre.
1: Gérard, en fait, c'est
6: surtout dans
0: attends,
6: les enterrements.
0: Thierry, 5 minutes.
6: C'est surtout dans les enterrements et les mariages que les gens ronflent. Moi, je n'ai pas vécu de ça. Mmh. Je l'ai lu dans VoiceEye et il le disait.
0: D'accord. Alors,
1: Thierry, il y a un proverbe tibétain qui dit « Mariage en ronflant, divorce en pétant ».
0: D'accord. Ok. Claire. Attends, Claire, 5 minutes. Philippe.
7: Ouais, excuse-moi, là, je suis en train de démouler un cake.
0: Ah, d'accord. Tu vas pas me dire que celui-là, il fait pas partie, il a pas encore changé de voix.
3: Mais non, Gérard.
0: J'ai la même voix que les trois autres.
3: Arrête.
7: Là, j'ai trouvé.
0: Allez, vas-y, Philippe. Allez, hop. C'est bon, ouais, calme-le, parce que là, pour l'instant, il est en train de me prendre la tête. Là, il me prend la tête et j'aime pas ça. Claire.
8: Oui.
0: Donc, pour toi.
8: Est-ce que tu peux me répéter un petit peu la question, s'il te plaît?
0: Donc, pensez-vous que l'on peut ronfler lors d'un mariage ou d'un divorce? Si tu as déjà assisté à au moins un mariage, bah, sur un divorce, ça serait dur, à mon avis.
1: Ouais. Si c'est sur la séparation de biens, c'est possible.
0: Ouais, bon, qui c'est qui parle là?
1: C'est Thierry, je voulais dire.
0: Ouais, ben bah, Thierry, pour l'instant, t'as répondu. Maintenant, tu laisses répondre Claire, s'il te plaît, merci.
1: Ah, mais je lis le code civil. Hein.
0: Ouais, non, mais tu lis le code civil. Pour l'instant, t'as pas besoin de dire le code civil. C'est pas sur le code civil qu'on est, c'est sur les ronflements. Donc, tu laisses répondre Claire, s'il te plaît, merci.
1: Mais il y a un article là-dessus.
0: Tu te tais, s'il te plaît, merci.
1: Ok.
0: Ok, c'est la dernière fois que je te le dis.
8: Ça roule.
0: Alors, Claire.
8: Oui. Bah écoute, personnellement, j'ai jamais assisté à des ronflements au mariage ou au divorce, mais bon, je crois que c'est tout à fait possible. Quand c'est chiant, on s'emmerde, on dort et on ronfle, voilà.
0: D'accord. Donc, huitième question.
6: Gérard ?
0: Oui.
6: Ouais, je voulais

0: ajouter un truc là.
1: C'est qui?
0: C'est Rita.
1: Oui.
0: Je vais ajouter un truc parce qu'à propos justement le garçon là qui disait à propos du code civil, parce que c'est vrai, Zéra.
1: Non mais de toute manière, j'en ai rien à foutre du code civil.
0: C'est la loi.
1: Non, mais j'en ai rien à foutre. Ça, c'est pas le thème. Je vais pas m'amuser à faire un débat sur les bouquins du code civil pour savoir qui a tort et qui a raison lors d'un mariage ou autre.
2: Mais non.
1: Donc ça, j'en ai rien à foutre. Les sondages qui sont sur le code civil, j'en ai rien à foutre.
0: Gérard.
1: Non, mais même. De manière, ça m'étonnerait que ça soit marqué que les clauses du ronflement lors d'un divorce ou d'un mariage. Mais non. Mais dans ces cas-là, au lieu de me dire oui, dans ces cas-là, vous envoyez les preuves, vous me les prélire. Mais comme il n'y a personne qui est capable d'envoyer des preuves réelles sur ça, donc pour moi, c'est des conneries, c'est tout.
3: Attends, sois plein chez toi.
1: Ouais, attends, si ça. Parce que tu connais mon adresse, toi.
3: Mais non, mais tu dis que personne t'envoie jamais rien, puis après tu dis que tu reçois plein de trucs chez toi, faudra savoir.
1: Ouais, mais moi je reçois des messages d'insultes, d'accord?
3: Ah, d'accord.
1: Donc nuance, c'est pas des trucs sur des débats.
3: Bah, insulte-moi les gens à l'antenne, ils s'insulteront moins dans ta
1: Ouais, non.
3: C'est
1: pas un débat. Non, mais attends, parce que dans ces cas-là, moi des thèmes de débat, j'en ai. Hein, sur les préservatifs, sur l'avortement, et puis tout ça. Je vais m'amuser à faire des débats à 2h du matin là-dessus.
3: Bah, hein, si tu veux.
4: Gérard. Ouais.
1: Quoi?
4: Est-ce que ce débat peut être un peu plus didactique et pédagogique?
1: Pour l'instant, peut-on ronfler lors d'un accouchement? Tiens, Claire. ça s'adresse aux nanas.
3: Oh là là, le massacre.
1: Ouais, mais si ça te plaît pas, le massacre, tu fais une chose, tu raccroches.
3: Gérard, t'as combien de neurones, sérieux?
1: Bon, allez, hop, dégage. Bonne nuit pour toi.
3: Un pour respirer, un pour chier.
0: Bon, allez. La rhétorique n'est pas très établie, Gérard.
1: Manu, s'il te plaît.
0: Et toi, Gérard,
5: Manu, c'est braque pas, Gérard, couche, des neurones, oui, c'est Gérard. Des petits chiens.
1: Non, mais tu me chopes les trois mecs, là, tu l'as.
6: Non, il y en a plus que deux, déjà, Gérard. Hein. Le troisième, il est déjà zappé depuis au moins 30 minutes, tu t'en es même pas rendu compte.
1: Ouais. C'est qui que t'as retiré?
3: Moi, je suis parti.
6: Philippe,
3: moi.
6: Il est parti.
3: Moi, je n'ai rien dit, Gérard. C'est Thierry, je n'ai rien dit.
1: Comme par hasard. Comment?
0: Il y a l'arsène, j'ai l'impression, Gérard.
1: Non, pour l'instant, il n'y a pas.
6: Gérard, on accueille Thénard.
1: À la place?
6: À la place de Philippe.
0: Salut, Thénard.
1: Thénard, bonsoir.
0: Salut
1: Thénard. Thénard, bonsoir.
7: Ouais, salut Gérard, tu vas bien?
1: J'ai pas regardé ce matin.
0: Ah, Thénard.
7: Ok, super. Ok, super.
1: Donc voilà. Claire,
0: oui,
1: si tu pouvais continuer de répondre à la question, s'il te plaît.
0: Donc, est-ce que les femmes ronflent quand elles accouchent, c'est ça? Mmh. Bah écoute, c'est peut-être une drôle de question, mais enfin moi, j'ai jamais encore accouché, donc je peux pas te dire exactement mon expérience personnelle.
1: Mmh.
0: Mais à mon avis, bah écoute, si elle fait un bébé ronfleur, oui, peut-être que oui, ça lui
1: okay.
0: Viendra peut-être.
1: D'accord. Barbara?
8: Bah moi je sais pas, mais j'essaierai.
1: Ok, bon bah c'est tout ce que tu peux répondre là-dessus?
8: Bah oui, je sais pas, si on m'endort pour...
1: Ouais, mais ça c'est...
8: Attends, quand on te fait une césarienne, t'es endormi, hein, tu crois pas qu'on t'ouvre le ventre comme ça, et bah tu peux ronfler si tu dors.
1: Ouais, mais
8: oui, on peut ronfler en accouchant.
1: D'accord.
0: Ouais,
1: Rita?
0: Ouais, bah je suis d'accord avec ce qu'elle a dit là. C'est Barbara, justement.
1: Merci pour l'arsène. Je sais pas qui c'est, mais merci pour l'arsène.
7: C'est pas très sympa d'ailleurs.
0: Si une femme accouche par césarienne, c'est possible qu'elle ronfle. Hein.
1: D'accord. Ouais. Fred?
3: Ouais, bah moi je pense que ta mère elle devait dormir. Ouais.
1: Comment?
3: Non,
1: allez,
3: allez,
1: hop, dehors.
3: Allez, hop.
1: Bonne nuit, Fred, merci.
0: Bonne
1: au revoir, Fred.
0: Joli.
7: Allez, dégage.
1: Voilà, hop, ça y apprendra de dire ma mère. Toc.
7: Ouais, on reste poli. Il a dit une insulte.
1: Allez hop, on reste poli quand même avec la vie privée des gens.
0: C'est quoi le prénom de ta maman?
1: Ça te regarde pas. Qui c'est qui veut savoir ça?
0: Barbara.
1: Barbara, fais gaffe parce que tout à l'heure tu vas faire comme Fred si tu continues.
0: Quoi, je te demande le prénom de ta maman.
1: Pour l'instant, je te répondrai pas pour l'instant.
3: J'aime ta voix, Barbara.
0: Ah
1: bon? Ben, si t'aimes ta voix, tu te débrouilleras avec elle en antenne, d'accord?
0: En antenne, d'accord.
1: Donc, Thénard.
7: Moi, Gérard, vu que je suis arrivé en cours de débat, je te demanderai gentiment de répéter la question.
1: Non, mais attends, là, Thénard, là, tu commences pas parce que t'as bien compris la question. Tu as bien compris la question. Ronfle.
6: Non, Gérard, pendant que tu l'as posé, il était au téléphone avec moi, je lui disais comment être cool, sympa.
1: Ok, alors peut-on ronfler lors d'un accouchement? Voilà.
7: Bah, tout dépend si c'est sa femme ou quelqu'un d'autre.
1: Non mais attends, Manu t'as dit comment qu'il fallait faire, donc soit tu réponds gentiment à la question.
7: Bah, je réponds gentiment, j'ai rien dit.
1: Non, à mon avis, pour l'instant, t'es en train de jouer là. T'es en train de jouer.
7: Bon, enfin, ouais, je trouve que non, c'est pas bien de ronfler à un accouchement.
8: Ça peut laisser des séquelles.
1: Tu travailles, toi?
2: Un peu, quoi.
1: Tu travailles? Réveille-toi, là.
2: Ça fait mal.
1: Mais t'as rien. Réveille-toi un petit peu, là. Tu veux peut-être un petit câlin?
2: Ah oui, je veux bien.
8: Oh là là!
1: S'il y a une nana qui peut. S'il y a quelqu'un qui pouvait venir faire un petit câlin, Olivier, dans les studios.
5: Commence le temps qu'on trouve la nana.
1: Donc, allez-y. Non, mais moi, j'y fais pas un câlin.
2: Avec son os, en plus, il vient me balancer un os dans la gueule.
1: Il avait qu'à pas dormir.
7: Gérard! Qu'est-ce qu'il ronflait pour son accouchement? Hein.
1: Voilà, Thierry!
2: Je m'endormais avec toi.
4: Alors, moi, si je puis me permettre d'être un peu technique.
8: S'il te plaît.
4: Je pense que le ronflement est indispensable si la perfusion est dans l'intraveineuse au niveau de l'input de la line A. Écoutez,
5: parle français ou quoi là?
4: Médical, un peu.
1: Ouais, parle français s'il te plaît, on parle pas politique sinon tu dégages.
7: Ouais, fous-lui une claque, Gérard.
5: Non, il parle anglais, pas politique.
4: Non, écoute, Gérard, ce sont des termes médicaux, je n'y peux rien. Je ne fais que restituer les termes que j'ai.
7: Dégage-moi ce schizophrène.
1: Bon, allez, hop.
2: Bon, allez, hop, ça tourne au vinaigre. Ça tourne à l'huile.
1: Terminé. On met deux disques et puis on va faire...
2: Non, on fait la conclusion. On fait la conclusion avant.
1: Conclusion.
4: Perfusion en input line.
1: Allez, hop, celui qui dit perfusion dehors.
2: Allez, hop.
7: Ça, c'est Fred.
2: Je vais prendre la
1: main. Non, allez, hop, terminé pour vous. Donc, conclusion. Ouais, mais de toute manière, on reviendra sur les quatre dernières questions en fin de débat sur la virginité. Thierry, ta conclusion.
4: Réveille-toi,
1: parce que...
4: Je pense qu'il faut, à partir d'un certain moment, faire la séparation des corps et des biens au niveau de l'ecclésiastisme de...
1: La conclusion,
8: c'est ça.
1: Non, c'est pas la conclusion, ça.
8: Bah, écoute.
1: Bon, attends, qui c'est qui me parle comme ça?
4: Mais je pense que la périodicité menstruelle des femmes ne permet pas le ronflement, c'est tout.
1: Ok, d'accord. Ben, bonne nuit à toi. Hein.
4: Ben, je donne mon avis.
1: Ouais, ben, c'est bon, bonne nuit. Je passe à Ténard pour la conclusion.
7: C'est Ténard. Je te fais ma petite conclusion en chantant.
1: Ouais. Non,
2: en chantant.
7: Ah oui.
2: Oui, une chanson. Putain, c'est pas une chanson. Une chanson.
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7: Okay.
8: C'est mignon.
7: Okay.
8: C'est mignon. C'est
2: mignon.
8: C'est mignon. Gentil.
2: Gérard, c'est mignon. Tu remets ton casque, tu t'assois. Attention, il y a un coton-tige sur le siège.
1: Ah, bon, tes conneries, toi, c'est parce que tout à l'heure, ça va aller vite. Rita, conclusion sur le premier débat.
8: Conclusion sur le premier débat.
4: Pas prêt pour combiner, Rita.
1: Non, mais attends, Thierry et les autres, bonne nuit à vous. Hein.
4: Ah, j'ai rien dit.
1: Ok. C'est
8: parti, c'était une quéquette.
1: Non, Gérard. Mais Manu, s'il te plaît.
8: Gérard, c'est Claire.
1: Attends, Claire, 5 minutes. Tu me retires les mecs au fur et à mesure qu'ils ont fait la conclusion. On reprend quelqu'un d'autre pour le deuxième
5: pas
1: débat.
5: De problème.
8: Donc, ma conclusion.
7: Okay,
1: comment?
4: Input line.
2: Comment?
1: J'ai vaguement entendu le mot connard.
7: J'ai entendu, Gérard, c'est Fred. C'est
1: ouais,
7: Fred.
1: Bah alors, Fred, bonne nuit à toi.
2: À toi.
1: Comme ça, la conclusion, elle est vite faite avec toi. Ça t'apprendra. Toi. Allez hop,
5: voilà. Ça y est.
1: Rita.
8: Oui, bah moi, je te donne ma conclusion, Gérard.
1: C'est bizarre, la semaine dernière, c'était mon petit chou, mon petit lapin, et puis tout ça, maintenant, c'est Gérard.
8: Gérard, en fait, parce que t'étais pas. T'avais l'air énervé, t'étais énervé, donc.
1: Maintenant c'est Gérard et puis c'est tout.
8: Non, mais okay. C'est pas
1: attends, de toute manière, t'as envie de faire le deuxième débat?
8: Oui, mais pas mon petit chou, Gérard.
1: Tous les mouilles,
2: là.
8: Gérard.
1: Quoi?
8: Gérard,
1: tu
8: fais un câlin?
1: Attends, je te prends en antenne tout à l'heure, toi.
8: Ah, d'accord, tu vas me prendre, ouais.
1: Allez,
8: c'est ma conclusion, mon petit lapin en sucre.
1: Vas-y. Tu te tais, s'il te plaît, derrière, merci.
8: Il y a Thierry aussi qui veut te faire un bisou, Gérard.
1: Quoi?
8: Il y a Thierry qui veut te faire un bisou.
1: Non, mais Thierry, j'en ai rien à foutre.
2: Sur Minitel, il y a Chris qui dit « Salut, ma femme va accoucher cette nuit, dit à Gérard qu'elle ne ronfle pas du tout.
1: » Ok, c'est bien.
2: Quand même une réponse assez positive.
1: En espérant que ça soit un garçon ou une fille.
2: Non,
1: hein.
2: Non, c'est pas un garçon, c'est ni une fille, c'est ni un garçon ni une fille.
8: C'est un
1: Gérard. Donc, Rita.
8: Oui, donc ma conclusion, c'est que il y a plusieurs sortes de ronfleurs, hein.
1: Mm-hmm.
8: Donc surtout les femmes. Donc il y a des femmes marmottes, comme je t'ai dit.
4: Femmes fontaines.
8: Et puis la meilleure solution, c'est de donner des baffes.
1: D'accord.
8: Voilà, toutes sensuelles, toutes fines et et puis voilà, c'est bon.
1: Ok, bon ben tu quittes pas, je te prends en antenne. Ouais. Barbara.
10: Oh
1: Barbara. Barbara. Barbara, s'il te plaît.
8: Oui.
1: Tu travailles, merci.
8: La conclusion, bah, oui, c'était bien. On s'est bien débrouillé quand même.
1: Non, mais de toute manière, il reste 4 questions sur le ronflement. On va faire la virginité.
8: On va faire la virginité, Gérard.
1: On va faire la virginité.
8: C'est plus intéressant.
1: Ouais, je pense qu'on va rigoler un petit peu plus là.
8: Bah écoute, moi j'ai beaucoup appris ce soir.
1: Oui.
8: Je suis très contente d'avoir appelé pour la première fois. Je t'en remercie, voilà.
1: Bah tu veux faire tu veux participer à une partie du deuxième débat ou pas?
8: Bah pourquoi pas.
1: Ok, bah on te garde alors, tu quittes pas.
8: Merci également aux autres auditeurs qui sont très charmants.
1: D'accord. Bah tu quittes pas, Barbara et Rita, bah vous ne quittez pas.
11: On sent le pâté. Hein.
1: Donc Claire.
12: Oui, alors donc moi je voulais dire que ton débat c'est un petit peu soporifique. Mais c'est pas grave.
8: Pas de bon mot.
12: Par contre, je voulais rajouter une petite chose, dire qu'un moment je t'ai entendu rire, enfin c'était vachement agréable. Donc si ça pouvait continuer comme ça, ce serait bien.
8: Ouais, exactement,
12: plutôt que de gueuler tout le temps, c'est sympa quand t'es de bonne humeur, du moins.
8: Alors, t'es beau quand tu veux.
12: Voilà.
1: Ouais, qui c'est qui dire ça, là? Attends, Claire. Claire.
8: Quand tu ris, Gérard.
1: Qui c'est qui vient de dire ça? Ok. Bah tu quittes pas, je te prends en antenne avec Rita.
8: Non, c'est Rita ou rien.
2: Quitte pas, il va t'enfiler en antenne.
1: Oui.
11: Quand tu ris, moi je l'ai demi-molle.
1: Non, mais toi, de toute manière, tu dégages, je te veux pas pour le deuxième débat, d'accord? On est bon entendeur, salut. Donc, conclusion du premier débat, donc il reste encore 4 questions.
2: Devant le micro, s'il te plaît.
1: Il reste 4 questions, donc on va abréger sur celui-là, parce qu'apparemment...
2: D'accord, mais la conclusion, on n'était pas déjà en train de la faire,
1: hein? Non, parce qu'on va revenir, parce qu'il reste encore 4 questions.
2: Attends, on a fait la conclusion et on revient sur les questions après, là.
1: Ouais, je pense qu'on va... on va faire la virginité, donc conclusion,
2: Mais il y a une petite conclusion quand même à franchir, là, sur Minitel. Département 69, âge 18 ans. C'est pas du tout ça. C'est 007, en fait, qui laisse sa conclusion. Le dicton philosophique du jour, qui s'endort avec le cul qui gratte, se réveille avec le coton-tige qui pue.
1: Ça, je ne comprends même pas. Donc, ma conclusion, c'est bête, parce qu'il y a certaines personnes
2: Mais ça, c'est comme tous les jeudis, et sinon...
1: Ça fait comme tous les jeudis, c'est bizarre, parce que la semaine dernière, le premier débat, on avait quand même fait jusqu'à pas loin de 2h30, 3h du matin. Là, il est 2h20, déjà, on passe au deuxième débat, donc...
2: D'accord.
1: Je sais pas, donc on va faire le débat sur...
2: Mais ta conclusion à toi, ton avis sur le ronflement, sur les femmes qui ronflent, sur les gens qui ronflent...
1: Moi, personnellement, les gens qui ronflent, jusqu'à maintenant, ça m'a jamais gêné. J'ai jamais eu de femme qui ronflait à côté de moi, donc...
2: Même des grosses, jamais.
1: Merci pour ce que tu veux dire là-dessus.
2: Je vais rien
1: dire. Donc, si, qui tu veux parler.
2: Qui ça?
1: Non, mais je cherche pas midi à 4.
5: Non, mais des grosses couettes.
1: Des gros... 14h.
2: Non, mais je te parle de grosses couettes. De grosses couvertures.
1: Donc, c'est dommage que ça ne soit pas réveillé plus tôt.
2: D'accord, mais pour toi,
1: ce qu'il y a, c'est qu'on aurait pu. On aurait pu faire autre chose que le ronflement comme débat, mais apparemment, le Star System avait dit que c'était bon comme question.
2: D'accord. Donc, pour toi, le ronflement, qu'est-ce que t'en penses?
1: Personnellement, ronfle qui voudra la nuit et c'est tout.
2: Tu t'en fous.
1: Voilà.
2: Et toi tu ronfles? Et toi tu ronfles?
1: Personnellement non.
2: Personnellement tu ronfles pas?
1: Non mais j'ai jamais ronflé donc.
8: T'es sûr?
1: Ouais,
2: je crois que Christine avait dit que tu ronflais.
1: Ouais ça j'en ai rien à foutre d'elle, elle fait ce qu'elle veut, c'est pas mon problème, elle dormira. Ah bah hop, au bois de Boulogne, ça y rapportera plus cher, comme ça elle dira pas que j'irai lui piquer des sous.
2: Cassé.

0: Oui, qui s'appelle La Lettre et qu'on va mettre tout à l'heure.
1: Voilà.
2: Oui, c'est ça.
1: Et d'ailleurs, je me promets de t'offrir mon nouveau CD de titres dédicacé.
0: D'accord. Ah oui, il faut.
2: Bah, vous le déposez un peu de radio et je viens le chercher, d'accord?
1: Ah ben d'accord.
2: Et on verra.
1: Mais ce
2: ouais, c'est bon, ça y est.
0: En échange.
1: Demain,
0: en échange, Boris. En échange.
2: Vous laissez ça un peu de radio et on verra.
0: Voilà, monsieur, vous à Boris. Et Boris, en échange, on vous donnera la photo dédicacée de Gérard.
2: Voilà. Maintenant, vous laissez les gens qui sont pas contents, ils laissent des trucs à peine radio et c'est tout.
1: Non, parce que Gérard.
2: Non, mais c'est bon.
1: Un seul être vous manque, tout était peuplé, ça c'est connu, mais ça va faire deux. Et ça sera plus possible. Non, Gérard, te moque pas.
2: Non, mais moi je voudrais bien aller dormir.
0: Ben, mon menteur, t'aimerais bien aller tirer.
1: Moi aussi je voulais aller dormir, tu vois, Gérard. Mais quand j'ai entendu cette information, ça m'a un petit peu déboussolé.
2: Eh ben, dans ce cas-là, si ça déboussole les gens, ben, ça me fait bien plaisir. Moi, ça me fait une belle jambe.
1: Là, je suis un peu dépité, quoi. Je sais plus quoi dire. Hein.
0: Ah, bah ouais, mais alors, si on dépite les gens.
2: Si vous n'avez plus rien à dire, ben.
1: Je raccroche, c'est ça.
2: Voilà. Ben, moi, raccrocher, puis moi aussi.
0: Attends, t'es en train de dire ça à Boris?
2: Non, moi, je vais me coucher, Florent.
0: Quand à l'heure, t'auras M6 Solar, tu lui diras pareil. Tu
2: non, mais dire, c'est bon, M6 Solar, je veux dire une chose, que tu crois pas que je vais rester jusqu'à 3h30 du matin, il est hors de question.
0: Bon, alors si.
1: Non, on est très peu de choses face
0: si
1: à ça.
0: Si Alliance Ethnique appelle ou Chaz ou qu'il y a des gens,
2: non,
0: des,
2: non, mais,
0: des gens
2: non,
0: du
2: non,
0: métier.
2: Non, c'est bon, moi, je réponds plus maintenant.
0: Non, bah, t'es tombé, tant pis, d'accord.
2: On verra ça ce soir.
0: D'accord, bah, écoute, Boris, désolé, mais.
1: Bah, voilà. Tant pis, j'ai essayé quand même, j'ai tenté.
0: Je crois que Boris, ce qui serait bien un jour après Miss Camping, c'est que vous nous fassiez un Mister Gérard. Hein.
1: Mister Gérard?
0: Alors, je crois qu'on est en train de faire un remix, mais vous devriez faire quelque chose. Hein,
1: bon, Boris. Bah, je le prépare.
0: Ah, et vous devriez au moins nous écrire un petit texte sur notre ami Boris. Hein. Même en exclusivité, si vous pouviez même travailler là-dessus, ça serait sympa.
1: Ben, on va faire ça.
0: Ah,
1: on va faire ça. D'ailleurs, demain, j'aurai l'occasion d'être en studio.
0: Ah bon?
1: Et je ferai une version spéciale pour Gérard.
0: Bon, bah, écoutez, Boris, vous n'allez pas bouger.
1: Oui.
0: Hein, on va vous reprendre en antenne et puis d'accord. On vous remercie en tous les cas de votre témoignage.
1: D'accord, j'espère que j'aurais pu apporter quelque chose ce soir en tout cas.
0: Merci en tous les cas.
1: Merci Gérard.
0: Merci Boris.

0: parce que là ça commence à me prendre la tête aussi. Je pue 24 ans de d'où là?
1: Lacano.
2: Lacano 90.6. Salut Gérard,
0: c'est 98.6. Désolé.
2: Ouais, bah je me suis trouvé, ça arrive à tout le monde, hein.
3: Oh.
0: Oh. Voilà. Je sens que ça a bien commencé les.
1: Bah, je sens, c'est je pue.
0: Ouais, j'ai l'impression que à 2h30, je vais mettre la clé sous la porte, hein.
2: Mais non, Gérard.
3: Allez, bon, on attend encore.
1: Allez, on y va, Gégé.
0: Donc, premier thème, première question. Mm-hmm. Pour l'instant, vous me laissez parler, d'accord? Après, vous répondrez aux questions. Merci.
3: Ouais.
0: Alors, combien coûte une taxe sur les impôts locaux? On va demander à Petite Berru. Non. Pas toi, Petite Berru, pardon.
2: Merci, Gérard.
0: Non, pas toi. Non, on va demander à Guy Bedeau.
3: Ouais, bah écoute, moi, je vais t'en placer une bonne. Là, moi, je suis pas imposable. Je suis pas imposable, donc je sais pas.
0: Non, mais les impôts locaux, tu sais ce que c'est?
3: Ouais, c'est les impôts au niveau locaux.
0: Ah ouais?
3: Et on va pas parler des chiottes, hein.
0: Non, alors, dans ce cas-là, tu dégages, au revoir. Hop, mais terminé, terminé pour lui.
1: Qu'est-ce qu'il y a, Gérard?
0: Non, terminé. Celui-là, je l'ai reconnu. Ils viennent parler des chiottes. Terminé.
1: Il a dit les impôts locaux.
0: Non, il a parlé des chiottes. Désolé.
1: Mais non, mais.
0: Désolé.
4: Les impôts locaux et pas.
0: Désolé. On fait des débats correctement.
1: Oui.
0: Là, il vient de parler des chiottes. Désolé. Donc, il vient de parler des. Il voulait préciser les chiottes de la loco. Donc, on lui dit au revoir.
4: Et c'était
0: terminé.
4: Le jeu de mots avec les impôts locaux.
0: Non. Terminé. Au revoir. Au revoir pour lui. C'est pas la peine de le reprendre sous un autre nom.
5: Non.
0: Voilà. Alors, Petite Verrue maintenant.
2: Oui, Gérard. Donc, les impôts locaux, ça représente à peu près 2% du patrimoine, suivant la rue où tu habites, suivant également l'étage, suivant la superficie et suivant le voisinage que tu as.
0: Attends, les impôts locaux. Ouais, mais on pourrait. Dans ce cas-là, les impôts locaux, c'est ce que tu gagnes, toi, dans une journée. Oui,
2: oui, c'est ce que l'on gagne dans une journée.
1: Tu parles devant ton micro, Gérard, s'il te plaît.
0: Ok. Excuse-moi, Manu.
1: Pas grave.
0: Donc, les impôts locaux, donc, en fin de compte, c'est ce que tu gagnes vis-à-vis de ton salaire.
2: Ouais.
0: Parce qu'on peut, en fin de compte, combien coûte une taxe sur les impôts locaux? Donc, on aurait pu rajouter, parce qu'avec Rigaud... Oh, s'il vous plaît, derrière, on se tait, merci. On aurait pu rajouter avec Rigaud, et c'est dommage que Rigaud, il m'y a pas fait penser.
1: Ouais, c'est nul ce que t'as fait, Rigaud.
0: Non, c'est pas nul.
3: C'est
0: au contraire, il m'a aidé, mais on aurait pu mettre aussi sur la taxe d'habitation, tu vois.
6: Bah vas-y, parle-en.
0: Donc
6: trop tard, hein, le débat il commence.
0: Donc
2: on parlait tout à fait, mais c'est pas du tout la même chose, hein, Gérard.
0: Ah ben, combien coûte une taxe sur les impôts locaux ou taxe d'habitation? Donc c'est pareil. Bah si, parce que sur une taxe d'habitation, tu as payé quoi?
2: L'habitation?
3: Ah bien.
0: Bah ouais, mais
1: vas-y Gérard, enchaîne.
0: Sur une taxe d'habitation, t'es obligé de payer quelque chose.
2: Ouais, mais tu payes quoi? Tu payes pour quoi en fait?
0: Bah en fin de compte, tu payes sur le mètre carré que t'as chez toi.
3: Tu payes pour la taille que t'as, que tu possèdes là où tu vis dedans.
0: Voilà.
3: C'est ça, en
2: plus
3: fait.
2: Tu en as, plus tu payes.
3: Voilà.
2: Plus t'as de carré, plus tu payes. D'accord.
3: Ouais, c'est ça.
2: Mm-hmm. Et c'est combien le carré?
0: Non, attendez, gros tétard.
3: Non, mais en fait, ce qu'elle vient de dire, Petite Verrue, c'est que c'est plus tu as, plus tu payes, en fait, c'est ça, là,
0: mm-hmm.
3: Hein.
2: Ouais, c'est ça, ouais.
3: Mais ouais, à la limite, c'est presque, enfin, on va pas dire normal, mais c'est presque normal de payer des impôts. Enfin, puisque t'as une grande propriété, tu payes cher, quoi, c'est normal.
0: Ouais, non, mais attends, gros tétard, parce que là, la question, c'est combien coûte une taxe sur les impôts locaux ou taxe d'habitation. Ouais. Mais il faut dire une chose, que t'en as beaucoup qui n'ont pas beaucoup de revenus, qui ne payent pas d'impôts.
3: Ah mais c'est normal ça, puisqu'ils ne peuvent pas payer d'impôts, puisqu'ils n'ont pas de revenus.
0: Ouais, mais attends, par contre, moi ce que j'arrive pas à comprendre, c'est que ils payent pas d'impôts sur les impôts locaux comme ils sont non solvables.
3: Oui.
0: Mais par contre, ce que j'arrive pas à comprendre, et ça je me demande si c'est pas la faute du gouvernement, mais ça je veux pas en rentrer là-dedans.
2: Non, rentre pas là-dedans.
0: Pardon. Mais c'est ce que je comprends pas, c'est que Ils nous font payer des impôts sur la taxe d'habitation. Donc, la question est, pourquoi payer ? Alors, si t'es non solvable, donc tu payes pas d'impôts, t'es d'accord ?
2: Mais si t'as pas de thune, tu payes pas, ouais.
0: Bah oui, mais alors, dans ces cas-là, pourquoi qu'ils nous font payer des impôts sur la taxe d'habitation ?
2: Ouais, parce que t'habites à Floride.
1: Bah oui, parce que t'habites à Floride.
0: Mais non.
2: Bah
0: attends, qu'est-ce que tu me parles de Floride, toi ?
1: Non, je rigole. Gérard, à la place de Guy Bédo, on accueille Joe le taxé. Bonsoir.
4: Oui, bonsoir. Bonsoir tout le monde. Salut Gérard, ça va ?
2: Salut, Joe.
4: Bonsoir à tout le monde.
0: Bonsoir. Bonsoir.
4: J'appelle de Montreuil.
0: 101.9.
4: Ouais, exactement. Oh là là, t'es appris par cœur.
0: Comment ? Donc, avec qui j'ai
1: donc, on parlait de la taxe d'habitation
0: et toi, les impôts locaux.
1: Voilà, t'en payes, toi ?
0: Moi, des impôts locaux, non. Mais je suis imposable. Mais ce que je comprends pas, je suis imposable.
1: Ou t'en payes pas ? Mais t'es imposable où ?
0: Non, mais je suis imposable sur les impôts locaux.
1: Ouais.
0: Donc, c'est ce que tu déclares avec ton salaire.
1: Ouais.
2: Ouais.
0: D'accord avec moi.
1: Ouais.
0: Mais par contre, il y a une chose que je comprends pas. Mm-hmm. C'est pourquoi que je suis imposable là-dessus et que je paye des impôts sur la taxe immobilière.
2: Mais t'es solvable ?
0: Ah ben non, je suis non solvable.
2: Ah d'accord.
1: T'es une grosse fortune,
2: c'est
1: non
2: bien, parce c'est que pas logique, hein, Gérard.
1: T'es dans les grosses fortunes.
0: Bah oui.
2: Tu te renseignes. Hein.
0: Ah non, mais je me suis renseigné.
1: Et alors ?
0: Ils ont rien voulu savoir.
2: Mais précise-leur bien que t'es pas solvable.
0: Donc,
6: Gérard.
0: Ouais, Rigo.
6: Sur IRC, ça cartonne très fort ce soir, vu que on est 8777.
1: Déjà ?
5: Ah oui, joli.
0: Combien ?
6: Déjà 8777, 777.
2: Bravo.
6: Et il y a Davy One qui a fait un petit sondage auprès de l'association des montagnards de Bruxelles. Gérard.
1: Mmh.
6: Auprès des montagnards de Bruxelles. Alors 15% des gens n'aiment pas le PAX.
1: Ah.
6: 25% des gens ne prennent pas le taxi. Et 65% des gens envoient régulièrement un fax dans ton cul. Ah, j'avais pas lu.
0: Ah, Gérard Ego.
5: Bon, dis donc.
6: J'avais pas lu la phrase.
5: Commence mal, hein. Tu commences mal les
0: non,
5: débats.
0: Non, mais attends.
6: Je crois que tu l'as confondu. Taxe,
0: justement.
1: Il a pas de bis au cul, hein, genre.
0: Pour justement.
1: Il a qu'il en a
0: manière, je vais voir. Je vais essayer d'étudier ce thème.
6: Ce phénomène.
0: Je vais essayer d'étudier de.
1: De près.
0: Le prochain débat, je pense qu'on va faire un petit sondage sur
1: un petit débat sur
5: le fax.
0: Un petit débat sur les fax. Parce que j'ai entendu des trucs. Au standard, vous atteignez les micros parce que tout à l'heure je vais m'énerver.
1: Ouais.
0: Hein. Donc vous arrêtez. J'appuie pour toi.
1: Non, c'est pas vrai.
0: J'appuie.
2: Oui.
0: Oh, Manu, s'il te plaît, c'est moi qui commande aujourd'hui, d'accord ?
1: Mais qu'est-ce que j'ai dit ?
2: Gérard.
0: Pour l'instant, c'est moi qui demande aux auditeurs. Alors, pour l'instant,
1: mais
0: tu dis
1: rien
0: c'est
1: dit.
0: Pas vrai. Ok, alors tu t'écrases. Alors, je pue.
2: Oui, j'ai un.
0: Donc, pour toi ?
2: Bah, pour la taxe d'habitation ?
0: Non, combien coûte une taxe sur les impôts locaux ?
2: Bah, comme disaient mes collègues, en fait, tout est calculé selon tes revenus. Mais il est de l'ordre de 2%, donc... Plus tu as des réserves, disons, bah, plus tu donnes à l'État et plus tu te fais entuber, quoi.
0: Ouais. Non, non, attends, faut se dire une chose, les déclarations, hein, faut les faire avant le 15 mars,
2: ouais.
0: Donc maintenant c'est terminé, pour ceux qui sont en retard, ils vont payer les
2: 10%, ouais, ou 10, ouais.
0: Bon, maintenant vous allez avoir, selon... Ils vont faire un calcul, ils vont voir, et là au mois de juillet, si je me trompe pas, si quelqu'un pouvait me dire
1: le 15 août, c'est le 15 août la date de paiement.
0: Non, qui c'est qui peut m'épauler pour me dire quand est-ce qu'on reçoit à peu près les
2: déclarations automatiques, hein.
1: C'est avant le 15 août.
0: Les papiers pour savoir combien qu'on doit payer ou si on n'est pas imposable ou autre.
5: C'est le 15 janvier, en début d'année.
2: Ouais.
0: Donc
1: voilà. 15 janvier, début mars.
5: Ouais. C'est entre les deux, la date exacte.
0: Toi, tais-toi, parce que de toute manière, je pense que pour l'instant, ça se voit que le chef, il est pas là. Hein.
2: Gérard,
0: ouais.
2: Je vois pas où il était le problème.
0: Non, mais de toute manière.
2: Ouais.
0: Le combien. Bon. La question, elle est claire et nette. Bon, maintenant, c'est de savoir quand vous allez recevoir votre papier, de savoir combien que ça va vous coûter.
2: Ben, ça dépend. Par rapport à ton salaire et tout ça.
3: Eh ouais, ça dépend.
2: En chiffres, tu veux. Tu veux un chiffre?
0: Non, j'ai pas besoin de chiffres. Qui c'est qui veut réagir derrière?
3: Ben, c'est moi, c'est Gros Tétard.
0: Ouais.
3: Ben, en fait, tu vas payer selon ce que tu gagnes, comme on a dit tout à l'heure, quoi. Faut voir, quoi. Ça dépend de la personne. Comme toi, tu gagnes, je sais pas, c'est 50 000 à fun.
0: Non, mais attends, oh, ça dépend.
2: 50 000, putain.
0: Non, ça dépend ce que tu déclares.
5: Ça dépend des mois. Hein.
0: Non, ça dépend ce que tu déclares.
2: Ouais, c'est au blague.
0: Nuance. Ah, non. Gros Tétard.
3: Ouais.
0: Faut bien te dire une chose que quand tu déclares tes trucs sur les impôts.
3: Ouais.
0: Normalement, t'as un papier comme quoi que tu dois déclarer tant.
3: Bah, tout, quoi.
0: Ouais, mais tout. C'est pas évident, hein.
5: Bah, ça dépend. Il y en a qui fraudent, Gérard, non?
0: Ouais. Non.
3: Ah, Gérard.
0: Non, moi je fraude pas, justement.
5: Mais il y en a qui sont payés au black. Et là, ils fraudent.
0: Ah, ouais, mais non, mais attends. Attendez, Gros Tétard, ouais. Je vais te dire une chose, arrête de dire un, Gérard, parce que tout à l'heure, moi, je vais te dire trois, Gros Tétard, tu as dégagé.
3: D'accord, je me calme, ok.
0: Ok. Ouais. Alors, maintenant, tu sais ce que tu vas faire? Tu vas retourner voir Fielder au standard, il va te calmer un petit peu, parce que là, tu commences à m'énerver.
5: Ok, Gérard. Hop. Ok, GG.
0: Joue la taxe.
4: Ouais, bah alors moi, comme on le disait tout à l'heure, moi je travaille au noir, donc je peux pas te dire en fait, Gérard, parce que moi j'ai pas d'impôts en fait.
0: Ouais, mais ça, tu vois, on parle de ça, ouais. Mais c'est un truc qui faudrait peut-être pas trop,
5: trop balancer,
0: signaler.
4: Ouais. Bah ouais, je sais, mais bon, c'est comme ça quoi.
0: Attends, 5 minutes s'il vous plaît, je te reprends tout de suite après, je la taxe.
6: Oui, il y a une question IRC de Buzine. Il te demande si, en fait, s'il se fait taxer son vélo, est-ce qu'il doit aller au commissariat ou au ministère des Finances?
0: Alors, s'il se fait taxer son vélo, ben, de toute manière, il va au commissariat, puis il porte plainte, et puis c'est tout. Hein.
5: Il va se faire foutre aussi.
0: Et s'il lui retrouve son vélo en pièce, de toute manière, les vélos, ça m'étonnerait qu'on le retrouve. Hein.
6: Et Yankee.
0: Bon, alors là, je vais vous dire une chose. Manu! Je te préviens, tu arrêtes, c'est pas parce que Max c'est pas là, ouais. Maintenant c'est moi. C'est parce vrai. Que moi sinon, moi je mets la clé à 2h30.
5: Sous la porte.
6: Ok.
0: Ok.
5: D'accord.
0: Alors les histoires de trucs comme ça, j'en ai ras-le-bol.
5: Ouais, d'accord. On m'a volé mon vélo. C'est naze.
0: Parce que sinon je demande à Morgan qui vient de perdre l'aria.
5: Tu devrais pas, mais si tu veux. Non, hein, Gérard, c'est pas
0: parce
5: grave.
0: Parce que là, ça commence à bien faire.
5: GG. À la place de Gros Tétard qui est parti parce qu'en fait il en avait rien à foutre. Je l'ai viré. Donc on accueille Ricky Martini. Bonsoir Ricky Martini. Bonsoir.
7: Bonsoir à tous, c'est Ricky.
5: Parle bien fort. Parle bien fort hein, dans ton téléphone, Ricky.
7: Voilà. Buonanotte à tout le monde.
2: Buonanotte.
0: Ciao. T'appelles d'où?
7: Bonsoir et j'appelle de Lille.
0: De la fréquence.
7: 108.8.
0: 108.8.
5: Oui, il y a deux fréquences.
0: Ouais.
5: Il y a à côté Roubaix et Paris.
7: Si.
0: Bon, je joue la taxe pour continuer là, sur la question parce qu'après on va abréger. Oh! Oh, allô!
7: Oh, Joe.
8: Oui.
0: Bon, bonne nuit à toi. Hop, tu vas te réveiller au standard. Ricky Martini, là.
7: Mais est-ce que tu peux répéter la question?
0: Non, je répète plus les questions, c'est terminé.
7: Pour les filles.
0: Non. Oh non, hé, oh.
2: Les impôts locaux.
7: Il était au standard, alors les impôts locaux.
0: Non, mais alors là. Effectivement.
5: C'est pas grave, Gérard, maintenant il la connaît la question, alors c'est pas grave.
7: Les impôts locaux, il faut parler de l'urbanisation.
0: Voilà, merci.
7: Bah, allô.
8: Allô.
5: Il est là parce qu'en fait j'ai appuyé sur un bouton sans le faire exprès, excuse-moi.
7: Oui,
5: vas-y mon grand.
7: Parler d'urbanisation.
8: Ouais. Allô, GG.
2: Oui, c'est... Il est pur.
5: Non, je t'explique parce que j'ai Joe Latax qui avait un problème de téléphone et en fait il parlait tout à l'heure, on l'entendait pas. Et là on a fait un essai et tu l'entends, Joe?
8: Ouais, bah c'est bon.
5: Bon, voilà, c'est bon. Maintenant Ricky parle.
0: Mais lui, j'ai dit non, je ne le veux pas, il dort et hop.
5: Mais non, parce qu'il t'entendait pas dans son téléphone.
0: Non, mais moi je veux pas le savoir, ils ont des téléphones pourris, ils restent chez eux, ils écoutent la radio. Hop, bien. Terminé.
8: Ok, c'est cool. Allez,
0: voilà, Gérard. Terminé, au revoir.
8: Merci Gérard, c'était très sympa ton débat.
0: C'est pas grave, au revoir, bonne nuit.
5: Touraine, vas-y.
0: Alors, Ricky Martini.
7: Oui, je te parlais de l'urbanisation. Parce que moi je sais que dans ma ville, ils urbanisent beaucoup. Et effectivement, ça fait grimper les impôts locaux. Donc, chez moi, on paye beaucoup d'impôts locaux.
0: D'accord. Ok, donc tout le monde a répondu à cette question, donc on va passer à la suivante. À combien revient une contravention ou une amende? On va demander à Petite Berru.
2: Ben, ça dépend ce que tu fais. Je pense que si tu te gares mal, ça coûte 75 balles.
0: Attends, 5 minutes, Petite Berru.
2: Encore Rigaud, tu vas me couper?
0: Non, c'est moi. C'est moi qui te coupe, c'est pas Rigaud, c'est moi. Alors, êtes-vous pour ou contre les taxes 34 je peux savoir qui c'est qui a essayé de me trouver ça, là? C'est qui, là,
6: par j'ai fait comme d'hab, j'ai retranscrit ça sur... sur internet, j'ai pris ça là.
0: T'as pris. C'était sur internet donc, c'est pas quelqu'un de l'équipe qui a essayé de.
6: Bah c'est moi, hein, mais c'est comme d'habitude. Hein.
0: Oh non, mais c'est les questions qui ont été posées sur l'internet.
6: Ouais.
0: Ok.
6: Mais j'ai recopié sans regarder. Hein. S'il y a des conneries, j'ai pas vu quoi.
0: Bon, donc je te fais confiance à toi.
6: Bah.
0: Comme il y a que toi qui fais du bon boulot.
1: Ouais, t'as le droit de lui faire confiance.
0: Et donc. Ouais. Alors, 34%...
1: Devant le micro, Gérard. Pour...
0: Alors, êtes-vous pour ou contre les taxes? Alors, 34% sont d'accord avec la question. Ouais, mais de toute manière, maintenant, on a fini de parler des pour ou contre sur les taxes. 28% sont contre la question, donc je voudrais bien qu'on me dise pourquoi.
1: Ouais.
0: Et 17% aimeraient ne plus en contrat... contracté. C'est quoi ça?
6: Je sais pas. Fais voir.
0: C'est quoi ce truc-là?
6: Aimerait ne plus être contre-taxé.
0: Bah, contre-taxé, de toute manière, tu peux pas être que contre-taxé.
1: Si, tu peux être pour-taxé, contre-taxé. Bah ouais.
0: Mais est-ce que t'es contre, toi, les infos locaux?
1: Coupé, taxé.
0: Attendez. Là, maintenant, justement, tu veux parler, là? Bah alors maintenant, est-ce que tu payes des impôts d'auto? Est-ce que t'es d'accord contre la taxe?
9: Bah ouais, mais j'en paye pas moi encore, Gérard.
0: Ah bah t'en payes pas parce que t'as quoi à déclarer? T'as rien du tout.
9: J'ai rien, que dalle.
0: Bah alors tu mets quoi sur ta déclaration?
9: Bah rien.
0: Une bulle.
9: Voilà.
0: Alors,
1: bravo.
0: Tandis que moi, tu sais combien que j'ai déclaré cette année?
1: Oh là là, non, 720 000 francs.
0: Non, bravo.
9: Oh là!
0: Non, j'ai déclaré
6: 44 000. Putain. Wow. Putain, il y a du
9: bleu, Assurène.
6: Ah ouais? Grave. Genre.
1: C'est bien.
0: Ouais.
6: Et justement, sur IRC, attends, je vais retrouver. Il y a. Merde, j'ai fait une connerie. Attends, ça arrive. C'est Alligator qui te demandait, en fait, la différence entre des impôts locaux et des impôts locaux.
0: Les impôts locaux,
1: c'est la même chose. Hein.
0: Ouais. C'est pareil.
1: Il y en a un et plusieurs, c'est tout.
0: Ouais, ça revient au même. La question que j'avais posée, c'est à combien revient une contravention ou amende?
1: Et Gérard, donc, excuse-moi, à la place de Joe le taxé, on accueille Billy Joel.
0: Eh ben, tu me fais une nouvelle fiche.
1: Ok.
0: Donc, Petite Berru.
2: Oui, Gérard.
0: Pour toi?
2: Oui, je te disais, si t'as une amende parce que t'as mal garé ta voiture, ça coûte 75 balles.
0: Mm-hmm.
2: Si t'as une amende parce que t'as grugé les impôts ou t'as tué un mec ou tout ça...
0: Attends, Petite Berru.
2: Oui, Gérard.
0: Je te demande, je sais pas si t'as bien compris la question.
2: Bah si, j'ai compris.
0: Ça, à combien revient une amende ou à combien revient une contravention ou amende? Alors attends, parce que là faut bien que les auto-auditeurs se mettent dans la tête que là les réponses que tu as données, Petite Berru, ne va pas être bonne.
2: Une amende,
0: tu sais ce que c'est? C'est parce que t'es mal garé,
2: ouais.
0: D'accord? Et une amende, c'est pas 75 balles, je suis désolé.
2: C'est 75 balles,
0: non,
2: mal.
0: C'est 705, c'est plus.
10: Ça dépend.
2: Non.
10: C'est plus, le juste prix,
2: c'est 750
10: c'est plus.
2: Balles si t'en as 10.
0: Non. Déjà, si t'es mal garé, déjà ta voiture, c'est déjà, premièrement, pour commencer, c'est 950 balles.
10: Bingo.
0: Hein? Et après c'est justement, je pense qu'on avait vu avec Rigaud, je pense que on peut mettre aussi les fourrières, la fourrière là-dedans. Hein.
10: Ouais,
2: c'est combien
10: la fourrière ça?
0: Donc tu prends un PV de 950 balles parce que t'es mal garé.
2: Mm-hmm. Ouais.
0: Hein, t'es d'accord avec moi?
2: Ouais, je suis d'accord.
0: Donc, plus ça pour hier. Quand tu vas rechercher ta bagnole, t'en as pour combien?
2: 2000, je te demande.
0: T'en as pour facilement de 2000 à 2500
5: Gérard,
0: balles.
5: Gérard, moi j'avais entendu dire qu'en fait, plus les voitures étaient belles, étaient grosses, plus la contredanse était chère. C'est
2: ça
5: vrai ça ou pas?
0: Non, parce que ça dépend comment les gens se garent. Parce que déjà, sur.
5: Non, mais genre, si c'est une 2 chevaux ou si c'est une.
0: Le
5: même prix.
0: Non, mais même sans citer de marque, moi je peux te dire une chose que devant chez moi, là où j'habite, fais-moi confiance.
5: Il y a des 2 chevaux, oui.
0: Il y a des Dodoch, il y a des BMW, il y a des Mercedes, il y a des Porsche, fais-moi confiance, des amendes.
5: Des Porsche, avec les portes pour rentrer dans ton immeuble.
0: Non, mais moi je vais te dire une chose.
1: C'est très drôle, Manu, connard.
5: T'as vu comment il me parle?
0: Attends, toi tu t'écrases parce que t'as 205, t'as mis 2 ans et demi pour aller la rechercher.
5: Ok.
0: Elle est comment ta 205?
5: C'est une merde.
0: Elle est pourrite. Non, c'est de la bombe bébé, vas-y, toi, connard.
10: C'est de la bombe bébé.
0: Ouais, t'as raison. Rigaud.
6: Ouais, Gérard, il y a Davy One, maintenant qu'on connaît le prix des amandes, il voulait connaître le prix des pistaches.
7: Ah, facile.
0: Les pistaches, il divise en 4 et il me prend pour la tête.
1: Davy One, tu te calmes.
0: Ricky Martini.
7: Maquet, moi, je pense qu'une contravention, comme tu disais.
11: Justement, je veux connaître le coup des pistaches.
0: C'est pas parce que le chef est pas là que vous allez me faire chier. Parce que sinon, moi, j'arrête. Hein.
7: Un peu de respect, s'il vous plaît.
0: Ouais, c'est moi qui commande le jeudi, d'accord, Ricky Martini?
7: Pour l'Amérique du Sud.
0: Ouais.
7: Une dose stress quand même.
0: Ouais, une dose stress, ok.
7: Une dose stress,
0: et
7: t'as
0: mieux plein les fesses. Tu réponds à la question, après on verra. Tu réponds à la question.
7: Ouais, écoute, moi je prends effectivement des contraventions. Parce que moi je roule en scooter, en Vespa.
0: Ouais.
7: Tu vois, comme tous les vrais.
0: Ouais, non, mais attends, là. Allez.
1: Ah, si, si.
0: Oh, non.
7: Le vrai Latin lover, le Latino, il roule en Vespa. Et moi, j'ai.
0: Ouais, peut-être. Est-ce que vous avez. Est-ce qu'en Vespa, il y a des PV en moto? Non, il y en a pas. Non.
1: S'ils ont une plaque.
7: Non. Je mets pas le casque parce que j'ai la banane. Donc voilà.
0: T'as la banane du curé. Mangez la banane par les deux bouts, ok? Hey
1: hein, là.
7: Je vais te bouffer, moi.
0: Moi, je vais te bouffer, moi, je t'emmerde, espèce de con, d'accord?
1: Pas d'insulte.
0: Donc, tu commences à te calmer ton cul, toi, Billy Joel.
7: Calmez-vous,
0: ok?
2: Ça y est, poli.
0: Hein, vous allez commencer à vous calmer parce que ça commence à me prendre la tête. Okay. Alors, maintenant, vous allez réfléchir. J'ai appuyé pour répondre. Bon,
2: en fait, ça dépend.
0: Attends, 5 minutes.
1: Mais Gérard, si les Vespa, les Vespa ou les motos ont des plaques d'immatriculation quand c'est des 125 ou plus.
0: Mets-moi en antenne parce que sinon je vais rien entendre.
1: Prends des capotes quand même. S'ils ont des plaques d'immatriculation, les véhicules genre 125 Vespa ou autres, ils peuvent avoir des PV. Parce que imagine qu'il soit sur un passage clouté.
0: Non,
1: bosquet ou dans un jardin public d'enfants.
0: Non, mais moi je vais te dire une chose. Ouais. Déjà une.
1: Deux.
0: La première chose qu'il faut se dire, que lorsque tu te fais prendre par un radar, c'est la plaque qui est devant.
1: Ouais.
0: Devant, c'est comme sur une voiture, c'est le devant qui compte. L'arrière n'a rien à voir.
1: Ouais.
0: Donc, le mec en moto, il peut rouler à ce qu'il veut sur l'autoroute ou autre, il sera pas pris en
1: Vespa.
0: En flash.
1: Ouais.
0: Voilà.
1: Ouais, mais s'il est stationné. Et si les
0: non branches,
1: les
0: mais attends, mais qu'est-ce que tu vas mettre un PV sur une moto?
5: Où est-ce que tu le mets d'abord?
0: Où tu le mets déjà? Où tu le mets?
5: T'as vu un essuie-glace?
1: Non, sur la vitre. Sur la vitre.
0: Ah ouais, t'as déjà vu un Vespa
5: avec une porte?
0: Avec une porte et un essuie-glace. Non, mais t'es complètement con, toi. C'est vrai qu'à 3, c'est vrai, il y a 3. Ils sont tellement cons.
1: C'est chaud, là.
0: Ouais, mais de toute manière.
5: Tu sais, ils vont faire une descente, hein. On cautionne pas, nous. Hein.
6: Ouais, fais gaffe.
5: On cautionne pas, il y a que Gérard qui a dit ça.
1: C'est chaud, petit cul, hein.
0: Ta gueule, PD.
6: Bon, Gérard.
0: Ouais,
6: sur IRC, il y a Twiggy, il demande, parce qu'il a vraiment l'impression que ça te gêne, et en fait, il voulait savoir si
0: Non, mais je t'écoute. Hein.
6: Il voulait savoir.
0: Non, non, Manu, s'il te plaît, tu t'arrêtes. Apolline, oui. Au lieu de t'amuser avec ton stylo, t'essayes de me prendre des auditeurs quand même. Parce que là, depuis tout à l'heure, je suis en train de te regarder. Tu
5: fous rien, tu fous rien.
0: Tu fais ça.
5: Ah ouais.
0: Tac.
5: Tu tures les ongles.
0: Hop, je regarde mes ongles. Donc, c'est pas bon. Alors, c'est pas parce que Max n'est pas là. Maintenant, c'est avec moi le jeudi. C'est pas parce que Max n'est pas là. Maintenant, le jeudi, tu vas faire ce qu'on te dit. Donc, tu vas prendre des gens au standard.
1: Allez, Max.
0: Il n'y a pas que fil d'art. Hein.
1: Ouais, merde, j'en ai marre.
9: Okay.
1: Alors, putain, merde. Hop.
0: Donc, pour finir, Rigaud.
6: Donc, en fait, c'est Twiggy sur l'IRC. Il te demande si ça te gêne pas d'avoir été taxé sur ton QI.
0: Là, je comprends pas la question. Faudrait que,
6: c'est bien ce qu'il dit.
5: Là, c'est normal. Ils t'ont tout pris, quoi.
6: C'est exactement ça.
0: Donc, Billy Joel pour terminer. Oui. Et après, on va faire une pause. On va faire une petite pause.
5: Ouais, t'as des Kit Kats.
0: Oh,
10: on va se calmer un peu là.
12: Mets ton dard dans ma chatte.
10: Non mais attendez. Non mais les PV déjà sur les scooters, bon, c'est impossible.
0: Alors attends, Billy Joel.
10: Ouais.
0: Je préviens.
10: Quoi?
0: Que celui qui s'amuse à faire ça.
10: À faire quoi?
0: Est prié d'arrêter. Parce que sinon, je claque les débats maintenant.
5: Oh, putain.
10: C'est
5: non,
10: quoi?
5: Non, c'est pas le moment. C'est pas possible.
0: Donc. Moi, le chef est pas là, c'est moi qui commande ce soir. Donc, je préviens d'une chose, que le premier qui fait une connerie sera viré.
10: C'est normal, oh, calmez-vous un peu. Oh.
0: Alors, Billy Joel.
10: Ouais. Ben moi, en fait, non, j'ai jamais pris de PV. Puis, non, mais les PV, c'est pas cher.
0: Toi, te marques pas non plus, que tu prends les gens au standard et tu t'écrases un peu. Parce que la semaine, tu pourras rien. Alors, le jeudi, bosse.
5: Allez, ma puce.
0: Donc, Billy Joel, pour continuer, je m'excuse de t'avoir coupé plusieurs fois.
10: Ah, c'est pas grave. Non, mais moi, je disais que j'avais jamais pris de PV, mais je suis en scooter, mais j'ai jamais pris de PV, puis je pense que c'est pas cher les PV quand même en scooter. Hein.
0: Non, mais alors donc, pour revenir à la question à Pildar,
10: ouais.
0: Où qu'on peut mettre les PV sur un scooter?
10: Ben, je sais pas, on peut se la graffer sur la roue.
0: Non, mais attends, je pense pas. Hein.
10: Non.
12: Et du scotch.
10: Non, non, ah ouais, du scotch sur la roue.
12: Ouais, tu mets une punaise.
0: Non, je pense pas.
10: Ah,
0: je pense
10: pas. Style, hein.
0: De toute manière.
12: Tu colles.
0: Ouais, non, tu colles avec quoi?
12: Avec du superglue.
10: Avec une OCB.
0: Ouais, c'est ça, avec de l'OCB. Puis quoi encore?
10: Avec une OCB, ouais, c'est pas mal ça.
0: Ouais, c'est ça. Donc, troisième. Qu'est-ce que je voulais. Qui c'est qui a pas répondu?
5: Bah, toi?
1: Bah, oui.
0: Bah si, moi j'ai répondu.
5: Qu'est-ce que t'as dit?
0: Bah comment?
1: C'est bon, alors j'ai coupé, là j'ai coupé, c'est bon, on enchaîne.
0: Donc j'ai répondu à la question, donc je vois pas pourquoi que je vais en rajouter plus. J'ai répondu dessus.
5: Bah répète-le, j'ai pas entendu.
6: Bah mets-toi à côté, de manière, répète alors.
0: Bah j'ai bien précisé que...
5: Tu peux pas te baisser un peu avec ton fauteuil là, on dirait.
0: Non, j'aime bien être...
5: Mais c'est pas possible.
0: Voilà, je me mets comme ça et c'est tout. Je me mets à ma façon.
6: Non, d'accord, mais Gérard, tu vas jamais le rester. Regarde, tu t'éloignes déjà. Vaut mieux que tu baisses ton siège.
0: Non, mais...
5: Allez,
6: baisse ton siège.
0: Qu'est-ce que je voulais dire? Donc,
5: Réponds.
0: J'avais répondu que, de toute manière, une contravention, ça te coûte 900 balles, plus la fourrière. Donc, t'en as pour...
5: 1600.
0: Facilement... À peu près, ouais. 1600 balles à 2000 balles, ça dépend. Sans compter, parce que selon combien de temps t'attends pour aller chercher ta voiture,
5: il y a un truc par jour.
0: Ouais. T'as des frais par jour à payer en plus.
5: De l'argent dans le parc-met.
0: Non, parce qu'une fois qu'elle est à la fourrière, t'as pas besoin de payer le parc-met.
5: Pour boire au mec qui t'a dépanné.
0: T'as raison.
5: Qui t'a dépanné.
0: Donc la troisième question, c'est comment arrivez-vous à payer votre loyer ou autre? Et on va s'écouter les petites contraventions avec Mets-moi une prune dans l'arrêt, en espérant que c'est les bons disques cette semaine.
13: Et voilà, vous venez, donc vous êtes toujours sur Fun Radio sur 101.9, donc au standard c'est Fildar et Apolline qui vous attend, mais Apolline pour l'instant elle est en train de rien foutre, donc dimanche non mais attends, t'es en train de t'écurer les ongles, là non, tu viens de regarder le truc à Manu. Donc, Rigo, s'il te plaît, si tu pouvais me retirer.
6: Ah, regardez juste si elle pouvait se le mettre où on pense, le micro, là.
13: Voilà. Il voilà.
5: Bah, y a la donc, place.
13: Tu le donnes à Manu.
14: C'est un peu trop petit, en fait.
13: Tu le donnes à Manu, comme ça, on n'en parle plus.
6: Ah, ça y est, il est bon, il est rangé.
13: Non, elle va s'occuper du standard parce que ça commence à bien faire.
5: C'est vrai, ça.
13: Parce que sinon, moi, dimanche, je vais faire mon petit rapport auprès de mon chef. Donc Apolline et Fuller vous attendent au standard. Donc
5: ça se passe bien, Gérard.
13: Manu,
5: oui,
13: qui est toujours à l'AREA.
5: Bonsoir. Ouais.
13: Donc rebonsoir.
5: Pas une connerie, rien.
13: Et Rigo sur l'internet, donc www.fr.
5: Radio.
13: Et on est combien?
6: Là, on a dépassé les 9000. On est 9002.
5: Eh, joli quand même. Hein.
6: Ouais. 9002.
5: Pour l'an 2000, c'est bien pour l'an 2000.
6: Voilà.
13: Ouais, ben pour il est à peu près.
5: Ah non, pour le débile, excuse-moi. Pas l'an 2000.
13: Il est 0h52, donc 9002 personnes, c'est pas mal, je trouve.
6: Et juste avant que tu reprennes, il y a Big Canard. En fait, il te demande
15: comment ils font les Belges quand ils prennent une amende en France.
0: Ah, justement.
5: Ça, c'est une bonne question.
0: Voilà, la question que j'attendais. On revient sur la question de.
5: Ouais, mais c'est pas ça, grave.
6: Non, mais tu peux répondre rapidement. Ouais.
0: Comment qu'ils font quand ils prennent une amende en France? Eh ben,
5: il la paye pas généralement.
0: Si, il la paye, mais il la paye une fois qu'ils
5: rentrent chez eux.
0: Ouais.
5: Pourquoi?
0: Mais disons, ils essayent de voir. De voir où qu'ils se sont garés, je pense que s'ils se garent mal, il y a des petits problèmes là.
5: Mais en Belgique, ils roulent pas du même sens, dans le même sens que nous.
0: En Belgique, ah non, oui, en Belgique, je sais plus comment.
5: Ouais, c'est inversé, ouais, c'est pour
6: ça. Contraire, ouais.
0: Non, ils se garent comme tout le monde. De toute manière, en Belgique, j'ai jamais vu encore en Belgique
5: des PV.
0: Des PV, hein.
5: Ouais, mais en France.
0: En France, oui, ça.
5: Non, mais les Belges en France, ils se prennent des PV?
0: Jusqu'à maintenant, j'en ai pas vu. Hein.
5: Ah merde.
0: Je sais pas si quelqu'un en a vu dans l'équipe de voir des Belges qui se prenaient des PV en France.
6: Ouais, moi j'ai vu dans le métro.
0: Ouais, mais. Ouais,
6: j'ai vu un groupe de Belges, ils parlaient belge et. Ils sont tous pris une amende.
5: Ah, ouais. Ils sont fait choper, ouais.
6: Ouais.
5: Ah, t'as pas le droit de parler en belge dans le métro, ils parlent.
6: Bah, c'est pour ça qu'ils ont eu une amende.
15: Mon dit sur Minitel qu'en fait il s'est fait choper un belge.
0: Non mais attends, le Minitel.
15: Parce qu'en fait il a passé sa carte bleue au lieu de sa carte orange.
0: Mais non, le Minitel il fonctionne pas. Qu'est-ce que tu veux dire?
15: Si, regarde, il y a marqué répertoire, code, tout ça, il fonctionne.
0: Ouais, non, mais il fonctionne pas. Laisse tomber. Il est naze. Il est naze, le Minitel. Donc, comment arrivez-vous à payer votre loyer ou autre? On va demander à Petite Verrue.
16: Merde. Oui.
0: Oui, merde. Ouais, bah merci, merde.
16: Gérard, non, c'est parce que j'étais partie. Tu peux me répéter?
0: Ah non.
16: Bon, bah c'est pas grave, je répondrai après les autres, après.
0: Alors, dans ce cas-là...
5: Comment payez-vous votre loyer ou autre?
0: Attends, Pildar.
16: Non, ça y est, je me souviens. Moi, j'ai trouvé un truc super, c'est que je travaille. Et comme ça, je peux payer mon loyer.
17: Et tes impôts.
16: Et mes impôts, de surcroît.
17: Ah, bien.
5: Joli.
0: Mais de toute manière, si tu travailles, t'es obligé de payer tes impôts et ton loyer.
16: Ouais,
0: hein.
16: Bon, c'est quand même une bonne idée de travailler.
0: En fin de compte...
6: Ça dépend, Gérard, ça dépend. Il y a des gens qui sont pas imposables.
0: Ouais. Oui, mais ça, de toute manière, il y a des gens qui sont non imposables comme moi, mais moi j'ai
5: dissolvable.
0: Comme...
5: Mais qui paye quand même.
0: Tu
5: te fais niquer quand même dans l'histoire, parce que si t'es pas imposable et que tu payes pas et que tu payes quand même, tu te fais niquer.
17: Tu te fais niquer, t'es enculable.
16: Ouais.
5: Pénétrable.
0: Alors, enculable, c'est qui vient de dire ça?
6: Il a raison.
5: Bah oui, c'est vrai.
0: C'est qui vient de dire ça?
5: Tu devrais pas payer si t'es pas imposable.
0: C'est qui vient de dire ça?
17: Vas-y, réponds, l'auditeur. Qui c'est qui vient de dire ça?
0: Alors, c'est Billy Joel, au revoir.
17: Ah, non, c'est pas Billy Joel. Ça,
0: non, tu as mon cul, j'ai pas reconnu.
5: Moi, je vais gérer, c'est pas grave, vas-y.
0: Hop, au revoir.
16: Il va gérer.
0: Martin. Oui. Ricky Martini, pardon.
17: Oui, ben écoute, moi, je conseille effectivement les travails.
18: Allez, mec, non.
17: Maquet.
0: Oh!
17: Sinon, il y a aussi quelques business, pas très légaux. Donc je sais pas si j'ai pu en parler à l'antenne.
0: Dis.
16: Vas-y,
17: je sais pas, trafic, recel, prostitution, trafic d'armes, tout ça quoi.
0: Non, non, mais ça, ça n'a rien à voir. Non, ça n'a rien à voir avec le thème du débat, là. Non, non, je crois que. Non, non, non, non, allez, au revoir aussi à toi. Hop, allez, hop, hop, hop, hop, hop, hop, hop, hop, hop.
14: Gérard, je suis pas d'accord.
16: Il a raison.
0: Quoi, quoi?
14: Je suis pas d'accord, c'est je pue.
0: Allez, allez, allez, hop, au revoir, Ricky Martini, là. Oh!
6: Gérard.
0: Au standard, là, vous me gérez ça, là!
1: Ouais, Gérard, à la place de...
0: Non, non, mais attends, moi, je vais te dire une chose.
1: Une.
0: Que vous allez... déjà, une. Mm-hmm. Les gens, quand je vous dis de les virer, vous les reprenez pas sur d'autres noms.
1: Mais non,
0: bien clair et net et précis.
1: Précis.
14: Gérard, c'est je pue.
0: Ouais, je t'écoute. Non, pour... Attends, monsieur. Attends, pour l'instant, il y a une question plus importante de l'IRC.
14: Et après, on fera... Oh!
0: Oh, je pue, c'est moi qui commande le jeudi, d'accord ?
14: C'est Gérard qui commande.
6: C'est voilà.
14: Oui, mais...

0: Bon, Manu, quand on aura fini.
1: Bah
0: non, c'est une discussion. Non, non, mais pour l'instant, vous arrêtez de discuter ensemble, parce que c'est moi qui commande aujourd'hui,
2: non,
0: d'accord?
2: Non, mais on se demande entre les deux.
0: Ouais, non, non, mais on en a rien à foutre pour l'instant, je réponds.
3: Qui crachait le plus fort entre les deux?
0: Toi, tu fermes ta gueule, d'accord?
2: Gérard, à la place de, donc, comme je te disais tout à l'heure, Billy Joel, on accueille Slip en bois.
3: Oui, bonsoir tout le monde, salut GG, ça va bien?
4: Salut Slip.
0: Qu'est-ce que ça peut te foutre?
3: Ok. Il n'y a pas de problème.
4: Ciao.
2: Voilà, et donc tu t'accouches quand tu veux. Hein. Comment ça souffle?
0: Donc on va demander à Je Pu.
4: Ouais, bon, alors je disais que je n'étais pas d'accord avec toi dans le sens où notre collègue, il te disait tous les moyens pour payer justement ses impôts.
5: Parfait.
4: Si tu n'as pas de thunes, tu ne peux pas payer tes impôts.
0: Non, donc, mais attends, attends. Non, non, mais attends, Je Pu. Attends, ouais, Je Pu. Hey, d'après ce que Ricky Martini disait, il s'amusait à faire des trafics d'armes et tout ça pour payer. Donc, moi, il est hors de question. Donc, lui, on lui a dit au revoir.
4: Non,
0: donc, au revoir.
3: C'était juste un exemple. Je veux dire, les mafieux sont des gens comme les autres.
0: Hop, ouais. Au revoir.
2: Ok.
4: C'est mieux que le chômage, hein. Eh, hey, mais Gérard.
0: C'est ouais, comme ça.
4: Partout des mecs comme ça.
0: Non mais de toute manière, attends.
4: Faut...
0: Non mais non mais de toute manière, des trucs comme ça, d'accord. Il y en a un peu partout, mais faut bien se dire une chose. C'est pas avec ça que qu'on peut vivre. Donc je suis désolé.
4: Ouais, je suis d'accord avec toi. C'est pas avec ça, mais ça rapporte beaucoup et comme la drogue, comme plein de.
0: Oh non mais attends, là tu pousses un peu loin sur la drogue.
4: Non mais.
0: Non, mais là, tu t'éloignes de la question.
6: On en parlera dans le débat de l'aide humanitaire, de toute façon, de la drogue.
0: Non.
6: Quand ils envoient des sacs de drogue, enfin bon, on en parlera.
0: Non, justement, on n'en parlera pas sur l'aide humanitaire. Et justement, sur l'aide humanitaire, donc c'est bien que tu fais illusion au débat.
6: Illusion, donc, c'est grave illusion.
4: Ça te permet d'enchaîner,
0: n'est-ce pas? Il y a une question qui va bien falloir. Non, mais justement.
6: On verra ça tout à l'heure, ouais.
2: On s'en fout, on verra ça tout à l'heure, là. Hein, on est en train de parler des taxes.
4: Ah,
2: Gérard.
4: Sur les taxes, gros.
0: Je te préviens, je crois que t'es un petit peu vite là pour me changer l'auditeur, toi.
2: Mais non, regarde, on a des gens d'avance là. C'est bon, regarde.
7: Non, c'est parce que je l'avais trouvé, donc.
0: Voilà, ouais.
7: Si, si.
0: T'as trouvé quoi, toi? T'as trouvé la main de ma sœur dans la culotte d'un zouave. Alors, fais déjà ton boulot correctement parce que pour l'instant, attends, Rigaud, s'il te plaît.
8: Oui.
0: Tu peux me contrôler ce qu'elle est prise sur ses feuilles?
7: Des noms d'auditeurs?
0: Ouais, tu peux.
8: C'est vrai, c'est des noms d'auditeurs.
0: Ah ouais, fais voir.
2: Non, mais c'est le débat,
0: non,
2: Gérard.
0: Non, mais attends, parce que moi.
8: Là, tu fais pas le débat. Hein.
2: Alors?
0: Ouais, bien sûr, carrément avec l'adresse, ça veut
7: mais
0: dire.
7: Mais ouais,
0: quoi,
7: c'est pour envoyer un CD.
0: Non, mais attends! Hé! Hey Hey, police, ça va pas ou quoi?
3: Elle donne des.
0: Oh, tu te crois où là? Non, mais t'es starbé ou quoi là? Tu prends des adresses pour envoyer des CD? Depuis quand là?
7: Depuis ça?
0: Attends, fil d'art!
2: Je l'ai pas vu!
0: Oh non, mais
2: calme-toi, Pauline, putain!
6: Merde! Hey,
0: ça va pas, non?
8: Gérard.
2: C'est pas vrai, Pauline, calme-toi. Bon,
0: non, mais attends, dimanche, de toute manière, t'es grillé,
2: saqué,
0: toi.
2: T'es saqué, on le sac. Hein.
0: Toi, dimanche...
2: C'est fini.
7: Ok.
0: Oh là, attends, de toute manière, la paye, on va la garder.
2: Ouais.
0: Je vais
7: direct
0: dire.
7: Au flic, c'est ça?
0: Ouais, non, mais je vais la garder, je vais faire voir ça à Max.
8: Au tribunal.
0: Parce que, ça va pas, non? On te demande de prendre des auditeurs, toi, tu me prends des gens pour des CD. Qui c'est qui t'a dit qu'on gagnait des CD le jeudi? Personne.
7: C'est toi en début de débat.
0: Ah bon, c'est moi? Non mais t'es pas un peu folle là? Espèce de pétasse.
8: Bravo.
0: Alors tu dégages, hop, tu vires.
7: Ok.
0: Bravo. Tu vires.
2: Okay. En plus, tu sais ce qu'elle fait gagner, des CD de remix.
8: Bravo.
0: Alors tu vires, hop. Bravo. Au revoir.
8: Avec le truc sur ça.
0: Allez, au revoir, au revoir.
2: Ouais.
0: Je te préviens, va pas t'amuser à faire des stimulations. Parce que là, fais-moi confiance que tu vas prendre ma main dans ta gueule. Alors, je te préviens, fais gaffe à toi. Ok. Au revoir.
2: Gérard, donc, on continue le débat?
6: Ouais,
2: donc...
6: et d'ailleurs, à propos de ça, moi, j'ai un message Minitel.
2: Ouais.
6: Je comprends pas, rien à voir avec le débat. Il nous dit, est-ce qu'elles sont bonnes, Agathe et je sais plus qui.
9: Ah, oh, babe.
6: C'est
0: donc, qui c'est qui a pas répondu
4: donc,
0: à la
4: moi,
0: question?
4: J'ai pas répondu.
2: Je pue deux secondes, merci. Donc, à la place de Ricky Martini, on accueille Dick Rivière. Bonsoir.
10: Oui, bonsoir.